0: parle de Madame Martine.
1: Oui, allô, oui.
0: Ah, bonjour monsieur, vous êtes le responsable?
1: Oui, c'est moi, oui.
0: Enfin, je veux dire le patron, quoi.
1: Oui, c'est ça, tout à fait, oui.
0: Oui, le big boss.
1: Oui, c'est ça, tout à fait.
0: On pourrait dire quoi, le taulier?
1: Oui, c'est ça.
0: Ou tout simplement le chef?
1: Tout à fait, tout à fait.
0: Bah oui.
1: Oui, c'est ça, tout à fait.
0: Voilà, donc vous êtes établissement créditateur.
1: Bah non, j'ai pas fait jusqu'à présent. Non.
0: Ah, si.
1: Bah non.
0: Ne dites pas que c'est la première fois que vous êtes établissement créditateur.
1: Bah non, pas jusqu'à présent.
0: Oh là là, c'est la première fois.
1: Oui, mais non, oui.
0: Ah oui, alors dans ce cas, je vais prélever votre cotisation.
1: Ah, c'est payant.
0: Ah bah un crédit, c'est jamais vraiment gratuit.
1: Ah bah non, ça m'intéresse pas. Si vous payez, non. Non, vous annulez tout.
0: Vous êtes sûr?
1: Ah non, là ça m'intéresse pas.
0: Moi, je vous vois venir.
1: Ah non.
0: Si, vous dites ça parce qu'en vrai, vous êtes intéressé.
1: Non.
0: Oh bah tiens, ça c'est un non qui veut dire oui.
1: Non, ça veut dire non.
0: Alors ça veut dire non peut-être.
1: Non, c'est bon.
0: Ah, c'est non ou c'est bon?
1: C'est non.
0: Oh mais je vois. Vous essayez de marchander.
1: Non.
0: Oh mais je vous vois venir.
1: Non, c'est tout. Non, j'ai dit non, c'est tout.
0: Bon allez, d'accord, on négocie.
1: Non, on négocie rien du tout.
0: Écoutez, je vous propose de faire 50-50 sur le crédit.
1: Non, on fait pas 50-50, on fait rien du tout.
0: Ok, 60-60.
1: Non, on fait rien du tout.
0: Et si je vous propose.
1: Monsieur. Arrêtez de prendre des gens avec des imbéciles.
0: Pardon, c'est quand même pas ma faute si je tombe sur des gens avec des imbéciles.
1: C'est pas validé, on n'en veut pas, point barre.
0: Bon, dans ce cas, pas de panique, on va revalider ensemble.
1: Y'a rien à valider, vous avez pas le compte en banque ni le chéquier.
0: Non, mais pour le compte en banque et le chéquier, je peux vous passer mon beau-frère, monsieur Martin de la banque Martin.
1: Arrêtez d'emmerder les gens. Sinon, moi, j'appelle la gendarmerie.
0: Ah, bah ça, c'est dingue, y'a justement le gendarme Martin qui vient d'arriver. Je vous le passe?
1: Non.
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3: Oui, la gare de Monaco.
4: Allô?
3: Oui.
4: Oui, bonjour monsieur,
3: bonjour.
4: C'est la gare de Monaco.
3: Oui.
4: Oui, je voudrais le bureau des appels en gare.
3: Des appels en gare, oui, c'est ici.
4: Ah, très bien, bonjour monsieur.
3: Bonjour.
4: La DST, l'appareil, division de surveillance du territoire. Dites-moi, nous avons un agent qui est actuellement dans votre gare.
3: Oui.
4: Il faudrait faire un appel en gare pour qu'il puisse rejoindre sa base. Hein.
3: Alors, c'est à quel nom?
4: Alors, ben, c'est un agent, hein, c'est donc confidentiel. Hein.
3: Oui.
4: Je vous passe le patron. Hein.
3: Oui.
4: Donc, colonel, nous avons la gare.
3: Oui, mais c'est pour faire un appel.
5: Très bien, je vous remercie. Allô?
3: Oui, bonjour monsieur.
5: Voilà,
3: oui.
5: Donc c'est assez urgent. Hein.
3: Oui.
5: Alors, c'est un message codé.
3: Oui.
5: Alors, c'est message personnel.
3: Oui, alors message personnel.
5: La mienne.
3: Comment?
5: La mienne.
3: La mienne?
5: Oui.
3: La mienne?
5: Est plus grosse que la vôtre.
3: Que la vôtre? Voilà, c'est tout?
5: Voilà, alors je patiente. Je vais attendre le message. Hein.
3: Oui, d'accord. Message personnel. La mienne est plus grosse que la vôtre. La mienne est plus grosse que la vôtre. Voilà. On patiente, hein?
6: Comme ça à Monaco.
3: Ah bah tiens. Chef de garde de Monaco, bonjour. Qu'est-ce que c'est ce travail?
7: Oui, bonjour monsieur.
3: Vous me faites dire des grossièretés là au micro là? Non mais ça va pas?
7: Oui, c'est un DST à l'appareil.
3: Oui, alors garde de Monaco, on fait pas des trucs pareils, hein?
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8: Police, bonjour.
0: Bonjour madame, c'est bien le commissariat?
8: Monsieur, oui, bonjour.
0: Monsieur Martin, à l'appareil, je vais vous déposer des trottinettes électriques.
8: Déposer pourquoi? Objets trouvés?
0: Trouvés, entre guillemets, c'est-à-dire comme elles étaient garées sur le trottoir et qu'ils ont dit que c'était interdit, je me suis permis de vous les récupérer.
8: C'est pour quel motif vous permettez de prendre des trottinettes comme ça sur le trottoir là? Faut être agréé pour faire ce genre de choses, hein. Il suffit pas de prendre des trottinettes sur les trottoirs ou vous faire un chèque au commissariat, c'est pas possible ça. Hein.
0: Pardon, vous me faites un chèque, vous me dites?
8: Ben non, pourquoi? Pour qu'on vous paye?
0: Bah oui, mais après chèque ou liquide, moi c'est comme
8: non,
0: vous.
8: Non, prenez l'un et l'autre, c'est un particulier, vous n'êtes pas agréé par une fourrière ou un garage ou quoi que ce soit, monsieur.
0: Hein. Ça c'est rien. Vous me faites un attestage.
8: Attestage.
0: Comme quoi je suis agrégé de police.
8: Oui, bah oui, puis on s'assoit sur les lois. On va vous faire un petit papier, comme ça vous allez chercher les trottinettes, puisque nous on n'a pas le temps, puis on vous fait un chèque à la fin.
0: Eh ben voilà, c'est pas compliqué.
8: Bah non, c'est pas possible, je me moque de vous là. Non, c'est pas possible, monsieur.
0: Bah, à la télé, ils disent que c'est 35 balles la trottinette mal garée.
8: Mais changez de chaîne, hein. Y a pas que sur W9 qu'on peut avoir ce genre d'informations, c'est n'importe
0: bon,
8: quoi.
0: Bon, hein. T'es passé moi dans ce cas un responsable, peut-être.
8: Je sais pas.
9: Vous êtes en relation avec l'hôtel de police de.
10: Ouais, allô.
0: Bonjour madame.
10: Ah ben non monsieur, ben là je vous arrête tout de suite là. C'est comme si on enlève une voiture, je suis particulier, je vais prendre votre voiture.
0: Comment ça vous avez pris ma voiture?
10: Mais non, mais je vous donne un exemple, si votre voiture est mal stationnée.
0: Ah ben c'est pas possible, elle était dans le box là.
10: Mais je vous dis, je vous donne un exemple, ça n'a rien à voir.
0: Oh là là.
10: Je vous explique. Mais non mais, ou votre vélo.
0: Ah le vélo aussi?
10: Mais non mais, s'il y a un vélo qui est sur un trottoir.
0: Ça m'étonnerait parce que le vélo il est derrière la voiture, donc il était bien
10: au
0: fond du box.
10: C'est pas à vous monsieur, vous comprenez ce que je vous dis? Je parle pas de votre vélo, je parle.
0: Oui, quel droit, on me pique mon vélo comme ça?
10: Mais non, mais monsieur, j'ai pas dit ça.
0: Ah bah mon vélo, dites donc.
10: Mais personne vous a piqué votre vélo, je vous explique.
0: Ah bah dites donc.
10: Mais est-ce que vous m'écoutez, monsieur? Vous m'entendez là?
0: Ah bah oui, non mais j'ai très bien. C'est-à-dire que la voiture, le vélo.
10: Mais non, c'est chez vous, monsieur. C'est déjà chez vous, monsieur. Moi j'ai rien enlevé, moi j'ai rien pris.
0: Attention, je vais vérifier.
11: Oui, bonjour.
0: Et allons-y, bonjour monsieur.
11: Madame.
0: Admettons.
11: Alors attendez, je vais vous arrêter là. De vous-même, vous allez faire le tour de la ville, ramasser des trottinettes qui ne vous appartiennent pas. Donc en l'occurrence, ça s'appelle du vol.
0: Eh ben non, vu qu'elles infractionnent.

0: Bon, ok. Et si on partage le bénéf?
1: C'est une vaste blague, c'est pas possible. Non, mais si,
0: on fait 50-50.
1: Oui, et 70-40 aussi.
0: Dans ce cas, disons 65-55, on coupe la poire en deux.
1: Oui, bon.
2: Non, monsieur.
0: Et une autre, allez, bonjour madame.
2: Non, c'est bonjour monsieur, c'est pas bonjour madame.
0: Si vous voulez.
2: Non, monsieur, votre numéro de téléphone et votre nom, s'il vous plaît.
0: Alors, je suis monsieur Martin.
2: Ah oui, comme à la radio.
0: Quelle radio?
2: Bah, Réage Chanson.
0: Bravo!
2: Je sentais venir, c'est ça, c'est impressionnant. Alors, l'appel très con de Martin, c'est très bien. Voilà, ça fait bien plaisir de ce temps-là.
0: Bah, merci madame.
2: Eh bah, je vous en prie, mademoiselle. Et bonne journée.
0: Bonne journée.
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5: Accueil service funéraire, bonjour.
6: Bonjour, monsieur.
5: Bonjour.
6: Je suis bien aux pompes funèbres?
5: Oui, tout à fait, monsieur.
6: Oh, bah dites-moi, il y a du bruit chez vous.
5: Hein. Oui, effectivement, c'est l'heure du repas.
6: Ah, ouais, oui.
5: C'est pour ça.
6: Ah oui, j'entends ça. Bah dites-moi, c'est la bonne ambiance, hein.
5: Voilà, allez-y. Oui.
6: Ça fait du bien, hein.
5: Oh oui, de souffler un petit peu de temps en temps.
6: Ah oh, bah oui, vous êtes à table, là, on boit un petit verre pour se détendre. Hein.
5: Tout à fait, oui.
6: Ouais. Bon, écoutez, ma femme vient de mourir.
5: Comment?
6: Ma femme vient de mourir, il y a une heure, là.
5: Alors, ah d'accord.
6: Mais bon, vous êtes... Oh là, dis-moi, ça, c'est une mobilette, ça?
5: Je vais prendre... Ah, attendez, je vais aller chercher mon papier, je vais me mettre de l'autre côté.
6: Oui, pas de problème, vous inquiétez pas, voilà. C'est la fête.
5: Vous êtes à quel endroit, monsieur?
6: Alors, moi, je suis au 2 avenue Maréchal Leclerc. Mais enfin, là, je vais boire un petit verre quand même, parce que... Quelle heure est-il, là?
5: Il est midi 20.
6: Oh, bah, dites-moi, c'est l'heure de manger, de casser la croûte, quand même.
5: Vous êtes monsieur?
6: Alors, le tour.
5: D'accord. Et votre épouse est décédée à quel endroit?
6: Oh, bah, elle est décédée dans la chambre, hein.
5: À votre domicile?
6: Sur son lit, oui, pas de problème, on est en rez-de-chaussée. Hein. Pour vous, c'est tranquille, je crois.
5: Alors, vous êtes à quel endroit?
6: Alors, nous sommes au 2 avenue Maréchal Leclerc.
5: D'accord.
6: Mais je vous embête, vous êtes en train de casser la croûte, vous avez autre chose à faire là quand même.
5: Non mais je suis permanent, vous inquiétez pas.
6: Oui, mais enfin bon, vous étiez en train de manger là.
5: Donc c'est Madame Letour comment?
6: Je suis désolé. Marie-Josée.
5: Marie-Josée, d'accord.
6: Comme la chanson, vous connaissez, non?
5: Non.
6: Marie-Josée est mal chaussée.
5: Elle avait quel âge, vous?
6: Elle enlèvera ses chaussons, on verra bien. Tous ces morpions. Et hop, Marie-Josée, vous connaissez pas ça?
5: J'aimerais mieux vous occuper de votre épouse, si vous voulez.
6: Ah bah oui.
5: Vous allez rester à votre domicile, là, ou vous allez peut-être partir?
6: Je sais pas, parce que il y a quand même une odeur qui me dérange, hein. Est-ce qu'il faut que j'ouvre la fenêtre, d'abord?
5: Non, justement, faut éviter.
6: Ah bon, pourquoi?
5: Bah, pour éviter, de favoriser la décomposition.
6: Ah bah, attendez. Oh bah, mince, alors. Elle s'est levée, dites-moi. Elle était pas morte.
7: Non, je me reposais.
5: Oh, oui, mais bon, c'est bizarre.
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2: Oui.
0: Bonjour madame, c'est bien ici pour les pièces auto?
2: Oui.
0: J'ai acheté un autoradio chez vous.
2: Oui.
0: Et alors, j'ai voulu le mettre en marche.
2: Oui.
0: Il s'est jamais allumé et en plus il a fait sauter tous les plombs.
2: Bah écoutez, faut venir avec la facture, l'appareil.
0: Oui, bah j'ai l'appareil, j'ai la facture d'électricien.
2: La facture d'électricien. Pourquoi la facture d'électricien vous voulez nous ramener, je comprends pas.
0: C'est-à-dire que si vous aviez pas oublié de charger mon autoradio avant de me le vendre.
2: Oublié de charger l'autoradio, c'est-à-dire
0: qu'il avait apparemment plus de batterie parce qu'il s'allumait pas tout seul.
2: Non mais charger de quoi? Ah, t'as déjà entendu parler de ça toi? Charger un autoradio. Bah attendez, je vais vous passer un mécano.
0: Merci madame.
8: Bonjour.
0: Bonjour madame.
8: Depuis quand un autoradio se charge? Il n'y a pas de batterie dans un autoradio, monsieur.
0: En tout cas, j'ai essayé, mais alors rien à faire.
8: Ah, mais ça, fallait pas essayer. C'est sûr et certain que si vous avez branché l'autoradio, vous l'avez branché sur quel secteur l'autoradio, monsieur?
0: Bon, sur une prise toute simple à la maison.
8: Oh là là, vous branchez, monsieur, sur du 220 volts. Est-ce que vous vous rendez compte de votre bêtise? Est-ce que vous pensez vraiment que dans une voiture, il y a du 220 volts? Je me doute que vous avez fait sauter les plombs, ça, je me doute bien.
0: Pourtant, j'ai regardé un tuto, j'ai mis un domino, un bout de scotch, un peu de papier à lui.
8: Bon.
0: Mais ça va, je suis quand même capable de faire un branchage.
8: Oui, bien sûr, bah oui, vous savez tellement bien branché un faisceau électrique que du coup vous avez branché du 220 sur du 12 volts. Ouais, je me doute que vous avez franchement de grandes compétences en électricité. Ouais,
0: merci, oui.
8: Appelez un électricien.
0: Ah bah justement, il est là, je l'ai fait venir pour réparer les plombs.
8: Ah oui, je me doute. Ah bah, je me doute, vu la connerie que vous avez faite, mais je me doute qu'il doit la réparer. Oui.
0: Bon, vous allez pas dire que c'est de ma faute.
8: Écoutez, monsieur, vous savez ce qu'on fait la prochaine fois? Vous m'achetez un autoradio, je fais venir une société d'électricité, comme ça ils viennent vous le poser chez vous. On vous la réglera la facture.
0: Ah, enfin, on devient raisonnable. Hein? Très bien.
8: Ah, mais non, mais je rigolais, monsieur, c'était de l'humour. On vit pas dans le monde des bisounours, monsieur.
0: Alors, faut m'expliquer pourquoi vous vous engagez à m'envoyer un électriseur professionnel. professionnel.
8: Mais monsieur, je vous envoie rien du tout. Vous branchez l'autoradio sur du 220 volts. Vous vous rendez compte de votre bêtise?
0: Non, mais entre nous, vous les récupérez peut-être moins cher en Chine. Ça explique.
8: Monsieur, on va jusqu'au même, jusqu'en Corée du Sud, monsieur, les récupérer.
0: Eh ben, tout s'explique. Ils ont pas les mêmes électricités là-bas.
8: Exactement. Eux, là-bas, ils sont moins 1000 volts.
0: Ah, bah, voyez, ça, je ne le savais pas.
8: Non, mais arrêtez, monsieur, mais vous rentrez.
0: Ah, bah oui.
8: Vous comprenez rien.
0: Prévenez, voyez, parce que nous, comment je peux savoir, moi, que c'est des trucs coréens 1000 volts?
8: Non, mais écoutez, monsieur.
0: J'ai l'électricien à côté. Il est quand même scandalifié parce que je lui ai dit.
8: Ah, mais monsieur, l'électricien, là, avec vous.

0: Oui, oui, oui.
1: Demandez-lui si le 1000 volts, ça existe.
0: C'est Martin. Oui, monsieur Martin. Vous connaissez les appareils en 1000 volts? Oula, c'est coréen, ça, non? On est bien d'accord.
1: Ah oui, d'accord. En plus, aux électriciens, ils pensent que vraiment le 1000 volts, ça existe.
0: Il vient de me le dire, oui. Ah oui, je viens de le dire, oui. Dans ce cas, c'est peut-être un problème avec les piles, je ne sais pas,
1: mais. Monsieur, je vais vous faire montrer ce que c'est un autoradio. Depuis quand on met des piles dans un autoradio de voiture?
0: Oui, alors montrez-moi, parce que moi, j'ai pas réussi, hein.
1: Non, mais monsieur, vous pouvez pas mettre des piles dans un autoradio. Vous vous rendez compte ce que vous me dites?
2: Alors, monsieur, je vais le bref avec vous.
0: Bonjour, madame.
2: Laissez-moi parler.
0: Non, mais c'est pas ça, c'est
2: écoutez-moi,
0: que.
2: Écoutez-moi, monsieur, vous voulez brancher quelque chose en 12 volts sur une maison en 220 volts?
0: Non, mais non!
2: Il faut obligatoirement. Laissez-moi parler, monsieur.
0: Non, mais votre collègue m'a dit que c'était du 1000.
2: Non, c'est pas du 1000, c'est du 12 volts. Vous êtes un danger public, vous auriez pu foutre le feu à votre maison.
0: Ça, c'est sûr que si vous m'aviez dit plus tôt que c'était un truc coréen, j'aurais.
2: Mais monsieur, c'est pas coréen, russe, suisse ou quoi que ce soit.
0: Ou alors, c'est qu'il n'y avait pas la bonne prise.
2: C'est pas un problème de prise. Non, mais monsieur, arrêtez.
0: Bon, de toute façon, je dis à l'électricien de vous faire une facture détaillée.
3: Oui, non?
0: Ah, une autre dame.
3: Mais monsieur, vous croyez que je vous paye votre facture d'électricité? Vous rigolez ou quoi?
0: Oui, bien sûr.
3: Vous voulez brancher dans votre maison votre poste? Attendez, cherchez pas, parce que moi, ça va vite régler, d'accord?
0: Oui, alors si effectivement on pouvait régler cette affaire vite fait.
3: Non, mais moi, je vous le dis tout de suite, d'accord?
0: D'accord. Vous réglez comment?
3: Vous réglez quoi? Vous rigolez ou quoi?
0: Bah, l'autoradio, les plombs, l'électriseur.
3: Mais vous rigolez quoi? Non, attendez, ben venez me voir, vous allez voir comment je m'appelle. Vous allez voir, vous êtes bien reçu, hein.
0: Ah, merci, et je serais pas contre un petit café d'ailleurs.
3: Vous allez vous faire foot?
0: Bah oui, on peut jouer au foot si vous préférez.
3: Je vous emmerde, d'accord?
0: Je prends un ballon?
3: Allez,
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6: Mairie de bonjour.
7: Allô, c'est la mairie.
6: Oui.
7: Oui, bonjour madame.
6: Bonjour.
7: Madame Ledoux à l'appareil.
6: Pardon, madame Ledoux.
7: Oui, excusez-moi, je suis la grand-mère de mon petit-fils.
6: Oui.
7: Et je suis en train de lui donner à manger, là, mais c'est pas facile, hein.
6: Ah oui.
7: Vous savez, il a 18 mois, hein.
6: Ah oui.
7: Intérêt à manger, hein, parce que sinon, vous savez, moi, je lui fais peur. Je lui dis, s'il mange pas, c'est monsieur le maire qui va le faire manger. Et on sait pas pourquoi avec mon fils, mais ça lui fait peur et d'un seul coup, il mange.
6: Ah, bah, ça va, alors.
7: Oh, oui.
6: Quand on trouve un moyen, c'est bien.
7: Oui, mais alors là, aujourd'hui, hein, depuis midi, j'essaie de le faire manger sa purée de carottes, il n'y a rien à faire.
6: Ah, oui. Il fait un caprice.
7: Oh, il fait un caprice, oui, alors là... C'est pas facile, hein?
6: Ah non.
7: Hein, vous travaillez à la mairie, vous?
6: Oui.
7: Ah ben justement, tiens, attendez, je vais brancher l'amplificateur, vous allez pouvoir m'aider. Hein? Voilà.
6: Oh, il est pas gentil, hein?
7: Si tu veux pas manger celle-là, c'est monsieur le maire qui va te donner à manger avec ses doigts jaunes.
6: Ah ouais.
7: Eh ben, il veut pas, hein?
6: Ah ouais, ben je l'ai entendu.
7: Écoute, la dame, c'est une fée, la dame. La dame, elle est très gentille, hein, madame la fée?
6: Ah oui, mais il faut manger, hein, sinon oui. C'est monsieur le maire qui va venir.
7: Voilà, puis qu'est-ce...
6: Oh.
7: Monsieur le maire avec ses doigts tout jaunes.
6: Ah oui.
7: Puis qu'est-ce qu'il va lui montrer, monsieur le maire, s'il mange pas, le petit Pierre?
6: Oh, il va lui montrer son gros nez poilu.
7: Écoute, Pierre.
6: Ah oui, Pierre, il faut manger, hein, sinon monsieur le maire, il va venir te donner à manger, hein. Puis il va te montrer son gros nez tout poilu si tu manges pas. Il est un petit peu chagrinou, non? J'ai entendu un petit peu ronchonner.
7: Oui.
6: Alors, petit Pierre, il faut manger, hein? Bien, moi, je vais prévenir monsieur le maire. Attention, hein, je travaille à la mairie, je vais prévenir monsieur le maire, hein? Puis il va venir, hein, il va venir chez toi.
7: Oui.
6: Ah, il faut manger, hein?
7: Il va venir te montrer ses dents, hein, madame?
6: Ah oui, c'est vrai, hein?
7: Puis comment elles sont, ses dents?
6: Oh, elles sont pas belles, elles sont toutes jaunes.
7: Et elles sont toutes creuses aussi.
6: Ah ouais, puis toutes crochues. Puis il est là en plus.
7: Oui.
6: Il est à côté de moi.
7: Ouais, il est à côté de vous.
6: Waouh.
7: Ah oui. Son haleine, hein, quand il ouvre la bouche, monsieur le maire.
6: Oh là là. Ça sent pas bon, puis on a peur. Waouh, pas bon.
7: Et puis quand on enlève ses cheveux.
6: Oh, ben il n'y a plus rien.
7: Le maire, Pierre, si tu manges pas.
6: Ah, hein? il va lui parler, hein.
7: Oui, et puis.
6: Ah oui, hein.
7: Il va lui montrer son mouchoir.
6: Ah oui.
7: Et puis qu'est-ce qu'il y a dans son mouchoir?
6: Oh, il y a des grosses bébêtes.
7: C'est des bébêtes comment?
6: Oh là là, elles sont énormes.
7: Il va te montrer sa femme, monsieur le maire. Hein? Et comment elle est, hein, madame?
6: Ah, oh, c'est une sorcière.
7: C'est une sorcière, oui. Elle n'est pas belle.
6: Oh non, mon Dieu.
7: Elle est moche comment?
6: Oh là, elle a un gros nez, puis elle a un gros bouton dessus.
7: Hein, voilà, Pierre, t'as entendu? Alors là, il commence à manger. Hein?
6: Oui.
7: Et puis, attention, parce que monsieur le maire, hein, si t'es pas gentil, Pierre, et si tu manges pas, il va te montrer sa queue, hein, madame?
6: Ah oui, oh là là.
7: C'est une... Elle est énorme, hein, madame?
6: Ah oui.
7: Elle est comment, sa queue?
6: Elle est grande, et puis il y a plein de piquants dessus.
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9: Oui, excusez-moi, je demandais à un technicien parce que j'ai un problème là sur la...
8: Non, vous êtes dans une agence. Je suis conseillère dans une agence parce que quand vous faites le 0321,
9: alors,
8: vous
9: attendez.
8: Tombez dans une agence.
9: Attendez, je fais 0321.
8: Monsieur, ne tapez pas sur les touches. Je ne suis pas un répondeur.
9: Bah, vous m'avez dit de faire 0321.
8: Non, je vous ai dit que quand vous faites 0321...
9: Ah bah, écoutez, je fais 0321, 03.
8: Oui, mais... Non, monsieur, monsieur.
9: Peut-être qu'il faut que je fasse étoile, non, devant.
8: Non, non.
9: Dièse.
8: Est-ce que vous avez de quoi noter? Donc, composez le 09.
9: Alors, attendez, excusez-moi. Alors, 09.
8: Bah, non.
10: Non, mais monsieur, vous n'êtes pas sur la plateforme, vous êtes directement à l'agence. Il me semble que la reconnaissance vocale, je me demande si c'est pas le 08 ou 09.
9: Hein. Ah, attendez, je vais essayer avec 08. Bonjour, vous souhaitez un réveil automatique dans 17 minutes. Pour revenir à l'appel, tapez étoile.
11: Allô?
9: Oui, allô?
11: J'ai eu une messagerie automatique, donc...
9: Bah, j'ai fait dièse 08, comme vous m'aviez dit, donc dièse.
11: Allô?
9: Non, non. Bonjour. Pour c'est confirmer rien. Votre commande de pizza, tapez
11: allô
9: 1. Pour commander un panini, tapez 2.
11: Allô?
9: Oui, allô?
11: Oui, non, non, c'est bon. Ne faites rien, parce que là, vous vous mettez en attente, en fait, en mettant le 08. Donc, surtout, ne faites rien.
9: 08, c'est ça? 08?
11: Non, non, non, il faut pas...
9: Pour être mis en ligne avec un proctologue, tapez 1.
11: Allô?
9: Avec un catalogue, tapez 2.
11: Allô?
9: Oui, j'étais en attente, là, je...
11: Oui, bah écoutez, c'est parce que vous composez à chaque fois le 08 dièse.
9: Ah, 08 dièse, parce que je croyais que c'était dièse 08.
11: Il faut surtout pas faire ça, en fait. Non.
9: Bonjour, bienvenue sur le site officiel de Rire et Chanson. Pour revenir à l'appel trop con, tapez 1.
11: C'est quoi, c'est Rire et Chanson?
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13: Allô?
14: Oui, bonjour ma sœur.
13: Bonjour monsieur.
14: C'est bien les petites sœurs des pauvres?
13: Oui.
14: Bonjour, c'est l'archevêché.
13: Oui.
14: Je vous passe sœur Germaine.
13: Oui.
14: Les petites sœurs des riches.
13: Oui.
15: Allô?
13: Allô?
15: Oh, bonjour ma sœur.
13: Bonjour ma sœur.
15: Sœur Germaine à l'appareil.
13: Sœur Germaine. Et moi, sœur Emmanuel.
15: Ah, Emmanuel. Mais Emmanuel, un ou...
13: Non, c'est sœur Emmanuel. Ah. C'est mon nom de religion.
15: Alors vous êtes aux petites sœurs des pauvres?
13: Oui.
15: Eh ben moi, je suis aux petites sœurs des riches.
13: Ah bon?
15: À Neuilly.
13: À Neuilly.
15: Oui, c'est comme ça qu'on s'appelle maintenant parce qu'il y a tellement d'argent...
13: Ah bon?
15: Oh oui. Vous roulez en quoi, vous?
13: Nous avons une 4L encore, nous.
15: Oh, eh ben ma pauvre.
13: Ah bon. Mais elle roule bien, vous savez.
15: Oui. Nous, on a 6 Porsche, 2 Bentley.
13: Ah bon?
15: On a 2 Range Rover.
13: Ah bon?
15: Oui. Et alors, votre bijoutier, c'est qui, vous?
13: Notre bijoutier? On n'achète pas de bijoux, nous.
15: Ah bon?
13: Ben, pourquoi vous voulez qu'on achète des bijoux?
15: Ben, à quoi ça vous sert tout l'argent?
13: Eh ben, l'argent, ben, c'est pour servir les pauvres.
15: Ben oui, mais il en reste, non? Il vous en reste pas après?
13: Oh là là, on n'en a pas assez, au contraire.
15: Oh ben, nous, à Neuilly, alors là, on en a, hein?
13: Tant mieux.
15: Oui, tous les samedis, après-midi, on va place Vendôme,
13: oui,
15: avec les petites sœurs des riches, et puis on achète des bijoux.
13: Ah bon?
15: Oh oui, oh là là.
13: C'est pas notre cas. Et qu'est-ce que vous souhaitiez, alors, me dire?
15: Je voulais savoir si vous aviez les cours de la bourse, parce que mon ordinateur est en panne.
13: Ah, écoutez, moi, vous savez, je ne suis pas les cours de la bourse. Je pense qu'on vous renseignera mieux là où vous êtes, là, si vous êtes à l'évêché.
15: Ben oui, c'est vrai. Mais monseigneur, est justement, il est sur Internet, lui.
13: Ah bon?
15: Oui, il est en train d'acheter un 3-mâts, là.
13: Ah bon?
15: Alors, évidemment, moi, je cherche les cours de la bourse parce que je voulais savoir où j'en étais, quoi.
13: Oui, oui, oui.
15: Mais non. Pas sur mon PEA, hein. Sur
13: moi, je peux pas vous renseigner.
15: Ah bon?
13: Non.
15: Alors, vous allez où en vacances cet été?
13: Ben, nous n'allons jamais en vacances, nous.
15: Pardon?
13: Nous allons faire une retraite spirituelle chaque année.
15: Vous faites ça où? À Saint-Tropez?
13: Non. Non, non, nous allons dans des maisons de petites sœurs.
15: Ah oui?
13: Là, oui.
15: On part à Marrakech ce week-end. Je suis embêtée parce qu'on devait aller justement en place Vendôme acheter des bijoux, mais ils nous ont programmé un week-end à Marrakech.
13: Ah bon?
15: À la Médina, oui.
13: Mm-hmm.
15: Oh oui, oh là là là là. Pff.
13: Eh bien, écoutez, bon courage.
15: Oh, ben, vous savez, il nous en faut, hein, vous
13: mais
15: savez.
13: Je prie pour vous. Et ben, priez pour nous aussi.
15: Oui, il nous en faut du courage en ce moment.
13: On
15: en a besoin, vous savez. Vous êtes au courant de ce qui nous arrive.
13: Non, je ne suis pas au courant.
15: Ah bon? Eh bien, figurez-vous que la saison de la truffe est terminée. Quand on a appris ça hier soir, je peux vous dire, on a fini notre caviar dardard et on est allé regarder un film dans notre cellule, on était dégoûtés. Ah, c'est pas une vie d'être une petite sœur des riches. Hein.
13: Non.
15: Bon, ben ma sœur.
13: Voilà. Au revoir, ma sœur.
15: Au revoir, merci. Ma sœur. Et puis on se reverra là-haut.
13: Oui, sûrement.
15: Oh oui, j'ai fait construire, j'ai acheté du terrain.
13: Merci.
15: Au revoir, ma sœur.
13: Au revoir, ma sœur.
15: Au revoir.
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16: Allô ?
17: Oui, bonjour monsieur. Je vous appelle au sujet d'un ticket d'euro-million défectueux.
16: Ah bon ?
17: Oui, que j'ai acheté chez vous.
16: Ticket d'euro-million défectueux ?
17: Voilà, c'est-à-dire qu'il n'est pas factueux, quoi, comme on dit.
16: Il est passé en machine ?
17: Et ça m'a rien rapporté du tout.
16: Bah, si vous l'avez passé pour voir une borne qui a rien, c'est qu'il n'y a rien. Si vous avez rien gagné, vous avez rien gagné.
17: Bah oui, c'est qu'il ne marchait pas, donc du coup...
16: Ah non. Si vous avez rien gagné du tout, c'est qu'il n'y avait rien au niveau...
17: Oui, c'est un problème de machine, c'est ça ?
16: Ah non.
17: Non, je comprends bien.
16: Non, c'est que vous avez rien gagné au niveau du tirage. Vous avez aucun lot.
17: On est bien d'accord, c'est pas normal. Donc,
16: si, c'est normal. C'est parce que vous avez rien au niveau de la Française des Jeux. Moi, je peux rien faire pour vous. Hein.
17: Bah, vous me donnez un ticket effectueux à la place du ticket défectueux.
16: Je sais pas, vous avez coché 1, 2, 6, 8...
17: Alors, attendez. Alors, vous m'avez dit 1, 2, 6, 8...
16: Bah, je ne sais pas, le tirage qui a eu lieu. Je peux pas vous dire le tirage de l'euro-million.
17: Mais c'est vous qui me dites 1, 2, 6, 8, alors...
16: Je ne sais pas, je vous dis des numéros au hasard, monsieur, enfin.
17: Bon, concrètement, comment on peut réparer cette erreur de votre part ?
16: C'est pas une erreur. Écoutez, monsieur, vous passez...
17: Comme on a vu qu'il était pas bon, il faut que vous me le changiez contre un bon, ça me semble...
16: Ah ben non, hein, je peux pas changer contre des bons, hein, monsieur, vous réalisez, là ?
18: Je suis en train de mettre là, ouais.
17: Allô ?
18: Oui, allô ?
17: Oui, bonjour madame.
18: Oui.
17: Excusez-moi, comme j'expliquais à votre collègue, j'ai un ticket qui est défectueux.
18: Ah non, mais venez, avancez me voir, on va discuter en face.
17: Pourquoi en face ? Vous voulez pas qu'on reste chez vous ?
18: Venez me voir au café, venez, avancez.
17: Alors, en face du café, alors ?
18: Non, dans le café.
17: Ah bah, vous me dites en face.
18: Mais non, mais on sera de vue à vue.
17: De vue à vue ?
18: Voilà, comme ça, on téléphone, on ne voit rien.
17: Ah bah, regardez, il est là, le ticket. Vous le voyez, là, ou pas ?
18: Non, mais avancez.
17: Alors, attendez, j'avance un peu. Voilà, c'est mieux ?
18: Non mais venez au café pour faire voir votre ticket.
17: Donc je viens en face du café en vis-à-vue.
18: Non bon, à quelle heure ? Si vous comprenez pas, c'est pas de ma faute. Rentrez dans le bistrot pour qu'on passe votre ticket dans la machine.
17: Ok, alors...
18: Tout de suite.
17: Non mais sérieusement monsieur, excusez-moi.
18: Non mais sérieusement, là vous commencez à me gonfler, je vous le dis, c'est que vous avez perdu.
17: Non mais monsieur, je vous en veux pas, vous vous êtes trompé, vous m'avez...
18: Non, il y a rien du tout, on s'est pas trompé, la Française des Jeux, la machine, elle sort... Point final.
17: Voilà, donc vu qu'il y a préjudiciation financière morale, vous me remboursez, j'imagine.
18: Comment je vais vous rembourser un ticket que vous avez rien gagné, mais vous allez où, là ?
17: Ah bah, je vais en face du bistrot, en vue-à-vue, ça j'ai compris.
18: Ouais, allez, oui.
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19: Oui ?
20: Allô ?
19: Oui ?
20: Monsieur Gilbert ?
19: Oui ?
20: Bonjour, monsieur. Monsieur Robert Ledoux, à l'appareil.
19: Oui ?
20: Vous habitez bien en 91, vous ?
19: Oui.
20: Est-ce que vous connaissez mes parents, monsieur et madame Ledoux, qui habitent au 37 de la rue ?
19: Écoutez, le nom ne me dit rien du tout.
20: Parce que je voulais vous demander un petit service maintenant. Évidemment, faut que vous me disiez si ça vous dérange. Hein. J'aurais voulu, si c'était possible, que vous alliez les voir.
19: Oui ?
20: Ah, vous êtes gentil. Parce que voilà, moi, je suis en prison. À la santé.
19: Oui.
20: Hein ?
19: Ça fait combien de temps que vous êtes là ?
20: En prison ?
19: Oui.
20: Oh, ça fait maintenant 3 semaines.
19: Oui, d'accord.
20: Vous voyez ? Et ils m'ont mis, vous savez, avec les putes. J'ai 3 putes dans ma cellule, vous voyez ?
19: Oui.
20: Et le problème, c'est que je n'ai plus d'argent, parce que j'ai bien un chéquier, voyez-vous ?
19: Oui.
20: Mais les filles, elles prennent pas les chèques.
19: Ah bon, d'accord.
20: Et je voulais savoir si mon papa ou ma maman pouvaient m'envoyer un mandat.
19: Et ça, vous êtes ?
20: Pas tout à fait.
19: D'accord. Bien, écoutez... Je vais faire le nécessaire pour aller les voir.
20: Ah ben, attendez, vous quittez pas ?
19: Oui.
20: Je vais essayer de vous les faire avoir au téléphone, parce qu'on est... Vous savez, en prison, on a des bidouilles pour appeler au téléphone.
19: Ah
20: là.
19: Oui, d'accord.
20: Vous allez entendre une sonnerie, puis
19: oui.
20: Normalement, on va tomber chez eux.
19: Ah bon ?
20: Oui. Oui, allô ? Allô ?
19: Oui ?
20: Oui, bonjour, monsieur. Roger Ledoux, à l'appareil.
19: Oui, bonjour, monsieur.
20: Oui, c'est à quel sujet ?
19: Vous vous êtes bien le père de Monsieur Ledoux?
20: Robert, oui.
19: Robert.
20: C'est mon fils.
19: C'est votre fils. Justement, il vient de m'appeler, là.
20: Ah, comment va-t-il?
19: Eh bien...
20: La santé, ça va?
19: Ben, oui.
20: Bon.
19: Oui, parce qu'il est, à la santé.
20: Comment ça, il est à la santé?
19: Il est à la prison de la santé.
20: En prison?
19: Oui.
20: Robert?
19: Oui, et il est dans une chambre, il est dans une pièce avec trois putes.
20: Il y a des putes en prison maintenant?
19: Oui, il en a trois dans sa cellule. Et il n'a plus d'argent, il m'a téléphoné pour que je vous contacte, pour que si vous pouvez lui envoyer de l'argent.
20: Il a un chéquier pourtant.
19: Il a un chéquier, mais il peut pas s'en servir.
20: Pourquoi?
19: Parce que les putes, ils veulent pas prendre le chèque.
20: Ben, ils sont pas de la gueule.
19: Ah ben oui.
20: Il y a ma femme qui a l'écouteur.
19: Oui.
20: Elle voudrait vous poser une question, je peux vous la passer?
19: Mais bien sûr.
20: Viens, Thérèse. Le monsieur, il a quelque chose à te dire qui va te faire plaisir.
19: Moi, je vous transmets ce qu'il m'a dit, hein.
12: Ah, c'est gentil, ça. Allô?
19: Oui, bonjour, madame.
12: Bonjour, monsieur. Vous avez des nouvelles du petit?
19: Voilà, il vient de me téléphoner, là.
12: Alors, où il est?
19: Il est à la prison de la santé.
12: Ah, c'est bien. Il est avec des bons compagnons de cellule?
19: Ouais, des compagnons, des compagnes.
12: Comment ça?
19: Il avait des putes.
12: Ah, bon?
19: Oui.
12: Mais alors, pourquoi vous nous appelez à la maison?
19: Eh bien, il veut que vous lui envoyez de l'argent.
12: Ah, ben oui, mais pour faire quoi?
19: Ben, pour les putes.
20: Ben, dites-moi, combien qu'on lui met, alors?
19: Ah, ben, écoutez...
20: Si on lui met 1 000 francs.
19: 1 000 francs avec, hein? 1 000 balles, je ne sais pas, ça... Tout ça dépend du tarif des putes, hein? Je sais pas, j'y suis jamais allé, moi.
20: Où ça, monsieur?
19: En prison.
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17: Vous m'entendez, allô?
21: Oui, vous m'entendez? Attendez, je me déplace.
17: Ah, ça coupe un peu.
21: Oui, vous m'entendez là?
17: Là, moi.
21: Oui, et là?
17: Non.
21: Et là, vous m'entendez?
17: Non.
21: Attendez, je vais essayer de me redéplacer là.
17: Ah non.
21: Et là, vous m'entendez?
17: Non, ah non, toujours pas.
21: Et là?
17: Là?
21: Vous m'entendez?
17: Bah, je peux pas vous dire, je vous entends pas en plus.
21: Vous m'entendez toujours pas alors?
17: Non, là, toujours pas. Non.
21: Parce que là, moi, je suis en haut et on vient d'avoir un coup de fil et ça marchait impeccable.
17: Là, vous êtes en haut là?
21: Oui.
17: Alors, peut-être si vous descendez?
21: Non, justement, je viens de remonter exprès.
17: Ah, bah alors, essayez peut-être de redescendre, parce que j'ai l'impression que c'était mieux avant quand même.
21: Ah, et là, vous, ça va mieux?
17: Ah non, là, c'est pas. Non.
21: Et là?
17: Là, vous descendez là?
21: Oui, là, je suis descendue.
17: Ah non, c'est moins bien, remonté.
21: Vous m'entendez?
17: Ah, c'est un peu mieux, vous êtes remonté?
21: Oui, je suis.
17: Ah, est-ce que vous pouvez remonter peut-être un tout petit peu plus?
21: Déjà, je peux pas monter plus haut. Et donc, vous m'appelez pourquoi?
17: Ah, oui, bonjour monsieur. C'est bien la boucherie?
21: Oui.
17: Je suis venu acheter du beefsteak, je l'ai montré à mon beau-frère, il m'a dit que c'était du faux filet.
21: Et vous aviez pris?
17: Bah, moi je voulais du vrai filet, pas de la fausse viande.
21: De la fausse viande? Ah, il y a un monsieur qui est venu, il a demandé à son beau-frère a dit que c'était pas un beefsteak, c'était un faux filet. Donc, ça veut dire que tu lui as vendu un faux morceau de viande.
17: Ah, vous reconnaissez?
21: Non, je suis en train de lui expliquer ce que vous venez de me dire. Si vous avez vendu un faux filet, c'est que c'est un faux filet.
17: Donc, c'est pas un vrai?
21: Comment ça, c'est pas un vrai? Bah, n'importe quoi. Mais vous écoutez ce que je vous dis?
17: J'ai entendu que vous parliez avec votre complice, que vous disiez que c'est de la fausse viande.
21: Non, mais je mets le haut-parleur. Non, je n'ai pas de complice, c'est mon mari. Je vous le passe parce que là, vous allez m'énerver.
22: Allô?
17: Ah, c'est madame.
22: Je vous ai vendu un faux filet.
17: Donc, je vais vous le rapporter.
22: Je l'ai vendu quand?
17: Bah, la semaine dernière, mercredi dernier.
22: Mercredi dernier, j'étais fermé, j'étais en vacances.
17: Bon, comme par hasard.
22: Et ouais, et puis t'es qui, toi, me parler comme ça? Je te dis que j'étais en vacances, tu comprends ça?
17: Bon, non, mais je comprends surtout que vous m'avez vendu un faux filet et que du coup.
22: Non, je t'ai pas vendu un faux filet la semaine dernière, j'étais fermé. J'étais en vacances, j'étais en Bretagne. Ah, le faux filet, il est pas venu tout seul chez toi.
17: Vous me vendez de la fausse viande? Il va falloir que ce soit de ma faute en
22: non,
17: plus.
22: Non, attendez, on prend les choses à l'endroit. Vous êtes venu la semaine dernière, mercredi.
17: Ou peut-être celle d'avant alors.
22: J'étais fermé.
17: Ah bah alors celle d'avant encore.
22: J'étais fermé aussi.
17: Non mais celle d'avant avant.
22: Ah, il y a un mois.
17: Y a, oui, c'est ça.
22: Tu sais même pas quand tu l'as acheté en plus de ça. Je prends pas de faux filets qui datent de un mois. Il faut aller te faire soigner dans un asile, toi.
17: Non, bon, enfin, excusez-moi, c'est quand même.
22: Non, mais je te le dis, tu m'achètes un faux filet il y a un mois puis tu me le ramènes maintenant. Je te dis, j'étais en vacances, tu me dis non, vous étiez pas en vacances.
17: Excusez-moi, mais falsification de viande, vous rendez compte quand même dans le métier ce que ça peut.
22: T'es un débile, toi.
17: Vous savez quoi, je vous rapporte le faux filet, vous me donnez un
22: non,
17: vrai.
22: Non, tu me rapportes pas un faux filet qui date d'un mois, tu comprends pas ça.
17: Bah, vous me donnez un vrai à la place.
22: Qu'est-ce que t'appelles pas un vrai? Ça veut dire quoi?
17: C'est un faux.
22: C'est un faux filet, mais un faux.
17: C'est pas un vrai filet.
22: T'as rien compris. Je rigole. Mais t'as un fou, toi. Et je te préviens, si jamais tu viens, t'as compris, tu viens pas semer ta merde dans mon magasin. Je te le dis tout de suite. Écoute, c'est comment ton nom? Je vais appeler les flics.
17: Alors, moi, je suis Monsieur Martin. Les flics, je peux les appeler en double appel, ne quittez pas.
22: Ouais, bah, appelle-les.
17: Je compose le numéro.
22: Ouais, bah, appelle-les, allez.
17: Ça sonne?
22: Oui.
17: Oui, brigadier Martin, à l'appareil.
22: Ouais, oh, t'as la même voix, tu me prends pour un con.
17: Ah non, j'ai pas la même voix.
22: Hein,
17: comme j'ai expliqué au commissaire Martin qui est à côté de moi.
22: Au commissaire Martin, et toi, tu t'appelles Martin?
17: Oui.
22: Ouais, c'est un fou, ça.
17: Monsieur Martin, oui? Je vous repasse le bouchiste.
22: J'ai jamais vu un taré comme toi. Tu sais ce que tu devrais faire? Aller voir un psychiatre ou aller te faire soigner.
17: Oui, allô, c'est à nouveau, monsieur Martin.
22: Ouais, écoute, moi le faux filet, ramène-moi le.
17: Ah bah oui.
22: On discutera tous les deux.
17: Et puis tu vas me donner un vrai.
22: Bon, écoute, tu viens ici à la Boucheron à ce ticket.
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23: Allô.
24: Madame.
23: Oui.
24: Bonjour madame, c'est Corrèze FM à l'appareil, la radio.
23: La radio.
24: Oui, la radio FM, Corrèze.
23: Ah, d'accord. Oui.
24: Voilà.
23: Oui.
24: Nous vous appelons parce qu'aujourd'hui, c'est notre émission, le Tonton Lulu. Je ne sais pas si vous connaissez l'émission du Tonton Lulu.
23: Ben écoutez, s'il y a quelqu'un qui peut connaître, c'est mon mari, parce qu'il a souvent sa radio à côté de lui.
24: Ah.
23: Je vais demander à mon mari.
24: Oui.
23: Tu connais Tonton Lulu, l'émission FM? Non, il ne connaît pas.
24: Eh ben, c'est un grand jeu, madame. Hein. Alors, figurez-vous que nous avons dans nos studios...
23: Oui.
24: ...quelqu'un de votre famille...
23: Ah.
24: ...qui est assis à côté de moi.
23: Ah.
24: Nous bon. Allons trafiquer sa voix...
23: Oui.
24: ...et c'est à vous de la reconnaître.
23: Ah bon.
24: D'accord.
23: Oui.
24: Alors, votre prénom...
23: Anne-Marie.
24: Anne-Marie.
23: C'est ça.
24: Votre mari, c'est...
23: Jean.
24: Alors, attention, est-ce que vous êtes prêts?
23: Oui.
24: Le tonton Lulu d'aujourd'hui, chers auditeurs, auditrices, fait partie de la famille de monsieur et madame...
23: Oui.
24: À vous de le reconnaître.
23: D'accord.
25: Merci. Allô?
23: Oui.
25: Bonjour, c'est Anne-Marie.
23: Oui.
25: Bonjour Anne-Marie.
23: C'est pas Jean-Louis...
25: Non.
23: Pas Jean-Louis. Ah ben, je vois pas. Tu viens de Paris, là?
25: Non.
23: Non, pas de Paris.
25: Non.
23: Alors, de la Corrèze?
25: Non.
23: C'est pas ça. Eh ben, je regrette, mais je vois pas qui c'est. Tiens, j'en viens un petit peu, là. Voir si tu reconnais la voix.
26: Est-ce que c'est pas le mari, Nadine?
25: Ah!
26: Oui.
25: Bonjour, Jean.
26: Bonjour.
25: Comment ça va?
26: Est-ce que c'est un... tu n'es pas le mari, Nadine?
25: Non, pas loin.
26: Ah, c'est ce que je pensais. Mais alors, c'est peut-être Jean-Pierre.
25: Non.
26: Le frère Nadine.
25: Non, Nadine, elle a un frère.
26: Oui.
25: Elle a également un mari.
26: Oui.
25: Mais elle a aussi un...
26: Un beau-frère.
25: Oui, un beau-frère, mais elle a autre chose. Elle a un... Un a... Un a...
26: Un amant. Un amant?
25: Comment elle a dit, Anne-Marie?
26: Un amant?
25: Oui. Oui.
23: Quel amant? Elle n'a pas un amant, Nadine.
24: Allô?
23: Oui.
24: Toujours sur Corrèze FM, donc avec Super Gérard de la Place. Nadine, c'est qui exactement pour vous?
23: Une nièce.
24: Voilà, c'est ce que nous avait dit donc Robert Ledoux, qui est l'amant de Nadine.
23: Oh, monsieur, tout de même.
24: Est-ce qu'on peut dire que Robert Ledoux, l'amant de Nadine, qui est votre nièce, fait partie de votre famille?
23: Non.
24: Pourquoi?
23: Parce que ne connais pas cet amant. Je connais son mari, mais pas l'amant.
25: Ah, vous ne me connaissez pas?
23: Non.
25: Nadine?
23: Parce que c'est vous qui êtes l'amant?
25: Comment?
23: C'est vous qui êtes l'amant?
25: Oui, Robert Ledoux à l'appareil, l'amant de Nadine.
23: Ah bon?
25: Oui, comment allez-vous?
23: Eh bien, écoutez, moi ça va. À peu près, quoi.
25: Vous avez quelque chose à lui dire, non? Je la vois cet après-midi.
23: Eh bien, vous lui dites que quand on vient de se marier, on ne prend pas un amant.
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5: La Poste, bonjour.
27: Allô?
17: Oui, bonjour monsieur. Je vous appelle parce que je voulais savoir si vous aviez des antivols pour vos vélos.
27: Le vélo, forcément, antivol, elle n'est pas du tout au courant.
17: Elle sait
27: et
17: pas.
27: Attendez, je vais voir si j'ai quelqu'un au niveau de la distribution.
17: Ah bah si elle peut demander, elle est sympa, oui.
27: Oups, attendez, ne quittez pas, monsieur.
17: Oups, oui, d'accord.
28: Oui.
17: Bonjour madame, votre subalterne vous a expliqué?
28: Oui, un petit peu, oui. Qu'est-ce que vous appelez antivol au vélo, en fait?
17: Parce que moi, j'ai trouvé un vélo de la Poste.
28: Ah bon?
17: Mais comme il n'y a pas d'antivol, je me dis, le truc, c'est que si je le laisse dans la rue, je vais me le faire piquer.
28: Bah, il n'y avait pas de facteur, il n'y avait rien du tout.
17: Bah, le facteur, si, il était dans, je crois qu'il était dans l'immeuble, mais il n'était pas sur le vélo, en tout cas.
28: Bah, le vélo, c'est pas vous.
17: Bah, je l'ai trouvé.
28: Ah, mais même que vous avez trouvé le vélo, monsieur. S'il y avait un facteur dans le bâtiment et que vous avez pris le vélo, c'est du vol. Donnez-moi votre adresse, monsieur.
17: Oh non, je vous vois venir, vous allez vouloir récupérer le vélo.
28: Bah, donnez-moi votre adresse, monsieur.
17: Ah bah, donnez-moi votre adresse, vous d'abord.
28: Moi, je suis facteur, monsieur, je suis fonctionnaire. Ah bah, voilà. Donc, nous, on va porter plainte contre vous contre vol de vélo.
17: Donner, c'est donner quand même, hein.
28: C'est pas donné. Le vélo, il n'a pas été donné. Le facteur était dans le bâtiment et que vous avez vu le vélo dans la rue, c'est du vol.
17: Bah, qui m'a dit qu'il voulait reprendre son vélo après en sortant du bâtiment? Peut-être qu'il voulait finir à pied.
28: Non, mais vous avez déjà vu un facteur faire sa tournée, commencer sa tournée à vélo et la finir à pied. Vous avez vu ça où, monsieur? Et sur le vélo, c'est marqué quoi?
17: Il y a les sacoches. Ah oui, qu'est-ce que je fais pour le courrier, au fait?
28: Non, mais là, il y a un souci. Dans le courrier, vous avez quoi comme rue?
17: Alors, attendez.
28: Dites-moi l'adresse pour voir.
17: Vous essayez de me repérer, là, c'est ça?
28: Mais non, c'est pas une question de vous repérer. Il suffit que je vais au commissariat, que je porte plainte, j'ai votre numéro, on va avoir votre adresse.
17: Bah, excusez-moi, mais il suffit que je vais au commissariat d'abord pour dire que le vélo est à moi.
28: On va être 10 fois plus rapide que vous, de toute façon.
17: Ah ouais, vous êtes dans combien de temps au commissariat?
28: Commissariat, moi, il suffit que je l'appelle, dans 5 minutes, il est là, on est à côté.
17: En vélo, j'y suis dans 4 minutes, moi.
28: Bon, dites-moi le nom du courrier.
17: Alors. Qu'est-ce que j'ai, monsieur Martin?
28: Ouais, monsieur Martin, l'adresse de monsieur Martin, c'est quoi?
17: Bah oui, mais en fait, c'est personnel, je vais pas vous donner l'adresse de ce monsieur si.
28: Attendez, monsieur, je travaille à la poste.
17: À la limite, je peux passer le voir pour lui demander si je peux lui donner votre adresse.
28: Non, mais attendez, vous rigolez ou quoi?
17: Ah bah, absolument, oui, bien sûr.
28: C'est pas personnel, vu que nous, on les connaît. Faut arrêter les bêtises, là.
17: Sinon, combien on touche pour une tournée?
28: Bah, qu'est-ce que ça peut vous faire, monsieur, combien on touche?
17: Non, parce que dans ce cas, à la limite, moi, je le fais le courrier, mais je vais pas le faire gratos non plus, vous voyez.
28: Bon, on va au commissariat, on porte plainte contre vous pour votre vélo.
17: Prums.
28: Non mais attendez, problème, vous rigolez ou quoi?
17: Bah oui.
28: On porte plein pour vol, c'est tout.
17: Vol de?
28: Bah vol de vélo.
17: Quel vélo?
28: Bah le vélo que vous avez trouvé, soi-disant, de la poste.
17: Ah bah je ne suis pas au courant, je me suis trompé, excusez-moi.
28: Vous êtes un peu dérangé de la tête, je pense. Vous allez avoir la police d'ici ce soir ou demain, elle va arriver chez vous. Comme c'est un vélo de fonctionnaire, vous allez bien avoir de gros soucis.
17: Concernant?
28: Non mais attendez monsieur, vous foutez de qui là? Vous avez volé un vélo de la poste.
17: Je veux pas voler un vélo.
28: Vous n'avez pas trouvé le vélo.
17: J'ai pas levé de valet.
28: Non mais où est-ce que vous avez vu que vous pouvez avoir un vélo?
17: Je n'ai pas lavé de vélo.
28: Vous avez volé le vélo, monsieur.
17: Je n'ai pas vélo un volet.
28: Non bah déjà si vous avez pas parlé.
17: Oui, je sais parler comme je veux.
28: Voilà, donc vous parlez en verlan, bah moi je veux parler en verlan aussi, donc au revoir monsieur.
17: Alors non, qu'est-ce que je fais du courrier de monsieur Martin du coup?
28: Bah moi je veux l'adresse de monsieur Martin.
17: Donc monsieur Martin, c'est à Rire et Chanson.
28: Non mais vous foutez de moi monsieur.
17: Non, là c'est vrai.
28: Rire et Chanson, oui bien sûr.
17: Ah oui, c'est, je vous assure.
28: Mais vous êtes vraiment dérangé de la tête quoi, moi je vous le dis.
17: Ah bah je... Écoutez, excusez-moi. Non, c'est vraiment Rire et Chanson. Hein.
28: Oui, bien sûr.
17: Oui, ah oui.
28: Est-ce qu'il est sur le vélo, il y a le nom d'un facteur?
17: Non mais c'est Rire et Chanson.
28: Non, moi je vous demande le nom du facteur qui est inscrit sur le vélo.
17: Non mais il n'y a pas de vélo, c'est un canular.
28: Non mais...
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6: Oui?
25: Allô?
6: Oui?
25: Bonjour madame.
6: Bonjour madame, mais je ne sais pas qui vous êtes.
25: Madame Lamolle.
6: Je ne vous connais pas.
25: J'habite au 17.
6: Ah oui? Vous êtes la dame qui devait venir?
25: Oui.
6: Ah oui, parce que je ne savais pas que vous étiez arrivée.
25: Oui, alors je vais venir.
6: Oh ben si vous voulez.
25: D'autant plus que j'ai un petit service à vous demander si ça ne vous dérange pas.
6: Dites-moi.
25: J'étais à la kermesse, vous savez, dimanche là.
6: Oui.
25: Et figurez-vous que j'ai gagné un cochon.
6: Un cochon?
25: Oui.
6: Vivant?
25: Oui.
6: Oh, il est gros?
25: 80 kilos.
6: Oh, ça va remplir votre congélette.
25: oui, mais le problème que j'ai en fait, c'est que je ne veux pas le tuer chez moi. Et donc je vais vous l'amener.
6: Mais qu'est-ce que vous voulez que j'en fasse?
25: Mais vous allez me donner la main pour le tuer.
6: Mais non, mais moi je n'en veux pas, je n'ai pas de place pour le mettre.
25: Ah non, mais c'est pas pour le garder, c'est pour le tuer.
6: Eh ben oui, mais moi je peux pas, je m'en vais demain matin.
25: Non, mais on le tue maintenant.
6: Hein?
25: On va le tuer maintenant chez vous.
6: Ah non.
25: Mais j'ai un marteau.
6: J'avais un marteau, mais moi ça m'intéresse pas, madame. Je peux pas vous le pendre.
25: Ah non, mais on va pas le pendre. On va l'assommer avec le marteau, puis on va le découper. J'ai les couteaux, j'ai tout.
6: Oh, mais non, mais adressez-vous à un boucher ou à quelqu'un que...
25: Attendez, j'ai ouvert un livre où est-ce qu'ils expliquent bien comment qu'on va le tuer toutes les deux.
6: Oh, mais moi, je ne le tue pas, hein. J'ai jamais tué de cochon, c'est pas aujourd'hui que je vais commencer.
25: C'est moi qui vais le tuer, puis vous lui tiendrez les pattes arrière.
6: Mais moi, c'est moi, je ne vous ouvrirai pas. Je n'en veux pas.
25: Mais écoutez, madame, je vais quand même pas tuer un cochon chez moi. C'est pour ça que je voudrais que ça soit chez vous.
6: Mais non! Oui.
7: Oui, bonjour, madame.
6: Bonjour, monsieur.
7: C'est le serrurier, là, de la place, parce que j'ai eu un coup de fil d'une dame qui m'a dit qu'il fallait ouvrir la porte chez vous demain matin, parce qu'il paraît qu'elle doit venir tuer le cochon chez vous.
6: Mais justement, mais écoutez, je l'ai envoyé promener. Moi, demain matin, je serai partie de tout bonheur et je m'en vais pour une semaine.
7: Voilà.
6: Ah non.
7: Et donc,
6: il paraît qu'il faut.
7: Vous avez demandé que je vienne ouvrir votre porte pour tuer le cochon chez vous pendant que vous êtes absente.
6: Non, mais vous vous rendez compte, monsieur, si vous êtes censé pour deux sous, vous devez bien vous rendre compte qu'elle est folle.
7: Ah ben, j'ai jamais vu ça encore, hein.
6: Moi non plus, c'est la première fois. Et j'ai une amie qui est là, et elle en est ébasourdie aussi, hein.
7: Ah oui.
6: Vous vous rendez pas compte? Faire ouvrir la porte chez quelqu'un pour ramener des bêtes pour les tuer? Non, mais il faut être complètement malade, hein.
7: Attendez.
26: Ben non, mais écoutez-moi, monsieur, je m'en vais à Lourdes, je vous dis bien où, mais je veux pas qu'on vienne prendre ma maison pour en faire un abattoir.
7: Oui, ben ouais. Attendez, on va l'appeler, j'ai son numéro, quittez pas, hein.
26: Ben donnez-moi-le, parce qu'elle est sûrement pas dans l'annuaire.
3: Allô?
7: Oui, madame Lamolle?
3: Oui.
7: Oui, dites-moi, là, je suis en ligne avec madame Quentin.
3: Ah, ben oui, c'est la dame pour demain matin.
26: Mais je ne connais pas cette dame.
3: Je l'ai prévenue à que j'amenais un cochon pour en faire du boudin, la saucisse...
26: Mais je m'en fous, vous faites du, ce que vous voudrez. Non, mais vous figurez pas que dès que j'aurai tourné les talons, vous allez faire un abattoir chez moi. Non, mais les malades, ça soigne, hein, madame.
3: Oh, ben, dites-moi, je ne suis pas malade au point d'aller jusqu'à Lourdes. Hein,
26: mais
3: moi.
26: Je ne suis pas malade non plus, mais c'est la 14e fois que j'y vais quand même.
3: Vous allez à Lourdes?
26: Oui.
3: Eh bien, vous allez voir, il va y avoir un miracle à votre retour.
26: Ah ben non, moi, écoutez, je marche pas. Moi, je porte plate à la gendarmerie.
3: Quand vous viendrez, vous trouverez du saucisson et du pâté dans votre frigo.
26: Mais je ne me fiche de votre élevage. Je n'en veux pas. Vous êtes tombé sur la tête, c'est pas possible.
3: Alors, les cochons, on fera rapide.
26: Je ne veux pas de cochon chez moi, j'aime pas le cochon. Je suis musulmane.
3: Quelle menteuse. Menteuse.
26: Écoutez, on va pas passer l'après-midi là-dessus.
3: Attendez. Vous dites bien que vous allez à Lourdes demain.
26: Oui, j'y vais demain.
3: Et vous dites que vous êtes musulmane.
26: Et alors?
3: C'est un mensonge.
26: Ah ben ça, moi, ça ne vous regarde pas.
3: Bon, écoutez, j'ai un marché à vous proposer.
26: Je n'y a pas de marché qui tienne. Vous me foutez la paix.
3: Attendez.
26: Mais je m'en fous.
3: Alors, je vous explique. Pendant que vous faites votre pèlerinage à Lourdes, eh bien, moi, si vous me laissez tuer le cochon chez vous.
26: Mais vous m'emmerdez à la fin.
3: Je refais toutes vos peintures en rouge.
26: Hein?
3: Comme ça, on verra pas les taches de sang du cochon.
26: Mais vous êtes complètement ravagée, ma pauvre femme. Bonne enfermée.
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8: Bonjour.
17: Oui, bonjour madame, c'est bien le garage?
8: Oui.
17: Je vous appelle, est-ce que j'ai reçu un petit papier là dans ma boîte aux lettres? 280 euros de carburant offert.
8: Mais vous avez fait une révision ou des pneus et trucs comme ça?
17: Non, pas du tout, non.
8: Bah, il y aura pas de remboursement si vous faites pas de prestation. On peut pas donner du carburant comme ça.
17: Bah, s'il y a déjà 280 offerts de base.
8: Mais non, il y a pas 280 euros de base. Vous arrivez dans le garage, je vous fais une facture.
17: Vous me faites une facture de 280 euros?
8: Mais non, bah non. Si vous avez pas remplacé le pied, je peux vous faire une facture.
17: Bah, on fait comme si.
8: Ah non, c'est interdit, je vais pas faire une facture alors que j'ai pas travaillé sur votre véhicule.
17: Dans ce cas, je vous laisse un peu travailler sur mon véhicule et après vous me faites la facture.
8: Bah, de toute façon, il faudra payer la facture dans ces cas-là.
17: Comment ça faudra payer?
8: Ah bah oui, c'est normal.
17: Je veux bien vous laisser ma voiture et vous laisser bricoler dessus, mais si en plus ça doit me coûter de l'argent, ça me semble.
8: Je peux pas faire une facture sans que j'ai fait des travaux sur votre véhicule, c'est pas possible ça.
17: Et si vous me faites une facture de 560 euros, par exemple.
8: C'est bon, hein.
17: Non mais
8: c'est bon. Ah bah... C'est bon, vous voulez pas comprendre, c'est bon.
17: Non mais pas. Alors. Allô?
8: N'importe quoi.
9: Non mais
17: allô,
9: je peux pas vous faire une facture si on n'a pas votre véhicule pour faire des réparations.
17: Non mais alors c'est ce que je disais, c'est que dans ce cas, si c'est juste cette histoire de facture, est-ce que vous voulez que moi je vous fasse une facture?
9: Mais vous pouvez pas faire une facture si vous n'êtes pas agent, monsieur.
17: Comment ça si je n'ai pas d'argent?
9: Si vous n'êtes pas agent.
17: Bien sûr que j'ai de l'argent, je vois pas pourquoi...
9: Je vous dis pas de l'argent.
17: Alors vous sous-entendez que je manque d'argent?
9: Mais non, je vous dis que vous n'êtes pas agent.
17: Et alors sous prétexte que je manquerai d'argent, je viendrai quémander...
9: Mais je vous parle pas d'argent, je vous dis que vous n'êtes pas réparateur agréé.
17: Écoutez, je veux bien oublier cette maladresse de votre part.
9: Bon,
17: hein.
9: Moi, vous savez quoi, je vais vous passer le directeur.
17: Ah, vous n'êtes pas le directeur, moi j'avais demandé le responsable, je pensais que vous étiez le responsable.
9: Non, je suis pas le responsable, je suis la secrétaire.
17: Ah bah, je perds un temps fou alors, fallait me le
9: ah,
17: dire.
9: Ah, vous plus. Perdez un temps fou, bah c'est
17: vous. Ah bah non, mais excusez-moi, vous voyez, non, parce qu'effectivement, si on perd du temps avec les...
9: Si vous perdez du temps avec les...
17: Avec les subalternes.
9: Allô?
17: Ah, bonjour monsieur.
9: Non, mais ça va pas, non, ou quoi?
17: Vous me devez 280 euros d'essence. Donc moi, ce que je disais à votre sous-fifre, là, je passe cet après-midi, je vous apporte la facture.
9: Oui, mais vous pouvez, monsieur, mais vous allez voir qu'au garage... Ils vont vous dire que...
17: Ah bah, vous allez me dire que vous allez me rendre mes 280 balles.
9: Mais ça va pas, non, ou quoi, hey.
17: Déjà, je doute que vous soyez le responsable, hein. Permettez-moi
9: non,
17: de...
9: Mais vous êtes con ou quoi?
17: Ah bah voilà, donc j'ai pas d'argent, je suis con.
9: Non mais attendez, monsieur...
17: Non, mais j'ai bien compris. C'est vous qui vous mettez les 280 balles dans la poche.
9: Je vais rester poli parce que vous êtes con.
17: Ah bah merci, ah bah, je vois que vous restez poli.
9: Faites-moi pas chier.
17: Je crois que vous restez pas très poli, hein.
9: Non, vous faites chier.
17: Qu'on se mette d'accord. À la limite, on fait moitié-moitié.
9: Mais vous remboursez quoi, 280 euros?
17: Vous me remboursez 140 balles aujourd'hui.
9: Non mais vous me faites chier. Je vous dis que vous faites erreur. C'est pas moi, putain. Vous comprenez?
17: Non mais alors, non, je ne comprends pas parce que vous avez
9: pas... Oui, bah écoute, moi j'étais venu à la gendarmerie, j'ai porté plein de...
17: Je crois qu'elle a raccroché, elle appelle la police.
9: Comment?
10: Allô?
9: Oui?
10: Oui, bonjour, vous avez demandé à la police?
9: Non, mais t'es abruti ou quoi? C'est toi qui recommence? C'est con ou quoi?
10: Non, c'est pas moi du tout, là c'est la police à l'appareil.
9: Ben, merde, va te faire foutre!
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11: l'office de tourisme de Concarneau, bonjour.
24: Oui, bonjour collègue. Excusez-moi madame, mais je suis l'office de tourisme de Paris 8.
11: Ah, d'accord.
24: Voilà.
11: Oui.
24: C'est l'office de tourisme de Concarneau.
11: Tout à fait, ouais, oui.
24: Écoutez, je vous appelle parce qu'on a un petit problème avec une dame là.
11: Ah.
24: Qui va vous poser des problèmes si elle vient chez vous.
11: C'est... Ah bon.
24: Ouais. J'ai dans mon bureau une dame qui veut partir à Concarneau en vacances du 14 juillet au 15 août.
11: 14 juillet au 15 août, oui.
24: L'année dernière, on l'a envoyée à Saint-Tropez.
11: Oui.
24: Il y a eu plein de problèmes.
11: Oui.
24: Ça nous est retombé dessus parce que bon, c'est une dame qui a un comportement plutôt spécial en vacances.
11: Oui, je vois le genre, oui.
24: Voilà, donc je vais vous la passer.
11: Oui.
24: Mais si je peux me permettre de vous donner un conseil utile.
11: Oui.
24: Faites attention à ce que vous lui dites.
11: Oui, oui, tout à fait.
24: C'est-à-dire que j'avertis à chaque fois qu'elle vient à notre office de tourisme et j'avertis les stations.
11: Oui.
24: Et je leur explique que c'est peut-être pas la peine de vanter les mérites de la station, au contraire, quoi.
11: Ah bon, c'est à ce point.
24: Ah bah oui.
11: Ah oui.
24: Parce que vous, vous êtes un port charmant.
11: Oui, oui, oui, tout à fait. Hein. Elle a des choses à voir, elle a des fêtes l'été en plus.
24: Eh ben là, vous n'avez pas intérêt à lui dire ça, quoi.
11: Oui, oui.
24: Vous permettez, je vais vous la passer. Hein.
11: Vaut mieux, mais attendez.
24: Allez, je vous passe l'office de tourisme de Concarneau.
25: Merci. Allô?
11: Oui, bonjour.
25: Bonjour, madame. C'est l'office de tourisme de Concarneau.
11: Oui, tout à fait.
25: Ah, très bien. Je viens vous voir du 14 juillet au 15 août.
11: Oui.
25: Hein? On m'a dit que c'était très beau chez vous.
11: Ah, bah ça dépend. S'il a le temps qu'il est avec nous, oui. Autrement, donc, ça dépend, hein, parce que la Bretagne est réputée pour la pluie.
25: Ah bon?
11: Ah oui, parce que l'été dernier, on a eu un temps détestable.
25: Ah bon? Oui, mais au moins, on m'a dit qu'il n'y avait pas de moustiques.
11: Comment?
25: Il n'y a pas de moustiques.
11: Ah si, il y a des moustiques, hein. Surtout en temps orageux.
25: Mais c'est embêtant, parce que moi, j'aurais bien voulu aller sur la plage, voyez-vous, au bord de l'eau. Hein.
11: Vous avez entendu ça où?
25: Que?
11: Qu'il y avait des plages à Concarneau.
25: Ah bah je sais pas, je sais plus qui m'a dit ça. Pourquoi il n'y en a pas?
11: Ah non, non, non. Il n'y a pas de mer à Concarneau.
25: Ah, c'est pas au bord de la mer?
11: Ah, pas vraiment, non.
25: Ah, mais vous êtes où, alors? Oh, bah, qu'est-ce qu'on m'a dit?
11: Peut-être que vous confondez avec une autre ville, peut-être.
25: Mais vous êtes où, en Bretagne, alors?
11: Ah, on n'est pas très loin de la mer, mais on n'est pas au bord de la mer.
25: Mais la route, ça doit aller vite, non? Il n'y a pas d'embouteillage.
11: Vous avez une voiture?
25: Oui.
11: À l'été, je vous assure qu'elle a beaucoup d'embouteillage, hein.
25: Oh bah mince alors.
11: Parce qu'à Concarneau, je vous assure que pour pouvoir se garer, ce n'est pas évident, hein.
25: Oh bah mince. Est-ce qu'il y a des hommes?
11: Comment?
25: Des hommes, j'aime beaucoup la chair fraîche.
11: Ah, vous aimez la chair fraîche, donc c'est plutôt les jeunes que vous recherchez alors?
25: Voilà.
11: Non, non, non, non, non. C'est plutôt des vieux, hein. Parce que vous savez, Concarneau, c'est pas une ville de jeunes, hein. À Concarneau, il y a énormément de maisons de retraite. Et comme généralement, ils n'ont pas vraiment le droit de sortir, hein.
25: Mais ça m'intéresse quand même parce que je connais pas votre ville et on m'a dit que l'air était très sain.
11: Ah non, pas du tout. On a des usines et je vous assure qu'on se bat parce que vraiment, ça sent pas très bon.
25: Ah bon?
11: Non.
25: Bah mince alors.
11: Ah oui. Vous savez, avec le temps qu'on a, hein, parce que c'est pas beau du tout, plus les mauvaises odeurs, hein. Allô?
25: Mais il pleut?
11: Comment? Ah oui, il pleut, oui, oui, il pleut.
25: Mais en ce moment-là, ils ont annoncé qu'il y avait du beau temps sur la Bretagne.
11: C'est faux. Il pleut.
25: Il va pas pleuvoir tout l'été, quand même.
11: Ben, ça fait 2 ans qu'on a un été pourri.
25: Ah ben, il y a peut-être une chance cette année.
11: Ça, je sais pas, parce que vu comment c'est parti, ça fait 2 ans, donc on dit jamais 203, hein. Étant donné qu'on n'a pas du tout de beau temps actuellement, hein, on a des orages, de la pluie, des tempêtes de grêle, c'est pas la joie.
25: Mais Concarneau, c'est bien Concarneau en Bretagne.
11: Pas vraiment, madame. Hein.
25: Ah bon?
11: Non, ça n'est pas vraiment partie de la Bretagne.
25: C'est où?
11: C'est juste à la limite.
25: Mais c'est où, alors?
11: En Lorraine, madame.
25: Où ça?
11: En Lorraine.
25: Ah, Concarneau, c'est en Lorraine?
11: Oui.
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13: Allô?
17: Bonjour monsieur, c'est bien le café?
13: Oui.
17: Je vous ai recruté 2 petits jeunes en CDI qui peuvent commencer rapidement chez vous.
13: Comment? Mais j'ai pas besoin de salariés moi.
17: Ah si?
13: Bah non.
17: Ah si?
13: Bah non, j'ai pas besoin de salariés. On est 2 dans mon entreprise.
17: 2, oui c'est ça, je vous ai trouvé 2 personnes. C'est bien
13: non,
17: ce que
13: je dis. Non, on est 2 à notre compte et nous ne prenons pas de salariés.
17: Ah si.
13: Mais écoutez, je travaille, c'est moi qui tiens l'entreprise, donc je sais très bien.
17: Peut-être vous vous trompez parce que...
13: Ah bah, non mais attendez, vous allez pas me dire ce que je dois faire, hein, parce que c'est à moi le café.
17: D'accord.
13: D'accord.
17: Alors, il faudrait voir pour les horaires, parce que je leur ai fait un truc type...
13: Non, mais écoutez, vous comprenez rien. Je ne vous ai dit que je ne voulais pas de salariés. C'est quand même clair, hein.
17: Ah oui, non, mais là, dans ce cas, il y a licenciement abusificateur, hein. Si vous faites ça, ça va
4: et
17: vous
4: je n'ai signé aucun document.
17: Non, mais alors moi, je les ai faites.
4: Oui, mais j'en ai rien à foutre que vous les ayez faites, parce que moi, j'en ai pas besoin, donc c'est pas la peine de me saouler avec ça.
17: Non, mais vu que je vous ai rempli les déclarages d'embauche...
4: Oui, bah vous faites comme vous voulez, puis vous voulez foutre au cul, parce que j'en ai pas besoin.
17: Alors non, vous n'avez pas compris, je pensais pas
4: non,
17: les mettre là.
4: Je crois que c'est vous qui n'avez mal compris. Nous n'avons pas besoin de salariés.
17: Ah bah Emmanuel Macron, il a dit, ça recrute dans la restauration. Bah,
4: j'en ai rien à faire d'Emmanuel Macron, moi.
17: Ah bravo.
4: Bah oui, bravo. Moi j'ai pas voté pour lui, donc je m'en fous.
17: Ah bah on parle de monsieur le président comme ça.
4: Et pas très bien.
17: Parce que lui, il l'a dit que vous avez besoin de recruter.
4: Eh non mais il faut être quand même con, hein. Je suis quand même à mon compte, je sais quand même très bien ce que je fais.
17: Ou alors vous savez que vous croyez que vous savez très bien ce que vous voulez faire.
4: Mais c'est, vous me prenez pour une menteuse.
17: Ah bah si c'est vous qui le dites.
4: Je n'ai pas besoin de salariés, vous comprenez ou pas?
17: Excusez-moi mais entre Emmanuel Macron et vous, j'aurais tendance à croire à Emmanuel Macron quand même. Hein.
4: Non mais attendez, mais qui dites-moi qui êtes-vous?
17: Monsieur Martin.
4: Monsieur Martin, donc quelle société?
17: Établissement Martin.
4: Établissement Martin, oui, vous vous situez où?
17: À Martinville.
4: À Martinville, ah bon, alors quel département?
17: Le 1.
4: Le 1, donc là vous êtes pas dans le 1.
17: Oui, c'est pareil.
4: Non, c'est pas pareil. Le 1, c'est dans le sud et nous, on est dans le nord. Donc là, il y a un souci. Il y a un énorme souci.
17: Ah, mais non, je suis dans le nord du 1.
4: Ah, dans le nord du 1. Donc, vous êtes à côté de Lyon, alors.
17: Oui, voilà.
4: Ah ouais, d'accord. Ok, c'est bien.
17: Donc, vu qu'on est voisins, je vais passer.
4: Non, mais c'est pas la peine de vous déplacer. Ça ne sert à rien.
17: Il faut bien quand même que je vous présente les gars, parce que s'ils arrivent tout seuls...
4: Mais je n'ai pas besoin de travail pour eux. Vous êtes con, vous le faites exprès. Vous avez besoin d'un salarié, vous, dans votre entreprise.
17: Ah, mais moi, je suis pas dans le restauratisme.
4: Mais vous êtes très, très court.
17: Ah, bah oui. Ah, bah merci beaucoup. Monsieur.
4: Monsieur, alors déjà, je suis pas un monsieur, je suis une dame. Déjà une.
17: Oui, admettons.
4: Oh, bah oui. Ouais, il y a un hôpital psychiatrique, si vous comprenez pas.
17: Ils font de la restauration aussi là-bas?
4: Putain, mais il est pas. C'est monsieur Macron qui a dit ça. Bah oui, monsieur Dame Macron.
17: Allô?
4: Macron, il dit pas beaucoup de choses.
14: C'est bon, hein. C'est bon, hein.
17: Ah, bah c'est madame.
14: Ah, bah non, moi, j'ai rien demandé à personne.
17: Mais pas besoin, puisque c'est monsieur le président.
14: Bah, arrêtez vos conneries, bon, c'est bon. Ah, c'est bon, hein.
17: Excusez-moi, madame, de vouloir faire avancer la France qui marche en rond.
14: Ouais, venez ici si vous avez quelque chose à dire. Venez.
17: Attention, hein, me le dites pas deux fois.
14: Hey, bah venez au bar si vous avez des couilles. Venez-y.
17: Bon, alors me le dites pas trois fois. Parce
14: venez
17: que...
14: ici, je vous dis.
17: Oui, enfin, je vous préviens, me le dites pas quatre fois parce que sinon.
14: Mais séparez-vous.
17: Ou peut-être qu'on peut faire une visioconférence.
14: Allez, ta gueule, connard.
17: Oui, alors je suis con, mais vous savez pas raccrocher.
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18: France, finition, bonjour.
19: Bonjour madame, je suis au magasin de couture.
18: Oui.
19: C'est le professeur Chéroux à l'appareil du CHU.
18: Oui.
19: Dites-moi, est-ce que vous faites des retouches?
18: Sur quoi, monsieur?
19: Là, il s'agit juste de faire un ourlet, en fait, parce que c'est un patient qui souffre donc d'une hypercroissance, vous voyez, de la peau, ça arrive, hein. C'est un problème qu'ont souvent les hommes, je sais pas si vous avez déjà remarqué ça, ils ont souvent trop de peau sous les testicules.
18: Oui, j'ai eu l'occasion de voir quand même, oui.
19: Hein, il a 8 à 10 centimètres de trop sur les testicules, on voudrait faire un ourlet.
18: À faire où ça? Sur le patient?
19: Oui.
18: Bah, attendez, là, vous êtes pas au bon numéro, monsieur.
19: Mais je croyais que vous étiez un atelier de couture.
18: Bah, écoutez, moi, j'ai jamais fait ça.
19: Ben c'est rien du tout, moi je suis avec vous, je vous montre, c'est très simple. Hein.
18: Mm-hmm.
19: On prend la peau des testicules qu'on tend, la plie en deux, on fait juste un ourlet.
18: Ah.
19: C'est une machine industrielle que vous avez ou c'est une...
18: Bah on est équipé en machine industrielle, oui.
19: Ouais, ben c'est ça, il n'y a aucun souci.
18: Mais comment vous passez ça sur la machine? Ben, c'est ça que je vois pas du tout, là.
19: Quand vous avez un tissu,
18: oui.
19: Vous le tendez.
18: Oui, on le tend, oui.
19: Vous le tendez. Bon, là c'est la même chose. On tend la peau qu'il a en trop... En dessous des testicules, on la tend.
18: Mais non, mais ça peut pas passer sur la machine, techniquement, c'est pas possible.
19: Ah si, madame, si, bien
18: pourquoi
19: sûr
18: vous faites
19: si.
18: Ça à la machine à coudre? Pourquoi vous faites pas ça des points?
19: Parce que c'est plus régulier. Vous posez la peau des testicules donc du patient, vous tirez dessus, vous, hein, pour l'amener sous votre aiguille, et puis paf, vous enclenchez, et l'ourlet se fait comme ça.
18: Oui, mais sur une piqueuse plate, je vois pas, moi, passer le patient sous ma machine.
19: Comment ça? Je pense que vous savez comment on manipule des testicules.
18: Oui.
19: Ça vous posera pas de problème quand même.
18: Non.
19: Voilà.
18: Je pense pas.
19: Donc, nous, on tend la peau des testicules. Vous rabattez son sexe vers le haut pour quand même pas...
18: Oui, quand même.
19: Et pendant que vous tenez le sexe dans la main, vous piquez avec la plate.
18: Bon, bah, m'écoutez, si vous le dites, hein. Moi, je veux bien.
19: Eh ben, voilà.
18: Si vraiment vous êtes embêté, vous n'avez personne d'autre, pourquoi pas? Ah, mais je vais être quand même novice dans l'affaire, hein. Je vous l'annonce, hein.
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20: Allô?
17: Bonjour madame, c'est bien l'entreprise de jardinisme?
20: Ouais, bonjour monsieur,
2: Oui, dites-moi.
17: J'ai un petit problème, c'est que j'ai installé un cabanon dans mon jardin.
2: Oui.
17: Et je savais pas, mais il faut payer une taxe dessus.
2: Oui.
17: Donc j'ai dit que c'était votre cabanon, ce qui me permet de ne pas payer la taxe.
2: Ah, mais enfin, moi, c'est à ce moment-là, c'est moi qui vais être redevable de cette taxe.
17: C'est ça.
2: Ah, mais pourquoi que vous voulez que ce soit moi qui la paye?
17: Parce que je vous ai déclaré propriétaire.
2: Bah non, et pourquoi voulez-vous que je devienne propriétaire? Quelque chose qui...
17: Parce que c'est votre nom sur les papiers que j'ai fait.
2: Ah, bah non, bah, c'est un fou, ça, monsieur. Je vois pas pourquoi, moi, j'irais prendre ça en charge.
17: Parce que sinon, c'est moi qui vais devoir le payer.
2: Ah, ouais, bah, qui serait logique, un peu quelque part.
17: Bah non, je préfère que ce soit vous.
2: Ah, bah non, c'est une affaire à demeure debout. Faites porter le chapeau, quelque chose que je suis pas responsable.
17: Non, mais on peut dire que c'est des choses que vous êtes officiellement responsable.
2: Ah non, il n'y a pas d'officiellement. Non, attendez, c'est un truc à demeure debout, ça. Attendez.
5: Oui, allô.
17: Bonjour madame, comme j'expliquais...
5: Non, rien du tout. Je ne veux pas participer à ce type de démarche.
17: Oh là là, et vous me le dites maintenant?
5: Dites, qui c'est qui a la démarche en premier, monsieur? Vous êtes parti où, là?
17: Ah oui, ah bah parlons-en des démarches, c'est moi qui ai tout fait.
5: Vous êtes complètement à la main, c'est quoi cette histoire-là?
17: Sympa, je remplis les papiers pour vous.
5: Mais c'est pour vous?
17: Je fais vos attestages, j'envoie votre dossier.
5: T'as pas compris, je ne marche pas dans votre combine, monsieur.
17: Oh, tout de suite, combine.
5: Bah putain, vous m'avez rien dit.
17: Non, je vous explique. D'abord, vous allez payer la taxe.
5: Mais vous êtes complètement à la main, ça, ça va aller. Vous êtes parti où, là?
17: Elle va pas se payer toute seule, de toute façon, la taxe de mon cabanon.
2: Oh, putain, vous savez, j'ai complètement à la masse.
6: Allô?
17: Bonjour, monsieur.
6: Non, madame.
17: Si vous voulez.
6: Vous êtes en faute, vous assumez votre faute, monsieur. Je vois pas ce qu'on a par là-dedans.
17: Bah, c'est qu'il faudrait régulariser votre situation, parce que...
6: Bah, régulariser. Vous voulez que je régularise quoi, monsieur? C'est chez vous, votre cabanon. C'est pas chez moi. C'est votre cabanon. J'ai pas de cabanon. Vous vous débrouillez avec votre cabanon. Mais c'est quoi ce bordel-là?
17: Si, parce que comme mon cabanon est devenu votre cabanon, il faut que vous fassiez une déclaration cabanon pour une taxe cabanon.
6: Bah, je n'ai pas de cabanon, monsieur. Je vois pas pourquoi je vais vous payer un truc qui est pas à moi. Enfin, c'est débile, votre truc, non?
17: Bah, non. Vu que ça m'évite de payer.
6: Bah, si, c'est débile, votre truc. Parce que vous avez mis un cabanon chez vous. Vous l'avez pas déclaré, alors maintenant c'est moi qui vais avoir les emmerdes.
17: Voilà, vous voyez, rien de sorcier.
6: Bah bien sûr, vous voulez que je fasse un chèque aussi, mais vous voulez que je fasse quoi? Je paye votre taxe avec, non?
17: Oui, alors ils m'ont dit que vous pouvez payer soit en chèque, soit par virement.
6: Non, mais je paye rien du tout, monsieur. Mais vous vous prenez pour qui, là?
17: Non, mais on s'arrangera après.
6: Non, il n'y a pas d'arrangement. J'hallucine, bah, c'est comme si que je vais mettre un cabanon et puis je vais dire bah, c'est à mon voisin.
17: Ah bah c'est comme si que c'est tout à fait ça, oui.
6: Je sais pas, mais vous êtes tombé sur la tête ou quoi?
17: En revanche, traînez pas pour payer, hein, parce que si vous faites majorer, après faudra pas dire que c'est ma faute.
6: Non, mais ça sera de ma faute. Bah bien sûr, c'est de ma faute. Non, mais vous avez vu ça où, là?
17: Je dis ça pour vous, parce qu'après...
6: Ouais, vous dites ça pour moi, bah bien sûr, ouais, vous dites ça pour moi. J'ai pas que ça à faire, monsieur, allez, bonne journée.
17: Non, attendez, c'est pas fini.
6: Qu'est-ce que vous voulez encore?
17: J'ai aussi un petit souci avec ma piscine.
6: Oh, c'est encore quoi, ça?
17: Et c'est que j'ai pas payé la taxe non plus.
6: Vous voulez pas déballer un mars avec, non?
17: Non, mais si vous pouviez juste la compter en même temps que le cabanon.
6: Ouais, mettez-toi en même temps, ouais.
17: Tant que j'y suis, j'ai encore quelques traites aussi pour payer ma bagnole.
6: Ouais, bah mettez-la avec aussi, non, tant qu'on y est.
17: Super, merci beaucoup.
6: Mais non, mais...
17: J'osais pas vous demander, je me suis dit, ça va faire trop.
6: Mais c'est quoi ce truc-là? Je vais péter un câble dans deux secondes. C'est une blague, là, c'est quoi? C'est un canular que vous êtes en train de me faire, là, non?
17: Bon, pourquoi?
6: Parce que là, vous êtes en train de m'énerver, mais comme il faut.
17: Ah, parce que oui, c'est un canular.
6: Ouais, c'est quelle radio?
17: Devinez.
6: Ah bah, devinez, quelle radio?
17: Ouais, une radio sur laquelle on se marre beaucoup.
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17: Oh, bravo, en cœur, en plus.
20: Ah, bah d'accord.
17: Bonne journée, au revoir, monsieur.
6: Oui, ben, au revoir, madame, alors.
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22: La poste de Brive, madame Primo, j'écoute.
23: Oui, bonjour, madame. C'est la poste de Brive.
22: Oui.
23: Oui, bonjour. Je ne sais pas si vous m'entendez bien, parce que j'ai un téléphone portatif.
22: Non, c'est bon.
23: Je vous appelle, je suis étudiant à l'IUT de gestion.
22: Oui.
23: Et on est en examen, alors j'ai pris un téléphone portatif.
22: Mmh.
23: Voilà, on me pose une question sur le courrier et l'entreprise.
22: Oui.
23: Et la question, il me reste 5 minutes hein, pour rendre la copie. La question, c'est quel est le tarif à 5 francs près d'un paquet pesant 1 kilo, destination New York?
22: Là, attendez, je prends mon tarif tout de suite.
27: Posez les copies sur le bureau.
22: Oh mince.
27: Et vous sortez calmement. De la place, c'est quoi ce téléphone là?
23: Ben, je suis avec ma mère là. Allô?
22: Oui,
23: je me suis repéré.
22: Oui, j'ai entendu. Bon, mais écoutez, je peux pas vous le donner.
27: Téléphone? Allô?
22: Oui.
27: Bonjour madame.
22: Bonjour madame, monsieur.
27: Madame de la place.
22: Oui.
27: Vous êtes la maman de Jean-Baptiste?
22: Bien sûr.
27: Ah, c'est un bon élève, hein?
22: Ah ben, j'espère, hein.
27: Mais vous savez quand même qu'il est en examen aujourd'hui.
22: Ben, je voulais savoir comment ça se passait, je pensais que c'était terminé.
27: Ah non.
22: Alors, excusez-moi d'avoir dérangé, hein.
23: Vous avez appelé votre mère pourquoi, Jean-Baptiste? Ben, c'est-à-dire que c'est à propos de tonton Lulu, hein, qui peut pas venir, c'est ça?
22: Oui.
23: Samedi?
22: Oui.
27: Allô?
22: Oui.
27: Qu'est-ce qui est arrivé à votre oncle? C'est pas grave?
22: Non, c'est une petite intervention chirurgicale.
27: Ah, il a été opéré?
22: Oui.
27: De quoi?
22: Il a été opéré de la prostate.
27: Ah, ben je comprends mieux, Jean-Baptiste, vous auriez pu me l'expliquer.
23: Ben oui, mais c'était pas facile, quoi, hein, maman?
22: Ben oui.
23: Et alors, les nouvelles, alors, comment il va?
22: Ben écoute, ça s'est bien passé, on attend qu'il se réveille, là, maintenant.
27: Allô?
22: Oui.
27: Il est à l'hôpital?
22: Oui, l'hôpital de Brive, oui.
27: Ah bon, il est dans quel service?
22: Bah, dans le service d'opération pour la prostate, je sais pas le service, vous savez, on a attendu toute la matinée.
25: Ah oui, évidemment, vous devez être sous le choc.
22: Un petit peu, oui.
25: Oui. Et il est, c'est un monsieur de la place aussi, son nom, alors?
22: Oui, oui, c'est ça, de la place.
25: Lucien, alors, puisqu'il parle de tonton Lunu.
22: Voilà.
25: Ah, d'accord.
22: Voilà.
25: Parce que j'ai un ami qui opère à l'hôpital, justement. Attendez, si vous voulez, ne quittez pas, hein, je vais prendre mon téléphone aussi, je vais essayer de vous donner des nouvelles plus fraîches.
22: Ah.
23: Allô?
22: Oui.
23: Il part à son bureau.
22: Ah oui.
23: Allez donc, je vous remercie parce que... vous avez été formidable, hein. Plus l'histoire de tonton Lulu, moi j'étais mal. J'ai trouvé que ça.
22: C'est n'importe quoi. Hein.
25: Allô?
22: Oui.
25: Oui, excusez-moi. Bon, alors, j'ai appelé mon ami... J'ai appelé mon ami à l'hôpital.
22: Oui.
25: Il ne connaît pas de Lucien de la place, hein.
22: Comment ça, il connaît pas de Lucien de la place?
25: Il n'y a pas de Lucien de la place au service de chirurgie.
22: Oh, bah alors là, ça c'est un peu fort, ça. Écoutez, il vient de se faire opérer ce matin, je rêve pas, quand même.
25: Au service du professeur?
22: Bah, écoutez, moi, j'ai pas retenu le nom du professeur, hein. J'ai aucune mémoire pour les noms, en plus.
25: Attendez, hein.
23: Oh, là, là, là, là.
22: C'est ce bazar.
23: Mais il est en train d'appeler l'hôpital, apparemment, il a un collègue qui est professeur en chirurgie.
22: Ah ouais, bah il tombe mal, parce que alors, moi, les professeurs, les machins, les trucs, je les connais pas du tout, hein.
25: Allô?
22: Oui?
25: Bon, je viens de rappeler.
22: Oui.
25: Alors, il y a un Lucien de la place.
22: Ah.
25: Oui, mais alors, madame, excusez-moi, Jean-Baptiste, c'est peut-être pas la circonstance, hein. Il n'est pas en service de chirurgie.
22: Ah, il est... Ah bon?
25: Il a été transféré, madame, excusez-moi, à l'Institut médico-légal ce matin.
22: Oui.
23: Oh, c'est pas vrai.
22: Eh oui, qu'est-ce que tu veux? Je voulais pas te le dire, hein.
25: Pas tonton Lulu.
22: Eh ben oui, mais mon petit...
25: Maman.
22: Oui. Écoute, on se retrouve pour manger à midi. On va manger à midi et puis on en parlera. Tu sais, c'est pas grave.
25: Je suis désolé, madame.
22: Mais oui, mais... Oui, mais enfin, vous auriez pu attendre pour lui dire, quoi. Il est en plein examen, là.
25: Tonton Lulu.
22: Oh, mais mon petit, t'as vu pas dans tous ces états, tu sais.
25: Ah non, là, c'est bon, le doyen, là, c'est Robert Ledoux.
22: Voilà. Bon, mais écoutez, monsieur, excusez-nous notre émotion, mais... je vais récupérer mon fils, hein.
25: Bien, bah, madame, je vous remercie, je vous le repasse.
22: Voilà, excusez-nous, hein.
23: Allô, maman?
22: Oui, ça va?
23: Tu m'entends, maman?
22: Oui.
23: On a échappé belle. Surtout que c'était une blague pour la radio.
22: Oh, l'horreur!
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0: Il y a pas là, j'écoute.
25: Bonjour, monsieur.
0: Bonjour, monsieur.
25: C'est bien l'EDF dépannage?
0: Oui.
25: Oui, bonjour, monsieur Robert Ledoux à l'appareil.
0: Oui.
25: Je vous appelle pour un petit dépannage, hein, parce que j'ai un problème, figurez-vous. Je suis un peu bricoleur, comme on dit, quoi, hein?
0: Oui.
25: Alors, j'ai un peu bricolé le compteur d'électricité. Et je l'ai amené par un petit fil, comme vous connaissez, quoi, hein, sur le compteur de mon voisin de palier. Comme ça, que c'est qui paye, pour moi, l'électricité?
0: Vous êtes branché sur le compteur du voisin?
25: Voilà! Et c'est lui qui paye!
0: Mais c'est interdit, hein!
25: Comment ça?
0: Bah, allons!
25: Bah, dites-moi, moi je consomme beaucoup, monsieur!
0: Ça n'a rien à voir, hein, monsieur!
25: Pourquoi?
0: C'est interdit, hein!
25: Ah bon?
0: Bah oui, votre voisin n'a rien à voir avec vous, hein!
25: Mais si, parce que lui, il en consomme pas!
0: Il n'a rien à voir, si lui, il s'en sert pas! Il est libre d'avoir du courant chez lui, mais vous n'avez pas le droit de vous brancher sur le compteur du voisin!
25: Mais il a rien dit!
0: Est-ce qu'il est au courant?
25: Ah bah non!
0: Ah bah non! Ah bah sûr, je m'en doute, hein.
25: On veut lui faire la surprise.
0: Bah évidemment, c'est lui qui va recevoir les factures.
25: Bah ça fait 2 ans déjà.
0: Mais écoutez-moi, moi je vois qu'une chose, c'est que vous volez du courant à un voisin.
25: Oh non, lui emprunte, c'est pas pareil.
0: Ah bon, et qu'on veut lui payer alors?
25: Bah on lui a payé l'apéro il y a 3 ans.
0: Bah non, ça n'a aucun rapport ça, monsieur.
25: Vous croyez?
0: Ah non, hein. Mais là, il y a viol de la loi, hein.
25: Vous croyez?
0: Ah bah sûr, hein.
25: Oh mon Dieu, vous me faites peur, là.
0: Ah non, moi je vous rassure tout de suite, hein.
25: Ah bon, si vous me rassurez, ça va mieux. Bon, alors je voudrais pas vous déranger longtemps parce que c'est lui qui paye le téléphone déjà. Parce
0: en
25: que...
0: plus, eh ben, ça ben, va, c'est complet.
25: On a mis le téléphone sur son... Vous voyez quoi, on a fait bifurquer avec les 2 petits fils, là.
0: Ouais.
25: Donc c'est lui qui paye le téléphone, alors faut pas que je fasse trop de factures.
0: Ouais.
25: Alors, mon dérangement vient du problème de gaz. Parce que je me suis branché sur son compteur à gaz.
0: En plus, eh ben voyons.
25: Mais pour le gaz, je suis quand même surpris, vu que je ne paye pas, de trouver l'abonnement que je devrais payer.
0: Mais si vous êtes branché sur son compteur à lui,
25: oui.
0: Compteur gaz,
25: oui.
0: Vous êtes branché comment?
25: Ben, on a fait... Vous savez que mon gendre, il est bricoleur, il a fait l'armée, hein?
0: Oui.
25: Et donc, il a fait un tuyau qui se divise en deux.
0: Oui, mais l'installation que votre beau-frère, votre beau-fils a fait, mettons...
25: Oui.
0: Il faut que nous, on la vérifie, si vous voulez. On ne l'a pas vérifié, cette installation.
25: Ah ben non, parce que quand vous venez vérifier, on l'enlève.
0: Ben, c'est pas possible.
25: Pourquoi?
0: Il y a danger, là.
25: Il y a danger qu'il s'en rende compte.
0: Ben, il y a danger qu'il y ait explosion, hein.
25: Ben, de toute façon, si ça explose, ça sera chez lui, hein.
0: Ben, ce n'est pas légal, ce truc-là, monsieur, mais rendez-vous compte de ce que vous faites.
25: Ben, moi, je proteste énergiquement contre le fait que je paye les deux abonnements.
0: Eh ben, donnez-moi votre adresse, je vous envoie quelqu'un, moi.
25: Oh, ben, c'est peut-être pas la peine, puisqu'on est juste à côté de chez vous.
0: Ah bon? Vous habitez dans le secteur de l'EDF?
25: Ben, oui. C'est-à-dire qu'on s'est un petit peu branché sur votre système électrique à vous, quoi.

0: Oh ben non.
1: Ah ben si, hein.
0: Oh ben non. Et on n'a récupéré que 8 millions de francs.
1: Ah, vous n'avez récupéré que 8 millions de francs.
0: En 2 ans.
1: En 2 ans, c'est déjà pas mal, hein.
0: Ben oui, on part aux Bahamas, où c'est qu'on a acheté un terrain avec mon gendre.
1: Ah ben vous partez aux Bahamas, vous pouvez vous permettre, hein.
0: Vous pensez?
1: Ben, je pense bien, oui.
0: Alors, cet après-midi, on va prendre la voiture EDF, là, nous, hein.
1: Prenez la voiture EDF?
0: Oui, on vous la ramène à quelle heure?
1: Quelle voiture EDF?
0: Ben, les voitures de service.
1: Vous prenez une voiture de service, en plus?
0: Ben oui, on a des clés que mon fils, il a fait fabriquer.
1: Mais vous prenez pas des voitures EDF, quand même?
0: Mais on les ramène!
1: Mais il n'y a pas de les ramener! Mais c'est pas possible, hein, monsieur, hein?
0: Pourquoi?
1: Mais qu'est-ce que c'est que cette histoire? Non, mais c'est pas possible! Vous prenez nos voitures de service, vous trouvez nos chèques! Mais c'est fou, cette histoire!
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3: Oui.
4: Bonjour monsieur, c'est bien l'auto-école?
3: Oui.
4: Monsieur Martin à l'appareil, établissement Les Recyclageurs Martin, on est spécialisé dans le recyclageage des appareils électroménagers.
3: Oui.
4: Là, j'ai récupéré un lot de moteurs d'aspirateur que j'ai remis à neuf.
3: Oui.
4: Donc, je vais vous les apporter, comme ça vous pourrez changer les moteurs de vos voitures.
3: Mais non, je change pas le... attendez.
4: Mais si, vous mettez les moteurs d'aspirateur qui sont électriques à la place des moteurs essence et ça vous fait des voitures électriques.
3: Je suis pas sûre du tout, attendez. J'ai un monsieur pour changer le moteur pour passer de voiture essence en voiture électrique. Attention.
5: Oui, allô.
4: Bonjour madame, comme je disais, moi je vous ai retapé des moteurs d'aspirateur.
5: Les moteurs, attendez, pour que faire?
4: Bah pour mettre sur vos voitures à la place des moteurs essence, c'est ce que je disais.
5: Les moteurs du aspirateur pour faire fonctionner ma voiture.
4: Voilà, comme ça plus besoin d'essence, il suffit de vous brancher sur une prise.
5: Mais non mais je vais pas installer essence mes voitures.
4: Bah ce serait bien parce que moi je vous ai attribué un lot de moteurs en disant que vous passiez à l'électrique.
5: Ah bah non,
4: Bah si, parce que je touche du subventionnisme quand je refourgue des moteurs recyclés.
5: Ah bah moi c'est pas mon problème.
4: Oh non mais vous inquiétez pas, je m'en occupe. Donc je mets que vous êtes d'accord.
3: Attendez.
4: Rebonjour monsieur, c'est bon, c'est réglé avec le patron, il est ok.
3: Mais non, il a dit qu'il le ferait pas.
4: Ah, bon bah c'est pas grave, vous savez quoi? On va dire qu'il a dit oui.
3: Non, on va pas dire qu'il a dit oui, puisqu'il a dit non.
4: Non mais on lui dit pas, moi je passe discrètement pour faire l'échange de moteur dans vos voitures, ni vu ni reconnu.
3: Non, même pas discrètement, puisque je vous dis qu'il veut pas.
4: Bah aussi bien, il s'en rendra même pas compte qu'il roule avec un moteur d'aspirateur.
3: Mais quand on va rendre la voiture auto-école,
4: ouais.
3: Puisque c'est une location, ils vont s'en rendre compte.
4: Bon, je pense pas qu'ils regardent le moteur quand même.
3: Ah si, ils font le tour de la voiture.
4: Alors je vous donne un truc, quand vous rendez la voiture, vous leur dites, pas besoin de regarder le moteur, il n'y a aucun problème. Et comme ça, ils ne regardent pas.
3: Ah bah si, ils vont regarder encore plus que normalement.
4: Sauf s'ils peuvent pas ouvrir le capot.
3: Mais pourquoi ils ne pourraient pas ouvrir le capot?
4: Parce que vous allez le souder avant de rapporter la voiture.
3: Mais non, parce qu'on va payer en plus pour qu'ils ouvrent le capot encore plus, puisqu'ils vont le porter.
4: Bah, sinon, vous le collez ou vous mettez du scotch?
3: Mais même, je ne veux pas que vous touchiez au moteur de la voiture.
4: Moi, je peux vous scotcher le capot si vous voulez.
3: Mais non!
4: Non, mais discrétos!
3: Non, même discrètement, je ne veux pas que vous le fassiez.
4: Oh, mais attendez, j'ai tout compris. En fait, il y a le patron à côté, donc vous pouvez pas vraiment me parler, c'est ça?
3: Non, même pas. Le patron, c'est mon mari.
4: Eh oui, et vous voulez pas qu'il entende qu'on est en train de magouiller ses voitures, normal?
3: Non, on ne magouillera rien puisqu'on le fera pas.
4: Oui, enfin, on se comprend.
3: Non, vous me comprenez pas, puisque vous me dites que vous voulez le faire quand même.
4: Non, mais quand vous me dites non, en vrai, c'est une façon de me dire oui, mais comme il écoute, vous voulez pas...
3: Non! N, je vous dis non.
4: C'est ça, comme il est à côté, vous pouvez pas me dire oui.
3: Non.
4: Ah bah voilà, j'ai compris.
3: Non.
4: On va faire un test, dites-moi oui.
3: Non.
4: Ok, c'est ça, en fait c'est un code pour me faire comprendre que vous êtes d'accord.
3: Non, je vous ai dit non. Ça veut dire non. Vous êtes con, vous le faites exprès.
4: Les deux, mais enfin si vous m'expliquez pas votre code, je peux pas deviner.
3: Ah si, vous pouvez deviner. Quand je vous dis vous êtes con ou quoi, ça veut bien dire ce que je dis.
4: Ça d'accord, mais alors comment je touche mon subventionnisme si je change pas vos moteurs?
3: J'en ai rien à faire. On n'a jamais dit oui, puisque ça veut dire non.
4: Bah sauf quand non veut dire oui. En fait, il y a une chance sur deux.
3: Non, vous êtes vraiment d'une connerie humaine, pas possible.
4: Ah, mais attendez, en fait, quand vous me dites non, ça veut vraiment dire non.
3: Voilà, tout à fait.
4: Ah bah vous auriez pu me le dire plus tôt.
3: Oh putain, mais...
4: Est-ce que je peux quand même marquer oui dans mon dossier?
3: Non.
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7: Oui, allô?
0: Allô, monsieur Noir?
7: Oui.
0: Vous êtes bien, dites-moi bonjour, vous êtes bien 34 de la rue, vous?
7: Oui.
0: Ah, parce que moi, je suis au 15.
7: Oui.
0: Et voilà, et je me permets de vous appeler parce que je viens d'avoir une portée de chats, j'en ai eu 7 des chatons. Oui. J'ai pas le courage d'aller les noyer, voyez-vous. Et je voulais savoir si vous qui êtes mon voisin, vous pourriez aller les noyer vous-même cet après-midi.
7: Ah, en fin de soirée. Je suis pris cet après-midi.
0: Ah, oh, c'est gentil. En fin de soirée, vers quelle heure?

0: 6h30 par là.
1: D'accord.
0: Oui.
1: Bon, il y en a 7.
0: Ah bon Dieu.
1: Oui, ça fait trop pour moi.
0: Ah non, non, non. Puis des chats, bon, bah, il faut les nourrir. Hein.
1: Oui, c'est
0: vous
1: ça.
0: Vous êtes au numéro 15.
1: Oui, voilà.
0: Quel don, donc, c'est, sans curieux.
1: Alors, Madame Lamolle.
0: Madame
1: Lamolle.
0: Vous êtes en face chez Mimil, là, non?
1: Oui, comment? Exactement.
0: Ah, c'est la grande maison.
1: Voilà.
0: Où... Oui, oui, oui, oui. Vous avez votre petit-fils avec vous?
1: Exactement.
0: Ah, d'accord, madame.
1: Voilà.
0: Bon, ben, je sonnerai, puis, ben, on les noiera, hein. Parce que...
1: Oui, je peux pas.
0: Ça serait des lapins encore, ça irait?
1: Oui, on pourrait les revendre à la boucherie ou...
0: Oui, oui, non, non, non, mais on ferait du pâté de lapin.
1: Ah ben attendez, parce que ça tombe bien, mon fils, il a un lapin, et il m'a mordu.
0: Ah oui.
1: Est-ce que ça vous embêterait également pour le lapin?
0: Qu'est?
1: Mon fils.
0: Oui.
1: Il a un lapin.
0: Oui.
1: Et le lapin, il s'appelle Sam.
0: Oui.
1: Et il m'a mordu.
0: Ah bon?
1: Oui, il m'a mordu.
0: Ah oui, oui, oui.
1: Est-ce que ça vous embêterait
0: de
1: vous en occuper?
0: Oh ben je verrai ça en pensant soi. Hein?
1: Vous pouvez vous en occuper du lapin ou pas?
0: Oui, oui, oui, oui, oui.
1: Ah, c'est vrai?
0: Oui, oui, oui.
1: Et là, vous ferez du pâté ou?
0: Ah ben, on achète un peu de cochon, puis on mélange, on fait du pâté de... Vous voyez, il est gros.
1: Oui, quand même.
0: Ah oui, oui. Bon, ben on fait comme ça, madame. Oui.
1: Et éventuellement, c'est vous qui allez lui tordre le cou ou c'est moi qui le fais? C'est plutôt vous?
0: Non, non, mais on les saigne, un lapin.
1: Ah, vous croyez?
0: Ah ben si, il faut saigner. Une bête, ça saigne.
1: Ah, mais il faut
0: ça,
1: pas...
0: c'est pas... La viande, elle n'est pas bonne.
1: Ah, je lui tords pas le cou en vous attendant?
0: Non, non, non, non, non. Ah non, non, non, non, non, non, non, non. Bon, on reparlera ça tout à l'heure.
1: Oui. Vous savez, pour vous remercier.
0: Oui.
1: Hein, si ça vous embête pas. Parce que je suis une dame honnête.
0: Oui.
1: Vous savez, je ne suis pas slave, mais oui. je suis honnête quand même, parce qu'on dit toujours les slaves honnêtes.
0: Oui, oui, oui, non, non, non, mais je vous écoute, là, oui, oui.
1: Vous savez, les slaves honnêtes.
0: Oui, oui, oui.
1: Et je vous ferai une petite gâterie.
0: D'accord. Bon.
1: Ça vous embête pas?
0: Non, non, non. Bon, à ce soir, madame.
1: Attendez, et mon voisin, vous le connaissez, Mimile?
0: Oui, Mimile, oui.
1: Il est un peu...
0: Oh, il est un peu zozo, hein.
1: Voilà. Est-ce que ça vous embêterait de m'en débarrasser?
0: De vous débarrasser de...
1: Du voisin. Est-ce que ça vous embêterait de noyer avec les chats?
0: Ah non, non, non.
1: Mais pourquoi?
0: Ah ben non, je le connais depuis longtemps. Il faut le laisser comme il est, hein, ce pauvre. 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
2: Oui, allô?
3: Bonjour monsieur, c'est bien la société d'électrisme?
2: Oui.
3: Je vais venir avec mon beau-frère pour qu'on échange votre compteur électrique contre le mien.
2: Oh, ben là, je pense qu'il y a un problème, là.
3: Comment ça?
2: On n'a jamais rien demandé, nous, hein?
3: Non, c'est une idée de mon beau-frère, en fait, parce que moi, j'ai eu un compteur Litchi, vous savez, les nouveaux trucs EDF.
2: Oui.
3: Et comme je préfère l'ancien, on vient chez vous ce soir, on vous met le mien, on prend le vôtre, ni vu ni connu.
2: Ah, non, non, non, non, non, non, non, non, non, non, non, qu'est-ce que c'est encore que ça? Non, non,
3: ah,
2: non.
3: Ah, mais vous inquiétez pas, on s'occupe de tout.
4: Ouais, alors je vous arrête tout de suite, vous allez pas venir nous changer notre compteur comme ça à l'arrache, n'importe comment, je sais pas ce qui vous prend, là, mais.
3: C'est pas n'importe comment, rapport que mon beau-frère est quasi professionnel de l'électrisme.
4: C'est quoi ce délire, là? Vous êtes où, quoi? Enfin, vous allez pas arriver comme ça, ce soir, débrancher notre compteur, changer notre compteur, repartir avec un compteur?
3: Ah non, je me permettrai pas. Non, non, c'est mon beau-frère qui va le faire.
4: Mais je m'en fous que ce soit votre beau-frère qui va le faire, moi. Je vais vous passer mon responsable, vous allez voir ça avec lui. Je sais pas si y a un mec qui veut venir changer notre compteur EDF. Oui, allô?
3: Oui, bonjour madame. Voilà, comme j'expliquais.
4: Monsieur?
3: Oui, madame?
4: Monsieur, je suis monsieur.
3: Si vous voulez.
4: Le compteur, il est tout neuf.
3: Raison de plus pour qu'on vous l'échange?
4: Ah non, non, non, attendez. Est-ce que vous êtes agréé?
3: Non, mais ça, c'est un détail.
4: Mais non, c'est pas un détail. Non, non, non, non, non.
3: Non, mais ce sera fait ce soir, vite fait, bien fait.
4: Non, mais ça sera fait, mais non, non plus. Vous comprenez pas, là. Il est hors de question que vous venez comme ça, sans aval de...
3: Comment ça, à Laval? Moi, j'habite à Martinville. Je suis pas du tout sur Laval.
4: Non, vous habitez pas à Laval. Laval. S'il y avait, un courrier par lequel, effectivement, il fallait changer notre compteur, on aurait eu ce courrier-là.
3: On n'aurait qu'à dire que le courrier... Il serait égarifié.
4: Vous m'arrêtez, non mais c'est fini ce temps-là, monsieur. Attendez, non, non, il n'est pas égaré, on n'a pas eu de courrier. Moi, je n'ai pas été informé, donc...
3: Bon, alors, et vous savez quoi? Je vous fais un courrier.
4: Non, non, mais vous pouvez me faire tous les courriers que vous voulez.
3: Ah bah très bien, je vous le fais tout de suite.
4: Mais...
3: Attendez, je demande à mon beau-frère qui s'en occupe.
4: Mais prenez votre beau-frère si vous voulez.
3: Martin? Oui? La dame demande que tu lui fasses un courrier.
4: Non mais c'est quoi ce film? Votre beau-frère, il fait quoi? Il travaille dans quoi?
3: Alors si vous voulez, lui, il est pâtissier, donc vous voyez, c'est un petit peu pareil.
4: Ah oui, non, bah attendez, non, non, mais là, on rêve, là.
3: Non, non, mais alors, il a regardé un tuto sur Internet pour pour.
4: Mais chez nous, c'est hors de question. Vous venez chez nous démonter le bordel.
3: Il sait faire démonter, hein.
4: Mais je m'en fous, moi.
3: C'est... En revanche, est-ce que vous aurez quelqu'un pour remonter?
4: Non, on n'est pas agréé pour monter ce genre de truc.
3: Vous, vous pouvez pas le remonter?
4: Non.
3: Alors, je peux lui demander si pour vous filer un coup de main, si.
4: Ah non,
3: vous...
4: non, rien du tout. Vous venez pas ici, c'est même pas la peine, je vous dis.
3: Mais non, mais ça, on fait ça au black, si ça vous arrange, voyez.
4: Mais même pas. Mais vous comprenez pas ou quoi? On va arrêter là, s'il vous plaît. On ne peut pas.
3: Non, mais il vous fait un prix, on vous fait un.
4: C'est pas une question de prix, on ne peut pas. On peut pas toucher à ça. C'est pas notre propriété. Vous êtes pas agréé. C'est de la bricole que vous me faites là.
3: Bah oui, c'est de la bricolette.
4: C'est de la bricole. Allô?
3: Et Notre-Dame, bonjour.
5: Mais ça vous appartient pas le machin, on peut pas le changer, faut que ce soit quelqu'un d'agréé qui change.
3: Ça, c'est ce que je disais. Mon beau-frère vous fait une lettre d'agrégisme.
5: Je n'ai rien à foutre de votre beau-frère, moi. Et moi, vous croyez que je vais y toucher au Linky, moi?
3: Ah, écoutez, c'est super sympa de vous proposer spontanément.
5: Non, mais vous rigolez ou quoi? C'est de ma gueule ou quoi? Moi, je suis professionnel, je suis électricien, je sais ce que c'est. Le Linky, il appartient à l'EDF. Il travaille à l'EDF, vos frères?
3: Disons qu'il aurait pu.
5: Bah non, vous foutez de ma gueule quoi?
3: Non, mais presque, il a travaillé à l'ESF, l'école de ski français.
5: Tu vas me lâcher ou quoi? Tu commences à me cacher?
3: ESF, EDF, à une lettre près, franchement.
5: T'as ta gueule, t'entends plus, d'accord?
3: Ah, flûte, parce que moi, je vous entends plutôt bien.
5: Con.
3: Ah bah, je vous entends très bien même.
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8: Oui, bonjour madame.
9: Oui.
8: Vous êtes bien madame...
9: Oui.
8: Oui, bonjour madame, c'est la CFLP à l'appareil. Ravalement d'immeubles, nous venons de la part de la mairie. Vous savez qu'on va faire le ravalement.
9: Oui.
8: Donc un ouvrier va venir cet après-midi.
9: Bon.
8: Hein, je suis monsieur Sanfranc, je vais vous passer monsieur Lapipe qui est le conducteur des travaux qui va vous expliquer ce qu'on attend de vous. Hein.
9: Attendez, je m'excuse là, mais vous êtes qui là?
8: Monsieur Sanfranc, hein?
9: Oui.
8: Voilà, donc je vous passe monsieur Lapipe qui va vous expliquer. Hein.
9: D'accord, très bien.
10: Oui, merci. Allô?
9: Oui, bonjour, monsieur.
10: Bonjour, madame, monsieur Lapipe, à l'appareil. Oui. Donc, vous allez avoir un ouvrier cet après-midi qui va vous expliquer un peu les travaux.
9: D'accord.
10: Donc, on va mettre un panneau sur la façade de l'immeuble.
9: Oui.
10: Donc, pour indiquer la nature des travaux.
9: Oui.
10: Donc, ça va être marqué, ici, on ravale.
9: Oui.
10: 100 francs la pipe.
9: Ici, on ravale.
10: 100 francs la pipe, c'est oui. Le nom des associés, donc, qui conduisent les travaux.
9: D'accord.
10: Mais ce qu'on voudrait, si c'était possible, c'était que, comme on va être pressé là, est-ce que vous pouvez déjà mettre un bout de papier quand même sur la façade donc extérieure de votre habitation?
9: Oui.
10: Indiquant la nature des travaux.
9: Ici, on ravale.
10: Ici, on ravale et dessous le nom du chantier. Hein,
9: d'accord.
10: Et la date d'aujourd'hui.
9: Ok.
10: Redisez-moi que je sois d'accord au moins.
9: Alors attendez, 100 francs la pipe. Non, ici, on ravale.
10: Oui.
9: 100 francs la pipe. Et en dessous, il faut mettre la date.
10: Oui, parce qu'on ne peut pas vous laisser le choix dans la date, madame.
9: Ben, on va voir ça tout de suite. Hein.
10: Très bien, bonjour, merci,
9: voilà,
10: madame.
9: Je vous en prie.
10: Au revoir, madame.
9: Au revoir, monsieur.
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11: Bonjour.
3: Bonjour, monsieur, c'est bien la boulangerie, pâtisserie, chocolaterie?
11: Oui, c'est ça.
3: Monsieur Martin à l'appareil, les nouveaux consommationneurs Martin.
11: Ouais.
3: Je vous ai inscrit pour tester mon nouveau beurre de substitutification.
11: Ah, quel beurre?
3: C'est du beurre de friteuse. C'est un mélange d'huile, de margarine et de graisse de bœuf qu'on recompresse.
11: Bah, déjà, beurre de friteuse, j'utilise pas de beurre de friteuse.
3: Normal, c'est une exclusivité des établissements Martin. Il vous reste du beurre en stock?
11: Bah oui, moi j'ai du beurre en stock.
3: Ok, donc celui-là, vous allez vous en débarrasser.
11: Bah, pourquoi je vais jeter mon beurre? Moi je vais pas acheter ma matière première à la poubelle.
3: Ah non, le jetez pas, vous l'offrez à une association, ça fera des cadeaux pour Noël.
11: Oui, bien sûr, offrir, oui.
3: Bah oui, vu qu'à la place, vous aurez mon beurre de substitutification.
11: Il validerait du beurre de substitutification.
3: Substitutification.
12: Oui, allô?
3: Bonjour madame, donc comme je disais, moi je vous ai mis volontaire pour tester mon beurre de substitution.
12: Mais non, je vais pas remplacer le beurre par de la merde.
3: Oh là non, on s'est mal compris, là c'est pour remplacer par du beurre de friteuse.
12: Non, on s'est pas mal compris, je ne suis pas volontaire, je ne suis rien du tout, votre merde, vous la gardez, je n'en veux pas, moi je travaille avec du beurre qui vient de la vache.
3: Ah bah justement, il y a de la graisse de bœuf dans le beurre de friteuse, donc c'est quasi pareil.
12: C'est quoi de cette histoire?
3: Oh bah dis donc, une autre dame.
12: Oui.
3: Donc cette histoire, c'est que je vous apporte du beurre de substitutification à base de graisse de fonte friteuse.
12: Je n'ai pas besoin de vos substituts de beurre.
3: Substitutification.
12: Je n'ai pas besoin de votre truc. Vous avez compris?
3: Ah bah.
12: J'ai pas besoin, monsieur.
3: Alors si vous me demandez, évidemment, non, j'ai pas compris.
12: J'ai pas besoin de votre truc.
3: Et puis en plus, pardon, mais alors vous chuchotez au téléphone.
12: Vous comprenez pas le français?
3: Si, mais enfin si vous pouviez juste parler un peu plus fort.
12: Mais vous comprenez pas le français, j'en ai pas besoin.
3: Ah, là c'est pas mal.
12: Vous voulez que j'appelle la gendarmerie?
3: Eh ben non, vous recommencez à chuchoter.
12: Je vais appeler la gendarmerie, je vous le dis tout de suite.
3: Ouais, c'est un peu mieux.
12: Mais... j'appelle la gendarmerie?
3: Ah oui, là très bien.
12: Merci, au revoir.
3: Ouf, il s'est loupé, il a voulu raccrocher, il m'a mis en attente.
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3: Musique de boulangerie totalement improbable. Salut, bienvenue à la boulangerie. Tu aimes les croissants chauds?
14: Allô?
3: Oui, ah bah c'est monsieur, bonjour, pardon, votre collègue m'a mis en attente.
14: J'ai rien signé pour être volontaire, monsieur.
3: Alors non, parce que c'est ce que je disais à l'autre, c'est moi qui vous ai volontarisé.
14: Est-ce que vous pouvez me redonner votre nom, monsieur?
3: Bien sûr, monsieur Martin.
14: Monsieur Martin.
3: Établissement les nouveaux consommationneurs Martin.
7: C'est marrant parce que vous me faites penser à Monsieur Martin de Rire et Chanson.
3: Attendez, celui qui mélange Monsieur Madame, là?
7: Oui, bah surtout vous avez dit bonjour Monsieur alors que c'était Madame.
3: Ah oui, c'est ça qu'il fait?
7: Oui, c'est ce qu'il fait très souvent.
3: Et vous trouvez ça marrant?
7: Oui.
3: Ouais, sauf qu'il est pas drôle du tout.
7: Oh si.
3: Non mais j'ai rien contre ce pauvre type, mais c'est quand même un petit bouffon.
7: Bon, moi j'aime bien.
3: Bon, genre?
7: Non, je vous assure.
3: Non mais alors c'est quelqu'un de votre famille, vous êtes son beau-frère ou je ne sais quoi?
7: Ah non, pas du tout. Il me fait rire quand j'écoute vraiment.
3: Ah oui, parce que moi tous les gens que je croise, ils me disent oh là là, quel con celui-là.
7: Ah oui, oh, c'est pas sympa pour lui.
3: Ah non, mais moi je juge pas, c'est juste qu'il est nul.
7: D'accord.
3: Et puis c'est truqué.
7: C'est-à-dire?
3: Bah, c'est-à-dire quand il fait genre il y a sa famille, ceci, cela, vous croyez que c'est vraiment sa famille à côté?
7: Je sais pas.
3: Eh ben moi je vous le dis, quand soi-disant on entend son beau-frère, c'est même pas son beau-frère en vrai.
7: Peut-être.
3: Non, c'est lui qui fait la voix, j'ai reconnu.
7: Oui, bah après c'est bien de faire rire les gens.
3: Ouais, bah ceux qui l'appellent, il les fait pas toujours rigoler, hein.
7: Bon.
3: Et je suis bien placé pour vous le dire parce que c'est moi, Monsieur Martin.
7: C'est vous?
3: Ah oui?
7: Non, c'est pas vrai.
3: Ah si, ça c'est vrai.
7: Mais non, mais pour de vrai, on a été.
3: Ah bah pour de vrai, on a été complètement.
7: Ah oh, mais non, je vais le dire à mon père.
3: Oui, alors si c'est lui que j'ai eu avant, rassurez-le.
7: Ah, oh, c'est génial.
3: Eh ben, joyeuses fêtes à tous.
7: Merci, à vous aussi.
3: Et au revoir, monsieur.
7: Eh oui, au revoir, madame.
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15: Floral, bonjour.
16: Allô?
15: Oui?
16: C'est le fleuriste?
15: Oui.
16: Bonjour. Est-ce que vous faites une livraison de fleurs?
15: Oui. Je vais vous passer la fleuriste.
16: Merci.
17: Oui?
16: Bonjour.
17: Bonjour, monsieur.
16: Je voudrais livrer 10 roses rouges, s'il vous plaît.
17: Oui. Quand?
16: Le plus vite possible, en fait.
17: Alors, attendez, je vais regarder s'il m'en reste là. On a un fournisseur demain, là, il n'y en a plus.
16: Demain, vous pouvez...
17: Vous voulez attendre demain?
16: Oui, je peux attendre demain, oui.
17: Ouais, d'accord. Alors, 10 roses...
16: Rouges.
17: Rouges. Ok, alors, le message?
16: Mon amour.
17: Oui.
16: Je t'aime.
17: Ouais.
16: Je n'ose pas te le dire en face. Parce que, comme tu le sais, je souffre toujours.
17: Je souffre.
16: Toujours.
17: Toujours.
16: De ma vésicule biliaire.
17: Biliaire.
16: Qui me donne une mauvaise haleine.
17: Une mauvaise haleine.
16: Voilà.
17: Alors, je vais prendre vos coordonnées. Vous êtes monsieur?
16: Gendar, G-E-N-D-A-R.
17: G-E-N-D-A-R. Votre numéro de téléphone?
16: 02-97.
17: Donc, à livrer. À madame?
16: Oui.
17: Alors, son nom?
16: À mon aimé.
17: Pardon?
16: Mon aimé, quoi. Elle comprendra.
17: Ne voulez pas nous donner son nom?
16: Non, je préfère éviter les drames.
17: D'accord, ok. Alors, l'adresse, c'est
16: 10 rue.
17: Oui.
16: C'est à Questembert. Hein.
17: Oui, mais par contre, oui, au 10 rue, il y a plusieurs, il y a 3 locations. Chez qui on va livrer?
16: Les fleuristes.
17: Hein? Pardon?
16: Vous avez bien compris que c'était pour vous, non?
17: Hein, moi?
16: Ah oui.
17: Oui, mais on est plusieurs employés, hein.
16: Oui, mais je reconnais votre voix quand même. Je suis déjà venu prendre des fleurs pour ma mère, alors.
17: Ah, d'accord, ok. Ah, mais je suis mariée, monsieur.
16: Oui, mais c'est pas forcément un problème.
17: Non, mais vous êtes très gentil, mais je peux pas accepter.
16: Oh, ben, je vous en prie.
17: ouais, ok. Et je vois plus qui vous êtes.
16: Le monsieur qui a une mauvaise haleine.
17: Monsieur qui a une mauvaise haleine.
16: Je viens toujours vous voir avec la main devant la bouche.
17: Ouais. Mais excusez-moi, j'arrive pas à...
16: Vous n'êtes pas disponible parce que vous êtes mariée, c'est ça?
17: Ah non, mais moi j'aime mon mari et puis voilà.
16: Mais alors est-ce
17: qu'il... Je peux pas donner mon amour à tout le monde.
16: Il y en a une autre, non, qui serait pas mariée?
17: Ah, il y a une autre qui... Oui, ma collègue. Ah non, elle a un ami aussi, ma collègue.
16: Oui, mais elle n'est pas mariée.
17: Est-ce que vous voulez vraiment vous caser?
16: J'adore les fleurs et quand je...
17: Vous adorez les fleuristes aussi, quoi.
16: Bah, c'est-à-dire que si je suis dans un environnement qui est peuplé de fleurs, on sent moins mon haleine.
17: Ah.
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18: Allô.
3: Bonjour monsieur, c'est bien la station service.
18: Et madame, bonjour.
3: Si vous voulez.
18: Oui.
3: Monsieur Martin, excusez-moi, oui. J'ai utilisé un petit subterfuge rapport à un problème de voiture.
18: Oui.
3: Parce que vu le prix de l'essence, je roule avec un mélange moitié essence, moitié huile de tournesol.
18: Oh là.
3: Mais ça m'a complètement bousillé mon moteur.
18: Oui, mais c'est quoi du coup le...
3: Alors le subterfuge, c'est que pour éviter de repayer une bagnole neuve, j'ai déclaré que c'est vous qui m'avez dit de mettre de l'huile de tournesol dans mon essence.
18: Mais non, mais on fait pas ça monsieur. Pourquoi vous avez été dire que c'est nous qui vous avez dit ça?
3: Parce que sinon l'assurance elle marchait pas.
18: Mais on dit pas des choses comme ça sans nous prévenir. Enfin attendez deux secondes, s'il vous plaît.
3: Non mais je vous préviens. Je vais venir justement avec des bidons d'huile.
18: Mais moi je veux pas.
3: Si, parce qu'il faut que je prenne des photos.
18: Qu'est-ce que vous voulez faire avec vos photos et vos bidons?
3: C'est pour l'assurance, pour montrer que c'est vous qui vendez les bidons d'huile de tournesol à côté.
18: Non, c'est hors de question. Point à la ligne.
3: Disons point à la ligne, virgule. Vous vous mettez à côté des bidons, on prend trois photos vite fait.
18: Je ne suis pas, je ne cautionne pas. Point.
3: Point, virgule.
19: Allô?
3: Bonjour madame, comme je disais, il y en a pour deux minutes, hein. On fait
19: non,
3: quelques photos.
19: Monsieur. C'est non.
3: De toute façon, c'est votre assurance qui va payer, vous inquiétez
19: non,
3: pas.
19: Non, mais non, il est pas question, monsieur. Déjà, là, je vous connais pas, et vous voulez que je fasse marcher mon assurance?
3: Non, alors ça, elle va marcher toute seule, l'assurance, vous avez
19: mais
3: pas
19: non, à faire. Mais non, monsieur, elle va pas marcher toute seule, c'est mon assurance qui va prendre en charge les dégâts que vous avez faits sur votre véhicule.
3: Voilà, vous avez tout compris.
19: Ah voilà, mais vous rigolez ou quoi?
3: Mais bien sûr.
19: C'est pas à l'assurance de payer des dégâts que vous avez faits vous-même. Vous demandez à mon assurance de participer pour un problème que vous avez eu, mais vous rigolez, monsieur.
3: Ah, mais je rigole à fond, oui.
19: Non, on va pas faire ça, monsieur, c'est non. Moi, je crois que dans la rue comme ça, j'ai un dégât sur ma voiture, je dis monsieur, venez, on va dire qu'on a eu un accident.
3: Ah bah si vous le faites, je vois pas pourquoi moi je le ferais pas.
19: Je le fais pas justement.
3: Bah si vous le faites pour les accidents, vous venez de me le dire.
19: Non, je dis imaginez, c'est comme si je faisais ça dans la rue, mais c'est pas correct de faire ça.
3: Eh, entre nous.
19: Oui, bah entre nous quoi.
3: Entre nous, on ferme les yeux, on laisse faire l'assurance.
19: Je vous ai mis sur le parleur, il y a le gérant qui va entendre ce que vous dites là. Il a commencé à mettre de l'huile de tournesol avec son essence dans son véhicule. Et il veut venir ici envoyer les bidons disant que c'était nous qui avions le truc.
3: Ah voilà, très bien résumé, bravo.
19: Mais monsieur, vous cherchez des problèmes.
3: Non, mais c'est vrai, vous avez tout compris.
19: Vous cherchez des problèmes.
3: Ah non, mais sérieux, nickel.
19: Vous cherchez des problèmes.
3: J'aurais pas dit mieux, moi, donc.
19: Vous cherchez des problèmes.
3: Non, mais ce que je veux dire,
19: alors,
3: c'est...
19: Alors,
3: je vous dépose l'huile de tournesol.
19: Eh ben alors, non, monsieur, là, vous me faites perdre mon temps. Vous voulez arnaquer une assurance?
3: Non, mais...
19: Non.
3: Si.
19: Ah bah alors.
3: Eh ben, ou alors, vous m'enregistrez une vidéo.
19: Ah non, y a pas de ou alors. Je suis pas, assistante sociale. Je sais comment marche un véhicule et j'aurais jamais conseillé à quelqu'un de mettre de l'huile de tournesol dedans, c'est compris?
3: Ok, dans ce cas...
19: C'est compris.
3: Non, mais vous dites que vous vous êtes trompé.
19: Non, je dis rien du tout. Et là, vous commencez à m'énerver. Si vous me donnez pas le bon nom, j'appelle la gendarmerie, monsieur.
3: Et si je vous donne mon nom?
19: Bah, j'appelle la gendarmerie.
3: Ah, bah oui, bah donc ça sert à rien.
19: Bah alors.
3: Bon, alors merci.
19: Ouais, bah non, c'est pas merci.
3: Ah, bah si, merci.
19: Allô?
3: Non, mais station service, tu parles.
19: Allô?
3: Station peut-être, mais alors
19: monsieur,
3: service.
19: Monsieur, c'est moi, je suis le gérant, là. Ça commence à bien faire. Écoutez, ces histoires-là, c'est vous qui avez pris la décision de mettre. Eh ben, vous débrouillez, d'accord?
3: D'accord, donc faut que je prenne les photos tout seul, quoi.
19: Non, vous prenez ni photos, ni rien du tout. C'est pas nous, on a jamais dit ça, monsieur.
3: Vous non, mais votre collègue, juste avant, a reconnu qu'il me l'avait dit.
19: Non, certainement pas, vous êtes sur le parleur, j'ai jamais dit ça.
3: Vous êtes sûr?
19: Oui, on a enregistré l'appel, monsieur. Tout ce que vous dites là, c'est enregistré sur une bande magnétique, là, actuellement.
3: Une bande magnétique?
19: Oui, voilà.
3: Vous l'aurez voulu, j'enclenche mon brouilleur antimagnétique.
19: Mais, non.
3: Mais bien sûr que si. Brouillage activé.
19: Non, absolument pas. C'est de l'arnaque.
3: Voilà, vous ne reconnaissez plus du tout ma voix, c'est normal, elle est brouillée.
19: Absolument pas, ça ne fonctionne pas, monsieur.
3: Ah oui, attendez, problème de réglage.
19: C'est une arnaque.
3: Voilà, maintenant ma voix est totalement brouillée, vous ne sauriez pas la reconnaître.
19: Oui, bah c'est parfait.
3: Merci, madame.
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22: Unisys, bonjour.
23: Oui, bonjour madame, c'est l'agence matrimoniale?
22: Oui, tout à fait.
23: Oui, bonjour madame, je voudrais le service après-vente de l'agence matrimoniale, s'il vous plaît.
22: Vous êtes monsieur?
23: Robert Ledoux.
22: Eh bien, c'est le service après-vente, c'est madame.
23: Non, écoutez madame, je suis désolé, j'ai acheté une femme chez vous il y a quelque temps. Je ne suis pas du tout content de ses performances au lit et je voudrais savoir si on peut la changer.
22: Bah de toute façon, nous, on ne sait pas les performances au lit des gens. Hein. Ça, c'est rentre dans des détails intimes qu'on ne peut pas savoir. Hein.
23: Bah écoutez, madame, vous me vendez une femme. Vous savez quand même, vous avez fait un dossier, vous avez affiché, vous connaissez ses performances.
22: Ah bah, tout à fait, bon, mais nous ne connaissons pas au niveau sexuel. Nous n'allons pas jusque-là. Hein.
23: Écoutez, madame...
22: Nous ne demandons pas jusque-là des détails. Hein.
23: Enfin, quand même, madame, vous vendez un produit... Il faut quand même...
22: On vend pas un produit quand même. On n'est pas des bêtes. On est quand même une personne. On est quand même quelqu'un.
23: Mais madame,
22: Vous entendez causer, là? Moi, je ne sais pas, mais vous avez une drôle de façon de parler des femmes, hein.
23: Mais madame, c'est moi le cochon de client. J'ai acheté une bonne femme chez vous.
22: Ma vie.
23: Ce produit-là arrive chez moi, s'installe, bon. Et hop, je l'essaye, normal. dès le début, je me dis, tiens, elle est pas... je me dis, bon, ça va peut-être venir. Vous savez, c'est comme les voitures font un rodage, quoi. Hein, vous comprenez, hein. Mais maintenant, ça fait quand même un certain temps. Ses capacités, ses performances sont très limitées.
22: Écoutez, quand même, c'est des détails intimes qu'on n'a pas le droit de demander.
23: Mais enfin, madame, quand
22: t'as... personne, enfin.
23: Mais enfin, quand même, quand un garagiste voit une voiture, il sait très bien...
22: Oh, ben, c'est quand même... Entre une voiture et une femme, il y a quand même une différence, monsieur.
23: Mais madame, c'est vous qui l'avez vendu. C'est vous, le garage.
22: Oh, ben, dites donc, vous nous considérez vraiment bizarrement, vous, hein. Vous avez une drôle de manière de parler des femmes, hein.
23: Ben, c'est vous qui les vendez, les femmes. C'est pas moi.
22: On les vend pas.
23: Oh, j'ai payé.
22: Mais la dame aussi a payé pour vous rencontrer. De toute façon, on les vend pas.
23: Écoutez, madame.
22: Enfin.
23: Moi, j'avais fait un plan d'épargne pour acheter une grosse. Mais enfin, attendez, si j'avais vu que le modèle que j'ai choisi ne fonctionnait qu'à l'horizontale, j'aurais pas pris.
22: Bah écoutez, je comprends pas votre mentalité, hein. La personne est comme elle est, point final.
23: Madame, c'est quand même pas comme quand on va voir des prostituées. Une prostituée, ça coûte 500 balles. Là, ça m'a coûté 10 000 balles.
22: Vous nous traitez comme des moins que rien et tout. Alors là, j'arrive pas à vous comprendre, hein.
23: Si vous me changez pas la bonne femme que j'ai en ce moment contre une autre, neuve et plus performante, alors là, je porte plainte.
22: Bah, de toute façon, porter plainte, pourquoi ?
23: C'est un modèle usé.
22: Ah, pas du tout.
23: Oh, bah, dites donc, hein, c'est pas vous qui l'avez dans votre plumard, hein.
22: Non, mais vous entendez parler, vous parlez d'une dame, vous la parlez comme une voiture.
23: Mais madame, il y a de très belles voitures. Arrêtez de dire du mal des voitures, enfin, quand même, c'est scandaleux, ça.
22: Une femme, c'est quand même pas une voiture, il y a une différence, je regrette.
23: Eh ben, il y a des voitures qui valent bien des occasions de bonnes femmes, comme celles que vous m'avez vendues.
22: De toute façon, on n'est pas un concessionnaire de voitures, monsieur.
23: Attendez, je comprends pas, là, c'est pas le garage habite.
22: Ah, vous êtes pas du tout au garage habite, je regrette. Vous êtes dans une agence matrimoniale.
23: Ben, une agence matrimoniale, c'est un garage habite.
22: Mais dites donc, qu'est-ce que vous êtes vulgaire?
23: Oh
22: ben écoutez, vous vous entendez causer un garage habite. Non, mais qu'est-ce que c'est que ça? Moi, je n'ai jamais entendu ce terme-là. Moi, je regrette, vous me choquez énormément.
23: Je me fais filer une occasion pourrie, lamentable, pour 10 000 balles. Hein, une nana qui tient pas la route. Et c'est moi qui... Ah non, ben attendez.
22: Ah là, vous êtes d'une vulgarité pas possible.
23: Vous faites quoi ce soir, madame?
22: Comment? Mais vous me prenez pour qui? Écoutez, moi je vais porter plainte contre vous.
23: Bah écoutez, vous n'avez pas porté plainte contre monsieur le préfet de région.
22: Parce que vous êtes pressé?
23: Oui, madame.
22: Eh ben dites donc, bonjour le langage pour un pressé, hein.
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0: Oui, allô, bonjour.
3: Bonjour madame, c'est bien le bureau de tabac?
0: Ouais.
3: Monsieur Martin à l'appareil, je suis passé il y a quelques jours et j'ai acheté une cigarette jetable.
0: Ouais.
3: Et alors déjà, j'ai essayé d'allumer, impossible.
0: Vous avez enlevé la petite pastille qui est au bout?
3: Bah non, ça je peux plus parce que ça a tout cramé.
0: Ça a cramé?
3: Bah oui, j'ai essayé d'allumer la cigarette jetable avec mon briquet.
0: Avec un briquet, une cigarette électronique? Ça s'allume pas avec un briquet, ça monsieur.
3: Ah non, mais le vrai problème, c'est que comme ça marchait pas, je l'ai jeté.
0: Ouais.
3: Et là, le pompon, je me suis fait verbalifier parce que j'avais jeté ma cigarette jetable dans la rue.
0: Ah bah ouais, bah on jette rien dans la rue, n'importe quoi. Des papiers, on ne jette pas dans la rue non plus, monsieur.
3: Bah, alors, ça dépend.
0: Allô?
3: Ah, c'est une autre dame.
1: Oui, je vous écoute, là.
3: Non, mais c'est ce que je disais, vos cigarettes jetables, elles sont pas jetables.
1: Oui, ben, bah, jetables, mais vous le jetez où?
3: Oh, bah, dans la rue, sur le trottoir.
1: Ah, bah, ça jette pas dans la rue, ça jette au moins dans une poubelle, hein.
3: Ah, oui, mais alors ça, vous m'avez pas prévenu pour la poubelle.
1: Bah, attendez, monsieur, non, mais attendez, vous le prenez pour un innocent ou quoi, là?
3: Bon, écoutez, je vais vous déposer le papier.
1: Le papier de quoi?
3: Bah, l'amende, enfin, le procès verbal, le rapport à votre truc pas jetable.
1: Non, mais attendez, vous rigolez pas, non, c'est pas moi qui va vous payer le procès.
3: Oh, bah, bien sûr que si, que je rigole, que ça me semble tout à fait logique que c'est vous.
1: J'ai rien à payer, c'est moi qui va vous payer vos contraventions. Non mais vous n'êtes plus là, ça ne va plus, hein, monsieur.
3: Pardon, mais moi vous me dites que c'est jetable, c'est pas du tout ce que m'a dit la police.
1: Non mais attendez, vous, qu'est-ce que vous me dites là?
3: Et une autre, bonjour madame.
1: Même si vous jetez une canette de coca en fer vide sur le trottoir, vous pouvez être verbalisé, hein. C'est interdit de balancer des quoi que ce soit sur la voie publique. Hein.
3: D'accord, moi je voulais du jetable, mais vous m'avez pas vendu le bon truc.
1: Ah bah si, c'est le bon truc. C'est pareil, les paquets de cigarettes, vous les jetez dans une poubelle.
3: Ah mais c'est pas pareil. Est-ce que les paquets de cigarettes sont jetables?
1: Bah oui.
3: Bah non, mauvaise réponse.
1: Et ils font quoi les paquets de cigarettes? Les gens les collectionnent et les gardent chez eux?
3: Bah non, ils les mettent à la poubelle. Alors que jetable, ça veut dire qu'on peut balancer n'importe où.
1: Non, pas du tout.
3: Oh bah si, jetable du verbe jetager, action.
1: Attendez,
3: de...
1: un mouchoir jetable, vous le mettez où monsieur?
3: Ah bah s'il est jetable dans la rue, dans un magasin, n'importe
1: et
3: où.
1: Eh bah même s'il est jetable, parce qu'un mouchoir jetable c'est un détritus.
3: Oui, et c'est pas la peine de me traiter d'olibrius.
1: Non, je vous dis...
3: Tout ça parce que vous me vendez un truc pas jetable.
2: Allô?
3: Bonjour monsieur, je m'excuse, mais j'ai l'impression que vos collègues, ils essayent de m'embrouillager.
2: Pardon?
3: Votre cigarette, elle est pas jetable.
2: Comment ça, elle est pas jetable?
3: Oui, alors après, c'est peut-être une fausse, hein, ça je sais pas.
2: Pardon?
3: Non mais je sais ce que c'est, parfois on achète une contre-fortification parce qu'on se dit que c'est moins cher que la vraie.
2: Non, non monsieur, j'ai pas de problème, moi je fais pas de fausse.
3: Non mais on peut se tromper, ça arrive, du moment que vous prenez mon PV.
2: Y a pas de souci. Mon mari est flic, il verra avec vous.
3: Oh non, ça c'est dingue parce que moi ma femme est gendarmette. Oh bah passez-le moi.
2: Y a pas de souci, quittez pas.
4: Allô, y a un con au téléphone.
3: Comment ça, y a un con au téléphone?
4: Y a un con au téléphone.
3: Je vous entends, hein.
4: Vous avez entendu quoi, monsieur?
3: Non, parce que vous dites qu'il y a un con au téléphone.
4: Alors, monsieur...
3: Je vais pas vous dire le contraire.
4: Alors, monsieur, mais... monsieur...
3: Mais enfin, chacun son rôle, je veux dire, le con, c'est moi.
4: Monsieur, faites ce que vous voulez, si vous dites pourquoi... Votre cigarette, elle vend pas, c'est ça?
3: Bah oui, moi, je demande une jetable, et je me prends un procès verbalifiant par vos collègues, parce qu'elle est pas jetable.
4: Écoutez, écoutez, monsieur, moi, c'est simple, parce que moi, je vais ressortir... Si vous voulez faire un procès pour ça, il n'y a pas de problème. Moi, je vais ressortir toutes mes factures depuis 16 ans.
3: Ah, bah si c'est comme ça, moi, je ressors toutes mes factures depuis 17 ans.
4: Carrément.
3: Ah, mais je vais me gêner, même 17 ans et demi, tiens.
4: Vous jetez une cigarette jetable et vous voulez mettre le procès à mon nom. Mais ça va pas dans votre tête, monsieur.
3: Bon, je dirais que ça va, ça vient.
4: Vous vous rendez compte de ce que vous me dites? Vous voulez m'envoyer un procès parce que vous avez acheté une cigarette jetable?
3: Ah, bah voilà, en fait, vous avez tout compris.
4: Mais réfléchissez deux secondes, monsieur.
3: Alors, attendez, un Mississippi.
4: Allez, merci, au revoir, monsieur.
3: Eh, ça fait pas deux secondes.
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5: Oui, bonjour.
23: Ah oui, bonjour.
5: Bonjour.
23: C'est le centre de yoga?
5: Oui, absolument.
23: Ah oui, bonjour, parce que j'ai un ami qui m'a conseillé de m'adresser à vous. Paraît-il que je suis trop stressé et que ça me ferait du bien le yoga pour me relaxer. Donc je voulais savoir comment ça se passait, en fait.
5: Oui, en fait, nous, ce qu'on propose aux personnes qui, comme vous, veulent découvrir ce qu'on fait, de venir à...
23: Parce que le yoga, en fait, c'est vraiment fait pour se décontracter, c'est ça, pour déstresser,
5: après, ça dépend,
23: parce que mon problème, c'est que
5: ça dépend,
23: je dois voir un médecin généraliste avant, quoi, vous voyez, c'est...
5: Non, alors attention,
23: parce que je dois savoir, voilà.
5: Oui, attendez, je vous explique.
23: Je suis en parfaite santé, hein, mais...
5: Oui, mais j'ai besoin de vous...
23: Mais je vais vous dire quelque chose, quand même, tout le monde me dit qu'il faut que j'apprenne à me décontracter.
5: Alors écoutez, moi, ce que je vous propose, c'est de venir...
23: C'est combien d'heures par semaine, tout d'abord?
5: Alors attendez, monsieur, parce que vous me coupez beaucoup la parole, du coup j'ai pas le temps de beaucoup vous expliquer
23: excusez-moi.
5: Le contenu de nos activités.
23: Je suis désolé.
5: Voilà, pas de problème.
23: Excusez-moi, vraiment, vous savez, on est un peu stressé.
5: Ouais.
23: Excusez-moi,
5: je vous en prie.
23: Je fais attention.
5: Alors en fait, moi ce que je vous propose, c'est pour que vous rencontriez l'une des personnes...
23: Vous m'avez dit combien d'heures par semaine déjà? J'ai pas noté, pardon.
5: Ah ben je ne vous ai pas répondu, parce qu'en fait c'est très variable d'une personne à une autre. Voilà, donc écoutez, moi ce que je vous propose, c'est de venir...
23: Il faut une tenue, non, je crois, hein.
5: Non. Mais monsieur, vous ne me laissez pas parler, donc en fait, je n'ai pas le temps de vous expliquer comment on fonctionne ni ce qu'on fait. Alors j'entends bien que vous
23: pouvez
5: avoir beaucoup de questions, mais en fait, comme je n'ai pas le temps...
23: Oui, je vous écoute, pardon, excusez-moi.
5: Voilà, excusez-moi
23: non,
5: de
23: c'est
5: vous
23: moi,
5: recouper
23: non,
5: encore
23: non,
5: une
23: c'est
5: fois,
23: moi.
5: Mais... Donc, moi ce que je vous propose...
23: C'est pour ça que mes amis...
5: Oui, d'ailleurs, vous continuez à me couper, monsieur, donc je suis désolé, mais je ne vais pas pouvoir continuer la discussion très longtemps avec vous si vous me coupez chaque fois que j'essaie de vous répondre.
23: Pardonnez-moi, mais je vous trouve un peu mou. Et
5: un peu mou.
23: Peut-être que vous devriez vous mettre au patin à roulettes.
5: D'accord, mais écoutez, monsieur,
23: vous
5: je pense que...
23: Vous n'avez pas répondu pour la tenue, hein.
5: Mais non, parce que je n'ai pas le temps de vous répondre, donc il n'y a pas de tenue particulière.
23: Ah, d'accord, donc je vous écoute alors, parce que je n'avais pas compris ça.
5: Donc, ce que je vous propose, c'est de venir pour une présentation de nos activités. Et là, à ce moment-là, donc il y aurait d'autres personnes qui viendraient pour la première fois.
23: Ah, qui ça?
5: Ah ben, des personnes comme vous qui veulent se renseigner sur le yoga, en fait.
23: Je les connais, non?
5: Ah ben, je ne sais pas, je ne pense pas. Ce sont des personnes qui appellent comme vous, hein, donc...
23: Il y en a peut-être que je connais.
5: Donc, voilà ce que je peux vous proposer.
23: Alors, la finalité, finalement, de vos exercices, ça consiste en quoi?
5: La finalité de toute méditation a pour but de mieux se connaître et de vivre mieux avec soi-même, donc c'est simplement...
23: C'est un peu comme là où j'étais avant.
5: Donc, voilà.
23: J'étais avant dans un club de philatélie et c'était la même devise, en fait. L'idée, c'était qu'à travers les timbres, on arrive à se connaître.
5: Oui, certainement.
23: Par exemple, on avait des timbres du Second Empire.
5: Excusez-moi, monsieur, je vais prendre votre nom.
23: Je peux vous dire qu'à partir du Second Empire, par exemple, on a réussi à remonter quand même l'arbre généalogique des adhérents. Hein.
5: D'accord.
23: Ça a commencé par monsieur Cuvillard, je ne sais pas si vous le connaissez.
5: Est-ce que je peux prendre votre nom, monsieur? Parce qu'en fait, je ne vais pas pouvoir échanger très longtemps avec vous, parce que j'ai d'autres activités.
23: Donc, le nom du monsieur, en l'occurrence, c'était Cuvillard. René, je ne sais pas si vous le connaissez.
5: Non.
23: Q-U-E-V-I-2-L-A-R-T.
5: D'accord.
23: René.
5: D'accord.
23: Eh bien, il était lui, donc, le fils de Cuvillard Raymond.
5: Ouh là là là, d'accord.
23: Ah. Vous avez un problème?
5: Non, je pense que c'est vous qui avez plus un problème que moi, il me semble.
23: Ah non.
5: Bon.
23: Vous êtes sûr que c'est bon pour la santé, le yoga, parce que...
5: Ben, pas dans tous les cas.
23: L'ambulance, c'est les pompiers qui viennent vous soigner, ou...
5: Oui, d'accord. Au revoir, monsieur.
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8: Bonjour.
3: Bonjour madame, c'est bien le garage ?
8: Oui.
3: Monsieur Martin à l'appareil, je suis passé vite fait la semaine dernière, vous m'avez dit qu'il fallait changer mes pneus avant le contrôle technique.
8: D'accord.
3: Eh ben merci, mais là j'ai passé le contrôle technique et ils me disent qu'il faut non seulement changer les pneus, mais qu'en plus il faut carrément que j'en rachète des neufs.
8: Qu'est-ce que vous me racontez monsieur ?
3: Bah oui, comme vous m'avez dit de changer les pneus, j'ai mis ceux de l'avant à l'arrière et ceux de l'arrière à l'avant, j'ai inversé.
8: Ah non, ça s'appelle permuter ça.
3: Et voilà, résultat, maintenant il faut que je mette des nouveaux pneus, donc logiquement c'est à vous de les prendre en charge.
8: Ah bah non, si je vous remplace des pneus, vous les payez comme normal.
3: Non mais vous me filez les pneus. Après, si ça vous arrange, je me mets dans un coin, je les monte tout seul.
8: Non, même si, mais encore mieux. En plus, je vais vous prêter ma machine à pneus. Mais...
3: Bah, c'est ce qui me semble le plus simple pour tout le monde.
8: Non, mais il n'y a pas de plus simple.
3: Sinon, si vous préférez, vous passez chez moi.
8: Mais bien sûr, je vais me dépasser chez vous. Bah, vous pensez qu'en plus qu'on fait du domicile. Mais ça va, non ?
3: Eh, dans ce cas, on fait ça peinard tous les deux et je vous offre un petit café.
8: Bah oui, je vais vous monter les pneus à la maison, monsieur. Mais attendez, il y a une caméra cachée dans mon garage. Attendez,
3: Ah, bah justement, retournez-vous. Vous voyez le grand miroir derrière vous ? Non, allô ?
9: Bonjour.
3: Bonjour, une autre dame.
9: Eh oui, mais vous avez changé des pneus usés contre des pneus usés ?
3: Ouais, c'est ce que je disais à l'autre. Comme vous m'avez dit de changer les pneus, j'ai inversé les pneus avant et les pneus arrière.
9: Non, c'est pas changé, c'est permuté, ça, c'est pas changé.
3: D'accord, c'est ça, vous êtes trompé, ok.
9: Mais on s'est trompé de quoi ?
3: Bah, parce que vous m'avez clairement dit, il faut changer les pneus.
9: Ah ben voilà, il faut les changer. Je vois pas où est le problème.
3: Le problème, c'est que moi, je change mes pneus de place sur ma voiture, et pim, recalé au contrôle technique.
9: Ben voilà, changer des pneus, c'est-à-dire remettre des neufs.
3: Et voilà, et maintenant, il faut carrément remettre des neufs.
9: Mais...
3: Oh, vous êtes fort, hein.
9: Mais attendez.
3: Non mais j'appelle pour un changement de pneus et hop, l'air de rien, vous allez m'en vendre des neufs.
9: Mais vous êtes en train de dire que je pousse la consommation pour profiter de vos pneus que je vais les revendre.
3: Et qu'en plus que vous revendez mes pneus usés, bah de mieux en mieux.
9: Mais absolument pas, vous avez rien compris au système là. Vous venez me voir, on vous dit les pneus sont à changer. Vous allez au contrôle technique, on vous refuse parce que les pneus sont changés. Il est où le problème ?
3: Ah, bah c'est exactement ce qui m'est arrivé, donc vous vous souvenez de moi ?
9: Bah non, c'est ce que vous qui me le dites.
3: Bah, vous avez quand même dit exactement ce qui m'est arrivé.
9: Non, je l'ai dit parce que c'est vous qui venez de le dire avant, alors bon.
3: Je m'excuse, mais qui c'est qui a dit à l'autre en prime ce qui devait changer ses pneus ?
9: Eh ben oui, on vous a bien dit changer des pneus, mais vous les avez pas changés, donc on s'est pas trompé.
3: Il y a quand même un petit trompisme, parce que votre collègue voulait me faire payer pour les pneus neufs.
9: Ah ben, si je vous vends des pneus neufs, je peux pas...
3: Comment ça vendre ? Bah non, donnez !
9: Bah, pourquoi je vous donnerais des pneus quand t'es pas reparti avec des pneus neufs, hein ?
3: Bah si, parce que si vous me donnez des vieux, ça va encore pas passer le contrôle.
9: Bah, mais attends, pourquoi je vais vous donner deux pneus ?
3: Comment ça, deux pneus ? Bah non, c'est quatre !
9: Ah, quatre ! Ah bah, et puis plus la route secours, ça fait cinq, non ?
3: Ah, j'y avais même pas pensé, merci !
9: Allez,
3: je vous dépose la voiture tout à l'heure.
9: Bah oui, mais bien sûr, monsieur. Laissez-moi la voiture, je vais vous remettre une segmentation, un embrayage, et puis un joint de culasse tout neuf, et une distribution aussi pendant qu'on y est.
3: Oh bah c'est super gentil.
9: Mais...
3: Ah non, vraiment, là, merci beaucoup.
9: Mais là...
3: Ah bah là, ok, là, on est d'accord, là.
9: Non mais, vous sortez du monde du bisounours, hein ? On vient dans la vraie vie, là. Faut arrêter, là.
3: Sans abuser, si vous pouvez me faire la vidange au passage, c'est pas de refus.
9: Non, allez.
3: Allez, bisous, à tout à l'heure.
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11: Allô ? Oui ?
23: Oui, bonjour, monsieur, c'est bien la poste de...
11: Oui ?
23: Oui, bonjour, adjudant de la place, l'appareil, gendarmerie...
11: Oui, bonjour,
23: monsieur. Nous venons d'intercepter le chef d'une bande, hein ?
11: Oui.
23: C'est-à-dire ces trois dames d'une soixantaine d'années...
11: Oui.
23: De forte corpulence qui ont semé un peu le bazar dans la région. Oui, dans la région.
11: Ah bon, d'accord.
23: Je vous explique ce qu'elles font, hein. Elles sont spécialisées dans le viol des receveurs de poste.
11: Ah !
23: Donc on vient d'intercepter leur chef, Mademoiselle Ledoux, 61 ans, 98 kilos. Oui.
11: Dites donc.
23: Et elle s'attaque aux receveurs. Hein.
11: Est-ce que je peux aviser ma guichetière là, tout de suite ?
23: Oui. Elle est à côté de vous là ?
11: Oui. Oui, il y a trois dames dont une vient d'être interceptée à la gendarmerie. Ces femmes sont spécialisées dans le viol des receveurs. Elles sont plus que deux, hein, de forte corpulence. T'en as une très forte. Attachée les cheveux, attachée derrière, très forte. Oui, alors tu ne vas pas, hein, là-bas.
23: Il y en a une, là ?
11: Elle a une dame qui lui a demandé d'aller lui faire voir pour le Minitel.
23: Attendez, elle est où, là ?
11: Elle est au guichet.
23: Alors, écoutez-moi, de toute façon, elles ne sont pas dangereuses. Elles se jettent sur l'homme, simplement. Elles le font tomber parce qu'elles sont très corpulentes.
11: Oui.
23: Profitant de leur poids, elles vous entraînent par terre.
11: Oui.
23: Et là, il y en a une qui vous tient pendant que l'autre se laisse tomber sur vous.
11: Oui.
23: Et donc, vous viole, hein ?
11: D'accord.
23: Alors, ce qu'on va faire, hein ? Vous allez la faire venir à côté de vous au téléphone.
11: Oui.
23: Elle est toute seule, l'autre n'est pas là encore.
11: Il n'y en a qu'une. Il n'y en a qu'une, oui.
23: Bon, alors c'est elle.
11: Oui.
23: Alors je vais vous passer Mademoiselle Ledoux.
11: Oui.
23: Hein, qui va vous expliquer quoi faire. Hein.
11: Oui.
24: Merci. Allô ?
11: Oui.
24: Bonjour, monsieur.
11: Oui, bonjour, madame.
10: mon âme.
12: Mademoiselle Ledoux à l'appareil.
10: Oui.
12: Alors là, vous êtes dans l'embarras, je crois, d'après ce qu'on me dit.
10: Oui.
12: Alors, vous lui dites que Mademoiselle Ledoux est à l'appareil et qu'elle vous demande de ne pas vous violer.
10: Oui. Madame, si vous voulez, si vous voulez venir la voir. Alors, j'ai Mademoiselle Ledoux, là, qui est au bout du fil. Hein? Vous connaissez Mademoiselle Ledoux?
12: Elle va dire non.
10: Alors, elle me demande de ne pas me violer. Hein? Vous comprenez ce que je vous dis, là, oui? Bon, alors, moi, je ne suis pas d'accord, hein, avec, pour ce que vous êtes venu faire. Hein? Elle ne comprend pas, elle dit.
12: Ah oui, c'est une grande comédienne.
10: Oui. Est-ce que vous êtes venu ici pour me violer? Non. Ben, vous en êtes sûr, oui? Oui. Et vous êtes venu ici pour quoi faire? Oui. Comment? Vous avez téléphoné au docteur Dumas. Et vous êtes... Comment vous vous appelez, vous? Madame? J'entends pas. Attendez, vous voulez me faire voir votre carnet de chèques?
12: Comment s'appelle-t-elle?
10: Alors, madame...
12: Ah bah c'est pas elle alors.
10: Comment?
12: Ah bah c'est une erreur.
10: Vous la connaissez pas?
12: Est-ce que vous pouvez vous excuser auprès d'elle? Parce que je voudrais entendre ça.
10: Oui, bah je vais m'excuser, oui.
23: Attendez, allô?
10: Oui.
23: Rapprochez-la de vous, hein.
10: Oui. Alors, écoutez madame, je suis là en contact avec la gendarmerie qui recherche une personne qui correspondait à votre signalement.
13: Pardon?
10: Hein? Et bon, il y a eu donc un malentendu, hein. Alors... Mais vous pouvez pas lui expliquer, là, vous?
23: Non, parce qu'on est en train d'auditionner Madame Ledoux en même temps, si vous pouvez lui...
10: Bon, alors, on croyait que vous étiez une personne
13: oui.
10: qui était spécialisée, si vous voulez, dans le viol des receveurs.
13: Là, je comprends pas du tout, hein.
10: On s'excuse, tout le monde s'excuse.
13: Là, vous vous trompez beaucoup.
10: Eh ben oui, mais c'est pour ça, c'est...
13: Alors là, moi, je suis rentrée simplement parce qu'il n'y avait pas de cabine dehors avec des pièges. Je suis simplement rentrée pour téléphoner,
10: voilà.
13: C'est tout.
10: Alors, on s'excuse beaucoup. Hein.
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24: Oui, SPA, bonjour.
3: Bonjour, monsieur. C'est bien la SPA ?
24: C'est bien ça, oui.
3: D'accord, super. Parce que j'ai monté une association de chasseurs. Je vous ai déclaré comme siège de l'association. J'ai mis votre numéro et je voulais...
24: Vous avez... Pour mettre notre siège, vous avez... Qui vous a donné cette autorisation ?
3: Ah ben c'est moi, parce que c'est moi le président de la société de chasse.
24: Oui, mais enfin, là, je vais prendre vos coordonnées, puis là, il va falloir voir ça avec la directrice, hein, monsieur. Donc, monsieur ?
3: Monsieur Martin.
24: Alors, monsieur Martin, votre numéro de téléphone ?
3: Alors, mon numéro, c'est le vôtre, étant donné que je l'ai déposé comme étant le mien.
24: Ah oui, non, mais il faut que la directrice puisse vous joindre, hein, monsieur.
3: Eh ben, elle peut me laisser un message à votre numéro.
24: Non, monsieur, attendez.
3: Bon, écoutez, en attendant, je vais déjà passer pour poser mon enseigne.
24: Non, mais vous n'avez pas... Mais monsieur, il veut poser ça où ?
3: Bah, c'est une enseigne marquée amicale de la chasse.
24: À l'entrée de notre refuge.
3: Voilà, oui.
24: Je crois pas que ça va se faire, monsieur. Non,
3: non mais parce que moi, je l'ai fait livrer, là.
24: Non, vous n'avez rien à faire livrer, monsieur. Attention, ça va aller loin, monsieur, si vous continuez ainsi. Hein.
3: Bah, pourquoi ?
24: Attendez, parce que vous venez d'où... Enfin, attendez un instant.
25: Non, mais
3: vous
25: voulez monter
26: famille,
25: je donne le nôtre.
3: Allô ?
26: Oui, allô ?
3: Ah, un autre monsieur.
26: Je vais reprendre vos coordonnées. Votre numéro ?
3: Ben, c'est le vôtre.
26: Mais non, votre numéro pour que je puisse vous appeler.
3: Alors, c'est ce que je disais. Comme votre numéro, c'est mon numéro, il faut que vous m'appeliez sur votre numéro pour me laisser un message.
26: Monsieur, là, vous m'appelez pas avec mon téléphone à moi, vous appelez avec le vôtre.
3: Avec mon téléphone, mais sur votre numéro où vous pouvez me laisser un message.
26: Je vais pas me laisser un message, monsieur, si c'est le vôtre. C'est quoi ce truc ? Je comprends rien.
3: C'est simple. Vous laissez un message à mon intention que vous notez pour me le transmettre.
26: Imaginez que j'ai des messages. On
3: oui.
26: est d'accord ? Je vous appelle comment, moi ?
3: Ah ben, vous me les transmettez dans mon bureau.
26: Bah, il est où votre bureau ?
3: Ah ben, alors justement, c'est pour ça qu'il faudrait que je vienne pour voir où je vais m'installer.
26: Mais non, mais nous, on a un siège derrière. Vous pouvez pas prendre notre bâtiment comme ça. Enfin, je sais pas, faut pas être bête pour pas comprendre. Ça, c'est interdit. C'est comme si que moi, je vais faire un papier, puis je me dis, bon, je vais aller vivre chez vous pendant autant de temps.
3: C'est surtout comme si que j'ai eu l'idée avant et que j'ai déjà fait tous les faux papiers nécessaires. Donc...
26: Bah, vous pouvez pas, monsieur, faire des faux papiers du siège. Vous pouvez pas faire des faux papiers du siège comme ça.
3: Ah ben, c'est pas compliqué, hein. Il suffit d'imprimer un papier avec l'ordinateur.
26: Vous pouvez pas faire des faux.
3: Bah, ce qu'il y a, c'est que sinon, il voulait pas changer dans les annuaires, il voulait pas changer votre nom.
26: Et pourquoi vous avez changé notre nom dans l'annuaire ?
3: Eh bah, ben, pour rajouter Amicale des chasseurs.
26: Amicale des chasseurs, mais c'est pas possible.
3: Bah si, maintenant vous vous appelez la SPADC, c'est-à-dire Société Protectrice de l'Amicale des Chasseurs.
26: Mais Société Protectrice et Amicale des Chasseurs. Mais c'est impossible, vous vous rendez compte que l'image que vous allez donner à la SPA ? La SPA, on est là pour aider les animaux, pour aider les personnes aussi en difficulté.
3: Eh bah, ben, considérez qu'on est des chasseurs en difficulté.
26: Bah non, vous n'êtes pas des chasseurs en difficulté, vous. Voilà. quittez pas.
6: Bonjour.
3: Oui, ah, bonjour monsieur.
6: De quoi? Pourquoi vous déclarez ça le propre chef? Vous demandez l'autorisation à qui, vous? Je suis pas d'accord. Moi, je suis la directrice, donc vous m'enlevez ça tout de suite.
3: Oui, mais alors là, vous êtes sympa, parce que si je dois tout refaire maintenant...
6: Non, vous rendez... gueule ou quoi, là, sans déconner? Vous venez pas me faire chier ici avec vos collègues de chasse, etc. Vous venez pas ici, c'est tout.
3: Bon, enfin, mes collègues de chasse étant un petit peu vos collègues de chasse aussi...
6: Vous n'êtes pas collègues, vous m'apparentez pas à vous. J'ai rien à voir avec vous, ni de près, ni de loin. J'ai autre chose à foutre.
3: Allô?
6: Vous passez la police, c'est tout ce qu'on va gagner, hein.
3: Allô?
6: Ici, ça n'appartient pas à la salle des chasseurs, point.
7: Ta gueule, je devrais dire que vous passez là.
3: Vous n'avez pas raccroché. Ça faisait longtemps.
6: Connard.
3: Alors, le connard vous fait dire qu'il vous entend.
6: Ici, c'est la FPA, je n'ai pas la peine de vous présenter.
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14: Oui, allô?
23: Oui, madame Dire.
14: Oui?
23: Oui, bonjour, c'est la Poste, appareil.
14: Oui, bonjour.
23: Bonjour. Dites-moi, nous vous informons que à partir de ce jour, nous ne passons plus vous délivrer le courrier.
14: Ah bon? Pourquoi?
23: Ben, écoutez, madame, j'en ai parlé avec mes collègues, avec nos collègues facteurs et le receveur. Ça fait combien de temps qu'on vous délivre le courrier à cette adresse?
14: Mais j'en sais rien, pourquoi?
23: Ben, ça fait des dizaines d'années, vous êtes d'accord avec moi?
14: Oui, oui.
23: Est-ce que vous nous avez déjà payé un verre, madame? Un verre de blanc, un verre de rouge?
14: Mais à qui?
23: Ben, au facteur? Jamais.
14: Oui, mais est-ce que tout le monde doit payer un verre au facteur?
23: Mais pas tous les jours, mais au moins une fois. Hein, vous pourriez quand même, madame, avoir la gentillesse d'ouvrir une bouteille de vin, même si ça vous... Hein, même si
14: mais attendez, mais j'ai pas le temps, moi, les trois quarts du temps, quand les facteurs passent, moi, je suis au magasin.
23: Et
14: mais...
23: alors? Le facteur, il est sur sa tournée, lui?
14: Mais est-ce que dans toutes les maisons, on lui sert un verre à boire?
23: Ah oui, madame.
14: Partout où il passe?
23: Mais bien sûr.
14: Non mais attendez, est-ce que ma voisine la coiffeuse lui paye un verre à boire?
23: Oui.
14: Est-ce que ma voisine la boulangère lui paye un verre à boire?
23: Oui.
14: Non mais j'y crois pas. Oui?
23: Oui, mais pas tous les matins.
14: Non mais même pas tous les matins.
23: Mais vous n'avez jamais ouvert une bouteille?
14: Non mais j'y crois pas. Que vous allez refuser de me livrer le courrier parce que je paye pas un coup à boire au facteur?
23: Oui.
14: Moi je ne savais pas qu'il fallait de temps en temps. Tous les jours je proposerai à la factrice de boire un verre, voilà.
23: D'accord.
14: Voilà.
23: Bon, donc...
14: Et comme ça, vous me livrerez le courrier.
23: Ah. Non, mais c'est juste une forme de courtoisie, quand même. Hein.
14: Non, mais attendez. Mais là, vous êtes qui, vous?
23: Moi, je suis Monsieur Lamolle.
14: Monsieur Lamolle.
23: Ah, je suis en charge des relations extérieures avec le public. Donc, je peux assurer ma factrice que à partir d'aujourd'hui, elle pourra...
14: C'est votre factrice qui s'est plainte, en fait.
23: Oui.
14: Oui, bon d'accord. Alors moi j'aurais aussi des choses à dire, hein, parce que j'ai jamais vu ça, parce qu'on paye pas un coup à boire à la factrice ou au facteur, qu'on va plus nous livrer le courrier, mais de quel droit vous feriez ça?
23: Bon, écoutez.
14: C'est ça que je comprends pas.
23: Ce que je vous propose, c'est de trouver un arrangement. Vous savez ce qu'elle boit, la factrice, déjà ou pas?
14: Ben non, mais j'en sais rien, mais écoutez, à chaque fois, moi j'ai du monde au magasin, bon. Elle arrive, elle pose le courrier.
23: Alors, notre factrice, elle est au whisky glace.
14: Alors, le matin, à 9h ou 9h30, va falloir que je lui paye un whisky glace?
23: Voilà.
14: C'est ça?
23: Oui, madame.
14: Écoutez, monsieur Lamolle, ou Lamotte, Lamolle, hein, vous m'avez dit.
23: Oui.
14: Là, je ne comprends plus. Là, vraiment, c'est vous qui appartenez au PTT qui me demandez de servir un verre d'alcool à la factrice?
23: Oui.
14: Mais à moi spécialement, est-ce qu'elle en demande aux autres? Alors là,
23: oui.
14: Non, moi, j'avoue.
23: Oui, oui, bien sûr. Mais même à l'école maternelle, hein.
14: Et vous acceptez ça et vous trouvez que c'est normal?
23: L'essentiel, c'est le résultat. Il faut que le courrier soit délivré, et voilà. Alors, elle n'ose pas vous en demander deux.
14: Pardon? Non, franchement, alors là, non. Là, non, c'est pas possible.
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15: Hôtel de police, bonjour. Veuillez ne pas quitter dans quelques instants.
16: Bonjour.
3: Oui, bonjour monsieur. Je voudrais le service du délationnisme, s'il vous plaît.
16: Quel est le motif de votre appel, monsieur?
3: Alors, je souhaite délationner un commerçant.
16: Délationner un commerçant?
3: Voilà. Ah. Il donne des sacs en plastique à ses clients.
16: D'accord. Et ce qui est interdit?
3: Bah oui.
16: Mais écoutez, monsieur, passez au commissariat, on va voir ce qu'on peut faire pour vous.
3: Et pour mon petit cadeau?
16: Cadeau? Quel petit cadeau, monsieur?
3: Non, mais voyez ce que je veux dire, c'est-à-dire parce que...
16: Non, je vois pas du tout ce que vous voulez dire, monsieur.
3: Moi, je veux bien vous donner les photos, mais c'est donnant-donnant, vous comprenez?
16: Et vous voulez quoi en contrepartie comme petit cadeau, monsieur?
3: Au moins un petit billet, je veux dire un truc.
16: Oh, écoutez, monsieur, là, vous verrez avec le collègue qui vous recevra.
3: Ah bah, est-ce que vous pouvez me passer le collègue, alors?
16: Tout à fait.
3: Merci, monsieur.
17: Allô?
25: Oui.
3: Vous êtes le collègue?
25: Oui, tout à fait.
3: Comme j'expliquais, c'était pour délationner un commerçant.
25: Il faudrait téléphoner au commissariat de façon qu'il vous envoie un équipage.
3: Mais un équipage, c'est un truc avec des chevaux, tout ça, non?
25: Non, ça s'appelle un carrosse.
3: Mais alors, pourquoi vous voulez m'envoyer des policiers en carrosse?
25: Non, non. Ne quittez pas, je vous passe un collègue. Je j'ai pas bien compris. Attendez, deux petites secondes.
3: Oui.
25: C'est pour toi. Je te le passe. Bah non, prends-le là.
0: Bonjour.
3: C'est un autre collègue encore là.
0: Oui, c'est pas du flagrant délit, monsieur, c'est contraventionnel.
3: Parce que moi, dans le sens où je l'ai pris en photo, c'est ce que j'expliquais.
0: Oui, non, mais ça sert à rien de garder la photo, étant donné que là, actuellement, c'est pas verbalisable.
3: Non, mais comme ça, quand ce sera verbalisable, hop, vous ressortez la photo et là.
0: Bah
3: vous...
0: non, la photo date d'avant.
3: Oui, non, mais ça, il le saura pas forcément, vous voyez.
0: Ah non, non, ça marche pas comme ça, monsieur. On va pas prendre une photo qui date de plusieurs mois et pour verbaliser quelqu'un en attendant que la loi passe. C'est illégal.
3: Non, mais moi, j'ai pas mis la date. Sur la photo, il y a pas
0: oui,
3: la
0: non,
3: date.
0: Non, mais c'est illégal, moi, je le sais, donc là, c'est un faux.
3: Bah, c'est une vraie photo, excusez-moi.
0: Oui, non, c'est une vraie photo, mais vous pouvez pas verbaliser ouais. quelqu'un qui date. Donc voilà, monsieur, c'est tout.
3: Bah, c'est vous qui dites, ça, c'est
0: oui,
3: quand
0: non,
3: même.
0: Oui, bah, sinon, je serai obligé d'ouvrir une procédure et c'est vous qui serez embêté.
3: Non, mais excusez-moi, mais alors je travaille pour vous.
0: Et... Non, vous travaillez pas pour nous, là. C'est être malhonnête, monsieur.
3: Ah, bah, je vais passer une demi-heure devant le magasin pour avoir la photo.
0: Ouais, et... bah, donc c'est que vous avez rien d'autre à faire.
3: Ah, bah, merci.
0: Bah, oui, vous mettez devant un magasin pendant une demi-heure pour essayer de prendre en photo pour une infraction qui n'existe pas.
3: Non, mais disons, si je prends 20% de la contravention et je vous laisse le reste.
0: Non, c'est pas la peine.
3: En 10%.
0: Non, mais c'est tout, monsieur. Je vous dis que c'est pas. Donc voilà.
25: Qu'est-ce que tu crois
3: que... Je vous entends, hein, vous avez pas raccroché. Et on dit 5%.
1: Oui, allô, monsieur.
3: Oui,
1: bonjour. Ouais, bien sûr. Et puis, moi, il y a ma mère qui vient, et puis elle me balance des gens, et elle touche un pourcentage sur les contraventions.
3: Ça me regarde pas. Hein,
1: mais non, mais n'importe quoi, monsieur, on touche pas de pourcentage sur les contraventions, ni vous, ni moi.
3: Non, mais évidemment, si vous faites passer toute la famille d'abord, moi,
1: non,
3: je...
1: Non, mais c'est une blague, monsieur. On donne pas d'argent, monsieur.
3: Bon, 5%?
1: Ouais, si vous voulez.
3: 5%, c'est bon?
1: 5%, allez.
3: Top là?
1: Bien sûr.
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17: Oui, refuge Aquapiche, bonjour.
12: Bonjour, madame. C'est la Société Protectrice des Animaux.
17: Oui, monsieur.
12: Oui, bonjour, madame. Mademoiselle Ledoux à l'appareil.
17: Oui.
12: Excusez-moi de vous déranger, je vous appelle de Hayange. Voilà, je me permets de vous appeler pour un petit renseignement, voyez-vous. J'ai un caniche, vous savez, les petits caniches, là.
17: Oui.
12: Hein, et mon petit-fils a ramené de son voyage en Amazonie un poisson dans un bocal, un piranha.
17: Un piranha?
12: Oui, il m'a dit que c'était très dangereux. Mamie m'a-t-il dit, faut faire attention.
17: Ben oui, un piranha, c'est dangereux.
12: Vous croyez?
17: Non.
18: Allô?
12: Bonjour, monsieur.
18: Bonjour, voilà. Alors, ce qu'il faut savoir chez les piranhas, c'est qu'il y a plusieurs sortes.
12: Oui.
18: Et qui ne sont pas tous dangereux. Il y a une sorte en Amazonie qui est très dangereuse, mais ils sont tous en bande. Si là, vous avez un piranha solitaire, c'est qu'il n'est pas dangereux.
12: Mais en attendant, je me demandais si je pouvais laisser le petit caniche à côté du bocal où il y a le piranha.
18: Ben, vaut mieux se méfier quand même.
12: Non, mais le vétérinaire doit venir, là, pour qu'il vienne s'occuper de son alimentation.
18: Oui.
12: Je vais laisser le numéro auquel le vétérinaire y rentre et puis qu'il ne me trouve pas.
18: Ouais.
12: Si jamais il appelle, hein, vous lui dites que je reviens dans 2 minutes.
18: D'accord.
12: Je vous remercie, monsieur.
18: Ouais, au revoir.
12: Au revoir, monsieur.
19: Bonjour.
22: Oui, bonjour madame, c'est le refuge de la SP1.
19: Oui, monsieur.
22: Oui, bonjour madame, je suis le docteur de la place vétérinaire à Hayange.
19: Oui.
22: Excusez-moi de vous déranger, je viens d'arriver chez une dame chez qui j'avais rendez-vous.
19: Oui, et la dame, elle vient juste de partir, elle a dit qu'elle revient dans 2 minutes.
22: Madame Ledoux.
19: Oui, c'est mais parce là, que c'est au sujet du piranha.
22: Bah, attendez, il y a un petit problème justement, je me permets de vous appeler parce qu'il y a un bocal hein, sur la table de la salle à manger où
19: oui.
22: est le téléphone.
19: Oui.
22: Et à côté du bocal, je ne sais pas ce qui se passe, mais il y a une carcasse de chien encore fumante.
19: Mais c'était un caniche.
22: Pardon, madame ?
19: C'était un caniche qui était à côté.
22: Il n'y a plus rien là-dessus, hein, le
19: jeu. Ben oui, je sais, c'est que ça, les piranhas. Hein. Rien de temps, ils vous ont mangé une bête, hein.
22: Il y a encore la laisse autour du cou de l'animal.
19: Oh, mon Dieu.
22: Attendez, bougez pas, hein, je vais voir, attendez, hein.
19: Faites attention.
22: Comment?
19: Pas qu'il vous mord, hein.
22: Oh, ben, je suis trop gros pour lui, quand même, hein.
19: Mais dès qu'il sort une goutte de sang, c'est fini, hein.
22: Aïe!
19: Ben oui, ben alors faites attention.
22: Mon Dieu, il est en train de me bouffer le bras. Allez!
19: Ouais, il a pas bouffé le bras du vétérinaire.
22: Il m'a bouffé le bras!
19: Il a bouffé le bras, mais oui, mais qu'est-ce que tu veux que je fasse?
22: Aïe, aïe, aïe, aïe, aïe, aïe, aïe, aïe!
19: Ah, je devais pas
12: te prendre. Mais qu'est-ce qui se passe ici?
19: Allô?
12: Qui c'est qui a l'appareil?
19: Mais le refuge!
12: Mais qu'est-ce que vous faites là, vous? Mais qu'est-ce qu'il y a dans le bocal, là?
19: C'est le bras du vétérinaire!
12: Pardon, madame?
19: C'est le bras du vétérinaire!
12: Oh, ben zut alors!
19: Mais madame, vous comprenez pas, il a mordu le vétérinaire! Il a... Où est le vétérinaire?
12: Ben j'en sais rien, il y a un bras dans le bocal, puis il n'y a plus de la carcasse de Toto.
19: Et le piranha, il est où?
12: Attendez, je vais le regarder.
19: Mais non, enlevez-vous, par qui vous mord?
12: Oh ben mince, il y a mon postiche qui est tombé dans le bocal, dites-moi.
19: N'allez pas le chercher!
12: Il est en train de bouffer ma perruque!
19: Ben laissez-le!
12: Oh ben non, ça va pas ça, il est en train de bouffer ma perruque!
19: Mais c'est pas grave, où vous habitez?
2: Ah ben voilà le vétérinaire qui sort du placard. Bonjour monsieur.
19: Passez-moi le.
2: Ben il vous manque un bras.
19: Ben oui madame.
22: Ben oui, c'est votre piranha là.
19: Allô?
22: Excusez-moi madame, je peux pas tenir le... Attendez, si vous pouvez me mettre le...
19: Mais c'est... Vous êtes sans bras là.
22: Oh ben ça va, il me l'a coupé net hein. Mais moi je suis droitier donc ça va hein.
19: Mais écoutez, vous avez du courage monsieur, moi je vous le dis hein. Faut la tuer la bête là. Vous avez vu le dégât qu'il fait?
22: Mais qu'est-ce qui s'est passé madame là? Vos cheveux?
19: C'est une perruque.
22: Comment?
19: C'est une perruque.
22: Mais où est-ce qu'elle est sa perruque?
19: C'est le piranha qui l'a mangé.
22: Pardon madame?
19: C'est le piranha qui l'a mangé.
2: Docteur, si on l'envoyait au refuge.
19: Ça va pas non?
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8: Allô?
22: Bonjour madame, c'est les affaires sociales de la mairie de Trélot-sur-Marne, appareil. Oui. Nous vous appelons pour savoir si vous étiez au courant de l'existence de mademoiselle Germaine Ledoux, qui est une ancienne Miss France, Miss France 1938.
8: Oh, non, ça ne dit rien.
22: Bon, alors là donc je vais vous la passer parce qu'elle veut parler à des femmes, donc je me permets de vous la passer, quoi.
8: Oui.
2: Merci. Bonjour madame.
8: Bonjour madame.
2: Mademoiselle Germaine Ledoux à l'appareil.
8: Oui.
2: Miss France 1938.
8: Oui.
2: Vous n'avez pas oublié.
8: Oh Dieu. Vous ça... savez hein.
22: Oui.
8: Oh oui.
22: Oui. Oui. Oui. Oh, oui.
2: Je sais.
8: Vous savez quoi, comment c'est hein.
2: Oh oui.
8: Ouais, mais oui.
2: Oh oui. Ben, moi c'est pareil hein.
8: Ah oh, oui.
2: Ah ben maintenant c'est fini hein.
8: Oui hein.
2: Quand je dis ça c'est à propos de moi.
8: Mais vous savez moi je ne suis pas je ne suis pas.
2: Ah non ben j'ai pas dit ça hein.
8: Non.
2: J'ai jamais dit que vous étiez.
8: Non.
2: Hein vous on peut pas dire.
8: Non.
2: Si parce que sinon.
8: Oui, mais
2: non,
8: mais vous savez hein.
2: Oh là.
8: Ah c'est vrai hein.
2: Oh c'est plus que vrai. C'est, hein? C'est sûr.
8: Ça, c'est vrai, hein, madame, mademoiselle. Hein? C'est tout pareil. Hein?
2: Oh là.
8: Ah oui.
2: Je sais pas si vous êtes comme moi.
8: Ah non.
2: Ah, vous êtes pas comme moi.
8: Ah non.
2: Oh.
8: Je ne sais pas dire...
2: Ah bah non.
8: Non.
2: Enfin.
8: Ouais, enfin, c'est...
2: Ah ouf. Oh là.
8: Bah oui.
2: Comment qu'on peut dire...
8: Non, je ne sais pas. Hein? On ne sait pas comment dire. Hein?
2: Oh non.
8: Non. Oh non.
2: Oh là.
8: Oh non, vous savez.
2: Ouf. C'est difficile.
8: Ah oui, ça c'est vrai.
2: Oh, je sais pas si vous... Si. Non.
8: Ah, je ne sais pas, vous savez.
2: Oui.
8: Non.
2: Ah non. Oui, bon. Bon, ben, je vous passe le monsieur, hein.
8: Oui.
22: Merci. Allô?
8: Allô, monsieur?
22: Oui, alors, ça s'est bien passé?
8: Ben oui, mais vous savez, je suis comme...
22: Oui.
8: Ben oui, c'est pareil, hein.
22: Ah bon.
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9: Allô.
3: Bonjour monsieur.
9: Non, c'est madame.
3: Non, c'est monsieur à l'appareil. C'est bien le café?
9: Oui.
3: Je vous appelle pour la journée mondiale des animaux ce mardi.
9: Ouais.
3: Moi j'ai prévu de faire une petite animation chez vous. Il faut que je puisse venir avec mon poney demain matin.
9: Avec votre poney demain matin?
3: Voilà, parce que comme je fais un numéro de dressage de poney à l'heure du déjeuner.
9: Vous installez ça où?
3: Bah dans la salle de restauration.
9: Avec un poney dans le café?
3: Voilà.
9: Mon patron il acceptera jamais que vous rentrez votre poney dans le café monsieur. Son café il est neuf.
3: Le café est neuf?
9: Bah, il vient d'être fait.
3: Mon poney aussi il est neuf donc ça tombe bien.
9: Attendez, est-ce que t'es au courant qu'il y a quelqu'un qui doit venir pour la journée mondiale des animaux avec un poney?
11: Oui, bonjour.
3: Bonjour, madame.
11: C'est un restaurant, monsieur. Je veux pas faire rentrer un poney dans un restaurant.
3: Non, mais c'est moi qui l'amène, si vous voulez, moi. Mais
11: même que c'est vous qui l'amenez, monsieur. Ça se fait pas. Les gens, ils vont venir manger, il va y avoir des poils.
3: Excusez-moi, vous avez de quoi diffuser de la musique ou pas?
11: Oui, on a de quoi diffuser de la musique.
3: D'accord, parce qu'il y a une musique quand le poney rentre.
11: Ah, mais vous avez toujours pas compris que je voulais pas de poney. Hein.
3: Non, mais si vous voulez, le spectacle, lui, il a l'habitude d'entendre.
11: Monsieur, vous comprenez pas le français ou quoi? Je vous ai dit que je voulais pas de poney dans mon établissement. Parle pas en chinois quand même. Je peux pas faire rentrer un poney dans mon restaurant. Vous êtes pas bien ou quoi?
3: Non mais moi j'ai fait la publicité. Si vous voulez, j'ai annoncé que.
11: Ah ouais, mais vous avez fait la publicité. Nous on n'est pas au courant. Non mais c'est quoi ce délire là? Donc vous faites des publicités, vous me téléphonez la veille pour le lendemain, me dire voilà demain je viens avec un poney chez vous. Vous faites pas un peu de ma gueule?
3: Bah, c'est pas moi qui ai choisi la date de la journée mondiale.
11: Ah
3: hein,
11: ouais, c'est pas moi non plus qui l'ai choisi.
3: Ah bah non, c'est un truc de l'ONU. Vous regardez sur internet.
11: Ouais bah l'ONU, je m'en tape de l'ONU.
3: Ah bah merci pour eux.
11: Ouais bah merci pour eux. Ouais.
3: Bon, idéalement si on pouvait faire une petite répétition parce que comme il connaît pas le.
11: Ma gueule là, tu comprends pas ce que je te dis ouais. Là je vais commencer à te tutoyer, t'es en train de me vénère là.
3: Non bah on peut se tutoyer si tu préfères, si tu te sens plus à l'aise comme ça.
11: Tu vas sur le rond-point, tu vas où tu veux, mais tu rentreras pas dans mon établissement avec un poney.
3: Le problème c'est que moi j'ai quand même des réservations déjà que j'ai bookées.
11: Ouais t'as des réservations où? Chez moi. Ma parole, t'es un malade toi.
3: Ils ont réservé en se disant on se fait un petit déjeuner poney.
11: Un petit déjeuner poney, mais t'as vu ça où toi? Arrête de regarder les dessins animés ma couille.
3: Non mais tout est calé, hein, je te rassure. Hein moi je viens avec tout le matériel.
11: Même que tu viens avec tout le matériel, est-ce que tu comprends?
4: prends pas, c'est que tu rentreras pas, tu vas rester à la porte avec ton matériel. Le poney, tu le mettras sur le rond-point, tu le mets où tu veux ton poney, gros, tu peux même te le carrer dans le...
3: Non, alors excuse-moi, mais alors ça, tu le dirais en face, ça.
4: Hein?
3: Tu le dirais en face, ça?
4: Ouais, je te le dis en face.
3: Non, pas à moi. Je veux dire, en face du poney, tu lui dirais ça au poney.
4: Bah ouais, je lui dirais, t'as cru quoi? T'as un narvalo, toi, la tête de ma mère.
3: Non, mais je te passe mon poney, on va voir si tu vas lui dire la même chose.
4: Ouais, vas-y, passe-toi ton poney.
3: Martin?
4: Je suis à Berve.
3: Viens, Martin. Viens, il y a le monsieur du café qui veut te parler. Allô?
4: Ouais, vous êtes des martyrs, ouais.
3: Qu'est-ce que tu dis?
4: Bah, tu te fous de ma gueule, la vérité, ça, c'est une blague. Tu travailles pour la radio ou quoi?
3: Ah, bah alors, c'est quelle radio?
4: C'est quelle radio?
3: Ouais.
4: Qui fait des conneries comme ça?
3: Ça s'appelle l'appel trop con.
4: Ça s'appelle l'appel trop con?
3: Ouais.
4: Ah ouais, Viré chanson.
3: Bah ouais?
4: Hein? Viré chanson.
3: Bah grave.
4: On a gagné quoi?
3: Vous avez gagné un spectacle de poney, que je peux passer faire quand tu veux.
4: Non, c'est des ouf.
3: Eh ben, bonne journée.
4: Ouais, bonne journée, allez, salut.
3: Salut.
4: J'ai gagné un spectacle de poney.
3: Ah non, t'as pas gagné un spectacle de poney. Oh merde.
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6: Oui, allô?
10: Monsieur Ro.
6: Oui, lui-même.
10: Bonjour, monsieur Robert Lamolle, à l'appareil.
6: Oui.
10: On ne se connaît pas, monsieur, mais...
6: Je pense pas, non?
10: Non, on ne se connaît pas. J'habite...

0: week-end vendredi.
1: Pourquoi faire, hein?
0: Je vous amène à Venise.
1: Non, merci, ça ne m'intéresse pas, non, du tout.
0: Attendez. Ne refusez pas ma proposition. Ne me déchirez pas le cœur. Ces moments trop poignants peuvent me blesser à jamais.
1: Oui, mais...
0: Je peux vous appeler Robert.
1: Bah, bien sûr, si vous voulez, ça ne me dérange pas. Hein.
0: Écoutez, Robert.
1: Mais comment vous avez eu mon nom?
0: J'ai demandé mais qui est ce bel homme et on m'a dit, ben, c'est Monsieur Rousseau.
1: Mais vous savez où j'habite?
0: Oui, bien sûr. Je vous ai fait suivre depuis un détective privé sur vos talons.
1: Ah.
0: Il est mes oreilles et quelque part un peu l'expression de mon cœur, Robert. Je ne dors plus, Robert.
1: Prendre des cachets, alors, peut-être, pour dormir.
0: Non, Robert, on ne peut rien faire contre le mal de cœur, vous le savez. Attendez, vous permettez.
1: Je vous en prie.
0: Le facteur qui m'amène à recommander, je reviens tout de suite, je suis à vous.
1: Monique ?
2: Oui ?
1: Tu es là ? Écoute.
0: Allô ?
1: Allô ?
0: Excusez-moi, mon petit Robert, mais...
1: Je vous en prie.
0: Écoutez, mon petit Robert. Est-ce que ça ennuierait votre femme si je vous invitais avec moi à partir vendredi à Venise?
2: Quittez ce mec.
1: Non, là, je peux pas. Non, du tout, non.
0: Mais pourquoi?
1: Parce que j'ai pas envie, puis si je vous connais pas, puis je peux pas partir à Venise. Mais...
0: C'est un week-end romantique auquel je vous conviais. Robert.
1: Oui.
0: Mon ordonnance passera cet après-midi, vous livrer une bague.
1: Je veux pas de bague du tout. Non, écoutez, on va arrêter cette communication. Hein.
0: Robert.
1: Non, je ne m'intéresse pas. Non, pas du tout. Alors, écoutez,
0: attendez.
1: Bonsoir, monsieur, et bonne continuation.
0: Attendez, Robert. Écoutez-moi bien.
1: Oui.
0: Si vous venez avec moi à Venise, vendredi,
1: oui,
0: nous pouvons passer la soirée de dimanche en amoureux à Paris.
1: Bon, écoutez, au revoir et à bientôt.
2: Allô?
0: Robert? Ah non.
2: Non, écoutez, je suis ça, Madame Robin. Moi, mon mari, laissez-le tranquille. On n'a rien à faire avec vous, on ne vous connaît pas.
0: Écoutez, madame.
2: Oui, mais il n'y a pas d'écouter.
0: Je ne veux pas parler aux femmes, je parle à votre mari.
2: Oui, mais ce n'a pas d'importance. Mon mari ne veut pas parler avec vous.
0: Vous n'avez pas brisé le cœur d'un homme.
2: Mais le cœur, s'il est brisé, mon mari, ça ne lui brise pas le cœur. Si c'est votre cœur est brisé, allez voir quelqu'un d'autre.
0: Mais
2: écoutez,
0: madame,
2: non, mais qu'est-ce que c'est ces histoires? Qu'est-ce que c'est cette comédie? Non, mais alors, vous perdez la tête, non?
0: Mais je suis amoureux de votre mari.
2: Si vous êtes amoureux de mon mari, mon mari vous connaît pas, il n'est pas amoureux de vous. Et puis, il n'a pas envie d'être amoureux d'un homme, non? Mais ça va pas, non? Qu'est-ce que c'est que cette histoire? Alors, non, mais vous tombez de quoi?
0: S'il vous plaît, madame, j'ai 89 ans.
2: Si vous avez 89 ans, ça suffit. Si c'est maintenant que vous êtes amoureux de mon mari, il ne vous a jamais vu, il ne vous connaît pas. Je ne comprends pas comment... Justement, comment voulez-vous qu'il soit amoureux de vous?
0: Mais pas simplement en prenant le train de nuit avec moi pour Venise.
2: Venise, il n'a rien à foutre de Venise. Venise, il n'en a rien à faire de Venise. Qu'est-ce que vous voulez qu'il aille faire à Venise? Avec un homme de 89 ans, non mais ça ne va pas. Et qu'est-ce que vous voulez qu'il fasse avec vous et les amoureux à Paris? Non, mais il y a quelque chose qui ne tourne pas rond chez vous. Non, mais alors, écoutez, non, vous n'avez pas besoin de mon mari, non? Enfin.
0: Si, je l'aime.
2: Mais non, allez au bois ailleurs. Hein.
0: Oui, dîner avec votre mari en tête-à-tête aux chandelles ce soir.
2: Mais non, il n'a pas dîner en tête-à-tête avec vous. Non, mais il n'a rien à faire avec... Et ce sera encore une fille de 20 ans, d'accord, mais avec un bonhomme de 89 ans qui n'en a rien à faire devant vous.
0: Je viendrai avec ma secrétaire qui a 20 ans.
2: La secrétaire, elle n'a qu'à se débrouiller avec vous. Il n'a pas besoin de votre secrétaire, il trouvera ailleurs. Et il a sa femme, il a des enfants, il n'a pas besoin de vous, non, mais...
0: J'ai un diamant pour lui.
2: Le diamant, vous le donnez à votre secrétaire.
0: Je l'ai fait tailler pour lui, pour son
2: si
0: doigt.
2: Si vous l'avez fait tailler, il n'en veut pas des diamants. Qu'est-ce qu'il en a à foutre d'un diamant? Alors, non, mais dit. Alors, ça ne va pas, non? Qu'est-ce que c'est cette histoire-là? Mais enfin...
0: Est-ce qu'il a des préservatifs?
2: Le préservatif, il n'a pas besoin de préservatif, non? Avec un homme comme vous, non, mais ça ne va pas.
0: Je ne veux pas faire d'enfant avec votre mari.
2: Mais je comprends qu'il ne va pas... De toute façon, avec mon mari, il aurait du mal à faire des enfants, hein? Mais c'est pas vrai, vous êtes complètement barjo, c'est pas possible.
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4: LEA, bonjour.
5: Oui, bonjour monsieur, c'est bien l'université de langue?
4: Oui, LEA, oui. Langue étrangère appliquée.
5: En fait, on me propose un travail,
4: oui.
5: Mais je leur ai dit que j'étais bilinguiste, donc il faudrait que je puisse en attester par un papier.
4: Mais vous faites pas partie de LEA?
5: Madame Ella, vous me dites?
4: Non, j'ai pas jamais parlé de Madame Ella. Ici, vous êtes à LEA, donc Madame Ella n'existe pas.
5: Il y a quelqu'un qui la remplace?
4: Il y a personne.

0: Mais je vous en parle pas, c'est pas Madame Ella, elle n'existe pas. Je vous ai jamais parlé d'une Madame Ella. Je vous dis juste que vous êtes un LEA, langue étrangère appliquée.
1: Bon alors passez-moi Madame langue étrangère appliquée, s'il vous plaît.
0: Non mais il y a pas de Madame langue étrangère appliquée.
1: Bon alors dans ce cas, est-ce que quelqu'un qui travaillerait dans le service de Madame langue étrangère appliquée pourrait...
0: Mais pas du tout, c'est pas une Madame, c'est pas un service, c'est le nom de l'UFR.
1: Alors attendez, Luc, vous me dites Luc comment?
0: Luc, vous pourquoi vous me parlez de Luc? J'ai jamais parlé de Luc.
1: Bah, Luc FR, vous me dites qu'il y avait un Monsieur Luc FR.
0: J'ai pas dit Luc FR. On va reprendre depuis le début.
1: D'accord. Alors, je ne suis pas Monsieur FR.
0: Non, mais ça, Allô?
1: Allô?
0: Vous êtes Monsieur?
1: Monsieur Martin.
0: D'accord.
1: Est-ce que je peux passer, dans ce cas, en début d'après-midi, juste pour récupérer une feuille en tête?
0: Attendez, vous pensez que ça marche comme ça? On délivre des diplômes qui sont reconnus par l'éducation nationale.
1: Ah, parfait. Et combien il faut compter, du coup, pour ça?
0: Comment ça, il faut compter quoi?
1: Bah, pour le papier signé, là, dont vous me parlez.
0: Je pense que vous comprenez rien, ou alors vous me prenez vraiment pour une débile. Mais c'est pas parce que vous vous appelez Monsieur Martin, on va vous faire une attestation. Ça marche pas comme ça, hein?
1: Non, mais je paye, y a pas de souci.
0: Je suis d'accord avec vous, même si vous voulez payer, mais de toute façon, faut quand même vous renseigner pour savoir comment ça se passe.
1: Oui, je passe. Alors, c'est ce que je disais,
0: non,
1: je passe.
0: Non, c'est pas, vous allez pas passer ici.
1: Non, mais vous n'aurez plus qu'à l'imprimer et à signer,
0: non,
1: vous voyez,
0: Non, vous comprenez pas, je pense pas que vous compreniez, monsieur. On ne délivre pas une attestation en disant que Monsieur Martin est bilingue, anglais. Mais pas du tout, mais...
2: Il veut une attestation, comme quoi il est bilingue.
3: Allô, oui, bonjour, je suis la directrice de l'UFR-DLEA.
1: Alors, j'ai eu madame langue étrangère appliquée. Ensuite, elle m'a passé ce soi-disant monsieur Luc FR.
3: Non, c'est pas monsieur Luc FR, monsieur. C'est un monsieur qui s'occupe de l'UFR.
1: Oui, qui se faisait passer pour lui. Ça, j'ai bien compris que c'était pas le...
3: Bon,
1: m'a dit
3: mais monsieur, alors écoutez, moi, je vais vous dire tout de suite, ça va être très simple. Donc, moi, je suis la directrice et la chef d'établissement.
1: Non, mais c'est ce que je disais, du coup. Ça ne dérange pas de payer, si vous voulez, dans le sens
3: où... Mais c'est pas un problème d'argent. Un diplôme, monsieur, il faut suivre la formation.
1: Dans ce cas, on propose un poste dans une boucherie également. Pour ça, il faut que je manie la langue de bœuf. Donc, est-ce que au moins...
3: Non, mais c'est un gag, monsieur, là où...
1: Non, mais je demande juste une attestation comme quoi je manie la langue de bœuf.
3: Mais bien sûr, mais écoutez, sans problème, ça me fera vraiment plaisir de vous dire, oui, non, mais bien entendu, de dire que vous maniez parfaitement la langue de bœuf. C'est tout à fait dans mes attributions.
1: Ah, bah voilà, écoutez, là, je savais qu'on trouverait bien un moyen de s'entendre quand même.
3: Donc je ne sais pas qui est au téléphone.
1: Alors devinez.
3: Je sais pas, moi, la radio.
1: Ah, pas mal.
3: Ouais, c'est ça. Ouais. Quelle radio? Il y a monsieur Luc FR qui est à côté de moi. Je sais pas. Énergie?
1: Non.
3: Rire et...
1: Ah.
3: Rire et chanson?
1: Mais oui, bravo!
3: C'est bien ce que je craignais. C'est très très con, je vous félicite.
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6: Oui, bonjour madame.
7: Bonjour monsieur.
6: Monsieur le maire est-il en mairie?
7: Vous êtes monsieur?
6: C'est monsieur de la place à l'appareil, la préfecture.
7: Il est en ligne actuellement, monsieur le maire.
6: Ah.
7: Je peux vous le passer, là, il vient juste d'avoir terminé, ne quittez pas.
6: Je vous remercie, madame.
8: Oui, j'écoute.
6: Oui, bonjour monsieur, la préfecture à l'appareil.
8: Bonjour monsieur.
6: De la place. Dites-moi, nous faisons une tournée avec la chambre de commerce actuellement dans la région et l'ambassadeur du Japon.
8: Ah.
6: Et donc nous informons évidemment nos collègues de la chambre de commerce japonaise.
8: Ouais.
6: Que nous mettons à leur disposition aujourd'hui des manuels de franco-japonais un peu simplifiés pour toutes les secrétaires de mairie, les offices de tourisme, enfin vous voyez.
8: Oui.
6: Ah, vous connaissez quelques mots en japonais, non?
8: Oh là là, non.
6: Ah, alors écoutez, je vais vous le passer. Il parle français, lui, hein.
8: Oui.
6: Mais il apprécie évidemment dans le texte qu'on glisse quelques mots, vous voyez, de manière récurrente, quoi. Hein.
8: Oui.
6: Donc, pour dire oui en japonais, c'est ok.
8: Ok.
6: Ok. Ouïa.
8: Ok, ouïa.
6: Et donc, pour dire non, donc c'est so.
8: Non.
6: So.
8: So.
6: Voilà.
8: Oui.
6: Dormir.
8: Lolololola. Dormir, oui. Alors, pour dire bonjour, pour dire bonjour.
6: Bonjour, c'est Ohio. Ouais. Ohio.
8: Ohio.
6: Je vous le passe, hein.
9: On peut le passer à moi, ça. Attachez-moi.
6: Ohio.
8: Bonjour, Ohio. Ouayeux. Bonjour, ouayeux.
9: Bonjour, monsieur le maire.
8: Bonjour, monsieur l'ambassadeur. Ouayeux.
9: Ohio.
8: Ouayeux.
9: Ohio.
8: Ouayeux.
9: Bonjour, monsieur.
8: Bonjour, monsieur l'ambassadeur. Merci beaucoup de m'appeler. Ça me fait beaucoup plaisir. J'en suis très flatté et très honoré.
9: Vous avez utilisé le manuel de franco-japonais?
8: Oui, j'ai entendu parler, oui, effectivement.
9: Alors, combien d'habitants dans votre ville?
8: 1325.
9: Sont-ils heureux?
8: Bien sûr.
9: Comment?
8: Oui, ok. Ok. J'ai perdu le mot. Ungui. Ok, c'est ça.
9: Non. Okouya.
8: Okouya.
9: Okouya.
8: Okouya, c'est ça, voilà, oui.
9: Vous allez bien?
8: Oui.
9: Comment?
8: Okouya.
9: J'aime beaucoup votre département.
8: Très flatté, très honoré.
9: Il ne ressemble pas aux villes du Sud.
8: Non. Okouya. Non, non, je dirais non.
9: Voilà. Mais vous l'aimez.
8: Bien sûr, monsieur.
9: Vous l'aimez.
8: Okouya.
9: Vous l'aimez beaucoup.
8: Okouya.
9: Vous y êtes
8: né. Je suis né, oui.
9: Ah, tous les gens qui habitent avec vous sont nés là.
8: Sodomi.
9: Vous êtes fiers d'eux.
8: Okouya.
9: D'accord. Ils votent tous pour vous.
8: Sodomi.
9: Mais vous êtes quand même bien élu.
8: Okouya.
9: Depuis combien d'années?
8: 1977.
9: Ça fait du travail.
8: Ça fait beaucoup de travail.
9: Ça fait du travail.
8: Beaucoup de travail.
9: Ça fait du travail.
8: Okouya.
9: Très bien, monsieur le maire, voyez, c'est facile.
8: Oui.
9: Maintenant, je vais vous expliquer un mot qui veut dire au revoir.
8: Oui.
9: Donc, nous disons ronk.
8: Ronk.
9: Ronk.
8: Ronk.
9: Voilà, à s'inspirer.
8: Ronk.
9: Oule.
8: Ronk, oule. Ronk, oule.
9: Un peu plus inspiré.
8: Ronk, oule. Comme ça.
9: Voilà. À la fin, n'oubliez pas le « et ». Ronk, oule. Et.
8: Ronk, oule.
9: Plus fort à la fin.
8: Ronk, oule. Ça va?
9: Non. Inspirez un peu plus.
8: Ronk, oule.
9: Nous allons donc prendre congé de vous.
8: Okouya.
9: Je ne vous ai pas trop retardé.
8: Sodomi.
9: Bon. Alors, monsieur le maire, au revoir.
8: Ronk, oule.
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10: Bonjour.
1: Bonjour madame, c'est bien la boulangerie?
10: Oui.
1: Docteur Martin à l'appareil?
10: Oui.
1: J'ai un patient qui avait besoin d'un arrêt de travail pour prendre des vacances.
10: Ouais.
1: Donc comme motif médical, j'ai mis qu'il avait fait une allergie suite à un croissant de chez vous.
10: Ah, c'est une allergie?
1: Voilà, parce que lui est allergique aux anchois.
10: Bah des anchois?
1: Oui, des petits filets à l'huile.
10: Non mais excusez-moi, mais oui. On est une boulangerie, je fais pas des pizzas moi.
1: Non, mais vous faites des croissants.
10: Un croissant avec des anchois?
1: Alors en quelque sorte, ce qu'il y a c'est que j'ai déclaré que vous utilisez de l'huile d'anchois pour faire vos viennoiseries.
10: Ah, de l'huile, mais non, mais faut pas faire ça, vous nous avez déclaré pour un truc comme ça.
1: Ah oui, comme ça moi je marque ça sur l'arrêt maladie et hop c'est réglé.
10: Ah bah non, ah bah vous lui avez mis un arrêt, bravo, mais nous on porte pas le chapeau.
1: Et si moi je vous apporte une boîte d'anchois?
10: Ah non mais
1: je rentre discrètement.
10: Ah non, hors de question. Chut,
1: je verse un peu d'huile sur vos croissants.
10: Ah non, mais non, c'est quoi ça?
1: Bah, comme ça tout le monde est raccord.
11: Mais allô?
1: Ah, bonjour monsieur.
11: Attendez, je vous arrête parce que là je comprends pas du tout là.
1: C'est ce que je disais. Chut, je verse discrètement l'huile d'anchois sur vos croissants.
11: Mais c'est pas possible, mais vous vous rendez pas compte de ce que vous faites là.
1: Rassurez-vous, j'ai tout prévu. Au lieu de dire que ce sont des croissants beurre, vous allez dire que ce sont des croissants huile.
11: Ben ça existe pas, croissants huile, monsieur. Il y en a jamais eu.
1: Ah oui, mais moi mon client, je lui ai fait un faux arrêt de travail pour motif de croissants huile à l'anchois. Mmh. Donc après j'ai l'air de quoi?
11: La vraie raison pour son arrêt de travail, qu'est-ce qui s'est passé?
1: Alors la vraie raison, c'est qu'il voulait prendre des vacances, mais qu'il voulait pas que ça lui compte des jours.
11: Mais dans ces cas-là, il avait une gastro, il avait une grippe, il avait tout ce que vous voulez. Je m'en fous.
1: Oula, vous êtes docteur?
11: Non, mais il est hors de question que vous mettiez.
1: Bah alors comment vous savez qu'il a une gastro-grippe?
11: Je m'en fous. Je vous donne des exemples.
1: Bah c'est gentil, mais j'ai déjà mis allergie anchoïaque due à un croissant huile.
11: Bah non, puisque moi je vous dis qu'il n'y a pas d'huile d'anchois.
1: Oui, non mais ça on a dit que je vous en apportais.
11: Mais je n'en veux pas d'huile d'anchois, monsieur, mais vous comprenez pas sincèrement. Mais ça va pas.
1: Pardon, mais si je vous apporte pas l'huile d'anchois, comment vous faites pour en mettre sur vos croissants huile?
11: Mais c'est pas un croissant huile. Vous avez fait une fausse déclaration.
1: Alors, à la place des anchois, je vais mettre huile de foie de morue.
11: Je m'en fiche, n'importe quel produit de chez nous ne contient rien de l'huile de foie de morue, d'huile d'anchois, je ne sais quoi.
1: Et si on met de la truite fumée?
11: Mais il y en a pas. Y'en a pas.
1: Ah non, mais je vous dépose une truite.
11: Mais je m'en fous.
1: Pardon, mais si vous faites pas un effort, comment je fais avec l'arrêt maladie?
11: Mais peu importe.
1: En plus, c'est pour mon beau-frère. Si vous le faites pas pour moi, faites-le pour lui au moins.
11: Ça va pas la tête ou quoi? Beau-frère ou pas beau-frère, je m'en fiche.
1: Et voilà, alors dès qu'on demande un petit service...
11: Bah écoutez, je vous passe le pas.
1: Merci monsieur.
12: Oui, allô?
1: Bonjour madame.
12: Donc du coup, vous êtes qui?
1: Docteur Martin.
12: D'accord, donc situez-vous?
1: À Martinville.
12: Martinville?
1: Oui.
12: Qui est dans quel département?
1: Ah bah c'est dans le Martin.
12: Dans le Martin?
1: Oui.
12: Il y a un département en France qui s'appelle Martin.
1: Bah oui.
12: Oui.
1: Chef-lieu Martinville, enfin quand même.
12: Et le département s'appelle Martin.
1: Bien sûr.
12: Et le numéro c'est quoi du département?
1: Y a pas de numéro.
12: Y a pas de numéro à Martin?
1: Non, on est en cours d'immatriculation.
12: Ouais, donc docteur Martin à Martinville dans le département de Martin.
1: Alors je précise quand même, docteur amateur, il y a une petite nuance.
12: T'es docteur en amateur, tu te fous de ma gueule ou quoi? Moi je suis boulanger avec ta mère, alors?
1: Oh, bah, je savais pas.
12: Ah, vous savez pas, mais maintenant tu le sais, espèce de gros bâtard.
1: Oh, attendez, ça faut que je le dise à mon beau-frère.
12: Et alors, qu'est-ce que j'en ai à foutre de ton beau-frère?
1: Martin! Oui, Martin! C'est la première fois que je viens de me faire traiter de bâtard par un boulanger.
12: Ouais, bah, c'est bien la première fois qu'un docteur amateur m'appelle, d'accord? Maintenant, si t'es pas content, tu viens me voir avec ton client et on va en discuter.
1: Oh non, bah, passez plutôt me voir au cabinet.
12: Oui, bien sûr, et je vais passer dans
1: la caméra. Super! Eh ben, écoutez, je vous attends.
12: Ouais, ouais.
1: Et pour le bâtard, si vous allez bien cuit, je préfère.
12: Ouais, faut arrêter de me prendre pour un con.
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13: Oui.
6: Bonjour monsieur.
13: Bonjour.
6: Monsieur Poirot.
13: Oui.
6: Oui, bonjour, France Télécom à l'appareil.
13: Monsieur.
6: France Télécom.
13: Oui.
6: Nous vous appelons parce que nous venons d'apprendre que vous n'aviez pas le téléphone chez vous.
13: Oui.
6: Ah ben non.
13: Bien sûr que si, mais qu'est-ce que c'est que vos histoires? Je vous raconte des conneries, excusez-moi. Écoutez, vous voyez bien, vous avez bien réussi à m'appeler, hein?
6: Comment ça?
13: Ben, vous venez de m'appeler.
6: Déjà, vous n'avez pas de poste de téléphone, alors je vois pas comment vous pouvez faire, hein?
13: Ben, vous racontez des conneries.
6: Quoi?
13: Ben, qu'est-ce que vous voulez? Actuellement, vous me téléphonez, j'ai bien le téléphone, non?
6: Mais monsieur, je suis France Télécom, je sais ce que je fais, c'est mon métier, monsieur.
13: Oui. Et ben, vous venez à la maison, puis vous venez constater qu'on a le téléphone.
6: Mais en attendant, il faut qu'on prenne rendez-vous.
13: Écoutez, je prends rendez-vous, je vais gérer à France Télécom, rue Aubert, et puis on en reparlera. N'est-ce pas? Puis je vous apporterai les preuves que j'ai bien le téléphone et puis que je le paye.
6: Je préfère que vous veniez parce que nous, si on vient chez vous, on est obligé de prendre un rendez-vous.
13: Oui.
6: Mais donc, on va le prendre par téléphone.
13: Oui.
6: Comment voulez-vous qu'on le prenne puisque vous n'avez pas le téléphone?
13: Comment?
6: Alors, quand vous viendrez à la boutique de France Télécom,
13: oui.
6: On va, à ce moment-là, vous donner un kit.
13: Oui.
6: Hein, c'est-à-dire un appareil téléphonique, un combiné de téléphone. Et il y a un mode d'emploi pour apprendre à téléphoner.
13: Est-ce que je ne sais pas téléphoner?
6: Ben non, monsieur, comment voulez-vous savoir téléphoner puisque vous n'avez pas le téléphone?
13: Oh là là là.
6: Sinon, l'idéal aurait été que vous alliez dans une cabine téléphonique pour prendre rendez-vous, peut-être pour...
13: Non, je vous téléphonerai. Et puis...
6: Vous avez une cabine téléphonique à côté, non?
13: Non.
6: Ben comment vous allez faire?
13: Eh ben, puisque je peux téléphoner depuis chez moi!
6: Ben non, monsieur.
13: Ah là là là là, vraiment, ça va pas. Hein.
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14: Bonjour.
1: Bonjour monsieur, c'est bien la boucherie?
14: Oui monsieur.
1: Je suis venu chez vous avant-hier.
14: Avant-hier.
1: C'était la journée mondiale sans viande, ils disaient aux infos.
14: Ah bon.
1: J'ai demandé du steak haché.
14: Oui.
1: En fait, le steak haché que vous m'avez vendu.
14: Oui.
1: Eh ben c'est de la viande.
14: C'est de la viande?
1: Ah oui.
14: Bah écoutez, je comprends pas ce que vous me dites là.
1: Bah je voulais un steak, mais je voulais un steak sans viande si vous voulez.
14: Vous avez pas... Bah, monsieur, voyons, vous demandez un steak à n'importe qui, il va vous donner un steak.
1: Ah oui, sauf que là, il m'a donné de la viande.
14: Mais on n'en a pas, monsieur, du bœuf sans viande.
1: Vous n'en avez plus?
14: Comment voulez-vous qu'on vous fasse du bœuf sans viande?
1: Bah, vous coupez un morceau de bœuf sans viande, vous le mettez dans la machine à hacher le bœuf sans viande et ça vous fait...
14: Mais du bœuf, on peut pas faire le bœuf sans viande, monsieur.
1: Bon, à la limite, je vais voir avec le patron.
14: Oui, oui.
1: Merci,
14: oui.
1: Merci monsieur.
12: Oui.
1: Oui, bonjour madame.
12: Non, bonjour monsieur, non. C'est bizarre quand on nous demande du steak haché, pourtant on hache la viande, c'est pas...
1: Comment ça on cache la viande?
12: Non, on hache, haché.
1: Et c'est ça, vous avez caché de la viande dans mon steak haché?
12: Non, j'ai pas
1: oh
12: dit
1: là
12: ça,
1: là
12: j'ai
1: là.
12: Dit on hache.
1: J'ai mon beau-frère à côté. Tu sais quoi, le gars reconnaît qu'il a caché de la viande?
12: Non, j'ai pas reconnu, j'ai pas dit que j'ai caché, j'ai dit on hache pour du steak haché.
1: Il a caché de la viande dans mon steak haché?
12: Non.
1: Au moins il le reconnaît si tu veux.
12: Mais j'ai bon, pas non. Reconnu, non, c'est pas vrai, non. J'ai dit on hache la viande, j'ai dit. J'ai pas dit j'ai caché la viande. Allô?
1: Le gars a quand même avoué si tu veux.
12: Non, j'ai rien avoué, non. J'ai bien dit le mot haché, quoi. J'ai pas dit caché.
1: Allô?
12: Allô? J'ai pas dit le mot caché, j'ai dit le mot haché. C'est
1: mal. Il me redit caché, là.
12: Non, haché.
1: Je reprends le gars, le premier truc qu'il me dit, caché.
12: Non, haché. Le steak haché, ça se dit steak haché.
1: Non, mais excusez-moi.
12: C'est vous qui avez mal compris. Il y avait même mon collègue de travail, il est juste à côté. J'ai un témoin, j'ai pas dit le mot planqué ou je sais pas
1: quoi. Ah, planqué? Il me dit planqué maintenant.
12: Non, j'ai pas dit le mot planqué. Il y a un souci là, franchement il y a un souci.
1: Il a dit planqué.
12: Non,
1: vous en profitez pour mettre de la viande en douce.
12: Non, on n'a pas profité pour mettre de la viande en douce. Attendez, on est quand même une boucherie réputée, on va pas s'amuser à faire ça. On sera bien obligé de hacher de la viande pour vous sortir du steak haché.
1: Du steak caché?
12: Non, du steak
1: vous haché.
12: Franchement, là, c'est la première fois qu'on me sort ça de ma vie. Je suis bouché depuis 15 ans. C'est la première fois qu'on me sort ça. Hein. Alors, je vous le dis tout de suite, on va voir avec ça avec le patron parce que là.
1: Allô?
15: Et allô?
1: Oui, bonjour monsieur.
15: Ça veut dire quoi ça? C'est un grand délire.
1: Ah, bah ça, je suis bien d'accord. Il y a un anarchisme magnifique.
15: Mais vous rigolez ou quoi? Moi, je vends de la viande, je vends pas du n'importe quoi. Je vends de la viande, moi. Si j'ai un problème, on va t'expliquer face à face.
1: En face, où ça en face?
15: À la boucherie.
1: En face de la boucherie, oui, mais
15: non,
1: où?
15: À la boucherie. Merci. Et là, je commence à en avoir une saturation.
1: Vous avez une saturation?
15: Là, j'ai une saturation, là.
1: Non, mais ce que vous dites que vous avez une saturation, c'est peut-être que je parle trop près de mon téléphone.
15: Mais qu'est-ce que... Mais enfin, c'est aberrant ce que vous êtes en train de me raconter, là. C'est aberrant. Vous habitez sur la Terre ou vous habitez sur la Lune? Vous habitez sur Mars, là?
1: Excusez-moi, mais imaginez-vous, vous allez acheter un steak et vous vous rendez compte que, hop, on vous a vendu de la viande.
15: Bah, c'est normal. Non mais ça suffit. Non, enfin, monsieur. Non, mais attendez. Mais de la viande, c'est de la viande, monsieur.
1: Eh ben, vous auriez pu me vendre de la viande sans viande.
15: De la viande sans viande, mais moi, je suis pas de viande sans viande, enfin. Non mais de la viande sans viande, vous avez déjà vu ça où, vous?
1: Eh ben, dans tous les bons non-viandistes.
15: Écoutez, monsieur, c'est du foutage de gueule, monsieur. Je vous dis bonsoir.
1: Oh, vous savez quoi? Bonsoir vous-même.
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17: Bonjour.
18: Oui, bonjour monsieur.
17: Oui.
18: C'est le restaurant?
17: C'est lui-même.
18: Oui, bonjour. Docteur de la place à l'appareil.
17: Oui, docteur, oui.
18: Je voudrais réserver pour deux personnes ce soir.
17: Deux personnes ce soir, à quelle heure?
18: 20h15, 20h30.
17: 20h15, 20h30.
18: Mais est-ce que ce serait possible d'avoir un endroit un peu tranquille?
17: Vous serez tranquille, il y a toujours un écart de 3 mètres entre nos tables.
18: Ouais, parce que je serai accompagné par la femme d'une notaire. Enfin bon, je préfère vous dire comme ça, vous saurez. Je suis un vieil ami de Maître Ledoux que vous connaissez certainement.
17: Bah, peut-être, monsieur. Mais enfin, nous, que vous soyez accompagné par une dame qui ne devrait pas l'être avec vous,
18: ouais,
17: c'est pas
18: enfin,
17: un
18: bon.
17: Problème.
18: Monsieur. Non, bien sûr, mais j'aimerais bien, si vous voulez, enfin, elle surtout préférait que nous ne soyons pas vus, évidemment.
17: Mais si cette dame ne doit pas être vue et qu'elle est vue, moi je n'y suis pour rien, monsieur. Hein.
18: D'accord.
17: Bien, docteur.
18: Je vous remercie, à tout à l'heure.
17: D'accord, à tout à l'heure. Bonjour.
19: Oui, bonjour, monsieur. C'est le restaurant?
17: C'est le restaurant, monsieur.
19: Bien, je voudrais réserver pour deux personnes, s'il vous plaît.
17: Pour quand?
19: Ce soir, si c'est possible.
17: Oui, à quel nom, monsieur?
19: Maître Ledoux.
17: Maître Ledoux.
19: Notaire.
17: Non, Maître Ledoux.
19: Oui, notaire à Argentan. Oui, je suis déjà venu.
17: Oui, mais attendez pour le nombre de places.
19: Allô?
17: Allô, oui?
19: Oui.
17: Une seconde, monsieur Ledoux. Je viens de vérifier ses prix. C'est complet.
19: Ah bon?
17: Ah oui, je suis en train de regarder mon planning. C'est complet. J'aurai 1, 2, 3, 4, et la fois 8 ici, la fois 4 là, fois 3 là, une fois 2 ici. Non, monsieur, il me reste plus de table. C'est plus possible.
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20: Allô?
1: Bonjour, monsieur. C'est bien la mairie?
20: Oui.
1: Monsieur Martin à l'appareil. Bureau de la simplification administrateuse.
20: Dites-moi.
1: Dans le cadre de l'allègementisme des formulaires administratifs, on va enlever tout ce qui est papier chez vous.
20: Comment ça, vous allez enlever tout ce qui est papier chez nous?
1: Bah, on embarque tout ce qui est en papier.
20: Ah bon?
1: Ouais. Et pour le reste, à la place du papier, vous aurez des petites ardoises effaçables avec des feutres.
20: Ardoise effaçable.
21: Ça va pas, non.
20: C'est quoi le rapport? Mais on n'a pas besoin de ça, nous.
1: Bah si, pour remplacer les formulaires.
20: Quoi? Avec
21: quel formulaire?
20: Vous parlez de quel formulaire?
1: Tout ce que vous avez en formulaire papier, permis de conduire, carte d'identité.
21: C'est pas possible,
20: une ardoise effaçable ne va pas remplacer un serfort.
1: Mais si, vous dessinez le formulaire sur votre ardoise et après vous le faites remplir.
20: Écoutez.
1: Et puis de toute façon, je vous embarque tout ce qui est imprimante et photocopieuse.
20: Bah comment ça, vous allez venir chercher les imprimantes? Mais on n'est pas dématérialisé.
1: Ah, vous êtes le monsieur que j'entendais derrière, non?
20: Oui, mais attendez, je vous passe monsieur le maire.
1: Oh bah allons-y.
22: Là, ça prend pas tout. Bonjour.
1: Bonjour madame.
22: Là, c'est monsieur là.
1: Attendez, vous n'êtes pas la maman de la personne que je viens d'avoir?
22: Ah bah non, je suis pas la maman de la secrétaire. Non.
1: Ah bah pourtant elle m'a dit qu'elle me passait sa mère.
22: Non, monsieur, c'est le maire, je suis le maire. Bon.
1: Ah, le maire!
22: Eh bah non, mais vous me dites, on va vous emmener votre matériel.
1: C'est bien ça.
23: Je fais comment pour scanner?
22: C'est la propriété de la communauté de communes.
1: Ah, flûte, parce que votre matériel, je l'ai déjà attribué à d'autres mairies.
22: Ah bah non, mais là, vous êtes marrant.
1: Merci.
22: Vous avez attribué notre matériel à d'autres mairies.
23: Comment je fais le budget? On est en période budgétaire.
22: Le budget, il est transmis en mode papier.
1: Oui, et ben maintenant, vous le transmettrez en ardoise effaçable.
22: Ah bah. Oh là là. Oh,
1: tant que j'y suis, est-ce que vous avez du papier peint dans la mairie?
22: Du papier peint de comment? D'aller après nos murs?
1: Oui, après, ou même sur vos murs.
22: Bah oui, pourquoi?
1: Eh ben parce que ça, pareil, c'est du papier, donc il faut enlever tous les papiers peints.
22: Non, mais vous avez les budgets, vous?
1: Pas besoin, vous le faites vous-même.
22: Oh là là. Où que c'est que vous nous embarquez? Je dis non.
1: Non, mais j'ai vu un tuto. Vous balancez de l'eau sur les murs, et après, vous prenez un sèche-cheveux pour décoller le papier peint.
22: Vous voyez le boulot?
1: Bah, je m'excuse, mais vous voyez l'économisage de papier que ça fait aussi?
22: Non, mais dis, enlevez les papiers et tout après. Vous avez pas de papier chez vous?
1: Ah non, j'ai aucun papier peint. Moi, je n'ai que de la moquette murale.
22: Mais c'est quoi? Non, mais c'est... Qu'est-ce que c'est que cet organisme-là? Vous êtes quoi? Vous êtes un écolo pur sang?
1: Ah bah, vous croyez pas si bien dire. Je suis justement le fondateur coordinateur du parti des écolos pur sang.
22: Ah, bah ça se sent.
1: Donc je compte sur vous. Vous me virez tout le papier peint.
22: Si je vous dis non, j'ai quand même encore le droit à dire non.
1: Ah bah oui, heureusement, oui, vous avez le droit, bien sûr.
22: Ah, bon.
1: Bah oui, quand même.
22: Parce que là après, c'est la dictature, après. C'est une dictature.
1: Bah, je suis bien d'accord. Donc vous me dites non ?
22: Bah, je dis non.
1: Ok, mais je vais quand même marquer oui.
22: Bah, mais non, mais vous prenez pour qui ?
1: Bah, je me dis entre écolo pur sang, on va pas se compliquer la vie.
22: Non, alors là, on n'a pas les mêmes idées. Hein.
1: Vous êtes sûr ?
22: Bon, allez, stop.
1: Attendez, parce qu'il faut qu'on vote pour les toilettes aussi.
22: Mais les toilettes, alors ?
1: Et alors, à ce qu'on m'a dit, vous utilisez encore du papier toilette ?
22: Non, mais qu'est-ce que c'est que cette histoire-là ?
1: Bah, ça, pareil, c'est du papier, donc faut supprimer.
22: Faut supprimer, on se torche plus maintenant. Vous allez aux toilettes, vous vous torchez pas. Vous.
1: Ah non, mais rassurez-vous, c'est prévu.
22: Ah bon ?
1: Ouais, vous pouvez utiliser tout simplement le papier peint que vous aurez enlevé de vos murs.
22: Non, rien du tout.
1: Ou alors les ardoises effaçables.
22: Stop.
1: Alors j'avoue, c'est vrai, c'est pas hyper confort.
22: Non, mais vous rigolez pas un peu.
1: Ah non, alors ça, je rigole pas qu'un peu, non.
22: Attends,
0: mais là... C'est une blague.
1: Ah non, mais vous savez quoi ? C'est à se demander si ce serait pas un canular téléphoniste.
22: Oh,
4: non. 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
2: Allô ?
16: J'écoute.
2: C'est le docteur ?
16: Oui.
2: Bonjour docteur, excusez-moi de vous déranger. Madame Ledoux à l'appareil.
16: Oui.
2: Je ne consulte pas, là, c'est pas pour moi, hein, c'est pour mon petit-fils.
16: Oui.
2: Il est arrivé à la maison hier soir. Ses parents sont partis. En week-end, voyez-vous, oui. En vacances. Hein. Et alors je vous appelle parce que j'en ai la garde et je lui ai fait prendre un bain, là, ce matin.
16: Oui.
2: Il est sorti du bain avec... La zigounette, quoi. Hein, le zizi, tout droit, tout dur.
16: Ah oui, ah, si c'est que ça, oh, ben, madame, vous inquiétez pas. Ben. Il a quel âge ?
2: Oh, écoutez, je vais vous le passer. Hein. Je préfère, ça va me rassurer.
16: Il a quel âge ?
2: Bernard, c'est le docteur, là.
16: Docteur ? Oui.
21: Allô ?
16: Oui.
21: Oui, bonjour, docteur.
16: Bonjour, monsieur, oui.
21: Excusez-moi de vous déranger, ma grand-mère me passe l'appareil.
16: Oui.
21: Qu'est-ce qui se passe ? C'est à quel sujet ?
16: Ben, je sais pas, on me téléphone, moi. Mais je suis le docteur, moi. On me demande, on me pose une question, alors j'attends, moi.
21: Attendez, je suis pas au courant, là. Ma grand-mère me tend le combiné. Qu'est-ce qui se passe
16: Ben, je sais pas. Il y a un enfant chez vous?
21: Ah non, enfin, je suis le petit-fils. Hein.
16: Vous avez quel âge?
21: J'ai 36 ans.
16: Et alors, qu'est-ce qu'elle me parle d'un enfant qui a pris son bain et puis il avait la zigounette toute raide? J'ai dit, c'est normal.
21: Ah, attendez, je vous la repasse, alors. Oui, ok, je comprends, hein. Je comprends mieux.
16: Je comprends rien, moi, monsieur. Je suis là comme un couillon, là, moi.
21: Attendez, je vous la repasse, je préfère ça parce que... Là, mais voilà, mamie. Le docteur va t'expliquer.
2: Merci. Allô ?
16: Oui. Qu'est-ce qui se passe, madame ?
2: Ben, vous l'avez eu au téléphone ?
16: Ben oui, mais...
2: Ben, c'est lui qui a eu la zigounette toute...
16: Ben, c'est normal, madame, à 36 ans.
2: Ah bon ?
16: Ben, écoutez, madame, un homme... C'est un homme ?
2: Oui. Parce voilà. Que moi, j'étais inquiète, évidemment.
16: Ben, madame, vous avez quel âge, madame ?
2: 82 ans.
16: 82. Alors, vous avez tout oublié dans la vie ? C'est bien, c'est normal, hein.
2: Est-ce que je le mets au lit avec un bouillon?
16: Mais madame, il va pas mettre au lit avec un bouillon parce qu'il a la zigounette qui est raide. Madame...
2: Mais qu'est-ce que je lui donne, alors?
16: Mais rien du tout, madame.
2: Mais je peux pas le laisser comme ça, son âge. C'est mon petit-fils, hein.
16: Oui, ben il est normal, madame, petit-fils.
2: Parce que moi, je me disais peut-être qu'il fallait couper.
16: Mais non, on coupe rien, madame.
2: Et où sont les ciseaux?
21: Attends, mamie, là, oh.
2: Faites-le couper.
21: Allô ?
16: Oui.
21: C'est vous qui lui avez dit ça, non ?
16: Mais je suis pas dingue, non, mais écoutez, non, je suis pas fou. Je lui dis que c'est normal, et puis que c'est tout à fait logique, et puis que...
21: Mamie, lâche les ciseaux !
16: Attention, elle débloque complètement, là.
21: Qu'est-ce que tu fais avec les ciseaux, là ?
16: Elle veut vous couper le zizi.
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25: Allô.
1: Bonjour monsieur, je suis bien chez le plombier.
25: Oui.
1: C'est Martin à l'appareil, Martin Télécom. On vous installe la protection contre les démarchages téléphonistes, là, et les enquêtes par téléphone.
25: Oui.
1: Vous êtes pour ou contre les enquêtes et les démarchages par téléphone?
25: Moi, je suis contre.
1: D'accord, donc en cas de démarchage par téléphone ou d'enquête, est-ce que vous préférez être appelé plutôt dans la matinée ou plutôt dans l'après-midi ou les deux?
25: Ah, le matin alors.
1: Très bien, donc je note que vous demandez à être appelé le matin.
25: Bah, vous venez de me dire pour les bloquer, donc si je les bloque, je ne décroche pas.
1: Bah oui, mais dans ce cas, ils vont rappeler. De toute façon, les appels commencent pas avant 6 heures le matin.
25: Oh non, je vais pas commencer à être embêté à 6 heures du matin. À ce moment-là, vous mettez l'après-midi.
1: Alors, je rajoute l'après-midi. Voilà, comme ça vous avez matin et après-midi.
25: Ouais, c'est-à-dire comme on a, comme j'ai aujourd'hui, quoi.
1: Comment ça, comme vous avez aujourd'hui?
25: Les démarchages aujourd'hui, ils se font soit le matin, soit l'après-midi.
1: Voilà, vous les aurez les deux. Ceux qui vous appellent le matin, vous rappelleront l'après-midi.
25: Bah, s'ils m'ont appelé au matin, ils n'ont pas lieu de me rappeler l'après-midi.
1: Si, puisque j'ai activé justement la fonction, là.
25: Si jamais j'ai pas décroché le matin.
1: Wow, si vous avez décroché, hein.
25: Bah, si j'ai décroché puis que j'ai répondu à leur demande, il n'y a plus lieu de me rappeler l'après-midi.
1: Eh bah, ils vous redemanderont l'après-midi quand même.
25: Pourquoi faire?
1: Bah, parce que vous m'avez demandé de rajouter l'après-midi.
25: Non, mais attendez, là, un démarcheur.
1: Ouais.
25: Mettons pour essayer de me vendre une cuisine. Il m'appelle le matin.
1: Alors, attendez, une cuisine.
25: Non, mais ça m'intéresse pas.
1: Vous inscrivez sur la liste cuisine.
25: Non, moi je veux rien du tout, je veux pas de démarchage.
1: Ah, bah ça tombe bien vu que j'appelle pour ça.
25: Bah, attendez, vous me dites que vous m'inscrivez pour pas que j'ai de démarchage, puis après vous me dites le matin ou l'après-midi. Si je vous dis les deux, qu'il y en a un qui m'appelle le matin, il va recommencer l'après-midi. Alors faut savoir.
1: Là-dessus, on est d'accord. Ok, bah, ça y est, pas de problème.
25: Bah si, il y a un problème. S'il y a un démarcheur qui m'appelle le matin, que je lui réponds, je ne suis pas intéressé. Il me recontacte l'après-midi pour refaire la même chose.
1: Voilà, ça vous laisse le temps de changer d'avis et de vous dire, ah tiens, peut-être
25: non,
1: que...
25: Non, non, ça m'intéresse pas, non. Quand je dis non, c'est non.
1: Ah oui, mais alors, parce que là, comme vous m'avez dit oui, c'est oui.
25: Non, mais attendez, qu'est-ce que c'est que vous me racontez? Je veux rien du tout.
1: Pardon, vous m'avez demandé de vous activer la protection anti-démarchage.
25: Non, je veux rien du tout. Vous annulez tout ça, vous laissez mon téléphone comme il est, vous touchez à rien.
1: Bon, vous êtes pour ou contre le démarchage téléphoniste?
25: Rien du tout, je veux plus entendre parler de rien du tout. Moi, j'ai affaire avec mon centre de téléphone. Je ne vous ai rien demandé, vous annulez tout ce que vous m'avez dit. Donnez-moi votre nom, votre numéro de téléphone.
1: Alors, monsieur Martin.
25: Monsieur Martin.
1: Martin Télécom.
25: Qui est-ce qui vous envoie?
1: Bah, mon responsable.
25: C'est-à-dire?
1: Bah, c'est-à-dire monsieur Martin, le patron de Martin Télécom.
25: Bon, et ensuite, votre numéro de téléphone?
1: Alors, on n'a pas le téléphone, en revanche.
25: Bah, comment on fait pour... Vous avez le mien, mais moi, je peux pas vous contacter.
1: Bah, on a préféré éviter de prendre le téléphone, parce que sinon, on se fait toujours enquiquiner avec des gens qui veulent...
25: Comme vous êtes en train de faire avec moi, là?
1: Bon, rien à voir.
0: Bon, écoutez, arrêtez un peu, vous avez un métier ou pas?
1: Ah bah oui, justement.
0: Votre métier, c'est d'emmerder le monde.
1: Alors oui, c'est un peu ça.
0: On dit qu'on vient de dire que ça nous intéressait pas.
1: Pardon, mais après, faut pas s'étonner si vous êtes démarchifié.
0: On s'arrête là, monsieur. Ou alors, vous venez sur place pour discuter de la chose et nous expliquer A plus B. Là, par téléphone, ça prend une mauvaise tournure. Il y a pas de payer des machins qu'on a rien demandé. Vous appuyez sur votre bouton, supprimer.
1: Ah bah non, je peux pas parce qu'on nous a supprimé la touche supprimer sur nos claviers.
0: Eh bah, vous prenez votre voiture et vous savez où on habite.
1: Ouais, alors justement, il y a le cuisiniste qui va venir, donc je vais passer avec lui.
0: Bah alors, vous êtes vendeur de cuisine ou démarcheur pour des conneries, là?
1: Non, moi, je suis démarcheur pour des conneries, mais monsieur Martin, le cuisiniste, est à côté de moi.
0: Ben, monsieur Martin, passez-le moi, alors.
1: Ah, ben, je vous le passe. Monsieur Martin, la dame veut vous parler. Oui, allô?
3: C'est pas monsieur Martin, c'est la même personne.
1: Ah si, c'est monsieur Martin, mais monsieur Martin, le cuisiniste.
3: Ah bon? Bon, bah, bonjour, monsieur Martin.
1: Bonjour, madame.
3: Bah, j'ai une voix de gonzesse, peut-être.
1: Bah, je sais, bon, au téléphone, pardon, quand on voit pas...
3: Ouais, ça fait 5 minutes qu'on parle ensemble, si t'as pas encore reconnu si c'était un homme ou une femme.
1: Alors là, pardon, vous confondez avec mon collègue, monsieur Martin, de Martin Télécom.
3: Merde.
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9: Allô?
24: Allô? Oui, bonjour, madame.
9: Bonjour.
24: Je suis à l'animalerie, là.
9: Oui.
24: Oui, bonjour. Je souhaiterais savoir si vous aviez des muselières.
9: Oui.
24: Mais alors, est-ce que ce sont des petites muselières ou est-ce qu'il y en a des plus grandes?
9: Bah, il y en a de toutes les tailles, monsieur.
24: La largeur de la muselière, ça fait combien?
9: Bah, le problème, c'est que il y en a de toutes les dimensions, monsieur. Il y en a pour gros chiens, il y en a pour petits chiens, il y en a pour...
24: C'est pas pour chiens.
9: C'est pour quoi?
24: C'est pour ma femme. Qui m'emmerde, il n'y a pas d'autre mot, excusez-moi, hein. Et je voudrais bien qu'elle ferme sa gueule.
9: Ah, donc, ah bah ouais, mais là, vous n'allez pas pouvoir y mettre une muselière, monsieur.
24: Pourquoi?
9: Bah, c'est pour les chiens, c'est pas pour...
24: Ben, c'est pour ça que je vous appelle. Si je mets une muselière, elle va la fermer.
9: Non, mais vous n'allez pas, je vous assure, vous n'allez pas pouvoir lui mettre son menton dedans.
24: Pourquoi?
9: Bah, parce que là, si vous voulez, c'est le nez. Donc vous, comment vous allez faire pour le mettre au niveau de sa bouche?
24: Est-ce que ça vous embêterait d'essayer? Juste pour me dire, et comme ça, je passe à prendre tout de suite.
9: Bah, faudrait venir voir. Ça dépend ce qu'elle fait comme dimension. Moi, je peux pas enfiler...
24: Ma femme envisage 37 de haut, 14 de large.
9: 37 de haut?
24: Oui, vous pouvez essayer sur vous pour voir si ça rentre ou pas.
9: Ah non, je peux pas. Non.
24: Bon, est-ce que je peux venir avec ma femme?
9: Bah, bien sûr que vous pouvez venir avec votre femme.
24: Et on pourra essayer.
9: On peut essayer, mais pourquoi vous voulez la faire taire?
24: Attendez, tu vas venir avec moi, on va aller au... La dame est très gentille et elle m'a dit qu'on allait faire un essai.
26: Un essai de quoi?
24: Je te la passe, madame.
26: Allô?
9: Allô, madame?
26: Oui, bonjour, madame.
9: Oui?
26: Alors, mon mari me dit qu'il faut que je vienne avec lui pour essayer je sais pas quoi.
9: Bah, votre mari veut vous mettre une muselière.
26: Ah oui.
9: Pour vous,
5: vous faire taire, en fait.
26: Et ça marche, ça?
5: Bah, écoutez, moi, je pense pas. Je vois pas du tout comment vous allez faire pour enfiler ça, hein.
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8: J'écoute.
1: Bonjour madame, c'est bien la police?
8: Oui, bonjour.
1: Monsieur Martin, à l'appareil?
8: Oui.
1: Je me suis fait contrôler en voiture et j'ai eu un PV parce que j'avais pas mon permis sur moi.
8: Ouais.
1: Mais je l'avais dématérialisé sur mon téléphone.
8: Ok, pas de souci.
1: Donc vos collègues m'ont dit, montrez-nous votre téléphone.
8: Ouais, ok.
1: Et c'est là qu'il y a problème.
8: Et il est où le problème? On vous demande de présenter les justificatifs, et ben.
1: Bah oui, mais j'allais pas leur sortir mon téléphone, donc évidemment, j'ai refusé.
8: Mais non, mais moi, je vois pas pourquoi vous avez refusé de présenter votre téléphone à l'agent pour vérifier si oui ou non vous aviez votre permis de conduire dessus.
1: Bah j'ai vu venir le truc. Si je sortais mon téléphone PIM, je prenais un PV pour téléphone en voiture.
8: Bah, mais bien sûr que non. Évidemment qu'on va pas vous verbaliser parce que vous avez le téléphone portable dans la main.
1: Ah oui, mais en attendant, moi j'ai eu un PV parce que soi-disant j'avais pas de permis.
8: Bah, forcément, vous avez pas présenté le téléphone pour montrer le permis.
1: Alors, le téléphone, non, mais j'avais le permis papier de mon beau-frère.
8: Bah, on conduit pas avec le permis de conduire de son beau-frère.
1: Bah, vu que c'est mon beau-frère, c'est le même nom de famille, donc.
8: Non, mais tant bien même que c'est le même nom de famille. Va falloir revoir un peu tout le cadre légal, hein. Parce que là, vous êtes pas bon du tout.
1: Enfin, en attendant, faudrait déjà voir comment on fait sauter mon PV.
8: Bah, non, mais alors attendez.
10: Oui, bonjour.
1: Ah, bonjour monsieur.
10: Madame.
1: C'est-à-dire?
10: Je suis une dame.
1: Ah bah je savais pas.
10: Enfin l'intonation de la voix, mais bon, peu importe, c'est pas bien grave, vous avez dit bonjour, c'est déjà bien.
1: Comment ça j'ai déjà dit bonjour? Ah non, c'est la première fois que j'appelle.
10: Non, vous me confondez avec un homme.
1: Oui, c'est vrai qu'il m'arrive de me tromper.
10: Bon, bref.
1: Oui, bref, pour mon PV.
10: Bon.
1: Moi, mon permis, je l'ai.
10: Et vous l'avez présenté?
1: Bah non, c'est ce que je disais. Je me suis pas fait avoir avec le coup du téléphone.
10: Enfin, monsieur, quand vous vous faites arrêter et qu'il vous demande de présenter votre permis de conduire et que vous l'avez dans votre téléphone, vous devez bien vous douter que l'agent il va pas vous verbaliser parce que vous lui présentez le téléphone avec le permis de conduire dessus.
1: Ah mais justement, je me suis dit, oula, ça sent le piège, c'est sûrement un test.
10: Vous croyez que les policiers sont là pour vous tester?
1: Oui, je pense que votre collègue a voulu voir si je respectais le truc du téléphone.
10: Et vous avez affaire, je sais même pas qui vous a verbalisé, monsieur.
1: Alors, je peux vous le dire, c'était un policier.
10: Là, c'est marqué quoi? Le matricule.
1: Ça, j'en sais rien. En revanche, il portait un uniforme.
10: Bah, on a tous un uniforme, monsieur.
1: Oui, mais le sien, il y avait marqué police dessus.
10: Bon, je vous passe mon adjoint parce que je pense que j'ai du mal à vous comprendre.
1: D'accord, merci, monsieur.
11: Oui, bonjour.
1: Et bonjour, madame.
11: Bonjour qui?
1: Bah, bonjour, madame.
11: Non, là, c'est un collègue, mais je pense que niveau voix, je pense pas qu'elle soit aiguë, ma voix, monsieur.
1: Ah non, je n'ai pas dit ça.
11: Ouais, allez, je vous écoute.
1: Ouais, donc je voulais voir avec votre chef pour qu'il m'annule mon PV.
11: Mais pourquoi? C'est pas le cas verbalisé.
1: Bah oui, mais si ça vient du chef.
11: Oui, mais bon, c'est l'agent verbalisateur. C'est vrai que si moi, je vous verbalise avec mon matricule.
1: Hein? Quoi?
11: Moi, pardon, si je vous verbalise.
1: Ah bah voilà, hop, je prends un deuxième PV en plus.
11: Et vous comprenez français ou vous comprenez? Je vous donne un exemple. Je vous dis pas que je.
1: Non, mais pardon, je savais même pas qu'on pouvait prendre des PV par téléphone.
11: Non, mais apparemment, vous comprenez pas. Alors déjà, vous avez une différence de distinguer entre ce qu'est un homme ou une femme.
1: Bon, attendez deux secondes, je me gare parce que là, je comprends plus rien.
11: Et en plus, vous téléphonez en conduisant?
1: Non, pourquoi?
11: Vous avez le téléphone à la main, là?
1: Non.
11: Bah, me dites pas non, je vous vois la caméra.
1: Ah oula, vous avez des caméras?
11: Vous hésitez, là.
1: Quoi? Moi, j'hésite?
11: Oui.
1: Non, mais je voulais dire, je vais à la gare.
11: D'accord.
1: Oui, pardon, je me suis trompé.
11: En tout cas, voilà, nous, on a rien à voir.
1: Hop, deux secondes, attendez, je reprends l'appareil tout de suite, bougez pas. Allô?
11: Oui.
1: Excusez-moi, il y a vos collègues qui viennent de passer en voiture, je me suis dit, si je reprends encore un PV.
11: D'accord, donc là, faut pas me prendre pour un con, vous avez le téléphone à la main, monsieur.
1: Je veux pas dire ça.
11: Si, mes collègues sont passés à côté, vous me dites, attendez, ça veut dire que vous avez baissé le téléphone, vous l'avez mis à côté de vous.
1: Ouais, c'est parce que je captais pas bien, je cherchais du réseau.
11: À partir du moment que vous voyez la voiture qui passe à côté de vous et vous posez le téléphone, là, c'est prendre un peu les gens pour des cons.
1: Ah non, déjà, faut pas inverser, le con, c'est moi.
11: Donc maintenant, votre PV, si vous voulez contester, vous écrivez, vous dites.
1: Super. Est-ce que je peux dire que je viens de votre part quand même?
11: Non, j'ai autre chose à faire.
1: Non, mais si vous pouvez me faire un petit mot comme quoi il y a une erreur.
11: Mais non, il y a un moment, vous êtes un homme, donc il y a un moment, faut peut-être assumer ce qu'on a dans le pantalon.
1: Alors justement, ça c'est un autre problème, c'est que je n'ai pas de pantalon, mais je peux vous expliquer. Non, mais la prochaine fois.
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14: Tourisme Verneuil, bonjour.
26: Oui, bonjour madame.
14: Bonjour monsieur.
26: C'est l'agence de tourisme.
14: Oui monsieur.
26: Ah, bonjour, madame Ledoux à l'appareil.
14: Oui, qu'est-ce que je peux vous faire pour votre service madame?
26: J'aurais voulu un billet de train.
14: Oui.
26: Pour Avranches, Lourdes.
14: Alors attendez, je note.
26: Mais vous avez de quoi noter?
14: À quelle date vous auriez voulu madame?
26: Oh ben vous avez l'air plaisant, vous avez l'air de vous distraire et de vous amuser.
14: Bah tant qu'à faire pour travailler, autant travailler dans la bonne humeur, hein.
26: Oui, parce que vous savez, moi, à mon âge, hein, j'ai peu l'occasion de rire.
14: Vous regardez par là, dans la rue, il y a plein d'occasions de rire, vous savez.
26: Je ne peux pas sortir, monsieur, je suis handicapé à 85%.
14: Ben vous regardez par la fenêtre.
26: Je suis non-voyante.
14: Ben excusez-moi, madame, je vous m'excuser. Alors, vous êtes non-voyante? Handicapé à 85%.
26: Oui.
14: Et vous aimeriez partir d'Avranches pour aller à Lourdes.
26: Voilà.
14: C'est ça, madame.
26: Évidemment, en place handicapée, avec les réductions, pour l'aller.
14: Oui.
26: Et pour le retour, par contre, Lourdes-Avranches.
14: Oui.
26: Non handicapé, quoi.
14: Monsieur, vous croyez au miracle?
26: Pardon, monsieur.
14: Excusez-moi. Alors, à quelle date vous auriez aimé, madame?
26: Écoutez, j'aimerais partir début juillet.
14: Début juillet.
26: Monsieur, c'est ma dernière chance, hein?
14: Air-sense.
26: Ma dernière chance.
14: Ah, votre dernière chance. Excusez-moi, j'avais pas compris. Bon, alors, à l'aller, c'est la place handicapée et au retour, bien sûr, tarif plein, c'est ça?
26: Voilà.
14: D'accord. Ah oui, vous m'avez pas dit la date du retour.
26: Vous savez, un miracle, on ne peut pas savoir, hein?
14: En fait, vous attendrez là-bas?
26: Oui.
14: Et si ça prend longtemps?
26: Mais qu'est-ce que vous voulez que je fasse?
14: Des distractions à Lourdes, il n'y en a pas beaucoup, hein?
26: Ah, monsieur, vous savez, à mon âge, qu'est-ce que vous voulez que je fasse comme distraction?
14: Je sais pas, moi, le bridge, les cartes...
26: Je suis non-voyante.
14: Ah oui, c'est vrai. Ouais. Le cinéma, il n'y en a pas à Lourdes, hein?
26: Je suis non-voyante, hein?
14: Ah ben oui, je sais pas, je peux pas vous dire. Je vois pas, en fait, je vois
26: oui,
14: pas.
26: Oui, moi non plus. Non. Comment?
14: Non, excusez-moi. Oh, bah, décidément.
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13: Bonjour.
1: Bonjour monsieur, c'est bien le magasin de téléphonisme?
13: C'est ça.
1: Monsieur Martin à l'appareil?
13: Oui.
1: J'ai acheté un téléphone, mais finalement, mon beau-frère peut m'avoir le même moins cher.
13: Oui.
1: Donc, je vais vous rapporter le neuf.
13: D'accord.
1: Et vous me le rachetez.
13: Vous avez une facture, quelque chose?
1: Bah non, parce que je l'ai pas acheté chez vous. C'est un téléphone neuf que j'ai acheté d'occasion sur Internet.
13: Mais vous avez acheté quoi chez nous?
1: Ah, rien du tout. Donc, puisque vous proposez, je veux bien que vous me fassiez une facture, ouais.
13: Ah non, je vous propose pas de faire une facture. Enfin, attendez, je vais mettre le haut-parleur, voir avec ma collègue. Allez-y.
15: Allô?
1: Oula, qu'est-ce qui se passe? Il y a un problème?
15: Non,
1: vous
15: écoute, hein.
1: Oh là là, allô?
15: Oui.
1: Oh bah c'est le pompon, il y a quelqu'un d'autre sur la ligne.
15: Oui, vous voulez quoi?
13: Oui, on est tous
15: oui,
13: deux.
15: Oui, mais expliquez.
1: Pardon, mais j'ai l'impression qu'on a une sorte de double appel.
13: Oui, on est deux personnes.
1: Ah bah non, là on est trois. Je vous dis, il y a une deuxième ligne en même temps.
13: Non, on est ensemble. J'ai mis le haut-parleur. Hein.
1: Bah non, si vous aviez mis le haut-parleur, je l'entendrais.
13: Je suis avec ma collègue, on vous écoute.
15: Je vous écoute, oui.
1: Oh là, ça recommence.
15: Oui, ben je suis sa collègue.
1: Ah bah là, vous allez pas me dire qu'il y a pas une autre voix. Je sais pas si vous entendez.
13: Mais oui, on est toutes les deux. On est en haut-parleur.
1: Bah oui, il y a le haut-parleur, mais je vous assure qu'on est trois sur la ligne.
13: On est deux, vous et nous.
1: Eh ben voilà, vous et nous, ça fait deux, plus...
15: Nous en est trois, oui.
1: Pardon, je m'adresse à la personne qui s'est incrustée. Pouvez-vous raccrocher, s'il vous plaît?
13: Oui, allô, vous m'entendez, là?
1: Ah ben voilà, je vous entends bien, je pense que l'autre a raccroché.
13: Mais je crois qu'il y a un problème, parce que...
1: Oui, il y a un problème, c'est que chaque fois que vous mettez le haut-parleur, il y a quelqu'un qui s'incruste dans notre discussion.
13: Je n'ai pas de personne qui s'est incrustée dans l'appel.
1: Ah bah ben, écoutez, moi je l'ai très bien entendu.
13: Là, regardez.
1: Bah ben, je ne vois rien.
13: On est tous les deux au téléphone.
1: Je confirme.
13: Vous m'entendez, je vous entends.
1: Roger, 5 sur 5.
13: Je mets le haut-parleur pour que ma collègue qui est à côté de moi puisse vous écouter.
1: Allons-y.
13: Donc on est toutes les deux dans la même pièce.
1: Alors non, parce que là je suis chez moi.
13: Oui.
1: Donc pourquoi vous dites que nous sommes dans la même pièce?
13: Mais non, mais...
1: Ah oui, là il y a vraiment un problème. Je pense qu'il y a un imposteur.
13: Écoutez, je mets le haut-parleur.
1: Ok, allô?
13: Oui.
1: Oui, bah là c'est toujours la même personne.
13: C'est normal, je n'ai pas fait la manipulation.
1: D'accord.
13: Je vais mettre le haut-parleur et vous allez pouvoir communiquer avec ma collègue et moi-même.
1: Oui, bah je sais ce que c'est qu'un haut-parleur quand même.
13: Voilà. Allez-y.
15: Oui, bonjour.
1: Ah, là, c'est le non-parleur.
15: Oui, je vous écoute. Qu'est-ce que vous voulez?
1: Oula, pardon, vous êtes qui, vous?
15: Je suis la collègue de la personne que vous avez eue en premier.
1: C'est bizarre parce que vous avez exactement la voix de la personne qui s'est incrustée juste avant.
15: Non, pas du tout.
1: Oh, mais si, je vous reconnais.
15: Non, allô, non.
1: Ah, bah, ça recommence. Allô?
13: Oui.
1: Oui, rebonjour. Méfiez-vous, je pense que l'autre monsieur est un impostateur.
13: Non, j'ai ma collègue avec moi. Il n'y a pas de monsieur.
1: Ah, bah non, il n'y a pas de monsieur. Vous, plus votre collègue, plus moi, ça fait déjà trois monsieur.
13: Là, vraiment, c'est n'importe quoi.
1: Plus celui qui s'incruste.
13: Oh, quoi.
1: Ça fait donc quatre monsieur.
17: Allô?
1: Ah, et maintenant une dame. Bonjour.
17: Pardon?
1: Non, rien, je disais bonjour madame.
17: Bonjour monsieur.
1: Oui, je vous ai dit bonjour madame.
17: Et du con, bonjour monsieur, on dit.
1: Ah, c'est monsieur du con, bonjour, monsieur trop con à l'appareil.
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18: Mérite Taon, bonjour.
19: Allô?
18: Oui, bonjour oui, monsieur.
19: Bonjour madame. Je suis bien à la mairie.
18: Oui, vous êtes à la mairie de Taon-les-Vosges.
19: Voilà, c'est ça. Mm-hmm. C'est ce qu'on m'avait dit, en fait. Hein, parce
18: oui,
19: que...
18: c'est...
19: non, donc, c'est...
18: Oui, la mairie que vous voulez.
19: Ben, non, en fait, pas tout à fait.
18: Ah bon, ben alors.
19: Voilà. Mm-hmm. Je suis bien à la mairie de Taon-les-Vosges.
18: Oui, de Taon-les-Vosges. Oui.
19: Ah, c'est ça, d'accord. Très bien.
18: Oui, alors.
19: Oui, parce qu'on m'avait donné votre numéro, vous savez.
18: Mm-hmm. Donc, vous voulez quoi, monsieur?
19: La personne à qui j'ai demandé, justement, au préalable... si je pouvais vous joindre, m'a donné votre numéro de téléphone.
18: Oui, bah oui, donc vous êtes à la mairie, donc vous voulez quel service?
19: Ah oui, c'est normal, parce qu'on m'a donné votre numéro de
18: oui,
19: téléphone.
18: Oui, bah oui, d'accord, mais je voudrais bien savoir ce que vous voulez.
19: Voilà. En fait, savoir si la mairie est ouverte actuellement.
18: Oui, elle est ouverte jusqu'à 18h.
19: Ah bon, vous êtes sûr?
18: Je suis sûr, pourquoi?
19: hein, parce que je veux pas venir et puis qu'elle soit fermée, hein.
2: Ben oui, c'est pourquoi je suis sûre. Je travaille à la mairie, je sais que les bureaux sont ouverts jusqu'à 18h.
19: Ah, mais vous y êtes, là?
2: Eh ben oui, je suis au standard.
19: Ah.
2: Eh ben oui, je comprends pas trop ce que vous voulez.
19: Parce qu'on m'a donné votre numéro de téléphone.
2: Eh ben oui, j'ai bien compris. On vous a donné notre numéro de téléphone. 39...
19: Ah non, pas le mien, hein, le vôtre.
2: Oui, ben oui, j'ai bien compris. Vous êtes à la mairie.
19: D'accord.
2: Voilà, donc vous pouvez venir avant 18h.
19: Jusqu'à quelle heure?
2: Jusqu'à 18h.
19: Ah, pas plus.
2: Écoutez, je vous entends mal, je raccroche.
19: Je vous entends, madame, allô?
2: Méritant, bonjour.
19: Ah, oui, parce qu'on a été coupé.
2: Attendez, là, je reprends le standard, là. C'est pourquoi, monsieur?
19: C'est pour savoir si je suis où, là?
2: Bah, méritant les Vosges, monsieur.
19: Ah, c'est pas vous que j'ai eu tout de suite, là?
2: Non.
19: Ah, d'accord. Tant les Vosges.
2: Voilà, tant les Vosges.
19: Ah, c'est Tahan ou Tahan?
2: Mais vous n'êtes pas de Tahan?
19: Ah bah, pas du tout, non.
2: Vous appelez d'où, là?
19: La préfecture, Saint-Dié.
2: Ah bon?
19: Vous comprenez?
2: Oui, je comprends bien, oui.
19: Ah, d'accord, oui, parce que juste avant, la dame que j'avais avant, elle était pas... elle comprenait pas du tout.
2: Ah bon? Alors, vous voulez quoi, là? Simplement les renseignements? Vous êtes bien à la ville de Tahan-les-Vosges?
19: Oui, c'est ça. Ça existe depuis longtemps?
2: Quoi?
19: Les Vosges.
2: Ah bah, bien sûr, oui.
19: Ah, d'accord.
2: Oui, parce qu'il y a Tahan dans le Calvados, mais Tahan tout seul. Hein, alors, c'est dans le 14, mais c'est une autre commune.
19: Tahan, les Calvados. Ah oui, mais c'est pas ça. Moi, j'ai demandé Tahan, les Vosges.
2: Oui, bah, vous êtes bien Tahan, les Vosges.
19: Bah, vous venez de me dire que...
2: Il existe un autre Tahan tout seul, puisque vous me dites que les Vosges, est-ce que ça fait longtemps que ça existe? Oui, je vous ai répondu. Et Tahan tout seul, sans les Vosges à la suite, c'est dans le Calvados.
19: Oula, attendez, j'ai pas compris. Je suis stagiaire, je débarque de l'ENA et de Sciences Po, donc j'ai besoin de comprendre. Alors,
2: et vous voulez comprendre quoi, monsieur?
19: Tahan. À quoi ça correspond et surtout à quoi ça sert?
2: Tahan les Vosges, à quoi ça correspond et à quoi ça sert?
19: À quoi ça sert, oui.
2: Ben, c'est une ville, hein, comme Épinal, comme Saint-Dié, comme c'est une ville.
19: Oui, mais elle sert à quoi, madame?
2: Qui?
19: Ben, votre ville.
2: Elle sert à quoi, notre ville? Qu'est-ce que vous entendez par ce qu'elle elle sert à quoi?
19: Est-ce que vous pouvez me passer la précédente standardiste? Parce que j'ai l'impression que vous ne comprenez pas...
2: Ben, il faut dire que c'est difficile à vous comprendre, monsieur. Hein.
19: Comment?
2: Je ne sais pas ce que vous voulez. Vous me demandez le temps les Vosges, qu'est-ce que c'est? Ben, c'est une ville. Hein. Moi, je ne peux pas vous dire autre chose. Hein.
19: Ah, je ne vous ai pas demandé ça.
2: Écoutez, je vais vous passer la directrice générale.
19: Non, non, non, je vous ai demandé à quoi ça servait.
4: Allô?
19: Oui, bonjour, madame.
4: Bonjour, monsieur.
19: Bernard Lamol, je suis l'assistant de monsieur le préfet. Je viens d'être nommé à Saint-Dié, je sors de l'ENA.
4: Oui.
19: Et je travaille sur un plan de réforme des standards de mairie actuellement.
4: Oui.
19: Et donc j'ai appelé votre standard, je suis tombé sur deux standardistes. Et effectivement, il est urgent de réformer ça, hein. Si je peux me permettre, hein.
4: Oui, alors quel est le but de votre appel, là?
19: De vérifier les compétences de chacun au standard, hein.
4: D'accord.
19: Alors madame, vous êtes bien sur temps, vous aussi?
4: Tahan-les-Vosges.
19: Donc c'est une ville?
4: Oui.
19: Et à quoi ça sert, madame?
4: Une ville? Eh bien, être administré tous ses habitants.
19: Une ville, ça sert à administrer les habitants. Non, ça c'est la mairie, madame. La ville, à quoi sert votre ville?
4: Ben, à quoi ma ville, elle sert? À plein de choses.
19: Oui. Combien de choses? À peu près, hein. À 100 près.
4: À 100 près?
19: Oui, madame.
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20: Bonjour.
1: Bonjour, monsieur, c'est bien la boulangerie?
20: Oui, je vous écoute.
1: Monsieur Martin, à l'appareil?
20: Oui.
1: Établissement MFS, Martin France Sécuritage.
20: Oui.
1: Je vais installer des antivols alimentaires dans vos produits.
20: Ben, c'est du pain, on va pas mettre la sécurité sur le pain.
1: Non, pas sur le pain, dans le pain.
20: Ah bon?
1: Ouais, vous voyez les petites cartes SIM qu'on met dans les téléphones?
20: Oui.
1: Eh ben, c'est la même chose, mais vous les mettez dans les pains avant de les cuire.
20: Dans tous les pains?
1: Eh oui, comme ça vous pouvez géolocalifier chacun de vos pains en temps réel.
20: Ben, mais attends, les petits, vous croyez qu'ils vont faire attention à ça?
1: Quels petits?
20: Ben, les enfants de 2 ans.
1: Ah, parce que vous faites travailler des enfants de 2 ans?
20: Mais non, on peut pas travailler, mais ils le mangent.
1: Bon, c'est tout petit, ça craint rien. Et puis de toute façon, vous enlevez chaque micropuce au moment de la vente.
20: Mais vous rigolez, je vais pas enlever chaque pain ma puce.
1: Bah si, par exemple, chaque fois que vous vendez une baguette, vous enlevez un petit morceau de croûte.
20: Oh là là.
1: Vous grattez la micropuce à l'intérieur.
20: Mais c'est de merde ça encore.
1: Pas du tout, c'est une exclusivité MFS, Martin France Sécuritage.
20: Ben, sur le pain, c'est emmerdant quand même. Le pain, les gens, ils sont pressés, ils prennent 4 baguettes, ils s'en vont en courant. Vous croyez qu'ils vont lever la puce? Ils vont manger le pain, ils vont s'étouffer. Hein.
1: Eh ben justement, quand ils s'en vont en courant, les voleurs, vous pouvez les géolocalifier.
20: Mais non, mais ils sont pas voleurs, ils ont payé, mais ils sont pressés.
1: Ah non, mais de toute façon, au pire, la micropuce, ils la digèrent et vous leur demandez de la rapporter après.
20: Ah oui, oui, bien sûr, peu cher.
1: Ouais, en principe, ça prend 48 heures grand maximum.
0: Oh là là, vous savez quoi, non, laissez tomber ça, parce que là, ça va encore être des pins, là.
1: Bonjour madame, vous inquiétez pas, il n'y a pas de pins, ce sont des micro-puces géolocalifiées.
0: Eh ma foi, vous me dites, vous mettez une puce dans le pain, s'il avale, le mec.
1: C'est ce que j'étais en train de dire, le mec, s'il avale la micro-puce, pas de problème, il la digère.
0: Ouais, ouais.
1: Et après, il vous la rapporte et vous la remettez dans un autre pain.
0: Oh, ah ouais, oh, bon, ouais.
1: Et vous me dites, ouais, super, donc je note que la responsable est d'accord.
0: Non, je suis pas le responsable. Ouais.
1: Ah, bon, passez-moi le patron.
0: Voilà, ouais.
1: Merci madame.
0: Allez, ouais, ouais, ouais.
3: Allô.
1: Bonjour madame.
3: Non,
1: monsieur Martin à l'appareil, on devait me passer le patron.
3: Oui, c'est le patron, il est là.
1: Ah bah s'il est là, je veux bien lui parler, ouais.
3: C'est moi le patron.
1: Ok, admettons.
3: Non mais je veux rien, vous m'appelez, vous me dites je suis Pierre, Paul...
1: Oh là, pas du tout. Les établissements Pierre-Paul, c'est la concurrence, rien à voir.
3: Mais quoi,
1: Non, non, nous c'est les établissements Martin France Sécuritage, MFS.
3: Non mais je vous dis, vous m'appelez, je vous connais pas.
1: Oh mais on fera connaissance tout à l'heure, je vous apporte les micro-puces.
3: Mais j'en veux rien, moi, j'en veux pas de vos trucs, moi.
1: Comment ça, vous n'en voulez pas?
3: Non, je n'en veux pas de vos puces.
1: Ah, d'accord, parce que je croyais que vous en vouliez.
3: Non, j'en veux pas.
1: Ah ouais, ok, j'avais rien compris.
3: Non, je veux rien du tout.
1: Mais alors, pardon, si vous prenez pas les micro-puces géolocalifiées, à quoi ça vous sert d'avoir un portique géolocalifieur?
3: Je n'ai pas de portique.
1: Ça, c'est pas un problème, on va vous l'installer. Mais sans les micro-puces, ça sert à rien.
3: Non, mais moi, j'ai pas demandé le portique, hein, j'ai rien demandé du tout, d'accord? Est-ce que c'est clair?
1: Bah, s'il y a pas le portique.
3: Je suis clair ou pas? Vous avez compris, vous comprenez bien?
1: Pas de micro-puces et pas de portique, c'est ça?
3: Voilà. Est-ce que c'est clair?
1: Ah, bah, c'est très clair. Dans ce cas, je peux vous mettre un vigile à la place.
3: Ouais, ouais, ouais, mettez un vigile, c'est ça, ouais.
1: Super.
3: Ouais, ouais.
1: En revanche, il pourra venir qu'à partir de demain.
3: Non, mais il a rien compris. Je vois rien du tout. Comprenez-le français? Comprenez-le?
1: Ouh, oui, oui, vous me parlez espagnolo.
3: Hein?
1: Bah, pardon, no parlo espagnolo.
3: Je ne veux rien.
1: Même pas l'eau vigilo.
3: Oh, écoutez, vous me gonflez, lui. Je me gonfle.
1: Ah non, moi non gonflado, moi boulot.
3: Voilà.
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22: Mairie de Notre-Dame?
23: Oui, bonjour, monsieur.
25: C'est oui, la bonjour, mairie?
22: Monsieur. Oui, monsieur.
23: Oui, bonjour, monsieur. Robert Ledoux à l'appareil, champion du monde de coup de fil le plus court. Alors, ça fait combien de... Ah, ben là, je crois que j'ai gagné.
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27: Oui.
1: Bonjour, monsieur. C'est bien le magasin de meubles?
27: Oui, bonjour, monsieur.
1: Excusez-moi, je vous appelle parce qu'il y a un problème. C'est que là, je suis passé chez mon beau-frère qui a acheté chez vous une bibliothèque.
27: Oui.
1: Et j'ai l'impression que vous l'avez arnaquifié, dites donc.
27: Qu'est-ce que vous me racontez, là?
1: Oh, bah oui.
27: On a livré une bibliothèque chez monsieur qui?
1: C'est qui, ce monsieur qui?
27: Bah, monsieur qui?
1: Ah, non. Alors, vous confondez?
27: Non, mais je voudrais savoir la personne. Monsieur qui? Où c'est? On a livré du meuble.
1: Je ne connais pas de monsieur qui. Moi, c'est monsieur Martin.
27: Mais vous me dites votre beau-frère, je voudrais savoir son nom.
1: Mais c'est pas monsieur qui?
27: C'est monsieur. Votre beau-frère, il s'appelle monsieur.
1: Comment ça, il s'appelle monsieur? Non, il s'appelle Martin.
27: Monsieur Martin?
1: Oui.
27: D'où? Parce que dites-moi, parce que moi, j'ai plusieurs clients.
1: Oui, et puis vous allez faire disparaître sa fiche, je vois le truc.
27: Mais non, écoutez, nous, on est artistes. Non, alors ne dites pas de bêtises, parce que là, on n'a arnaqué personne. Dites-moi, monsieur Martin, où c'est il habite?
1: Non, mais excusez-moi, j'ai la preuve, parce que j'ai pris en photo sa soi-disant bibliothèque.
27: Bah, dites-moi, c'est quoi comme bibliothèque?
1: Ah bah, alors, c'est pas une bibliothèque, justement. Il y a le meuble, mais il n'y a pas de livre.
27: Non, mais il n'y a pas de livre. Vous croyez que quand on livre une bibliothèque, déjà, il y a des livres à l'intérieur?
1: Ah bah, sinon, c'est pas une bibliothèque.
27: N'importe quoi.
1: Écoutez, passez-moi un responsable. Parce que...
27: Mais écoutez, moi, je suis la femme du responsable, alors ne dites pas de bêtises, je sais ce qu'on fait. On vous vend pas une bibliothèque avec des livres, non?
1: Ah, donc c'est pas une bibliothèque, vous reconnaissez?
27: Mais n'importe quoi, je sais même pas. Donnez-moi l'adresse du client, monsieur Martin, l'adresse.
1: Et... Oui, et puis vous allez déposer les livres.
27: Mais comment voulez-vous?
1: Je suis passé ce matin chez lui, j'ai vu le meuble, il était vide.
27: Mais qui c'est, ce monsieur? Donnez-moi son adresse, je vais le voir si j'ai dans le fichier client.
1: Oui, et puis vous allez, c'est ce que je dis.
27: Mais non, dites-le-moi, comment voulez-vous? Nous, ça fait 30 ans qu'on est installé, alors arrêtez de dire des bêtises.
1: Ou enfin, excusez-moi, c'est pas une raison pour vendre des fausses bibliothèques au premier venu, vous voyez, parce que.
27: Mais on vend pas des bibliothèques, il y a longtemps que j'ai pas vendu de bibliothèque, alors c'est pas la peine de rappeler si vous me donnez pas plus de renseignements.
1: Ah bah tiens, le voilà, justement. J'ai mon beau-frère qui arrive là.
27: Là, mais il a combien de temps qu'il a acheté ça, votre beau-frère? À ce moment-là, faut me le passer.
1: Ah bah attendez, je vous le passe. Martin, oui? Je te passe le monsieur qui vend les fausses bibliothèques. Ah, merci.
27: Le monsieur, déjà, je suis une dame.
1: Oui, allô?
27: Bon, bah alors j'attends votre beau-frère.
1: Ah oui, c'est moi, oui, bonjour.
27: Oui, bonjour.
1: Je suis mon beau-frère.
27: Oui, donc vous avez acheté une bibliothèque il y a combien de temps?
1: Alors, une soi-disant bibliothèque.
27: Oui, bah vous dites-moi votre soi-disant bibliothèque.
1: Ah, le monsieur reconnaît.
27: Mais j'en sais rien. Vous me parlez, je ne comprends rien. Une fausse bibliothèque, mais n'importe quoi, je voudrais savoir.
1: Le monsieur a reconnu que c'était une fausse bibliothèque.
27: Je suis une dame et non un monsieur.
1: Donc, moi, je vais vous la rapporter.
27: Rapportez si vous voulez, mais j'ai déjà posé une chose qui sait. C'est qui?
1: Ah, bah attendez, il y a monsieur qui arrive aussi. Monsieur qui? Oui mais... Le monsieur des meubles cherchait après vous.
27: Mais quoi, ce merdier là?
1: Oui, bonjour monsieur, c'est monsieur qui? Il paraît que vous me...
27: Non, c'est pas possible. Si, bah, eh oh, oh.
1: Bon, attendez, alors je vous passe le beau-frère de Monsieur Martin. Monsieur Martin, oui?
27: C'est un canular ou quoi?
1: Je vous repasse le meuble.
27: Vous vous foutez de moi, là? Oui.
1: Bonjour madame, excusez-moi, mais j'ai votre sous-fifre là.
5: Attendez, vous avez parlé de qui là? De mon sous-fifre?
1: Oui, que j'avais à l'instant.
5: D'accord, et toi t'es le gros con?
1: Alors non, moi je suis un ami de monsieur qui? Je suis monsieur Martin.
5: Mais tu pourrais être poli quand même avant de lui parler comme ça.
1: Bah je suis poli.
5: Ah bon, un sous-fifre? Non, j'appelle pas ça poli moi.
1: Je connais pas son nom, donc pour ça je l'appelle par sa fonction.
5: Bon, maintenant qu'est-ce qu'il y a? T'es un gros con.
1: C'est la meilleure, c'est moi qui me fais avoir et c'est à moi qu'on va reprocher.
5: Tu vas être poli déjà avant de commencer. Ah, vas-y, raconte ta vie, on verra après.
1: Disons que pour résumer en toute politude, le beau-frère de mon beau-frère a passé monsieur qui à votre sous-fifre qui.
5: Oh, bah c'est tout, on va te faire foutre.
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8: Bureau de poste Paris-Bichat, bonjour.
26: Bonjour monsieur, c'est le bureau de poste?
8: Oui, c'est le bureau de poste, oui.
26: Oui, bonjour, je voudrais un renseignement, s'il vous plaît. Je voudrais avoir le bureau des renseignements.
8: Oui, c'est moi-même.
26: Ah, bonjour monsieur, je peux vous demander un renseignement?
8: Qu'est-ce que vous voulez comme renseignement?
26: Je voudrais le numéro de téléphone des renseignements de Paris-Bichat.
8: Vous y êtes au renseignement de Paris-Bichat?
26: Vous pensez que je peux leur demander un renseignement?
8: Mais, et pour leur demander quoi?
26: Un renseignement.
8: Non, mais je peux peut-être vous renseigner, moi.
26: Oui, voilà. Vous êtes des renseignements?
8: Oui, mais je peux. Tout dépend ce que vous allez me demander.
26: Le numéro de téléphone de Paris-Bichat.
8: Oui, mais. Bon, bah, écoutez, c'est ici. Vous y êtes.
26: Ah, c'est
8: vous
26: ici.
8: Vous y êtes au renseignement de Paris-Bichat.
26: Et vous êtes quel bureau de poste?
8: Paris-Bichat.
26: Voilà, c'est ça. C'est celui-là que je veux.
8: Bon, eh ben le 46-06-71-50, celui que vous venez de faire.
26: Vous pensez qu'ils pourront me donner un renseignement?
8: Mais oui, bien sûr.
26: Ah bon, ben je vais les appeler alors.
8: Mais oui, si vous voulez.
26: Très bien, ben je vous remercie.
8: Je vous en prie. Bureau de poste Paris-Bichat, bonjour.
26: Bonjour monsieur. Je voudrais le numéro des renseignements de Paris-Bichat.
8: Oui, mais c'est le numéro que vous venez de faire.
26: Ah, ben tiens, je reconnais votre voix.
8: Oui.
26: Ah, ben vous êtes drôlement gentil. Vous m'avez donné le numéro de téléphone des renseignements de Paris-Bichat.
8: Oui. Et qu'est-ce que vous voulez savoir, alors?
26: Un renseignement.
8: Oui, demandez-moi.
26: Alors, je voudrais le numéro de téléphone de Paris-Bichat des renseignements
8: de... Mais il n'y a qu'un seul numéro de téléphone à Paris-Bichat.
26: Oui.
8: Le numéro que vous venez de composer.
26: Alors, je vais faire donc celui-là.
8: Mais vous venez de le faire. Vous tomberez sur moi.
26: Ah, ben je vais le faire tout de suite, alors.
8: Mais non, mais attendez. Bureau de poste Paris-Bichat, bonjour.
26: Bonjour, monsieur.
8: Bonjour, oui.
26: Ah, ben, je vous reconnais.
8: Oui, bon, et maintenant, vous allez téléphoner longtemps, comme ça, toute l'après-midi? Qu'est-ce que vous voulez savoir?
26: Je voudrais un renseignement.
8: Oui, mais je vous l'ai déjà donné.
26: Mais c'est votre numéro à vous?
8: Mais je viens de vous le donner.
26: Mais pourquoi vous me l'avez donné?
8: Mais parce que vous me l'avez demandé.
26: Mais non.
8: Mais si.
26: Mais pas du tout. Je voulais les renseignements de Paris-Bichat.
8: Eh ben, il n'y a qu'un seul numéro de téléphone à Paris-Bichat.
26: Ben, je vais les rappeler.
8: Mais non, vous allez tomber sur moi. Et après, vous allez me demander le numéro de renseignement de Paris-Bichat. Je vais vous redonner le même numéro. Et on va continuer comme ça pendant 7 heures.
26: Mais pourquoi je tombe sur vous à chaque fois à l'heure?
8: Ben c'est normal. C'est moi qui peux vous renseigner.
26: Ah, c'est vous les renseignements de Paris-Bichat?
8: Oui.
26: Ah ben alors écoutez, ça tombe bien. Je peux vous demander un renseignement?
8: Bien sûr.
26: Ah, ben j'avais pas compris. Excusez-moi. Vous m'en voulez pas?
8: Non, pas du tout.
26: Bien. Ben je voudrais, s'il vous plaît, le numéro de téléphone des renseignements de Paris-Bichat.
8: Je viens de vous le donner.
26: Je vous remercie, monsieur.
8: À votre service.
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5: Oui, allô?
1: Bonjour, madame, c'est bien la boucherie?
5: Oui.
1: Monsieur Martin à l'appareil, bureau anti-caniculeur de la mairie de Martinville.
5: Oui.
1: Je vous appelle parce qu'on déclenche le plan anti-caniculeur pour les commerces alimentaires.
5: Ouais.
1: Vous avez dû recevoir notre courrier d'ailleurs, vous êtes sûrement au courant.
5: Ouais, mais là, en fin de compte, c'est mon père, le patron, les gens en vacances, donc moi, j'ai pas fait gaffe au courrier, en fin de compte.
1: Ah, bah, en fin de compte, je vous explique.
5: Ouais.
1: C'est qu'en fin de compte, pour éviter de se faire trop caniculer,
5: oui,
1: vous pourrez en fin de compte mettre la clim dans le magasin uniquement entre 23h et 6h du matin.
5: Ah, puis la journée, on va pas pouvoir la mettre.
1: Non, sinon, ça provoque des chocs thermistes. Donc, vous la mettez que la nuit.
5: Oui.
1: Le matin, vous la coupez et à partir de ce moment-là, vous n'ouvrez plus la porte d'entrée jusqu'à 23h.
5: Les clients, ils rentrent, monsieur. C'est une boucherie, c'est un magasin.
1: Ah, vous avez des clients? Ils rentrent par où?
5: Bah, par la porte.
1: Ah, bah non, pas possible, sinon ça fait rentrer du chaud.
5: Bah, je vais pas les faire passer par la fenêtre. Hein.
1: Bah non, s'ils passent par la fenêtre, c'est pareil.
5: Vous êtes pas bien, monsieur, vous rendez compte de ce que vous dites?
1: Ouais, plus ou moins.
5: Les groupes des frigos sont dans le magasin. Moi, la clim, je suis obligé de la laisser la journée, j'ai pas le choix.
1: Ah, parce que vous avez des frigos en plus?
5: Oui.
1: Ah oui, donc les frigos, vous avez le droit de les laisser tourner en journée, mais à maximum 5 degrés en dessous de la température extérieure.
5: Non, faut laisser les frigos à 35.
1: Ouais, c'est ça, entre 35 et 40 idéalement.
5: 35, on va pas mettre les frigos à 35 degrés, monsieur.
1: Bah si, comme ça votre viande est au frigo, mais à température ambiante.
5: Et puis on met tout à la poubelle comme ça.
1: Mais non, vous la vendez comme ça.
5: Oh là là, c'est bon.
1: Non mais il suffit que vous déclariez que c'est de la viande semi-fraîche.
5: Bah ouais, c'est bien ça, les frigos, faut les mettre à 35 degrés, Fredo.
9: D'accord, ouais.
1: Et bonjour madame.
9: Ouais, je suis pas madame, c'est monsieur déjà.
1: Admettons.
9: C'est qui l'appareil ?
1: C'est monsieur Martin du bureau anti-caniculeur de la mairie de Martinville. Donc comme je disais à l'autre dame, on lance des mesures pour ne pas se faire caniculer.
9: Bah moi j'ai pas de problème de froid. Hein.
1: Ah bah si, apparemment vos frigos ils sont pas à température ambiante.
9: Mais ils sont à température, ça régule tout seul. Je vais pas éteindre mes chambres froides, ma viande je la mets où moi ?
1: Oh non, je vous demande pas d'éteindre vos chambres froides.
9: Ah bah voilà.
1: Enfin non, je me permettrai pas, vous rendez compte ?
9: Ah bien sûr, bah heureusement.
1: Mais bon, je vais quand même faire un petit réglage.
9: Mais tout va bien, tout est réglé.
1: Ouais, mais apparemment c'est très mal réglé, donc je vais vous plafonner vos chambres froides.
9: Mais plafonner à quoi les chambres froides ?
1: Eh ben pour limiter le surconsommage en période caniculeuse, vous avez le droit de frigorifier jusqu'à 5 degrés en dessous de la température de dehors, c'est ce que je disais.
9: 5 degrés, mais ma viande, mais avec les températures.
1: C'est ce que j'expliquais, elle sera quand même semi-fraîche.
9: 5 degrés dehors, il fait 35 degrés. Mes chambres froides, je vais mettre à combien de degrés ?
1: Pour 35 dehors, moi je vous recommande de mettre les chambres froides entre 30 et 35 degrés.
9: Ah bah, si vous allez une chambre froide à 35 degrés, changez de métier, je vous le dis.
1: Oh bah pardon de vous faire économiser. Économiser d'énergie en plus.
9: Mais 30-35 avec de la viande fraîche, la viande elle va être cuite, non ?
1: Mais non, si vous gardez le magasin à 30 degrés, la viande elle est tiède, mais elle ne cuit pas, en principe.
9: Mais 30 degrés, il n'y a pas de 30 degrés dans ma boucherie.
1: Pas encore, mais je suis sur le dossier, vous inquiétez pas, je m'en occupe.
9: Qu'est-ce que vous allez faire, vous, par téléphone ? Rien.
1: Non, alors je passerai ce soir, parce que là je préfère rester dans mon bureau climatifié à la mairie.
9: Bah restez dans vos bureaux, vous êtes bien climatisé chez vous. Hein.
1: Bah oui, mais justement, si on remonte pas la température chez vous, on n'aura plus le droit de la baisser chez nous.
9: Hein ?
1: Ouais, parce que nous on met la clim à 19 degrés toute la journée dans la mairie. Donc si vous faites

0: on est grossiste, on livre les magasins.
1: Ah oui, d'accord. Ben justement, ça peut vous intéresser. Dites-nous, au cimetière, vous savez, on a beaucoup, beaucoup d'asticots.
0: Oui.
1: Est-ce que vous seriez intéressé?
0: Ben non, parce que nous, c'est de l'asticot dégraissé qu'on achète.
1: Non, mais le nôtre, il est bien nourri, hein, il est tout frais. Hein. L'asticot de cimetière, il n'y a pas meilleur hein, pour la pêche. Hein.
0: Oui, mais il est dégraissé, il passe dans des tamis.
1: Ben évidemment. L'asticot de cimetière est nourri avec la plus riche des nourritures, vous le savez bien.
0: Oui, oui, je sais bien, mais il faut qu'il soit dégraissé, nettoyé.
1: C'est fait. On le fait avec application, croyez-nous. On est pêcheurs nous-mêmes, hein, donc on connaît. Vous savez, je peux vous donner un secret, je vous demande simplement de ne pas le répéter.
0: Oui.
1: Ça fait maintenant 15 ans que j'appâte à l'asticot de cimetière.
0: Oui.
1: Chaque année, je gagne 5 ou 6 concours de pêche, et dont 2 au niveau national.
0: Vous êtes gardien de quel cimetière?
1: Ben, à Aubais, hein.
0: D'accord. Et vous savez produire combien de quantités?
1: Oh ben là, actuellement, on fait du 50 kilos au jour.
0: Ouais.
1: On est au creux de la vague, là, parce qu'avec les grosses chaleurs, l'asticot, vous savez, il n'aime pas trop ça.
0: Ouais. Donc et à quel prix vous le vendez?
1: Alors, nous, par nuit, on fait en moyenne 50 kilos. Ça nous prend environ 5 heures, parce qu'il faut déterrer celui qui a été enterré dans la journée,
0: ouais.
1: Aller chasser au-dessous, parce que les asticots, ils viennent, évidemment, ils sont appâtés. C'est là qu'ils arrivent, sur les dernières tombes. Donc, on passe environ 5 heures pour 50 kilos.
0: Ouais.
1: On est deux dessus, les deux gardiens du cimetière. Ça nous fait donc une heure par kilo, on va dire une heure, on fait 10 kilos par heure.
0: D'accord.
1: Après, on les dégraisse.
0: Ouais.
1: Encore une heure, à peu près. Deux heures, quoi. Hein. Est-ce que 2 euros le kilo, ça vous irait?
0: Je pense que ça doit aller. Faut que je regarde, parce que moi, je l'achète au litre. J'achète pas au kilo, j'achète au litre. Il faut que je pèse un litre. Et vous faites des factures ou vous faites des factures?
1: Ah ben non, attendez.
0: C'est sans facture. Ah ben non, mais il faut que je sache.
1: Nous, on est gardien de cimetière. On n'est pas.
0: C'est tout du blanc. Vous le colorez pas. Vous le vendez blanc.
1: Oui, on le vend. Il est blanc, on le vend blanc.
0: D'accord.
1: Ce qu'on fait souvent, c'est qu'on les colorie en jaune.
0: D'accord.
1: C'est-à-dire qu'on pisse dessus.
0: Oui.
1: Après les avoir bien dégraissés, on se met à deux au-dessus de la bassine et on pisse dessus. On les laisse 10 minutes dans la pisse, quoi. Hein. Et quand ils sortent, ils sont colorés. Alors là, je peux vous dire, mais n'importe quel poisson qui passe, il y va.
0: J'avais jamais entendu de ma vie qu'on colorait de l'asticot avec de la pisse, hein. Je sais pas, mais... Bon, faut que je regarde mon prix d'achat d'habitude.
1: Attendez, moi je vous rappelle quand même le prix. Pour moi, en ce qui me concerne, asticot naturel, 2 euros le kilo.
0: Ouais.
1: Asticot naturel à la pisse, 2,50 euros. Avec ça, on gagne tous les concours.
0: D'accord.
1: Mais qu'est-ce qu'on fait des 50 kilos là, qu'on a là, pour aujourd'hui?
0: Ah bah là, pour aujourd'hui, moi je peux rien faire, hein. Je suis toute seule, c'est pas moi qui décide. Hein.
1: Est-ce que vous voulez que je vous les amène pour que vous fassiez un essai gratuitement?
0: Bah, je peux pas, mes chambres froides, elles sont pleines, j'ai été livrée cette nuit.
1: Non, mais nous, on vous les dépose, vous inquiétez pas. En plus, on les a fait à la pisse, alors ils vont être parfaits. Voilà, on vous les amène, c'est des 50 kilos à la pisse, c'est dans 10 litres de pisse.
0: Non, mais j'en veux pas aujourd'hui.
1: T'es parti? Ouais, tu leur fais cadeau, hein. Non, non, il n'y a pas d'argent, là, c'est pour justement pour qu'ils essayent.
0: Ouais, non, mais je veux pas ça aujourd'hui,
1: c'est
0: hein.
1: C'est pas grave si la pisse est chaude, les asticots sont toujours vivants, oui, je sais.
0: Non, mais votre truc coloré à la pisse, ça m'intéresse pas.
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4: Oui, bonjour.
5: Bonjour, monsieur, c'est bien le garage?
4: Non, je suis une dame, monsieur.
5: Ah, zut, parce que j'ai essayé de joindre le garage.
4: Oui, mais vous y êtes au garage, monsieur.
5: Bah, non, vous m'avez dit non.
4: Non, je vous ai dit non parce que vous m'avez dit bonjour, monsieur.
5: Oui, ça c'est normal.
4: Vous êtes dans un garage, mais je suis une dame qui répond au téléphone.
5: Oh, bon, si vous voulez, oui.
4: Qu'est-ce qu'il vous fallait, monsieur?
5: Monsieur Martin, société Martin Intérim, il faudrait que je récupère vos primes d'auto-entrepreneur.
4: Des primes? Par rapport à quoi?
5: Rapport que j'ai déclaré que vous avez employé mes intérimeurs.
4: Pardon?
5: Oui, alors, je vous rassure, en vrai, ils ont jamais travaillé chez vous.
4: Mais comment ils n'ont pas vraiment travaillé chez nous?
5: Oui, c'est juste que je vous les ai déclarés, comme ça, vous touchez des primes et je les récupère.
4: De quoi?
5: Bah oui, vu que vous êtes auto-entrepreneur.
4: On n'est pas auto-entrepreneur.
5: Vous m'avez dit que vous étiez un garage.
4: Bah, on est un garage, mais on est une société.
5: Bah voilà, donc qui dit garage dit auto, forcément.
4: Auto-autonomie.
5: Auto-automobile, voilà, on est bien d'accord.
4: Non, je vous dis que auto-entrepreneur, c'est autonomie.
5: Alors, pardon, mais je crois que vous mélangez.
4: Non, non, je mélange pas.
5: Mais vous inquiétez pas, je vais passer, comme ça je vous expliquerai tout.
4: Non, vous passez pas, c'est pas la peine.
5: Vas-y, bah si, comme ça vous pourrez aussi m'avancer les primes de mes intérimeurs.
4: Non, non, non, je vous alors là, certainement pas. Je vous avance rien du tout, parce que déjà, je n'ai pas de chéquier.
5: Oh, mais ça c'est pas grave, vous me les faites en liquide.
4: Ah, mais certainement pas en liquide, mais vous rêvez.
5: Oh, moi, je fais au plus pratique pour vous, hein.
4: Oui, bien sûr, c'est surtout plus pratique pour vous.
5: Alors, c'est vrai aussi, parce qu'en liquide, je les déclare pas, donc forcément...
4: Bah oui, bah oui, je comprends bien.
5: Donc on dit banco pour le liquide, super.
4: Mais non, non, mais il n'en est pas question.
5: Bon, bah ok pour le chèque, alors, mais ça m'arrange pas.
4: Non, non, mais j'ai pas de signature et j'ai pas
5: non,
4: de...
5: Non, mais on va faire simple, vous remplissez rien, je mettrai le montant, je signerai.
4: Non, non, mais n'insistez pas.
5: Alors, je n'insiste pas.
4: Non.
5: Mais pourquoi on trancherait pas le poivre en deux dans ce cas?
4: Non.
5: Mais si, vous me faites

0: mettre moitié en chèque et moitié en liquide.
1: Oui, bien sûr.
0: Sinon, le contraire, moitié en liquide et moitié en chèque.
2: Oh, pas possible. Allô?
0: Ah, c'est un autre monsieur.
2: Oui, je suis le responsable. Je ne suis pas auto-entrepreneur. On est une SARL, on n'est pas auto-entrepreneur.
0: Ah, bah alors, vous n'êtes pas garage.
2: Pardon?
0: Bah, une auto. C'est une automobile.
2: Oui, alors.
0: Donc, un auto-entrepreneur, c'est celui qui travaille avec les automobiles.
2: Ah ben non, pas du tout.
0: Ah ben si.
2: Ah ben non.
0: Non, mais après, vous êtes peut-être nouveau dans le milieu de l'auto-entreprenisme, ça je ne sais pas.
2: Mais, non, mais attendez, je sais quand même ce qu'on dit quand même.
0: Non, mais vous pouvez pas tout savoir. Hein.
3: Oui, bonjour.
0: Bonjour, madame.
3: Ouais, mais pourquoi je vais vous donner de l'argent? Expliquez-moi quand même.
0: Vous allez me donner de l'argent rapport aux intérimeurs que j'ai déclarés chez vous, c'est ce que je disais.
3: Ah non, jamais de la vie. Parce que moi, chez moi, il n'y a jamais une personne intérimaire.
0: Oui, alors en vrai, ils sont jamais venus, mais pas de problème, puisque officiellement, vous avez...
3: Ah, ben officiellement, ça va aller loin,
0: ça va aller loin, non? Vous m'avancez l'argent des primes.
3: Ça, je vais vous avancer de l'argent, mais vous rigolez ou quoi?
0: Oh, mais bien sûr.
3: Non, j'avais rien fait, c'est même pas la peine.
0: Après, c'est ce que je disais, on peut s'arranger.
3: Non, ça arrange pas du tout.
0: Mais, on partage.
3: Mais on partage quoi? Mais vous êtes fous quoi? Ça va, c'est pas comme ça.
0: Mais si, on fait 50-50 sur vos primes et hop, emballez, c'est posté.
3: Mais moi, j'ai une entreprise, mon entreprise, j'ai pas besoin de vous, là, mais ça me déconne.
0: Alors mieux, on fait 60-60.
3: Non, on fait rien du tout.
0: Bon, 70-70, dernier prix.
3: Non, mais...
0: Chaque fois que vous touchez 100 balles de prime, vous gardez 70 et vous me donnez 70. Tout le monde est gagnant.
3: Mais vous rigolez ou quoi?
0: Moi, pas du tout.
3: Au revoir.
0: Je prends ça pour un oui.
3: Je m'en vais à la gendarmerie, ça va?
0: Ah, alors je vais mettre oui peut-être.
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7: Allô?
6: Oui.
7: Oui, bonjour, c'est Anne-Marie?
6: Oui.
7: Anne-Marie, tu peux baisser ta télé, là, j'entends rien.
6: Qu'est-ce que c'est?
7: Merci Anne-Marie, au revoir.
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8: Bonjour.
9: Bonjour monsieur, c'est bien la fourrière?
8: Oui.
9: Je vous appelle parce que je cherche une voiture.
8: L'immatriculation du véhicule?
9: C'est-à-dire?
8: Bah, si vous cherchez une voiture, il faut me donner l'immatriculation.
9: Ah bah je l'ai pas.
8: Attendez, je comprends pas ce que vous voulez alors monsieur.
9: Moi je cherche juste une petite voiture pour le week-end.
8: Ah mais on ne vend rien nous monsieur.
9: Non mais c'est pour emprunter.
8: Non mais on prête pas de véhicule monsieur.
9: Non mais ils vont même pas s'en rendre compte, c'est ça que je veux dire.
8: Mais non mais ça se pose même pas, on prête pas de véhicule monsieur.
9: Vous ne facilitez pas la tâche, hein?
8: Bah, de toute façon, je vais pas vous la faciliter. Il n'y a que le propriétaire qui peut le récupérer, moyennant un justificatif de la police.
9: Bah, je peux en faire un. Vous me dites comment c'est.
8: Non, monsieur, écoutez, non.
9: Et si, admettons que, par exemple, il y a un policier à côté de moi qui vous...
8: Ah non, mais même s'il y a un policier à côté de vous, monsieur, non, il faut le papier officiel.
9: Vous avez... Où est-ce que je peux trouver un modèle de ce papier?
8: Mais non, il n'y a pas de modèle, monsieur.
9: C'est pas du tout pour faire un faux, hein, c'est juste par curiosité.
8: Vous vous adressez à la police, vous leur demandez un modèle si vous voulez.
9: Ah, donnez-moi... Ah oui, ce qu'il me faudrait, c'est ça, il me faudrait une immatriculation, du coup.
8: Mais non, je vous donne pas d'immatriculation, monsieur.
9: Non, mais, monsieur.
10: Oui.
9: Allô? Ah, c'est plus la même personne.
10: Oui, j'ai entendu un petit peu la conversation.
9: Oui.
10: Vous ne pouvez pas emprunter un véhicule. C'est net et simple, et sans bavure.
9: C'est juste pour le week-end.
10: Mais non!
9: Bah si, moi je
10: vous... Mais non.
9: Non mais je vous le rapporte, même dimanche vous êtes ouvert ou pas?
10: Mais écoutez monsieur, c'est une fourrière, vous savez ce que c'est une fourrière?
9: Oui, parce que moi c'est ce que je disais à votre collègue, j'ai essayé d'abord les loueurs de voiture, mais c'est, le truc c'est qu'ils me demandent le permis de conduire.
10: Oui mais alors?
9: Non mais moi je l'ai pas le permis, donc de toute façon la question se pose pas sur le permis. Mais
10: alors vous allez conduire une voiture sur un permis de conduire?
9: Bah oui, mais je conduis bien, ça n'empêche pas, attention hein.
8: Bon, écoutez monsieur, j'ai autre chose à faire, je vous ai expliqué.
9: Non mais excuse-moi, on peut peut-être juste trouver un moyen de... Tu vois, de...
8: Non, on ne trouve pas de moyen, écoutez.
9: Non mais t'inquiète, si tu veux le truc pour te... Pour
8: non
9: te...
8: mais en plus, excusez-moi, je vous connais pas, alors tu...
9: Tu? Ah bah pourquoi vous me tutoyez?
8: Non, c'est vous qui m'avez tutoyé. Hein.
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11: Bonjour, Camping La Bénérez.
12: Ah bonjour, c'est le camping?
11: Oui.
12: Ah bonjour madame. Ça va, il fait beau?
11: Oui, il fait beau.
12: Ah, c'est merveilleux. Dites-moi, vous savez, ça va être nos 70 ans de mariage avec ma femme?
11: Oui.
12: Alors, on voudrait réserver donc deux chambres du 14 juillet au 15 août.
11: Je ne fais pas les chambres, c'est un camping.
12: Oui, deux chambres avec vue sur mer, s'il vous plaît.
11: Non, ce n'est pas possible. Nous sommes en camping, ce n'est pas un hôtel, nous sommes en camping.
12: Non, nous ne voulons pas la vue sur le camping, non.
11: Je sais, mais...
12: On veut la vue sur mer.
11: Nous sommes 45 kilomètres de la mer d'ici.
12: Voilà.
11: Nous sommes en camping.
12: Dites-moi, vous avez un accent du sud, vous, hein?
11: Oui, mais ça, c'est un camping.
12: Ah, vous êtes chinoise?
11: Non, monsieur.
12: Madame Ping, vous dites?
11: Non, camping.
12: Parce que c'est très difficile de trouver de la place dans les hôtels en ce moment. Hein.
11: Oui, mais je ne suis pas un hôtel. Vous avez trompé le numéro, monsieur.
12: Oui.
11: Vous l'avez appelé un camping.
12: Oui, madame Ping, j'ai bien compris.
11: Vous avez une autre personne à côté de vous?
12: Oui.
11: Je peux parler avec lui?
12: Oui, je vais vous la passer. C'est ma femme, hein?
11: D'accord.
12: Bien. Je suis avec l'hôtel. Une dame très gentille, c'est elle a un accent chinois, elle s'appelle madame Ping. Merci. Allô?
11: Oui, madame.
12: Bonjour, madame. Madame Ping, c'est ça?
11: Non, ce n'est pas madame Ping, c'est votre mari qui l'avait trompé.
12: Mais pas du tout.
11: Oui, monsieur.
12: Mais non, mais je t'ai jamais trompé. Allô?
11: Nous sommes en camping, un terrain de camping.
12: Allô, madame Ping?
11: Non, madame. Nous sommes en camping, un terrain de camping. Je loue pas les chambres.
12: C'est très bien.
11: Et nous sommes loin de la mer.
12: C'est ça qu'il nous faut.
11: Oui, mais vous voulez une chambre?
12: Oh non, on veut pas une chambre, bien sûr que non.
11: D'accord.
12: On en veut deux.
11: Aïe, aïe, aïe.
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1: Oui.
0: Bonjour monsieur, c'est bien le supermarché?
1: Oui.
0: Monsieur Martin à l'appareil, association Martinvilloise pour le mieux manger.
1: Oui.
0: Aux actualités, ils ont dit que les produits sans sucre ajouté étaient trop gras.
1: Sans sucre ajouté, bah ouais, il y en a un peu partout.
0: Oui, alors on nous a dit que vous aviez notamment des yaourts, des compotes aussi.
1: Des produits sans sucre ajouté, on lui a dit qu'il y en avait.
0: Donc on va vous resucrer les produits sans sucre ajouté.
1: Bah on peut pas, c'est des trucs bouchons fermés.
0: Oui, non mais les bouchons on les ouvre et on verse le sucre dedans.
1: Je comprends pas monsieur, il va pas en magasin pour ouvrir les comme tout ce qui est sans sucre, les sucrer puis les refermer. Ah ben, et ben après comment vous allez les refermer? C'est comme une conserve, une fois que c'est ouvert, vous pouvez pas remettre le couvercle.
0: Bah vous prévoyez des couvercles d'or change?
1: Ben non, c'est des trucs à visser en plastique avec une bague. Une fois que la bague elle est ouverte, c'est à jeter.
0: Bah vous la remettez?
1: Ouais, bien sûr, vous l'achèteriez vous monsieur?
0: Ah oui, moi si on me dit pas que ça a déjà été ouvert, je l'achèterais.
1: Ouais, ben non, c'est pas la peine de passer, ça sert à
0: bon,
1: rien.
0: De toute façon, vous avez un rayon papeterie.
1: Papeterie? Oui, pourquoi?
0: Voilà, ben vous prenez du scotch et il suffit de rescotcher les compotes et les pots de yaourt.
1: C'est du n'importe quoi monsieur, qu'est-ce que vous me racontez? Non mais les yaourts,
0: oui. Un autre monsieur, bonjour.
13: Non mais vous allez ouvrir les packagings et vous allez rajouter du sucre.
0: C'est ça, on ouvre les packagings, on rajoute le sucre.
13: Ouais, bah bien sûr. Bah je vous attends alors pour voir un petit peu comment vous allez procéder.
0: Parfait, j'arrive.
13: Non mais...
0: Si déjà vous pouvez commencer à ouvrir les yaourts pour qu'on gagne du temps.
13: Non mais quand vous ouvrez un pot, il y a une opercule. Hein.
0: Pardon?
13: Il y a une opercule.
0: Et allez les gros mots.
13: Comment?
0: Non mais c'est pas la peine de me traiter, je fais juste mon boulot.
13: Je vous ai pas traité, j'ai dit l'opercule.
0: Eh ça recommence, allez.
13: Une opercule.
0: Oh, c'est la première fois que je me fais traiter d'opercule.
14: Oui.
0: Bonjour madame. Pardon, mais moi j'appelle pour vous aider à resucrer. On me traite d'opercule.
14: Je comprends vraiment pas. Alors, attendez. Donc ça veut dire que vous allez mettre du sucre dans des yaourts sans sucre ajouté.
0: Ah, merci. Enfin une qui comprend.
14: Mais comment ça se fait que vous allez avoir des yaourts, vous allez emballer et recoller le papier?
0: Oui, je vous montrerai un coup de scotch, ni vu ni connu.
14: Bah, moi je suis hors de question que vous touchez à quoi que ce soit de mes produits, ça. J'ai vu ça où?
0: Pardon, mais vous reconnaissez que vous ne rajoutez pas de sucre dans vos produits sans sucre ajouté?
14: Ah non, j'en suis. Je refais. Monsieur, le produit il arrive, je le revends.
0: Et voilà. Et ben heureusement que je suis là.
14: Mais c'est pas moi qui. Mais attendez, je parle. Tu peux encaisser après madame parce que là il faut que je finisse avec custom.
0: Oula, pardon, parce qu'en plus vous me demandez de faire votre boulot.
14: Mais non, monsieur, je suis en train de parler à mon collègue.
0: Non mais il est hors de question que j'encaisse madame.
14: Non mais.
15: Oui, allô?
0: Eh bonjour monsieur.
15: Attendez, parce que vous n'allez pas certainement balancer du sucre sur nos produits.
0: Je m'excuse, mais on a des clients mystères qui nous ont signalé des produits sans sucre ajouté, donc trop gras.
15: Ah bon, d'accord, donc vous avez des retours de clients comme quoi on fait des choses trop grasses.
0: Oui, yaourt, compote, il y a aussi les fruits et légumes.
15: Mais des fruits et des légumes gras, mais arrêtez.
0: Pardon, mais vous rajoutez du sucre sur vos fruits et légumes.
15: Mais enfin, mais pourquoi voulez-vous qu'on sucre des fruits et des légumes? On les vend tels quels, enfin.
0: Et voilà, résultat, on se retrouve avec des légumes gras.
15: Mais n'importe quoi.
0: Donc je viens, on resucre, on n'en parle plus.
15: Non, je suis pas du tout d'accord.
0: Oh, ça veut dire oui.
15: Non.
0: Si.
15: Mais non.
0: Oh bah, je reconnais un nom qui veut dire oui quand même.
15: Et n'importe quoi.
0: Tiens, et ça c'est peut-être pas un n'importe quoi qui veut...
15: Oui, bonjour.
0: Ah, c'est un autre monsieur?
15: Ah bah non.
0: Non, c'est le même monsieur?
15: Mais non.
0: Ah bah faudrait savoir, soit c'est le monsieur, soit c'est le monsieur.
15: Non. Je pense que je vous ai grillé, monsieur Martin.
0: Non, je pense pas.
15: Ah si, je vous écoute.
0: Ah d'accord, non, vous m'avez confondu avec l'autre con de Rire et Chanson.
15: Ah sûrement madame.
0: Je peux pas le saquer celui-là.
15: Je suis ravie de vous avoir eu au téléphone en tout cas.
0: Alors, je lui dirai et merci de l'écouter.
15: Avec plaisir, merci madame.
0: Mais c'est moi, au revoir jeune homme.
15: Au revoir madame.
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16: Allô oui.
17: Oui, Mike.
16: Oui.
17: Je m'en veux pas te parler parce que j'ai un herpès sur la bouche.
16: Tu dis?
17: Attends, c'est bien Mike?
16: Bah oui.
17: Bah Mike, alors que...
16: C'est pas Jack Starling?
7: Voilà.
18: Ah, bah dis donc, bah, ça fait des ans, je crois que t'étais mort, moi.
7: Mais tu te souviens de moi?
18: Bah, t'étais bien Jack Starling.
7: Bah, oui, Mike.
18: Bah, évidemment, je me souviens de toi, comment je pourrais oublier, tu rigoles ou quoi? Qu'est-ce que tu deviens?
7: Toujours dans le jazz?
18: Bah oui.
7: On va voir, quel instrument je jouais?
18: Du piano.
7: Et comment je jouais? Comme un...
18: Comme un dieu.
7: Ouais, ah. T'as pas oublié, hein?
18: Bah dis, merde, on a quand même joué ensemble, non?
7: Ouais, salut Mike.
18: Salut.
7: C'est Jack. C'est un sacré Mike. Ça fait plaisir de t'entendre.
18: Ah oui, bien sûr.
7: Bon, alors, let's jazz.
18: Always, man.
7: Mike, t'es prêt?
18: Ouais.
7: 3, 4, et 3, 4. Oh, vas-y, je t'écoute, je suis avec toi, Mike. 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
18: j'avale mon cou. Dis, tu m'appelles, vous, que je chante dans le téléphone à 3 heures de l'après-midi, toi?
7: Rip to be, Hey, Mac.
18: Ouais.
7: Ça fait du bien, hein?
18: Ça dégage. Mais je vois toujours pas qui tu es, hein.
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19: Mairie, j'écoute.
0: Bonjour, monsieur, je suis bien à la mairie.
19: Oui.
0: Monsieur Martin, à l'appareil.
19: Oui.
0: Juste pour être sûr, vous avez pas eu d'appel de l'inspection du travaillisme pour moi?
19: Ah non, je suis désolée, pas du tout.
0: Ah non, mais tant mieux, parce que je vous explique.
19: Oui.
0: Là, il y a de plus en plus de contrôles pour vérifier que les gens fraudent pas et qu'ils travaillent vraiment.
19: Oui, oui.
0: Et comme moi, j'ai déclaré que je travaillais dans votre mairie, il faudrait qu'on se mette d'accord.
19: Ah.
0: Eh oui. Donc, s'il y a un contrôle de l'inspection du travaillisme, vous leur dites que vous êtes monsieur Martin.
19: Ah ben, enfin...
0: C'est juste au téléphone, hein. Il suffit de décrocher, vous dites, mairie, bonjour, monsieur Martin à l'appareil.
19: Pas faire ça. Je vais pas répondre au téléphone.
0: Et pourquoi?
19: Déjà, ma voix, ça va s'entendre.
0: Non, on a quasiment la même, ça devrait pas faire d'histoire.
19: C'est une fausse déclaration, c'est pas légal.
0: Ouais, d'accord, mais à part ça...
19: Attendez, excusez-moi, mais c'est quand même lunaire.
0: Oh, ça se fait couramment dans beaucoup de mairies, hein.
19: C'est complètement infaisable.
0: Mais non, si vous voulez, on fait une répète. Dites-moi, bonjour, monsieur Martin à l'appareil.
19: Non, moi je dis rien du tout, vous travaillez pas pour la mairie.
0: Ah oui, mais si vous y mettez pas un minimum du vôtre aussi.
19: Bon, écoutez...
20: Bonjour.
0: Bonjour, monsieur.
20: Oui, donc vous avez fait une fausse déclaration.
0: Pas du tout.
20: Bah si.
0: Non, j'ai juste déclaré que je travaillais chez vous.
20: Mais pourquoi vous avez signifié que vous étiez employé de mairie à la ville?
0: Bah parce que comme ça, je récupère des allocs, du chômage et des retraites. Disons que c'est plus un arrangement.
20: Ah non, c'est pas un arrangement, c'est une fausse déclaration. Vous avez signifié...
0: Alors, je crois que légalement, si on fait tous les deux la même fausse déclaration, elle devient vraie.
20: Monsieur Martin, vous travaillez pas chez nous. Donc, en aucun cas, on va affirmer vos dires.
0: Ah non, mais je vous demande pas ça. C'est ce que je disais. Il suffit que le monsieur d'avance fasse passer pour moi.
20: Non, mais alors là, c'est pas possible, non mais...
0: En plus, on a la même voix.
20: Non.
21: Oui, allô?
0: Ah, c'est une dame, bonjour, vous êtes la responsable?
21: Non, c'est monsieur, c'est le maire. Oui.
0: Le maire? Ah bah parfait, donc c'est avec vous que je vois pour l'inspection travailliste.
21: Parce que l'inspection du travail, pour quelle raison?
0: Ah, parce que vos collègues vous ont pas expliqué.
21: Bah non, je suis pas au courant de rien.
0: Eh oui, ça c'est le problème avec le petit personnel, on peut jamais compter dessus.
21: Non mais c'est à propos de quoi? Dites-moi, pourquoi, quel sujet, je comprends pas.
0: Ah oui, pardon, donc j'ai déclaré que je travaillais à la mairie, mais je me méfie au cas où il y aurait un contrôle.
21: Bah vous travaillez à la mairie, vous travaillez pas à la mairie?
0: Ah non, pas du tout.
21: C'est de l'arnaque, ça.
0: Bon, de l'arnaque, non. Disons que c'est une sorte de système contournatoire.
21: Moi, je suis pas d'accord avec ce système. système-là. Je sais pas qui c'est qui vous a dit faire ça, mais...
0: C'est mon beau-frère. Lui, ça fait des années qu'il se fait passer pour sa femme. Elle est hôtesse de l'air.
21: Ah, moi, je suis pas d'accord du tout. Je suis maire...
0: Justement, s'il vous appelle, vous...
21: Bah, moi, s'il m'appelle, je dirais non, monsieur Martin, travaille pas chez nous.
0: Ah bah non, mauvaise réponse. Justement, il faut déclarer que je suis chez vous.
21: Non, je déclarerai pas que vous êtes là, parce que vous êtes pas là. Je vais quand même pas dire des défauts.
0: Ah non, mais si ça vous arrange, moi, je peux passer.
21: Non, vous passez pas, je veux pas entendre parler de vous, c'est tout.
0: Ne serait-ce que pour qu'on prenne quelques photos de moi en situation, déjà.
21: Y a pas de photos à prendre, vous restez où que vous êtes, j'ai pas fait autre faux pour l'administration, moi.
0: Eh, vous savez quoi? Je peux même vous faire des remplacements.
21: J'ai pas de remplacement à faire, j'ai pas de personne, je n'ai déjà trop de personnel.
0: Non, mais même pour vous, si vous voulez prendre quelques jours sans déposer de congé, hop, je vous remplace.
21: J'ai pas de jour à poser, moi je travaille tous les jours.
0: Bah, raison de plus.
21: Bon, vous restez où? Vous crèchez à quel endroit?
0: Alors, c'est facile, je suis à Martinville.
21: Des conneries comme ça, moi je vous dénonce.
0: Oh, oh là là, heureusement que j'ai pas précisé que j'habite au 1 rue Martin.
21: Ouais, ben.
0: Bon, je l'ai dit, flûte.
21: Allez, au revoir.
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2: Allô?
3: Oui, bonjour madame, c'est bien la maison de retraite.
2: On n'est pas une maison de retraite, c'est des appartements.
3: Oui, mais enfin bon.
2: Oui.
3: Bonjour madame, c'est France 3 région.
2: D'accord.
3: Voilà.
2: C'est France 3, oui.
3: Nous vous appelons dans le cadre d'un reportage que nous faisons, une enquête concernant les traitements infligés aux personnes âgées dans les maisons de retraite.
2: Mmh.
3: Et votre établissement a été cité à de nombreuses reprises.
2: Ah, bien sûr.
3: Voilà, vous savez pourquoi, je pense. Hein.
2: Oui.
3: Donc, nous voudrions avoir vos réactions, votre réaction, parce qu'il apparaît donc en troisième position. Hein.
2: Ah ouais, quand même.
3: Voilà, oui. Alors, meilleur lieu de détention. Vous êtes en troisième position, c'est pas mal.
2: D'accord, hein. Ouais, c'est pas mal.
3: C'est pas mal, hein. Donc, privation, vous êtes en seconde position.
2: D'accord.
3: Ce qui est aussi, je pense, assez honorable dans le classement. Hein. Supplice, séquestration donc des personnes âgées, vous êtes simplement en cinquième position.
2: Ben...
3: Vous pensez que vous pouvez faire mieux dans les prochains mois ou...
2: Ah, mais c'est certain.
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22: Oui, allô?
0: Bonjour monsieur, c'est bien l'exploitation agriculturiste?
22: Oui.
0: Monsieur Martin à l'appareil, société Martin Travaux?
22: Oui, alors je suis pas au courant de tout, expliquez-moi.
0: On a finalisé un dossier pour vous basculer en écolo-consommage, ce qui va vous permettre de toucher des aides et des subventions.
22: Mais je comprends pas, par rapport à quoi?
0: Par rapport aux travaux.
22: Mais quels travaux?
0: Bah les travaux qu'on va faire pour basculer votre installation électrique en écolo-consommage.
22: Mais on vous a pas fait cette demande.
0: Ah non, c'est un autre client qui nous l'a faite la demande.
22: Bah moi je suis pas votre autre client.
0: Non mais comme lui il a annulé, on vous a mis à la place.
22: Mais on n'a pas à remplacer votre autre client, donc non merci.
0: Ah oui, mais alors comment vous allez faire pour votre prêt à la Banque Martin?
22: Mais on n'a pas fait de prêt.
0: Si, parce qu'on a mis votre nom à la place de celui de l'autre client, et vu que c'est mon beau-frère le banquier...
23: C'est quoi cette histoire, là?
0: Ah, bonjour monsieur.
23: Moi, je n'ai rien signé avec vous, laissez-moi...
0: Ah non, mais on a laissé les signatures qui étaient déjà faites, on a juste mis votre nom à la place.
23: Je m'en fiche, je ne veux rien, non.
0: Donc, vous bénéficiez du prêt écolo-consommage.
23: Que vous me parlez d'un prêt. Je n'ai pas fait de prêt, je n'ai pas besoin de prêt, monsieur.
0: Ah non, mais attendez, je vous ai aussi mis un garantie prêt qui vous permet de garantir l'écolo-prêt que vous avez déjà souscrit.
23: Mais j'ai rien fait.
0: Ah bah là, vous n'avez rien à faire, puisque votre deuxième prêt vous permettra de rembourser le premier.
23: Mais non, monsieur, je n'ai rien signé, laissez-moi tranquille.
0: Moi, je vous le signe, le deuxième prêt, pas de problème.
23: Vous n'allez pas me compliquer.
0: Voilà, c'est signé.
23: Mais je m'en fiche, moi.
0: Au passage, je vous ai aussi fait la demande pour la subvention famille nombreuse.
23: Mais c'est pas de famille nombreuse, monsieur.
0: Ça, c'est pas grave. Le tout, c'est que si on vous demande, vous dites que vous avez 14 enfants.
23: Vous êtes complètement à côté de la plaque. Qu'est-ce que c'est que cette histoire de fou?
0: Mais non, parce que les allocs, on pourra les déduire de vos travaux.
23: Mais vous êtes complètement cinglé, monsieur.
0: Oh bah attendez, j'ai pas encore fini.
23: Mais moi, j'ai rien à faire avec vous, mais qu'est-ce que vous m'emmerdez avec ça?
0: Je vous ai aussi inscrit au fonds de pension des expatriés.
23: Oh, qu'est-ce que ça veut dire?
0: Ça veut dire que j'ai déclaré que vous travaillez à l'étranger, et hop, encore une prime.
23: Mais je vous ai rien demandé.
0: Certes, ça demande une petite organisation, mais en tant qu'expatrié...
23: Mais vous... je m'en fous, moi, de ce que vous me racontez. Je n'ai rien à faire avec vous. Allez voir votre client qui a renoncé à travailler avec vous, mais ne m'emmerdez pas.
0: Ah ben, je peux plus, parce que j'ai rayé son nom sur tous les papiers pour mettre le vôtre à la place.
23: Mais de quel droit?
0: Bah, du droit de l'échangisme clientéliste.
23: Mais vous êtes à côté de la plaque, vous êtes complètement malade. Est-ce que vous m'avez demandé mon avis?
0: Oui, je vous demande votre avis, voilà, c'est fait.
23: Mais je ne suis pas d'accord.
0: C'est pas grave, dites quand même que vous êtes d'accord, comme ça on n'en parle plus.
23: Je ne suis pas d'accord. Moi, je vais téléphoner à la gendarmerie de tout de suite. Hein.
0: Non, c'est pas la peine.
23: Ah si, tout de suite.
0: Mais non.
23: Ah si, moi j'avertis la gendarmerie, qu'est-ce que c'est que cette histoire?
0: Ah bah tiens, justement, vous allez pas me croire. Mais... J'ai les gendarmes qui arrivent.
23: Ouais, c'est ça, vous avez les gendarmes, non mais...
0: Il y en a un qui approche, je vous le passe.
23: Bah, passez-moi le gendarme.
0: Monsieur le gendarme, je suis en ligne avec un monsieur qui m'a demandé des subventions.
23: Mais...
0: Parce qu'il a une famille nombreuse expatriée.
23: J'ai rien à voir avec vous.
0: Résultat, il veut plus faire les travaux.
23: Mais qu'est-ce que...
0: Je vous le passe. Marseille. Allô, gendarme Martin à l'appareil. Bonjour, monsieur.
23: Ouais, c'est ça, gendarme Martin. Écoutez, venez me voir si vous êtes gendarme.
0: Ouh là là, pardon, mais vous n'avez pas du tout la voix d'un expatrié.
23: Mais je ne suis pas expatrié, monsieur.
0: Ouh, qu'est-ce que vous me dites, vous frauduler?
23: Mais vous êtes malade.
0: Pardon, mais c'est pas comme ça que vous allez payer vos travaux.
23: Mais je n'ai pas demandé de travaux. Non mais.
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6: Allô?
3: Alors, je vous rappelle, chers auditeurs, que nous appelons deux personnes. Actuellement, nous sommes en train d'appeler Monsieur Villadar, Jean, ainsi que Monsieur Villosset, Célestin, à Le... Oui. Alors, attention. Pour le moment, les deux téléphones sonnent dans le vide. Apparemment, il n'y a personne.
6: Mais si.
3: Vous connaissez bien la règle du jeu?
6: Oui, mais moi, je suis là, je vous entends.
3: Dès que le téléphone sera décroché, c'est le premier de ces deux auditeurs qui dira « mort aux vaches » deux fois, qui aura gagné. Pour le moment, le téléphone sonne chez Monsieur Villadar. Apparemment, ça ne répond pas.
6: Mais si, je suis à l'écoute.
3: Chez Villosès, qui est du nouveau?
6: Oh, ben ça ne va pas, votre histoire. Moi, je suis à l'écoute, enfin.
3: On attend toujours que ça sonne.
6: Oh.
3: Dès que nous entendons « mort aux vaches ».
6: Ben, je vous dis « mort aux vaches », moi.
3: Pour le moment.
6: Ah ben non. Coule pas, j'ai décroché, moi, j'entends, alors. Je sais que ça.
3: Toujours rien, en régie?
6: Morovache.
3: Encore 40 secondes.
6: Mais moi, je vous dis morovache, hein. Moi, ça, c'est qu'ils ne m'entendent pas, on ne se comprend pas, là. Ça, s'y colle pas.
3: Il y avait quand même un tracteur à gagner.
6: Oui.
3: Et nous n'entendons toujours pas.
6: Oh, morovache.
3: Attendez, nous entendons quelque chose.
6: Oui, morovache.
8: Allô?
6: Oui?
3: Ah, nous entendons quelqu'un, il y a quelqu'un. Monsieur Villosset?
6: Non, c'est Villalard.
8: Oui, c'est Monsieur Villosset.
6: Oh non, c'est pas Villosset, c'est Villalard.
3: Oui, bonjour, monsieur.
6: Oh, ouais,
3: vous êtes
6: oh.
3: Donc en direct sur Radio 104.7?
6: Il y a 10 fois que je réponds, quand même.
3: Alors, est-ce que vous connaissez le mot de passe?
8: Et quel mot de passe?
6: Ah ah, morovache. Ah ah, moi je le sais.
3: Eh bien, attention, Monsieur Villosset, vous avez écouté l'émission? C'est dommage, ça sonne toujours chez Villalar, mais il n'y a personne qui répond.
6: Mais si je réponds! Oh!
8: Et c'est le mot de passe d'hier ou le mot de passe d'aujourd'hui?
6: Ah!
3: Ah, ben c'est le mot de passe, vous devez le connaître.
6: Ben c'est morovache, voilà.
3: Qu'est-ce qu'on dit, monsieur Villosset, comme insulte aux policiers?
6: Oh, non, c'est pas vrai, ça.
8: Ben, on dit qu'ils ont des cornes, je ne sais pas.
3: Non, pas du tout. Et ça sonne toujours chez Villalar.
6: Ouais, je réponds. Morovache.
8: C'est RSSS.
6: Oh là.
3: Pas du tout, ça n'est pas ça du tout. Et c'est dommage que ça ne réponde pas.
6: Mais si ça répond. Villalard répond. Morovache. Tout de même. Qu'est-ce qui se passe, Jean? Le téléphone n'est pas bien ou quoi?
3: Monsieur Villosset, dernière réponse.
6: Oh non,
8: je ne sais pas, moi. Morovache.
3: Qu'est-ce que vous avez dit, là?
6: Oui, il m'a entendu, c'est tout. Non.
8: Morovache.
6: Ben voilà, il m'a entendu.
3: Est-ce que vous êtes certain de votre réponse?
6: Moi? Monsieur Villalard, ah oui.
3: Est-ce que vous en êtes sûr?
6: Oui, ben absolument.
8: Oui. Ah oui, j'en suis certain.
6: Et je ne le dis plus puisqu'il m'a encore entendu. Non.
3: Alors, attention.
6: Je comprends pas, moi, parce que c'est moi qui ai dit la première. Non.
8: Morovache.
3: Vous avez gagné.
6: C'est moi qui ai dit la première réponse, hein, ce n'est pas juste. C'est pour ça que monsieur vous a répondu, c'est parce qu'il m'a entendu.
3: Monsieur Villosset.
6: C'est moi qui ai dit la première.
3: Alors donc, monsieur Villosset a gagné un tracteur?
6: Je suis pas contente.
3: Et madame Villalard a gagné un pins?
6: Ah oui, mais non, je me fous pas mal du pins. Moi, je devais avoir gagné le tracteur, normalement. Hein.
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23: Oui,
0: bonjour monsieur, c'est bien l'agence matrimoniale?
23: Oui, je suis pas monsieur, je suis madame, mais c'est pas grave.
0: J'ai rencontré ma femme par le biais de votre agence il y a quelques temps déjà.
23: Ah bon?
0: J'ai entendu aux informations que les gens qui avaient payé pour rencontrer des femmes allaient être taxés par la justice.
23: Non, pas du tout, c'est pas du tout ça.
0: Mesure phare de la proposition de loi renforçant la lutte contre la prostitution.
23: Mais c'est pas de la prostitution, attention, je veux pas tout mélanger. Hein.
0: En fait, il faut que je fasse une déclaration sur l'honneur, comme quoi c'est vous qui m'avez vendu la femme sans
23: j'ai
0: prévenir.
23: J'ai pas vendu de femme, attention, je n'ai pas vendu de femme. Même quelqu'un qui est marié, la femme n'appartient pas à son mari, je suis désolée.
0: Enfin, c'est quand même ma femme, vous voyez, c'est pas...
23: Oui, non, mais je suis d'accord, c'est peut-être votre femme.
0: Attendez, vous êtes en train de dire que c'est pas ma femme?
23: Non, j'ai pas dit ça. Elle pourrait dire, j'ai acheté mon mari.
0: Ah bah non, là, c'est pas pareil.
23: Ah bah pourquoi c'est pas pareil? Je vois pas pourquoi ça irait dans un sens et pas dans l'autre.
0: Bah, on achète une femme, on n'achète pas un homme.
23: Mais je ne fais pas de la prostitution, moi. C'est ça que vous voulez pas mettre dans votre tête.
0: Alors, excusez-moi, j'ai pas dit vous, hein, je me permettrai pas. Mais je veux dire, au niveau des femmes que vous vendez, regardez.
23: Je ne vends pas de femmes.
0: Pardon, en tout cas en ce qui concerne les femmes que vous louez, si vous préférez.
23: Mais attendez, mais est-ce que vous vous entendez ce que vous dites ? Moi, les gens qui viennent me voir, ils ne m'appartiennent pas. Hein.
0: Bah non, puisqu'après vous les revendez à d'autres.
23: Mais je ne les vends pas, puisqu'ils ne m'appartiennent pas. Je ne peux pas vendre quelque chose qui ne m'appartient pas.
0: Ça veut dire que vous vendez des trucs qui ne sont même pas à vous.
23: Mais je ne vends pas. Je ne vends pas. Comment je peux vous le dire autrement ?
0: Non mais attendez, parce que là ça remet tout en cause. Dans ce cas, ça veut dire que ma femme, c'est pas vraiment ma femme.
23: Mais vous comprenez rien, hein ? C'est du n'importe quoi. Votre femme n'était pas une prostituée, moi j'en ai rien à voir, ni
0: pardon
23: l'un ni l'autre.
0: Qu'est-ce que vous sous-entendez sur ma femme ?
23: Non mais vous me dites, vous, parce que vous me parlez de prostitution. Ça
0: qu'est-ce que ça veut dire ? C'est un aveu que vous me faites ?
23: Non, c'est pas un aveu.
0: Non, mais moi si c'est ça, je préfère la rapporter. Hein.
23: Non mais vous vous rendez compte ? Eh ben, merci pour elle, hein. Je comprends. Ben, je la place, vous la prenez pour un objet. Bien, bravo.
0: Je passe en fin de semaine et comme ça je vous redépose ma femme. Mais on n'en parle plus.
23: Non mais ça va vraiment pas. Hein.
0: Elle est en très bon état encore, vous voyez. Non mais
23: je ne sais pas si vous vous entendez de ce que vous dites sur votre épouse en disant que je vous la rapporte comme si c'était un objet. Je ne sais pas, elle a peut-être son mot à dire elle aussi, non ?
0: C'est quand même moi qui ai payé dans l'histoire, hein, donc.
23: Non mais.
0: Et... Écoutez, moi je vous la dépose. Hein, vous me faites une reprise.
23: Non pas du tout. Non mais ça va pas. Hein.
0: Là je regarde sur internet pour ma femme. Là je suis en train de regarder sa cote Argus.
23: Vous divaguez complètement, monsieur. Excusez-moi, mais.
0: Non, mais elle est encore très bien cotée. Hein,
23: Non mais. Est-ce que vous entendez ce que vous dites ? Est-ce que vous avez une cote aussi ? Non mais vous êtes en train de parler de votre épouse comme une voiture, elle cote ça. Non mais est-ce que vous entendez ce que vous dites ?
0: Non mais excusez-moi.
23: Bon, écoutez, ça commence à m'énerver. Hein.
0: Si vous allez sur l'Argus des femmes, vous regardez sur un modèle.
23: Non mais l'Argus des femmes, mais ça ne me concerne pas, ok ?
0: Excusez-moi, mais
23: non,
0: moi.
23: Non mais écoutez, c'est non mais attendez.
0: En fonction des options que j'ai, avec airbag.
23: Non mais oh, ça va pas hein, la tête, ça va pas. Hein. Alors arrêtez, maintenant c'est bon.
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9: Bonjour. Allô, oui, merci.
0: Allô.
9: De me laisser votre message.
0: Allô.
9: Le bip sonore. À bientôt. Allô, oui.
0: Allô.
9: Oui, qui est à l'appareil ?
0: Oui, bonjour monsieur, c'est la mairie à l'appareil.
9: La mairie ?
0: Oui, le service d'état civil.
9: Oui.
0: Bon, dites-moi, nous avons eu un problème informatique. Tous les noms propres de la ville, des habitants de la ville, ont subi malheureusement un petit problème, ce qu'on appelle un virus informatique.
9: Oui.
0: Votre nom, il y aura une faute d'orthographe. Pendant un mois, tous vos papiers qui vont arriver, comme les impôts et tout ça, il y aura une faute d'orthographe.
9: Oui.
0: Mais vous n'en tenez pas compte.
9: Moi, c'est Monsieur Lair, donc Lair, L-A-I-R.
0: Voilà, mais là, il y aura un Q devant.
9: Pardon ?
0: Un Q, la lettre Q.
9: Ah bon ?
0: Pendant un mois, ils ont mis un Q devant.
9: Oui.
0: Vous allez avoir le Q à l'air.
9: D'accord. Bon, bah, de toute façon, je pense que le facteur et tout ça sera informé.
0: Oui.
9: D'accord.
0: Voilà. C'est malheureux, mais c'est comme ça.
9: Bon, ça y est, j'ai compris. Ça y est, ok.
0: Merci.
9: Merci.
0: Au revoir.
9: Au revoir. Allô, oui ?
10: Oui, bonjour, monsieur.
9: Bonjour, monsieur.
10: Adjudant Ledoux à l'appareil. On vient de recevoir une information écrite nous disant qu'il paraît que vous aviez le cul à l'air.
9: Oui.
10: Qu'est-ce que c'est que cette histoire ?
9: Vous êtes qui, vous ?
10: Gendarmerie.
9: Ah, la gendarmerie. On vient de me téléphoner il y a quelques instants, justement de la mairie, venant de me signaler que, justement, c'est une erreur d'informatique pour m'expliquer la raison pour laquelle il y a un cul devant mon nom.
10: Nous, on a reçu une information... Nous disant que vous aviez le cul à l'air.
9: Oui. Ah ben, je vous dis, il faut voir. Ben, c'est... Enfin, c'est une enfin, on m'a expliqué que c'était une erreur d'informatique. Oui.
10: Ben voyons.
9: Ah vous, ben, vous... écoutez.
10: Ah, écoutez, monsieur. Vous vous promenez le cul à l'air et vous me dites que c'est une erreur d'informatique.
9: Ah ben écoutez, c'est ce qu'on vient de me dire.
10: Oh.
9: C'est vraiment n'importe quoi. Mais qu'est-ce que vous voulez que j'y fasse, moi ?
10: Vous vous promenez pas le cul à l'air.
9: Ben non, écoutez.
10: Parce que la seule recommandation qu'on peut vous faire, évidemment, hein, si vous vous promenez le cul à l'air, nous, on vous demande juste de mettre un slip. Hein.
9: Pardon ?
10: Vous mettez un slip. Hein.
9: Je suis habillé normalement comme tout le monde. Et je ne me promène jamais nu.
10: Vous vous promenez jamais nu, poil au cul, à l'air.
9: Je pense que c'est que cette histoire de fou, là. C'est une erreur d'informatique. Je m'appelle toujours L-A-I-R, point.
10: Pas. Je ne...
9: C'est pas parce qu'il y a une erreur d'informatique, qu'il y a un cul devant mon nom, et que je me balade à poil.
10: Excusez-nous, monsieur.
9: Merde, alors.
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1: Oui, allô.
0: Bonjour monsieur, je suis bien au bar.
1: Oui, c'est ça.
0: Je suis venu boire des pastis chez vous l'autre jour.
1: Oui.
0: Après, je suis allé faire une pétanque au boulodrome.
1: D'accord.
0: Et là, pim, contrôle d'alcooliste, ils ont voulu me faire sauter ma licence.
1: Ah mais super.
0: Donc, comme c'est votre faute, j'ai dit à l'assurance de vous envoyer.
1: Bon, c'est ma faute, plaisantez là.
0: Bah oui, parce que apparemment, le pastis que vous m'avez servi était alcoolifié.
1: Vous savez pas que le pastis, il y a de l'alcool dedans.
0: Ah bah, vous me l'avez pas dit.
1: Parce que c'est à moi de... Non mais pardon, quoi.
0: Pardon.
1: Écoutez, monsieur, vous savez quoi? Passez me voir. Venez me voir au bar. Venez me voir.
0: Ah, j'arrive. En plus, j'ai des papiers à vous donner.
1: Mais passez me voir, hein. Franchement, ça va être un bonheur.
0: Oh, mais oui. Puis quand je vais arriver, on va me dire que le monsieur du téléphone vient de partir.
1: Mais où vous avez eu monsieur au téléphone? Vous êtes pas bien ou quoi? C'est moi qui ai répondu.
0: Oui, le monsieur, oui, je parle de vous.
1: Mais monsieur, il est où le monsieur? Il est où?
0: Allô, il est au téléphone en train de me parler.
1: Alors c'est pas monsieur, c'est madame.
0: Ouais, ouais.
1: Putain, j'ai une voix de mec, moi, ou quoi?
11: Oui, bonjour.
0: Ah, c'est madame, maintenant.
11: Bon, attendez, le pastis que je vous ai servi était alcoolisé.
0: Ah, donc vous reconnaissez, très bien.
11: Mais je reconnais pas que c'est alcoolisé, tous les pastis sont alcoolisés, monsieur. Que ce soit du Ricard, du Casadis et 51, moi, si vous avez eu un contrôle d'alcoolémie, j'y peux rien.
0: Ah, bah si, parce que c'est votre faute, quand même.
11: Ah, c'est ma faute. Vous rentrez dans un bar, vous commandez un pastis, et c'est ma faute.
0: Bah, oui.
11: Ah non, moi, c'est pas ma faute, hein, moi, j'ai rien à voir.
0: Et puis, comme je disais au monsieur d'avant, il faut que je passe, comme ça, je vous dépose la facture.
11: Mais quelle facture? Qu'est-ce que vous voulez, je vous paye, moi?
0: C'est parce qu'il a fallu que je change mon pare-brise avec cette histoire.
11: Oui, mais moi, j'y suis pour rien si vous avez votre pare-brise à changer, monsieur.
0: Ah bah si. Donc, j'envoie les papiers à l'assurance.
11: Non, vous envoyez rien du tout. Vous venez ici et on discute, hein. Moi, je veux voir ce que vous envoyez.
0: Ah bah c'est ce que je vous dis. Il y a la pose, la dépose, la surpose et la repose du pare-brise.
11: Oui, la pose et la dépose du pare-brise. Mais vous êtes planté, c'est pas ma faute, moi.
0: Non, c'est pas ça. C'est que c'est une boule qui est partie dans le pare-brise.
11: Ouais, une boule de quoi? De pétanque?
0: Bah oui, parce que à cause de votre pastis, j'ai le bras qui est parti de travers et j'ai la boule qui est partie dans le pare-brise.
11: Mais si vous jouez à la pétanque bourré et que vous attrapez le pare-brise, c'est pas ma faute, monsieur.
0: Si. Ah bah si, excusez-moi.
12: Allô?
0: Et une autre dame, allons-y.
12: Au boulot, c'est à quel endroit? Au boulodrome de où?
0: De Martinville.
12: De Martinville, hein.
0: Voilà.
12: C'est qui a lancé la boule? C'est pas nous qui avons cassé le pare-brise, quand même.
0: Bah, indirectement, si, puisque c'est votre pastis.
12: C'est de ma gueule, monsieur. Si vous achetez de l'alcool, forcément, c'est alcoolisé, de l'alcool.
0: C'est vous qui le dites.
12: Mais tout alcool est alcoolisé.
0: Soi-disant.
12: Mais non, c'est pas soi-disant. Tout alcool a du pastis dedans.
0: Ah, alors attendez, celle-là, je la note.
12: Pardon?
0: Non, mais je note, parce que.
12: Mais vous notez rien du tout.
0: Ah, bah si.
12: Vous notez rien du tout.
0: L'intéressé déclare.
12: Mais attendez, l'intéressé de quoi?
0: Oui, alors. L'intéressé du bar déclare...
12: Mais vous parlez de quoi, là, monsieur?
0: Bah, je parle de vous. Donc, déclare que tout alcool contient du pastis...
12: Et arrêtez de dire des conneries.
0: Alors, je m'excuse, mais c'est vous qui avez commencé en premier.
12: Non, mais, monsieur.
0: Madame?
12: Monsieur.
0: Oui, madame?
12: Mais vous avez pété les plombs, monsieur. Je crois qu'on m'a raccroché, là.
0: Ah, bah, je crois pas, non.
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13: Allô, clinique vétérinaire?
24: Oui, bonjour, madame, monsieur, de la place à l'appareil.
13: Oui, bonjour.
24: C'est bien le vétérinaire?
13: Oui, c'est elle-même à l'appareil.
24: Ah, très bien, bonjour docteur. Je souhaiterais prendre un rendez-vous. J'ai ma poule qui va mal.
13: Oui, alors pour cela, vous pouvez venir en consultation. On consulte tous les jours de 14h à 19h, sauf le samedi de 14h à 17h. Vous venez un après-midi quand ça vous arrange?
24: Bah écoutez, je vais vous la passer. Je préfère voir qu'elle voit ça directement avec vous. Hein.
25: Allô?
13: Oui.
25: Oui, bonjour, c'est le docteur vétérinaire?
13: Oui.
25: Oui, bonjour madame. Je suis la poule de monsieur de la place. Quand est-ce que je peux passer?
13: On est là jusqu'à 19h, madame.
25: Jusqu'à 19h, oui. Et vous, je peux faire une épilation du maillot? Non, c'est parce que j'ai des morpions.
13: Je vous ai dit.
25: C'est pour ça que j'appelle un vétérinaire. J'ai tué un veto.
13: Oui.
25: Docteur, à quelle heure puis-je passer?
13: Quand vous voulez, avant 19h.
25: Vous pouvez me faire l'épilation du maillot? Parce que j'ai beaucoup de morpions, vous comprenez? Et les esthéticiennes ne veulent pas le faire. Elles m'ont dit qu'il fallait que j'aille voir un vétérinaire. Allô, docteur?
13: Oui.
25: Vous faites l'épilation du maillot poil?
13: Oui, on fait l'épilation du maillot, on fait tout.
25: Poil à poil ou...
13: Qui est à l'appareil?
24: Ben, c'est Bernard.
13: Bernard qui?
24: Bernard Kouchner.
13: C'est Bernard Kouchner.
25: J'appelle pas seulement parce que j'ai des morpions, hein. Mais le problème, si vous voulez, docteur, c'est qu'en plus, j'ai un morpion qui a la grippe. Et ça, l'esthéticienne, elle peut rien faire. Il s'est enrhumé hier soir dans la voiture parce qu'avec monsieur de la place, on est sorti. Et j'ai entendu mon morpion qui toussait et j'ai pas fait attention. Et il a toussé toute la nuit, m'a empêché de dormir. Vous avez déjà entendu un morpion tousser?
13: Non, encore.
25: J'ai pris un bain de siège, mais ils savent pas nager. Alors ils sont restés accrochés à mes poils. J'ai eu peur pour eux, j'ai cru que ça allait faire le Titanic. 1500 morpions qui se noient. Le Titanic dans la baignoire. Alors voyez-vous, je suis bien dans la peine, mais il faut que je m'en débarrasse. Attendez, je vous repasse mon amant.
24: Allô ?
7: Oui.
24: C'est un peu complexe.
7: Oui, oui, j'ai compris, oui.
24: À quelle heure peut-elle passer ?
7: Vers 18h.
24: Ah, 18h, c'est pas possible.
7: Ah bon ?
24: À cette heure-là, elle passe la tondeuse. Ah, attendez, il y a quelqu'un qui veut vous parler.
14: Allô, je suis un morpion. Vous pouvez venir nous chercher? Sauvez-nous.
7: Vous devriez appeler Greenpeace.
14: Plutôt. SOS.
7: Oui.
14: Est-ce que je peux venir vous voir?
7: Ah oui, aucun problème.
14: Je saute dans une enveloppe.
7: Oui, si vous voulez.
14: Et puis le facteur m'amène demain.
7: D'accord, pas de problème.
14: Voilà.
7: Au revoir.
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15: Bonjour.
0: Oui, bonjour monsieur, c'est bien l'auto-école ?
15: Oui.
0: On m'a dit que vous faisiez la conduite accompagnée ?
15: Oui.
0: Bah, j'aurais besoin que vous m'accompagniez chez mon beau-frère qui doit me prêter un magnétoscope pour que je puisse revoir le match de foot là, de France-Brésil.
15: Ah non, mais attendez, là vous devez faire une erreur de numéro, c'est une auto-école ici.
0: Bah, vous m'avez dit oui pour la conduite accompagnée.
15: Bah oui, on fait voilà. La conduite accompagnée, mais
0: voilà,
15: je veux dire,
0: c'est
15: on fait
0: ça.
15: Le... Voilà,
0: donc,
15: c'est ça.
0: Donc moi, il faudrait m'accompagner, c'est ce que je disais, chez mon beau-frère.
15: Oui, mais la conduite accompagnée, c'est une auto-école, c'est on n'accompagne pas des gens à droite à gauche.
0: Non, mais on y va tranquille.
15: Non, mais vous déconnez là ou quoi ?
0: Pardon ?
15: Je veux dire, mais vous vous trompez de numéro là, monsieur, vous rigolez ou quoi ?
0: Bah, enfin, vous m'avez dit vous-même que c'était conduite
15: la conduite accompagnée, c'est-à-dire le permis. On n'accompagne pas les gens à droite à gauche.
0: Non, mais alors, vous n'avez pas compris, c'est juste un aller-retour.
15: Mais il n'y a pas d'aller-retour, je veux dire, monsieur. Bah, ma foi, on n'est pas taxi, nous, on n'accompagne pas les gens, nous.
0: Ouais, donc c'est de la publicité mensongiste alors.
15: Mais non, c'est pas de la publicité mensongère, on n'est pas. Attendez.
0: Ouais, bah, enfin, vous dites conduite accompagnée ou faites pas conduite
15: accompagnée ? Mais la conduite accompagnée, vous savez même pas ce que c'est alors.
0: Bon, vous faites pas la conduite accompagnée.
15: Bon, écoutez, je crois que vous commencez vraiment à décoller, là, hein.
0: Allô ?
16: Allô ?
0: Oui, allô ?
16: Oui. Vous êtes qui, là, monsieur ? Moi, je suis une auto-école. Je fais les formations de permis.
0: Et des ?
16: Les quoi ?
0: Les cons.
16: Les qui ?
0: Les cons.
16: Les cons ? Pourquoi vous dites quoi, monsieur ?
0: Bah, les conduites accompagnées.
16: Ah bon ? Oui, là, je fais des permis, monsieur.
0: Des permis et des cons ?
16: Des qui ?
0: Des cons.
16: Des cons. C'est...
0: Et des cons ?
16: Attendez, monsieur. Je vais vous expliquer quelque chose. Vous allez bien écouter, d'accord ?
0: Et des cons.
16: Je suis une auto-école, d'accord ?
0: Non, mais j'ai bien compris.
16: Je fais passer des permis, monsieur, d'accord ? Donc, je ne fais pas de conduite accompagnée pour une heure, ok ? Je ne suis pas un taxi.
0: Non, mais j'ai bien compris.
16: Non, mais si vous avez bien compris, donc, monsieur, on va arrêter la plaisanterie. Je suis une auto-école, je fais passer des permis.
0: Et des cons ?
16: Est-ce que vous voulez passer un permis ?
0: Et des cons ?
16: Vous faites exprès ?
0: Mais non, mais des conduites...
16: Mais il faut pas téléphoner à l'appel masqué, hein. C'est pas bien, ça.
0: Et des cons ? Hello ?
17: J'ai bourré, mec, c'est pas possible.
0: Ah, bah, c'est un autre monsieur. Allô ?
18: Et vous êtes celui qui fait les gags au téléphone, qu'on entend à la radio ?
0: Excusez-moi, monsieur, mais je pense que vous vous trompez. Hein. Quelle radio ?
18: C'est pas Rire et Chanson.
0: J'ai gagné un truc si je dis oui ou pas ?
18: Ben non. Alors moi, qu'est-ce que j'ai gagné ?
0: Vous avez gagné le droit de faire la pub pour votre auto-école, si vous voulez.
18: Eh bien, venez nombreux à l'école de conduite Jimmy, au 251 rue Paradis, dans le 6e, à Marseille.
0: Voilà, et c'est gratuit pour tous les auditeurs de Rire et Chanson.
18: D'accord.
0: C'est vrai ?
18: Non.
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26: Allô ?
24: Oui, bonjour madame.
26: Bonjour.
24: Madame de Guérand ?
26: Oui.
24: Vous êtes bien au Petit Moulin ?
26: Oui.
24: C'est l'observatoire de Brest à l'appareil.
26: Oui.
24: Nous avons observé un astéroïde qui arrive à grande vitesse. Alors c'est un petit astéroïde, hein ?
26: Ah oui.
24: Vous comprenez les comètes ?
26: Oui, oui, d'accord.
24: Il faut éviter que cet astéroïde tombe chez vous.
26: Ah, oh là là. Et qu'est-ce qu'il faut faire ?
24: Alors, est-ce que votre téléphone va jusqu'à la fenêtre ?
26: Oui, un peu. Oui, quand même. Oui, à peu près. Si je peux quand même, avec mon fil, approcher d'une fenêtre, oui.
24: Voilà. Est-ce que vous avez un drap d'oreiller ou quelque chose comme ça, un drapeau blanc, à portée de la main ?
26: Oui, c'est un torchon, quoi. Hein.
24: Alors, vous allez ouvrir la fenêtre, s'il vous plaît.
26: Faut que je fasse maintenant ?
24: Oui.
26: Bon. Bon, ça y est.
24: D'accord. Est-ce que vous auriez quelque chose, une poêle ou quelque chose, vous savez, qu'on pourrait utiliser comme une raquette de tennis ?
26: Une poêle ?
24: Oui.
26: Ah, aussi, oui.
24: Voilà. Alors, vous allez en prendre une, s'il vous plaît, assez vite.
26: Je prends ma poêle et puis...
24: Donc, ce qu'on va faire maintenant...
26: Oui, mais attendez, moi, de ma main gauche, j'ai mon téléphone, et puis alors, si, je ne vais pas pouvoir tenir ma poêle et puis mon...
24: Alors, vous êtes face au ciel, vous êtes orienté vers le ciel ?
26: Oui.
24: Donc, vous allez agiter le drapeau blanc déjà.
26: Oui.
24: Et donc, si jamais cette comète était habitée, même par des civilisations microscopiques, elles connaissent le code du drapeau blanc et elles savent donc que c'est un signe de paix. Hein.
26: Ah oui.
24: Alors, qu'est-ce que vous faites exactement là?
26: Eh ben, il est au-dessus de ma tête et je l'agite, quoi.
24: Vers où?
26: Ben, vers le ciel.
24: Tout le monde est en place maintenant. Nous vérifions tout de suite si la comète est habitée. Trace de vie. Mettez en place les traducteurs synthétiques. Vous m'entendez?
26: Oui, oui, je vous entends.
24: Les habitants de cette comète vous voient et, bon. Ils voient que vous êtes en paix.
26: Bon.
24: Donc, apparemment, elle ne s'écrase pas du tout. Mais alors, par contre, elle a besoin d'un effet rétro pour repartir d'où elle vient.
26: Oui.
24: Est-ce que vous pouvez les aider?
26: Ouais, qu'est-ce qu'il faut faire?
24: Vous avez votre poêle?
26: Ah oui, j'ai la poêle, oui.
24: C'est une poêle à frire?
26: Oui.
24: Alors?
26: Mais elle est en téfale, ça fait rien?
24: Attendez, on leur demande, hein. Alors, je mets en place le traducteur, madame, hein.
26: Oui.
24: Demandez-leur bien si ce sont des extraterrestres, hein.
26: Oui.
2: Psst, psst. Allô, la Terre? Psst,
26: psst. Oui. Est-ce que vous êtes bien des extraterrestres?
2: Allô?
26: Allô?
2: Bonjour, madame.
26: Bonjour.
2: Nous venons d'une lointaine planète, vous m'entendez?
26: Oui. Bon, j'ai une poêle dans ma main, mais elle est en téfale, est-ce que c'est bien?
2: Le téfale? De quoi s'agit-il?
26: Ben, une poêle que quand on fait cuire quelque chose, ça ne colle pas.
2: Pouvez-vous traduire faire cuire?
26: Faire cuire des œufs ou de la viande.
2: Très bien. Nous avez la possibilité de nous renvoyer dans l'espace intergalactique?
26: Oui, donc je vous fais voir ma poêle.
2: Nous l'observons.
26: Vous la voyez?
2: C'est du téfale.
26: Bon.
2: C'est parfait pour nous.
26: Bon, alors, qu'est-ce que c'est bon? Allô?
24: Allô?
26: Oui?
24: Qu'est-ce qu'ils disent?
26: Ben, ils disent qu'ils voient ma poêle, quoi.
24: Ouais.
26: C'est parfait pour nous, qu'ils ont dit.
24: Ah oui, parce que c'est une...
26: Parce que c'est une poêle téfale.
2: Allô, la Terre?
26: Oui.
2: Nous allons approcher maintenant à grande vitesse de la Terre.
26: Oui.
2: Vous pourrez nous renvoyer de là d'où nous venons avec votre poêle.
26: Oui. Elle est au-dessus de ma tête.
2: Savez-vous faire un smash?
26: Qu'est-ce que c'est que ça?
2: Avez-vous déjà joué au tennis?
26: Jamais.
2: Saurez-vous taper dans notre astéroïde?
26: Ben, qu'est-ce qu'il faut faire pour ça?
2: Vous allez lancer maintenant la poêle au moment de l'impact dans notre astéroïde.
26: Mais comment que je fais? Je la lance comment, ma poêle?
2: Vous évitez de la lancer dans le carreau. Vous la lancez au-dessus de votre tête, mais pas sur votre tête.
26: Ah ben non, je m'en doute, oui. Alors, je la lance, mais je la lance où, ma poêle?
24: Allô?
26: Allô?
24: Vous m'entendez, madame?
26: Oui.
24: Oui, c'est observatoire. Vous êtes toujours en ligne avec les extraterrestres, là?
26: Ils disent qu'il faut que je lance ma poêle au-dessus de ma tête.
24: Faites attention, hein.
26: Ben oui, ils m'ont bien dit de prendre. Ben oui, faites attention, mais où faut, comment faut que je t'achète dans. Moi je suis là sur des.
2: Allô, la terrienne.
26: Oui, bon, alors oui, vous m'avez dit de lancer ma poêle comme une balle de tennis.
2: Vous allez tenir votre poêle. Au moment de l'impact, vous lancerez la poêle dans notre astéroïde et nous pourrons repartir à 2 milliards de kilomètres.
26: Mais où je la lance n'importe où?
2: Impact 3 secondes.
26: Oui, d'accord, oui.
2: Impact 2 secondes.
26: Oui.
2: Impact 1 seconde. Lancé.
26: Ça y est, c'est fait.
2: Raté.
26: Oh, c'est raté? Allô?
24: Vous nous entendez, madame?
26: Oui.
24: Alors?
26: Ils me disent que j'ai lancé ma poêle et c'est raté. Qu'est-ce qu'il faut que je fasse, alors?
24: Alors, à ce moment-là, ce qu'il faut, c'est la relancer quand ils vont vous le dire.
26: Ah oui? Mais la lancer, mais où? La lancer à combien, alors?
24: À 1 milliard 750 millions de kilomètres.
26: Ah oui, mais je comprends plus rien. Où voulez-vous que je... Moi, j'ai devant, là, j'ai des rosiers, là, j'ai un parterre, là, alors...
24: Ah oui, mais il faut sauver la Terre, madame, hein?
26: Ben oui. Bon, alors, vous me remettez en... Oui.
2: Allô, la Terre?
26: Oui. Bon, alors, comment faut que je fasse, maintenant?
2: Vous devez nous renvoyer à 2 milliards de kilomètres, avez-vous bien compris?
26: Bon, alors, je recommence à la lancer.
2: Attention, vous êtes prête?
26: Oui, alors je lance ma poêle le plus loin possible.
2: Impact 3 secondes.
26: Oh.
2: Impact 2 secondes.
26: Je lance.
2: Maintenant. Smash.
26: Ça y est. Allô?
24: Allô?
26: Allô?
24: Il s'éloigne.
26: Ah bon, ben ça y est.
24: Voilà, vous avez renvoyé, madame, l'astéroïde dans l'espace.
26: Ça y est.
24: Vous l'avez renvoyé à 3 milliards de kilomètres, vous avez sauvé le cosmos.
26: Bon, eh ben dis donc. Mais j'ai... Moi, vous savez...
24: Bravo, madame.
26: Ah bon?
24: Oh, vous avez fait quelque chose de formidable.
26: C'est vrai?
24: Oui, bravo.
26: Mais je croyais que c'était une blague au départ. Eh ben, je suis contente de moi.
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6: Bonjour, vous êtes bien au refuge de la SPA de l'agglomération de... Ne quittez pas.
8: Oui, bonjour.
19: Oui, bonjour, monsieur. C'est bien ici pour les adoptions?
8: Oui.
19: Je vous appelle parce qu'il y a la journée de la femme, là j'ai vu ça le 8 mars, là c'est bientôt.
8: Oui.
19: Et du coup, je voulais me renseigner sur les modalités pour adopter une femme, s'il vous plaît.
8: Pardon ?
19: Je souhaite adopter une femme et je voulais savoir comment ça se passait.
8: Allô ?
19: Allô ?
8: Oui.
19: Comme j'ai expliqué à votre collaborateur, je...
8: Non, collaboratrice, c'était une femme que vous avez eue, monsieur.
19: Ah, excusez-moi, monsieur.
8: Non, mais moi je suis une dame aussi, ma monsieur.
19: Je voulais savoir quelles étaient les modalités pour adopter une femme, s'il vous plaît.
8: Ouais, bah je sais pas. Moi je sais les conditions pour adopter un homme et pour adopter une femme, je peux pas vous répondre.
19: Bon alors, est-ce que je pourrais avoir la personne des femmes?
8: La personne des femmes. Bah je sais pas. Vous auriez souhaité quel type? Parce qu'à ce moment-là, il y a des bons sites sur internet.
19: Moi, idéalement, j'aurais adoré une femme des années 80. Vous voyez, genre femme.
8: Ah ouais, bah nous, y a pas, on n'est pas des années 80. Alors
19: femme
8: donc,
19: jusqu'au
8: ouais.
19: bout des seins. Non.
8: Ouais, femme jusqu'au bout des seins. Non, pas du tout. On est plates comme des galettes.
19: Cette adoption, c'est une façon de rendre hommage à toutes les femmes que j'ai aimées avant.
8: Ouais, bah moi, si je faisais le tour de tous les hommes que j'ai aimés avant, il y en aurait beaucoup là.
19: Ah ouais. Bah, ça, c'est votre magie, hein. Vous les femmes, vos sourires nous attirent et nous désarment.
8: Bah, je sais pas, parce que nous, on n'est pas intéressés. Hein.
19: Pour la journée de la femme, peut-être vous pouvez faire...
8: Oh non, non, même avec la journée de la femme, on va pas faire un effort. Hein.
19: Un geste, quoi, un petit...
8: Non, non, un geste non plus.
19: Non.
8: Non, non.
19: Un petit bisou pour la journée
8: non,
19: de la...
8: Non, non, même pas un petit bisou, non, non.
19: Mais moi, je le dis, j'ai pas peur de le dire, hein. Femme, je vous aime.
8: Oui, bah c'est bien.
19: Pourtant, je n'en connais pas de facile, je n'en connais que de fragile. Est difficile.
8: Ouais, c'est bien. Mais vous devriez écrire tout ce que vous dites.
19: Oui, oui, bah, c'est des petits trucs que j'ai écrit. Après, de là à ce que ça puisse marcher, ça.
20: Allô.
19: Ah, allô, madame.
20: Non, c'est monsieur.
19: Vous êtes la gérante, peut-être.
20: Moi, je suis le gérant, oui.
19: Comme j'expliquais, je souhaite adopter une femme.
20: Ouais, bah tu viens, vous venez nous voir et puis on en parlera.
19: On peut se tutoyer, hein, ça me dérange pas.
20: Ouais,
19: si vous
20: pas de souci. Hein.
19: Donc, je viens te voir.
20: Ouais, il y en a plein, il faut venir les choisir.
19: Non, non, mais une femme libérée, hein.
20: Ouais, tu sais,
19: c'est pas si facile.
20: Non, c'est pas si facile, avec Cocky Dunger, et puis c'est bon.
19: Pardon?
20: Avec Cocky Dunger, c'est lui qui chantait ça, Femme libérée, je crois.
19: C'était Cocky Dunger,
20: effectivement. Ah, c'est ça. Hein.
19: Ouais, je vois que vous avez de la culture.
20: Ah, on a de la culture, là, ouais, ouais. Non, mais autrement, il y a Michel Sardou qui a chanté les femmes des années 80.
19: Je vois pas le rapport.
20: Bah, femmes des années 80, Michel Sardou, il l'a chanté aussi, les femmes des années 80. Si vous voulez une femme des années 80, on peut trouver une qui est fan de Michel Sardou aussi.
19: Non, hein. Mais je vois pas le rapport entre femmes des années 80 et Michel Sardou.
20: Bah, vous voulez une femme des années 80, je vous dis que Michel Sardou, il chantait une chanson, femmes des années 80.
19: Vous êtes sûr?
20: Ah oui, oui, oui, oui. On a tout ce qu'il faut à la SPA, vous savez.
19: Oui, mais enfin, moi, ce que je cherche, c'est une femme ayant réussi l'amalgame de l'autorité et du charme.
20: Et du charme, ouais, voilà, voilà, voilà.
19: Voilà, voilà.
20: Alors, c'est qui?
19: Ah, bonne question, tiens, oui, parlons-en.
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19: Alors, test, il y a qui le matin? 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
20: Du rire.
19: Oui.
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20: Allô?
25: Bonjour, monsieur.
20: Bonjour, monsieur.
25: Madame Ledoux, à l'appareil.
20: Oui.
25: Vous êtes détective?
20: Oui.
25: Ah, très bien. Bonjour, je suis Madame Ledoux, la femme de monsieur Robert Ledoux, de l'Académie française.
20: Oui.
25: Vous devez connaître mon mari.
20: J'avoue que non, madame. Je ne sais pas. Excusez-moi. Voilà.
25: Je vous en prie. Je vous appelle parce que mon mari est accusé d'avoir provoqué un accident de voiture le 3 février à 15h. À Angers.
20: Mm-hmm.
25: Or, le 3 février à 15h, mon mari ne pouvait pas être dans sa voiture, car il était aux putes.
20: Il était où, vous me disiez?
25: Aux putes.
20: Aux putes, attendez, aux putes, j'ai le trou de mémoire encore là. Ça se trouve...
25: Comment?
20: C'est où?
25: Ah ben je ne sais pas, vous savez, il m'a dit je pars aux putes. Il a emprunté 400 francs à mon fils et il lui a dit qu'il allait aux putes.
20: Oui.
25: Il est parti aux putes et apparemment ça doit être un endroit charmant parce qu'il y va tous les jours en ce moment.
20: Ah oui, oui, oui, oui, oui.
25: Vous connaissez, non?
20: Non, mais enfin bon... gros pute. Bon, mais de toute façon, lui, qu'est-ce qu'il dit de cet accident? Il le nie ou quoi?
25: Mais oui, parce que voyez-vous, le groupe d'assurance qu'il attaque prétend qu'il était dans sa voiture avec une dame. Mm-hmm. Alors, comment voulez-vous qu'il soit avec une femme dans sa voiture alors qu'il est aux putes ?
1: Aux putes. Mm-hmm. Aux putes.
25: J'ai confiance en mon mari. S'il me dit qu'il va aux putes, il va aux putes. Hein. Vous comprenez ? Alors, écoutez, monsieur, je vais être franche avec vous. Je vous propose d'aller aux putes avec mon mari.
1: Je pense que c'est ça qu'il faut faire.
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9: Bonjour.
0: Bonjour monsieur, c'est bien la pizzeria ?
9: Oui.
0: Monsieur Martin à l'appareil, association des allergiques anonymes.
9: Oui.
0: Je vais vous basculer en pizzeria sans gluten.
9: Ah, mais non, je suis pas sans gluten.
0: Eh, je sais bien, mais alors, à partir de maintenant, rassurez-vous, ça va changer.
9: Non, non, non, vous m'inscrivez pas ce truc-là, hein. De quel droit en plus ?
0: Bah, du droit du travail sans gluten.
9: Bah non, mais de toute façon, je peux pas, tous mes produits, il y a du gluten, hein. Moi, je suis ma pâte moi-même, hein. Moi, c'est...
0: Alors, déjà, pour la pâte à pizza, vous pouvez la remplacer par des tortillas de maïs, c'est sans gluten.
9: Je vais pas faire mes pizzas avec des tortillas, ça faut... Non.
0: Sinon, avant de cuire votre pâte, vous retirez le gluten.
9: C'est la farine de blé, donc du coup...
0: Oh là là, du blé. Non, bah, alors bravo, bah, faut tout virer.
9: Ah ouais, non, c'est hors de question.
0: Vous inquiétez pas, je vais vous débarrasser de tous vos trucs toxiques.
9: Non, mais vous me mettez pas là-dedans, mais c'est quand même, c'est mon entreprise, je fais ce que j'ai envie, non.
0: Bah ça change pas, vous faites ce que vous avez envie, mais sans gluten.
9: Non, mais...
0: Donc, je vous ai prévu des produits de substantification pour remplacer les vôtres.
9: C'est à qui l'entreprise, à vous ou à moi?
0: Alors, si ça vous arrange, on peut faire 50-50. Je m'occupe.
9: Non, c'est pas la peine, vous me mettez pas là-dedans. Mais c'est quand même terrible ça.
0: En plus, c'est vrai que ça simplifie les démarches quand je commande des trucs à votre place.
9: Ouais, bah c'est ça, ouais.
0: Bah c'est quand même plus simple.
9: Non, hors de question, vous m'enlevez de l'or.
0: Et puis surtout, c'est pratique.
9: Oui, bah c'est pas pratique.
0: C'est quand même vachement Patrick, comme vous dites.
9: Déjà, avant de faire des trucs comme ça, peut-être demander au propriétaire, non?
0: Non, bah j'ai demandé à mon responsable, je trouvais ça plus Patrick.
9: Oui, mais votre responsable, je le connais pas moi.
0: Bah c'est monsieur Martin.
9: Ouais, bah je m'en fous, c'est monsieur Martin, vous m'enlevez de ce truc là.
0: Je peux pas, j'ai déjà une livraison qui est en route.
9: Non, mais et de quoi? Une livraison quoi? Mais je vous ai jamais rien commandé, mais ça, c'est la meilleure, alors.
0: Pour les nouilles de riz?
9: Mais je veux pas de votre riz. Moi, je vais pas faire mes pizzas avec du riz, à la farine de riz, c'est hors de question.
0: Non, alors non, là, c'est pas pour les pizzas, c'est pour les pâtes. Vous aurez des pâtes de riz chinoises.
9: Mais je ne veux pas votre truc, mais... d'où c'est que vous emmenez des livraisons sans qu'on vous commande quoi que ce soit, vous?
0: Bah, c'est d'où que c'est que j'ai passé la commande au nom du restaurant.
9: Mais vous avez passé, mais pourquoi? Vous êtes le chef de cette entreprise?
0: Oh non, je me permettrai pas. Non, je me suis déclaré comme co-chef.
9: Co-chef, et bah, non, mais ça va pas, hein, chez vous, hein.
0: Bah, fallait bien que je déclare un truc, sinon les commandes, elles passaient pas.
9: Bah, vous déclarez, vous n'aurez rien du tout, moi, je vous, ça, c'est sûr que la commande est refusée. Mais de quel droit vous commandez des choses pour les gens comme ça? Ça va pas mieux? Et du sang gluten dans une pizzeria? Mais, moi, je travaille quand même le menu du coin. Je vais pas lâcher de la farine de riz chinoise.
0: Oh là là, vous mélangez tout.
9: Bah mais non, mais je m'en fous.
0: Pour remplacer les pâtes, vous aurez des nouilles chinoises. Et pour remplacer les pizzas, vous aurez des tortillas mexicaines.
9: Des tortillas? Mais je vais pas faire mes pizzas à base de tortillas. Moi, je fais de la pizza traditionnelle, pas de la merde. Hein.
0: Oh pardon, mais au Mexique, c'est hyper traditionnel de faire sa pizza avec une tortilla.
9: Oui, bah au Mexique, mais moi je m'en fous, moi, cher Carnot. J'ai des pâtes, je fais ma pâte moi-même.
0: Oui, alors ça, je vais vous en débarrasser.
9: Non, mais vous m'enlevez de cette association, mais... qui vous a demandé de faire quoi que ce soit?
0: Attendez, en plus, on vous a mis président d'honneur des allergiques anonymes.
9: Président d'honneur, mais vous êtes pas bien. Hein.
0: Ah non, l'avantage, c'est qu'en tant que président d'honneur, vous pourrez en plus nous faire des donations.
9: Je m'en fous.
0: Excusez-moi, monsieur le président.
9: Monsieur le président, ça va pas mieux. Hein. Alors, ça, vous avez fait un arbre ou quoi?
0: Bah, vous êtes président. C'est normal que je vous appelle président, monsieur le président.
9: Mais je m'en fous.
0: Alors, en revanche, on va faire un petit effort de vocabulaire.
9: Ouais, vous allez arrêter de m'emmerder parce que j'ai autre chose à foutre.
0: Oh, monsieur le président.
9: Oui, bah,
0: fuite vous-même, monsieur le président.
9: Allez, hop.
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24: Bonjour madame et félicitations. Ici c'est Radio Drôme 91.3. Vous avez été sélectionnée pour soutenir aujourd'hui madame Le Duret. Est-ce que vous avez lu le journal? Est-ce que vous avez le journal devant vous?
10: Non, j'écoute tous les matins Radio Drôme, mais je n'ai pas le journal.
24: Eh bien, figurez-vous que madame Le Duret est entrée dans le livre, dans le Guinness Book des records, vous savez, le livre des records, hein.
10: Oui.
24: Parce qu'elle a la particularité de pouvoir gober 24 petits pois en moins de 2 minutes.
10: Oh là là.
24: Vous vous rendez compte? Et c'est extraordinaire. Donc, il y a 17 personnes qui sont actuellement avec nous au téléphone pour la soutenir et l'encourager, car elle va tenter en direct sur Radio Drôme ce matin de battre son record avec le soutien des habitants.
10: D'accord.
24: À chaque petit pois qu'elle va gober, nous vous demandons d'affirmer votre soutien haut et fort pour l'encourager à battre son record. Est-ce que vous êtes là tous à Loriol-sur-Drôme?
10: Oui.
24: Bravo, n'hésitez pas à crier, à l'encourager. Attention, madame Le Duret.
25: Merci. Je tiens tout d'abord à dire bonjour à Loriol-sur-Drôme.
10: Bonjour, et bon courage.
24: Attention, le top chrono, 3, 2,
11: 1, partez.
12: Bravo, bravo, bravo, bravo. Allez, courage, courage, courage, madame le dire, courage.
11: 3, petit pois. 4.
12: Allez.
11: 5.
12: Courage, courage.
11: Allez, tout le monde est en forme, tout le monde l'encourage.
12: Ah oui, tout le monde, tout le monde. Allez-y, allez-y, allez-y.
11: 8.
12: Encouragez-la, encouragez-la. Allez.

0: Vous ne quittez pas. Hein.
1: Bravo.
0: Allô ?
1: Oui ?
0: Là, les ambulanciers se précipitent. Apparemment, elle est en train de s'étouffer avec le petit poids.
1: Allez, j'emmène. Bravo.
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3: Nous allons vous mettre en relation avec un conseiller de l'assurance maladie.
4: Oui.
5: Bonjour monsieur, c'est bien l'assurance maladie ?
4: Oui, bonjour monsieur.
5: J'ai vu un article comme quoi les Français l'année dernière, ils ont eu 16,6 jours d'arrêt de travail en moyenne.
4: Oui.
5: Alors j'ai refait mes comptes, j'ai eu que 12 jours d'arrêt de travail en 2015.
4: Oui.
5: Donc ça veut dire que vous me devez 4,6 jours d'arrêt de travail encore.
4: Si vous n'avez pas été malade, on ne vous reverse rien du tout.
5: Et alors mes 4,6 jours, qu'est-ce qu'on en fait ?
4: Bah, rien du tout.
5: Comment ça, rien du tout ?
4: Je ne suis pas malade, ça fait plusieurs années que je n'ai pas été malade et on ne m'a jamais rien reversé.
5: Non mais je comprends, parce que si vous dites à tout le monde que vous empochez 16,6 jours sans...
4: Ah non, je ne récupère pas 16 jours et demi.
5: Vous êtes en train de vous les mettre de côté ?
4: Pas du tout. Ben non monsieur, pas du tout, soyons sérieux.
5: Bah mes 4,6 jours, ils ont disparu.
4: Mais dans notre bureau, les agents ne sont pas malades, ils ne récupèrent rien du tout.
5: Bah ils récupèrent les jours des autres qui n'ont pas eu leurs 16,6.
4: Mais non.
5: Jurez ?
4: Bah oui, je vous le jure.
5: Dites, je jure que je ne récupère pas les arrêts de travail d'autrui.
4: Je ne récupère pas les arrêts de travail d'autrui, monsieur, je vous le jure. On peut vous le prouver.
5: Vous avez croisé ?
4: N'importe quoi.
5: Moi, je suis sûr que vous avez... Alors dites, je m'engage à restitutifier les jours que je dois.
4: Je ne m'engage à rien du tout, étant donné que nous ne restitutions pas de jours.
5: Ah ah.
4: Je vais vous mettre en relation avec un chef, ne quittez pas.
5: Vous allez me faire le coup du faux chef ?
4: Ah, pas du tout, je vais vous mettre en relation avec madame...
5: Ah.
4: Attendez, je vais vous mettre en relation avec elle. Bonjour, c'est comment votre nom ?
5: Excusez-moi, elle est en train d'effacer ses traces.
4: D'effacer quelles traces, monsieur ? On peut pas effacer, on n'est pas habilité à effacer des traces. Je sais pas, mais vous êtes dans une autre dimension, c'est pas possible autrement, monsieur. Vous imaginez ce que vous êtes en train de nous dire, là ?
5: Ah, vous êtes de mèche ?
4: Non, vous comprenez pas, monsieur.
5: En fait, elle est en train de faire disparaître toute trace de mes 4,6 jours.
4: Mais oui, on est en train de faire disparaître votre nom, votre salaire, on est en train de faire disparaître...
5: J'enregistre vos aveux, là, vous êtes consciente, hein ?
4: Enregistrez-moi, je m'en fous complètement.
5: Bon, enfin, vous venez d'avouer, quand même, hein ?
4: Mais de quoi je viens d'avouer, quoi ? Venez cet après-midi à 14h.
5: Oui, non, mais je vois venir le truc. Vous allez murer un bureau ou je ne sais quoi pour tout planquer.
4: Bah, venez voir de votre propre yeux.
5: Ah bah très bien, je vais venir vérifier de mon propre yeux, oui.
4: Non mais monsieur, vous vous rendez compte de ce que vous dites ?
5: Moi, je suis sûr
4: que
5: votre collègue, elle est en train de passer tous mes papiers à la déchiqueteuse, là, pendant ce temps.
4: Oh ouais, c'est vrai qu'on a une déchiqueteuse dans le service.
5: Ah !
4: On en a même pas !
5: J'entends le bruit de la déchiqueteuse, hein.
4: On n'a même pas de déchiqueteuse, monsieur.
5: Vous avez une déchiqueteuse.
4: Comment ?
5: Ah, c'est pas le même monsieur.
4: Et comment votre prénom ?
5: Martin.
4: Et votre nom de famille ?
5: Martin.
4: Oui, Martin, c'est pas possible, monsieur.
5: Et pourquoi ?
4: Bah, parce que c'est pas sûr que ce soit Martha ou Martha Machin ou Martha Truc, on vous trouve pas.
5: Essayez Marty peut-être alors. Il y a peut-être une coquille.
4: Vous nous prenez vraiment pour des imbéciles, monsieur ?
5: Non, pas du tout.
4: Un petit peu, c'est pour une radio, c'est pour quelque chose dans ce genre-là ?
5: Bah oui, bah évidemment. Bah dans ce cas, je vous dis que c'est Rire et Chanson, que je m'appelle Martin, que c'est l'appel trop con.
4: Oui, et... écoutez, pensez ça, une bonne journée, monsieur. Au revoir.
5: Non, mais c'est vrai. Allô ?
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7: Allô ?
8: Oui, bonjour madame.
7: Bonjour monsieur.
8: C'est la comptabilité perverse à l'appareil, hein ?
7: Oui.
8: Pour l'URSSAF. Est-ce qu'on peut avoir la taille de vos seins, madame, s'il vous plaît ?
7: La taille de mes seins ?
8: Bah oui, madame.
7: Bah, que c'est que cette histoire ?
8: Et c'est la comptabilité perverse, madame. Est-ce que vous voulez que je vous passe chef de service ?
7: Écoutez, ça doit être du 85 ou 85, je crois.
8: 85, bonnet...
7: Petit.
8: Bonnet A.
7: Oui, sûrement.
8: D'accord. Je vous passe au chef de service, madame.
7: Merci.
8: Allô ?
7: Allô ?
8: Oui, bonjour, madame.
7: Bonjour, monsieur.
8: Monsieur Robert Ledoux, chef de service de la comptabilité perverse. Donc, 85, bonnet A, c'est ça ?
7: Oui.
8: D'accord. La forme, est-ce qu'ils sont en poire, en pomme ?
7: Ah non, c'est armature même, parce que j'ai pas beaucoup de poitrine.
8: Bah, 85, ça se tient quand même, hein, on va
7: oui,
8: dire.
7: Enfin.
8: Est-ce qu'ils sont agréables à toucher ou est-ce qu'ils sont trop mous, pour vous, hein?
7: Oh, ben, vous savez, les explications comme ça, moi, j'abandonne, hein.
8: Mais madame, c'est la comptabilité perverse de la mairie. Alors, est-ce que vous diriez qu'ils sont plutôt mous ou durs?
7: Moyen.
8: Ni durs, ni mous?
7: Voilà.
8: D'accord. Alors, tour de hanche.
7: Tour de hanche, 95.
8: 95, d'accord. Vous mettez une gaine de maintien?
7: Oui.
8: Gaine de maintien. La couleur chair?
7: Oui.
8: Très bien. Je récapitule, madame. Vous avez donc une poitrine de 85 bonnet A.
7: Oui.
8: Armature.
7: Oui.
8: Les seins ni trop mous, ni trop durs.
7: Non.
8: Vous portez une gaine.
7: Oui.
8: De couleur chair.
7: Voilà.
8: D'accord. Bon. À la comptabilité perverse, nous faisons des échanges d'informations. C'est-à-dire qu'à chaque fois qu'un habitant nous donne des informations comme celles que vous nous avez données sur votre poitrine, nous donnons une information sur nous-mêmes. Voilà. Alors, je vais vous donner, madame, la taille de ma bite. Vous avez de quoi noter ?
7: La taille de ?
8: La taille de ma bite.
7: Ah ben,
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9: Allô ?
5: Bonjour monsieur, je suis bien chez l'éleveur.
9: Oui.
5: Je vous ai inscrit pour adopter un ourson. Est-ce que vous serez là cet après-midi ?
9: Attendez, pardon.

0: Oui, alors deux, il y en a deux.
1: Ah hein. Non, mais je crois que mon père est pas au courant.
0: Alors non, mais il devrait s'en rendre compte assez rapidement.
1: Ah oui, mais c'est facile. Non, je suis pas d'accord là.
0: Bah si, parce qu'on a prévu de vous les livrer cet après-midi.
1: Ah oui, là, cet après-midi là.
0: Non, mais si vous préférez abandonner ces pauvres petites bêtes.
1: Ah oui, c'est ma faute en plus. Ah ouais, mais alors vous êtes un culot quand même. Vous les gardez, je vous le dis de suite. Hein. Mais qu'est-ce que c'est cette merde?
0: Bonjour monsieur, vous êtes le papa?
1: Non, c'est madame. Qu'est-ce que c'est ça?
0: Bah c'est ce que je disais, comme vous, je vous ai mis pour deux oursons.
1: Non, écoutez-moi, moi je veux pas des oursons, j'en ai pas besoin.
0: Alors, rassurez-vous, j'ai tout prévu.
1: Pardon?
0: Je vous ai aussi commandé un enclos.
1: Mais je vous ai jamais demandé de vous me commander quelque chose, mais qu'est-ce que c'est cette merde?
0: Il faut bien que vos oursons puissent avoir leur espace.
1: Mais le ourson, je vous ai jamais demandé un ourson, mais qu'est-ce que c'est cette merde? Je ne veux rien de chez vous. Pointez-vous et ça risque de venir mal, ok?
0: Bah, enfin, vous avez un enclos déjà?
1: Non.
0: Ah, bah voyez, donc on est bien d'accord qu'il vous en faut un. Donc je note.
1: Mais je n'en veux pas. Si vous vous pointez, je vous jure, vous allez dégager et vite.
0: Oui, non, mais on vous les dépose, on reste pas longtemps, hein, c'est gentil.
1: Ah
0: mais
1: non, je ne veux rien.
0: Rien, sauf deux oursons, un enclos.
2: Excusez-moi.
0: Oui, allô?
2: Oui.
0: Un autre monsieur, cette fois-ci, c'est le papa.
2: C'est moi, je suis une dame.
0: Non.
2: Les rien à cirer, les oursons. Hors de question, monsieur, moi, je suis du côté des bergers.
0: Oui, berger, ours, mouton, ça, c'est une grande famille.
2: Mais monsieur, il est hors de question que vous mettiez des trucs chez nous sans qu'on ait signé quoi que ce soit. Hors de question.
0: Ah, mais j'ai fait une signature internet, vous inquiétez pas, j'ai fait
2: une signature internet, mais vous plaisantez quand même. Monsieur, je veux surtout pas avoir de relation avec vous. Est-ce que vous comprenez le français?
0: Yes, mister.
2: Vous avez un téléphone, un numéro de téléphone?
0: Oui, et vous?
2: Sûrement, puisque vous venez m'appeler.
0: Bien, eh ben, écoutez, ça nous fait déjà un point commun.
2: Vous voulez bien me donner votre nom et votre numéro de téléphone?
0: Alors, monsieur Martin.
2: Monsieur Martin,
0: voilà.
2: Vous habitez où?
0: À Martinville.
2: Vous vous appelez monsieur Martin?
0: Voilà, donc.
2: Monsieur, vous me donnez votre téléphone, s'il vous plaît.
0: Alors, je peux pas vous donner mon téléphone parce que je m'en sers actuellement.
2: Monsieur, votre téléphone.
0: Excusez-moi, est-ce que moi je vous demande votre numéro de téléphone?
2: Vous avez déjà mon numéro puisque vous m'appelez. Soit vous devez bénéficier de l'hôpital psychiatrique, soit il y a un problème grave.
0: Et comment vous savez que j'ai votre numéro?
2: Et puisque vous m'appelez, monsieur, mais ça va pas la tête.
0: Ouais, ouais, c'est quand même louche.
3: Allô?
0: Ah, vous êtes la maman donc?
3: Pardon.
0: Non, je déductionne que vous devez être la maman parce que.
3: On m'a amené des oursons.
0: Oui, ah bah voilà, donc on est bien d'accord.
3: Oui, mais pourquoi ils me font les prendre? Moi, je suis pas au courant de rien du tout. Attendez, mais moi, je vois pas pourquoi il me faut prendre des oursons.
0: Bah alors, un, pour la biodiversité, pour les espèces. Deux, et surtout parce que moi, ça me permet de toucher une prime pour chaque animal placé.
3: Ah, mais vous touchez la prime présentement placée? Non, mais attendez, mais pardon, c'est facile ça. Je suis libre chez moi quand même, non encore le que je.
0: Alors, donc je raille pour les oursons.
3: Pour tout.
0: À la place, on a une hyène qui, elle, est adulte.
3: Une, quoi, une hyène?
0: Oui.
3: Ouais, oui, une hyène à la place d'ourson. Non, mais qu'est-ce que c'est ça? J'ai les gendarmes à côté, vous voulez que je la passe la gendarmerie?
0: Ah bah moi aussi j'ai les gendarmes à côté, justement j'y suis là, donc je peux vous les passer directement.
3: Non mais
0: là.
3: Attendez, non mais...
0: Monsieur le gendarme Martin!
3: Je ne veux pas...
0: Oui monsieur Martin, je vous passe la dame qui refuse la hyène.
3: Non mais qu'est-ce que c'est?
0: Bonjour, brigadier sergent Martin à l'appareil.
3: Non.
0: Dites donc, alors on me dit que vous avez insisté pour avoir une hyène.
3: Ah, je n'ai pas insisté du tout, arrêtez vos conneries, hein. Vous rayez mon numéro de téléphone.
0: Ah, en parlant de rayer, monsieur Martin me signale qu'il va aussi vous livrer un zèbre.
3: Non mais vous foutez de moi ou quoi?
0: Alors ça, écoutez, je vais vous laisser deviner.
3: Ouais, non mais oh.
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1: Oui, allô?
5: Oui, bonjour madame.
1: Oui, bonjour.
5: Je suis chez monsieur...
1: Oui, c'est ça.
5: Vous êtes éleveur de volailles, c'est bien ça?
1: Oui.
5: C'est France Télécom, madame, à l'appareil.
1: Oui.
5: Pour vous signaler qu'en raison d'une surcharge de réseau dans la région, nous allons délester certains numéros, leur attribuer un code. C'est-à-dire que quand vous voudrez utiliser le téléphone à partir de maintenant, il vous faudra composer un code que je vais vous donner tout de suite si vous avez de quoi noter.
1: Attendez, je regarde.
5: Alors?
1: Oui, alors vous me donnez le code, oui?
5: Quand vous voudrez téléphoner à partir de maintenant, vous composerez ce code.
1: Oui,
5: avant de faire le numéro de votre correspondant. Hein.
1: Ah, avant le correspondant, oui.
5: Et ensuite, vous raccrochez, vous décrochez à nouveau, et là, vous faites le numéro de votre correspondant.
1: D'accord.
5: C'est simple comme tout, vous inquiétez pas, c'est simplement un code. Alors, je vous le donne. Hein.
1: Oui.
5: 1.
1: Oui.
5: 5.
1: 5.
5: 43.
1: 43.
5: 26.
1: 26.
5: 9.
1: 9.
5: 7,
1: 7,
5: 18,
1: 18,
5: 42,
1: 42,
5: 121,
1: combien?
5: 121,
1: oui,
5: 547,
1: il va falloir composer ce numéro à chaque fois qu'on veut appeler quelqu'un,
5: 619,
1: oui,
5: 0, 1 et 3.
1: Oh, ouais.
5: Alors on vérifie si vous voulez bien qu'il n'y ait pas d'erreur. Hein. Alors, je vous écoute.
1: 1, 58, 4, 32, 691, 7, 18, 42, 121, 547,
5: 54,
1: 7, 313 619 013.
5: D'accord. Alors ça c'est bon, ça c'est quand vous voulez décrocher.
1: Oui.
5: D'accord. Maintenant, quand vous recevez un appel.
1: Et qu'est-ce qu'il faudra qu'on fasse? Qu'on décroche?
5: Oui.
1: Qu'on fasse le code et qu'on revienne.
5: Oui, mais je vous rassure tout de suite, ce n'est pas le même code, hein.
1: Oui, pas si long, j'espère.
5: Non, parce que c'est en lettres et pas en chiffres.
1: Oui.
5: Alors, Z.
1: Oui.
5: M.
1: M.
5: Y.
1: Y.
5: W.
1: W.
5: B.
1: B.
5: C.
1: D.
5: Non, B comme Bernard.
1: Oui, B.
5: R.
1: R.
5: S.
1: S.
5: A.
1: Oui, A.
5: Encore un A.
1: Deux A, oui, A.
5: B.
1: B.
5: B comme Bernard.
1: B, oui.
5: Non, B.
1: D.
5: Non, B.
1: B, oui, B.
5: Non, D.
1: Bernard, c'est un B.
5: Non, parce que vous avez dit D.
1: Non, B.
5: Non, B.
1: Oui, bon, enfin bref, B, oui.
5: B, voilà, D. T, A, Z.
1: A.
5: Non.
1: T, A.
5: T, non, D.
1: Oui.
5: D.
1: D.
5: A, B, T, B, A.
1: A, B, D, T, A.
5: T, A, A, B, T.
1: Oui.
5: D, T, A, T, B.
1: Oui, A, non. B.
5: Oui, non. Non.
1: T.
5: Oui, T.
1: T, A.
5: T, B, A.
1: Oui.
5: B, T, A, B, P, T, T, A, B, T,
1: mais
5: B.
1: Vous croyez qu'on va avoir le temps de faire tous ces chiffres et ces numéros, là, avant de téléphoner?
5: Je prends bien le temps de vous les donner, madame.
1: Oui, d'accord.
5: Ah, bon. Alors, A, T, B, T, B, A.
1: Attendez, B... Oh là, attendez, moi j'en suis plus là.
5: Oh là là, pourtant c'est simple.
1: A, B.
5: A, T, B, A.
1: T, A.
5: P, T, B.
1: Non, mais je comprends rien à ce que vous me racontez là.
5: Bah c'est simple, je vais vous les donner en chiffres, ça sera plus simple.
1: Oui, parce que, de toute façon, oui, parce qu'en plus il y a des chiffres W, X, Y, Z pour le même chiffre.
5: Voilà, exact.
1: Alors.
5: Oui, mais ça c'est pour les impulsions.
1: Oui. Donnez-moi des chiffres alors.
5: Alors. A.
1: Combien?
5: A.
1: A. Non, dis-le. A.
5: 1, non, 1.
1: Oui,
5: 1. 1. 1 A, B, T, A.
1: Je ne comprends rien. Allô?
5: Oui, bonjour, monsieur.
6: Ouais, rien, il nous fait chier.
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0: Bonjour, monsieur. C'est bien la mairie?
8: Oui, monsieur.
0: J'ai besoin de déposer un sac d'affaires. Quand est-ce que je peux passer?
8: Un sac d'affaires? Oui, mais nous, on ne peut pas accepter vos affaires, monsieur.
0: Bah si, parce que moi, j'ai dit que j'habitais chez vous.
8: Bah c'est pas possible. Il n'y a personne qui reste chez nous.
0: J'ai dit aux impôts que j'habitais chez vous.
8: C'est quoi de cette affaire-là? Bah non, hein.
0: Oui.
8: Attendez, quittez-vous.
9: N'hésitez pas à consulter notre site internet sur mairie.
10: Allô?
0: Oui, bonjour monsieur.
10: Pourquoi vous voudriez déposer un sac avec des habits?
0: Bah, rapport à ce que je me suis domicilié chez vous.
10: Non, mais vous savez que c'est interdit? Je comprends pas.
0: Bah, parce que si je déclare mon adresse à moi.
10: Oui.
0: Les impôts, ils m'envoient une taxe d'habitation.
10: Non, mais c'est de la fraude.
0: Comment ça, c'est de la fraude? Bah, non.
10: Mais bien sûr que si. Vous avez un domicile, vous devez payer une taxe d'habitation.
0: Sauf?
10: Non, il n'y a pas de sauf, monsieur.
0: Bah, si, sauf.
10: Sauf quoi?
0: Bah, sauf si justement je suis domicilié à la mairie, c'est ce que j'explique.
10: Vous venez de me dire que vous avez un domicile.
0: Non, mais admettons que je me suis trompé.
10: Non, il n'y a pas de admettons, monsieur, je suis désolé.
0: Bah, si, je.
10: Non, je ne vais pas vous aider à frauder. Ça sort de où, cette idée?
0: C'est aux infos qu'ils ont dit ça.
10: Aux infos, non, mais vous êtes pas bien, enfin.
0: Ils ont dit que c'était les mairies qui allaient prendre en charge la taxe d'habitation.
10: Ah là, vous mélangez tout. Vous parlez d'une réforme qui aura lieu l'année prochaine.
0: Voilà.
10: Mais il n'y a aucune raison que vous ameniez votre nécessaire de toilette à la mairie. C'est n'importe quoi ce que vous êtes en train de me raconter.
0: Mais si, parce que comprenez bien que s'il y a un contrôle et qu'il n'y a pas d'affaire à moi chez vous, eh ben, ils vont trouver ça louche.
10: Non.
0: Ah bah si.
10: Non. Vous êtes en train de dire aux impôts que vous êtes domicilié à la mairie, mais n'importe quoi.
0: Non, mais si, mettons, je passe quelques jours par mois, par exemple, sur place.
10: Non, mais vous êtes.
0: Il suffit que je dorme, mettons, un week-end par mois.
10: Non, mais certainement pas. Vous êtes pas bien, mais c'est pas un hôtel.
0: Bah, vous avez bien des appartements sur place, vous avez.
10: Mais non, mais bien sûr que non. Et dites n'importe quoi. On n'a pas de logement de fonction, rien du tout ici, hein. C'est des bureaux administratifs, hein.
0: Bon, et vous allez me dire que vous payez votre taxe d'habitation?
10: Mais bien sûr que je paye ma taxe d'habitation, enfin, monsieur.
0: Non, mais entre nous, si vous voulez.
10: Non, il n'y a pas de entre nous. Bien sûr que je paye ma taxe d'habitation et ma taxe foncière comme tout le monde.
0: Bon,
10: non, mais.
0: En tant que mairiste, vous allez pas me dire.
10: Non, mais vous êtes pas bien.
0: Bah.
11: Allô. Oui, allô. Oui, bonjour. Je suis le maire.
0: Bonjour madame. Voilà, comme j'ai
11: bonjour monsieur.
0: Oui, ce que je disais, bonjour madame. J'ai juste besoin de déposer un petit
11: non,
0: sac.
11: Mais, non, mais vous, c'est quoi cette histoire là? Non, mais vous foutez de qui là? Vous arrêtez votre cinéma là? Moi, il n'y a personne qui habite ici.
0: Non, mais ça, vous le savez.
11: Non, attendez, vos affaires, ça va vite être fait parce que moi, je vais tout balancer dehors.
0: Ah bah merci.
11: Non, mais arrêtez un peu votre cinéma. Non, mais vous croyez où là?
0: Non, mais ce que je veux dire,
11: non, mais attendez, si tout le monde y fait ça, tout le monde y va amener ses affaires à la mairie pour pas payer la taxe d'habitation?
0: Bah
11: non,
0: oui,
11: mais...
0: effectivement, c'est une solution.
11: Non, attendez, monsieur.
0: C'est juste pour faire comme si, vous voyez.
11: Non, mais il n'y a pas de comme si. Moi, il n'y a personne qui habite à la mairie. Alors voilà.
0: Non, mais
11: voilà,
0: alors monsieur. Ce que je vais faire, c'est que je vais juste passer. Ah, allô?
10: Alors je vais.
0: Ah bah
10: vais...
0: encore le monsieur?
10: Oui, j'appelle les gendarmes, ils seront là pour
0: ah
10: vous accueillir.
0: Ah bah c'est moi qui vais les appeler, les gendarmes.
10: Oui, mais bien sûr, faites.
0: Ne quittez pas, je voulais passer sur la deuxième ligne.
10: Vas-y.
0: Je compose le numéro un instant.
10: Attendez, mais c'est une blague, je sais pas, ça commence à me faire rire là.
0: Ah bah j'entends ça.
10: Vous m'avez eu quand même.
0: Allô ?
10: Oui.
0: Bonjour monsieur, c'est la gendarmerie Story.
10: Oui, bien sûr. Je vous souhaite une bonne journée.
0: Au revoir monsieur.
10: Au revoir.
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7: Allô ?
5: Oui, bonjour madame, c'est l'université ?
7: Oui.
5: D'accord, bon, l'inspecteur de la place des renseignements généraux à l'appareil.
7: Oui.
5: On vient d'apprendre dans un rapport que les lycéens voulaient vous prendre cet après-midi.
7: Ah.
5: Par derrière.
7: Ah.
5: Ouais, ainsi que la Sorbonne.
7: D'accord.
5: Donc ils vont être à environ, d'après nos chiffres, 150 000. Et ça, c'est les chiffres de la préfecture.
7: Oui.
5: Alors on sait qu'ils veulent vous prendre par derrière. Hein.
7: Oui.
5: 150 000, ça fait quand même beaucoup.
7: Oui.
5: C'est énorme.
7: Bah oui, surtout qu'il y en a déjà du monde à l'intérieur.
5: Ah bon ? Combien ?
7: Je sais pas, les chiffres exacts, je ne sais pas.
5: Eh ben, ça va faire mal.
7: En plus, oui.
5: Mais écoutez, madame, je vous souhaite une bonne journée.
7: Oui, ben bah, merci.
5: Je crois qu'elle va pas être mauvaise.
7: Oui, je crois aussi. Je vous remercie.
5: Et puis, je vous souhaite bien du courage, parce que 150 000...
7: Bah oui, on va essayer d'assurer.
5: Bah, je vous remercie.
7: De rien.
5: Au revoir madame.
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12: Allô.
0: Bonjour monsieur, c'est bien le magasin de vêtements?
12: Oui.
0: C'est juste pour vous prévenir que je vais venir vendre des vêtements devant chez vous, là, pour une journée.
12: Mais qu'est-ce que c'est de cette histoire-là, monsieur? Ah bah parce que vous prévoyez comme ça devant chez les gens?
0: Après, j'aurai quelques cartons à stocker, si je peux vous les laisser à l'intérieur.
12: Non mais ça va pas, non monsieur. Non, vous allez pas stocker chez moi.
0: Bon bah je me débrouillerai devant, mais ça va faire des piles, hein, je vous préviens, hein, ça va pas être joli.
12: Attendez. Vous êtes qui, là, pour vendre des vêtements devant ma vitrine?
0: Ah bah c'est un autre monsieur.
12: C'est un pas de porte, le trottoir.
0: Ah, vous n'avez pas de porte? Parce que moi, je suis passé devant le magasin, il y avait une porte, quand même.
12: Mais je vous ai jamais dit qu'il n'y avait pas de porte. J'ai dit, c'est un pas de porte.
0: Bah, étant donné que vous n'avez pas de porte, soi-disant.
12: Oh, écoutez, vous me fatiguez. C'est un pas de porte. Ça se dit comme ça, un pas de porte.
0: Ah, vous maintenez que vous n'avez pas de porte.
12: Mais ça se dit, je vous dis. Je ne vous ai pas dit qu'il n'y avait pas de porte. Il y a une porte à notre magasin.
0: Donc maintenant, il y a une porte.
12: Tout magasin, il y a une porte et il y a une vitrine.
0: Ah, ah, voilà.
12: Non, mais je crois que là...
0: Non, mais le coup de pas de porte, ça, c'est quand même, vous êtes gonflé. Hein.
12: Non, mais le coup de pas de porte.
0: Bah, oui, mais moi, j'ai bien vu qu'il y en avait une.
12: Mais j'ai pas dit qu'il y avait pas de porte. On dit un pas de porte.
0: Alors, il y a une porte ou il y a pas de porte?
12: Vous commencez à me fatiguer.
0: Non, mais donc, on change de version, d'accord?
12: Monsieur.
0: Ah, bah, encore un autre.
12: Non. C'est inutile de passer.
0: Bah, si, parce que moi, j'ai tout un stock de fringues de contrefaçon qu'il faut que j'écoule.
12: Bah, monsieur, de la contrefaçon. Non, mais monsieur, vous me prenez pour une andouille. Non, mais vous vous rendez pas compte.
0: Ah, bah, je me rends très bien compte qu'on fait des efforts pour relancer l'économie parce que soi-disant ça va
12: non,
0: pas très bien.
12: Non, mais l'économie, monsieur, vous vendez du faux.
0: Oui.
12: Est-ce que vous pensez que l'on peut vendre du faux?
0: Oui, ah, bah, oui, moi,
12: non,
0: j'ai...
12: mais est-ce que vous pensez seulement 5 minutes dans votre petite tête?
0: Bon, enfin, excusez-moi, alors, je suis déjà bien gentil d'essayer de vous relancer le commerce.
12: Non, mais vous vous foutez de la gueule du monde. Vous foutez de la gueule du monde.
0: Alors, est-ce que je pourrais avoir le responsable, s'il vous plaît?
12: Mais le responsable, c'est moi. Hein. Et puis foutez-moi parce que je pense que vous allez en prendre une. Hein. Ça suffit.
0: Ah, il y a une dame derrière, allô?
13: Monsieur?
0: Oui, ah, bonjour madame. Excusez-moi parce que là, j'ai votre collègue, apparemment.
13: Mais alors, vous venez au magasin, là?
0: Oui, ah bah, c'est ce que je disais, donc je vais venir installer
13: venez
0: les
13: trucs. Venez au magasin et puis vous allez en prendre une belle dans la gueule, hein. Vous avez compris, non?
0: Bah non, je comprends pas.
13: Eh ben, venez au magasin, vous en prendrez une belle dans la gueule. Vous avez compris?
0: Non, je comprends pas.
13: Mais j'ai pas besoin de coup de main.
12: J'appelle la police.
13: Ça fait 50 ans que je fais de la confection, non mais.
12: J'appelle la police.
0: Ah ben, bah, moi aussi,
12: j'appelle.
0: Je l'appelle.
12: La police tout de suite.
0: Moi, je vais l'appeler d'abord.
13: Oui, appelez-la d'abord, oui.
0: Je vous mets en ligne avec la police.
13: Oui, mettez-moi en ligne avec la police. Oui. Passez-moi la police, oui.
12: J'appelle la police.
0: Alors, je transfère, donc.
13: Oui,
0: allô?
13: Allô?
0: Fashion Police, bonjour.
13: Allez, oui, ça va. C'est la même voix. Je suis pas con, quand même, non?
0: Ah, je suis pas du tout la même personne?
13: Ah, mais si.
0: Non, commissaire Martin, à l'appareil.
13: Oui, commissaire Martin, commissaire de mes deux, oui.
0: Alors, attendez, l'inspecteur de mes deux est à côté. Inspecteur de mes deux?
13: Oui.
0: Il y a la dame du magasin qui veut vous parler.
13: Oui, inspecteur de mes deux, venez voir au magasin.
0: Oui, bonjour, inspecteur de mes deux, à l'appareil.
13: Espèce de con.
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14: Allô?
5: Oui, bonjour monsieur.
14: Bonjour monsieur.
5: C'est la mairie de...
14: Oui.
5: Je voudrais monsieur le maire.
14: C'est moi-même.
5: Ah bah très bien, écoutez, ça tombe bien, je suis le chef de protocole de monsieur le préfet de région, monsieur Robert Ledoux.
14: Oui.
5: Qui souhaite vous parler.
14: Oui.
5: Je vais donc vous le passer. Mais comme je suis le chef de protocole, je voudrais d'abord vous expliquer que monsieur Robert Ledoux, préfet de région, est une personne d'un certain âge. Donc il a du mal à finir ses phrases, voyez-vous. C'est-à-dire que quand il commence une phrase, c'est plutôt à vous de la finir, quoi.
14: Ben oui, mais il faut savoir ce que veut dire monsieur le préfet sur le moment.
5: Ouais, vous inquiétez pas, vous allez vous entendre. Hein.
14: Oui.
5: Je vous passe monsieur Robert Ledoux.
6: Merci. Allô?
15: Oui, bonjour, monsieur le préfet.
6: Bonjour, monsieur le...
15: Le maire?
6: Le maire. Comment allez...
15: Comment allez-vous?
6: Oui.
15: Ça va, je vous remercie, monsieur le préfet, et vous-même?
6: Ça va. Ça va.
15: Ça va bien.
6: Ça va bien. Alors, je voulais vous...
15: M'annoncer?
6: Non.
15: Faire part?
6: Non.
15: Féliciter?
6: Oui.
15: Ah, je n'ai pas de félicitations à recevoir, pour ainsi dire, monsieur le préfet.
6: Si.
15: Si?
6: Pour votre...
15: Pourquoi?
6: Pour votre...
15: Pour ma mairie?
6: Oui.
15: Oui?
6: Parce que...
15: Oui, parce que...
6: C'est une...
15: C'est une petite mairie que nous avons restaurée?
6: Oui, et elle a...
15: Elle a un petit cachet maintenant, parce qu'on l'a, rendue gaie, on l'a rendue... Ben, en fait, c'est plutôt le château qui est en face, qui redonne un petit blason à notre mairie, pour ainsi dire.
6: Oui. Alors, quand je suis venu à...
15: Vous êtes venu à...
6: Oui.
15: Ah bon?
6: J'ai vu monsieur...
15: Monsieur... Peut-être?
6: Oui.
15: Ah, notre propriétaire du château.
6: Voilà. Et oui. Je l'ai entretenu? Non.
15: Ah, vous l'avez encouragé?
6: Comment?
15: Vous l'avez encouragé?
6: Oui, je...
15: Ah, voilà, pour le... Parce que monsieur, je pense, a dû vous solliciter, je crois.
6: Oui, il m'a su...
15: Ah oui, vous sollicitez pour...
6: Non, il m'a su...
15: Suggérer de...
6: Il m'a suggéré...
15: Oui?
6: De l'encourager...
15: L'encourager pour...
6: Pour le...
15: Pour, en fait, un peu faire classer ce site.
6: Oui.
15: Le château.
6: Alors, oui. Il m'a branlé.
15: Oui? Alors, il vous a demandé probablement que je vous donne quelques renseignements.
6: Il m'a branlé.
15: Il vous a branché sur le...
6: Oui.
15: Oui.
6: Alors, je l'ai
15: encouragé?
6: Oui.
15: Oui, vous l'avez encouragé?
6: Il m'a
15: suggéré?
6: Oui.
15: Voilà, il vous a suggéré pour, en fait, donner votre avis, probablement.
6: Voilà, et derrière le château, il m'a
15: Oui, branché.
6: Oui, et sa femme?
15: Oui, sa femme. C'est, oui, sa femme entretient le jardin d'hiver.
6: Elle entretient bien sa pine.
15: Oui, les pins, quoi, tous les... La pinède.
6: Oui,
15: Il a du cul. Ah oui, ça, il a du courage pour entretenir ce château.
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16: Allô?
0: Bonjour monsieur, c'est bien le bureau de tabac?
16: Oui, bonjour monsieur.
0: On va venir ce soir avec mon beau-frère pour enlever la carotte.
16: Ah bah c'est ça, mais non mais dites, hein, de quel droit vous vous permettez de vouloir enlever ma carotte là?
0: Bah parce que de l'extérieur elle se voit.
16: Bah et alors hein?
0: Ma femme là, depuis qu'on est rentré de vacances, elle essaye d'arrêter de fumer et comme à chaque fois elle passe devant votre tabac, ça lui donne envie. Donc ce que je lui ai dit c'est qu'on va vous le démonter, comme ça elle le verra plus.
16: Ah non mais vous me la démontez pas.
0: On va pas vous l'embarquer, hein, je vous rassure, on vous la laisse.
16: Bah oui, vous me la laissez où? Par terre, et j'en fais quoi moi? Vous vous rendez compte de ce que vous faites là? Vous allez enlever ma carotte alors que vous n'avez pas le droit.
0: Sinon, il faudrait qu'elle soit à un endroit où on la voit pas de l'extérieur.
16: Non, mais attendez, alors les enseignes barres, vous allez les enlever aussi parce que les alcooliques, ça va les déranger.
0: Alors oui,
16: ah bah, non.
0: Bonne idée, effectivement.
16: Attendez, là, vous allez où, là?
0: Non, mais on peut vous la remonter à l'intérieur.
16: Non, mais à l'intérieur, elle me sert à rien, à l'intérieur, vous plaisantez, là. N'importe quoi.
0: Ah bah, un autre, bonjour monsieur.
17: Je suis la responsable, monsieur. Vous n'allez pas y toucher cette nuit, vous n'allez pas toucher à ma carotte, je suis désolée.
0: Ah bah, bien sûr que je vais toucher à votre carotte.
17: Non, je suis désolée, vous ne touchez à rien du tout.
0: Alors en plus, c'est ce que je vous disais, que mon beau-frère, comme il est dans l'enseignisme...
17: Mais moi, je sais pas qui c'est votre beau-frère, et voilà, vous avez pas touché à la carotte, je suis désolée.
0: C'est monsieur Martin qui fait les enseignes, je sais pas, vous avez peut-être déjà fait appel à lui, non?
17: Non, j'ai fait appel à personne.
0: Oui, oh bah tiens, elle s'est pas mise toute seule, la carotte, quand même.
17: Ça vous regarde pas, monsieur, mais moi je vous connais pas, vous avez pas à me parler comme ça au téléphone déjà d'une, hein, n'est-ce pas? Non mais oh,
0: excusez-moi, parce que
17: vous me parlez autrement, vous allez pas toucher à mon matériel, c'est moi qui l'ai payé, me semble bien.
0: Ça c'est vous qui le dites, après j'ai pas vu de facture, j'ai rien vu, mais enfin bon.
17: Mais c'est quoi votre bazar là? Mais c'est quoi votre bazar? C'est du n'importe quoi.
18: Oui, allô?
0: Ah bah, une dame maintenant.
18: Pardon? Hein? Et puis quoi encore? Hein, c'est quoi ce travail-là? Vous avez raison, votre femme a demandé à enlever la carotte? Ah bah, quelle femme?
0: Bah la mienne, Martine Martin.
18: Martine Martin, oui, bah vous avez raison.
0: Si vous voulez, à la place de la carotte, on vous monte une petite broche kebab qui tourne et qui s'allume.
18: Oui, bah vous avez raison, oui.
0: Oui, bah merci.
18: Ah, oui. Non mais attendez, c'est quoi ça? Bah n'importe quoi là.
0: Bah non.
18: Bah si monsieur, vous touchez pas à la carotte.
0: J'expliquais, mon beau-frère, comme il est dans l'enseignisme, il fait lui-même
18: oui,
0: des enseignes.
18: Je veux pas le savoir moi. Non bah attendez.
0: Ah bah tiens.
19: Allô?
0: Ah bah tiens, suivant. Bonjour madame.
19: Alors là, et pas question. Hein.
0: Ah bah si.
19: Alors là, méfiez-vous, vous pourriez avoir un coup de fusil. Hein.
0: Ah bah je peux vous dire que non.
19: Ah ben...
0: Ah oui, mais non.
19: Méfiez-vous, jusqu'à preuve du contraire, méfiez-vous très bien.
0: Alors, jusqu'à preuve du contraire, je serai là quand même ce soir pour décaroter.
19: Ah, mais méfiez-vous, parce que j'ai deux balles de cochon qui sont dans le fusil. Je vais vous dire une chose, vous n'avez pas à intervenir n'importe comment ou n'importe quoi chez moi.
0: Je vous rassure, j'ai mon beau-frère qui va m'aider.
19: Comment ? Ne vous inquiétez pas. Hein.
0: Ah, non, moi je m'inquiète pas, parce que...
19: J'ai le fusil qui fonctionne bien.
0: Hein. Alors, c'est très gentil de me proposer des outils, mais j'ai tout ce qu'il faut. Hein.
19: Ne vous inquiétez pas.
0: Non, mais alors je m'inquiète pas, parce que... Ah, c'est le monsieur d'avant, ça.
20: Il a rien compris, hein. Je lui dis que c'est non. Alors,
0: ah, mais
20: que
0: il a très bien compris. Allô?
21: C'est une radio.
0: Ah, on se rapproche. Laquelle?
21: Ah, Rire et Chanson.
0: Ah, bah oui. Bravo.
21: Non, ben, la patronne, elle a été coton, hein.
0: Dites-lui que je touche pas à sa carotte, hein. En tout bien, tout honneur.
21: Vous voulez même pas nous toucher la carotte?
0: Ah, oh. Non, je touche la carotte de personne, je vous rassure.
21: Elle a dit que la carotte, si vous venez de la chercher, on la mettra dans votre.
0: Ouais, attendez, je vais finir cette phrase pour vous. Dans mon sac à dos.
21: Ouais, voilà.
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22: Allô?
5: Oui, bonjour madame.
22: Bonjour.
5: Vous êtes bien madame?
22: Oui.
5: Bonjour madame. Le Centre d'Observation Spatiale Français à l'appareil en Guyane, vous nous entendez bien?
22: Oui, très bien.
5: Nous vous appelons, est-ce que vous avez un jardin?
22: Pourquoi?
5: Parce que figurez-vous que vous êtes situé à 186 de latitude et 33 de longitude, à la perpendiculaire de l'orbite actuellement d'un satellite français. Donc nous allons vous demander, le toit est en quoi?
22: Attendez là.
23: Oui, allô?
5: Oui, bonjour monsieur.
23: Ouais.
5: Monsieur.
23: Ouais.
5: Oui, bonjour. Quelle est la nature du toit de votre habitation?
23: Pourquoi? Qu'est-ce qui se passe?
5: C'est l'Agence Spatiale Européenne qui vous appelle.
23: Ouais, bah ouais. Et vous êtes basé où, là?
5: Nous sommes en Guyane, à Kourou.
23: Ah, d'accord, ok, ouais.
5: Bon, nous ouvrons dans quelques minutes le SAS contenant les déjections des trois spationautes qui sont actuellement en orbite géostationnaire. Et vous êtes situé à 114 de longitude sur 176 de latitude.
23: Ouais, donc,
5: ça va être pile à la perpendiculaire de chez vous. Si vous êtes bien, monsieur...
23: Ouais, tout à fait.
5: C'est
23: ouais.
5: Ça. Donc, la fosse septique du satellite va s'ouvrir et 3 tonnes d'éjection, ce qui correspond à une année, vont être projetées, si vous voulez, traverser l'atmosphère et risquent de tomber à proximité de chez vous.
23: Ouais.
5: En particulier, normalement, si tous nos calculs sont exacts, sur votre toit.
23: Ouais.
5: Alors, on a besoin de connaître la nature de votre toit.
23: Toit avec des tuiles. Hein.
5: D'accord, donc ça devrait résister.
23: Mais j'espère, parce que sinon ça...
5: Donc, on va prendre des dispositions. Tout d'abord, je vais vous demander si vous avez une cheminée.
23: Attendez, bon moi je peux pas monter dans ma cheminée. Hein. Elle est à 15 mètres. Hein.
5: Non, vous montez pas, mais au sol, vous mettez un sac plastique à l'intérieur de votre cheminée, un grand sac poubelle si vous avez. Hein.
23: Mais ça doit tomber à quelle heure ça?
5: 14h18, dans 3 minutes.
23: Bon, écoutez, dans ce cas-là, ok. Je vais le faire. Je vais le faire.
5: Alors, on patiente avec vous, monsieur.
23: Attendez, il faut peut-être que je rentre les voitures aussi. Hein.
5: Vous avez 3 minutes, vous n'avez pas le temps de rentrer les voitures.
23: Ah si, de toute façon, j'ai une bagnole neuve, je vais la rentrer.
5: Non mais monsieur, vous n'avez pas le temps de rentrer votre voiture. Les kilos d'excréments de ces astronautes vont vous tomber sur le toit, vous n'avez pas le temps de rentrer votre voiture. Le plus important, c'est véritablement, monsieur, de mettre un sac poubelle à l'intérieur de votre cheminée. Parce que si ça passe par la cheminée, vous allez être envahi par les excréments. Hein, donc... Déployez juste un sac poubelle à l'intérieur de la cheminée, s'il vous plaît.
23: J'en ai 3. Hein.
5: Bon, vous inversez les turbos. Vous mettez en double propulsion les paraflex latéraux. Allô?
23: On va voir, là.
5: Bien, alors...
23: Mais vous pouvez pas larguer ça au niveau de la mer?
5: Attendez, monsieur, excusez-moi d'être vulgaire, hein, mais c'est quand même de la merde. On va pas balancer de la merde dans la mer.
23: Ouais, mais bon, vous me la balancez à la limite chez moi, quoi.
5: Non, mais monsieur, vous, c'est pas grave, parce que vous pouvez nettoyer, mais la mer, ça pollue.
23: Non, moi, je nettoie rien du tout, c'est vous qui allez nettoyer.
5: Pardon?
23: C'est vous qui allez nettoyer, moi, je nettoie rien du tout, hein.
5: On est en Guyane.
23: Mais je m'en fous, Je m'en fous, c'est vous qui allez nettoyer.
5: Bah, je dirais aux spationautes de venir nettoyer, mais...
23: Non, mais je m'en fous.
5: Ah ouais, mais ils seront pas sur Terre avant maintenant une semaine, hein.
23: Et c'est vous qui allez nettoyer, ça je vous prie de croire.
5: Allô ? Vous m'entendez, là ?
23: Oui, je vous entends.
5: J'entends un moteur.
23: Je suis en train de rentrer la voiture dans le garage. C'est tout, hein. Une bagnole neuve et je voudrais pas qu'elle traîne quelque chose, hein.
5: Ouais, mais monsieur, il est 14h17, là, hein, il va falloir faire vite.
23: Non, mais j'en ai rien à foutre. Mais j'ai rentré la bagnole de toute façon. Celle-là, je l'ai rentrée parce que, bon, elle est neuve, hein.
5: Vous rendez compte, 3 tonnes de merde et...
23: Et après ? Bon, moi, je suis dans la merde aussi, après.
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1: Allô ?
0: Oui, bonjour monsieur. C'est bien l'élevage bovin ?
1: C'est pourquoi ?
0: C'est parce que je vais venir cet après-midi pour vacciner vos vaches.
1: Quoi ? Attendez, on n'est pas au courant. Pourquoi vous viendriez vacciner nos vaches ?
0: Alors, pour tout vous dire, c'est parce que moi j'ai mon beau-frère qui est pharmaciste.
1: Qui est quoi ?
0: Pharmaciste. Il travaille dans une pharmacie.
1: Ouais.
0: Il me récupère les lots de vaccins qui arrivent à péremptionnité.
1: Ah non. Si vous avez un lot de vaccins de trop, bah, vous les bazardez où vous voulez. Mais vous n'allez pas venir chez nous vacciner nos vaches.
0: Bah, c'est-à-dire que de toute façon, c'est obligatoire le vaccin.
1: C'est obligatoire, évidemment.
0: Ah bah oui.
1: Mais attendez. Non.
2: Oui, bonjour.
0: Oui, ah, bonjour madame.
2: Et c'est pourquoi vous vaccinez les bêtes ? Vous savez quand même ce que vous faites ?
0: Bon, pas vraiment, non.
2: C'est des vaccins pourquoi ?
0: Je sais pas.
2: Bah, vous avez une autorisation du vétérinaire ou quoi ?
0: Non, mais à la limite, vous faites comme si vous n'aviez pas vu que je vaccinais les vaches.
2: Ah, d'accord. Et si vous me faites un vaccin tartempion ou je sais pas quoi ?
0: Alors, excusez-moi, tartempion, il n'y a pas, hein ?
2: Non, je sais qu'il n'y a pas tartempion, monsieur.
0: Tartempion, non.
2: Mais je sais, monsieur, que tartempion n'y est pas.
0: Il n'y a pas ce que vous me dites là, le tartempion, il n'y est pas.
2: Mais je sais, monsieur, mais vous me prenez par un charlot. Vous êtes saugrenu, monsieur.
0: Saugrenu vous-même, excusez-moi. Allô ?
1: Allô ?
0: Oui.
1: C'est quoi cette histoire ? Présentez-vous.
0: Oui, alors je me présenterai cet après-midi, on peut dire vers 16h ?
1: Non, vous ne présentez rien du tout, vous vous présentez maintenant. Vous m'appelez, vous êtes qui ?
0: Alors je viens maintenant.
1: Vous êtes qui ?
0: Monsieur Martin, c'est ce que j'expliquais à l'autre.
1: Monsieur Martin, vous représentez quoi ? On a rien à foutre de votre vaccin, j'en veux pas. Donc arrêtez, foutez-nous la paix, sinon je vous rien, j'appelle la police, votre numéro même masqué va passer.
0: Mais non, alors vous n'avez pas compris, c'est que moi j'ai déclaré déjà que je vaccinais vos vaches, vous voyez ?
1: Mais vous avez rien à déclarer du tout !
0: Ah, encore le monsieur ?
1: J'en ai rien à faire. C'est pas vous qui allez vous pointer vos seringues cet après-midi, parce que moi je vais appeler la police, on va être tranquille. Et puis de toute façon, vos vaccins, vous les mettez où vous voulez, je m'en fous, parce que j'appelle les flics et vous êtes embarqués avec.
0: Ah bah c'est moi qui vais les appeler les flics si ça continue.
1: Ah ouais, bah c'est ça.
0: Allô ?
3: Oui.
0: Ah, c'est une dame.
3: C'est pas madame, c'est monsieur, premièrement.
0: Et deuxièmement ?
3: Vous êtes qui, premièrement ?
0: Premièrement ? Ah, encore un premièrement ?
3: Oui.
0: Premièrement, je suis monsieur Martin. Deuxièmement, pourquoi ?
3: Ouais, bah, vous n'avez qu'à les mettre, les vaccins. Ça va vous faire du bien.
0: Alors, premièrement, moi, je suis déjà vacciné.
3: Oui. Bah, si, j'aurais eu un courrier. À chaque fois, tous les ans, le vétérinaire, c'est eux qui m'appellent et puis je reçois un courrier pour vacciner mes vaches.
0: Alors, premièrement, je vais vous faire un courrier.
3: Oui, faites un courrier. Bah, donnez-moi votre numéro. Quand on téléphone, on donne pas un numéro caché, monsieur.
0: Ah, bah non, je peux pas. Parce que je sais pas où je l'ai caché, justement, le numéro.
3: Oui, bah, arrêtez vos conneries. Hein.
0: Alors, excusez-moi, alors, premièrement.
3: Et... Arrêtez vos conneries.
0: Non mais je vois le truc, c'est que vos vaches elles sont pas vraiment vaccinées en fait, c'est ça que vous êtes.
3: Oui, mais vous y êtes vacciné.
0: Alors
3: arrêtez
0: oui.
3: Ces conneries non. Déjà rappelé une autre fois, j'appelle la police moi.
0: Ah bah c'est moi qui l'appelle la police, je vous la passe.
3: Ouais, bah appelez-le.
0: Premièrement, je vais vous transférer.
3: Oui, allez-y. Tout. Ouais, t'arrêtes de foutre de ma gueule ou quoi ?
0: Non mais excusez-moi, si vous m'interrompez, je peux pas transférifier. Alors, on y retourne.
3: Oui. Tout. Et t'as de l'eau chez toi ?
0: Oui, alors premièrement, j'ai de l'eau.
3: Bah voilà, mais t'as un cul.
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24: Aérospatial, bonjour.
25: Bonjour madame, c'est bien l'aérospatial ?
24: Oui monsieur.
25: Je voudrais la direction.
24: Ah, je suis désolée, là actuellement ils sont peut-être au repas, le secrétaire également. Ils pouvaient essayer de rappeler un peu plus tard.
25: Non madame, c'est urgent.
24: Oui.
25: Est-ce que vous pouvez leur transmettre un message ? Je retourne à mes observations pendant ce temps-là, moi. Il faut que je retourne voir l'évolution du phénomène constaté.
24: Ah. Ouais. On vous a dit de contacter une personne particulièrement
25: pour ça ? On m'a dit d'appeler la direction dès qu'il se passerait quelque chose. Donc, vous avez quoi noter ?
24: Oui.
25: Alors, je suis Monsieur Robert Ledoux.
24: Oui.
25: Et donc, j'ai un télescope, hein. Je travaille à mon compte. J'observe depuis 2 jours la Lune.
24: Oui.
25: Et on m'a demandé de faire mon rapport, hein. Je suis expert, hein.
24: Oui.
25: Voilà ce qui se passe, madame. D'après mes observations de cette nuit, vous savez que la Lune est de plus en plus visible.
24: Oui.
25: Parce qu'on est en période de pleine Lune, hein. Mm-hmm. Il y a une agitation. Donc, j'ai observé une matière qui était donc à la base d'un cratère alors qu'elle n'y figurait pas la semaine dernière. J'ai fait un grossissement au 1/500 millième. Mes observations sont formelles, madame. On a chié sur la Lune.
24: On a chié sur la Lune ?
25: Oui, madame.
24: Donc, ça prouverait qu'actuellement, il y a quand même quelqu'un.
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0: Bonjour madame, c'est bien le domaine viticulturiste?
7: Oui.
0: Monsieur Martin à l'appareil, les négociateurs Martin, je voulais savoir quand je pouvais déposer mes bouteilles.
7: Vous parlez de quelle bouteille?
0: C'est un lot de rosé grec que j'ai récupéré en discount et je vais le vendre chez vous.
7: Non, mais moi ça m'intéresse pas. Hein.
0: Alors pardon, mais à ce qui paraît, vous faites de la vente directe.
7: Oui, je fais de la vente directe, oui, mais
0: voilà.
7: Je vends mes produits, c'est tout.
0: Bon, entre nous, si vous faites déjà de la vente directe de vos produits, je vois pas ce qui vous empêche de faire de la vente directe des miens.
7: Vous comprenez pas le français ou quoi?
0: Si, vous préférez qu'on parle en étranger?
7: Non, ça ne m'intéresse pas.
0: Ah ouais? Et alors, quand vos clients viennent chez vous pour acheter du rosé grec, comment ils font?
7: Je n'ai pas de clients qui passent me voir, vous comprenez pas?
0: Ah, donc vous faites de la vente directe, mais vous n'avez pas de clients.
7: Non, mais je...
0: Pardon, mais c'est louche. Allô?
8: Oui?
0: Oui, bonjour madame.
8: Attendez, vous organisez une vente directe de vin chez nous?
0: Oui, c'est ce que j'expliquais à votre collègue, donc vous êtes au courant, super.
8: Rappelez-moi.
0: Mais pourquoi vous voulez que je vous rappelle? On est déjà au téléphone, je vais pas raccrocher pour vous rappeler.
8: Non. Vous comprenez tout de travers, là.
0: Ah oui, si, j'ai bien compris, votre collègue m'a expliqué. Vous faites de la vente directe, mais vous n'avez pas de clients. Donc grâce à moi...
8: Non. On a des clients tout l'après-midi, alors...
0: Ah, bah très bonne nouvelle. Dans ce cas, j'arrive. Si vous pouvez me faire un peu de place pour mes tréteaux...
8: Ah bah, avant de me...
0: Non, mais moi, j'installe juste quelques tonneaux, quelques tables. Est-ce que juste vous avez des verres?
8: Ah non, mais vous m'imposez une vente directe chez moi?
0: Vous inquiétez pas, moi, je tiendrai mon propre stand. Il faudra juste que je puisse brancher les frigos.
8: Non, mais attendez, de quel droit vous permettez ça?
0: Bah, du droit de la vente directe.
8: Bah, non, mais attendez...
0: Ouais, article 217, tout vendeur directifié a l'obligation d'accepter toute vente directe de rosé grec.
8: Non. J'ai pas à vendre du vin grec chez moi.
0: Pardon, mais vous en avez, vous, du rosé grec?
8: Pas du tout.
0: Ah bah, heureusement que je vous en apporte.
8: J'en ai rien à foutre du rosé grec.
0: Oh bah, croyez-moi, quand vous en aurez bu 2-3 bouteilles, vous verrez qu'il est pas si mauvais.
8: On va arrêter là, je veux pas vous voir dans la cour. Hein.
0: Ah non, mais moi je gère, vous êtes pas obligé de passer.
8: Sinon, vous allez repartir, je vous garantis que le fusil va être prêt. Hein.
0: Alors, fusil, pas besoin. En revanche, il me faudrait un tire-bouchon pour mon stand.
8: J'ai l'impression que des fois, vous me prenez pour un jambon, là.
0: Oula, non, le stand jambon, c'est mon beau-frère des charcuteries Martin qui viendra vous l'installer.
8: Non, mais les maquereaux, j'en veux pas.
0: Oula, vous confondez tout. Les maquereaux, c'est pas moi non plus. Il faut voir avec le stand du poissonnier Martin qui va pas tarder à arriver chez vous.
8: Allez, hop.
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7: Allô?
5: Oui, bonjour monsieur.
7: Bonjour.
5: Oui, bonjour. Dites-moi, on voudrait vous demander un petit service. C'est la gendarmerie nationale à appareil, antenne Saint-Brieuc, PTR 33, Dudan 2 chaussée à l'appareil.
7: Oui.
5: Est-ce que vous êtes sorti aujourd'hui en voiture?
7: Ah, en voiture, non.
5: Non. Parce que
7: en vélo, je viens d'arriver de vélo, là.
5: Ah, vélo. Bon, je vous explique. Hein, on a une antenne sur la route de Saint-Brieuc. On a mis avec un radar semi-fixe. Donc, on est posé là avec éthylomètre. Et comme vous le savez, on a des quotas. Nous, on est obligé d'avoir tant d'excès de vitesse, l'alcoolémie. Enfin, vous voyez. Et il nous manque 3 cas d'alcoolémie au volant ou... ivresse sur la voie publique pour pouvoir retourner à Saint-Brieuc et partir en week-end, quoi. Hein.
7: Oui.
5: Est-ce que ça vous embêterait de prendre votre vélo ou votre voiture éventuellement après avoir bu quelques verres?
7: Ah non, ça m'intéresse pas de boire des verres, moi.
5: Non, mais attendez, il y aura pas de suite, hein. C'est-à-dire que... Non, mais je vous explique comment on procède.
7: C'est pas mon genre, moi.
5: On vous offre donc le très beau, je sais pas si vous le connaissez, le porte-clés de la gendarmerie nationale.
7: Oui.
5: Qui est en argent massif, hein.
7: Oui.
5: Et on vous retire le procès-verbal, hein.
7: Vous êtes en train de faire des tests pour éviter que les gens boivent, et puis là, vous proposez à certains de boire. Alors là,
5: bon, la lutte contre l'alcool, c'est un prétexte.
7: Oui.
5: Nous, ce qui nous intéresse, c'est de remplir les quotas.
7: Vous savez, vous pouvez en avoir plusieurs ici ce soir, vous en aurez, hein.
5: Ben oui, mais justement, c'est ça notre problème, c'est qu'on aimerait rentrer à 15h. On a notre collègue qui se marie ce soir, et donc on aimerait bien, si vous voulez, boire un petit verre avec lui avant, quoi.
7: Oui,
5: mais... Et attendez, que je sois très simple avec vous, on sait très bien que si on reste, on va en attraper. Par contre, si on reste pas, ceux qui auront trop bu pourront, en toute impunité... être au volant et continuer à rouler et continuer à boire. Nous, on sera plus là, donc ils seront tranquilles. Il faut penser à eux aussi, quand même. C'est un devoir de citoyenneté. Hein.
7: Oh, c'est pas une question de citoyenneté. Hein. Moi, je n'ai pas du tout l'intention de boire, c'est tout.
5: Juste 3 verres.
7: Même 3 verres.
5: Bon.
7: Non.
5: Vous me disiez qu'on pouvait en intercepter là.
7: Sans doute, oui, je suppose. Moi, j'ai fait pas les bistrots. Hein, oui.
5: Bah, c'est qui alors? Donnez-moi.
7: Moi, je n'ai pas le nom des gars. Vous faites à l'entrée de la sortie, si vous voulez, des bistrots, vous verrez bien.
5: Non, mais vous les connaissez.
7: Pas spécialement.
5: Non, pas spécialement, mais un petit peu.
7: Comme ça, en fait. méthode, mais encore non.
5: Non, bon, alors, simplement les initiales et puis c'est bon.
7: Non, vous n'aurez rien, je fais pas de la délation.
5: Il y en a un qu'on peut pas rater, hein, on m'a dit, comment il s'appelle déjà, Calnet Rouge, un peu, là.
7: Un Calnet Rouge?
5: Ouais.
7: C'est le soif.
5: Voilà.
7: Le barbu ivrogne, voilà. Déterré, là.
5: Merci.
7: Parce que lui, à 7h le matin, s'il se lève à cette heure-là, il peut être bourré, hein.
5: Ouais,
7: pas lui, c'est un cochon. C'est encore pas pareil. Là, vous pouvez y aller.
5: Ouais.
7: Là, vous pouvez le trouver à n'importe quelle heure de la journée. Lui, il est beurré. Alors, de toute façon. Mais enfin, il conduit pas.
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6: Oui, bonjour.
0: Oui, bonjour, monsieur. C'est bien la boulangerie ?
6: Oui, c'est bien ça.
0: Je vous appelle parce que vous m'avez vendu un faux produit.
6: Un faux produit ? Quel faux produit ?
0: Je suis venu, j'ai demandé une chocolatine.
6: Ah, oui.
0: Et alors, selon mon beau-frère qui s'y connaît, c'est un pain au chocolat.
6: Nous, on appelle ça une chocolatine, monsieur.
0: Ah non, c'est un pain au chocolat.
6: Bon, enfin, c'est pareil pour nous. Je peux pas appeler ça être trompé sur la marchandise.
0: Non, mais vous vous êtes dit, c'est un touriste, il va pas faire la
6: différence. Pas du tout, monsieur. Alors là, que ce soit un touriste ou pas touriste, quand on nous demande chocolatine ou pain au chocolat, nous, le produit est le même.
0: Quoi qu'on vous demande, vous vendez la même chose, en fait.
6: Mais c'est pareil. C'est vraiment vous qui êtes de mauvaise foi. Allez sur Internet et allez voir pain au chocolat ou chocolatine, c'est la même chose.
0: Non, mais entre-temps, vous aurez changé sur Internet pour qu'il y ait écrit c'est la même chose.
6: Ah, ben bien sûr, je vais aller trafiquer Internet pour marquer qu'on a décidé que pain au chocolat ou chocolatine, c'était la même chose, monsieur. J'ai que ça à faire. Je vous aurais donné un croissant. Je comprends que je vous ai trompé sur la marchandise.
0: Ah, vous reconnaissez, bon, c'est déjà une bonne
6: chose. Ah non, je reconnais rien, monsieur. Ne dites pas que je vous ai grugé sur le produit. Appelez la Fédération de Pâtisserie, tiens. Ils vont vous signaler ce que c'est pain au chocolat
0: ou
6: chocolatine.
0: Ah ben moi, écoutez, moi j'ai mon beau-frère qui connaît déjà.
6: Oui, eh ben écoutez, mais bien sûr. Votre beau-frère, il doit être très expert, hein, pour savoir la différence entre un pain au chocolat et une chocolatine. Hein. Alors c'est bien la première fois qu'on me l'a fait celle-là. Franchement, monsieur, j'ai jamais vu ça. Hein.
0: Bon, bah, passez-moi le responsable.
6: Attendez, monsieur, quittez pas, s'il vous plaît.
0: Ah ben merci.
6: Alors.
10: Mais qu'est-ce que vous me racontez là? Non, mais vous êtes en train de me faire un charme. Ça fait des années que je suis boulanger. C'est la première fois qu'on me sort un truc comme ça. Ah, c'est quand même comique votre histoire là, mon cher monsieur. Excusez-moi, mais.
0: Bon, du coup, alors, est-ce que je peux passer cet après-midi?
10: Pourquoi faire?
0: Bah, pour le remboursement.
10: Pour le remboursement de quoi? Vous l'avez mangé le produit?
0: Je l'ai pas fini du coup, parce que je l'avais juste entamé.
10: Comment ça, vous l'avez pas fini? Non, mais attendez, vous allez me ramener une chocolatine à moitié mangée et vous voulez que je vous la rembourse? Non, mais vous rigolez ou quoi?
0: Ah non, non, excusez-moi.
10: Comment ça, excusez-moi?
0: Ah, bah, c'est pas ça.
10: Comment ça, c'est pas ça?
0: C'est pas une chocolatine que je vais vous rapporter, c'est un pain au chocolat, justement.
10: Non, mais c'est complètement ahurissant, votre histoire.
0: Non, mais je vois, vous essayez de me convaincre, vous essayez de me faire une sorte de convainquisme que c'est.
10: Mais je sais pas de vous convaincre de quoi que ce soit, je vous explique.
0: Vous êtes ouvert jusqu'à quelle heure aujourd'hui?
10: Mais c'est pas la peine de repasser, on va pas vous rembourser la moitié d'une chocolatine, hein, ne rêvez pas. Hein. Non, mais vous êtes complètement. Vous êtes un peu fou, non, monsieur? Vous commencez à me fatiguer, vos histoires.
0: J'ai mon beau-frère qui peut témoigner en plus, hein.
10: Mais qu'est-ce que. Mais ça va pas bien la tête, hein. Mais qu'est-ce que vous racontez là?
0: Non, mais je.
10: Vous ne passez pas parce que sinon j'appelle le flic.
0: Ah, ben moi je vais les appeler avant vous allez voir.
10: Mais allez-y, appelez-les.
0: Ah, ben je les appelle tout de suite.
10: Oui, tout de suite, et vous venez avec eux, y a pas de souci.
0: Ah, ben ça y est, ils sont appelés là.
10: Y a pas de souci, vous venez avec eux.
0: Ils arrivent.
10: Eh ben ils arrivent, très bien. Vous venez avec eux, hein. On discutera ensemble, y a pas de souci.
0: Ah, ben je suis en voiture avec eux.
10: Y a pas de souci. Moi aussi, je suis en voiture avec eux.
0: Et je peux le prouver, excusez-moi.
10: Venez.
0: Commandant, vous pouvez mettre la sirène, s'il vous plaît.
10: Oui.
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12: Oui, bonjour madame.
13: Bonjour.
12: Je suis bien à l'école.
13: Oui.
12: Oui, bonjour madame. Monsieur de la place à l'appareil inspection d'académie. Est-ce qu'on peut avoir la direction?
13: C'est moi.
12: Ah, bah très bien, bonjour. Un inspecteur d'académie est venu vous voir. Je ne sais pas si vous l'avez vu.
13: Non, je ne l'ai pas vu.
12: Il n'est pas arrivé encore. Est-ce que s'il arrive, vous pouvez lui demander de nous rappeler d'urgence à Toulouse?
13: Qui rappelle?
12: Qui rappelle, absolument. Monsieur de la place à l'inspection d'académie. Hein.
13: Oui.
12: Alors l'inspecteur d'académie s'appelle monsieur Moncu. M-O-N-C-U-L.
13: Oui, d'accord.
12: Ah, attendez, parce que...
25: Il est arrivé, non?
12: Bah non, apparemment, il n'est pas arrivé.
25: Allô?
13: Oui?
25: Bonjour, madame.
13: Bonjour, monsieur.
25: Vous l'avez vu, non?
13: Mais...
25: Vous l'avez vu?
13: Mais qui?
25: Mon cul.
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14: Oui, bonjour.
0: Oui, bonjour monsieur, je suis bien au syndicat des taxis.
14: Oui.
0: Voilà, je vous appelle parce que moi-même j'ai monté un syndicat pour les VTC, Uber et compagnie.
14: Oui.
0: On compte organiser des manifestations prochainement, on voulait savoir si vous pouviez nous envoyer du monde à nos manifs.
14: Vous savez que vous êtes au syndicat des taxis là.
0: Oui, oui, bah oui, c'est pour ça que je vous appelle entre collègues.
14: Et vous voulez qu'on vous envoie des collègues taxis?
0: Voilà, s'il vous plaît.
14: Je comprends pas la démarche, c'est-à-dire manifester auprès de vous?
0: Non mais tu vois, entre camarades, je veux dire, on peut peut-être...
14: Non mais attendez, vous avez compris qu'on était vos concurrents?
0: Si tu peux faire tourner le mot un petit peu, comme quoi...
14: Non, moi je fais rien.
15: tourner du tout, monsieur. Et arrêtez de me tutoyer parce que moi, je ne tutoie pas les gens.
0: C'est comme tu veux.
15: Non, c'est pas comme je veux, c'est comme vous voulez.
0: D'accord, si tu veux.
15: Voilà, vous me respectez, merci. Hein?
0: Parce que j'ai donné ce numéro justement aux gens qui voulaient rejoindre les manifestations. Comme nous, on n'a pas encore de numéro fixe. Vous allez peut-être avoir des appels pour moi.
15: Mais ne donnez pas notre numéro de téléphone, c'est pas la peine. Hein?
0: Bah, oui, mais parce que moi, sinon, c'est, les gens vont devoir appeler sur mon portable, c'est mon perso, donc c'est pour ça que je préfère donner le numéro.
15: Mais vous plaisantez ou quoi? Mais vous nous prenez pour quoi? Pour votre secrétariat?
0: Non mais entre camarades.
15: Non, il n'y a pas de camarades là.
0: Dans ce cas, moi je peux venir pour décrocher le téléphone.
15: Non mais attendez, mais vous réfléchissez ce que vous dites.
0: Non mais comme ça, ça...
15: Mais c'est complètement... Je comprends pas comment vous fonctionnez, vous, dans votre tête.
0: Non mais ce que je veux dire, c'est comme ça te décharge des appels. Moi je prends les...
15: Mais moi, vous n'avez pas à venir chez moi.
0: On fait 50-50, on prend un appel sur deux. T'en prends un, j'en prends un. Avec les collègues, on a une réunion qui est prévue à 17h. Est-ce qu'on peut venir, du coup, un petit peu avant?
15: Mais où vous voulez venir?
0: Eh ben, au syndicat.
15: Monsieur, je suis en train de vous expliquer que vous êtes au syndicat des taxis.
0: Bah oui, mais moi, on n'a pas de local encore, donc c'est pour ça...
15: Mais moi, c'est pas mon souci. D'abord, vous allez me donner votre nom et votre téléphone, monsieur.
0: Alors, je peux pas vous donner mon téléphone parce que je m'en sers actuellement pour vous appeler.
15: Bon, eh ben alors je raccroche. Et vous êtes incohérent dans ce que vous me racontez. Écoutez, non mais attendez, on est le syndicat des taxis.
0: Voilà.
15: T-A-X-I. D'accord, taxi. Ok? Les taxis. Vous savez ce que c'est, un taxi?
0: Oui, taxi, c'est comme les VTC, tous ces trucs-là, quoi.
15: Non, ça n'a rien à voir. On a une réglementation, vous avez la vôtre.
0: Bah, alors nous, justement, apparemment, dernière nouvelle, je serai obligé de passer mon permis maintenant pour conduire les gens. Enfin, vous voyez, on marche sur la tête, quoi.
15: Vous marchez sur la tête. Et nous, les taxis, ils passent pas d'examen, peut-être?
0: Ah, vous passez pas d'examen, vous? Ah, bah, ça, c'est dégueulasse, hein.
15: Oui, si. On passe un examen. Non, mais attendez, vous êtes en train de vous foutre de ma gueule ou quoi, là? Vous êtes qui, monsieur, s'il vous plaît? Donnez-moi votre nom, votre prénom.
0: Alors, Martin.
15: Martin, je m'en rappellerai, parce que un prénom comme ça, en plus, ça vous va très bien. Martin de quoi?
0: Alors, Martin de quoi? D-E-Q-U.
15: Votre nom de famille, monsieur.
0: Oui, de quoi? D-E-Q-U.
15: Non, bien sûr, de quoi? Vous foutez encore de ma gueule?
0: De quoi?
15: Vous arrêtez maintenant.
0: Non mais Martin...
15: C'est bon là, vos conneries?
0: Non mais Martin, c'est
15: clair. Vous n'avez rien à faire d'autre dans la journée? Vous n'avez rien à faire d'autre de votre journée?
0: Là, vraiment?
15: Non, vraiment non, vous n'avez rien d'autre à faire.
0: Non.
15: Vous êtes un pauvre con, monsieur.
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17: Bonjour, vous êtes bien à Électricité?
18: Électricité des Panagères, bonjour.
25: Bonjour, monsieur. C'est le couvent des Dominicaines Notre-Dame de Clarté à l'appareil.
18: Oui.
25: Ben, la Clarté, on n'en a plus.
18: À l'heure actuelle, vous êtes en courant?
25: Oui, parce qu'on a eu un petit problème avec une sœur cette nuit.
18: Oui.
25: Qui a un appareil là, qui est moderne, elle nous a dit, vous savez.
18: Alors, il ressemble à quoi cet appareil, que je comprenne?
25: Alors, ça ressemble à un suppositoire géant.
18: Un suppositoire géant?
25: Enfin, ça fait quoi? 25
18: cm. 25 cm. Et quelle épaisseur?
25: Ben, c'est un cylindre, en fait, hein. Un gros cylindre.
18: Un gros cylindre qui ressemble à un support?
25: Oui.
18: Et ça sert à quoi? Ça, c'est pour la lumière? Ça sert à quoi?
25: Ben, il y a une prise au bout. Attendez, ça sert à quoi, ça, Sir Claude? Elle me dit pour rompre la solitude des femmes. Je ne sais pas plus.
18: Pour rompre la solitude des femmes? Je ne vois pas.
25: Mais je ne sais pas non plus. Qu'est-ce que vous faites avec ça? C'est quoi? C'est de la lumière? Non? Pour réchauffer le quoi?
18: Ah, pour réchauffer l'eau, peut-être.
25: Pour réchauffer l'eau, non? Non, c'est pas... Ça réchauffe, mais pas l'eau. Mais
18: elle ça réchauffe, mais pas l'eau.
25: Elle a l'air de... Je sais pas, l'air de cacher quelque chose. Vous voulez que je vous la passe, peut-être?
18: Ah oui, passez-moi là, s'il vous plaît. Oui, volontiers.
25: Merci. Allô?
18: Oui, bonjour.
25: Oui, bonjour, monsieur.
18: Oui, en quoi puis-je vous aider, madame?
25: C'est l'appareil, moi, que j'ai branché, qui a tout fait sauter.
18: Ah d'accord, mais c'est peut-être parce que vous aviez un court-circuit. Vous l'avez essayé avant, il fonctionnait?
25: Ah oh là oui, il fonctionnait même très bien.
18: D'accord.
25: C'est un vibromasseur.
18: C'est pour les sœurs et...
25: C'est pour les sœurs. Parfois, ça peut être pour les frères aussi.
18: Ah c'est pour les frères aussi.
25: Enfin un peu moins. Ça c'est pour les sœurs puisque ça s'appelle... Attendez, je vous permettez, je retrouve la boîte.
18: Je vous en prie madame. Mademoiselle, madame, ma sœur. Je vous en prie, ma sœur.
25: Oui, vibro, ma sœur, ça s'appelle.
18: Vibro, ma sœur. Ah. Bon, ça doit être... C'est peut-être un objet de culte, c'est peut-être religieux.
25: Oui, c'est un objet de cul, c'est marqué dessus.
18: Objet de cul.
25: Alors, attendez. Je regarde. Hein.
18: Oui.
25: V-I-B-R-O.
18: B-R-O, oui.
25: Trait d'union, ma sœur.
18: Ma sœur.
25: Mais il y a une faute d'orthographe parce que ma sœur, ça s'écrit M-A, plus loin, S-O-U-E-U-R.
18: Ça doit venir de Chine sur mon nom. C'est pour ça qu'il doit y avoir une faute d'orthographe.
25: Alors, on branche la prise électrique
18: oui.
25: dans le secteur.
18: Oui, ah, c'est pas à pile, ça fonctionne directement sur le secteur.
25: Oui, et déjà, ça rompt la solitude de la prise qui était toute seule.
18: Ça alimente l'appareil. Excusez-moi, vous êtes sûr que c'est cet appareil qui vous a fait disjoncter ?
25: Ah ben oui, je suis sûr que ça m'a fait disjoncter, moi. J'ai vu des choses que j'avais jamais vues de ma vie.
18: Ça a fait des éclairs, ça a fait quoi ?
25: Des tremblements, et puis des petites secousses, et puis ensuite des grandes secousses, c'était... Oh oui, mon Dieu.
18: D'accord. Est-ce que vous pourriez me passer la mère supérieure, parce que je pense que nous avons un petit souci, et peut-être qu'elle, elle pourra me répondre.
25: Oui, je vais la chercher, vous permettez, parce qu'elle est dans la cellule à côté.
18: Je vous en prie.
25: Je reviens.
18: Mais excusez-moi, ma sœur.
25: Merci. Allô ?
18: Oui ?
25: Le problème, c'est qu'on vient de découvrir ce que c'était que le vibromasseur.
18: D'accord. Mais bon, laissons le vibromasseur là où il est, ce n'est pas un problème. Alors, pour revenir à notre panne première.
25: Attendez, la sœur. Ça y est, elle a retiré la prise. Et le disjoncteur marche.
18: Et le disjoncteur fonctionne.
25: Elle a retrouvé le jus.
18: Ben non, puisque vous avez retiré la prise.
2: Allô ? Oui ?
0: Oui, bonjour madame. Je vous appelle pour un sondage.
2: Ben, c'est pour quoi exactement ?
0: Alors, c'est un sondage pour un jardin.
2: Sondage pour un jardin ?
0: Ouais.
2: Ah, vous voulez faire un sondage pour un jardin ?
0: Exactement, oui.
2: Ouais, c'est bon, ça va être.
0: D'accord.
2: Vous cherchez de l'eau, alors ?
0: Alors, première question, avez-vous un jardin ? Et si oui, pourquoi ?
2: Ah, c'est un sondage ?
0: Oui, pour un jardin, oui. Avez-vous un jardin ? Et si oui, pourquoi ?
2: Ouais, non, écoutez.
0: Non, pas de jardin, d'accord.
2: J'ai autre chose à faire qu'à répondre à des sondages.
0: Dans un jardin, vous êtes plutôt pelouse ou gazon ?
2: S'il vous plaît, j'ai autre chose à faire qu'à répondre à des sondages.
0: Plutôt pelouse, ou alors je mets ?
2: Plutôt rien du tout, monsieur, je répète.
0: Ni pelouse, ni gazon, d'accord.
2: Allez,
0: est-ce que vous pouvez me citer 3 sortes d'arbres de jardin ?
2: Ah, mais c'est une blague, là, ou quoi ? Je vous dis, je n'ai pas le temps pour répondre à vos questions, c'est tout, c'est clair. Et j'ai pas envie de les répondre, d'ailleurs.
0: Alors, au moins un arbre ? Dans ce cas, vous n'êtes pas obligé de faire les 3. Si vous voulez, on passe à la question suivante. Hein.
2: Oh non, mais là, c'est...
0: Alors, avez-vous déjà vu des films avec Jean Dujardin ?
2: Et j'ai plus envie d'aller plus loin.
0: Non, mais oui. Non, mais juste, il reste juste pas beaucoup de questions.
2: Je n'ai pas répondu à aucune de vos questions, alors cassez-moi pas les pieds avec ça.
0: Alors, comment appelle-t-on l'arbre conifère qu'on décore dans son salon en ce moment ?
2: Non, mais c'est incroyable, ça. Je vous dis que j'ai pas envie de répondre à vos questions.
0: Incroyable, vous me dites ? Incroyable ? À la limite, je peux vous aider un petit peu, si vous voulez. Là, c'était le sapin, la réponse.
2: Mais j'en ai rien à foutre de votre sapin.
0: Bah,
2: écoutez, là, alors, je quitte le rendez-vous, vous n'allez pas me harceler comme ça pendant 2 heures.
0: Alors, et justement, êtes-vous pour ou contre Michel Sapin au ministère des Finances ?
2: Complètement barjot, c'est pas possible.
0: Complètement barjot ?
2: Oui.
0: Complètement, donc, contre Michel Sapin ?
2: J'ai pas le temps de m'occuper de vos sondages.
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2: Allô ?
20: Monsieur...
2: Oui, monsieur.
20: Oui, bonjour, monsieur. Excusez-moi de vous déranger. C'est votre voisin, l'appareil.
2: Bonjour, monsieur.
20: Bonjour. Vous allez bien ?
2: Mon voisin ?
20: Oui, j'habite en face de chez vous. Mais pas dans le même immeuble, hein, de l'autre côté.
2: Ah, au premier ?
20: Voilà. Dites-moi, je vous appelle parce que j'ai un petit problème. Enfin bon, ça peut s'arranger. Je suis turfiste. Un après-midi, je vais jouer aux courses.
2: Oui.
20: Donc, je suis équipé de jumelles, évidemment. Bon.
2: Oui.
20: Le soir, voilà, je vous précise que j'ai une vue sur votre fenêtre.
2: Ah.
20: Voilà.
2: Oui.
20: Et donc, bon, je voudrais vous savoir, enfin, bon, ça peut-être vous arranger. J'aime bien regarder ce qui se passe par ma fenêtre avec mes jumelles. Et en particulier, j'aime bien voir les gens un peu déshabillés, quoi. Hein.
2: Ouais.
20: Bon, je suis un peu de tempérament voyeur. Bon, est-ce que vous accepteriez entre 22h et 22h15 de vous exhiber pour moi ?
2: Non, mais vous n'êtes pas bien, non ?
20: Non, attendez, je suis prêt à vous dédommager. 200
2: francs. Non, mais ça va pas, vous êtes un vicieux, vous.
20: Non, pas du tout.
2: Ça va comme ça. Non,
20: attendez,
2: hein.
20: Monsieur, je suis prêt à vous dédommager.
2: Mais il n'y a pas de dédommagement, vous nous foutez la paix et puis c'est tout.
20: Non, mais vous-même, hein, pas vous seul.
2: Oui.
20: Oui, monsieur, excusez-moi, c'est mal entendu, ça a été coupé.
2: Oui.
20: Bon, est-ce que vous accepterez pour 200 francs quand même de...
2: Non, écoutez, vous êtes l'ancien prothèse, là ?
20: Oui.
2: L'ancien ou un qui vient comme ça de temps en temps ?
20: C'est moi qui viens de temps en temps.
2: Ah, vous venez de temps en temps. Bah, c'est vous qui pissiez à la fenêtre, là, au lavabo, hier.
20: Oui, c'est vrai.
2: Ouais, bah, vous êtes un beau salaud. Alors, comptez pas sur nous, hein.
20: Non, mais attendez.
2: Salut.
20: Attendez, je nettoie.
2: Allô ?
20: Oui, bonjour, monsieur l'inspecteur Ledoux, commissaire central du 17e arrondissement.
2: Pardon ?
20: Nous sommes les centrales écoute téléphonique. Dites-moi, monsieur, vous venez de recevoir plusieurs appels que nous avons mis sur table d'écoute d'un individu qui vous demandait de vous exhiber.
1: Oui.
20: C'est celui qui, je crois, il a uriné l'autre jour, il paraît dans l'immeuble.
1: C'est ça, oui.
20: Bon, vous l'avez
1: dit.
20: C'est
1: au premier sur le bâtiment du devant.
20: Voilà, c'est lui-même.
1: Oui.
20: Donc, alors, vous l'avez déjà vu?
1: J'ai vu par inadvertance hier.
20: Nous voudrions le coincer, figurez-vous.
1: Oui.
20: Bon, alors, ce soir, nous allons donc venir et mettre en place tout ce que nous... Pour le confondre, donc, des appareils de prise de vue, hein, à visée infrarouge.
1: Oui, mais vous les mettez où?
20: Eh bien, justement, on va les mettre à un endroit où on peut le voir avec ses jumelles.
1: Oui.
20: Ce qu'il faudrait.
1: Oui.
20: C'est que vous vous mettiez à votre fenêtre ce soir.
1: Oui.
20: Et pour qu'on puisse le coincer.
1: Oui.
20: Vers 22h.
1: Oui, mais pas à poil quand même.
20: Mais si, monsieur.
1: Ah non, non, non.
20: Ben oui, mais il faut qu'on le coince.
1: Oui, d'accord.
20: Voilà, il faut que vous ayez l'air d'être à poil, quoi.
1: Ah, oui.
20: Comment on peut faire ça?
1: Je peux me mettre en pyjama ou en slip au besoin.
20: Voilà.
1: Hein?
20: Mettez-vous en slip à partir de 22h.
1: Oui.
20: Et il faudrait qu'il puisse croire que vous êtes nu.
1: Là, vous savez, on peut mettre un slip blanc, c'est tout.
20: Bon, mettez un slip comme ça se verra pas la nuit, avec quelque chose qui dépasserait, quoi. Qu'est-ce qu'on pourrait mettre?
1: Oh, alors là, vous allez un peu fort.
20: Ben oui, mais il faut qu'on le coince, il faut qu'on ait les preuves. Hein.
1: Oui, oui.
20: Il faut qu'il puisse être réellement en train de vous photographier avec ses jumelles.
1: Oui, oui, d'accord.
20: Alors qu'est-ce que vous pourriez avoir qui dépasserait un...
1: Ben, je sais pas, moi.
20: Un bout de bois?
1: Oh, si vous voulez.
20: Qu'est-ce que vous pourriez avoir?
1: Ah, je sais pas, moi. Attendez, on a une banane, là.
20: Bon, écoutez...
1: Un fruit.
20: Oui, une banane.
1: Ouais.
20: Bon.
1: Dans le slip.
20: Évidemment, monsieur. Alors, à 22h précise.
1: À 22h, d'accord.
20: Avec la banane.
1: Oui.
20: Dans le slip.
1: D'accord.
20: Merci de votre collaboration.
1: Je vous en prie.
20: Au revoir, monsieur.
1: Au revoir, monsieur.
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3: Allô.
0: Bonjour madame, c'est bien le restaurant?
3: Ouais.
0: Monsieur Martin à l'appareil, ce serait pour réserver pour les repas gratuits.
3: Mais quel repas gratuit?
0: Ils l'ont dit à la radio, du 1er au 15 juin, au resto, il y a un repas acheté, un repas offert.
3: Non, on fait payer le repas au prix normal.
0: Ah ouais, donc là, si on vient manger chez vous, on paye?
3: Bien sûr, ouais.
0: Oulolo,
3: c'est comme ça le resto. Il n'y a pas une loi qui dit qu'on doit forcément du 1er au 15 vous faire moitié prix, hein.
0: Je crois que si.
3: Mais non.
0: En plus, on est venu déjeuner chez vous, c'était il y a 4 mois, on était 4, on avait payé les 4 repas.
3: Bah ouais, normal.
0: Ce qui veut dire que là, si on revient à 4, on paye pas.
3: Et pourquoi?
0: Parce qu'on avait déjà payé 4 repas la dernière fois. Donc
3: et
0: là...
3: alors, on va se calmer là, 2 secondes. Ça veut pas dire que si vous avez bouffé là il y a 4 mois, on va vous faire 4 repas gratuits. Hein.
0: Ah ouais, donc on a payé 4 repas en trop, quoi.
3: Mais vous n'avez rien payé en trop. Arrêtez de rêver là.
0: Si, parce que si on
3: écoutez-moi
0: a.
3: Écoutez-moi 2 secondes. C'est pas rétroactif sur ce que vous avez mangé il y a 4 mois, monsieur.
0: Voilà, ça si vous me l'aviez dit il y a 4 mois, j'aurais compris.
3: Mais personne n'était au courant il y a 4 mois qu'il allait y avoir ça.
0: Non mais parce que là, si j'avais su, je vous aurais payé que la moitié il y a 4 mois.
3: Mais qu'est-ce que vous me racontez? Vas-y, c'est bon là.
0: Vous comprenez, vu qu'il y a un acheté.
3: Non, je comprends pas.
0: Alors, prenez une calculette, je vais vous expliquer.
3: Mais y a pas à prendre des calculettes, vas-y.
0: Mais si, non, vous faites 4 divisé par 2.
3: Mais on s'en fout de votre 4 divisé par 2.
0: Bon, je vous le donne, ça fait 2.
3: Oh, on va arrêter là. Vous avez qu'à venir voir les patrons, ils vont vous l'expliquer.
0: Non, vous savez quoi, on va faire simple. Vous me remboursez les 4 repas.
3: Oula.
21: Allô?
0: Bonjour monsieur.
21: Je vous rembourse rien du tout, je suis pas l'armée du salut, hein.
0: Oui, mais il fallait prévenir.
21: Mais c'est n'importe quoi, enfin.
0: Vous inquiétez pas, je vais passer pour le remboursage.
21: Le remboursage, oui, le remboursage, déjà, on dit pas ça, le remboursage, c'est pas français.
0: Si, le remboursage, c'est quand on rend l'argent.
21: Oui, non, le remboursage, c'est quand on rend l'argent. Non, le remboursage, ça n'existe pas, c'est le remboursement, voilà. Donc déjà, quand vous apprendrez à parler, et puis...
0: Je m'excuse, mais remboursement, je crois pas, hein.
21: Remboursement, je crois pas, non, mais...
0: Ma grand-mère est prof de français, donc je sais.
21: Votre grand-mère est prof de français, vous devriez retourner la voir.
0: Je peux pas, elle est en cours, là.
21: Bon.
0: Ou alors, vous me faites un reconnaissage de dette alimentaire.
22: Non, mais ne comptez pas ce que je vous rembourse. Hein.
0: Et bonjour madame.
22: Alors, c'est pas bonjour madame, bonjour monsieur.
0: Admettons.
22: Bon, attendez monsieur, vous êtes venu manger quand? Il y a 4 mois.
0: On est d'accord.
22: Vous êtes venu manger, vous avez payé 4 repas.
0: Voilà, donc cela, il faut les rembourser.
22: Mais je ne vais pas vous rembourser des repas que vous avez pas pris.
0: Ah si, il y a 4 mois, on les a pris, les repas.
22: Oui, mais vous avez mangé, monsieur.
0: Ouais, mais comme vous nous avez pas prévenu que vous feriez pas les repas gratuits 4 mois plus tard.
22: Mais monsieur, je n'ai pas à vous dire que je fais des repas gratuits.
0: Non, au contraire, vous auriez dû me dire que vous faisiez pas les repas gratuits.
22: Et à qui vous avez parlé en payant l'addition que vous alliez revenir pour manger gratuitement?
0: Oh à personne.
22: Ah mais à personne?
0: Oui, ça me semblait logique qu'on allait revenir.
22: Et alors on va pas vous rembourser 4 repas.
0: Non, d'ailleurs ça fait 8 repas en tout.
22: Mais quoi, 8 repas?
0: Les 4 achetés plus les 4 non offerts.
22: Je vous passe mon épouse parce que je... Voilà.
0: D'accord, donc ça c'est le monsieur que j'avais avant, c'est ça?
23: Oui.
0: Rebonjour monsieur.
23: Vous avez un papier, vous avez quelque chose qui prouve que vous avez des repas gratuits?
0: Oui.
23: Non. Oui, alors venez avec votre papier comme quoi vous avez des repas gratuits.
0: Donc je marque quoi? Je marque 4 repas gratuits.
23: Ah non, non, non, vous marquez rien du tout. Vous venez avec un papier qui prouve.
0: Non, mais je vous le fais le papier. Dites-moi ce qu'il faut écrire.
23: Ah ben vous pouvez le faire, mais si c'est pas nous qui l'avons fait, qu'on prenait bien monsieur, qu'on s'en fout.
0: Ah, alors dans ce cas, vous prenez un papier et moi je vous dis ce qu'il faut écrire.
23: Non, mais.
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5: Groupe vétérinaire.
25: Oui, bonjour.
5: Bonjour.
25: C'est vétérinaire.
5: Oui.
25: Oui, bonjour, c'est Monsieur Lamolle à l'appareil.
5: Oui.
25: Dites-moi, je vous appelle parce que la chatte à ma femme, elle est quand même dans un triste état. Est-ce que vous pouvez vous en occuper?
5: Est-ce qu'on l'a déjà vue?
25: Non, c'est la première fois qu'elle consulte un vétérinaire.
5: Elle a quel âge, cette chatte-là?
25: Ben, elle a son âge, hein.
5: Oui, elle, non. Elle

0: Vous m'avez dit, vous êtes monsieur.
1: Alors, Lamol.
0: L.
1: A-M-O-L. Bernard. C'est pour la chatte à ma femme.
0: Alors, Bernard. Alors, la chatte, elle s'appelle.
1: Comment ça, la chatte?
0: Elle a un nom, la chatte.
1: Ah ben, c'est Marianne, oui, c'est le... Enfin, c'est ma femme, hein.
0: Non, mais attendez. Vous êtes au groupe vétérinaire, là.
1: Ben oui, je sais bien, oui.
0: Mais vous me dites, je vous demande le prénom de votre chatte.
1: Ah, c'est pas la mienne, hein.
0: Non, mais je veux le prénom de la chatte.
1: Ben, c'est la chatte à ma femme. Ma femme s'appelle Marianne.
0: Oui, non, mais je veux le nom de l'animal. Je veux pas le prénom de votre dame.
1: Mais quel animal?
0: Ben, vous me dites que vous êtes au groupe vétérinaire, d'être pas au groupe médical.
1: Oui.
0: Vous voulez faire soigner qui? Votre femme ou le chat?
1: La chatte à ma femme.
0: Oui, non, mais même que ça soit la chatte à votre femme...
1: C'est sa chatte, son sexe.
0: Oh, c'est pas vrai. Non, mais attendez, vous vous foutez de moi ou quoi?
1: Pardon?
0: Vous êtes au groupe vétérinaire, vous n'êtes pas au groupe médical.
1: Oui.
0: Donc le groupe vétérinaire ne va pas soigner le sexe de votre femme.
1: Mais vous verriez l'état. Je vous ai dit qu'il ressemblait à un dindon maintenant.
0: Oui, non, mais attendez. On est un groupe vétérinaire, on soigne des animaux.
1: Oui.
0: D'accord?
1: Oui.
0: Donc, adressez-vous au groupe médical.
1: Ah, mais on a appelé.
0: Oui.
1: Ils veulent pas s'en occuper.
0: Oui, mais bon, c'est pas nous qui allons le faire non plus.
1: Ben, ils nous ont dit que dans l'état dans lequel elle était, il fallait voir un vétérinaire.
0: Bon. Écoutez, hein, vous venez à 17h30, on verra avec le vétérinaire. Voilà.
1: Bon. Attendez, je vous passe ma femme. Parce que c'est plus simple avec ma femme, hein, c'est elle qui...
0: Non, mais attends, mais je suis tombée sur quoi? Le sexe de ma femme...
1: Tiens, viens, il y a le docteur qui est là.
0: Attends, il est
2: allô?
0: Oui, bonjour.
2: Bonjour, mais c'est le docteur?
0: Non, c'est pas le docteur. Moi, je suis la secrétaire du groupe vétérinaire.
2: Ah.
0: On soigne les animaux, on ne soigne pas les humains.
1: Mais c'est pour ta chatte. Tu peux pas laisser le vétérinaire, quand même.
0: Bah non.
1: Mais si, ça coûte moins cher.
0: Ah bah d'accord. Alors là... Non, mais c'est pas possible.
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4: Allô?
5: Bonjour monsieur, c'est bien la société de transport routier?
4: Oui.
5: Monsieur Martin à l'appareil, les transports Martin?
4: Oui.
5: J'ai fait faire des cartes grises pour mes véhicules professionnels à la préfecture, et alors vous allez rire?
4: Ouais, ouais.
5: Ouais, parce que à la place de mes coordonnées, ils ont mis les vôtres.
4: D'accord.
5: Donc ça veut dire que c'est vous qui allez avoir les PV de mes véhicules.
4: Ah.
5: Vous avez déjà reçu des PV à moi?
4: Non.
5: Ok, bon bah c'était juste pour vous prévenir de toute façon.
4: Ben...
5: Et puis je vous souhaite une bonne journée.
4: Une fois que je vais recevoir le PV, je fais quoi?
5: Ah bah vous le payez.
4: Je ne vais pas payer quelque chose dont je ne suis pas responsable.
5: Ouais, mais faites gaffe parce que sinon après ils vont vous majoré.
4: Non mais attendez monsieur, je crois rêver là. Vous allez les faire refaire les cartes grises.
5: Oula, surtout pas. S'ils les remettent à mon adresse, c'est moi qui vais recevoir mes PV.
4: Bien sûr.
5: Ah bah ça m'arrange pas.
4: Ah bah non mais j'ai jamais vu ça. Vous faites des cartes grises avec des fausses adresses?
5: Ah non, c'est une vraie adresse.
4: Ah bah oui, ça je sais bien, c'est la mienne.
5: Eh oui, donc pas de problème.
4: Mais non mais c'est une usurpation d'identité monsieur.
5: Mais non, puisque c'est aussi votre vraie identité.
4: Il y en a combien de cartes grises?
5: Bon, une soixantaine.
4: Pardon?
5: Oui, enfin entre 60 et 80.
4: Combien vous m'avez dit?
5: Bon, à tout casser, il y en a 100.
4: Et elles sont toutes en notre nom?
5: Oui, je trouve que c'est plus pratique pour tout le monde en plus.
4: Je crois pas, non. Quittez pas.
6: Allô?
5: Bonjour madame, comme je disais, vous inquiétez
6: mais
5: pas.
6: C'est vos camions, c'est pas mes camions. Donc je vais pas payer vos PV, non mais c'est alors c'est tout le monde va mettre mon adresse.
5: Ah non mais il y a une ruse, rassurez-vous. Il suffit que vous mettiez le PV sur le dos d'un de vos chauffeurs, comme ça c'est lui qui paye.
6: Mais non mais moi je veux pas que mes chauffeurs payent vos camions.
5: Alors ça j'y avais pas pensé, mais effectivement, vu que mes camions sont à votre nom, vous pourriez participer au prix d'achat, c'est pas faux.
6: Mais quoi? Mais non mais je vais pas payer vos camions, non mais vous croyez où ça?
5: Ok, bah moi juste les PV, ça me va déjà très bien.
6: Mais non mais je vais pas payer vos PV.
5: C'est même pas vous qui payez, c'est ce que je vous dis.
6: Ouais, c'est mon chauffeur, allez.
5: Bah oui, moi je voulais juste vous prévenir, je trouve ça normal.
6: Non, je trouve ça normal, mais non, mais vous sortez d'où? C'est normal que vous me prévenez que je vais payer vos PV?
5: Oh bah c'est la moindre des choses, oui.
6: Mais non, mais c'est la moindre des choses, mais mais ça va pas du tout. Vous croyez où que je vais payer vos PV? Moi je vais vous retrouver vos camions, si je dois payer un PV, je vais chercher le camion. C'est quoi, c'est le transport Martin d'où?
5: Oh non, je vous dis pas, sinon je vous vois venir, vous allez mettre vos véhicules à mon nom pour que je paye vos PV.
6: Mais vous croyez que je vais mettre mes véhicules à votre nom? Mais vous êtes taré ou quoi?
5: Ah mais ça je le vois venir gros comme un camion, ouais.
6: Mais c'est dément.
5: Oui, vous voulez contre-transférer votre adresse sur la mienne.
6: Alors là, j'en ai eu. Et honnêtement, j'en ai eu des bonnes, là. Mais là, quand même, là, vous êtes champion.
5: Ah, merci. Donc, pour les PV, on fait comme on a dit.
6: Je n'ai rien à foutre. Moi, je suis droit dans mes baskets. Vous, vous essayez de magouiller.
5: Pas du tout. En plus, si vous payez mes PV, j'ai prévu une petite compensation.

0: Évidemment.
1: Je m'en fous, non.
0: Ah, mais attendez, je vous ai mis de côté un stock de poterie savoyarde.
1: Moi, je m'en fous, moi, des trucs savoyardes, moi.
0: Ah, bah, elles sont fabriquées main dans une usine du Bangladesh.
1: Je m'en branle complet, moi, de ça.
0: Oui, bon, après, si vous êtes contre les savoyards du Bangladesh, c'est pas ma faute.
1: Je suis contre les gars qui sont pas honnêtes, surtout. J'ai autre chose à branler que casser les couilles, là.
0: Ouh, ça fait beaucoup de manipulations en même temps.
1: Vous retrouverez, vous inquiétez pas.
0: Eh bah, pour ça, je peux vous donner mon adresse, ça peut vous aider.
1: Eh, mais donnez-moi votre adresse.
0: Vous avez de quoi noter?
1: Ouais.
0: Donc, rire, R-I-R-E,
1: okay.
0: E-T,
1: ouais.
0: Chanson.
1: Oui,
0: c'est ça, bienvenue.
1: Alors là, c'est très fort. Oh non.
0: Ah si.
1: Alors là, vous l'avez fait bonne.
0: Eh ben, merci pour tout. Bonne journée et au revoir, madame.
1: Allez, au revoir.
0: Au revoir qui?
1: À madame Martin, pardon.
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4: Société Générale, bonjour.
5: La Société Générale?
4: Oui, monsieur.
5: Oui, bonjour, monsieur. Ceci est un hold-up. Alors, vous êtes à la caisse, là?
4: Oui.
5: Bon.
4: Non, c'est pour moi.
5: Bon, allez à la caisse, s'il vous plaît.
4: Oui.
5: Vous y êtes?
4: Mais c'est pour moi qui suis dans la caisse.
5: Bon,
4: je peux vous... des clés, moi.
5: Ok. Bon, pour rester discrètement, là. Vous êtes à l'entrée?
4: Non. Dans le guichet.
5: Bon. N'ayez pas peur, tout se passera bien. Restez calme, d'accord?
4: Oui.
5: Bon. Alors, vous allez sortir 20 000 francs liquides en coupure de 100 francs. Ok?
4: Oui.
5: Bon. Vous les mettez... à droite en rentrant. Vous avez une poubelle?
4: Oui.
5: Discrètement, derrière tes personnes, je vous regarde. Qu'est-ce que vous êtes en train de faire?
4: J'ai la trouille.
5: Comment?
4: Je peux pas.
5: Pourquoi?
4: Je peux pas.
5: Pourquoi vous pouvez pas?
4: Parce que j'arrive pas.
5: Comment ça, vous n'arrivez pas?
4: Parce que j'arrive pas. Je peux pas.
5: Pourquoi?
4: Parce que je tremble.
5: Calmez-vous, je vous ai dit que tout se passerait bien.
4: Attendez, prenez plutôt une personne, parce que moi je peux pas, je vais vous passer une autre personne qui le fera, qui va le faire à ma place, parce que moi je peux pas.
5: Pourquoi vous pouvez pas?
4: Parce que je peux pas.
5: Et vous avez peur?
4: Oui.
5: Et pourquoi?
4: Parce que, attendez, je vous passe une personne.
5: Non, attendez, restez là, c'est vous
4: non,
5: que
4: non,
5: je veux.
4: Je vous passe une personne.
5: Allô?
6: Oui?
5: Oui, bonjour monsieur.
6: Bonjour monsieur.
5: Ceci est un hold-up. Je voudrais savoir pourquoi la première personne au téléphone vous a passé. Vous êtes le directeur de l'établissement?
6: Comment ça?
5: Vous êtes le directeur de la Société Générale?
6: Oui.
5: Ceci est un hold-up. Vous allez faire scrupuleusement ce que je vais vous dire. Vous n'alertez personne. Vous me suivez? Pas de panique, il n'y a rien à craindre, d'accord?
6: Oui.
5: Bon.
6: Oui.
5: Alors, vous allez me sortir 20 000 francs, coupure de 100 francs. Vous me suivez?
6: Oui.
5: Vous les allez les mettre dans la poubelle, à droite, en rentrant. Vous avez une poubelle?
6: Non, mais nous avons les services de sécurité, là. Comment voulez-vous que nous fassions?
5: Je vous demande, monsieur, de bien m'écouter. Vous mettez 20 000 francs en billets de 100 francs dans la poubelle cendrier. Et vous allez sortir cette poubelle cendrier dans 10 minutes. Attention, monsieur, car si vous ne faites pas scrupuleusement ce que je vous demande, je vais raccrocher. Vous me suivez?
6: Écoutez, je comprends pas très bien où vous voulez en venir, monsieur.
5: Ceci est un hold-up, monsieur.
6: Je comprends pas très bien. Écoutez, comprenez mon étonnement.
5: Quoi?
6: Vous me dites ceci est un hold-up, vous n'êtes pas là. Qu'est-ce que vous voulez qu'on fasse?
5: Je vous ai demandé de sortir 20 000 francs, coupure de 100 francs, de les mettre dans la cendrier et de les sortir.
6: Écoutez, c'est pas très sérieux. Si vous avez un problème d'argent, vous peut-être mieux que vous veniez nous voir et qu'on étudie avec vous le
5: monsieur,
6: problème.
5: Ceci est un hold-up. Attention. Calmez-vous, restez calme. Repassez-moi le premier et faites scrupuleusement ce que je vous ai dit, autrement je raccroche le téléphone.
6: J'avoue, je ne vous comprends pas.
5: Attention, je vais raccrocher.
6: Je vais vous passer une autre personne, si vous voulez.
4: Allô? Allô?
5: Ceci est un hold-up, ne bougez pas, ne paniquez pas, restez calme.
4: Oui.
5: Bon, c'est vous que j'ai eu en premier tout à l'heure?
4: Oui, c'est moi que vous avez eu.
5: Ça va mieux?
4: Oui, ça va mieux.
5: Bon, comment vous avez fait pour ne pas trembler?
4: Comment?
5: Je vous ai dit de ne pas paniquer, vous avez qu'à pas écouter.
4: Oui.
5: Vous faites exactement ce que je vous demande, d'accord? Comptez jusqu'à 10. Allez-y.
4: 1, 2, 3, 4, 5, 6, 7, 8, 9, 10.
5: Levez le pied droit. C'est fait?
4: Oui.
5: Posez-le.
4: Oui.
5: Ça va mieux? Ben vous avez sorti l'argent? Est-ce que l'argent est sorti? Allô, est-ce que l'argent est sorti? Attention, je vais raccrocher. Allô? Allô ?
4: Allô ? Oui, mais il n'y a plus rien en caisse.
5: Comment ça, il n'y a plus rien en caisse ?
4: Bah non, les gens, il y a eu beaucoup de monde cet après-midi, les gens nous ont presque tous les validés.
5: Bon, bah je vais vous prendre en otage, monsieur. Vous êtes pris en otage.
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7: Allô.
0: Bonjour madame, c'est bien ici pour le dépanniste ?
7: Pour le quoi ?
0: Pour le dépanniste.
7: Dépannage, oui.
0: J'ai mon téléphone qui a été coupé chez moi.
7: Non mais là vous êtes dans un centre de dépannage.
0: Oui, donc j'ai fait transférer mes appels chez vous.
7: Mais pourquoi vous avez fait transférer ça chez nous ?
0: Vous pouvez recevoir mes appels, ça vous permet de me prendre les messages.
7: Mais monsieur, on n'a pas que ça à faire, nous.
0: Non mais vous voyez, c'est juste, je passerai de toute façon régulièrement.
7: Mais on peut pas, nous, nos lignes sont encombrées tout le temps du matin au soir avec nos dépannages. Vous faites ça sans nous demander d'autorisation.
0: Bah c'est-à-dire là je vous préviens justement, non, c'est pour ça que je vous appelle.
7: Écoutez, moi je suis pas d'accord du tout, on me prévient pas, donc. Non, je suis pas d'accord. Vous appelez de où là, monsieur ?
0: Bah je suis chez moi, pourquoi ?
7: Bah donc vous me dites que vos téléphones ils vont pas. Vous appelez bien un téléphone, là ?
0: Ah, bah non.
7: Vous êtes monsieur comment ?
0: Monsieur Martin.
7: Donnez-moi votre téléphone.
0: Alors, 02.
7: Oui.
0: 43.
7: Oui.
0: 38.
7: Mais non, ça c'est mon téléphone, ça.
0: Bah oui, puisque maintenant, justement, c'est celui que je donne.
7: Bah non, mais vous donnez pas ce numéro-là, faut arrêter.
0: Bah, et si vous voulez me joindre, il faut bien que je vous donne un numéro pour ma...
7: Donnez-moi votre adresse.
0: Oui, alors c'est 47 rue...
7: Non, ça c'est mon adresse.
0: Ah.
7: Bah, écoutez, je téléphone à gendarmerie, monsieur, j'ai votre numéro.
0: Non, c'est votre numéro.
8: Oui, allô ?
0: Oui, bonjour madame.
8: Monsieur Martin, mais c'est qui ça, monsieur Martin ? Moi, je vous connais pas.
0: Ah non ?
8: Mais vous plaisantez pas un peu, monsieur ? J'ai une entreprise, je travaille toute la sainte journée, je vais prendre vos messages.
0: Voilà, bah c'est très gentil.
8: Donc... Non, quel honneur, non, mais vous rigolez pas un peu vos messages. Il n'y a pas question que vous preniez vos messages.
0: Bah, c'est-à-dire, comme ça va arriver chez vous de toute façon.
8: Mais moi, je m'en fous, je les efface à mesure, j'en ai rien à foutre de vos messages, monsieur.
0: Bah, en tant que dépanniste, vous voyez, moi, c'est ce que je dis.
8: Oui, mais je suis pas dépanniste de téléphone. J'en ai rien à foutre de vos messages.
0: Dans ce cas, ce que je peux vous proposer, c'est que moi, je peux venir.
8: Mais vous me proposez rien du tout, vous me lâchez la grappe.
0: Si vous voulez, comme on est plus ou moins voisins, je me suis dit, c'est pratique.
8: Où vous êtes voisin, où vous êtes à quel numéro ?
0: Moi, je suis au 30.
8: Non, moi, je passe chez toi, là, maintenant, au 30, j'y vais tout de suite.
0: Oh, vous venez au 30 ?
8: Ouais.
0: Dans ce cas, prenez votre portable, j'en profiterai pour passer mes coups de fil.
8: Vous voulez que j'aille au commissariat et que je porte plainte contre vous ?
0: Ah non, je veux pas que vous allez au commissariat, prenez juste les messages.
8: Monsieur Martin, maintenant, vous me lâchez les baskets. Ou je vais au commissariat et votre numéro, on va le trouver, vous inquiétez pas.
0: Ah bah, je vous le donne !
8: Mais.
0: En même temps, vous le connaissez, parce que vu qu'on a le même numéro maintenant.
8: Mais je vous ai dit que j'en en voulais pas ! T'as compris ?
0: Ah bah, si on peut se tutoyer, c'est vrai que c'est plus sympa.
8: Arrête de m'emmerder, stop.
0: Je vais passer, à la limite, moi, je peux répondre au téléphone si c'est ça qui t'enquiquine. Hein. Allô ?
9: Ouais.
0: Ah bah encore un autre. Bonjour madame.
9: Ouais, c'est une connerie. C'est Martin,
0: Réa, je pense. Ah bah merde. Non, pas du tout.
9: Non, j'écoute régulièrement, je sais que c'est une connerie.
0: Alors pas du tout madame.
9: Ah si.
0: Non.
9: C'est Martin, Réa, chanson, oh, je suis.
0: Mais de qui parlez-vous ?
9: Déjà vous m'appelez madame au lieu de monsieur et c'est tout à fait le style à Martin de Réa, chanson.
0: Ah oh, bah tiens, ça se saurait.
9: Ouais, non mais je le sais, c'est tout.
0: Ah oh, bah non.
9: Ouais, ça me fait plaisir de vous avoir au téléphone.
0: Ah bah tant mieux.
9: Ma collègue a failli faire une crise cardiaque. Bah nous ça nous aura arrangé mais bon après
0: sympa.
9: Bon en tout cas je vous remercie.
0: Bonne journée.
9: Merci vous aussi, au revoir.
0: Au revoir.
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10: Allô.
11: Allô.
10: Bonjour,
11: comment ça va?
10: Ça va.
11: Bon, je suis en route là, je suis déjà parti. Donc j'arrive. Tu me dis ce qu'il faut que je prenne donc pour le dîner ?
10: Pour le dîner ? Qui que ça qui vient ?
11: Ben, hey, c'est Robert Lamolle.
10: Robert, je ne connais pas.
11: Mais ça fait 3 semaines qu'on correspond sur Internet.
10: Ah ? Hein,
11: et tu m'as dit que ce soir, enfin, je pouvais venir te voir et que nos vœux allaient se réaliser.
10: Ben, parce que je ne me rappelle peut-être pas ou je ne sais pas.
11: Bah, hier soir, tu m'as écrit donc sur Internet, dans notre site de rencontre.
10: Ah bah, c'est pas moi, alors.
11: Ah bah, si.
10: Ah bah non, moi, j'ai pas de ça.
11: T'as pas de ça quoi?
10: Bah, des machins d'Internet, comme vous dites, un truc...
11: T'as pas d'Internet?
10: Bah non, j'ai pas ces trucs-là.
11: Ah bah, tu sais que moi, j'en ai eu partout dans mes poutres, hein.
10: Ah.
11: Moi, j'ai eu d'Internet partout dans mes poutres, hein. Ça m'a coûté cher, hein, ça bouffe le bois, ces saloperies-là. Ça fait des copeaux, après ça fait de la poussière, dis donc.
10: Ah bon?
11: Je suis parti de Colmar ce matin...
10: De Colmar, bah dites donc, je ne connais pas.
11: Bah de Colmar en voiture, en Alsace.
10: Ah, en et Alsace
11: en bah oui, j'ai pris la route ce matin à 5 heures d'Alsace.
10: Oh.
11: Et là, je suis là dans une heure à peu près. Hein.
10: Ah bon?
11: Bah.
10: Eh bah bon, hein, une belle surprise alors, vous voyez. Hein.
11: Ah bah ça va faire une belle surprise, puisque tu m'as dit enfin que tu étais prête à me recevoir, qu'on allait pouvoir dîner ensemble et que tu m'hébergeais et qu'on verrait bien après.
10: Qu'est-ce que c'est que ça?
11: Ah bah j'ai reçu ça avec ton adresse.
10: Oh bah dis donc, ça c'est quelqu'un qui fait un tour alors, je sais pas.
11: Ah bah non.
10: Oh.
11: Tu m'as même dit qu'il fallait que je passe par la pharmacie et tout ça sur la route.
10: Hein? Eh bah j'ai jamais parlé de ça.
11: Ah bah si.
10: Ah non, je m'excuse, ça jamais j'ai parlé de pharmacie tout ça, hein.
11: Bah dis donc, mais moi qu'est-ce que je fais? Faut que je fasse marche arrière alors?
10: Bon je ne sais pas. Je vous verrai bien quand vous arriverez.
11: Ah, bon. Donc on peut se voir.
10: Alors, vous pouvez me dire, mais je ne sais pas qui vous êtes.
11: Bah, c'est pas grave, on fera comme si on
10: ouais,
11: se connaissait.
10: Ouais, bah, c'est pas grave, hein.
11: Bon, alors, qu'est-ce que je prends pour le dîner?
10: Oh, bah, je mettrai un pot-au-feu, tant pis, j'ai fait des petits pot-au-feu, mais tant pis.
11: Ah, bah, très bien. Alors, un pot-au-feu, je vais passer prendre du vin, là, chez un bon caviste.
10: Bon.
11: Hein?
10: Comme vous voulez.
11: Voilà.
10: Eh ben, on va vous voir tout à l'heure, alors, si c'est ça, si vous arrivez.
11: Après, on ira au lit, puis on verra bien ce qui se passe, hein.
10: Je ne vous connais pas, mais on verra bien. Vous connaissez, je ne sais pas qui c'est.
11: Dis-moi, est-ce qu'il faut que je prenne des draps?
10: Mais des draps pour quoi faire?
11: Ben, pour niquer.
10: Hein? Bah, moi, c'est une sacrée surprise, hein?
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13: Allô.
0: Bonjour monsieur, c'est bien le bar-restaurant?
13: Oui, alors je suis une dame, mais c'est pas grave.
0: Admettons.
13: Oui.
0: Monsieur Martin à l'appareil, société Martin Bâtiment.
13: Oui.
0: On arrive là, on va venir pour démonter votre terrasse.
13: Mais moi je suis pas au courant, comment ça se fait que je suis pas au courant?
0: Alors sûrement parce qu'on vous a pas prévenu, mais enfin je vous explique en deux mots, on va remplacer votre terrasse par des urinoirs publics.
13: Bah, enfin moi je suis pas d'accord que vous allez utiliser mon trottoir pour installer des urinoirs.
0: Ce sera pas tout à fait sur le trottoir puisqu'on va les coller contre la façade.
13: Et la façade de quoi? De ma vitrine de...
0: Voilà, coller contre la vitrine du resto, exactement.
13: Ah bah il est hors de question.
0: Faudra juste éviter d'ouvrir les fenêtres.
13: Non,
0: parce que...
13: je ne suis pas d'accord, je ne veux pas d'urinoir sur mon trottoir. Donc là, la discussion s'arrête là, en fait.
0: Attention, vu que c'est chez vous, vous aurez un accès prioritaire, évidemment.
13: Oui, mais bien sûr, oui, bien sûr, on continue dans la connerie.
0: Vous savez, c'est quand même bien pratique.
14: On n'a pas fait de demande de travaux. Ma terrasse, elle est pas démontée du tout.
0: Bonjour madame, alors vous inquiétez pas, c'est ce que je disais, on vous la démonte, la terrasse.
14: Non, ils toucheront pas la terrasse du tout, la terrasse c'est la nôtre, c'est comme si c'était une véranda, nous. Nous, c'est un bar, il y a des toilettes à l'intérieur, mais on veut rien à l'extérieur.
0: Sinon, on fait plus simple. Si vous avez une cour, on peut dire aux gens d'aller directement faire pipi dans la cour.
14: Non, mais il y a personne qui rentre dans la cour.
0: L'avantage, c'est qu'il suffit de mettre une rigole, c'est quand
14: non,
0: même.
14: Non, mais ça, on s'en fout.
0: Mais vous aurez juste l'entretien à faire, passer un coup de jet d'eau.
14: Non, il y a pas même pas d'entretien à faire, on en veut pas. Attendez, ne quittez pas, je vous. Voilà.
15: Allô, je vous écoute.
0: Bonjour monsieur, je disais à votre collègue qu'on va vous la démonter.
15: Non, c'est pas mon collègue, c'est moi la patronne ici. Ne dites pas n'importe quoi.
0: Oh, mais c'est pas du tout mon genre.
15: Alors expliquez votre cas.
0: Alors je vous explique que comme on libère votre terrasse, à la place.
15: Attends, pourquoi je vais libérer, c'est ma terrasse.
0: Ouais, parce que le gouvernement a dit que les terrasses c'était terminé.
15: Le gouvernement, il a dit que c'était les terrasses qui sont dans les rues, mais pas la mienne, elle est pas dans les rues, elle est privée la mienne. Je veux pas de toilettes, j'ai les miennes, ça me suffit.
0: Non mais on vous met juste une rangée d'urinoirs le long de l'établissement.
15: Une urinoir? Bah vous rigolez. Mais je veux pas d'urinoir chez moi. Et vous rendez compte ce que vous faites là?
0: Oui, oh bah me remerciez pas surtout.
15: Mais on n'a rien demandé.
0: Eh bah considérez que ce sont des urinoirs cadeaux.
15: Non, je ne veux rien. Vous mettez ça à l'église si vous voulez, mais pas chez moi.
0: Alors l'église c'est fait. On a déjà équipé.
15: Bah l'église est pas équipée. Y a rien du tout à côté de l'église.
0: Ah non, pas à côté. On a mis des urinoirs dans l'église.
15: Dans l'église, on peut même pas aller. Quand on va à l'église, j'ai jamais vu. Et c'est mis en dessous, alors sans doute.
0: Exactement, oui. On a installé un urinoir sous le bénitier.
15: Dans le bénitier? Mais vous êtes malade, vous?
0: Non, pas dedans. Juste en dessous.
15: Mettre un urinoir. Une noire sous le bénitier?
0: Bah oui, c'est plus pratique, ça permet de faire deux trucs en même temps.
15: Mais vous êtes pas bien. Mettez pas ça aussi, autrement j'appelle la police.
0: Non, mais vous inquiétez pas, on va vous filer des paravents qui cacheront à moitié les gens qui viennent uriniquer.
15: Non, je ne veux pas, c'est n'importe quoi.
0: Au moins, ça cache un peu la vue sur.
14: Non, mais on n'en veut pas.
0: Et rebonjour madame.
14: Non. S'ils viennent, j'appelle les Schmitt, c'est tout.
0: Oh, eh bien, passez-moi ce monsieur Schmitt.
14: Non.
0: J'insiste, passez-moi ce monsieur Schmitt.
14: Mais il n'y a pas de monsieur Schmitt, oui.
0: Ok, donc monsieur Schmitt n'existe même pas.
14: Bah non, c'est monsieur la gendarmerie ou la police municipale.
0: Oh, eh bien, passez-moi ce monsieur la gendarmerie ou la police municipale dans ce cas.
14: Mais non.
0: J'insiste, passez-moi ce monsieur.
14: Vous comprenez pas, attendez.
0: Oh, si, j'ai très bien compris. Monsieur la gendarmerie ou la police municipale n'existe pas plus que monsieur Schmitt.
14: Non, mais.
0: Écoutez, trêve de baliverne, qui est le vrai responsable ici?
14: Oh là.
0: Eh bien, passez-moi donc ce monsieur, oulala.
14: Bah, laissez tomber, au revoir.
15: Lui, ça doit être malade.
0: Ah, mal raccroché.
15: Il a mis une nourritoire dans l'église aussi.
0: Oui, d'ailleurs, si le bénitier est occupé, vous pouvez aussi aller dans le confessionnal, j'en ai mis un autre.
15: Bah, vous rigolez, mais.
0: En revanche, vous n'oublierez pas de faire deux Ave Maria de tirer la chasse, s'il vous plaît.
15: Non, c'est n'importe quoi.
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16: Allô?
17: Oui, bonjour monsieur. Monsieur.
16: Oui.
17: Oui, bonjour, c'est la mairie à l'appareil.
16: Oui.
17: La délégation du commerce international. Mais je vous entends mal, c'est la télévision qui est si forte, hein?
16: Oui, ça va.
17: C'est la télévision qu'on entend?
16: Ah ben, je mets les informations.
17: Écoutez, monsieur, on vous appelle parce que les gens trouvent que vous écoutez la télévision trop fort.
16: Ah, mais et pourtant, je mets doucement, je ne vois pas qui se plaint.
17: Tout le monde, hein. Là, vous l'écoutez doucement, là.
16: Oui, voilà.
17: Vous pouvez la mettre un peu plus fort, s'il vous plaît?
16: N'écoutez pas.
17: S'il vous plaît, oui. Encore plus fort. Allô?
16: Voilà, c'est plus fort. Je suis à fond, là.
17: Vous êtes à fond?
16: Oui.
17: Bon, je vous passe, monsieur le maire, hein. Merci. Allô?
16: Oui.
17: Bonjour, monsieur.
16: Bonjour.
17: Monsieur le maire, à l'appareil.
16: Comment?
17: On va vous demander de laisser la télévision très, très fort.
16: Ah ben oui, mais là je peux pas plus, hein.
17: Vous pouvez absolument pas mettre plus fort.
16: Comment?
17: Vous pouvez pas mettre plus fort, là?
16: Non, je peux pas, c'est à fond, là. Alors, vous voyez que je peux pas dépasser le son.
17: Alors, vous m'entendez, là?
16: Comment?
17: Est-ce que vous pouvez aller chercher votre voisin?
16: Et pourquoi faire?
17: Vous lui dites que c'est le maire qui veut lui parler. Laissez bien la télévision comme c'est, à fond, hein?
16: Comment?
17: Laissez bien la télévision très fort et allez chercher votre voisin.
16: Voilà, et le voisin, pourquoi faire?
17: Parce que je veux lui demander quelque chose.
16: Attendez, je vais voir s'il est là.
17: Merci, monsieur. Ah. Allô.
12: Allô.
17: Oui, bonjour monsieur.
12: Bonjour.
17: De la place, attaché culturel à la mairie.
12: Oui.
17: Nous sommes avec monsieur le maire. Vous pouvez demander à monsieur Casamata, s'il vous plaît, de remettre le son de la télévision à fond comme il l'avait auparavant.
12: Ah, parce qu'il a baissé.
17: Oui.
12: Bah écoutez, nous, moi j'habite juste à côté, hein. J'ai le mur qui vraiment donne à côté, dans la pièce.
17: Oui.
12: Bon, oui, ça arrive qu'on entende un peu la télé, mais enfin, c'est pas...
17: Bon, parce qu'il vient de nous expliquer qu'il était obligé de le mettre très fort, parce qu'il vous entendait la nuit, bon, vous voyez ce que je veux dire, pousser des cris, etc.
12: Ah non, ça m'étonnerait, parce qu'à côté, c'est notre salon, on dort pas à côté, donc...
17: Bah, c'est ce qu'il nous dit, hein.
12: Ah bon?
17: Est-ce que vous pouvez lui demander gentiment, bien entendu, de faire une expérience là, de mettre sa télévision à fond?
12: Oui. Vous pouvez mettre à fond la télévision pour voir?
18: C'est à fond.
12: Là, c'est à fond. Vous nous entendez pas, vous? Vous nous entendez la nuit ou des fois ou... Quand il y a des matchs de foot ou quoi vous... Non. Bon, il n'entend rien, monsieur.
17: Bon, alors écoutez, je vais vous demander de faire un effort pour qu'il vous entende. Je vais vous expliquer pourquoi. C'est parce que, bon, on peut parler franchement.
12: Là, je vous écoute.
17: Il voudrait bien profiter de la nuit. Parce que, bon, vous voyez ce que je veux dire, quoi.
12: Oui, d'accord. Mais écoutez, enfin même s'il nous entendait, ça serait pas possible parce que nous on à côté c'est un salon. Il y a même
17: vous pouvez pas faire ça dans le salon.
12: Il y a une cloison, c'est vrai que c'est notre salon de l'autre côté, mais nous on dort dans la chambre qui est à l'autre bout de l'appartement.
17: Et vous pouvez pas
12: même
17: le faire
12: si on faisait des cris la nuit, ce serait dans notre chambre donc
17: Est-ce que vous pouvez pas le faire dans votre salon?
12: Oh, ça peut arriver, mais enfin c'est rare quoi.
17: Mais là, il faudrait le faire pour lui.
12: Mais je comprends pas le but de votre démarche en fait.
17: Il nous a demandé s'il pouvait vous entendre la nuit avec votre femme.
12: Attendez, non mais... Attendez, là, je comprends pas bien.
17: Ah, demandez-lui, il va vous expliquer. C'est nous appeler pour ça, nous.
12: Ah, il vous a appelé pour ça?
17: Bah oui.
12: Ah, bah écoutez, je sais pas quoi vous dire. Moi, je vais pas... Si vous voulez, je vais faire une vidéo. À ce moment-là, je vais la donner à monsieur, mais...
17: Non, mais faut pas, peut-être pas exagérer, on vous demande pas. Non.
12: Ah. Bah écoutez, je sais pas. Monsieur, vous voulez nous entendre la nuit avec ma femme?
18: Mais non. En fait, ça, il nous voit pas.
12: Non, j'hallucine.
16: Allô?
17: Allô?
16: Oh là là, mais qu'est-ce que c'est cette histoire aujourd'hui?
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19: Bonjour.
0: Bonjour monsieur, c'est bien le magasin de bricolage?
19: Oui.
0: Monsieur Martin à l'appareil, les lunetteurs Martin.
19: Oui.
0: C'est pour vous prévenir que j'ai fait des lunettes à votre nom.
19: Ah ben ouais, mais c'est pas moi.
0: Je sais, c'est parce que j'avais un client qui avait plus de forfait, donc je l'ai fait passer sur votre dossier de sécurité socialiste.
19: Bah ouais, mais moi c'est comment ça me pénalise?
0: Pas du tout. Si vous voulez des lunettes, vous venez me voir et je vous bascule sur le forfait sécu de quelqu'un d'autre.
19: Ouais, mais enfin c'est pas normal. Vous me dites que vous pouvez mettre n'importe quel nom et puis.
0: Ah oui, chez les lunetteurs c'est quelque chose qu'on fait tout le temps, ouais.
19: Ah bah oui, non mais. Je veux bien le croire, mais enfin, je dois...
0: Et puis, sinon, il suffit d'attendre 3 ans et vous pourrez faire des lunettes à votre nom.
19: Bah oui, mais enfin, étant donné que j'ai 53 ans, si je dois attendre 56 ans pour...
0: Non, vous devez attendre que 3 ans.
19: Eh bah oui, mais...
0: Vous vous rendez compte, s'il fallait attendre 56 ans, ça veut dire qu'il faudrait que vous attendiez jusqu'à 109 ans.
19: Mais non, soyez pas bêtes, je vous ai dit, j'ai 53 ans.
0: C'est ça, plus 56, ça fait donc 109.
19: Non.
0: Ah bah, prenez une calculette.
19: Non, j'ai dit 56 ans.
0: Voilà, donc écrivez 56... Plus.
19: Oui, bah,
20: allô?
0: Bonjour, monsieur.
20: Ah, bah, attendez, c'est quoi cette magouille?
0: Bon, cette magouille, non, c'est une optimisation forfaitiste. Comment ça?
20: Ah non, je vais pas demander à mon opticien qu'il mette sur le forfait de quelqu'un d'autre ou quoi que ce soit.
0: Bah si, si vous voulez, je peux même vous filer les noms des gens qui n'ont pas encore utilisé leur forfait lunettes.
20: Ah bah bien sûr. Eh, vous croyez à quoi là? Vous avez pas compris?
0: Si si, j'ai très bien compris.
20: Eh, vous me donnez vos coordonnées, point barre.
0: Donc, les lunetteurs Martin.
20: Donc les lunetteurs Martin, l'adresse?
0: L'adresse, c'est...
20: Comment?
0: Ah, vous m'entendez?
20: Oui, je vous écoute.
0: Ok, donc l'adresse c'est...
20: On n'entend plus.
0: Ah, est-ce que là vous m'entendez mieux?
20: Oui, là je vous entends.
0: On fait aussi des prothèses auditives, si vous voulez.
20: Non, mais c'est pas ça que je vous dis.
0: Est-ce que vous avez déjà un forfait pour l'auditionnage?
20: Eh, vous me cassez les couilles.
0: Les oreilles, ça vous inquiétez pas, oui, je m'en occupe.
21: Il s'est servi de mon forfait pour que l'autre soit remboursé.
22: Allô?
0: Bonjour madame, pardon, mais alors avec votre collègue qui n'entend rien du tout.
22: Vous prenez le forfait, mon forfait de lunettes, pour donner à une autre personne.
0: Voilà, tout simplement.
22: Non, mais c'est complètement débile ce que vous êtes en train de me dire.
0: Ah non, c'est passé. Il faudra juste me régler la part mutuelle en revanche.
22: Je vous règle rien, monsieur.
0: Ah bah merci, parce que sinon c'est pour ma poche.
22: Bah je m'en fous.
0: Ok, super sympa.
22: Vous êtes qui, monsieur?
0: Toujours monsieur Martin, les lunetteurs Martin.
22: Les lunetteurs Martin.
0: Voilà.
22: Mais je vais venir vous voir quand même.
0: Ok, bah je vous attends, à tout à l'heure.
22: Non mais donnez-moi l'adresse exacte, monsieur, s'il vous plaît.
0: Ah oui, c'est vrai. Je suis au 1 rue Martin.
22: Ouais.
0: À Martinville.
22: Ah, c'est monsieur Martin, rue Martin, lunetteur Martin.
0: Pas du tout, non. Lunetteur Martin.
22: Lunetteur Martin. Et moi c'est Jean-Paul Durand-Schwartz.
0: Jean-Paul Durand-Schwartz. Ah bah je voulais vous appeler, vos lunettes sont prêtes.
22: Vous prenez vraiment pour des cons, vous, hein.
0: Ah non, c'est moi le con.
22: Allez, monsieur, au revoir.
0: Non mais JP, attends.
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23: Cabinet, bonjour. Veuillez patienter, votre appel va être pris en compte. Cabinet, bonjour.
24: Oui, bonjour madame, excusez-moi. Est-ce que vous pouvez remettre la musique, s'il vous plaît, parce que je fais de la batterie et je suis en train de travailler sur le tempo de la musique d'attente. Est-ce que vous pouvez me remettre, s'il vous plaît, merci.
23: Je comprends pas ce que vous me dites, là.
24: C'est le professeur de musique, là, de batterie.
23: Oui.
24: Et j'ai un élève, je me suis dit, tiens, ça, c'est une excellente musique d'accompagnement. Donc, si vous n'y voyez pas d'inconvénient, comme je suis avec un élève, là, je sais pas si vous entendez, qui est en train de travailler sa batterie, est-ce que vous pourriez me remettre la musique d'attente, s'il vous plaît?
23: Ben non, au niveau de notre poste, on peut pas, donc non, la seule chose qu'il faut que vous fassiez, c'est... ce serait de rappeler, je pense pas que je... Non, je suis en train de regarder, je pense pas, la seule chose que je peux faire, c'est si je vous mets en attente, mais...
24: Ouais, voilà, c'est ça avec la musique, parce que là, il est bien dans le rythme, il a gardé le rythme, il faut surtout
23: pas... Oui, mais si je vous mets en attente, c'est que si je vous passe sur un autre poste, donc ça va sonner sur un autre poste.
24: C'est comment l'air déjà, là parce que là, il est en train de perdre le rythme, mon élève, et là, c'est embêtant.
23: Bah, moi, en plus, je la connais pas, parce que bon, comme...
24: Ça fait... Ta-ba-da-pa-pa.
23: Ouais, ça se peut, je vous dis, moi, je l'écoute jamais, puisque...
24: Ta-ba-da-pa-pa.
23: Oui.
24: Ta-ba-da-pa-pa. C'est ça, non?
23: Oui, mais je dis, ça se peut, mais je peux pas vous... Ta-ba-da-pa-pa. Puis bon, là, je suis sur un dossier, faut que je le termine avant de partir, donc j'ai pas tellement le temps.
24: Ah oui, c'est les impôts en ce moment.
23: Oui, voilà, c'est pour ça.
24: Ta-ba-da-pa-pa.
23: Voilà. Bonne journée, au revoir. Allô?
24: Si vous pouvez remettre la musique, s'il vous plaît.
23: Je sais pas, vous venez d'avoir ma collègue, elle vous a dit qu'elle savait pas comment faire, donc...
24: Continuez à se battre, il faut garder le rythme, il y a plus...
23: Ouais, mais vous allez pas nous appeler comme ça tout le temps, parce que on est un cabinet d'expertise comptable, vous allez nous bloquer notre ligne, là.
24: Ouais, mais madame, moi, mon problème, c'est que j'ai des cours jusqu'à 18h, hein.
23: Oh, vous allez pas appeler jusqu'à 18h, j'espère.
24: Vous vous raccrochiez, et je vais rappeler moi pour avoir la musique.
23: Bah ça va, vous gênez pas surtout, hein. Vous bloquez la ligne d'un professionnel et puis ça vous paraît tout à fait normal. Et c'est quoi ces manières?
24: Vous n'aimez pas la musique peut-être, hein?
23: Bah si, j'aime la musique, mais vous allez pas nous bloquer notre activité parce que vous avez décidé de vous utiliser notre musique. C'est grave ça.
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22: Allô?
0: Oui, bonjour madame, c'est bien le magasin de bricolage?
22: Ah, c'est un monsieur.
0: Oui, bonjour madame.
22: C'est un monsieur.
0: Oui, c'est gentil, mais si, je vous dis bonjour madame. C'était pour les détecteurs de fumée. Moi, j'ai récupéré un lot de détecteurs chinois.
22: Ouais, mais vous n'avez pas de papier pour l'assurance, pour le client. Vous les revendez à qui, vous?
1: au détecteur.
0: Moi, je pensais en mettre chez vous, en fait.
1: Ah, mais je suis pas là pour ça, monsieur. C'est trop facile. Vous achetez des détecteurs, je sais pas où, et puis vous voulez.
0: Bah, non, genre,
1: l'envers, ça.
0: Attention, c'est pas n'importe où, c'est en Chine, hein. C'est quand même les premiers mondiaux, hein.
1: Ouais, non, mais ça m'est égal. Moi, mais je suis pas là, moi, pour vous envoyer des produits qui sont peut-être pas NF ou CE, j'en sais rien.
0: Bref, quand est-ce que je peux passer?
1: Mais vous pouvez pas passer, monsieur. C'est comme ça.
0: Alors.
1: C'est tout, monsieur. C'est tout.
0: Dans
1: on
0: cas,
1: arrête là.
0: Est-ce que
1: non,
0: juste.
1: Non, mais si. On arrête la conversation là, monsieur. C'est tout.
0: On va faire affaire, je le sens bien.
1: Non, non, je. On arrête là. C'est tout.
0: On arrête juste après. Mais
1: non. Arrêtez.
0: Non mais deux secondes.
1: J'en veux pas, monsieur. Je raccroche.
0: Alors,
1: c'est
0: dans un instant, mais.
1: On vous dit 20 fois qu'on va pas vous répondre, ça ne s'intéresse pas. Donc c'est
0: excusez-moi.
1: Tout.
0: Ah, c'est pas la même dame.
1: Non mais c'est pareil, j'étais à côté, donc.
0: D'accord.
1: J'en ai plus de 300 qui arrivent cette semaine. J'ai pas compris.
0: Plus de 300.
1: Oui.
0: Je vous en mets 400 si vous voulez.
1: Mais non. Vous comprenez ce que je dis? J'en ai déjà 300. Je dis ça. J'en ai déjà beaucoup qui arrivent. J'en ai
0: écoutez,
1: déjà trop.
0: Je double la mise. Je vous en mets 600.
1: Mais j'en veux pas des détecteurs. Vous
0: 600.
1: Voyez pas, si j'en ai déjà trop. Si vous n'avez pas à les refouguer à quelqu'un, c'est de la merde peut-être, j'en sais rien, mais j'en veux pas.
0: Vous avez quelque chose contre les Chinois?
1: Voilà, c'est tout. J'aime pas les Chinois je les aime pas, voilà, vous avez raison, voilà.
0: Si je vous mets des nems avec.
1: Pardon?
0: Et si je vous mets des nems avec les. Par exemple, si vous me prenez 100 détecteurs de fumée.
1: Mais vous avez fait une école de commerce ou pas? Non, vous avez rien fait, je pense.
0: Non, mais...
1: Vous êtes vraiment très nul.
0: Et hein, si voilà. Je vous mets des rouleaux printemps avec? Rouleaux printemps.
1: Non, mais vous me prenez pour un con ou quoi là? C'est pas possible, hein. Si vous êtes nul, vous n'avez pas réussi à les vendre.
0: Si je vous mets 50 nems, les rouleaux printemps, la sauce soja.
1: Non, mais.
0: Allô?
3: Monsieur.
0: Bonjour madame.
3: Écoutez monsieur, vous êtes têtu ou quoi?
0: Ah bah je sais ce que c'est, le business, show business is show business. Hein.
3: Ouais bah show business, je veux pas recommander que 3000 ou même 500 ou même 200.
0: 3000, vous me dites 3000? Vous m'avez dit 3000.
3: Attendez, je vais faire encore mieux que ça, je vais vous passer la grande direction, vous allez discuter avec lui. Hein.
0: Non mais si vous aimez pas les Chinois, dites-moi que j'aime pas les Chinois.
3: Bah attendez monsieur, arrêtez, hein. Faut pas déconner, mélangez rien.
0: Non mais je...
3: Allô?
0: Oui, bonjour madame.
3: Bonjour monsieur, je suis le responsable du magasin.
0: Très
3: monsieur,
0: bien,
3: oui.
0: Donc j'ai vu avec votre collaboratrice qui me disait que c'était ok pour 3000.
3: Non mais attendez, où est-ce que vous allez là? Qu'est-ce que c'est que cette histoire là? Eh oh, attendez, c'est quoi ça? Où on va là?
0: Allô?
3: Ouais, vous avez énervé mes vendeurs et j'ai horreur de ça. Hein.
0: Ah bah ouais, c'est le business, hein, c'est ce que je disais.
3: Ouais, c'est du business, mais il faut arrêter les conneries quoi. Hein.
0: Donc,
3: attendez.
0: Moi
3: j'ai pas du tout envie de travailler avec des gens comme vous, hein, c'est tout.
0: Bah
3: hein.
0: C'est ça, vous n'aimez pas les Chinois.
3: Mais absolument pas, ma belle-fille est japonaise, arrêtez. Hein.
0: Oui, c'est vrai, chinois-japonais, c'est pareil. Hein.
3: Non mais arrêtez, monsieur.
0: Vous aimez les nems?
3: On arrête là. Vous arrêtez de me faire chier.
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4: Allô?
5: Madame Briet?
4: Oui, qui est-ce?
5: Bonjour, je suis une de vos voisines, figurez-vous. J'habite au 2 de la rue, moi. Vous êtes au 12?
4: Oui.
5: Voilà, je voulais vous proposer un coup de main pour ce soir pour vous aider à faire les gâteaux.
4: Un gâteau pour ce soir, pour quelle raison?
5: Avec les invités que vous allez avoir, là, ce qu'ils ont dit à la radio. On vient d'entendre votre nom et votre adresse à la radio.
4: Mon nom, mon adresse à la radio.
5: Ah, vous êtes pas au courant?
4: Ah non, pas du tout.
5: Eh ben, il y a une émission de petite annonce sur les Top 50 FM, là, vous savez, la radio libre, quoi.
4: Oui.
5: Et puis alors, ils ont dit qu'il y avait une fête chez vous. Ils ont même donné votre adresse. Moi, j'ai tendu l'oreille, j'ai entendu l'adresse, je me suis mis ça à côté de chez nous. Et
4: j'ai
5: oui,
4: rien entendu, moi.
5: Tous les gens qui partent pas en vacances et qui restent dans le 18e arrondissement, vous êtes invités, il y a une fête ce soir chez elles.
4: Une fête ce soir chez moi?
5: Ah oui, c'est ce qu'ils ont dit, hein.
4: Oh, mais je reçois personne chez moi.
5: Et vous êtes pas au courant?
4: Ben, je suis pas au courant.
5: Écoutez, je vais vous donner leur numéro de téléphone, puis dites-leur bien qu'ils ont dû faire une erreur. Hein.
4: Bah, ils ont fait une erreur, oui.
5: 42.
4: Oui, allez-y.
5: 51. Allez.
4: Bon, je vous remercie, madame.
5: Mais c'est normal si on se dépend entre voisins.
4: Merci beaucoup.
5: Je vous en prie, madame.
4: Merci beaucoup, madame.
5: Au revoir, madame.
4: Au revoir.
6: Allô?
4: Allô, monsieur.
6: Oui, ne quittez pas, madame, parce que nous sommes à l'antenne. Hein.
4: Bah oui, mais...
6: Vous êtes bien, chers auditeurs, sur Top 50 FM, la radio qui en a, n'ayons pas peur de le dire. Et à l'instant, nous venons d'écouter donc Daniela. Oh, Daniela, comme c'était super, chanté par les sulfureux Elmer Footbeat. Je vous rappelle que pour Daniela, il reste 3 places pour tous les copains qui passent. En attendant, je vous rappelle nos 2 petites annonces de la matinée, donc qui courent depuis ce matin. La première, Jean-Pierre Bullock, il est super extra sympa comme mec. Vous allez voir, vous allez l'adorer. Il a 33 ans, les filles, il est célibataire et il voudrait rencontrer une jeune femme brilleuse pour faire la mouette ensemble. Et la deuxième annonce, donc je vous rappelle tout de suite la deuxième annonce, une grande fête qui est offerte dans le 18e arrondissement avec madame Ginette Briet.
4: Bah oui,
6: au 12 rue, attendez madame, on est à l'antenne, hein. Au 12 rue, cette dame fort sympathique, donc vous pouvez l'appeler vous-même chers auditeurs au 42 ce soir, donc chez elle, Attention, à partir de 22h, une bouteille de champagne par personne, ça va être la fête. Je vous rappelle que l'orchestre donc de salsa de Patato Valdés, 30 musiciens de salsa chez madame Ginette Briet.
7: Et nous prenons monsieur.
6: Attendez madame, vous permettez, nous prenons tout de suite notre départ.
7: Madame Briet.
6: Avec donc notre auditrice. Allô, bonjour, comment t'appelles-tu?
7: Oui, mais moi je suis madame Briet.
6: Madame Briet.
7: Je veux personne chez moi, moi.
6: Ah, bah écoutez, c'est formidable, madame. Vous êtes donc
7: là. Je veux personne chez moi.
6: Chers auditeurs, écoutez, c'est merveilleux.
7: Je veux personne chez moi, monsieur. Je reçois personne chez moi.
6: Chers auditeurs, chères auditrices, vous avez donc votre hôtesse qui vient de nous appeler. Elle doit certainement nous appeler pour donner le code d'entrée de l'immeuble.
7: Non, je ne donne
6: alors,
7: rien du tout.
6: À vous tous, attendez, madame, on va parler après.
7: Non,
6: hein.
7: Je veux
6: à tous les auditeurs et les auditrices qui sont coincés dans les embouteillages donc de ces grandes routes de week-end et de vacances.
7: Eh bien,
6: on va vous passer donc madame Briet tout de suite. Alors, madame Briet, je crois que votre prénom, si je ne me trompe pas, je vais même te tutoyer, c'est Ginette. Ginette, comment ça va?
7: Oui. Ça va mal, mais je veux personne chez moi.
6: Eh bien, écoute, j'ai une bonne nouvelle pour toi. Est-ce que tu sais combien
7: de... Pourquoi vous tutoyez, monsieur?
6: Tu n'es pas une auditrice fidèle de la radio? Allez.
7: Bah, si, mais j'ai pas entendu, mais...
6: Eh ben, écoute,
7: c'est une dame qui m'a téléphoné de me dire qu'il y avait du monde chez moi ce soir.
6: 400 personnes.
7: Mais 400 personnes, je vais les mettre.
6: Ah, pas ça. Attendez, déconnez surtout pas.
7: Attendez,
6: on prend l'antenne. Eh bien, jeune kid dynamique, jeune fille, t'es super extra comme nana. Je crois que je vais avoir une bonne nouvelle pour toi. Est-ce que tu sais combien d'appels téléphoniques on a eu? 400 auditeurs, auditrices qui viennent de nous dire à l'instant qu'ils venaient tous chez toi avec une bouteille de champagne. Est-ce que tu sais quel est l'orchestre qui va jouer chez toi ce soir?
7: Mais j'ai pas d'or.
6: Eh ben, c'est Carlos Patato Valdés avec ses 20 musiciens de salsa.
7: Bon,
6: qu'est-ce qu'on
7: Carlos
6: dit?
7: Patato Valdés, je sais pourquoi, là.
6: Et qu'est-ce qu'on dit? Qu'est-ce qu'on dit, jeune kid? On dit merci.
7: Bah, je dis pas merci, je veux personne chez moi.
6: Et attends, j'ai une bonne nouvelle, figure-toi. Attends, c'est pas fini.
7: Arrêtez de me tutoyer, mon sang.
6: On te prête une sono de 2 x 4000 watts.
7: De quoi?
6: 2 x 4000 watts.
7: Mais non, j'ai pas de place chez moi.
6: Et attention.
7: Ça va pas la tête, non.
6: Je vous rappelle.
7: Mais ils vont casser personne chez moi, je veux pas les mettre, voyons, que c'est cette histoire de bêtise.
6: Ils vont danser.
7: Donc, vous dansez où?
6: Moi, je vous rappelle l'adresse, tout le monde sait Ginette
7: Briet. Non. Ne donnez plus mon adresse sur l'antenne.
6: 12 rue.
7: Arrêtez ces bêtises. Mais arrêtez ces bêtises.
6: Elle est cool, Ginette. Et c'est dans le 18e arrondissement.
7: Cool, je suis pas cool, moi.
6: 42.
7: Non. 30... Ne donnez pas mon numéro de téléphone. Je veux personne chez moi. Ce soir, je m'en vais.
6: J'espère que ton appartement est grand, ma chérie.
7: Non,
6: parce
7: il n'est pas grand, mon appartement.
6: J'espère que ton appartement est assez grand pour contenir.
7: Non, mon appartement n'est pas grand.
6: Ginette.
7: Je veux personne chez moi.
6: Ginette, je te donne l'antenne.
7: Ginette, elle en a marre, Ginette.
6: Ginette, t'es géniale. Les 400 auditeurs, donc, sont...
7: Oh, j'en ai marre de conneries.
6: Allez, on t'embrasse très fort.
7: Oui, allez.
6: Salut, Ginette.
7: Salut.
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8: Allô.
0: Bonjour monsieur, c'est bien la droguerie?
8: Oui.
0: J'ai acheté de la glu chez vous.
8: Oui.
0: Alors une catastrophe, hein, ça m'a fait des frais pas possibles.
8: Ah bon? Je vous passe ma responsable.
0: Pour?
8: Bah pour s'expliquer avec elle, hein. Moi je suis une employée, moi je peux rien faire, hein.
0: Ok, d'accord, ça me va.
8: Bonjour.
0: Bonjour monsieur.
8: Alors, attendez. De quoi parle-t-on?
0: Alors, on parle-t-on du remboursage de mes frais?
8: Vous voulez vous rembourser de quoi?
0: Déjà, il y a la colle.
8: Ah bah non.
0: Ah si, votre glu, elle m'a complètement collé les doigts. Et puis en plus, je me suis collé les doigts, donc quand j'ai pris mon téléphone pour vous appeler, forcément, ça m'a aussi collé le téléphone dans la main.
8: Oh là là là là, il faut quand même pas aller pousser le bouchon trop loin monsieur.
0: Plus l'amende, parce qu'il y a des policiers qui m'ont arrêté, ils croyaient que je téléphonais en voiture.
8: C'est n'importe quoi ce que vous me dites. Non, c'est pas à cause de moi que vous avez pris un PV parce que vous preniez le téléphone en conduisant.
0: Ah bah excusez-moi, mais c'est quand même votre faute si je me suis retrouvé avec le téléphone collé alors que j'étais en voiture.
8: Pas, comment ça peut être de ma faute? C'est une question de manipulation, enfin, monsieur. Enfin, faut quand même réfléchir. Comment je peux être responsable du fait que vous ayez eu les doigts collés à votre téléphone?
0: Eh ben, parce que c'est ce que je vous dis. Les gendarmes, quand ils m'ont vu passer avec le téléphone à la main, ils ont cru que je téléphonais alors que c'est juste qu'il était collé.
8: Ah bah, ça devient risible, excusez-moi. Hein. Je crois qu'il y a un problème de,
0: on est bien d'accord.
8: De manipulation.
0: Parce qu'en plus, j'ai le volant de ma voiture qui est fichu.
8: Non, mais alors là, je suis...
0: Parce que quand j'ai posé l'autre main pleine de colle dessus, évidemment, je me suis collé la main sur le volant.
8: Bah oui, bien sûr, on va vous rembourser votre téléphone, on va vous rembourser la colle, on va tout vous rembourser.
0: Ah bah merci, on dirait raisonnable quand même.
8: Ah bah non, absolument pas, hein, faut pas exagérer quand même.
0: Comment ça?
8: Bah non, mais je vous assure qu'un coup de fil comme ça, j'en ai jamais reçu. Franchement, je n'ai jamais vu ça.
0: Excusez-moi, vous êtes là, vous êtes au magasin?
8: Bah évidemment, je vous réponds au téléphone, c'est que je suis au magasin.
0: Oui, ok, un point pour vous. Donc moi j'arrive là.
8: Oh bah sûrement, oui, arrivez, oui.
0: Il faudra juste m'ouvrir la portière en revanche.
8: Non, mais vous ferez en plus que j'aille vous ouvrir la portière?
0: Bah oui, parce que comme j'ai une main collée sur le téléphone, l'autre sur le volant, je ne peux pas ouvrir ma portière.
8: Oui, bah c'est ça, mais c'est n'importe quoi, excusez-moi monsieur.
0: Bon bah alors passez-moi le responsable, s'il vous plaît.
9: Allô ?
0: Ah, bonjour madame.
9: Alors, expliquez-moi monsieur. J'ai entendu la conversation. Que vous ayez mis vos doigts sur votre téléphone, sur un volant de voiture, sur n'importe quoi, c'est vous qui êtes responsable.
0: Ah, donc vous êtes au courant pour le volant de voiture aussi ?
9: Mais monsieur, est-ce que c'est nous qui vous avons mis cette colle sur vos doigts ?
0: En quelque sorte, oui.
9: Non, pas du tout monsieur, c'est vous.
0: En vendant la colle, indirectement, vous me la mettez sur les doigts, effectivement.
9: Pas du tout, absolument pas. Est-ce que c'est moi qui ai ouvert le tube et vous ai mis sur les doigts ?
0: Disons que oui.
9: Mais vous mentez monsieur, là, vous êtes en train de mentir.
0: Non, pas du tout, non, je...
9: Vous êtes en train de dire que je vous ai ouvert le tube, je vous ai mis sur les doigts.
0: Ah ben voilà, on est d'accord.
9: Non mais c'est totalement faux monsieur, c'est totalement faux.
0: Ah si, après vous m'avez posé le téléphone dans une main et le volant dans l'autre.
9: Mais pas du tout, mais non mais vous êtes pas bien monsieur, ça va pas.
0: Je me demande même si c'est pas vous qui avez appelé la police pour que je me fasse contrôler au passage.
9: Mais, ah ben bien entendu, j'ai même appelé la police pour qu'ils vous arrêtent ça.
0: Ah tiens, on a la mémoire qui revient.
9: Non, je vous pose une question monsieur. Vous m'accusez de vous avoir mis donc de la colle sur vos doigts, votre volant et votre téléphone.
0: Ah ben on est d'accord, voilà, non, mais, c'est bien de leur connaître.
9: Est-ce que je pourrais avoir votre nom monsieur ?
0: Oui, alors monsieur Martin. Donc...
9: Monsieur Martin, ah, d'accord.
0: Oui.
9: C'est marrant parce que monsieur Martin, ça me dit quelque chose.
0: Tiens, ça alors.
9: Monsieur Martin, et votre prénom ?
0: Martin.
9: Martin également, d'accord.
0: Oui.
9: Très bien, attendez, est-ce que je peux mettre la radio ?
0: Ah oui, alors vous mettriez quelle radio ?
9: Ah bah je mettrais bien sûr Rire et Chanson.
0: Ah oh, bravo !
9: Non, et pourtant j'écoute Rire et Chanson très, très souvent, c'est ma radio préférée.
0: Ah bah très bien.
9: Franchement, et d'habitude je me dis, mais comment les gens peuvent être aussi dupes que ça ? Bah je le suis finalement, quoi, je le suis. Bah, en tout cas, bravo, merci pour ce rayon de soleil dans ce climat très nuageux.
0: Merci, au revoir.
9: Merci beaucoup monsieur Martin, au revoir, à bientôt.
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10: La Fourrière, bonjour.
24: Oui, bonjour, je suis bien à la SP1.
10: À la Fourrière pour animaux, je vous écoute monsieur.
24: Parce que je sais pas, vous m'entendez bien, parce que je suis avec
10: je vous entends très bien. Ouais.
24: Je suis avec mon portable. Alors on se promène là sur le lac.
10: Oui.
24: Et il y a un type qui est en train de pêcher.
10: Oui.
24: Et apparemment, il pêche le brochet. Il appâte le brochet avec des chinchillas. Vous voyez les
10: hein?
24: Ouais, des chinchillas.
10: Alors moi, dans un premier temps, d'abord, j'appellerai la police, monsieur.
24: Mm-hmm.
10: J'ai pas le numéro par là-bas, mais vous faites le 17. Hein.
24: Ouais. Parce que là, je suis pas loin de lui là et.
10: Ah non, c'est inadmissible. Oui, vous avez raison, il faut faire quelque chose, hein, monsieur.
24: Mais c'est surtout que ça fait 3 chinchillas qu'il met au bout de sa canne.
10: Vivants ou morts ?
24: Ah non, ils sont vivants. Hein.
10: Hein ? Non, mais appelez la police tout de suite. Laissez-moi vos coordonnées, monsieur.
24: Alors, 0800...
10: Et vous êtes monsieur ?
24: Derval.
10: Bon, bah écoutez, je vous rappelle, moi.
24: Merci.
10: À tout à l'heure.
24: Tout à l'heure. Allô ?
11: Oui, monsieur Derval ?
24: Oui, bonjour.
11: Oui, c'est le refuge de Guérande.
24: Ah, vous êtes... Attendez, je parle doucement parce que je suis pas loin du gars, là.
11: D'accord, ok.
24: Bon, on vous a raconté ce qui se passe, non ?
11: Oui.
24: Il a déjà accroché 7 chinchillas.
11: Et avec des chinchillas vivants ?
24: Avec des chinchillas vivants.
11: Il est taré, lui.
24: Le mieux, parce que sinon, je vais plus avoir de batterie. Nous, on a aussi de la route à faire, puisqu'on rentre sur Paris.
11: D'accord.
24: Je vais vous le passer. Hein.
11: D'accord, très bien, passez-le-moi.
24: Excusez-moi, il y a quelqu'un qui veut vous parler. Là. Qui est-ce qui veut me parler ? Allô ?
11: Oui, bonjour, monsieur.
24: Oui ?
11: C'est la Société Protectrice des Animaux.
24: Ah oui, bonjour.
11: Je voudrais savoir, vous êtes en train de pêcher des brochets avec des chinchillas vivants ?
24: Oui.
11: Oui, et c'est autorisé par la loi, ça ?
24: Ah, je ne sais pas du tout ça, mais je ne me suis pas renseigné. Hein.
11: Parce que c'est pas tout à fait normal, ça. Hein.
24: C'est-à-dire ?
11: On ne pêche pas avec des animaux comme ça, vivants.
24: Ah, mais je vous rassure, malheureusement, j'ai pas sorti un brochet. Les chinchillas, je ne sais pas pourquoi, ils croquent dedans les brochets, mais ils les bouffent. Mais par contre, je n'ai pas fait un seul brochet ce matin. Hein.
11: Ah, mais ce n'est pas pour les brochets que je m'inquiète.
24: Ah bon ?
11: Ben, c'est pour les chinchillas, monsieur, enfin.
24: C'est-à-dire ?
11: Mais on ne noie pas comme ça des chinchillas vivants ?
24: Mais ils ne sont pas noyés, ils sont bouffés par le brochet.
11: Mais quand même, vous ne vous rendez pas compte ?
24: Ben, ça fait 17 ans que je pêche comme ça, et de temps en temps, je fais un brochet avec.
11: Vous n'avez aucune morale là-dessus ? Mais c'est quand même inadmissible de voir ça.
24: Je ne sais pas pourquoi vous utilisez des grands mots comme inadmissible. C'est mon fils qui m'envoie les chinchillas par la poste. C'est très bien, ils font des petits trous et l'animal, il souffre pas.
11: Non, mais il souffre pas. Mais quand il est plongé dans l'eau, dévoré par les brochets, vous ne croyez pas qu'il souffre ? Je ne savais même pas que ça pouvait exister, une chose pareille.
24: Un brochet ?
11: Non, un chinchilla bouffé par un brochet au bout d'une ligne. Vous vous rendez compte ? Le chinchilla, c'est un animal de compagnie.
24: Mais madame, enfin, je vais à la pêche avec lui, donc c'est un animal de compagnie. Il me tient compagnie pendant que je pêche.
11: Mais c'est inadmissible, monsieur. On ne pêche pas avec des animaux vivants comme ça.
24: Mais bien sûr que si.
11: Vous aimez les animaux ?
24: Ben, j'aime les brochets, oui.
11: Mais on ne jette pas des animaux vivants comme ça. Mais je trouve ça... Je comprends pas que ça ne vous pose aucun problème.
24: Ben, ça m'en pose. J'en ai pas à ramener un seul de brochets.
12: Oui, ça vous en pose parce que vous allez rentrer bredouille.
5: De toute façon, c'est nul le châssis-là, hein. je vous rassure. Hein.
12: C'est nul.
5: Bah oui, ça marche pas comme à pas, ça. J'ai pas ramené un brochet depuis une semaine, alors.
12: Je vous demande pas si c'est à bon appât. Je vous demande juste d'arrêter de donner des châssis-là à des brochets.
5: J'en ai donné 86, là, depuis demain.
12: Mon Dieu.
5: Qu'est-ce qui se passe? Qu'est-ce qui vous arrive?
12: 86 châssis-là? En plus, c'est un animal qui est assez difficile à bien manipuler et tout. C'est un animal fragile, un animal peureux.
5: C'est vrai, j'ai beaucoup de mal à l'accrocher à l'hameçon, ça c'est vrai. À chaque fois, je perds au moins 10 minutes.
12: Parce que c'est pas fait pour être accroché au bout d'un hameçon. C'est comme si tout le monde a des chats comme animal de compagnie. On mettait des chatons au bout de l'hameçon pour nourrir le brochet.
5: Non, je ne vais pas mettre un chat au bout de l'hameçon.
12: C'est la même chose, monsieur.
5: Un chat, mais non, madame, mettez-vous. Le chat, il va casser le fil. C'est trop lourd, enfin, pour le...
12: Mais je vous parle de moralité, dans l'esprit, de faire mal à l'animal.
5: C'est logique. Il y a une chaîne alimentaire. Hein.
12: Oui.
5: Le brochet bouffe du chachila.
12: Ouais. Et
5: moi, je bouffe le brochet. Voilà.
12: Oui, d'accord. Sauf que le chinchilla, il vient pas naturellement dans l'eau.
5: Hein. Si.
12: Non, il vient pas naturellement. Il est pas né au bord du lac et il plonge tout seul dans l'eau pour se faire bouffer par un brochet. Vous le mettez au bout d'une ligne.
5: Ça donne au brochet un petit goût très relevé. Vous dites ça parce que vous n'avez jamais...
12: C'est horrible de me dire ça.
5: Comment? Vous n'avez jamais goûté, madame, un brochet nourri au chinchilla. Vous ne diriez pas ça.
12: Mais monsieur, le chinchilla n'est pas une nourriture. Le chinchilla est un animal.
5: Ah, quand même, il parfume le brochet agréablement. Hein. Vous n'aimez peut-être pas manger, c'est ça?
12: Si, j'aime manger, monsieur, mais là, je crois qu'on va arrêter notre discussion ici parce que vous n'avez l'air de rien comprendre. Un animal n'est pas fait pour nourrir un autre animal jeté au bout d'une ligne, monsieur. Je suis désolée. Au revoir, monsieur.
5: Attendez, il y a le monsieur qui veut vous parler. Elle n'est pas d'accord, la dame. Hein. Allô?
12: Oui. Heureusement que j'étais assise, parce que je crois que je serais tombée sur le cul, là.
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12: Oui?
0: Bonjour, monsieur, c'est bien le refuge animaliste?
12: Bah oui.
0: J'ai perdu le chat de ma mère, je me suis arrêté pour prendre de l'essence et pim, il s'est sauvé.
12: Ah, il était pas enfermé?
0: Bah non, donc je voulais voir si vous aviez le même.
12: Le même?
0: Bah oui, comme ça j'aurais pas besoin de dire à ma mère que j'ai perdu son chat.
12: Ah non, mais alors là vous faites erreur, parce qu'elle va se rendre compte que c'est pas le même. Hein.
0: Vous inquiétez pas, j'ai fait une liste, donc il me faut un chat noir avec des taches blanches.
12: Non mais, ça se fait pas comme ça, je veux dire.
0: Et aussi boiter le chat de ma mère, donc il faudrait un noir avec des taches blanches et qui boite.
12: Ah mais là vous en demandez beaucoup, hein. Là ça va être compliqué d'avoir exactement ce que vous demandez, le chat, la couleur, la boiterie, ça va être difficile.
0: Ah non, mais la boiterie, je vais lui apprendre.
12: Non, mais vous êtes sérieux, là?
0: Pas du tout, mais j'ai vu un tuto sur Internet qui explique le boitage pour chat.
12: Non, mais...
0: Donc, je vais juste lui apprendre à boiter légèrement.
12: Non, mais c'est du délire, là.
0: Ou alors, au pire, je lui mets une petite attelle.
12: Non, mais ça suffit, maintenant.
0: Et puis, je lui donne une paire de mini-béquilles.
12: Non, ça va pas le faire. C'est même pas la peine d'essayer. Laissez tomber, vous aurez pas le chat. Hein.
0: Et pourquoi?
12: Oui.
0: Ah, bonjour, monsieur.
13: C'est madame.
0: Admettons. Le monsieur d'avant, il veut pas me filer de chat, mais je vous le rapporte après. Hein.
13: Non, mais comment ça, vous me le rapportez?
0: Oui, il faut juste que je le montre à ma mère pour qu'elle pense que j'ai pas perdu son chat.
13: Mais vous me dites, vous me le rapportez, comment ça?
0: Je vais le montrer à ma mère, je le reprends discrètement, elle croit que c'est elle qui l'a perdu, et je vous le rapporte.
13: Ah oui, mais non, un chat, c'est un chat, si vous l'adoptez, vous le gardez.
0: Et si on fait une adoption temporaire dans ce cas?
13: Non plus, mais c'est pas un jouet, monsieur.
0: Et si on dit que c'est une location?
13: Non, bah non.
0: Non, mais je vous laisse une garantie, on fait ça régulier.
13: Non, mais y a pas de garantie, y a rien, monsieur.
0: Dans ce cas, disons que je l'emmène promener.
13: Non, mais ça va pas, non. Non, mais l'autre, il veut promener le chat. Oh, allô.
0: Bonjour, monsieur.
13: Ouais, attendez.
0: Pardon, mais votre collègue refuse de me prêter un chat.
13: Ah bah oui, bah attendez, ça se fait pas comme ça. L'animal, c'est une responsabilité comme un gosse, hein.
0: Ah oui, mais je vais pas dire à ma mère que j'ai perdu son chat.
13: Dites-lui la vérité, dites-lui qu'il a fait un AVC, un truc comme ça, qu'il a fait une gastro, n'importe quoi.
0: Pardon, le chat est mort?
13: Mais non, le chat n'est pas mort.
0: Oh là là, le drame.
13: Mais non, pas du tout. Soyez franc avec votre maman et vous dites que son chat à elle est décédé à ce moment-là.
0: Oui, mais enfin, je l'ai juste perdu dans l'histoire, il est pas mort.
13: Ah bah oui, mais faut être franc, hein.
0: D'accord, mais alors pourquoi je devrais lui mentir?
13: Bah, pour jouer la franchise, monsieur.
0: Ah oui, logique, oui, bien sûr, évidemment.
13: De toute manière, s'il avait des taches blanches, elle va bien voir que le poil, il a pas changé de couleur. Hein.
0: Non, mais ça, je vais le faire. Les taches blanches, je vais me débrouiller, je vais les faire.
13: Vous allez faire des taches blanches avec quoi?
0: Alors, je pensais peut-être de la Javel.
13: Oh bah sûrement pas.
0: Non.
13: C'est impossible.
0: Bon, bah je mettrai simplement de la peinture.
13: Bah pas du tout, mais vous rigolez, ça va faire un paquet, ça va faire un moclo. Mais qui c'est qui vous raconte toutes ces conneries-là?
0: Ah, personne, ça c'est des conneries que je trouve tout seul.
13: Il y a un monsieur qui veut mettre de la peinture sur un chat pour faire croire que le chat est noir et blanc alors qu'il est noir. Je vais en parler au vétérinaire, il va bien rigoler.
0: Ah, et bah demandez-lui s'il a du décolorant pour chat.
13: Non, monsieur.
0: Une teinture, un blond très clair pour chat.
13: Non, Ça n'existe pas, monsieur. Moi, j'ai fait des études de vétérinaire. Je vous garantis que ça n'existe pas.
0: Bon, demain matin, vous êtes ouvert ?
13: Demain matin, on est ouvert.
0: Ah, passez super.
13: Si vous voulez, mais je ne vous le donnerai pas.
0: Non, mais au moins, je viens avec ma mère.
13: Mais de toute manière, elle verra bien que c'est un chat noir et blanc et là, c'est un chat tout noir.
0: Ah, bah, vous voyez qu'il faut le peindre.
13: Non, non, mais un chat, ça ne se peint pas. Si vous venez avec votre maman, je lui dirai que vous avez perdu son chat.
0: Oh non, vous n'allez pas dire à la mère Martin qu'elle a perdu son chat.
13: Ne ment pas comme ça, sa mère. C'est clair et net, au revoir.
0: Oh, oh non, mais attendez, c'est incroyable.
13: Oh
0: non, mais vous allez pas me croire.
13: Oh
0: lolo lolo. Oh lolo lolo, le chat est revenu. C'est Martinou.
13: Vous Martinou. Allez arrêter de nous emmerder.
0: Oh, je suis soulagé, vous pouvez pas savoir. Je vous le passe.
13: Ça suffit.
0: Martinou, il y a pas l'air, monsieur.
13: Faites-vous soigner votre cerveau et après on verra clair.
0: Oh, bonjour, monsieur, c'est Martinou le chat.
13: Oui, ben c'est ça, salut.
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14: Oui, bonjour madame, les laboratoires Coco Bayeux à l'appareil, laboratoire d'hygiène dentaire. Mmh. Vous êtes au courant, non ?
15: Non, pas du tout, pourquoi ?
14: Ben écoutez madame, on ne veut pas vous faire de peine, mais on est au PTT actuellement, là on fait des expériences avec le téléphone, et il se trouve que, d'après vos dernières conversations téléphoniques, vous auriez plutôt mauvaise haleine, est-ce que...
15: Ah bon, non mais vous fichez de moi, non, arrêtez vos bêtises, hein, je vous en prie.
14: Ben, écoutez madame, je suis avec la...
15: Oui, communication téléphonique, excusez-moi, mais enfin je suis pas idiote.
14: Non madame, je crois que vous êtes en train de vous égarer, je vous explique. Nous avons mis au point un brevet, mm-hmm. qui nous permet de détecter, donc conjointement avec le ministère de la Santé, mm-hmm. vous savez que les dents, les problèmes dentaires sont très mal remboursés en France.
15: Ah ça je le sais, parce que...
14: Oui, vous avez... Bah oui, justement...
15: Non,
14: vous...
15: j'ai pas de problème, hein. Bah... Pas du tout, ne vous inquiétez pas.
14: Bah si, si vous le savez, c'est que...
15: Bah je le sais, parce que de toute façon, en ce moment, je suis le dentiste, mais je... c'est pas parce que je n'ai... j'ai mauvaise haleine, je me fais mettre des dents, c'est tout à fait différent.
14: Bah oui, madame, mais... C'est justement peut-être parce que vous êtes en train de vous faire mettre des dents que vous avez mauvaise haleine.
15: Ah non, pas du tout. Justement, ces dents-là, elles sont enlevées depuis 15 ans, alors je risque pas d'avoir mauvaise haleine avec, hein.
14: Bon, c'est... bah, je sais, madame, plus c'est vieux et plus...
15: Je suis suivie régulièrement, si vous voulez savoir. Alors, mauvaise haleine au téléphone, excusez-moi, hein, mais n'importe quoi.
14: Moi, je ne veux pas vous décevoir ni vous heurter, mais là, bon, j'ai un masque sur le nez, et heureusement.
15: Oh, écoutez, non, mais dis donc, hé, non, mais vous avez un masque sur le visage pour ne pas sentir mon haleine, non, mais pour qui vous me prenez ? Non, mais je ne suis pas idiote, hein.
14: Bon. Madame.
15: Bah, y a pas de...
14: Écoutez,
15: madame.
14: Bon, madame, je vais continuer cette conversation en enlevant le masque comme ça. Bon.
15: Non, mais vous êtes tombée sur la tête ou quoi ?
14: J'enlève le masque, madame.
15: Ouais, mais enlevez le masque et puis mettez-le où vous voulez, j'en ai rien à faire.
14: Je le pose sur la table.
15: Mais c'est ça, mais c'est ça.
14: Bon, écoutez-moi.
15: Oui, ouais, bah, moi je vais vous raccrocher au nez, ça va être vite fait. Bah,
14: écoutez, je préférerais justement. Oh, je remets le masque, excusez-moi, madame. Vous pouvez me raccrocher au nez, s'il vous plaît.
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16: Allô ?
17: Oui, bonjour madame.
16: Bonjour monsieur.
17: C'est le service de proctologie.
16: Pardon ?
17: C'est bien le médecin proctologue ?
16: Ah, absolument pas monsieur, vous êtes en radiothérapie.
17: Ah, vous pouvez me passer les proctologues s'il vous plaît ?
16: Bah, il y en a en ville, mais sur l'hôpital je ne pense pas.
17: Bah, je ne les vois pas en ville justement, c'est pas marqué dans le bottin téléphonique. Hein.
16: Ah bah ça je crois, attendez, comment il s'appelle ce médecin ? Comment il s'appelle le proctologue de ville ? Bachier.
17: Ça doit être ça, Bachier.
16: Non, ça ne me dit rien. Mais je vais vous passer le secrétariat du docteur Plane, qui est gastro-entérologue. Elles connaîtront peut-être mieux, hein.
17: Parce que Bachier, c'est un bon nom pour un proctologue. Ça doit être ça.
16: Ne quittez pas.
17: Bah. On peut m'amener peut-être un petit stylo. Pour la route. C'est mon blouson, c'est ça. C'est... Attends. Oui, j'ai pas mon stylo. Aïe, aïe, aïe. Parce qu'il faut que je prenne des notes, chers auditeurs, pendant que je téléphone. C'est important. Ah, voilà, on m'amène un stylo.
16: Allô ?
17: Bonjour, madame.
16: Bonjour.
17: Je suis au cabinet du docteur proctologue.
16: Oui.
17: Ah, très bien. Dites-moi, il y a du monde à consultation.
16: Ah, oui.
17: Eh oui.
16: Oui, oui.
17: Tout le monde a mal au cul, hein.
16: C'est peut-être pas ça, mais M. Plane est tout seul sur l'hôpital, hein, donc...
17: Ah mais non, il y a le docteur Vachier aussi.
16: Le docteur ?
17: Vachier.
16: Vachier ?
17: Oui, il est proctologue aussi, lui.
16: Je sais pas, je connais pas.
17: À chaque fois que j'essaie d'avoir un rendez-vous avec un proctologue, on me dit que tout le monde a mal au cul et qu'il faut que je rappelle la semaine prochaine, alors... Il y aurait pas un de ces messieurs ou dames là qui attendent en salle d'attente qui aurait moins mal au cul que moi pour que je puisse venir à la consulte ?
16: Ah non, non, non, ça se passe pas comme ça.
17: Vous pouvez leur demander quand même ?
16: Non, non, non, non, non, non.
18: Non, on a donné des rendez-vous. Je ne peux pas annuler des rendez-vous pour vous mettre vous.
17: Bah, écoutez, madame, vous pouvez quand même me mettre quand vous voulez, parce que moi, j'ai plus mal au cul que certains, vous savez.
18: Ah oui, mais ça, c'est pas moi.
17: Bah, quand même, hein. Oui.
18: Voilà. Non, nous n'avons pas de rendez-vous, là, aujourd'hui, c'est sûr. Hein.
17: Madame, j'ai très mal au cul ce matin.
18: Ben oui, mais à ce moment-là, ça, c'est peut-être un problème que vous pouvez voir directement avec votre médecin traitant.
17: Ah ben, il m'a dit qu'il s'en foutait.
18: Si, ben, il s'en fout, eh ben, alors là...
17: Il m'a dit, il faut voir ça avec un proctologue. Ben, vous avez mal au cul, j'en ai rien à foutre, il m'a dit. C'est un médecin un peu rustre.
18: Mais aujourd'hui, moi, je pourrais pas vous donner de rendez-vous.
17: Vous pouvez pas me mettre là ?
18: Non.
17: Marquez, ça vaut mieux, j'ai déjà assez de mal au cul comme ça. Bon.
18: Et là, je peux pas.
17: Le docteur Kibour, lui.
18: Je connais pas le docteur Kibour.
17: C'est mon voisin m'a dit, si t'as mal au cul, va voir le docteur Kibour.
18: Non, je connais pas.
17: Alors, je vais rester combien de temps avec mon mal au cul, moi ? Qu'est-ce que je peux faire en attendant ?
18: Bon, écoutez, si vraiment c'est urgent, vous venez aux urgences à l'hôpital de Sainte, autrement, il faut prendre un rendez-vous avec des délais environ de 3 jours. Hein.
17: Dédé alors, avec Dédé oui. Moi, je prends pas de rendez-vous avec Dédé. Hein. J'ai assez vu au bar hier soir. Hein.
18: Je vous ai jamais dit de prendre un rendez-vous avec Dédé.
17: Ah si ? Vous m'avez dit que vous voulez un rendez-vous avec Dédé.
18: Bon, écoutez, j'ai vraiment beaucoup de boulot.
17: Est-ce que vous pensez, si je peux voir un docteur donc en prenant un rendez-vous, vous pensez qu'il pourra me donner un médicament pour écarter l'effet ? Parce que quand on a mal au cul, il faut écarter les faits. Hein.
18: Ben oui. Ben
17: voilà. Je vous remercie, madame.
18: Au revoir.
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19: Allô ?
0: Oui, bonjour, c'est Jarry ?
19: Oui, c'est lui-même.
0: Oui, bonjour, excuse-moi de te déranger. Je cherche le numéro d'Arthur et comme je sais que tu as fait des émissions avec lui, je me disais...
19: Oui, c'est l'appareil. Hein.
0: Ah pardon, je m'appelle Martin. Parce que moi, je voulais présenter un...
19: Mais Martin, on se connaît ?
0: Ah non, pardon, non.
19: Bah, attendez Martin, vous m'appelez comme ça, vous ne me connaissez pas, vous ne vous présentez pas et vous pensez que je vais vous donner le numéro d'Arthur ?
0: Bah, je me disais entre comiques parce que moi, je veux être aussi... Enfin, je veux...
19: D'accord, mais vous ne pensez pas une seule seconde que je vais vous donner le numéro d'Arthur ?
0: Bah, à la limite, si ça vous arrange, je ne dis pas que c'est vous qui me l'avez donné, vous voyez, je...
19: Non, mais attendez, ça fonctionne pas comme ça. Arthur, c'est mon ami, moi je fais pas ça à mes amis.
0: Ou alors sinon, si vous appelez Arthur et vous lui dites de me rappeler.
19: Mais bien sûr, évidemment, je vais faire pareil avec François Hollande et puis le Conseil d'État.
0: Non, mais juste, on peut se tutoyer ?
19: Non, si tu vois pas, non.
0: Ah, parce que moi, mon but, c'est de faire partie du métier aussi, dans le sens où...
19: Non, mais monsieur, il y a des manières de faire. Vous appelez les gens comme si on se connaît depuis 10 ans. Vous me dites c'est Martin, comme s'il y avait qu'un seul Martin dans le pays, et Dieu sait qu'il y en a plusieurs. Je vous souhaite vraiment de réussir et de mettre les choses en place. Mais là, monsieur, vous avez les dents qui rayent le parquet. Et voilà, et vous respectez les gens, il faut être dans l'amour, dans le partage. Et vous n'y êtes pas, donc je vais
0: raconter. Non, mais c'est gentil, mais juste, est-ce que si tu lui laisses un message...
19: Je vous souhaite une bonne journée. Prenez soin de vous.
0: Il a raccroché, donc je le rappelle.
19: Allô ?
0: Oui, à la limite, moi, si je peux te rendre un service aussi, tu vois, parce que j'ai récupéré pas mal de...
19: Non, attendez. Vous vivez dans un monde, c'est des bisounours chez vous, mais en version naturiste.
0: Je comprends pas.
19: Ah oui, je comprends. Mais je peux pas vous aider, parce que je suis sur un plateau, je suis en train d'essayer de travailler.
0: Il y a pas Arthur dans le coin, par hasard ?
19: Mais... Si, là.
0: C'est vrai?
19: J'ai une relation cassée avec Arthur, on s'entraîne, on fait des pompes ensemble, on fait du sport.
0: Tu peux me le passer juste 2 secondes, s'il te plaît?
19: Bien sûr, mais il est pas là. Et même s'il était à côté de moi, jamais je lui donnerais le numéro de téléphone.
0: Et il n'y a pas quelqu'un d'autre de connu qui pourrait peut-être me...
19: Voilà, je vous souhaite une bonne journée, monsieur.
0: Non, mais raccroché, donc je rappelle. Voilà, touche bis.
19: Allô?
0: Ouais, excusez-moi parce que ça coupe en fait, je pense que ça passe.
19: D'accord,
0: pas.
19: Et donc vous allez m'appeler toutes les 3 minutes parce que ça coupe. Hein. Alors je viens d'avoir Arthur au téléphone, il est ravi, il a très envie de vous avoir sur son émission.
0: Ah bah je savais pas.
19: Bah oui, je suis François Hollande qui vous prend comme Premier ministre. Ce qui s'est dit en ce moment c'est le bordel, donc on a besoin de gens compétents. Je vais parler que vous en live, t'as envoyé du steak comme on dit.
0: C'est pas vrai.
19: Non.
0: Non mais en échange, moi j'ai des numéros, j'ai Anne Roumanoff si tu veux.
19: Je l'ai les numéros de Anne.
0: Ah, tu l'as. Bon. Non mais tu vois, comme ça on fait donnant, moi je te file un numéro.
19: Maintenant on se tutoie. Non mais c'est qui ? C'est quoi cette blague ? C'est radio, c'est quoi ?
0: Ah oui, je peux te faire passer sur Rire et Chanson dans ce cas si tu veux.
19: C'est Rire et Chanson ?
0: Ben voilà.
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20: Laboratoire, bonjour.
21: Oui, bonjour madame, c'est le laboratoire d'analyse.
20: Oui.
21: Je voulais savoir si vous avez eu mes résultats.
20: Vous êtes monsieur
21: Lamolle.
20: L-A-M-O-L.
21: Oui.
20: C'est d'aujourd'hui?
21: Oui, ce matin. Vous n'étiez pas ouvert, donc je les ai déposés juste devant chez vous, là, devant la porte.
20: Moi, j'ai rien, là. Hein.
21: Ah, il n'y a
20: Est-ce
21: rien?
20: Est-ce que c'était une analyse d'urine?
21: Oui.
20: Mais vous les avez déposées où, vos urines, ce matin?
21: Eh bien, devant votre porte.
20: Devant notre porte?
21: Oui.
20: Il n'y a rien, là, devant la porte. Il n'y avait rien ce matin devant la porte.
21: Ah, hein. Oh, bah si, il y avait mes urines. Alors là, si.
20: Mais ça ne se fait pas de déposer comme ça devant la porte. Par terre, vous les avez mises?
21: Oui.
20: Oh, ça ne se fait pas.
21: Mais pourquoi?
20: Et parce qu'apparemment, ils ont disparu, vos urines.
21: J'ai laissé ma carte de visite avec.
20: Un petit ou un grand flacon?
21: Ah, il n'y avait pas de flacon, hein.
20: Mais qu'est-ce que vous avez déposé, alors?
21: Ben, mes urines.
20: Et vos urines, vous les avez mises dans quoi?
21: Ben, je ne comprends pas.
20: Vous me dites que vous avez déposé des urines ce matin.
21: Oui.
20: Mais dans un flacon comment?
21: Mais pas dans un flacon. Moi, j'ai pas de flacon comme ça. Je suis un particulier, moi.
20: Et alors, comment vous avez fait pour recueillir des urines?
21: Ben, j'ai uriné.
20: Vous avez uriné où?
21: Ben, devant votre laboratoire, devant la porte. Et j'ai laissé ma carte de visite en disant si vous pouvez faire un prélèvement. Alors, est-ce que vous avez fait des prélèvements? Est-ce que vous avez les résultats?
20: Vous avez uriné où?
21: Sur la porte et par terre, devant la porte.
20: Vous avez uriné sur la porte du laboratoire?
21: Mais oui, vous n'étiez pas ouvert.
20: Et vous

0: 50, c'est pas normal, hein, vous imaginez uriner sur une porte pour qu'on fasse des analyses d'urine, c'est inimaginable.
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2: Oui, allô ?
3: Bonjour madame, c'est bien la boucherie ?
2: Oui, bonjour monsieur.
3: Vous m'avez vendu de la viande grippée ?
2: Qu'est-ce que vous appelez grippée ?
3: J'ai mangé un bistec à midi,
2: oui.
3: Je suis sorti de table, j'ai commencé à avoir le nez qui coule.
2: Vous croyez qu'il n'y a pas un problème là ? Hein, vous êtes fort.
3: En plus, j'ai mon beau-frère qui est à côté, il est docteur, il peut témoigner. Hein.
2: Donnez-moi son nom et tout ça, je vais téléphoner un petit peu moi.
3: Bah, je peux vous le passer, il est à côté de moi. Martin, il y a la dame de la boucherie qui veut te parler. Oui, j'arrive. Tiens, je te la passe. Allô ?
2: Oui.
3: Bonjour madame, docteur Martin à l'appareil.
2: Docteur Martin, attendez, là vous dites un peu n'importe quoi. Là.
3: Vous n'avez pas vacciné votre viande contre la grippe.
2: Vacciner les morceaux de viande, alors là, je comprends rien du tout. Oh là là là là. C'est n'importe quoi, là. C'est pas moi qui dois faire des piqûres.
3: Bah, moi, je vous l'ai fait, les piqûres, mais enfin, je vous les facture.
2: Non, mais vous allez... Moi, vous ne facturez rien du tout. À mon avis, vous allez être mal reçu, hein. Je vous le dis tout de suite. Moi, je ne veux pas vous toucher à ma viande, c'est tout. Vous êtes malade ou quoi ?
3: Et je peux vous faire un forfait à 450, écoutez.
2: Oui, c'est ça. Mais non, mais vous me prenez la tête. Hein.
3: Excusez-moi de faire mon boulot de vaccinationneur de steak.
2: Il n'y a pas de boulot du tout. Vous allez rien faire du tout, c'est tout.
3: Ah, allô ?
4: Oui.
3: Oui, ah, bonjour madame.
4: Le steak vous a donné la grippe ?
3: Ah, vous êtes au courant en plus.
4: Non, vous foutez de ma gueule, un steak qui donne la grippe, monsieur. Attendez. On est parti où là ? Ah, bah ouais.
3: C'est bien de le reconnaître déjà, vous voyez, c'est au moins
4: mais
3: ça.
4: Mais non, je vous dis non, moi je.
3: D'abord,
4: le beefsteak il peut pas vous donner la grippe, ça c'est pas possible.
3: Non, mais alors, jurez-moi que vous l'avez vacciné votre beefsteak.
4: Non, mais arrêtez ça, donc c'est carpin là.
3: Bon, comme par hasard.
4: Mais arrêtez vos hasards, mais vous me faites tuer à la fin, qu'est-ce que ça veut dire donc ?
5: Oui, donc.
3: Ah bah, une autre dame ?
5: Non, je suis pas une madame.
3: Vous reconnaissez quand même que votre viande, elle a la grippe ?
5: Bah, les steaks sont pas vaccinés contre la grippe, monsieur, voyons. Vous voulez pas vacciner ?
3: Écoutez, je passe cet après-midi, dites-moi juste à quelle heure ?
5: Ah ben, bah, on ouvre après 14h.
3: Après 14h, bah écoutez, 13h30 dans ce cas ?
5: Ah non, pas 13h30, non, on rouvre à 14h.
3: Alors, 13h dans ce cas ?
5: Ben, bah, écoutez, on ferme à 12h30.
3: On coupe la poire en deux, on dit 13h45, parce que moi je veux bien faire un effort.
5: Mais je vous dis, ça rouvre à 14h.
3: Eh oui, non mais 13h45.
5: Bah oui, ça fait 2h moins le quart.
3: Vous préférez 2h moins le quart ?
5: Mais attendez, je vous dis que ça rouvre à 14h. Bah, à 14h, je serai pas dans la boucherie.
3: Ah bah alors pourquoi vous serez pas dans la boucherie à 14h si vous ouvrez à 14h ?
5: De quoi ? À 13h45, je serai pas à la boucherie et ça ouvre à 14h.
3: Eh bah alors on dit 2h moins le quart, c'est ce que je vous disais.
5: Mais écoutez, ça fait ça, je peux pas être à 13h45.
3: Si vous changez, alors dans ce cas, on dit...
5: Je ne change rien, c'est vous qui... Mais vous, je vous dis que ça ouvre à 14h, vous voulez venir à 13h45 ?
3: Non, moi je proposais 2h moins le quart pour vous arranger.
5: Bah, 2h moins le quart, c'est quelle heure ? 2h moins le quart, c'est 13h45.
3: Vous préférez 13h45 ?
5: Mais 13h45, c'est 2h moins le quart.
3: Ah bah alors on rechange, on rebascule sur 2h moins le quart. Alors j'aurai 13h45.
5: Mais attendez, vous foutez de moi là, monsieur. Vous êtes en train de vous foutre de moi.
3: Non, mais je vois le truc. C'est-à-dire que vous essayez de vous débarrasser de moi.
5: Bah, pas du tout, monsieur. Mais vous voulez venir à 2h moins le quart, je vous bats.
3: Oui, très bien. Alors 2h moins le quart. On dit 2h moins le quart, parce que ça vous fait plaisir.
5: Mais 2h moins le quart. Mais je sais pas. Mais vous foutez de moi là, monsieur.
3: Oh là là, alors là, excusez-moi, mais là, j'ai vraiment l'impression que vous faites tout pour vous débarrasser de moi là.
5: Mais je vous ai dit 14h.
3: Dans ce cas, si on dit 20h30.
5: Mais 20h30, monsieur. 20h30, mais le magasin est fermé, monsieur, ça ferme à 19h30.
3: Est-ce que vous préférez 8h30 du soir ?
5: Bon, écoutez, là, vous êtes en train de tout foutre devant les yeux.
3: Bon, on dit 20h30 du matin, top là, on n'en parle plus.
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6: Topus ?
7: Ah, mais il va pas décrocher, c'est un imbécile de moniteur d'auto-école.
6: Mais allons ! Eh ben, c'est gentil, ça fait un moment que je réponds.
7: Oh, le feignant, il est encore parti s'arsouiller au café d'ivrogne. Allô ?
6: Vous êtes con ou quoi ?
7: Allô ?
6: Oui, j'écoute.
7: Allô ?
6: Oui, j'écoute.
7: Il va pas décrocher l'ivrogne. Hein ?
6: Ton connard, ça va pas, non ?
7: Ah, le feignant.
6: Oui.
7: Allô ?
6: J'écoute, oui.
7: Et dis donc, le feignant, là ! Quand tu seras sorti des toilettes où t'es en train de vomir ta bile, là, tu décrocheras le téléphone ?
6: Dis donc, un petit peu connard, hein, ça commence à bien faire maintenant, espèce d'enfoiré.
7: Et tous les moniteurs des toits écoles, tous des poivrons, mais alors celui-là, il est con comme un balai, il va pas décrocher.
6: Écoutez, vous êtes con ou quoi ?
7: Allô ?
6: Hein ?
7: Y a quelqu'un ?
6: Non, y a personne, connard.
7: Ah, ça y est, je vous entends, bonjour madame.
6: Oui, bonjour monsieur.
7: Ah, bonjour madame, c'est le moniteur de ton école.
6: Écoutez, pourquoi vous m'insultez comme ça ?
7: Comment ?
6: Ça va pas, non ? D'insulter non. Les gens comme ça.
7: Non, mais dites donc, je vous ai pas insulté, moi.
6: Oui, ben connard, va.
7: Et dites donc, j'appelle pour prendre des cours de ton école.
6: Oui, ça suffit maintenant avec vos conneries.
7: Mais je crois qu'il y a une erreur, madame, vous confondez.
6: Oui, je confonds, mais mes fêtes, je confonds.
7: Écoutez, j'étais en train d'appeler à un auto-école.
6: Oui, et qu'est-ce que vous voulez, finalement ?
7: Je vous appelle parce qu'on vient de me retirer mon permis.
6: Oh, Eh ben écoutez, c'est pas la peine d'appeler, hein, espèce de con.

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0: Allô ?
3: Bonjour monsieur, c'est bien le magasin Meubles et Literie ?
0: Oui.
3: Monsieur Martin à l'appareil, service technologique d'assistance Martin Télécom.
0: Oui.
3: Je vous appelle parce qu'apparemment votre ligne est défectueuse.
0: Ben, quand je décroche le téléphone, ça fait un drôle de bruit, mais il y a déjà longtemps que ça fait un drôle de bruit.
3: Ah bah oui, voilà, c'est exactement ce qu'on m'avait signalé.
0: Un bruit comme ça.
3: Attendez, est-ce que par hasard le bruit ce serait pas du-du-du-du-du-du-du ?
0: Oui, 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Oui.
3: L'ordinateur va faire des bips. Chaque fois que vous entendez un bip, vous contre-bipez en disant bip.
0: Oui.
3: Je lance la machine, je vous reprends juste après.
0: Oui.
1: Procédure anti-dute activée. Bip.
0: Bip.
3: Bip.
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3: Bip. 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Bip.
0: Trois fois bip.
3: Bip. Bip. 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Bip.
0: Au moins quatre fois bip.
3: Allô?
0: Oui.
3: Ok, on avance bien. Donc maintenant, il faudrait faire dièse, puis étoile.
0: Non, j'ai la touche étoile, mais pas l'autre.
3: Ah, bah j'ai vraiment bien fait de vous appeler.
0: Oui.
3: Donc vous avez la touche zéro. D'un côté, il y a étoile, et de l'autre?
0: Deux barres en montant et deux barres de l'autre sens.
3: Ah oui, donc forcément, c'est pas dièse.
0: C'est pas marqué dièse, non.
3: Bah oui, c'est ça, ce serait marqué, évidemment.
0: Oui.
3: Donc il va falloir que je vous rajoute des touches.
0: Allô?
3: Bonjour monsieur, donc visiblement vous avez un problème de touche.
2: Non, il n'y a pas de problème avec les touches.
3: Bah déjà la touche dièse.
2: Enfin, je l'ai même pas, hein, monsieur.
3: Ah bah oui, c'est ce que me disait votre collègue, donc je vous commande une touche dièse.
0: Oui.
3: En attendant, là vous allez faire CTRL Z, donc la touche CTRL et la touche Z.
2: CTRL, je l'ai pas là, la touche CTRL.
3: Oh là là, pas de touche CTRL non plus.
0: Ça.
3: Bon c'est pas grave, dans ce cas je vais vous changer le téléphone, c'est plus simple.
4: Non, non, qu'est-ce que c'est cette histoire là? J'ai pas besoin de nouveau téléphone, celui-là il fonctionne bien, c'est une arnaque ou quoi là?
3: Bonjour madame, pardon, mais entre le dududut, la touche dièse, la touche CTRL.
4: Non, non, puis en plus je suis pas madame, je suis monsieur.
3: Admettons. Bon, là je suppose que vous n'êtes pas à côté du téléphone, évidemment.
4: Bah si, je suis avec le téléphone.
3: Ah super. Eh ben je peux vous montrer qu'il marche pas.
4: Ah bon?
3: Ah oui, par exemple, si vous appuyez sur la touche étoile, normalement ça fait un bip.
4: Attendez. Ça fait un bip.
3: Ouais, qu'est-ce que vous avez fait?
4: Ah, vous m'avez demandé de faire étoile.
3: Ah bah non, j'ai dit si vous faites étoile, mais normalement faut d'abord faire dièse et ensuite.
4: Oui, mais j'ai pas fait dièse, c'est normal.
3: Eh oui, parce que vous avez pas la touche, c'est vrai. Bon bah faut vraiment que je le change.
4: Non, mais je ne veux pas de nouveau téléphone.
3: Non mais un qui fonctionne.
4: Bah celui-là fonctionne très bien, la preuve, vous venez de m'appeler.
3: Pardon, mais il fait pas les dièses.
4: Si,
3: il fait
4: si,
3: pas.
4: Si, il fait tout ce qu'il faut, ça va.
3: Alors je vous cale l'intervention, attendez.
4: Non.
5: Allô?
3: Oui, bonjour monsieur.
5: J'ai pas de problème monsieur, au revoir monsieur.
3: Ah, elle a raccroché, bah je la rappelle tout de suite.
5: Allô?
3: Rebonjour monsieur, ça se confirme qu'il y a un problème, hein. Là ça a coupé.
5: Non monsieur, ça n'a pas coupé, c'est moi.
3: Ah bah je vous garantis, j'étais en train de vous parler.
5: Je n'ai pas de problème sur ma ligne, au revoir monsieur.
3: Ok, et je la rappelle.
5: Bon, monsieur, je commence à en avoir...
3: Ah non mais pardon monsieur, c'est monsieur Martin, ça a encore coupé, hein.
5: Non, ça n'a pas coupé.
3: Ah bah c'est-à-dire que j'étais en train de vous parler.
5: Non monsieur.
3: Si si, et là claque, plus rien.
5: Mais non monsieur, ça n'a pas coupé, c'est moi qui ai coupé la communication monsieur.
3: Ah oui mais alors faites gaffe, parce que si vous coupez, ça risque encore de raccrocher.
5: Oh. Impossible ça.
3: Écoutez, je préfère quand même vous changer ce téléphone.
5: Je vais venir changer mes téléphones, non mais autre email.
3: Je vous rajoute l'option touche dièse.
5: Non monsieur, c'est moi qui ai éteint le téléphone.
3: Ah oui, mais alors si vous éteignez le téléphone, attention, je pourrais pas vous rappeler.
5: Oh.
3: Avouez que ce serait dommage.
5: Oh, merde, c'est pour
6: vous
5: pareil.
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8: Secrétariat de l'évêché, bonjour.
9: Allô, c'est l'évêché.
8: Oui.
9: Bonjour madame, c'est monsieur Lamolle à l'appareil.
8: Oui.
9: Je suis bloqué là.
8: Vous êtes bloqué?
9: Oui, je peux pas sortir.
8: Et vous êtes où?
9: Ben, je suis dans les WC là, les WC publics là. Comment vous pouvez me faire sortir de là? Parce que, heureusement, là, j'ai demandé les renseignements téléphoniques et j'ai dit que j'étais donc dans les WC et...
8: Ah! Alors, attendez, vous êtes...
9: Oui,
8: dans parce que ici, vous êtes à l'évêché.
9: Oui, c'est ça, l'évêché. C'est là que je suis coincé. Parce que j'ai mis la pièce hein, pour rentrer dedans.
8: Oui, mais moi, je peux rien pour vous, parce que là, vous êtes à l'évêché, c'est-à-dire à...
9: Vous êtes, c'est vous qui vous occupez d'évêché.
8: Non.
9: Comment ça, non?
8: Je suis... vous êtes à la maison de l'évêque, si vous voulez.
9: Ah non, pas du tout. Pas moi. Non, non. Moi, je suis dans l'évêché, là. Je suis pas dans la maison de l'évêque, hein.
8: Oui, mais moi, j'y suis.
9: Ah, vous êtes dans la maison de l'évêque?
8: Ben voilà, c'est pour ça, la maison de l'évêque s'appelant l'évêché.
9: C'est là. Mais je savais pas que les gens qui s'occupaient d'évêché, c'était dans la maison de l'évêque.
8: Ben non, mais enfin, c'est pas tout à fait ça, quand même.
9: Si vous pouvez venir me libérer, parce que là, ça fait 7 minutes que je suis coincé.
8: Mais oui, mais moi, je peux pas. Alors.
9: Vous savez, la petite tirette, là, pour ouvrir la porte, là?
8: Bah, attendez, je vous demande une petite...
9: Elle est bloquée.
8: Mais oui, mais je vous demande une petite minute, monsieur.
9: Oh, bah oui, c'est... je suis rentré, moi, en toute confiance, j'ai donné la pièce, et puis voilà. Allô? Le Seigneur fait pour moi des merveilles, saint est son nom. Ah, si Jésus pouvait m'entendre, il me ferait sortir de là.
10: Allô?
9: Oui?
10: Bonjour, monsieur.
9: Ah, bonjour. C'est vous le réparateur, là, pour l'évêché?
10: Le réparateur? Quel réparateur?
9: Ben, pour venir me décoincer, là.
10: Mais où êtes-vous, monsieur?
9: Alors, je suis dans l'évêché public.
10: Ben, mais l'évêché public, monsieur, ici, vous êtes à l'évêché, c'est-à-dire à la maison de l'évêque de Troyes.
9: Ah, ben, pourtant, c'est renseignement téléphonique qui m'ont donné votre numéro.
10: Ils vous ont donné le numéro de l'évêché, de la maison de l'évêque.
9: Ah non, j'aurais demandé l'évêché, moi.
10: Ben oui, l'évêché, c'est la maison de l'évêque.
9: Ah mais ben non, moi je suis dans l'évêché, je peux vous dire que c'est pas une maison.
10: Non,
9: c'est...
10: non, mais vous êtes dans les WC.
9: Oui.
10: WC, c'est pas évêché. C'est deux choses différentes.
9: Ah ben oui, mais là je suis enfermé dans l'évêché.
10: Ben oui, mais monsieur, je n'y peux rien.
9: Ah bah si.
10: Ah non, non, non, non, non, non, non, je n'y peux strictement rien. Je suis prêtre, monsieur, employé du diocèse de Troyes.
9: Mais c'était pas marqué WC catholique pourtant quand je suis rentré dedans.
10: Ben non, justement, parce que ce n'est pas des WC catholiques, c'est des WC publics.
9: Ah, et mon père?
10: Oui?
9: Et si on fait une petite prière, est-ce que vous pensez que ça va s'ouvrir ou pas?
10: Ah ben, on peut toujours prier pour demander que ça s'ouvre, oui, vous pouvez toujours essayer.
9: Alors quelle prière il faut vous faire?
10: Ben, priez votre ange gardien. Mais c'est tout ce que je peux faire pour vous, moi.
9: Porte s'ouvre.
10: Non, mais écoutez...
9: Attendez, je viens de prier, on va voir si ça marche. Je prie pour que la porte s'ouvre. Ah, allô?
10: Oui.
9: Ça frappe.
10: Ça frappe? Eh ben, dites à cette personne qu'elle fasse le nécessaire.
9: Oui, oui, monsieur, je suis coincé dans l'évêché, la maison de l'évêque.
10: Non, vous êtes coincé dans les WC, pas dans la maison de l'évêque. Vous êtes dans les water closets.
11: Vous pouvez sortir, monsieur, il y a du monde, là.
9: Mais je peux pas sortir, je suis coincé dans les WC à la maison de l'évêque.
10: Non, vous n'êtes pas dans la maison de l'évêque.
11: Mais c'est pas la maison de l'évêque, monsieur, vous êtes dans les WC publics, là.
10: Je sais ce que lui dit le type.
9: Ben alors, et comment je fais pour sortir?
11: Bah, il faut appeler le service de l'évêché.
10: Non, le service municipal, pas l'évêché.
9: Mais j'ai déjà appelé l'évêché, je suis avec l'évêque en ligne.
10: Ben oui, ben l'évêque, c'est pas son service.
11: Poussez, monsieur, poussez.
9: Ben c'est déjà fait. Hein.
11: Non, mais poussez sur la porte.
9: Ah oui, pardon.
10: Il poussait, monsieur, c'est déjà fait. Monsieur, sur la porte.
9: Ah, allô?
10: Oui.
9: Ça s'ouvre.
10: Ah, ça s'ouvre. Ah ben, voyez bien.
9: Oh, mon Dieu.
11: Ah ben alors, monsieur, qu'est-ce que vous êtes?
9: Ben oui, je suis avec le réparateur au téléphone. Je vous remercie, s'il vous plaît.
10: Mais je ne suis pas le réparateur, monsieur.
12: Allô?
10: Allô?
12: Oui, bonjour, vous êtes le réparateur WC?
10: Mais monsieur, je ne suis pas dépannateur. Vous êtes à la maison de l'évêque.
12: Ah, vous n'êtes pas dépannateur?
10: Mais absolument pas. WC, c'est WC. Bon, et nous, c'est évêché, E-V-E-C-H-E.
9: J'étais coincé dans la maison de l'évêque.
10: Mais non, c'est pas la maison de l'évêque. C'est les WC.
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14: Allô?
3: Bonjour monsieur, c'est bien le bureau de tabac?
14: Oui.
3: J'ai acheté des cigarettes chez vous.
14: Oui.
3: Elles sont pas bonnes, donc je vais vous les rapporter.
14: Ah oui, mais moi je peux pas vous les reprendre, hein, monsieur.
3: Ah bah si.
14: Comment ça se fait qu'ils sont pas bonnes?
3: Ça se fait qu'ils sont pas bonnes que c'est mon beau-frère qui est docteur qui m'a dit que les cigarettes, ils sont mauvais pour la santé.
14: Bah c'est pas d'aujourd'hui qu'on dit que le tabac, il est pas bon pour la santé. C'est vous que vous avez pris la décision d'acheter du tabac?
3: C'est moi que j'ai pris la décision, mais c'est vous que vous m'avez pas prévenu.
14: Mais mon mari, on va pas vous reprendre le tabac. Pourquoi qu'on va vous reprendre le tabac? C'est du n'importe quoi chez vous quand même.
3: C'est quand même la même des choses à partir du moment où vous vendez un truc qui est pas bon.
15: Oui, allô?
3: Oui, bonjour madame.
15: Qu'est-ce qu'il y a qu'elles ont?
3: Bah, qu'est-ce qu'il y a qu'elles ont? Qu'elles sont pas bonnes?
15: Qu'est-ce qu'elles sont pas bonnes? Bah non, pas du tout, qu'est-ce que vous me racontez? Vous dites n'importe quoi, monsieur.
3: Donc, je vais vous les rapporter, c'est ce que je disais.
15: Ah, vous me ramenez rien du tout, j'en veux pas de vos clopes, moi.
3: Bah, c'est les vôtres.
15: Bah non, c'est pas les moi, hein, c'est pas les miennes.
3: Ah bah si, c'est les vôtres, puisque vous me les avez vendues, donc.
15: Bon bah vous êtes où, là?
3: Je suis chez moi, et vous?
15: Bah c'est-à-dire, vous êtes où?
3: De Saint-Martin.
15: Quel Saint-Martin? Bah vous avez bien une adresse, non?
3: Oui, hein, rue Martin, à Saint-Martin.
15: Bah c'est où, ça?
3: Saint-Martin, c'est à côté de Martinville.
15: Bah ça se trouve où?
3: Bah vous voyez Château Martin, c'est juste après.
15: Non, c'est rien, moi.
3: Direction Bourg-Martin, hop, vous arrivez à Saint-Martin.
15: Bah, ça
16: Saint-Martin.
3: Donc vous avez mon adresse?
16: Bah non, j'ai pas votre adresse.
3: Bah alors pourquoi vous me parlez de Saint-Martin? C'est là que j'habite?
16: Bah c'est vous qui venez de me le dire. Attendez, vous rigolez ou quoi?
3: Si vous savez pas où c'est, comment vous allez faire pour venir? C'est, excusez-moi,
16: mais bah, justement, je ne viens pas, je vous ai jamais dit que je venais.
3: Bon, vous m'avez dit que vous veniez chez moi reprendre mes cigarettes.
16: Bah je vous ai jamais dit que je venais chez vous. J'ai jamais dit que je venais chercher vos cigarettes. Là, vous avez plein de témoins ici et vous décarrochez ou quoi là?
3: Oh bah alors ça c'est la merde. Alors passez-moi le responsable parce que là.
17: Allô.
3: Oui, bonjour madame.
17: Il est hors de question que je rembourse ces paquets de cigarettes, cher monsieur.
3: Ah bah bien sûr que si.
17: C'est même pas la peine d'insister, cher monsieur.
3: Ah bah tiens, c'est la meilleure, cher monsieur, moi je vais passer.
17: Ah bah c'est pas une meilleure, c'est comme ça, c'est tout, point.
3: Écoutez, cher monsieur, moi je...
17: Ah non, c'est la première fois que je le sais, cher monsieur.
3: Oh, cher monsieur, excusez-moi, non, mais...
17: Attendez, vous n'avez pas venu m'emmerder là, vous démerdez, puis c'est...
3: Ah écoutez, on est entre cher monsieur, on peut se parler franchement.
18: Pardon?
3: Ah bah c'est un autre cher monsieur.
18: Ah non, ici il y a des clients.
3: Excusez-moi, cher monsieur, mais votre collègue reconnaissant...
18: Attendez, monsieur.
3: Moi il me doit remboursage.
18: Il doit pas remboursage.
3: Et pourquoi il doit pas remboursage?
18: Il doit pas rembourser.
3: Bon.
18: Ah bah écoutez, ça c'est votre problème monsieur si vous fumez.
3: Écoutez cher monsieur.
18: D'abord c'est pas monsieur, c'est madame. Depuis tout à l'heure vous me dites cher monsieur, ça commence à nous énerver franchement. Vous êtes un petit rigolo.
3: Oh cher monsieur.
18: Oh.
3: Allô?
18: Comment? Allô?
3: Oui, c'est un autre
18: monsieur. Les cigarettes sont pas bonnes. Moi, si elles sont pas bonnes, monsieur, le paquet était emballé. Il y avait du cellophane autour.
3: Non, il y avait du plastique.
18: Ouais, bah, cellophane, hein, pas bla. Ouais. Donc, moi, c'est pas moi qui les fabrique dans ma cave, hein, monsieur.
3: Ah, c'est vous qui les fabriquez dans votre cave en plus?
18: Non, je le dis, c'est pas moi qui les fabrique.
3: Ça...
18: Non!
3: Oh!
18: Vous écoutez, vous êtes con ou vous faites exprès?
3: Oh, mais ça, c'est de la contrebande, excusez-moi.
18: Écoute-moi! Alors, mon gars, tu peux venir dans 5 minutes, là. Je suis ouvert. Parce que si tu te ramènes, de toute façon, je te préviens tout de suite au commissariat, du jour-là.
3: Alors, c'est moi qui me fais arnaquer avec les cigarettes que vous fabriquez dans votre cave, et
18: je
3: en plus...
18: Je ne les fabrique pas dans ma cave, je... Oh, puis allez-vous
3: faire... Oh non, mais alors ça...
18: Oh, mais c'est con.
3: Allô?
19: C'est pas ton problème, ton...
20: Le responsable, c'est moi, monsieur.
3: Ah bah voilà.
20: Écoutez, monsieur, c'est ça, vous venez, puis vous m'emmerdez pas au téléphone.
3: Ah, donc maintenant, c'est moi qui viens, c'est pas clair, votre...
20: Tu fais chier, c'est français, t'es pas content, tu dégages. M'emmerde pas, c'est pas la peine. Je t'ai dit qu'il fallait que tu renvoies l'acétat, puis tu viens pas me faire chier.
3: Alors, justement, je vais passer, oui, comme vous proposez.
20: Ouais, au revoir.
3: Bon bah, bisous, à tout à l'heure.
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24: Allô?
25: Allô?
24: C'est l'ambassade du Japon, bonjour.
25: L'ambassade du Japon?
24: Oui.
25: Oui, bonjour monsieur.
24: Bonjour. Mais maintenant, c'est fermé.
25: Il n'y a personne là?
24: Il n'y a personne, oui.
25: Il n'y a personne là?
24: Oui. après 15 heures, s'il vous plaît.
25: Vous croyez?
24: Hein?
25: Vous croyez?
24: Non. Oui.
25: pour le moment, là, il n'y a personne.
24: Oui. Il y a une personne, le japonais.
25: C'est pas vrai.
24: Oui, je ne peux pas parler français, merci.
25: Ah bon?
24: Oui. Pardon, moi.
25: Alors,
24: après Tinder. Non.
25: Non, c'est parce qu'on a trouvé un appareil de photo.
24: Appareil de photo?
25: Oui. Appareil de photo, clac clac.
24: Clac clac.
25: Clac clac.
24: Clac clac.
25: Clac clac.
24: Clac clac.
25: Clac clac.
24: Clac clac.
25: Clac clac.
24: Haha.
25: Eh oui.
24: Haha. Non, ne me trompez pas. Mais après à 15h.
25: À 15h?
24: Oui, s'il vous plaît. Merci.
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26: Restaurant. Bonjour.
3: Oui, bonjour madame, je suis bien au routier.
26: Monsieur. Oui.
3: Oui, j'aurais besoin d'un itinéraire, s'il vous plaît.
26: Ah, mais nous, on donne pas des itinéraires comme ça.
3: Bah, un routier, c'est le gars qui donne la route.
26: Le truc qui a rien à voir. On fait pas d'itinéraire, nous, on n'est pas. Je suis pas un GPS, moi.
3: Bah, est-ce que vous pouvez me passer le GPS, s'il vous plaît?
26: Mais je suis pas payé à donner un itinéraire. Il y a personne ici qui vous donne l'itinéraire. On est un restaurant routier. On donne à manger au chauffeur routier.
3: Passez-moi le responsable routier.
26: Mais si vous voulez, je peux même vous donner le numéro de ma patronne, si vous voulez.
3: Ah, c'est elle qui donne les itinéraires, alors.
26: Mais c'est pas. Mais appelez-la, si vous voulez. Mais vous verrez qu'elle vous donnera pas d'itinéraire.
3: Ah, bah, appelez-la vous.
26: Bah, attendez. Y a pas de souci, je l'appelle moi. Y a pas de souci. Alors, tac.
3: Je vois le coup de la limitation de la fausse patronne.
26: Non, pas du tout. Non, mais par contre, ce que je vais faire, c'est que je vais l'appeler, je vais parler devant vous.
3: Je suis sûr que vous êtes en train d'appeler un ami.
26: Mais je vais vous donner le numéro après.
3: Ah bah allez-y, je vous écoute.
26: Oui, bah attendez, je vais l'appeler, y a pas de souci.
3: Ah.
26: Mais, ouais, Isa. Dis-moi, j'ai un monsieur au téléphone. En fait, il m'appelle pour lui faire son itinéraire et je lui dis que on n'est pas fait pour ça, quoi. Ouais, t'as que ça à faire. Donc,
3: Excusez-moi, allô?
26: Oui?
3: Oui, vous faites semblant de parler, là.
26: Alors, attendez, monsieur. Attendez, Isa, deux secondes.
18: Mais moi, je peux pas le faire, ces itinéraires.
26: Bah, voilà.
3: Bon, bah, passez-la moi.
26: Mais passez-la moi, comment je vous la passe? Je suis au portable avec.
0: Vous collez le téléphone peut-être à l'envers?
26: Eh ben, oh là là. Non mais, elle vous entend pas. C'est mon portable avec un fixe, donc je peux pas...
0: Oui, elle n'existe pas.
26: Mais vous savez quoi? Vous passez, regardez. Vous arrêtez au restaurant... Et on va s'expliquer.
0: Non, mais vous tentez de sauver le coup, c'est de bonne guerre.
26: Mais vous êtes bête, monsieur, ou quoi?
0: Non, mais le coup de moi aussi, je l'ai fait.
26: Mais vous savez quoi? Donnez-moi votre numéro de téléphone, et puis on va appeler la gendarmerie, et comme ça, elle va vous rappeler, la gendarmerie.
0: Ah, je sais, c'est vous qui allez faire le gendarme, vous faites semblant.
26: Mais excusez-moi, monsieur, vous êtes bête, ou quoi?
0: Non, mais c'est pas ça.
26: Mais vous avez un grain dans la tête, vous avez un pet dans la tête, vous avez quoi dans la tête, là?
0: Pardon, concernant?
26: Concernant votre cerveau.
0: Rapport, hein?
26: Alors, vous appelez le 05. Vous allez tomber sur ma patronne et vous verrez bien avec elle.
0: Non, mais je vois bien le truc, c'est vous qui allez décrocher avec une voix de femme. Vous allez
26: mais oui, mais vous êtes con ou quoi?
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2: SPA, bonjour.
4: Allô, c'est la SPA?
2: Oui.
4: Oui, bonjour, madame Ledoux, à l'appareil.
2: Oui.
4: Je vous appelle parce que j'ai un gros souci avec mon petit chien, là.
2: Quel genre de
4: soucis? Ben, mon mari, voyez-vous, il est devenu complètement fou. On a un petit chien de 3 ans.
2: Oui.
4: Et mon mari appartient au club de boule de La Rochelle. Là, vous savez, hier, oui, il était à La Rochelle. Et puis, il est revenu avec des médicaments que des collègues à lui lui ont donnés. Il a 80 ans, mon mari. Ils lui ont donné du Viagra, je crois, ça s'appelle.
2: Oui.
4: Du Viagra, vous savez ce que c'est, non?
2: Oui, oui.
4: Et moi, je ne connais pas ce truc-là. Il a essayé de me faire faire la chose. Moi, je n'ai pas fait depuis 20 ans. Donc, vous voyez, je n'ai pas voulu. Hop, oui, il est là, il est en train de courir après le chien dans la maison.
2: Il veut faire ça au chien?
4: Oui.
2: Vous pouvez pas essayer d'attraper le chien, vous?
4: Oh là, attendez, je vais essayer, mais... Et oui, mais une fois que j'attrape le chien, qu'est-ce que je fais? Viens là, du tout. Ça y est, j'ai attrapé. Viens. Lâche le chien. Non, la dame veut pas.
2: Monsieur Ledoux?
4: Toutou, viens là.
2: Allô, monsieur?
4: Allô?
2: Monsieur Ledoux?
4: Oui, madame.
2: Faut pas s'en prendre au chien, monsieur.
4: Mais il a pas dit non.
2: Ah oui, mais nous, on n'est pas d'accord.
4: Ah bah écoutez, quand même, il dit pas non, il s'est caressé déjà.
2: Oui, mais il faut pas le faire au chien, monsieur.
4: Mais c'est pour son bien.
2: Non.
4: Il a jamais connu ça avec...
2: Non, monsieur, parce que ça, si vous faites ça au chien, vous allez avoir des problèmes.
4: Gynécologiques?
2: Même au niveau justice. Hein.
4: Mais depuis quand les hommes n'ont plus le droit de faire du bien à leur animal?
2: Pas comme ça. Vous ne lui faites rien.
4: Mais il se laisse faire.
2: Non, monsieur Ledoux.
4: C'est lui qui m'a allumé.
2: Sinon, moi, je fais venir le président.
4: Monsieur Chirac?
2: Non, le président de la SPA. Pour vous interdire de faire ce que vous voulez faire.
4: Germaine?
2: Non, jamais.
4: Non, je dis Germaine, j'appelle ma femme.
2: Écoutez, je sais pas, vous vous mettez dans une pièce, vous faites comme vous pouvez, vous vous soulagez tout seul. Mais vous ne touchez pas ce chien.
4: Mais je suis sûr qu'il a envie dans son forêt.
2: Non, monsieur Ledoux.
4: Il n'a pas dit non.
2: Il n'a pas dit oui.
4: Mais comment veux-tu qu'il dise non? C'est un animal.
2: Vous avez pris combien de pilules de Viagra?
4: J'en ai pris 2.
2: C'est beaucoup de trop.
4: Ah bon?
2: Vous avez été voir votre médecin pour les prendre?
4: Non, c'est des collègues au jeu de boules, là, qui m'ont...
2: Oui, mais ça peut être dangereux pour votre santé, ça.
4: Oh, attendez, vous avez raison, j'aurais dû en prendre qu'une.
2: Et encore, il faut l'autorisation du médecin pour en prendre une.
4: Attendez, je vais en prendre, mais une seule, cette fois-ci.
2: Non, vous n'en prenez plus.
4: Oh non, touche pas à ça!
2: Monsieur Ledoux! Non! Non, monsieur Ledoux, arrêtez!
4: Il en prend une, non!
2: Monsieur Ledoux!
4: Ah, c'est dur à avaler, quand même.
2: Ah non, monsieur Ledoux, là, c'est trop!
4: Ah, là, je suis en forme, là. Il est où, le hamster?
2: Non, mais ça va pas, monsieur Ledoux, vous allez arrêter?
4: Va me chercher le hamster de Caroline.
2: Non, monsieur Ledoux!
4: Allô?
2: Madame Ledoux?
4: Il veut se faire le hamster.
2: Oh, c'est pas vrai.
4: Oh non!
2: Oui.
4: Il a pris le hamster.
2: Posez le téléphone, essayez de lui enlever le hamster des mains.
4: Il est mort.
2: Quoi?
4: Oui.
2: Oh, c'est pas vrai.
4: Il l'a défoncé.
2: Oh, c'est pas possible.
4: Ah, le salaud, il est nul, hein. Allô?
2: Monsieur Ledoux, venez, oui, au téléphone tout de suite.
4: Le hamster, c'est nul.
2: Non mais monsieur Ledoux, ça va pas, vous avez tué un animal.
4: Mais oui, mais je pensais...
2: Vous avez tué un animal, monsieur Ledoux. Monsieur Ledoux.
4: Je pensais lui faire du bien.
2: Vous avez quand même pas fait ce que j'ai entendu.
4: Va me chercher la cage, amène-moi les seringues.
2: Monsieur Ledoux, vous arrêtez maintenant.
4: Allô?
2: Madame Ledoux?
4: Il veut les seins, il veut se faire les seins.
2: Oh, c'est pas vrai, non, c'est pas possible, ça.
4: Tu vas pas te faire de mal aux oiseaux.
2: Madame Ledoux?
4: Mes canaris.
2: Oh non.
4: Nous n'avons plus que 2 canaris.
2: Alors, un hamster, 2 canaris. Donc, il y en a 3 de morts, quoi.
4: Oh non, mon balai! Il a cassé mon balai!
2: Oh, c'est pas possible, ça.
4: Bon, ben, toi, maintenant, tu viens là.
2: Il fait quoi, là, maintenant?
4: Il me saute dessus. Tiens, ma gaine, allô?
2: Oui.
4: Il m'arrache ma gaine de main, tiens.
2: Oh, c'est pas vrai, c'est pas possible, non.
4: Bon,
2: Défendez-vous, Madame Ledoux.
5: Ça y est, ça commence à être un peu plus calme.
2: Vous allez arrêter. Vous avez tué un hamster, deux canaris.
5: Comment?
2: J'ai noté que vous aviez défoncé le hamster et les canaris, ainsi que le balai.
5: Oh mon Dieu!
2: Bon, le balai, Madame Ledoux, c'est moins grave. Hein?
5: Oui, et...
2: Vous avez déchiré la gaine de votre femme.
5: Oui. Oh, ça y est, ça va mieux.
2: Alors moi, maintenant, je téléphone au flic et à mon président.
5: Oh non.
2: Si, Monsieur Ledoux.
5: Non, Madame, à genoux, je vous en supplie.
2: Non.
5: Si.
2: Là, vous venez de tuer un hamster, deux canaris, j'ai tout entendu, Monsieur Ledoux. Je suis désolée.
5: J'ai pas fait que ça.
2: Qu'est-ce que vous avez fait d'autre, Monsieur Ledoux?
5: Ben, j'ose pas dire.
2: Allez-y.
5: Un écureuil, je me suis fait.
2: Un écureuil?
5: Oui.
2: Et puis, on continue.
5: Le jardinier.
2: Le jardinier?
5: Je me suis fait le jardinier.
2: Le jardinier?
5: Oui, madame.
2: C'est un homme?
5: Oui.
2: Il n'a rien dit, le jardinier?
5: Il a fait oui et puis c'était...
2: Moi, je suis désolée, mais là, moi, je suis obligée de prévenir. Hein.
5: S'il vous plaît.
2: Passez-moi votre femme.
5: Oui. Allô?
2: Allô, Madame Ledoux?
5: Excusez-moi, j'étais en train de réconforter le jardinier. Je ne sais pas ce qu'il y avait. Il est arrivé avec son pantalon baissé. Je n'ai pas compris.
2: Mais il m'a dit qu'il s'était fait le jardinier.
5: Mon Dieu, attendez, je vais vous le passer.
6: Venez là, Jérôme.
7: Allô?
2: Allô, monsieur le jardinier?
7: Oui.
2: SPA.
7: C'est une grande douleur. Hein.
2: Mais vous pouvez m'expliquer ce qui se passe dans la maison, là?
7: Ben, j'en sais rien. Moi, j'étais dans le jardin en train de miner. D'un seul coup, il est sorti, il m'a attrapé et...
2: Et vous n'avez rien dit?
7: J'ai dit oui.
2: Madame Ledoux?
5: Oui.
2: Est-ce que c'est vrai tout ce qui s'est passé?
5: Ben, heureusement que non.
2: Oh, c'est pas vrai!
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8: Allô?
0: Bonjour madame, c'est bien le garage?
8: Oui.
0: J'organise la première journée nationale du garagisme lundi prochain et on a choisi votre établissement pour faire les portes ouvertes.
8: Bah, qui c'est qui vous a dit oui?
0: Ah, bah, c'est moi qui dis oui.
8: Bah, je suis pas au courant, moi, de ça. Là, vous me mettez de bout en blanc.
0: Bah, je vous ai pas mis de bout en blanc.
8: Bah, vous m'avez pas appelé avant. Moi, je peux pas. J'ai pas un établissement pour recevoir des gens comme ça.
0: Non, mais les gens, ils viennent, ils prennent les outils, ils bricolent, hein.
8: Mais vous avez dit que c'était chez moi, mais vous m'avez pas demandé mon avis, mon cher monsieur.
0: Excusez-moi, moi, je peux pas tout faire non plus, hein. Déjà, j'organise le truc, je suis bien gentil.
8: Non, attendez. La première chose à faire, c'est bien de demander au propriétaire du garage s'il est OK quand même.
0: Ah, non, mais alors, excusez-moi, parce que j'ai déjà des gens qui ont réservé.
8: Mais vous avez déjà réservé, vous m'avez pas demandé mon avis, mon cher monsieur. C'est moi le patron, c'est la première fois que j'entends parler de ça.
0: Oui, bah c'est bien pour ça qu'on dit être de mauvaise foi comme un garagiste. Hein.
8: Ah non. Me dites pas que c'est moi qui ai de mauvaise foi quand même.
0: Ah bah vous savez ce qu'on dit sur les garagistes.
8: Oui, mais on dit ce qu'on dit sur les garagistes, je sais qu'on est de mauvaise foi.
0: Ah vous... On reconnaît.
8: Non, on dit.
0: Ah ah.
8: On passe pour de la mauvaise foi.
0: Tiens, on y vient, voilà.
8: Non, mais.
0: Excusez-moi, mais vous n'allez pas me foutre en l'air toute l'opération, alors que je me suis quand même cassé.
8: Vous n'allez pas me foutre tout en l'air l'opération.
0: Vous dites donc, c'est mon opération.
8: C'est votre opération, c'est quand même mon garage, non, c'est quand même moi qui paye, je vous ai rien demandé, moi. C'est non, point, la ligne, c'est tout.
0: Moi, j'ai trois vidanges qui sont calés.
8: Mais vous avez fait la pub pour moi, mais bordel de merde. Vous m'avez jamais appelé, vous me dites, aujourd'hui, on vient le 28 pour faire les portes ouvertes chez vous.
0: Ah bah, on est d'accord.
8: On est d'accord, quoi?
0: Bah, vous avez dit le 28.
8: C'est vous qui venez de me dire le 28 que vous aviez trois vidanges de prévu. Allez pas me dire que c'est moi qui est au courant.
0: Je vous ai quand même calé du monde.
8: Vous avez calé du monde sans me demander mon autorisation. C'est quand même terrible de voir ça, quand même.
0: Faudrait quand même qu'on se mette d'accord. Rapport à que moi, j'ai mon carnet de rendez-vous qui est plein, là.
8: Mais c'est même pas la peine, vous avez votre carnet d'entretien qui est plein, vous êtes...
0: Moi les gens qui ont réservé, je leur ai facturé quand même, donc ils m'ont déjà payé...
8: Mais en quel honneur vous avez demandé mon garage comme ça? En quel honneur vous venez travailler chez moi comme ça?
0: Parce que moi ils me payent quand même un petit forfait.
8: Et moi vous me payez quoi?
0: Ah non mais vous le faites pour la beauté de la journée du garagisme.
8: Vous prenez un autre clampin, un autre garagiste, moi je n'ai pas le temps.
0: C'est pas grave, puisque les gens bricoleront eux-mêmes, vous voyez.
8: Mais je ne veux pas que les gens bricolent dans mon garage.
0: Je leur ai dit que vous étiez d'accord aux gens, donc il n'y a pas de problème.
8: Non, vous leur avez dit, quel honneur vous leur avez dit que j'étais d'accord. De quel honneur? De quel droit vous dites aux gens, le monsieur il est d'accord quand même?
0: Ah, mais le monsieur il est d'accord.
8: De quoi?
0: Vous venez dire que vous étiez d'accord.
8: Je vous donne même pas l'accord, vous annulez tout.
0: Attention, moi si ça continue, j'annule tout. Hein.
8: Mais vous annulez tout,
0: Faudra pas se plaindre après, faudra pas dire ah oui.
8: Mais si, vous pouvez annuler, je vous le dis.
0: Je serai capable de le faire.
8: Mais vous avez pas l'air de comprendre le truc là.
0: Attention.
8: Quoi? Attention de quoi?
0: Ah bah attention, je vais vraiment annuler hein, si ça continue.
8: Mais vous annulez?
0: Ouh là là.
8: Mais quoi ouh là là?
0: Ouh là là là là.
8: Quoi ouh là là là là?
0: Ouh là là là là là là là là.
8: Non mais vous foutez de moi quoi?
0: Ah mais non, c'est moi qui décide. Et si ça continue, je vais vraiment annuler.
8: C'est vous qui décidez? Vous êtes qui pour me dire ça?
0: Monsieur Martin, j'ai une formation d'annulationniste en plus.
8: Vous avez une annulation. Vous pouvez annuler et au revoir monsieur. On est bien d'accord?
0: Après, faudra pas me dire je regrette.
8: Faut vous le dire comment? Je vais devenir désagréable là maintenant.
0: Écoutez, d'accord, je vous laisse une dernière chance de vous rattraper. Vous me présentez vos excuses, on n'en parle plus.
8: Mais arrêtez de me faire chier, bordel de merde!
0: Oh là là!
8: Non, quoi, c'est tout.
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2: Allô?
5: Oui.
2: Oui, bonjour madame.
5: Vous faites des dépannages?
2: Oui.
5: Est-ce que vous pourriez venir faire dépanner ma fenêtre, s'il vous plaît?
2: C'est du PVC ou de l'aluminium?
5: C'est du bois.
2: Comment?
5: Ça a l'air d'être du bois.
2: Du bois?
5: Du bois.
9: Du bois et...
4: Non, non, pas du bois. Du boué.
9: Du boué. Je comprends pas ce que vous me dites. Du boué, c'est...
4: Vous connaissez pas le boué?
9: Du tout, non.
4: Comme une bouée, mais sans œufs.
9: Mm-hmm, mais ça, on fait pas, madame.
4: Si, si.
9: Non, du tout, non.
4: Ah, si.
9: Non, on ne sait pas, non.
4: Alors, écoutez, si vous voulez pas vous déplacer, est-ce que mon fils et moi, on peut vous amener la fenêtre?
9: Non, mais nous, si vous nous amenez la fenêtre, on vous la réparera pas, hein.
4: Non, c'est pas grave.
9: Non, ça nous fait une distraction.
4: Vous savez, à notre âge, on a besoin de distraction.
9: Je sais bien, madame, mais on ne sait pas ça. On ne le fait pas. Même en venant, on ne le fait pas.
4: Non, démonte la fenêtre, si tu veux commencer. On va l'appeler pour la dame pour qu'elle voit ce que c'est qu'une fenêtre en bouée.
9: Non.
4: Voilà. Elle va rentrer dans la berline. Oui.
9: Non.
4: Là, il est parti la démonter.
9: Non, madame, non. Je suis désolée, j'ai une autre ligne qui sonne. Je vais devoir vous laisser, madame.
4: Oh, mon Dieu.
9: Je suis désolée, j'ai une autre ligne qui sonne, madame.
4: Oui, mais vous me faites beaucoup de peine.
9: Je suis désolée, j'ai une autre ligne. Je vais devoir vous laisser, madame.
4: Oui, mais vous me faites beaucoup de peine.
9: Je suis désolée, mais j'ai une autre ligne qui sonne. Je vais devoir vous laisser,
4: madame.
9: Oui, mais
4: vous me faites beaucoup de peine.
9: Je suis désolée, je vais devoir raccrocher.
4: Oui, mais vous me faites beaucoup de peine.
9: Je vais devoir raccrocher, madame.
4: Oui, mais vous me faites beaucoup de peine.
9: Je suis désolée.
4: Oui, mais vous me faites beaucoup de peine.
9: Au revoir, madame.
4: Oui, mais vous me faites beaucoup de peine.
9: Bonjour.
10: Oui, bonjour, Gendarmerie nationale, appareil.
9: Oui.
10: Nous venons d'intercepter une R21 immatriculée 54 avec une dame et un monsieur qui transportaient sur leur capot une fenêtre en bouée, nous disant qu'ils venaient vous l'amener à votre demande.
9: Ah, du tout, non. On lui a jamais demandé de venir avec sa fenêtre. Hein.
10: Ah, bah écoutez, elle prétend que c'est vous qui.
9: Ah, du tout, non. Non. C'est elle qui s'est engagée en disant qu'elle voulait venir avec sa fenêtre. Nous, on lui a dit non, puisqu'on ne répare pas ce type de fenêtre.
10: C'est une fenêtre en bouée, c'est ça?
9: Oui.
10: Oui, et donc elle prétend que vous lui avez demandé de la porter.
9: Du tout, non. C'est pas nous qui lui avons demandé. Hein.
10: Attendez, quittez pas. Hein. Oui, alors donc la dame me dit que. Madame, attendez, moi je suis avec les dépanneurs qui me disent que c'est vous, ils ne vous ont jamais demandé de l'amener.
4: Oh la menteuse! Alors ça, c'est pas vrai.
9: Non, c'est vous qui vous êtes focalisé pour emmener la fenêtre. On vous a jamais dit d'emmener la fenêtre, madame.
4: Elle m'a dit qu'elle ne savait pas ce que c'était le bouet et qu'elle voulait voir.
9: Non, c'est pas vrai, madame.
4: Elle m'a même dit, ah oui, amenez-la assez
9: vite. Vous êtes de mauvaise foi, madame.
4: Les collègues vont pouvoir voir ce que c'est le
9: bouet. Du tout.
10: Attendez, moi je vais vous entendre tous les deux pour une confrontation.
9: Attendez, je sais ce que je dis encore. On ne l'a jamais demandé de venir avec sa fenêtre. On n'est pas inconscient quand même, quoi.
10: Même si c'est du bouet, madame?
9: Même si c'est du bouet, oui.
10: Bon.
9: On envoie un technicien, mais on ne l'a jamais demandé de venir avec la fenêtre, monsieur.
10: Bah, c'est gentil de la dépanner, hein.
9: On n'a pas le choix, puisqu'elle nous fait passer pour des menteurs, donc.
10: C'est une rustine qu'il faut mettre, hein, apparemment, parce que la fenêtre est crevée, c'est tout. Hein.
9: Parce que la fenêtre est crevée, il faut mettre une rustine.
10: Exactement, hein, c'est ce que je vois, hein. Donc c'est une rustine, écoutez, le trou dans la fenêtre fait à peu près 3 mm d'épaisseur.
9: 3 mm d'épaisseur, oui.
10: Et donc il y a une fuite d'air et évidemment la fenêtre est dégonflée.
9: Une fuite d'air et la fenêtre est dégonflée. Mm-hmm.
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11: Oui.
0: Bonjour monsieur, c'est bien la station-service?
11: Oui.
0: Je voulais savoir si je pouvais passer cet après-midi pour vous rapporter l'essence en fait que j'ai pris. Finalement, j'ai changé d'avis, j'en veux plus.
11: J'ai apporté de l'essence? Mais vous avez pris de l'essence dans quoi?
0: Dans ma voiture. J'ai fait un plein de gasoil en fait ce matin.
11: Oui, mais ça, on va pas enlever le gasoil qu'on a mis dans la voiture ce matin. Faut pas y compter, hein.
0: J'ai entendu aux infos que le fuel domestique, c'était beaucoup moins cher.
11: Vous n'avez pas le droit de rouler avec du fuel, voyons.
0: Ça, c'est vous qui le dites.
11: Je suis dans la partie depuis plus de 50 ans. Ça allait pas m'apprendre mon métier, non?
0: Peut-être que le fuel n'existait pas encore à votre époque. Je ne sais pas,
11: moi. Mais arrêtez.
0: Mais alors, j'ai mon beau-frère qui est à côté.
11: Mais votre beau-frère, il sait très bien qu'on n'a pas le droit de mettre du fioul dans des voitures, quand même.
0: Ah, bah attendez, je vais lui demander.
11: Bah oui.
0: Martha,
11: vous lui demandez.
0: Est-ce qu'on a le droit de mettre du fioul dans les voitures? Oui, on a le droit.
11: Bien sûr que non. Qu'est-ce que c'est que cette salade-là?
0: Non, mais vous avez vos cuves, là. Hop, on met le tuyau d'un côté dans.
11: Ça va pas, non. C'est complètement débile, votre histoire-là. N'importe quel pompiste ne vous reprendra pas.
0: Alors, excusez-moi, mais moi, j'ai mon beau-frère. Lui, il est pompeur aussi.
11: Il est pompiste. Et il a qu'à vous le reprendre.
0: Ah, bah non, parce que lui dit que c'est pas un gasoil de contrebande que vous avez ou je ne sais quoi.
11: C'est ça, alors qu'on représente une marque, non mais oh, ça va pas, non? Vous faites-le analyser, notre gasoil. Hein?
0: Non mais je ne sais pas s'il est coupé à...
11: Et à quoi?
0: Peut-être que vous mettez du fioul dedans.
11: Non mais ça va chez vous, oui.
0: Bon bah écoutez, passez-moi le responsable.
11: Ah bah oui, mais il va pas vous le reprendre. Et puis c'est tout. Oh...
12: Oui, bonjour.
0: Oui, bonjour madame. Comme j'expliquais au monsieur, ce serait pour vous rendre mon gasoil.
12: Ah bah, ça serait pour comprend pas les carburants. Sous contrôle d'État, ça c'est plombé. Un contrôle, on fait pas ça comme ça.
0: Quand ça c'est plombé. Vous vendez de l'essence plombée?
12: Non.
0: Mais vous vous rendez compte que c'est illégal quand même?
12: Pourquoi? Attendez. Qu'est-ce que vous racontez là? Je vous suis pas là.
0: Vous me dites que vous vendez du gasoil plombé?
12: Non. Je vous parle pas d'essence plombée. Je vous dis que les citernes c'est plombé.
0: Non, excusez-moi, j'explique à mon beau-frère parce que là c'est quand même incroyable.
12: Non.
0: Je suis au téléphone avec la station-service. Le gars vend de l'essence plombée.
12: Qu'est-ce que c'est que ce délire?
0: Vous savez que ça peut me bousiller le moteur, un truc comme ça, du gasoil plombé là.
12: Mais vous savez ce que c'est que du carburant ou quoi?
0: Bah oui.
12: Qu'est-ce que c'est qu'un moteur? Vous savez ce que c'est qu'un plomb?
0: Ah bah,
12: c'est pas dit qu'il y avait du plomb dans le carburant. Je vous dis que les cuves elles sont plombées, c'est-à-dire c'est fermé par un plomb, c'est tout.
0: Ah, on change la version.
12: Mais non. Mais de toute façon, pourquoi vous voulez toujours prendre votre gasoil? Vous voulez rouler au fioul? C'est interdit de rouler au fioul.
0: Ah bah excusez-moi, mais enfin c'est pas plus autorisé de vendre du gasoil au plomb, hein.
12: Non, là vous voulez mettre du fioul. Alors à ce moment-là, je vais prendre l'immatriculation de votre voiture et là je vais vous déclarer aux douanes.
0: Ah bah moi je vais vous déclarer d'abord.
12: Ah bah on y va. Ah
0: bah écoutez, j'ai mon beau-frère qui est douanier, je vais vous le passer tout de suite.
12: Allez-y.
0: Attendez, je transfère.
12: Oui, allez-y. Sans problème.
0: Oui, allô?
12: Oui, bonjour.
0: Oui, bonjour madame, c'est le douanier Rousseau.
12: Le douanier Rousseau.
0: Oui, comme dans les tableaux.
12: Ouais, d'accord, oui.
0: Comme dans les tableaux.
12: Le douanier Rousseau. Ouais. N'importe quoi, quoi.
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13: Fédération.
14: Oui, bonjour monsieur. C'est quelle fédération?
13: Du bâtiment.
14: Ah, d'accord. Dites-moi, monsieur, c'est le baron de la Florana, là, pareil. Cuir?
13: Allô?
14: Oui, je vous pose une question.
13: Oui?
14: Cuir?
13: Mais quoi, cuir?
14: Vous êtes cuir vous-même, non?
13: Ah, vous voulez la fédération des cuirs et peaux, c'est ça?
14: Non, je prospecte. Disons que je recherche des gens qui seraient cuir.
13: Ah, je ne vous comprends pas, je suis désolé. Qu'est-ce que vous entendez par la cuir?
14: Est-ce que vous êtes cuir?
13: Non, je ne crois pas, non.
14: Vous êtes sûr?
13: Ah, je ne sais pas.
14: Bon, attendez, bougez pas, je vous passe le responsable.
15: Allô?
13: Oui, bonjour monsieur.
15: Oui, bonjour monsieur. C'est la fédération?
13: Oui.
15: Cuir?
13: Ah non, vous êtes à la fédération du bâtiment, là.
15: Non, mais vous?
13: Quoi, moi?
15: Cuir?
13: Non.
15: Sûr?
13: Non.
15: Doute?
13: Oui.
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16: Allô, oui.
0: Bonjour, monsieur, c'est bien la station-service sur l'autoroute?
16: Oui, monsieur.
0: Monsieur Martin, l'appareil, les accessoires Cyclomartin.
16: Oui.
0: Je vais passer pour vous déposer des accessoires vélo.
16: Des accessoires vélo?
0: Oui, il y a des selles, des sonnettes, des roues de vélo.
16: Je fais pas d'accessoires à vélo du tout, moi.
0: Bah non, c'est parce qu'en fait, je devais livrer un magasin de vélo, mais sans faire exprès, je leur ai préparé deux fois la même commande.
16: Oui.
0: Donc, vu que j'ai une commande en trop, je me suis dit, je vais vous la refourguer.
16: Bah, moi, je suis une station-service sur autoroute. À aucun moment, je vais vendre ces produits.
0: Bah, quand vous avez des cyclistes qui s'arrêtent pour faire le plein à la station...
16: Des cyclistes?
0: Ouais, c'est le nom pour les gars en vélo. Donc, quand ils s'arrêtent chez vous...
16: Bah, sur autoroute, un gars qui va s'arrêter à vélo, vous croyez qu'on a vraiment beaucoup de clients?
0: Oh, vous devez bien avoir une piste cyclable, non?
16: Des pistes cyclables sur autoroute?
0: Bon, je sais pas, maintenant, ils en mettent partout.
16: Bah, jamais. Il y a aucun cycliste.
0: Cela dit, je dis vélo, mais vous pouvez aussi vendre aux trottinettes, hein, pas de panique.
16: Ah, mais les trottinettes, monsieur, on est sur autoroute. Je ne veux pas de votre marchandise. C'est pas la peine, monsieur.
0: Oh là là, bah oui, mais bon...
16: Des trottinettes, bah oui, mais oh là là, mais vous comprenez pas qu'on est une station sur autoroute. À aucun moment, on vend des trottinettes ou on a besoin de matériel pour vélo. C'est que des voitures ou des camions.
0: Ah, bah je peux vous garantir que j'ai les chiffres. Il y a de plus en plus de trottinettes.
16: Il y a plus en plus de trottinettes sur l'autoroute.
0: Bah, les trottinettes électriques.
16: Les trottinettes électriques sur autoroute. Non, mais...
0: Et puis, vous avez des motos aussi qui passent chez vous.
16: Monsieur, excusez-moi. Moi, c'est là
0: non, mais ce que je veux dire, c'est que quand vous avez un motard qui veut une selle, vous lui vendez une selle de vélo.
16: Ah ouais, un motard qui veut une selle.
0: Oui, ou je sais pas, une nouvelle sonnette pour son guidon.
16: Mais vous avez jamais pris l'autoroute, vous savez pas comment ça se passe.
0: Bah oui, mais bon.
16: Mais pourquoi?
0: Bah ça m'arrange pas du tout de garder la double commande.
16: Non, moi non plus, ça m'arrange pas du tout.
0: C'est pas grave, on va dire quand même marché conclu, comme ça on n'en parle plus.
16: Pas de marché conclu.
0: Ah, et si on dit top là, c'est d'accord?
16: Oui, bien sûr.
0: Ah bah parfait.
16: Et monsieur?
0: Monsieur?
16: Non, mais arrêtez la plaisanterie aussi, non?
0: Non, je veux bien continuer encore un peu.
16: Non, mais c'est. Oui, allô?
0: Eh ben, bonjour, madame.
12: Mais moi, je suis pas un magasin de vélo, moi. Qu'est-ce que vous voulez que je fasse avec ça,
0: vous? Ah, bah, ça, vous en faites ce que vous voulez, maintenant que c'est validé.
12: Moi, j'ai rien validé du tout, monsieur.
0: Non, c'est votre collègue. Il m'a dit top là, c'est d'accord.
12: Quel collègue?
0: Bah, le monsieur avant vous.
12: Déjà, c'est pas un collègue, c'est ma femme.
0: Non, mais le patron, là, que j'avais à l'instant.
12: C'est pas le patron, c'est moi le patron aussi.
0: Admettons.
12: Ouais, non, mais moi, je vous le dis aussi.
0: Bon, enfin, l'autre, il a validé, lui.
12: Eh ben, l'autre, il vous a rien validé, dites pas de conneries.
0: Ah, bah, demandez à l'autre, il va vous dire.
12: Et l'autre, déjà, c'est madame, alors vous respectez, d'accord?
0: Bon, bah, repassez-moi ce monsieur, madame, parce que j'ai l'impression qu'il y a un broglio.
12: Non, mais c'est quoi ça?
0: Bah, un broglio, c'est ce qu'on appelle aussi l'embrouille à l'italienne.
16: Non, mais...
0: Ah,
16: Non, mais vous rigolez, là. Non, mais arrêtez.
0: Ah bah oui. Et rebonjour, monsieur, madame. Bah,
16: non, mais c'est une blague, là, que vous êtes en train de m'en raconter.
0: Mais bien sûr que je vous en raconte une blague, oui.
16: Et vous êtes qui?
0: Toujours monsieur Martin.
16: Monsieur Martin.
0: Oui, d'ailleurs, bienvenue dans l'appel trop con de Rire et Chanson.
16: Ah, d'accord. Ah, bah là, c'est vraiment trop con.
0: Ah, bah c'est le but, merci.
16: Bah, merci à vous.
0: Et au revoir, monsieur.
16: Oui, bah au revoir, monsieur.
0: Ah non, moi, c'est madame.
16: Oh non.
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17: Allô?
18: Oui, allô?
17: Oui.
18: Oui, madame Pinon?
17: Oui.
18: Bonjour madame, c'est le comité d'entraide aux personnes, parce que figurez-vous que nous avons reçu un appel ce matin de la part de votre correspondante anglaise.
17: Je n'ai pas de correspondante anglaise, monsieur.
18: Non, quand vous étiez petite.
17: Ah non.
18: Ah bah si.
17: Ah bah écoutez, monsieur, c'est une erreur. Hein.
18: Ah bah écoutez, non, c'est pas une erreur. Quand vous étiez à l'école.
17: Non.
18: Ah bah si, en CM2.
17: Ah non, monsieur.
18: Ah bah écoutez, elle vous a retrouvé, donc elle voulait vous écrire. Je vous la passe, hein.
17: Bah écoutez, je sais pas qui c'est. Hein.
19: Hello.
17: Allô.
19: Hello.
17: Oui.
19: Oh, Madame Lamarre à l'appareil.
17: Mais je ne vous connais pas, madame.
19: Oh my God. Tu as oublié?
17: Bah, écoutez, à quelle école vous étiez?
19: Ça fait 70 ans.
17: À quelle école vous étiez?
19: Ah ben moi j'étais à l'école en Angleterre, je suis ta correspondante en Angleterre.
17: Mais non, madame.
19: Mais dis donc.
17: Oh, bah écoutez, mais madame, je sais quand même bien que je n'ai jamais fait d'anglais.
19: Ah ça, que t'étais mauvaise, c'est vrai. Mais...
17: Non, mais je n'ai jamais fait d'anglais et je n'ai jamais été en Angleterre.
19: Mais bien sûr que t'es jamais venue, parce que ma famille voulait pas.
17: Oh,
19: tellement ton niveau...
17: C'est une histoire de fou.
19: Tellement ton niveau était bas.
17: Oh, mais oh. C'est n'importe quoi.
19: Bah tiens, t'étais tellement paresseuse que tu foutais rien.
17: J'étais paresseuse, Non, mais qu'est-ce que c'est que cette histoire-là, madame? Et vous manquez de respect.
19: Oh, my God. Dis-moi, je t'appelle parce que je t'avais prêté 10 livres.
17: Oh, n'importe quoi.
19: Tu me les as jamais rendus.
17: Il m'a prêté 10 livres et je ne les ai jamais rendus.
19: Ah, bah oui, pour acheter de la drogue.
17: Pour acheter de la drogue, en plus.
19: Oui. Oh, bah oui, alors. Parce que t'as oublié que tu te droguais.
17: Jamais de la vie.
19: Oh, menteuse.
17: Jamais de la vie. Mais jamais.
19: Oh.
17: Je ne suis jamais droguée.
19: Oh, si, trois fois.
17: Oh, mais c'est n'importe quoi.
19: La première fois, t'avais été malade et t'avais vomi, tout ça. J'avais été obligée de nettoyer avec la serpillière. T'as oublié.
17: Mais n'importe quoi.
19: Oh.
17: Ça a assez duré, hein.
18: Allô.
17: Oui.
18: Oui, bonjour, rebonjour. Hein,
17: c'est... Mais ça, c'est duré, cette plaisanterie-là.
18: Qu'est-ce qui se passe?
17: Je ne me suis jamais drogué, hein, premièrement, jamais. Et puis, je ne connais pas cette personne-là. Vous faites erreur.
18: D'accord, donc c'est une erreur de sa part.
17: Oh, bah écoutez, quand même, qu'est-ce que c'est que cette histoire? Puis, je me suis drogué, qu'elle ramassait, comment je vomissais. Mais qu'est-ce que c'est que cette histoire? Elle n'est pas bien, cette femme. C'est une malade. Moi, je n'ai jamais eu de problème comme ça. Jamais.
18: Bon. Attendez, je vais lui demander. Hein.
17: Mais vous êtes qui, vous, monsieur?
18: Le comité d'entraide aux personnes. Je vais lui demander comment elle a fait pour vous retrouver. Madame, oui, comment avez-vous fait pour retrouver... Ah, vous essayez comme ça avec tout le monde pour récupérer de l'argent?
17: Ah, exactement!
18: Ah oui, mais ça, madame, non, moi, je ne peux pas. Je ne peux pas accepter ça, vous rendez compte?
17: Vous rendez compte un peu? Mais je savais bien que c'est de l'escroquerie, ça.
18: Parce que ça, c'est de l'escroquerie, madame. Hein.
17: C'est de l'escroquerie, ça, monsieur.
18: Eh oui, madame, alors attendez, parce que moi, je ne peux pas vous mettre en liaison avec des personnes si vous faites ça. Hein. Ça, il faut bien comprendre, c'est impossible.
17: Ah ben, sûrement pas. Alors,
18: non, mais qu'elle soit droguée ou alcoolique, madame, ça ne me regarde pas. L'alcool non plus, non.
17: Mais c'est pas vrai, en plus. Je ne la connais pas.
18: D'accord. Bah, je ne veux plus entendre parler de vous, madame. Nous sommes d'accord. Voilà, merci. Allô?
17: Allô?
18: Voilà, j'ai réglé le compte de la personne. Voilà, donc, alors, je vous envoie la facture. Hein.
17: Quelle facture?
18: Bah, attendez, madame, nous, le comité d'entraide aux personnes, on résout les problèmes.
17: Ah, bah non, moi, je ne veux pas de facture, je n'ai rien, je ne reconnais rien. Ah, bah, je vous la paierai jamais. Hein.
18: Mais non, mais attendez, on vient de vous débarrasser d'une escroque.
17: Ah, non, monsieur, non, ça, c'est de l'escroquerie pure. Je porte plainte à la gendarmerie.
18: Attendez, nous travaillons dans la légalité, vous imaginez bien. Et en fait, on demande 20 euros pour vous débarrasser des escrocs. Non?
17: Non, il en est hors de question, monsieur. Vous envoyez 20 euros à des gens que je ne connais pas? Ah non, alors. Et puis, au revoir.
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1: Allô ?
0: Bonjour madame, c'est bien le bar tabac ?
1: Oui.
0: Monsieur Martin à l'appareil, j'ai acheté des cigarettes chez vous l'autre jour.
1: Ouais.
0: Et vous vous êtes gouré, vous m'avez vendu le paquet à genre 13 balles.
1: Eh bah oui, bien sûr. Le paquet de cigarettes, il est à 13 euros. Vous pouvez le taper sur internet partout, vous verrez. Hein.
0: Alors non, pardon, mais moi j'ai un gars qui vend dans la rue à côté de chez moi.
1: Ouais.
0: Et bah il fait le paquet à 7 euros.
1: Et bah 7 euros, franchement, moi je vous en achète. Hein.
0: Ah bah bonne idée, attendez, j'envoie un message à mon vendeur tout de suite.
1: Moi franchement, vous me les ramenez, je vous les achète à ce prix. Hein.
0: Oui, bah je pense que ça pose pas de problème. J'attends juste qu'il réponde à mon message.
1: Non, mais je fais ça, je vais pas vous les acheter.
0: Ah, bah c'est bon.
1: Non.
0: Si,
1: allô,
0: il vient de me répondre, il vous met des cartouches de côté.
1: Allô, m'écoutez.
0: Attendez, je confirme que vous achetez.
1: Non, mais moi je suis beurré, j'en veux pas, monsieur.
0: Ah oui, mais alors si vous changez d'avis toutes les 10 secondes.
1: De quoi ?
0: Bah pardon, mais moi je vous trouve des paquets à 7 euros.
3: Bonjour
0: madame.
3: Des paquets de 7 euros, vous vous rendez compte ce que vous me dites ?
0: Ah bah oui, c'est une super occasion. Heureusement que je suis tombé sur ce gars par hasard dans la rue.
3: Dans la rue ?
0: Ouais, c'est un gars qui fait le même métier que vous, mais il a pas de magasin, il vend direct les paquets dans la rue.
3: Dans la rue ? Mais oui, mais c'est interdit ça, c'est des paquets de contrebande que vous me parlez, vous.
0: Non mais de toute façon, vous allez les revendre en tant que professionnel, donc pas de soucis.
3: Mais non, mais je veux pas, moi, professionnel, j'ai pas le droit de prendre ces paquets là. J'en veux pas des cartouches à votre vendeur, moi. Donnez-moi votre nom, votre prénom, je vais appeler la gendarmerie, je vais vous dénoncer.
0: Oh, bah merci, pardon de vous faire faire des bonnes affaires.
3: Ah mais non, mais c'est interdit ce que vous me proposez, je vais pas aller en prison pour vous, moi. Mais vous êtes un malade, vous. Mais vous êtes fou. Mais vous sortez d'où, là, les gars, là ?
0: Bah, je sors de Martinville, pourquoi ?
3: Mais c'est vous êtes assommé, vous.
0: Non, pas assommé, je viens de vous dire, je suis à Martinville.
3: Mais vous êtes complètement paumé, mon pauvre. Hein.
0: Pas du tout, je peux même vous déposer vos clubs dans la journée, vous inquiétez pas.
3: Non, mais je ne veux rien, mais vous êtes un malade, vous. J'ai pas le droit de faire ce que vous me proposez, vous comprenez ?
0: Ah, j'ai compris.
3: Eh oui.
0: En fait, vous voulez pas en parler au téléphone au cas où on serait sur écoute, c'est ça ?
3: Mais ça va pas.
0: Non, mais vous inquiétez pas, on va parler en code.
3: Mais n'importe quoi.
0: Mais si, à la place de paquet de cigarettes, je vais dire paquet de pâtes.
3: Mais vous vous rendez compte ce que vous me dites ?
0: Non mais pardon, en vrai c'est des cigarettes. Des pâtes, c'est juste le nom de code.
3: Oui, des pâtes.
0: Ah bah voilà, on se comprend.
3: Vous passez à quelle heure à livrer les pâtes ?
0: Bah écoutez, là je vais récupérer les cartouches de pâtes chez mon vendeur de pâtes amateur. Je vous les dépose après.
20: Bien sûr, oui.
0: Ah, bonjour monsieur.
20: Alors, écoutez monsieur, pourquoi ça se fait comme ça là ? Vous rêvez ou quoi ? Je suis pas ok de rien du tout. Là c'est de la contrebande que vous achetez, point barre.
0: Ouais mais si on dit que c'est de la contrebande de pâtes, vous êtes tranquille.
20: Je parle français ou pas ?
0: Oula, alors ça je sais pas, j'ai pas fait gaffe.
20: Non mais... Vous me comprenez ou pas ?
0: Moi oui, c'est vous qui comprenez pas. J'ai dit des paquets de pâtes.
20: Si, je vous comprends, mais sans déconner, je vous explique par A plus B et vous êtes entêté là.
0: Ouais, pas du tout. Pourquoi vous dites que je suis en télétravail ?
20: Je vous ai pas parlé de télétravail.
0: Bah si, vous me dites que je suis entêté.
20: Mais je vous ai pas parlé de travail, qu'est-ce que vous m'ennuyez là ? Vous êtes dans un magasin, j'ai autre chose à faire.
0: Alors non plus, je suis pas dans un magasin, je suis dans mon bureau à Martinville.
20: Moi je suis dans un magasin, vous appelez dans un magasin. Vous comprenez ça ? Je comprends français ou pas ? Je parle français ou pas ?
0: Ok, pardon, j'avais pas compris. C'est vous qui êtes en télétravail.
20: Non mais vous foutez de ma gueule, y a pas de télétravail ici chez nous. Je vous dis, vous appelez dans un magasin.
0: Bah, je peux pas savoir. Qui me dit que vous êtes pas en télétravail dans un magasin ?
20: Mais vous comprenez rien, c'est pas possible.
0: Oh, bah, je fais ce que je peux.
20: Vous faites ce que vous pouvez, mais c'est bon. Allez, arrêtez votre sarabia, là.
0: Bah, pardon, 7 euros le paquet, alors que vous les faites à 13 balles.
20: Non, c'est pas 7 euros le paquet, mais arrêtez de prendre des gens pour des andouilles, bon Dieu. 7 balles, j'en ai rien à foutre. Vous l'achetez à 7 balles, à 6 balles, je m'en branle.
0: Oh, bah, allez, les gros mots, bravo.
20: Ouais, mais écoutez, non, mais vous êtes tétaro en plus.
0: Pardon, mais grâce à Bibi, qui c'est qui va faire une jolie petite marge ?
20: Non, mais y a pas de marge, con. On a pas besoin de faire de la marge. C'est comme ça, c'est pris en France un paquet de cigarettes dans les bureaux de tabac.
0: Alors ça c'est pas grave, vous avez qu'à afficher des faux prix.
20: Non, on met pas de faux prix dans les bureaux de tabac, c'est pas des faux prix, vous comprenez pas ça.
0: Bon, je comprends surtout que vous passez à côté d'une belle opportunité, mais bon.
20: Bon écoutez, c'est bon, vous êtes en train de me saouler.
0: Ah pardon.
20: Non, non.
0: Vous voulez que je vous rappelle quand vous serez sobre ?
20: Non mais, au revoir. Ça c'est couille.
0: On vous entend encore.
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3: Allô ?
23: Oui, bonjour monsieur.
3: Bonjour.
23: Excusez-moi de vous déranger, c'est au sujet de la manifestation d'hier.
3: Oh, attendez, quel numéro demandez-vous, monsieur ? C'est un faux numéro, ça, hein ?
23: Vous n'êtes pas à la CGT ?
3: Non, monsieur, absolument pas. Et c'est un ancien numéro, ça. Vous le rayez, il vous faut demander un nouveau numéro.
23: Ah oui, mais faut pas m'insulter, moi.
3: Mais je vous insulte pas, monsieur, je vous dis simplement que c'est un ancien numéro.
23: Oui, j'ai compris, camarade, mon
3: frère. Eh bien alors, camarade syndiqué, moi je suis pas syndiqué et je suis l'ancien numéro.
23: Ben oui, voilà. Écoutez-moi, jeune homme.
3: Oui.
23: Vous pouvez avoir du respect quand même.
3: Mais j'ai du respect, monsieur. Je vous dis simplement que c'est un ancien numéro que vous faites, là.
23: Oui, mais si vous me dites ancien numéro, comme si j'étais vieux de la feuille, moi.
3: Mais je vous le dis parce que c'est pas le premier. Je veux faire changer de numéro. Au revoir, monsieur.
23: Mais écoutez-moi, jeune homme.
3: Oui, mais écoutez, j'ai pas de temps.
23: Je travaille, je suis administrateur des PTT.
3: Eh bien, je suis bien content
23: alors,
3: pour vous, monsieur.
23: Que vous, dites-moi quel est votre problème et moi, je vous change votre numéro en 5 minutes.
3: Non, mais c'est pas la peine, monsieur. Mais je me débrouillerai tout seul. Je vous remercie.
23: Non, j'insiste, jeune homme.
3: Non, mais je vous remercie, monsieur. Vous êtes vraiment aimable.
2: téléphone.
23: Camarade.
2: Oui.
23: Je change votre numéro. Je m'en occupe dans deux minutes.
2: Non, et c'est pas la peine. Si, c'est vraiment la gestion, monsieur.
23: Si, j'insiste.
2: C'est un ancien numéro qu'on m'a attribué. Voilà.
23: Non, je vous le change sans problème.
2: Mais je ne veux pas, monsieur. Ah, monsieur. Écoutez, vous me faites. Je me débrouille, monsieur.
23: Monsieur, considérez ça comme acquis. Dans cinq minutes, votre
2: numéro. Je ne veux pas, monsieur. Ne change pas mon numéro. Ne touchez pas, s'il vous plaît.
23: Camarade, excusez-moi, je vous donne un nouveau numéro.
2: Moi, je n'en veux pas, monsieur. Écoutez, vous débrouillez. Au revoir, monsieur. Allô ?
6: Oui, bonjour monsieur, le 40.
2: Oui ?
6: Oui, bonjour monsieur, Central 10 à l'appareil. On va devoir un état de demande de changement de numéro.
2: Mais non, mais c'est un monsieur qui m'a téléphoné, qui se mêle de ce qu'il regarde.
6: Ah, excusez-moi, pas demandé... monsieur, vous permettez, monsieur, c'est Central 10 à l'appareil. Je vous demande de nous excuser une minute. Nous vous donnons votre nouveau numéro qui va prendre donc, qui va être en activité dans 10 minutes.
2: Mais je le veux pas, monsieur, mon nouveau numéro. Moi, j'en ai un numéro que j'ai communiqué à tout le monde, je le conserve.
6: Nous sommes désolés, les ordres ont été transmis de manière électronique, c'est trop tard.
2: Hein. Mais par qui, monsieur ? C'est pas moi qui fais la demande. Ah, mais... Alors, comme ça, n'importe qui peut faire la demande sur mon numéro. Où êtes-vous exactement ? À Jaurès, là ?
6: Oui, nous sommes à Jaurès, monsieur.
2: Oui, mais écoutez, je vais venir déjeuner tout à l'heure.
6: Monsieur.
2: Je travaille moi-même au PTT, je ne veux pas changer de numéro.
6: Bah, écoutez-moi, monsieur, nous avons une demande de l'administrateur, monsieur Doringer.
2: Oui, mais justement, ce monsieur m'a téléphoné tout à l'heure, il s'est trompé de numéro.
6: Non, écoutez...
2: Oui, écoutez, monsieur, c'est pas le bon numéro, mais ne vous cassez pas la tête, je vous le fais changer.
6: Écoutez-moi, camarade, je vous donne votre nouveau numéro.
2: Mais je n'en veux pas, monsieur, moi je vais venir tout à l'heure à l'agence commerciale, j'arrive dans un quart d'heure.
6: Mais monsieur...
2: Je veux conserver mon 42.
6: Monsieur...
2: Ce n'est pas parce que M. Tartampion a décidé de me faire changer
6: monsieur,
2: de numéro.
6: Ce n'est pas M. Tartampion, c'est l'administrateur qui est donc le secrétaire général du syndicat, vous le savez très bien.
2: Mais je m'en fous, alors, monsieur, qui que ce soit.
6: Ah, vous avez...
2: Il a été charmant, il a été gentil, mais moi je m'en fous.
6: Monsieur, vous permettez, vous êtes prié de venir avec vos trois dernières factures ainsi que 150 francs.
2: Pardon ont...
6: Ah bah oui, monsieur, non.
2: Mais vous plaisantez, en plus, il va falloir que je paye.
6: Bah écoutez-moi, monsieur.
2: Non, mais qu'est-ce que c'est cette plaisanterie ? Mais là, je vous garantis que ça va aller loin, cette histoire-là. Non, mais en plus, il va falloir que je paye pour changer de numéro que je n'ai pas demandé.
6: 150 francs, monsieur.
2: Mais jamais de la vie, primo, je suis employé PTT, donc je ne paie pas le téléphone, je ne paie pas l'abonnement.
6: Ah ouais, hein? Ah mais ça, vous n'avez pas signalé, c'est trop tard,
2: monsieur. Non, mais je ne voulais pas signaler, mais vous m'avez rien demandé, monsieur.
6: Bon, attendez.
2: Ça, alors là, je vous garantis que ça ne se passera pas comme
6: monsieur,
2: ça. Hein?
6: Bah justement, monsieur Deringer vient de rentrer dans mon bureau. Attendez.
2: Oui, mais justement, qui c'est ce monsieur-là ?
6: Attendez, vous permettez, je vous passe.
2: Oui, je vous en prie.
6: Il y a le client, là, vous avez demandé, on a déjà son nouveau numéro, puis il n'en veut pas.
7: Laissez-moi, je vais le prendre.
2: C'est la meilleure année, celle-là.
23: Allô ?
2: Bonjour, monsieur.
23: Mais qu'est-ce qu'il y a, camarade ? On a l'heure.
2: Mais je ne voulais pas changer de numéro, moi, monsieur. Vous êtes bien gentil, vous êtes aimable, vous êtes urbain comme tout, mais je ne veux pas changer de numéro, mais monsieur.
23: Je ne suis pas...
2: Pourquoi vous me faites changer de numéro de force ?
23: Vous allez payer 150 francs, mais en une journée, vous allez avoir votre
2: mais
23: nouveau numéro.
2: Mais je m'en fous, monsieur. Écoutez, ça va me coûter impression de doloris terrible, cette histoire-là. Moi, je ne veux pas.
23: Écoute-moi, camarade.
2: En plus, je suis moi-même employé des PTT, monsieur. Je ne paie pas. Ni l'abonnement, ni, ni l'installation, ni rien. Vous voulez me faire payer 150 francs.
23: Eh oui, mon camarade, parce que ces étés, nous sommes contre les privilèges. Il n'y a aucune raison que toi, tu ne casques pas comme nous.
2: Mais non, comment mais vous payez quoi, monsieur? Mais qui est à l'appareil? J'ai pas compris. Écoutez, vous me dites où vous êtes, monsieur. Je viens vous voir parce que nous sommes voisins. On va s'expliquer de vive voix parce que là, on s'époumonne tous les deux. Hein?
23: Écoute-moi, camarade, ton comportement frise d'hystérie.
2: Mais
23: ça
2: écoutez,
23: ne m'étonne pas de la part des castes des privilégiés.
2: Mais je ne suis pas un privilégié, nom de Dieu. Je suis un préposé. Vous appelez ça un privilégié, vous?
23: Mais
2: un préposé ?
23: Est-ce que tu es venu hier à la manif ?
2: Mais non, je suis pas venu voir le bricole, monsieur, chez moi. J'ai du boulot par-dessus les oreilles. Là, alors.
23: Monsieur, travaille au noir.
2: Qu'est-ce... Oh.
23: Ah oui, alors non.
2: Mais c'est une plaisanterie, non ?
23: Écoute-nous, camarade, tu parles quand même à quelqu'un d'obédient à ses étés. D'une part, t'es privilégié, ensuite tu travailles au noir quand tes camarades défilent sous la pluie.
2: Attendez, une question, monsieur. Vous êtes qui exactement ?
23: Monsieur Deringer.
2: Deringer, où êtes-vous exactement, monsieur ?
23: À Jaurès, monsieur.
2: Pardon ?
23: À Jaurès.
2: On peut vous rencontrer d'ici un quart d'heure, 20 minutes, monsieur Deringer.
23: Vous venez au bureau 203, mais je te signale que l'accueil va être musclé. Parce que...
2: Ah, ben écoutez, moi je suis ravi parce que là, je viens au bureau 203, mais qu'est-ce que vous avez contre moi, monsieur, s'il vous plaît ?
23: Nous n'avons rien contre toi, tu es paranoïaque, privilégié et en plus tu travailles au noir.
2: Comment je travaille au noir ? Je travaille chez moi.
23: Déviationniste, liquidateur.
2: Attendez, restons calmes. Poste 203, c'est une plaisanterie, ça, hein.
23: Oui, c'est une plaisanterie.
2: Oh, félicitations. Alors là, écoutez, j'ai pas marché, j'ai cavalé. Vous m'avez fait prendre la colère de ma vie, là, hein.
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8: Allô ?
24: Allô ?
8: Oui ?
24: Bonjour, madame.
8: Bonjour, monsieur.
24: Comité d'entreprise des PTT à l'appareil.
8: Oui ?
24: Nous faisons un petit pot aujourd'hui pour la mise à la retraite d'un ami qui travaille au PTT.
8: Oui.
24: Alors le problème, c'est qu'on avait invité un dresseur d'animaux, Monsieur Robert Ledoux, qui est venu dresser, faire un numéro de dressage de rats. Et le problème, c'est que la bête est partie dans le standard téléphonique et qu'apparemment, d'après nos recherches, elle serait dans votre coin.
8: Ah bon ?
24: Oui. Est-ce que vous voyez le câble de votre téléphone, là ?
8: Oui.
24: Il n'y a aucun endroit où il serait plus gros.
8: Bah non, je
4: je remarque rien qui est anormal, en tout cas.
24: Monsieur Doux, permettez, je vais vous passer le dresseur, hein.
4: Oui.
19: Très bien, je vous remercie. Allô?
4: Allô, monsieur?
19: Bonjour, madame.
4: Bonjour, monsieur.
19: Monsieur Robert Ledoux à l'appareil, dresseur pour rat pour le comité d'entreprise du PTT. Oui, alors, est-ce que vous avez entendu un petit bruit très, très aigu?
4: Non, je remarque rien. C'est ce que j'ai déjà dit au monsieur. Je ne remarque rien d'anormal. Ah, il y a un petit sifflement, là.
19: Ah.
4: Oui, il y a un sifflement, oui.
19: Oui, oui, bah c'est lui, hein.
4: Deux fois, ça, la première fois très fort, la deuxième fois, voyez. Oh oui, là, c'est beaucoup, hein. Voilà, ouais. Oui, oui.
19: Bon, alors attendez. Donc ça veut dire qu'il est dans votre combiné téléphonique. Essayez de regarder dans les petits trous de, normalement liés dans votre combiné. Vous avez des petits trous, là?
4: Oui, oui, il y a des... Oui, vous savez que je parle, il y a des petits trous.
19: Voilà.
4: Mais je vois pas grand-chose, hein.
19: C'est un rat tout gris, hein, avec des tout petits yeux rouges. S'il a les yeux rouges...
4: Ah, c'est... ouais, ben, je vois deux petits points rouges à travers mon truc, là.
19: Attendez, vous le voyez, là?
4: Mais je sais pas, je vois deux petits points très brillants.
19: Oui, ben, c'est ses yeux.
4: Très brillant.
19: Eh ben, il est dans votre téléphone. Il doit être mort de peur, hein.
4: Ben oui, c'est ce que je compte aussi, parce que...
19: Essayez de le rassurer.
4: Oui, n'aie pas peur, on va venir te chercher.
19: Il s'appelle Amadou.
4: N'aie pas peur, Amadou, hein.
19: Est-ce que vous avez un petit bout de fromage, peut-être, pour lui?
4: Oui, mais ça pourra passer à travers votre...
19: Ah oui, ça va passer.
4: Petit trou, là, Minus.
19: Oui.
4: Ben, je vais mettre peut-être un peu de râpé, c'est ce qui est peut-être plus facile.
19: Voilà.
4: Ouais.
19: Et chers auditeurs, nous sommes donc avec une auditrice de Belfort qui va nourrir mon rat avec donc du fromage râpé et elle va le mettre dans les petits trous du téléphone. Allô?
4: Oui, allô, je suis en train d'essayer d'y mettre des petits bouts de fromage.
19: Oui, on entend ça.
4: Ça va à travers d'un combiné, c'est pas facile à donner quelque chose.
19: Oui. Vas-y, Amadou, tu peux le manger. Vas-y, mon petit.
4: Allez, mange. Sois rassurée, je suis en train de te donner à manger. Hein, tu es gentil, hein? Oui, tu es rassurée, ça va? Ça va? Oui. Oh, il me parle, là. Oh,
19: il a l'air content ou pas?
4: Oh, bah, je sais pas, monsieur, il fait des petits sifflements aigus, hein. Je connais pas le langage, hein. Oh, mais oui. Tu en veux encore? Tu en veux encore? Oui? Eh ben, je t'en donne. Eh ben, prends. Oui, t'as l'air bien malheureux, hein.
19: Allez, maintenant, viens, reviens au standard du téléphone.
4: Va faire ton maître au standard. Allez, va vite. Ben, bien sûr, il t'attend. Allez, ben, va.
19: Ah, ça y est.
4: Il est revenu.
19: T'as bien mangé? Qu'est-ce que tu as mangé?
4: Il a mangé que du râpé. Il est content, là.
19: Il est content, oui.
4: Ah, ben, c'est bien.
19: Je vais vous le passer, il va vous remercier.
4: Oh, ben, de rien.
19: Viens là, mon petit, viens. Dis merci à la dame.
4: Ben, je suis bien content, je suis très touchée. Ben, merci. Oh, ben, t'as une bonne bête. Oui, t'es très gentil et très poli.
19: À qui vous dites ça?
4: Ben, au revoir.
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7: Oui, bonjour.
0: Bonjour, monsieur. C'est bien le lycée?
7: Oui.
0: Monsieur Martin à l'appareil, les cours correspondentiels Martin?
7: Oui.
0: Je fais des cours à domicile et cette année, j'ai proposé une formule tout compris avec passage du bac à domicile.
7: Ouais.
0: Donc, il faut que je vous dépose les copies de mes élèves.
7: C'est les copies?
0: Bah, ce sont les copies de leurs épreuves du bac, mais qu'ils ont faites chez eux.
7: Ah ouais?
0: Et ouais, donc ça reste entre nous, mais normalement, ils devaient passer leur bac au lycée.
7: Ah ouais, d'accord.
0: Et ouais, donc vous allez récupérer les copies de mes clients.
7: Ah.
0: Et vous allez discrètement les envoyer avec les autres copies du bac.
7: Ah, je sais pas, mais moi, je sais pas si je peux faire ça.
0: Mais si, vous dites que c'est une pile qui est restée à l'accueil et que vous venez de les retrouver.
7: Bah, ça va être embêtant parce qu'ils vont me dire, il y a des copies qui sont restées à l'accueil.
0: Bah oui, mais moi, les élèves, ils me payent pour pouvoir passer le bac chez eux, ils me filent 100 balles par épreuve.
7: Ouais, c'est bien, oui, je sais.
0: Comment ça, vous savez? Ah, vous aussi, vous vendez des épreuves?
7: Non, je sais pas, c'est vous qui me dites ça, j'en sais rien, moi.
0: Ah, non, mais pardon, j'ai compris. Vous me demandez un petit bifton?
7: Non, sûrement pas.
0: Ouais. Je peux vous laisser un petit billet de 5 pour chaque copie passée.
7: Non.
0: Aussi.
7: Non.
0: Oh bah si, vous faites quand même une partie du boulot.
7: Non, je peux pas.
0: Allez, un petit billet de 10 balles alors.
7: Non, je les prends pas.
0: 15 balles alors, un billet de 15 balles.
7: Non, monsieur, je prends pas les copies ici, là, c'est impossible.
0: Bon, vous savez quoi? Dites-moi votre chiffre.
7: Non, je dis rien du tout. Faut que je demande la permission avant.
0: Ah bah oui, c'est vrai, il suffit de demander la permission, évidemment. Il faut demander à qui?
7: Bah, la principale adjointe.
0: Ah bah, passez-moi la principale adjointe.
7: Ouais, je vais voir, mais là.
0: Merci, monsieur.
9: Ne quittez pas, nous allons vous répondre.
0: Et allez, normal.
5: Oui, allô ?
0: Bonjour monsieur, votre collègue me dit qu'il faut voir avec vous pour déposer des copies du bac supplémentaire.
5: On ne nous a jamais informé que quelqu'un de l'extérieur devait nous déposer des copies.
0: Bah si, moi je vous informationne, justement, je vais vous déposer mes copies.
5: Ah mais c'est pas possible.
0: Mais si, suffit de dire que vous avez oublié de les envoyer.
5: Ah mais non, ça ne fonctionne pas comme ça, c'est pas un oubli de notre côté.
0: En vrai non, mais officiellement, si vous dites que c'est un oubli...
5: Non, officiellement ça ne fonctionne pas comme ça. On ne peut pas se permettre de scanner des copies qui ne nous ont pas été données à la base. Nous on a un certain nombre de candidats qui nous sont donnés, on ne peut pas ajouter d'autres personnes.
0: Eh ben dans ce cas, il suffit de retirer des copies à vous, puis de rajouter les miennes.
5: Ah mais non, on peut pas ne pas scanner nos copies.
0: Mais si, puisqu'à la place vous scannez mes copies, donc au final ça vous en fait autant.
5: Mais nos élèves ont tous passé les épreuves, on peut pas ne pas scanner les copies de nos élèves.
0: Non mais pas tous, vous en virez quelques-uns.
5: Ah oui, et puis nos élèves comme ça ils ont pas leurs copies.
0: Non mais vous prenez que les nuls, comme ça vous risquez rien.
5: On ne peut pas faire comme ça monsieur.
0: Ah oui, et alors comment on fait ?
5: Eh ben fallait pas vous avancer sur le fait que vous pouvez passer leurs épreuves à domicile.
0: Bon bah vous compliquez pas, je vais passer, je les ferai moi-même les scans.
5: Non, vous ne passez pas, ce n'est pas possible monsieur. Vous entendez quand même, ce n'est pas réalisable. Nous ne pouvons pas scanner vos copies. Point. Ça s'arrête là.
0: Sauf si on dit que vous m'avez recruté en tant qu'agent scanneriste.
5: Non, il n'y a pas de magouille à faire. C'est comme ça, c'est pas autrement.
0: Bah oui, mais c'est pas pratique.
5: Non, ce n'est pas pratique. C'est quelque chose de légal, monsieur. On est sur un examen national.
0: Après, vous n'allez pas me dire qu'il compte non plus à la copie près.
5: Mais si.
0: Bon, s'il y en a 50 de plus, 50 de moins, il doit y avoir des quotas, ça passe.
5: Mais monsieur, vous vous rendez compte quand même ? Les élèves, là, normalement, doivent passer dans un centre d'examen.
0: Ah oui, non mais vous, vous déclarez que mes élèves vont passer le bac chez vous, évidemment.
5: Et au niveau de la fraude, on fait comment ? Ils l'ont passé à domicile, c'est juste pas possible de faire comme ça.
0: Ah oui, non mais ça reste entre nous, on s'arrange.
5: Non, ça sert à rien de négocier, de toute façon, les copies, on ne les prendra pas.
0: Attention, je sais pas si votre collègue vous a précisé, mais il y a quand même un billet de 15 balles en jeu.
5: Non mais...
0: Si...

0: vous appelle, madame. On vous demande de faire durer la conversation. On vous a mise sur table d'écoute.
1: Oui.
0: Pour nous permettre à nous de localiser l'appel pour pouvoir les intercepter.
1: Ah bon, très bien, monsieur.
0: Alors, pour avoir un rendez-vous avec vous,
1: oui.
0: Ils ne disent évidemment pas qu'ils sont témoins de
1: oui,
0: Jéhovah.
1: Oui, très bien, monsieur. Oui, oui, ben, c'est entendu comme ça, alors.
0: Oui, allô ?
1: Oui ?
0: On me signale qu'ils sont en train de vous appeler.
1: Ah, ben attendez, je vais...
0: Alors,
1: je vais
0: raccrochez vite. Oui, oui, oui.
1: Allô ?
2: Oui, bonjour, madame.
1: Bonjour, monsieur.
2: La maison Gégéova, l'appareil.
1: Oui.
2: Vous connaissez Gérard Ova ?
1: Oh, pas beaucoup, mais bon.
2: Les machines agricoles.
1: Et qu'est-ce que vous voulez, alors ?
2: Eh bien, figurez-vous que les machines agricoles Gégéova ont lancé une nouvelle machine agricole. Alors, on voulait savoir si ça vous intéressait d'en voir une chez vous.
1: Écoutez, pas pour le moment, non, non, non, non. Qu'est-ce que vous me proposez d'autre ? Rien ?
0: Allô, madame ?
1: Allô ?
0: Oui, c'est la gendarmerie à l'appareil.
1: Ouais.
0: Si, il faut dire oui, comme ça ils vont venir, on va les intercepter,
1: Allô.
0: Bien sûr. Oh, il nous faut 20 minutes. Hein.
1: Oui ? Allô ?
2: Allô ?
1: Oui ?
2: Oui, hein, je vous entendais plus d'un seul coup.
1: D'un seul coup, moi non plus.
2: Ouais.
1: Alors, qu'est-ce que vous m'avez proposé, vous m'avez dit ?
2: Alors, on voudrait venir vous présenter notre dernière machine agricole.
1: Ah bon ? Et quel jour vous voulez venir ?
2: Est-ce qu'on peut venir maintenant ?
1: Écoutez, mettez 20 bonnes minutes, monsieur, avant. Hein.
2: D'accord. Alors, voyez-vous, c'est une moissonneuse-batteuse.
1: Mmh.
2: Vous voyez ?
1: Mmh.
2: Est-ce que ça rentre par votre porte d'entrée ?
1: Non.
2: Allô ?
1: Allô ?
0: Dites-leur que s'il faut faire des travaux, agrandir, il n'y a pas de problème.
1: Hein. Ah bon ? Allô ?
2: Allô ?
1: Oui ?
2: Je ne vous entendais plus.
1: Écoutez, remarquez, si vous me proposez ça, on peut agrandir, faire quelque chose, hein.
2: C'est-à-dire qu'on pourrait éventuellement casser un mur et monter le plafond ?
1: Oui, bien sûr.
2: Ah, et donc ainsi on pourrait rentrer la moissonneuse-batteuse chez vous ?
1: Ah, je pense, oui, monsieur.
2: Très bien. Dans ces cas-là, est-ce que ça vous intéresserait ? Écoutez bien ce que je vais vous proposer parce que vous avez une tête sympathique.
1: Ah bon ?
2: C'est l'offre exceptionnelle de chez Gégéova en ce moment.
1: Ah bon ?
2: Nous vous proposons, madame, tenez-vous bien.
1: Mmh.
2: Trois.
1: Oui.
2: Moissonneuse, batteuse.
1: Oui.
2: Pour le prix de deux.
1: D'accord. Mais vous venez, on installe ça un peu partout, hein, dans la maison, hein.
2: Est-ce que ça vous intéresse?
1: Ben, ça m'intéresse, oui, bien sûr.
2: Ah, mais vous avez de la place.
1: Ah ben, j'ai de la place, oui.
2: Alors, où est-ce qu'on pourrait mettre la première moissonneuse, batteuse?
1: Alors, oh merde. Dans ma chambre, dans ma cuisine, hein, et dans mon salon.
2: Mais est-ce que vous aurez le temps de faire tous les travaux en 20 minutes.
1: Oh, ben oui, monsieur, je pense qu'en 20 minutes...
0: Allô ?
1: Oui.
0: Dites-lui que y a toute l'équipe qui est là, qui est déjà en train de casser les murs.
1: Ah bon ?
0: Et vous pouvez même lui dire, mais vous n'entendez pas les bruits de chantier, puis c'est vous qui faites des bruits du chantier.
1: Ah bon ?
0: On a presque localisé.
1: Allô ?
2: Le problème que je me demande, moi, c'est est-ce que vous pensez que vous n'aurez pas le temps en un quart d'heure, 20 minutes de tout
1: casser ? Oui, mais monsieur, ils sont déjà en train de tout casser dans la maison.
2: C'est-à-dire ?
1: Eh bien, oui, ben, ils font du bruit, hein, vous entendez pas ? Ils sont en train de tout casser.
0: Non, j'entends pas.
1: Ah, vous entendez pas ? Oh, ben, mince alors.
0: Ah, mais qu'est-ce qu'ils cassent, là ?
1: Eh bien, vous m'avez dit qu'il fallait que j'ai la moissonneuse batteuse. Alors, ils sont en train de tout démolir par l'intérieur.
2: Ah, voilà.
1: Ah, voilà, c'est ça.
2: Et pour les plafonds ?
1: Les plafonds aussi, ils sont au plafond. Ils sont tout en train de casser, là, en ce moment. Hein ?
2: Et dites-moi, parce que la moissonneuse batteuse, là,
1: oui.
2: Pour votre chambre, là,
1: oui.
2: Est-ce qu'elle rentre dans votre chambre ?
1: Oh, bien sûr qu'elle rentre dans ma chambre. Ben, et comment ? Une fois que c'est cassé ?
2: Parce que ça fait quand même 8 mètres sur 6 mètres, hein.
1: Oh, ben, on peut, monsieur, mais écoutez, puisqu'ils sont en train de tout casser en bas.
2: Alors, on va faire un geste commercial. En plus des trois moissonneuses batteuses, on vous offre aussi un tracteur.
1: Hein ? Un tracteur aussi ?
2: Est-ce qu'on peut le mettre dans vos watères ?
1: Oh, ben, bien sûr, parce qu'ils sont en train de tout casser. Alors, si vous me proposez tous les produits agricoles...
2: Ben, ils sont en train de tout casser, j'entends rien.
1: Ah, oh, ben, pourtant, ça a tapé assez fort. Ils peuvent pas être toujours en train de taper, non ? Hein ? Allô ?
0: Oui, c'est la gendarmerie. On est sur eux, là, dans 1 minute 30.
1: Ah, bon.
0: Alors, expliquez-moi, parce qu'on entendait du bruit.
1: Oui, c'est nous qu'on tapait.
0: Vous, c'est-à-dire, vous êtes avec qui ?
1: Avec ma belle-sœur. C'est que Jéhovah, ils sont passés pour nous vendre... Ils veulent me prendre 3 moissonneuses batteuses. Alors, est-ce que vous...

0: Vous pouvez les rentrer. Mais j'ai dit, bien sûr que je peux les rentrer. Mais comment vous allez faire? Mais j'ai dit, les gens sont tout en train de casser en ce moment.
1: Et qu'est-ce qu'on fait s'ils viennent?
0: Eh bien, s'ils viennent, les gendarmes seront là pour le cueillir. Hein.
2: Oui, bonjour, monsieur, police. C'est la gendarmerie nationale.
0: Ah.
3: Oh, mince!
2: Vous êtes intercepté.
3: Oh, ben non, on avait une affaire. On allait livrer 3 moissonneuses-batteuses.
0: Non.
2: Allô?
0: Oui.
2: Ça y est, on est arrivé.
0: Oh.
2: Je ne sais pas si vous avez entendu.
0: Oui, j'ai entendu.
2: On les a attrapés.
0: Bon, très bien, monsieur. J'aime autant que ça se passe comme ça, hein.
2: Qu'est-ce qu'on dit à la gendarmerie?
0: Merci, monsieur gendarme.
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5: Bonjour.
6: Bonjour monsieur.
5: Oui.
6: C'est bien la poissonnerie?
5: Oui.
6: Je vous appelle parce que j'en ai appris une belle. Comme quoi que vous vendriez du saumon fumé.
5: Oui.
6: Ah bravo, et vous allez me dire que c'est légal?
5: Bah oui.
6: Ah bah non, je crois pas. Pardon, mais faire fumer du tabac à des animaux, même des saumons, c'est totalement interdit.
5: Bah pourquoi?
6: Ah bah oui.
5: C'est pas nous qui s'en occupons du saumon.
6: Comment ça, c'est pas nous qui s'en occupons?
5: Non, c'est pas moi qui s'en occupe monsieur, c'est mon beau-frère.
6: Ah, parce que moi aussi j'ai mon beau-frère présent. Et il me dit que vous n'avez mis aucun panneau interdit aux mineurs, danger pour la santé, etc.
5: Non.
6: Eh ben oui, mais non.
5: Non, pour l'instant, non, on vend aux adultes. Il n'y a aucun jeune qui mange du poisson, presque.
6: Oui, mais rien n'empêche le jeune de venir fumer du saumon chez vous, visiblement.
5: Ah oui?
6: Eh ben, vous vous rendez compte? Ils commencent comme ça, après ils vont aller à s'acheter des cigarettes, après ça va être des cigares, la pipe, c'est l'escalade.
5: Ah oui, mais ça, c'est pas mon problème, monsieur.
6: Ah bah, c'est quand même votre faute.
5: Non.
6: Bah si.
5: Les cigarettes, non.
6: Ah bah si.
5: Bah non, les cigarettes.
6: Non, mais excusez-moi, vous leur mettiez le pied à l'étrier.
5: Je vais vous passer mon beau-frère.
6: Vous êtes le beau-frère?
5: Non, je vais vous passer mon beau-frère, c'est les corps-là.
6: Vous voulez que je vous passe mon beau-frère?
5: Non, non.
7: Allô?
6: Oui, bonjour madame.
7: Non, c'est monsieur.
6: Oui, admettons.
7: Du saumon fumé, c'est pas une cigarette, hein?
6: Oui, c'est un mélange. J'imagine qu'il n'y a pas que du tabac quand même, heureusement.
7: Du tabac, pour fumer, vous vous foutez de moi là, non?
6: Ah, bah complètement.
7: Du
6: oui.
7: Saumon fumé, vous savez ce que c'est que du saumon fumé?
6: Oui, vous devez rouler du tabac dans le saumon.
7: Ah là là là là là là.
6: Ah là là là là, comme vous dites, oui, c'est pas joli.
7: Bah, franchement, vous devez un peu plus de bonheur et puis essayer de voir un petit peu les bouquins et puis voir un peu comment ça se passe du saumon fumé. Avec du tabac. Non, mais vous êtes pas bien dans votre tête, là?
6: Non, mais vous vous rendez compte, les pauvres jeunes qui vont commencer.
7: Non, mais vous savez ce que c'est que du saumon fumé, monsieur?
6: Oui, non, mais excusez-moi, déjà.
7: Est-ce que fumé avec quoi du saumon fumé?
6: J'imagine de la fumée de cigarette ou de cigare, ça, je ne sais pas sur le détail, mais enfin, ça reste du tabac.
7: Non, mais vous êtes pas bien dans votre tête, franchement. C'est fumé avec du bois de.
6: Non, mais excusez-moi, est-ce que déjà vous payez les taxes sur le tabac?
7: Oh là là là.
6: Oh là là là là.
7: Vous savez quoi, vous avez commencé à me casser les couilles, là, sérieusement.
6: C'est de la contrebande, hein, ni plus ni moins, ce que vous faites.
7: Venez me voir et puis on va s'expliquer. Comme ça, on va être face à face, comme ça, vous allez voir ce que c'est que du saumon fumé.
6: Oh oui, non, mais moi, je ne fume pas. Excusez-moi, mais c'est pas la peine d'essayer de me soudoyer.
7: Non, non, c'est pas la peine de vous excuser.
6: Ah si, je m'excuse que je vois bien que vous essayez de m'acheter.
7: Je vous ai acheté avec quoi? Je vous ai acheté.
6: Bah, vous voulez que je vienne pour me faire fumer votre saumon?
7: J'ai pas dit ça, j'ai dit je vais vous faire voir ce que c'est que du saumon fumé. Vous comprenez un petit peu, non?
6: J'ai l'impression que je comprends un peu trop bien,
7: vous êtes abruti, c'est pas possible, non?
6: On va me faire fumer du saumon, après je saurai plus.
7: 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Je vous attends là, venez me voir.
6: Puis le temps que j'arrive, il n'y aura plus de tabac, vous allez tout.
7: Oui, bien sûr, il n'y aura plus de tabac. Non, mais vous êtes complètement abruti.
6: Non, mais vous allez tout fumer, je vois le truc.
7: Oh là.
6: Ah oui, oh là, oh là là même.
7: Franchement, tu sais ce que t'as de mieux à faire. Appelle les services des frottes, tu me les envoies, puis on discutera avec eux, d'accord?
6: Bien sûr, et puis en attendant, vous planquez tous les saumons fumeurs.
7: Oui, bien sûr, oui. Je suis en train de planquer tout. Ah bah attends.
6: Oh là là là là, j'en étais sûr.
7: T'as déjà vu franchement vendre du tabac dans une poissonnerie avec du poisson, toi? Mais franchement, t'es vraiment abruti, toi. Tu sais quoi là? T'es en train de me remonter mes nerfs, sérieusement là. Putain, t'as dû en fumer, toi, du saumon.
6: Ah non, moi je ne touche pas à ça, moi.
7: Dans ces cas-là, viens me voir. Je peux avoir ton nom?
6: Oui, monsieur Martin.
7: Oui, Martin. Martin comment?
6: Martin, Martin.
7: Oui, c'est ça, bien sûr. Ouais. Guignol, va.
6: Ah non, pas Martin Guignol, Martin, Martin.
7: Tu commences à me faire chier.
6: Ah, alors ça, c'est parce que vous avez dû prendre du café en même temps que vous fumiez votre saumon et ça vous.
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9: Sportif, bonjour.
2: Oui, bonjour, c'est le bar des sportifs.
9: Oui.
2: Ça va?
9: Oui.
2: Il est là, le poivreau, là, et il est en train de boire un coup au bar ou pas?
9: Lequel?
2: Le pire, quoi.
9: Je sais pas, ça dépend, il y en a beaucoup, hein. Oui.
2: Le bar des sports?
9: Oui.
2: Ouais, il est là, le poivreau, là, au bar. Il est arrivé, il est en train de boire son coup, non?
9: Quel poivreau? Parce que je n'ai plus dur au bar, moi.
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10: Allô.
6: Bonjour madame.
10: Bonjour monsieur.
6: C'est bien le magasin de bricolisme?
10: Oui.
6: J'ai acheté plusieurs outils.
10: Oui.
6: Il y a plusieurs problèmes. Je devais acheter un mètre de bricoleur.
10: Bah c'est un mètre traditionnel, oui.
6: Voilà, sauf que combien il fait?
10: De quoi, combien il fait? Je sais pas monsieur.
6: Ah c'est ça, vous faites celui qui ne sait pas.
10: Bah excusez-moi monsieur, mais vous parlez quand même à un conseiller vendeur monsieur. On vous conseille un mètre, c'est un mètre.
6: Ah bah non justement, quand j'ai tiré le truc qui se déroule là, ça fait deux mètres.
10: Bah, vous demandez un mètre, c'est pas de notre faute à nous, monsieur.
6: Ah bah si, je demande un mètre, vous me vendez deux mètres.
10: Bah non, monsieur, non mais...
6: Non mais, je veux dire...
10: Oh, non, mais je vais vous basculer sur le chef de secteur.
1: Dites-moi, monsieur, vous avez demandé un mètre en rouleur, ouais.
6: Et alors, quand je suis arrivé chez moi, je déroule le truc et il fait 2 mètres.
1: Ah, vous auriez acheté un mètre qui fait 3 mètres.
6: Ouais.
1: Vous arrivez chez vous, il en fait 5.
6: 1 mètre plus 3 mètres, vous me dites que ça fait 5 mètres.
1: Pardon ?
6: Vous essayez encore de m'arnaquer d'un mètre, là ?
1: Oh, mais vous rigolez ou quoi ?
6: Vous avez une calculette ?
1: Mais j'ai pas besoin de calculette, c'est un exemple, monsieur. C'est 1, 2, 3 et 5.
6: Donc vous me dites 1 plus 3 égale 5.
1: Oh punaise, c'est un exemple. Vous achetez un mètre qui mesure 3 mètres, vous avez gagné 2 mètres.
6: Par rapport aux 4 mètres.
1: Vous avez jamais parlé de 4, moi ?
6: Bah 1 mètre plus 3 mètres.
1: Non, mais stop, moi je peux pas passer mon temps à dire à 3 mètres, c'est 1 mètre, 4 mètres, c'est 2 mètres.
6: Et... 4 mètres, c'est 2 mètres.
1: Mais vous êtes sérieux, là.
6: Vous essayez quand même de me faire gober que 3 plus 1, ça va faire 5 et que j'ai gagné 2 mètres.
1: Ah oh bah ouais, certainement, ça doit peut-être être des pieds, monsieur.
6: Ah oh bah de mieux en mieux.
1: Non mais, vous êtes sérieux.
6: Non, mais parce qu'un pied, c'est 30 cm à peu près.
1: Oh bon, je coupe la conversation, passez en magasin avec votre tricot de caisse et votre marchandise.
6: Je ne passerai pas avec mon tricot de caisse, passez-moi le responsable.
1: Oh.
6: Mieux que ça, je vais venir avec mon chandail de caisse, tiens. Ah, allô ?
11: Oui, bonjour.
6: Oui, ah bah bonjour madame, je sais pas si vous avez expliqué.
11: Quand vous achetez un mètre, c'est pas la quantité de un mètre, mais mètre, il commence à deux mètres.
6: Oh bah c'est n'importe quoi.
11: On appelle ça un mètre, c'est l'outil, c'est le nom de l'outil.
6: Parce que moi j'ai coupé le mètre en trop que vous m'avez vendu, donc je vais vous rapporter ce morceau-là.
11: Pourquoi vous avez fait ça, monsieur ? Vous allez me rendre des marchandises que vous avez bricolées dedans, coupées dedans. Bon, on verra ça ensemble. Passez me voir.
6: Quant à la clé anglaise, on fait comment ?
11: C'est-à-dire ?
6: Ah bah parce qu'il y a marqué Made in France dessus.
11: D'accord.
6: Donc c'est une clé française.
11: Mais monsieur, l'appellation clé anglaise, monsieur, c'est déjà le...
6: Il y a les pinces crocodiles aussi, ou alors là, c'est une catastrophe. Le petit truc autour, c'est du plastique.
11: Bah, c'est du plastique, monsieur. Pourquoi je vais pas
6: dire
11: que c'est pas du plastique?
6: Oh, bravo, vous... très bien.
11: Bah oui, monsieur, vous l'avez bien vu, c'est en plastique.
6: Dans ce cas, faut pas dire que c'est des pinces crocodiles, faut dire pinces plastiques.
11: De quoi vous me parlez, monsieur? Pinces plastiques, pinces crocodiles.
6: Enfin, excusez-moi, mais c'est pas du crocodile, ça.
11: Du crocodile.
6: C'est même pas du caïman, c'est du vulgaire plastique, hein.
11: Mais c'est l'appellation de l'outil, monsieur. Passez demain me voir, et puis on discute ensemble.
6: Ah oui, c'est ça, puis on va faire disparaître toutes les bonnes pinces en vrai.
11: Non.
6: Et puis le crocodile, entre temps, ça,
11: oui, le crocodile, on fera tout ce qu'il faut. Comptez bien sur moi. On va s'expliquer ensemble. Pas de soucis, monsieur.
6: C'est quand même moi qui me suis fait arnaquer.
12: On vous a pas arnaqué, monsieur. Là, c'est vous qui êtes en train de me faire passer pour un con.
6: Je vais vous rapporter le morceau en trop, du coup.
12: Donc là, vous êtes en train de me dire que vous allez couper le mètre et vous allez me ramener un mètre. C'est pas la peine de casser le truc pour me le ramener. Je le reprendrai pas, de toute façon.
6: Et pourquoi ?
12: Mais n'importe quoi. Ouais, faut arrêter, ouais. Vous êtes sûr que c'est pas une plaisanterie ? C'est pas monsieur Martin.
6: De
12: Rire et Chanson.
6: Ah bah, excusez-moi, mais avec un nom comme ça, ça va être un sacré con. Hein.
12: Ça, vous avez sa voix en plus.
6: De
12: monsieur Martin. Vous êtes en train de me faire un canular.
6: Pour ?
12: Bah, pour Rire et Chanson.
6: Au nom de ?
12: Au nom de la paix trop con.
6: Ah bah, bravo !
12: C'est ça.
6: Ouais, c'est ça.
12: Je vous écoute tous les matins et je suis tombé dedans. Il faut le faire.
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13: Cimetière Animal, bonjour.
3: Allô ?
13: Oui.
3: Oui, bonjour madame.
13: Bonjour madame.
3: C'est le cimetière pour animaux.
13: Oui.
3: Oh mon Dieu, dites-moi, je voulais savoir ce que vous faisiez de tous les os.
13: Ah ben non, on enterre les animaux entiers, ça reste dans la tombe, dans la boîte.
3: Oh, est-ce que vous auriez la gentillesse de m'en mettre un de côté ?
13: Vous avez un animal qui est pas bien ?
3: Si, il est bien, mais il aime bien jouer avec les os.
13: Votre animal aime jouer avec les os ?
3: Mais oui.
13: Mais les animaux qui sont enterrés, les os restent à la personne qui enterre l'animal ?
3: Mais il y en a bien de temps en temps, quand il pleut beaucoup, il n'y en a pas un qui remonte à la surface.
13: Vous voulez demander quoi ? Un os d'un chien qui remonte à la surface ?
3: Non, mais pas forcément qui remonte à la surface, mais qui, je sais pas, au moment où ils les mettent dans les boîtes. Là.
13: Mais au moment où ils les mettent dans les boîtes, ils sont entiers, les bêtes.
3: Eh ben justement, vous pouvez peut-être en enlever un.
13: Mais vous plaisantez ou quoi ?
3: Mais vous pouvez peut-être le faire en cachette.
14: Oui, bonjour madame.
3: Bonjour monsieur.
14: Qu'est-ce qui vous arrive ?
3: Mais je comprends pas, j'ai appelé parce que mon petit chien, ben, il aimait bien jouer avec les os.
14: Ah non, on n'a pas d'os, non. Les os, ils sont enterrés, ils restent dans la terre.
3: Mais est-ce que, quand il pleut, est-ce qu'il n'y a pas des os qui remontent à la surface ?
14: Non, jamais. Vous avez vu, vous, dans un cimetière, que les os des humains sortaient ? Non.
3: Mais non, mais c'est normal, les humains, ils sont dans des cercueils.
14: Ah ben, les chiens aussi.
3: Ah ben c'est pour ça qu'elle a pas voulu m'en donner.
14: Eh ben oui, mais il faut déterrer, puis enlever le cercueil et tout. Vous vous rendez compte, ça vous coûte une fortune.
3: Combien?
14: Puis j'ai pas le droit de toute façon.
3: Ah j'entends votre dame derrière.
14: Non, mais j'ai pas le droit.
3: Oh, s'il vous plaît.
14: Oui.
3: Si je viens avec mon canis.
14: Oui.
3: Est-ce que vous m'autorisez à ce qu'il fouille un peu la terre?
14: Ah non, ça c'est interdit qu'il fouille la terre. Non, attendez, vous êtes parti où là? Écoutez, moi quand vous serez mort, j'irai chercher un os. Il aime bien jouer avec les os d'humains, mon petit-fils. Alors je vais aller chercher un os d'humain au cimetière, puis je dirais, tiens, amuse-toi.
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15: Bonjour.
6: Bonjour, monsieur, c'est bien le salon de coiffure ?
15: Oui, c'est ça.
6: Monsieur Martin, à l'appareil, société Martin Business.
15: Oui ?
6: Je travaille avec plusieurs marchés financiers, en particulier la bourse de Martinville.
15: Oui.
6: Donc, j'ai fait cotifier votre société sur les marchés financiers.
15: Oui, je comprends pas bien.
6: Bah, en clair, si mes informations sont exactes, votre salon de coiffure n'était pas cotagé en bourse.
15: Bah, bien sûr que non, on ne peut pas être en bourse.
6: Eh ben maintenant, je m'en suis occupé.
15: Bon, enfin, mais vous êtes qui, monsieur ?
6: Monsieur Martin, je suis trader boursificiste professionnel, donc je me suis permis d'introductionner votre société en bourse.
15: Non, mais ça va pas, non.
6: Ah si, moi ça va.
15: Vous pouvez pas faire ça sans m'en avoir parlé avant.
6: Bah c'est mieux, parce que comme ça, j'achète toutes vos actions à l'avance.
15: Bah...
6: Et maintenant que c'est fait, je peux vous les revendre.
15: Mais alors, vous me retirez tout ça ?
6: Ouh, alors, pour ça, il faut que je consulte d'abord notre conseil d'administration.
15: Non, mais vous foutez de ma gueule !
6: Bien sûr, mais enfin, ce que je veux dire, c'est qu'il faut d'abord consulter vos actionnaires.
15: Mais, attendez, c'est un mec qui me raconte qu'il a mis le truc en bourse ou je sais pas quoi.
16: Oui, allô ?
6: Bonjour, madame, on devait me passer le responsable, je pense.
16: Oui, alors ?
6: Bah alors, je veux bien que vous me le passiez.
16: Oui.
6: Oui, bah si je pouvais lui parler.
16: Bah c'est moi-même, oui, allô ?
6: Ah d'accord, bah je savais pas.
16: Oui.
6: Donc c'est vous qui vous occupez de l'introduction boursificotière.
16: Je suis pas au courant de ça, moi. C'est quoi votre truc ? Je vois ce que c'est, moi.
6: Bah la bourse, les actions, c'est ce que je disais à l'autre. Je vous ai mis des actionnaires.
16: J'ai pas besoin de ça, moi. Je m'en fous complètement, en fait.
6: Ah, vous peut-être, mais enfin moi ça me permet de gagner de l'argent en vous revendant vos actions.
16: Mais j'ai besoin de rien, j'ai besoin de rien, j'ai pas besoin de m'emmerder avec tout ça. C'est du chinois, donc c'est tombé.
6: Comment
16: moi,
6: ça, des chinois ? Vous êtes déjà en business ?
16: Mais je suis pas en business de rien, j'ai pas de business du tout.
6: Pardon, vous venez de me dire que vous faites affaire avec des chinois.
16: Mais j'ai pas de chinois, qu'est-ce que me racontent des chinois ?
6: Bah vous êtes en train de me piquer mon idée en vous mettant sur la bourse chinoise, j'ai bien compris.
16: Bah, je suis en train de coiffer des gens, là, je suis occupé.
6: Ok, alors juste, si je peux me permettre un conseil.
16: Mais je m'en fous complètement, faut que je le dise en quoi ? En belge, en turc, je n'en ai rien à secouer. Voilà, aussi simple que ça. Donc ça suffit.
6: D'accord, mais enfin pour vous expliquer quand même en quelques mots.
16: De toute façon, déjà les gens qui m'appellent avec un numéro masqué, je vais vous dire, je les envoie chier direct.
6: Tout à fait d'accord avec vous, je fais pareil. En revanche, pour votre boursifiage chinois.
16: Albol, rien à foutre ! Rien à foutre, bordel !
6: Ah, juste si vous pouvez parler un tout petit peu plus fort.
16: Rien à foutre !
6: Bon, ils vous font l'action à combien les Chinois ?
16: Je m'en fous, je m'en fous, je m'en fous, je m'en fous !
6: Oh, pardon, mais si vous parlez comme ça au CAC 40 de Martinville, je vous préviens, ça va coincer.
16: Mais je m'en fous, je sais même pas de quoi vous me parlez, j'en ai rien à secouer !
6: Oh, dis donc, je serais pas tombé sur un négociateur.
16: Mais je m'en fous, j'ai pas besoin de ça, j'ai besoin de rien !
6: Si, si, je vous vois venir.
16: Je m'en tape ! Faut que je dise comment ?
6: Mais alors ça, je le vois venir, mais gros comme un maçon !
16: Bordel, je m'en fous, rien du tout, que dalle ! Nawa !
6: Vous faites le gapin intéressé pour faire baisser les prix.
16: Putain, c'est grave, un mec débile, c'est pas possible, un mec aussi con de ma vie, j'ai jamais vu ça.
6: Ah bah merci beaucoup.
16: Un mec aussi con de ma vie, j'ai jamais vu ça.
6: Bon, c'est gentil, mais je fais que mon travail, hein.
16: Alors c'est tout, bah c'est très bien, merci beaucoup, au revoir.
6: Ah, d'accord, bon bah on se rappelle pour notre business.
16: Putain.
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3: Oui. Oui, bonjour monsieur.
17: Oui, bonjour monsieur.
3: Oui, le père Ledoux, je suis le recteur, le curé de Camaret.
17: Vous êtes le curé. Bonjour, monsieur le curé.
3: Bonjour, comment allez-vous ?
17: Je vais bien, oui.
3: Je ne veux pas vous déranger, mais j'ai un petit problème, docteur, voyez-vous.
17: Oui.
3: Depuis 2-3 jours, j'ai constaté que j'avais les... qui pendent, voyez-vous ?
17: Les testicules, quoi.
3: Oui, voilà.
17: Oui.
3: Et alors, malheureusement, quand je m'assois dessus...
17: Vous asseyez dessus ?
3: Oui, malheureusement, oui.
17: Alors... Elles ont enflé, quoi.
3: Comment ?
17: Elles ont enflé.
3: Ben, je ne sais pas, oui, je pense, oui.
17: Mais elles pendent beaucoup, alors, si ça vous...
3: Ah oui, elles pendent beaucoup, puisque quand je m'assois dessus, elles me rentrent dans le...
17: Dans le trou de balle.
3: Voilà.
17: Voilà. Hein?
3: C'est ça, docteur.
17: Bon, eh ben, il vaut mieux voir ça, monsieur le curé.
3: Ben oui.
17: Vous pouvez circuler en voiture ou quoi ?
3: Difficilement, hein. Parce que c'est pareil, je suis assis dessus.
17: Vous pouvez pas venir jusqu'au centre médical ?
3: Ben si, mais comment je vais faire pour... Ou alors je viens à pied ou en...
17: Oh, à pied, mais non, il n'y a pas question quand même.
3: Ou en vélo, en danseuse, alors...
17: Ah, mais pas en vélo quand même.
3: Non, mais en danseuse, au moins, je ne m'assierai pas dessus sur la selle.
17: Mais c'est à ce point-là.
3: Ah oui, que faire ?
17: Et vous pouvez pas prendre un taxi pour venir, hein ?
3: Oui, ben... Oui, c'est ce que je vais faire en restant accroupi dans la voiture.
17: Parce qu'ici, on a plus de matériel pour voir, quoi.
3: D'accord. Mais c'est normal que quand je suis assis dessus, elle me rentre dans le...
17: Ben, d'abord, c'est pas normal de s'asseoir sur ces trucs, hein.
3: Ben oui.
17: Et que ça vous rentre dans le trou de balle, alors ça me paraît assez exceptionnel, quoi.
3: Voilà.
17: Hein ? Bon, écoutez, je vous envoie un taxi.
3: Oui, et puis...
17: Je m'en occupe, comme ça je serai sûr à quelle heure ça sera.
3: D'accord.
17: Vous êtes donc à la cure de Camaret.
3: Voilà.
17: D'accord, je m'occupe de tout ça, monsieur.
3: Mais dites-moi, docteur.
17: Oui.
3: J'ai quelque chose qui m'obsède. Je me suis réveillé cette nuit avec un air de musique dans la tête que je ne me souvenais plus ce que c'était. Peut-être que vous pourrez me dire.
17: Un air de Brigitte ?
3: Non, pas de Brigitte, de Martine. De musique.
17: Un air de musique.
3: Oui, est-ce que vous connaissez cette chanson?
17: Laquelle, monsieur?
3: C'est un air que je ne sais plus ce que c'est.
17: Ah, les filles de Camaret, que c'est, monsieur le curé?
3: C'est pas le curé de Camaret, allez.
17: Oui. Bon, allez, au revoir.
3: Je vous souhaite une bonne après-midi.
17: Merci.
3: Au revoir.
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18: Bonjour.
6: Bonjour monsieur, c'est bien la fromagerie?
18: Oui.
6: Monsieur Martin, à l'appareil, les assurances Martin?
18: Oui, alors ça ne nous intéresse pas.
6: Ah.
18: Au revoir.
6: Zut, parce que je voulais vous déposer votre contrat, j'ai tout préparé moi-même.
18: Ah, parce que votre numéro est masqué, alors vous voyez, quand c'est comme ça, on ne décroche pas.
6: Ah oui, vous ne décrochez pas les numéros masqués?
18: Ah oui, moi je ne décroche plus. Hein.
6: Ah bah vous avez raison, déjà si c'est masqué, c'est louche.
18: S'ils sont masqués, c'est qu'ils ne veulent pas être connus, mais alors pourquoi? Je décrocherai.
6: Bah voilà, parce qu'à tous les coups, ça va être une arnaque.
18: Bah oui, automatiquement.
6: Le gars, il appelle en numéro masqué pour vous dire qu'il doit vous déposer un contrat.
18: Ma numéro, voilà, c'est ça.
6: Que soi-disant, il a tout préparé lui-même.
18: Oui, alors vous disiez que vous aviez des quoi, un contrat à déposer?
6: Bah exactement, j'ai tout préparé moi-même. C'est pour votre assurance fromage, vu que c'est obligatoire.
18: C'est-à-dire, je comprends pas ça, l'histoire de l'assurance fromage.
6: Pardon, c'est quand même un des grands projets du Premier ministre.
18: Hein?
6: Vous n'avez pas entendu parler de la réforme de l'assurance fromage?
18: Pas du tout.
6: En gros, c'est une garantie pour ceux qui travaillent pas de pouvoir toucher du fromage.
18: Il a pondu quand cette histoire?
6: Ah bah c'est tout nouveau, c'est pour ça que moi je vous ai préparé le contrat.
18: Elle a signé?
6: Qui ça, elle?
18: Bah ma patronne.
6: Non, pas du tout.
18: Ah, donc, qu'est-ce que vous voulez que je fasse?
6: Bah vous signez à sa place.
18: Ah non, je signe rien du tout moi. Je n'ai pas le...
6: Vous n'avez pas de stylo?
18: Non, non, c'est pas une question de stylo.
6: Non mais je peux vous prêter un stylo, ça c'est pas un problème.
18: Attendez... Oui, bonjour.
6: Ah, bonjour monsieur, c'est le patron.
18: Attendez, vous voulez me faire poser une assurance de quoi, monsieur?
6: C'est ce que j'expliquais, c'est rapport à la réforme de l'assurance fromage.
18: Vous m'avez dit chômage?
6: Non, fromage, l'assurance qui vous permet de toucher du fromage si vous travaillez pas.
18: Attendez, j'ai pas compris. Si je travaille plus, pour que je touche quoi?
6: Bah du fromage.
18: Ah bon?
6: Donc vous êtes fromagiste?
18: Oui.
6: Donc, vous offrirez du fromage à ceux qui travaillent pas?
18: Bah bien sûr.
6: Faudra juste signer le contrat.
18: Ah non, mais moi je signe rien du tout.
6: Remarquez, je vais le pré-signer moi-même, comme
18: non,
6: ça...
18: Non, mais ça va être pré-signé, c'est-à-dire que vous... je signe un chèque en blanc, puis vous faites ce que vous voulez.
6: Alors non, pardon, je prends plus les chèques parce que j'ai eu les impayés, mais je vais passer prendre du fromage gratuit, effectivement.
18: Ah bon, bah d'accord, bah non, mais...
19: Quoi? Oui? Allô?
6: Quoi? Oui? Ah, c'est madame.
19: Oui, non, c'est monsieur, mais c'est pas grave.
6: Ouais, non, on va pas chipoter.
19: Pardon?
6: Donc, vu que vous ne cotisez pas à l'assurance fromage...
19: On n'est peut-être pas assuré chez vous, mais moi, je peux vous assurer.
6: Hop, comment ça, c'est vous qui allez m'assurer?
19: Non, je peux vous assurer.
6: Et de quel droit?
19: Je peux
6: vous... Alors, pardon, mais c'est moi l'assureur dans l'histoire.
19: Non.
6: Si.
19: Non, je peux... Non, attendez, vous arrêtez de me couper la parole, je vous dis qu'on est assuré.
6: Peut-être, mais est-ce que vous êtes assureur?
19: Non, je vous ai pas dit. Non, non.
6: Oh, bah, si.
19: Je dis, je peux vous assurer que nous sommes...
6: Bah non, c'est pas vous qui allez m'assurer, vu que c'est moi l'assureur.
19: Non. Je peux vous assurer.
6: Pardon, mais là, vous mélangez tout.
19: Non, c'est vous qui me comprenez pas. Je peux vous assurer que
6: non,
19: nous sommes...
6: Non, hors de question.
19: Je peux vous assurer que nous sommes assurés.
6: Oui, mais non.
19: Analysez, monsieur.
6: Bah, c'est faux.
19: Je peux vous assurer...
6: Déjà, je connais mon métier. Vous ne travaillez pas dans l'assurisme.
19: Écoutez, les gens!
6: Oh, bah, si on peut plus rien dire.
19: Non, mais...
6: Vous voyez, c'est comme si moi, je vous disais, je peux vous fromager.
19: Mais vous ne laissez pas finir ma phrase. Laissez-moi finir ma phrase.
6: Oui, ah bah, je vous écoute, pas de problème.
19: Donc, je vous répète ma phrase et vous me l'écoutez jusqu'au bout.
6: Cela dit.
19: Sans m'interrompre.
6: Ah.
19: Sinon, je raccroche.
6: Enfin, je veux dire, je la connais, votre phrase.
19: Répétez ce que je viens de dire.
6: Bah, en gros, vous me dites que vous êtes aussi assureur.
19: Pardon? Mais je vous dis pas que je suis assureur.
6: Eh, à ce moment-là, moi, je vends du fromage.
19: C'est quoi, si vous êtes...
6: Bah oui, si vous êtes fromagiste assureur, je vois pas pourquoi je serais pas assureur fromagiste.
19: Non.
6: Ah bah, y a pas de raison.
19: Non, c'est un canular.
6: Non, mais c'est pas possible. Non, mais c'est un canular.
19: Ah non, c'est un canular que vous me faites. Ah bah, si.
6: Ah oui, c'est pas possible.
19: Ah oui, c'est un canular.
6: Ah oui, mais d'ailleurs, je confirme que oui, c'est un canular.
19: Je suis tombé dedans, je vous dis bravo.
6: Ah non, moi, je vous dis bravo.
19: Ah non, bravo. Ah non, donc, je suis tombé les deux pieds dedans.
6: Et donc, oui, c'est la radio, gagné. Et d'ailleurs, laquelle?
19: Dites-moi.
6: Ah non, dites-moi vous.
19: Non,
6: vous d'abord. Eh, je vous aide, une radio où on aime beaucoup rire.
19: Ah oui, rire et chanson, ça y est.
6: Okay. Eh ben voilà, bienvenue.
19: Allez, bon courage et bonne continuation surtout.
6: Merci, vous aussi, et au revoir madame.
19: Voilà, c'est ça.
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21: Abus Finance, bonjour.
22: Oui, bonjour madame.
21: Bonjour monsieur.
22: C'est bien la société Abus Finance?
21: Oui.
22: Oui. Je me permets de vous appeler car je souhaiterais que vous me remboursiez.
21: Quoi monsieur?
22: Samedi dernier, j'ai joué au loto, votre adresse et votre numéro de téléphone. Et j'ai perdu. Et j'avais joué quand même 37,50 €.
21: Attendez, mais de quoi me parlez-vous? Nous sommes une société de gestion de patrimoine.
22: Oui.
21: Pas de loto?
22: Bah, écoutez madame, votre numéro de téléphone, c'est bien le 05? Bah, j'ai joué les 7 combinaisons loto et j'ai perdu, donc je souhaiterais que vous me remboursiez les Ben oui.
21: Mais je vois pas à quel titre, monsieur.
22: Mais madame, j'ai perdu à cause de vous. Vous êtes bien organisme de finances.
21: Non, mais attendez, mais nous ne sommes pas une société de loto.
22: Non, mais...
21: Alors,
22: mais j'ai perdu...
21: Vous jouez le numéro qui vous convient, monsieur, au loto.
22: Ben cela, ça me convenait pas, apparemment. Hein.
21: Attendez.
22: C'est un abus de confiance. Mais... Moi, je veux que vous me remboursiez.
21: Je ne vois pas à quel titre, monsieur.
22: Vous me faites perdre 37,50 €.
21: Parce que vous avez joué aléatoire un numéro qui est le nôtre.
22: Rien à voir, j'ai fait confiance.
21: Et alors?
22: Eh ben alors, j'ai perdu, donc vous devez me rembourser. Vous roulez sur l'or
21: mais
22: et...
21: Enfin, monsieur, mais à quel titre?
22: Mais au titre du perdant, vous m'avez fait perdre 37,50 €, ça représente peut-être rien pour vous, parce que vous,
21: c'est
22: nagez.
21: C'est ce que j'ai dit, monsieur. Wow. Ce que je veux dire, c'est que votre demande est complètement inepte.
22: Vous n'allez pas me faire perdre de l'argent au téléphone, en plus.
21: Écoutez, monsieur, donnez-moi votre numéro de téléphone et le gérant vous rappellera.
22: Ah, allez. Quand même. 37,50 €.
21: Votre numéro de téléphone, s'il vous plaît.
22: 37,50 €. Et vous avez intérêt à m'envoyer le mandat demain, sinon moi j'appelle la police. Hein.
21: Je ne comprends pas ce que vous me dites.
22: Madame, quand on avance des chiffres...
21: Mais on n'avance rien du tout.
22: Oh.
21: Je ne vous ai rien avancé comme chiffre. Enfin, je ne comprends pas l'objet de votre appel. Vous n'êtes pas client chez nous. Vous ne nous avez confié aucun argent, aucun portefeuille et rien du tout.
22: 37
21: et vous
22: euros.
21: Nous demandez de rembourser 37,50 € parce que vous avez joué notre numéro de téléphone au loto.
22: Et que j'ai perdu.
21: Mais monsieur, vous auriez joué votre date de naissance.
22: J'aurais gagné.
21: Mais eh ben alors, pourquoi ne l'avez-vous pas joué?
22: Parce que je vous ai fait confiance.
21: Mais monsieur, nous sommes une société de gestion de patrimoine.
22: Voilà. Alors, vous avez géré mes 37,50 €.
21: Mais pas du tout.
22: Oh.
21: Qu'est-ce que c'est cette histoire?
22: Qu'est-ce que c'est que cette histoire? C'est une histoire de perdant. Hein, comme la société nous en fournit beaucoup en ce moment.
21: Mais qu'est-ce que... Non, mais...
22: Vraiment, la finance en ce moment est responsable de tous les maux, à commencer par le mien.
21: Non, mais monsieur...
22: Vous êtes capable de gérer mon patrimoine ou non?
21: Vous nous avez rien confié, enfin.
22: Je vous ai confié 37,50 €. Sur la foi de votre bon numéro de téléphone.
21: Mais enfin, eh bien, vous êtes au bon numéro de téléphone, je vous le confirme.
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5: L'Assemblée nationale, bonjour.
20: Ah bah évidemment, c'est le répondeur.
5: L'Assemblée nationale, bonjour.
20: Allô?
5: Oui, oui, je vous écoute, monsieur.
20: Bonjour, madame, je suis bien à l'Assemblée nationale?
5: Oui.
20: Moi, je suis un jeune artiste français, en fait, musicien.
5: Oui, et donc?
20: Je voulais vous remercier parce que grâce à vous, je vais pouvoir passer à la radio.
5: Et là, monsieur, vous êtes au standard, donc...
20: Voilà, j'ai écrit du coup une petite chanson pour l'occasion. Comme ça, vous me dites si vous pensez que ça peut passer.
5: Non, monsieur, écoutez, là, vous êtes gentil, je propose d'appeler, je sais pas, quelqu'un d'autre, le Sénat, par exemple.
20: Bon, attendez, je vous en fais juste un morceau. Je me présente. Je m'appelle Martin.
5: Monsieur.
20: Je sais pas.
5: Allô?
20: Si je chante très très bien, très très bien.
5: Là, vous êtes à un standard, donc moi, je peux pas vous écouter. Ou vous me demandez quelque chose, je vous passe.
20: Attendez, je vous fais la suite. Mais au moins, je chante en français.
5: J'ai pas le temps de vous écouter, monsieur.
20: Comme ça, les radios vont me diffusationner. Allô?
23: Bonjour.
20: Oui, bonjour, monsieur.
23: Madame, vous avez appelé l'Assemblée nationale, monsieur.
20: Oui, j'ai interprété mon morceau pour savoir si c'était pris en compte dans les chansons françaises de la radio.
23: Ok, c'est l'Assemblée nationale, monsieur. C'est l'institution de la République pour des débats des députés.
20: Je vous en fais un petit morceau a cappella, quand même.
23: Non, non, mais
20: je
23: monsieur,
20: me présente,
23: monsieur...
20: Je m'appelle Martin.
5: L'Assemblée nationale, bonjour.
20: Oui, ah, mais je suis revenu sur le...
5: Vous êtes au standard, monsieur.
20: Oui, parce que vous m'avez pas passé la bonne personne pour les...
5: Ah ben moi, monsieur, je passe ce qu'on me demande.
20: Ah ben non, je vous ai rien demandé, vous m'avez passé.
5: Écoutez, monsieur, que demandez-vous?
20: Alors, moi, pour savoir si dans le truc que vous avez voté, je peux passer en tant qu'artiste français. Je sais pas si...
5: Allô?
20: Allô?
24: Oui, monsieur, que vous direz-vous?
20: Comme j'expliquais à votre collègue, moi, je voulais juste savoir si la chanson que j'ai écrite peut passer dans les radios en tant que chanson française.
24: Monsieur,
20: grâce à...
24: vous vous adressez à une maison de radio, mais certainement pas à l'Assemblée nationale.
20: Non, mais comme...
24: Sinon, vous avez un député à qui vous voulez parler, vous me donnez son nom, je vous mets en relation.
20: Ah ben, je veux bien un député, alors, parce que...
24: Non, monsieur, vous avez été voté, donc vous savez quel député vous avez voté ou qui n'est pas passé. Vous me donnez son nom. Je ne peux pas choisir au hasard, monsieur.
20: Michel.
24: Voilà. Michel, comment?
20: Moi, j'ai voté Michel, donc je peux pas vous dire après.
24: Oui, mais lequel, monsieur?
20: Bah, celui qui est en costard, toujours.
24: Non, monsieur. Je suis en train de perdre mon temps. J'ai plein d'autres appels derrière.
20: Non, mais vous voyez celui qui a une cravate, là.
24: Mais non, monsieur. Ça suffit. Je perds mon temps avec vous.
20: Non, mais excusez-moi. Allô?
24: Une bonne journée.
20: Allô? Allô?
5: Allô?
20: On devait me passer un député.
5: Mais lequel?
20: C'est ce que j'expliquais, celui qui est toujours en costume avec la cravate, là.
5: Celui qui a toujours un costume avec une cravate. Ils sont 577 comme cela, monsieur.
20: Avec une coupe de cheveux assez classique.
5: Assez classique?
20: Oui.
5: Oui. Et il s'appelle comment?
20: Je crois que c'est Michel.
5: Michel?
20: Oui.
5: Et Michel comment?
20: Ah, ben ça, j'en sais rien. Moi,
5: ah, bah oui, non, mais monsieur, il faut que vous me donniez un nom. Et à ce moment-là, je vous passe en secrétariat, mais...
20: Vous avez mis un Michel, quand même.
5: Non. Il faut que vous me donniez un nom.
20: Alors, Patrick?
5: Non, Patrick, c'est un prénom, c'est pas un nom.
20: Bah, peut-être qu'il y a un monsieur...
5: Monsieur, vous avez Internet, vous cherchez sur Internet, vous me trouvez le nom d'un député, vous me rappelez.
20: Voilà, dans ce cas, ce que je vais faire, c'est que moi, je vous chante la chanson... Allô ?
1: Monsieur, nous perdons notre temps avec vous, monsieur. Au revoir, monsieur.
20: Madame.
5: Alors, monsieur, nous venons de prendre votre numéro de téléphone. On va devoir en faire part...
20: À la radio ?
5: À la police nationale.
20: Mais non, c'est pas eux qui vont me faire chanter.
5: Si.
1: Tu raccroches.
5: Voilà.
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9: Gendarmerie, bonjour.
10: Oui, bonjour, monsieur. C'est la gendarmerie ?
9: Oui, c'est bien la gendarmerie, monsieur.
10: Oui, je vous entends mal parce que je suis le téléphone de la voiture, là.
9: Oui.
10: Bon, dites-moi, je suis le chauffeur de monsieur le député. Nous avons un petit problème, nous sommes tombés en panne d'essence. Il y a une voiture qui est garée non loin de là, il n'y a personne dedans, mais c'est une vieille voiture. Je pense qu'on doit pouvoir prendre de l'essence là, avec un tube. Je vais vous passer, monsieur le député, parce que nous ne savons pas le faire. Hein. Monsieur le député, la gendarmerie. Merci. Allô ?
9: Oui, monsieur le député.
10: Bonjour, monsieur Robert Ledoux, député à l'appareil. Oui. Nous avons un problème, nous sommes en panne d'essence, on vous l'a dit.
9: Oui.
10: Et mon chauffeur va donc prendre de l'essence dans la voiture à côté de laquelle nous sommes garés.
9: Oui.
10: Comment ça se passe pour siphonner ? Donc, c'est bien le mot, je crois, hein, prendre
9: oui,
10: de l'essence.
9: Oui.
10: Est-ce que vous pouvez nous expliquer comment faire ? Parce qu'il ne l'a jamais fait.
9: Il faut prendre un tuyau, mettre dans le réservoir de la voiture.
10: Attendez, parce qu'on est juste à côté, là, là. Oui, Bernard, voilà. Quelle longueur, le tuyau ?
9: Bah, longueur de quoi que ça plonge à l'intérieur du réservoir pour pouvoir ressortir après le longueur assez grande. Hein.
10: Ah, ça fait 80, ça doit aller, non ?
9: 80 cm, oui, ça devrait aller, oui.
10: Ah, vas-y,
9: les gens font, ils aspirent l'essence, puis après, ça coule.
10: Aspire bien fort, Bernard.
9: Puis après, l'essence, ça devrait arriver après.
10: J'aspire, d'un seul coup, l'essence arrive. Voilà, ça y est. Ça arrive. Alors là, il met où là ? Voilà, ça coule là. Oui, ça coule.
9: Ça coule, bah faut mettre dans votre réservoir. Oui.
10: Voilà, tu peux verser. Bah tu prends le maximum, évidemment. On peut faire le plein ?
9: Oui, vous pouvez faire le plein. Jusqu'à temps qu'il n'y ait plus d'essence dans le réservoir que vous siphonnez.
10: Voilà, c'est le plein. On a de la chance, il n'y a personne à côté.
9: Il n'y a personne aux alentours, c'est une... Elle se trouve où cette voiture, monsieur le député ?
10: Voilà, très bien.
9: Elle se trouve où exactement la voiture ?
10: Nous sommes à 3 km après Livaro.
9: Parce qu'il faudra quand même laisser un petit mot sur le pare-brise, comme quoi vous avez...
10: Oh là, allô ?
9: Oui ?
10: Il y a un type qui arrive en courant, là.
9: Ouais ?
10: Merde.
9: C'est parce qu'il y a une personne qui a dû voir que vous êtes en train de siphonner.
10: Bien, non, dépêche-toi. Dépêche-toi, il y a le gars qui arrive là-bas.
9: Peut-être le propriétaire de la voiture ou quelqu'un...
10: Oui, bonjour, monsieur. Alors, ça va pas dans là-haut, c'est ma bagnole, ça. Ah oui, monsieur, excusez-moi, mais je suis le député de la circonscription. Ah ouais, moi, j'en ai rien à faire, moi, monsieur. C'est la gendarmerie qui nous a dit qu'on pouvait siphonner.
9: Non, mais moi, je suis...
10: La gendarmerie, ça m'étonnerait. Allô ?
9: Allô ?
10: Oui, bonjour, monsieur.
9: Oui ?
10: Je sais pas qui j'ai l'honneur au téléphone, là.
9: Oui, bah, vous êtes à la gendarmerie.
10: Non, mais attendez, c'est une plaisanterie, là. Je suis avec un gars qui est en train de siphonner ma bagnole, là.
9: Oui. Parce que d'après cette personne, c'est un député.
10: Oui, alors ?
9: En principe, il n'aurait pas dû avoir le droit de siphonner.
10: Attendez, vous êtes vraiment gendarme, monsieur ?
9: Oui, mais...
10: Attendez, c'est vous qui avez donné autorisation au député de...
9: Bah, il m'a demandé comment qu'il fallait faire, donc j'ai expliqué comment qu'on pouvait faire, mais je n'ai pas dit qu'il avait le droit de le faire.
10: Gendarme, je suis monsieur le sous-préfet.
9: Oui, monsieur le sous-préfet.
10: Et j'ai un député de circonscription qui pompe ma voiture. Et tout ça, aidé, je crois, par la gendarmerie nationale.
9: Non, mais...
10: C'est pas normal, quand même.
9: Non.
10: Bon. Alors, je vous repasse, monsieur le député. Je vais tout de suite régler ça avec son chauffeur.
9: Oui.
10: Merci. Allô ?
9: Allô, monsieur le sous-préfet ?
10: Non, c'est le député, là.
9: Non, monsieur le député, oui.
10: On est dans la...
9: Oui, et puis, pas vous, moi aussi, je suis plus...
10: Hein ?
9: Moi aussi.
10: Ben non, c'est moi qui suis mal.
9: Oui, non, mais pour moi, c'est encore plus grave.
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25: Transport, bonjour.
20: Oui, bonjour, monsieur. Je suis bien chez
25: madame.
20: Le...
25: Madame.
20: Je suis bien chez le transporteur routier.
25: Oui.
20: Ce serait pour que vous dénonciez un de vos chauffeurs, s'il vous plaît, pour un excès de vitesse.
25: Je vous écoute.
20: Je me suis fait flasher, en fait, avec ma voiture personnelle.
25: Ouais.
20: Du coup, ce qui serait bien, c'est de mettre un de vos chauffeurs à la place.
25: Vous vous êtes fait flasher et vous voulez que je dénonce un de mes conducteurs.
20: Voilà, c'est ça, s'il vous plaît.
25: Mais pour quelle raison ? C'est pas mon conducteur qui s'est fait flasher, c'est vous.
20: Oui, mais alors ce qu'il y a, c'est que si on dit que c'est moi qui vais prendre les points et le retrait.
25: Ah non, mais ça va pas être possible, quoi. Pour quelle raison je ferais ça ?
20: Bah, vous mettez pour raison d'excès de vitesse, par exemple.
25: Et pourquoi on ferait ça ?
20: Vous avez pas des permis de secours ou je ne sais quoi ?
25: Non.
20: Jurez-le.
25: Mais vous êtes un grand malade. J'ai mis le haut-parleur parce que franchement, on nous l'avait jamais fait celle-ci.
26: Ah,
25: j'ai mon responsable d'agence.
20: On va passer le mois, ben on va voir.
25: Attendez qu'il
20: s'éteigne. Oui, ah merci.
2: Allô.
11: Ah, bonjour madame.
2: Non, non, mais monsieur, là, j'ai bien entendu la conversation. Aujourd'hui, vous êtes en train de nous demander de dénoncer un de nos chauffeurs alors que c'est vous qui vous êtes fait prendre.
11: Oui, ah bah vous avez compris, vous.
2: Mais non, mais c'est pas possible, monsieur. Aujourd'hui, je vais pas dénoncer un de mes chauffeurs que c'est vous qui vous êtes fait prendre.
11: Ah bah que c'est moi qui m'ai fait prendre, mais que c'est vous qui mettez votre chauffeur. Comme ça, moi, ça me fait pas les points.
2: Mais c'est impossible, monsieur, je peux pas.
11: Au niveau du légalisme, vous êtes obligé.
2: Non, je suis pas obligé.
11: Ah bah rapport à la loi.
2: Bah rien du tout, monsieur.
11: Non, mais parce que j'étais à plus de 180, donc vous vous rendez compte.
2: Et vous avez déjà vu un chauffeur en semi-remorque qui roule à 180, vous?
11: Ah bah c'est ce que j'ai dit justement.
2: Vous n'êtes pas salarié de notre entreprise.
11: Peut-être qu'on peut faire comme si.
2: Non, moi, il est hors de question que je trempe dans vos combines. Aujourd'hui, il est hors de question qu'on dénonce un chauffeur à votre place, ça c'est clair.
11: Si vous pouvez pas dénoncer votre chauffeur aujourd'hui, est-ce que peut-être vous pouvez le dénoncer demain?
2: Il est hors de question, monsieur.
11: Et alors disons si vous le dénoncez lundi prochain.
2: Non, il est hors de question.
11: C'est moi ou vous voulez pas faire de dénoncement parce que j'ai l'impression.
2: Non, ça c'est votre problème, monsieur, c'est pas le mien de problème. Hein.
11: Mais non, mais j'ai bien compris avec votre collègue qu'apparemment vous avez des permis de secours ou je ne sais quoi.
2: Enfin, non, il n'y a pas de permis de secours, c'est interdit, ça n'a jamais existé, monsieur.
11: Alors pourquoi votre collègue ne veut pas jurer?
2: Bah alors, il n'y a pas besoin de jurer, monsieur. J'ai autre chose à faire que d'écouter des imbécilités.
11: Le truc, c'est que j'ai mis le nom de la société, là, sur le...
2: Rien du tout, monsieur. Au niveau du registre du personnel, vous ne l'avez pas enregistré.
11: Non, mais alors ça, je peux passer pour faire les papiers. Hein. C'est...
2: Non, mais c'est tout. C'est même pas la peine de négocier, c'est hors de question.
11: Bon, écoutez, bon, on va faire simple. Donnez-moi le nom d'un de vos chauffeurs.
2: Non, c'est hors de question. Bon, sur ce, monsieur...
11: Attendez, il n'y en a pas un qui s'appelle... Il y a un Michel, non?
2: Non, du tout.
11: C'est Jean quelque chose?
2: Du tout.
11: Jean-Philippe?
2: Du tout.
11: Jean-Pierre, non?
2: Non.
11: Jean-Marc?
2: Non.
11: J'en rate pas une?
2: Non, vous Jean... connaissez rien du tout.
11: J'en passe des meilleurs.
2: Au revoir, monsieur.
25: Non mais ça sert à rien d'insister.
11: Ah, c'est
25: quoi.
11: À nouveau le monsieur du début.
25: Oui.
11: En fait, je connais un chauffeur, mais son nom m'échappe.
25: Est-ce que c'est monsieur Dupont-Martin.
11: Vous avez un chauffeur qui s'appelle Martin?
25: Oui.
11: Martin, c'est moi.
25: Ah bah, c'est un truc de fou, hein.
11: Vous avez son numéro de permis, par hasard?
25: Ouais, alors c'est 1, 2, 3, 4, 5, 6, 7, 8, 9, 10.
11: Non mais vous rigolez, c'est mon numéro de permis, ça?
25: C'est pas vrai.
11: Ah mais ça c'est dingue.
25: Bah, comme quoi le hasard, hein. Vous travaillez pas chez nous?
11: Bah non, moi je travaille à Rire et Chanson, et vous?
25: Rire et Chanson, ah d'accord. Non, j'hallucine.
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14: Allô?
15: Oui, allô?
14: Oui.
15: Oui, bonjour, c'est le père abbé de l'abbaye de l'appareil.
14: Oui.
15: Si je vous parle du frère Robert, est-ce que ça vous dit quelque chose?
14: Absolument pas.
15: Ça ne vous dit rien?
14: Ah non, absolument pas, non, ouais.
15: Bon, parce que nous avons trouvé des photos de vous.
14: Ah bon?
15: Oui.
14: Où ça?
15: Dans sa cellule.
14: Pardon?
15: Dans sa cellule. Sa cellule, c'est une chambre.
14: Bah, des photos de moi?
15: Oui, ma fille.
14: Mais c'est n'importe quoi, mais...
15: Vous connaissez le frère Robert ou pas?
14: Non, absolument pas. Je ne connais aucun frère. Je suis sidéré.
15: Parce que lui prétend qu'il vous connaît.
14: Robert, je connais pas.
15: Oui, non, mais c'est un moine de chez nous, de l'abbaye.
14: Et alors pourquoi il aurait fait des photos de moi?
15: Vous savez, les moines, hein, ils vivent seuls.
14: Pardon? Photos de moi? Attendez, là. Ça va pas, non?
15: Bon, en tout cas, il y a des photos de vous dans sa cellule, voilà.
14: Mais moi, je n'ai pas de photos. Je ne lui ai pas remis de photos. S'il a pris des photos, c'est un problème avec votre frère, je ne sais qui.
15: Oui, voilà, c'est ce que je vous dis.
14: C'est pas moi.
15: Non, mais je ne vous accuse pas, ma fille.
14: Attendez, ben je vais passer à la gendarmerie, moi. Ça va pas rigoler, là.
15: Le frère est à côté de moi, il souhaiterait s'excuser.
14: Ah non, s'excuser, il n'y a pas d'excuse, moi. Je trouve ça trop grave, vous m'annoncez là.
15: Vous pouvez lui accorder...
14: Si votre... la gendarmerie, je laisse passer comme ça.
15: Pardonnez-lui, ma...
14: Non, attendez.
15: Pardonnez-lui.
14: Oui, alors c'est quoi, là? Pardonnez-lui?
15: Oui.
14: Mais moi, vous m'appelez, là.
15: Oui.
14: Moi, j'ai rien demandé. Vous lui trouvez... Vous vous arrangez entre vous, point barre.
15: Je souhaiterais simplement que vous lui accordiez déjà votre pardon pour que je puisse le renvoyer à ses tâches dans le jardin.
14: Il va être sanctionné, là?
15: Oui.
14: Oh, mon Dieu, quel bazar.
15: Je vous le passe, hein. Merci, mon père. Allô?
14: Oui.
15: Je vous demande humblement à genoux votre pardon.
14: Ah ouais, ben.
15: Je regrette, hein, j'ai pris ces photos.
14: Non, mais bon, vous les avez toujours, là?
15: Mais oui, mais en fait, je ne voulais pas du tout vous photographier. Je faisais des photos pour illustrer le journal de l'abbaye.
14: D'accord.
15: Et il se trouve que je vous ai prises. Bon, mais j'ai trouvé les photos très jolies, vous voyez?
14: D'accord, peut-être, voilà. Oui, je sais pas.
15: Et donc, j'ai mis dans ma chambre.
14: Oui.
15: Et là, on me fait un procès parce que...
14: D'accord.
15: Les photos d'une femme dans ma cellule, voilà.
14: Ah oui, je comprends mieux, là. D'accord. Je vous pardonne, il n'y a pas de souci. Hein.
15: Oh, écoutez.
14: Il n'y a pas de souci, il n'y a absolument pas de souci.
15: Oh
14: hein.
15: Mon Dieu.
14: Ah oui, je vous soulage, quoi.
15: Oh mon Dieu, comme vous me soulagez.
14: Bah oui, mais non, mais c'est tout à fait.
15: Vous m'avez bien soulagé les bourses pendant 4 jours.
14: Comment?
15: Vous m'avez bien soulagé les bourses pendant 4 jours.
14: Oui, c'est ça, je vous soulage autre chose, là, j'ai compris maintenant.
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3: coiffure, bonjour.
11: Bonjour monsieur, c'est bien le salon de coiffure?
3: C'est madame, mais oui, bonjour.
11: Monsieur Martin à l'appareil, ma femme est venue pour se faire lissager chez vous.
3: Pour se faire?
11: Pour se faire lissager.
3: C'est-à-dire?
11: Bah, lissager, action d'effectuer un lissage chevelu.
3: Oui, ok.
11: Mais alors, il y a un petit contretemps.
3: Oui.
11: C'est-à-dire que dans le journal, ils disent que certains produits utilisés pour lissager peuvent être toxiques.
3: Ouais, ok.
11: Donc, j'ai dit à ma femme d'aller passer une crânoscopie, au cas où.
3: D'accord, oui.
11: Ouais, j'imagine qu'en tant que coiffeur, vous savez ce que c'est qu'une crânoscopie.
3: Une crânoscopie pour voir s'il n'y avait pas de produit de lissage, du coup.
11: Eh ben voilà, on est d'accord.
3: D'accord.
11: Mais, comme vous le savez sûrement, les crânoscopies ne sont pas remboursées par la Sécu. Donc, c'est là que vous interventionnez.
3: Ah oui, bah attendez.
11: Bonjour monsieur, vous êtes le patron?
3: Oui, c'est ça.
11: D'accord, donc comme j'expliquais, suite au passage de ma femme pour se faire lissager chez vous...
3: Je lui ai fait un brushing, je ne lui ai pas lissagé comme vous dites.
11: Bah pourtant après, elle avait les cheveux lissagés.
3: Oui, ils étaient lisses parce que je lui ai fait un brushing.
11: D'accord, donc vous avez fait un brushing lissageant, c'est bien ce que je disais.
3: Oui, bah un brushing et un lissage, c'est pas la même chose, donc j'en fais pas de lissage. Donc forcément c'est un brushing, c'est un lissage avec un shampoing classique.
11: Ah, un shampoing classique? Ah bah ça, vous nous avez pas prévenu.
3: De quoi je vous ai pas prévenu?
11: Vous auriez pu nous dire, attention, j'utilise un produit classique non toxique.
3: Bah si je vous l'avais dit, monsieur, pour moi c'est logique, quoi. Personne m'a jamais demandé ça, quoi.
11: Bah oui, mais si on avait su, au moins, elle aurait gardé ses cheveux.
3: Non, mais c'est quoi ce délire
11: C'est comme moi, je lui ai conseillé de se raser la tête.
3: Et du coup, elle s'est rasée la tête?
11: Bah oui, dans le doute. Si jamais il y avait un produit qui risquait de rentrer dans le crâne.
3: Non, mais dans le doute, si c'était déjà rentré dans le cuir chevelu, je vois pas l'intérêt de se raser la tête après.
11: Ah oui, pas faux. Bah encore un truc que vous auriez pu nous dire avant.
3: Déjà, vous m'aurez rappelé avant de raser les cheveux de votre femme. Déjà, ça aurait été plus simple.
11: Ce qui aurait été encore plus simple, c'est que vous me rappeliez avant que je vous rappelle.
3: Non, mais arrêtez un peu le délire, là. Vous êtes arrivé où, là?
11: Bah pardon, mais comment je sais que je dois vous rappeler si vous m'appelez pas pour me le dire?
3: Monsieur, c'est pas la première fois que vous allez dans les salons de coiffure.
11: Oh là, non, moi je vais pas là-dedans, c'est pas mon genre.
3: Oui, mais votre femme, c'est pas la première fois qu'elle va dans les salons de coiffure.
11: Bah si, justement, comme c'était nos 30 ans de mariage, là, je lui ai dit, tiens, allez hop, tu vas te faire lissager.
3: Non, mais c'est...
11: Mais maintenant, il faut qu'on voie pour la facture.
3: Oh, j'en ai rien à secouer de votre facture.
11: Non, votre facture, parce qu'il faut régler les deux crânoscopies, vu que j'en ai passé une aussi.
3: Deux crânoscopies, déjà, je ne sais pas ce que c'est qu'une crânoscopie.
11: Bah, une crânoscopie, c'est quand on fait une radio de la tête pour vérifier qu'on n'a pas des produits lissageants qui sont rentrés dans le cerveau.
3: Une radio de la tête, d'accord.
11: Bah oui, puis il faut qu'on voie aussi rapport à l'arrêt de travail.
3: L'arrêt de travail, ah ouais, carrément, l'arrêt de travail.
11: Oui, parce que ma femme est modèle capillaire, elle fait des photos pour les magazines de shampoing fashion.
3: Ah ouais, en plus, elle fait des photos en tant que modèle capillaire.
11: D'ailleurs, elle avait un shooting pour Informatif, le journal des coiffeurs.
3: Ah bah, vu qu'elle a plus de cheveux, là, il n'y a plus de photos.
11: Eh ben voilà, on est bien d'accord.
3: Mais vous êtes royalement de ma gueule.
11: Bah oui, mais pardon, il y a quand même préjudice.
3: Eh ben, donnez-moi votre facture, venez me voir, monsieur. Venez tout de suite, hein.
11: Alors, tout de suite, je peux pas, disons plutôt vers
3: 20h. Non, on ferme pas à 20h non plus le salon, hein.
11: Ah bah, si vous êtes pas fermé, parfait, donc on dit
3: 20h. Mais 20h, on ne ferme pas à 20h, monsieur.
11: Bah, si vous fermez pas à 20h, c'est que vous êtes ouvert.
3: Non, je suis fermé à 18h30, monsieur.
11: D'accord. Et vous rouvrez après?
3: Ouais, on rouvre après, ouais, on fait nocturne.
11: Ah bah, ça, je savais même pas, vous voyez, vous me l'apprenez.
3: Donnez-moi votre numéro de téléphone.
11: Malheureusement, je n'ai pas de téléphone.
3: Ah, vous avez pas de téléphone?
11: Eh non.
3: Bah, vous m'appelez avec un téléphone?
11: Ouais, mais c'est un téléphone jetable, il marche qu'une fois. C'est pour ça, le plus simple, c'est que je passe pour la nocturne.
3: Non, mais vous avez craqué, non, mais c'est hors de question, monsieur. Je ne veux même plus entendre parler de vos conneries.
11: Oh, je vous vois venir.
3: Non, mais c'est mort, mais non.
11: Si, vous essayez de m'amadouer pour que je vous fasse un prix sur les crânoscopies?
3: Oui, bah, bien sûr, ouais.
11: Moi, je le savais.
3: Vous êtes con, quoi?
11: Et allez, les compliments, allons-y.
3: Vous êtes con, ma parole.
11: Bon, écoutez, je veux bien rappeler le crânoscopiste pour voir s'il peut faire un petit
3: 10%. Non, mais j'ai jamais vu un abruti pareil.
11: Ah, c'est gentil, mais vous allez me gêner, arrêtez!
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16: Allô?
17: Oui, bonjour monsieur. L'inspection d'académie à l'appareil.
16: Oui.
17: Nous sommes bien à l'école privée de garçons.
16: Oui.
17: Ah, très bien. Je vais vous passer l'inspecteur d'académie. Hein.
16: Si.
17: C'est inspecteur. Il y a deux communications pour vous. Il y a l'école privée de garçons et votre neveu.
18: Mon neveu? Laissez-moi tout seul. Hein. Refermez la porte, merci. Mon neveu et l'école. Très bien. Je vous remercie. Allô?
16: Allô, oui.
18: Mais t'es fou de m'appeler là.
16: Excusez-moi.
18: Tu veux que j'ai des histoires ou quoi?
16: Excusez-moi, je ne suis pas votre neveu, monsieur. Je suis l'école privée de garçons, hein. Oui. Excusez-moi, monsieur l'inspecteur.
18: Bon, dis-moi très rapidement. Ce soir, je ne peux pas venir te chercher.
16: Non.
18: Attends, je prends. Ne quitte pas, je prends mon calepin.
16: Excusez-moi, monsieur l'inspecteur. Je suis désolé, vous me prenez pour votre neveu et je suis le directeur de l'école privée, monsieur l'inspecteur.
18: Alors, écoute bien jusqu'au bout ce que je vais te dire, parce que je ne veux pas que l'autre entende. Figure, imagine le scandale si ça savait.
16: Mais oui, mais excusez-moi, monsieur l'inspecteur, je suis désolé. S'il vous plaît, hein, ne continuez pas, je ne suis pas votre neveu, monsieur l'inspecteur.
18: Écoute-moi bien, je suis sur une autre ligne, il faut que je parle avec le directeur d'une école privée.
16: Ben oui, je suis le directeur de l'école privée, monsieur l'inspecteur.
18: On m'a mis en dédoublement d'appel, surtout ne dis rien, je ne peux pas t'entendre. Écoute bien, ce que je vais dire avant, écoute bien, surtout ne dis rien. Ma femme a trouvé un caleçon qui ne m'appartenait pas dans ma voiture. Tu as dû l'oublier par mégarde. Alors écoute, il faut que... Je ne sais pas comment on va régler ça. Attends, quitte pas. Je prends l'autre ligne, une seconde. Allô ?
16: Allô, monsieur l'inspecteur ?
18: Oui, monsieur... Bonjour, monsieur, c'est bien l'école ?
16: Excusez-moi, monsieur l'inspecteur, mais...
18: Comment ça, Patrick ? Tu n'es pas sur l'autre ligne ?
16: Non, je suis...
18: Tu es Patrick, alors qui est de l'autre côté ?
16: Alors,
18: ça fait 2 minutes que je suis en ligne avec quelqu'un. Attends,
16: oui,
18: ne quitte pas, Patrick, ne quitte pas. Allô ?
16: Allô, oui, monsieur l'inspecteur.
18: Oh, merde.
16: Oui, mais non, ça n'est pas grave. Hein. Écoutez, je garde ça pour moi, mais j'ai beau vous appeler, vous supplier de ne pas continuer, et puis vous ne m'écoutez pas. Hein, je ne sais pas, vous êtes ennuyé, mais je ne peux pas vous...
18: Oh, merde.
16: Non, mais ça n'est pas grave, monsieur l'inspecteur, je vous en prie. Hein.
18: Oh, quelle catastrophe.
16: Mais non, monsieur l'inspecteur, je vous assure que je suis désolé... Hein.
18: Oh, c'est ma carrière qui s'enfuit.
16: Mais non, absolument pas. Je garderai totalement ça pour moi. Je vous assure que je suis très ennuyé, là.
18: C'est en toute humilité que je vous demande pardon.
16: Oui, mais je vous en prie, monsieur l'inspecteur. Mais ça y est, c'est effacé, c'est oublié.
18: Je me mets à genoux, je bats ma coule.
16: Mais ça n'est pas grave, monsieur l'inspecteur. Je vous assure que ça n'est pas grave.
18: Patrick, je suis un homme fini. Ben, bien sûr, Yves. Comment ça, tu crois?
16: Je vous assure, c'est oublié.
18: Oui, mon amour, je sais, mais il va certainement pas avaler ça.
16: Mais si.
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6: Bonjour.
8: Bonjour madame, c'est bien le Laser Game ?
6: Oui.
8: Monsieur Martin à l'appareil du comité de désarmistage.
6: Ok.
8: Dans le cadre de notre lutte contre les armes, on va venir retirer vos lasers.
6: Les lasers ?
8: Oui, parce que vous avez des pistolets lasers qui tirent des rayons lasers.
6: Non mais oui, mais les pistolets lasers, nous c'est notre jeu. Si on n'a pas ça, on peut pas faire jouer aucune personne.
8: Alors si, j'ai prévu 2 options. La première, un protocole oral.
6: Un protocole oral, oui, dites-moi comment c'est.
8: Tout se joue à la bouche, ceux qui tirent crient « tirez !» et ceux qui sont touchés disent « touchez !» et vous comptez les points.
6: Mais enfin moi je peux pas faire ça comme ça monsieur. On peut pas aller en salle de jeu pour dire tirer et l'autre il vous dit je suis touché. Déjà d'une j'ai un téléphone fixe.
8: Sinon plus simple, il crie pan pour tirer et aïe quand ils sont touchés.
6: Mais vous l'entendrez pas puisque j'ai un téléphone fixe et je suis à l'accueil.
8: Dans ce cas, vous notez sur un papier et après moi je compte les points.
6: Et je prends un papier et je vous dis ils ont tiré, ils ont touché.
8: Exactement, il suffit de m'appeler chaque fois que vous démarrez une partie.
6: Oui. Et la deuxième option c'est ?
8: La deuxième, alors c'est ma préférée, ce sont les pistolets patates. Des pistolets qui tirent des petits bouts de pommes de terre.
6: Ouais, mais nous il y a même pas de petits bouts de pommes de terre. Et c'est un laser classique.
8: Parce que là vous en avez combien des pistolets laser ?
6: Une bonne trentaine donc.
8: Très bien, donc je vous les remplace contre une bonne trentaine de pistolets patates.
6: Non mais moi monsieur, je suis juste employé. Là, vous ne me prenez pas d'équipement, vous ne me prenez rien du tout. Là.
8: Comment ça, vous êtes juste employé ?
6: Je ne prends pas aucune responsabilité.
8: Ah oui, mais alors, pardon, vous prétendez indirectement que vous êtes le patron, et après...
6: Mais j'ai pas prétendu que j'étais le patron, monsieur.
8: Oui, mais vous avez pas prétendu non plus que vous l'étiez pas.
6: Non, mais quand vous appelez à une société, vous tombez pas forcément sur les patrons.
8: Pardon, mais moi, quand j'appelle mon patron, je tombe toujours sur mon patron.
6: Non, mais moi, je vous ai dit que j'étais employé ici.
8: Ouais, mais enfin, ça aurait été plus clair si vous aviez dit « Bonjour, je suis pas le patron ».
6: Je suis pas le patron.
8: Ah bah voilà, reconnaissez que c'est quand même plus clair comme ça.
6: Non mais oui, mais je suis d'accord, mais moi monsieur, je vais pas prendre la responsabilité.
8: Ok, pas de problème.
6: Pour des pistolets à patates.
8: En revanche, je vais déjà vous livrer les patates.
6: Non.
8: Ah, vous avez déjà les patates ?
6: Mais on n'a pas de patates monsieur, c'est du laser.
8: Bah donc il vous les faut.
6: Mais il me les faut pas, je n'en veux pas.
8: Et comment vous allez tirer avec les pistolets patates si vous avez pas de patates ?
6: Mais c'est un tir laser. Donc.
8: C'était un tir laser, maintenant c'est un tir patate.
6: Non, il y a pas de tir patate.
8: Si vous préférez, on peut mettre patate game.
6: Non.
8: D'ailleurs, je vous ai préparé une enseigne que je vais venir vous installer.
6: Et là vous m'envoyez personne hein, cet après-midi, hein, je vous le dis tout de suite, il rentre pas dans le centre. Hein.
8: Ok, dans ce cas, je vais juste vous déposer les sacs à patates devant.
6: Non mais moi les sacs à patates, je veux pas de sacs à patates, moi monsieur.
8: Ah si, il vous faut des sacs à patates pour mettre les patates qui vont dans les pistolets patates.
6: Mais je m'en fiche.
8: Est-ce que vous avez des armoires à patates pour ranger les sacs à patates ?
6: Alors attendez, parce que moi.
19: Non mais allô.
8: Ah, c'est madame.
19: Non, c'est monsieur.
8: Oui, si vous voulez.
19: Non mais attendez monsieur, c'est nous qu'on choisit, on va pas vous donner du matériel.
8: Alors oui, c'est vous que vous choisissez, mais je vous rassure, c'est un échange. À la place des lasers, vous avez
19: les
8: patates.
19: Attendez, je vais vous. Il y a un monsieur qui a fait une demande pour récupérer notre matériel de laser.
8: Ah, ça sent le grillage.
19: Allô ?
8: Bonjour madame.
19: Oui, c'est Martin.
8: Qui ça ?
19: Monsieur Martin de Martinville, c'est ça ?
8: Bon, ben bien sûr, allons-y, alors c'est la radio.
19: C'est Rire et Chanson.
8: Ben gagné, bienvenue et bravo madame.
19: Madame, il m'appelle à chaque fois.
8: Oh non, il se permettrait pas.
19: Allez, merci, bonne journée, au revoir.
8: Au revoir madame.
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21: Allô ?
18: Oui, bonjour madame.
21: Bonjour.
18: Je suis bien la Fédération de football.
21: Oui, monsieur.
18: Je voudrais la personne qui s'occupe de l'arbitrage.
21: Ne quittez pas.
22: Allô ?
18: Oui, bonjour monsieur.
22: Oui, allô, qu'est-ce qu'il y a pour votre service ?
18: Bon, c'est un problème d'arbitrage.
22: Oui.
18: Je vous explique. Nous sommes d'un certain âge.
22: Oui.
18: Et nous jouons au football dans la cour de la maison de retraite.
22: Oui.
18: Et quand je dis nous jouons au football, nous poussons la balle.
22: Oui, d'accord.
18: Avec les autres pensionnaires.
22: Oui.
18: Bon, il se trouve que dernièrement,
15: On a eu un problème, un litige d'arbitrage, parce que quand je dis nous, c'est-à-dire que je joue avec mon frère.
1: Oui.
15: Mais nous sommes bicéphales.
1: Ça veut dire quoi, ça?
15: Ça veut dire, monsieur, que nous sommes siamois.
1: Ah, vous êtes siamois.
15: Voilà. Donc nous avons un seul tronc et il y a deux têtes sur notre corps.
1: D'accord.
15: Voilà. Bon, moi, je m'appelle Robert et mon frère s'appelle Marcel.
1: Oui.
5: Bonjour, monsieur.
1: Et vous jouez avec vos autres amis du...
15: Voilà. Bon, et alors, l'autre jour, nous jouons avec le même maillot.
1: Oui.
15: Nous avons le numéro 10. Nous comptons comme un seul joueur. Il y a un centre de l'ailier gauche. Et l'arbitre siffle hors jeu, alors que moi, ma tête était derrière la ligne, et celle de mon frère, effectivement, dépassait.
1: Vous étiez hors jeu, monsieur.
15: On était hors jeu?
1: Oui, absolument. Sur la ligne, vous êtes hors jeu, et quelle que soit la partie de votre corps, par conséquent, dans le cas précis, vous, il y a deux têtes, si vous voulez, il suffit qu'une des deux têtes soit sur la ligne, soit de l'adversaire, soit légèrement en avant, donc là, il y a hors jeu. Que vous ayez toute votre autre partie de votre corps, donc votre deuxième tête, elle, en position de jeu, non, vous êtes hors jeu. Hein. Vous avez une partie de votre corps qui...
5: Ça, tu vois, ça, oui. Je te l'avais dit, le monsieur a raison, c'est bien ce que tout le monde t'a dit.
1: Oui, absolument.
15: Mais je t'ai dit que non, on n'est pas hors jeu.
1: Ah, si.
5: Mais enfin, écoute, le monsieur, il est à la Fédération de football, et c'est bien ce qu'il dit, quand même.
15: Mais oui, je sais quand même aussi, ça fait longtemps que je joue au foot avant toi.
5: Dis donc, on a commencé ensemble, hein.
1: Que votre tête à vous soit derrière, il suffit de la tête de votre siamois.
15: Mais non, mais dis donc, mais tu commences à me les gonfler, sérieusement, tu vas me laisser, non?
5: Fais attention, je te fous un coup de boule, moi. Et t'as entendu ce qu'il dit, le monsieur, ou pas?
15: Allô?
1: Oui.
15: Et je crois qu'il y a un problème, il n'est pas d'accord. Je vais vous le passer, hein.
1: Vous passez-moi votre frère, Jumon. Votre frère, c'est moi.
5: Allô?
1: Oui, bonjour, monsieur.
5: Oui, bonjour, voilà.
1: Vous avez un seul maillot. À tous les deux, vous portez le numéro 10.
5: Oui, monsieur.
1: Par conséquent, vous n'êtes qu'un seul joueur, même si vous avez deux têtes.
5: Mais oui, mais ma tête était derrière.
1: Mais je m'en fiche que votre tête soit derrière. Mais,
5: tu vois,
1: reste à savoir si c'est la spécificité des choses ou la tête.
5: Je te fous un coup de moi. Tu vas voir.
1: Bon, allez. Bon, bah, je crois que sur ces bonnes paroles, hein.
15: Alors, monsieur.
1: Oui.
15: Alors,
1: vous n'avez pas d'autre problème, non?
15: Bah, on était hors jeu, alors.
1: Oui, vous étiez hors jeu. Il y a une partie d'entre vous qui était hors jeu, par conséquent, les deux étaient hors jeu. Allez, bon courage et dormez bien.
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21: Oui, bonjour.
23: Bonjour, madame, c'est bien la boucherie?
21: Non, monsieur, s'il vous plaît.
23: Oui, si vous voulez. Cabinet immobilier Martin, à l'appareil.
21: Ouais.
23: Bonne nouvelle, j'ai vendu votre boucherie.
21: J'ai pas envie d'acheter de vendre ma boucherie. Je prends ma retraite et c'est mon fils qui reprend.
23: Ah bah, dites-lui que c'est pas la peine de venir parce que j'ai déjà accepté une offre.
21: Non, mais mon fils, si vous voulez, il travaille déjà avec moi. Et il reprend, quoi. Je prends ma retraite, il reprend.
23: Oula, bah oui, mais s'il est intéressé, fallait le dire parce que moi, j'ai contractifié la vente.
21: Mais c'est quoi ce boulot, là? Qu'est-ce que vous me faites, là? Ma boucherie n'a jamais été en vente.
23: Peut-être, mais j'ai quand même eu une super offre que je pouvais pas refuser.
21: Mais j'en veux pas.
23: Vous inquiétez pas, mon notaire a tout préparé pour vous.
21: Non, mais il n'y a même pas question de notaire, il n'y a rien du tout, monsieur, je veux même pas vous rencontrer.
23: Ah bah tiens, justement, il arrive, je vous le passe.
21: Bah oui, je veux pas.
23: Maître Martin. Oui, monsieur Martin. La dame de la boucherie insiste pour vous rencontrer.
21: Non, je veux pas vous rencontrer.
23: Allô?
21: Ouais, allô.
23: Bonjour, madame, Maître Martin à l'appareil, je suis le notariste de monsieur Martin.
21: Vous êtes tous des Martins,
23: hein? Oui, bah on travaille souvent en famille, oui.
21: Oui, mais peut-être, mais ma boucherie n'est pas à
23: vendre. Alors, avant tout, félicitations pour votre vente.
21: Ah, mais moi, je veux pas vendre ma boucherie.
23: Ah oui, mais pardon, au vu du délai prescriptificatoire, c'est...
21: Ah oui, mais ça, moi, je veux pas le savoir. Moi, on s'est vu, on a signé quelque chose. Mais moi, ma boucherie, elle est pas à vendre, point à la ligne.
23: Non, bah, vous inquiétez pas, j'ai fait tous les papiers.
21: Non, mais je veux même pas entendre parler, c'est pas à vendre, c'est tout, point.
23: Le problème, c'est que si vous annulez, ça va vous...
21: Mais j'annule pas, monsieur, j'ai même pas mis en vente, voyons, arrêtez un peu.
23: Pardon, mais c'est la légalité. Si vous annulez,
21: il y a... C'est quoi ce bordel? Le gars, il me dit que ma boucherie, elle est à vendre. Mais de quel droit? C'est pas possible!
24: Allô?
23: Bonjour madame!
24: Allez, on va pas perdre de temps, ça me prend de la tête.
23: Ok, bah on fait ça vite fait, je passe, vous me signez les papiers.
24: Je vais rien signer du tout, puisque j'ai rien signé pour faire quoi que ce soit.
23: Non mais pour ça on s'arrange.
24: Mais on va pas s'arranger de rien du tout, étant donné que moi j'ai rien fait. J'ai donné pouvoir à personne, j'ai pas signé un papier à qui que ce soit, alors il va se démerder avec ses conneries, moi j'ai pas de temps à perdre.
23: Alors il va plutôt vous dire de faire une contre-offre pour que vous rachetiez votre boucherie, comme
24: mais
23: ça.
24: Mais non, y a pas de contre-offre du tout.
23: Bah si.
24: Y a pas d'offre initiale, qu'est-ce que je vais signer une contre-offre?
23: Si vous me proposez plus que mon client.
24: Oui, bah t'as raison.
23: Je vais faire monter le dossier ni vu ni connu.
24: Même pas en rêve.
23: En revanche, faudrait déjà me verser 30% d'acomptage.
24: Je verse 30%, bien sûr, je vais te donner des sous. T'as raison.
23: Après, on peut toujours s'arranger en liquide. Hein.
24: Oui, bien sûr, on va s'arranger en liquide. Ouais.
23: Super, comme ça, je vous rajoute dans le fichier client.
24: Je suis client de personne. Apportez les papiers et puis on verra bien.
23: Ah, bah on dit raisonnable.
24: On dit raisonnable.
23: Ah, bah on a compris qu'il y avait une bonne bascule à faire, oui.
24: Ouais, n'importe quoi, j'ai pas de temps à perdre avec des abrutis comme toi.
23: Pardon, mais c'est ce que j'expliquais à l'autre dame. Si vous annulez...
24: Mais moi, j'ai rien fait, donc qu'est-ce que je risque?
23: Bah 10% quand même, c'est pas rien.
24: Ouais, t'as raison, 10%
23: de quoi? 10% de pénalité.
24: Mais moi, j'ai pas de pénalité, puisque j'ai rien mis en vente.
23: Excuse, code de l'agent immobiliste, article 12, une pénalité de 10%.
24: Vous allez me les faire payer les 10%, vous allez venir.
23: Oui, oh bah oui, tiens, bah je vais me gêner.
24: Oui, bah bien sûr. Tu vas avoir 10% de coup de boule en plus que tu prends quand t'arrives.
23: 10% de semoule?
24: Pas de semoule, de coup de boule, si t'arrives.
23: Pardon, mais je ne prends pas les paiements en couscous.
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9: Bonjour.
15: Oui, bonjour madame, je souhaiterais être mis en rapport avec le rayon tronçonneuse.
9: Oui.
10: Oui, allô?
15: Oui, bonjour monsieur, c'est le rayon tronçonneuse?
10: Oui.
15: Bonjour, dites-moi, je voulais savoir s'il existe des modèles uniques.
10: Des modèles uniques?
15: De tronçonneuse, oui.
10: Qu'est-ce que vous appelez?
15: Qui servent qu'une fois.
10: Vous avez un gros chantier à faire, non?
15: Non, pas très gros. C'est juste un morceau d'un mètre 65 à peu près, vous voyez. C'est pas très résistant. Il faut que je le coupe en plusieurs morceaux, quoi.
10: D'accord. Donc moi, l'électrique, le premier prix que je vais avoir, c'est 59 euros.
15: Ça peut couper quoi, ça, 59 euros?
10: Oh, bah, ça coupe tout, hein.
15: Si c'est un peu liquide, un peu humide à l'intérieur de ce que je coupe, est-ce que ça pose un problème?
10: Non, si vous en avez pas beaucoup à couper, non. Faut pas que ça soit des cailloux, de la pierre, des choses comme ça.
15: Non.
10: Donc, ça reste que du bois.
15: C'est des os, hein.
10: Des os, hein?
15: Oui.
10: Ouais.
15: Avec de la chair autour, un petit peu. Pas beaucoup, mais un petit peu.
10: Ouais. Bon, vous en avez pas beaucoup à couper?
15: C'est-à-dire que j'ai... attendez. Deux bras. Je vais faire 4 morceaux avec les bras. 4 morceaux avec les jambes. Et la tête, ça fait... Non, ça fait 7 rondins, quoi.
10: Ouais, bon, si, ça va le couper. Hein. Mais l'os, c'est dur, hein, l'os. Hein.
15: Ah bon?
10: Mais bon, ça se coupe quand même. Hein. Mais c'est quoi comme animal que vous allez couper, là?
15: C'est pas vraiment... Enfin, c'est un animal... C'est une vieille pie, quoi, on va dire. Voilà.
10: Une vieille pie? Mais c'est tout petit, ça.
15: 1m65. Exact.
10: Ah, purée, c'est grand, alors.
15: C'est une grande vieille pie, oui.
10: Ah bon? Non, mais il n'y a pas de problème, vous pouvez venir la chercher.
15: Bon, 59 euros. Jusqu'au bout, elle m'aura coûté de l'argent, hein.
10: Vous pensez venir quand la chercher?
15: Je vais venir tout à l'heure.
10: D'accord. Et vous habitez quelle région?
15: J'habite Angers. Hein.
10: Angers?
15: Oui.
10: Ah purée, vous venez d'Angers chercher ça?
15: Oui, non, mais c'est parce que je suis dans le secteur. Je suis venu voir ma belle-mère là en voiture tout à l'heure. Et donc je la ramène dans le coffre. Mais je voudrais bien la débiter, comme je vous l'ai dit, en plusieurs morceaux.
10: Ah, on va voir de là.
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20: Oui.
23: Bonjour monsieur, c'est bien la casse auto?
20: Oui, c'est une dame, c'est pas grave.
23: Admettons.
20: Bonjour monsieur, pour vous.
23: Bonjour monsieur, pour vous aussi. Monsieur Martin à l'appareil.
20: Monsieur Martin, oui. Allez-y, j'écoute.
23: Je dirige la discothèque, club, bar de nuit, disco Martin.
20: Vous êtes le bar de nuit que vous me parlez, vous êtes où là?
23: Là, bah je suis au téléphone.
20: Non.
23: Bah si, je suis en train de vous parler.
20: Le bar de nuit qui est où? Où, dans quelle ville?
23: Ah, disco Martin, c'est la plus grosse boîte de nuit de Martinville.
20: Martin quoi?
23: Martinville.
20: Martinville, boîte de nuit.
23: Voilà, et comme là on doit fermer pendant 4 semaines,
20: oui.
23: On fait un transférage de la Disco Martin dans vos locaux.
20: Comment?
23: Comment? Oh ben c'est très simple, on va installer le matériel chez vous.
20: Installer le matériel chez nous? Mais vous savez où vous êtes ici?
23: Oui, à la casse auto.
20: Oui, et alors?
23: Et alors, nous, on n'a pas le droit d'ouvrir la nuit, mais vous?
20: Oui, ben nous, on va pas ouvrir la nuit non plus, hein.
23: Non, mais vous avez le droit.
20: Bon, et alors, vous n'allez pas venir amener votre matériel ici pour faire la musique, quand même?
23: Alors, il y a la musique, il y a les lumières, il y a le
20: vous
23: bar.
20: Vous avez le parking d'Intermarché ou le parking de Leclerc, vous aurez beaucoup plus de place, vous avez des bâtiments.
23: Non, pas possible.
20: Ben si c'est possible, quand même, vous rêvez ou quoi?
23: Ben non, parce que nous, on a déjà changé les panneaux sur les routes pour indiquer que la Francisco Martin était chez vous.
20: Ah bon, c'était chez nous. Ah bon, vous êtes bien alors. Bah bravo. N'importe quoi, interdiction, n'importe quoi.
23: Comment ça, interdiction?
20: Il n'est pas question de vous déposer quoi que ce soit chez nous.
23: Vous inquiétez pas, on a tout prévu. Il y a juste pour les toilettes, les clients peuvent utiliser les vôtres.
20: Les toilettes, non.
23: Non, mais on vous rajoute des urinoirs.
20: Des urinoirs, non, mais vous rêvez ou quoi?
23: C'est mieux parce que comme ça, les gens restent moins longtemps.
20: Non, vous êtes, c'est n'importe quoi ce que vous me dites.
23: Alors
20: là.
23: Après, nous, au pire, on ferme à 6h du matin. Donc après, vous
20: 6h du matin, mais bien sûr, allez, une grave partie, quoi.
23: C'est ça, on fait la grave partie jusqu'à 6h du mat, et après, vous êtes tranquille jusqu'au soir.
20: Ah oui, bien sûr, non.
23: Il y aura juste les cendriers et les urinoirs à vider, mais.
20: Non, vous n'êtes pas bien, là. Je crois qu'il y a quelque chose qui va pas, là.
23: Et puis, imaginez le prestige pour vous d'accueillir la Disco Martin.
20: Disco Martin?
23: Bah oui, vous connaissez la Disco Martin?
20: Non, Disco Martin.
23: La résidence officielle de DJ Martin.
20: DJ Martin?
23: Non, me dites pas que vous ne connaissez pas DJ Martin.
20: Le numéro de téléphone, c'est quoi?
23: Ah, quelle surprise, il arrive justement. Je vous le passe.
20: Oui?
23: DJ Martin? Il y a le monsieur de la casse auto qui veut vous parler.
20: Le monsieur de la casse auto, le monsieur. Bah oui, t'as un ami, bonjour monsieur.
23: Oui, allô.
20: Vous êtes qui?
23: Je suis DJ Martin.
20: Bon, je connais pas du tout.
23: What DJ Martin in the disco?
20: N'importe quoi, vous êtes...
23: Allô?
20: Oui?
23: Est-ce que tu m'entends?
20: Oui, je vous entends.
23: Est-ce que tu veux faire la teuf avec DJ Martin?
20: Non. Vous qu'on dit d'abord.
23: Et qu'on dit d'abord que DJ Martin est le roi de l'ambiance.
20: Est-ce que je peux avoir votre numéro de téléphone?

0: Ça va.
1: 07
0: Non, bah, je crois que vous n'êtes pas bien du tout.
1: 07
0: Je crois qu'il y a quelque chose qui ne va pas dans votre tête, là.
1: Allez, DJ Martin est chaud, il te donne aussi son... 08
0: Vous êtes dingue.
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3: Fédération Internationale des Bourses, je vous écoute.
4: Bonjour madame.
3: Bonjour monsieur.
4: Les bourses de valeur.
3: Fédération Internationale des Bourses de valeur, c'est ici.
4: Très bien madame, je suis Camille Deledoux et j'aurais aimé savoir comment me fédérer.
3: Alors là, je pense que vous faites une erreur monsieur, parce que Fédération Internationale des Bourses de valeur, nos membres ne sont que des bourses.
4: Vous pouvez me répéter ?
3: Nos membres ne sont que des bourses.
4: Oui, c'est plusieurs bourses.
3: Mais ce ne sont que des bourses qui adhèrent à la fédération.
4: D'accord, donc ces bourses adhèrent. D'accord, je comprends bien. Mais ce sont en même temps des membres. Hein.
3: Ils sont membres ou certaines. Quand c'est une deuxième bourse qui est dans un pays, quand il y a deux bourses, la première est membre, la deuxième est associée.
4: Donc la deuxième bourse est associée aux membres.
3: Oui.
4: Eh bien, je vous remercie, madame.
3: Il n'y a pas de quoi.
4: Au revoir, madame.
3: Au revoir, monsieur.
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5: Bonjour.
6: Bonjour monsieur, c'est bien l'entreprise de peinture ?
5: Oui, oui.
6: J'ai fait une petite annonce immobilière sur internet, comme quoi vous vendez votre fonds de commerce.
5: On ne vend donc... pas notre fonds de commerce, de quoi vous parlez là ? On ne vend pas notre entreprise.
6: Oui, mais alors on va faire comme si parce
5: non,
6: que...
5: Non, on ne va pas faire comme si, c'est quoi cette affaire là ? Mais là, je suis en train d'halluciner là.
6: Non mais je vous explique, moi je fais croire aux clients que vous vendez, ils visitent, et... ils me filment une commission, et hop, on n'en parle plus, terminé. Non,
5: bah, alors là, n'importe quoi là.
6: Ah, il y a un autre monsieur ?
7: Oui, bonjour.
6: Oui, ah, bonjour monsieur.
7: Quel monsieur ?
6: Bah, vous, donc, je vais caler des visites chez vous.
7: Non, ça vend pas la tête. C'est quoi de cette affaire-là ?
6: De cette affaire-là que je vous ai déclaré vendiste immobilière.
7: Mais on veut pas vendre, de toute manière. Mais vous me dites n'importe quoi, là.
6: Non, mais vous faites semblant.
7: Non, moi je fais pas semblant de rien.
6: Non, mais si vous simulez.
7: Non.
6: Imaginons que vous êtes d'accord.
7: Je suis pas d'accord.
6: Bon, alors, imaginons que c'est bon.
7: Non, je vous dis que c'est pas bon, monsieur. Alors arrêtez. Qu'est-ce que c'est que ce baratin, là, encore ?
6: Oh, bah tiens, je vois venir le truc. Après, vous allez me dire que vous n'avez rien demandé.
7: On a rien demandé, nous.
6: Voilà, qu'est-ce que je disais ?
8: Allô ?
6: Et un autre monsieur, bonjour.
8: Écoutez, monsieur, je ne sais pas ce que vous avez trafiqué. Nous avons donné aucune permission de faire ça.
6: Si vous voulez, en tant qu'agent immobiliste, je me suis permis de prendre la permission.
8: Mais qu'est-ce que vous me racontez ? Mais qu'est-ce que c'est que cette histoire ?
6: C'est ce que je disais, je me suis auto-mandatifié pour votre vente.
8: Bon, écoutez, monsieur, ça suffit.
6: Ah, tant qu'on y est, j'ai aussi demandé à mon beau-frère de venir vous remettre un coup de peinture, là, sur la façade.
8: Mais mon mari, c'est son métier, monsieur, qu'est-ce que vous me racontez ?
6: Oui, bah, excusez-moi, nous, on vous le fait à prix coûtant, en plus, hein.
8: Comment ça se fait que vous prenez des initiatives sans que les personnes soient même au courant ?
6: Bah, vous savez ce que c'est ? Sinon, le commerce, ça avance pas, hein, si on fait pas un petit peu preuve soi-même d'initiative.
8: Qu'est-ce que c'est que cette arnaque ? Donnez-moi votre numéro de téléphone, monsieur.
6: Donnez-moi vous votre numéro de téléphone, déjà ?
8: Non, c'est moi qui vous demande, monsieur, votre numéro de téléphone.
6: Vous d'abord ?
8: Non, pas du tout. Vous me donnez votre numéro de téléphone si vous êtes de bonne foi.
6: Et si vous êtes vous de bonne foi, donnez-moi vous votre numéro.
8: Mais attendez, mais qu'est-ce que vous me faites là ? Qui est-ce qui appelle ? C'est bien vous qui appelez là, que je sache.
6: Que je sache peut-être, mais peut-être pas.
8: Oh non, mais qu'est-ce que c'est que cette arnaque ?
6: Oh bah c'est la meilleure ça. Alors ça, on essaye de bosser.
8: Mais monsieur, vous essayez de bosser ? Vous essayez de bosser sans demander l'autorisation des gens ? Mais c'est quoi ces pratiques ?
6: Ah bah surtout, me remerciez pas de faire les démarches pour vous.
8: Non, monsieur, je suis désolé. Ça, c'est de l'arnaque.
6: Bon, moi j'ai le peintre qui arrive en tout cas.
8: Rien du tout, monsieur. Vous ne rentrerez pas chez moi, vous ne mettrez pas les pieds chez moi.
6: Là, pour le moment, on rentre pas puisqu'on va juste repeindre l'extérieur.
8: Non, mais attendez, mais pour qui vous vous prenez ? Mais qu'est-ce que c'est que cette histoire ? Je vais appeler mon mari et ça va chauffer, je vous le dis. Hein.
9: Et allô, oui, ah, vous êtes qui là, oui, monsieur ?
6: Bonjour madame, excusez-moi, c'est ce que j'ai expliqué à votre...
9: Bonjour monsieur, c'est le monsieur qui êtes-vous au juste ?
6: Monsieur Martin à l'appareil.
9: Monsieur Martin, vous représentez quoi ?
6: Martin Immobilier, c'est ce que je vous disais, on est une
9: Martin
6: agence...
9: Martin Immobilier, vous êtes sur quelle commune monsieur ?
6: On est sur Martinville.
9: Sur quoi ? Martinville, je connais pas monsieur.
6: Bon, c'est entre Saint-Martin et Bourg-sur-Martin. Mais... Donc moi je vous amène des clients pour les visites.
9: Et vous allez m'en amener combien comme ça ?
6: Alors, j'en ai 17.
9: De ma gueule.
6: Ah, rassurez-vous, ça c'est juste le premier jour. Après, il y en a moins.
9: Je pense que vous n'avez pas compris ce que je vous ai dit, là.
6: Non, mais j'ai très bien compris, c'est que...
9: Ah bah non, à première vue, vous n'avez pas compris.
6: Si, j'ai compris. Vous préférez que je gère moi-même les visites, c'est normal, c'est mon boulot.
9: Mais on marche sur la tête, là, monsieur. Je ne vends pas ma maison, c'est compris, merci
10: on
9: beaucoup. Sinon, je porte plainte, monsieur.
6: Oh oui, alors si on peut plus rien faire...
9: Attendez.
11: Qu'est-ce que c'est que cette histoire, là ?
6: Et une autre dame, la patronne, peut-être ?
11: Non, rien du tout, monsieur. Occupez-vous de vos affaires. Qu'est-ce que vous emmerdez, les gens, là ?
6: En quelque sorte, vos affaires sont mes affaires, puisque j'ai...
11: Non, c'est pas vos affaires, c'est mes affaires. Je vends rien du tout, moi.
6: Oui, mais puisque vos affaires sont mes affaires, si mes affaires sont les vôtres...
11: Non, mais tu la fermes et puis tu dégages les...
6: Alors, puisqu'on se tutoie, si tes affaires sont mes affaires...
11: Ferme ta gueule, connard.
6: Ah non, ah, vous vous trompez, c'est trop con.
11: Hop.
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13: Allô ?
14: Oui, bonjour madame.
10: Bonjour, monsieur.
13: C'est l'école scolaire.

0: Oui, Notre-Dame.
1: Ah oui, c'est ça. Dites-moi, monsieur Lamolle à l'appareil, je vous appelle pour présenter mes excuses pour ce qui s'est passé hier à la sortie de l'école, là, sur le trottoir.
0: Ah, je suis pas au courant, moi, désolée.
1: On vous a pas dit?
0: Non.
1: Ah, je suis venu, comme je viens de temps en temps à la sortie des écoles pour sortir mon skeg.
0: Oui.
1: Et malheureusement, en exhibant mon skeg, il y a mon pantalon qui a craqué. Et il y avait des nounous qui étaient devant, vous savez, comme tous les soirs.
0: Oui.
1: Et elles ont vu, je pense, mon postérieur, comme mon pantalon a craqué, quoi. Et je tenais à présenter mes excuses aux personnes de l'établissement, parce que franchement, j'y suis pour rien.
0: D'accord, ben je le ferai.
1: Hein? Si ça vous dérange pas, c'est pas la première fois que je viens exhiber mon sgeg à la sortie de l'école. C'est pas ça, c'est juste mon pantalon qui a craqué, voilà.
0: D'accord.
1: Demain soir, est-ce que je peux quand même venir représenter mon sgeg, si ça vous dérange pas, sans faire craquer mon pantalon, hein? J'aurais fait une retouche demain.
0: Je pense que ça va être délicat, hein.
1: Pourquoi?
0: Bah, c'est quand même une école.
1: Oui. Non, mais mon pantalon, il va être refait, il va être cousu.
0: Oui, mais si votre pantalon est recousu, d'accord, mais votre sgeg, vous allez le sortir quand même.
1: Bah, évidemment.
0: Donc, il va y avoir le problème.
1: Pourquoi? Il n'y en a jamais eu.
0: Bah.
1: Les nounous, elles adorent, hein.
0: Ah, vous croyez?
1: Je viens vous le montrer, et puis vous jugerez sur place et vous me direz si je peux revenir.
0: Non, c'est pas la peine.
1: Bah, pourquoi?
0: Bah, parce que moi, j'ai autre chose à faire que de regarder les sgeg des hommes.
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3: Oui, bonjour.
4: Oui, bonjour monsieur. Je suis bien à Pôle emploi.
3: Oui, vous êtes à la direction régionale de Pôle emploi.
4: Je vous appelle suite au record de chômage qu'ils ont annoncé la semaine dernière.
3: Oui.
4: Vu que je suis chômeur moi-même, je voulais savoir si j'avais droit à une prime, une médaille.
3: Alors
4: ou
3: attendez, parce que moi je ne pourrais pas vous renseigner.
4: Vous touchez quelque chose du coup pour le record ou pas? Ils vous ont dit?
3: Non, pas du tout.
4: Ah bon? Parce que c'est une victoire partagée quoi, dans le sens où.
3: Vous avez le nom d'une personne?
4: Martin.
3: Alors attendez. Monsieur Martin.
4: Ah bah exactement, c'est lui, oui.
3: C'est le directeur, hein?
4: Oui, c'est très bien, c'est exactement lui en plus que je voulais avoir.
3: D'accord, je vous mets en relation. Ça répond pas, hein?
4: Ah, et alors dans ce cas, Michel?
3: Vous avez son nom de famille?
4: Michel...
3: Monsieur Michel.
4: C'est ça, c'est lui. Ah bah exactement.
3: C'est lui?
4: Ouais.
3: Je vous mets en relation.
4: Merci monsieur.
3: Non, j'ai personne qui répond.
4: Ah, dans ce cas, est-ce que vous pouvez me passer peut-être Juan Carlos?
3: Juan Carlos, c'est son nom de famille entier. Hein, parce que si je l'écris mal, il ne me sortira jamais dans la...
4: Ah, d'accord. C'est I-Y, Garcia Sanchez dos Santos, je crois, en entier. Juan Carlos et Garcia Sanchez dos Santos.
3: Moi, j'ai monsieur dos Santos.
4: Ah, bah c'est lui.
3: C'est ça?
4: Oui, ouais, c'est lui.
3: Bonjour.
4: Ah, je suis revenu à l'accueil.
3: Oui.
4: Dans ce cas, peut-être essayer Brigitte?
3: Oui, je vais vous transférer vers sa secrétaire. Hein.
4: De qui?
3: De madame Brigitte.
5: Allô?
4: Bonjour, je voudrais parler à Brigitte, s'il vous plaît.
5: Laquelle?
4: Ah, je sais pas. Je voulais savoir, en fait, pour la prime, pour le record de chômage, quand est-ce qu'on allait la toucher?
5: Je sais pas, excusez-moi, mais vous me parlez, mais je comprends absolument pas ce que vous me dites.
4: Il y a une nouvelle hausse record du chômage.
5: Mmh.
4: Et du coup, je voulais savoir comment on prévoyait un peu de célébrer ça, quoi.
5: Vous voulez fêter ça?
4: Bah, j'ai quand même activement participé...
5: Je sens que je vais rire, là. Ouais. Bah, je serais quand même... Je suis assez curieuse de savoir quelle Brigitte vous voulez.
4: Ah bah, n'importe quelle...
5: Je vais prendre un numéro de téléphone, je vais essayer de vous faire rappeler, c'est pas possible.
4: Filez-moi n'importe quelle Brigitte, hein, du moment qu'elle peut me filer une prime, étant donné que...
5: Je rigole.
4: Si vous voulez, j'ai refusé quand même un paquet d'emplois pour pouvoir rester chômeur et participer activement à ce record.
5: Ben, c'est sûr, et là, il faut vraiment une prime. Là,
4: voilà.
5: Ça, c'est certain.
4: Merci.
5: Je suis bien d'accord.
4: On est d'accord que je mérite un petit peu ma part du gâteau.
5: Tout à fait.
4: Voilà.
5: À fait.
4: Le mieux, c'est quoi? Je passe?
5: Ah oui, moi, je préfère.
4: À tout à l'heure, alors.
5: Ah bon, vous me dites vers quelle heure? Que
4: quand...
5: je sois là, quand même.
4: Pour l'apéro, 17h?
5: Ah non, 17h, je suis partie déjà.
4: Alors, pour l'apéro de 16h?
5: À 16h aussi, je suis partie. Bah, à l'apéro, normalement, c'est midi.
4: Ah bah, alors, l'apéro de midi, ok. Un petit bisou.
5: Ça va? Allez.
4: Un petit bisou?
5: Non, même pas.
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6: Allô?
7: Allô?
6: Oui?
7: Oui, bonjour madame.
6: Bonjour monsieur.
7: Je me permets de vous appeler, c'est un ami qui m'a donné votre numéro.
6: Oui?
7: Il m'a dit tu ferais bien de les appeler, ils peuvent peut-être t'aider.
6: Qu'est-ce qui se passe monsieur?
7: Ah bah ça va très bien, ça va très bien.
6: Ah bon, mais pourquoi votre ami vous a donné ce numéro de téléphone?
7: Comment vous avez deviné mon numéro de téléphone?
6: Ah, je ne l'ai pas deviné, monsieur, c'est vous qui m'avez téléphoné.
7: Mais vous m'avez appelé André.
6: Ah non, du tout.
7: Vous ne m'avez pas dit André.
6: Qui vous a conseillé de nous appeler exactement?
7: C'est un ami que je vais voir à peu près une fois par semaine.
6: Oui.
7: Mais c'est un ami bizarre, il faut que je le paye.
6: Ah, d'accord.
7: C'est un...
6: C'est un docteur?
7: Je sais pas, il me donne des petits machins à avaler pour manger.
6: Mm-hmm.
7: Mais attendez.
6: Oui.
7: Mon ami, il est médecin.
6: Ben, je suppose qu'il vous donne des petites choses à manger.
7: Mais je suis un oiseau, madame. Il me donne des petites graines, moi.
6: Ah bon?
7: Ben oui, comme ça après...
6: Et pourquoi il vous a dit de nous appeler alors? Je comprends pas, puisque vous allez si bien.
7: Parce que ce soir, il m'a dit, ce soir, je peux pas vous faire la cuisine, quoi.
6: Il est dans un... Vous voyez où exactement, cet ami?
7: Dans ma cage, madame.
6: Dans votre cage?
7: Oui.
6: Mais écoutez, je peux prendre votre adresse et votre nom, et puis je vais vous envoyer quelqu'un qui va vous amener à manger pour ce soir.
7: Mais je peux venir vous voir, si vous voulez.
6: Mais non, ça, c'est pas possible.
7: Mais moi, je suis un oiseau, et je me déplace aussi chez les gens, mais ils ont fermé la cage ce matin.
6: Mais vous pouvez peut-être l'ouvrir pour si je vous envoie quelqu'un, vous ouvrez juste 5 minutes.
7: Oui, mais alors, c'est un truc. Alors, attendez, parce que...
6: Faites attention de ne pas vous échapper.
7: Non, non, le problème... Attendez, je vais essayer d'ouvrir la porte, quoi. Mais la cage, elle est bloquée. Hein.
6: Allô?
7: Je vais essayer, madame.
6: Pardon?
7: Je vais essayer d'ouvrir la porte.
6: Allez-y, essayez.
7: C'est fermé! Ma cage est fermée!
6: Allô, monsieur, revenez, on va trouver une solution. On va appeler un serrurier. Allô?
7: Allô?
6: Oui, mais vous inquiétez pas, ça, une porte, ça s'ouvre toujours s'il faut. On appellera un serrurier, on appellera quelqu'un comme ça qui est spécialiste pour ouvrir les portes.
7: Attendez, je m'envole, je change de branche.
6: Allô? Vous êtes sur une autre branche?
7: Allô?
6: Oui?
7: Je suis tout en haut de l'arbre.
6: C'est beau de là-haut.
7: Je trouve plus mon nid. Et qu'est-ce que je fais?
6: Ben écoutez, monsieur l'oiseau, on va vous aider, monsieur. Ne vous inquiétez surtout pas.
7: Et attendez.
6: Oui, il est où votre arbre?
7: Attendez, je vais essayer de m'envoler encore plus haut.
6: Oh là là. C'est peut-être pas la peine d'aller plus haut.
7: Attention, j'y vais.
6: Oh, allô?
7: Oh mon Dieu. Allô?
6: Oui, vous me donnez votre nom et votre adresse, monsieur, d'accord? Et puis on va venir vous aider.
7: J'ai cassé mon bec.
6: Bah oui, justement, on va venir vous le réparer.
7: Oh, mon Dieu, j'ai cassé mon bec.
6: Bon.
7: Attends.
6: Comment vous vous appelez? Vous avez bien un nom.
7: Oui, qui c'est qui est là? Qui c'est qui a frappé? Ah, bonjour, Dumoulin.
6: Ah, voilà quelqu'un.
7: Entrez.
6: André?
7: Je suis avec votre femme au téléphone, rentre.
6: Allô, André?
7: C'est votre femme, je vais vous la passer.
6: Oui, passez-moi là.
8: La femme, qu'est-ce qu'elle fout là? Allô, Simone?
6: Non, c'est une erreur. Urgence psychiatrie à l'appareil. Est-ce que vous pouvez me donner le nom et le prénom de ce monsieur et son adresse? Je crois qu'il a besoin de soins.
8: Quel monsieur?
6: Le monsieur, monsieur André?
8: Il n'y a pas de monsieur ici, madame.
6: Ah.
8: Il y a un oiseau.
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10: Allô?
4: Bonjour monsieur, je suis bien chez le poissonniste?
10: Non, c'est madame.
4: Oui, admettons.
10: C'est pas la première fois, vous inquiétez pas.
4: Ce sera pas la dernière fois non plus.
10: Monsieur, c'est le gérant, c'est pour ça?
4: Vous êtes le gérant, pardon, j'avais pas compris.
10: Non, je suis la vendeuse, moi.
4: C'était juste pour vous prévenir, j'avais mon téléphone portable qui était bloqué.
10: Oui.
4: Rapport à des impayés.
10: Oui.
4: Donc pour pouvoir le débloquer, j'ai rouvert une autre ligne au nom de la poissonnerie.
10: Ouf. Donc notre numéro de téléphone, il va changer.
4: Votre numéro de fixe?
10: Oui.
4: Ah oui.
10: Et attendez, parce que là, je sais pas si vous pouvez faire ça comme ça, là, des cartes de visite avec le numéro actuel.
4: Mais moi, ça m'arrange, parce que si je fais changer votre numéro, je paye pas mon forfait de portatif.
10: Ah ouais, mais non, ça va pas aller du tout, sauf nous, notre téléphone, c'est 03...
4: Celle-là, elle existe plus, celle-là.
10: Elle existe plus depuis quand?
4: Ah bah maintenant.
10: Ah, donc il y a plus de clients qui peuvent nous joindre, là, alors?
4: Alors, sauf s'ils ont le nouveau numéro.
10: Ah bah ouais, mais comment voulez-vous qu'on les prévienne? Nous, on a des centaines de clients.
4: Eh bah, vous les appelez.
10: On est une poissonnerie, je veux dire, on est pas une...
4: Cela dit, vous pouvez pas passer de coup de fil pour le moment parce qu'il faut attendre d'avoir votre nouveau numéro.
10: Vous nous avez coupé là.
4: Enfin, c'est mon beau-frère qui l'a fait parce qu'il travaille dans le télécommunisme.
10: Oh là là.
4: Bah, vous étiez d'accord.
10: Ah non, mais pas, moi je suis pas d'accord. Moi je suis une vendeuse et je peux pas vous donner mon accord. Moi.
4: Oula, vous m'aviez pas dit que vous étiez d'accord là?
10: Ah non, moi je vous ai pas dit que j'étais d'accord.
4: Pour la boulette.
10: Tout, ah non.
4: Parce que moi j'ai dit à mon beau-frère là qui est à côté là, il a coupé.
10: Moi je peux pas prendre la décision pour mon patron, monsieur, vous rigolez ou quoi là?
4: Attendez, je lui demande parce qu'il est à côté. Martin!
10: Ah bah, il faut pas vous.
4: Attendez, je mets en secret. Tout, tout. Voilà, il m'entend plus. Martin, j'ai quelqu'un qui se faisait passer pour le patron qui m'a dit
10: non,
4: oui.
10: Non, je me suis pas fait passer pour le patron. Je vous ai bien dit que j'étais pas la gérante, j'étais la vendeuse. Attendez, confondez pas tout, hein, monsieur. Hein.
4: Et alors maintenant, il me dit qu'il est plus le patron.
10: Non. Je vous ai jamais dit que j'étais le patron. Déjà, je suis une femme, je suis pas un homme.
4: Donc là, t'as coupé.
10: Moi, je me permettrai jamais de faire un truc comme ça, là. Où est-ce que vous allez, là? Mais où est-ce que vous allez?
4: Non, mais il nous entend pas et je l'ai mis en secret. Donc,
10: ah, ça, je m'en fous que vous l'ayez mis en secret, vous l'ayez pas mis en secret, je m'en tape complètement.
4: Non, mais vous n'entendez pas puisque je vous ai mis en secret, donc vous n'entendez pas ce que je dis.
10: Non, mais rigolez quoi, moi je vais dire à mon patron que je me suis fait passer pour lui puis que je vous ai donné mon accord. Je vous ai pas demandé de nous couper, c'est vous qui m'avez coupé d'office.
4: Ah, bah attendez, alors là.
10: C'est n'importe quoi ce que vous me dites.
4: Ah, bah si, là.
10: Ah, bah non.
4: Ah, ouais, si, bah si.
10: Ah, bah non.
4: Excusez-moi, mais si.
10: Bah écoutez.
4: Alors, moi j'ai mon beau-frère là qui me dit il peut vous rouvrir une ligne tout de suite, mais ce sera un numéro à l'étranger. Dans
10: bah
4: ce cas.
10: Non, ce sera un numéro à l'étranger, vous foutez de ma gueule, c'est de l'arnaque.
4: C'est pas ça, c'est qu'au moins ça vous permet de répondre tout de suite. En revanche, il faudra que vous répondiez en étranger.
10: Mais on s'en fout. Attendez, Guy, j'ai un pépère au téléphone là. Il me dit que j'ai donné mon accord pour faire ça. T'en veux une meilleure là? Non, mais.
4: Je vous entends,
10: mais,
4: hein.
10: Non, mais ça va pas, mais attends, non, mais.
9: Allô?
4: Ah, c'est madame.
9: Il y a hors de question de changer mon numéro de téléphone.
4: Alors, ça, vous inquiétez pas, c'est fait.
9: On marche sur la tête, là. Moi, je suis à 15 jours de Noël. Et pourquoi vous coupez ma ligne?
4: Parce que moi, ça me permet d'avoir la deuxième ligne offerte. C'est ce que je vous dis.
9: Mais je veux pas. Vous décidez pas ma place. Ça, vous l'avez compris.
4: Ah oui, mais enfin, ça, c'est un peu tard. Parce
9: non,
4: que
9: non,
4: là...
9: il est un peu tard. Je vous ai rien demandé, moi.
4: Moi, j'ai eu l'accord de votre collègue.
9: Votre collègue? Elle a rien dit du tout. J'étais à côté.
4: Bah, vous avez peut-être mal entendu, hein. Ça, c'est pas grave, ça arrive.
9: C'est quoi le délire, non? Mais vous êtes malade ou quoi? Donnez-moi votre nom et non votre beau-frère, quoi. Tiens, note. Alors, votre nom, votre prénom?
4: Monsieur Martin. Prénom Martin.
9: Monsieur Martin, ouais, et le beau-frère.
4: Alors que mon beau-frère, lui, c'est Monsieur Martin, et son prénom, c'est Martin.
9: Non, mais t'es parti où, toi, Gadjo?
4: Ah, attendez, je note. Donc vous êtes Monsieur Gadjo.
9: Non. Hé, Gadjo.
4: Alors le prénom, c'est Gad ou c'est Joe?
9: Non, mais arrêtez de me prendre pour un con.
4: Ah, mais pas du tout, Monsieur Gadjo.
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11: Allô?
12: Bonjour monsieur.
11: Bonjour monsieur.
12: J'ai bien la boucherie?
11: Oui, c'est l'employé là.
12: Oui, très bien. Bonjour monsieur Robert Ledoux à l'appareil.
11: Oui.
12: Excusez-moi de vous déranger. Je suis pêcheur, hein?
11: Oui.
12: Et je vous appelle parce que j'aurais voulu savoir si dans votre boucherie vous pourriez pas de temps en temps me mettre un peu d'asticot de côté.
11: Ah non, on n'a pas du tout ça.
12: Oh, ben, c'est pas ce qu'on m'a dit, hein?
11: Ah bon? Qui c'est qui vous a dit ça?
12: Oh, ben, écoutez, ça m'embête, hein? C'est quelqu'un qui a vu des mouches qui passaient devant chez vous.
11: Ah bon? Alors, vous voulez peut-être parler au patron? Parce que moi, je suis l'employé, là, vous...
12: Ben, je voudrais pas vous déranger, mais c'est juste pour vous m'en mettiez un peu de côté.
11: C'est un monsieur qui téléphone parce qu'on lui a dit qu'il y avait des mouches, puis de temps en temps, on avait des asticots pour lui mettre des asticots de côté. Alors, on y a fait une farce, là. Allô?
12: Bonjour, monsieur.
13: Bonjour, monsieur.
12: Monsieur Ledoux, à l'appareil.
13: Oui.
12: Excusez-moi, hein. Je vous appelle parce que je sais que vous êtes dans la boucherie, évidemment.
13: Oui.
12: Et on m'a dit que vous aviez des asticots. Et
13: j'ai des asticots. Ben, celui-là qui vous a dit ça, ben, je serais bien content de le connaître. Hein.
12: C'est l'autre boucherie, hein. Le boucher concurrent. C'est comment il s'appelle, un monsieur...
13: C'est lui qui vous a dit de venir chez nous pour des asticots?
12: Oui.
13: Ah oui. Eh bien, vous pourriez dire que c'est un beau con de ma part.
12: Ah ben, je crois que c'est lui.
13: Eh bien, il est gonflé, le mec, hein.
12: Attendez, vous permettez, je vais demander à mon petit-fils, hein.
13: Oui. À quelle occasion il lui a dit ça?
12: Parce qu'il passait devant la rivière, il était en train de pêcher, puis là il s'est arrêté, il lui a dit, vous cherchez des asticots? Alors mon petit-fils lui a dit oui. Il a dit, faut aller à la boucherie.
13: Elle est bonne celle-là. C'est ce fumier de... Une belle ordure. Croyez-moi, quand il se pointera chez moi, il sera pas déçu du voyage. Ouais, parce qu'il m'a déjà fait des saloperies pas mal. Ah mais là c'est une bonne celle-là. Hein.
12: Attendez, vous quittez pas?
13: Oui.
12: Mon petit-fils me dit qu'il avait une mauvaise haleine, le gars qui lui a dit ça.
13: Ah, c'est une barrique à deux pattes.
12: C'est une?
13: Une barrique à deux pattes, c'est un ivrogne fini.
12: Ah ben voilà, c'est pour ça.
13: C'est un ivrogne. Vous pensez que je le connais, ce pistolet? Mais il m'en veut à mort, je sais pas pourquoi, j'en sais rien, je sais pas, il me fait des
12: crasses
13: pas mal.
12: Non, il vous en veut pas, parce qu'il a dit que c'était les meilleurs asticots de toute la vie.
13: Ah ben bien sûr, mais envoyez un client, vous parlez d'une réputation, monsieur, envoyez un gars chez le boucher pour des asticots, vous rigolez? Vous parlez d'une réputation?
12: Mais il a dit que c'est les meilleurs asticots de la ville.
13: Ah ben bien sûr, les meilleurs asticots de la ville, bien sûr, mais le meilleur camp, vous allez chez lui, vous le trouvez, hein? Ça je vous le dis, hein.
12: Vous marquez, je suis assez embêté. Parce que moi, j'ai transmis votre adresse, là, vous savez, au guide départemental de la pêche.
13: Oui.
12: Et ils ont mis un article.
13: Oui.
12: Alors, c'est marqué boucherie.
13: Oui.
12: Et en grand, c'est marqué les meilleurs asticots de toute la région.
13: Là, vous faites bien de me dire ça, monsieur.
12: Et en dessous, c'est marqué en petit. Et en plus, c'est gratuit, vous accueillez avec le sourire.
13: Et en plus, c'est gratuit et vous accueillez avec le sourire. Eh bien, je vous remercie beaucoup, monsieur. Là, vous avez bien fait de me téléphoner. Parce que je vais m'occuper de l'affaire. Et croyez-moi, je vais m'occuper de l'affaire. Hein.
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14: Oui, allô?
4: Bonjour, monsieur, c'est bien le magasin de meubles?
14: Oui, oui, oui.
4: J'ai acheté un canapé clic-clac chez vous.
14: Ouais.
4: Mais alors, problème, quand je l'ai ouvert, il a pas fait clic-clac, il a fait clac-clac.
14: Ah ouais, non, ça c'est pas grave.
4: Bah si, parce qu'à cause de ce faux bruit, j'ai tout démonté, et là, il est bien pété.
14: Ah, vous avez démonté.
4: En plus, maintenant, il me reste des pièces qui servent à rien.
14: Ouais, mais là... Oh, le doudou.
4: Non, mais pas de panique, vous avez qu'à me le changer.
14: Ouais, bah attendez, c'est pas si simple que ça.
4: Mais si, vu que c'est une contrefaçon, vous me faites un...
14: N'importe quoi, c'est une marque, c'est pas du tout une contrefaçon, ça va pas ou quoi? N'importe quoi ici.
4: La preuve, il fait pas clic-clac.
14: Si, il fait clic-clac, mais c'est le bruit.
4: Non, il fait clac-clac.
14: Quittez pas un instant. Quand tu ouvres un clic-clac, il fait bien clic-clac ou c'est clac-clac?
4: Pardon, vous parlez d'un clic-clac, mais c'est pas ça, hein.
14: C'était quoi alors?
4: Bah, moi, vous m'avez vendu un clac-clac.
14: Ah, il dit que c'est un clac-clac, parce qu'il y a...
4: Oui, non, mais appelons un clic-clac et un clac-clac, un clac-clac.
14: Ne quittez pas.
4: Si on commence à mélanger les clic-clac et les clac-clac, ça va faire quoi? Les clic-clic.
14: Allô?
4: Bonjour, monsieur.
14: Bah, de toute façon, un mécanisme métallique, à partir du moment où il se déplie, ça fait toujours un couinement.
4: Ah, donc il y a bien un problème.
14: Bah, non, ça fait pas un problème, c'est normal.
4: Pardon, mais maintenant, il est tout pété.
14: Je vous l'ai pas vendu pété. Quand vous avez eu le bruit, au lieu de nous appeler, vous avez forcé, donc il a été cassé après.
4: Ah oui, bah après j'ai tout pété parce
14: non,
4: que j'essaie
14: voilà,
4: de...
14: Non, mais voilà, donc ça passera pas en garantie, on est d'accord.
4: Ah oui, pas faux. Dans ce cas, dites qu'il était défectueux.
14: Ah bah non.
4: Ah bah si.
14: Non, je vous l'ai pas vendu défectueux, monsieur, vous l'avez cassé. Moi, j'ai rien cassé du tout.
4: Ah oui, mais comment je fais pour la garantie?
14: Oui, mais moi, il y a combien de temps que vous l'avez?
4: Oh bah il y a au moins 10 ans.
14: Bah il y a pas de garantie 10 ans, j'ai jamais eu de garantie 10 ans, monsieur. À partir du moment où ils vont voir que le canapé a 10 ans, ils vont pas vous donner un canapé neuf.
4: Ouais, d'où l'intérêt de dire que c'est vous qui l'avez pété.
14: Bah non, mais je l'ai pas pété. C'est vous qui l'avez cassé en forçant dessus parce qu'il faisait un bruit bizarre au lieu de nous appeler.
4: Voilà, donc celui-là, vous venez le chercher.
14: Non mais
4: je vous l'ai sorti, il vous attend sur le trottoir depuis hier.
14: Moi, je mets pas des meubles dehors si c'est pas pour partir au débarras. Hein.
4: Non mais je le vois par la fenêtre là, il... Ah non, tiens, vous l'avez déjà récupéré.
14: Non, je ne l'ai pas récupéré, monsieur, votre canapé.
4: Bah si, parce que là je le vois plus, donc sinon il y a un problème.
15: Et je sais pas, c'est le problème, c'est vous qui l'avez, c'est pas moi.
4: Bonjour madame, donc c'est vous qui avez pris le canapé, j'imagine?
15: Mais non monsieur, enfin, c'est soit vous vous êtes fait piquer votre canapé.
4: Oh bah merci, un truc flambant neuf en plus.
15: Venez au magasin, on va discuter.
4: Oui non, mais je vois le coup, vous allez essayer de me revendre mon vieux canapé.
15: La ferme.
4: Oui c'est ça, un coup de peinture pour que je croie que c'est pas le même et hop.
16: Oui bonjour, vous êtes monsieur Martin, c'est ça?
4: Tout à fait madame.
16: Et votre prénom?
4: Martin.
16: Rire et chanson.
4: Mais oui, bravo.
16: C'est un gag, hein. C'est Rire et chanson.
4: Oui bah je sais, c'est moi qui vous l'ai dit, hein.
16: Ah oui, je vous entends. Non, mais je parle à mon collègue.
4: Ah, pardon, d'accord.
16: Allez, bonne journée.
4: Mais oui, et au revoir, madame.
16: Au revoir, madame.
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18: Oui, bonjour.
19: Allô.
18: Bonjour, madame.
19: C'est le centre bouddhiste.
18: Oui.
19: Oh mon Dieu, je vous appelle parce que j'ai écrasé malencontreusement une petite fourmi.
18: Oh ben c'est pas grave, ça peut arriver, hein. C'était pas volontaire. Hein.
19: Bah non, mais quand même.
18: Non, mais vous en faites pas. Et faites de bons souhaits pour que tout aille bien pour cette fourmi dans ses prochaines vies. Hein.
19: J'ai essayé de la sauver. Je l'ai posée sur mon lit, là, sur l'oreiller.
18: Oui.
19: Je la regardais s'agiter dans ses derniers instants. J'ai rien pu faire.
18: Mais c'est pas grave, madame. Vous en faites pas. Ça arrive tous les jours à des tas de gens. Ça fait partie de...
19: Mais enfin, pas à nous, les bouddhistes. Hein.
18: Ben oui, mais de manière involontaire.
19: Hein. Alors, mon mari, lui, par contre, il a fait des choses pas bien aux animaux. Hein.
18: Ben, faut faire des prières pour lui.
19: Lui, c'est pas pareil. Il a eu, vous savez, des petites bêtes, là. Comment on appelle ça, là, qui grattent, là.
18: Des puces?
19: Enfin, je sais pas, ça s'attrape dans un hôtel, il m'a dit.
18: Ah.
19: Des morpions.
18: Ah, d'accord.
19: Et alors, lui, il les a tués.
18: Ah, ok.
19: Mais il les a tués volontairement. Hein.
18: Ah, si vous faites des prières pour lui, tout ira bien.
19: Alors, c'est pour lui ou pour les morpions que je dois faire des prières?
18: Ben, pour les deux.
19: Ah, pour les deux. Et si c'était des réincarnés?
18: Ah, ben, ouais, mais on sait pas en quoi ils se sont réincarnés.
19: Ah, vous voulez dire que si ça se trouve, les morpions, ils se sont réincarnés en tigre ou...
18: Peut-être, ouais. C'est une possibilité. Hein.
19: Et à son tour, le tigre, il va tuer d'autres animaux.
18: Ah ben, c'est le cycle infernal du samsara, ouais.
19: Mais le tigre, il tue pas les morpions, lui.
18: Non.
19: Moi, j'ai jamais vu de tigre tuer des morpions.
18: Donc, faut pas se faire du souci à ce moment-là. Faut continuer simplement à faire des prières. On sait...
19: Qu'est-ce que je fais de la petite fourmi?
18: La petite fourmi, vous la jetez dehors. Hein. Qu'est-ce que vous voulez en faire?
19: Je ne sais pas, il n'y a pas de rituel.
18: Vous lui récitez des mantras, vous lui soufflez dessus.
19: Oui, elle va s'envoler.
18: Ah non, mais vous la gardez dans votre main, vous lui soufflez dessus pour qu'elle ait une bonne renaissance.
19: Non, pas des loups. Allô?
18: Oui.
19: Elle bouge.
18: Elle est peut-être pas morte alors.
19: Elle n'est pas morte.
18: Vous voyez, tout va bien.
19: Elle n'était pas morte. Je vais faire comme vous dites, il faut qu'elle continue son cycle, hein, c'est
18: voilà.
19: Ça? Donc il faut que je la tue alors, hein?
18: Non, vous la tuez pas.
19: Voilà, c'est fini. J'ai abrégé son cycle de souffrance.
18: C'était peut-être pas l'idéal, mais...
19: J'ai compris comment faire.
18: Non, vous faites pas ça. Dans le futur, vous les tuez pas, hein? C'est pas le...
19: Attendez, où est-ce
18: que... C'est pas ce qu'on cherche à faire.
19: Je vois une autre fourmi.
18: Pardon?
19: Voilà. Je suis en train de les tuer, comme vous m'avez dit.
18: Ah non, je vous ai pas dit ça, madame.
19: Il y en a deux qui sont mortes, là.
18: Non, alors donc, je vous répète, l'idée, c'est pas de les tuer. Vous les tuez pas. Vous comprenez?
19: Oui, j'ai compris. Trois!
18: Ouais. Rire et chanson. Bonjour.
4: Bonjour madame, c'est bien ici pour le dépannisme de télévision?
18: Oui.
4: J'avais acheté une télé chez vous.
18: Oui.
4: Et alors apparemment elle mélange les chaînes.
18: Mélange les chaînes.
4: Oui, alors le truc c'est que j'ai plus France 2, ouais. J'ai plus France 3, ça me met point 2, point 3.
18: Vous êtes sur Râteau?
4: Sur Râteau, non, moi je suis sur Paris.
18: Votre mode de réception, vous êtes sur Râteau?
4: Un Râteau, alors attendez, j'ai mon beau-frère qui est là, je vais lui demander.
18: Ouais.
4: Martin? Oui, il faut que tu ailles chercher un râteau. Mais où ça? Dans le jardin.
18: Allô? Oui, non.
4: Ah d'accord.
18: Non, mais en fait, il faut savoir quelle réception vous avez. Hein.
4: Tu y vas? Oui, j'y vais.
18: Mais non, monsieur. Allô? C'est pas un râteau pour jardinage.
4: Attends, j'ouvre la porte, je sors.
18: Non, monsieur.
4: Voilà, je suis dehors.
18: Allô?
4: Ah, j'ai trouvé le râteau.
18: Non, faut pas prendre un râteau. Hein.
4: Je referme la porte. Voilà.
18: Allô?
4: Apparemment, faut que tu mettes un coup de râteau dans la télé.
18: Non, monsieur, faut pas prendre un râteau, hein, monsieur.
4: Oula, oh putain.
18: Non, mais faut pas prendre un râteau.
4: Oh là là là.
18: C'est votre mode de réception.
4: Oh putain.
18: Allô?
4: Allô?
18: Oui.
4: Oui, alors bravo.
18: Mais non, mais c'est... En fait, je vous...
4: Ah non, mais alors... Excusez-moi, mais elle est foutue, là.
18: Mais non, mais c'est... Faut pas mettre un râteau sur...
4: C'est quand même vous qui m'avez dit de mettre un râteau.
18: Mais non, je vous ai pas dit de mettre un râteau sur votre antenne, monsieur.
4: Ah bah tiens, vous êtes gonflé.
18: Ouais, mais non, là...
4: Si.
18: C'est n'importe quoi ce que vous avez fait.
4: Ah bah excusez-moi, moi je pensais être avec un professionnel.
18: Mais... Je vous ai jamais dit de mettre un râteau sur votre antenne, monsieur.
4: Comment ça, vous m'avez jamais dit?
18: Mais là, vous êtes n'importe quoi. J'en ai entendu des bêtises, mais alors là, vous demandez à votre beau-frère, dans le jardin, et foutre un coup de râteau dans votre antenne. Non, mais vous êtes pas bien, vous.
4: Bon, passez-moi la responsable.
18: Ouais.
17: Oui, bonjour. Oui.
4: Bonjour, madame.
17: Non, monsieur.
4: Admettons.
17: Alors déjà, moi, je suis le responsable du rayon, et je veux dire, on n'est pas responsable de ce que vous faites avec votre téléviseur.
4: Excusez-moi, mais vous donnez des faux conseils, après.
17: Monsieur, enfin, où est-ce que vous avez vu qu'il fallait brancher un râteau sur une télé, quoi?
4: Parce que vous me l'avez dit, moi,
17: Bien sûr que non, vous rêvez. Ou quoi? Mais vous êtes pas clair, hein. Ça va pas. Enfin, je veux dire, vous avez branché un râteau sur une télé, quoi.
4: J'ai essayé.
17: Mais c'est une antenne râteau. C'est pas un râteau qu'on utilise dehors pour faire jardin. On travaille dans la télévision, on travaille pas dans les espaces verts.
4: C'est quand même à cause de vous si elle est pétée, cette télé.
17: Non.
4: Si.
17: Non.
4: Si.
17: Non, mais attendez, vous allez acheter une bagnole.
4: Alors, non, c'est pas la peine d'essayer de me vendre autre chose.
17: Mais je vais pas essayer de vous vendre autre chose. J'en ai rien là carré. Si vous êtes suffisamment bête pour brancher un râteau pour faire les espaces verts sur votre télé, c'est que vraiment vous avez un souci.
4: Je vous demande juste d'assumer votre responsabilisme.
17: Mais vous rêvez complètement. J'ai rien fait à votre télé, je vous connais même pas.
4: Bon, passez-moi le responsable.
17: Je suis le responsable du rayon, donc...
4: Bon, alors passez-moi le responsable du responsable.
17: Ouais.
4: Merci, madame.
20: C'est moi le responsable.
4: Bonjour madame. Comme j'expliquais.
20: Non, mais vous êtes un peu cinglé là ou quoi alors?
4: Pardon?
20: Vous êtes en train de me prendre pour un con.
4: Alors là, c'est la meilleure. Ça, vous me pétez ma télé et ça va être ma faute.
20: En 25 ans de métier, c'est la première fois que j'ai une personne comme vous là. Un coup de râteau dans la télé, mais vraiment. Vous êtes monsieur?
4: Monsieur Martin.
20: Bon, allez. Votre numéro de téléphone, qu'on parle un peu plus sérieusement.
4: Alors, 06.
20: Monsieur Martin, 06. Dépêchez-vous, j'ai autre chose à faire que d'entendre des conneries là. Ensuite.
4: 06.
20: 06.
4: 06. 06.
20: Allez-y. Ensuite.
4: 06.
20: Voilà, donc vous me prenez toujours pour un con.
4: Non.
20: Oui, ça n'existe pas ce numéro-là.
4: Je vous ai même pas donné la fin.
20: Allez-y, je note. 06.
4: 06.
20: Voilà, et 06, non?
4: Oh, et en plus, vous aviez déjà mon numéro.
20: Oh là là là là là là là là là là.
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23: Allô?
24: Oui, bonjour monsieur.
23: Oui, monsieur.
24: France Télécom Arcachon, à l'appareil.
23: Oui, oui.
24: Nous avons un petit problème de centrale.
23: Oui.
24: Avec un faisceau de ligne, donc, qui a été perturbé.
23: Oui.
24: Nous devons réparer.
23: Oui.
24: Vous allez recevoir pendant quelques minutes un certain nombre de communications téléphoniques en provenance d'Arcachon.
23: Oui.
24: Ces coups de fil ne vous sont pas adressés.
23: Oui.
24: Tout ce qu'on vous demande, c'est de relayer la sonnerie.
23: Oui.
24: C'est-à-dire que ça va sonner chez vous.
23: Oui.
24: Vous décrochez.
23: Oui.
24: vous ne dites pas allô.
0: Non.
24: Vous ne vous présentez pas.
0: Oui.
24: Mais vous relayez la sonnerie.
0: Ça veut dire quoi?
24: Vous faites la sonnerie avec des fréquences vocales, les vôtres.
0: Oui.
24: C'est-à-dire que vous faites tout.
0: Ah ouais.
24: Tout.
0: Ouais, d'accord.
24: Hein?
0: Ouais, d'accord.
24: Jusqu'à ce que l'autre personne ait raccroché.
0: Bon, d'accord.
24: Nous sommes d'accord?
0: Oui.
24: Voilà, je vous remercie, monsieur.
0: Il y en a... j'accroche là.
24: Oui, il y en a pour quelques minutes. Hein.
0: Voilà, merci.
24: Merci, au revoir.
1: Je dois être sur le répondeur, là. Bon, ben, je vais laisser un message. Hélène, mon amour, je voulais te dire que je t'aime. Cette nuit a été pour moi une révélation. J'ai aimé tout ce que nous avons fait. J'ai aimé ton corps sur les draps de soie et de satin mélangés que j'ai acheté chez Tati. J'ai aimé tes cheveux, ta bouche, tes seins, ton ventre et tes longues jambes brillantes. J'aime tes fesses, j'aime tes cuisses blanches, longues et galbées. Et j'aime aussi celles de ta sœur, celles de ta mère. J'aime le corps de toutes les femmes de ta famille. Voilà, Hélène. J'espère que vous aurez ce message et qu'ensemble, nous pourrons cette nuit, dans votre grand lit, poursuivre toutes nos cochonneries. J'espère vous entendre crier dans la nuit, mordre la descente de lit. Oh, mes cochonnes, comme je vous aime.
24: Allô?
0: Oui.
24: Oui, monsieur, c'est France Télécom, là.
0: Oui.
24: Ça y est, c'est fini, hein? Vous avez eu des appels?
0: Oui.
24: D'accord, hein?
0: Mais alors, attention, hein? C'était un peu cru.
24: Ah, c'était un peu cru?
0: Oh, oui, oui.
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3: Bonjour.
21: Bonjour monsieur, c'est bien la friperie?
3: Oui.
21: Monsieur Martin à l'appareil, établissement Les Patateurs Martin, je vais vous livrer aujourd'hui.
3: Vous livrez quoi?
21: Bah les pommes de terre.
3: Les pommes de terre?
21: Oui, moi je vends des patates, vu que vous êtes une friterie, ça me semble normal.
3: Non, nous on est une friperie.
21: C'est ça, vous vendez des cornets de frites.
3: Mais non.
21: Des barquettes de frites.
3: Non.
21: Des assiettes de frites.
3: Nous on vend que des vêtements et des objets.
21: Et pourquoi?
3: Bah parce qu'on est une friperie.
21: Oui, bah faut m'expliquer comment vous faites des frites sans patates.
23: Non, mais...
21: Eh ben, bonjour, madame.
23: Non, mais on va arrêter de rigoler.
21: Oh, ben non, pas tout de suite.
23: Non, mais c'est bon. Si vous comprenez pas la différence entre friperie et friterie, il faut revoir un peu votre vocabulaire.
21: Pardon, mais je suis patateur de beau-père en beau-frère, donc je sais quand même qu'il vous faut des patates pour faire des frites.
23: Non.
3: Une patate dans ta gueule?
21: Oh, ben, tu vas voir que ça va être encore ma faute.
23: Mais...
21: Moi qui pensais qu'on était collègues de patates.
23: Arrêtez. Vous êtes le premier depuis 25 ans que j'existe qui vient me dire que vous êtes friterie. Et comme par hasard, vous êtes en train de me dire qu'il y a une commande qui arrive.
21: Ah, ben, c'est comme par hasard exactement ça, ouais.
23: Mais c'est quoi ce bordel? Vous passez si vous voulez, mais vous allez voir que je suis pas une friterie. Hein.
21: Mais alors dans ce cas, pourquoi vous me demandez des patates?
23: Mais c'est quoi? Mais je vous ai jamais demandé de patates. Là, j'hallucine. Vous regardez, vous avez un site internet.
21: Attendez, ouais, je vais sur votre site.
23: Et si vous voyez quelque part marqué friterie sur ce site.
21: Ah oui, pardon, allô?
23: Oui.
21: Je suis sur votre site, en fait, il y a une énorme faute.
23: Et non, on n'aime pas.
21: Ah si, si, vous avez mal écrit friterie, vous avez mis un P à la place du T. Eh non, parce que là, c'est la honte, il y a écrit friperie sur votre site.
23: Mais oui, forcément, puisque je suis une friperie.
21: Ah oui, mais parce que moi, si je vous livre pas les patates, c'est pour ma pomme, pardon.
23: Ah bah oui.
21: Et allez, vas-y, qu'on se moque des patateurs.
23: En plus, vous faites des jeux de mots, c'est pour ma pomme, alors vous vendez une pomme de terre.
21: Pardon, je vois pas le rapport.
23: Non, sans déconner, je suis obligé d'en rigoler parce que...
21: Ouais, bon, enfin, ça me dit pas ce qu'on fait de vos patates.
23: Ah bah, vous voulez garder. Qu'est-ce que vous voulez que j'en fasse?
21: Bah, des frites, vous suivez pas ou quoi?
23: Franchement, c'est pas la peine de...
21: c'est pas la peine de...
23: Non, mais...
21: Oui.
23: Je sais pas qui vous êtes, mais c'est absolument risible.
21: Ah, moi, je suis risible. Oh, bah, merci.
23: Ah, bah, oui. Oui. Ouais, bah oui, moi je vais pas changer d'activité pour faire des frites. Hein.
21: D'accord, donc en clair, on annule, vous voulez pas de patates?
23: Bah non.
21: Ok, pas de problème. En revanche, pour l'huile de friture, on fait comment? Ah, allô? Je crois que ça y est, je vous ai vraiment perdu.
5: Non mais sérieux, vous faites un gag.
21: Ah bah sérieux, bien sûr.
5: Comment?
21: Bah oui, c'est complètement un gag.
5: Au début, j'étais un petit peu chaud à un moment donné.
21: Oui, on l'a bien senti, je vous rassure.
5: Ouais, ouais. Mais bon, après, c'était tellement fort.
21: Et alors, la question à zéro balle, c'est qui?
5: Je sais pas, c'est une radio.
21: Ah bah c'est même la radio où on se marre.
5: Rire et chanson.
21: Bah voilà, bienvenue.
5: En tout cas, vous êtes...
21: Ouais. D'accord, bon bah je transmettrai le message à toute l'équipe. Et au revoir madame.
5: Mademoiselle.
21: Oh pardon.
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7: Presbytère de Mouillan, bonjour.
19: Allô, c'est le presbytère?
7: Oui.
19: Ah, oh, bonjour ma fille.
7: Oui, je voudrais... bonjour. D'habitude, il n'y a personne, hein?
19: Oui.
7: L'après-midi, il n'y a jamais personne.
19: Oui, vous êtes en train de faire la chose avec monsieur le curé?
7: Non, non, je suis en réunion.
19: Ah, pardon.
7: Oui, c'était pourquoi, madame?
19: Je voudrais parler à monsieur le curé.
7: Il n'est pas là.
19: Oh mon Dieu, j'avais...
7: Je peux lui donner, laisser un message.
19: Oh oui, j'avais un service à lui demander de toute urgence.
7: C'est de la part de qui?
19: C'est de la part de Su.
7: De qui?
19: Madame Su.
7: Madame Su?
19: Oui.
7: Et Madame Su, S-U-E?
19: Oui, comme, oui. Comme la transpiration.
7: Comme Eugène Su.
19: Le gros camionneur, là, qui,
7: non, non.
19: Qui
7: non,
19: transpire.
7: Non, non, c'est un
19: là,
7: écrivain.
19: Là. Ah.
7: Bon, qu'est-ce que vous vouliez?
19: Entre femmes, on peut peut-être parler de ça, parce qu'on va se comprendre. C'est une affaire de moule.
7: De quoi?
19: De moule.
7: De moule?
19: Oui, je suis en train de cuisiner des moules.
7: Oui.
19: Et je n'ai plus de vin blanc.
7: Ah, mon Dieu!
19: Et voilà, c'est pour ça que je pensais que monsieur le curé...
7: Ah oui, non, non, non, non, je regrette, hein.
19: Il ne peut pas me dépanner.
7: Non, non, on ne peut pas vous donner. Vous demandez à une voisine d'aller vous chercher.
19: Elle n'est pas là, alors que vous en avez du vin de messe.
7: Non, non, non, je ne peux pas, madame. Je regrette.
19: Si moi je passe, est-ce que je peux prendre un tiers de bouteille de vin blanc?
7: Non, non, non, l'église est fermée.
19: Oh, ben je vais être obligée d'appeler quelqu'un.
7: Oui, vous appelez quelqu'un.
19: Un serrurier? Pour ouvrir l'église?
7: Ah non, non, non, non.
19: Mais si.
7: Pas question.
19: Mais pourquoi?
7: Allez, bonne soirée, madame.
8: Allô?
10: Allô, c'est le presbytère?
8: Oui.
10: Oui, bonjour, c'est les serruriers d'épanage à Bénodet.
8: Oui?
10: Oui, on nous a demandé d'intervenir, une dame qui vient de nous appeler. On doit ouvrir la porte de l'église, apparemment elle serait fermée, elle nous dit.
8: Alors, écoutez, on vient d'avoir un coup de fil de cette dame qui cherche à avoir du vin blanc... pour faire des moules, écoutez-moi bien, hein. Et elle s'est dit qu'elle aurait pu avoir des vins blancs de l'église, du vin de messe.
10: Ah.
8: Et elle nous a téléphoné pour nous dire, eh ben écoutez, vous allez me chercher du vin blanc à la sacristie. On lui a dit, on n'est pas fait pour ça, hein, et tout ça. Et surtout, l'église est fermée. Elle a dit, mais je vais appeler un serrurier pour qu'il vous ouvre l'église. Vous vous rendez pas compte de l'affaire, cette personne, vous êtes complètement dérangée, hein, à mon avis.
10: Oui, le problème, c'est qu'elle nous a payé par carte bleue, prélèvement bancaire au téléphone.
8: Mais oui, mais nous, on la connaît pas, cette personne.
10: Eh oui, je comprends, mais en même temps, nous, on nous a payé l'ouverture de la porte, alors...
8: Mais l'église, la sacristie n'a pas à être ouverte du tout, on a les clés, on peut l'ouvrir.
10: Ah bah, vous pouvez nous ouvrir à ce moment-là, et on lui prend sa bouteille, on lui amène, et puis voilà.
8: Mais pas du tout. On va pas vous donner du vin de messe pour pouvoir faire des moules. Mais cette dame n'a rien à voir avec l'église.
10: Attendez, on va l'appeler. Bougez pas, moi j'ai un dédoublement d'appel. Vous avez ça, vous, sur votre téléphone, là, non?
8: Non.
10: Attendez, je fais son numéro, puisqu'elle nous l'a laissé. Ne quittez pas. Hein.
19: Allô?
8: Oui?
10: Allô, oui?
8: Oui?
19: Oui, je vous entends, c'est les serruriers, ça y est, vous avez la bouteille.
8: Mais non, madame, écoutez-moi, hein, je ne vois pas pourquoi on irait vous donner du vin de messe pour faire vos moules marinières. Hein.
19: Parce que j'en ai plus, monsieur le curé.
8: Mais on n'est pas là pour ça.
10: Allô?
8: Oui?
10: Alors, écoutez, je vais la rembourser et puis c'est tout. Hein.
8: Ah ben, vous vous débrouillez avec elle. Hein.
19: Mais, et mes moules?
8: Au revoir.
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21: Bonjour monsieur.
25: Je suis madame.
21: Tout à fait, bonjour monsieur.
25: Je suis madame.
21: C'est ce que je disais, bonjour monsieur. C'est bien l'élevage de porc?
25: Oui.
21: On va vous livrer cet après-midi, il y aura quelqu'un?
25: Livrer quoi?
21: Des prothèses dentaires pour les porcs.
25: Ça va pas, non? Non, vous trompez là monsieur. Moi j'ai plus le porc, hein. On n'a rien commandé du tout, non?
26: Ouais, c'est une minute. On n'a rien commandé,
21: j'ai plus
26: le porc depuis 10 ans.
21: Allô?
26: Oh, il y a ma femme à côté. Qu'est-ce que c'est ce bordel?
21: Non, c'est pour votre livraison cet après-midi.
26: Mais je sais pas utile que vous me livrez.
25: On n'a rien.
26: Le mec qui va venir chez moi, il risque de prendre un coup de fusil. Alors, je vous garantis que s'il se présente après-midi, il risquerait de faire un sacré démarrage s'il repart.
4: Ah bah, il repartira dès qu'il vous aura filé votre facture.
26: Non, mais qu'est-ce que c'est ce bordel? Qui c'est qui vous a passé commande?
4: Ce qu'il y a, c'est que comme on avait ce stock et qu'il fallait l'écouler rapidement, parce qu'après...
26: Ah ouais, bien sûr. Et vous avez trouvé un pigeon, hein? Et vous comptez me le filer à moi, le pigeon? Eh bien, vous allez vous tromper, je vous le dis, hein?
4: Non, mais parce qu'on a fait la facture déjà à votre nom.
26: Vous avez un sacré culot? Oh, vous me faites une facture que je suis même pas au courant? Comment je fais, moi? Non, mais vous foutez de ma gueule ou quoi?
4: Non, mais excusez-moi, mais enfin...
26: Non. Je vous dis, là, je vais à la gendarmerie, je porte plainte.
4: Alors, je m'excuse, mais fallait pas confirmer.
25: Oui,
4: ah bah c'est à nouveau le monsieur.
25: Je n'ai rien confirmé du tout. Alors là, vous vous trompez parce qu'on n'a pas de cochon.
4: Ah voilà, vous changez d'avis.
25: Ben non, je ne change pas d'avis. Je n'ai pas commandé des trucs que je n'ai pas besoin.
4: On vous a quand même mis 150 prothèses dentaires porcines.
25: Ça va pas, non, vous voulez... Mais vous êtes vraiment malade, hein?
26: Non.
25: Moi, je veux rien savoir du tout. C'est pas vous qu'on a commandé. Démerdez-vous.
4: Ah bah si, on les a mis à votre nom, donc...
26: Non, mais vous rigolez. Qui c'est qui a signé? Qui c'est qui a commandé?
4: C'est votre collègue, là, que j'avais juste avant.
26: Ma femme, qui a commandé?
4: Ah bah demandez-lui, elle m'a dit oui, elle a validé.
26: Elle a validé quoi? Des prothèses dentaires pour des cochons? J'ai pendant 40 ans, j'ai eu des cochons. On n'a jamais entendu parler de prothèses dentaires.
4: Mais, à partir du moment où vous confirmez par téléphone, forcément...
26: Ah, parce que vous prenez les commandes par téléphone, vous?
4: Oui, ah bah oui, bien sûr, oui.
26: Je vous aurai de mes nouvelles. Parce que j'ai pas intention de m'arrêter là. Parce qu'il y a 14 ans que j'ai plus de cochons.
4: Non, mais...
26: 14 ans que j'ai plus de cochons.
4: Tut. Ah, vous avez appuyé sur étoile.
26: Oui, à étoile.
4: Tut. Ah, je l'ai entendu, étoile.
26: Et j'ai appuyé sur étoile.
4: Vous confirmez?
26: Mais non, mais vous rigolez ou quoi? Je confirme. J'appuie sur étoile, j'ai rien fait. L'autre, j'étais en train de boire mon café que je vais au docteur. Et vous me dites, j'appuie sur étoile.
4: Dring, dring. Et j'ai ma deuxième ligne qui sonne. Vous êtes en train de me rappeler?
26: Le téléphone, il sonne. Non, mais vous foutez de ma gueule.
4: Ah non, mais c'est vous, parce que... Tut. Ah, qu'est-ce que j'entends?
26: Vous allez me dire que j'ai appuyé sur étoile, hein?
4: Oui, ah bah c'est bien de le reconnaître. C'est pas moi qui l'ai inventé, quand même.
26: Là, je reconnais rien du tout. Allez-y, allez-y, continuez. Non, mais qu'est-ce que vous êtes qui, d'abord? Donnez-moi votre nom.
4: Monsieur Martin.
26: Monsieur Martin. Vous êtes d'où?
4: De Martinville.
26: Vous faites pas de soucis. Je vais m'occuper de vous, monsieur Martin.
4: Non, bah c'est très gentil.
26: Non, mais vous êtes très gentil. Envoyez-moi la facture et on réglera ça au tribunal.
4: Bah, c'est super sympa, merci.
26: Je vais m'occuper de vous.
4: Ok, bisous.
26: Au revoir.
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12: Alors à samedi, oui. Allô, oui.
13: Oui, bonjour madame, bonjour. C'est bien la poissonnerie?
12: Oui, monsieur.
13: Oui, bonjour, c'est les services vétérinaires gynécologiques de Deauville à l'appareil.
12: Service vétérinaire gynécologique de Deauville, oui.
13: Oui, je vous appelle pour savoir si vous avez des moules en ce moment en vente.
12: Oui.
13: Est-ce que vous pouvez prendre une moule, s'il vous plaît? Et je vais vous demander une petite observation, simplement.
12: D'accord, quittez pas.
13: Voilà, en attendant, chers auditeurs, vous...
12: Oui, alors je la tiens, oui.
13: Voilà, vous la tenez, alors vous avez une moule là? D'accord. J'aimerais bien que vous ouvriez cette moule.
12: Ouais, attendez, quittez pas.
13: Si vous pouvez ouvrir votre moule, madame.
12: Je suis au téléphone, on n'entend rien.
13: Si vous pouvez...
12: Merde, il en fait exprès ou quoi?
13: Est-ce que vous pouvez ouvrir votre moule, s'il vous plaît?
12: Oui, c'est ce que je suis en train de faire. Aïe.
13: Bon. Est-ce qu'elle vous paraît fraîche?
12: Ah oui, et puis elle est belle, elle est bien rosée, elle est bien pleine et bien rosée.
13: Votre moule est pleine et...
12: Elle est rosée.
13: Elle est rosée.
12: Oui.
13: Quand vous la touchez, est-ce qu'elle se rétracte?
12: Ah oui, sans problème.
13: D'accord. Votre moule, donc, se rétracte dès que vous la touchez, hein?
12: Ben, elle se rétracte et puis après, elle se remet dans le bon sens.
13: Elle s'ouvre, hein, de toute façon?
12: Oui, c'est ça, tout à fait.
13: D'accord. De quelle couleur est-elle à l'intérieur, votre moule?
12: Elle est un petit peu jaune rosée, quoi. Mais elle est bonne, hein?
13: Est-ce que vous pouvez mettre un doigt dans votre moule?
12: Oui. Alors, qu'est-ce qui se passe?
13: Alors, comment réagit-elle?
12: Ben, elle bouge.
13: D'accord. Vous touillez un peu, non?
12: Non, pas spécialement.
13: Essayez de voir un peu en frottant, un peu à l'intérieur.
12: Oui, ben, elle bouge.
13: D'accord. Mettez deux doigts maintenant. Qu'est-ce qui se passe?
12: Ben, je l'écrase, là.
13: Ah, vous écrasez votre moule avec deux doigts?
12: Ben, oui.
13: D'accord. Et trois doigts, est-ce que ça passe ou pas?
12: On peut pas. Elle est trop petite.
13: Donc votre moule, c'est une petite moule, en fait. Hein.
12: Ben oui, c'est une petite moule qui fait quoi, 3 cm et demi, 4 cm? 3,5.
13: Ça fait petit, hein?
12: Ben, c'est pas une très grosse moule, hein. La longueur réglementaire, je crois que c'est 4 cm, alors ça fait pas plus, hein.
13: Ouais. Votre moule n'est pas facile d'accès.
12: Non.
13: D'accord. Vous m'avez dit qu'elle était poilue?
12: Non, elle est propre.
13: Les consommateurs de votre moule sont contents d'elle ou pas, en général?
12: Ben, on n'a jamais eu à se plaindre.
13: D'accord. Au niveau de la raie, maintenant, on a vu la moule. On a vu votre moule, hein. Au niveau de votre raie.
12: La raie?
13: Oui. Est-ce que vous pouvez toucher votre raie?
12: La raie, La raie, eh ben oui, elle est rugueuse.
13: Votre raie est rugueuse, hein? Donc, je ne peux pas mettre trois doigts dans votre moule parce qu'elle est trop petite. Et votre raie est...
12: rugueuse. Elle est même, comment on dit là, il y a de la glu dessus là.
13: Il y a de la glu dans votre raie?
12: Non, sur la peau de la raie. Il y a de la glu dessus là, que, du truc...
13: Oui, je veux pas savoir. Oui, de collant, oui. Je veux pas savoir où vous avez passé la nuit, madame, hein?
12: Non, mais vous parlez de marchandises ou vous parlez de moi, là? Parce que vous avez l'air de vous foutre de la gueule du monde, là.
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11: Bonjour.
21: Bonjour, monsieur, je suis bien à la ferme?
11: Oui, bonjour.
21: J'organise un week-end porte ouverte chez vous, on va venir s'installer.
11: Non, mais attendez, à la ferme?
21: Oui, c'est ça, donc j'ai mon beau-frère qui est en route, il va vous déposer ses vaches.
11: Non, mais il peut pas les amener là, il va les mettre où, ses vaches?
21: Oh, bah, vous les gardez dans un coin?
11: Non. Alors, moi, je suis la tante, ce n'est pas moi qui décide de ça.
21: On va pas se compliquer, on va dire que c'est vous qui décidez de ça.
11: Ah, oh bah, non. Non, non, mais je sais pas qui vous êtes, moi, je sais pas, moi, c'est pas à moi de décider. Moi, je suis que l'employé, vous allez pas me déposer des vaches.
21: Non, mais ce sera mieux si vous dites.
11: Oh, non. Pou. Alors, attendez voir, hein.
21: Pou, d'accord, monsieur.
14: Oui, allô.
21: Bonjour, madame.
14: Bah, si nous, on n'est pas au courant, on va pas accepter quelqu'un.
21: Quelques-uns, parce qu'on a un car qui doit venir à 8h.
14: Bah, c'est encore pire, faut arrêter, là. Et vous faites quoi, là?
21: Pardon?
14: Bah, si vous emmenez un bus, ça veut pas aller, hein.
21: Bah, si, parce que le bus circulera dans la ferme pour faire visiter.
14: Non. Et vous faites quoi, là? Non.
21: En plus, on a des pneus cross, donc on peut rouler dans les champs sans problème, ça craint rien.
14: Ouais, c'est encore pire. Non, bah, vous venez pas, hein. Vous avez prévenu qui?
21: Bah, votre collègue que j'avais avant vous.
14: Oui, mais sûrement, oui.
21: Oui, il était très réceptif.
14: Ah, bah, non, je crois pas, non.
21: Si, il trouve que c'est une super initiative.
14: Bah. C'est ma mère, c'est ce qu'elle dit, ma mère, quand même, hein.
21: Oui, bah, elle m'a dit qu'il vous fallait des vaches, donc nous, on s'est arrangé pour vous les trouver.
14: Mais bien sûr, parce qu'on veut rien du tout. On va appeler les flics, vous allez voir.
21: Pas de panique, tout est organisé.
14: Bah, c'est vous qui organisez, nous, on n'est pas au courant.
21: Ah, mais c'est pas grave.
14: Bah, si, justement, c'est grave.
21: Mais non, vous, il faut juste que vous fassiez semblant d'agriculturer pendant qu'il y a les visiteurs.
14: Mais bien sûr, on va faire semblant, c'est notre métier, vous êtes bête un peu ou quoi?
21: Eh, bah, parfait, vous ferez semblant de le faire pour de vrai.
14: Oui, mais bien sûr, oui, on a que ça à foutre.
21: Ah, bah, si en plus vous avez que ça à foutre, avouez que ça tombe bien.
15: Ah.
14: Bah oui, on va appeler les flics. Parce que normalement, une manifestation, on doit se déclarer à la mairie.
21: Oui, bah parfait, bah la manifestation, vous allez la déclarer vous-même à la mairie, et pendant ce temps, j'arrive.
14: Bah on va rien déclarer du tout, c'est vous qui faites la manifestation, c'est pas nous.
21: Bah c'est normal que ce soit moi qui fasse la manifestation, puisque c'est mon métier d'organiser des manifestations.
14: Bah oui, bah on est au courant de qui c'est qui. Non, on est pas au courant, nous.
21: Ah bah là, vous êtes au courant.
14: Non, bah, du jour, une heure avant que vous arrivez, on est au courant, vachement, oui.
21: Ah bah en parlant des vaches, justement, faudrait prévoir un peu de foin.
14: Non, on prévoit rien du tout, vous allez voir les flics sur la course, c'est tout ce que vous allez voir.
21: Bah peut-être que vous pouvez leur demander de prendre du foin.
11: Oui, allô?
21: Ah, c'est un monsieur.
11: Ah non, je suis la patronne, moi.
21: Admettons, donc pour les vaches, il faudrait quand même
11: prévoir...
21: Non, mais
11: attendez, vous n'avez aucune autorisation de la mairie ni rien. Je ne fais pas rentrer de vaches, moi.
21: Non, mais c'est bon, je me suis arrangé avec votre collègue, elle m'a tout validé.
11: C'est pas ma collègue, c'est pas... D'abord, ma tante ne valide pas sans mon accord.
21: Voilà, donc comme elle m'a dit que vous étiez d'accord, moi, forcément...
11: Non, elle n'a pas dit que vous étiez d'accord, puisqu'elle m'a reparlé.
21: Ah, et si on met les vaches chez vous, à l'intérieur?
11: Mais non, j'ai pas de place pour mettre des vaches à l'intérieur. J'ai des escaliers.
21: Pourquoi, il y a un étage?
11: Mais oui.
21: Eh ben, on met les vaches à l'étage.
11: Non,
21: si on les met à l'étage, elles vous dérangeront pas, voyez.
11: Mais
21: vous
11: à l'étage, je ne peux pas. Il y a des gens qui habitent.
21: Ou une cave.
11: Je n'ai pas de cave.
21: Parce que ça aurait été pratique, sinon on aurait mis les vaches à la cave, effectivement.
11: Non, mais il n'y a pas de vaches qui vont à la cave. Il n'y a rien du tout. Vous ne pouvez pas les mettre là. Elles vont mettre des bouses de partout. Je n'ai pas de paille, j'ai rien du tout.
21: Ah oui, mais les vaches vont être déçues. Elles étaient super contentes de venir.
11: Je m'en fiche. Si vous déboulez ici, je vous assure qu'il y a la police qui vous accueilleront.
21: Non, parce que je leur ai promis qu'elles faisaient le week-end porte ouverte.
11: Je vous interdis de venir avec vos vaches devant.
21: Oui, oh bah vous leur dites vous-même, tiens, je vous les passe.
11: Non, mais je m'en fiche.
21: Bougez pas. Martinette! Mmh, allô?
11: Pardon?
21: Vous demandez pardon?
11: Non, il n'y a pas de pardon.
15: On n'a rien déclaré,
21: bordel.
11: Non, mais vous commencez à me gonfler.
21: Rebonjour, monsieur.
11: Non.
21: C'est la vache, Martinette.
11: Au revoir.
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18: Allô?
19: Allô?
18: Oui?
19: Bonjour, monsieur.
18: Bonjour.
19: Bonjour, c'est madame Paljoie à l'appareil.
18: Ah?
19: Comment allez-vous?
18: Ça va.
19: Ça va, dites-moi, je suis un peu ennuyé de vous demander ça, mais je suis en train de faire mon loto, voyez-vous?
18: Oui.
19: Et il me manque des chiffres, alors je voulais... quel âge vous avez, vous?
18: 48.
19: Ça fait le 48, oui. Ça, c'est bon, ça rentre dans les 49 chiffres. Combien de dents qu'il vous reste?
18: Deux.
19: Comment ça, deux?
18: Combien de temps?
19: Dedans.
18: Oh, ben là, j'en sais rien, moi.
19: Si vous pouvez compter, c'est pour mon loto.
18: Ben, je sais pas, moi, il y en a combien, maintenant? 30.
19: Ah, vous avez compté?
18: Oui.
19: 30 dents. Il y a votre dame à côté de vous?
18: Oui.
19: Elle en a combien?
18: Ben, elle a plus, elle.
0: Oh, bah, qu'est-ce qui est arrivé? Elle a mangé des cailloux? Qu'est-ce qu'elle a?
18: Un dentier.
0: Un dentier. Ah, bah, combien il y a dedans dans le dentier?
18: Bah, je sais pas.
0: Bah, à peu près. Vous pouvez pas l'enlever et compter, s'il vous plaît.
18: Combien t'en as, toi? Il y en a combien? Vous voyez 22?
0: C'est pour mon loto.
18: 12.
0: Vous avez enlevé le dentier?
18: Oui, 12.
0: Mais comment vous avez compté?
18: Bah, on met son dentier.
0: Oui.
18: 12 et 7.
0: C'est quoi, 7?
18: 12 plus 7.
0: Ah, 12 en bas et...
18: Voilà.
0: Ça fait donc le 12. Alors, attendez. Le 30, hein? Hmm? Le 12, le 7.
18: Voilà.
0: Bah, ça c'est bien. Et vous avez toujours vos deux bras, vous, oui?
18: Malheureusement.
0: Oui. Alors, le 2. Voilà. En combien de temps vous avez fait l'amour cette nuit?
18: Oh, bah, moi, je regarde pas, moi.
0: C'est pour mon auto.
18: Bah oui, mais je regarde pas, moi.
0: Bah, demandez à votre dame.
18: Bah, c'est pareil, elle regarde pas, moi, regarde si, pas.
0: Hein. Si, si, elle m'a dit, quand j'ai croisé, elle m'a dit, oh là là, je regarde toujours l'heure, j'ai hâte que ça se termine. Alors,
18: elle... Bah, elle est pas là, elle est partie.
0: Bah, alors, dites-le-moi. 2 minutes, 5 minutes, 10 minutes.
18: Non, 5.
0: Combien?
18: 5, oui.
0: 5 minutes. Très bien. Vous avez combien de testicules?
18: 2. De quoi?
0: De testicules.
18: Bah, 2.
0: 2, très bien. Combien de positions vous connaissez pour faire la chose, là?
18: Oh bah, moi, ça sert à rien, puis moi, je vais arrêter, parce que je travaille, hein.
0: C'est pour mon loto.
18: Bah, oui, mais l'auto.
0: Le 69, non?
18: Ça rentre pas l'auto, ça.
0: Le 69, non? Ah, bah, si, ça fait 6 et 9, 15.
18: Bah, mettez le 15, alors.
0: Bah, oui, voilà.
18: Il y a combien de numéros déjà, là?
0: Donc, 2, alors le 12, c'est... Oh là là, oui, très bien. Le 69.
18: Non, 69.
0: Ah, mais ça rentre pas, ça, hein?
18: Ah, non.
0: Bon, ben écoutez, moi je voulais vous remercier. Hein.
18: Bah, pas du tout.
0: Ah, si, si, si. Si, si, je voulais vous remercier parce que là maintenant j'ai 5 chiffres. Ah, il m'en manque un.
18: Bon.
0: Je peux vous demander un dernier chiffre parce qu'il m'en manque un, là.
18: Oui.
0: Combien mesure votre bite?
18: Quoi? Qu'est-ce que tu dis?
0: Combien qu'elle mesure au repos et combien qu'elle mesure.
18: Bah, mon Dieu. Bah, il n'y a pas d'autres questions, hein?
0: Mais non, mais écoutez, quand même. Bah,
18: faut qu'on ne pas exagérer, là. N'importe quoi, là.
0: Non, mais c'est pour mon loto.
18: Ouais, loto.
0: Comment?
18: Voilà, que vous connaissez, là, vous.
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15: Oui, allô?
17: Bonjour, monsieur, c'est bien l'entreprise de travaux?
15: Oui, c'est ça.
17: Monsieur Martin, à l'appareil, les négociationneurs Martin.
15: Oui?
17: J'ai des clients qui n'arrivent pas à trouver d'entreprise disponible, donc je vous ai booké quelques chantiers.
15: D'accord, sur quel secteur?
17: Bon, c'est essentiellement autour de Lisbonne.
15: Au Portugal.
17: Ah bah vous connaissez, super.
15: D'accord. Et nous, vous savez qu'on est dans le nord de la France.
17: Ouais, mais comme il n'y a aucun artisan disponible en ce moment au Portugal, je suis obligé de sélectionner un peu large.
15: Ouais, il y a juste un petit problème. Nous, on travaille dans un rayon de 5 à 10 km autour de chez nous.
17: Oui, bah ça vous permet d'élargir un peu votre périmètre.
15: On a déjà du boulot, on est pris jusqu'à l'année prochaine.
17: Ah oui, mais alors comment on fait?
15: Mais vous, vous démerdez, monsieur.
17: Ouh, bah dans ce cas, c'est vous qui prévenez le client que vous annulez parce qu'il va faire...
15: Ah non, mais nous, on annule rien du tout, monsieur.
17: Bah pardon, si on dit qu'on fait un truc et qu'après on le fait plus...
15: Non, mais attendez, est-ce que nous, on a fait un devis à notre nom avec notre numéro de sirette ou quoi que ce soit à un client?
17: Ça, vous inquiétez pas, les devis, je les ai fait pour vous.
15: Ah, vous avez fait des devis à notre nom avec notre numéro de sirette?
17: Bah oui, comme ça on gagne du temps.
15: Donc ma garantie décennale et tout le bordel, on est d'accord?
17: On est d'accord, j'ai tout mis. D'ailleurs, il me faudrait votre assurance
15: top,
17: aussi.
15: Top. C'est un faux et usage de faux, y a pas de problème, monsieur.
17: Pas de problème, super. Puis c'est vrai que c'est quand même mieux qu'on mette tout à votre nom.
15: Non, mais c'est plus simple, bah vous savez quoi? Envoyez-moi tout ça. Maintenant, vous allez vous retrouver dans la merde. Vous voulez que je travaille au Portugal? Je vais aller au Portugal, je vais aller à Barbès, je vais aller n'importe où.
17: Alors, le chantier de Barbès, il faut que je vous en parle après. Là, déjà, on va faire Lisbonne.
15: Non, mais bien sûr, non, mais Lisbonne, je connais très bien. Ma fille est à Portimao, là, dans le sud.
17: Ah, bah, vous voyez, super. En plus, elle pourra vous aider sur les chantiers.
15: Ah, mais vous voyez, c'est génial.
17: Pour le logement sur place, je vous ai trouvé un petit studio.
15: Oui, bien sûr.
17: Donc, il faudrait que vous envoyiez un acompte maintenant pour le loyer.
15: Mais évidemment, vous voulez. Alors, vous m'envoyez votre trip, je vais vous faire un acompte de 10 000 euros pour le logement.
17: Parfait, donc ça, déjà, je confirme.
15: Ouais, bah oui. Sinon, bah, écoutez, laissez tomber pour le logement, je me débrouillerai par moi. Il suffit d'aller à Costa de Caparic ou Schernec.
17: Ah bah non, Costa de Paparic chez Schernec, je connais très bien, c'est en Allemagne.
15: Ah non, pas du tout, c'est juste à côté de Lisbonne.
17: Oh bah je crois pas, non, mon beau-frère habite à Schernec.
15: Bah écoutez, vous savez quoi, prenez votre téléphone, mettez Google.
17: Oh bah merci, pas la peine de me dire des gros mots.
15: Je vous dis un gros mot parce que je vous dis que vous avez un problème avec Google.
17: Ah bah voilà, vous m'avez redit à...
15: Non, attendez.
17: Moi, sympa, je vous trouve un boulot, un logement.
15: Non, j'ai dit vous avez un problème avec Google, j'ai pas dit ta gueule.
17: Ah bah si, bah si.
15: Non, mais monsieur Martin, là par contre, je vais être clair. Allez vous faire
17: en... Alors, juste avant ça, il faut aussi qu'on voit pour les transports sur place.
15: Non.
17: Moi, je vous ai trouvé une camionnette.
15: Allez vous faire enculer, ah, monsieur non. Martin.
17: Allô?
15: Allez vous faire enculer, monsieur
17: Allô?
15: Martin. Allez vous faire...
17: C'est peut-être le moment où je vous dis que vous êtes à la radio.
21: Allô?
2: C'est un canular.
21: Mais complètement, enchanté monsieur.
2: Non, mais dites pas que c'était pour Rire et Chanson, parce que...
21: Ah, bah qu'est-ce que je fais alors? Je vous le dis, je vous le dis pas?
2: Bah allez-y. Bah
21: oui. Alors je vous le dis, c'était pour Rire et Chanson.
2: Bah diffusez pas alors, à mon avis, parce que...
21: Alors, un, je vous rassure, je pense que je vais mettre des bips, et deux, merci pour ce moment.
2: On va de rien.
21: Et au revoir monsieur.
2: Au revoir madame.
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25: Allô?
6: Oui, bonjour madame, c'est la Société Protectrice des Animaux à l'appareil.
25: Oui.
6: Dites-moi, est-ce qu'on peut savoir ce que vous faisiez cette nuit?
25: Ah, j'étais chez moi, monsieur. J'étais dans mon lit.
6: Vous n'êtes pas sorti?
25: Ah non, pourquoi? Qu'est-ce qui vous arrive?
6: Ben écoutez, on a une plainte là, hein, sur un animal. Vous voyez, monsieur...
25: Oui.
6: Il a une poule, ce monsieur.
25: Il a une poule?
6: Oui.
25: Oui.
6: Et elle a été sodomisée. Violé par quelqu'un qui est venu avec un balai.
25: Un viol sur une poule?
6: Oui, avec un balai.
25: Ah ben alors, écoutez, je ne veux pas être méchant, mais faire ça à une poule, il faut quand même être pas vicieux, mais méchant.
6: Un peu vicieux, quand même.
25: Un peu sur les bords.
6: Et alors, figurez-vous qu'il y a une dame qui prétend vous avoir vu cette nuit rentrer chez vous à 3h10 ce matin, un balai à la main.
25: Oh.
6: Est-ce que vous avez un balai?
25: Un balai long, oui.
6: Un balai long?
25: Oui.
6: Voilà.
25: C'est avec un balai comme ça?
6: Oui.
25: Avec le manche?
6: Oui.
25: Eh ben, moi, je peux vous dire que c'est ni mon mari ni moi, pour la bonne raison que nous étions dans notre lit.
6: Alors, attendez.
25: Oh non, écoutez, je vous assure que ça m'horrifie.
6: Ceci dit, madame, quand vous voyez un œuf, la taille d'un œuf...
25: Oui.
6: On peut comprendre que le balai passe, hein, par le...
25: Oui, mais c'est pas la même chose, monsieur. Parce que je trouve qu'une poule, si elle fait un œuf, il s'ouvre tout seul en sortant l'œuf. Que si c'est quelqu'un avec un pied de balai, il force automatiquement... Et ça esquinte la poule.
6: Ben là, ça l'a esquinté.
25: Alors, je peux vous affirmer, monsieur, que je ne sais pas qui c'est cette dame qui a pu m'accuser, mais c'est une chose que je ne ferai jamais de mal à un animal.
6: Même avec un balai?
25: Pas plus qu'avec un balai qu'avec un petit bouchon.
6: Pas plus avec un balai qu'un tire-bouchon?
25: Ah non, oh, ben, mais ça va pas, non? Pourquoi un tire-bouchon? Mais ça va encore autre chose.
6: Parce que ça a été fait.
25: Avec un tire-bouchon?
6: Oui, sur un canard.
25: Oh mon Dieu, ben moi je ne l'ai pas vu, j'ai voté le journal tous les jours, mais je ne l'ai pas vu. Oh mon Dieu.
6: Figurez-vous qu'ils ont violé un canard avec un...
25: Un tire-bouchon? Ah ben je ne sais pas dans quel état il doit être, il a été le canard. Hein.
6: Et le tire-bouchon ne fonctionne plus non plus.
25: M'en doute.
6: Alors je repense, pardonnez-moi, je reviens sur la poule parce
25: oui,
6: que...
25: Oui, bien sûr.
6: En fait, ça a été assez atroce pour la pauvre bête parce que...
25: Non, sûrement.
6: Quand... La dame lui a mis le balai, là. L'œuf qui était en train de se former dans le croupion de la poule,
25: oui,
6: a été poussé.
25: Oh là là!
6: Et elle l'a sorti par le bec.
25: Oh mon Dieu, la pauvre bête!
6: Le pauvre bec, c'est au masculin.
25: La pauvre bête,
6: ah
25: je
6: oui,
25: dis.
6: Pardon, oui. Parce que
25: ah non!
6: Le bec, c'est au masculin. Hein.
25: Mm-hmm.
6: Et donc le bec a tenu, c'est ouvert. Et ben figurez-vous que la poule n'a pas lâché l'œuf.
25: Ah ben dis donc. Oui, alors là, on peut dire que c'est une martyre.
6: Vous vous rendez compte qu'un poussin va venir de cet œuf et qu'il ne saura jamais ce que sa mère a enduré.
25: Ah ben non, sûrement.
6: Pour qu'il vienne à la vie.
25: Je comprends pas, moi, les gens peuvent faire du mal à vos animaux.
6: Ce matin, dans notre département, 97 viols de poules depuis vendredi dernier.
25: Depuis vendredi dernier? Toujours avec un balai?
6: Toujours.
25: Mais les gens vicieux comme ça, ils font ça que la nuit, hein.
6: Les vicieux du balai et les vicieux du tire-bouchon.
25: Parce que, bon, ils vont aller un jour, les gens vont les voir.
6: Bon, qu'est-ce qu'il y a de pire? Celui qui fait ça avec un balai à une poule ou celui qui fait ça avec un tire-bouchon à un canard?
25: Oh, ni l'un ni l'autre n'est bon, hein. Mais j'ai peur qu'avec le tire-bouchon qui a un bout qui pique, ça doit courir de pire, hein.
6: Vous croyez?
25: Ah, je crois, oui.
6: Oui, parce que...
25: Avec un tire-bouchon, il y a quand même le bout de la vis qui est quand même pointu.
6: Oui.
25: Pour rentrer dans le bouchon, comment voulez-vous qu'il serait autrement? Ça passerait pas.
6: Oui.
25: Alors, vous vous rendez compte que d'aller dans le croupion d'un canard, aussi bien que dans le cul d'une poule? Non, non.
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20: Oui, allô?
21: Ah, bah j'ai un doute. Allô?
20: Oui, allô?
21: Ok, donc bonjour monsieur, c'est bien la boucherie?
20: Oui, c'est moi.
21: Docteur Martin à l'appareil, service médicaliste de Martinville.
20: Oui?
21: Je vais venir installer un cabinet de consultation médicaliste chez vous.
20: Non mais attendez, vous êtes à une boucherie là? Qu'est-ce que ça a à voir avec ça, moi?
21: Ça a à voir avec ça que les gens qui viennent chez vous pour acheter de la viande, en même temps, ils pourront comme ça consulter un médecin.
20: Non mais vous êtes sérieux là?
21: Bon, parfois, oui.
20: À aucun moment, il y a quelque chose qui a été mis en place.
21: Ah non mais on va le mettre en place ensemble, vous inquiétez pas.
20: Mais on va rien mettre en place du tout.
21: Mais si, je vais passer vous installer le cabinet du médecin.
20: Non, vous allez pas. C'est nulle part.
21: Non, mais ce sera pas dans la boutique. La salle de consultation médicaliste, je vais l'installer derrière, dans votre réserve à viande.
20: Mais, écoutez...
4: Bonjour.
21: Bonjour monsieur, comme je disais.
4: Mais attendez monsieur, on est une boucherie charcuterie, vous me parlez de quoi?
21: Comment ça de quoi?
4: Au nom de quoi vous décidez que chez moi vous allez vous installer?
21: Ah, au nom de la lutte contre le désertage médical. Ça permet aux malades de se faire soigner n'importe où en faisant les courses.
4: Mais vous rendez compte de ce que vous êtes en train de me raconter?
21: Plus ou moins, ouais.
4: Et pourquoi moi?
21: Parce que comme vous êtes déjà équipé pour conserver de la viande, j'en ai déduit que vous pouvez aussi conserver des patients malades.
4: Non mais vous vous foutez de moi, c'est n'importe quoi.
21: Bah, c'est logique, c'est juste que c'est pas la même viande, mais sinon ça change pas grand chose.

0: bonjour.
1: Oui, bonjour.
0: Oui, bonjour.
1: Oui.
0: Oui, bonjour.
1: Oui, bonjour.
0: Oui, bonjour.
1: Bonjour, bonjour, bonjour.
0: Mais bonjour, bonjour, bonjour à vous aussi.
1: Bonjour, monsieur.
0: Bonjour, madame, oui.
1: C'est monsieur au téléphone, c'est le patron au téléphone.
0: Ah oui, tiens, bonne idée, passez-moi le patron au téléphone.
1: C'est moi-même, monsieur.
0: Ah, bah dites-le.
1: Oui.
0: Entre nous, c'était pas super clair. Hein.
1: Oui.
0: Donc, comme je disais, la salle de consultage pour les malades, on la met dans l'arrière-boutique.
1: Mais là, vous êtes dans une boucherie, monsieur.
0: Pas du tout, non, je suis encore au bureau, mais je vais passer à votre boucherie pour installer le cabinet médicaliste.
1: Mais pas dans une boucherie, qu'est-ce que vous me racontez, là? Moi, je vais ouvrir un cabinet dans ma boucherie, non, mais...
0: Bon, mais non, dans la boucherie, ce serait complètement ridicule, vous vous rendez compte?
1: Mais monsieur...
0: Non, non, le cabinet médicalifié, on l'installe dans votre réserve à viande.
1: Mais un cabinet médical dans une réserve à viande, vous me racontez quoi, là? Vous me racontez n'importe quoi, là?
0: Bah non, parce que c'est comme la viande. Ça permet de garder les malades au frais en attendant de les soigner.
1: Mais monsieur, un cabinet médical dans une chambre froide, on n'est pas dans une morgue. Hein.
0: Ah bah non, parce que nous on soigne que des patients vivants.
1: Non mais là, vous foutez de moi là.
0: Non.
1: Mais si, vous êtes en train de vous foutre de moi.
0: Mais non.
1: Mais bien sûr, franchement.
0: Ah, franchement.
1: Vous foutez de moi.
0: Oh bah si c'est franchement, alors oui.
1: Mais...
0: Complètement.
1: Hop, c'est bon.
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3: Oui, allô.
4: Oui, bonjour madame.
3: Bonjour monsieur.
4: C'est Cher FM, la radio à l'appareil.
3: Oui.
4: Vous êtes madame... Denise.
3: Oui.
4: Eh bien, madame, ça tombe bien.
3: Parce que.
4: Eh bien, nous sommes Cher FM, la radio. C'est super Gérard de la Place à l'appareil.
3: Ah non, je connais pas.
4: C'est moi. Voilà. Ah bon. Et vous êtes en direct sur Cher FM. Bonjour, Denise. Puisque c'est votre prénom, je vois.
3: Ben oui.
4: Voilà. Alors, qu'est-ce que ça vous fait?
3: Ben écoutez, je ne sais pas parce que je ne.
4: Vous êtes très émue?
3: Voilà. Alors, je peux pas répondre, je sais pas ce que vous voulez me demander.
4: Ben écoutez, c'est notre grand jeu concours, vous le savez. Aujourd'hui, nous sommes solidaires d'une association, il s'agit des manchots du département. Vous le savez que notre département compte beaucoup de manchots, je pense que vous êtes au courant.
3: Des manchots?
4: Des manchots des deux bras, oui, des personnes qui sont privées de l'usage.
3: Oui, mais enfin, sur la région, certainement, je...
4: Non, pas sur Saint-Amand, hein, le département. Hein.
3: Le département, oui.
4: Ouais, un peu partout, Vierzon jusqu'à Vierzon, de nombreux manchots, des deux bras, et donc c'est avec eux que nous lançons notre grand jeu concours. Alors Denise, nous allons vous demander de faire un petit effort pour notre concours.
3: Oui, je vous écoute.
4: Nous allons raccrocher, vous allez être rappelé.
3: Oui.
4: Et vous allez imaginer pendant 10 secondes que vous êtes manchot, c'est-à-dire que vous n'avez pas de bras.
3: Oui.
4: Vous allez décrocher le téléphone.
3: Et comment faire?
4: Sans les bras.
3: Voilà.
4: Et vous allez pouvoir illustrer en direct à l'antenne de Cher FM les difficultés qu'éprouvent les manchots à décrocher le téléphone chez eux.
3: Oui.
4: Sans leurs bras.
3: Oui, ben je vous comprends.
4: Hein? Mmh. Et donc je pense que vous pouvez réaliser cet exploit en vous aidant évidemment de tout ce que comporte le visage, c'est-à-dire les yeux et
3: oui.
4: La bouche.
3: Oui. Hein? Alors sans les bras, il faut que je décroche mon téléphone.
4: Absolument,
3: bon.
4: Madame.
3: Bon, j'ai une amie qui est là, et bien elle va le vérifier.
4: Elle ne peut pas.
3: Elle ne peut pas me servir de témoin.
4: Si, mais elle ne peut pas vous aider. Hein.
3: Ah oui, d'accord, monsieur, je vous comprends.
4: D'accord.
3: Oui. D'accord.
4: Alors attention, Denise, est-ce que vous êtes prête?
3: Oui, d'accord, alors je raccroche.
4: Attention.
3: Oui.
4: C'est parti.
3: C'est pas facile, il va tomber.
4: Denise doit avoir le téléphone dans la bouche. Denise, vous m'entendez?
3: Oui.
4: Oui. Le téléphone, vous l'avez où là?
3: Dans la bouche.
4: Comment? Dans la?
3: Dans la bouche.
4: Dans la bouche.
3: Ouais.
4: Et vous m'entendez par où?
3: Par maman.
4: Vous m'entendez par maman, hein?
3: Comme les chiens. Hein?
4: D'accord. Vous voyez un peu le calvaire qu'endurent les manchots des deux bras dans le département? Comment?
3: Oui, on peut pas,
4: hein.
3: Oui.
4: Oui. D'accord. Qu'est-ce que vous pouvez dire aux manchots des deux bras qui ne peuvent pas nous écouter malheureusement puisque vous le savez, comme ils n'ont pas de bras, ils n'ont pas pu allumer le poste.
3: On peut
2: pas, moi. Ah ben, c'est vrai.
5: Allô, bonjour.
0: Oui, bonjour monsieur, je suis bien au bar.
5: Oui.
0: Voilà, je vous appelle parce que j'ai vu qu'il y avait une loi anti-gaspillage là pour les grandes surfaces où ils veulent récupérer les trucs qui sont pas vendus.
5: Oui.
0: Et du coup, je voulais faire pareil pour les bars.
5: Ah oui.
0: C'est-à-dire...
5: Mais nous, on n'a pas de reste.
0: Bah si, sur les bouteilles.
5: Sur les bouteilles. Quelles bouteilles?
0: Bah c'est-à-dire que les bouteilles qui sont entamées à la fin de la journée, moi, comme ça, hop, je les récupère.
5: Vous croyez pas que je vais vous donner des restants de bouteilles comme vous me dites, alors que le lendemain, c'est bon?
0: Ah, donc vous en avez?
5: Mais oui, mais c'est pas...
0: D'accord.
5: Ça s'appelle du gaspillage, ça.
0: Voilà, c'est ça. Donc c'est, moi, c'est justement, c'est pour éviter ce gaspillage que je me propose.
5: Ouais.
0: Je vous le fais gratuit, hein, je vous les récupère gratos, en
5: mais
0: plus. Hein, je vous
5: pourquoi vous viendriez me débarrasser de mes bouteilles entamées que

0: vous dis que mes bouteilles entamées, le lendemain, elles me servent.
1: Bah, c'est pour pas gaspiller, c'est une mesure.
0: Mais pour pas gaspiller, j'ai des gens qui viennent tous les jours.
1: Non, mais c'est une mesure
0: d'anti. Vous comprenez le français ou pas?
1: Oui, oui, absolument.
0: Ah bon, bah d'accord, bah on dirait pas.
1: Non, mais
0: je vous dis que mes bouteilles qui sont entamées, le lendemain, elles me servent.
1: Voilà, alors du coup, moi, je vous en débarrasse, c'est ce que je disais.
0: Mais moi, je vais me débarrasser de vous dans deux secondes.
1: Non, au alors, revoir. Excusez-moi, allô?
0: Oui, allô? Non,
1: c'est pour vous rendre service, moi, que je dis ça.
0: Oui, voyez, moi, je vous rends service en vous raccrochant au nez.
1: Non, mais vous comprenez.
0: Vous comprenez français ou pas?
1: Mais non, mais vous n'avez pas compris.
0: Si, j'ai très bien compris. Vous voulez me débarrasser de mes fonds de bouteille. Je vous dis que j'ai pas de fonds de bouteille.
1: Ah, bah si, vous m'avez dit.
0: Mais vous êtes bouché à l'aimerie ou quoi? Vous, quand vous avez une bouteille de sirop chez vous entamée, vous la finissez. Vous la mettez pas à la poubelle, vous la donnez pas au voisin.
1: Bah, c'est exactement ce que je vais faire. Je vais venir finir vos bouteilles. C'est bien ce que je disais.
0: Vous me prenez pour une blonde? C'est une caméra cachée. C'est la caméra belge.
1: C'est la caméra belge.
0: Ouais.
1: À côté, tu m'as percé à jour. Bravo.
0: Ah ouais, ouais.
1: Sans moi, tu sais me reconnaître maintenant, hein?
0: Foutez-vous bien de ma poire.
1: Ah oui, je ne saurais me permettre, hein.
0: Oui, oui, oui.
1: Parce qu'on peut se foutre d'une poire 90 fois, mais on peut pas tromper 70 personnes 90 fois.
0: Vous avez fait l'école du cirque?
1: Effectivement.
0: Je vais péter un câble. Je vous jure, je raccroche. Si le téléphone y sonne, je ne décroche pas.
1: Excusez-moi, est-ce que vous voulez que je vous fasse un petit numéro de jonglage?
0: Oui, allez-y.
1: Hop, hop, hop.
0: Hop, hop, hop, c'est bon, là.
1: Bon, d'accord. Bon.
0: J'aime pas qu'on me pollue quand je dis non, c'est non. Mes fonds de bouteille, je les garde. Venez ici, je vais vous les enfoncer où je pense.
1: Ah oui, mais soyez clair, parce que moi, je.
0: C'est pas possible. C'était pas le jour qu'il fallait me téléphoner.
1: Bah, alors, vous voulez que je vous rappelle demain?
0: Non, non, me rappelez pas, surtout pas. Non, non, c'est bon. Et si c'est quelqu'un qui me fait une grosse connerie, quand il va arriver, il va se prendre une belle tarte.
1: Alors, si je peux récupérer des tartes avec les bouteilles, c'est volontiers, effectivement. Je demande juste à boire, mais s'il y a à manger avec, je suis pas contre, hein, je vous cache pas.
0: Bon, c'est qui au téléphone?
1: Alors, c'est Martin.
0: Circus?
1: Comment?
0: Martin Circus, non?
1: Non, Martin Réré Chanson.
0: Bon, j'ai du boulot.
1: Et la tarte, c'est toujours valable, le coup de la...
0: La tarte, elle est toujours valable si vous venez ici.
1: D'accord, bah c'est gentil. Et qui c'est qui rigole derrière? J'entends que ça rigole.
0: Mon fils.
1: Ah.
0: Bon, Martin, de Rire et Chanson. Ah, lui, il est pété de rire.
1: Ah, bah, il y en a au moins que j'aurais fait rire, c'est cool.
0: Ouais, parce que moi, ça me fait pas rire. J'ai jamais entendu ça, de récupérer des fonds de bouteilles. Des fonds de conneries, ouais, peut-être. Bon, j'ai du boulot.
1: Bon, bah, je te laisse, un petit bisou.
0: Oui, un petit bisou, hein, ouais.
1: Comment on fait? On se rappelle demain?
0: Oui, oui, on se rappelle demain, on se fait une bouffe et puis je te garderai des fonds de bouteilles.
1: Ah, bah, c'est gentil, merci
0: ouais,
1: beaucoup.
0: Ok, d'accord.
1: Bisous.
0: Bisous, au revoir.
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4: Salon Agosine, bonjour.
5: Bonjour madame, je souhaite parler au responsable de l'établissement.
4: Je vous laisse pas, ce n'est qu'il n'est pas.
5: Oh, merci, merci, au revoir.
6: Allô?
5: Oui, bonjour.
6: C'est Speed?
5: Oui.
6: Oui, dites-moi.
5: T'en as?
6: C'est qui à l'appareil?
5: Speed.
6: Oui, ben bonjour, oui, dites-moi.
5: Ça va, vous allez bien?
6: Oui, ça va. Et alors, qu'est-ce que vous allez faire alors pour les radiateurs?
5: Il faut les déposer, je pense.
6: Oui, il faut les déposer. Si vous êtes son beau-frère, non?
5: Oui, c'est moi.
6: Ah, bon, ben alors vous ne vous présentez pas.
5: Ah, pardon, excusez-moi, ça va?
6: Bon, ça va très bien.
5: Bon, alors, donc,
6: il faudra les déposer, ces radiateurs, parce que je vais faire peindre mon salon de partout, vous voyez, les murs. Et il n'a pas accès derrière les radiateurs. J'ai dit non, je ne veux pas les enlever. Il m'a dit non, je ne peux pas, il faut quand même les déposer. Je vais peindre derrière les radiateurs, tout ça. Et puis ouais. Ça se voit, c'est tout sale. Alors donc, il faut les enlever.
5: Mais oui, parce que vous avez votre rondelle qui est humide, en fait. C'est pour ça qu'on ne peut pas.
6: Vous avez quoi?
5: La rondelle.
6: Oui.
5: Votre rondelle, elle est humide.
6: Oui.
5: Donc, moi, je peux juste passer un doigt, vous voyez?
6: Oui.
5: Mais pas plus, parce que si votre rondelle était sèche, à la limite... Bon, je pourrais juste mettre un doigt et puis comme ça, je pourrais travailler sans avoir à le déposer, à vous déposer.
6: Oui.
5: Mais là, il faut que je puisse déshumidifier votre rondelle.
6: Oui.
5: Donc, il va falloir que je passe deux doigts dans votre rondelle et toute la nuit, que ça travaille, quoi.
6: Mais j'ai déjà fait une fois, j'ai fait des papiers peints et tout, ils ont tout déposé les radiateurs et puis après, ils les ont remis.
5: Oui, mais est-ce que vous pouvez mettre un doigt dans votre rondelle?
6: Moi, je comprends pas cette technique, ça. Vous comprenez ce que je voulais dire?
5: Ouais.
6: Il faudrait que vous veniez me voir et puis voir un peu le travail qu'il y a à faire.
5: Si, je peux venir vous voir. Est-ce que vous aurez le temps? Je vous mets un doigt dans la rondelle et vous me dites si ça va.
6: Bon.
5: Il faut que je puisse introduire deux doigts dans la rondelle.
6: Oui.
5: Tourner comme ça, vous voyez, bien tourner pour oui. Bien la patiner, bien patiner à l'intérieur, bien et l'élargir, quoi. Et puis sortir les doigts, revenir, vous voyez, il faut bien travailler la rondelle.
6: Mmh. Mais d'accord.
5: Ça se fait pas comme ça.
6: D'accord. Mais dans quelle rondelle vous parlez, moi?
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8: Oui.
1: Bonjour madame, je suis bien au garage.
8: Oui.
1: J'ai acheté des balais d'essuie-glace chez vous.
8: Oui.
1: Et alors ils ne sont pas marchands du tout.
8: Pas marchands, comment dire?
1: Ah oui.
8: Pas marchands.
1: Ah bah ça on est d'accord, ils sont absolument pas marchands, oui.
8: Non mais c'est, qu'est-ce que vous entendez pas marchands, monsieur?
1: Oui, je vous entends, oui, absolument, oui. Pourquoi vous me dites que vous m'entendez pas?
8: Non, j'ai pas dit je vous ai demandé qu'est-ce que vous entendez.
1: Bah vous, je vous entends clair et net.
8: Monsieur, c'est pas la question.
1: 5 sur 5.
8: Je vous demande qu'est-ce que vous en entendez.
1: Oui, je vous entends.
8: Non, c'est pas la question, je demande pas si vous entendez.
1: Moi je vous entends, vous m'entendez.
8: Oh, c'est quoi le problème, monsieur? Dites-moi.
1: Bah, c'est ce que je vous disais. Rapport à ces balais d'essuie-glace que j'ai achetés chez vous, qui ne sont donc pas marchands.
8: Je comprends pas ce que votre demande.
1: Ils sont pas marchands, bah, ils marchent pas, ils fonctionnent pas, si vous voulez.
8: Comment ça, les balais fonctionnent pas? C'est quoi comme voiture, monsieur?
1: Comment ça, quelle voiture? Mais je n'ai pas de voiture.
8: C'est des balais d'essuie-glace, ça tombe sur une voiture, monsieur.
1: Ah non, c'était pour mon congélateur que je les ai pris.
8: Vous avez acheté des balais d'essuie-glace pour votre congélateur?
1: Exact, pour essuyer la glace que j'ai dans le congélateur.
8: Oh, yo. Des balais d'essuie-glace pour un congélateur maintenant. Il y a forcément un problème.
1: Oui, on est d'accord.
8: C'est n'importe quoi. Des balais d'essuie-glace, ça sert à pour un véhicule, monsieur.
1: Si, il y a de la glace dans le véhicule, mais moi, la glace, elle est dans le congélateur.
8: Bon, c'est pas possible. Si vous achetez des balais d'essuie-glace pour votre congélateur, monsieur, c'est votre problème. Que voulez-vous que je fasse, moi?
1: Ah bah, que vous m'en donniez dès qu'il fonctionne.
8: Ouais, bah sûrement. Non, c'est négatif, monsieur.
1: Ah bah, moi, je vous dis que c'est positif.
8: Non, mais là, vous...
1: Ah bah, passez-moi le responsable.
8: Eh bah...
9: Bonjour.
1: Bonjour madame, excusez-moi.
9: Non, mais attendez monsieur, déjà vous passez au magasin, c'est moi le responsable. Ramenez-moi le matériel, on va pas discuter
1: oui,
9: pendant deux
1: heures.
9: C'est
1: bien ce que je disais, je vous rapporte vos essuie-glaces qui ne sont pas marchands.
9: Pourquoi ils sont pas marchands?
1: Ah bah c'est reparti, dans le sens où ils enlèvent pas la glace.
9: Il y a pas de glace sur une balai d'essuie-glaces.
1: Non, dans mon congélateur.
9: Mais attendez monsieur, je comprends pas tout là, je sais pas, si j'ai pas tous les bonnes neurones, mais là vous...
1: Tiens, on fait celui qui comprend pas parce qu'il y a du matériel.
9: Non, attendez, c'est bon monsieur, déjà, vous me parlez de voiture, après vous me parlez de congélateur.
1: J'ai jamais parlé de voiture, je vous parle de mon congélateur, effectivement.
9: J'ai pas de congélateur. Monsieur, moi, je vends des pièces de voiture.
1: Dans ce cas, si vous faites pas les pièces de congélateur, pourquoi vous vendez de l'essuie-glace qui ne déglace pas?
9: Non, mais là, il y a un problème, là, je pense.
1: Ah oui, alors ça, on est d'accord.
9: Attendez, monsieur. Déjà, moi, si je vendais pas l'essuie-glace, c'est pour monter sur une voiture, c'est pas pour monter sur un congélateur.
1: Je m'excuse, mais vous racontez n'importe quoi. La glace, elle est pas dans la voiture.
9: C'est moi qui dis n'importe quoi.
1: Ah bah oui, vous inventez au fur et à mesure, là, j'ai l'impression.
9: Un balai d'essuie-glace, monsieur, c'est pour mettre sur une vitre de voiture, c'est pas pour mettre dans un congélateur.
1: Ah bah c'est nouveau, ça.
9: Quoi, c'est nouveau?
1: Ah oui, comme par hasard.
9: Bah, non, il y a pas comme par hasard. Et
1: puis, ah bah tiens, avec votre truc qui marche pas, j'ai tous mes surgelés qui sont fichus en plus.
9: Ah oui, bien sûr, je voulais que je vous rembourse vos surgelés, bien sûr.
1: Oui, je pense que ce serait commercialisant de votre part.
9: Non, mais vous avez un problème, parce que moi, je vois pas quelle idée vous avez d'acheter un balai d'essuie-glace pour faire un congélateur. Je vous répète.
1: Quand vous avez du matériel qui, visiblement, n'est pas adapté.
9: Si je vous ai vendu des balais d'essuie-glace, c'est du Bosch. Donc, le Bosch, c'est le numéro un mondial du balai d'essuie-glace. Alors, si je vous ai vendu de la merde, vous allez ailleurs.
1: C'est pas la peine de me traiter de Bosch ou je ne sais quoi, là.
9: Non, je vous ai dit, c'est la marque.
1: Oh, alors là, oh, j'en rêve.
9: Non, déjà, je vous ai pas traité de Bosch, je vous ai dit, c'est la marque Bosch.
1: Eh ben, vous recommencez, allez.
9: Non, j'ai dit que c'était la marque Bosch.
1: Oh,
9: pas traité de Bosch, vous
1: êtes...
9: Oh, traité...
1: il recommence.
9: Non, mais attendez, mais laissez-moi m'expliquer déjà.
1: Non, mais enfin, excusez-moi, vous me traitez, oui. Après... Oh,
9: non, je ne vous ai pas traité, monsieur.
1: Oh, bah, tiens.
9: Attendez, vous me laissez parler,
1: ça? Ah oui, non, mais là, s'il vous plaît.
9: Bon, alors...
1: Parce que là...
9: Mais vous me laissez parler?
1: Écoutez, je vous en prie.
9: Bon, on achète
1: je vous écoute.
9: Bon, vous me laissez parler?
1: Ah oui, non, mais excusez-moi.
9: Mais vous êtes un timbré, monsieur. Je vous dis franchement, vous êtes timbré.
1: Timbré, ok, je veux bien l'entendre. Mais Bosch, vous retirez tout de suite.
9: Mais vous c'est bon.
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10: Allô?
11: Oui, bonjour monsieur.
10: Bonjour monsieur.
11: Monsieur Connard Michel.
10: Oui.
11: Très bien. C'est la préfecture à l'appareil.
10: Oui.
11: L'association nationale des gens qui ont un nom prohibitif.
10: À quoi?
11: Un nom prohibitif.
10: Ah bon?
11: Alors, je vous donne votre nouveau nom, monsieur Connard.
10: Parce que j'ai un nom à caractère prohibitif.
11: Ah non, c'est pas ce que je voulais dire, monsieur Connard. Hein, attendez. Je prends la liste. Vous passez, s'il vous plaît, l'autorisation de monsieur Connard. Merci. Vous vous appelez dorénavant Monsieur Martin.
10: Je suis Monsieur Martin à partir d'aujourd'hui.
11: Monsieur Martin Michel.
10: Monsieur Martin Michel. On va dire donc.
11: Voilà.
10: Vous me demandez de changer de nom qui est de père en fils pendant des générations et vous me demandez de m'appeler Monsieur Martin aujourd'hui.
11: Votre père était un connard aussi?
10: Bah évidemment, mon père, mon grand-père est de génération en génération.
11: Tous des connards?
10: Depuis X générations. Moi, j'ai pas du tout envie de changer de nom, hein, monsieur, je vous préviens tout de suite, hein. Je garde mon nom de naissance, mais dans le secteur, il n'y a pas que moi qui s'appelle Connard. Mais pourquoi Connard? Faudrait que je change de nom et pourquoi que M. Lafeuille il garderait son nom?
11: Vous avez 12 jours, hein?
10: Comment?
11: 12 jours, monsieur. Hein,
10: 12 jours? J'ai 12 jours pour changer de nom? Vous nous apprenez ça, il est midi et quart, vous me dites que dans 12 jours, je m'appelle Martin?
11: Ah, attendez, il n'est pas midi et quart, M. Connard, il est midi 20, M. Martin. Hein.
10: Bah, enfin, monsieur, c'est incroyable, ça. J'ai jamais fait de demande pour changer de nom, monsieur.
11: Ah, c'est pas vous, monsieur, hein. C'est
10: mais
11: un c'est monsieur.
10: Pas, qui s'est chargé de me changer de nom?
11: Attendez, je vais vous dire tout de suite, passez-moi le dossier.
10: Ah, bah, j'ai un dossier en plus.
11: Un monsieur non, Lafeuille de Moncey-en-Belin.
10: Monsieur Lafeuille de Moncey-en-Belin qui me dit de changer de nom. Ah, c'est incroyable ça. Et pourquoi qu'il s'appellera pas Connard, lui, ce monsieur Lafeuille, là?
11: Attendez,
10: c'est vrai, ça. Et j'ai 50 ans. Là, et je vais changer de nom, alors que toute ma génération de famille s'appelle Connard depuis des générations. Mais je comprends rien.
11: Mais je vois, monsieur Connard, excusez-moi, il n'y a pas qu'un connard qui s'appelle Martin, hein, il y en a trois.
10: On est trois en tout qui changent de nom.
11: Hein. Oui.
10: Ah, dis donc, ça, c'est pas vrai.
11: On va, attendez, parce que vous me dites qu'il y a un problème dans le dossier.
10: C'est... Ah oui, il y a un léger problème, là.
11: Monsieur,
10: là,
11: vous me passez les coordonnées de monsieur Lafeuille. On va appeler monsieur Lafeuille. Vous quittez pas, on va faire une conférence à trois, hein.
10: Je préfère encore m'appeler Connard que de m'appeler Martin, hein.
12: Allô?
10: Oui.
12: Allô?
10: Oui, monsieur, oui. Monsieur Lafeuille.
12: Non? Oui, bonjour, monsieur.
10: Oui, bonjour, monsieur.
11: Monsieur Lafeuille.
12: Oui, bonjour, monsieur.
11: Oui, dites-moi, monsieur Lafeuille, la préfecture, l'appareil, l'association nationale des gens qui ont un nom prohibitif. Nous venons d'appeler monsieur Connard ce matin.
12: Oui.
10: Ah, dis donc.
12: Allô?
10: Oui, monsieur Lafeuille.
12: Oui, bonjour, monsieur.
10: Oui, c'est monsieur Connard.
12: Oui.
10: Vous permettez de faire la demande à ma place à la préfecture de façon à ce que je change de nom et sans m'avertir du jour au lendemain, comme ça. Non, mais vous pourrez me dire aussi, pendant que vous y êtes, je suis marié, j'ai 5 enfants, vous pouvez me dire aujourd'hui pour demain, vous allez vous marier ou quoi? Qu'est-ce que ça veut dire, ça?
12: Mais vous êtes monsieur Connard, celui de alors?
10: Oui, oui, oui, oui.
12: Ah, ben bah oui, parce que vous m'appelez pour me remercier.
10: Hein? Je vous appelle pour vous remercier.
12: C'est ça, non?
10: Ah, non! Oh là là! Non, non, je voudrais voir Claire. Claire,
12: ah, elle n'est pas là, hein? Elle n'est pas là.
10: Non! Non, mais...
12: Ma femme est absente, hein?
10: Non, je veux pas parler à Claire. Je voudrais voir Claire dans
12: elle n'est pas là!
10: Ouais, mais il est chaud, en plus. Non, je veux pas voir Claire. Ah, mais c'est pas vrai.
12: Allô?
10: Mais qu'est-ce que c'est, ce charlot, là? Oui, monsieur Lafeuille.
12: Oui, allô?
10: Oui.
12: C'est monsieur Connard?
10: Oui.
12: Ah, monsieur Connard, je vous entends. Vous m'appelez pour me remercier et vous non. voulez que je vous passe ma
10: non,
12: femme?
10: Non, non,
12: Claire?
10: Non, je vous appelle pas pour vous remercier. Je m'appelle parce que dans 12 jours, je change de nom. Et alors, comment je vais faire, moi? Mais moi, j'ai jamais demandé à changer de nom. Ben, vous vous rendez compte?
12: Oui, ça y est, je prends mes papiers. Voilà, j'ai demandé que vous vous appeliez monsieur Martin.
10: Non, non, non.
12: Si, si, si, ah si.
10: Non.
12: Mais je vous remercie de me...
10: Non, je vous remercie pas du tout. Vous changez mon nom, mais qu'est-ce que ça? C'est pas possible, ça.
12: Monsieur Martin?
10: Non, je suis monsieur Connard.
12: Je vous entends pas bien, monsieur Martin.
10: Je ne suis pas monsieur Martin.
12: Attendez, je remets mon sonotone.
10: Aïe, c'est pas vrai, ça.
12: Je remets mon sonotone.
10: Non, c'est pas vrai, ça.
12: Je vous passe Claire, hein, vous vouliez lui parler.
10: Claire? Mais non, mais je veux pas parler à Claire, moi. Qu'est-ce que vous voulez que je dise à Claire? Moi, j'ai rien à foutre.
12: Allô, oui.
10: Ouais.
12: Allô?
10: Oui, allô. Oh là là. C'est... Madame Lafeuille?
12: Oui, c'est qui à l'appareil? Ben... C'est monsieur Martin.
10: C'est monsieur Connard de...
12: Monsieur voilà. Martin.
10: Non, je suis pas monsieur Martin.
12: Allô, monsieur Martin?
10: Non, je suis monsieur Connard.
12: Ah, monsieur Connard, il dit, il y en a encore, je croyais que tu les avais tous changés.
10: Parce que vous voulez tous changer les connards. Mais dites donc, vous allez avoir des problèmes, hein. Mais c'est dingue, ça.
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13: Oui, bonjour.
1: Oui, bonjour, monsieur, c'est bien le magasin de téléphonisme?
13: Oui, donc moi, je suis madame, déjà.
1: Oui, voilà. Je voulais savoir si vous étiez ouvert samedi.
13: Ah oui.
1: Parce que samedi, c'est la journée sans téléphone.
13: Samedi, c'est la journée sans téléphone.
1: Parce que moi, je travaille dans une hotline téléphonique.
13: Oui.
1: Comme je voulais respecter cette journée, j'ai renvoyé ma ligne sur la vôtre.
13: Oui, non, attendez, vous vous rendez compte, on a les clients à gérer, on doit gérer vos appels. Peut-être qu'il faut demander l'avis à la personne à la boutique que vous le faites, si on est d'accord ou pas.
1: Parce qu'en fait, c'est très simple. Si vous voulez, quand vous décrochez,
13: oui.
1: Vous dites hotline mécanique bonjour, parce que nous, on fait de l'assistance automobile.
13: Non, mais comment on peut savoir si c'est pour vous ou si c'est pour nous? Non, mais je crois que vous ne vous rendez pas compte, monsieur.
1: Nous, on est basé au Japon, en fait.
13: Ah, mais en plus au Japon, d'accord, mais c'est très bien. Donc, c'est-à-dire quand on va vous appeler, on va au Japon, là?
1: Voilà, c'est ça. Alors, du coup...
13: Non, c'est pas possible. En plus, on va voir, alors, avec la responsable.
1: Ah, allô?
13: Oui,
1: bonjour, monsieur, c'est bien la...
13: Non, on va pas se présenter pour votre entreprise par téléphone, c'est hors de question.
1: Parce que c'est quand même votre métier de répondre au téléphone, c'est ça que je veux dire.
13: Non, mon métier, c'est d'être vendeuse en boutique.
1: Et répondeuse?
13: Je suis pas répondeuse.
1: Alors, est-ce que vous pouvez me passer une répondeuse, s'il vous plaît?
13: Non, on n'est pas des répondeuses.
1: Alors, un répondeur, dans ce cas, si c'est un homme, ça marche aussi, hein?
13: Non, mais je crois que vous... Mais c'est pas possible.
1: Non, mais là, votre responsable, il est répondeur.
13: Mon responsable, il est pas répondeur, il est responsable boutique. Il y a pas de répondeur en boutique.
1: Je suis dans une boutique de téléphonie et il n'y a pas de répondeur.
13: Non, pas en France.
1: Ça m'étonne. Je peux voir avec le responsable?
13: Oui.
1: D'accord.
14: Allô?
1: Allô?
14: Oui, vous vous avez fait un transfert d'appel sur notre ligne.
1: Non, mais en tant que téléphoniste professionnel.
14: En tant que téléphoniste, monsieur, en 5 ans de téléphonie, j'ai jamais vu ça. Non, ça, il vous faut l'annuler absolument. Hein.
1: Moi, je veux bien annuler, mais à la limite, on partage les frais dans ce cas.
14: Ah, mais non, mais il n'y a même pas de partage, monsieur. On ne peut pas en prendre en compte des frais, sachant que vous ne nous avez même pas demandé l'autorisation. C'est complètement illégal ce que vous avez fait. C'est impossible, j'ai jamais entendu ça, ouais. De faire un transfert d'appel dans les boutiques de téléphonie, passer la journée internationale sans téléphone. Vous avez un numéro ?
1: Ah oui, bien sûr, oui, je peux vous laisser un numéro, oui.
14: Allez-y.
1: Alors, 00 ?
14: Oui, non, mais ça commence par 00, oui. C'est international.
1: C'est japonais.
14: 00, allez-y.
1: 00 Kakashi.
14: Quoi ? Kakashi ?
1: Oui.
14: Mais monsieur, c'est pas un numéro, Kakashi ?
1: Bah, c'est mon numéro japonais, hein, excusez-moi.
14: Mais nous, on peut pas appeler monsieur en France des numéros qui commencent par 00 Kakashi.
1: Omote Wasabi ?
14: Oui.
1: Allô ?
14: Monsieur, on fait pas chinois en LV2, nous. Vous vous rendez compte de l'absurdité ? Donnez-moi les chiffres français, monsieur.
1: Alors, Shifumi ?
14: De quoi ? Shifumi ? Oui, Shifumi.
1: Shifumi ? Fukushima ?
14: Fukushima ?
1: Pokémon Kimono ?
14: Oh, Pokémon Kimono ? Mais...
15: Je crois que c'est Rire et Chanson.
1: Oh, merde !
15: Et là, je vous ai reconnu, mon petit mec. Et oui, j'écoute Rire et Chanson. C'est ça l'appel trop con de Martin, c'est ça ?
1: Non, pas du tout.
15: Si ?
1: Non.
15: Si ?
1: Mais non.
15: Si, c'est ça.
1: Non, non, moi, je suis son beau-frère, en fait, donc c'est pour ça qu'on me confond souvent.
15: Vous lui passerez le message qui nous fait bien rire.
1: Ah bah, c'est gentil. Merci.
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17: Bonjour.
12: Oui, allô, bonjour madame. C'est le salon de coiffure.
17: Oui.
12: Ah, bonjour madame Ledoux à l'appareil.
17: Oui.
12: Je viens d'arriver en Alsace.
17: Ah, d'accord.
12: Voilà, où je m'installe. Je voulais savoir si je pouvais prendre rendez-vous.
17: Oui, vous voulez faire quoi ?
12: Ben, la spécialité locale, je crois. Hein.
17: C'est-à-dire ?
12: Ben, la choucroute.
17: Quelle choucroute ?
12: Ben, on m'a dit qu'en Alsace, sa spécialité, c'était la choucroute.
17: Ouais, d'accord.
12: C'est pas comme ça que ça s'appelle ? Parce que j'ai un chignon.
17: C'est quoi ?
12: Un chignon, là. La choucroute, quoi.
17: Et vous voulez venir quand ?
12: Ben, demain après-midi.
17: Écoutez, à midi et demi.
12: Oui.
17: Hop là.
12: Mais alors, pour faire tenir la choucroute...
17: Oui.
12: Parce que je voudrais que ce soit assez haut.
17: Ouais.
12: Vous mettez pas des saucisses, quand même.
17: Non, des bigoudis.
12: Excusez-moi, il y a mon mari qui est inquiet, je vous le passe, hein.
17: Oui.
12: Allô ?
17: Oui.
12: Oui, bonjour, madame.
17: Bonjour, monsieur.
12: Excusez-moi, je suis très inquiet parce qu'elle me dit qu'elle veut faire une choucroute, mais...
17: Oui, elle m'a dit qu'elle veut faire une choucroute.
12: Oui, mais c'est quoi exactement, ça ?
17: Je sais pas, je verrai quand je la vois.
12: Mais attendez, c'est quoi ? Parce que...
17: Je mets pas des saucisses.
12: Bah oui, parce qu'elle me dit que c'est la spécialité en Alsace,
17: mais
12: là,
17: oui, mais... c'est une spécialité en Alsace. Vous mangez au restaurant, mais pas chez le coiffeur.
12: Ben voilà.
17: Moi, je lui mets certainement pas de saucisses dedans.
12: Ah, bon, bah vous me rassurez, parce que...
17: Mais oui.
12: Ça tient comment alors ça ? Parce que...
17: Ça tient avec des bigoudis, pas avec des saucisses.
12: Ah. Oh. Et dites-moi.
17: Oui.
12: C'est possible de venir en famille ?
17: Comment en famille ? Combien vous êtes ?
12: Ben on est 4, on va prendre une table pour 4. On va prendre une choucroute bigoudi alors.
17: Mais qu'est-ce que vous voulez à 4 ?
12: 4 choucroutes bigoudi avec 4 bières.
17: 4 choucroutes ? Oui. Non mais nous on n'a pas de choucroute ni de bière. C'est un coiffeur où vous appelez ?
12: Oui, voilà.
17: Oui.
12: Oui, on va prendre une table, hein.
17: Non, on n'a pas de table.
12: 4 choucroutes, donc. Et 4 bières.
17: Et 4 choucroutes et 4 bières.
12: Voilà.
17: Oui. Mais, et les bigoudis, ils sont où ?
12: Quels bigoudis ?
17: Mais, là, vous appelez un coiffeur, pas un restaurateur, hein.
12: Oui, c'est ça. Mais
17: oui.
12: Ma femme m'a dit que vous faisiez choucroute aussi.
17: Mais pas pour... Non, des choucroutes en coiffure, mais pas pour manger.
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18: Allô ?
1: Bonjour madame, je suis bien à l'exploitation agricole.
18: Oui, bonjour.
1: Monsieur Martin, les autoroutistes Martin, on est fabricant d'autoroutes.
18: Oui.
1: Et là, je sais pas si vous savez, mais on a dû fermer l'autoroute à côté de chez vous pour faire des travaux.
18: Oui.
1: Donc, je vais construire une autoroute temporaire de délestation qui passera par chez vous.
18: Dans mon champ, vous voulez dire ?
1: Exactement, oui, juste au milieu.
18: Ah non, c'est hors de question, j'ai une culture dans le champ, et puis si on fait passer des véhicules sur la culture...
1: Ah non, mais vous inquiétez pas pour ça, on va tout couvrir avec du bitume, donc vos cultures, elles seront en dessous, elles seront protégées.
18: Oui, mais bitume, moi, vous me faites faites un contrat, il y aura des dédommagements.
1: Ah mais bien sûr, rassurez-vous, on a prévu des dédommagements puisque vous ne paierez pas le péage.
18: Non, mais le péage, j'en ai rien à foutre.
1: Bah, c'est quand même normal. En plus, ça amortit votre participation à l'étude de terrain.
18: À l'étude de terrain?
1: Oui, parce que moi, j'ai dû faire une étude pour voir comment j'allais bitumifier votre champ. Pardon, mais c'est du boulot, c'est pas gratuit.
18: Je participerai à vos frais alors que vous voulez prendre du terrain à moi. Et puis quoi encore, vous vous foutez de ma gueule, là.
1: Franchement.
18: Non, vous me foutez de la gueule du monde, vous voulez prendre mon argent alors que vous voulez prendre mon terrain.
1: Voilà, parfait, vous avez tout compris.
18: C'est hors de question, vous vous foutez de ma gueule du monde.
1: Alors, c'est pas vraiment que je me fous de votre gueule, de votre monde.
19: Oui.
1: Ah, bonjour monsieur.
19: Non, mais vous êtes où, là?
1: Là, je suis encore chez moi à Martinville, mais je vais passer pour commencer le bitumage.
19: Mais bien sûr.
1: Super. Au passage, je vois aussi qu'il y a un gros bâtiment sur le terrain.
19: Mais oui.
1: Le problème, c'est qu'il est sur mon tracé d'autoroute. Mais c'est pas grave, on le déplace d'une vingtaine de mètres, ça devrait suffire à faire passer les voitures.
19: Non mais attendez, on déplace pas un hangar comme ça. Le hangar, il est là, il va y rester, hein. Mais je rêve ou quoi?
1: Non mais je vous donne un coup de main, on le soulève, on décale un peu.
19: Mais je suis pas d'accord du tout.
1: Oh, un petit peu quand même, non?
19: Je suis pas du tout d'accord, du tout.
1: Bon, bah sinon on passe tout simplement dans le bâtiment.
19: Oh, mais...
1: Ah.
19: Pourquoi ?
1: Bonjour monsieur, votre collègue vous a expliqué ?
19: Non, pas du tout.
1: Bah, rapport aux travaux sur l'autoroute à côté. Je viens faire une autoroute de délestationnage sur votre champ.
19: Ah bon ? Mais dites donc, on est en train de faire la PAC. Votre PAC est faite, nous.
1: Comment ça, la PAC ? Bah, c'est déjà passé, la PAC.
19: Mais non, la PAC.
1: Oui, bah, je sais ce que c'est que la fête de Pâques, merci.
19: PAC ! La PAC !
1: Oui, bah oui, PAC ! Les œufs en chocolat.
19: Non, la PAC !
1: Les cloches, les lapins, tout ça.
19: La PAC ! Agricole !
1: Ah d'accord, vous fêtez la PAC agricole après la PAC normale.
19: Oh, non mais vous me prenez pour une bouille ou quoi ? La PAC agricole ! Les déclarations de PAC des agriculteurs. Tant d'hectares de blé, tant d'hectares de...
1: Ah ok, et bah dans ce cas vous pouvez rajouter quelques hectares de bitume aussi dans votre déclaration.
19: Mais qu'est-ce que vous... Mais il faut que je refasse toute la PAC !
1: Bon, de toute façon le lundi de PAC c'est tous les ans donc...
19: Oui mais ça c'est PAC, c'est la fête de PAC. Moi je vous parle de la PAC, PAC ! Parle de la PAC, PAC !
1: D'accord, pardon, parce que je croyais que vous me parliez de la PAC PAQUES, et en fait, vous me parlez de la PAC PAQUES.
19: Là, vous comprenez pas du tout, hein. Alors, vous venez cet après-midi, on va s'expliquer.
1: Ok, bah, comme ça, on verra pour le gros bâtiment que vous avez sur le terrain.
19: Un gros bâtiment sur le terrain? Mais vous n'avez pas de placé de corps de ferme.
1: Ah, parce qu'il y a aussi une ferme?
19: Bah oui, et il n'est pas du tout question.
1: Ah.
19: Alors là, il n'est pas du tout question d'y toucher.
1: Si, c'est ce que je disais, dans ce cas, on peut passer à travers.
19: Mais non! Vous n'allez pas détruire un bâtiment de ferme, non, mais ça va pas, non?
1: Oh non, on se permettrait pas, non, on fait juste une ouverture pour faire passer l'autoroute à l'intérieur du bâtiment.
19: Mais non, mais attendez, vous passez à côté, vous avez du terrain à côté, non? Entre la route et puis la ferme.
1: Alors oui, mais le problème, c'est que le terrain d'à côté, c'est celui de mon beau-frère, et ça n'arrange pas du tout qu'on lui mette le bazar, donc il préfère que ce soit chez vous.
19: Non.
1: Bon, disons qu'on part sur un ok de principe.
19: Non, c'est pas ok pour nous.
1: Et si on part sur du en attente de confirmage?
19: Non.
1: Non plus. Bon, bah, on va mettre en réflexion avant acceptage.
19: Mais vous me prenez pour une gourde ou quoi?
1: Ah non, alors pardon, mais ça physiquement, c'est impossible.
19: Quoi?
1: Bah déjà, est-ce que vous avez un bouchon sur la tête?
19: Non.
1: Donc vous pouvez pas être une gourde.
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20: Mairie de
21: Venem ? Allô, c'est la mairie.
20: Oui ?
21: Oui, bonjour madame.
20: Bonjour.
21: Excusez-moi de vous déranger. Madame Ledoux à l'appareil. Je vous appelle pour vous dire que mon mari est parti vous rendre visite à la mairie.
20: Oui.
21: Est-ce qu'il est arrivé ?
20: Non.
21: Ah bon, parce que c'est un monsieur âgé, il est distrait. Et il est tellement distrait que je l'ai vu partir par la fenêtre ce matin. Il est parti avec sa veste et sa chemise et sa cravate. Mais il n'a pas mis de pantalon. Et je n'arrive pas à le joindre sur son téléphone portable. Est-ce que ça serait possible que je fasse un transfert d'appel pour voir si vous arrivez, vous, à le joindre?
20: Oui, il faudrait que je fasse quoi?
21: Écoutez, demandez-lui de rentrer à la maison parce qu'il n'a pas de pantalon. Alors attendez, je vais faire le numéro, hein, quittez pas.
22: Oui, allô?
20: Allô?
22: Oui, bonjour, madame qui est à l'appareil.
20: Oui, vous êtes Monsieur Ledoux ?
22: Oui.
20: Oui, j'ai votre femme souhaiterait que vous rentriez chez vous.
22: Qu'est-ce qui se passe ?
20: Je sais pas, elle me téléphone en me disant que vous êtes sorti sans pantalon.
22: Attendez, madame. Vous appelez sur le portable de Monsieur le préfet de région. Je suis en réunion avec mon administration et je dois rentrer chez moi mettre un pantalon.
20: Bah, je comprends pas. Il y a une dame qui m'a téléphoné mais qui m'a transféré sur votre numéro.
22: Attendez, je peux parler ? C'est Monsieur le maire qui est derrière ?
20: C'est monsieur là. Attendez, je vous le passe.
23: Oui, monsieur, excusez. Bon, je pense qu'on peut s'excuser, mais j'étais à côté donc de la secrétaire de mairie qui téléphonait avec une dame qui a transféré donc l'appel, elle retombe sur vous. Alors je pense que c'est une plaisanterie qui est tout à fait regrettable.
22: Non mais attendez.
23: Oui.
22: Vous rendez compte à qui vous parlez quand même.
23: Écoutez, monsieur le préfet, ne le prenez pas comme ça. Moi, je suis conseiller municipal à Venelle.
22: Oui.
23: C'est une histoire complètement abracadabrante. Cette dame téléphonait à la secrétaire de mairie pour dire qu'il fallait qu'elle rappelle son mari qui était sorti sans pantalon. Voilà. C'est complètement idiot.
22: Vous permettez une seconde. Je vais mettre l'amplificateur pour que...
23: Oui, oh, bah, de toute façon, parce je pense que ça... pas que ça va intéresser beaucoup de monde.
22: Oh, mais... je pense que si.
23: Oh, ben bah, vous savez, mais c'est plutôt comique, je dirais.
22: Oui, hein. Ben moi, ça me dérange. Hein.
23: Oui, non, mais j'entends bien, monsieur. Bon,
22: attendez.
23: Écoutez.
22: Attendez, pense... vous permettez.
23: Oui.
22: Voilà. Alors, écoutez, nous sommes avec la mairie de Venelle qui vient de me demander de rentrer chez moi pour mettre un pantalon. C'est bien ça, monsieur.
23: Monsieur le préfet, est-ce que je peux me permettre de vous faire comprendre que nous avons eu votre numéro de téléphone.
22: J'ai bien un pantalon,
23: à suite,
22: monsieur.
23: À la suite, écoutez-moi.
22: Allô,
23: suite,
22: allô allô.
23: Oui.
22: Oui, bonjour, monsieur.
23: Oui, je vous reçois très bien.
22: Je suis l'assistant de monsieur le préfet.
23: Oui.
22: Je peux vous assurer que monsieur le préfet a bel et bien un pantalon, hein.
23: Non, mais attendez, monsieur, mais attendez. Comprenez bien
22: qu'est-ce que
23: vous explique.
22: Cette histoire.
23: Sincèrement, c'est tout à fait, je dirais, c'est dramatico-comique, en quelque sorte, parce que...
22: Comique.
23: Sérieusement, non, mais attendez, pour nous... Je peux vous dire que c'est quand même un peu dramatique, parce qu'on se trouve avec le préfet de région, mais nous n'y sommes pour rien.
22: Bah.
23: Hein? Alors, la seule chose que je peux vous dire, personnellement, en mon nom, mais aussi au nom de la secrétaire de mairie, c'est qu'on est vraiment navré de vous avoir embêté, mais croyez-moi que pour nous, c'est pas mieux. Bah. Voilà.
22: Eh bien, écoutez, hein? Je vous remercie. J'ai voilà. Compris. Transmettez mes voeux à votre secrétaire.
23: Je vous remercie d'avoir
22: compris. Je reprends ma conversation, je vous rassure. J'ai bel et bien un pantalon sur
23: oui,
22: moi
23: non,
22: ce matin.
23: J'en ai jamais douté, de toute évidence. Mais c'est vraiment abracadabrant quand même. Hein.
22: Bon, transmettez puis, mes amitiés au maire de Venelle, que je ne connais pas d'ailleurs.
23: Eh bien, écoutez, je vous remercie, je le lui transmettrai. Au revoir, monsieur le préfet.
22: Au revoir, monsieur.
23: Et bonne journée.
22: Je vous en prie. Au revoir.
23: Allô, oui.
22: Allô.
23: Oui.
22: Bonjour, monsieur.
23: Oui, bonjour, madame.
22: Madame Ledoux, à l'appareil.
23: C'est madame Ledoux, oui.
22: Oui.
23: Bon, alors, je vous écoute.
22: Ben, écoutez, on fait des plaisanteries avec des amis et c'est mon anniversaire aujourd'hui.
23: Oui.
22: Et je vous ai transféré.
23: Oui, sur... vous m'avez transféré le préfet de région. Je vous remercie, c'est très gentil de votre part.
22: Comment bon. Ça a marché?
23: Ben, le préfet de région, c'était super, hein, entre nous, soit dit. Hein.
22: Ah.
23: Ah oui, oui, très bien. Non, mais il était très content. Il nous a dit que son pantalon il était bien sur ses fesses, si j'ose dire. Voilà, ça vous fait rire.
22: Attendez, je vais informer mes amis.
23: Oui, eh bien, informez-les.
22: Ça a marché. Ils ont eu le préfet.
23: Oui.
22: Et le préfet s'est amusé.
23: Mais enfin, c'est une plaisanterie qui est un peu forte, quand même. Hein.
22: Oui.
23: On l'a vraiment dérangé en pleine... Il a mis le haut-parleur... Et ensuite, il a passé son secrétaire et puis il a terminé en nous souhaitant effectivement une bonne journée.
22: Attendez, quittez pas. Mmh. Appelle-le la préfecture et puis on va faire un transfert d'appel.
23: Ah non, plus maintenant, hein. Arrêtez, non. Ne faites plus de transfert d'appel maintenant. Hein.
22: Monsieur le préfet, oui, bonjour.
23: Ah bon?
22: Voilà, je vous appelle. C'est la mairie de Venelle, à l'appareil.
23: Ah non, recommencez pas.
22: Il paraît que vous avez fait caca dans votre pantalon.
23: Ah non, là, vous exagérez. Hein.
22: Il a raccroché, il était furieux.
23: Bah oui, je me doute. Non, là, vous exagérez. Hein. Allez, je vous souhaite un bon anniversaire.
22: Au revoir, monsieur.
23: Et au revoir. Oui, mairie de Venelle, j'écoute.
22: Oui, la préfecture apparaît. Je vous passe, monsieur le préfet.
23: Ah oui, je vous remercie.
22: Merci.
23: Monsieur le préfet.
22: Oui, monsieur, excusez-moi.
23: Oui.
22: J'ai fait quoi exactement dans mon pantalon?
23: Bon, alors, écoutez, j'ai réussi... à avoir, parce qu'il a la personne qui fait les plaisanteries...
22: Vous venez de m'appeler à l'instant.
23: Non, c'est pas moi, monsieur, c'est lui.
22: Vous m'avez alors, dit, j'ai fait...
23: caca dans votre pantalon.
22: Oui, et vous le redites.
23: Ben oui, ben bien évidemment, je le redis, puisque je l'ai entendu.
22: Non, mais attendez.
23: Écoutez, moi, alors là, j'arrête, hein. Ça fait fort, hein.
22: Parce que non seulement, monsieur, évidemment, en préfecture, j'ai un pantalon...
23: Oui, mais attendez, mais je le sais, j'ai bien compris.
22: Et en
23: vous
22: plus...
23: avez un pantalon et vous n'avez pas fait caca dans votre pantalon, ça, j'en ai jamais douté, croyez-moi.
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4: Allô.
5: Bonjour monsieur, c'est bien l'hôtel?
4: Oui.
5: Monsieur Martin, l'appareil, je vous appelle parce que je vous ai recruté des petits jeunes là en apprentissage.
4: Non mais on tient notre hôtel à deux personnes, mon mari et moi, on peut pas prendre d'apprenti, c'est impossible.
5: De toute façon vous les aurez qu'une semaine sur deux parce que le reste
4: non,
5: ils seront en cours avec moi.
4: Non, je veux pas monsieur, je vous le dis, je les veux pas.
5: Ah bah c'est trop tard parce que là le délai c'était jusqu'à...
4: Non, Eric, attends, il y a un monsieur qui me dit que j'ai mis des apprentis ici pendant une semaine en alternance.
5: Ah on est d'accord.
4: Non, c'est impossible.
5: J'ai entendu vous disiez à votre collègue que vous aviez pris
4: Non, je parle à mon mari, il n'y a pas de collègues, on va pas prendre des apprentis.
5: Alors attendez, je confirme parce que j'ai mon beau-frère qui est à côté. Oui, c'est bon, j'ai le monsieur de l'hôtel là qui me dit que
4: non,
5: c'est bon.
4: Non, monsieur, je vous dis que je veux personne.
6: Réponds.
4: Je vous dis que je veux personne, monsieur.
5: Oui, j'ai bien compris qu'on a mis des personnes, oui.
4: Non, je veux personne.
0: personne.
5: Il veut les personnes.
0: Ça m'intéresse pas, monsieur. Ça m'intéresse pas. J'ai jamais voulu personne. Vous comprenez?
5: Oh bah si vous changez d'avis toutes les deux minutes, excusez-moi, mais là c'est pas.
0: N'importe quoi. Vous racontez que des conneries là. Je vous dis, vous commencez à m'énerver. Je suis appelé la police. Eh, vous arrivez là, j'appelle la police. J'ai jamais rien demandé.
5: Si vous êtes anti-jeune, vous êtes anti-jeune, ça c'est
0: oui,
5: bon
0: voilà,
5: dire.
0: Oui, voilà, je suis anti-jeune. Eh, ça va pas la tête. Vous êtes barjot.
5: Eux, ils vont venir quand même. Ils vont se présenter parce que je leur ai donné l'adresse.
0: Vous comprenez ou quoi?
5: Alors, je comprends vaguement, mais est-ce que vous pourriez parler un tout petit peu plus fort? Parce que là, vous chuchotez.
0: En personne! C'est un petit hôtel, il y a cinq chambres! On est qu'à deux! Moi et mon mari! On prend pas d'apprenti, on prend personne! Vous comprenez ça?
5: Oui, je comprends, mais vous voyez, déjà, vous leur fournissez le gîte et le couvert.
0: Mais n'importe quoi, j'ai même pas le couvert! Arrêtez un peu votre cinéma!
5: Est-ce que je pourrais avoir peut-être le responsable alors?
0: C'est moi le responsable!
5: Ah bah très bien, bah alors passez-le moi, s'il vous plaît, monsieur.
0: Non, c'est moi! Arrêtez! Je vous dis, c'est pas la peine! C'est non.
5: Oui, non, mais c'est un non qui veut dire oui, ça.
0: Arrêtez, ça va deux minutes, hein.
5: Non, mais c'est négociable, dans le sens où je vois...
6: Allô.
5: Ah, madame.
6: Attendez. Bisous, qu'est-ce que vous me racontez? On n'a fait aucune demande d'alternance, là.
5: Non, c'est moi qui les ai faites, les demandes.
6: Non,
5: parce
6: mais vous faites une demande sans nous poser la question si on a besoin d'alternance?
5: Bah, c'est-à-dire que, si vous voulez, c'est aujourd'hui le dernier jour pour les dossiers.
6: Non, mais attendez, vous faites les choses à l'envers, monsieur. D'abord, demandez-moi si on a besoin de quelqu'un.
5: Ah oui, mais si vous voulez, avec les délais de réponse, ceci, cela, c'était un coup, est-ce que je suis planté?
6: C'est pas la peine d'envoyer des étudiants pour faire une alternance chez nous, si on n'a pas de besoin. Réfléchissons un peu. Vous me faites des choses sans poser la question aux employeurs. Non, mais vous êtes bien ou quoi, là?
5: Oui, c'est ça. Bah, j'ai prévenu les employés.
6: Aux employeurs. Pas employés. Employeurs.
5: Employeurs.
6: Oui, employeur, c'est un patron d'entreprise.
5: Ah oui, mais moi, j'ai demandé aux employés.
6: Non, mais vous me parlez de quoi, là? Écoutez, monsieur, vous avez pas bien compris le sujet.
5: Ah, mais si.
6: Mais non, vous envoyez personne ici.
5: Non, mais là, c'est trop tard dans le sens où j'ai, si vous
6: voulez. Non, mais vous allez envoyer du personnel qu'on n'a pas besoin. Non, mais vous réfléchissez à ce que vous faites.
5: Bah, que c'est vous qui me dites qu'on n'a pas besoin, mais peut-être que.
6: Ah, bah, allez.
0: Bon, arrêtez, c'est un calunard.
5: Un calunard?
0: C'est un calunard, ça.
5: Eh bien oui, Vabro, c'est en effet un calunard.
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24: Ah?
25: Oui, bonjour, madame.
24: Bonjour, monsieur.
25: C'est l'élevage de porc.
24: Disons qu'on était élevage de porc, on n'y est plus.
25: Bon, c'est la DAS DDE à l'appareil.
24: Oui.
25: Évidemment, tout ce qu'on va vous dire maintenant est confidentiel. Hein.
24: Oui.
25: Voilà. On a un problème, c'est qu'on a enregistré après la grippe du cochon une nouvelle grippe qui s'appelle la grippe du sanglier, qui a été transmise au porc par les sangliers.
24: D'accord, mais nous, on n'a plus de cochon, ça fait 4 ans.
25: Ouais. Et plus d'animaux?
24: Ah, bah, à part des canards, des poules, enfin.
25: Des canards?
24: Canards, oui.
25: Les canards sont dans un enclos, madame?
24: Oui, oui, oui.
25: Bon, on va vous demander de faire un effort très rapidement parce que là, on a eu deux élevages de canards qui ont été visités par donc un sanglier porteur de la NP1, NP2,
24: oui.
25: Et qui a contaminé les canards.
24: Ah bon?
25: Alors, je vais vous donner la liste des signes, si vous êtes connoté.
24: Oui, alors attendez, je tourne la feuille. Oui, allez-y.
25: Si le canard perd ses plumes.
24: Perte de plumes, quoi.
25: Et à la place, il y a des poils qui poussent.
24: Alors, pousse de poils.
25: Également les défenses. C'est-à-dire que votre canard perd son bec. Donc, c'est le bec supérieur, la partie supérieure qui tombe en premier.
24: Oui, perte supérieure.
25: Du bec du canard.
24: D'accord.
25: Et ensuite, la partie inférieure du bec du canard qui tombe.
24: Ensuite, perte inférieure. D'accord.
25: Après les 48 heures, on a une évolution un peu symptomatique qui est plus importante. La pousse des défenses. Donc, le canard perdant son bec, c'est un groin qui pousse.
24: Alors, perte du bec, alors attendez, pousse des défenses, pousse un groin.
25: Un groin, donc, comme un sanglier.
24: Un groin à la place du bec.
25: Alors, le problème, c'est qu'il continue à cacaner, en fait. Il ne fait pas le cri du sanglier, il fait le cri du canard, du coin-coin-coin.
24: Oui, d'accord. Ça devient inquiétant.
25: Eh ben oui. Mais alors, les défenses, attention, hein, de la taille des défenses du sanglier.
24: Purée. Mais...
25: Vous imaginez ce que ça donne sur un canard?
24: Oui, alors défense.
25: Et c'est entre 80 et 1,20 m de longueur.
24: D'accord.
25: À ce moment-là, le canard se gonfle jusqu'à atteindre la taille d'un sanglier de taille moyenne.
24: Le canard se gonfle, oui.
25: Ensuite, donc, ses deux pattes palmées tombent et a les quatre pattes qui donc commencent à pousser.
24: Oui, en fait, comme le sanglier, quoi, oui.
25: Ça, c'est au bout de 72 heures.
24: Alors, ça, c'est au bout de 72 heures. Alors, les deux pattes palmées tombent.
25: Toutes les 10 minutes, il y a une patte qui sort.
24: Toutes les 10 minutes, une patte.
25: C'est là qu'au bout de 96 heures, la transformation, la mutation du canard en sanglier est opérée et terminé.
24: Ah oui, la mutation du canard se passe en sanglier, quoi.
25: Et là, donc, le nouveau canard sanglier s'en va maintenant contaminer d'autres canards à son tour.
24: Oui, oui, ben, ça, je comprends. Mais le sanglier, faudrait qu'il approche les canards, quoi.
25: Il les approche, et donc la contamination se passe par sodomie.
24: Ah oui.
25: Et une fois que le sanglier a violé le canard, il gonfle,
24: oui.
25: Implose, et donc il crève, quoi.
24: C'est vrai, en effet, que...
25: Ah oui, attendez, quittez pas, parce qu'on me signale le cas de M. Bourg-Saint-Agnan, allô ?
24: Oui, oui, je connais, oui.
25: Ah mince, lui, il a encore des cochons.
24: Lui, il a encore des cochons.
25: Ouais, eh ben, il y a un de ces cochons qui s'est fait sodomiser par un sanglier.
24: Comment ? Ah, oh, ben alors là, qu'est-ce que ça va devenir, si tout ?
25: Apparemment, ça crée comme une espèce d'hippopotame.
24: Oh, ben alors ça, c'est une bestiole qui serait à détruire, quoi, pratiquement.
25: On va bien vérifier avec vous, vous avez bien compris le processus pour pouvoir l'interrompre, hein, si vous...
24: Qu'est-ce que j'ai marqué ? Ben, que les sangliers se promènent. Bon, ils cherchent à contaminer les canards, quoi.
25: Oui.
24: Et après, bon, ben, quand les canards sont contaminés, bon, il y a la perte de la plume, pousse des poils, le bec supérieur tombe, après c'est le bec inférieur, et il pousse des défenses, comme pour le sanglier, quoi.
25: De quelle taille ?
24: 1m20. Et il y a la pousse d'un groin à la place du bec, inférieur et supérieur. Le canard se gonfle jusqu'à atteindre le volume d'un sanglier et le sanglier explose après, je crois. Hein, c'est ce que...
25: Voilà.
24: Bon, ben, si on voit une bestiole traîner autour, la chasse est pas ouverte, mais...
25: Si jamais vous voyez un sanglier,
24: oui,
25: qui est en train de sodomiser un de vos canards, surtout empêchez ça. Hein.
24: D'accord.
25: Quitte à le prendre, vous arrivez derrière lui et puis vous le tirez comme ça, quoi. Hein.
24: Oui, oui, oui.
25: Mais attention de ne pas vous faire sodomiser à votre tour, parce qu'alors là, vous seriez contaminé. Hein.
24: Ah, d'accord, parce que l'humain aussi.
25: Ah oui ?
24: D'accord, bon.
25: On a une dame, là, malheureusement, qui a attrapé ce virus et qui a été transformée en canard. Hein.
24: Ouh, ça vient inquiétant, ça.
25: Un canard d'un mètre 20 de haut.
24: Bon, d'accord, ça donne à réfléchir.
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8: Allô.
1: Bonjour madame, c'est bien la boulangerie ?
8: Oui.
1: J'ai un souci avec des chaussons que j'ai achetés chez vous.
8: Des chaussons ? Ah non, j'en ai pas fait depuis que ce temps.
1: Vous mentez.
8: Non, bah j'en fais plus alors.
1: Non, mais je comprends bien, c'est-à-dire que vous savez bien que vos trucs sont défectueux, donc vous essayez de...
8: Mais j'en fais plus depuis que ce temps, j'en ai plus fait.
1: Bah, j'étais passé il y a X temps exactement, oui pile.
8: Je sais quand vous avez passé.
1: Bah il y a X temps.
8: Il y a X temps, alors ouais. X temps, ça fait au moins 3 mois que j'ai pas fait.
1: Bah c'est ce que je viens de dire.
8: Ah ouais, alors il y a quelque chose qui marche pas là.
1: Ça je suis bien d'accord, c'est qu'ils sont défectueux.
8: Et faut pas rigoler non plus là. Depuis 3 mois, vous avez pas mangé. Ça m'étonne qu'ils soient encore valables. Hein.
1: Donc vous reconnaissez qu'ils sont pas valables.
8: C'est bout de 3 mois la marchandise que vous avez gardée.
1: Excusez-moi, je rêve ou vous venez de me dire.
8: Ben j'ai éternué, c'est pas possible.
1: Mais de quel droit me dites-vous ?
8: Ben je peux éternuer ou bien pas ?
1: Non.
8: Alors là, on peut rien faire au téléphone.
1: Donc, je passe quand cet après-midi ?
8: Je voudrais les voir quand même. Hein.
1: De toute façon, ils sont complètement écrasés, hein.
8: Oh là, il y a quelque chose qui est compliqué, là.
1: Ils se sont écrasés, si vous voulez, sur ma moquette en plus, donc j'ai ma moquette qui est foutue.
8: Non, moi je suis pas d'accord, moi. Vous voulez vous faire rembourser quelque chose que j'ai pas fait ? Vous avez mis des chaussons sur votre raquette, et puis ils se sont abîmés. Donc, il y a quelque chose là, qui est pas louche, là.
1: Ah ben, excusez-moi, c'est vous qui êtes pas louche, hein.
8: Oh là.
1: Vous... Oula.
8: Ici, je fais que des pains au chocolat, des croissants. Et puis du pain. Alors, donc,
1: ils... Enfin, excusez-moi, c'est quand même vos pains au chocolat qui ont bousillé ma moquette.
8: Ah, maintenant, c'est des pains au chocolat qui ont taché votre moquette alors. Au départ, c'était des chaussons et maintenant, c'est des pains au chocolat. Hey.
1: J'ai jamais dit chaussons, hein.
8: Ah, si, vous avez dit des chaussons aux pommes.
1: Ah non ?
8: Si vous avez dit des chaussons aux pommes.
1: Ah non, j'ai dit pain au chocolat depuis.
8: Non, ben, j'en fais plus non plus alors.
1: Vous faites plus de pain au chocolat ?
8: Et puis, il y a combien de temps de ça ? Vous êtes venu ici ?
1: Combien de temps que j'ai venu ici ? Il y a un peu moins de X temps.
8: X temps, voilà. Non, il y a quelque chose qui n'est pas normal là.
1: Parce que j'en ai quand même eu pour 5000 euros de shampoing moquette.
8: 5000 euros pour un détergent, ça m'étonnerait quand même, hein.
1: Je suis désolé, mais c'est vos pains au raisin qui m'ont bousillé ma moquette.
8: Maintenant, c'est des pains au raisin maintenant. Alors là, chausson, pain au chocolat, pain au raisin.
1: Ah, j'ai pas dit pain au raisin ?
8: Oui. Il y a quelque chose qui est pas louche.
1: Ah, bah, je suis bien d'accord qu'il y a quelque chose qui est pas louche. Donc,
8: ouais, oh.
1: Quand même pour mes 7000 euros.
8: Ah, bah, ça augmente maintenant. C'était 5 000, maintenant c'est 7 000. Et vous rigolez là.
1: Bah, j'ai toujours dit 7 000 euros.
8: Non, vous avez dit 5 000 avant. Bah, il fallait venir constater tout de suite, hein. Parce que ça fait que ce temps que j'en ai plus fait alors.
1: Je me souviens, il y avait marché, c'était un mercredi.
8: Un mercredi, justement. Puis le mercredi, je fais rien.
1: Un samedi, c'était un.
8: Bah, maintenant, c'est samedi.
1: C'est pas comme ça que vous allez m'endormir, mais 6 000 euros, hein.
8: Maintenant, c'est 6 000 maintenant. Vous dites n'importe quoi, là.
1: Bah, enfin, j'ai toujours dit 6 000.
8: Oh là, vous cherchez quoi, là ?
1: Reconnaissez tout de même votre erreur.
8: Non, je reconnais pas mon erreur. Et puis, de toute manière, si vous êtes assis sur les chaussons, bien n'importe quoi.
1: Alors, effectivement, je me suis un peu assis sur les chouquettes.
8: Comment ?
1: Je dis, ce sont quand même vos chouquettes qu'on bousille mon tapis.
8: Oh là là là là. Je sais que je n'ai pas refait depuis que ce temps, alors donc...
1: Ouh là là, vous m'avez refait chou chou chou.
8: Oh, j'ai peut-être ennuyé, non?
1: Vous m'avez traité de chou chou chou.
8: Non, non, c'est pas ça que j'ai fait.
1: Ah bah si. Vous-même?
8: Eh, n'hésitez pas de bêtises en plus.
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3: Oui.
7: Allô? Oui, salut ma grande, tu passes Jackie?
3: Ah, Jackie n'est pas là.
7: Ah, où est-il encore?
3: Il travaille.
7: Bah oui.
3: C'est de la part de qui?
7: C'est Bernard, l'appareil.
3: Bernard.
7: Oui, Bernard Ledoux.
3: Bernard Ledoux?
7: Oui.
3: Je suis désolée, je vois pas. Hein.
7: Bon, c'est pas grave. Ça oui. va te revenir. Je te passe sa marraine. Hein.
3: D'accord.
7: Tata. C'est qui l'appareil?
3: C'est la femme à Jackie.
7: Oui, mais son prénom?
3: Reine.
7: Tata Germaine. C'est Reine, hein?
21: Ah, merci. Allô?
3: Oui?
21: Bonjour, ma grande.
3: Ah oui, bonjour, tante.
21: Ça va bien?
3: Ben, moi, ça va. Et vous?
21: Mais ça va bien, enfin. T'as su ce qui m'était arrivé, j'imagine?
3: Ben oui, bien sûr. Ça, malheureusement.
21: Ah, hein. Qu'est-ce que tu veux?
3: Ah oui.
21: J'ai reçu ta petite carte.
3: La petite carte?
21: Il y avait une petite carte, meilleur vœu de rétablissement.
3: Ah non.
21: Ah bon, tu m'as pas envoyé de carte?
3: Non, je... Non.
21: Reine, elle ne m'a pas envoyé de carte.
3: Enfin, ben écoutez, je vais donner votre bonjour à Jackie.
21: Oui.
3: Hein? Et puis je vous dis à la prochaine.
21: Eh ben, ce soir.
3: Parce que... Ah.
21: Oui, parce qu'on vient dîner chez vous ce soir.
3: Eh ben, c'est que ce soir, ça c'est embêtant, on n'est pas là.
21: Ah bon?
3: Ben non, justement, on va prendre l'apéro, justement, là, dans le patelin à côté, chez des amis.
21: Chez qui vous allez?
3: Oh là là, c'est chez la famille, vous les connaissez pas.
21: Comment qu'ils s'appellent, dis-moi?
3: Vous les connaissez pas, ces gens-là.
21: Comment qu'ils s'appellent?
3: Ils s'appellent l'évêque.
21: L'évêque?
3: Oui.
21: Oh bah tu paries que je les connais.
3: Oh, ça m'étonnerait.
21: Oh
3: hein.
21: Bah si, alors. Oh bah dis-donc, à quelle heure vous y allez?
3: Bah écoutez, hein, nous, quand on va, on sait pas jamais à l'heure où on va, et on sait jamais à l'heure
21: oui,
3: où on arrive.
21: Oui,
3: bah
21: enfin,
3: hein.
21: vers 7 heures.
3: Oh, ce sera peut-être plutôt après, hein.
21: Bernard, vers 7 heures, est-ce que tu penses qu'on peut aller chez l'évêque? Ben, Jackie et Reine, ils y vont pour l'apéritif, hein, tu vas
3: oui,
21: pour l'apéritif.
3: Ben, normalement, c'est pour l'apéritif, j'espère que ce sera seulement pour l'apéritif, hein.
21: Ah oui, parce que s'ils nous gardent à dîner, c'est embêtant, moi, j'aurais préféré vous voir, évidemment, chez vous, à la maison, hein.
3: Ben, oui, bien sûr, hein.
21: Mais écoute, tu sais ce qu'on fait?
3: Oui.
21: On va venir vous chercher, et comme ça, on ira avec vous chez eux.
3: Ben, si on est là.
21: Ma petite Reine, pour être sûre de ne pas te rater, on va venir tout de suite... Pour te rendre une petite visite.
3: Ben, tout de suite, c'est que je vais m'en aller, c'est ça le problème.
21: Oh, ben, on est là dans 10 minutes, nous, hein.
3: Ouf, je me sens que ça fait quand même assez loin.
21: Oh, oui, mais tu sais, c'est jamais assez loin quand on est de la famille.
3: Ah,
21: hein.
3: Oui, bien sûr.
21: Hein,
3: bien
21: il est temps que la famille se retrouve.
3: Oui.
21: Surtout qu'on ne savait pas où dormir ce soir, figure-toi.
3: Ah bon?
21: Oui. Alors, ça tombe bien que tu sois là avec Jackie.
3: Ben, c'est que la place chez elle à la maison dure, hein.
21: Comment?
3: C'est dur à la maison en ce moment pour avoir de la place, hein, pour dormir, hein, parce que j'ai la famille qui est là et tout ça.
21: Écoute,
3: hein, si on se voit, tant mieux, si on se voit pas, ben, ce sera pour une autre fois. Hein.
21: Reine, j'ai la très légère impression, mais tu vas me dire si je me trompe, hein. Moi ça m'étonnerait parce que je connais bien mon petit Jackie.
3: Oui.
21: J'ai la très petite impression
3: oui.
21: que tu veux pas me voir.
3: Ah non, pas du tout, au contraire, tante, je voudrais bien vous voir.
21: Ah, bon quand même.
3: Ah oui, bien sûr.
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10: Allô?
7: Oui, bonjour monsieur.
10: Non, mais je vais vous le penser tout de suite.
7: Non, bah attendez monsieur, c'est Europe 1, l'appareil, la radio, pour notre grand jeu. Écoutez, de toute façon, ce qui compte, c'est que vous soyez là, puisque nous sommes là, hein.
10: Ah oui, mais on n'a rien écouté, alors.
7: Non, mais vous inquiétez pas, justement, ça va venir. Vous allez recevoir un appel téléphonique dans quelques instants. Et le mot de passe, vous avez de quoi noter?
10: Oui.
7: Le mot de passe. Hey, va te faire voir chez les Grecs. Cette expression, monsieur, vous devrez la prononcer à votre prochain interlocuteur téléphonique.
10: Ouais, d'accord.
7: Nous sommes bien d'accord?
10: Va te faire voir chez les Grecs, ouais.
7: Très bien, monsieur. Alors donc, attention, vous allez être...
10: On n'a rien à perdre avec ça, là?
7: Ah ben, vous avez tout à gagner, vous voulez dire.
10: Et qu'est-ce qu'on gagne?
7: Ah ben, vous le découvrirez, monsieur, à l'annonce des résultats, hein. Alors attention, monsieur, je vais raccrocher. Dès que j'ai raccroché, le prochain appel, c'est pour vous et c'est donc le mot de passe. Attention.
10: Je raccroche, moi.
7: Nous raccrochons tout de suite, monsieur, en attendant le prochain appel. Hein. Merci, monsieur.
10: Allô?
21: Oui, bonjour, monsieur.
10: Oui?
21: Je suis bien au couet.
10: C'est bien ça, oui.
21: Ah, très bien.
10: Va te faire voir chez les Grecs.
25: Pardon, monsieur.
10: Va te faire voir chez les Grecs.
25: Oui, monsieur, je suis monsieur Robert Ledoux à l'appareil, direction des impôts de Rennes. Vous pouvez me redire ce que vous venez de me dire, là ?
10: Ben, ah ouais, mais... Non, mais là, c'est...
25: Passez-moi le dossier. J'étais sur votre dossier, en plus.
10: Non.
25: Non, parce que ce monsieur vient de me dire, va te faire voir, je ne sais plus quoi.
10: Oui, chez les Grecs. Non, mais c'est-à-dire, attendez, je vais vous expliquer. On vient d'avoir un coup de téléphone.
25: Oui.
10: Et donc, cette personne, elle m'a dit de sitôt qu'il a raccroché, lui, et ils disent, ils nous disent, c'est pour ça, j'ai toujours peur à ces bêtises-là, parce qu'ils nous disent, vous allez prendre ce mot de passe, et moi j'ai raccroché, qu'il a dit, la personne qui était au bout, et par rapport au prochain coup d'appel qu'il va y avoir, vous allez décrocher, et vous allez dire le mot de passe. Vous comprenez ?
25: Pas du tout, monsieur, hein ?
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11: Bonjour.
1: Oui, bonjour madame.
11: Non, c'est monsieur.
1: C'est bien la boucherie Chevaline ?
11: Oui.
1: Figurez-vous que j'ai Lucky qui a disparu.
11: C'est qui ça ?
1: Bah, c'est mon poney.
11: Bah, je sais pas, moi je connais pas.
1: Comme par hasard, mon poney disparaît et on me signale après que vous vendez de la viande de cheval.
11: Ah bon ? Ah, vous croyez que je vends votre poney ici dans le magasin ?
1: Ah ah ! Vous venez d'avouer là ?
11: Avouer quoi ? Mais bien sûr. Mais oui, je vends de la viande de cheval. Bah, réfléchissez, monsieur Allon.
1: Allô ?
12: Quel poney, monsieur ?
1: Ah bah Lucky, il s'appelle Lucky.
12: Et où il est chez moi ? Quel endroit ?
1: Ah bah ça, j'aimerais bien que vous me le disiez.
12: Bah enfin, monsieur, vous m'accusiez d'une chose que ce n'est pas vrai.
1: Que vous dites que ce n'est pas vrai ?
12: Ah non, bah écoutez, moi je suis sûr.
1: Et que moi je dis que c'est vrai.
12: Eh bah dites-moi où qu'il est.
1: Vous voulez que je vous dise où qu'il est ?
12: Bah oui.
1: Je l'ai entendu derrière.
12: Vous avez entendu quoi ?
1: J'ai entendu hennir derrière, non ?
12: Ah non, c'est mon chien.
1: Oui, bah comme par hasard.
12: Bah écoutez, j'ai deux chiens, j'ai quand même le droit d'avoir deux chiens, monsieur. Mais c'est quoi cette histoire ?
1: C'est quand même louche. Ah, je l'ai entendu encore.
12: Bah oui, bah c'est mon chien, je vous dis. Il joue avec une bouteille.
1: Il joue avec mon poney, oui, c'est ça.
12: Ah non, pas avec votre poney, monsieur. Vous savez où vous êtes là ? C'est pas parce que je vends de la viande de cheval que je kidnappe des poneys, monsieur. Hein.
1: Bon, enfin, excusez-moi, mais alors comme par hasard, mon poney disparaît et vous vous mettez à vendre de la viande de cheval.
12: Et monsieur, je suis une chevaline, donc c'est normal que je vende du cheval.
1: Oui, mais enfin, c'est pas normal que vous vendiez le mien.
12: Mais je veux pas le vôtre. Mais c'est quoi cette histoire ?
1: Lucky !
12: Bah, vous pouvez crier Lucky, vous êtes à ma boucherie là, monsieur.
1: Lucky, tiens bon bébé.
12: Non, là, je crois que vous foutez du monde là.
1: Ah bah enfin, c'est quand même. Alors moi je vais passer.
12: Ah bah venez à ma boucherie enfin.
1: Je vais faire un prélèvement de viande et puis on va voir si c'est du cheval ou pas.
12: Bah mais je vends du cheval. Mais c'est pas le vôtre.
1: Qu'est-ce qui me le prouve ?
12: Oh non, faut arrêter. Alors écoutez.
1: Lucky.
12: Non mais je crois que vous avez un problème, monsieur. Excusez-moi de vous dire ça, mais vous criez après votre cheval. Faut arrêter un petit peu hein.
1: Bah enfin excusez-moi, mais voilà, je pense qu'il est pas loin là.
12: Il peut pas passer, monsieur, c'est en ville. Comment vous voulez qu'il passe en ville le cheval ?
1: Bah parce qu'il allait chercher le pain et en revenant, il passe devant chez vous.
12: Chercher le pain. Non, mais là, vous foutez du monde, là. Un cheval qui va chercher du pain.
1: Bah, bien sûr.
12: Non, bah, écoutez, moi, j'arrête là, monsieur. Je crois que vous foutez de moi, là.
1: Non, mais, soi-disant, vous avez un chien qui joue avec des bouteilles. Je vois pas pourquoi j'aurais pas un poney qui va chercher le pain.
12: Non. Un poney qui va chercher du pain. Alors là, je crois que vous foutez de ma poire, là. Alors là, écoutez, j'arrête là tout de suite.
1: Ah, mais
12: monsieur.
1: Alors, je suis désolé. Non, pas du tout.
12: Ah, si, moi, je veux pas tenir une conversation avec vous. Un poney qui va chercher du pain.
1: Bah, oui, bah, on invite.
12: Mais enfin, il va chercher le pain où ? Chez le boulanger, alors.
1: Bah, évidemment, il va pas le faire lui-même.
12: Et quel boulanger ? Allez-y, dites-le-moi.
1: En fait, c'est celui qui est juste à côté de son collège.
12: N'importe quoi. Bon, j'arrête, monsieur. Là,
1: non, pas du tout. Monde. Non, mais c'est parce que quand
12: non,
1: il
12: non,
1: sort.
12: Non.
1: Il est prof d'anglais parce que c'est un poney Shetland.
12: Vous foutez du monde, celui qui est à côté de son collège, vous foutez de ma poire. Excusez-moi.
1: Bah, pas du tout, monsieur. Non, parce que quand il sort de cours.
12: Bon, écoutez, monsieur, c'est pas normal.
1: Comment ça, c'est pas normal ?
12: Bah non, pour moi, c'est de l'arnaque.
1: Bah, excusez-moi, mais alors ce qui est pas normal, c'est que vous kidnappiez mon poney alors qu'il était en train tranquillement de me rapporter le pain.
12: Ouais, bah oui, ça a recommencé. Alors, excusez-moi, c'est soit que vous êtes pas normal. Hein ?
1: Ah, je l'ai entendu. Lucky !
12: Ouais, bah c'est ça. Continuez à appeler, tenez, comme ça, il va peut-être venir.
1: Bon, passez-moi, Lucky.
12: Ouais, c'est ça, allez, au revoir.
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13: Mairie de Chouze, bonjour.
14: Oui, bonjour, c'est la mairie.
13: Oui, la mairie de Chouze.
14: Bonjour, c'est la mairie de Strasbourg, là, pareil.
13: Oui.
14: Est-ce qu'il y a quelqu'un du service de protection des mineurs chez vous, là, actuellement ?
13: Et c'était à quel sujet ?
14: Alors, c'est simple, c'est parce que nous sommes l'association de protection des mineurs contre la tabagie et pour l'alcoolisme.
13: Oui.
14: Et donc, samedi, nous organisons une grande manifestation à travers tout notre département contre la tabagie et pour l'alcoolisme. Et donc, nous souhaitons vous associer, évidemment, associer toutes les mairies.
13: Oui.
14: Pour que les jeunes qui s'adonnent au tabac passent une soirée sans fumer, tout en continuant à boire abondamment.
13: Oui.
14: Et plus que la coutume. Donc, nous aimerions savoir si vous associez pleinement à notre manifestation.
13: Oui, bien sûr. Mais alors, est-ce que moi, je peux vous donner l'accord ou pas?
25: Oui, bien sûr. Sinon, vous ne seriez pas là, madame. Mm-hmm. Moi, je garantis l'antenne de toute la région et celle du département. Alors, nous envoyons des verges et des pas mûrs à longueur de 8 et forcément, ça, nous avons l'habitude, hein.
13: Oui, ben, écoutez, si vous me dites, moi, je suis tout à fait pour, donc moi, je peux que vous répondre positivement.
25: D'accord, donc vous êtes d'accord pour que les jeunes samedi soir, donc, hein,
13: oui,
25: ne s'adonnent pas à la tabagie et continuent à consommer de l'alcool abondamment et plus que la coutume. Hein,
13: ah oui, oui, tout à fait.
25: Parce que ça, c'est très important.
13: Ah oui, ben, écoutez, là, il n'y a pas de problème.
25: Il faut vraiment même... Nous, on a parlé de doubler les doses, hein.
13: Mmh.
25: En alcoolémie, s'ils peuvent, hein, bien entendu. Hein. Et par contre, de ne fumer pas la moindre cigarette.
13: Oui.
25: C'est, je pense que c'est intéressant.
13: Oui, ben j'espère. Ouais.
25: Hein, je pense.
13: Ils sont à votre écoute.
25: Et j'espère aussi que...
13: Que le message passera.
25: Oui, parce que c'est la seule manière que nous avons de dédoubler le tissu anal, vous savez, de la jeunesse actuellement. Je ne sais pas si vous avez vu la circulaire 531 passer, non?
13: Non.
25: Non.
13: Non, écoutez pas, moi-même, non.
25: Non, vous ne l'avez pas vu.
13: Bah, non. Écoute,
25: les faits sont là, c'est édifiant. Le tissu anal de la jeunesse est dilaté deux fois plus que la coutume.
13: Mm-hmm.
25: Je ne sais pas si vous réalisez ce que ça fait.
13: Oui, ben écoutez, moi-même, si, en tant que maman, de toute façon. Donc,
25: Ah, vous aussi, votre tissu anal a été dédoublé également?
13: Oui, ben écoutez, je pense que tout le monde, oui, je ne sais pas.
25: Oui, on leur met beaucoup en ce moment, hein, quand même.
13: Oui, voilà.
25: On s'est aperçu que tout le monde l'avait dans le fion depuis à peu près 2 ans.
13: Mm-hmm.
25: C'est terrible.
13: Oui, c'est un petit peu partout. Je veux dire, c'est dans tout, partout, oui, dans tout le département, un petit peu, ouais, voilà, partout. Donc,
25: Il faut rétrécir les rondelles, je crois.
13: Oui.
25: Mais comment faire?
13: Voilà, exactement.
25: Ah, c'est ça, hein?
13: Et... Oui.
25: Bon, bah, écoutez, je vois que nous sommes d'accord.
13: Oui. Donc, ou si alors vous voulez parler au secrétaire général?
25: Non, vous lui transmettez. C'est pas la peine, je pense, de l'avaler. Hein. Ça va aller tout seul. Hein.
13: D'accord.
25: Je vous remercie, madame.
13: Je vous en prie, au revoir.
25: Au revoir, madame. 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
15: Bonjour.
17: Oui, bonjour monsieur. C'est bien.
15: Je suis une dame.
17: Vous êtes bien la société pour le gardiennage?
15: Oui, donc là les bureaux sont fermés, donc il faut appeler après 14h.
17: D'accord. Donc j'aurais besoin d'un gardien en fait.
15: Oui, donc les bureaux sont fermés.
17: Je suis sur un répondeur?
15: Non, vous n'êtes pas sur un répondeur.
17: J'entends le bip.
15: Bah, je vous ai dit que c'était pas le répondeur, monsieur.
17: Bonjour, je vous laisse ce message, je suis monsieur Martin.
15: Non monsieur, je ne suis pas le répondeur, j'ai dit.
17: Bon bah écoutez, passez-moi quelqu'un qui n'est pas le répondeur.
15: D'accord, pas de souci.
18: Oui, allô, bonjour, j'ai repris l'appel, monsieur, je vous écoute.
17: Ah, comme j'expliquais, moi, il me faut un gardien de but.
18: Oui, mais attendez, en fait, le souci, c'est que vous appelez dans une société de sécurité privée.
17: Ah, non.
18: Ah, si, si.
17: Ah, bah non, moi, on m'a dit gardiennage.
18: Non, mais monsieur, on sait ce qu'on fait ici, et du gardiennage, c'est pas du gardien de but.
17: Bon, enfin, excusez-moi,
18: je me permets d'être poli avec vous, mais vous prenez un dictionnaire, vous regardez,
17: excusez-moi.
18: C'est du gardiennage, monsieur.
17: Je suis entraîneur depuis quelques années déjà, je sais ce que c'est qu'un gardien de but. Vous allez pas m'apprendre. Allô?
19: Oui, bonjour. Je comprends pas votre demande, en fait, monsieur. Pour un gardien, mais pour quel type de prestation?
17: Pour un gardien de but.
19: Ah, mais vous le faites exprès ou comment ça se passe? Vous me demandez un gardien de but?
17: Non, mais excusez-moi, j'ai compris que vous faisiez des gardiens. Je cherche à en recruter un, c'est ce que je vous dis, un goal, si vous préférez.
19: Non, mais c'est dans quel but, en fait?
17: Alors, puisque vous me parlez de but, justement, c'est pour un gardien.
19: Non, mais on va pas y retourner, non, c'est bon. Vous cherchez un goal, c'est bon.
17: Ben oui,
19: bon,
17: vous me demandez dans quel but?
19: Oh non mais c'est bon.
17: Moi ce que je veux c'est juste que le gardien soit devant ce but comme vous dites.
19: Ne quittez pas, je vais vous passer la personne qui s'occupe.
17: Ah, merci.
20: Oui monsieur bonjour.
17: Oui bonjour.
20: D'accord, donc vous cherchez un gardien pour le foot.
17: Bah oui, pas pour les poules.
20: Oui, alors là on a des gardiens qui gardent avec un chien, qui gardent avec une matraque, qui gardent.
17: Ah mais non, ça c'est pas possible, il peut pas amener son chien sur le terrain.
20: Non, tu peux pas amener son chien sur le terrain.
17: Bah non.
20: Non, mais nous sommes des gardiens, ça s'écrit en deux mots. Il y a le gardien.
17: J'ai bien compris que vous étiez gardien, c'est ce que je cherche.
20: Attendez, oui, il y a deux sortes de gardiens.
17: Oui, il y a le bon gardien et il y a le mauvais gardien.
20: Non,
17: c'est pas ça.
20: C'est pas ça. Il y a le gardien qui joue dans la cage pour attraper le ballon.
17: Voilà, et il y a le gardien qui joue dans la cage mais qui n'attrape pas le ballon.
20: Qui n'attrape pas le ballon, ouais.
17: Donc le bon gardien, le mauvais gardien.
20: Oui. Non, excuse-moi. Non, chérie. Non, monsieur.
17: Comment? Allô?
20: Oui, d'accord. Alors, c'est pour quelle équipe, d'abord?
17: C'est pour le Sporting RSC.
20: Ça marche.
17: RSC comme Rire et Chanson, bien sûr.
20: Oui, et Chanson, oui.
17: La radio.
20: La radio.
17: Que vous avez au téléphone.
20: Le téléphone.
17: Voilà.
20: C'est un vrai radio ou c'est un vrai radio?
17: C'est une vraie radio, ouais.
20: Très bien. Vous avez tout ce qu'il faut. Un chien, un gardien avec un chien et un chien avec le gardien.
17: Super, ben merci.
20: Merci, au revoir.
19: C'est une blague. C'est ça, c'est Rire et Chanson, c'est... Ouais.
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0: Bonjour.
4: Oui, bonjour. C'est bien le bar.
0: Oui.
4: Oui, bonjour madame. Monsieur de la Place à l'appareil, directeur de l'école Saint-Véron.
0: Oui.
4: Aujourd'hui, c'est la journée de prévention de l'alcoolisme dans les écoles. Nous sommes réunis dans la salle de classe avec les élèves.
0: Oui.
4: Voilà, donc les élèves vous écoutent, ils vous disent bonjour. Je ne sais pas si vous les entendez.
0: Je les ai entendus, oui.
4: Les enfants, nous sommes avec une dame qui donne donc de l'alcool à ses clients. C'est ses clients qu'on appelle des alcooliques.
0: Ah bah oui. Hein.
4: C'est la bonne réponse. Il y a un élève, oui Jean-Pierre. Jean-Pierre nous demande si vous vous sentez responsable des multiples cirrhoses.
0: On ne peut pas être responsable parce que j'estime que chaque être humain est responsable de sa personnalité.
4: Et en l'occurrence de son foie.
0: Et en l'occurrence de son foie.
4: Donc vous faites souffler, évidemment, dans le ballon avant de...
0: On ne fait pas souffler, vous savez, il y a des signes.

0: sous. J'estime que vraiment l'alcoolisme, c'est celui qui boit chez lui et en cachette. Et voilà. Qui après va dans les bars, bien sûr, pour se finir. Hein.
1: Voilà. Se finir en beauté ou se finir en...
0: Oh, généralement, vous savez, c'est pas bien beau, quelqu'un qui est rond.
1: Hein. Oui, comment on pourrait le qualifier ?
0: D'épave.
1: Une épave. C'est comme ça que Didier voit d'ailleurs son père. Et le père de Didier, vous le connaissez peut-être, il vient souvent chez vous, dit le petit... Oui, tu vas souvent dans ce bar-là. Et il rentre toujours sous.
0: Il vient souvent chez moi.
1: Oui.
0: Il rentre toujours sous.
1: Oui, c'est ça, Didier.
0: Alors, je ne sais pas qui est son papa.
1: C'est un monsieur qui est assez rouge du visage.
0: Je ne pense pas le connaître. Hein.
1: Oui, on dit qu'il tremble un peu.
0: Il tremble. Et qu'est-ce qu'il fait, son papa, comme métier ?
1: Il est chauffeur de taxi.
0: Ah.
1: Voilà. Alors, les enfants, est-ce que vous avez d'autres questions à poser à madame ?
0: Mais si vous saviez que dans les grandes surfaces, de voir les jeunes acheter ce qu'on peut voir acheter, c'est atroce.
1: Oui, c'est ce que disait le petit Bernard. Il disait que son cousin avait acheté dans une grande surface un survêtement atroce. C'est vrai, vous avez raison, madame.
0: Ben oui.
1: C'est moche. C'est moche, un survêtement moche.
0: Et c'est pas beau.
1: Et c'est pas beau.
0: Non.
1: Bleu en bas, bleu fluo et rose en haut. Pour un garçon, c'est...
0: C'est moche, hein. Disons que c'est à se demander...
1: S'il n'avait pas bu avant.
0: Un haut de survêtement rose, ça donne déjà l'idée que le gamin veut
1: boire.
0: Voilà. Et il boira.
1: À quelle heure
0: Comment?
1: À quelle heure a-t-il déjà bu, d'après vous
0: Vous savez, il y en a qui boivent à toute heure. Hein.
1: Voilà. Donc, madame, d'après vous, non au survêtement rose.
0: Vraiment non. Non au survêtement rose.
1: Pourquoi?
0: Parce que c'est une ligne qui peut prouver que l'enfant a envie de boire. Et qu'il a bu peut-être déjà.
1: À quoi reconnaît-on, madame, un enfant qui a bu 4 litres de vin rouge cul sec?
0: Bah, il titube déjà.
1: Non, puis surtout, qu'est-ce qu'il a sur lui?
0: Un survêtement rose.
1: Avec des poils ou sans poils?
0: Ah non, il n'y a pas de poils. Non.
1: Voilà, les enfants vous applaudissent. Je ne sais pas si vous les entendez.
0: Oui, je les entends, en effet. Merci, les enfants. Ah oui, ça fait plaisir, hein? Ça fait énormément plaisir, monsieur. Eh bien, écoutez, je vous remercie. Je remercie énormément les enfants. Merci, les enfants.
1: Madame, figurez-vous que parmi tous ceux qui vous applaudissent, il y en a un qui a un survêtement rose.
0: Eh bien, d'après moi, il faut qu'ils disent non à tout ça.
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3: Oui.
4: Oui, bonjour monsieur, je suis bien au bar.
3: C'est une dame au téléphone.
4: Admettons.
3: Oui.
4: Monsieur Martin, les assurances Martin.
3: Oui.
4: Je vous ai inscrit à notre forfait gonflage de prix spécial touriste. Vous devez connaître le principe.
3: Non.
4: C'est très simple. L'idée, c'est de faire gonfler votre note, l'air de rien, quand vous faites payer des touristes.
3: Bah moi, je gonfle pas la note. Hein.
4: Vous inquiétez pas, je vais la gonfler pour vous.
3: Non, je ne veux pas gonfler mes prix, mais c'est n'importe quoi ça.
4: Non, mais c'est juste une taxe que vous rajoutez sur vos consommations, mais uniquement pour les touristes.
3: Non, monsieur. Alors, je vous arrête tout de suite. C'est pas moi qui m'en occupe.
4: Ah, et bah passez-moi la personne qui m'en occupe.
3: Voilà. Allô?
4: Bonjour monsieur, vous êtes la personne qui m'en occupe?
5: Bonjour monsieur, c'est pas monsieur, c'est une dame.
4: Bon, si vous voulez, oui.
5: Vous me dites bonjour monsieur.
4: Oui, bah par pure politesse, hein, pardon monsieur.
5: Non mais, c'est pas grave.
4: Ah bah si c'était grave d'être poli, ça se saurait quand même.
5: Je vous écoute.
4: Oui, donc comme j'expliquais, je vous ai fait un système de double carte pour surfacturer les touristes.
5: Alors j'ai jamais demandé ça déjà, j'ai pas demandé de double carte.
4: Vrai, mais vu que vous allez faire des doubles tarifs, c'est plus logique d'avoir des doubles cartes.
5: Mais je vous ai rien demandé.
4: Non, c'est moi, je me suis permis de vous inscrire en période d'essai.
5: Attendez, je vais vous passer mon mari, il va vous expliquer la suite.
4: Ah, bah c'est marrant ça, parce que j'ai beaucoup de madame Marie en ce moment.
5: Voilà.
6: Oui, allô.
4: Bonjour, c'est madame Marie.
6: Mon mari, elle a dit.
4: Oui, c'est ça, ma Marie.
6: Je suis le mari de la dame que vous avez eue au téléphone et vous commencez à me faire chier. Hein.
4: Oh là, d'accord, j'avais rien compris. Excusez-moi, monsieur Marie.
6: Je suis pas monsieur Marie, je suis son mari.
4: Bah oui, mais si vous êtes le mari de madame Marie, logiquement.
6: Bah et alors, qu'est-ce que vous voulez? Vous avez inscrit à quoi? Quel forfait de quoi? Le forfait des cons, comme vous?
4: Alors, c'est une variante du forfait des cons. Là, c'est le forfait gonflage de prix pour les touristes.
6: Qu'est-ce que vous voulez que j'en fasse?
4: Eh ben, je vous ai refait votre carte avec un prix normal et un prix plus cher pour les touristes.
6: Mais vous êtes abruti ou quoi, là?
4: Oh, je dirais plutôt businessman.
6: Je suis pas un voleur comme vous.
4: Oh, ben voilà, dès qu'on essaie d'apporter un peu de nouveauté.
6: Ouais, mais moi j'ai un fusil avec des balles de veine de l'orif, hein. Vous avez compris?
4: Oui, alors je comprends très bien, mais je crois que tirer au fusil sur les touristes, c'est interdit.
6: Ouais, oui, c'est interdit.
4: Bah, il me semble, oui.
6: Alors, venez pas m'emmerder avec vos cartes, là.
4: Non, mais de toute façon, je vous ai mis en période d'essai pour 6 ans. Après, on fait le point.

0: Je ne suis pas en période d'essai. Allez vous faire un...
1: Ah, alors non, ça je fais pas, désolé.
0: Si, ça vous fera du bien.
1: Peut-être, mais disons que j'évite de mélanger vie privée et vie professionnelle.
0: Ouais,
1: moi j'appelle juste pour vous filer un coup de main, pas plus.
0: Vous appelez surtout pour essayer de me piquer du pognon et c'est tout.
1: Ah non, alors je vous rassure, on va juste piquer le pognon des touristes.
0: Mais vous êtes con, ma parole.
1: Possible, mais enfin je m'excuse, au final tout le monde y gagne.
0: Ouais.
1: Imaginez en plus, si vous avez un client mystère qui vient déguisé en touriste pour vous contrôler, vous lui filez la carte avec les prix touristes.
0: Oui, mais vous envoyez le client mystère, moi j'ai une gaine de l'orifle, intervient, il sera bien reçu.
1: Oui, mais alors pareil, pardon, je crois que les clients mystères, on n'a pas le droit non plus de leur tirer dessus. Alors que mon système de double carte est beaucoup moins risqué.
0: Ouais, bien sûr.
1: Par exemple, sur la carte touriste, chez vous, j'ai mis le demi à 50 euros.
0: Un demi à 50 euros.
1: Ben voilà.
0: Et
1: après, on partage le bénéfice.
0: Un sandwich à 100 euros.
1: Alors, le sandwich, je l'ai mis à 95 euros parce que 100, je me suis dit, ça va pas passer.
0: Ah ouais, ça va pas passer.
1: Bon, après, on peut le tenter.
0: Et votre connerie, elle va passer le jour?
1: Ah, alors ça, c'est rigolo parce que justement, ma connerie, elle passe tous les jours.
0: Mais je m'en fous.
1: D'ailleurs, vous savez où elle passe?
0: Mais j'en ai rien à foutre.
1: Dommage, sinon j'aurais pu vous dire que c'était la radio.
0: Mais vous êtes un peu con sur les bords, ma parole.
1: Ah non, pas que sur les bords, j'en ai même fait mon métier.
0: Eh ben, si vous faites un métier de con, c'est encore pire.
1: Ah, merci beaucoup, ça me fait très plaisir.
0: Il est con, ce bête.
1: Ouais, bah ce mec, il vous dit que vous avez mal raccroché aussi.
0: Voilà.
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3: Oui, allô?
4: Oui, bonjour.
3: Oui, c'est de la part de qui?
4: Oui, c'est ça.
3: C'est quoi, ça?
4: Ah, madame de Tremble.
3: Attendez, je suis sa voisine. Je vous la passe, hein.
4: Non, c'est la voisine?
3: Oui. Ah, elle était dehors, là, tout de suite avec moi.
4: Ah, d'accord.
3: C'est quelqu'un. Bonjour. Allô?
5: Et puis je reviens, hein.
4: Oui,
3: allô?
4: Allô?
5: Je vous laisse, mémé.
6: Bonjour, vous avez demandé?
4: Oui, on doit la voisine.
6: Eh ben, ma voisine, elle vient de partir.
4: Vous pouvez la rattraper?
6: Ah, mais oui, bien sûr.
3: Maria?
5: Oui?
3: C'est pour vous.
5: C'est moi.
3: Oui, bonjour.
4: Ah oui, bonjour madame. Vous m'entendez là?
3: Je vous entends très bien, mais je suis vers ma voisine parce que je suis venue vers elle et puis c'est moi qui ai pris l'appel de chez elle.
4: Madame Dutremble, s'il vous plaît.
3: Oui, je vous la passe alors.
4: Allô?
3: Déjà vous me la passez, vous avez dit que vous vouliez, alors je vous passe madame Dutremble.
6: Bon, qu'est-ce que c'est, monsieur, s'il vous plaît?
4: Vous êtes la voisine.
6: Oui.
4: On voudrait parler à madame Dutremble.
6: Madame Dutremble.
4: Ah, bonjour, madame Dutremble. Est-ce que votre voisine est là?
6: Elle est là, oui.
4: On peut lui parler, s'il vous plaît?
6: Eh ben oui. Mais à quel honneur vous l'appelez chez moi?
4: C'est la mairie.
6: Ah, c'est la mairie.
3: Ah oui.
4: Allô?
3: Oui.
4: Est-ce que c'est la voisine?
3: Ben oui, c'est la voisine. Écoutez-moi, au revoir.
4: Parce qu'on vous a...
3: Ailleurs,
4: hein? On vous a appelé chez vous, mais ça répond pas.
3: Ben, je vais y aller chez moi, alors on verra. Vous m'appelez.
4: Madame Dutremble, est-ce que vous m'entendez?
6: Comment?
4: Est-ce que vous pouvez nous passer madame Dutremble, s'il vous plaît?
6: Eh ben, je suis madame Dutremble.
4: Ah, bonjour. Rebonjour. Votre voisine est là?
6: Elle n'est plus là, non? Elle est partie chez elle.
4: Mais il fallait surtout pas qu'elle parte, puisqu'on a besoin de lui parler.
6: Eh ben, écoutez, téléphonez-lui chez elle.
4: Est-ce que vous pouvez lui transmettre un message?
6: Oui.
4: Est-ce que vous pouvez lui demander quand vous la voyez?
6: Mais je la verrai peut-être que demain ou je sais pas quand.
4: Si la voisine voit madame Dutremble.
6: Je suis madame Dutremble.
4: Bon, alors écoutez madame, vous dites bien à votre voisine qu'on va l'appeler pour qu'elle nous passe madame Dutremble. On a un message à lui passer.
6: Eh ben passez-le puisque je suis là.
4: Ah, bah alors madame Dutremble, c'est très simple. Vous dites bien à votre voisine quand vous la voyez. Hein? Qu'elle dise à madame Dutremble, c'est-à-dire vous-même, qu'on va l'appeler.
6: Bon, d'accord.
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7: Oui, bonjour.
1: Bonjour, monsieur, c'est bien la poissonnerie?
7: Oui.
1: Monsieur Martin, à l'appareil, les assainisseurs Martin?
7: Oui.
1: Je dois venir pour décolorer vos poissons, il y aura quelqu'un demain matin?
7: Vous devez faire quoi?
1: Oh, bah rien de compliqué, c'est juste un décolorage alimentaire.
7: C'est quoi ça, un décolorage alimentaire?
1: C'est tout simplement que je vais faire tremper tous vos produits alimentaires dans un bain d'eau de Javel.
7: Et je vais vendre, vous croyez que je vais vendre à mes clients des produits qu'on trempe dans la Javel?
1: Oh non, mais on fait gaffe, c'est pas que de l'eau de Javel, on mélange avec de l'eau oxygénée aussi.
7: De l'eau de Javel et de l'eau oxygénée? rien, monsieur.
1: Bah voilà, vu que c'est de l'eau, ça craint rien pour les poissons, a priori.
7: Non, mais monsieur, un conseil, ne venez pas dans ma poissonnerie, un conseil.
1: Alors, je veux bien, mais dans ce cas, il faut que je vous explique comment vous pouvez faire vous-même le décolorage alimentaire.
7: Mais monsieur, je suis pas scientifique.
1: Oh, vous inquiétez pas, il y a des tutos sur TokTok.
7: Mais vous êtes complètement fou, hein.
1: Non, mais il suffit d'empiler tous vos poissons dans une bassine, vous arrosez d'abord avec l'eau de Javel.
7: Il est complètement fou celui-là.
1: Oui, bah pardon, celui-là il est toujours là.
8: Oh tiens. Oui, allô.
1: Bonjour madame.
8: C'est sur moi au côté.
1: Ce que je raconte, c'est que je vais vous décolorager vos produits colorager.
8: Mais vous décolorez quoi? Il n'y a rien décoloré.
1: Bah pardon, mais est-ce que tous les produits chez vous sont blancs?
8: Ils sont pas blancs, mes produits, ils sont à côté. Ils ont la couleur du poisson.
1: C'est ça, justement. Donc si vous pouvez déjà trier vos poissons selon les couleurs.
8: Mais j'ai pas besoin, monsieur, vous comprenez, je dois pas parler français. On n'a aucun poisson de trafiqué, nous. C'est tout naturel.
1: Bah, je vous crois, mais il y a quand même des couleurs.
8: Mais quelles couleurs il y a? Vous savez de quoi vous parlez, au moins?
1: Bien sûr, alors, déjà, on m'a signalé du saumon qui serait orange.
8: Mais ils n'ont pas de couleur, les poissons, ils ont la couleur du poisson.
1: Bah oui, mais comme la couleur est interdite au niveau alimentationnel.
8: Mais c'est pas interdit, c'est pas coloré, c'est naturel. Ils ont à côté, on jette tout, alors?
1: Non, non, alors rassurez-vous, la loi prévoit juste un décolorage.
8: Mais la loi de quoi? Quelle loi vous me parlez, là?
1: Ah, bah, c'est une loi américaine, elle vient juste de sortir.
8: Mais la loi américaine, ça me fout, n'est pas américain, les français. Côté,
1: oui, mais alors pardon, sinon je vois le truc, ils vont encore nous recoller des taxes sur le coloriage.
8: J'aimerais la foutre.
1: Oh bah super.
9: Attendez. Oui, allô? Oui?
1: Une autre dame, bonjour. Monsieur Martin, les assainisseurs Martin, comme je disais...
9: Non mais attendez, monsieur, quel assainissement? Mais pour faire quoi, monsieur?
1: Bah c'est ce que j'expliquais, c'est pour décolorager vos produits alimentaires.
9: Mais je m'en bats les couilles, moi, de ça, mais attendez, je m'en tape de ça, là, monsieur.
1: Je m'excuse, mais c'est quand même une demande de monsieur Donald Trump.
9: Mais écoutez-moi, monsieur, qu'est-ce que vous me parlez de Trump, là?
1: Bah, vu qu'il est spécialisé en décolorage capillaire, il a eu l'idée du décolorage alimentaire à base d'eau de Javel.
9: Non, mais j'en veux pas d'eau de Javel. L'eau de Javel, c'est interdit pour la poissonnerie. Vous êtes en train de me dire que vous êtes contrôleur à pâté couffé et vous êtes en train de me parler de la Javel. La Javel, c'est fini. Il y a 40 ans qu'on peut plus l'utiliser, la Javel. Commencez pas à m'embrouiller, là, parce que...
1: Oh non, alors ça, je vous rassure, c'est vraiment pas mon genre.
9: Non, mais moi, je m'en tape de tout
1: et
9: ça.
1: Et c'est juste, je la pulvérise sur vos poissons avec un pchit.
9: Non, mais je m'en tape de tout ce que vous me dites, monsieur. Vous comprenez ça ou vous comprenez pas?
1: Bah, pardon, je comprends surtout que si Donald Trump, il vous entend, il va être furax.
9: Ah, mais j'en ai rien à foutre de Donald Trump, moi.
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11: Allô, c'est le cabinet vétérinaire.
12: Oui, bonjour madame.
11: Bonjour madame, je vous appelle parce que mon mari a bouffé ma chatte.
12: Qui c'est qui a mangé votre chatte?
11: Mon mari.
12: Comment ça a mangé votre chatte?
11: Il l'a mangé cette nuit. J'ai rien pu faire, j'étais pas d'accord, mais j'ai pas pu l'empêcher.
12: Il a mangé votre chatte?
11: Oui.
12: Et comment il a mangé?
11: Goulûment, sans l'ombre d'un remords.
12: Il reste des morceaux?
11: Oh, il reste pas grand-chose. Il reste juste une touffe de poils, quoi.
12: Qu'est-ce qu'il a pris à votre mari de manger votre chatte?
11: C'est pas la première fois, hein.
12: C'est pas la première fois?
11: Non.
12: Allô, oui?
11: Allô?
12: Oui, bonjour.
11: Allô?
12: Oui, bonjour madame.
11: Bonjour madame, vous êtes le vétérinaire?
12: Oui.
11: Mon mari a bouffé ma chatte.
12: Mais il n'est pas bien, votre mari.
11: Mais voilà, c'est pour ça. Il l'a mangé hier soir.
12: Il est suivi, votre mari, par un médecin?
11: Derrière le bill, actuellement? Non, il n'y a personne. Hein.
12: Ah non, mais votre mari, il y a d'habitude, il y a un médecin qui le soigne, ou pas?
11: Non.
12: Non, il faudrait peut-être qu'il y ait un médecin qui le soigne, parce que c'est pas normal, hein.
11: Qu'est-ce que je peux faire?
12: Pour votre chat, vous avez un jardin ou pas?
11: Oui.
12: Vous pouvez enterrer ce qui reste si vous voulez.
11: La queue dépasse encore.
12: Mais qui dépasse d'où?
11: De la chatte.
12: Et le reste, il est...
11: Il l'a
12: avalé?
11: Oui, là, oui.
12: Bon, mais ce qui reste de la chatte, soit vous l'enterrez dans votre jardin, soit vous nous l'emmenez et on le fera incinérer.
11: Mais dites-moi, docteur.
12: Oui.
11: Si j'enterre ma chatte.
12: Oui.
11: Elle va pas se faire bouffer par des vers de terre?
12: C'est un petit peu, si.
11: Mais ça va pas faire mal?
12: Absolument pas, puisqu'elle est morte, madame.
11: Ah non, elle est pas morte, hein.
12: Mais s'il reste que la queue?
11: Non, mais c'est la queue de mon mari qui dépasse.
12: La queue de votre mari dépasse de votre chatte?
11: Mais oui.
12: Vous êtes sûr que vous allez bien?
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13: Bonjour.
1: Salut bonhomme, je suis bien à la mercerie?
13: Oui.
1: C'est monsieur Martin à l'appareil?
13: Oui.
1: Bonne nouvelle, c'est le retour de la tombola Martin. Tombola Martin,
13: c'est,
1: tombola Martin.
13: C'est quoi ça?
1: C'est la première tombola téléphonistique et aujourd'hui tu vas jouer avec nous à la roulette à cadeaux.
13: Oui.
1: Je fais tourner la roulette, tu me dis stop et on voit si tu as gagné.
13: Oui.
1: Top roue, c'est parti. Tout, tout, tout, tout, tout, tout, bingo. Ah, allô?
14: Oui.
1: 100 euros.
14: Ah.
1: Mais c'est une case rouge.
14: Ah.
1: Tu sais ce que ça veut dire?
14: Non.
1: Ça veut dire que la somme est inversifiée, c'est donc toi qui nous dois 100 euros.
14: Ah non, bah, je vous dois rien du tout, j'ai rien demandé, moi.
1: Je te rassure, on va rejouer tout de suite.
14: Ah non, non, non.
1: Est-ce qu'on tente le kit ou pas kit?
14: Non, bah, on va...
1: C'est simple, soit c'est kit, soit c'est pas kit.
14: Oui, allô?
1: Ah, on joue en équipe. Bonjour, monsieur, il me faut une réponse, kit, pas kit.
14: Et ça consiste en quoi, ça?
1: Bah, kit, on reste à 100 euros, pas kit, vous nous devez 200.
14: Je me suis inscrite nulle part, je suis à mon travail, je reçois des clients, donc foutez-moi la paix.
1: Pas de problème, je vais prélever les 100 balles sur ta ligne téléphonique.
14: Bon, osez faire ça, osez faire ça. Alors là, je vais aller porter plainte directement.
1: Est-ce que dans ce cas, tu veux tenter le double ou pas double?
14: Déjà, je vous ai jamais permis de me tutoyer.
1: Oh, tu sais, la tombola Martin, c'est un peu la tombola des copains.
14: Ouais, c'est ça. Je vais porter plainte.
1: Tu bluffes.
14: Si je vais porter plainte, vous allez débiter des choses sur mon forfait téléphonique, vous venez me le dire.
1: Bah oui, mais fallait pas jouer aussi.
14: Je suis à mon travail, je bosse.
1: Bon, je peux te proposer un triple ou pas triple.
14: Je n'ai jamais rien demandé, je ne veux jouer à rien. Votre jeu à la con, vous la mettez dans le cul. C'est clair?
1: On parle quand même d'une roulette à cadeau d'un mètre de diamètre. Je sais pas si tu
14: te... J'en ai rien à foutre, putain, je te jure.
1: Admettons que je n'ai rien entendu. Est-ce que tu veux tenter?
14: Non, mais si t'as entendu quelque chose, parce que là, à un moment donné.
1: Pardon, c'est pas moi qui ai misé 100 balles dans l'histoire.
14: Je n'ai absolument rien misé. Tu as tout fait tout seul. Donc, ton jeu à la con, tu te le mets dans le cul bien profond.
1: Ok, bougez pas, je vous passe le chef en attendant. Chef Martin, je vous passe la communication. Il faut que je me mette la roulette à cadeau dans les fesses.
14: Allô?
1: Oui, bonjour, chef Martin à l'appareil, le responsable de Monsieur Martin, qu'est-ce qui se passe?
14: J'ai jamais dit que je voulais jouer, il a fait son jeu tout seul. Je suis en train de recevoir des clients et il vient m'emmerder avec un jeu à la con sur lequel je me suis jamais inscrit.
1: D'accord, mais alors pourquoi j'ai Monsieur Martin qui est en train d'enlever son pantalon à côté de la roulette à cadeaux?
14: Ah bah je lui ai dit de mettre son jeu dans le cul, oui.
1: Ah oui, alors c'est bien gentil de faire des propositions, mais moi qu'est-ce que je fais?
14: Oui, c'est une proposition, mais il le met lui-même, hein, je vais pas lui mettre. Hein.
1: Ah oui, mais en plus il est dans mon bureau. Imaginez si un collègue arrive.
14: Eh ben je m'en fous, il avait qu'à pas m'emmerder. Déjà c'est son jeu à lui, donc il fait ce qu'il veut avec.
1: Non, justement, c'est ma roulette à cadeau, donc s'il me la pète, c'est votre faute. Hein.
14: C'est à moi de gérer les conséquences, non mais c'est une blague.
1: Ou alors il a peut-être mal compris.
14: Et oui, je vous le dis, je lui ai dit de mettre le jeu dans son cul.
1: Non, monsieur Martin.
14: Parce que moi,
1: non.
14: Je n'ai jamais voulu jouer à rien.
1: Oh là là, attendez, maintenant il essaye de s'asseoir sur la roulette.
14: Eh bah, ben il fait ce qu'il veut, c'est son derrière.
1: Oui, bah c'est son derrière, mais c'est surtout ma roulette à cadeau, merci.
14: Non mais c'est une blague. Alors là, vous êtes en train de m'accuser alors qu'il est en train de m'appeler et qu'il me dérange alors que je suis sur mon lieu de travail. Je suis une boutique, je reçois des clients, je me suis inscrite à rien du tout. Et c'est à moi de gérer les conséquences. Non,
1: excusez-moi, je suis dans mon bureau. J'ai un type qui essaye de se mettre une roulette à cadeau dans le cul, comme vous dites.
14: Eh ben, il fait ce qu'il veut. Et si vous voulez le gérer, vous le gérez. Moi, j'ai pas à gérer ça.
1: Ah bah, c'est votre idée à vous.
14: En même temps.
1: D'ailleurs, je vous le repasse.
14: Non, mais c'est quoi la blague là?
1: Oui, allô?
14: Quoi?
1: C'est à nouveau Monsieur Martin. On va laisser tomber le double ou pas double, hein?
14: Connard!
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16: Allô?
17: Oui, bonjour, monsieur.
16: Oui?
17: Monsieur Gérard.
16: Oui.
17: Oui, bonjour, ce service des tables d'écoute à l'appareil.
16: Oui.
17: Vous connaissez le professeur Ledoux, monsieur dermatologue à Clermont-Ferrand, non?
16: Dermatologue à Clermont-Ferrand? Non, pas du tout.
17: Pas du tout, bon.
16: On n'a jamais eu à le faire avec ce monsieur-là.
17: Ce monsieur porte plainte parce qu'il a reçu un certain nombre de coups de fil dans lesquels on a pu entendre proférer des insultes. Oui, monsieur, je ne vais pas vous les énumérer ni vous les citer. Le problème est que nous sommes remontés, évidemment, après enregistrement des appels, jusqu'à l'auteur de ces communications téléphoniques grossières. Oui, elles proviennent du 73-35. C'est bien votre numéro?
16: Ah, c'est bien mon numéro. Mais alors là, vous m'étonnez, parce que cette personne, moi, j'ai jamais eu affaire avec elle. Et je vois pas qui est-ce qui est un peu... On est des gens civilisés, ici.
17: Donc ça ne vient pas de chez vous, d'après vous?
16: Ah, je vous le garantis.
17: Bon, alors nous allons faire une vérification. Professeur Ledoux, prenez l'écouteur.
16: Oui.
17: Merci. Oui, alors cette personne dissimule donc sa voix dans un élément en coton. Après expertise de la bande 1935, nous sommes aperçus que cet élément en coton était un slip en coton, un slip banal, un slip, vous voyez ce que je veux dire. Et donc il met sa tête dans ce slip.
16: Ça relève, mais c'est invraisemblable.
17: Ben, monsieur, est-ce que vous avez quelque chose en coton que vous pourriez mettre sur la tête pour que nous puissions vérifier que vous n'êtes pas l'auteur de ces plaisanteries?
16: Écoutez, là, tout de suite, vous me prenez à court, enfin, quand même. Bien sûr, si vous voulez.
17: Je vous remercie, monsieur. Chers auditeurs, vous pouvez vous-même, chez vous, enfiler un slip en coton et vérifier que vous n'êtes pas l'auteur de cette plaisanterie. Merci.
16: Allô?
17: Allô?
16: Oui.
17: Oui. Alors, qu'est-ce que vous avez, là?
16: Ben, j'ai un slip en coton, si vous voulez, mais c'est ridicule.
17: Pardon, monsieur?
18: Tu te soumets à l'expérience.
17: Écoutez, monsieur, c'est...
16: Moi, je viens faire l'expérience. Qu'est-ce que vous voulez que je fasse avec ça?
17: Alors, vous avez un slip en coton. Vous l'enfilez sur votre tête comme une cagoule.
16: Oui.
17: De telle manière qu'il couvre votre bouche et qu'il vous arrive sous le menton. Ensuite, vous plaquez ce slip sur la bouche.
16: Oui, voilà.
17: Vous l'avez, là?
16: Ah oui, ça y est.
17: Ben, votre voix n'est pas changée.
16: Ah, écoutez, je regrette. Mon épouse vient de partir, elle l'a vue elle-même.
17: Elle est à côté, là? Vous pouvez la rappeler?
16: Tu peux venir?
18: Oui.
16: Bon, elle prétend que j'ai rien sur la tête. Alors, est-ce que t'es témoin que je me mets bien le truc sur la bouche?
18: Oui, oui.
16: Mais écoutez, venez constater vous-même. J'ai le slip sur la tête, hein, et qui me couvre la bouche. Et je parle avec le slip sur la bouche, qui me colle sur la bouche.
17: Très bien. Alors, vous allez bien plaquer le slip sur la bouche.
16: Oui.
17: Le professeur Ledoux, dermatologue à Clermont, va donc vous entendre parler. Hein?
16: Oui.
17: Et vous allez parler normalement dès que je vous entendrai le signal sonore. Hein?
16: D'accord. Eh bien, je parle normalement et je dis que de chez moi, les gens sont toujours tenus correctement et n'ont jamais proféré d'insultes par téléphone.
19: Allô?
16: Oui.
19: Professeur Ledoux à l'appareil.
16: Oui.
19: Personne chez vous n'a jamais parlé avec un slip sur la tête.
16: Absolument, je vous garantis. Nous, ici, nous sommes une famille honorable.
19: Donc jamais vous n'avez parlé au téléphone avec un slip sur la tête.
16: Ah, je vous garantis.
19: Vous le jurez?
16: Bah, sauf un instant.
19: Ah.
17: Oui, mais enfin là, vous lui avez demandé...
16: Vous venez de me demander de faire un enregistrement.
17: Oui, là, c'est pour l'enquête. Hein,
16: pour l'enquête?
19: Ah bah oui, quand même, hein.
16: Mais qu'est-ce que c'est que cette histoire? Écoutez, c'est invraisemblable.
17: Ou alors, c'était une blague peut-être de la part de ce professeur, ça m'étonnerait. Le professeur, non, professeur.
16: Écoutez, c'est pas le professeur qui peut faire...
19: Suis diplômé ancien interné des hôpitaux de Paris.
16: Oui.
17: Et vous étiez interné où ça?
19: Ben, à Sainte-Anne, à l'hôpital psychiatrique.
16: Qui?
17: Comment, monsieur?
16: Pardon, je comprends pas.
19: Ben, j'ai été interné 3 ans à l'hôpital Sainte-Anne, ancien interné des hôpitaux de Paris.
16: Oui. Ah. Ah ben voilà. Ça complique l'affaire.
17: Et vous êtes qui, alors?
19: Ben, je fais des canulaires, moi.
16: Écoutez...
17: Ah, ben, d'accord.
16: Ah, ben, voilà.
17: Alors là, monsieur... Excusez-nous, alors.
16: Oh, ben, je vous ai tout excusé, bien sûr.
17: Ah, ben, alors ça, on a été victimes d'un canular tous les deux.
16: Eh ben, j'ai compris. Ben, voilà.
19: Eh ben, je vous ai bien eu, hein.
16: Ben, vous avez quand même pas réussi à me foutre un slip sur la tête, hein.
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20: La direction départementale des finances publiques...
21: Centre des finances publiques de... Bonjour.
22: Bonjour monsieur, c'est bien les impôts?
21: Non, je suis madame, bonjour monsieur.
22: Oui, bonjour monsieur, c'est bien les impôts, je disais?
21: Oui, c'est les impôts, oui.
22: Voilà, je vous appelle parce que j'ai reçu une déclaration là, pré-remplie.
21: Oui.
22: Mais j'ai rien demandé.
21: Bah, c'est normal, vous avez travaillé l'année dernière, monsieur?
22: C'est possible, ça ne regarde que moi, mais je...
21: Ah bah écoutez, monsieur, si ça regarde que vous, on vous retrouvera, c'est tout.
22: Mais parce que moi, j'ai pas demandé qu'on m'envoie une...
21: Bah c'est automatique, hein, monsieur. Hein.
22: Ah bah oui, mais ça m'arrange pas du tout, ça, il faudrait me supprimer de votre fichier.
21: Vous voulez que je vous retire des fichiers? Vous êtes monsieur comment?
22: Alors, Martin comment, oui.
21: Monsieur Martin, comment vous me dites?
22: Comment, oui, c'est O2MENT.
21: D'accord. Bah écoutez, je vais regarder et puis...
22: Est-ce qu'il est possible de rayer parce que vous avez mis des montants en fait?
21: Ah bah écoutez, monsieur, vous faites comme vous voulez, on vous retrouvera. Hein.
22: Comme ça, vous me retrouverez?
21: Bah écoutez, si vous faites pas votre déclaration, il faut être logique aussi. Hein.
22: Est-ce que moi j'ai mon beau-frère?
21: Oui, vous avez votre beau-frère?
22: Oui, j'ai mon beau-frère, oui.
21: Oui, et qu'est-ce qu'il y a, votre beau-frère?
22: Je sais pas, vous avez pas de beau-frère, vous?
21: Ah bah écoutez, non, j'ai pas de beau-frère, monsieur.
22: D'accord. Bah moi, en fait, j'ai mon beau-frère.
21: Bah je sais pas ce qu'il fait, votre beau-frère, monsieur.
22: Ah mais non, mais devinez plutôt ce qu'il fait pas.
21: Ah bah il fait pas sa déclaration, bah écoutez...
22: Je vous ai rien dit, hein.
21: Ah bah écoutez, moi je connais pas votre beau-frère, donc...
22: Alors justement, on peut peut-être s'arranger?
21: Ah non, monsieur, on s'arrange pas, monsieur.
22: Non mais vous voyez ce que je veux dire, c'est que moi je vous balance mon beau-frère.
21: Mais il faudrait déjà que je connaisse son nom, je le connais pas, monsieur.
22: Je vous le donne.
21: Oui.
22: Et en échange, moi je disparais.
21: Bah non, mais vous rigolez, monsieur.
22: Non mais, excusez-moi, monsieur.
21: Mais monsieur, je suis pas un monsieur déjà, je suis une dame. Vous m'appelez encore monsieur, alors...
22: Comme je vous vois pas, c'est pas...
21: Ah oui,
22: c'est
21: non,
22: pas...
21: mais vous me voyez pas, mais je vous dis depuis tout à l'heure que je suis une dame, arrêtez de m'appeler monsieur.
22: Non mais, monsieur...
21: Monsieur, encore...
22: Allô?
23: Oui, bonjour monsieur.
22: Oui, bonjour madame, vous êtes le patron?
23: Non, c'est monsieur.
22: Oui, ah bah décidément, là, j'ai pas de bol. Ce que je veux dire, c'est qu'il y a déjà beaucoup de gens qui payent, vous voyez? Vous êtes pas un prêt.
23: Bah monsieur, alors, ne restez pas en France.
22: Bah, pourquoi?
23: Bah, Lyon, vous êtes égoïste alors. Vous êtes soumis à l'impôt, c'est tout. C'est comme ça, c'est les règles.
22: Ouais, mais enfin, vous en payez des impôts?
23: Ah bon, bah, c'est ça, vous croyez qu'on est privilégié?
22: Bah, vous n'avez
23: pas d'impôt. Bah, c'est même pas ma déclaration, vous savez.
22: Je le savais.
23: Ah bah oui, c'est ça, bah oui, non, mais vous rigolez là, peut-être, là. Vous êtes dans quel monde, là, monsieur? Je me le demande, hein.
22: Non, mais ça, mon beau-frère, il m'avait dit, les gars là-bas, ils sont dans la boîte, forcément.
23: Et vous croyez où?
22: Non, mais je veux dire, vous avez bien un petit pourcentage, un truc comme ça.
23: C'est ça, monsieur. Mais non, mais vous rêvez, là. Vous rêvez complètement, là. Faut que vous reveniez les pieds sur terre, là. Hein. Vous devez déposer. Il y a une loi qui est quand même sortie.
22: Non, mais peut-être je peux voir ça avec le patron, dans ce cas.
24: Oui. C'est hallucinant, votre coup de téléphone, monsieur. Votre nom, s'il vous plaît?
22: Martin.
24: D'accord, votre adresse?
22: Bon, bah alors, disons, 17 avenue de la gare.
24: Oui. Et c'est dans quelle ville?
22: Je sais pas, mettons New York.
24: New York, d'accord.
22: Voilà.
24: Bah oui, alors vous êtes pas géré par le centre des impôts de... Alors, donc vous allez être obligé de contacter la trésorerie pour l'étranger.
22: Alors, excusez-moi, je peux vous faire une confidence?
24: Oui.
22: C'est une fausse adresse.
24: Ah. Donc, voilà.
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3: Allô?
4: Oui, bonjour madame.
3: Bonjour.
4: France Télécom à l'appareil. Bien, nous avons une bonne nouvelle parce que nous avons remarqué que vous ne consommiez pas beaucoup.
3: Oui.
4: Sur votre abonnement téléphonique, hein.
3: Non.
4: J'imagine que vous devez avoir des portables.
3: Oui.
4: Voilà. On manque de numéros dans le département. Et il y a donc de nouveaux abonnés qui, eux, ont besoin de téléphones fixes. Donc, on va vous couper le téléphone, là, tout à l'heure.
3: Oui, mais je voudrais conserver quand même mon téléphone.
4: Ah non, mais de toute façon, il ne vous sert à rien, puisque vous avez un téléphone portable.
3: Si, moi, on s'en sert quand même.
4: Oh, très peu, hein. On a regardé votre consommation, ça sert à rien, quoi, que vous utilisiez un téléphone fixe alors qu'il y a des
3: parce
4: gens.
3: Parce que disons qu'on a changé il n'y a pas longtemps, parce qu'on avait pris par Internet, quoi.
4: Voilà, c'est ça. Mais si vous voulez, vous ne consommez pas, donc vous ne rapportez pas beaucoup, vous voyez, c'est. Alors que là, on a une personne qui a un cabinet médical qui a besoin d'un numéro, donc on va lui attribuer le vôtre.
3: Oui, mais bon, c'est normal, ça.
4: Ah oui, bien sûr.
3: Bah, ce numéro, on m'appelle sous ce numéro, moi, alors.
4: Oui, mais rendez compte, un cabinet médical, lui, il va dépenser dans les 400 euros. Hein.
3: Oui, oui, bien sûr, oui, d'accord, oui, bon, je savais pas.
4: C'est tout bénef pour nous aussi, quoi, il faut penser un peu à nous, quoi.
3: Oui, d'accord, donc ça va, je donne mon numéro d'Internet, en fait.
4: Ah, mais il n'y aura plus de numéro d'Internet.
3: Parce que
4: bah, si je vous coupe on vous coupe l'abonnement téléphonique, madame, vous n'avez plus d'Internet.
3: Mais disons que moi, si on m'appelle sous mon numéro, on m'appelle sur le fixe.
4: Bah là, on ne vous appellera plus, comme ça, vous aurez la paix, déjà, ne serait-ce que ça, hein. Parce que c'est quand même dérangeant quand on est chez soi, on aime bien être tranquille. Puis là, d'un seul coup, le téléphone sonne et hop là.
3: Je parle quand même avec mon mari et mes enfants.
4: Ah oui, mais ce soir, c'est trop tard parce qu'on va couper dans une heure là.
3: Bah oui, mais bon, je voudrais quand même conserver mon numéro. Tout le monde a mon numéro.
4: Mais attendez, madame, j'imagine que votre ligne téléphonique, c'est de votre ligne téléphonique que dépend Internet.
3: Mais non, mais moi, je conserve Internet parce que moi, j'ai pris en plus avec la télé et tout.
4: Qu'est-ce que vous voulez faire avec Internet à votre âge?
3: Mais comment ça. Mais
4: si vous étiez jeune encore, bon, pour télécharger tout ça, je comprends, mais bon.
3: Je suis pas à la retraite, moi, attendez, j'ai que 40 ans.
4: Oui, mais voilà, 40 ans, vous appelez ça jeune.
3: Bah, mais pourquoi vous voulez, mais je comprends pas trop, là. Parce que moi, j'ai des enfants à la maison aussi, encore.
4: Eh ben justement, ça sera l'occasion un peu de les sevrer. Comme ça, ils iront moins sur Internet, ils iront chez les amis ou à l'école, et puis voilà.
3: Mais moi, je suis pas... Non, mais moi, je conserve Internet.
4: Ah ben non.
3: Mais ah. qu'est-ce que c'est que cette histoire, là?
4: Ah ben on peut pas faire autrement.
3: Mais moi je conserve Internet, puisque j'ai la télé prise dessus et tout.
4: Ah ben en plus vous avez la télé en l'an 2009, c'est quand même une drogue dure ça madame. À votre âge vous auriez dû comprendre ça depuis le temps, non?
3: Mais qu'est-ce que vous me racontez là?
4: Ben le téléphone c'est une drogue, d'accord? Internet c'est une drogue, la télévision aussi. Là d'un seul coup en vous coupant le numéro vous allez être sevré, vous allez revivre, vous allez pouvoir aller vous promener, faire des voyages.
3: Mais pourquoi vous voulez me couper mon numéro de téléphone? J'en ai besoin, mais qu'est-ce que c'est que ces histoires là?
4: Ben, madame écoutez, tous les jours on a des gens comme vous.
3: Internet, moi, parce que je travaille dessus.
4: Oh, madame, excusez-moi, mais là, vous m'embêtez, pour pas dire...
3: Mais prenez quelqu'un d'autre qui consomme pas beaucoup de téléphone.
4: Alors, donnez-moi un nom de quelqu'un qui consomme...
3: Non, je vais pas vous donner de nom.
4: Mais si, comme ça. Attendez, moi, je suis en week-end dans 5 minutes, là. Alors, vite fait, il faut que je trouve une ligne. Aidez-moi.
3: Oui, mais moi, c'est pas mes affaires, moi, c'est pas...
4: Ah, tiens, il y a un salon de coiffure. Avenue Victor Hugo, vous connaissez, lui?
3: Non.
4: Peut-être pas besoin du téléphone, lui, le coiffeur, si.
3: Bah moi je sais pas, je connais personne, donc moi ça me regarde pas, c'est pas à moi de vous dire, c'est à vous de voir.
4: Attendez, j'ai trouvé. La paroisse.
3: Bah voilà.
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5: Bonjour.
1: Bonjour monsieur, c'est bien la station service?
5: Oui.
1: On s'est permis de vous inscrire à la journée sans argent. Quand est-ce qu'on peut passer mettre les affiches pour annoncer l'événement?
5: Alors quittez pas, je vais vous passer le gérant.
18: Allô?
1: Bonjour madame.
18: Oui bonjour, je comprends pas bien votre truc inscrit pour la journée sans argent, qu'est-ce que c'est que ce truc?
1: En fait on organise une journée où les commerçants ne prendront pas d'argent pendant la journée.
18: Oui.
1: Donc on va déjà venir vous coller une affiche pour annoncer l'événement?
18: Ouais mais pour l'enlever après.
1: Bah pour l'enlever, vous avez une décolleuse à papier peint ou un truc, vous savez?
18: Ah non, du tout, j'ai pas ça moi.
1: Écoutez, je peux vous en louer une, alors je le note.
18: Ah mais je veux pas payer une location d'une décolleuse pour une connerie d'affiche, hein non. Là.
1: Bah, c'est du 4 mètres sur 3, donc ça part pas tout seul. Hein.
18: Ah non, moi si je suis emmerdé pour décoller ça après et puis que ça m'arrache ma peinture sur le truc, pas question. Hein.
1: Vous repeignez par-dessus?
18: Non, je repeigne pas dessus.
1: Bah si, je peux vous louer mon beau-frère qui est justement peintureur.
18: Non.
1: Ah si.
18: Ah non.
1: Bah si.
18: Non.
1: Si.
18: Attendez, vous venez me coller une affiche sur la façade, que pour la décoller ma cage, il faut une décolleuse après, et puis que ça m'arrache les peintures, et puis ça va me coûter que ce truc. Attendez, là, faut pas pousser. Hein.
22: Je vous fais une facture pour la décolleuse, le peintre.
18: Non, non, il n'y a pas de facture ni quoi ni caisse. De toute façon, moi, quand les gens ils viennent m'acheter quelque chose, ils vont payer. Hein.
22: Comment ça?
18: Non, mais vous croyez peut-être que je vais donner du produit gratis à tout le monde, non?
22: Bah oui.
18: Non, mais vous croyez au Père Noël, non? Allez, où c'est que vous allez là?
22: Attention, tout le monde est gagnant dans le sens.
18: Bien sûr. Bah oui, tout le monde. Les gens, ils sont gagnants, mais dites-moi, je fais gratuit à tout le monde, non, mais vous y croyez à quoi, non?
22: Bah si, parce que les gens vous donnent pas d'argent, mais vous, vous leur rendez pas la monnaie. Donc tout le monde s'y retrouve.
18: Ouais, mais je rends pas la monnaie et je leur donne le produit.
22: Voilà.
18: Bah non, bah tiens. Et le produit, qui c'est qui me le paye? Moi, je l'achète, hein, qui a eu le produit.
22: Vous allez pas me dire que vous payez l'essence quand même?
18: Bah, à part ça. Non, mais moi, le produit, on me le donne pas. Moi, quand je commande un SMI, 35 000 litres de produit.
22: Excusez-moi, mais j'aimerais bien savoir qui vient faire un plein de 35 000 litres chez
18: non,
22: vous.
18: Non, mais vous comprenez rien du tout. Hein.
22: Vous imaginez la taille du réservoir de la voiture?
18: Je vous dis que je...
22: Vous avez reçu ma facture, d'ailleurs?
18: Mais j'ai que dalle. Une facture de quoi, déjà, premièrement?
22: Bah, pour toute l'organisation de l'événement.
18: J'ai jamais rempli de... accepter de faire un des trucs comme ça.
22: Ah si, votre collègue a validé juste avant.
18: Comment elle a validé, je voudrais savoir.
22: Bah, elle a fait étoile sur le téléphone.
18: Vous avez fait étoile sur le téléphone? Bah non.
22: Ah bah, j'ai enregistré, je peux vous repasser l'extrait, je l'ai.
18: Non, mais vous croyez...
22: Écoutez, je vous repasse l'extrait. Tut, étoile.
18: Qu'est-ce que c'est que ce bazar-là?
22: Vous avez entendu?
18: Non, mais là, tout à l'heure, vous avez validé étoile sur le téléphone. Terminé.
0: Allô?
22: Oui, bonjour madame.
0: C'est quoi ce truc-là? C'est quoi ce truc-là?
22: Alors, c'est ce que j'expliquais. Comme vous avez validé la journée sans argent.
0: Non, je marche pas, moi je suis pas une journée à rien branler.
22: Non, bah non, c'est ce que je disais. Vous travaillez, mais vous ne vous faites pas payer.
0: Et à la station, le mec, il va faire crédit ou vous faites quoi, là? Alors, le mec, il vient à l'essence et il paye pas.
22: Voilà, c'est ça.
0: Ouais, bah il va. Non, non, là, faut pas rêver, là. Vos conneries, c'est bon, vous voulez garder. Moi, j'en ai rien à foutre, vous m'avez pas demandé mon avis avant.
22: Bah, c'est-à-dire que si vous voulez, s'il faut demander l'avis à tout le monde, vous rendez compte le boulot?
0: Et bah alors, vous êtes payé à coiffeur?
22: Quel coiffeur?
0: J'en ai rien à foutre. Vous allez vous faire tâter avec vos conneries.
22: Alors, non, je ne suis pas tâteur non plus.
0: Et ben voilà, et ben c'est bien ce que je vous dis, vous allez vous faire tâter avec vos conneries.
22: Enfin, excusez-moi, il faudrait quand même savoir ce que vous voulez parce
0: mais
22: que.
0: C'est votre problème, mon cher monsieur, j'en ai rien à hocher. Vous me cassez les burnes, je vous ai rien demandé.
22: Je peux peut-être reparler au vrai patron dans ce cas parce que.
0: C'est moi le taulier.
22: Alors, je sais pas combien vous êtes, mais là, ça m'a l'air louche quand même. Hein.
0: Et ben si c'est louche, je vous emmerde.
22: Oh, d'accord, les gros mots.
0: Oui, et puis vous venez me voir, vous allez voir, on va solutionner ça entre quatre yeux. Allez, salut et bonsoir.
22: Ouh, comédien, bonsoir, madame.
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7: Allô?
8: Oui, bonjour madame. Madame?
7: Oui?
8: Bonjour, vous êtes bien titulaire de l'abonnement 0546?
7: Mmh?
8: Oui, c'est France Télécom à l'appareil.
7: Oui?
8: Nous installons sur le quartier, sur le 0546, un système téléphonique. Le dernier cri de la technologie infrarouge, c'est-à-dire que vous êtes relié à partir d'aujourd'hui sur l'infrarouge, votre appareil de téléphone qui est un appareil à fil, hein. Mm-hmm. Vous avez une fiche, vous avez une prise qui va dans votre mur actuellement, n'est-ce pas?
7: Oui, oui, oui, oui.
8: Voilà, donc maintenant, vous n'aurez plus besoin de cette prise téléphonique, vous allez pouvoir vous transporter, vous promener dans votre appartement, prenant l'appareil que vous avez actuellement, vous le prenez dans vos mains, mais vous débranchez la prise et nous pouvons continuer à parler, voilà le nouveau système. Eh oui, c'est le système.
7: Ah ben, faudrait que vous rappeliez parce que ma belle-mère est descendue, là.
8: Vous avez un appareil de quel type?
7: Ah ben, je sais pas, c'est chez ma belle-mère, hein. Moi, c'est pas ma maison.
8: Ben non, mais vous savez, madame.
7: Je suis sa belle-fille, moi.
8: Comment?
7: Moi, je suis sa belle-fille, hein.
8: Ah, c'est pour ça, voilà.
7: Ah ben, écoutez, moi, je suis pas à mon domicile, hein.
8: Voilà. Écoutez, c'est un tout petit problème technique. Vous avez
7: elle
8: votre...
7: va revenir, là, dans 10 minutes, hein, quart d'heure, si vous pouvez rappeler à ce moment-là.
8: Non. Vous avez votre appareil dans la main?
7: J'ai l'appareil de ma belle-mère dans la main, oui.
8: Voilà, donc vous prenez l'appareil dans la main. Vous voyez le cordon téléphonique?
7: Oui.
8: Vous le tendez tout doucement.
7: Oui, je le tends.
8: Vous, tout doucement, hein?
7: Oui, oui.
8: Bon, nous allons faire un compte à rebours. Je vais inverser la fréquence. Ne bougez pas, madame.
7: Mmh.
8: Vous faites un essai en ZRC. Voilà, un peu plus, voilà. Écoutez, madame, nous avons un petit problème dans votre appareil téléphonique. Vous n'avez pas un appareil qui ferait masse, il y a pas un
7: dent. Je peux pas vous dire, je connais pas le bâtiment ici, je peux.
8: Non, un appareil en métal, vous savez, avec des. Est-ce que, excusez-moi de vous demander ça, vous n'avez pas d'appareil dentaire, de plombage, de choses comme ça?
7: Si, j'ai un appareil dentaire, moi.
8: Ah! Eh ben voilà.
7: Pourquoi?
8: Eh ben voilà. Ah. Vous avez un appareil dentaire.
7: Ah bah dis donc, vous me posez beaucoup de questions, dis donc.
8: Ah oui, excusez-moi, mais vous savez...
7: C'est un peu indiscret, mais enfin.
8: Oui, mais vous savez, je suis inspecteur à France Télécom, c'est moi qui fais...
7: Oui, mais vous savez, c'est un peu indiscret, ça.
8: Oui, excusez-moi. Hein? Oui, excusez-moi.
7: Ça me semble un peu indiscret, quoi.
8: C'est un peu intime.
7: Je tique, hein.
8: On va faire le test simplement maintenant pour vérifier que ça marche bien.
7: Oui, mais... elle est pas là, hein.
4: Madame, j'ai pas besoin qu'elle soit là. Du moment qu'il y a quelqu'un chez vous, c'est parfait. Nous, on teste la ligne. Vous pouvez prendre donc votre téléphone.
7: Oui.
4: Vous le prenez dans les mains. Là, vous l'avez dans les mains, le téléphone?
7: Oui, j'ai dans les mains.
4: Vous allez, tout en me parlant, hein, j'ai besoin de vous entendre pour faire les tests, vous allez vers votre prise téléphonique.
7: Oui.
4: Et vous allez voir que, quand je vous le dirai, vous enlèverez, vous décrocherez.
7: La prise, d'accord.
4: Voilà la prise, et vous verrez que nous pouvons continuer à nous parler normalement.
7: Oui, ben vous allez me dire, et puis je vais la débrancher.
4: D'accord, donc je vais vous donner, faire avec vous un compte à rebours. Alors, vous m'entendez?
7: Oui.
4: À partir de 5, vous faites le compte à rebours, vous décrochez la prise, et à 0, nous continuons à nous parler normalement.
7: D'accord.
4: Je vous écoute.
7: Oui. Alors, 5, 4, 3, 2, 1, 0.
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2: Oui, allô, bonjour.
1: Bonjour, monsieur, docteur stagiaire Martin à l'appareil. Je suis bien chez le fleuriste.
2: Oui, tout à fait.
1: Je vous appelle suite à votre inscription sur la plateforme Docto Martin sur Internet.
2: Oh, j'ai dû faire une mauvaise.
1: Une, pardon?
2: Parce que j'ai regardé, parce que j'ai un rendez-vous avec un rhumatologue la semaine prochaine, là, et je voulais savoir l'adresse.
1: D'accord, vous l'avez fait comment, ça?
2: Bah, j'ai regardé sur Google tout à l'heure.
1: Et vous avez écrit rhumatologue?
2: Oui.
1: Ah, bah, évidemment. Ne jamais écrire rhumatologue sur Internet.
2: Bah, pourquoi?
1: Bah, parce qu'il y a une erreur. Et quand quelqu'un écrit rhumatologue sur Internet, ça l'inscrit automatiquement à la plateforme de téléconsultation. Consultage Docto Martin.
2: Ah ouais, d'accord.
1: Et oui, donc là, moi, justement, je vous appelle pour un téléconsultage.
2: Mais comment j'ai fait ça?
1: Alors allons-y, ne bougez pas.
2: Comment?
1: Ouvrez grand la bouche et dites-moi A.
2: Ah.
1: C'est bien. Maintenant, un A plus grave. Non, un peu plus grave.
2: Non. Comme ça.
1: Super. Maintenant, un A aigu.
2: Ah.
1: Ok, un A court.
2: Ah.
1: Un peu plus court.
2: Ah.
1: Ouille.
2: Ouille.
1: Non, ça faut pas le dire, je me suis cogné, pardon, avec mon téléphone.
2: C'est quoi ce bim?
1: Vous n'avez pas eu une petite gorgite, là, récemment?
2: Une quoi?
1: Une gorgite.
2: C'est quoi?
1: C'est comme une petite bronchite, mais la bronchite, c'est sur les bronches, alors que la gorgite, c'est sur la gorge.
2: Pas du tout.
1: Bon, écoutez, ça m'a l'air pas mal. De toute façon, je vous rappelle dans 4 heures pour le prochain téléconsultage.
2: Bah ouais, non, mais...
1: Ah oui, parce que je vous ai pas dit, vous avez souscrit un abonnement, donc il y a 6 téléconsultages par jour.
2: Mais comment...
1: Ce qui veut dire qu'il faut que je vous rappelle toutes les 4 heures.
2: Non, mais c'est quoi ce bordel?
1: Bah, imaginez, là, vous raccrochez, vous faites un peu les poussières dans le magasin, et ça vous fait tousser. Eh bah, pim, on en parle dans 4 heures.
2: Dans 4 heures, je veux pas tousser, non, n'importe quoi.
1: Bon, de toute façon, vous avez l'abonnement.
2: Ah, mais non, il faut arrêter l'abonnement. Vous pouvez l'annuler, ça, non?
1: Oui, mais le problème, c'est que si j'annule, ça me fait des consultes en moins.
2: Ça vous fait des consultes en moins, mais...
1: Bah oui.
2: Bah ouais, mais bon, moi, ça me sert à rien.
1: Ah bah oui, mais bon, c'est pas moi qui ai écrit rhumatologue sur Internet.
2: Bah ouais, non, mais c'est du n'importe quoi, j'ai fait une mauvaise manip.
1: Ça, est-ce que vous voulez qu'on en parle dans 4 heures?
2: Attends.
1: Oui.
2: N'importe quoi.
1: Allô?
2: Oui?
1: Bonjour, monsieur.
2: Je comprends pas, là, en fait.
1: Ce que je disais à votre collègue, vu que toutes les 4 heures, vous avez un téléconsultage.
2: Ah ouais, mais non, mais là, c'est pas possible de faire une toutes les 4 heures. Enfin, moi, j'ai pas que ça qu'à faire, quoi.
1: C'est vite fait, puisque chaque téléconsultage ne dure que 30 minutes.
2: Ah, mais je suis désolée, mais là, 30 minutes.
1: Voilà, donc il y en a un à 8 heures, un à midi.
2: Ah, bah, c'est non.
1: Ensuite, un à 16 heures, puis un à 20
2: heures. 20 heures, moi, bah, je dors, excusez-moi.
1: Ah, parce qu'après, il y a encore les téléconsultages de minuit et de 4 heures du matin.
2: Bah, 4 heures du matin, excusez-moi, je dors.
1: Ah, oui, ok. Dans ce cas, ce qu'on peut faire, c'est regrouper, on fait les 6 en une seule fois.
2: C'est combien de temps?
1: Oh bah c'est 3 heures.
2: 3 heures au téléphone.
1: C'est ça, vous faites 6 fois 30 minutes égal.
2: Ça peut être possible. 3 heures, non, je peux pas.
1: Et si on fait 3 fois 2 heures dans ce cas? Parce que ça fait 3 fois 2 égale 6.
2: Allô?
1: Ah, le grand patron? Bonjour monsieur.
6: Je suis pas monsieur, je suis une dame.
1: Peut-être, mais enfin quand même.
6: Oui, ben qu'est-ce qu'il y a?
1: Bah, quand on parle au docteur, on dit bonjour docteur.
6: Au docteur?
1: Oui, enfin là pour le moment, je suis essentiellement stagiaire, mais si je déclare assez d'heures, en principe, je passe médecin professionnel.
6: Non, mais vous rêvez.
1: C'est pas grave, si on vous demande, vous dites que vous faites vos téléconsultations.
6: Okay. Est-ce que j'ai pas besoin de docteur? Qu'est-ce que ça veut dire, là?
1: Non, mais qu'est-ce que c'est que ça veut dire que, par exemple, est-ce que vous avez prévu des vacances bientôt?
6: Ah, mais qu'est-ce que ça peut vous faire?
1: Bah, ça peut me faire que si vous voulez un arrêt maladie, on peut s'arranger.
6: Non, mais occupez-vous de vos affaires.
1: Ou une thalasso, tiens, je vous mets une thalasso.
6: Non, rien du tout.
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9: Secrétariat des touches à tout, Laurence, bonjour.
11: Oui, bonjour. Je suis bien à la garderie d'enfants, là.
9: Vous êtes au secrétariat de la crèche, oui.
11: Ah, voilà, bonjour, c'est monsieur le curé à l'appareil.
9: Oui.
11: Je voulais savoir si vous étiez complet en ce moment. Ou est-ce qu'il y a encore des places?
9: Oui, non, en ce moment, on est au complet. À l'alte garderie, il y a encore un petit peu de place.
11: Ah, voilà, parce que je viens d'avoir deux jumeaux.
9: Oui.
11: Et c'était pas prévu.
9: Oui.
11: On pensait n'en avoir qu'un, évidemment, et ça a été une grande surprise pour la maman et moi-même.
9: Oui.
11: Et donc, j'ai besoin d'avoir deux places à la crèche, quoi.
9: Ah, est-ce que vous aviez fait une préinscription avant la naissance des enfants?
11: Non, parce que, voyez-vous, moi, en tant que prêtre, évidemment, je n'ai pas vocation à m'immiscer dans les affaires civiles.
9: D'accord. Donc, il faudrait que la maman vienne faire une inscription, déjà.
11: Oui, mais là, elle est au couvent, actuellement.
9: D'accord.
11: Comment faire?
9: Alors, c'est un petit peu compliqué. Un instant, s'il vous plaît. Je vais voir avec la directrice.
11: Merci.
10: Allô?
11: Oui, bonjour.
10: Oui, bonjour, monsieur, oui.
11: Oui, monsieur le curé, à l'appareil.
10: Oui, de Brignoles?
11: Non, je suis de Gola, mais je préfère placer mes enfants dans une crèche qui n'est pas forcément à côté de Brignoles.
10: D'accord.
11: Si vous comprenez.
10: D'accord.
11: Pour plus de discrétion, n'est-ce pas?
10: Bon, d'accord.
11: Voilà. Alors, nous avons eu des jumeaux.
10: Oui.
11: Et évidemment, on n'avait pas imaginé ça. Et c'est une grande surprise. Malheureusement, ça pose des problèmes d'intendance.
10: Oui.
11: Parce que... Vous savez, en sacristie, là, ça ferait beaucoup, quoi. Autant un enfant peut passer inaperçu, autant deux enfants, bon.
10: Oui.
11: Donc, je suis obligé de les mettre en garderie. Et le problème, c'est que comme leur maman est au couvent, évidemment, ça pose un problème. Elle ne peut pas se déplacer pour faire l'inscription.
10: Elle est religieuse ou...
11: Oui, oui.
10: D'accord. À Gaulin aussi?
11: Oui.
10: Mm-hmm. D'accord. Alors, Vous avez la possibilité d'héberger, de vous occuper les enfants le matin et le soir. Comment ça se passe?
11: Oui, nous avons un de nos prêtres qui est lui-même papa, mais alors lui, il en a sept. Alors
10: oui.
11: Ça, c'est pas la même chose. Il m'a dit très clairement, bon, 9 ou 7, c'est pareil, monsieur le curé, donc il peut les prendre.
10: D'accord. Ils ont quel âge, ces enfants?
11: Alors, 2 ans.
10: Et jusqu'à maintenant, ils ont été accueillis où?
11: Au couvent.
10: D'accord. Et c'est plus possible après, maintenant?
11: Ben, ça commence à éveiller un peu les soupçons, parce que moi, j'en suis à mon... Enfin, là, ce sont mes 23e et 24e enfants, quand même. Vous imaginez?
10: Oui. Non.
11: Rien que dans ce couvent-là.
10: Bon. Alors, vous pouvez me donner votre nom ou pas?
11: Oui, bien sûr.
10: Oui.
11: Donc, c'est le père Bernard.
10: Oui.
11: Est-ce que vous auriez 2 places éventuellement?
10: Quand est-ce que vous pouvez venir me voir? Mercredi après-midi.
11: Mercredi après-midi. Je suis au couvent. On visite tous les mercredis.
10: Et jusqu'à quelle heure vous êtes pris?
11: Ça dépend en fait, c'est variable, hein, ça dépend du tempérament de la religieuse que je visite en ce moment. Mais disons 17h, 17h30, 18h, ça dépend.
10: Mm-hmm. On peut prendre un mercredi à 18h, 17h30. Hein.
11: D'accord. Et dans quel hôtel nous retrouvons-nous?
10: Comment ça, l'hôtel? Au bureau.
11: Oh.
10: De la crèche.
11: J'ai besoin de discrétion.
10: Oui, mais enfin, bon, vous pouvez venir au bureau, hein, personne ne vous identifiera.
11: D'accord. Bon, pour moi, c'est réglé. Passons au triplé de l'évêque, si vous voulez bien.
10: Au quoi?
11: Au triplé de l'évêque.
10: C'est quoi, ça?
11: Ben, l'évêque a eu des triplés.
10: Comment vous dire?
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12: Bonjour.
1: Bonjour monsieur, c'est bien la boulangerie?
12: Oui.
1: Monsieur Martin à l'appareil, établissement Martin Alimentaire.
12: Oui.
1: Je vais venir récupérer vos ingrédients pour vous les échanger contre d'autres ingrédients, mais moins chers. Comme ça, ça évite la hausse des prix.
12: Mais vous voulez venir récupérer quoi?
1: Bah par exemple, le beurre, on va vous l'échanger contre du saindoux.
12: Oui.
1: Comme ça, vous pourrez en mettre pour faire vos viennoiseries et vos gâteaux.
12: Ah.
1: Eh oui, et comme ça vous économisez.
12: D'accord.
1: En revanche, il y a marqué quoi? C'est pur beurre sur vos étiquettes?
12: Ouais, faudra modifier.
1: Oui, alors tout ce qui est marqué pur beurre, vous marquez pur saindoux à la place.
12: Les viennoiseries, tout ça?
1: Viennoiseries, gâteaux, dès qu'il y a du beurre.
12: Oui, oui, je vais changer. Je vais marquer du coup pur saindoux.
1: Alors si vous pouvez préciser 100% pur porc même, c'est mieux.
12: Donc pur porc? Ok.
1: Surtout sur tout ce qui est pain au chocolat, tarte aux fruits, etc.
12: Oui, oui, je vais y faire.
1: Parfait. Au passage, vous avez des chaussons aux pommes?
12: Oui, là, j'en ai, moi, des chaussons aux pommes.
1: D'accord. Donc, pour ça, je vais vous apporter de la purée de pommes de terre.
12: Mais comment ça, la purée de pommes de terre? Déjà, pourquoi vous me parlez de purée de pommes de terre, étant donné qu'on parle de chaussons aux pommes?
1: Comme les patates sont moins chères que les pommes, vous allez remplacer la compote par de la purée.
12: Mais pourquoi on va s'amuser à changer si, moi, mes chaussons, ils sont faits comme ça et que mon patron veut qu'ils soient comme ça?
1: À mon avis, votre patron veut plutôt que ces chaussons, ils soient moins chers.
12: Mais, ouais. Enfin, le patron, il est au courant de tout ça?
1: Ah non, pas du tout.
12: Mais j'ai rien vu par rapport.
13: Et allô ?
1: Ah, c'est madame.
13: Non, c'est monsieur. C'est lui le patron.
1: Ah, ok. Donc, je vous apporte le saindoux et les patates.
13: Ben, n'importe quoi. Vous mettez ça derrière la porte, je paye pas, m'en fous pas mal.
1: Oh là là. Alors, repassez-moi le monsieur d'avant, parce que je crois que vous avez rien compris.
13: Non, je repasse pas là, c'est moi le patron.
1: Bon, bah, passez-moi un autre patron dans ce cas.
13: Non, le patron, elle a pas 50, elle a moi.
1: Ou alors un surpatron, peut-être.
13: Passez-moi mon téléphone, puis j'appelle les flics pour.
1: Ou sinon, éventuellement, un chef patron.
13: Donnez-moi votre numéro de téléphone.
1: D'accord, bah, en plus, ça faisait longtemps, ça tombe bien. Donc, 06.
13: 06.
1: 06.
13: 06. Puis après
1: 06.
13: 06. Puis après,
1: bah 06.
13: Vous foutez pas ma gueule, là?
1: Ah, est-ce que vous pouvez préciser la question?
13: 06.
1: Ah oui, mais j'ai pas fini, attendez. Ensuite, c'est 06.
13: Oui.
1: Et 06.
13: J'ai jamais eu un numéro de téléphone pareil, moi.
1: Ouais, c'est mon beau-frère. Il travaille chez Martin Télécom, il m'a eu un numéro spécial.
13: Ah oui, c'est votre beau-frère, qui c'est ce bordel-là? Fais appeler les flics, t'es quoi, comment ça va?
1: Ah ben justement, mon beau-frère de Martin Télécom est également flic. Vous voyez que ça tombe bien?
13: Bah justement, on va s'expliquer.
1: Attention, les flics policiers, quand même.
13: Oui, on a rien à foutre. Moi, je suis patron, moi.
1: Oui, et lui, il est flic policier patron.
13: Oui, mais je t'en fous.
1: Et en plus, il vous entend parce que, heureuse coïncidence, il vient d'arriver.
13: Passez-moi là, de
1: bon
13: fait.
1: Bon, si vous voulez.
13: Oui.
1: Commissaire Martin, je vous passe la dame. Oui, allô?
13: Oui.
1: Commissaire flic policier patron Martin à l'appareil.
13: Oui, bonjour.
1: Enchanté, chère madame.
13: Oui, pas madame, c'est monsieur.
1: Hop, s'il vous plaît, vous parlez au commissaire patron Martin.
13: Oui, mais je n'en ai rien à foutre du commissaire Martin.
1: Oh, bah bravo le respect de l'uniformisme.
13: Mais à la boulangerie, et moi, comme ça en fait. Commencez à me chauffer des crayons, là. Arrêtez de raconter des conneries, bande de cons, allez.
1: Ah, bah c'est la première fois qu'on me dit que je suis une bande de cons, moi.
18: Non, mais vous êtes fou, vous êtes un fou.
1: Oh là, une autre dame.
18: On va vous tracer, vous inquiétez pas.
1: Comment ça? Là, vous allez me tracer?
18: Oui, on va vous tracer. T'inquiète pas, mon pote, ça va être vite fait, là.
1: Non, me dites pas que vous avez un traceur.
18: Oui, il y a un traceur.
1: Très bien. Eh bien, j'enclenche le contre-traceur, vous l'aurez voulu.
18: Eh oui, et puis mon point sur ta gueule, ça va faire?
1: Bah, pas de problème, j'enclenche l'anti-point sur ma gueule.
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16: Allô?
17: Allô, oui, bonsoir madame.
16: Bonsoir madame.
17: C'est madame.
16: Oui.
17: Ah, bonsoir.
16: La femme à Pierre.
17: C'est la femme à Pierre. Comment qu'il va, mon petit sou?
16: Il est parti en installation. C'est pourquoi?
17: Il est toujours dépanneur télé.
16: Ah oui.
17: Bon, ben écoutez, est-ce qu'il peut passer, alors?
16: Oui, ben vous allez me dire votre nom, s'il vous plaît.
17: Voilà. Madame Ledoux.
16: Ledoux.
17: Germaine. À Gredizan.
16: À Gredizan.
17: Oui.
16: Bon, parce que vous avez plus de télé du tout.
17: Non.
16: Bon.
17: J'en ai plus du tout, de télé.
16: Oui.
17: Il n'est plus là, le poste.
16: Ah, vous l'avez pas?
17: Ben, je le vois plus, c'est ça le problème. Je le trouve plus. J'ai regardé la télé hier soir et ce matin, plus de poste.
16: On vous a volé?
17: Vous croyez?
16: Ben, si vous me dites que vous avez plus de poste.
17: Oui.
16: Et c'est plutôt les gendarmes qu'il faut appeler.
17: Ben oui, je les ai appelés.
16: Vous avez appelé les gendarmes?
17: Oui, il n'y avait personne, là.
16: Puis vous les avez pas rappelés de nouveau?
17: Attendez, vous permettez?
16: Oui.
17: Je vais les appeler avec mon poste?
16: Oui.
17: Comme j'ai un dédoublement d'appel?
16: Ah, voilà.
17: C'est peut-être vous qui allez les avoir, hein?
16: Voilà.
17: Quittez pas.
16: Non, je raccroche pas.
19: Gendarmerie de Dole, j'écoute.
16: Bonjour, monsieur.
19: Oui, bonjour, madame.
16: Je suis madame... On tient un magasin de télévision.
19: C'est bien, oui.
16: Et je ne sais pas ce qui... Et vous êtes les gendarmes de Dole?
19: Oui, la brigade, oui.
16: Bon, voilà. Il y a une dame qui nous téléphone. C'est madame Ledoux de Gredizan. Alors, cette dame, elle nous téléphone. Elle dit, écoutez, je voudrais bien voir votre mari. Ben, je dis, oui, mais pourquoi? Ben, elle dit, hier soir, j'ai regardé ma télé. Et ce matin, en me levant, j'ai plus de télé.
19: Oui.
16: Ah, ben, j'ai dit, appelez les gendarmes. Bon, elle me dit, je les ai appelés, ça n'a pas répondu.
19: Ah bah oui, parce que nous sommes en alerte générale.
16: Oui.
19: Est-ce que je peux compter sur votre discrétion?
16: Oui, oui.
19: Les radars de l'aviation ont signalé la présence d'extraterrestres au-dessus d'une petite ville qui s'appelle Gredizan.
16: Eh bien oui, puis cette dame, elle est là. Elle habite à Gredizan.
19: Ah, c'est pas possible, madame. On a fait évacuer tout le monde ce matin, c'est impossible qu'il reste quelqu'un.
16: Bah, elle me dit que si. Madame Ledoux, Germaine...
19: À Gredizan?
16: Ben oui, oui.
19: Attendez, quittez pas, hein.
16: Oui.
19: Allô, où est la brigade, là? Dis-moi, on me signale qu'il y aura encore quelqu'un là sur Gredizan. Vous avez tout le monde est rassemblé là. Il manque une dame.
16: Ah.
19: Madame Ledoux. Allô?
16: Oui.
19: C'est pas Madame Ledoux par hasard?
16: Si, je vous dis Madame Ledoux Germaine à Gredizan.
19: Écoutez, madame, c'est la seule personne qui manque à l'appel. On a fait évacuer tout le village. Vous savez ce que c'est que des ovnis?
16: Bah
19: Si, madame, il y a deux ovnis, absolument. Ah. Mais ce que je vous dis, c'est confidentiel défense. Oui. Surtout, ça reste entre nous. Hein.
16: Oui.
19: Les extraterrestres sont posés cette nuit sur Grodisan.
16: Oui.
19: Et ils ont, pour le moment, ils se sont attaqués à toutes les lignes électriques. Ils dévorent l'acier.
16: Oh là là.
19: Ils se nourrissent avec de l'acier. Ils ont mangé des antennes de télé sur les toits des maisons. Et ils dévorent des télévisions.
16: Ben oui, parce qu'il me dit. Et madame, je vous assure qu'hier soir, j'ai regardé ma télé. Ce matin, je me lève pour mettre ma télé, plus de télévision.
19: Bon, ok, donc c'est ça. Bon, alors ça veut dire qu'elle a des extraterrestres chez elle, madame.
16: Oh là là.
19: Écoutez.
16: Essayez d'aller la sauver, cette pauvre femme.
19: Troisième brigade, vous foncez sur Grodisan. Vous allez chez madame Ledoux, vous la récupérez. Bon, madame, est-ce que vous pouvez lui expliquer la situation, sans lui faire peur, évidemment. Nous, on arrive.
16: Bon, ben, je vais essayer.
19: Essayez d'en savoir un peu plus, on reste en liaison avec vous, madame. Hein.
16: Bien, très bien. Allô?
17: Allô?
16: Bon, vous êtes toute seule chez vous?
17: Oh là là, oui, enfin, écoutez, j'ai l'impression qu'il se passe quelque chose de bizarre, hein. Sortie, là, je suis regardée sur le toit, il n'y a plus d'antenne de télé.
16: Écoutez, n'ayez pas peur. De toute façon, hein, vous restez chez vous, ne vous en faites pas. Allô?
17: Il y a une espèce de grosse grenouille verte qui rentre chez moi.
16: Oui, eh bien, écoutez...
17: Il y a une énorme grenouille verte qui rentre chez moi.
16: Oui.
17: Et qui est en train de manger ma machine à laver.
16: Oui, ça fait rien. N'ayez pas peur.
17: Là, c'est ça.
16: Laissez-la.
17: Là, c'est ça.
16: Non, laissez-la. Répondez-moi.
17: Attendez, je vais chercher mon balai.
16: Non, répondez-moi.
17: Oh, mon Dieu.
16: Allô? Madame Ledoux.
17: Oui.
16: Madame Ledoux.
17: Oui.
16: Écoutez-moi. Vous ne risquez rien. Ne bougez pas. Restez au téléphone.
17: Il y a une deuxième grenouille verte.
16: Ça fait rien. Écoutez-moi.
17: Ils sont en train de manger ma voiture.
16: Mais ça fait rien. Laissez-les faire. C'est des extraterrestres. Ils ne vous feront pas de mal à vous. Vous m'entendez?
17: C'est quoi?
16: Des extraterrestres. C'est des êtres. C'est une sorte d'être humain, mais ils mangent que de la ferraille. Ils veulent pas vous faire de mal. Les touchez pas, ces bêtes-là. Les touchez pas, restez au téléphone. Je vous tiens au téléphone pour vous tenir compagnie. Vous m'entendez?
17: Oh mon Dieu!
16: Vous m'entendez, madame Ledoux?
17: Ils sont en train de manger la poubelle.
16: Mais ça fait rien.
17: Oh
16: mais
17: mon
16: n'ayez
17: Dieu.
16: Pas peur.
17: Non, mais j'ai pas peur.
16: Bon, les gendarmes, ils sont en conversation avec nous. Voilà. Madame Ledoux?
17: Mais c'est pas vrai, hein.
16: Madame Ledoux?
17: Ils sont gonflés, ils sont en train de bouffer tout, hein.
16: Écoutez,
17: Mon cesse-linge, vous savez...
16: Oui, madame Ledoux.
17: Oui.
16: Écoutez-moi.
17: Mais qu'est-ce que c'est que ces grenouilles?
16: Écoutez-moi voir.
17: Qu'est-ce que c'est que ces grenouilles-là?
16: Ben, c'est des extraterrestres, ils sont très gentils avec les humains. Vous avez pas des bottes de conserve?
17: Ah.
16: Ils mangent tout ce qui est en acier, en ferraille. Ils mangent tout ça. Donnez-leur des boîtes de conserve. Ils vont être contents.
17: Vous croyez?
16: Oui. Parlez-leur. Vous leur dites que vous allez leur donner des boîtes de conserve. Vous verrez, ils seront contents.
17: Bonjour, messieurs. Je leur dis messieurs ou...
16: Oui, si vous voulez.
17: Bonjour, messieurs.
16: Je vais vous donner des boîtes de conserve.
17: Ils me parlent.
16: Oui, parce qu'ils sont contents. Donnez-leur à manger quelque chose.
17: Vous avez faim?
16: Ben, voilà, ils ont faim. Ils veulent manger. Donnez-leur à manger.
17: Qu'est-ce qui vous ferait plaisir?
16: Ben, donnez-leur des boîtes de conserve. Des petits pois, des haricots, des tout ce que vous avez.
17: Ils me tendent la main.
16: Eh ben, donnez-leur.
17: Ils sont contents.
16: Ils sont contents.
17: Ils sont en train de la gober.
16: Oui. Vous avez rien d'autre à leur donner?
17: Il a fait un rot.
16: Voilà, j'ai entendu. Vous n'avez pas une casserole sous la main, une petite casserole?
17: Ah oui.
16: Donnez-leur une casserole, ils seront contents.
17: Tenez.
16: Voilà, ils sont heureux.
17: Il l'a gobé.
16: Eh mais ils sont contents. Vous allez voir, tout va s'arranger.
17: Vous voulez une deuxième, non?
16: Ben, donnez-leur une deuxième casserole.
17: Une casserole pour Tata Suzanne?
16: Voilà.
17: Bop. Une casserole pour tonton Lulu.
16: Bop. Voilà. Et puis autrement, ben ma foi, Il faut leur causer qu'ils sont gentils. Dites-leur qu'ils sont gentils.
17: Vous êtes gentils.
16: Ah, ils sont gentils.
17: Bop. Bop.
16: Voilà. Écoutez. Ah. Allez chez le voisin. Dites-leur d'aller chez le voisin.
17: Vous pouvez aller chez le voisin.
16: Il y a du matériel à manger.
14: On a déjà tout mangé chez le voisin.
17: Il m'a parlé.
16: Il vous a tout mangé. Vous avez déjà tout mangé? Oh, ben la dame, elle est bien gentille avec vous. Ah. Essayez, elle va vous redonner encore une casserole si elle a.
17: Je vous les passe, hein?
14: Allô?
16: Allô?
14: Oui, bonjour, madame.
16: Bonjour, monsieur.
14: Bon, premier à l'appareil, je suis le chef de la planète acier.
16: Ah, eh bien, enchanté de faire votre connaissance et puis de pouvoir bavarder avec vous, parce que vous parlez très bien le français.
14: On a des convertisseurs de langage.
16: Ah, c'est pour ça que vous parlez si bien le français.
14: Nous arrivons de 353 milliards de kilomètres.
16: Ah.
14: Nous vivons sur une planète en acier.
16: Oui.
14: Et malheureusement, comme nous mangeons de l'acier, nous avons fini de manger notre planète.
16: Et puis vous n'avez plus rien.
14: Ben, on est tombé.
16: Ah, vous êtes tombé. Puis vous êtes nombreux?
14: Ah oui, nous sommes 43 milliards 756 millions.
16: Oh, ben
14: alors. Nous sommes en train d'envahir la planète Terre, évidemment.
16: Oui.
14: Vous voyez, et le problème, c'est quand on est arrivé ici, on a mangé nos ovnis.
16: Ah, puis vous ne pouvez plus repartir à nulle part.
14: Voilà.
16: Ah, j'ai bien compris ce que vous me dites maintenant. Oui, mais enfin... c'est sûr que vous avez faim, mais vous mangez souvent.
14: Nous mangeons tout le temps.
16: Ah, vous mangez tout le temps.
17: Il est en train de becquer le téléphone, là.
16: Ah ben, mangez pas le téléphone, on pourra plus causer. Vous avez pas une casserole, Madame Ledoux?
17: Ah oui, je vais en chercher une autre.
16: Donnez-lui une autre. Monsieur?
14: C'est bon, le téléphone, hein?
16: Oui, mais laissez-le qu'on puisse causer. On pourra plus causer après. Voilà.
14: Merci, madame.
16: Voilà, elle est bien aimable, cette dame.
14: Ah, la poignée de la casserole est en plastique, Madame Ledoux.
16: Ah ben oui, mais nous, chez nous, sur notre planète, les queues de casserole, c'est en plastique.
14: Comment?
16: Chez nous, en France, sur la planète France. Vous comprenez?
14: Oui.
16: Bon, les queues de casserole, elles sont en plastique.
14: Mais pourquoi faire?
16: Pour pouvoir l'empoigner, parce que nous, nos casseroles, on les mange pas. On fait cuire de la marchandise dedans.
14: Cuire?
16: Oui, cuire.
14: Et vous faites cuire sur quoi?
16: Une cuisinière.
14: Ah, la cuisinière, c'est en métal?
16: C'est de la fonte.
14: Ah, ben, je vais aller goûter ça.
17: Ah, ben non, laissez-moi ma cuisinière quand même.
16: Non, Madame Ledoux.
17: Oui.
16: Laissez-les faire. Ils ont faim, ils ont plus rien. Chez eux, ils n'ont plus rien du tout à manger.
17: Mais d'où c'est qu'ils viennent?
16: Je ne sais pas, d'une planète, dans le ciel. Allô, les gendarmes?
14: Oui, d'accord. Allô, allô?
16: Allô?
14: Gendarmerie, oui.
16: Vous avez entendu?
14: Non.
16: Bon, il y a une grosse grenouille. Pour elle, elle c'est une grosse grenouille. Elle lui a mangé sa machine à laver. Elle n'a plus d'antenne de télé. Elle n'a plus de télé. Elle me raconte des choses, c'est abominable. Moi, je peux pas comment faire.
14: Ce sont les extraterrestres, madame.
16: Oui, ils m'ont parlé.
14: Ah, vous les avez eus?
16: Ah oui, le monsieur... Enfin, moi, je l'ai appelé monsieur, il m'a dit bonjour, madame. Tout ça, il parlait très bien. Il voulait manger le téléphone. Je dis, ne nous mangez pas le téléphone. C'est bon, pourtant, le téléphone. Mais je dis, laissez-nous le téléphone, qu'on puisse vous parler. Moi, je dis, je suis enchantée de vous connaître. On ne pourra plus parler si vous mangez le téléphone. Bon, ben, il est encore bien obéi. Mais ils sont des millions et des millions qui ont atterri sur la France. Et puis, de toute façon, ils vont tout détruire partout.
14: Oh, merde.
16: Je suis assise. Je serai debout. Je me dirais, c'est une histoire à pas tenir debout.
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20: Hello.
1: Bonjour madame, c'est bien le bar?
20: Oui.
1: Monsieur Martin à l'appareil, les enseigneurs Martin.
20: Oui.
1: Je vais vous poser une nouvelle enseigne.
20: Qu'est-ce que c'est que cette enseigne là?
1: C'est que moi, en tant qu'enseigneur, je fabrique des enseignes pour les magasins.
20: Oui.
1: Et là, on a un barbier, un barbeur, qui nous a fait une commande. Mais problème, à l'atelier, on a mélangé barbier et barbeur, et au final, sur l'enseigne, il y a marqué barbière.
20: Oui.
1: Et je me suis dit, vu que vous êtes un bar et que vous vendez de la bière, je vous pose l'enseigne barbière.
20: Et combien ça coûte ça?
1: Ah bah c'est là que c'est top. Ça va rien vous coûter parce que vous allez vous faire rembourser par votre assurance.
20: Non mais j'ai pas d'assurance. C'est quoi cette histoire?
1: Ah oui, mais si vous êtes pas assuré aussi.
20: Bien sûr que je suis assuré. deux, mais pas pour les trucs que j'ai pas commandés.
1: Ah, mais vous inquiétez pas, moi je vous facture l'enseigne, comme ça vous avez plus qu'à déclarer à l'assurance que vous l'avez pété en la faisant tomber, par exemple.
20: Non, mais vous rigolez ou quoi?
1: Bien sûr.
20: J'ai pas passé de commande, vous voulez me poser un truc et que je me fasse rembourser par mon assurance après, mais c'est n'importe quoi votre truc.
1: Bah, pardon, c'est une idée de mon patron. Il m'a dit, il suffit de trouver un pigeon pour lui refourguer l'enseigne.
20: Bah, votre patron, je l'emmerde, voilà, c'est clair ça.
1: Ouais, alors mon patron m'avait prévenu qu'il y aurait peut-être des gros mots aussi.
20: Oui, bah, votre patron, vous lui dites qu'il m'appelle directement ou qu'il vienne me voir, je vais me faire un plaisir de le recevoir.
1: Ah, bah, ça tombe bien, il est juste à côté, vous voulez que je vous le passe?
20: Ouais, passez-moi le patron, ouais.
1: Monsieur Martin, je vous passe la dame du bar. Oui, allô?
20: Oui, bonjour.
1: Bonjour, madame?
20: Non, c'est monsieur.
1: Si vous voulez. Ah ouais? Monsieur Martin, le patron à l'appareil.
20: Non, mais franchement, cherchez d'autres pigeons, comme me le disait votre collègue, là.
1: Ah, j'en déduis que c'est vous qui récupérez l'enseigne barbière.
20: Mais absolument pas, je suis pas au courant de votre truc, là.
1: Oh, pourtant, le secrétaire Martin, avec qui vous étiez à l'instant, me dit que vous êtes d'accord. Ah oui, elle est d'accord!
20: Non, mais d'accord de quoi? C'est du grand n'importe quoi. Le mec, il appelle il y a 30 secondes en me disant qu'il vient poser une enseigne chez moi, que je suis pas au courant, il me dit que j'ai donné mon accord. Mais c'est quoi cette arnaque?
1: Arnaque, non, c'est juste une petite combine. Je sais pas si vous avez expliqué pour l'assurance.
20: Non, mais il m'a expliqué, je m'en fous de votre explication. Il me dit qu'il me pose un truc, faut que j'appelle mon assurance pour me faire rembourser.

0: Allô.
1: Ah bah voilà, le vieux coup de la même personne qui change même pas de voix.
2: Vas-y, parle en même
3: qu'est-ce
2: temps.
3: Qu'il dit le monsieur là.
2: Oui, oui, on est deux.
3: Mais c'est vraiment les escrocs, les mecs, il a même pas le numéro de téléphone, sans déconner.
1: Le mec vous entend, hein. Allô.
3: Oui.
1: Ouais, donc c'est bon, je pense qu'on s'est mis d'accord sur tout.
3: Non mais je me suis mis d'accord de rien du tout, vous vous asseyez dessus, je veux pas de votre truc. C'est pas possible, ça, vous êtes con ou quoi?
1: Ah bah oui, ou alors j'aurais mal compris un truc, mais ça m'étonnerait.
3: Ah oui, vous avez très mal compris, franchement vous comprenez rien. Je peux vous dire que si jamais il y en a un qui se pointe sur ma vitrine et puis qui commence à me poser un truc, il va dégager rapidos.
1: Ah bah voilà, là j'ai compris. Vous voulez bien que quelqu'un se pointe, mais seulement s'il vient rapidos.
3: Je vous ai rien demandé, je vous ai pas demandé que ça se pointe.
1: Bah vous me dites qu'il vous faut quelqu'un en rapidos. Moi je peux vous passer en formule rapidos, mais c'est plus cher.
3: Même pas s'ils sont en rapidos, je n'en veux pas.
1: Ah mais si vous en voulez pas, il suffit de dire non, hein, c'est pas compliqué.
3: Je vous ai dit non, vous êtes con ou quoi? Vous avez pas de téléphone, vous avez pas de mémoire non plus.
1: Ah bah je peux vous dire que moi si c'est non, c'est non, hein, y a pas à discuter.
3: Mais c'est non, mais c'est un non, mais.
1: Après, vous avez le droit de changer d'avis.
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6: Allô?
7: Allô?
6: Oui.
7: Je suis bien à la quincaillerie?
6: Oui, oui, bonjour.
7: Oui, bonjour, c'est la maison de retraite, hein, pareil, et j'ai un patient en chambre 28 qui a besoin donc de quelque chose, qui vous téléphone, mais je veux vous dire qu'il souffre de la maladie de Gilles de la Tourette, vous connaissez?
6: J'ai entendu parler, je sais plus trop ce que c'est, mais j'en ai entendu parler, là, de la Tourette. Là.
7: Vous savez, ils ont des spasmes, c'est un comme des tocs en fait, et ils prononcent des mots malheureux un peu.
6: D'accord.
7: Voilà, je vous le passe. Hein.
6: Ok, merci.
7: 28, Gisèle, 28.
8: Allô?
6: Oui, bonjour.
8: Ah, bonjour, c'est la quincaillerie?
6: Oui, oui.
8: Ah, bonjour dans ton cul. C'est pour de la colle.
6: Qu'est-ce qu'il vous faut comme colle?
8: Est-ce que vous avez de la colle à bois dans ton cul?
6: Oui, oui, oui, c'est de la colle à bois. En tube ou en pot?
8: En pot, mais alors c'est pour quel bois dans ton cul?
6: Toutes sortes de bois.
8: Et sur des planches dans ton cul de balsa?
6: Ça va pour du balsa.
8: Pour faire des planeurs dans ton cul?
6: Oui, ça va pour faire des planeurs, oui, oui.
8: Ou elle n'est pas trop épaisse dans ton cul?
6: Ah non, elle est assez fluide.
8: Alors oui, vous savez, on a besoin pour nos guides en balsa, pour le club de modélisme dans ton cul.
6: Oui.
8: On est donc 7
6: oui.
8: dans ta quéquette, oui. à avoir donc un plan de modélisme pour des planeurs qui font 1m80
6: oui.
8: d'envergure.
6: Oui.
8: Donc, quelle quantité il nous faut dans ton cul, dans ton nez?
6: Eh ben, moi, je pense, nous, c'est des bidons de 250 grammes.
8: Des bidons?
6: Oui, c'est des petits flacons.
8: Des flacons dans ton cul?
6: Oui, de 250 grammes.
8: C'est coûte combien?
6: Attendez, je regarde.
8: Dans ton cul?
6: Oui. Le prix, c'est 4,30 euros.
8: Et il en faut combien dans tes reins?
6: Oh, avec un, vous devez en avoir assez.
8: 15 dans ta chatte?
6: Ah non, un seul.
8: 4 dans ton cul?
6: Un seul.
8: Ah, un seul dans tes couilles?
6: Oui.
8: 3 dans ton cul?
6: Oui.
8: Bon, ben je vous passe le standardiste.
6: D'accord.
8: Dans tes couilles?
6: Oui, merci.
8: De rien dans tes seins?
6: Ah ben...
7: Allô? Allô, oui, c'est la
6: oui.
7: maison de retraite. Vous avez eu mon patient?
6: J'ai eu votre patient, et donc, j'ai un pot de colle, là, ça vaut 4,30 euros ou 6,35. Je lui dis 4,30, mais il n'y aura que 6,35, parce que comme à chaque fois, il me répète toujours un peu des mots, donc...
7: Quel mot il vous a dit?
6: Souvent, il me disait dans ton cul, il disait trois mots, puis hop, dans ton cul. Vous voyez, ça fait souvent. Il a essayé de rimer, par exemple, comme il m'a dit dans ton nez, parce que j'avais dû dire quelque chose qui terminait par « et », vous voyez, il a fait le... vous voyez, comme si c'était pour que ça rime.
7: D'accord.
6: Et comme là, à la fin, je lui ai dit de rien, il m'a dit dans tes seins. Vous voyez? Et il m'a parlé du club de modélisme.
7: Oui.
6: Il a su me dire les dimensions, ça paraissait cohérent. Bah, sauf que de temps en temps, il répétait dans ton cul, ça c'est sûr. Il le disait entre les. Vous voyez?
7: D'accord.
6: Parce que bon, des fois, ça rimait pas forcément. Il y a un moment donné, parce qu'il m'a dit dans ta quéquette, je crois, il m'a dit. Il devait y avoir un mot qui terminait par être, il m'a dit dans ta quéquette. Je m'en souviens bien maintenant.
7: Vous êtes sûr du...
6: Ah ben sûr. Hein. Ah, oui.
7: Attendez, je voudrais bien vérifier quand même.
6: Oui.
7: Trouvez un mot à être, ailette ou étiquette et on va voir.
6: Ah ben c'est peut-être avec étiquette.
7: Et réessayez, hein.
6: Ouais,
7: on va voir avec lui, hein. Attendez. Merci.
8: Ça a sonné?
6: Oui, c'est moi. Je vous rappelle pour la colle. J'ai bien été voir sur l'étiquette. Et...
8: Dans ton cul?
6: Oui, et le prix était, sur l'étiquette, était de 6,35 euros.
8: Dans ta quéquette?
6: Sur l'étiquette.
8: Dans ton cul?
6: Oui, et ben c'était 6,35.
8: Dans ta quéquette?
6: Oui.
8: Merci dans ton cul.

0: Ben de rien. Repassez-moi le standardiste, alors.
1: Je te passe le docteur dans tes seins.
0: Oui, merci.
1: De rien dans ton cul.
2: Allô?
0: Oui, allô?
2: Oui, docteur, dans ton cul, à l'appareil, j'écoute.
0: Oui, ben ça a marché, hein, parce que là, il me l'a dit... L'hémorroïde, il l'a bien dit, hein, deux fois il l'a dit dans tes quéquettes, et quand je lui ai demandé de me repasser le standardiste, il m'a dit, ben, je vous repasse le docteur dans tes seins. Et voilà, il m'a dit ça.
2: Jamais dans ton cul?
0: Ah si.
2: Ah.
0: Ah si, ça, il l'a dit plusieurs fois.
2: Dans
0: c'est
2: quel...
0: ce qu'il a dit le plus, ça. J'ai dit, allô, il a dit, dans ton cul? Et puis, donc je lui ai dit, j'ai fait exprès, j'ai répété deux fois le mot étiquette, et deux fois il a dit le mot quéquette. Et à la fin, il m'a dit dans tes seins. Une fois dans ton cul, deux fois dans ta quéquette et la troisième fois dans tes seins. J'ai du monde, là je sors du magasin.
2: Mais vous êtes sorti du magasin, pourquoi donc?
0: Non, parce que j'avais des clientes à côté, alors quand elles m'entendent, elles comprennent pas.
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4: Oui.
5: Bonjour madame, c'est bien la boucherie?
4: Oui, tout à fait.
5: Monsieur Martin à l'appareil, société Rénov Martin.
4: Oui.
5: Je vous ai fait une nouvelle enseigne pour la boutique, je vais venir la poser tout à l'heure.
4: Mais moi je vous ai rien demandé.
5: Non, c'est mon beau-frère qui a commandé.
4: Qui c'est votre beau-frère?
5: C'est monsieur Martin, vous le connaissez pas, mais il est passé devant chez vous et il m'a dit que votre enseigne n'était pas terrible et que ce serait bien que je la change.
4: Bah, c'est un gars qui est passé comme ça, ah. Il a vu que notre enseigne n'était pas belle et il veut nous la changer.
5: Oui, voilà, c'est ça.
4: Mais Martin.
6: Mais qu'est-ce que c'est cette histoire, là?
5: Ah, c'est monsieur. Bonjour, vous êtes le patron?
6: Oui, tout à fait.
5: Donc, moi, je vous ai refait l'enseigne, comme je
6: l'enseigne,
5: disais.
6: L'enseigne boucherie-charcuterie?
5: Oui, parce qu'elle est un peu défraîchie, quand même.
6: Non, mais notre enseigne n'est pas du tout défraîchie.
5: Bah, mon beau-frère l'a vu, il m'a dit que c'était pas joli-joli.
6: Mais comment ça?
5: Ouais, il a dit, oh là là, elle est pas jolie-jolie, cette enseigne.
6: Mais ce gars-là, j'aimerais bien qu'il vienne me voir, moi.
5: Et après, il a rajouté, oh là là là là, elle est vraiment pas fraîche, cette enseigne.
6: Il a qu'à venir me voir et me dire que mon enseigne n'est pas fraîche, d'accord? Parce que moi, je vais lui rafraîchir la gueule, par contre.
5: Pas besoin, puisque moi, je vais vous rafraîchir l'enseigne.
6: Non, mais attendez, de quel droit? Non, mais ça va pas, la tête.
5: Et puis bon, ça fera un peu plus propre dans la rue si on vous met
6: non,
5: un...
6: Non, mais je pense que, alors, vous en avez des commerces à faire avec des rideaux qui sont pourris et compagnie, des vitres qui sont pourries.
5: Ah, attendez, j'avais pas prévu ça, donc je rajoute des rideaux et des vitres.
6: Non. Mais c'est de la folie.
5: J'ai un pack promo en ce moment, rideau plus
6: vitre. Non mais n'importe quoi, mais moi je veux pas de vitrine, je veux pas d'enseigne, je veux pas de rideau. Mais vous permettez quoi?
5: C'est ce que je disais à votre collègue, vu que
6: c'est
5: je...
6: C'est pas mon collègue, c'est le patron.
5: Ah non? Vous m'avez dit que c'était vous le patron.
6: Mais on est deux patrons, on n'a pas le droit. C'est interdit ça aussi.
5: Bah oui, parce que deux patrons ça fait un de trop, ça veut dire qu'il y a un faux patron.
6: Alors vous savez pas, vous venez me voir, très rapidement.
5: Non, je préférais voir le patron.
6: Non mais je vous dis que c'est moi.
5: Donc c'est plus la dame que j'ai eue avant.
6: Non mais vous, faut aller vous faire soigner, hein, je pense. Hein.
5: Non mais c'est logique.
6: Alors vous me donnez votre nom tout de suite, là, s'il vous plaît.
5: Monsieur Martin, donc pour les vitres, je vous
6: mets... Est-ce que vous voulez me donner votre nom, votre numéro de téléphone, votre adresse?
5: Ah mais bien sûr.
6: Allez, donnez-moi votre numéro de téléphone, alors.
5: Ah bah ça, si vous le voulez, oui, je vous le donne.
6: Eh ben allez-y, je note.
5: Alors là, je vais vous dire, j'ai aucun problème là-dessus.
6: Eh ben allez-y, je vous écoute.
5: Moi, si vous me le demandez, je vous le file direct.
6: Mais je vous le demande, là, tout de suite, je vous le demande.
5: D'ailleurs, je vois pas pourquoi je donnerais pas mon numéro.
6: Eh ben alors, allez-y, donnez-le.
5: Ah, vous le voulez maintenant?
6: Eh ben bien sûr.
5: D'accord, bah quand vous voulez.
6: Eh ben alors, donnez-le.
5: Non, alors sauf maintenant, parce que là, je l'ai pas.
6: Là, je suis au téléphone avec un fou, tu vois.
5: Il vous entend, hein.
6: Moi, je vous dis, quand vous venez pour l'enseigne, il y aura la gendarmerie qui sera là avec vous.
5: Ouais. Oh, bah si vous le prenez comme ça, moi, c'est simple. Je vous pose pas l'enseigne, faudra pas venir après pour me dire...
6: Malheureusement, vous ne la posez pas. Je veux surtout pas vous toucher à quoi que ce soit chez moi.
5: Ah, mais me le dites pas deux fois, sinon je viens même pas.
6: Ah, mais il vaut mieux pour vous, parce que je pense que ça va mal aller, hein.
5: Ah, bah vous savez quoi? Hop là, je supprime les vitres, je supprime les rideaux.
6: Eh ben génial, ça au moins c'est super. Hein.
5: Voilà, bon, il reste quand même l'enseigne.
6: C'est un marteau, un malade.
5: Alors déjà, c'est pas marteau, c'est Martin.
6: C'est Martin, ouais.
5: Ouais, c'est Martin.
6: C'est Martin.
5: Ouais, c'est Martin.
6: Mais c'est un fou, je te dis.
5: Bon, pour l'enseigne, on dit quoi?
6: Vous la foutez dans le cul, votre enseigne.
5: Bon, ça m'a l'air un peu ambitieux, non?
6: Je te dis que c'est fou.
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8: Allô?
2: Oui, bonjour madame. Madame Prout?
8: Oui.
2: Oui, bonjour madame. Les services de la voirie à la mairie.
8: La voirie, oui.
2: Oui, dites-moi madame Prout, les services de la voirie me signalent une odeur en provenance du 17.
8: Une odeur?
2: Oui, madame Prout, est-ce que vous avez senti quelque chose, vous?
8: Bah non.
2: Ah.
8: Qu'est-ce qui vous signale ça?
2: Les services de la voirie, je vais vous passer les ouvriers, vous allez voir avec eux, hein.
8: Ouais.
2: Ouais, je suis avec madame Prout, là.
8: Ouais.
2: Oui, non, mais elle sent rien, elle. Non.
8: Pas du tout, moi je suis chez moi, j'ai aucune odeur.
2: Madame Prout n'a pas d'odeur, là.
8: C'est le service de la voirie.
2: Allô?
8: Allô, qui est-ce?
2: Je suis avec les ouvriers, ils me disent qu'il y a une odeur chez vous, madame Prout. Hein.
8: Ils sont où, eux?
2: Ouais, ils sont dans les canalisations de madame Prout.
8: Ah bah ça, c'est pas possible.
2: Ah bah si.
8: Parce que nous, c'est une maison particulière.
2: Mais vous avez une canalisation, madame.
8: Ah oui, mais alors ils sont dans la rue.
2: Ah non, attendez, on va faire les essais. Est-ce que vous pouvez me dire si vous sentez quelque chose, madame Prout?
8: Ah bah à l'intérieur, non. Hein, Claude?
2: Non, je suis avec madame Prout, elle me dit qu'elle est sans rien.
8: Attendez, je vais faire toutes les pièces, mais inquiétez pas.
2: Hein. Souvent, on s'habitue. Hein. Oui, c'est ça. C'est ça, Loudou, oui. Je vais vous passer Madame Prout. Vous allez voir avec elle.
8: Allô?
2: Oui?
8: Le gaz, je ne sens pas le gaz à l'intérieur.
2: Je vais vous passer les ouvriers, vous allez leur dire que votre gaz ne sent pas, Madame Prout. Hein.
8: Oui, je sais que ça a une fuite...
1: Allô?
8: Allô, j'écoute.
1: C'est Madame Prout.
8: Oui?
1: Oui, bonjour, madame. Est-ce que votre gaz sent, Madame Prout?
8: Non, moi, chez moi, il ne sent pas.
1: Bon, mais vous avez pété quelque chose ou pas?
8: J'ai rien pété du tout.
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7: Bonjour.
5: Bonjour monsieur, c'est bien la droguerie?
7: Oui, c'est bien ça.
5: Monsieur Martin, association de défense des consommateurs de Martinville.
7: Oui.
5: On nous a signalé que vous vendez de la fausse essence.
7: De la quoi? De la fausse essence?
5: Exactement, ce sont des bidons marqués essence de térébenthine. Eh ben, c'est pas de la vraie.
7: Bah écoutez, moi j'achète mon essence, elle est bouchonnée.
5: Ah, elle est bouchonnée. Aïe, aïe, aïe.
7: Non, c'est pas du vin, hein. Ça n'a rien à voir avec du vin. Hein.
5: Ouais, bah le vin justement, quand on dit qu'il est bouchonné, c'est qu'il est pas bon.
7: Non, mais bouchonné, c'est pour du vin. Là, je vous parle du bouchon plastique qui est serti autour de la bouteille. Cherchez pas non plus la bête. Il n'y a pas la bête. Hein.
5: Je cherche pas la bébête, mais enfin, je constate.
7: J'en ai même plus à la boutique.
5: Non, mais j'imagine que suite aux plaintes de vos clients, vous.
7: Bah
5: vous
7: êtes... non, comment je l'aurais su que j'avais une plainte? Non, mais là, je n'en ai plus.
5: Oui, enfin, disons que vous l'avez planqué, quoi.
7: C'est vous qui venez de me dire, oh ben, vous l'avez planqué. Arrêtez! Pourquoi je m'amuserais à vendre de la fausse essence pour bousiller le moteur de mes clients? Non, mais faut être un peu débile.
5: Alors, ça, c'est une bonne question. Déjà, pourquoi vous vendez de la fausse essence?
7: Non, mais attendez, comment vous pouvez vous permettre de me dire que je vends de la fausse essence, monsieur? Ça fait plus de 70 ans qu'on est là. Arrêtez quand même.
5: Pardon, mais moi j'ai mon beau-frère. Il a mis votre essence de térébenthine dans le réservoir de sa bagnole. Ça lui a bousillé le moteur.
7: Eh ben, qu'est-ce qui vous prouve que c'est mon essence qu'il a versée dans son moteur? Non, mais c'est facile d'accuser les gens comme ça.
5: Alors, je m'excuse, mais j'ai fait un relevé ADN.
7: Vous avez fait un relevé ADN?
5: Exactement. Et j'ai trouvé votre ADN sur les résidus d'essence de térébenthine dans le moteur de mon beau-frère.
7: Sur les... Non, mais c'est pas moi qui les remplis, les bouteilles.
5: Pardon, mais la science dit le contraire.
7: Non, mais faudrait vous enregistrer.
5: Ah oui, tiens, bonne idée.
7: Bah, attendez, vous me dites que vous avez retrouvé mon ADN sur l'essence qui est dans le moteur. Non mais attendez, non mais comment je m'amuserais à ouvrir les bouteilles et à mettre mon ADN sur l'essence?
5: Bah ça je ne sais pas, je vois pas le... Effectivement je comprends pas l'intérêt là, faut m'expliquer.
7: Bah oui, moi aussi il faudrait m'expliquer. Non mais...
9: Il aurait mis ça dans sa voiture.
10: Bah, ça va beaucoup. Allô?
5: Bonjour monsieur.
10: C'est de l'essence de térébenthine, mais personne n'aurait l'idée de mettre ça dans sa voiture enfin.
5: Ah oui, mais alors pourquoi vous marquez essence dessus?
10: Mais essence de térébenthine.
5: Non mais je vous vois venir, vous essayez de protéger votre collègue.
10: Attention à ce que vous dites là.
5: Bah, c'est pas moi qui rajoute de l'ADN dans la fausse essence.
10: Vous êtes en train de dire que je suis en train de modifier des produits dans les bouteilles là?
5: Non, je sais pas, peut-être que vous l'avez juste coupé avec de la
10: que
5: fausse essence.
10: Que j'ai coupé le produit, faites gaffe à... Alors donnez-moi votre nom.
5: Monsieur Martin.
10: Attendez, on va noter ça comme il faut, monsieur Martin. De quel organisme?
5: Alors non, je ne suis pas de quel organisme, je suis de l'association de défense des consommateurs de Martinville, cher monsieur.
10: Mais il est naze ce mec.
5: Pardon, mais le naze il vous entend. Hein.
10: Mais qu'est-ce que c'est? Où c'est que vous êtes là? Vous êtes où là?
5: Là je suis à Martinville, là je suis pas loin.
10: Où ça? Martinville?
5: Oui, au 1 rue Martin.
10: Bougez pas, j'arrive.
5: Dans ce cas, prenez de l'essence, comme ça je referai une analyse.
10: Ouais, vous savez ce que vous faites avec l'essence de térébenthine?
5: Là je suis pas sûr de vouloir savoir.
10: Vous la mettez dans le cul.
5: Ah bah voilà, allez, allez.
10: Là, vous en voulez une deuxième?
5: Oula, attendez, parce que déjà j'ai pas dit oui pour la première.
11: C'est quelle radio là?
5: Ah, ben tiens, on se pose les bonnes questions. Et c'est quelle radio?
10: Rire et chanson.
5: Bon, bravo.
10: Bon, d'accord. Ah non, mais moi, un coup comme ça, j'arrive et puis je vous mets une praline dans la tronche. Hein.
5: Ouais, en même temps, un rue Martin à Martinville, vous risquez de pas me trouver tout de suite.
10: Bah oui, c'est sûr.
5: En revanche, merci pour la proposition, mais je vais vous laisser vos deux bouteilles.
10: Oui. Ma frangine, elle vous écoute le matin. Elle me dit, mais c'est Martin. Attendez, je vous passe ma frangine, elle veut vous parler.
5: Eh ben allez, fais péter la frangine.
10: Elle est à fond, elle est addict. Hein. Bonjour madame Martin.
5: Bonjour monsieur la frangine.
10: Ça va?
5: Ah bah oui, alors c'est vous qui balancez derrière.
10: Oui, ah, je suis contente que vous ayez appelé.
5: Votre sœur un peu moins apparemment, mais là ça va mieux.
10: Ah bah oui, non, elle était à fond. Hein.
5: Bon bah bonne journée.
10: Ok, ça marche.
5: Au revoir messieurs.
10: Au revoir madame.
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12: Bonjour.
13: Oui, bonjour madame. Je suis bien au cabinet de voyance.
12: Oui, tout à fait.
13: Ah, très bien. Vous êtes donc des voyants, hein, c'est ça des...
12: Oui, je vous écoute.
13: Est-ce que vous voyez combien ça va me coûter à peu près?
12: Qu'est-ce qui va vous coûter quoi?
13: La voyance.
12: Ah ben ça dépend de vous, ça dépend de ce que vous souhaitez développer. C'était sur un domaine ou sur plusieurs domaines?
13: Oui, j'aimerais savoir combien ça va me coûter de rencontrer une voyante.
12: Non, mais vous souhaitez aborder un domaine ou plusieurs domaines. Le tarif varie en fonction. Si c'est juste le domaine sentimental, c'est 65 euros. Ouais. Si c'est tous les domaines, c'est 89 euros.
13: 65 euros pour le domaine sentimental, mais vous plaisantez?
12: Non, je ne plaisante pas du tout.
13: Mais enfin, madame, c'est le tarif d'une pute.
12: Eh ben, allez voir une pute.
13: Ben, dites-moi, c'est moins cher en vrai, hein.
12: Oui, ben, allez voir une pute.
13: Excusez-moi, madame.
12: Non, mais les putes sont bien plus chères, monsieur.
13: Ah non, madame.
12: Ah, ben, vous prenez pas de la qualité, alors. Mais là, comme c'est de la voyance de qualité, c'est les tarifs. Bon, on va parler de putes longtemps ou on raccroche?
13: Oui, mais enfin, comment pouvez-vous savoir que les putes que je vois soient pas de bonne qualité?
12: Parce qu'à ce prix-là, c'est pas de la qualité, c'est tout.
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9: Oui, allô.
5: Bonjour, madame. Je vous appelle rapport à la petite annonce sur Internet pour le rétroviseur.
9: Oui.
5: Excusez-moi, mais je pense que je l'ai reconnu, hein.
9: Pardon?
5: Ah ben, je pense que c'est le mien.
9: Votre rétro?
5: Oui.
9: Non, mais attendez, il vient de mon véhicule personnel, monsieur.
5: Est-ce que vous pouvez le prouver?
9: Bah, il était sur mon véhicule.
5: Bah, est-ce que vous avez des photos qui prouvent qu'il vient de votre véhicule?
9: Pour que je revérifie dans l'ordi, mais...
5: Ah, vous allez faire un montage?
9: Non, mais attendez, non, pas du tout, monsieur. Vous venez de dire que j'étais un voleur, monsieur.
5: Écoutez, mettons ça sur le bénéfice du doute, admettons, vous l'avez trouvé.
9: Non, attendez, vous allez venir chez moi avec les gendarmes, j'ai le véhicule de démonter dans la cour, même les gendarmes du coteau vont vous certifier. Ils connaissent très bien mon véhicule.
5: Ouais, vous allez faire venir des faux gendarmes ou je ne sais quoi, c'est ça?
9: Attendez, quoi?
5: Vous allez faire venir des faux gendarmes avec des déguisements?
9: Non, mais attendez, là, c'est gros, là, quand même.
5: J'ai le même, pareil, en rouge et tout pareil.
9: Mais mon rétro, il est pas rouge, monsieur, il est non peint.
5: Ah, donc vous avez enlevé la peinture, en plus?
9: Bah,
5: il y a un miroir.
9: Bah, il y a un miroir, mais tous les rétroviseurs ont des miroirs, monsieur.
5: Ah, bah, écoutez, ça, c'est vous qui le dites.
9: Mais attendez, mais des rétroviseurs de 307, il y en a combien avant d'arrêter vos bêtises?
5: Non, mais vous avez gratté la peinture, c'est ça?
9: Oui, j'ai pensé la peinture, voilà. Je vais le remettre en vente, votre rétro, oui, vous avez bien raison.
5: Écoutez, monsieur. Moi je suis d'accord pour ne pas ébruter l'affaire.
9: Ouais. Non, hein? Moi je vais ébruter l'affaire, monsieur. Écoutez, vous savez, depuis tout à l'heure on est en train de discuter, là?
5: Oui.
9: J'ai enregistré la conversation, monsieur. Alors maintenant, continuez bien.
5: Vous avez enregistré la conversation?
9: Parfaitement.
5: Eh bien, moi aussi.
9: Je m'en vais chez les gendarmes, je donne mon téléphone aux gendarmes, ils vont avoir votre numéro.
5: Donc, on fait tous les deux un test ADN.
9: Non, mais attendez, mais vous êtes quoi? Vous êtes les experts de Miami, monsieur? Attendez.
5: Alors, exactement, dans les experts, ils arrivent à retrouver comme ça avec l'ADN. Si l'ADN du rétroviseur est le vôtre.
9: Mais vous êtes tombé sur votre tête faire un test ADN pour un rétroviseur. Mais monsieur...
5: Du coup, on va chez les gendarmes ensemble.
9: Continuez, parce que là, vous êtes en train de m'ébranler.
5: On fait le test ADN et on voit comme
9: vous
5: ça...
9: Vous êtes en train de m'ébranler, continuez.
5: De vous, pardon?
9: Vous commencez à me pomper l'air, là.
5: Ah bah, allez. Excusez-moi, mais enfin, c'est quand même mon rétro.
9: Non, mais allez-y. Mais monsieur, dans 2 minutes, je suis à la gendarmerie et on va vous découvrir tout seul. Là, on va s'amuser avec les tests ADN ou quoi que ce soit, comme vous dites, et là, on va plus rigoler.
5: Bon, on rigole un petit peu, quand même.
9: Non, moi, je rigole pas avec vous. Les gendarmes sont venus faire la constatation de mon véhicule, on va rigoler avec vous, maintenant.
5: Non, mais le coup des faux gendarmes, ça, vous me l'avez dit.
9: Mais arrête tes conneries, parce que là, t'es en train de m'ébranler. Je raccroche et je vais directement chez les gendarmes.
12: Non, c'est des conneries.
9: Là, vous foutez de ma gueule, là.
5: Pardon.
9: Là, ça me fait rire.
5: Moi aussi, ça me fait rire, donc on rigole, c'est très bien. Mais
9: moi, je rigole pas parce que vous avez eu votre rétroviseur de voler, comme vous dites.
5: Non, mais je dis pas voler. Peut-être qu'il est tombé.
9: Mais arrêtez vos conneries, je sais que vous allez perdre votre rétro en roulant. Est-ce que au moins vous savez qu'est-ce que c'est qu'un rétroviseur de voiture de 307?
5: Bah oui, c'est le truc pour passer les vitesses, là.
9: Je raccroche et je peux vous dire que mon téléphone, il part à la gendarmerie pour qu'on vous retrouve.
5: Ah, vous allez apporter le téléphone à la gendarmerie?
9: Parfaitement. Là, ils vont vous retrouver.
5: Ils vont faire l'ADN du téléphone?
9: Ils vont faire l'ADN de ta connerie.
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13: Allô?
14: Oui?
13: Bonjour, ma fille. Le père Lafesse à l'appareil, de la paroisse de Médeux. Je voudrais un renseignement. C'est bien la caisse du crédit municipal de...
14: Oui, ne quittez pas.
13: J'entends mal, ma fille.
14: J'écoute.
13: Oui, bonjour, ma fille.
14: Bon,
13: c'est bien.
14: Monsieur Dimunch, que vous arrive-t-il?
13: Comment?
14: Monsieur Dimunch?
13: Ben non, pourquoi vous me demandez ça?
14: C'est pas Monsieur Dimunch?
13: Si, c'est lui.
14: Oh, ben dis donc, vous êtes un vrai plaisantin, vous.
13: Ben oui.
14: Qu'est-ce qui vous arrive, Monsieur Dimunch?
13: Ben, des problèmes d'argent.
14: C'est vrai, à ce point-là?
13: Oui.
14: D'accord. Oh, je pense qu'il n'y a pas de problème, Monsieur Dimunch, vous pouvez venir. Vous viendrez quand, demain?
13: Oui.
14: Oui, ben sans problème.
13: 20 000?
14: Ah, 20 000, non, là, je pense pas, hein, pas 20 000. Attendez, parce que je dois remettre des formulaires à ma collègue, 2 secondes. Bon, alors, Monsieur Dimunch.
13: Oui.
14: Vous voyez, vous avez été reconnu plus ou moins, hein. Il y a ma collègue qui a dit au standard, il a déconné, il a dit que c'était la paroisse de mes deux.
13: Ah oui.
14: Vous avez dit ça?
13: Ben oui, parce que...
14: Ah bah ça a jasé, hein. Elle l'a répété à tout le monde, hein, qu'il y avait le curé de la paroisse de mes deux qui avait demandé la caissière, hein.
13: What not that's it?
14: Ah, ça va jaser, hein.
13: C'est pas vrai.
14: Non, mais elle m'a dit...
13: Elle a cru.
14: Elle a dû boire un coup aujourd'hui, ça c'est sûr. Elle me l'a dit.
13: Quoi, vous voulez dire que je suis sous?
14: Ah bah, elle, d'après sa déduction, c'est ça, hein.
13: Oh la garce.
14: Ah bah, elle a mangé le morceau, hein, ça c'est sûr, hein.
15: mais que je vous dise tout de suite.
14: Oui.
15: Je lui ai dit, je voudrais parler à ma maîtresse. Et elle m'a passé tout de suite à vous.
14: Ah, bah, dis donc, bah, ça va. Moi, j'ai une bonne réputation. Hein. Si je comprends bien au crédit, elle aurait pu vous passer à un autre poste. Hein.
15: Non, mais elle m'a passé à vous.
14: Bah, arrêtez, monsieur Dimune, ça va être la vraie. Ça va jaser à tous les étages, jusqu'au troisième étage. Et le troisième étage, c'est la direction, c'est le patron. Hein. Moi, je ferai comme si de rien n'était. Hein. Bah, je tiens à vous le signaler. Hein. Bah, je suis pas dans vos combines, hein, parce que alors là. Vous n'avez pas eu peur qu'elle vous raccroche au nez, parce que vous savez, hein, ma collègue, celle-là, elle n'a pas l'air commode. Hein. Il suffit qu'on plaisante un peu, elle raccroche, hein, elle se dit c'est une plaisanterie, je passe pas au service.
15: Alors vous savez quoi? Moi je me dis, celle-là, elle est bouchée du cul.
14: Ah oui, elle est un peu coincée. Non mais c'est vrai, en fait, c'est une femme de militaire, mais vous savez, elle doit le mener à la baguette. Hein.
15: Vous croyez?
14: Ah ça, j'en suis sûre. Hein. Le pauvre, je le plains, parce que franchement, déjà ici, au crédit, il faut se la farcir, alors...
15: Et on peut parler?
14: Oui, allez-y, va.
15: Elle n'a pas la voix à sucer de la glace, hein?
14: Ça, je veux bien vous le croire. Hein.
15: Mais vous savez quoi?
14: Oui.
15: Elle a la tête à péter plus haut que son cul.
14: Ah, mais alors là, vous n'avez pas tout à fait tort, parce qu'elle est de petite taille, alors donc...
15: On dirait une autriche.
14: Oui, oui, tout à fait.
15: Quand elle se baisse pour ramasser une pièce de 20 centimes.
14: Ah oui, oui, tout à fait. Enfin, bref, il ne faut pas être trop médisant non plus, et si je suis sur écoute, monsieur Dimune, ça y est, hein. Oui. Ça va créer des zizanies au sein même du crédit.
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16: Oui.
5: Bonjour monsieur, c'est bien l'Institut de beauté?
16: Oui.
5: Et établissement Martin à l'appareil, on va venir vous installer des lampes UV.
16: C'est des cabines de bronzage, non? C'est ça?
5: Oui, c'est ça, ce sont les lampes qu'on met normalement dans les cabines.
16: Bah, on n'en a pas.
5: Ah non, mais c'est pas grave, l'idée c'est de les mettre à la place de vos ampoules normales.
16: Ah ouais, donc ce serait possible, hein, parce qu'on a pas mal d'éclairage.
5: Exactement, donc tous vos éclairages, on les remplace par des lampes UV.
16: D'accord.
5: Ce qui veut dire, en revanche, que vous serez exposé toute la journée.
16: Bah, je sais pas, justement, moi je voudrais quand même être au courant, surtout qu'en plus j'ai la peau fort claire.
5: Alors ça, c'est pas un problème, il suffira que vous portiez une combinaison intégrale au boulot.
16: Ouais.
5: Le mieux, c'est la combi d'apiculteur.
16: Ok.
5: Vous voyez, avec le grand chapeau, le filet.
16: Ouais, les combis, ouais, je vois quoi.
5: Voilà, vous en avez une?
16: Bah non, j'ai rien, non.
5: Oh, bah on vous la fournit.
16: D'accord.
5: Il faudra bien mettre les bottes et les moufles qui vont avec, sinon vous n'êtes pas protégé, en revanche.
16: Ah oui, donc c'est pas possible.
5: Comment ça, c'est pas possible?
16: Bah, faire des massages avec des moufles.
5: Bah, au moins, vous serez protégé.
17: Attendez, qu'est-ce que c'est que cette histoire?
5: Bonjour monsieur, excusez-moi, mais si vous mettez pas les moufles, faudra pas se plaindre d'avoir les mains qui bronzent.
17: Bah, moi, j'en ai rien à faire, monsieur.
5: Oui, bah vous faites ce que vous voulez. Nous, en tout cas, on vient mettre les lampes.
17: Bah oui, mais enfin, on fait pas ça comme ça. Enfin, là, vous me dites de but en blanc comme
5: Pardon,
17: ça.
5: Pardon, vous avez dit quoi?
17: Bah, j'ai rien dit de spécial. J'ai dit.
5: Vous m'avez dit que je suis une homme en blanc.
17: Pardon?
5: Et allez, les gros mots.
17: Mais pas du tout, monsieur.
5: Bon.
17: De but en blanc.
5: Oh, vous l'avez redit.
17: De but en blanc, monsieur. De but, j'ai pas dit une...
5: Non, monsieur, je ne suis pas une but en blanc.
17: Un but, un objectif.
5: Alors, je viens faire mon boulot et voilà comment...
17: Monsieur.
5: Et un autre monsieur.
17: Excusez-moi, des lampes UV?
5: Pardon, mais c'est la première fois qu'on me traite de but en blanc.
17: Attendez, des ampoules UV?
5: Ah oui, non, mais ça, c'est bon, on les installe aujourd'hui.
17: Oui, mais attendez, 2 minutes. Non, mais monsieur, on n'est pas au courant. 2 minutes avant de prendre le rendez-vous.
5: Ah, mais le rendez-vous, c'est bon, je l'ai validé, vous inquiétez pas.
17: Non, mais attendez, ne validez pas le rendez-vous. Je vais vous passer ma directrice. 2 minutes.
5: Oui, enfin, vous m'avez quand même dit oui.
17: Non, mais c'est quand j'ai entendu UV.
5: Ah oui, UV, on est d'accord.
17: Non, monsieur, arrêtez. Non, arrêtez de parler. Je vous passe ma directrice.
5: Non, mais comme vous me l'avez validé, de toute façon,
17: non,
5: j'ai pas besoin.
17: Non, je ne valide rien. Je vous dis que je vous passe ma directrice.
5: Vous lui direz que vous avez validé, c'est plus simple.
17: Non, je suis pas au courant, monsieur. Alors arrêtez, 2 minutes, je vous passe.
5: Pardon, mais vous êtes au courant.
17: Non, mais arrêtez de faire du forçage, monsieur. Laissez-moi vous m'expliquer.
5: Ah bah c'est vous qui validez et après c'est moi qui fais du forcisme.
17: Non, j'ai rien validé.
18: Oui, allô, bonjour monsieur.
5: Oui, bonjour monsieur, excusez-moi.
18: Attendez, vous êtes qui monsieur du coup?
5: Non, c'est pas monsieur du coup, c'est monsieur Martin. Donc c'est bon, votre collègue a validé.
18: Mais c'est quel collègue qui m'a validé ça, monsieur? Quel collègue?
5: Celui que j'avais à l'instant.
18: Ma collègue vous
17: non,
18: a validé.
17: Pas validé.
5: Oui, il m'a dit je suis le directeur, je valide.
17: Non, faut qu'il arrête ce monsieur.
5: Oula, en revanche, vous avez un problème de téléphone, hein, je vous entends très mal.
17: Non, mais monsieur, moi j'ai rien validé.
5: Ah, il y a un truc là, je pense que votre téléphone est pété.
17: C'est incroyable.
5: Vous m'entendez?
17: Oh. Oui.
5: Ah, c'est revenu. Non, je disais, vous avez un problème avec votre téléphone.
18: Oui, c'est parce que je vous ai mis en haut-parleur, monsieur.
5: C'est pas grave, je vais vous changer le poste.
18: Non, j'ai pas besoin que vous changiez mon téléphone. Donc.
5: Je lance le commandage.
18: Mais non, monsieur, faut pas me commander de téléphone.
5: Ah, ça recommence. Vous voyez, il débloque.
18: Il va très bien mon téléphone, vous ne me commandez pas de téléphone.
5: Pardon, mais je l'entends, ça fait comme si vous étiez en haut-parleur.
18: Non, attendez, monsieur,
17: on va vous...
5: Monsieur. Oh là là, ça s'arrange pas, vous avez du bol que je puisse vous dépanner. Hein.
18: Oui, allô.
5: Ah bah ça remarche.
18: Oui, alors...
5: Touchez à rien, ça doit être un faux contact.
18: Monsieur, je suis là
19: la directrice régionale, nous n'avons pas besoin de téléphone, nous n'avons pas besoin de lampe UV, nous n'avons pas de solarium ni quoi que ce soit.
5: Ah, dans ce cas, je peux vous proposer le 2 en 1.
19: Non, monsieur.
5: Si, si, je vais vous mettre des bronzophones.
19: Non, non, j'ai pas besoin de téléphone, j'ai pas besoin de lampe UV.
5: Non, mais là, il fait tout à la fois, bronzette et téléphone.
19: Il y a des limites à pas franchir, monsieur. Vous faites de la commercialisation forcée, ça suffit, il y en a marre.
5: Ah non, mais là, c'est un truc de dingue. Vous décrochez, hop, vous bronzez.
19: Mais attends,
5: vous
19: allez arrêter, je rigole pas.
5: Bon, je prends ça pour un oui.
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20: Allô?
21: Oui, bonjour madame.
20: Bonjour.
21: Madame Latruffe?
20: Oui.
21: Oui, bonjour, c'est la mairie à l'appareil.
20: Oui.
21: Le service de l'état civil.
20: Oui.
21: Je disais à monsieur le maire qu'il y avait une madame Latruffe qui habitait au 6 rue Gange.
20: Oui, c'est moi.
21: Voilà, et monsieur le maire ne voulait pas me croire.
20: Et alors?
21: Bah parce que, vous savez, monsieur le maire a beaucoup de travail, il est toujours sous pression. Alors, on essaie toujours de le faire un peu rire.
20: Hein. Ah bon?
21: Évidemment, quand il a su qu'il y avait une madame Latruffe, ça lui a fait du bien parce qu'il riait, mais aux anges. On aurait dit un bébé.
20: Ah bon?
21: Hein, je vais vous le passer. Monsieur le maire, c'est madame Latruffe. Oh, mais non, ça n'est pas possible. Ça n'existe pas. Allô?
20: Allô, bonjour, monsieur le maire.
21: Bonjour, madame. Je ne vous dérange pas?
20: Non, non, du tout.
21: Alors, comment vous appelez-vous?
20: Je m'appelle madame Latruffe. Elle a tes rues 2FE. Mais ça vous fait rire?
21: Il est plié de rire.
20: Oui?
21: Il est en train de s'étouffer, là.
20: Ah bon, il s'étouffe?
21: Arrêtez, monsieur le maire.
20: Bon,
21: monsieur allez. Le maire, attention, attention, monsieur le maire, parce que là, vous allez vous faire mal.
20: Allô?
21: Il a fait un malaise.
20: Hein? Il a fait un malaise?
21: Il a fait un malaise à cause de vous, madame.
20: Comment?
21: Il a fait un malaise à cause de vous.
20: Ah ben, je m'en fous, moi, qu'il ait fait un malaise. Pour savoir comment je m'appelle, bon, ben, je m'appelle madame Latruffe. Et c'est tout, hein.
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22: Bonjour.
5: Bonjour, monsieur. C'est bien le magasin de vêtements?
22: Oui.
5: Monsieur Martin, à l'appareil. Médecine du travail de Martinville.
22: D'accord.
5: Je vais vous installer des cabines de téléconsultage.
22: Cabine de télé... De comment? Une cabine de quoi?
5: De téléconsultage. Vous savez, pour voir le docteur en visio.
22: Oui.
5: Donc, je vais installer des caméras dans vos cabines d'essayage.
22: D'accord. Vous venez m'installer une caméra dans mes cabines et...
5: Voilà. On met une caméra par cabine.
22: Bah, une caméra. Mais pour faire quoi, une caméra? Vous téléphonez dans une boutique de vêtements.
5: Bah, je sais, c'est exprès. Ça permet d'utiliser vos cabines à la fois comme cabine d'essayage et comme cabine de téléconsultage pour le médecin.
22: Non, mais attendez, téléconsulter quoi, un médecin? Non, mais ça va pas, non?
5: Ah non, mais rassurez-vous, le médecin, il sera pas dans le magasin.
22: Non, mais heureusement, si en plus j'ai un médecin dans ma cabine, non, mais on rêve.
5: Ah non, non, vous aurez que les malades.
22: Mais des malades dans mes cabines, mais moi j'ai personne de malade dans mes cabines. Non, mais attendez, non, mais.
19: Il n'y a pas de téléconsultation, on est dans une boutique de vêtements de prêt-à-porter haut de gamme.
5: Ah, c'est un autre monsieur.
19: Oui.
5: Ok, donc vous inquiétez pas, je m'occupe de tout.
19: Bah non, on n'est pas volontaire.
5: Alors si, justement, je vous ai inscrit comme volontaire.
19: Oui, mais nous, en fait, vous voyez, on a un patron. C'est le patron qui décide. Vous aussi, vous devez avoir un patron, monsieur.
5: Bah oui, justement. J'en ai parlé à mon patron et il a décidé que vous étiez volontaire.
19: Mais vous pouvez pas choisir d'être volontaire à notre place.
5: Et pourquoi?
19: Quand on est volontaire, c'est de son propre chef.
5: Bah oui, c'est bien ce que je dis. C'est mon patron. Enfin, mon propre chef, comme vous dites, qui a décidé que vous étiez volontaire.
19: Mais vous comprenez pas. Le propre chef, c'est une expression de la langue française. C'est pas votre propre chef, votre chef à vous.
5: Bah si c'est mon propre chef, ça peut pas être le vôtre.
19: Ouais, non, mais.
5: Ou alors on a le même chef.
19: Non, c'est une expression. Le propre chef, ça veut dire qu'on choisit de nous-mêmes.
5: Bah oui, c'est ça. C'est mon propre chef qui vous choisit de vous-même.
19: Laissez tomber, hein.
5: Pardon, mais je crois que vous compliquez tout, en fait.
19: Mais non! Oh là là!
5: Oh bah si, mon chef, c'est ton chef, c'est pas mon chef.
22: Non, mais.
19: Quoi? Moi, c'est mon patron qui décide si oui ou non.
5: Écoutez, vous savez quoi? Passez-moi votre propre chef.
19: D'accord, ok.
5: Merci, monsieur.
19: Hein?
5: Non, rien.
23: Oui, bonjour.
5: Bonjour, madame.
23: Je suis un magasin de vêtements. Hein. C'est quoi vos cabines de téléconsultation? Je comprends pas, là, en fait.
5: On fait du téléconsultage. C'est un système développé exprès pour la médecine du travail de Martinville qui nous permet d'examiner nos patients dans vos cabines d'essayage.
23: Ah oui, d'accord, ok, parfait, c'est super, bravo. J'ai que ça à faire que mettre des cabines d'essayage à disposition de la médecine du travail.
5: Oh, bah, vous voyez que ça tombe bien.
23: Bien sûr, oui, c'est ça, j'ai de la place dans mes cabines d'essayage pour ça.
5: Oh, et puis en plus, si vous avez de la place, c'est parfait.
23: Oui, mais moi, je suis médecin aussi. Hein. Je suis un très grand médecin dans le prêt-à-porter. Donc,
5: oui. Alors, vous emballez pas non plus, on a déjà nos propres médecins.
23: Non, mais je m'emballe pas. Vous arrivez comme un cheveu sur la soupe en me disant oui, on vient, je vous appelle pour l'installation. Je dis, mais attendez, on prévient, on demande si on est OK ou pas.
5: Non, mais ça, c'est bon. J'ai vu avec mon propre chef, donc je vais passer demain matin.
23: C'est même pas demain matin que vous allez venir. Je vous invite à venir à 20h ce soir.
5: Et 20h, carrément au milieu de la nuit, quoi.
23: Travaillez pas.
5: Ah, oh, bah non.
23: Bah non, vous êtes à la médecine de travail, vous êtes un fonctionnaire, c'est ça. Donc bravo.
5: Oui, enfin, j'ai quand même des grosses journées. Parfois, je termine à 16h.
23: Vous finissez à 16h, bah vous avez de la chance.
5: Ah oui, mais j'ai commencé à attendez, à quelle heure j'ai commencé de bosser, moi?
23: Bah, vous cherchez à quelle heure avez commencé, vous avez déjà oublié.
5: Ouais, bon, enfin, en tout cas, je fais mes 35 heures par mois.
23: Ouais, ouais, c'est ça.
5: Donc, je vous envoie un technicien demain matin à l'aube.
23: Vous me l'envoyez à 20h, parce que demain matin à 9h, j'ai pas que ça à faire.
5: Oula, 9h tout de suite. Non, non, à l'aube, je veux dire plus 10, 11h.
23: Ouais, c'est ça, quand il y aura du monde dans les cabines, c'est ça. Parfait, génial, vous êtes absolument fabuleux.
5: Oh, bah, merci beaucoup.
23: Exceptionnel, monsieur, vous êtes vraiment exceptionnel. C'est absolument fabuleux.
5: Ah, bah, ça fait plaisir, parce que parfois, les gens sont pas très contents quand je les appelle.
23: Bien sûr, bien sûr.
5: Ah, si, si, je vous jure.
23: Et j'ai autre chose à faire qu'écouter vos conneries.
5: Oh, mais il est un peu tendu.
23: D'accord, ok, c'est bon.
5: Je serai vous, j'irai faire un petit téléconsultage en cabine.
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4: Allô? Oui.
6: Anita?
4: Oui.
6: C'est Georgette.
4: Qui, Georgette?
6: Georgette Ledoux.
4: Ah, vous avez dû vous tromper, madame.
6: Ben, je ne suis pas chez Anita.
4: Oui.
6: Eh ben, alors, Anita, tu me reconnais pas?
4: Ben non.
6: Mais tu m'as aidé à traverser la rue deux fois, j'habite à côté.
4: Ah non, non, vous avez dû vous tromper, hein.
6: Tu m'as jamais aidé à traverser la rue?
4: Ben non.
6: Enfoiré, va. Pourrais t'occuper de ton semblable, hein.
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24: Bonjour.
25: Oui, bonjour madame, c'est bien la boucherie?
24: Oui.
25: Je vous appelle parce que j'ai un petit souci rapport à de la langue de bœuf que j'ai acheté chez vous.
24: Oui.
25: Parce qu'on m'avait dit que c'était de la langue française.
24: Et c'est pas la langue française que vous avez eue?
25: Ah bah non, non, non, non. Moi je pense que c'est de la langue espagnole. Hein.
24: Ouais.
25: Ah oui.
24: Mais qu'est-ce que vient faire la langue espagnole par rapport à la langue de bœuf?
25: Bah parce que c'est une langue espagnole que vous m'avez filée.
24: Ah bah d'accord.
25: Ah bah attendez, je vous la passe si vous voulez. Hein.
24: Oui.
25: Non, ne quittez pas. Hola señor, ¿cómo está? Hola señor, ¿es la lengua?
24: Pardon?
25: Allô?
24: Oui.
25: Oui, je reprends l'appareil. Vous voyez, c'est une langue espagnole.
24: Ah oui.
25: Ouais, parce que moi c'est mon fils qu'on avait besoin au collège. Parce qu'ils font la semaine de la langue française et du coup...
24: Ah bah ouais, c'est embêtant quoi.
25: Parce que lui, il devait faire un exposé sur la langue française, vous voyez, devant toute sa classe.
24: Ouais, bien sûr. Hein.
25: Et bah il est passé pour un con, hein, parce que...
24: Ah bah c'est clair, oui. Je vais appeler le fournisseur et puis ça va...
25: Donc est-ce que vous pouvez me passer quelqu'un?
24: C'est surprenant. Attendez deux petits moments.
25: Je ne quitte pas.
24: Allô?
25: Oui, bonjour madame.
24: Non, monsieur.
25: Comme j'expliquais... Oui, bonjour madame. Comme
24: non, monsieur.
25: Oui, bonjour madame.
24: C'est monsieur.
25: Oui, oui.
24: D'accord.
25: Bonjour madame. Je vous disais, comme j'expliquais à votre collègue...
24: Non, mais c'est pas madame.
25: Excusez-moi, on va pas en sortir.
24: Bah, on va pas sortir, oui, mais...
25: Et, bonjour madame. Comme j'expliquais... Allô?
24: Non, mais bon... Oui, allez, je vous écoute.
25: Donc, comme je disais, apparemment, vous m'avez pas vendu de la langue française, mais de la langue espagnole.
24: Ah ouais, bah je sais pas, mais bon, c'est du français, hein, y a pas de problème.
25: Ah bah non.
24: Ah bon? Je sais pas comment vous pouvez faire, vous.
25: Ce que je peux faire, c'est vous la rapporter déjà.
24: Bah non, mais je me demande comment vous pouvez voir que c'était une langue espagnole.
25: Enfin, je vais pas vous apprendre.
24: Bah non, mais vous allez pas. Bah, écoutez.
25: Vous pouvez me faire un mot écrit pour me dire je certifie que cette langue est française.
24: Bah non, mais je vous le dis. Donc,
25: non, mais vous contournez le truc. Est-ce que vous.
24: Mais non, je contourne pas.
25: Ah bah vous êtes en pleine contournation.
24: Bah, mais non,
25: de...
24: je suis pas en contre.
25: En contournation, bien sûr.
24: Non, non, je suis pas en contre.
25: Est-ce que vous me signeriez un papier sur l'honneur attestant que.
24: Ah, mais non, mais attendez, monsieur.
25: Ah.
24: C'est, ça veut dire quoi, ça?
25: Non, mais
24: Et vous êtes qui déjà?
25: Alors, je m'appelle Martin.
24: Mais Martin, comment? Présentez-vous d'abord.
25: Voilà, ok.
24: D'accord. Bah oui, y a pas de ok, mais moi quand je me présente, moi, monsieur.
25: Y a ok, hein, je suis désolé là.
24: Non, mais moi je me présente.
25: Non, mais y a ok ou y a pas ok?
24: Ok, quoi?
25: Ok.
24: Bon, monsieur, bon.
25: Bon.
24: Monsieur.
25: Donc, on est d'accord qu'il y a ok.
24: Ok, quoi? Mais vous allez pas me prendre la tête pendant de. Ok, quoi?
25: Bah, je sais pas, vous me dites qu'il n'y a pas OK, moi je pense qu'il y a OK.
24: Mais il n'y a pas OK quoi? Mais vous n'avez pas d'autre mot que madame, monsieur, OK?
25: Alors parlons d'autre chose.
24: Parlons d'autre chose, oui, parce que là, honnêtement, je vois pas si vous voulez parler de quoi. Nous, on fait.
25: Alors, moi, ce que
24: j'ai du label, j'ai un contrat label, voilà, je peux pas faire autrement.
25: Voilà, vous voyez quand même refourguer.
24: Mais déjà, je sais pas comment vous pouvez voir si c'est une langue espagnole. Moi, si elle vient d'Italie ou moi, j'en sais rien.
25: Ah non, pas italienne, espagnole, hein.
24: Ah bon, d'accord, voilà. Espagnol.
25: Ah bah bien sûr.
24: Mais comment vous pouvez voir, vous?
25: Ah bah ça se voit pas, ça s'entend surtout, hein, excusez-moi. Vous voulez que je vous la passe?
24: Ça s'entend.
25: Hola, señora.
24: Ah oui, d'accord, oui.
25: Soy la lengua, soy española.
24: Bon, non, bon, allez, j'ai autre chose à faire, moi.
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26: Allô?
21: Oui, bonjour, madame Chézy.
26: Ah oui.
21: Dites-moi, vous habitez bien à Péchali, vous?
26: C'est ça, oui.
21: Vous avez un jardin ou pas?
26: Oui.
21: D'accord, donc vous êtes concerné. Écoutez, on a un petit souci avec un monsieur Lamolle, je ne sais pas si vous le connaissez, qui habite à une dizaine de kilomètres, là.
26: Moi, je ne le connais pas, non, précisément, mais peut-être mon mari.
21: Bon, il s'est endormi sur son tracteur laboureur, là.
26: Oui.
21: Et il traverse tous les villages, il est en route vers chez vous, il doit arriver dans quelques minutes. Et il s'est endormi au volant.
26: Oui. Ah bon ?
21: Voilà, on vient de nous appeler. Ce qui fait qu'il traverse tous les jardins et qu'il laboure tous les jardins, il les traverse, il est en train de foutre en l'air tous les potagers, tout ce qui reste des jardins.
26: Ah bon ?
21: Voilà, donc ce qu'on fait, c'est qu'on a mis sur place donc un standard avec 40 lignes pour vous. Alors, il faut que vous essayiez de le réveiller avec le téléphone parce que nous, on n'arrive pas en hélicoptère qui est au-dessus, mais l'hélicoptère empêche qu'il entende, vous voyez le...
26: Ah bon ?
21: Voilà, donc ce qu'on va faire, on va vous faire basculer votre ligne. Et vous avez une quelque chose qui pourrait faire du bruit au téléphone, non ?
26: Je vois pas.
21: Qu'est-ce que vous auriez qui vous pourrait quoi vous pourriez faire du bruit là ?
26: Je sais pas, moi, une marmite ou...
21: Oui, voilà, c'est ça. Prenez quelque chose comme ça avec une cuillère en bois.
26: Oui.
21: Hein, ne raccrochez surtout pas, je vais vous faire basculer la ligne pour que vous l'ayez au téléphone. Donc, il va pas vous entendre au début, mais il faut que vous tapiez de très fort pour qu'il puisse vous écouter. Donc, chez vous, il y a monsieur Boissy.
26: Oui.
21: Le Norvan, le Nord-Rock, tout ça.
26: Oui.
21: Bon, ils sont tous concernés. Tout le monde est là, en ligne avec vous. Il faut absolument l'empêcher. Sinon, il va foutre en l'air tous les jardins du coin. Hein.
26: D'accord.
21: Alors, attention, vous êtes prête ?
26: Je prête.
21: Allô ? D'accord, ok. Bah, faites signe à monsieur. Ouais, tout le monde se met. D'accord, tout le monde est en place. Merci.
26: Je suis prête.
21: Ok. Allô ?
26: Oui.
21: Oui, vous m'entendez ?
26: Oui.
21: Alors, attention, on fait basculer votre ligne, madame. Attention, prête ?
26: Oui.

0: Monsieur ? Allô ? Réveillez-vous ! Réveillez-vous ! Réveillez-vous ! Réveillez-vous ! Réveillez-vous ! Réveillez-vous !
1: Allô ?
0: Allô ? Bonjour, monsieur.
1: Ah, mon Dieu.
0: Vous êtes réveillé ?
1: Oh, qu'est-ce que c'est que ce boucan-là ?
0: Vous êtes endormi sur votre tracteur. Il paraît que vous traversez tous les champs.
1: Il y a 40 personnes là qui m'appellent en même temps.
0: Oui, c'est pour vous réveiller.
1: Mais vous êtes tous complètement fous, quoi. Vous savez où vous êtes, là ?
0: Non.
1: Vous êtes à l'hôpital, là.
0: Ah bon ?
1: Je suis en réanimation.
0: Mais non, c'est parce que... Je sais pas, monsieur...
1: Oui.
0: Il m'a dit que c'était votre... Vous étiez endormi sur votre tracteur. Alors moi, je dis, faut le réveiller, ce brave homme, mais qui va traverser tous les champs, là.
1: Mais non, je me suis fait opérer ce matin de la prostate.
0: Ah, excusez-nous, hein, monsieur. De vous avoir dérangé. 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Oui, allô ?
2: Oui, bonjour, monsieur. C'est bien la maison de la presse ?
0: Oui.
2: J'ai acheté un paquet de vignettes chez vous.
0: Oui.
2: Et alors, elles ne sont pas valables ?
0: Elles ne sont pas valables avec quoi ?
2: J'en ai collé une sur mon pare-brise, parce qu'ils disent que maintenant, il faut mettre la vignette sur le pare-brise pour montrer que la voiture, elle peut rouler.
0: Ah non, vous n'avez pas eu ça chez moi. Je ne sais pas du tout ce que c'est, je ne sais pas de quoi vous me parlez.
2: Bah, un petit paquet de vignettes autocollantes.
0: Oui, mais vignettes autocollantes de quoi ?
2: Bah, c'est marqué Panini.
0: Oui, mais Panini, c'est pas des vignettes à coller sur le pare-brise.
2: Ah bah, vous me le dites maintenant ?
0: Bah, vous me l'avez pas demandé.
2: Donc, elles sont pas bonnes.
0: Bon, eh bien, écoutez, vous venez, puis on s'expliquera, monsieur, parce que là, j'ai du
2: Parce que moi, j'ai mon beau-frère qui travaille à la répression du fraudulisme. Allô ?
0: Oui, allô ?
2: Oui, avec...
0: Vous collez des vignettes de football sur votre pare-brise ?
2: Alors, j'en ai mis une.
0: Ah, attendez, monsieur, des vignettes Panini, ça se colle sur un livre, ça se colle pas sur le pare-brise.
2: Bah, sauf que là, il faut en coller une sur le pare-brise pour les histoires de pollution.
0: Bah, c'est pas les mêmes vignettes, monsieur, allô ? Écoutez, à ce moment-là, je vais vous donner des autocollants, vous allez les mettre sur vos pare-brise.
2: Ah, ah ! Donc, vous reconnaissez que c'est pas les bonnes vignettes.
0: Mais je ne vends pas de vignettes !
2: Ah, bah, c'est quand même, je les ai achetées chez
0: vous. Je vends des vignettes Panini pour coller sur un livre.
2: Bah, voilà, c'est ça. Donc, celles-là, elles sont pas valables.
0: Bah, écoutez, monsieur, j'ai pas de temps à perdre.
2: Non, mais alors, passez-moi le responsable. Parce...
0: monsieur pour la vignette.
2: Ah.
3: T'as vendu une pochette pour mettre des vignettes sur le pare-brise, hein, monsieur ?
4: Allô ?
2: Oui, bonjour madame. Voilà, comme j'expliquais à votre collègue, c'est pour un problème de vignettes.
4: Non mais monsieur, c'est des images de football. Et vous avez collé ça sur votre pare-brise ?
2: Alors justement, alors vous me dites de le coller sur le pare-brise.
4: Et moi, je vous ai jamais dit de coller ça sur votre pare-brise, monsieur.
2: Bah là, vous me dites de vous le coller sur le pare-brise.
4: Bah, non mais c'est vous qui me parlez d'un pare-brise. Non mais...
2: Ils le disent aux infos qu'il faut mettre la vignette.
4: Mais ça n'a rien à voir avec la pollution, monsieur. Là, je sais pas, là, je comprends pas. Là.
2: Bah non, moi, je comprends très bien.
4: Bah, moi non plus. Hein.
2: Non mais si, moi si.
4: Bah, vous comprenez quoi, monsieur ?
2: Bah, je comprends que vous avez tenté de me vendre des...
4: Mais j'ai rien tenté du tout, monsieur. J'ai jamais vendu des vignettes pour mettre sur le pare-brise pour la pollution, monsieur.
2: Moi, j'ai quand même eu cette contravention, donc...
4: Bah, j'y peux rien, votre contravention, monsieur.
2: Bah, ce qu'il y a, c'est que maintenant, ça va être la vôtre, du coup.
4: Que je paye votre contravention ?
2: Bah oui.
4: Vous avez fumé, monsieur, ce matin, quoi ?
2: Non, bah non.
4: Non, vous avez pas fumé ? Bah, je sais pas, on dirait. Parce que là, vous me racontez n'importe quoi, là.
2: Enfin, excusez-moi, c'est quand même normal. À partir du moment où c'est vous qui avez des vignettes défectueuses...
4: Vignette défectueuse, monsieur. C'est pour les albums. Ça fait 40 ans que ça existe.
2: Non, mais je vois le genre. C'est-à-dire que vous allez faire disparaître les preuves.
4: Faire disparaître les preuves. Mais monsieur, vous avez fumé quoi ? Du cannabis, quoi ? De l'opium ou je sais pas quoi, là, monsieur ?
2: Écoutez, je vous assure que je ne fume rien.
4: Ah bah, excusez-moi de vous dire, mais vous êtes incohérent.
2: Comment ça, je suis un con ?
4: Non, j'ai pas dit un con, j'ai dit incohérent, monsieur.
2: Ah bah, c'est la meilleure, ça. Incohérent. Non, mais de quel droit vous m'insultez ?
4: Je ne s'insulte pas, je dis vous êtes incohérent. Regardez dans le dictionnaire.
2: Je suis avec le monsieur qui m'a vendu les fausses vignettes, là, au téléphone. Et
4: les fausses vignettes, non, mais monsieur, vous délirez, vous. Je n'ai jamais vendu de vignettes pour la pollution, non, mais là, je sais pas, là, permettez-moi, vous êtes incohérent, là.
2: Ah bah, il me traite encore.
4: Non, je vous traite pas, monsieur.
2: Non, mais excusez-moi, mais incohérent vous-même.
4: J'ai pas de temps à perdre, monsieur, allez.
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6: Dispensaire.
1: Allô.
6: Allô ?
1: C'est le dispensaire pour les animaux ?
6: Oui.
1: Bonjour, madame.
6: Bonjour.
1: Monsieur le baron Ledoux, j'habite boulevard Saint-Germain.
6: Oui.
1: Et j'ai un grand malheur avec mon perroquet.
6: Oui.
1: Oh mon Dieu, il est originaire de la Libye.
6: La Libye, oui.
1: Voilà. Et hier soir, à la télé, ils ont montré la guerre entre le Tchad et la Libye.
6: Oui.
1: Et mon perroquet, il était là, devant la télé.
6: Oui.
1: Et depuis, il n'arrête pas que de dire des bêtises, des cochonneries.
6: Ah bon ?
1: Oui. Je sais pas quoi faire, moi je
6: Qu'est-ce
1: sais...
6: Qu'est-ce qu'il raconte ?
1: Oh, des cochonneries. Vous voulez que je vous le passe, vous allez voir. Attends,
6: oui.
1: Je vais approcher du téléphone. Attendez, j'attrape, hein.
6: Oui.
1: Viens là, Coco. Allô ?
6: Oui.
1: Voilà, là. Parle, Coco.
6: Coco ? Il écoute, là ?
1: T'as la pris ! T'as la pris !
6: Coco ? Bonjour, Coco.
1: Pouf-lasse !
6: Mais ça va pas ?
1: Allô ?
6: Oui ?
1: Vous avez entendu ?
6: Oui, j'ai entendu.
1: Alors, qu'est-ce que je fais, moi ?
6: Alors, attendez, ne quittez pas, s'il vous plaît, hein. Allô?
7: Oui.
6: Monsieur, alors, remettez votre perroquet à côté et faites-le parler. Mais... le docteur écoute, hein?
7: Viens là, Coco! Hein? Coco, viens là! Mec.
6: Écoute, je suis morte de rire.
7: Coco! Ça l'a pris!
8: Allô?
6: Oui?
8: Bon, ça y est, attendez, je mets la tête à côté de l'appareil. Allez-y.
6: Coco, bonjour.
7: Ça l'a pris!
6: Coco!
7: Ça l'a pris!
6: Mais tu m'avais pas dit ça tout à l'heure.
7: Pas vite!
8: Allô?
6: Oui.
8: Oh, madame?
6: Oui.
8: Vous savez le chinois pour passer le thé?
6: Oui.
8: Le chinois, le petit filtre pour passer le thé. Il l'a mis sur sa tête comme un casque.
6: Ah bon?
8: Oh non, Coco, reviens ici!
6: Écoutez, vous êtes où, monsieur?
8: Madame, il a une fourchette dans le bec, il vient vers moi!
6: Non, c'est pas vrai.
8: Non!
6: Monsieur! Monsieur! Olivier! Écoute, tu sais, il vient de me dire que son perroquet, il a mis une fourchette dans le bec, il est venu vers lui, et après j'entends plus rien. Mais j'entends plus rien, ça tombe, il a foutu un coup de fourchette. Allô?
7: Ça l'a pris!
6: Coco!
7: Ça l'a pris! Ça l'a pris!
6: Coco, t'exagères, hein? Qu'est-ce que t'as fait à ton maître?
7: Vive la Libye! Vive la Libye!
6: Mais t'es dingue! Pourquoi vive la Libye? Coco?
7: Kadhafi!
6: Kadhafi! Mais qu'est-ce qu'il a, Kadhafi? Hein? Coco? Coco, t'as le combiné, là? Qu'est-ce que t'as fait à ton maître?
7: Ta gueule!
6: Quoi, ta gueule? Je t'en prie, hein. Je peux te dire ta gueule aussi, moi.
7: Ta gueule, ça l'a pris!
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9: Allô, oui?
2: Bonjour, monsieur, c'est bien le garage?
9: Oui.
2: Monsieur Martin, Société Martin Immobilier, j'organise des visites pour des clients qui voudraient racheter votre garage.
9: Bah, on vend pas le garage.
2: Je sais, mais si vous voulez, moi j'ai des clients qui cherchent un garage, donc je leur ai fait croire que vous vendiez.
9: Oh là, bah dites donc, alors là, on n'est pas d'accord sur le principe, hein. Dites, attendez, c'est grave ce que vous faites là.
2: Bah, j'ai juste fait une annonce immobilière comme quoi vous vendez le garage, vous voyez?
9: Bah non, mais attendez, nous on n'a pas rentré dans cette chose-là.
2: Déjà, je vais venir poser la pancarte garage à vendre.
9: Ah non, puis on n'accepte pas qu'il y ait une pancarte à vendre et n'importe quoi. Attendez, on est maître chez nous, hein.
2: C'est quand même un truc que j'ai fait aux dimensions exactes.
9: Mais on s'en fout! Si vous le posez, il sera arraché. Ça fera retour à l'expéditeur.
2: Je veux bien, mais là, ça va vous compter les frais de retour à l'expéditeur.
9: Oh, puis facturer encore en plus! C'est grave ce que vous faites. Alors là, on n'est pas d'accord, sinon moi je fais venir la police quand vous allez passer.
2: Bah non, parce que sinon j'ai l'air de quoi, moi?
9: Eh ben tant pis pour vous, monsieur, mais attendez, prenez vos responsabilités. Attendez, c'est trop facile.
2: Non, mais attention, si je vends, je vous laisse un pourcentage.
9: Mais on s'en fout de votre pourcentage. Pour l'instant, on n'est pas vendeur. Vous n'avez pas le droit de décider d'un bien d'autrui et puis vendre la terre.
2: Bien sûr que si. Article 47.3 du droit des agents immobilistes.
9: Ben pensez-vous, non mais attendez.
2: En plus, ce serait crétin de passer à côté de l'affaire.
9: Ah ben crétin, mais c'est vous qui êtes crétin. Et attendez, non mais sans blague. Et attendez, là c'est l'escroquerie que vous nous faites. Qu'est-ce que c'est que ce truc?
2: Ah, un autre monsieur.
9: Je demande pas à vendre mon garage quand même.
2: Vous ferez comme si, vous voyez, ça
9: non,
2: c'est...
9: Non monsieur, non, je fais pas comme si monsieur.
2: Alors vous faites comme ça?
9: Non.
2: Comme ceci?
9: Non.
2: Comme cela?
9: Non.
2: Comme ceci, cela?
9: Non.
2: Comme ça?
9: Non monsieur.
2: Comme ça, ce?
9: Non.
2: Non plus.
9: Non.
2: Oui, non, mais essayez au moins de faire un petit effort.
9: Mais attendez, tenez, je vais vous passer mon mari. Vous allez voir comme je vais faire un petit effort.
2: Ah bah oui, non, mais s'il vous plaît.
9: Voilà, un petit effort.
10: Une agence immobilière pour faire visiter ton garage avant.
11: Ah oui, bonjour.
2: Oui, bah bonjour madame.
11: Mais c'est pas, attendez, c'est complètement débile votre truc, c'est pas à vendre.
2: Alors, c'est pas à vendre, sauf si on fait croire au client que justement vous êtes vendiste.
11: Eh, sans déconner.
2: Bah oui.
11: Je vous repasse ma femme, vous allez bien me l'énerver pour la semaine et puis c'est tout.
2: Ah, alors écoutez, si je peux rendre service en plus.
9: Oui.
2: Oui, donc j'ai vu avec votre collègue qui lui me valide.
9: Non, attendez monsieur, arrêtez vos conneries, on veut pas vous voir sinon on vous fiche dehors, d'accord?
2: Ah oui, mais alors là, excusez-moi, ça va vous faire des frais parce que...
9: Bien sûr que ça va nous faire des frais, on vous a rien demandé, vous passez des annonces comme vous voulez. Non mais vous...
2: C'est ce que je disais tout à l'heure, les frais de retour pancarte.
9: Mais, qui a commandé cette pancarte?
2: Ah bah c'est moi qui l'ai auto-commandé.
9: Ah bon? Vous montrez le bon de commande?
2: Oui.
9: Non, attendez.
2: Je l'ai là, vous le voyez pas peut-être?
9: Non, je le vois pas moi.
2: Ah, attendez, je bouge un peu, et là? C'est mieux, non?
9: Non, vous êtes au téléphone, monsieur.
2: Ah bah attendez, j'active la visioconférence. Et là, c'est bon, là?
9: Non, mais monsieur, j'ai un simple téléphone, je suis un garage, attendez.
2: Alors attendez, je vous le faxe.
9: Qu'est-ce que vous me passez?
2: Non, je vous faxe le bon de commande.
9: Ah pas du tout, hein, non, j'ai pas de fax à ce numéro.
2: Alors attention,
9: hein.
2: Top fax.
9: Vous pouvez pas, monsieur. Mais non, c'est pas mon numéro de fax. C'est pas mon numéro.
2: Attendez, j'essaye de le passer en téléx. Top téléx.
9: Arrêtez vos magouilles, d'accord?
2: Vous préférez un télégramme?
9: Non, mais c'est la télé, là, ou quoi, là? Oh là là, n'importe quoi. Je sais pas ce que c'est que cette connerie.
2: La connerie, elle vous entend, elle est toujours là. Hein.
9: Oh!
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13: Allô?
14: Allô, Nicole?
13: Oui.
14: Bonjour petite Nicole, c'est Fragiado à l'appareil. Ben, tu n'as pas encore payé ton abonnement?
13: Qui donc vous dites?
14: Fragiado, le journal de l'enfance heureuse. Qu'est-ce que tu as fait cette semaine? Tu as oublié? Tu sais que si tu l'envoies pas avant le 21, tu pourras pas concourir pour le grand concours qui te permettra peut-être de gagner un beau voyage à Disneyland. Alors Nicole...
13: Vous vous trompez complètement là.
14: Non, écoute-moi, tu t'appelles bien Nicole?
13: Oui.
14: Tu es psychiatre?
13: Oui.
14: Bon, eh bien, tu nous as... Je sais bien, j'ai devant moi le fichier. Je suis nouveau responsable. Je suis étudiant pendant le reste de l'année. Je m'occupe des abonnements de Fragiado pendant les vacances.
13: Oui, mais je ne suis pas du tout abonné à cette chose-là.
14: Oh, dis-moi, j'ai même devant moi le dernier, tes derniers résultats pour le grand concours, sondage que tu as donné, Nicole, quand même.
13: Dire.
14: Eh bien, avec les records de saut de la grenouille.
13: Non, pas du tout, moi, ça.
14: Dis-moi, tu veux plus le payer, dis-moi tout de suite.
13: Non, non, mais je suis pas abonnée à cette chose-là.
14: Pourquoi tu nous as pas écrit?
13: Mais je suis pas du tout abonnée, c'est une... D'abord, qu'est-ce que c'est que cette façon de me tutoyer comme ça? On n'a pas gardé les vaches ensemble, hein. Moi, je suis pas du tout abonnée à votre hebdomadaire ou mensuel, je sais pas de quoi il s'agit.
14: Mais quand même, non, le non. Mensuel de l'enfance heureuse, des non, 5 à 15 ans...
13: C'est une erreur, hein.
14: Non, écoute, Nicole. Non, mais écoute, alors là, non. Moi, je vais encore me faire taper sur les doigts. Je t'ai envoyé, pourtant, le grand poster de Jean-Luc Lahaye.
13: Mais je suis pas une adolescente.
14: Non, écoute-moi.
13: Ne me tutoyez pas, ça me gêne.
14: Non, bon, excusez-moi. Tu es allée ce week-end au bord de la mer et tu as attrapé un coup de soleil, non? Tu te souviens pas du tout de ce que tu as fait cette année?
13: Non.
14: Nicole, en plus, tu as dit 3,17 m pour les grenouilles. T'étais pas loin, t'étais 3,20 m.
13: C'est pas moi. Vous vous trompez, hein. Perdez votre temps, c'est pas moi. Bon, je vous laisse, hein. Au revoir.
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15: Oui, bonjour.
2: Bonjour monsieur, c'est bien la CFR?
15: Oui, tout à fait.
2: Voilà, je vous appelle pour la Coupe du Monde de rugby. Vous aurez quelques petites informations, s'il vous plaît, de la fédération.
15: De rugby, mais on a SFR, hein. Je ne vends pas de place de rugby.
2: Bah oui, la Fédération Française de Rugby, SFR.
15: Moi, je suis la boutique SFR, mais on vend des téléphones.
2: Depuis quand la Fédération vend des téléphones? C'est nouveau, ça.
15: Mais je ne suis pas une fédération, je suis un réseau. Bah. Une boutique de téléphone. Quand vous me demandez si je suis une boutique SFR, oui, je suis une boutique SFR.
2: Excusez-moi, vous m'avez dit SFR ou SFR?
15: C'est un magasin de téléphonie.
2: Du coup, est-ce que je peux peut-être passer?
15: Pour, hein.
2: Pour les places?
15: Mais je vous dis que je n'ai pas de place de rugby.
2: Bon, alors excusez-moi, mais dans ce cas, il y a usurpationnisme.
15: Alors attendez, ne quittez pas, s'il vous plaît.
2: Ah ben merci. Allô?
15: Allô?
2: Oui, bonjour monsieur, je demandais un responsable pour la SFR.
15: Mais je vous écoute.
2: On est bien d'accord que ici, c'est la SFR.
15: SFR, oui.
2: Voilà, alors est-ce que vous pouvez, s'il vous plaît, expliquer à votre sous-fifre...
15: Comment?
2: Qu'on est bien à la Fédération Française de Rugby.
15: Ah non, pas du tout.
2: Non, parce qu'elle ne sait même pas où elle travaille, hein.
15: Monsieur.
2: Monsieur Martin, alors je suis passionné de rugby, je suis spécialement Sébastien Sabal depuis maintenant 5 ans.
15: Mais qu'est-ce que j'en ai à faire, moi, du rugby, monsieur?
2: Bah, Sébastien Sabal, vous voyez,
15: Non, mais c'est pas possible.
2: Ah, bah, excusez-moi, mais vous tapez Sébastien.
15: Non, mais ça va, je sais qui c'est, ça, c'est celui qui a les cheveux longs.
2: Voilà.
15: Sébastien Sabal, il est fan de Sébastien Sabal.
2: Voilà, avec un S.
15: Bon, monsieur, moi, je vends des téléphones, vous avez besoin d'un forfait, je vous le fais, c'est tout.
2: Excusez-moi, il serait pas là par hasard? Bah, Sébastien Sabal.
15: Non, mais là, j'ai du monde, monsieur. J'ai des clients qui attendent. Donc, je vous souhaite une très bonne journée.
2: Bon, alors, je passe. Vous me mettez deux places de côté quand même pour le match de rugby.
15: Y a pas de souci. Vous passez quand vous voulez récupérer les places de rugby.
2: Merci. Vous faites un bisou à Sébastien de ma part.
15: Y a pas de souci. Bonne journée.
2: Je vous laisse mon numéro.
15: Non, mais c'est une blague.
2: Non, mais je vous laisse mon numéro ou pas?
15: Non, pas besoin de votre numéro, monsieur. Vous passerez quand vous voulez.
2: Mais non, mais pour qu'il me rappelle.
15: Oui, y a pas de souci.
2: D'accord. Et est-ce que je pourrais avoir quelqu'un de la fédération quand même? Juste un... Allô?
15: Ah non, mais c'est une blague, monsieur!
2: Allô? Ah bah alors, expliquez-moi, parce que...
15: Monsieur, je ne peux plus, là.
2: Mais pour les places, c'est bon, vous les mettez...
15: Vous passez quand vous voulez pour les places, monsieur.
2: Et je peux vous envoyer tous les auditeurs de Rire et Chanson aussi, ou pas?
15: Ah, d'accord, j'étais sûre que c'était un truc comme ça, mais... C'est Rire et Chanson.
5: Non.
15: Ouais, j'étais
5: sûre,
15: c'est un truc comme ça.
5: Écoutez, riez.
12: Pas de doute, vous êtes sur Rire et Chanson.
16: Pharmacie, bonjour.
12: Oui, bonjour madame, c'est la pharmacie.
16: Oui.
12: Oui, bonjour madame Le Dur, à l'appareil.
16: Oui.
12: Moi, j'ai fait la liste des courses, là, je dois aller faire mes courses. Mon mari m'a rajouté de passer à la pharmacie, mais j'arrive pas à bien lire ce qu'il a écrit.
16: Préservision, c'est pour les yeux?
12: Non.
16: Qu'est-ce que c'est que ça? Je connais pas.
12: Ou c'est un préservatif?
16: C'est pas préservision plutôt?
12: Non, c'est préservatif.
16: Ah ben oui. Alors. Bah ce, là, ce préservatif, là, c'est des préservatifs. C'est qui a marqué ça?
12: C'est mon mari, mais je sais pas ce que c'est. C'est un médicament?
16: Un médicament? Ben non, les préservatifs, c'est pour les rapports sexuels.
12: Comment?
16: C'est pour les rapports sexuels, les préservatifs.
12: Oh, mais il y a longtemps que je fais plus la chose, moi.
16: Mais je sais pas. Qu'est-ce qu'il a voulu marquer, alors?
12: Je vais l'appeler. Il a dû prendre son portable.
16: Oui, bah, appelez-le. Voyez avec lui, ouais.
12: Oui, merci, madame.
16: Je vous en prie. Au revoir.
12: Au revoir, madame.
17: Allô?
12: Allô?
17: Oui, bonjour.
12: Oui, bonjour, monsieur. C'est la pharmacie?
17: Oui.
12: Oui, bonjour. Je pourrais avoir la personne qui vient d'avoir madame Le Dur au téléphone dans votre pharmacie?
17: Ah, non, je vous demande tout de suite.
12: Merci.
17: Il y a une madame Le Dur ou madame Le Dur au téléphone?
16: Oui.
12: Oui, bonjour, madame.
16: Bonjour, monsieur.
12: Monsieur Le Dur à l'appareil.
16: Oui.
12: Oh là là, gros souci, là, ma femme vient de m'appeler pour me dire que vous l'avez eu au téléphone. Elle vous
16: oui.
12: a appelé, je crois.
16: Oui.
12: Et elle a vu pour les préservatifs, elle vous a appelé?
16: Oui, tout à fait.
12: Qu'est-ce que vous lui avez dit?
16: Je lui ai dit que c'était pour des rapports sexuels.
12: Oh mon Dieu.
16: Ah oui.
12: Oh là là.
16: Parce qu'elle a demandé pourquoi c'était.
12: Bah oui, mais alors là, ça va faire un drame, ça.
16: Ah ouais. Bah oui, oui, je comprends bien, mais ouais. Oh. Bah, parce que, mais vous lui avez fait une liste pour qu'elle achète ça?
12: Non, j'ai rajouté juste ça dans sa liste des courses ce matin. Moi, je pensais pas que vous lui auriez dit, quoi. Moi, j'avais rajouté ça subrepticement, comme on dit, quoi. Hein.
16: Ah ouais, je suis désolée, hein, mais...
12: Bon, écoutez, si elle vous rappelle,
16: oui.
12: Pouvez-vous lui dire que je ne sais pas que c'est un médicament pour la prostate ou quelque chose comme ça?
16: D'accord.
12: Oh, vous êtes gentil, si vous pouvez.
16: Je vous en prie, non, mais c'est vrai que, bah ouais, c'est délicat, là. Hein.
12: Bah oui, parce que, bon, j'ai...
16: Ouais, ouais, non, mais je comprends bien, ouais. Bon, je comprends bien.
12: Ça fait longtemps qu'on n'a plus de... Alors, il a fallu que je me débrouille avec quelqu'un d'autre, comme on dit, mais bon.
16: Ouais, ouais. Mais il faut, par contre, il faut lui donner quelque chose, ou...
12: Ah bah oui, oui, j'ai besoin d'une grande boîte. C'est des boîtes de 20, je crois, ou 24, je sais pas.
16: Ouais, mais elle va regarder. Comment elle va certainement regarder sur la boîte.
12: Vous croyez?
16: Oh ouais. Là, je crois que c'est prendre des risques, hein, quand même. Oh.
12: Et si vous dites que c'est un somnifère?
16: Oh. Ouais, mais elle va regarder, non?
12: Non, mais oui, si elle regarde, vous dites que c'est qu'on se met ça sur le nez pour empêcher de ronfler.
16: Oh là là, oh, j'arriverai pas à mentir comme ça, monsieur. Hein.
12: Oh si, vous allez trouver sûrement.
16: Ben écoutez, je vais voir. Hein.
12: Merci beaucoup. Hein.
16: Ben oui, oui, oui, désolée hein, pour la gaffe, mais c'est vrai que là... Parce qu'elle n'arrivait pas à lire, en fait.
12: Ben oui, j'avais pas bien écrit intentionnellement.
16: Ouais, ouais, ouais.
12: Vous voyez?
16: Ben, j'espère qu'elle va pas lire. Si elle lit sur la boîte...
12: Ouais, mais elle a une vue très basse. Hein.
16: D'accord. Une boîte de 24 qu'il faut?
12: S'il vous plaît, oui.
16: D'accord.
12: Avec bon. Le petit réservoir.
16: Très bien, bon, ben on s'en occupe, on fait au mieux, alors,
12: oh,
16: monsieur.
12: Vous êtes gentil, merci beaucoup.
16: Merci. Au revoir.
12: Au revoir, madame.
16: Allô?
12: Allô?
16: Oui?
12: Oui, bonjour, c'est la pharmacie.
16: Oui, c'est la pharmacie, madame.
12: Ah, c'est vous que j'ai eu tout à l'heure?
16: Oui, madame Le Dur.
12: Oui.
16: Oui, c'est moi que vous avez eu tout à l'heure, oui.
12: Alors,
16: vous avez eu votre mari au téléphone?
12: Oui.
16: Oui, alors dites-moi.
12: Ben, j'ai pas compris ce qu'il m'a dit.
16: Ah.
12: Mais il m'a dit de venir les prendre assez vite.
16: D'accord.
12: C'est quoi, alors? Vous avez trouvé ce que
16: ben,
12: c'est?
16: On va regarder, venez avec le papier, on arrivera à lire, nous. On arrivera à lire.
12: Non, c'est des préservatifs, il m'a dit.
16: D'accord, je regarde. Je tape à mon ordinateur. D'accord.
12: Alors, qu'est-ce que c'est?
16: C'est un médicament pour la prostate. C'est pour sa prostate, à monsieur. C'est ça. On a trouvé, là.
12: Qu'est-ce qu'il a, mon mari, à sa prostate? Vous me faites peur.
16: Oh, mais non, vous inquiétez pas, c'est rien du tout, madame. Non, non, ne vous inquiétez pas. Il n'y a pas de souci, là.
12: Oh mon Dieu.
16: Non, ne vous inquiétez pas.
12: Mais alors c'est quoi? C'est des dragées, des suppositoires, des cachets, c'est quoi?
16: C'est des comprimés.
12: Ça se met dans l'eau?
16: Oui, mais il se débrouillera, il connaît, je pense, hein.
12: C'est la première fois que je vois ça.
16: Ah ouais, d'accord. Non, mais je pense qu'il connaît, hein. Ah oui.
12: Les préservatifs, hein?
16: Oui, c'est ça, madame.
12: Ah ben attendez, j'ai le dictionnaire.
16: Oui, mais vous trouverez pas dans ce dictionnaire-là.
12: Alors, préservatif. Préservatif masculin,
16: l'homme... Ah oui, mais ça, c'est ce que je vous ai dit tout à l'heure. Je me suis trompée, c'est pour les rapports sexuels. Ça n'a rien à voir.
12: Si c'est marqué langue vulgaire, capote anglaise, qu'est-ce que c'est que ça, une capote...
16: Non, mais c'est pas ça, madame.
12: C'est une maladie anglaise?
16: Non, pas du tout.
12: Oh mon Dieu.
16: Mais non, ne vous inquiétez pas.
12: Pourtant, il n'a pas attrapé de maladie en Angleterre, il n'est jamais allé.
16: Non.
12: Oh mon Dieu, mais oui, il a serré la main à un Anglais l'autre jour.
16: Mais non.
12: Si. Oh mon Dieu.
16: Mais non, ne vous inquiétez pas, c'est rien du tout. Là, c'est ce que vous lisez, là, c'est dans le dictionnaire. Mais nous, on a un autre dictionnaire, c'est pour les médicaments, ça n'a rien à voir.
12: Ah bon, bah vous me rassurez.
16: Ouais, non.
12: Parce que j'espère qu'il pourra continuer quand même à vivre.
16: Mais oui, mais bien sûr, non, mais il est pas malade.
12: À être heureux et à faire l'amour avec la concierge, parce que ça lui fait du bien, vous savez.
16: Ah, bon, ah.
12: Je dis rien parce qu'il a un certain âge et il faut qu'il en profite. Vous pensez qu'il pourra continuer avec la concierge parce que c'est une belle histoire, leur histoire?
16: Ah, je ne sais pas.
12: J'espère simplement qu'il se protégera bien.
16: Oui, voilà. Oui. Ouais. Vous passez à la pharmacie tantôt et puis on vous donnera ça.
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18: Bonjour.
2: Bonjour monsieur, c'est bien la station service?
18: Oui, tout à fait.
2: Monsieur Martin à l'appareil, il est recyclageur Martin.
18: Oui.
2: J'ai récupéré un stock de vieilles bouteilles en plastique, je vous les apporte.
18: Attends. Des bouteilles en plastique pour faire quoi?
2: Bah pour faire de l'essence.
18: Comment?
2: Bah oui, vous allez récupérer le pétrole qui se trouve dans le plastique.
18: Ah, d'accord.
2: Parce qu'il faut 2 litres de pétrole pour faire 1 kilo de plastique.
18: Oui.
2: Donc c'est mathématiste, si vous refaites fondre 1 kilo de plastique, vous récupérez 2 kilos de pétrole.
18: Ah, oh là.
2: Et ouais, donc moi je vous apporte des vieilles bouteilles et vous avez plus qu'à les fondre.
18: Mais vous voulez en amener combien de ces bouteilles?
2: Bon, là, je vous en ai mis 10 000 kilos.
18: Enfin, 10 000... Là, vous m'avez dit 10 000 bouteilles, c'est ça que vous voulez me dire?
2: Non, 10 000 kilos. Ça fait 300 000 bouteilles,
18: 10 000,
2: à peu près.
18: 10 000 kilos. Ah, dis, 10 000 kilos. Ah, dis, mais on va mettre ça où?
2: Bah, dans vos cuves d'essence.
18: Ah, dans les cuves, vous mettez ça, d'accord.
2: Enfin, attention. D'abord, vous les faites fondre.
18: Oui, j'ai bien compris.
2: Vous faites cramer le plastique et après, vous le versez dans les cuves d'essence.
18: Oui, j'ai tout compris, hein. Je suis quand même pas...
2: Non, pardon d'insister. C'est juste qu'il faudrait pas faire n'importe quoi.
18: Vous allez m'emmener des bouteilles pour faire fondre. Pour faire du carburant, j'ai bien compris.
2: Voilà, et quand vous avez fondu les bouteilles, vous faites quoi après?
18: Après, on les met dans les cuves.
2: Très bien, donc je vous dépose ça tout à l'heure.
18: Mais moi, je suis pas la patronne, hein.
2: Ah, elle est là, la patronne?
18: Attendez, une toute petite minute.
2: Non, une minute, ça va faire un peu long.
19: Et bonjour.
2: Ah, bah voilà, bonjour madame, on devait me passer la patronne.
19: Alors elle est partie aux toilettes.
2: D'accord, elle en a pour longtemps?
19: Eh ben sinon, ouais, si vous pouvez rappeler d'ici 10 minutes.
2: Ah ouais, 10 minutes, donc c'est quand même du sérieux.
19: Ah non, bah elle est aux toilettes, donc ça va être rapide.
2: Bah moi, mon beau-frère, il peut rester tranquille 30 minutes au cabinet.
19: Non mais là c'est bon, elle arrive.
2: Ah bah disons qu'elle a fait vite.
19: Ouais, je vous la passe.
20: Allô?
2: Bonjour monsieur, vous êtes le responsable?
20: Oui.
2: Votre collègue me dit que vous sortez à l'instant de réunion, c'est ça?
20: Oui.
2: D'accord, donc vous êtes au courant pour la livraison de bouteilles en plastique?
20: Non, je suis pas au courant du tout. Je sais pas c'est qui a commandé ça.
2: C'est moi qui a commandé ça. Comme ça, vous les faites fondre et vous récupérez le pétrole, c'est ce que je disais.
20: Non, mais moi, je fais pas fondre mes bouteilles en plastique.
2: Mais si, comme ça, le plastique se retransforme en pétrole et hop, vous le rebalancez dans vos cuves.
20: Non, je peux pas faire tout ça parce que je suis contrôlé. C'est interdit.
2: Bon, mais, y a rien de sorcier. Vous avez un chalumeau?
20: Non, j'ai pas de chalumeau. Monsieur, je vous dis que je ne peux pas faire n'importe quoi. Je suis pas chez le bled, là.
2: Ah, bah alors passez-moi ce monsieur puisque c'est lui le chef.
20: C'est moi, je suis la patronne. On a monsieur et madame, on est deux.
2: D'accord. Et l'autre monsieur, c'est ce monsieur Le Bled dont vous me parliez.
20: Écoutez, il s'appelle pas monsieur Le Bled, je vous dis Le Bled, je fais pas un chalumeau, j'ai pas cramé mes bouteilles en plastique. Vous êtes fous, quoi.
2: Non, mais moi, je vous en trouve un de chalumeau, hein, si c'est que ça.
20: Non, mais j'ai pas de chamulot, j'ai pas de tout ça.
2: D'ailleurs, vous êtes pas obligé d'utiliser un chamulot. Vous avez un brasero.
20: Vous êtes pas bien ou quoi, monsieur?
2: Ou une plancha, ça remplace aussi très bien le chamulot.
20: Non, mais attendez.
21: Oui, allô?
2: Bonjour madame.
21: Alors là c'est monsieur maintenant.
2: Ah, c'est monsieur Le Bled.
21: Mais je l'ai fait fondre comment? Avec mon petit briquet, je fais fondre mes bouteilles.
2: Oula, alors ça je vous le déconseille parce que ça marche. Mais alors ça va vous prendre des heures.
21: Non, hein. Mais vous foutez de mec.

0: Commandant ?
1: Comment ?
0: Commandant ? Allô, vous m'entendez ?
1: Oui, mais vous êtes une erreur.
0: Je ne suis pas chez le commandant Cousteau.
1: Ah non ?
0: Bon, écoutez, est-ce que vous m'entendez bien, là ?
1: Bah, évidemment, mais bon, écoutez, je suis pressé, monsieur.
0: Écoutez-moi, je suis le capitaine Nemo à l'appareil, hein. Nous sommes à bord de la Calypso dans les Galapagos. Et nous essayons de joindre le commandant Cousteau à Paris. Nous n'arrivons pas à le joindre ce matin. Apparemment, il y a un problème de téléphone.
1: Ah, mais c'est pas chez moi. Pourquoi vous appelez chez moi ?
0: Écoutez, madame, nous sommes à bord de la Calypso. Et nous sommes à 300 mètres de profondeur au sud des Galapagos. Nous observons un phénomène nouveau. On a besoin de le joindre. Est-ce que vous pouvez prendre le numéro et l'appeler ?
1: Écoutez, je viens, mais s'il me dit que c'est pas rien.
0: Non, mais vous inquiétez pas, madame, ça va aller très vite. C'est juste lui donner le renseignement que je vais vous donner. Hein. Alors, je vous donne son numéro à Paris que nous essayons de joindre depuis ce matin.
1: Oui.
0: C'est le 4723.
1: Et alors, qu'est-ce qu'il faut que je fasse ?
0: Bon, je suis le capitaine Nemo.
1: Ah bon ?
0: Voilà. Alors, Michel Nemo.
1: Michel.
0: Ah bon ? Vous lui dites qu'on observe sur le radar avant une formation de moules géantes.
1: Des moules.
0: Géantes, hein.
1: Géantes.
0: 200 mètres de tour, hein.
1: Oh là.
0: Alors, vous lui dites qu'elles ont l'air très, très agressives.
1: Agressives, hein.
0: Agressives, voilà. Alors, demandez-lui ce qu'on fait.
1: Bon, bah alors, je vais l'appeler tout de suite, alors.
0: Appelez-le tout de suite et dites-lui qu'il nous rappelle tout de suite, qu'il se mette en contact s'il arrive à nous joindre, hein.
1: Bon, d'accord, je vous ai
0: verrouillé. Verrouillez tout, verrouillez les radars. Merci, madame.
1: Au revoir, monsieur.
2: Camarade Cousteau, j'écoute.
1: Ah, c'est le commandant Cousteau.
2: Oui, bonjour,
1: oui,
2: madame.
1: Je suis un particulier.
2: Oui.
1: On m'a appelé parce qu'on ne peut pas vous avoir. Et c'était ça, c'est assez urgent. C'est le capitaine Nemo.
2: Michel ?
1: Michel qui a appelé chez moi.
2: Mais où sont-ils ?
1: Ben, aux îles Galapagos. Galapagos, je ne sais plus comment dire, je ne sais plus.
2: Oui, oui.
1: Oui, ils ont observé des mouches géantes et qui sont agressives et oui. à 200 mètres de tour.
2: Oui.
1: Alors, il faudrait que vous l'appeliez parce qu'il ne peut pas vous avoir.
2: Bon, alors, écoutez, madame, ce que je vais faire, là, je vais composer le numéro d'urgence de la Calypso. On ne va pas raccrocher.
1: Bon, très bien.
2: Alors, dès que vous entendez un sifflement, vous essayez de leur parler. Eux, ils ne m'entendront pas. C'est vous qui vont entendre.
1: Oui, alors c'est à eux que je parlerai.
2: C'est à eux que vous allez parler, vous allez répéter ce que je vais vous dire.
1: Bon, d'accord.
2: Alors, attention.
1: Allô ?
0: Capitaine Nemo, l'appareil.
1: Ça y est, oui, c'est moi, madame. Je vous m'avais appelé tout à l'heure.
0: Ah ben, c'est vous, mais comment vous avez eu le numéro ?
1: Ben, je viens d'appeler le commandant Cousteau.
2: Vous m'entendez, madame ?
1: Oui.
2: Demandez au capitaine Nemo la couleur des moules.
1: Tout de suite, là ?
2: Oui.
1: Et comment je vais l'appeler ?
2: Capitaine Nemo, il doit vous entendre.
1: Allô ? Capitaine Nemo ?
0: Allô, oui, madame.
1: Oui, alors voilà, le commandant Cousteau demande la couleur des moules.
0: Les moules sont bleus, madame, hein ?
1: Alors, allô, commandant ?
2: Allô ?
1: Oui ?
2: Je vous écoute, madame.
1: Alors, la couleur des moules sont bleues, hein ?
2: Bon, alors ce sont des moules très dangereuses, qu'ils fassent demi-tour arrière, très vite.
1: Attendez, j'appelle, allô ? Capitaine Nemo ?
0: Capitaine Nemo, madame, oui.
1: Oui, écoutez, il vous dit de... Oh, alors, je sais plus ce qu'il m'a dit.
0: On est... Madame, vous m'entendez ?
1: Oui.
0: Oui, la moule géante.
1: La moule géante ?
0: A ouvert la gueule. Et le Calypso est rentré dans la moule.
1: Allô ? Commandant ?
2: Oui, allô, je vous entends, madame.
1: C'est trop tard. La moule géante est rentrée dans la gueule du Calypso.
2: Vous voulez dire que la Calypso est dans la moule ?
1: Oui.
2: Demandez-leur de hisser le drapeau blanc.
1: Allô ?
2: Et de chercher la sortie de la moule à l'arrière.
1: Bon, d'accord. Allô ?
0: Allô ?
1: Le commandant demande que vous hissiez le drapeau blanc et que vous essayiez de sortir par l'arrière de la moule, parce qu'il y a certainement une sortie.
0: Par l'arrière ?
1: Oui, par l'arrière de la moule, oui.
0: Oui, mais on ne voit rien. On ne voit rien, là. On est dans le noir total.
1: Allô, commandant ?
2: Oui, madame.
1: Ils disent qu'ils sont dans le noir total et qu'ils ne peuvent pas, qu'ils peuvent rien voir. Ils ne peuvent pas sortir.
2: Bon, écoutez, madame, il n'y a qu'une solution.
1: Oui ?
2: Les assistants viennent de me donner le plein de la moule.
1: Oui.
2: Et il y a une pancarte avec une inscription issue de secours à l'intérieur de l'animal.
1: Ah bon ? Ben, je vais demander, hein. Capitaine Nemo ?
0: Allô ?
1: Oui. Alors, le commandant demande s'il y a une pancarte à l'intérieur de la moule.
0: Oui, il y a une pancarte.
1: Oui, il y a marqué issue de secours.
0: Oui, c'est ça.
1: Oui ?
0: Qu'est-ce qu'il faut faire ?
1: Allô ?
2: Oui ?
1: Alors, il demande qu'est-ce qu'il faut qu'il fasse ?
2: Il se dirige vers l'issue... Allô ?
1: Allô, oui ?
2: Il se dirige vers l'issue de secours.
1: Allô, commandant Nemo ?
0: Capitaine Nemo, madame...
1: Oh, excusez-moi, capitaine Nemo, il faut que vous alliez vers l'issue de secours. C'est ça ?
0: Ça y est, madame, nous voyons la lumière.
1: Oui ? Bon, c'est tout ce que vous avez à dire au commandant ?
0: Écoutez, madame, ça y est, nous sortons de la moule.
1: Oui ? Vous sortez de la moule. Allô, commandant ?
0: Et nous gagnons la lumière.
1: Oui.

0: Nous sommes sauvés.
1: Vous êtes sauvés et sortis.
0: Nous sommes sauvés et sortis, nous sommes à la lumière.
1: Allô? Comment va?
0: Oui.
1: Oui, maintenant il n'y a plus de danger, ils sont sortis, ils sont à la lumière.
0: Ils sont sortis de la moule?
1: Oui, oui, la Calypso est sauvée.
0: Bah écoutez, madame, nous vous remercions.
1: Il faut bien se rendre service, et puis vous savez, je regarde beaucoup votre émission, n'importe comment.
0: Merci pour tout, madame.
1: Ah bah je vous en prie, hein. Si vous avez d'autres problèmes, bah vous me rappellerez.
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3: Bonjour.
4: Bonjour monsieur, c'est bien la pizzeria?
3: Oui.
4: Monsieur Martin, association Martin pour la durabilité énergétique.
3: Oui.
4: Je vais venir vous démonter le four.
3: De quoi vous me parlez? Vous venez démonter quoi?
4: Le four à pizza.
3: Bah.
4: Dans le cadre de la transition électroboiseuse, on remplace l'électrique par le
3: mais
4: bois.
3: Mais quelle transition? Mais je vous ai rien demandé monsieur.
4: Pas besoin, je m'occupe de tout. On remplace le four électrique par un four à bois.
3: Mais vous êtes fou monsieur ou quoi? Mais de quel droit vous faites ça? Mais vous rêvez non?
4: Vous inquiétez pas, j'ai tout prévu. Pour le chauffage, je vais vous installer des braseros.
3: Braseros? Non mais vous êtes fou non?
4: Bah à partir du moment où vous aurez un four à bois, de toute façon.
3: Non mais oh, arrêtez là.
5: Allô?
4: Bonjour madame.
5: Qui, pourquoi, qui vous êtes?
4: Association Martin pour la durabilité énergétique.
5: De quoi?
4: Donc, je vais vous installer votre four à bois.
5: Qu'est-ce que vous me racontez là? Moi, j'ai eu aucune intention de passer au four à bois. Hein. Ça fait 24 ans que je travaille en électrique.
4: Ah, ben 24 ans, effectivement, il est temps, non?
5: Comment ça, il est temps? Mais vous rigolez ou quoi? Vous imaginez ce que ça veut dire le bois? Je travaille en électrique depuis 25 ans, je vois pas pourquoi vous me le retirez aujourd'hui, c'est mon four. Qu'est-ce que c'est cette histoire?
4: Alors, j'ai pas tout compris dans cette phrase, mais sachez que ça fait 26 ans que j'installe des fours à bois. Et si le gouvernement dit qu'il faut économiser l'électricité.
5: Non, non, mais le gouvernement, il va pas m'imposer de mettre un four à bois alors que je travaille en électrique depuis des années.
4: Bah, à partir du moment où vous avez fait une demande de transition.
5: J'ai pas fait de demande, j'ai rien fait de demande du tout, mon
4: oui,
5: monsieur.
4: Oui, pardon, alors à partir du moment, effectivement, où nous avons fait la demande pour vous.
5: Qui a fait la demande?
4: Bah, moi.
5: Vous n'allez pas décider pour moi ce que je dois faire. Vous me laissez ça tranquille, le four à bois, vous le ramenez, vous faites ce que vous voulez avec.
4: Bah, je le ramène, il est à votre nom.
5: Comment ça, il est à mon nom? J'ai rien demandé, moi.
4: Non, mais c'était plus simple que je le mette directement à votre nom.
5: Non, mais me cassez pas les couilles, là. Qu'est-ce que vous me foutez en four à bois? J'ai jamais demandé de four à bois. Allez vous faire foutre avec votre four à bois. Moi, j'ai jamais demandé de four à bois, là. C'est quoi cette histoire, là? D'abord, j'ai pas de bois. Comment je fais?
4: Ah non, mais vous aurez du bois livré avec votre four, c'est prévu.
5: Mais je veux pas de four, j'ai jamais commandé de four, moi.
4: En plus, ça vous servira aussi pour les braseros.
6: J'en ai rien à faire. Je suis la gérante de là, vous ne mettrez rien dans la pizzeria.
4: Bonjour monsieur, pardon, mais vu que vous renoncez à l'électrique.
6: Mais je renonce pas à l'électrique, c'est quoi ces conneries?
4: Bah, c'est ce que je dis depuis tout à l'heure. Vu que vous êtes en transition électroboiseuse.
6: Mais je dis pas du tout à ça. J'ai commandé un four, je viens de l'acheter hier à 4000 euros, je n'ai rien commandé d'autre.
4: Ah, et bah celui-là, vous pouvez le revendre.
6: Non.
4: Monsieur, profitez-en pour vous débarrasser de votre vieux four.
6: Non, non, mais c'est pas vieux four, il est d'hier.
4: Oui, bah vous m'avez dit quoi, 4000 euros? Si vous voulez, je le reprends à 400.
6: Mais, vous m'écoutez quand je vous parle?
4: Pardon, mais vu les économies d'énergie que vous allez faire.
6: J'en ai rien à foutre des économies d'énergie, c'est moi qui paye ça, j'en ai qui? J'en ai rien à foutre de votre four à bois, moi. J'ai même pas allumé le feu. Je suis en électrique, tout est en électrique chez moi.
4: Alors, tout, sauf le four à bois.
6: Non, non.
4: Le chauffage au brasero aussi.
6: J'en veux pas.
4: Alors, je précise qu'avec les braseros, le charbon est offert.
6: Non, mais j'en ai rien à foutre que le charbon soit offert. Je travaille pas à la mine, monsieur, je fais des pizzas.
4: Et pour chauffer la salle, vous faites comment?
6: Stop! Arrêtez de me casser les couilles, j'en ai rien à foutre du four. En fait, je suis pas amoureuse de four, vous le savez, ça? Ça sert à rien, là, vous êtes en train de m'agacer. Donc, il vient même pas livrer le four parce qu'il va prendre la porte et j'appelle le flic, c'est clair?
4: D'accord, mais ça me dit pas ce qu'on fait de vos braseros.
6: Mais j'en ai rien à foutre de vos braseros, j'ai pas de terrasse, là. Vous voulez que j'avais tout, vos braseros?
4: Ah, mais à l'intérieur, c'est pour chauffer à l'intérieur.
6: Mais bien sûr, et puis quoi encore?
4: Alors, et puis quoi encore? Pour la lumière, je vais vous mettre des bougies.
6: Oui, bien sûr, des bougies, je vais faire un feu de camp aussi. Non,
4: le feu de camp en intérieur, c'est pas recommandé.
6: Je veux rien, je veux pas votre merde, parce que c'est clair.
4: En revanche, je peux vous mettre une éolienne dans la pizzeria.
6: T'en ai rien à foutre, mais bien sûr, une éolienne et mon pied au cul, tu le veux aussi?
4: Ouais, voilà, alors on essaye de dépanner les gens.
6: Rien du tout, vous dépannez rien du tout, vous êtes des ardasses, vous me faites chier. Ça commence à me gonfler, là.
4: Pardon, hein, mais quand on veut un minimum faire des efforts pour la planète.
6: Mais j'en ai rien à foutre, j'ai pas besoin de vous, avec le charbon, non, mais bien sûr.
4: Vous mets les bougies quand même?
6: Non, non, je vous mettais rien du tout.
4: Vous savez quoi, je vous les mets quand même, c'est pour moi, c'est cadeau.
6: Vous me cassez les couilles, vous êtes un brûleur.
4: Un brûleur, alors ça, faut que je vérifie si
6: j'en ai. Oui, vous êtes un brûleur, maintenant, vous venez là, y a pas de soucis, c'est le flic, je vais m'occuper de vous, c'est clair?
4: Pardon, mais la dame que j'avais juste avant vous était quand même vachement plus sympa. Hein.
5: Allez vous faire foutre!
4: Ah, pardon, j'ai rien dit.
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8: Mairie de Plogastel.
9: Oui, bonjour, on pourrait parler au maire, s'il vous plaît, de la part du transport de SOIC à Paris.
8: Alors, madame le maire n'est pas en mairie.
9: Ah.
8: Oui.
9: On peut avoir son secrétariat, je vous prie.
8: Je vais vous passer à la secrétaire générale à ce moment-là.
9: Je vous remercie.
8: Allô?
9: Oui, bonjour madame.
8: Oui, bonjour monsieur.
9: Transport SOIC à Paris.
8: Oui.
9: On vous appelle parce qu'on avait une livraison à faire à la mairie de Plougastel de Houlas et une erreur sur le bon de commande. Ils ont tiré Plougastel Saint-Germain.
8: Oui.
9: C'est bien votre mairie?
8: Oui, tout à fait. Vous êtes bien la mairie de Plougastel Saint-Germain.
9: Voilà. Et notre chauffeur va vous livrer et on reviendra chercher la marchandise demain matin à 9h pour l'acheminer sur Plougastel de Houlas.
8: Alors, qu'est-ce que c'est au niveau de taille?
9: Alors, ça représente, il y a 30 000 œufs durs. Hein.
8: Des œufs durs?
9: Oui, 30 000.
8: 30 000, mais c'est énorme.
9: Ça fait 200 mètres carrés au sol sur 1,60 m de haut.
8: 200 mètres carrés, mais je vois pas du tout, on va mettre ça.
9: C'est-à-dire?
8: Excusez-moi, je vous mets sur haut-parleur parce que comme j'ai un élu avec moi, j'essaye de voir quelle est la solution qu'on peut faire. Nous, le problème, c'est que la mairie, elle fait pas 200 mètres carrés, on pourra jamais stocker les œufs. C'est impossible.
9: Mais bonjour d'abord à l'élu qui est à côté de vous.
7: Oui, bonjour.
9: Allô?
7: Bonjour.
9: Oui, bonjour.
7: La destination de votre livraison, c'est Plougastel-Daoulas.
9: Voilà. Donc tout ce que vous avez à faire, en fait, c'est de récupérer les 30 000 œufs.
7: Oui, bah, mais on va les mettre où, c'est ça?
9: Comment?
7: Parce que nous, on n'a pas d'espace capable de recevoir en toute sécurité votre marchandise.
9: Mais à la mairie?
7: Non, Plougastel, c'est tout petit, monsieur.
9: Non, mais attendez, c'est juste le décharger, mettre les palettes à l'intérieur de la mairie, et demain matin...
7: Non, mais monsieur, on peut pas.
9: Non, mais attendez, si vous déchargez, vous êtes combien à la mairie?
7: Mais non, mais...
10: Du personnel féminin!
9: Comment?
7: Non, mais il n'y a que du personnel féminin à la mairie.
9: Mais ça, c'est pas grave.
10: Du quoi encore?
9: Bah, non, attendez, monsieur, mais attendez, il y a 140 palettes. Vous n'allez pas me faire croire, vous êtes combien de bras là-bas?
10: Non.
9: Combien?
10: Deux.
9: Eh ben, à deux, vous prenez une palette, madame, excusez-moi, mais alors ça, c'est trop facile.
10: Non, mais vous prenez pour qui?
7: Non, monsieur, on peut pas. Franchement, on peut pas. Non.
9: Excusez-moi, quand j'entends quand même une femme, je sais pas, excusez-moi, je vais essayer de vous prendre par les sentiments, mais je sais, vous aimez bien les animaux. Vous imaginez quand même qu'il y a eu 30 000 poules qui ont quand même pondu dans un effort collectif 30 000 œufs. Vous pouvez pas ignorer l'effort qu'ont fait toutes ces poules quand même. C'est un peu, excusez-moi, madame, puisque c'est madame qui dit qu'elle peut pas transporter des palettes. Je trouve ça un peu léger, hein. Non, mais pardonnez-moi, moi je dis ce que je pense, hein, je suis comme ça.
7: Ouais. Bon, mais non, les dames n'ont rien échangé du tout. Non, mais vous voyez pas un peu la situation, c'est pas Rungis ici, c'est Plougastel-Saint-Germain, c'est une petite commune, on n'a pas ce qu'il faut pour assurer le transvasement de votre matériel.
9: Mais si vous êtes trois, vous avez dit, il y a deux femmes et vous.
7: On n'est pas trois.
9: Alors là, je comprends pas bien.
7: Ouais, je suis de permanence ici, moi. Je ne suis pas... on m'a pas demandé de décharger des œufs aujourd'hui, ni au personnel communal.
9: Ah bah, attendez, excusez-moi. Non, mais attendez.
7: Tranquille, on nous dit, il y a je sais pas combien d'œufs qui arrivent sur des palettes, mais on y est pas absolument pour rien, cette affaire, nous.
9: Bah, un peu quand même, puisque...
7: Ah bon?
10: En quoi?
9: Bah, attendez, madame, excusez-moi. D'abord, ça m'étonne d'entendre ça de la part d'une femme. Je vous rappelle quand même que la femme, c'est elle qui enfante. Si elle peut pas, par solidarité avec les poules qui pondent, alors là... Où est-ce qu'on va?
10: Je suis responsable de la mairie et mon travail, ce n'est pas de m'occuper d'œufs, c'est de travailler.
7: Exactement, on a un autre.
10: On a en mairie.
9: Oui, excusez-moi, madame, mais vous êtes une femme, madame.
10: Mais j'en ai rien à faire, je suis une femme.
9: Ah, bah si, vous avez dit que vous étiez une femme et que vous ne pouvez pas décharger des palettes, faut pas déconner, quoi.
7: Bah écoutez, moi je vous propose, il y a une gendarmerie, téléphonez à la gendarmerie.
9: Mais on les a déjà appelés.
7: Qu'est-ce qu'ils ont dit, eux?
9: Eux, ils veulent pas les décharger, eux.
10: Bah oui, ça va, bien sûr.
9: Bah non, mais parce qu'ils disent qu'ils sont gendarmes, qu'ils ont autre chose à faire, enfin bref.
7: Oui,
9: ça, je veux bien comprendre. Alors que nous, on vous donnera la pièce.
7: Bah, et les dames à travail, elles sont pas payées pour aller décharger des œufs dans un camion.
10: On n'a pas le droit.
9: Bah, attendez, bon, alors, est-ce que vous pouvez au moins prendre les 3 tonnes de mayonnaise qui vont avec et les mettre au frais?
7: Mais, c'est une connerie.
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12: Oui.
13: Oui, bonjour monsieur.
12: Madame.
13: C'est bien la station-service.
12: Oui.
13: Il y a mon beau-frère qui est venu faire le plein il y a quelques jours chez vous.
12: Oui.
13: Il en avait pour 60 euros et vous lui avez compté 60 centimes.
12: Ah oui?
13: Vous êtes trompé entre les centimes et les euros.
12: Ah, je vais faire attention.
13: Du coup, je suis venu pour profiter de cette promotion, vous voyez. J'ai regardé mon ticket là, vous m'avez compté le prix normal.
12: 60 euros.
13: Voilà.
12: Bah, si vous avez pris 60 euros, c'est bon.
13: Bah non, parce que mon beau-frère, vous lui avez fait à 60 centimes.
12: Non, mais vous voulez rire, non? À plat d'essence à 60 centimes. Alors là, vous allez prendre 60 euros d'essence et je vais vous compter 60 centimes.
13: Ah bah on est bien d'accord. Je devrais payer 60 centimes comme mon beau-frère.
12: Non, mais vous voulez rire, là. Hein. Votre carte bleue, je m'en fous carrément.
13: Ah bah merci.
12: De toute façon, et je ne vais pas vous rembourser 50.
13: Bon, enfin, excusez-moi, mais
12: il faut venir tout de suite parce que je dois être parti pour 11h.
13: Bah écoutez, je passerai vers 22h dans ce cas.
12: Vers quelle heure? À 10h du soir?
13: Bah oui.
12: Non mais vous, à 10h du soir, en tant que je serai fermé, hein, madame.
13: Enfin, excusez-moi, monsieur, vous me dites que vous partez à 23h, donc du coup...
12: Non, 11h, c'est 11h du matin.
13: Bah moi, je passerai à 22h du matin.
12: 22h du matin, il y a un petit problème, là.
13: Ah bah excusez-moi, mais...
12: Non, de toute façon, je vais vous passer mon mari, il en est pas question.
13: Ah, il vous a peut-être pas dit, parce que c'est lui qui s'occupe un peu...
12: Pourquoi? Il a pas dit, non mais...
13: Peut-être parce qu'il vous a pas dit pour la promotion.
12: Et on est mariés ensemble, on tient à la station.
13: C'est lui qui tient un petit peu la boutique, je comprends bien.
12: Oui, il tient la boutique. Non mais vous voulez... Non mais, je vais vous passer mon mari.
13: Ah bah alors, passez-le moi, parce que je pense que lui, il sera peut-être...
12: Ils sont au courant, bah vous allez voir.
13: Ah bah j'espère, oui.
12: Non mais,
13: allô.
14: Allô.
13: Oui, allô.
14: Alors, monsieur, ça va pas là? Qu'est-ce que vous racontez là? Il y a eu une erreur.
13: Comme vous reconnaissez que vous êtes trompé en me faisant payer les 60 euros.
14: Non. Je me suis trompé en encaissant votre beau-frère. Vous avez payé le bon prix, mais votre beau-frère, il y a une erreur. Et je vais réclamer ça à votre beau-frère, monsieur, croyez-moi. Ça, c'est certain. Ça, c'est clair et net. Je vais pas me faire entuber de 59,40 €, hein. Ça, c'est certain, hein. Qui vous a parlé de promotion? Vous avez été chercher ça où?
13: Bah, c'est vous dites promotion.
14: Ouais, bah, tiens. C'était de l'eau qu'on a vendu, monsieur. À ce prix-là, c'est de l'eau. Alors, enfin, je sais pas, mais je crois que vous avez un sérieux problème. Hein, il faut vous faire soigner. Hein.
13: Vous vous rendez compte?
14: Non, mais vous vous rendez compte, monsieur? Vous vous rendez compte de ce que vous dites, là? Non, mais, enfin...
13: Bah, c'est vous, enfin, vous vous rendez compte? Vous me dites que vous vendez de l'eau à la place
14: Non, je vous ai dit ça pour rigoler, enfin, comme si que je vais vendre de l'eau ici. Écoutez, monsieur, je dépose plainte à la gendarmerie.
13: Ah, bah, je dépose plainte d'abord, moi.
14: Non, non, mais moi, je dépose plainte.
13: Ah, voilà. Non, c'est moi.
14: Et croyez-moi, je vais retrouver le ticket de carte bleue et je vais retrouver votre beau-frère.
13: Allô?
11: Alors, vous voulez quoi? On n'a pas que ça qu'à faire, monsieur. Vous voulez quoi exactement?
13: Ah bah excusez-moi, moi j'ai pas que ça qu'à faire non plus de payer 60 euros en plein de 60 euros.
11: Mais n'importe quoi. Alors, et je vais pas faire exprès de me tromper pour vous donner d'argent. Où c'est que vous avez déjà vu payer 60 centimes pour combien de litres vous avez fait?
13: Ah bah, où c'est que je l'ai vu? C'était chez vous, justement.
11: N'importe quoi, alors. Vous avez mis 60 euros, on vous a compté 60 euros, c'est normal. Et je vais pas vous donner de l'argent avec de l'essence.
13: Bah, enfin, excusez-moi, mais si vous faites les 60 euros à 60 centimes, c'est pas normal que vous me les fassiez payer à 60.
11: Mais non, je sais pas, réfléchissez un petit peu, monsieur. C'est n'importe quoi, alors.
13: Allô? Vous n'avez pas raccroché, hein? Allô? Je vous entends.
11: Oh, merde!
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15: Allô?
9: Oui, bonjour, madame.
15: Bonjour, monsieur.
9: Je suis bien chez monsieur...
15: Oui, monsieur. Oui,
9: bonjour, madame, est-ce qu'il est là?
15: Non, monsieur, il ne rentrera même pas pour ce midi.
9: Ah, c'est dommage. Vous êtes sa secrétaire?
15: Oui, monsieur.
9: Je suis le docteur Givaro, madame.
15: Oui.
9: Et j'avais un rendez-vous téléphonique avec lui vers 12h. Peut-être qu'il ne l'a pas noté.
15: Ça m'étonnerait bien.
9: Bon, je vous explique, madame.
15: Oui.
9: Je travaille dans la réduction d'intine, c'est-à-dire que nous faisons de la réduction de tête. Hein, c'est notre spécialité. Ça vient d'Amazonie, madame. Hein.
15: Oui.
9: Et monsieur... était très intéressé par nos travaux puisque nous faisons collection de têtes que nous réduisons. Et vous savez que bon, nous cherchons avidement au nom de la science des gens qui font don de leur corps à la science.
15: Bien sûr.
9: Et donc votre patron avait souhaité laisser faire don de son corps à la science et à notre spécialité.
15: Oui.
9: Donc j'aurais pris je devais prendre le papier qui m'autorisait à prélever sa tête en cas d'accident.
15: Bien. Écoutez, il a vos coordonnées.
9: Oui, il les a. Ah ben bien sûr, oui. Simplement, est-ce que vous pouvez le préciser? Il m'avait demandé quelques détails quant à l'opération.
15: Oui.
9: Est-ce que vous avez de quoi noter?
15: Oui, monsieur.
9: D'accord. Voilà, donc, alors, une fois que les papiers sont en règle.
15: Oui.
9: Donc, nous réduisons, donc, réduction de la tête dans de la chaux vive. Après, on la malaxe.
15: Oui.
9: On en fait donc une boulette que l'on pétrit bien. Qu'on introduit donc dans la sarbacane. La sarbacane, hein, vous savez, c'est ce long tuyau.
15: Introduit dans la sarbacane.
9: Donc, et hop. C'est trois opérations de hop, les trois opérations indiennes, et hop, et hop, et hop. Donc, c'est la formule qui nous a demandé, le rituel indien.
15: Puis, et comment ça s'écrit-il?
9: Comment
15: ça s'écrit-il?
9: Hop et hop et hop. Vous l'écrivez comme ça se prononce, puisqu'il n'y a pas de traduction. Hein.
15: Et hop, et hop, et hop. Alors je fais ET plus loin, HOP.
9: HOP trois fois.
15: Bon.
9: Donc on gobe tout ça. Donc la pâte réduite, la boulette.
15: Oui.
9: Et hop, encore une fois. Donc il l'a dans le baba, c'est exactement la traduction.
15: Donc écoutez, ne pas faire trop de sottises. Donc oui. Le prélèvement de la tête.
9: Oui.
15: Mise en chaux vive.
9: Réduction.
15: Réduction de la tête.
9: Oui.
15: En chaux vive.
9: Oui.
15: Malaxage.
9: Oui.
15: Une boulette bien pétrie.
9: Oui.
15: Introduite dans la sarbacane.
9: Oui.
15: Et hop, hop, hop.
9: Oui.
15: Le tout est gobé.
9: Oui.
15: Hop.
9: Oui.
15: Et dans le baba.
9: Voilà. Je vous remercie.
15: Mais y a-t-il un papier spécial, s'il vous plaît?
9: Ah oui, ben, il va falloir qu'il signe la décharge. Donc la décharge, alors il aura la décharge demain.
15: Oui.
9: Il la signe tout de suite et il me la renvoie à mon cabinet.
15: Bon, c'est entendu.
9: Je vous remercie, madame.
15: Je vous en prie, docteur.
9: Vous avez bien noté mon nom?
15: Docteur Givaro.
9: Givaro, voilà.
15: J-I-V-A-2-0.
9: Vous lui transmettrez ça à quelle heure, madame?
15: Dès qu'il arrive, je présume vers 14h30, 15h, monsieur.
9: Je vous remercie, madame, de votre diligence et de votre célérité.
15: Je vous en prie, docteur.
9: Au revoir, madame.
15: Au revoir, docteur.
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16: Bonjour.
13: Oui, bonjour monsieur. Je suis bien chez le fromagiste.
16: Oui, tout à fait, fromager, oui.
13: J'ai dit à mon employeur que je ne pouvais pas aller travailler cette semaine pour cause d'intoxication alimentaire.
16: Oui.
13: Je lui ai dit que j'avais bu du lait périmé que j'avais acheté chez vous.
16: Ah oui, bah non, c'est hors de question que je prenne ce genre de responsabilité, ça c'est clair.
13: Je vais passer aujourd'hui parce que j'ai gardé une bouteille de lait que j'ai laissé tourner, vous voyez.
16: Bah non.
13: Je vais juste mettre la bouteille de lait périmé dans vos rayons.
16: Non, bah non, c'est trop facile. Attendez, les responsabilités, c'est nous, ça va être nous.
13: Bah oui, bah c'est bien le but, oui, c'est ça, parce que sinon ça va être ma faute.
16: Bah attendez, c'est pas notre faute à nous si vous vous avez dit quelque chose à votre employeur qui n'était pas vrai. Je vois pas pourquoi moi je vais accepter la responsabilité d'avoir du lait périmé chez moi.
13: Parce que sinon mon patron il va me décompter des jours, voyez.
16: Ouais, mais ça c'est votre problème, c'est pas le mien. Vous vous vous êtes mis dans le bazar, bah après à vous de vous en sortir.
13: Moi pour me débazarifier, je passe tout à l'heure.
16: Ah non, c'est pas la peine de passer, je vous ouvrirai pas.
13: Je prends une photo, vous voyez,
16: non,
13: comme ça.
16: Non, il y aura de question qu'on vous fasse la moindre photo qu'on vous ouvre pour mettre un lait périmé dans un rayon. Enfin, attendez, vous vous rendez compte,
13: non, mais la photo, je la fais moi-même, hein, je vous rassure.
16: Non, mais j'ai bien compris, mais je vous dis non.
13: Je vous demande même pas d'être dessus, hein.
16: Je vous dis non.
13: Non, c'est un nom qu'on peut négocier quand même, j'imagine.
16: Non, c'est pas un nom négociable, c'est non.
13: C'est non peut-être.
16: C'est non.
13: Non éventuellement.
16: Non.
13: C'est un nom ou...
16: Non. Enfin, je sais pas, je suis claire.
13: C'est un nom mais...
16: Je m'en fiche, c'est non.
13: Si.
16: Non.
13: Non, mais c'est un nom qui veut dire oui.
16: Non.
13: Oh si, c'est un nom qu'on peut négociabilifier.
16: Bah non, non.
13: Si.
16: Non.
13: Oh si.
16: Non.
13: Ah bah si.
16: Non.
13: Si.
16: Non.
13: Si.
16: Non.
13: Si.
16: Non.
13: Si.
16: Non.
13: Si.
16: Je sais pas. Vous entendez pas, là. On ne fera rien ici. Vous ne venez pas, vous mettez pas votre clé dans un rayon, vous prenez aucune photo, il y a hors de question. Hors de question.
13: Ah bah si.
16: Non, on arrête là. Vous nous appliquez pas là-dedans. C'est non, non. Non, je vais pas passer ma journée à vous dire non. Point barre, c'est tout.
13: Ah bah je crois que si, vous allez passer la journée.
16: Non, bah non.
13: Ah bah si.
16: Non.
13: Ah bah si.
16: Non.
13: Ah si.
16: Non.
13: Si.
16: Bah non, vous...
13: Allô ?
16: Vous n'importe quoi. Je vais mettre dans mes rayons du lait périmé pour justifier...
13: Alors, je vous rassure, moi je vous le fournis.
16: J'en ai rien à foutre de votre lait périmé. Qu'est-ce que je vais aller mettre du lait périmé dans mon... C'est une histoire abracadabranque.
13: Ah mais non, c'est pas abracadabranque.
16: Vous vous enfermez, hein. On n'a pas ça à faire que d'écouter vos conneries.
13: Bah excusez-moi d'avoir le sens pratique. Allô ?
17: Oui.
13: Ah, c'est madame.
17: Attendez, monsieur, je vais vous faire une attestation signée de ma main comme quoi je vous ai vendu des produits périmés. Non, mais on marche sur la tête.
13: Ah, bah c'est très gentil.
17: Oui, non, mais vous allez pas m'emmerder avec ça toute la journée. Je m'en fous, je veux pas en entendre parler. On est clair ?
13: D'accord. Alors, en revanche, voilà. Est-ce que du coup, la dame que j'ai eue pourrait peut-être.
17: Non, vous n'impliquez personne de mon personnel, d'accord ? Enfin, je veux dire, à un moment donné, il faut arrêter, quoi.
13: Si je vous envoie un fax, en fait.
17: Moi, j'ai du boulot, monsieur. Pas me faire chier pour justifier des absences à des employeurs qui sont fausses en plus. Vous croyez que j'ai que ça à foutre, là, de ma journée, là ?
13: Non, mais je veux dire, je vous envoie.
17: Non, parce que là, c'est les gendarmes.
13: Ah, bah c'est moi les gendarmes qui vais les appeler, tiens, ça va être vite vu. Oui.
17: Bah appelez-les, ça va être très bien.
13: Je vous mets en relation avec les gendarmes, tiens.
17: Appelez-les.
13: Ne quittez pas.
17: Pas de problème. Tu prends ton magasin, viens avec les gendarmes ici.
13: Ah bah attendez, je suis en train de transférer.
17: Oui, tu commences à me faire chier, là. Tu me fais pas tout. Je te jure.
13: Comment ça, tout.
17: Je te retrouve, ça va pas bien se passer, là. Espèce de gros con, va.
13: Bon, je préfère Monsieur Martin, mais enfin...
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19: Bien-être, bonjour.
20: Oui, bonjour monsieur, c'est le restaurant ?
19: Oui.
20: Ah, bon, je vous entends pas bien là, vous
19: pouvez... Bah, non, moi non plus.
20: Y a du monde là, c'est en plein service là. Y a du monde aujourd'hui ?
19: Oui, y a du monde, oui.
20: Oui, alors évidemment pour vous c'est le coup de bourre, hein ?
19: Oui.
20: Il y a combien de personnes ?
19: Qu'est-ce que vous vouliez, monsieur ? Vous voulez prendre une réservation ?
20: Non, il y a combien de personnes actuellement à table, là, chez vous, à peu près ?
19: J'en sais rien, monsieur, écoutez.
20: Ah, bon.
19: Qu'est-ce que vous vouliez ? Vous nous appelez pourquoi ?
20: Parce que j'adore emmerder les restaurateurs le midi quand ils sont en train de...
19: Ah, c'est gentil.
20: Voilà.
19: Bah, alors, voilà.
20: Il y a combien de personnes, à peu près ?
19: Bon, monsieur, si c'est pour me parler comme ça, c'est pas la peine, je raccroche. Merci, au revoir. Oui, restaurant du Bien-être, bonjour.
20: Oui, non, je vous ai fait une blague, c'est pas du tout pour vous déranger, c'était pour une réservation, excusez-moi.
19: Ah oui, non, mais là, vraiment.
20: Voilà. Alors, est-ce qu'on peut réserver ?
19: Oui, bien sûr, pour quand ?
20: Pour ce soir.
19: Oui, pour combien de personnes ?
20: Alors, nous sommes 17.
19: Combien ?
20: 17.
19: Oui. À quel nom ?
20: Alors, l'association.
19: L'association ?
20: Oui.
19: Oui.
20: Des vieux.
19: Oui.
20: Qui font chier les restaurateurs au moment des coups de bourre.
19: Bon, c'est très bien.
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21: Oui, allô ?
13: Bonjour madame, c'est bien le bar tabac ?
21: Tout à fait.
13: Je suis venu jouer au loto l'autre jour chez vous.
21: L'euro mignon ?
13: Voilà, euro mignon, là, comme vous dites.
21: Oui.
13: Vous m'avez donné un récépissus.
21: C'est un bulletin, monsieur.
13: Un bulletin, voilà. Et on m'a dit, il faut le passer à la machine pour voir si vous avez gagné.
21: Exactement.
13: Merci bien, parce que maintenant, mon bulletin, je l'ai passé à la machine, il est complètement fichu.
21: Dans quelle machine vous l'avez mis ?
13: Bah, dans ma machine à laver. Vous m'avez dit de le passer à la machine.
21: Mais il fallait pas le mettre. On vous a jamais dit, nous, de le passer à la machine à laver. On est bien d'accord ?
13: Ben si.
21: Ah non.
13: Ah si, si.
21: Non.
13: Si.
21: Si je vous le dis.
13: Eh bien, moi, je vous le contredis.
21: Machine à laver, je vous ai dit ?
13: De mémoire, vous avez dit oui.
21: Non, jamais de la vie.
13: Et vous avez précisé cycle court, 30 degrés sans essorage.
21: À la machine, quand je dis la machine.
13: C'est le lave-linge, oui, c'est le.
21: Non, la machine, monsieur, la machine.
13: Oui, enfin, la machine à laver, si vous préférez.
0: Oui, allô ?
13: Bonjour, monsieur. Comme j'expliquais à la dame...
0: Ah ben oui, monsieur, forcément. Vous passez un papier à la machine à laver, vous y ressort pas en bonne et due forme, ça c'est
13: ah,
0: sûr.
13: Ah, voilà, donc vous reconnaissez l'erreur, très bien.
0: Pas du tout.
13: Donc, moi, je vais vous rapporter...
0: Ah ben, on vous le reprendra pas, monsieur, en aucun cas. Vous êtes responsable de votre ticket. On vous demande pas de passer votre ticket à la machine à laver, monsieur.
13: Bah quand même, c'est quand même vous qui m'avez dit de laver mon ticket.
0: Non, monsieur, je vous ai pas dit de laver votre ticket, monsieur. Réfléchissez, vous imaginez. Je n'ai jamais vu ça de ma vie, sincèrement. C'est comme si demain, je vous disais passer votre billet à la machine, monsieur.
13: Ah non, vous n'allez pas me faire le coup deux fois.
0: Ben là, monsieur, un papier. Excusez-moi, mais ça me fait rire.
13: C'est quand même la moindre des choses. À partir du moment où vous êtes responsable, si vous voulez, de cette défectuosité...
0: Mais, monsieur...
13: Vous allez voir, mon ticket, il ressemble plus à rien.
0: Ah ben forcément que ça ressemble plus à rien, monsieur. Sincèrement, dans tous les cas, il n'y aura rien à faire, monsieur.
13: Alors si, il y a le remboursage du ticket.
0: Non, je ne vais pas vous rembourser votre ticket d'euros-millions.
13: Plus, ils disent qu'il y a 15 millions d'euros minimum garantis.
0: Donc... déjà, l'euro-million, c'est pas 15 millions, monsieur. C'est 188 millions et il est à 173.
13: Ah, ben ça change tout. Donc, 173 millions.
0: Oui, monsieur.
13: Plus les 15 balles de ticket. On va arrondir à 180 millions.
0: Oui, d'accord, monsieur.
13: Ah bah parfait, écoutez, je peux passer quand ?
0: Ah mais moi, je suis là jusqu'à midi, monsieur, mais dans tous les cas, je ne ferai rien. Je ne ferai rien à votre ticket, monsieur.
13: Vous non, êtes... mais vous me filez au moins la moitié aujourd'hui.
0: Non, mais vous avez passé votre ticket dans la machine à laver. Je ne vois pas une personne en 2019 censée passer un morceau de papier dans une machine à laver pour vérifier si les numéros sont bons. Mais arrêtez un peu, on débloque, là, monsieur.
13: Oh, bon, ça va être ma faute, tiens.
0: Bah, c'est de la faute à qui, monsieur ? Je vous ai quand même pas dit, puis je vous ai dit de mettre 3 litres d'assouplissant et puis 2 pastilles aussi.
13: Ah, on change la version.
0: Non mais, oh, non mais vous rigolez ou quoi ? Non mais, bon écoutez, si vous voulez, on va au commissariat ensemble, mais dans aucun cas, je vous rembourserai votre ticket.
13: Sinon, on peut faire un échelonnage de paiement.
1: Voilà.
13: Et une dame, tiens.
1: Ah, c'est deux. Non, c'est madame. Non, pardon. Hein, c'est mon collègue.
13: Ok, donc vous êtes la dame du collègue.
1: Ah, ça c'est un. Hein, je connais. Il dit toujours madame, quand c'est un homme, il dit madame. Et quand c'est madame, il dit monsieur.
13: Ah non ?
1: Ben ouais, je te connais. Ouais. Et c'est qui toi ?
13: Ah ben je suis qui ?
1: C'est Martin.
13: Ah oui, bravo !
1: Bravo ! Ah ouais, je t'ai reconnu tout.
13: Parfait. Ah ben comme ça, on va pouvoir s'arranger en plus.
1: Ouais, vas-y, je peux bien, je paye la merde.
13: Oui, puis tu me fileras mes 180 millions aussi.
1: Ouais, pas de problème.
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22: Salarium, bonjour.
23: Bonjour madame, c'est l'Institut de bronzage ?
22: Oui.
23: Ah bonjour, c'est bien là qu'on fait des UV ?
22: Oui.
23: Ah très bien, je vous appelle pour prendre rendez-vous.
22: Ah on prend pas de rendez-vous madame, on vient quand on veut, à n'importe quel moment de la journée, du lundi au samedi, de 9h à 20h.
23: Oh bah c'est très bien comme ça.
22: Voilà.
23: Parce que mon dermatologue m'a dit que ça me ferait du bien pour ce que j'avais.
22: Ah ben alors, vous venez, et puis voilà.
23: Voilà. Oui, parce que en fait, je, malheureusement, à mon âge, vous savez, on a souvent des furoncles.
22: Oui.
23: Et j'en ai un qui est très mal placé.
22: Ah oui.
23: Voilà, qui est dans l'arrêt des fesses, en bas, quoi. Et il m'a dit, là, ça c'est les UV, ça va vous faire du bien.
22: Ah ben, je sais pas, hein, je pense que oui, hein.
23: D'accord.
22: Voilà.
23: Bon, ben, je vais l'appeler tout de suite.
22: Voilà.
23: Et puis, je viens vous voir en fonction de ce qu'il va me dire, alors.
22: Voilà, il n'y a pas de souci. De toute façon, moi, je suis ouvert, comme je vous ai dit, du lundi au samedi, de 9h à 20h sans interruption.
23: Eh bien, moi, donc, je serai ouverte quand je pourrai.
22: Voilà, il n'y a pas de souci, madame.
23: À tout à l'heure.
22: À tout à l'heure. Bonjour.
24: Oui, bonjour madame, professeur de la place dermatologue à Metz. Je vous appelle au sujet d'une de mes patientes qui vient de m'appeler à l'instant.
22: Oui.
24: Une dame Ledoux, vous l'avez eue peut-être ?
22: Oui.
24: Oui, parce que je lui ai prescrit 10 séances d'UV.
22: Oui.
24: Pour son furoncle, donc, qui est situé sous la 32e.
22: Oui.
24: C'est-à-dire juste à la base du 10 cm du coccyx, au-dessus de l'anus. Hein, vous avez expliqué ça.
22: Oui.
24: Donc, ce que je voudrais, hein, ce qu'on fait d'habitude, c'est très simple. Donc, elle est sur le ventre, hein, dans vos cabines. Hein. Et il faut qu'elle ait donc les jambes écartées.
22: Oui.
24: Et que vous teniez avec vos deux mains, vous savez, à plat,
22: ouais,
24: les fesses écartées.
22: Oui. Je ne sais pas si je pourrais le faire.
24: Oh, si, c'est très simple. Hein. Il suffit juste de tenir les deux fesses écartées de la dame, hein, de la patiente. Vous le tenez écarté pendant... Moi, j'ai prescrit de 12 à 15 minutes, hein, à peu près.
22: Mmh.
24: Et vous lui tenez les fesses écartées, très écartées, pour que ce furoncle soit exposé au rayon, c'est tout. Hein.
22: Mais attendez, mais moi, je ne la touche pas. Hein.
24: Non, mais juste le furoncle.
22: Mais je ne touche rien du tout. Je ne touche absolument rien.
24: Vous inquiétez pas, hein. C'est juste très simple.
22: Ouais.
24: Vous tenez les fesses de la dame écartées,
22: mm-hmm,
24: d'accord ? Vous sortez le furoncle qui est à l'intérieur de l'anus,
22: oui,
24: et vous le tenez entre le pouce et l'index pendant les 12 minutes.
22: Pardon, je dois encore le sortir.
24: Bah oui.
22: Bah attendez, comme vous me dites, en écartant déjà, ça devrait le faire sortir, non?
24: Ah non, il est à l'intérieur.
22: Ah mais moi je croyais qu'il fallait juste écarter.
24: Oui, oui. Avant de sortir le furoncle, oui, il faut juste écarter.
22: Ah ouais, mais moi j'arriverai pas. Hein.
24: Si, si. C'est un geste très simple à faire. Hein.
22: Ah, funeste pour vous, parce que vous êtes médecin.
24: Si vous faites ce que je lui ai prescrit, je vous enverrai tous les autres patients. Hein.
22: Vous
24: avez tout à gagner, vous allez devenir spécialiste du furoncle anal.
22: Ah ben non, non, non. Non, non, non.
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4: Oui, bonjour.
13: Bonjour monsieur, c'est bien le salon de toilettage ?
4: Oui.
13: Monsieur Martin, du bureau départemental de la gestion aquatique de l'eau liquide.
4: Oui, oui, oui.
13: Pour économifier l'eau, on va vous faire des coupures en journée. Est-ce que vous avez besoin de savoir à quel moment ?
4: Oui, parce que le problème, c'est que, étant donné que je lave les chiens, faudrait pas que je sois en train de laver un chien et qu'on m'arrête l'eau, quoi.
13: Ah, parce que vous les lavez à l'eau ?
4: Ah ben, c'est mieux quand même, oui.
13: Ah, d'accord.
4: Si j'ai pas d'eau, je peux pas le laver.
13: Bon, alors, vous inquiétez pas, parce qu'on coupera juste de 9h à 19h en semaine.
4: Non, mais attendez, vous rigolez ou quoi ? Moi, je travaille de 9h à 18h. Donc, ça veut dire que vous allez me couper l'eau au moment où je travaille.
13: Bon, il suffit de s'adapter, rien de sorcier.
4: Mais non, vous comprenez pas ce que je vous dis, quoi. C'est pas une question de s'adapter.
13: Mais si, déjà vous pouvez changer les horaires de travail.
4: Je ne peux pas changer les horaires de travail.
13: Vous faites comme vous voulez, mais le soir à partir de 19h, vu qu'on vous remet l'eau.
4: Et vous voulez que je travaille la nuit?
13: Bah c'est ça, vous faites toilettageur de nuit.
4: Les gens ils vont pas venir à 3h du matin pour faire toiletter leur chien.
13: Pour le chien qu'il soit 3h du matin ou de l'après-midi, vous savez, c'est pareil. Hein.
4: Non mais vous êtes pas. Je sais pas si ça marche bien dans votre cerveau. Non, non, mais franchement. Hein.
13: Bon, moi je vous propose une solution.
4: Non, non, il n'y a pas de solution dans ce style-là, là. Moi, je suis la gérante, ok?
13: Ah, vous n'êtes pas le vrai patron?
4: Moi, je suis pas la patronne. Mais le problème, il est toujours le même.
13: Ah, bah non?
4: Ben, si.
13: Bah non, parce que si j'avais le vrai patron, je suis sûr que ce sera déjà réglé.
4: Eh ben oui, vous allez lui expliquer.
13: Oui, ah, bah, passez-le moi.
4: Allô?
13: Bonjour, monsieur.
4: Je vous explique, je fais du toilettage quand même, moi.
13: Oui, mais comme j'expliquais à votre faux patron, nous, on coupe juste de 9h à 19h la semaine.
4: De 9h, ça veut dire que j'ai plus d'eau.
13: Ah, bah voilà, je savais que le vrai patron comprendrait mieux, c'est exactement ça.
4: Non, mais monsieur, mais attendez, c'est un truc de fou ce que je suis en train de dire. Je fais du toilettage. Si je peux pas laver le chien, je fais comment?
13: Bah, vous faites tout le reste. Vous le séchez, vous brossez.
4: Oui, je sais, monsieur, mais si j'ai une coupure d'eau de 9h du matin à 19h, c'est impossible pour moi de travailler, d'accord?
13: Ah, bah, faudra m'expliquer pourquoi.
4: Parce que si je peux pas les laver, monsieur.
13: Alors, soit vous lavez sans eau entre 9h et 19h.
4: Non, mais c'est pas possible. Non, mais on
13: soit
4: va...
13: vous dites à tous les chiens de venir à 7h du matin, comme ça vous les lavez tous entre 7 et 9.
4: Mais 7h à 9h du coup, du matin?
13: C'est ça.
4: Je peux pas, monsieur, je vais pas ouvrir à 7h du matin.
13: Ah bah alors du soir, dans ce cas vous faites 19-21.
4: Et vous me dites qu'à 19h, ils vont, on lave les chiens. Les gens, ils vont pas venir à 20h pour toiletter leurs chiens.
13: Mais si, comme ça vous pouvez les laisser sécher tranquillement jusqu'à 9h le lendemain matin.
4: Et monsieur, vous délirez ou quoi? Vous avez un problème dans votre tête ou quoi?
13: Ou alors, vous demandez aux gens de vous apporter que des chiens propres.
4: Monsieur,
13: comme ça vous êtes
4: on fait du toilettage, on lave les chiens. Les gens, ils vont pas les laver eux, les chiens.
13: Bah si, parce que par exemple, le séchage, ça c'est un truc que vous pouvez faire sans eau.
4: J'ai compris que je peux sécher le chien, j'ai l'électricité, encore heureux.
13: Ah, justement, l'électricité, il faut que je vous en parle.
4: Non, mais ça va pas.
13: Non, parce que c'est possible que quand on coupe l'eau, ça fasse un court-circuit et ça...
4: Allô?
13: Bonjour, monsieur.
4: Bon, écoutez-moi.
13: Ah, mais c'est le faux patron que j'avais avant, non?
4: Non, mais écoutez...
13: Non, mais dites au vrai patron que je vais passer.
4: Mais vous allez passer, ça ne sert à rien.
13: Mais si, parce que j'ai oublié de lui dire. Sinon, je peux aussi vous avoir du shampoing sec.
4: Non, non, non, non, vous passez.
13: Je passe vous déposer les deux palettes, justement, que je vous ai mis de côté.
4: Vous me mettez deux palettes de quoi? De shampoing sec, vous êtes à la masse ou quoi?
13: Pas du tout, non, je suis à Martinville.
4: Ne me faites pas chier avec vos shampoings secs. Votre gueule, là, parce que là,
13: quoi?
4: Je vais vraiment...
13: Quoi, ma gueule?
4: Vos gueules, d'accord?
13: Qu'est-ce qu'elle a, ma gueule?
4: J'ai pas le temps de m'amuser avec vous, là.
13: Quelque chose qui ne va pas!
4: Oh, non, non, non, non!
13: Elle ne te revient pas!
4: Allez vous faire voir.
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6: Allô?
8: Oui, bonjour madame.
6: Bonjour.
8: C'est la mairie.
6: Oui.
8: Ah bonjour, je vous appelle, je suis la nouvelle femme de ménage de monsieur le maire.
6: Oui.
8: Et je suis en train de faire le linge, là, je voudrais savoir où il met ses produits.
6: La femme de ménage de monsieur le maire.
8: Oui.
6: Ah bah écoutez, là je peux pas vous dire, monsieur le maire n'est pas en mairie alors, je peux pas vous dire.
8: Si jamais il vous appelait.
6: Oui.
8: Pouvez-vous lui transmettre le message?
6: Oui.
8: Hein, qu'il appelle donc Mireille.
6: Oui.
8: Chez lui, à la maison.
6: Mm-hmm.
8: Et lui, pour lui dire où sont les produits, parce que là, je suis en train de faire le linge.
6: Oui.
8: Il y a des taches dans les slips que je n'arrive pas à rattraper.
6: Bon, bon, mais écoutez, moi, je vous laisserai la commission.
8: La grosse, c'est pas la peine, parce qu'il l'a déjà faite. Hein.
6: Pardon?
8: Il l'a déjà faite.
6: Il a déjà fait quoi?
8: La commission.
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25: Allô?
13: Bonjour madame, c'est bien la pension pour animaux?
25: Oui.
13: Monsieur Martin à l'appareil?
25: Oui.
13: Je vous fais déposer un cheval tout à l'heure, c'est pour vous prévenir.
25: Vous êtes censé appeler qui là?
13: Bah, la pension pour animaux.
25: La pension pour...
13: Oui, parce que justement, ce cheval est un animal.
25: Oui, une pension pour
5: chien et chat.
13: Oui, bah chien, chat, cheval, ça reste un peu la même chose.
5: Je vous dis que je garde des chiens et des chats. Je ne garde pas d'autres animaux que des chiens et des chats.
13: Oh là là, bah oui, mais ça m'arrange pas.
5: Ah bah oui, oh là là, je suis désolé, mais...
13: Oh non, mais je vois, n'en dites pas plus.
5: Bah vous voyez quoi?
13: J'ai l'impression que vous faites un peu de la sélection au faciès, comme on dit.
5: Ah mais vous avez du mal à comprendre quand même.
13: Pardon, vous pouvez quand même me rendre ce petit service.
5: Je vous connais pas, monsieur.
13: C'est pas grave, je vous envoie le cheval par transporteur, vous aurez plus qu'à le mettre avec les autres bestioles.
5: Je vous connais pas. Vous arrivez, vous m'envoyez un transporteur, le cheval, je peux l'avoir sur mes bras.
13: En même temps, c'est même pas mon cheval, donc...
5: Enfin bon, il arrive de où? Il appartient bien à quelqu'un.
13: C'est celui de mon beau-frère, il est parti au Martinland, et il m'a laissé son cheval en attendant.
5: Ah bah, et c'est pour combien de temps?
13: Alors ça, aucune idée, de toute façon, moi je compte pas le récupérer, je vous le laisse.
5: Vous êtes en train de me dire, vous me déposez un cheval, c'est pas le vôtre, vous comptez pas le récupérer?
13: Oh bah moi je suis en appartement en plus, c'est une galère, il tient même pas dans l'ascenseur.
5: J'en veux pas de votre cheval, je... Oui, allô.
13: Bonjour madame, vous êtes pas obligé de le garder le cheval?
5: Non, mais moi je peux pas recevoir deux chevaux. Que voulez-vous que je fasse avec un cheval? C'est une pension pour chien et pour chat, je peux pas mettre un cheval dans un box à chien.
13: Oh, je pense que ça passe en tassant un tout petit peu.
5: Non, mais attendez, il faut une étable, faut de quoi le nourrir, machin, moi j'ai rien de tout ça, je vais pas lui donner des croquettes de chien à votre cheval.
13: Ah bah vous avez du bol, il adore les croquettes de chien, je lui donne que ça.
5: Mais monsieur, je vous dis non, trouvez une pension de cheval ailleurs, il y en a.
13: Ah, vous en connaissez des pensions de cheval?
5: Ah bah bien sûr.
13: Ah bah parfait.
5: Ah bah oui. Hein.
13: Bah oui, comme ça vous pourrez voir avec eux pour leur refourguer le cheval que vous récupérez.
5: Oh putain, je ne peux pas recevoir votre cheval.
13: Ah oui, mais j'ai déjà fait le changement d'adresse. Je l'ai domicilifié chez vous.
5: Je m'en fous.
13: Après, vous n'êtes pas obligé de le garder avec vous dans la maison en permanence. Il peut aussi sortir galoper sur le terrain de temps en temps.
5: J'ai pas de terrain, monsieur, c'est une pension pour chien.
13: Hey, attendez, on n'a pas encore parlé d'argent.
5: Oh, mais monsieur.
13: Madame.
5: Mais même à 1000 euros par jour, je ne peux pas accueillir de cheval.
13: 1000 euros? Alors c'est très gentil, mais je pensais beaucoup moins.
5: Mais comment je peux vous faire comprendre?
13: En revanche, qu'est-ce que vous entendez par 1000 euros par jour?
5: Je ne peux pas l'accueillir. Vous entendez ça?
13: Non, pardon, mais c'est pas clair.
5: Non, c'est vous qui êtes pas clair. Déjà, vous voulez ramener un cheval chez des gens que vous connaissez pas. Faites ce que vous voulez de votre cheval.
13: Oui, alors ça, on est d'accord là-dessus. Donc je vous le dépose.
5: Ok, d'accord. Ouais, faites comme vous voulez.
13: Parfait. En revanche, vous me proposez 1000 euros. C'est super.
5: Ok, d'accord, ouais.
13: Mais honnêtement, vu que vous me rendez service, en plus, moi, je vous le vends à 500 balles et on n'en parle plus, hein.
5: Mais comme si, moi, je vais vous donner de l'argent en plus. Non, mais c'est pour rire, quoi.
13: Pardon, mais je vais pas vous filer un cheval gratos non plus.
5: Mais je ne veux pas de cheval, monsieur.
13: Bon, bah, vous me donnez 400 balles en liquide.
5: Mais non!
13: Alors, 300 euros et un chien. On n'en parle plus.
5: Allez, au revoir, monsieur, au revoir.
13: Et si on dit 1 euro et 300 chiens?
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14: Allô?
25: Oui, allô, je suis bien à la syphilis?
14: Ah non, pas du tout, vous êtes à la mairie de la Gripperie.
25: À la Gripperie? Ah oui, mais la Gripperie va s'appeler maintenant la syphilis dans le plan de réforme des communes et des régions.
14: Et écoutez, là, c'est, je vous dis pas le contraire, mais franchement, ça n'est pas arrivé jusqu'à nous encore.
25: Ah bah écoutez, je suis à la préfecture, donc j'ai vu ça sur les réformes, c'est le 337, qu'est-ce que c'est que ça, Daumier?
14: Bah écoutez, moi je suis la secrétaire.
25: Daumier?
14: Monsieur le maire ne m'a rien dit, ça m'étonnerait quand même qu'il ne me l'ait pas dit.
25: Bon, je vous passe monsieur Daumier, c'est le chef du service de monsieur le préfet. Hein.
14: Entendu.
25: Ne quittez pas.
26: Allô?
14: Oui, bonjour monsieur.
26: Bonjour madame, monsieur Daumier à l'appareil.
14: Oui.
26: Je suis à la mairie de Gripperie.
14: Oui.
26: Ah bah oui, c'est ça, oui, vous n'avez pas reçu le courrier.
14: Ben non.
26: Ah, normalement vous auriez dû recevoir la circulaire qui est en application de la réforme des communes et des régions. Et donc qui fait que votre commune va être débaptisée ainsi que 1621 communes françaises.
14: Ah.
26: On vous a informé peut-être du nom de votre...
14: Eh bien, on vient de me le dire, mais si vous voulez bien me le redire quand même, là, parce que j'avoue que j'ai pas bien entendu toutes les syllabes.
26: Alors, votre commune, la Gripperie, devient donc officiellement, à partir du 1er janvier 2010,
14: oui,
26: la syphilis.
14: Oh. Bon.
26: Donc, vous devenez donc, pour les hommes, les syphilitiques. Oui.
14: Oui.
26: Et les syphilitiques.
14: Oui.
26: Sur chancre.
14: Sur centre?
26: Non, sur chancre.
14: Oui.
26: Nous avons hésité longtemps entre vous appeler donc la commune de la syphilis avec blénorragie. Il y a eu des hésitations en préfecture avec le ministère.
14: Bon, heureusement que je suis assise, quoi.
26: Sinon, vous seriez tombée?
14: Ouais, je serais tombé, oui.
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9: Bonjour.
13: Bonjour monsieur, c'est bien le garage ?
9: Oui, bonjour monsieur.
13: Monsieur Martin, à l'appareil, j'ai eu un petit souci de pare-brise.
9: Oui.
13: Parce que j'avais une fissure qui faisait presque la moitié du pare-brise, côté passager, et côté conducteur, c'était nickel.
9: Oui.
13: Et alors, je vous ai demandé de le changer, mais vous m'avez facturé un pare-brise entier.
9: On a facturé un pare-brise entier, c'est-à-dire ?
13: Bah, c'est-à-dire que vous m'avez changé tout le pare-brise, alors que vous auriez dû me changer que la moitié.
9: Changer la moitié du pare-brise ?
13: Bah oui, parce que l'autre moitié, elle était encore bonne.
9: Mais non, mais on peut pas changer la moitié d'un pare-brise, monsieur.
13: Bah, pardon, mais là, vous me changez les deux moitiés d'un coup.
9: Bah oui, mais.
13: Forcément, si vous faites le double du truc, moi je paye deux fois plus cher.
9: Et on fait le double du truc, mais je comprends pas, monsieur. Vous voulez qu'on vous change la moitié d'un pare-brise ?
13: Bah oui, vous découpez la moitié fissuragée et vous me laissez l'autre.
9: Bah, on peut pas laisser. Mais monsieur, écoutez-moi. On ne peut pas changer, on ne peut pas couper la moitié de pare-brise et remettre que la moitié d'un pare-brise. Mais c'est interdit. On ne peut pas faire ça.
13: Alors justement, pour vous simplifier le boulot, j'ai voulu découper moi-même mon pare-brise pour enlever la moitié que vous m'avez posée en trop.
9: Vous voulez couper le pare-brise pour enlever la moitié en trop ?
13: C'est ça, donc ça c'est fait. J'avais une disqueuse, vous savez, les grosses scies qui tournent.
9: Vous avez coupé votre pare-brise avec une disqueuse.
13: Bah, disons que j'ai essayé, mais alors une catastrophe. Là, effectivement, il faut changer tout le pare-brise maintenant.
9: Mais, non, mais...
13: Donc c'est pas grave, je vais récupérer l'ancien.
9: Récupérer quoi ?
13: Bah, vous me rendez mon pare-brise fissuragé, vous le remettez à la place du vôtre qui est pété.
11: On les garde en stock,
9: mais... Excusez-moi.
11: Je sais pas, vous avez fumé ou quoi, vous, là ?
13: Alors, bonjour madame, déjà, écoutez, on fait simple, vous me rendez mon pare-brise et on n'en parle plus.
11: Mais c'est impossible, monsieur, les pare-brises sont rendus. On fait pas une collection de pare-brises cassés.
13: Bon, j'imagine bien que vous les gardez pour les remonter sur d'autres voitures après.
11: Un pare-brise cassé sur notre voiture ?
13: Bah oui, vous gardez les demi-pare-brises qui sont encore bons.
11: Non, non, on les jette. J'ai jamais vu personne en 45 ans d'automobile changer la moitié d'un pare-brise, ça n'existe pas.
13: Bah, moi, par exemple, l'autre fois, je m'étais pété une talonnette sur mes mocassins, je suis allé chez le cordonnier, il m'a changé qu'une demi-semaine.
11: Ouais, d'accord. Bah, allez chez le cordonnier pour votre pare-brise.
13: Bah non, il est pas cordonnier. Garagiste.
11: Ouais.
13: Après, si vous en connaissez, moi je veux
11: ouais,
13: bien.
11: Ouais, attendez, je vous passe le patron.
13: Oh, bah allons-y.
12: Attendez.
13: Et bonjour madame.
12: Là, vous essayez de recouper le pare-brise.
13: Alors non, c'est ce que je disais à vos collègues. Ça c'est fait, j'ai mis un coup de disqueuse.
12: Non, j'ai jamais vu quelqu'un couper un pare-brise avec une disqueuse.
13: Ah bah je vous confirme que ça marche pas du tout, ça m'a tout pété.
12: Ah ouais, ça je confirme du tout.
13: Eh bah merci de confirmer du tout, parce que maintenant, non seulement faut me rembourser la moitié de l'autre pare-brise, mais en plus il y a celui-là.
12: Non, on va rien rembourser de la moitié de l'autre pare-brise.
13: Dans ce cas, vous me rechangez celui qui est tout pété à cause de vous, et vous me donnez juste un demi-pare-brise en dédommageage.
12: On va jamais donner la moitié d'un pare-brise.
13: Bah maintenant, en tout, vous me devez un pare-brise 0,5.
12: Pas de problème, passez un peu pour voir.
13: Ah bah super, merci madame.
12: Alors, et c'est monsieur comment ?
13: Monsieur Martin.
12: Monsieur Martin, hey, putain, c'est bon, j'ai reconnu. Ah, là, là.
13: Ah, on se connaît.
12: C'est Rire et Chanson. Monsieur Martin, tu connais pas.
13: Eh ben, salut à toute l'équipe.
9: Salut.
13: Et au revoir, madame, monsieur.
12: Oui. Au revoir, mademoiselle.
9: Au revoir. C'est quoi ce truc-là ?
13: Ah, mal raccroché.
12: Elle appelle trop con.
9: Oh, putain.
12: Sur Rire et Chanson.
9: Oh, putain.
12: Et dis bonjour, monsieur, aux femmes, et bonjour, madame.
9: Oh, putain, je suis pas au revoir.
12: Madame, j'ai compris tout de
9: suite. Oh, putain. Je suis pas au revoir comme un bleu. Oh, merde.
13: Ah oui, et en plus, vous avez dit 4 fois putain à la radio, parce que je suis toujours là.
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15: Allô ?
16: Allô ?
15: Oui ?
16: Bonjour madame.
15: Bonjour.
16: Oui, comment allez-vous ?
15: De qui s'agit-il, s'il vous plaît ?
16: Attendez, excusez-nous madame, là c'est le service téléphonique là, hein. On a des clients en attente, hein. On vous prend après. Hein.
15: Oui ?
16: Non madame, c'est pas à vous qu'on parle, hein. Excusez-moi, là pour une seconde. Hein. Vous avez un problème en ce moment madame, hein ?
15: De quoi s'agit-il ?
16: Oui, bah écoutez, on va essayer de faire au plus vite, hein, parce que là j'ai des abonnés qui attendent. Allô ?
15: Oui, bonjour.
16: Bonjour, madame Picolet.
15: Non, je suis la babysitter de madame Picolet.
16: Oui, vous ne quittez pas, madame, hein, il y en a pour une seconde. Hein.
15: Bon, alors écoutez, vous venez de m'appeler, alors dites-moi ce qu'il y a.
16: Très bien, madame, merci, au revoir.
15: Oh, c'est pas vrai.
16: Tu peux prendre, s'il te plaît, parce que je peux plus. Une madame Picolet.
17: Allô ?
15: Allô, bonjour.
17: Oui, bonjour.
15: C'est pas vrai.
17: Oh oui, il va falloir rappeler, là, parce qu'on est débordé, hein. Merci. Allô ?
15: Oui.
17: Oui, je suis à vous, hein, excusez-moi, mais vous savez, il y a 50 lignes qui décrochent en même temps.
15: Oui, je comprends, mais enfin, appelez directement les personnes.
17: Ce soir, il n'y aura pas de problème. Ben, je vous remercie de bien vouloir comprendre. Hein. Allô ? Allô ?
15: C'est à moi que vous adressez.
17: Ben oui, madame, mais il faut répondre quand on vous parle. Hein.
15: Mais écoutez, j'ai reçu vous appelez, vous vous adressez à d'autres personnes, moi j'attends bêtement au téléphone. Donc oui. J'aimerais vous m'expliquer tout de même, au lieu de me demander d'attendre.
17: 16h30, 16h40, hein, parce que là, on est débordé. Hein.
15: Oh, mais c'est pas vrai.
17: Allô ?
15: Oui ? Je suis la baby-store de Madame Picolet.
16: Oui, bonjour, monsieur.
15: Allô ?
16: D'accord. Pas de problème, merci. Allô ?
15: Allô, oui ?
16: Oui, bonjour, madame.
15: Bonjour, je suis la baby-store de Madame Picolet. Ça fait un moment que j'attends.
16: Oh, ça va pas durer. Non, non, je vous rassure, hein. Merci, au revoir.
15: Mais,
16: Allô ?
15: Allô ?
16: Oui, bonjour, madame.
15: Bonjour, monsieur.
16: Oui, qui est appareil ?
15: La baby-store de Madame Picolet.
16: Ah, mais on est passé chez vous ce matin, hein.
15: Vous êtes... Ah bon?
16: Ah bah oui. Vous êtes Madame Muller?
15: Non, absolument pas.
16: Oui. Oh. Bah, ça doit marcher, hein, Madame Muller, maintenant, il n'y a pas de problème, hein. Allô?
15: Allô?
16: Oui, bonjour, madame.
15: Bonjour, monsieur.
16: À qui ai-je l'honneur?
15: La babysitter de Madame Picolet.
16: Elle a arrêté?
15: Pardon? Arrêté quoi?
16: D'accord, bah c'est mieux, hein. Merci.
15: Oh, c'est pas vrai.
16: Allô?
15: S'il vous plaît, monsieur, est-ce que je pourrais savoir ce qui se passe? Ça fait un moment que je prends votre téléphone bêtement.
16: Ok, on s'en occupe. Merci.
15: C'est pas vrai.
16: Allô?
15: Allô, bonjour, monsieur.
16: Oui, bonjour, madame. C'est à quel sujet?
15: C'est à quel sujet? Ça fait un moment que j'attends au téléphone. J'aimerais savoir ce qui se passe.
16: Ben, on va vous expliquer, c'est simple.
15: Alors, je vous écoute.
16: Eh bien, figurez-vous qu'il y a une panne depuis ce matin.
15: Mais une panne de quoi?
16: Une panne de téléphone.
15: Il fonctionne, mon téléphone.
16: Bon, ben, écoutez, on va faire le nécessaire.
15: C'est-à-dire?
16: Très bien, Madame Houdin. Merci. Oui, oh. Oui. Allô?
15: Oui, bonjour, monsieur.
16: Oui, bonjour, madame. À qui est-ce l'honneur?
15: À la babysitter de Madame Picolet.
16: Ah, vous êtes encore là, vous?
15: C'est pas vrai.
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18: Allô?
19: J'écoute.
18: C'est le docteur?
19: Oui.
18: Bonjour docteur, excusez-moi de vous déranger. Madame Ledoux à l'appareil.
19: Oui.
18: Je ne consulte pas, là, c'est pas pour moi, hein, c'est pour mon petit-fils.
19: Oui.
18: Il est arrivé à la maison hier soir. Ses parents sont partis. En week-end, voyez-vous, oui. En vacances, hein. Et alors, je vous appelle parce que j'en ai la garde et je lui ai fait prendre un bain, là, ce matin.
19: Oui.
18: Il est sorti du bain avec la zigounette, quoi. Hein, le zizi, tout droit, tout dur.
19: Ah oui, ah, si c'est que ça, oh, ben, madame, vous inquiétez pas. Ben, il a quel âge?
18: Oh, écoutez, je vais vous le passer, hein. Je préfère, ça va me rassurer.
19: Il a quel âge?
18: Bernard, c'est le docteur, là.
19: Docteur? Oui.
16: Allô?
19: Oui.
16: Oui, bonjour docteur.
19: Bonjour monsieur, oui.
16: Excusez-moi de vous déranger, ma grand-mère me passe l'appareil.
19: Oui.
16: Qu'est-ce qui se passe? C'est à quel sujet?
19: Ben, je sais pas, on me téléphone, moi. Monsieur le docteur, moi. On me demande, on me pose une question, alors j'attends, moi.
16: Attendez, je suis pas au courant, là. Ma grand-mère me tend le combiné. Qu'est-ce qui se passe?
19: Ben, je sais pas. Il y a un enfant chez vous?
16: Ah non, enfin, je suis le petit-fils, hein.
19: Vous avez quel âge?
16: J'ai 36 ans.
19: Et alors, qu'est-ce qu'elle me parle d'un enfant qui a pris son bain et puis il avait la zigounette toute raide? J'ai dit, c'est normal.
16: Ah, attendez, je vous la repasse alors. Oui, ok, je comprends, hein. Je comprends mieux.
19: Je comprends bien, moi, monsieur, je suis là comme un couillon, là, moi.
16: Attendez, je vous la repasse, je préfère ça parce que... Là, viens voir, mamie. Le docteur va t'expliquer.
18: Merci. Allô?
19: Oui. Qu'est-ce qui se passe, madame?
18: Ben, vous l'avez eu au téléphone?
19: Ben oui, mais...
18: Ben, c'est lui qui a eu la zigounette toute...
19: Ben, c'est normal, madame, à 36 ans.
18: Ah bon?
19: Bah écoutez, madame, un homme. C'est un homme?
18: Oui. Parce voilà. Que moi, j'étais inquiète, évidemment.
19: Ben, madame, vous avez quel âge, madame?
18: 82 ans.
19: 82. Alors, vous avez tout oublié dans la vie. C'est bien, c'est normal, hein?
18: Est-ce que je le mets au lit avec un bouillon?
19: Mais madame, il va pas mettre au lit avec un bouillon parce qu'il a la zigounette qui est raide. Madame...
18: Mais qu'est-ce que je lui donne, alors?
19: Mais rien du tout, madame.
18: Je peux pas le laisser comme ça, son âge. C'est mon petit-fils, hein.
19: Oui, ben, il est normal, madame, petit-fils.
18: Parce que moi, je me disais peut-être qu'il fallait couper.
19: Mais non, on coupe rien, madame.
18: Où sont les ciseaux?
16: Attends, mamie, là, oh.
18: Faites-le couper.
16: Allô?
19: Oui.
16: C'est vous qui lui avez dit ça, non?
19: Mais je suis pas dingue, non, mais écoutez, non, je suis pas fou. Je lui dis que c'est normal, et puis que c'est tout à fait logique, et puis que...
16: Mamie, lâche les ciseaux!
19: Attention, elle débloque complètement, là.
16: Qu'est-ce que tu fais avec les ciseaux, là?
19: Elle va vous couper le zizi.
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20: Allô?
13: Bonjour, monsieur, c'est bien le bar?
20: Oui.
13: Monsieur Martin à l'appareil, société Martin Événementialisme.
20: Ouais.
13: J'organise une fanzone VIP chez vous pour soutenir les Bleus pour la Coupe du Monde.
20: C'est pas chez nous, monsieur, vous vous trompez là.
13: Si, c'est juste que j'avais oublié de vous prévenir, mais c'est chez vous.
20: Pardon?
13: Ouais, moi c'est mon boulot. En tant qu'événementialiste, j'organise des événements.
20: Mais vous voulez faire quoi en fait? Je comprends pas.
13: Alors en fait, je vends des places VIP directement sur mon site internet, comme ça vous vous occupez pas des réservations.
20: Et alors?
13: Et alors après, vous avez plus qu'à accueillir mes VIP.
20: Mais alors?
13: Bah, et alors, vous leur offrez les boissons. Parce que c'est inclus quand ils m'achètent la place.
20: Mais non, je vous dis que non.
13: Si, je vends des packs avec diffusion du match plus open bar.
20: Non, mais là, vous, concrètement, vous foutez de ma gueule.
13: Concrètement, c'est possible, mais enfin, je vois pas le problème.
20: Je suis pas au courant, déjà, d'une.
13: Ouais, de deux, je suis en train de vous l'expliquer, mais bon. Et de trois?
20: Et de trois, y a personne qui va avoir quoi que ce soit d'offert.
13: Bah, pardon, c'est la Coupe du Monde. Si vous faites pas un minimum d'efforts commercialistes.
20: Non, mais si, on en a rien à foutre. On s'en bat les couilles du foot, en fait.
13: En même temps, c'est pas plus mal, parce qu'avec le monde que je vous envoie, vous aurez pas trop le temps de regarder le match.
1: Allô.
13: Bonjour monsieur, comme je disais à votre collègue, vous inquiétez pas pour l'organisage, ça je m'en occupe.
1: Mais bien sûr.
13: Bah, bien sûr, c'est mon boulot.
1: Et du coup, vous décidez de venir, les gens s'inscrivent sur votre site et tout va bien, hein?
13: Eh ben voilà, on est d'accord, super.
1: Mais ça vous dérange pas, ça vous gêne pas?
13: Bah non, en plus votre collègue me disait que vous êtes très foot dans l'établissement.
1: Mais je m'en fous, j'en ai rien à foutre moi de votre Coupe du Monde, vous êtes tombé sur la tête. Hein.
13: Après, si vous voulez pas bosser, vous êtes pas obligé de venir non plus, je peux prévoir un extra à votre place.
1: Ah mais attendez, mais c'est mon lieu de travail monsieur, c'est chez moi. Ici tu viens pas.
13: Bah si, je passe quand même pour installer la zone VIPs.
1: Mais j'en ai rien à foutre, tu vas le faire ailleurs.
13: Alors ça m'arrange pas. En revanche, c'est ce que je disais, toi, si tu veux profiter de la soirée pour faire autre chose.
1: Non mais de toute façon, vous pouvez venir, j'en ai rien à foutre, on va bien vous accueillir tous ensemble.
13: Ah bah voilà, super.
1: Ouais, un bel accueil.
13: Et ça me rassure parce que j'avoue que je commençais à me demander si t'étais vraiment d'accord.
4: Allô.
13: Bonjour madame.
4: Non, mais moi je veux rien, je comprends pas que tu m'appelles, je veux rien.
13: Eh, hey, après si tu le fais pas pour toi, dis-toi que tu le fais pour la France.
4: Pardon?
13: Bah oui, on soutient notre équipe.
4: Mais nous on est contre la France. Et nous on est anti-français, hein. On est corse, on est pour le Sénégal.
13: Oula, pardon, t'as dit quoi?
4: On est pour le Sénégal.
13: Bah non, tu t'es gouré, parce que justement on joue contre le Sénégal.
4: Tu connais la Corse au moins, non? Tu sais où tu es?
13: Oui, je connais, mon beau-frère est marseillais, c'est pareil.
4: Et tu vas venir quand?
13: Oh bah je peux être là pour l'apéro.
4: Tu seras très bien reçu, viens.
13: Ouais, alors c'est gentil, mais je suis boulot, donc je traînerai pas trop.
4: Boulot, d'accord.
13: Pour la déco, je prends des maillots. Est-ce que vous avez des drapeaux français?
6: Je connais les Corses.
13: Ah, il y a une autre dame derrière.
4: Ah, mais attends, je te passe le serveur.
13: Bon, allons-y, merci madame.
6: Allô.
13: Bonjour madame, apparemment c'est vous le spécialiste foot de l'établissement.
6: Va caguer.
13: Oula, comment vous dites? Va caguer.
6: T'as compris ou pas?
13: Alors pardon, mais non, je ne connais pas ce joueur.
6: Oula.
13: Il joue dans quelle équipe, va caguer?
6: Bon, allez, va chier.
13: Oh bah encore un joueur que je connais pas, c'est dingue.
6: Oh, top.
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23: Ambulance, bonjour.
24: Bonjour madame, je suis bien aux ambulances.
23: Oui monsieur.
24: Bonjour madame.
23: Bonjour monsieur.
24: Monsieur le Dieu à l'appareil.
23: Oui.
24: Je vous appelle parce que, vous savez, on garde des enfants là, hein, pendant les vacances de Pâques. Hein.
23: Oui.
24: Et là, je viens de surprendre mon petit-fils.
23: Oui.
24: Il s'apprêtait à téléphoner, à vous appeler. Là, il allait composer votre numéro.
23: Oui.
24: Pour vous faire une plaisanterie au téléphone alors qu'il est en vacances et que je lui expliquais que vous travaillez pendant ce temps-là.
23: D'accord.
24: Et que s'il y avait des gens à qui il fallait pas faire des blagues, c'était bien les ambulances.
23: Ah, d'accord.
24: Je vous le passe, si vous pouvez lui expliquer pourquoi il faut pas vous faire de blagues, ça m'arrangera comme ça. C'est bien que cette génération-là, on leur fasse la morale un peu aussi.
23: D'accord, hein. Merci.
24: Écoute, la dame va t'expliquer.
23: Allô?
24: Il vous écoute, hein?
23: Oui, bonjour.
24: Il est assez timide.
23: Et oui, il faut pas faire de blagues parce que tu sais, nous on a des gens très malades à transporter. Après, si on vient chez toi parce que tu nous as fait une blague, ça va pas aller, quoi. Hein? Tu comprends, hein?
24: Oui, allô?
23: Oui.
24: Oui, bonjour. Je sais pas pourquoi vous me dites ça parce que je sais très bien, je suis brancardier à l'hôpital.
23: Bah, attendez, vous avez quel âge, monsieur?
24: Moi, j'ai 50 ans.
23: Ah, mais voilà.
24: Je vous passe mon grand-père. Hein.
23: D'accord.
24: Allô?
23: Oui?
24: Je vous ai eu.
23: Comment?
24: Ben oui, je vous ai eu, je suis content.
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23: Oui?
13: Bonjour monsieur, c'est bien la droguerie?
23: Oui.
13: J'avais acheté un anti-fourmi chez vous.
23: Oui.
13: Et alors il me fait des plaques rouges sur toute la jambe.
23: Vous l'avez mis sur vous?
13: Ben sur les jambes, oui, parce que en fait...
23: Mais on n'est pas une pharmacie monsieur. Les anti-fourmis c'est fait pour mettre au sol sur les fourmis.
13: Ben moi les fourmis je les ai dans les jambes, je les ai pas au sol.
23: Non monsieur, bon je crois que c'est une arnaque.
13: Ah ben ça effectivement, j'ai l'impression qu'il y a arnaquisme.
23: Ah ben non, faut pas exagérer.
13: Allô?
27: Oui, bonjour monsieur.
13: Ah, bonjour madame. Comme j'expliquais au monsieur.
27: C'est pas pour mettre sur le corps l'antifourmi. C'est du miel empoisonné. Vous avez pas pu le mettre sur le corps.
13: C'est ça, je me suis étalé ça sur les jambes.
27: Bon.
13: Et alors maintenant, le truc, ça me fait des plaques partout.
27: Ah, ouais, forcément, c'est pas fait pour s'enduire dans le corps, allons.
13: Ah, bah ça marche pas, oui, c'est ce que je dis.
27: Ouais, mais moi, il m'a pris l'antifourmi, il m'a pas dit pour ce que c'était faire. Sinon, j'aurais dit halte là.
13: Ah, bah halte là, c'est facile de dire halte après, parce que là, il vous dit qu'il s'en est mis sur les jambes.
27: Il m'a rien dit. Il m'a pris les pièges.
13: Excusez-moi, mais enfin, il vous dit quand même qu'il a les jambes toutes irritées, là. Hein.
27: Bah, ouais, mais moi, je pouvais pas le deviner que c'était pour mettre sur vos jambes, allons, quoi.
13: Bah, enfin, allons, si on vous prend de l'antifourmi, c'est pourquoi votre.
27: L'antifourmi, c'est fait pour mettre dans les pièces, allons. C'est pas fait pour se mettre sur les jambes, allons.
13: Non, mais allons, excusez-moi, mais allons, je n'ai pas de fourmis dans les pièces. Moi, j'ai des fourmis dans les jambes.
27: Eh bah oui, mais moi, je le savais pas, moi. Il m'a rien dit.
13: Alors maintenant, il vous appelle et vous faites celui qui n'est pas au courant.
27: Ah, bah non, je suis pas au courant, forcément. Il me l'a pas dit, alors. Je comprends pas.
13: Allô?
28: Oui, bonjour.
13: Ah, bonjour madame.
28: Oui, bonjour monsieur.
13: Voilà, comme j'explique.
28: Vous n'avez pas mis sur vous l'antifourmi?
13: Bah si, sur les jambes.
28: Sur vos jambes?
13: Bah oui.
28: Je suis pas pharmacien monsieur, moi. Je prends pas des produits pour la peau, hein.
13: Bah alors pourquoi vous vendez l'antifourmi? Alors ça,
28: mais
13: c'est.
28: Mais non, mais monsieur, c'est des fourmis, des insectes. Vous connaissez l'insecte, la fourmi. C'est d'une évidence, en 30 ans de temps, c'est la première fois que j'entends ça.
13: Écoutez, hein. Je vais passer. Comme ça, je vais vous rapporter le.
28: Donc, moi, j'ai pas besoin du pot, hein, monsieur. Hein.
13: Ah bah vous devez quand même me le rembourser.
28: Oh bah si vous voulez, je vous rembourserai, je vous redonnerai 1,30€. 50, je crois, ou je sais plus.
13: Plus la facture du vétérinaire, quand même, que j'ai dû aller consulter.
28: Ah oh, bah ça, c'est hors de question.
13: Bah, excusez-moi, mais enfin, c'est quand même votre produit qui m'a bousillé les jambes.
28: Ah hein. Bah non, monsieur, alors là, ça me, je ne vous rembourserai certainement pas la note du vétérinaire, alors ça...
13: Ah bah moi, j'étais obligé de consulter un vétérinaire pour mes fourmis, forcément.
28: Mais attendez, mais c'est dans une droguerie, monsieur, vous comprenez? Une droguerie.
13: Le vétérinaire a regardé mes jambes et il m'a dit, déjà, les fourmis, elles sont revenues.
28: Bah écoutez, bah, je vous donnerai, je sais plus combien...
13: C'était 153 euros, je crois.
28: De quoi?
13: 153 euros.
28: C'est quoi, ça? 153 euros? Ça vaut 1,50€?
13: C'est ce que je vous dis. Il y a le prix du vétérinaire en plus.
28: Bah, ça, c'est votre problème, monsieur.
3: Qu'est-ce que je veux faire?
13: Allô?
3: Ouais, allô?
13: Ah, bah, c'était encore une autre dame.
3: Oui, c'est pourquoi j'entendais discuter là pour des fourmis. Qu'est-ce qui se passe, monsieur?
13: Ah, bah, ce qui se passe, c'est que votre collègue me disait que je pouvais passer, du coup.
3: Vous passez, monsieur, vous passez, puis on s'arrangera. Ça me fait, excusez-moi, je vais pas me foutre de vous, mais ça me fait sourire.
13: Ah, bah, merci.
3: Vous êtes venu ici pour vous soigner les jambes parce que vous avez des fourmis dans les jambes.
13: Voilà, c'est ça. Et alors, ça...
3: Je travaille depuis l'âge de 20 ans dans le boutique, c'est l'homme l'a jamais fait. J'ai vu des trucs marrants, mais des trucs comme ça, je n'ai jamais vu.
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8: Allô, c'est ça, j'écoute.
16: Bonjour, madame, c'est bien le reste...
8: Bonjour, monsieur.
16: Bonjour, madame. C'est bien le restaurant de la...
8: Oui, monsieur.
16: Bonjour, madame, la préfecture, l'appareil.
8: Oui.
16: Monsieur de la place directeur du cabinet de monsieur le préfet.
8: Oui.
16: Je vous passe, monsieur le préfet, hein. Monsieur le préfet, le restaurant. Merci. Allô?
8: Allô?
16: Bonjour,
8: oui,
16: madame.
8: Oui, bonjour, monsieur.
16: Excusez-moi de vous déranger.
8: Oui.
16: Il ne fait pas bien beau dehors en ce moment?
8: Non, pas du tout, monsieur le préfet, non?
16: Après cette magnifique été qu'on a reçue, dites-moi.
8: Oui, c'est vrai,
16: hein,
8: oui.
16: C'était pas vrai. Bon, alors, je vous appelle parce que j'ai l'intention, bien entendu, de venir dîner un de ces soirs. Ça, ça.
8: Bien, monsieur.
16: Voilà. Le patron est là, non?
8: Ben, il est parti faire une course, là.
16: Ah.
8: Parce que vous auriez voulu quelque chose de... De spécial
16: Vous êtes la patronne, non?
8: Oui, monsieur, ah, oui.
16: Écoutez, je connais un peu votre mari, hein.
8: Ah oui?
16: Oui. Est-ce qu'on peut parler quand même en toute confidence?
8: Ah ben, c'est sûr, monsieur. Voilà. Pas de problème.
16: Voilà. Je vous recommande la plus grande discrétion, madame. Hein.
8: Oui, monsieur. Bon. Oui, pas aucun problème.
16: Voilà. Ma femme va en Thalasso pendant une semaine la semaine prochaine.
8: Oui.
16: Je vais en profiter pour amener quelques amis dans votre bon restaurant.
8: Eh ben, c'est gentil de penser à nous, monsieur.
16: Voilà.
8: C'est bien.
16: Nous allons être quatre, monsieur.
8: Oui.
16: Hein? Simplement, votre mari que j'ai eu au téléphone l'autre jour m'a dit que ça, c'était sans doute possible.
8: Ah oui?
16: Oui. Est-ce qu'il est possible de dîner?
8: Oui.
16: À quatre?
8: À quatre.
16: Hein? Mais avec des call girls sous la table.
8: Avec des?
16: Des call girls.
8: Oui.
16: Sous la table.
8: Quatre messieurs.
16: Oui.
8: Hein? Et puis quatre... quatre...
16: Des call girls.
8: Ah oui. Eh bien, de toute façon, vous... Enfin, j'ai pas l'habitude de servir du monde comme ça. Ça va pas choquer les autres personnes à côté?
16: Oh, ce sont des dames fort discrètes et de grande courtoisie.
8: Bah, écoutez... Parce que je voudrais pas qu'il y ait du monde à côté, quand même, peut-être, non?
16: À quelle distance de votre sol tombe la nappe?
8: Ben, ça tombe pas très bas, hein, c'est ça. Je suis pas très, très bien placée pour faire ce genre de service, vous voyez, parce que d'abord, on n'a pas de moquette, on n'a que du carrelage.
16: C'est-à-dire?
8: On n'a que du carrelage, j'ai pas de tapis, j'ai rien, hein. C'est...
16: Oui.
8: Hein, par terre, ça va peut-être être ennuyeux pour être sous la table. Non, c'est... Parce que bon, si j'avais une moquette, des grandes nappes, des grandes... Puis en plus, j'ai du personnel jeune, tout ça. Ça m'ennuie un peu de faire ce genre de service. Hein, c'est...
16: Oui.
8: Hein, c'est...
16: Bah oui.
8: Ça m'ennuie de...
16: Bah oui.
8: De vous dire...
16: C'est dommage, c'était ma femme qui m'offrait ça pour mon cadeau d'anniversaire.
8: Mais bon, je suis mal placée pour vous recevoir dans ces... Comme
16: ah
8: ça.
16: Bah, mais tournez-vous.
8: Pardon?
16: Tournez-vous.
8: Oui, bah, ça sera pareil, hein.
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10: Oui, allô?
13: Oui, bonjour monsieur, c'est bien le bureau de tabac?
10: Oui.
13: Monsieur Martin, à l'appareil, je suis mineur de profession, c'est dans ma famille quelque chose qu'on se transmet de père en fils depuis maintenant des générations.
10: Oui.
13: Et alors, qu'est-ce que j'apprends?
10: Bah, je sais pas.
13: Vous refusez de vendre des cigarettes aux mineurs dans votre établissement?
10: Bah, oui.
13: Ah, et de quel droit?
10: Que je refuse aux mineurs.
13: Ah oui, parce que moi, si vous voulez, c'est ce que je vous dis, mon père était mineur, mon grand-père était mineur.
10: Bah,
2: ça veut rien, c'est pas ça, mineur. Aller dans tous les tabacs, ça c'est pas moi, c'est un décret que j'ai appelé l'État.
13: Oui, bah bien sûr, bah on met ça sur le dos de l'État parce que vous n'aimez pas les gens de la mine.
2: Non, mais j'aime pas les gens de la mine.
13: Et vous le dites en plus.
2: Bah écoutez, c'est pas grave, j'ai mon conjoint qui est là ce midi, il est policier, il entend la conversation.
13: Ah bah passez-le moi, tiens.
9: Oui, allô.
13: Oui, bonjour madame.
9: Non, bonjour monsieur. Non, déjà, converser à monsieur que vous vous adressez. Donc, je vous dis bonjour, donc vous me dites bonjour madame, et je dis non, je suis à monsieur.
13: Oui, mais c'est ce que j'ai
9: donc,
13: dit.
9: Donc,
13: oui.
9: Voilà, on dit bonjour, au revoir, on le remercie, et voilà.
13: Et voilà, pour tout le monde, sauf pour les mineurs. Mais c'est quand même
9: non,
13: dingue,
9: monsieur.
13: Ça. Non, mais
9: donc, je vois pas. Laissez-moi parler, monsieur, maintenant.
13: Oui, non, mais.
9: Alors là, maintenant, qu'est-ce que vous voulez.
11: Qu'est-ce que vous voulez.
9: C'est comment dire enregistrer votre communication, monsieur. Allez-y. Votre enregistrement, comment dire, est effectué.
13: Alors, bah attendez, dans ce cas, j'effectue un enregistrement de mon côté aussi.
9: Allez-y, je vous écoute.
13: Et demandez à votre femme d'arrêter de crier, s'il vous plaît, parce que c'est pas la peine.
9: C'est pas madame qui crie, comment dire, c'est mon chien. Maintenant, comment dire, vous prenez votre voiture ou vous venez à pied, comment dire, et puis comme ça, on s'expliquera et on verra, comment dire, vos arguments et les miens. Maintenant, comment dire, si vous le désirez, comment dire, on se retrouve, comment dire, au commissariat et on s'explique.
13: Non, mais comment dire.
9: Moi, je vous le dis, comment dire, vous êtes, comment dire, en train de parler d'une chose que vous ne connaissez même pas, monsieur.
13: Ah bah non, comment dire.
9: Pour quelle raison, comment dire, que vous vous, comment dire, permettez de téléphoner aux gens.
13: Comment dire que si vous me présentez.
9: Je sais pas comment dire, je parle en français, donc c'est pas la peine de dire comment dire.

0: dit qu'il est anti-mineur, vous voyez.
1: Votre collègue, j'étais présent, comment dire, dans la pièce, comment dire, à la, comment dire, cette personne, comment dire, c'est une personne, c'est une dame.
0: Comment dire?
1: Encore, comment dire?
0: Moi, j'ai dit comment dire?
1: Bah oui.
0: Bah bon.
1: Ouais. Surtout votre enregistrement, faudra l'écouter, là, monsieur.
0: Ah bah oui, je vais réécouter, parce que j'ai pas l'impression que c'est moi qui dis comment dire.
1: Parlez français, c'est tout, comment dire, c'est pas, ça fait 50 fois que vous dites comment dire.
0: Ah, parce qu'il faut pas dire comment dire.
1: Non, mais monsieur, comment dire, je sais pas ce que vous prenez, donc maintenant, comment dire.
0: Vous avez dit comment dire, non?
1: Non.
0: Ah, vous l'avez pas dit?
1: Non.
0: Non, parce que je croyais que vous aviez dit comment dire, c'est pour ça que.
1: Non, monsieur, vous le dites, c'est vous qui le dites, monsieur.
0: Ah, c'est moi qui dis comment dire.
1: Bah. On va pouvoir le localiser, on va aller chercher chez lui.
0: Ah bah très bien, moi je vous ai localisé aussi. Hein.
1: Ouais, bah non, il faudrait être déjà équipé, monsieur. Hein.
0: Ah bah je suis équipé, je vous ai localisé, vous êtes au bureau de tabac actuellement.
1: Ah bah oui, maintenant, je me
0: suis... Ah ah.
1: Monsieur, comment dire, vous êtes vraiment...
0: Ah ah.
1: Comment dire, c'est moi qui vous l'ai dit.
0: Oui, la machine confirme. Hein.
2: Donc voilà, monsieur, ça suffit, on arrête là.
0: Non, mais parce que je serais peintre, par exemple, est-ce que vous auriez marqué interdit aux peintres?
2: C'est tout, on vend pas de tabac.
0: Ah donc en plus, vous êtes anti-peintre.
2: Anti-peintre, oui, bah voilà.
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4: Presqu'île Louise, bonjour.
5: Oui, bonjour madame. Je suis bien l'office de tourisme de Sarzeau.
4: Oui.
5: C'est en Bretagne, hein.
4: Oui, tout à fait.
5: Oui, c'est ça. Je compte passer un week-end prochainement avec ma femme et mes enfants, ma famille.
4: Oui.
5: Je souhaiterais avant toute chose de me connaître la liste des vaccins obligatoires avant de quitter Paris.
4: Pour la Bretagne?
5: Oui.
4: Il n'y a aucun vaccin obligatoire, monsieur.
5: Pardon?
4: Bah non.
5: Il n'y a plus la lèpre?
4: Ah non, non, non, du tout.
5: La peste?
4: Bah non plus, monsieur. Enfin, non, non, il n'y a pas de vaccin obligatoire pour venir en Bretagne, non.
5: Je note, hein, vous permettez?
4: Oui, oui.
5: Le choléra?
4: Non, non, non, rien. Je vous dis, oui, vous n'avez aucun vaccin.
5: Restons sérieux, madame. Je tiens à prévenir quand même mes enfants et éviter le pire. Hein, la Bretagne, je sais que c'est une région très reculée. Je crois que vous êtes complètement à l'ouest de la France. Hein, c'est bien ça.
4: Oui, mais on est quand même dans un pays civilisé. On n'a pas de soucis particuliers. Non, non, du tout. Hein.
5: Je note. Alors, la tuberculose.
4: Moi, j'en ai pas entendu parler non plus, non, mais enfin...
5: Le typhus.
4: Typhus, je sais pas.
5: Ah, donc vous avez le typhus également en Bretagne.
4: Je sais pas s'il y a du typhus en Bretagne, mais enfin...
5: Bon, il va falloir que j'amène mes enfants à l'Institut Pasteur et nous verrons après, ils vont me donner la liste, j'imagine.
4: Oui, voilà, si vous voulez. Enfin, moi, je vis ici depuis 44 ans maintenant et j'ai jamais entendu parler de peste ni de choléra en Bretagne. Hein.
5: D'accord. Actuellement, vous êtes il n'y a pas de guerre
4: En Bretagne?
5: Oui.
4: Ah non, du tout.
5: D'accord. Donc, pour le moment, c'est relativement calme.
4: Non, bah écoutez, je pense que ça commence à devenir un peu ridicule quand même.
5: Pardon?
4: Parce que pourquoi voulez-vous qu'on ait la peste de choléra et une guerre civile en Bretagne?
5: Non, je vous demande au chapitre des informations. Hein. Dites-moi, comment fait-on pour circuler?
4: Eh bien, comme tout le monde, en voiture.
5: Ah, il y a des routes?
4: Il y a des routes.
5: Pour se laver, est-ce qu'il faut aller au puits?
4: Non, vous avez des salles de bain avec l'eau courante.
5: L'eau est potable?
4: Certains endroits, oui.
5: Non, parce qu'il n'y a pas de robinet, c'est ça?
4: Bah si, vous avez des robinets, bien sûr. Bon, écoutez, je m'excuse, mais là, il faut que je raccroche, parce que j'ai vraiment beaucoup de monde à l'accueil qui attend. À bientôt,
5: j'ai juste une dernière question.
4: Oui.
5: Comment se fait-il que vous ayez le téléphone?
4: Ah, ça, je ne sais pas, mais j'aimerais bien ne pas l'avoir aujourd'hui. Au revoir, monsieur.
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2: Allô?
0: Oui, bonjour monsieur, c'est bien la boulangerie?
2: Oui.
0: Mon fils est passé hier acheter du pain frais?
2: Oui.
0: Une baguette? Et alors elle n'était pas fraîche?
2: Ah non, ça c'est pas possible monsieur.
0: Il me l'a rapporté, elle était encore chaude.
2: Bah c'est normal qu'elle est chaude puisqu'elle a été cuite ce matin.
0: Donc pourquoi dans ce cas est-ce qu'on essaye de me faire croire que c'est du pain frais alors qu'il est chaud?
2: Parce que monsieur, vous faites comment du pain frais? Expliquez-moi.
0: Alors moi je suis pas spécialiste mais j'imagine que d'abord on fait cuire le pain et ensuite on le met dans une sorte de rafraîchisseur.
2: Il est pas congé, on va pas le sortir du congélateur et vous vendre du pain du congélateur quand même.
0: Ah bah parce que non, dans ce cas ce serait du pain froid, effectivement.
2: Mais là c'est ridicule là ce que vous me dites. Quand on parle de pain frais, c'est parce que c'est du pain qui a été cuit le jour même.
0: Voilà, alors apparemment vous aviez oublié de refroidir le mien.
2: Mais monsieur, ça se refroidit pas du pain. Ça va pas en chambre de réfrigération.
0: De rafraisement.
2: Non, mais c'est quoi ça encore cette machine?
0: Bah je ne sais pas, un fraiseur.
2: Bah là vous m'inventez des mots parce que je suis désolée, ça n'existe pas. Hein.
0: Bah, le rafraiseur c'est pour fraiser, c'est pour mettre au frais.
2: Non mais rafraiseur ça s'utilise pas en boulangerie monsieur.
0: Ah c'est ça, c'est que vous n'êtes pas équipé peut-être alors.
2: Équipé de quoi?
0: Bah de la machine à faire le pain frais.
2: Mais monsieur, du pain frais ça n'existe, du pain frais c'est chez nous. Du pain chaud, vous avez la gage de qualité, mais qu'est-ce que ça veut dire ça? Vous avez pas du pain de supermarché?
0: Ah bah il n'était pas à 8 degrés, hein. Ça je peux vous le dire.
2: Mais monsieur, ça veut pas dire pain frais, ça veut pas dire à 8 degrés, hein. Ça veut pas dire ça.
0: Est-ce que vous pouvez dans ce cas peut-être marquer sur votre devanture que vous vendez du pain tiède ou
2: non,
0: du pain chaud?
2: On vend du pain frais, monsieur.
0: Au moins peut-être prévenez pain chaud parce que là les gens vont être déçus.
2: Et pourquoi ils seront déçus, monsieur? c'est une gage de qualité.
0: Bah, ils vont

0: ça veut dire ça?
1: Bah, ils vont avoir l'impression de se faire arnaquifier quand même.
0: Mais non, mais n'importe quoi alors.
1: Donc du coup, je voudrais vous le rapporter cet après-midi.
0: Non, non, mais vous me rapportez pas du bain cet après-midi. Attendez, il est parti hier et il est mort. Vous vous débrouillez. Non,
1: ah bah maintenant, il est frais.
0: Non, mais il est pas frais. Alors qu'est-ce que vous me racontez, il est rassis?
1: Bah évidemment qu'il est frais. Moi, je l'ai mis. Moi, je l'ai mis dehors.
0: Il veut venir se la faire rembourser. Allô?
1: Oui, allô?
0: Ah, ben, non, mais attendez, vous n'avez pas mangé votre baguette?
1: Ah bah,
0: parce qu'elle était chaude.
1: Moi, ça me gênerait de vous dénoncer au syndicat des panifiés.
0: Pardon? Vous voulez me dénoncer au syndicat des pâtissiers?
1: Des panifiés.
0: Des panifiés? Ah oui, et pourquoi? Parce que je vous ai vendu du pain frais? Mais, non, mais je rêve. Non, mais je suis en plein délire, là. Je ne vois pas pourquoi vous me dénonceriez au syndicat des panifiés, comme vous dites.
1: Des panifiés?
0: Bah, des panifiés, c'est bien ce que je viens de dire.
1: Bon.
0: Je ne peux pas continuer la discussion.
1: Est-ce que je peux avoir peut-être la personne qui.
0: Oh, bah, si vous voulez, vraiment, je vous le passe. Ne quittez pas. Bon, apparemment, parce que j'ai un problème, je.
2: Allô?
1: Oui.
2: Bah attendez, appelez-moi con tant vous êtes.
1: Comment?
2: Appelez-moi con tant vous êtes.
1: Pourquoi vous voulez que je vous appelle con?
2: Vous vendez du pain à peu près, non mais vous cherchez quoi là?
1: Est-ce que je peux passer cet après-midi?
2: Pourquoi faire? Pour la baguette du pain chaud là?
1: C'est ce que je disais à votre collègue là, à l'autre monsieur.
2: Non, c'est ma femme.
1: Ah.
2: Oui.
1: Vous êtes sûr?
2: Non mais attendez, vous jouez à quoi là?
1: Encore une fois, c'est ce que je disais à l'autre monsieur. Je dis pas que
2: non,
1: vous avez
2: c'est
1: fait...
2: c'est madame, c'est ma femme.
1: Moi je vous me l'ai changé, sinon...
2: Sinon quoi?
1: Bah sinon, je sais pas, si vous pouvez me filer des gâteaux à la place, peut-être.
2: Et puis encore quoi, vous voulez pas que je vous file un billet de 500 euros, des fois?
1: Combien?
2: Vous voulez pas que je vous file un billet de 500 euros?
1: Vous en avez ou pas?
2: Oui.
1: Ah bah alors, j'en veux bien.
2: Ouais, bah venez le chercher.
1: Ah bah merci.
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4: Allô? Allô, monsieur le curé?
5: Oui.
4: Bonjour, monsieur le curé. Excusez-moi de vous déranger, c'est Bernadette Ledoux à l'appareil.
5: Oui.
4: Oui, je vous appelle parce que je suis une vieille dame que vous connaissez pas. Mais j'étais à pendant la guerre, voyez-vous, oui. Et jusqu'à la libération. Je vous appelle pour avoir une dernière confession, si c'était possible.
5: Oui.
4: Voilà. Vous savez que le général Patton, le général américain, était passé par.
5: Mais non.
4: C'est là que je l'ai connu.
5: Oui.
4: Et j'ai eu une histoire d'amour avec lui. Et je ne l'ai jamais dit à mon fils.
5: Ah.
4: J'aurais souhaité, si c'était possible, monsieur le curé, que vous en informassiez mon fils.
5: Et votre fils, c'est ?
4: Bernard.
5: Oui.
4: Et le fils du général Patton. Je vous le passe, c'est Bernard. Bernard, viens là.
6: Qu'est-ce qu'il y a ?
5: Allô ?
4: Monsieur, quelqu'un veut te parler, mon fils.
6: Merci, oui. Allô ?
5: Allô ?
6: Oui.
5: Ici, c'est monsieur le curé de...
6: Bonjour, mon père.
5: Bon, eh bien, vous me voyez en conversation avec vous, d'une façon tout à fait impromptue et inopinée, là.
6: Oui. Ben oui, ma mère vient de me passer le téléphone.
5: Oui, alors... voyons, elle est âgée, votre maman.
6: Oui.
5: Bon. Alors, elle me charge de vous dire une chose qu'elle ne vous a jamais dite.
6: Ah.
5: Elle me dit que le général Patton serait passé par au moment de la guerre.
6: Oui, oui, oui, je sais, je suis étudiant en histoire, oui.
5: Bon. Et alors, c'est cette chose délicate qu'elle ne vous a jamais dit, elle me demande de vous le dire. Vous me voyez bien embarrassé, elle aurait eu une aventure avec lui.
6: Oui, mais ça, bon, je sais que beaucoup de femmes françaises ont connu des soldats américains.
5: Hein. Bon, mais d'accord, bon, vous le savez maintenant, hein. Alors, c'est pour vous informer que vous êtes son fils.
6: Oui, je sais, je suis le fils de ma mère, ça je savais.
5: Du général Patton aussi.
6: Pardon?
5: Oui.
6: Je suis le fils du général Patton?
5: Oui.
6: Papa, tu savais que j'étais le fils du général Patton?
5: Ah bon, alors...
6: Il fallait pas le dire. Hein? Qu'est-ce que c'est que cette histoire? Allô?
5: Allô, oui.
6: Oui, bonjour, monsieur.
5: Oui.
6: Qu'est-ce qui se passe?
5: Bon, mais écoutez, moi je suis...
6: Mais qu'est-ce que c'est?
5: Allô?
4: Non, mais je ne te l'avais jamais dit. Mais je me suis marié avec ma femme en 40.
5: Eh oui, mais écoutez, moi, elle me téléphone et elle me demande d'avertir votre fils de cette histoire-là.
4: Ah bah dites-moi, moi...
5: Mais moi, je ne sais pas plus.
4: C'est incroyable. Là, j'avoue que je tombe des nues.
5: Écoutez, moi...
4: J'ai toujours été... Et alors, vous voyez comme la vie est curieuse, mon père.
5: Oui, oui.
4: J'ai toujours été convaincu que c'était mon fils.
5: Eh bien, écoutez, moi, je ne sais pas plus.
4: Mais c'est vrai, je trouvais qu'il ne me ressemblait pas tellement, remarquez.
5: Oui.
4: Mais c'est très curieux, il lui ressemble. Ah bah ça, tu es le fils de Patton, dites-moi. Ça, c'était Patton.
5: Oui, ben...
4: Ma femme m'a trompé, elle m'a trompé. Bon, mais c'est quand même avec le général Patton, c'est pas n'importe qui.
5: Eh oui.
4: Eh ben, c'est bien qu'il le sache, parce que fils du général Patton, c'est quand même autre chose que moi.
5: Oui, d'accord. Mais j'ai l'impression que c'est quelque chose qui lui pesait fort.
4: Ah, ben oui, il était drôlement costaud, hein.
5: Non, c'est pas ça. Bon, mais ça y est, j'ai fait la commission.
4: Ça fait du bien, non?
5: Oui.
4: Hein?
5: Oui.
4: Parce que moi, je suis bloqué depuis ce matin, je suis constipé, ça passe pas.
5: Non, eh bien d'accord. J'ai accompli ce qu'on m'a demandé de faire.
4: Oh, c'est formidable.
5: Voilà.
4: Vive la France.
5: Merci.
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7: Oui, allô?
1: Bonjour madame, je suis bien au bar.
7: C'est ça même?
1: C'est pour signalifier un problème.
7: Oui.
1: Je suis venu boire des bières, on m'a dit qu'on me servait des demi.
7: Ouais.
1: Eh ben en vrai, c'était des quarts.
7: Oui, je comprends rien du tout ce que vous me dites là. Soit disant qu'on aurait servi des quarts pour des demi. Il a pris un demi, il a eu 25 centilitres.
1: Ah, nous y voilà. 25 centilitres égale un quart, donc il manque un deuxième quart pour faire un demi.
7: Non,
1: on m'a fait payer le double de la moitié du quart.
7: Vous a fait payer le double de la moitié du quart. Alors vas-y, expliquez-moi là.
1: En principe, en prenant deux demi, ça devrait faire un entier, et pourtant ça me faisait deux quarts, c'est-à-dire un demi.
7: Ah non, n'importe quoi.
1: Si sur chaque demi, vous vous mettez un quart dans la poche, au bout de quatre demi, vous récupérez un quatre quarts.
7: Non, déjà, avant de parler au téléphone, vous venez me voir.
1: Ah bah oui, et puis entre-temps, vous allez changer tous les trucs.
7: Vous divaguez, là. Mais vous divaguez complètement, on va changer quoi?
1: Vous allez mettre des verres de demi à la place des verres de quart, et puis hop.
7: Des verres de demi, mais c'est des verres des 25 centilitres.
1: Voilà, c'est des quarts.
7: Mais non, c'est un 25, tu vas me péter les couilles, là.
1: J'ai fait quand même du mathématisme, comme tout le monde, je sais qu'un quart, c'est 0,25.
7: Je vous passe mon épouse.
8: Oui,
1: bonjour monsieur.
8: C'est moi monsieur. Un millilitre, c'est un millilitre.
1: Voilà, et comme un quart de litre, c'est un quart de litre égale un demi-demi-litre, donc c'est bien qu'il y a arnaquage.
8: Bah non, pas du tout monsieur. Vous êtes qui d'abord?
1: Monsieur Martin.
8: Martin d'où?
1: De Martinville.
8: De Martinville. Et vous habitez Martin dans la France?
1: Oui, ah bah absolument, oui, en région Martin.
8: Oui.
9: Vous n'allez jamais nulle part.
1: Ah, une autre dame.
9: Vous sortez jamais, vous n'êtes qu'à l'église et vous n'allez jamais dans un bar alors.
1: Bah déjà je suis venu chez vous, merci que ça m'a bien vaccinifié de sortir.
9: Mais vous êtes qui vous? Vous savez ce que c'est qu'un demi en France?
1: Ah bah un demi c'est 50, c'est 0,5.
9: Non monsieur, c'est un sérieux c'est 50.
1: Comment ça je suis pas sérieux?
9: Mais vous comprenez rien.
1: Oh, je crois que j'ai plutôt trop bien compris, oui.
9: Vous êtes tombé sur la tête, vous tentez d'où là? Déplacez-vous, venez.
1: Oui, non, puis le temps que j'arrive, vous aurez planqué tous les quarts, vous aurez mis des demi à la place.
9: Mais vous n'êtes jamais sorti, monsieur, c'est pas possible.
1: Ah ben c'est surtout que moi j'ai calculé ce que vous me devez quand même, parce que...
9: Mais je vous dois quoi? Bah allez-y, venez.
1: Alors, j'ai calculé avec la préjudiciation liée au profitage économiste sur les trop perçus.
9: Prenez une calculette surtout, hein. Comptez pas de...
1: Très bonne idée, j'allume la calculette. Calculette allumée.
9: Oh là là.
1: Je pose donc tout, un quart, je retiens un demi, tout, fois 0,5, tout, sur 0,25.
9: Allez-y, comptez. J'appelle le 17.
1: Ah, attendez, j'ai le résultat qui sort, là.
9: J'appelle 17. J'appelle la gendarmerie tout de suite.
1: Ah, non, moi d'abord.
9: Taisez-vous.
1: Non, allô? Vous avez mal raccroché. Et il faut le 17. Allô?
9: Oui, allô?
1: Bonjour, madame. Commissaire Martin.
9: Oui, bonjour, c'est monsieur du bar tabac. Je suis harcelé par quelqu'un au téléphone qui nous dit qu'on l'a arnaqué parce qu'on lui a vendu un demi alors que c'est un quart, enfin bref.
1: Excusez-moi, parce que nous on a un monsieur Martin qui nous dit qu'il s'est fait arnaquer.
9: Oui, c'est ça, oui, c'est le même, ouais.
1: D'accord, vous appelez donc pour reconnaître votre arnaquage?
9: Attendez, là. Mais c'est quoi ce truc là?
1: Vous êtes gonflé quand même, c'est-à-dire que vous appelez...
9: Ah non, attendez, là, oh là, il y a quelque chose qui va pas là.
1: Oh là là.
9: Ah non, attendez, là, il y a quelque chose qui va pas là.
1: Ah oui, là, ça va pas là.
9: Vous pouvez vous déplacer, venir nous voir là?
1: Oui, et puis vous allez me faire le coup que vous avez fait à monsieur Martin, vous allez me vendre un demi au prix du quart.
9: Non, c'est la même personne ça? C'est la même voix que la personne que j'avais tout à l'heure ça?
1: Ah non, c'est pas moi non?
9: Non.
1: Moi je suis le commissaire Martin, mais on confond souvent avec monsieur Martin, c'est vrai?
9: Ah bon, pardon.
1: Pas vrai monsieur Martin? Ah bah vrai de vrai!
9: Ah, c'est encore vous?
1: Bah non, c'est pas moi puisque je suis le commissaire Martin.
9: Allez hop, au revoir, merci.
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11: Oui, allô?
6: Oui, bonjour, monsieur.
11: Bonjour, monsieur.
6: C'est bien au magasin de vêtements pour hommes.
11: Oui.
6: Monsieur Delaplay à l'appareil, c'est le secrétaire général de la FNEF, Fédération Nationale d'Exhibitionnisme à la Française. Je vous passe, monsieur le président.
11: Oui.
6: Merci. Allô?
11: Oui, allô?
6: Bonjour, monsieur.
11: Bonjour, monsieur.
6: Monsieur Le Duret à l'appareil, président de la FNEF, Fédération Nationale d'Exhibitionnisme à la Française. Alors, nous avons notre grand championnat, vous savez, la poule finale. Vous avez vu les affiches en ville, non?
11: Non, j'ai pas pu voir.
6: Ah, bon. Nous avons la finale, donc, dimanche, en poulain, hein, éliminatoire pour les phases finales, donc, de National. Donc, tous les exhibitionnistes qui viennent dimanche ont besoin d'avoir, et c'est obligatoire, hein, une gabardine standard. Qu'est-ce que vous avez à leur proposer? Parce qu'il nous en faut une bonne vingtaine.
11: Eh bien, moi, ce que je vais vous proposer, c'est de rappeler demain matin. Vous aurez le responsable du magasin et il sera en mesure de vous dire.
12: Mais déjà, qu'est-ce que vous avez comme couleur, vous, déjà, à nous proposer?
11: Gabardine, vous appelez ça la veste ou la veste un peu plus longue?
12: Ah, c'est plus long, il faut pas qu'on voit le bas-ventre, hein, évidemment. Hein. Vous connaissez un peu notre spécialité, les exhibitionnistes. Hein. Nous avons besoin de gabardines, évidemment, qui vont presque jusqu'aux genoux. Donc il faudrait qu'on puisse déboutonner, voyez-vous, la gabardine en 3 secondes chrono, hein, ouvrir la braguette, sortir notre engin, refermer, avant que la police, évidemment... Donc c'est de la gabardine très souple, hein, non irritable, avec des tissus non synthétiques. Hein.
11: Ça, je vais pas avoir. Même en commande, ce sera toujours en polyester, ce sera toujours du synthétique.
12: Ah oui, mais si ça vient en contact de notre sexe, avec la peau du gland, on va faire des allergies, hein.
11: Écoutez, moi, ce que je vous propose, c'est de me rappeler demain le responsable du magasin. Il sera plus apte à vous dire ce qu'il peut avoir et lui sera capable de vous dire au niveau des prix.
12: Oui, parce que si on en prend 20, j'imagine qu'on peut avoir une petite réduction.
11: Oui, il y aura une réduction, ça c'est sûr.
12: En contrepartie, je vous garantis, hein, vous pouvez noter, tous les exhibitionnistes auront, hein, nous accrocherons sur notre sexe un petit panneau vêtements avec votre adresse pour vous faire de la publicité.
11: Ben écoutez, vous rappelez demain matin et puis lui, il essaiera de voir ce qu'il peut faire.
12: Vous avez noté?
11: Oui.
12: Je vous écoute.
11: Je peux pas trop le dire en magasin, ça se fait pas trop, il y a des clients.
12: Et alors?
11: Je dirais que vous accrocherez une pancarte sur votre sexe pour montrer vêtements pour faire de la pub.
12: C'est pas un beau geste, ça?
11: Ah si, c'est un beau geste.
12: Alors, qu'est-ce qu'on dit?
11: Merci.
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13: Bonjour.
1: Bonjour monsieur, c'est bien le salon de coiffure?
13: Oui.
1: Monsieur Martin, service technique de Martin Télécom.
13: Oui.
1: Je vais activer le code de sécurisage de votre ligne téléphoniste.
13: Ouais, mais j'ai eu des soucis antérieurement à cause des travaux qui s'étaient effectués dans ma rue.
1: Attendez, ça me dit quelque chose. Vos soucis, c'était pas à cause des travaux qui s'étaient effectués dans votre rue?
13: Voilà, c'est à cause des travaux, je n'avais plus d'internet.
1: C'est ça, et alors, de mémoire, je crois que vous n'aviez plus d'internet, non?
13: C'est ça, tout à fait.
1: C'est ça, oui, je me souviens très bien.
13: Ok.
1: Et donc, pour nous excuser de ce petit désagrément, je vous offre l'option gratuite de sécurisage téléphoniste.
13: Ah d'accord, ça marche comment ça?
1: C'est très simple, c'est un code à 16 chiffres qui vous permet de filtrer vos appels.
13: Ouais.
1: Donc, si vous voulez recevoir un coup de téléphone, il suffit de faire votre code juste avant qu'on vous appelle.
13: Oh là là, vous vous rendez compte? Quand mon téléphone il sonne, je dois répondre. Moi si en plus de ça, il faut que je fasse un code, non mais c'est pas possible là.
1: Non, c'est pas ça. Le code, il faut le faire à chaque fois juste avant qu'on vous appelle, sinon votre téléphone ne sonne pas.
13: Mais comment voulez-vous que je sache que j'ai un appel?
1: Eh ben vous demandez aux gens de vous prévenir quand ils vont vous appeler.
13: Non mais vous entendez? Non mais
1: Il suffit de leur dire de passer au salon avant pour vous prévenir qu'ils vont appeler juste après.
13: Oh non mais vous êtes bête ou quoi monsieur?
1: Oh bah pardon de vous offrir des options gratuites.
13: Non mais attendez là, non mais je... Allô?
1: Ah, bonjour monsieur.
13: Oui, non mais de toute façon nous on n'active rien du tout.
1: Non, rassurez-vous, c'est moi qui active tout à distance.
13: Non, vous ne touchez à rien.
1: Non mais parce que si je comprends bien, vous voulez avoir les appels tout le temps.
13: Ah bah oui hein. Ah bah il m'a foutu.
1: Eh bah pas de problème. Chaque fois que vous faites votre code, ça active votre ligne pendant 2 minutes.
13: Ouais.
1: Donc, il suffit de faire le code toutes les 2 minutes et vous recevez tous les coups de fil.
13: Oh, mais non mais monsieur, vous vous rendez pas compte, c'est pas possible quoi. Je suis en train de couper des cheveux, je vais pas dire à la cliente, attendez hein, 2 minutes, je vais faire le code. Oh puis attendez encore 2 minutes, hein, faut que je refasse. Non.
1: Ah non, mais quand vous êtes en train de coiffer, vous donnez le téléphone au client et vous lui demandez de faire le code à votre place.
13: Non, mais c'est pas possible, j'ai pas demandé au client de faire le code. Non, mais on marche sur la tête, c'est comme si je leur demandais de passer le balai après être coiffé, quoi. Enfin, à un moment donné, on marche où, là
1: Je m'excuse, mais si déjà vous leur demandez de passer le balai, je pense que faire le code, ils sont capables.
13: Mais non, mais vous rigolez ou quoi? C'est des clients. Alors, j'ai jamais eu un truc pareil, quoi. Non, mais je demande. Alors, vous allez vous faire coiffer demain, votre coiffeuse vous dit vous pouvez me coiffer, vous allez faire le code.
1: Ah, bah oui, bien sûr que je ferai le code de mon coiffeur.
13: Bah oui, vous vendez le code, c'est sûr que oui, vous allez me répondre, vous n'avez pas dit.
1: Voilà, donc affaire réglée, je vous active le bazar.
13: Non, je ne suis pas la patronne, vous ne faites rien sans son accord.
1: Ah, c'est pas vous le patron?
13: Non, je vous ai dit, je ne suis pas la patronne.
1: D'accord, bah c'est pas grave, vous lui expliquerez.
13: Non, franchement. Oui, allô?
1: Bonjour monsieur, alors comme je disais à votre collègue, vous inquiétez pas, je m'occupe de tout, c'est cadeau, ça me fait plaisir.
13: Bah ça doit être cadeau, c'est un empoisonnement, j'en veux pas, qu'est-ce que vous voulez que toutes les 2 minutes je suis en train de coiffer? Ah tiens, je vais débloquer le téléphone au cas où quelqu'un va m'appeler.
1: Eh ben voilà, c'est tout.
13: Hop, 2 minutes après, rebelote.
1: Exactement, vous avez tout compris, super.
13: Non mais honnêtement, j'ai autre chose à faire.
1: Mais justement, si vous avez autre chose à faire, ça vous laisse à chaque fois presque 2 minutes.
13: Hop, 2 minutes sont passées, et entre deux je vais faire la pause caca, c'est ça?
1: Excellente idée, vous voyez, c'est que du confort.
13: Ah oui, bien sûr.
1: Après, 2 minutes perso, ça me semble un peu juste. juste, mais bon, chacun son timing.
14: Non, mais ça va pas, non.
1: Ou alors, vous installez un téléphone au cabinet. Et là, vous êtes peinard.
14: Et je passe à la radio, là, ou quoi?
1: Alors, ça, c'est une autre option, mais elle me semble pas mal.
14: Ah, ben d'accord, super, merci.
1: Ah, mais avec plaisir. Et tant qu'on y est, vous diriez que c'est quelle radio?
14: Rire et Chanson.
1: Ah, bah bravo, bienvenue.
14: C'est la radio préférée de mon mari, donc je pense que c'est bon, il m'a entendu.
1: Ah bah, il va pas être déçu. Au revoir, monsieur.
14: Au revoir, madame.
1: Et surtout, bonne pause.
14: Oui, merci.
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15: Autoroute Information, bonjour.
16: Bonjour, madame.
15: Ah bah, tiens. Vous ne quittez pas un instant.
16: Bah non. Ça fait du bruit par où ça passe, ça, dis donc.
15: Allô?
16: Oui, ben, ça fait du bruit chez vous.
15: Oui.
16: Hey. Bonjour, madame.
15: Bonjour, monsieur.
16: Monsieur Ledoux à l'appareil.
15: Oui.
16: Vous êtes bien le centre d'information sur les autoroutes?
15: Oui, monsieur.
16: Bien, je pars en vacances en Espagne, là.
15: Oui.
16: Avec ma femme, mon petit neveu Georges et mon chien.
15: Oui.
16: Voilà. Ben oui, mais alors, le problème, on a un problème, on est en train de charger la voiture et tout. Enfin, on a déjà fait quelques kilomètres, mais on est en train de changer les valises de place, parce qu'avec le Kléber, les valises, elles n'ont plus de place dans le coffre, vous voyez?
15: Ah oui, d'accord.
16: Alors, donc, on a des problèmes, quoi, évidemment. Alors, on voudrait savoir s'il y avait une forêt sur le bord de la route qui mène en Espagne.
15: Une forêt, hein?
16: Oui.
15: À quel niveau?
16: Oh ben, pas trop loin, quoi. C'est parce que ma femme n'arrive pas à dormir avec le clébard qui aboie tout le temps parce qu'il étouffe dans le coffre, quoi.
15: Ouais.
16: Alors, on se disait qu'on pouvait peut-être... Enfin, juste pendant un mois, quoi. Laisser le chien, bon, dans la forêt, au bord de la route, pour qu'on puisse le reprendre après, vous voyez, quoi.
15: Ah non, mais si vous n'allez pas abandonner votre chien pendant un mois?
16: Trois semaines et demie.
15: Trois semaines et demie dans la forêt, vous voulez abandonner votre chien?
16: Non, pas abandonner. C'est-à-dire qu'on pensait que, vous voyez, en plus, les forêts dans le sud de la France, c'est dangereux.
15: Oui.
16: En été, il y a des incendies de forêt.
15: Oui.
16: Alors justement, nous, le petit chien, il pourrait peut-être vous aider dans la lutte contre les incendies de forêt parce qu'il passe son temps à pisser sur les arbres. Vous voyez?
15: Mais comment il va vivre pendant trois semaines?
16: Mais il peut surveiller les arbres, il peut protéger les champignons, quoi.
15: Mais vous, non, mais vous pouvez pas faire ça.
16: Mais bon, on rentrera au bout de trois semaines, alors. Vous savez, les chiens, ils font ami-ami avec les écureuils, ils ont chacun une truffe, ils se frottent la truffe, ils aiment bien ça, les chiens. Les écureuils, ils leur apportent des glands.
15: Les écureuils, ils leur apportent des glands aux chiens?
16: Ah bah bien sûr, madame.
15: Mais c'est pas possible, monsieur, ses amis les écureuils, ils vont pas le nourrir.
16: Si.
15: Ils vont pas le nourrir assez, c'est pas avec des glands qu'il va se nourrir.
16: Mais si, le chien, ça mange n'importe quoi.
15: Mais non, dans une SPA, à la SPA, il va être nourri normalement.
16: Mais nous, on l'a entraîné à bouffer des glands depuis trois semaines, et ben il se porte bien.
15: Votre chien, il va pas rester pendant trois semaines au même endroit. Hein.
16: Mais on va l'attacher à l'arbre.
15: Ah oh bah oui, bah c'est très malin. Hein. Mais il va être malheureux, le chien va pas pouvoir bouger, vous rendez pas compte.
16: Mais il aime bien pas bouger, c'est un feignant, c'est un gros feignant, ce chien-là. Je vous dis, il fait rien.
15: Allô?
16: Oui.
15: Mais monsieur, excusez-moi, mais vous êtes sûr que vous êtes très normal?
16: Madame, je vous...
15: Non, mais je me permets de vous demander ça, monsieur, parce que là, vraiment, d'abord, est-ce que vous savez où vous êtes, ici?
16: Je pense que je suis chez des gens sympathiques.
15: C'est-à-dire?
16: Honnête. Plaisant, que j'aurais bien aimé rencontrer dans ma vie, avec qui j'aurais aimé me lier d'amitié, pourquoi pas.
15: Non mais monsieur, vous vous rendez compte de ce que vous dites? Est-ce que vous avez déjà vu, je sais pas qui vous êtes, qu'est-ce que vous
16: monsieur,
15: faites dans la vie,
16: monsieur Bernard Ledoux, retraité des PTT.
15: Je suis bien heureuse de le savoir. Alors dans les PTT, on est comme ça?
16: Comment ça, on est comme ça?
15: Ben, écoutez monsieur, vous avez pris un chien. Moi, je sais pas, j'ai quatre chiens, monsieur. Et croyez-moi, je pars aussi en vacances, comme ça m'arrive de temps en temps. Et je laisse pas mes chiens au bord d'une forêt, hein.
16: Mais je veux pas les laisser au bord de la forêt.
15: Non, vous voulez l'attacher à un arbre, alors c'est encore pire.
16: Mais oui, mais je veux pas le laisser au bord de la forêt. S'il faut le mettre au milieu de la forêt, je l'attache au milieu de la forêt.
15: Non, mais enfin, monsieur, mais il mangera comment votre chien? Vous rêvez ou quoi?
16: J'ai expliqué à la dame que les écureuils leur apportent des glands.
15: Non, mais vous plaisantez, mais un chien, ça mange des glands. Moi, mes chiens, ils mangent de la viande, monsieur.
16: Moi, ça fait trois semaines qu'on entraîne. Oui. Mon chien a bouffé des glands.
15: Vous l'entraînez à manger des glands. Vous en mangez, vous, des glands?
16: Et j'ai essayé.
15: Oui, et c'est bon?
16: Ben écoutez, à mon avis, c'est bon pour le chien.
15: Ben, c'est bon pour le chien, ça, bien sûr. Mais pourquoi pas? C'est peut-être bon pour les écureuils, mais ça m'étonnerait que ce soit bon pour un chien. Monsieur.
16: Eh ben, il en bouffe. Hein.
15: Il en bouffe.
16: Eh ben, d'ailleurs, on a déjà une cargaison. En plus, le temps que... Mais oui, parce qu'on a pensé à tout. Le temps que les écureuils fassent ami-ami avec lui, on va lui mettre un petit panier à côté de sa laisse, puisqu'on va le mettre avec la laisse à l'arbre.
15: C'est ça, oui.
16: Alors, vous êtes un ami des chiens?
15: Ah oui, monsieur, oui.
16: Alors, à quel arbre croyez-vous qui sera le mieux? Un sapin, un être ou un boulot.
15: Non, mais monsieur, est-ce que vous plaisantez là où...
16: On part dans une demi-heure, madame.
15: On part dans une demi-heure. Bon, mais écoutez-moi, d'abord, premièrement, si vous avez un problème, c'est à la SPA qu'il faut vous adresser, à la Société Protectrice des Animaux, et non pas à un service autoroute.
16: Mais ils n'en veulent pas de mon chien à la SPA.
15: Comment ça, ils n'en veulent pas de votre chien? Ça m'étonnerait. À la SPA, on accepte les chiens.
16: Non, la dame m'a dit qu'ils n'en voulaient pas.
15: Et pour quelle raison?
16: Parce que c'est un éjaculateur précoce.
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17: Oui.
1: Bonjour monsieur, c'est bien l'entreprise de plombisme?
17: Oui, vous êtes bien l'entreprise de plomberie.
1: Professeur Martin à l'appareil, suite à la journée mondiale de la plomberie, j'organise chez vous une semaine porte ouverte pour mes élèves.
17: Pardon? Une semaine porte ouverte dans notre entreprise?
1: Oui, alors je leur ai dit qu'ils iraient aussi filer des coups de main sur vos chantiers.
17: Non mais attendez, vous n'avez pas pu faire ça alors que vous nous avez pas demandé notre accord.
1: Non mais c'est un plan gagnant-gagnant, attention.
17: Ah non, non, non, c'est pas gagnant-gagnant.
1: Bah vous, ça vous fait de la main d'œuvre.
17: Attendez.
18: Oui, allô?
1: Bonjour madame.
18: C'est hallucinant votre truc là. On prévient pas quand on vous envoie des stagiaires 3 jours avant. Mais vous êtes qui vous?
1: Professeur Martin.
18: Alors professeur Martin d'où?
1: De l'école Martin évidemment.
18: Je trouve ça hallucinant.
1: Non mais tout est géré. Les parents ont vos coordonnées, ils vous déposent les enfants.
18: Mais je m'en fous, mais j'en ai rien à faire. Je ne peux pas emmener qui que ce soit sur un chantier.
1: Bon, vous avez pas un camion?
18: Attendez, on a 2 places dans le camion, on a déjà un apprenti. On les met dans la caisse?
1: Eh ben voilà, oui, problème réglé.
18: Quoi?
1: Vous les mettez derrière dans le camion?
18: C'est du bétail vos élèves, vous les mettez dans le camion?
1: Bon, c'est des gamins, entre nous, c'est un peu pareil.
18: Mais non, mais vous rigolez?
1: Oui, bien sûr.
18: Pour mettre des gamins dans un camion? Mais, ah bah, contre là, ce qu'on va faire, si, on a une remorque.
1: Oui, ah bah, si vous voulez, très bien.
18: Mais non, mais...
1: En revanche, faites juste gaffe de pas en perdre,
18: Mais c'est strictement n'importe quoi, ce que vous me racontez, là. Vous les attacherez pas, vos gamins, dans les voitures?
1: De toute façon, il n'y a pas de ceinture dans le camion.
18: Il n'y a pas de ceinture dans le camion?
1: Bah oui, pas derrière.
18: Bah, il n'y a pas de ceinture, donc vous ne mettez personne dans un camion quand il n'y a pas de ceinture.
1: Non, mais ça, je vais vous bricoler un système avec de la ficelle et 3 bouts de scotch.
18: Mais vous vivez à quel âge, quoi? Vous, non, mais attendez, franchement, quoi. Mais c'est quoi?
1: C'est de la débrouille.
17: Allô?
1: Ah, rebonjour, monsieur.
17: Quittez pas.
1: Non, mais alors, c'est bon, j'ai tout réglé avec votre collègue.
17: Non, c'est pas bon du tout. C'est pas bon du tout. Je vous passe mon patron, monsieur.
1: Ah, parce que l'autre, c'était même pas le patron. Oh là là là là.
17: Quittez pas.
1: Merci, monsieur.
19: Allô?
1: Ils m'ont mis en attente.
19: Non, je vous ai pas mis en attente, monsieur. Allô? Monsieur, c'est André Breton qui vous guette, vous.
1: Oh là là là là, c'est dingue, ça. Hein.
19: Ah, ça peut être dingue, c'est dingue. Hein.
1: Ah, il y a quelqu'un?
19: Bah oui, hein.
1: Ah, ben enfin.
19: Bah, je vous entends depuis tout à l'heure.
1: Pardon, vous m'aviez mis en attente, donc...
19: Mais non, c'est madame qui m'a mis en attente. Moi, je vous ai pris, vous avez fait... Vous aussi, je suis chanté,
1: et ça
19: hein.
1: Commence, ils m'ont remis en attente.
19: Oh là là.
1: Ah, allô?
19: Oui, monsieur.
1: Oui, vous trouvez ça drôle?
19: Quoi, comment ça?
1: Ça vous fait peut-être rigoler de mettre les gens en attente?
19: Bah non, je rigole pas.
1: J'espère, oui, parce qu'on n'est pas là pour ça.
19: Eh, monsieur, on vous a rien demandé, on vous a rien dit, on fait pas de porte ouverte.
1: Si, vu que mes élèves doivent venir.
19: Non, rien du tout, monsieur. Je m'en fous de ça.
1: Non, mais vous leur faites faire 2-3 bricoles sur les chantiers.
19: Non, attendez, monsieur. Là, vous allez arrêter tout de suite parce que je vous préviens. J'ai un beau-frère.
1: Ça, c'est complètement dingue parce que moi aussi, j'ai un beau-frère.
19: Comme on est au gendarmerie, on va s'occuper de votre cas et à mon avis, ça va pas le faire. Vous allez voir, hein.
1: Pardon, il est quoi, votre beau-frère?
19: Il est commandant de gendarmerie, d'accord?
1: Eh ben, moi, le mien, il est commandant chef.
19: Hein?
1: Eh ouais.
19: Ah, bon. Eh ben,
1: donc, c'est lui le chef.
19: Ouais, mais je vous. Non.
1: Bah, si. Donc, vous me prenez mes élèves et on n'en parle plus.
19: Bah, non.
1: Bah, si.
19: Bah, non.
1: Bah, si.
19: Bah, non.
1: Bah, si.
19: Bah, non.
1: Bah, si.
19: Si moi, je téléphone chez vous pour venir boire un coup, pour venir manger, vous allez m'accepter?
1: Mais bien sûr, mais passez. On boit un coup, on en discute.
19: On en discute. On est 25. Y a pas de problème.
1: Mais y a pas de problème. Venez à 30.
19: Et puis, on est tous. Attention, on est des fouilles crottes, hein. Nous, on se mouche partout.
1: Ah, bah, c'est super. En plus, j'adore les fouilles crottes. Allez.
19: Hey, vive la France.
1: Mais oui, vive la France.
19: Bon, vous arrêtez. Franchement.
1: Hey, vive la République.
19: Vous inquiétez pas. Vous allez voir, vous allez voir.
1: Et vive le Martinland libre!
19: Allez, dégage!
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21: Allô, Diranger?
22: Ouais, Diranger?
21: Oui.
22: Salut, comment tu vas?
21: Ça va? Et Michel?
22: Ouais.
21: Oui.
22: Alors, quoi de neuf?
21: Bah, ça va, hein, tout. Pourquoi?
22: Ah, bah, je vous raconte toi.
21: Oui, bah, moi, ça va, oui. Et toi, ça va?
22: Ouais.
21: Ouais. T'es où, à Paris?
22: Ouais.
21: Ouais.
22: Ah, bon Dieu, Gérard.
21: Ouais.
22: Ah.
21: Comment?
22: Je dis bon Dieu, Gérard.
21: Ouais. Bon, je vais te laisser parce que j'ai quelqu'un à la maison, là.
22: Ah bon, t'as qui?
21: Bah, c'est un monsieur qui est venu vous m'aider de tailler le Citroën.
22: Pourquoi tu veux tailler ta Citroën?
21: Non, c'est tailler le Citroën.
22: Bon, sinon?
21: Non, il n'y a rien de nouveau, c'est bon.
22: Ouais.
21: Bon, ben, je vais te laisser.
22: Ouais, moi aussi. Eh, dis-moi.
21: Oui.
22: Au fait? Comment vont tes Citroën?
21: Ils vont bien.
22: Ah bon, pourquoi?
21: Ils sont taillés.
22: Ah, ils sont barrés, ouais. Bah oui, ils sont partis.
21: Bon, bah, je vais te laisser, hein.
22: Ouais.
21: Allez.
22: Et dis-moi, tu m'as pas dit, en fait?
21: Oui.
22: De la voiture?
21: Oui.
22: Comment on va?
21: Ça va pour l'instant.
22: Ouais, oui. Bah oui. T'as fait le contrôle technique, non?
21: Oui, oui, l'année dernière.
22: Et alors?
21: C'est bon.
22: Bon.
21: Bon, bah, je t'embrasse, hein.
22: Oui. Eh?
21: Oui.
22: Le jardin?
21: Oh, bah, le jardin, ça pousse, lui.
22: Ah.
21: Ça a arrosé parce qu'il y a plu aujourd'hui.
22: Bah oui, oui, c'est ça. Il faisait beau dernièrement, ouais. Là, j'ai vu ça. Hein. Bon.
21: Allez, je t'embrasse.
22: Eh, hey, dis-moi.
21: Ouais.
22: Tu m'as pas dit, en fait, pour la météo?
21: La météo, ben, il pleut.
22: Ah oui, ben, c'est ça.
21: Ouais. Bon, ben, allez, je te laisse.
22: Hey, attends, hey, dis-moi, Gérard.
21: Ouais.
22: Tu m'as pas dit?
21: Quoi?
22: Pour ton canapé?
21: Mon canapé?
22: Ben oui.
21: Oui.
22: Comment il va, ton canapé?
21: Ben, il va bien.
22: T'as refait un peu ou pas?
21: Comment?
22: Tu l'as refait?
21: Ah non, c'est pas refait.
22: Ah bon?
21: Non.
22: Ah d'accord.
21: Bon, je te laisse, hein.
22: Ouais, elle dit, hé!
21: Hey,
22: oui. Au fait, attends. Hey. Oui. Et la machine à laver, comment elle va?
21: Oui, il va.
22: Ah bah ben, d'accord, bon.
21: Bon, je te laisse, hein.
22: Ouais, hé, hey, ouais. Dis-moi, hé, hey, Gérard.
21: Oui.
22: Sinon?
21: Sinon, il n'y a rien.
22: Ah bon?
21: Oui.
22: Bon.
21: Bon, allez, salut.
22: Hé! Hey.
21: Oui.
22: Au fait?
21: Oui.
22: Le parasol?
21: Oui.
22: Comment il va?
21: Oui, il va.
22: Il va bien, oui?
21: Oui, il va bien. Bon, bon. Je te laisse, on attend. Hé,
22: hey, dis-moi.
21: Oui.
0: Avec qui au téléphone?
21: Michel.
22: Ah, c'est qui?
21: C'est Christiane.
22: Ah, et bah, justement, comment il va?
21: Comment?
22: Christiane, ça va?
21: Oui, ça va, Christiane.
22: Tu lui fais une bise?
21: Comment?
22: Tu es dans le jardin, non?
21: Non, elle est pas dans le jardin.
22: Ah bon, parce que... Avec la pluie...
21: Quand je vais te la passer un petit coup.
22: Ouais, un petit coup.
0: Michel. Ben, quel Michel? Oh, Michel Beaugrand. Oh là là, c'est... Allô?
22: Salut, Christiane.
0: Michel.
22: Ouais, ça va bien?
0: Bah, pas mal. Oui, mais mieux en ce moment.
22: Bah oui, avec la pluie.
0: Oui. Alors, bon.
22: Ouais.
0: Bon, ben, je vais vous laisser parce que...
22: Oh, excuse-moi, j'ai roté.
0: Quoi? Bon, ben, je raccroche, alors.
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23: Bonjour.
1: Bonjour monsieur.
23: Non, c'est madame.
1: Ah non, c'est monsieur à l'appareil, hein.
23: Oui, vous me dites bonjour monsieur, je suis une madame.
1: Oui, admettons.
23: Oui, donc bonjour monsieur.
1: Si vous voulez.
23: Oui, bon.
1: Je suis bien chez le poissonniste.
23: Oui.
1: On a acheté chez vous un médaillon.
23: Un médaillon de quoi?
1: Normalement, un médaillon, c'est un petit bijou circulaire, vous voyez.
23: Non mais...
1: Et alors, moi, c'est du poisson, le truc que vous m'avez vendu.
23: Non mais attendez, non mais attendez. Vous rentrez dans une poissonnerie, monsieur, pour acheter un bijou.
1: Voilà.
23: Quand vous rentrez dans une boucherie, vous achetez une baguette.
1: Alors là, vous n'avez rien compris. Oh là là, excusez-moi, mais vous mélangez tout.
23: Non,
1: hein.
23: Non, mais attendez.
1: Vous avez essayé de me vendre une baguette?
23: Non, j'ai pas essayé de vous vendre une baguette. Attendez, bougez pas. Je vais vous passer mon mari.
24: Quoi?
23: Pas de bijoux? Je n'en vends pas de bijoux, moi. Médaillon.
1: Allô?
24: Ouais.
1: Ah, bah c'est madame.
24: Ouais, de quoi? Vous avez pris du poisson? Qu'est-ce qu'il y a, la différence? Elle est où? Qu'est-ce qu'il y a eu?
1: Bah, ce qu'il y a eu, c'est que moi je demande un médaillon et qu'est-ce qu'on me donne? On m'a donné un morceau de poisson.
24: Bah, un médaillon ou un morceau de poisson, c'est pareil. Je suis poissonnier, je suis pas bijoutier. Vous y êtes plus, là.
1: Comment ça, j'y suis pas? Bah, si, j'y suis chez moi, là.
24: Oh, non, vous y êtes plus, là, monsieur.
1: Bah, je vous dis que si. J'y suis au téléphone, même.
24: C'est quoi ça? Je suis pas bijoutier, je suis poissonnier.
1: Alors, pourquoi vous m'avez vendu un médaillon?
24: Bah, non, qu'est-ce que vous racontez, là? Vous racontez des conneries, là.
1: Ah, bah, tiens, ah, bah, moi je vais vous le rapporter parce que j'ai gardé, heureusement, j'ai gardé le ticket.
24: Ah, bah, c'est pas la peine de venir ici.
1: J'ai gardé le morceau de poisson. Il y en a pour 3700 euros.
24: 3700 euros? Un morceau de poisson? Eh, c'est quoi? Vous nous dites que vous avez un ticket, il y en a pour 3700 euros.
1: Oui, bah, c'est moi qui l'ai fait, le ticket, parce que c'est ce que j'ai estimé sur la valeur du médaillon que je voulais offrir à ma femme.
24: Mais qu'est-ce que je...
1: Ah bah vous allez me le rembourser quand même.
24: Bah non, bah quoi? Donc vous y êtes plus là?
1: Ah si, j'y suis au téléphone avec vous, en train de vous expliquer.
24: Aïe aïe aïe, n'importe quoi là.
1: Allô? Oui, allô?
25: C'est quoi ce truc là? Bah, médaillon, non mais hé, vous avez bien vu que c'est du poisson?
1: Ah bah j'ai vu en rentrant, en ouvrant le paquet, j'ai vu que c'était un médaillon en poisson.
25: Non mais hé, vous êtes taré ou quoi là? Bah allez chez l'ophtalmo, je vous conseille.
1: Alors déjà on dit ophtalmiste.
25: C'est quoi ce bazar là? Vous êtes carrément taré. Si vous ne savez pas reconnaître un poisson et un bijou, excusez-moi, vous avez un sacré problème.
1: Bah, c'est-à-dire que sur le coup, j'ai eu un doute, et c'est quand ma femme l'a mis autour du cou que je me suis rendu compte que effectivement.
25: Bah alors, non mais ça va pas la tête.
1: Moi je vais venir dans ce cas parce qu'il faut quand même me rembourser.
25: Oui c'est ça, bah, certainement pas. Non mais vous êtes parti là. Non mais vous êtes carrément à la masse là.
4: Oui, allô?
1: Ah, ça c'est le monsieur de tout à l'heure.
4: Venez, quand vous arrivez, on appelle la gendarmerie.
1: Ah bah moi je vais vous les passer les gendarmes, si c'est ça, je peux les appeler là.
4: Parce que vous croyez que j'ai peur?
1: Ah bah oui, je crois que vous avez peur de parler aux gendarmes.
4: Oh bah alors j'attends le gendarme.
1: Alors je connecte.
4: Mais oui, monsieur. Passez-moi le gendarme, allez. Mais comme si vous transférez, parce que vous croyez que les gendarmes vont accepter d'être transférés.
1: Allô?
4: Oui.
1: Gendarme historique, bonjour.
4: Ah, c'est le gendarme. Bon.
1: Oui, bonjour monsieur.
4: Non, je suis une madame moi. Bonjour monsieur, vous me dites. Moi je suis madame.
1: Ah bah alors moi on m'a dit qu'on me passait un monsieur, hein.
4: Oula monsieur, vous êtes à la poissonnerie.
1: Vous vendez des bijoux?
4: Ah non, je vends pas de bijoux.
1: Brigadier Martin, je dirige le service des faux bijoux maritimes.
4: Bon, des faux bijoux maritimes?
1: Absolument.
4: Non mais vous foutez de ma gueule monsieur.
1: C'est pas impossible.
4: Bien sûr.
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8: Bienvenue.
9: Allô?
20: Bonjour madame.
9: Oui.
20: C'est la halte garderie.
9: Oui.
20: Bonjour madame, c'est le Père Noël à l'appareil.
9: Oui.
20: Nous appelons toutes les crèches et les haltes garderies de la région aujourd'hui.
9: Oui.
20: Pour faire la grande opération Papa Noël téléphone. Voilà. Et donc, nous vous demandons de nous passer deux ou trois petits-enfants.
9: Bon, viens, il y a le Père Noël au téléphone, Alexandra et ma...
20: Voilà.
9: Bon, viens, ma chérie. Allô?
20: Oui.
9: Je vous la passe, hein.
20: Restez à côté d'elle, hein.
9: Ok, d'accord.
20: Bon, bien écoutez.
9: Au revoir, Père Noël.
20: À tout à l'heure, madame.
26: Allô, Père Noël?
20: Bonjour, comment tu t'appelles?
26: France.
20: France, quel âge as-tu, ma chérie?
26: 5 ans.
20: 5 ans. Est-ce que tu sais lire?
26: Je sais pas.
20: Tu sais pas lire encore?
26: Non.
20: Eh ben, dis-moi, va falloir apprendre. Et c'est pour ça que je t'appelle aujourd'hui, puisque je suis le Papa Noël de la CGT. Et figure-toi que nous te proposons aujourd'hui pour t'apprendre à lire les œuvres complètes de Karl Marx, reliées et cartonnées, pour 235 francs. Frais de port compris.
26: D'accord.
20: Tu vas demander ça à tes parents à Noël?
26: Oui.
20: Eh ben, écoute, je te souhaite un très bon Noël et puis je veux bien parler à ton ami.
9: Allô?
20: Oui.
9: Oui. France a parlé?
20: Oui.
9: Un peu intimidée, hein?
20: Oui, elle est un peu intimidée. Ouais. On va voir si la deuxième l'est moins.
9: Alexandra, tu viens dire bonjour au Père Noël, ma chérie? Tu veux même pas lui dire bonjour?
20: Mais si, elle veut.
9: Alors que lui, il pense à vous, là, bientôt.
20: Ah oui?
9: Dis, Alexandra.
20: Je suis en train de préparer leur cadeau.
9: Bah, tu vois, il me dit qu'il est en train de préparer vos cadeaux, le Père Noël. Tu viens lui dire bonjour?
20: Ce sont des beaux livres pour apprendre à lire.
9: À lire? Tu viens, Alexandra? Je viens lui dire, lui faire un gros bisou.
20: Je suis le Père Noël de la CGT.
9: Un bisou? Non, elle écoute, mais elle est intimidée.
20: Eh ben, on ne fera pas notre beurre aujourd'hui, c'est vous.
9: Voilà, bon, bah, écoutez, merci beaucoup.
20: Oui, bah, je vous en prie, c'est normal, parce que ce n'est pas dans votre crèche aujourd'hui qu'on fera notre beurre, parce que je suis le Père Noël de la CGT.
9: Ah, bon, là,
20: voilà.
9: Là,
20: et oui. Nous essayons de savoir, évidemment, ce qu'elles aiment. Alors, il y en a une, la première, qui m'a dit qu'elle voulait les œuvres complètes de Karl Marx, et ça tombe bien, parce que nous les vendons 230 francs TTC. Et c'est un très bel ouvrage qui est relié...
9: Non, moi, ça ne m'intéresse pas. Hein.
20: Non, non, je sais bien, vous non, parce que vous les avez déjà lus, forcément, mais la petite, oui. Alors, il faut qu'on envoie ça à quelle adresse?
9: Comment ça? Attendez, je ne vous suis pas, là.
20: Oui, non, en fait, si vous voulez, je suis le Père Noël de la CGT.
9: Oui, oui,
20: Et nous vendons un très beau livre pour les enfants,
9: oui.
20: Qui s'appelle Le Capital.
9: Oui, non, mais je suis d'accord avec vous, mais enfin, votre prospection, à ce moment-là, vous la faites autrement.
20: Oui, mais enfin, je suis le Père Noël, quand même.
9: Ah, bah oui, non, je suis désolée. Non,
20: bon, bah, écoutez,
9: c'est un peu décevant, ça, par contre, vous voyez,
20: non,
9: au
20: non,
9: début. Non,
20: non,
9: si, si, tout à fait.
20: Non, mais attendez, attendez.
9: Oui.
20: Vous savez ce qu'on va faire?
9: Oui.
20: On va chanter une petite chanson avec eux. Vous allez chanter avec moi, vous allez voir, ils vont adorer. Vous êtes prêts?
9: Non, mais, hein, bah, je vous passe France et vous allez chanter avec
20: voilà,
9: elle. Hein,
20: voilà,
9: je te passe France, ma chérie.
20: Voilà.
9: Allô.
20: Bonjour France. Quel âge as-tu?
26: 5 ans.
20: Eh ben c'est bien, t'es en âge de lire les œuvres complètes de Karl Marx. Mais avant, je dois te chanter une petite chanson. Tu es prête?
26: Oui.
20: Tu vas chanter avec moi?
26: Oui.
20: 1, 2, 3. C'est de la lutte finale.
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27: Oui.
1: Oui, bonjour monsieur.
27: Non, c'est madame.
1: Admettons, je suis bien chez le boulangiste.
27: Oui.
1: C'était pour vous prévenir que j'ai un petit jeune qui va commencer à travailler chez vous à partir de vendredi.
27: Ouais, mais j'ai pas de jeune qui va venir au magasin.
1: Ah bah si.
27: Vous avez demandé à qui? Vous pouvez pas m'imposer quelqu'un comme ça? Vous auriez peut-être pu nous contacter, j'aurais dit non tout de suite, de toute façon.
1: Bah, c'est pour ça que je vous ai pas contacté avant, parce que si c'était pour dire non, valait mieux que je vous contacte après.
27: Je regrette, c'est pas la peine de m'envoyer personne, il va repartir aussi vite.
1: Non, non, on s'est mal compris. Je ne vais pas vous envoyer personne, puisque je vais vous envoyer quelqu'un.
27: Vous allez m'envoyer personne, vous allez m'envoyer quelqu'un, c'est quoi votre cirque?
1: Parce que vous dites qu'il faut pas vous envoyer personne, mais non, puisque je vais vous envoyer quelqu'un.
27: Non, rien du tout. j'ai pas fait de contrat, j'ai rien signé.
1: Non, mais moi je l'ai fait, je me suis permis de le faire.
27: Mais vous êtes un peu gonflé, quoi. J'ai rien signé, vous m'avez jamais rien demandé.
1: Non, ça c'est vous qui me dites.
27: Ben non, je n'ai rien signé.
1: Oui, bah on fait celui qui n'a rien signé.
27: Mais je vous dis que non.
1: Alors prouvez-le.
27: Bah, quoi que je dois prouver, je sais même pas en quoi que ça concerne.
1: Alors on fait celui qui sait pas en quoi que ça concerne.
27: Mais non, vous n'avez qu'à m'envoyer les papiers, que je vois si c'est ma signature.
1: Vous allez gommer?
27: Mais je vais pas gommer, je vais pas signer, c'est pas la peine, je vais pas le gommer.
1: Bah alors jurez que vous allez pas gommer?
27: Bah si, je le jure. Non mais.
1: Alors entre nous, effectivement, c'est moi qui ai signé le papier. Ce qui compte, c'est que ce soit signé, que ce soit vous ou moi, c'est pareil, vous voyez, c'est.
27: Ah bah non, c'est pas pareil. Non mais oh, c'est un faux. Je regrette, c'est un faux. Attendez. Il a envoyé le papier et un contrat de travail, on n'a rien fait du tout.
6: Allô?
1: Ah, un autre monsieur.
6: Vous pouvez pas faire des papiers à quelqu'un sans demander à l'entreprise si elle est d'accord pour l'accueillir?
1: Bah, moi, si vous voulez, étant mon propre patron, je peux décider.
6: En tant que patron, vous pouvez imposer des salariés dans une entreprise?
1: Ah, bah, on est d'accord.
6: Non, mais attendez, vous plaisantez ou quoi? Là, je m'en fous. Vous n'avez pas signé. Bon, attendez, c'est la meilleure. Vous signez des contrats sans voir les partenaires. Alors là, on m'a déjà fait des coups, mais alors celui-là, pas encore.
1: Non, bah, si vous êtes contre l'employisme après.
6: Vous plaisantez ou quoi? Je m'en fous. Vous comprenez ce que je vous dis?
1: Oui, mais comme j'ai validé l'embauche chez vous, je peux.
6: Mais vous n'avez pas le droit de valider l'embauche chez moi. Enfin, vous savez de quoi vous parlez ou quoi? C'est quoi votre métier à la base?
1: Alors, à la base, c'est mon beau-frère qui est employeuriste et qui m'a donné la passion de l'employisme.
6: Vous êtes dans l'employisme, donc vous signez des contrats et moi je suis obligé de prendre le gars. Non, mais vous êtes malade ou quoi?
1: Bah, pour vous, c'est du bénéfice si vous voulez, dans le sens où c'est un
6: non,
1: petit
6: jeu. Non, j'ai trop de personnel, j'en veux pas. Qu'est-ce que je vais lui faire faire? Balayer?
1: Peut-être que parmi vos employés, il y a quelqu'un dont vous souhaitez vous débarrasser et que lui pourrait prendre sa place.
6: C'est n'importe quoi.
1: Parce qu'il y a toujours quelqu'un qu'on traîne un petit peu comme un boulet.
6: Il y a 5 minutes, vous me parliez d'employés, de me faire travailler les machins, et là vous me demandez de virer quelqu'un pour prendre quelqu'un avec votre contrat.
1: Voilà, donc il viendra.
8: Monsieur Martin.
1: Ah, c'est madame.
8: Excusez-moi, votre beau-frère est là ou pas, monsieur Martin?
1: Mon beau-frère, oui, je vous le passe.
8: Ouais, d'accord. Ok, j'attends le tut-tut ou.
1: Le tut-tut?
8: Ouais.
1: Ah, madame est connaisseuse. Alors attendez, ne quittez pas, je vais transférer l'appel parce que là, ça mérite. Tut-tut, tut-tut, tut-tut, tut-tut.
8: Ah ouais. Tut-tut.
1: Oui, allô?
8: Oui.
1: Bonjour madame, je suis mon beau-frère.
8: Bon, je vous ai reconnu, j'écouterai les chansons tous les
1: jours. Ah bah, j'avais l'impression un petit peu.
8: Mais je peux vous passer mon beau-frère si vous voulez.
1: Ah bah, passez-moi votre beau-frère.
8: Allô? Ouais.
1: Vous êtes un vrai beau-frère ou pas?
8: Oui, un vrai.
1: Ah bah, dans ce cas, on va faire une discussion entre beau-frères, ne quittez pas. Martin? Oui? Je te passe le beau-frère du beau-frère. Ah bah oui. Allô?
8: Oui, allô?
1: Est-ce que je pourrais parler à votre beau-frère, s'il vous plaît?
8: Oui.
1: Merci.
8: Allô, bonjour.
1: Ah, attendez, là, c'est le beau-frère du beau-frère.
8: Ouais.
1: Ah bah je vous repasse mon beau-frère. Martin, ouais, je te repasse le beau-frère, ouais. Allô?
8: Allô, oui, c'est moi.
1: Bonne journée alors.
8: À vous aussi.
1: Au revoir.
8: Ça fait bien plaisir de vous avoir eu. Bonne journée.
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12: Le refuge de Landerneau, bonjour.
13: Ah bonjour madame. Je suis au refuge animalier.
12: Oui, de Landerneau, oui.
13: Très bien, je voulais savoir si vous aviez des chatons en ce moment.
12: Ah, nous n'avons que des chiens au refuge.
13: Et est-ce que vous avez des chiots?
12: On a un chiot, mais qui sera de grande taille adulte.
13: Quelle taille il fait à peu près?
12: Oh, il fait quoi, 4-5 kilos, je dirais.
13: Ah oui, c'est gros ça. Ça va pas rentrer. Attendez, je vérifie.
12: Ça va pas rentrer dans quoi?
13: Parce que nous, on fabrique ce qu'on appelle des bijoux vivants, vous voyez.
12: Des bijoux vivants? Et expliquez-moi là, parce que là, j'ai peur de comprendre. C'est-à-dire?
13: Sinon, la dame me dit qu'il fait 3-4 kilos, donc on peut le mettre que dans un Géraud ou un Jéroboam, ça rentrerait, mais pas une bouteille normale.
12: Mais qu'est-ce que vous me racontez là? Vous faites quoi exactement?
13: Comment?
12: Qu'est-ce que vous faites exactement avec les chiens?
13: Vous voyez les bouteilles d'alcool?
12: Oui.
13: Dans lesquelles on met une poire et qui grossit à l'intérieur.
12: Oui.
13: On fait la même chose donc avec des chatons.
12: Vous mettez des chatons dans des bouteilles? Mais vous êtes à moitié malade?
13: Mais ils sont nourris, hein. On les nourrit avec un entonnoir et parfois des pailles en plastique médical, hein.
12: Mais vous êtes pas bien ou quoi?
13: Attendez madame, on n'est pas bien, dites-moi. On a vendu 367 en un mois, on a un chiffre d'affaires qui est à plus 31 sur la région. Et
12: mais à quoi ça rime de mettre des chiens, des chatons dans des bouteilles et de les nourrir avec un entonnoir?
13: Bah, madame, enfin ça fait plaisir à des gens.
12: Mais c'est pas des bateaux en bois, non? Mais franchement, c'est des animaux vivants, qu'est-ce qu'ils font dans des bouteilles? Et des chiens, vous parlez de mettre des chiens dans un Jéroboam, mais ça va pas, hein?
13: Madame, s'il fait 3-4 kilos, je pense qu'il rentrera pas, de toute façon. Donc vous pouvez.
12: Mais moi, de toute façon, il est hors de question que vous preniez un chien chez nous pour les mettre dans des bouteilles, hein, ça c'est clair. Hein. Ah, je préfère les voir rester en chenille et. Ah non, mais ça va. Mais n'importe quoi. Hein. Mais c'est pas légal, votre truc.
13: Mais si, parce que nous, on les exporte.
12: Vous les exportez?
13: Oui.
12: Vous aimez les animaux pour les mettre dans des bouteilles comme ça?
13: Bah oui, j'aime les animaux, sinon.
12: Mais vous trouvez que c'est leur lieu de vie dans des bouteilles? Mais c'est quoi cette histoire là? Mais c'est abracadabrant.
13: Madame, ce sont.
12: Déjà, les mettre dans des cages, c'est pas terrible, mais alors là, dans des bouteilles, ça sert à rien de les caresser, ça sert à rien de leur faire voir un petit peu le monde extérieur, c'est sûr, vaut mieux les laisser dans des bouteilles.
13: Pardon? On les caresse avec le goupillon du biberon, vous savez, comme pour nettoyer les biberons.
12: Non,
13: attendez madame, il y a quelque chose qui m'étonne dans ce que vous dites qu'on les prive du monde extérieur, du regard sur le monde extérieur, mais les bouteilles sont transparentes.
12: Mais les chatons, vous pensez que les chatons, ils sont bien dans des bouteilles?
13: Mais oui.
12: Ah oui, ils sont heureux, ils vous font des sourires, ils vous disent « Ah, coucou, salut, je suis heureux !»
13: Bah, ils miaulent pas, madame, déjà.
12: Ils miaulent pas, bah, ça c'est clair, ils risquent pas de miauler.
13: Eh ben oui, donc...
12: Ah, justement, ça devrait vous... qu'ils miaulent pas. Non, mais moi, je trouve que c'est même la limite de la cruauté.
13: Oh non, mais attendez.
12: C'est dingue, oui.
13: Et vous avez demandé l'avis des chats ?
12: Et vous ?
13: Ben, ils rentrent bien dedans, hein.
12: Ah oh ils rentrent bien dedans, ils rentrent bien dedans. Bah oui, mais c'est n'importe quoi, votre histoire, là.
13: Bah.
12: Vous avez pas honte d'aller dans les SPA ?
13: Pour ?
12: Bah, pour demander des chiens pour mettre la, dans vos bouteilles.
13: Bah, c'est là que c'est le moins cher, madame.
12: C'est là que c'est moins cher. Ah bah oui, hein, faut que l'entreprise soit rentable, mais c'est une...
13: Non, mais attendez.
12: Bah, j'espère que votre société, elle cassera la gueule, franchement.
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15: ULC, bonjour.
16: Bonjour, monsieur. Monsieur Robert Ledoux de Villers à l'appareil.
15: Oui.
16: C'est la chérie ?
15: Oui.
16: Oui, très bien. Est-ce que je peux parler à un chien, s'il vous plaît ?
15: Lequel ?
16: N'importe lequel, c'est un problème d'affûtage. Hein.
15: Ah, un moment. Allô ?
16: Oui, bonjour, monsieur.
15: Monsieur ?
16: Monsieur Robert Ledoux de Villers à l'appareil.
15: Oui.
16: J'ai une chérie à Schafferhof, hein ?
15: Oui.
16: Vous êtes sûr vous-même ?
15: Oui.
16: Ah, très bien.
15: Oui.
16: Excusez-moi de vous déranger pendant votre travail. J'espère que vous n'étiez pas en train de chier, non ?
15: Oui, où est le problème ?
16: Eh ben, c'est un problème d'affûtage sur une lame.
15: Écoutez, je ne sais pas si vous vous adressez à la bonne adresse, là.
16: Comment ça se
15: fait ? Vous êtes un chef au roof ?
16: Oui, mais c'est bien la chérie.
15: Oui, j'ai une chérie, oui, d'accord.
16: Bon, et vous êtes sûr, vous-même ?
15: Oui.
16: Bon, ben,
15: mais vous avez des collègues autour de vous, là-bas, où... comment qu'il s'appelle là ?
16: Weber.
15: Weber, le B.I. Weber et tous ces gens-là.
16: Weber est pas là, il est quand je l'ai appelé, il est en train de chier.
15: Et vous avez le plus grand, notre président du syndicat, monsieur...
16: Mais c'est pas un chieur, lui.
15: Mais c'est quoi, alors ? Mais il faut bien qu'il scie.
16: Ah bah oui, bien sûr.
15: Mais dites, moi c'est pareil, moi personnellement je ne scie pas, hein ?
16: Vous êtes chieur.
15: Ben oui, mais... scieur, c'est-à-dire j'ai une scierie. Mais je ne scie pas, je n'ai jamais été derrière un châssis.
16: Ah, vous ne chiez pas vous-même ?
15: Ah ben non.
16: Mais qui est-ce qui chie pour vous ?
15: Ben, ce sont mes employés.
16: Ah, d'accord. Ah ben, c'est pas pareil.
15: Ah ben non.
16: Bon, est-ce que vous pouvez me passer quelqu'un qui est en train de chier, là, qui pourrait me donner le renseignement ?
15: Ben écoutez, là, je regrette, parce que là, je ne peux pas l'appeler au téléphone, maintenant.
16: Qu'est-ce qu'ils font ?
15: Ben, ils scient.
16: Ah là, ils sont en train de chier.
15: Eh ben oui.
16: Bon, écoutez, moi, je vais retourner chier, parce que j'ai du travail.
15: Oui, moi aussi.
16: Vous retournez chier, vous aussi ?
15: Oh oui.
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17: Allô ?
1: Bonjour monsieur, c'est bien le garage ?
17: Oui.
1: Monsieur Martin à l'appareil ?
17: Oui.
1: Je dois faire réviser ma voiture, là j'ai la révision des 500 000.
17: D'accord.
1: Mais vu que je me débrouille pas mal en garagisme,
17: oui.
1: Je vais venir faire moi-même la révision dans votre garage.
17: Vous aviez déjà pris contact avec l'entreprise auparavant ?
1: Attendez, auparavant vous me dites ?
17: Oui.
1: Alors il y a un problème parce que c'est pas du tout le nom que j'ai, moi je cherchais à joindre un garage.
17: Non, on est bien au garage.
1: D'accord, oui, vous êtes le garage auparavant, mais c'est pas vous que je cherche.
17: Oui, non mais auparavant c'est...
1: Alors attendez, garage auparavant.
17: Allô ?
1: Non, je vérifie sur mon téléphone, mais...
17: Allô ?
1: Non, désolé, je crois que c'est pas le bon garage. Hein.
17: Est-ce que vous aviez déjà pris contact avec le garage auparavant ?
1: Ben non, c'est bien ce qui m'inquiète, justement. Je n'ai jamais pris contact avec ce garage auparavant dont vous me parlez.
17: Non, mais monsieur, vous pouvez m'écouter 2 minutes.
1: Oh ben là-dessus, on peut faire 3 minutes, même, si vous voulez.
17: Je vous demandais si vous aviez déjà pris contact avec le garage dans les temps précédents.
1: Oui, mais lequel ? Le garage auparavant ou le vôtre ?
17: Ça n'existe pas. Auparavant, c'est un adverbe. Ça veut dire avant.
1: D'accord, c'est le même garage, mais dans l'ancien temps, il s'appelait le garage auparavant.
17: Non,
1: okay.
17: Bon, c'est pas grave. Dites-moi, est-ce que vous aviez déjà pris contact avec le garage avant ?
1: Oula, le garage avant. Alors, vous l'écrivez comment ? Parce que celui-là, je l'ai pas non plus.
17: Non, mais le mot avant comme après, le garage, est-ce que vous aviez pris contact avant ? Avant hier ? Avant.
1: Alors, si quelqu'un vous a appelé avant-hier, c'est pas moi, parce que j'étais malade avant-hier.
17: Ok. Alors.
1: Donc, vous devez confondre avec quelqu'un d'autre.
17: Non, mais attendez.
1: Non, parce que moi, je veux juste réviser ma voiture chez vous.
17: Et donc, vous aviez convenu avec le patron ?
1: Bah non. Pourquoi voulez-vous que je dise à mon patron que je fais la révision de ma voiture ?
17: Non, le responsable du garage...
1: Alors, de quel garage ?
17: Non, mais que les choses soient claires.
1: Non, mais pardon, parce que entre le garage auparavant, le garage avant et le vôtre, moi, je sais plus.
17: Je pense que j'ai été claire.
1: Franchement, moyen, quand même.
17: Non, mais attendez.
1: En fait, je crois que vous avez pas compris.
17: Non, mais je crois que c'est vous qui comprenez pas.
1: Oh, bah, ce serait bien la première fois.
17: Mais, bon, je vous passe le patron.
1: D'accord, merci, monsieur.
0: Allô, oui.
1: Bonjour madame, je pense que votre collègue se trompe.
0: Oui.
1: Oui, il veut m'envoyer au garage auparavant alors que j'ai prévu de venir chez vous.
0: Pourquoi vous venez chez moi comme ça? Je suis pas au courant.
1: C'est ce que je disais, je dois faire la révision de ma voiture, mais comme j'ai pas les outils, je vais faire ça vite fait chez vous.
0: Vous trouvez ça normal?
1: Oui, oh oui, c'est normal, oui.
0: C'est normal ça, vous venez chez les gens, c'est normal.
1: Alors là, parfaitement normal.
0: Ouais, vous arrivez chez les gens, vous dites bah tiens, je vous pose ça.
1: Voilà, et... hop, je vous pose ma voiture, je la bricole, normal.
0: Ouais.
1: Super, donc à tout à l'heure.
0: Mais vous venez pas chez moi, monsieur.
1: Ah bah vous changez d'avis.
0: Mais je change d'avis, je...
1: Moi je me pose dans un coin avec la bagnole.
0: Vous avez un devis signé? Vous avez quelque chose?
1: Ah bah justement, oui, je vous ai fait un devis gratuit. C'est pour l'assurance.
0: Non, vous l'avez signé. Il est signé chez vous.
1: Oui, enfin presque. Je l'ai pré-signé.
0: Oui, oui, oui, vous pré-signez.
1: Bah oui, comme ça on perd pas de temps avec la paperasse. Je viens, je fais ma révision.
0: De quoi vous parlez?
1: Vous avez de l'huile moteur qui vous sert pas?
0: Pour qui vous vous prenez? Dites-moi voir exactement.
1: Non, mais pardon, c'est pas parce que vous êtes garageur que vous avez le monopole du garagisme.
0: Pour qui vous vous prenez là?
1: Ah bah si vous le prenez comme ça, attention, moi je pars à la concurrence.
0: Mais vous êtes fou.
1: Ah bah tiens, donnez-moi le numéro du garage auparavant, je vous appelle tout de suite.
0: Mais qui est complètement taré?
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19: L'habitat, bonjour.
21: Oui, bonjour madame.
19: Bonjour.
21: Je suis bien chez le plombier.
19: Oui, c'est ça, oui, on fait bien de la plomberie.
21: Je vous appelle parce qu'on m'a dit que vous étiez le moins escroc de tous les plombiers du coin.
19: Ah, en effet, là c'est très flatteur, il faudrait que je le dise au plombier.
21: Oui, enfin, il n'a pas ajouté de loin, mais quand même, ça peut compter.
19: Ah oui, c'est vrai.
21: C'est le moins escroc de tous.
19: Ah bon, eh bien,
21: j'ai entendu
19: écoutez...
21: ça deux fois déjà.
19: D'accord.
21: En 20 ans.
19: Si les gens le disent, c'est que ça doit être vrai.
21: Alors voilà, donc je voudrais savoir comment je peux faire pour être dépanné.
19: Oui, alors dites-moi, dépanné pourquoi?
21: Un robinet.
19: Vous voulez le changer, le réparer?
21: Ben, ce qui coûtera le moins cher.
19: Qu'est-ce qu'il a, votre robinet? Il marche mal et il fuit?
21: Non, c'est pas ça, c'est que je suis obligé d'aller le vidanger à peu près toutes les deux heures aux toilettes.
19: Ah.
21: Vous voyez, il faut juste le sortir, quoi, je pense, le robinet, hein.
19: Mm-hmm.
21: Le sortir, le prendre dans la main, évidemment, hein.
19: Oui.
21: Le tendre un peu, je pense, hein.
19: Mm-hmm.
21: Et puis donc, le faire couler.
19: Oui.
21: Ensuite, donc, le secouer.
19: Mm-hmm.
21: Et ensuite, le remettre à sa place.
19: D'accord, ça c'est pour le vidanger.
21: Oui, c'est toutes les deux heures à peu près. Ça dépend ce que j'ai bu, quoi.
19: Ok, et en fait, vous voudrez que vous vidangez pas tous les deux heures? Que ce soit moins fréquent?
21: Ben oui, si c'était possible. C'est surtout que je voudrais ne plus avoir à le faire moi-même.
19: Ah, qu'il se fasse automatiquement, tout seul?
21: Bon, non, je préférerais pas, parce que sinon ça serait direct dans mon pantalon. Vous vous mettez à ma place, quand même. Je suis le président du comité des fêtes, hein.
19: D'accord.
21: Je suis souvent en public. Non, ce serait mieux que ce soit le plombier qui vienne me le vider de temps en temps. Quand il peut, toutes les deux heures.
19: Ah oui, alors là, je ne sais pas s'il pourra tous les deux heures. Hein.
21: Et vous?
19: Oui.
21: Vous pourriez, vous, venir me faire ça ou pas?
19: Moi, personnellement?
21: Oui.
19: Ah ben non, moi je travaille, monsieur.
21: Ah oui, non, mais je paye, hein.
19: Ben écoutez, je ne sais pas,
21: C'est quoi vos tarifs?
19: Ah, je ne sais pas, par contre là, les tarifs, je ne peux pas vous en parler. Mais déjà, il faut enlever le robinet.
21: Il faut le sortir, hein?
19: Oui, le sortir. Il faudrait le secouer, enfin, le vidanger l'eau qu'il y a dedans, enfin, sur s'il y en a.
21: Ah, c'est pas de l'eau, hein?
19: C'est quoi?
21: Bah, c'est du pipi, madame, hein?
19: Ah, d'accord, j'avais pas compris. D'accord, alors attendez, je vais le noter. Et ensuite, le remettre.
21: Dans mon pantalon, enfin, dans mon caleçon, quoi.
19: Non, attendez, mais là, je suis pas. Excusez-moi, je comprends pas. Vous me parlez d'un robinet, vous me parlez de le mettre dans votre caleçon. Excusez-moi, mais je vois pas le...
21: Ben, c'est mon robinet à moi.
19: Ben oui, votre robinet que vous avez chez vous. Excusez-moi, mais je comprends pas.
21: Ah, moi, je croyais que vous parliez de mon robinet à moi, de mon zizi, quoi.
19: Ah, ben non, pas du tout. Excusez-moi, monsieur, mais pas du tout. Hein.
21: Ben, on s'est mal compris, tous les deux.
19: Oui, un peu, oui. Excusez-moi, mais je parle... Enfin, je vois pas...
21: C'est pour ça que je vous ai demandé si vous pouviez venir le faire vous-même.
19: Oui, mais non, pas du tout. Excusez-moi, mais je vous trouve très mal poli.
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22: Bonjour.
1: Bonjour, monsieur. C'est bien la maison de retraite?
22: Oui.
1: Je me suis permis de vous déclarer crèche temporaire, donc je vais vous déposer des enfants à garder.
22: Oui, mais nous, on a notre travail, monsieur. On a déjà nos résidents.
1: Oui, bah voilà, bah justement, ils s'amuseront ensemble.
22: Mais non, mais on prend pas les enfants, monsieur. C'est pas possible.
1: J'ai mis à partir de 8 heures pour l'accueil.
22: Mais y a personne à 8 heures.
1: Ah, dans ce cas, je passerai juste faire l'accueil le matin.
22: Non.
1: Non, mais après, je reste pas.
22: Non, vous envoyez personne.
1: Moi, je suis juste là pour encaisser les frais d'inscription.
22: Il n'y a pas d'inscription à avoir.
4: Mais non, mais... Attendez, je vous passe la cadre infirmière. Excusez-moi, monsieur, je vous arrête tout
1: bonjour
4: de
1: monsieur.
4: Suite. Vous êtes dans une maison de retraite, monsieur.
1: Ah non, je suis chez moi, là.
4: Non, mais là, moi, je dis, vous avez appelé dans une maison de retraite. Nous n'avons pas de crèche, nous ne gardons pas d'enfants.
1: Pas encore.
4: Non, pas du tout, même.
1: Bah, bientôt.
4: Non, jamais.
1: Bah, si, lundi.
4: Mais monsieur, n'inscrivez aucun enfant parce que lundi, vous n'aurez aucun enfant qui viendra ici. Les aides-soignants ne vont pas garder les enfants des personnes.
1: Mais non, mais les vieux le feront, vous voyez, c'est un truc qu'ils peuvent s'occuper.
4: Mais non, monsieur, ça ne se fait pas comme ça. Aucun enfant ne sera pris en charge par les personnes âgées, enfin. Vous devez avoir un accord de notre direction, ça n'est pas le cas.
1: Oui, bah, je vous ferai un accord de votre direction si c'est ça.
4: Mais non, je vous ai dit, c'est non.
1: Enfin, c'est un nom qui veut dire oui, j'imagine.
4: Non, c'est un nom qui veut dire non.
1: Enfin, c'est un nom qui se discute parce que comme moi
4: non,
1: j'ai
4: c'est
1: déjà.
4: C'est pas un nom qui se discute, monsieur.
1: Disons que c'est un nom peut-être.
4: Non, non.
1: Alors un nom mais.
4: Vous n'avez pas. Non, non.
1: Un nom ou bien.
4: Non.
1: Si on dit un nom cependant.
4: Non, non.
1: Alors un nom néanmoins.
4: Stop.
1: Allô?
4: Regardez des enfants ici lundi, le donner des noms.
1: Oulala, dites donc, je vous entends.
4: Oui, oui, je parle.
1: Vous êtes en train de me piquer mon idée ou je rêve?
4: Non, non, pas du tout, je suis en train de dire.
1: En fait, pour me doubler, tout simplement.
4: Bon, excusez-moi, pas pour vous doubler, monsieur.
1: Oh,
4: bonjour, monsieur.
1: Oui, excusez-moi, monsieur, mais votre collègue.
4: Madame, je suis madame.
1: Oui, si vous
4: il
1: voulez.
4: Il faut que la directrice de la résidence soit au courant. Après, il faut que l'accord soit arrivé auprès de madame le maire aussi.
1: Eh ben, je vous ferai un accord de madame le maire.
4: Non, oui, non, non, non, vous me comprenez pas.
1: Je dirais que de toute façon, ça a été validé avec vous déjà.
4: Non, ça n'a pas été validé avec moi. C'est pas ce que je vous ai dit, monsieur. Vous m'avez dit que vous pouviez me faire un papier.
1: Voilà.
4: Avec la signature du maire.
1: Oh, bah, info, je vais pas aller demander au maire vraiment de couvrir mes affaires.
4: Eh ben, si, faut que le maire soit au courant.
1: Bah, je lui ai dit que vous m'avez demandé un faux papier du maire.
4: Oh, je vous ai pas dit de demander un faux papier du maire. Vous comprenez ce que je vous dis ou pas? On accepte des enfants que si on a l'accord de madame le maire, c'est tout.
1: Ah, écoutez, heureuse coïncidence, madame le maire est justement à côté de moi.
4: Mais non.
1: Mais si, elle valide le dossier en plus.
4: Non. Vous pouvez me dire que madame le maire est à côté de vous, monsieur. Moi, ma supérieure, c'est madame...
1: Ah bah attendez, c'est dingue ça. Voici justement votre directrice. Elle était juste derrière madame le maire, je l'avais pas vue.
4: Ah, ça m'étonne. Écoutez, bon, je vous arrête, monsieur.
1: Ah bah je vous la passe.
4: Non.
1: Madame Ladirlo. Oui, monsieur Martin. Je vous passe votre employé.
4: Ah non.
1: Oui, allô?
4: Oui.
1: Bonjour mon petit, c'est la directrice.
4: Ouais, vos conneries, je sais pas si c'est sérieux ou pas.
1: Ah mais bien sûr, oui.
4: Oui, non, bah je raccroche, c'est tout.
1: Non mais excusez-moi, si vous raccrochez au nom de la directrice, c'est quand même...
4: Ah, écoutez, monsieur, me prenez pas pour une conne, hein, d'accord?
1: C'est pas monsieur, c'est madame, je suis votre, quand même votre supérieure.
4: Non, vous êtes pas ma supérieure, au revoir monsieur.
1: Non, madame.
4: Non.
1: Allô?
4: Non. Allô?
1: Eh ben bonjour monsieur.
4: La directrice est avec vous.
1: Ah non, alors mieux que ça, je suis la directrice.
4: Non. Je connais bien la voix de ma directrice. Hein.
1: Ah oui, mais c'est parce que j'ai attrapé froid, donc ma voix déraille un peu.
4: J'y crois pas.
1: Ah mais si.
4: Bon, écoutez, si c'est pour une blague, vraiment.
1: Alors vraiment, oui, c'est pour une blague.
4: Ah d'accord. C'est une blague.
5: Ça me fait pas rire.
4: C'est une blague.
5: Ça me fait pas rire. Hein.
1: Ah, et si je dis que c'est la chanson?
4: Ben, vous êtes excusé, hein.
1: Ah, merci.
4: Au revoir, monsieur.
1: Ah non, pas monsieur. Au revoir, madame la directrice.
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23: Oui, refuge à quoi puis-je, bonjour.
24: Bonjour madame, c'est la société protectrice des animaux.
23: Oui monsieur.
24: Oui, bonjour madame, mademoiselle Ledoux à l'appareil.
23: Oui.
24: Excusez-moi de vous déranger, je vous appelle de Hayange. Voilà, je me permets de vous appeler pour un petit renseignement, voyez-vous. J'ai un caniche, vous savez, les petits caniches, là.
23: Oui. Hein?
24: Et mon petit-fils a ramené de son voyage en Amazonie un poisson dans un bocal, un piranha.
23: Un piranha?
24: Oui, il m'a dit que c'était très dangereux. Mamie m'a-t-il dit, il faut faire attention.
23: Bah oui, un piranha, c'est dangereux.
24: Vous croyez?
23: Non.
25: Allô?
24: Bonjour, monsieur.
25: Bonjour, voilà. Alors, ce qu'il faut savoir chez les piranhas, c'est qu'il y a plusieurs sortes.
24: Oui.
25: Et qui ne sont pas tous dangereux. Il y a une sorte en Amazonie qui est très dangereuse, mais ils sont tous en bande. Si là, vous avez un piranha solitaire, c'est qu'il n'est pas dangereux.
24: Mais en attendant, je me demandais si je pouvais laisser le petit caniche à côté du bocal où il y a le piranha.
25: Vaut mieux se méfier quand même.
24: Non, mais le vétérinaire doit venir, là, pour qu'il vienne s'occuper de son alimentation.
25: Oui.
24: Je vais laisser le numéro au cas où le vétérinaire y rentre et puis qu'il ne me trouve pas.
25: Ouais.
24: Si jamais il appelle, hein, vous lui dites que je reviens dans 2 minutes.
25: D'accord.
24: Je vous remercie, monsieur.
25: Au revoir.
24: Au revoir, monsieur.
26: Bonjour.
28: Oui, bonjour madame, c'est le refuge de la SP1.
26: Oui, monsieur.
28: Oui, bonjour madame, je suis le docteur de la place vétérinaire à Hayange.
26: Oui.
28: Excusez-moi de vous déranger, je viens d'arriver chez une dame chez qui j'avais rendez-vous.
26: Oui, la dame, elle vient juste de partir, elle a dit qu'elle revient dans 2 minutes.
28: Madame Ledoux.
26: Oui, mais parce là, que c'est au sujet du piranha.
28: Bah, attendez, il y a un petit problème justement, je me permets de vous appeler parce qu'il y a un bocal hein, sur la table de la salle à manger où
26: oui.
28: est le téléphone.
26: Oui.
28: Et à côté du bocal, je ne sais pas ce qui se passe, mais il y a une carcasse de chien encore fumante.
26: Mais c'était un caniche.
28: Pardon, madame ?
26: C'était un caniche qui était à côté.
28: Ah, il n'y a plus rien là-dessus, hein, le
26: jeudi. Ben oui, je sais, c'est que ça, les piranhas. Hein. Rien de temps, ils vous ont mangé une bête, hein.
28: Il y a encore la laisse autour du cou de l'animal.
26: Oh, mon Dieu.
28: Attendez, bougez pas, hein, je vais voir, attendez, hein.
26: Faites attention.
28: Comment ?
26: Pas qu'il vous mord, hein.
28: Oh, ben, je suis trop gros pour lui, quand même, hein.
26: Mais dès qu'il sent une goutte de sang, c'est fini, hein.
6: Aïe !
26: Ben oui, ben alors faites attention.
6: Mon Dieu, il est en train de me bouffer le bras. Merde !
26: Ouais, il a pas bouffé le bras du vétérinaire.
6: Il m'a bouffé le bras !
26: Il a bouffé le bras, mais oui, mais qu'est-ce que tu veux que je fasse ?
6: Aïe, aïe, aïe, aïe, aïe, aïe, aïe, aïe,
26: ah, je devais pas.
6: Mais qu'est-ce qui se passe ici ?
26: Allô ?
6: Qui c'est qui a l'appareil ?
26: Mais le refuge !
6: Mais qu'est-ce que vous faites là, vous ? Mais qu'est-ce qu'il y a dans le bocal, là ?
26: C'est le bras du vétérinaire !
6: Pardon, madame ?
26: C'est le bras du vétérinaire !
6: Oh, ben zut, alors !
26: Mais madame, vous comprenez pas, il a mordu le vétérinaire ! Il a... Où est le vétérinaire ?
6: Ben j'en sais rien, il y a un bras dans le bocal, puis il n'y a plus que la carcasse de Toto !
26: Et le piranha, il est où ?
6: Attendez, je vais le regarder.
26: Mais non, enlevez-vous, pas qu'il vous mord !
6: Oh ben mince, il y a mon postiche qui est tombé dans le bocal, dites-moi !
26: N'allez pas le chercher !
6: Il est en train de bouffer ma perruque !
26: Ben laissez-le !
6: Oh ben non, ça va pas, ça, il est en train de bouffer ma perruque !
26: Mais c'est pas grave, où vous habitez ?
6: Ah ben voilà le vétérinaire qui sort du placard. Bonjour, monsieur !
26: Passez-moi-le !
6: Ben il vous manque un bras !
26: Ben oui, madame !
28: Ben oui, c'est votre piranha, là !
26: Allô ?
28: Excusez-moi, madame, je peux pas tenir le... Attendez, si vous pouvez me mettre le...
26: Mais c'est... Vous êtes sans bras, là ?
28: Oh ben ça va, il me l'a coupé net, hein ?

0: Alors, je bosse actuellement sur un projet d'autoroute. C'est comme une route, mais en plus large. Je ne sais pas si vous voyez.
1: Oui.
0: Voilà, mais je viens de faire les calculs. En fait, il faudrait décaler votre terrain.
1: Décaler mon terrain? Quel terrain? Le camping?
0: Oui, c'est ça. Vous avez quoi dessus?
1: Camping, il y a des mobilhomes, il y a tout dedans. Hein.
0: Ok, donc ça, il faudrait juste tout reculer de 5 mètres pour que je puisse élargir la route devant chez vous.
1: Bon, on va élargir la route de 5 mètres là, sur le...
0: Si, justement, parce que 5 mètres, ça me permet de déclarer un chantier autoroute.
1: Mais je m'en fous de ça. C'est une route communale, je suis à la commune.
0: Oui, mais si je déclare que c'est une autoroute communale, je récupère plus de subventionnage.
1: Bon, ça, je m'en fous, moi.
0: Oh, bah sympa.
1: Mais moi, je peux pas déplacer mon camping.
0: Ah non, mais ça, je peux le faire. Je vais hélico-treuillager vos mobilhomes.
1: Mais vous rigolez, moi. Mais allez, c'est bon.
0: Vous
1: ouais.
0: Inquiétez pas, je vais tout soulever et je repose 5 mètres plus loin.
1: Oui, oui, oui, moi aussi je vais me faire soulever. Ouais.
0: Non, alors d'ailleurs, il faudrait vider les mobilhomes.
2: Oui, bonjour.
0: Ah, c'est plus la même.
2: Non, là c'est le chef là.
0: Oui, bonjour madame, comme je disais.
2: Bonjour madame, je suis pas quand même pas efféminé quand même.
0: Comment ça, vous fulminez?
2: C'est un monsieur. Pour l'instant, je suis monsieur, moi je suis pas madame. Hein, mais bon, de toute façon, ça commence bien.
0: Bah, ça commence bien, pardon, mais j'ai l'impression que vous fulminez pour pas grand chose.
2: Bah, vous dites bonjour madame.
0: D'accord, mais enfin, vous dites que ça vous fait fulminer, ça me semble un petit peu exact.
2: Bah, je suis pas efféminé, j'ai une voix de mec. Hein. Bon, de toute façon, allez, c'était pourquoi?
0: Ah, vous avez pas suivi.
2: Vous voulez rentrer dans le camping?
0: Non, non, non, vous allez juste reculer votre camping de 5 mètres.
2: Ah oui, non, non, mais moi, si je veux pas reculer le camping, vous reculerez pas, ok?
0: Bah, l'avantage, c'est que si on décale tout, ça vous évite de perdre de la place.
2: Non, non, non, c'est pas au téléphone qu'on explique ça, parce que j'avais vu ça.
0: D'accord, dans ce cas, on fait comment? Je vous note dans l'agenda?
2: Eh ben, on va convenir d'un rendez-vous, et puis vous allez m'expliquer.
0: Ok, parfait, donc je mets rendez-vous. On dit quoi? Vous êtes d'accord pour la semaine prochaine?
2: Oui, oui, oui, oui, oui, oui, oui.
0: Ok, donc d'accord pour déplacer les mobiles.
2: Ah non, non, non, non, non, non, non, non, non, non. L'accord pour se voir, oui.
0: Ah oui, non, mais on se voit, oui, oui, bien sûr.
2: Oui, pour se voir, oui, voilà, pour se voir.
0: On est d'accord.
2: Bon, bah voilà.
0: Voilà, et pour reculer les mobilhomes.
2: Mais non, non, non, non, non, non, je veux vous rencontrer, vous avez compris ce que je veux dire.
0: Ah oui, non, mais on va se rencontrer.
2: Je vais pas vous donner ma réponse, mais...
0: Pardon, mais vous me l'avez déjà donné, votre réponse.
2: Ah non, non, non, non, ah bah alors vous allez quand même pas me dire que...
0: Attendez, me dites pas que vous avez changé d'avis.
2: De quoi?
0: Bah, vous venez d'accepter...
2: Et j'ai accepté quoi?
0: L'élargissage de la route.
2: Ah, j'ai jamais accepté l'élargissage... Vous allez me montrer les papiers que j'ai signés ou quoi que ce soit, je n'ai jamais accepté. Alors,
0: non, ça... non, vous avez fait un acceptage vocal.
2: Ah non, non, non, mais vous rigolez, non?
0: Oh bah c'est pas mon genre.
2: Allez, c'est bon, allez, allez, allez, au revoir monsieur.
0: Enfin, pardon, j'ai quand même l'enregistrement de votre acceptage vocal.
2: Ah oui, non, un enregistrement maintenant.
0: Ah bah attendez deux secondes, je rembobine mon enregistreur.
2: Mais vous faites... Ouais, alors...
3: Bonjour, ceci est mon acceptage vocal.
2: Alors c'est l'escroquerie là.
0: Ah, c'est pas votre voix ça peut-être?
2: Mais non, mais vous rigolez, non? Allez, à bientôt.
0: Comment ça, à bientôt?
2: Mais bon, allez.
0: Ah, vous voulez que je vous rappelle?
2: Ah non, non, non, non.
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6: Bonjour.
7: Oui, bonjour. Je voudrais parler à la patronne du salon de coiffure.
6: C'est moi-même.
7: Bonjour, madame. C'est la mairie à l'appareil.
6: Oui, bonjour.
7: Pierre Brasier. Dites-moi, on vous appelle parce qu'on a, on vient de recevoir un appel en urgence de la part du camp de naturistes du Cap d'Agde, qui est en, apparemment, ils ont besoin, très rapidement de culottes et de strings de femmes. Est-ce que vous avez des clientes qui pourraient, auprès de qui on pourrait collecter ces culottes?
6: Alors ça, je ne sais pas.
7: Est-ce que vous pourriez leur demander et nos collecteurs passeraient le plus rapidement possible cet après-midi au salon à ce moment-là, tout de suite. Maintenant, vous avez une promesse de don à nous faire?
6: Je ne peux pas vous dire. Hein. Oui, mais... je vais bien poser la question.
7: Mais... Allez-y, allez leur demander, nous...
6: Ouais.
7: On, mm-hmm. On patiente. Hein.
6: Ils demandent des culottes, des trucs. Et voilà, dans tous les salons de coiffure. Pourquoi ils parlent? Là, pour l'instant, non, j'ai que deux clientes et...
7: Ah, très bien, deux.
6: Non.
7: Deux promesses. De...
6: On n'a pas, non, j'ai rien, là.
7: Comment ça?
6: Écoutez, les clientes, elles sont là, elles n'ont pas leur...
7: Bah, écoutez, madame, vous pourriez montrer l'exemple, déjà.
6: Ah bon? Non, mais écoutez, là, j'ai pas de petite culotte à disposition, je suis désolée, hein.
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6: Oui.
0: Bonjour monsieur, c'est bien la boulangerie?
6: Oui, bonjour monsieur.
0: Monsieur Martin à l'appareil, association pour le recyclagisme.
6: Oui.
0: Je vais passer vous déposer votre bac de collectage pour la consigne de verre.
6: Ah bon?
0: Ouais, parce que maintenant vous êtes point consigne pour les bouteilles.
6: Bah oui, oui, mais enfin c'est pas la boulangerie, attendez.
0: Comment ça c'est pas la boulangerie?
6: Mais, attendez,
0: pour... Oh là là, excusez-moi, je pensais que j'appelais la boulangerie.
6: Mais, écoutez-moi.
0: Ah non, mais pardon pour le dérangement.
6: Écoutez-moi, c'est bien.
0: C'est dommage, en plus je devais dire un truc super important à la boulangerie, mais apparemment j'ai pas de bon numéro.
6: Si, si, si, si. Ah, vous ne m'entendez pas, monsieur.
0: Et en plus, vous m'entendez pas. Bah, de mieux en mieux.
6: Si, je vous entends, mais...
0: Oui, vous m'entendez, mais c'est pas la boulangerie. Ça, j'ai bien compris.
6: Non, non, non, non. Non, non, c'est bien ici, c'est bien ici.
0: Ah, donc finalement, je suis à la boulangerie.
6: Oui, oui, oui.
0: Ok, donc c'est bien ce que je disais. Vous allez être point consigne pour...

0: récupérer les bouteilles en verre usagé.
1: Ah, comment ça, poids pour... Oh là, à poids pour toute l'activité du village?
0: Non, vous êtes le point consigne pour tout le département.
1: Ah bon?
0: Ouais, parce que comme on relance la consigne de verre, les gens pourront venir directement vous refiler leurs vieilles bouteilles.
1: Ah bon?
0: Ah oui, et vous leur filez 20 centimes pour chaque bouteille que vous récupérez.
1: Ah bon?
0: Ah oui?
1: Mais attendez, vous nous... ce n'est pas une machine automatique, il va falloir qu'on soit là pour leur verser leurs 20 centimes.
0: Ah oui, parce que vous devez contrôler que chaque bouteille est bien une vraie bouteille.
1: Oh oui, non mais attendez, ça veut dire qu'on doit être là tous les jours pour donner... Non mais il y a un problème là.
0: Ce que vous faites, c'est que vous demandez à vos clients de vous payer uniquement le pain en pièces de 20 centimes.
1: Mais enfin...
0: Comme ça, ça vous en fait pour donner à ceux qui rapportent les bouteilles.
1: Non mais Ah non, c'est pas du tout possible, monsieur, non.
0: Ah, bonjour monsieur, vous êtes le chef?
1: Oui, tout à fait.
0: Eh ben, je serai vous, je ferai quand même des réserves de pièces, parce que, pardon, mais 20 centimes plus 20 centimes plus 20 centimes, ça va vite vous faire un paquet.
1: Ben oui, mais 20 centimes par 20 centimes, moi, après, comment je récupère l'argent?
0: Ben, vous, en échange, vous gardez le verre.
1: Ben oui, mais moi, ça m'intéresse pas de garder le verre, monsieur, j'en fais quoi après?
0: Facile, vous avez plus qu'à recycler les bouteilles en les mettant dans votre four à pain.
1: Non, c'est pas possible, monsieur, notre four, c'est un four alimentaire, je vais pas m'amuser à claquer des bouteilles en verre à l'intérieur.
0: Ah non, vous faites fondre les bouteilles dans votre four, et après, vous pouvez refabriquer d'autres objets en verre.
1: Mais ça m'intéresse pas de faire des objets en verre, allons.
0: Bon, vous pouvez faire plein de trucs, hein, des cendriers, des tables basses.
1: Mais non, moi, dans tous les cas, je veux pas m'amuser à fondre des bouteilles en verre. Là, vous m'appelez, vous me dites, on vous ramène le truc, vous devez faire les consignes, vous devez faire le truc au four. Nous ne sommes en aucun cas des fondeurs de verre.
0: Ça, c'est pas un problème. J'ai vu un tuto sur Tok Tok, c'est hyper simple.
1: Non, mais je m'en fous, monsieur, qu'il y ait des tutos.
0: Sinon, je peux vous inscrire à un cours de fondiste par correspondance.
1: Non, ça ne m'intéresse pas non plus, monsieur.
0: Et si je vous fais passer à la radio, dans ce cas?
1: Sur ce, je vais raccrocher parce que vous êtes
0: Parce que moi, j'ai pas tout à fait fini mon canular, donc si on peut continuer encore un peu.
1: Comment?
0: Bah ouais, en plus, j'allais vous dire que c'est Rire et Chanson, mais bon, laisse tomber.
1: Putain, non, mais...
0: Non, mais laissez tomber, j'ai rien dit.
1: Sérieux, reviens, franchement, je vous adore, sérieusement, comment ça se fait que vous êtes tombé sur nous?
0: Alors, c'est complètement
1: parasite. Sérieux, dès que j'entends ça, c'est le truc du chiffon. Et au début, vous vous êtes présenté comme étant Monsieur Martin, non?
0: Ah oui, le monsieur d'avant peut vous le confirmer.
1: Ouais, c'est trop bien, putain, franchement, quand je vais en parler à mon homme, il va être fou. Sérieux, Monsieur Martin de Martinville qui a épousé Madame Martin, putain, j'adore ce truc. Ah, c'est trop bien, vous êtes en train de faire mon bonheur.
0: Oui, bah n'en faites pas trop, il y a ma femme Martine qui nous écoute, hein.
1: Ah, je suis trop contente, sérieux, vous pouvez même pas imaginer.
0: Oui, bah ça s'entend un peu.
1: Franchement, vous faites un boulot super, les gars, franchement, vous êtes incroyables.
0: Ah, merci, je transmets à toute l'équipe.
1: Sérieux, on vous adore. Ah, c'est trop bien. Ah, c'est trop bien.
0: Pardon.
1: C'est trop bien, finesse.
0: Vous savez quand même qu'il n'y a rien à gagner.
1: Il n'y a pas de souci.
0: Ok, alors bonne journée et au revoir, monsieur.
1: Eh ben, au revoir, Madame Martin.
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3: Commissariat de Brest, j'écoute.
4: Allô?
3: Oui, le commissariat de Brest, madame.
4: Bonjour, monsieur.
3: Bonjour, madame.
4: C'est le commissariat...
3: De Brest, madame.
4: Oui, bonjour, monsieur.
3: Bonjour, madame. Qu'est-ce que je peux faire pour vous?
4: Je voudrais parler à... Comment il s'appelle, là, le policier, là? Excusez-moi, j'ai pas la mémoire des noms parce que j'ai 92 ans.
3: Oui, et qu'est-ce qu'il fait, ce monsieur?
4: C'est un monsieur du commissariat. Oh, comment il est là? Il est un peu gros.
3: Ah, madame, moi, je peux pas. Si vous me donnez pas le nom, madame, je peux pas vous dire, moi.
4: Aïe.
3: Qu'est-ce qu'il fait, ce monsieur-là?
4: Mais il a les dents un peu jaunes.
3: Ah, ouais, mais...
4: Avec les... Vous savez, il a des cheveux gras, avec des pellicules aussi, j'ai remarqué.
3: Ah, mais là, je peux pas vous dire qui c'est, hein. Il y en a, vous savez, des gros ici, des...
4: Mais il a des cheveux gras, avec des pellicules sur sa veste.
3: Ah oui, mais madame, écoutez, mais mettez-vous à ma place. Moi, je peux pas savoir qui est-ce qui a des pellicules, madame, ou qui est-ce qui en a pas.
4: Attendez, je vais essayer de me souvenir, vous permettez?
3: Mais bien sûr.
4: Alors, il est très gros, hein, il a un peu d'embonpoint.
3: Oui.
4: Il a des dents très jaunes, les cheveux gras, avec des pellicules... Et il a des boutons sur le visage, il a les ongles noirs aussi.
3: Oh, alors là, d'après la description que vous me donnez sommairement, là, hein, c'est pas monsieur Kell?
4: Comment?
3: Kell.
4: Voilà.
3: Bon, Kell, il travaille, attendez voir, il travaille demain après-midi.
4: Ah, c'est lui. Mm-hmm. Je me souviens, évidemment, il sentait très fort des pieds, il avait une mauvaise haleine aussi.
3: Eh bien, ça doit être lui.
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6: Oui, bonjour.
0: Bonjour madame, je suis bien chez le poissonnier?
6: Oui, c'est ça, oui.
0: J'organise une opération chez vous pour sensibiliser le grand public au danger du poisson.
6: Ouais, d'accord. attendez, parce que là...
0: Donc, on va vous installer une vitrine réfrigérée avec de la viande pour
6: ouais,
0: que...
6: Non, mais moi, je veux pas de viande chez moi, hein, non.
0: Bah si.
6: Non.
0: Si.
6: Non, non.
0: Si, si.
6: Non.
0: Si.
6: Non, moi, non. Non.
0: Si, si, si, vous aussi.
6: Non.
0: Si, si, si, si, si.
6: Non. Non, mais je...
0: Oui, mais si.
6: Oui, non, non.
0: Oui, si, si.
6: Non.
0: Mais si.
6: Non. J'ai pas vu avec vous pour avoir de la viande dans un truc réfrigéré.
0: Non, mais c'est pas parce que vous êtes contre la viande qu'il faut...
6: Non, je suis pas contre la viande. Je suis contre le... Je suis contre rien du tout.
0: Bah, en fait, ce que vous voulez dire, c'est que vous pourriez être contre 1000 trucs une fois.
6: Ouais.
0: Vous pourriez être contre un truc 1000 fois.
6: Voilà.
0: Mais vous pourriez pas être contre 0 truc 0
6: ouais,
0: fois.
6: Ouais.
0: Ou alors, vous
6: non,
0: pourriez...
6: Non, écoutez, et hors de question, vous venez de façon...
0: Ah bah si.
6: Non.
0: Et c'est reparti. Si.
6: Bon.
5: Allô?
0: Bonjour monsieur.
5: Madame.
0: Comment ça?
5: Je suis madame.
0: Ah bah je pouvais pas savoir.
5: Non mais je vous le dis.
0: Très bien, je le note.
5: On est bien d'accord que pour que vous fassiez quelque chose dans mon magasin, il faut quand même que vous me demandiez mon autorisation.
0: Alors non, ce qu'on va faire c'est qu'il faudrait faire de la place.
5: Non mais c'est pas ce qu'on va faire monsieur, vous me dites que vous venez installer une vitrine de boucherie dans ma poissonnerie.
0: Oui mais vous inquiétez pas, je gère.
5: Oui, je m'inquiète. Alors est-ce que vous pourriez juste m'écouter?
0: Ah mais bien sûr.
5: C'est possible?
0: Mais tout à fait.
5: Je vous remercie. Je suis la propriétaire du magasin.
0: Et surtout, excusez-moi si je vous ai coupé la parole.
5: Non, parce... mais ne vous excusez pas, taisez-vous 5 minutes et écoutez-moi, parce que là, ça commence à me courir sur le haricot que vous ne m'écoutiez pas. Juste, je vous demande de m'écouter pour la dernière fois avant de raccrocher si vous ne m'écoutez pas.
0: Bah non.
5: D'accord, si.
0: Enfin, si je peux juste vous
5: expliquer. Taisez-vous ou je raccroche.
0: Oh, bah ça, alors ça.
5: Alors, écoutez-moi.
0: Non, mais si je peux pas parler aussi.
5: Vous n'arrêtez pas de parler, vous ne m'écoutez pas.
0: Voilà,
5: vous êtes
0: donc
5: gentil.
0: Ce qu'on va faire, c'est que.
5: Non, mais pas ce qu'on va faire.
0: Ah oui, mais si vous m'écoutez pas aussi.
5: Non, mais juste une question. Vous me dites. On va arriver chez vous, on va vous mettre de la viande.
0: Ah bah voilà, on est d'accord, c'est super.
5: Non, c'est pas super, vous avez demandé à qui l'autorisation de mettre de la viande chez moi, monsieur.
0: Bah à la boucherie.
5: À la boucherie.
0: Bah oui, vu que c'est eux qui vous livrent la viande.
5: Et alors, je vous demande si vous m'avez demandé mon avis, si j'étais d'accord.
0: De toute façon, on arrive.
5: Comment ça, on arrive?
0: Ouais, faut qu'on branche la vitrine frigorifiante.
5: Mais non, mais déjà, vous me demandez si je veux bien qu'on branche une vitrine.
0: C'est pas ça, c'est qu'il faut le temps qu'elle soit frigorifiée.
5: Mais j'en ai rien à faire, monsieur, vous me demandez pas mon avis.
0: Oui, bon bah je vous demande votre avis, est-ce que vous me donnez votre accord? Oui, on peut brancher une vitrine.
5: Non, je ne vous l'ai pas donné, monsieur.
0: Ah bah disons que je l'emprunte.
5: Mais vous rigolez ou quoi, monsieur, pour qui vous vous prenez? Il n'y a personne qui va installer quoi que ce soit.
0: Moi, je fais juste ça pour rendre service aux gens. Hein.
5: Mais j'en ai rien à faire des gens. Vous n'installerez rien sans mon accord.
0: Oui, mais par exemple, les gens qui viennent à la poissonnerie, mais qui ne veulent pas de poisson, ils font comment?
5: Eh bah, ils vont à la boucherie.
0: Eh bah voilà, plus la peine, puisqu'il y aura déjà une vitrine viandeuse.
5: Mais monsieur, mais je me fiche de
0: votre... De toute façon, c'est juste pour montrer aux gens que c'est dangereux de manger du poisson.
5: Pardon? Vous voulez montrer aux gens que c'est dangereux de manger du poisson?
0: Oui, ah bah, une fois de plus, on est d'accord.
7: C'est quoi cette histoire? Allô?
0: Bonjour madame.
7: C'est dangereux de manger du poisson.
0: Voilà, comme ça, fantastique, on est tous d'accord.
7: Ah ouais, non. Vous me pondez ça là, mais non, bah tiens, on va faire ça, nanana.
0: Exactement, on installe tout, nanana.
7: Oui, mais la moindre des choses, c'est de venir me voir. Mais là, vous arrivez, les squatteurs, tout ça, il est hors de question.
0: Pour les squatteurs, on n'a pas prévu, mais je peux me renseigner.
7: Ils viennent, ils vont être reçus.
0: Ah, génial, merci.
7: Ils vont être reçus.
0: Oui, ah bah écoutez, on arrive tout de suite.
7: Eh, Pascal, il y a un gars, il veut un coup de fusil là.
0: Ah, alors, vous savez quoi, je passerai plus tard, m'attendez pas.
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9: Allô?
4: Bonjour madame.
9: Bonjour.
4: C'est bien vous les éleveurs de chiens?
9: Les éleveurs de chiens, t'es quel madame?
4: Oui, c'est ça, madame Ledoux à l'appareil. C'est bien eux qu'on a vu à la télé dans la publicité, là?
9: Oh oui, vous en avez déjà vu, oui.
4: Pour les chiens, on les voyait, ils élevaient des teckels et tout ça.
9: C'est ça, madame, oui.
4: C'était dans un spot publicitaire.
9: Oui.
4: Hein, c'est ça.
9: Oui.
4: Je les ai reconnus et tout. Et alors, je voulais savoir quand même, ça m'a choqué un petit peu, parce que ça a dû faire du ramdam là-dedans. Ça fait longtemps qu'ils mangent des chiens.
9: Qu'ils mangent?
4: Oui.
9: On mange du chien?
4: Ben, c'est bien ça, publicité, non?
9: Les chiens mangent des granulés, mais c'est pas eux qui mangent les chiens.
4: Oui, enfin, bon, c'est peut-être un peu sourde, je sais pas, c'est peut-être l'âge, mais on voyait donc les éleveurs, là, vos patrons, avec plein de chiens autour.
9: Ben oui.
4: Et puis alors, ils mettaient, ils disaient, monsieur et madame, hein, ils mangent des chiens.
9: Ben, on ne mange tout de même pas nos chiens, non, mais qu'est-ce que vous allez chercher?
4: Mais je l'ai vu à la télé, madame.
9: Oh, vous avez vu la table en train de manger des chiens?
4: Bah écoutez, là je suis confuse parce que j'ai envoyé un courrier à la SPA pour me plaindre.
9: Oh, oh bah vous allez nous faire encore une publicité, on va encore être emmerdés, nous.
4: Je suis désolé.
9: Ah bah toute désolée que vous êtes, mais qu'est-ce qu'on va être embêtés, nous, alors, hein?
4: Est-ce que j'ai envoyé ça à la SPA, la Fondation Brigitte Bardot, un peu partout?
9: Oh bah vous êtes toute maligne, hein?
4: Oh mon Dieu.
9: Oh mon Dieu, oui, une fois que le mal est fait, hein?
4: J'ai fait ce que je croyais,
9: Mais vous avez rien à faire avant de demander?
4: J'ai envoyé une lettre au ministère.
9: Oh, bah c'est bien, eh ben en effet.
4: À la police également.
9: Mais vous êtes folle alliée.
4: Mais peut-être pas quand même, vous exagérez, madame.
9: Mais non, j'exagère pas, on mange sous même pas nos chiens quand même. Non, mais vous rendez compte, si on a toutes ces visites-là, la publicité que vous nous faites.
4: Oh mon Dieu, je crois que j'ai fait une bêtise.
9: Oh oui, une connerie, tenez, je vous quitte, j'aime mieux ça. Allô?
4: Oui, excusez-moi, c'est encore moi.
9: Là, qu'est-ce que vous voulez encore?
4: J'ai appelé monsieur Bourin Dubourg, vous savez, à télévision.
9: Oui.
4: Parce que je l'avais prévenu aussi, il voulait faire une enquête. Oui, alors je me suis excusé, je lui ai expliqué, en fait, qu'est-ce que vous m'avez dit. Et je lui ai dit que c'était pas la peine qu'il vienne faire une enquête, parce qu'en fait, je lui ai dit que vous touchez pas aux petits.
9: Bah sûrement pas, on les élève, c'est pas pour les bouffer, hein.
4: Voilà, je lui ai dit, ils touchent pas aux chiots et ils mangent que les mâles.
9: Mais on mange même pas les mâles, qu'est-ce que vous avez encore des conneries?
4: Ah bon?
9: Maintenant, on va autre chose, on mange les mâles maintenant.
4: Mais vous mangez vos chiens.
9: Mais espèce d'imbécile, non, on mange pas nos chiens. Complètement cinglé.
4: Qu'est-ce qu'elle dit la grosse là derrière? Qu'est-ce qu'elle dit la grosse là? Je vais venir vous manger, moi.
10: Oui? Eh ben venez, moi je vous attends, moi.
4: Eh, dites-moi.
10: Venez franchir la porte là, venez au portail, puis moi je vous attends.
4: Moi je vous mange, moi.
10: Moi vous me mangez, non mais vous rigolez ou quoi?
4: Je vous mange.
10: Je vous mange, bah, moi je vous mangerai même pas parce que vous êtes immangeable.
4: Quoi, je suis immangeable, moi?
10: Bah sûrement, oui.
4: Dire que moi je suis immangeable, c'est dégoûtant.
10: Bah si on mange nos chiens, dans ces cas-là.
4: Pourquoi vous avez dit que j'étais immangeable?
10: Mais c'est pas, j'ai dit ça sans le dire, mais vous dites qu'on mange nos chiens. Soyez réaliste, on produit du chien, on va pas les manger.
4: Pourquoi vous avez dit que j'étais immangeable?
10: Mais non, non, non, bon, non, on en reste là, on mange pas de chien, vous êtes mangeable.
4: Ah, redites-moi ça.
10: Vous êtes mangeable.
4: Oh, vous êtes très gentil.
10: Mais soyez un petit peu réaliste, pourquoi on mangerait nos chiens?
4: Parce que je travaille à la radio.
10: Oui.
4: À Europe 1.
10: Oui.
4: Je fais des blagues au téléphone.
10: Oui. C'est une blague pour Europe 1?
4: Oui.
10: Après tout ce que vous avez dit, vous croyez qu'on va vous croire?
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12: Oui, allô?
0: Bonjour monsieur, c'est bien la boulangerie?
12: Oui.
0: Monsieur Martin à l'appareil, établissement Les Grossisseurs Martin.
12: Vous appelez pourquoi?
0: J'appelle pour vous livrer des baguettes.
12: Des quoi?
0: Des baguettes, vous savez, le pain en forme de baguette.
12: Bah, pourquoi vous allez m'apporter des baguettes de pain?
0: Parce qu'aux actualités, ils ont dit que les boulangistes, ils vendent moins de baguettes qu'avant.
12: Oui.
0: Donc, je me suis dit, si je vous en apporte en plus des vôtres, vous en avez plus, donc mathématiquement, vous en vendez plus.
12: Bah non, parce que nous, on fabrique nos baguettes, monsieur. Elles viennent d'où vos baguettes?
0: Bah, ce sont des invendus de la veille que je récupère dans les supermarchés.
12: Bah, d'accord, puis on les vend comment alors au magasin? Pas frais?
0: Bon, vous leur remettez un petit coup de micro-ondes et hop, elles sont comme neuves.
12: Non, mais alors, vous vous rendez compte ce que vous dites? Vous récupérez des baguettes de la grande surface, il faut que je les vende.
0: Ouais, mais on fait un mix avec les vôtres.
12: Bah non, c'est pas du tout un mix ici, hein.
0: Bah si, comme ça, vous faites grossir votre business.
12: Ouais.
0: Eh ouais, parce que nous, c'est notre métier chez les grossisseurs Martin.
12: Bah j'ai pas envie de grossir mon business avec vous, monsieur.
0: Eh, on est quand même grossisseurs de business semi-professionnels de beau-père en beau-fils depuis deux générations.
13: Bonjour.
0: Ah, bonjour monsieur.
13: Mais pourquoi vous m'apportez des baguettes? Je comprends pas là.
0: C'est ce que j'ai expliqué. En tant que grossisseur de business, je vous apporte les baguettes en plus et ça fait grossir votre boulangerie.
13: Moi, je vous ai jamais demandé de m'apporter des baguettes industrielles, monsieur. Moi, mes clients, ils veulent des produits artisanaux que mon boulanger fabrique, c'est tout.
0: Oui, eh ben, vous avez qu'à dire que ce sont des produits industriels artisanaux.
13: Mais je veux pas dire, je vais pas mentir à ma cliente.
0: C'est pas vraiment mentir parce qu'il y aura quand même une partie des baguettes qui seront les vôtres.
13: Non, mais vous rigolez, moi. Ils ont confiance en moi. Je n'ai pas l'intention de vendre de la merde parce que quelqu'un m'apporte des baguettes gratuites.
0: Ouah, comment ça gratuite?
13: Bah, je sais pas, vous me dites que vous m'apportez les baguettes, pour moi ils sont gratuites.
0: Bah oui et non, parce que vous, ça vous permet de vendre plus de baguettes, mais c'est moi qui les encaisse, celles que vous vendez en plus.
13: Bah je m'en fous d'avoir plus de baguettes à vendre, j'ai pas la clientèle pour.
0: Dans ce cas, vous compliquez pas, je passe demain, je vous monte un stand baguettiste devant la boulangerie et je vous en trouve de la clientèle.
13: Non, je veux pas de stand en face de ma boulangerie, c'est hors de question. Est-ce que vous avez l'autorisation du maire pour avoir un stand?
0: Bah non, pas besoin, on dira que c'est une extension boulangiste de votre magasin.
13: Non, non, non, vous direz rien du tout, c'est pas une extension de chez moi. Il n'y aura pas de stand demain, j'appelle les flics demain matin.
0: Ah bah vous avez du bol parce que mon beau-frère travaille justement à la fliquerie.
13: C'est quoi ce bordel? Vous voulez que je vous passe le maire là?
0: Ah parce que le maire est dans la boulangerie.
13: Oui, j'ai le maire.
0: C'est du bluff.
13: Non, c'est pas du bluff.
0: Oh bah si, comme par hasard, le maire est à côté, ça sent le bluffisme.
13: Je vous le passe.
0: Bah oui.
14: Qui veut vendre du pain sur la place?
15: Allô?
0: Bonjour madame, vous êtes?
15: Je suis le maire de la commune. Bonjour.
0: Oui, vous êtes surtout le monsieur de la boulangerie qui essaye de se faire passer pour le maire.
15: Ben non, mais vous me dites que je suis un employé de la boulangerie.
0: Bah oui, en vrai c'est toujours la même personne qui imite d'ailleurs très mal la voix du maire.
15: Pas du tout.
0: Bah tiens, pas du tout, je reconnais, c'est la même voix.
15: Bon écoutez monsieur, au revoir, parce que moi je...
13: C'est bon?
0: Eh ben voilà, qu'est-ce que je disais?
13: Oui, monsieur le maire m'a redonné l'appel.
0: Bah non, c'est vous depuis le début.
13: Bah oui, c'est moi depuis le début.
0: C'est ça, oh, bah j'en étais sûr, monsieur le maire n'a jamais existé.
13: Ah non, non, non, monsieur le maire est là.
0: Bah oui, bien sûr, c'est pas du tout vous qui l'avez imité en changeant votre voix.
13: Non, monsieur le maire est là, bordel! Je comme pour mes amis, je change ma voix.
0: Pardon, mais ça s'entend, vous dites « Bonjour, c'est monsieur le maire » avec cette voix.
13: Non, c'est clair, je vais pas perdre 2 heures avec vous.
0: Oh bah attendez, j'ai mon collègue à côté de moi, il confirme.
13: Ça tombe bien.
0: Ah bah oui, d'ailleurs, je vous le passe.
13: Non.
0: Allô, oui, bonjour monsieur, je suis mon collègue.
13: Bon, hey.
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16: Allô.
17: Ouais, de toute façon, on verra après. Oui, on va voir après ce que ça... Allô.
16: Oui.
17: Bonjour, madame. C'est la mairie à l'appareil.
16: Oui.
17: Vous êtes bien, madame Gadec?
16: Oui.
17: Ah, d'accord. Bon, je suis en ligne avec les services des égoutiers. Ils sont dans les canalisations, là.
16: Oui.
17: Dans tout égout, qui est juste en dessous de chez vous.
16: Oui, oui, oui.
17: Et il y a un truc qui les dérange, donc je vais vous les passer et ils vont vous dire ce qui se passe.
16: D'accord.
17: Je bascule la communication. Vous allez les avoir, ils vont vous expliquer. Ne quittez pas.
16: Oui, oui, oui.
18: Allô?
16: Oui?
18: Ah, bonjour, madame. Oui, on est dans les égouts, là.
16: Oui?
18: Juste en dessous de chez vous.
16: Ah, attendez, je vais regarder par la fenêtre.
18: Alors. Non, mais vous nous voyez pas, on n'est pas sur le trottoir, on est dans, dans les égouts.
16: Oui. Oui, oui, oui.
18: Parce que dans votre arrivée, là, qui descend de chez vous, il y a un saumon qui remonte par les tuyaux, les canalisations qui arrivent chez vous.
16: Oh!
18: On sait pas quoi faire parce qu'il va boucher les canalisations.
16: Oui?
18: Il faudrait que vous le fassiez remonter. Alors, vous allez pouvoir nous aider. Est-ce que vous êtes loin des toilettes, là?
16: Non.
18: Bon, vous prenez votre téléphone à la main.
16: Oui.
18: Et vous allez jusqu'aux toilettes.
16: Et qu'est-ce que je fais, alors?
18: Alors, juste on vérifie que c'est bien votre canalisation. Attends, passe-moi la... Oui, la clé de 12, là, vas-y. Attends. Quittez pas, madame, hein?
16: Oui, oui.
18: Ouais, c'est ça. Allô?
16: Oui.
18: Bon, est-ce que vous auriez un morceau de pain?
16: Un morceau de pain? Oui, bien sûr.
18: Allez chercher un morceau de pain. On va essayer de le faire remonter, il n'y a pas
16: de... Oui. Attendez, je prends le morceau de pain. Ça y est, j'ai pris mon morceau de pain.
18: Voilà, et il faudrait une épuisette ou...
16: Pourquoi? Parce qu'il va remonter?
18: Ben oui.
16: Il est gros?
18: Oh, il fait 2 kilos quand même. Hein.
16: Oh, ben attendez, alors je vais appeler un voisin là. Parce que
18: non, mais c'est rien. Hein.
16: Je vais appeler quelqu'un parce que je ne serais pas capable.
18: Allô?
16: Oui, oui, oui, attendez, je suis en train de me demander si je vois quelqu'un là. Oh, il n'y a personne.
18: Dans l'immeuble?
16: Dans la rue.
18: Oui, si vous voyez quelqu'un dans la rue qui pourrait vous aider à remonter le saumon, ça serait pas mal, oui.
16: Oui, oui, oui.
18: Allô?
16: Oui, attendez, j'essaye de trouver quelqu'un pour m'aider, là. Oh, ben, il y a 3 gars qui arrivent, là. Attendez, je vais en paquet.
18: Ils ont une épuisette, eux?
16: Monsieur! C'est un petit jeune, là, qui vient.
18: Je vais vous aider.
16: Ils sont à 3. Une épuisette, non, j'ai pas un... Attendez, qu'est-ce que je peux trouver autrement?
18: Bon, ils vont l'attraper avec les mains.
16: Venez m'aider, vous serez bien gentil. Il y a un monsieur qui dégoûte, il y a un saumon qui remonte dans les toilettes, il faut que je donne le pain, et qu'est-ce que je fais avec le pain? Allô?
18: Oui, alors vous allez mettre le pain.
16: Le pain, je fais quoi?
18: Amenez le petit jeune dans vos toilettes déjà.
16: Oui, oui, oui, attendez, je l'amène. Ils vont venez voir. Il y a un saumon qui remonte des égouts. Et il fait combien de kilos?
18: Oh, ben environ 2.
16: 2 kilos. On vous invitera à manger.
18: Ils peuvent vous aider?
16: Oui, oui, ils sont à 3, là, ils ont l'air bien gentils. On arrive, hein. Rentrez, monsieur. Oh, écoutez, tenez, venez voir. Les water sont là, il faut mettre un morceau de pain?
18: Oui.
16: Attendez, je vous passe le garçon?
18: Oui.
16: Tenez.
19: Allô?
18: Allô?
19: Oui.
18: Oui, c'est les égouttiers, là.
19: Oui.
18: Bon, il est dans les égouts de la dame, là. Il remonte.
19: Ouais.
18: Vous avez une épuisette?
19: On n'a pas d'épuisette, non. De toute façon, une épuisette, ça ne rentrera pas dans les toilettes, donc...
18: Non, mais une petite...
16: Des gants?
18: Non. Ah, si vous avez des gants?
19: Avec des gants, peut-être.
16: Des gants pour ne pas qu'ils glissent. Je vous donne ça, parce qu'il paraît qu'il faut mettre ça dans les toilettes.
19: Il faut mettre le pain dans les toilettes, c'est ça?
18: Voilà.
19: Le monsieur va vous dire. Ok. Elle va chercher des gants.
18: Voilà.
19: Ouais, tu peux me tenir le... Ah,
16: il faut mettre des gants, pas de...
19: Allez
16: voir ça, les gars, ça va être... 2 kilos.
19: Comment il a fait pour remonter les
16: égouts? Ça y est, le petit gars a mis le morceau de pain dedans.
18: Est-ce que... Alors, attendez, on est en train de pousser, nous, le saumon par en dessous, là, dans les... Est-ce que vous voyez sa gueule?
16: Oui, sa gueule. La gueule du saumon.
18: Normalement, vous devez voir sa tête, là.
16: Normalement, on devrait voir sa tête. Non, on ne voit pas.
18: Les petits jeunes ne voient pas non plus?
16: Le petit jeune ne la voit pas non plus.
18: Tirez la chasse d'eau pour voir.
16: Tirez la chasse d'eau.
19: Avec le pain dedans.
16: Avec le pain dedans.
18: Ben oui.
16: Oui.
18: Allô?
16: Oui.
18: Ça y est, le pain est parti.
16: Oui.
18: Merci, madame.
16: Merci, madame.
18: Ah oui, parce que on est dans les égouts, nous, on vit dans les égouts, on n'avait pas de pain pour notre repas, là, ce soir.
16: Quoi? Ça, c'est la dernière, alors. Ils avaient besoin de pain. Merci, madame, qui me dit, oh, on vit dans les égouts. Aïe, aïe, ah ben, j'aime mieux ça, hein.
19: Bon,
16: ben, merci, ouais, merci, non, les gars. Problème. Ah ben, je vais vous inviter, mais on n'aurait pas mangé, quand même. Merci. Allô?
18: Allô?
16: Oui.
18: Ah, dites-moi, madame, est-ce que vous pourriez nous faire passer une bouteille de vin?
16: Non, allez, ça suffit, j'arrête, hein.
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20: Oui?
0: Bonjour, monsieur, je suis bien à la ferme.
20: D'abord, c'est madame.
0: Si vous voulez. Monsieur Martin à l'appareil, Société Martin Travaux, on va venir attaquer le chantier chez vous.
20: Monsieur, quel chantier?
0: On vient installer des éoliennes sur votre terrain, juste derrière la maison.
20: Oh, qui c'est qui vous a donné l'autorisation d'installer des éoliennes derrière chez moi, monsieur?
0: Pour tout vous dire, c'était prévu ailleurs, mais on s'est trompé en faisant le dossier et on a mis votre adresse.
20: Vous vous arrangez comme vous voulez, là, monsieur.
0: Bah oui, c'est pour ça qu'on va commencer à creuser derrière chez vous.
20: Monsieur, il n'y a pas question de ça, monsieur.
0: Si, il y a complètement question.
20: Moi, je suis pas d'accord.
0: Ah bah, moi, j'ai le dossier validé.
20: Signé de maman.
0: De maman? Quelle maman?
20: De maman, de moi.
0: Oui, bah, passez-moi maman, je vais voir avec elle.
20: C'est moi, la maman.
0: Ah, donc c'est vous qui avez signé?
20: Non, mais c'est pas possible, monsieur, il y a une erreur dans le bazar. Hein. C'est pas moi qui ai signé pour derrière chez
0: c'est
20: moi.
0: C'est pas grave, je réimprime le papier.
20: Imprimé.
0: Voilà, et je vous le signe.
20: Mais monsieur, il n'y a pas signé rien du tout. Je suis désolé, monsieur, vous me racontez des cagoules.
0: Oula, pourquoi vous voulez que je mette une cagoule?
20: Des carabiscoules.
0: Ah non, je ne porte pas de carabistouilles non plus.
20: Des cafouillettes, ce que vous voulez.
0: Eh non, non plus, pas de cafouillettes, désolé.
20: Ouais, laissez tomber.
0: Ok, bon, bah l'essentiel, c'est qu'on a validé le dossier.
20: J'en ai rien à foutre, monsieur, j'ai jamais signé ça.
0: Non, mais je voulais signer, c'est ce que je disais.
20: Bah, vous avez besoin de signer pour moi, je suis grand dossier pour signer, je suis pas débile.
0: Écoutez, de toute façon, j'arrive avec l'excavateur.
20: C'est interdit de rentrer chez moi.
0: Ah non, mais en principe, on rentre pas dans la maison. On doit
20: attendez,
0: juste...
20: Attendez, mon fils arrive.
0: Oh bah, très bonne nouvelle.
20: Tiens.
21: Oui.
0: Bonjour, madame.
21: C'est monsieur.
0: Admettons.
21: Oh, qu'est-ce que c'est? C'est quoi? Qu'est-ce qui se passe?
0: Ah, vous avez pas suivi?
21: Ah non, monsieur, je viens d'arriver.
0: Oh là, bah oui, mais si vous arrivez en plein milieu, évidemment.
21: Ah, vous n'êtes pas, monsieur, si vous êtes pas content, c'est pareil. Hein.
0: Non, mais parce qu'à chaque fois, il faut tout réexpliquer, les gens, ils suivent rien du tout.
21: Bah, monsieur, je prends la conversation, je travaillais, monsieur.
0: Comme par hasard, en pleine journée. Bref, j'ai signé pour vous le contrat pour installer des éoliennes sur votre terrain derrière la maison.
21: Mais pourquoi vous signez pour moi? Vous n'avez pas signé pour moi?
0: Si, parce que comme ça, on peut commencer direct à creuser chez vous.
21: Ah, bah, mais aussi, vas-y, bah, ouais.
0: Bon, ça va, c'est pas grave.
21: C'est pas grave. Bah, si c'est grave, monsieur, vous signez ma place.
0: Oui, mais au final, c'est pareil.
21: Non, c'est pas pareil. Vous appartenez à ma société, vous avez déjà travaillé à ma société. Non, vous n'avez pas signé pour ma société.
0: Et si vous me faites une déclaration d'embauche?
21: Je vais vous faire une déclaration d'embauche?
0: Bah, ce sera quand même plus simple si je veux signer des papiers à votre place.
21: Non. Donnez-moi un numéro de téléphone, je vais rappeler votre société, votre responsable.
0: Ah, bah, mieux que ça, je vais vous le passer, mon responsable. Bougez pas.
21: Non, c'est Martin. Non, la société,
0: oui,
21: comment
0: Martin,
21: s'appelle?
0: Il y a la dame qui veut vous parler pour ses éoliennes.
21: C'est monsieur d'abord. Vous arrêtez de me saouler.
0: Allô?
21: Oui, allô?
0: Oui, bonjour, monsieur Martin, le chef.
21: Bah, arrêtez, c'est la même voix, bande de guignols.
0: Non, je suis pas la même voix.
21: Bah, si, c'est la même voix. Oui, c'est pas la même voix.
0: Bon, qu'est-ce que vous faites? Vous imitez la personne qui était avant?
21: Non, j'imite pas la personne devant.
0: Non, mais je sais que c'est vous, j'ai reconnu la voix.
21: Bon.
0: Bon, alors, moi j'arrive. On creuse.
21: Arrêtez, vous creusez quoi? Vous creusez rien.
0: Bah si, parce qu'il faut qu'on enterre les éoliennes.
21: Mais si t'enterres des éoliennes, ils vont pas tourner.
0: Si, ce sont des éoliennes souterraines.
21: Et comment ils vont tourner avec le vent?
0: Eh ben, avec le vent souterrain.
21: Ouais, c'est ça. Ça crée un mouvement dans le terre du vent.
0: Ah, sinon, vous n'avez pas d'animaux?
21: Bah, si.
0: Ah bon?
21: J'ai des animaux, monsieur. C'est une ferme, il y a des animaux.
0: Faudra les enlever parce qu'on va aussi mettre une éolienne semi-souterraine. Celle-là, il y a juste l'hélice qui passe au ras du sol.
21: Et les poils, il faut combien de mètres?
0: 53 mètres.
21: 53 mètres d'envergure, donc j'avais 100 mètres de haut, bande rigolo.
0: Voilà, oui, c'est à peu près ça.
21: Mais c'est pas une semi-enterrée, 100 mètres?
0: Si, parce qu'on enterre un mât de 300 mètres en dessous dans le terrain.
21: Non. Alors, moi, je veux nom société numéro tirette.
0: Monsieur Martin, travaux Martin.
21: Travaux Martin.
0: On interviendra.
21: Non, j'ai pas dit ça.
0: Quoi, vous m'avez pas dit d'intervenir, là?
21: Je n'ai jamais dit d'intervenir, monsieur.
0: Aïe, parce que j'ai entendu, c'est bon, on enterre les éoliennes.
21: Ah non, monsieur, vous voulez peut-être voir un spécialiste pour les oreilles.
0: Ah, mais je suis un spécialiste pour les éoliennes.
21: Bon,
0: j'arrive.
21: Monsieur, vous...
0: Et en plus, c'est maman qui m'a demandé de signer le papier.
21: Oh non, vous vous m'étonnerez.
0: Ah bah, demandez-lui.
21: Ah bah, je lui ai demandé, monsieur, j'ai entendu. Est-ce que t'as demandé de signer un papier?
22: Moi, j'ai rien signé.
21: Elle a jamais demandé, monsieur.
0: Oui, bon bah, en tout cas, c'est fait.
21: Deuxième question. Numéro de sirette, monsieur.
0: Numéro de sirette, bien sûr, oui, c'est le 1.
21: Comment?
0: Oui, c'est 1.
21: Mais vous rigolez, vous savez pas ce que c'est un numéro de sirette?
0: Non, mais c'est parce qu'on est une très vieille entreprise, donc on était les premiers inscrits, d'où le numéro 1.
21: Ah ouais, bah, le premier, bah, il manque 11 chiffres, monsieur. Il manque 11 chiffres.
0: Ah bah, mettez des 1.
21: Ah oui, bah, mettez des 1, bah oui.
0: Oui, donc 1, 1, 1.
21: Au revoir, monsieur.
0: 1, 1.
21: Au revoir, monsieur.
0: 1, 1, 1.
21: 1, 1, oui, 1, 2, 2, 2, 2, 3, 3, 3, 3.
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22: J'écoute, oui.
1: Oui, bonjour madame.
22: Bonjour.
1: C'est la fleuriste ?
22: Oui.
1: Oui, bonjour madame de la place, chef des services de la voirie à la mairie.
22: Oui.
1: Dites-moi madame, on a eu des petits problèmes encore samedi avec le stationnement automobile devant votre magasin de fleurs. Ben, il y a eu des contraventions et des gens qui sont garés en double fil.
22: Oui.
1: Donc, on a décidé à la voirie ce matin de vous mettre des bites.
22: De mettre quoi ?
1: On va vous mettre des bites. Mmh. Vous voyez ce que c'est comme. Ce sont des tubes.
22: Bon.
1: Alors, on va en mettre donc devant chez vous, de part et d'autre, à gauche et à droite, mmh. et sur le devant. Alors, combien voulez-vous qu'on vous mette de bites ?
22: J'en sais rien, monsieur, moi.
1: Ben, attendez,
22: c'est. Une femme.
1: Comment ?
22: J'ai dit, je suis une femme, j'y connais rien.
1: Oh, madame, attendez, excusez-moi, les femmes connaissent les bites quand même. Attendez, c'est quoi cette histoire-là ?
22: Non, mais je veux dire par là que, bon, si vous les mettez à combien de distance ?
1: À environ 2 mètres.
22: Ah, voilà, c'est ça qu'il faut me dire. Eh ben, deux, ça me suffit, moi.
1: Deux, ça vous suffit ? Attendez, je réfléchis, je regarde le plan. Je vais vous mettre une bite devant.
22: Oui.
1: Qui rentre et qui sort.
22: Oui, ben, faut pas, vous ne me la mettez pas devant, vous me la mettez juste au côté.
1: Bon. La bite pourra rentrer donc dans vous, quoi, hein,
22: oui.
1: et sortir de vous également.
22: Voilà.
1: Ça vous va, ça ?
22: Ah ben là, ça me va.
1: Et vous réglez
22: pour... ben, ça me va parfaitement, parce que s'il y a, c'est que des fois, moi, je peux pas sortir.
1: Non, mais là, vous inquiétez pas, c'est la bite qui rentrera.
22: Oui.
1: Vous voyez ?
22: Oui, non, mais j'ai compris.
1: Alors, derrière, je vous mets une autre bite.
22: Oui.
1: Je vous mets une bite derrière également. Est-ce que ça, ça va ?
22: Attendez, vous me laissez réfléchir, parce que là, vous m'avez pris drôlement sur le vif. Hein.
1: Ah, vous savez, quand on met une bite devant, une bite derrière, il faut agir vite. Hein.
22: Ben justement.
1: C'est pour votre bien, madame.
22: Alors, à partir du coin, si vous m'en mettez juste une là, est-ce que ça va ?
1: Ouais, ça va. Je vous en mets une au coin qui vous prendra un peu de biais, vous voyez ?
22: Oui, une qui prendra sur le biais.
1: Voilà.
22: Je ne pense pas qu'il faut m'en mettre une autre, je ne crois pas.
1: Si.
22: Bon, ben vous la mettez. Ben alors, une aux deux extrémités. Mais pas deux d'affilée.
1: Qui rentre et qui sort, on est d'accord ?
22: Vous me la mettez juste au coin ?
1: Je vous la mets dans le fond.
22: Ouais.
1: Ça vous va, ça ?
22: Bah, de toute façon, je suis bien obligé de m'y plier, hein.
1: Mais vous inquiétez pas, hein, madame, c'est de la bonne bite, hein, c'est pas... on n'a pas parlé de la taille. Est-ce que vous voulez des grosses ou des moyennes ?
22: Oh, alors ne me demandez pas ça, moi je connais rien du tout.
1: Est-ce que vous préférez une grosse bite devant et une moyenne derrière, ou une grosse bite derrière et une moyenne bite devant ?
22: Et vous en mettez devant tout le monde, comme ça ?
1: Devant et derrière, oui.
22: Moi, je ne sais pas quoi vous dire.
1: Alors, devant, qu'est-ce que je vous mets ? Une grosse bite ou une bite moyenne ?
22: Ben devant, vous mettez la grosse.
1: Je vous mets quoi ?
22: Devant, une grosse.
1: Une grosse bite devant et derrière ?
22: Mettez les deux pareils et puis c'est tout. Oh là là, je...
1: Écoutez, c'est très curieux dans cette ville parce que toutes les femmes ont commandé deux grosses bites.
22: Ah, les femmes, elles sont ce qu'elles sont, puis moi aussi, hein.
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23: Allô ?
24: Oui, bonjour monsieur, c'est bien la maison de la presse ?
23: Oui.
24: Je vous appelle parce que j'ai acheté un sudoku chez vous.
23: Un sudoku, oui.
24: Et il ne marche pas.
23: Il ne marche pas.
24: Parce que si vous voulez sudoku, vous l'écrivez comment vous ?
23: S-U-D-U-C-U.
24: Parce que moi, si vous voulez, j'écris donc sudoku dans toutes les cases. Et quand j'écris sudoku, ça fait 6 lettres. Et les lignes, elles font 9 cases. Il y a des cases en trop, du coup.
23: Ah bah oui, mais moi, ça, je peux absolument pas intervenir là-dessus. C'est pas moi qui fais le livre. Moi, je le vends.
24: Vous vendez des livres qui sont pas à vous ?
23: Je ne crée pas le livre, monsieur.
24: Non, mais excusez-moi, de quel droit vous vendez des livres qui sont pas à vous dans ce cas ? C'est ça.
23: Non, mais votre livre, c'est quoi ? Le titre.
24: Je suis du cul.
23: C'est méga star, c'est quoi ?
24: Je suis du cul, ça suffit pas ?
23: Ah non.
24: Non mais quand j'écris suis du cul dans le...
23: Non mais écoutez, venez avec le livre, on va regarder, parce que là pour l'instant je ne peux absolument pas voir.
24: Vous pouvez pas voir ?
23: Bah, je ne peux pas voir ce que vous voulez me dire, quoi.
24: Vous êtes non-voyante ?
23: Non, je ne suis pas non-voyante et je parle, je ne suis pas muette non plus, monsieur.
24: Enfin bon, bref, donc je vous le rapporte parce que...
23: Non, donnez-moi la code d'IF de votre code barre. Où est-ce que vous avez les traits, là ?
24: Le code barre ?
23: Oui.
24: Alors, petit trait, grand trait.
23: Attendez, non, il y a un numéro au-dessus.
24: Bah, vous me dites le code barre ?
23: Oui, mais au-dessus, il y a...
24: Petit trait, grand trait.
23: Non.
24: Grand trait, petit trait.
23: Non.
24: Petit trait.
23: Non, monsieur.
24: Grand trait.
23: Non, c'est pas ça que je veux.
24: Alors, petit trait.
23: Non.
24: Grand trait, petit trait.
23: Non, monsieur.
24: Petit trait, grand trait.
23: Non, monsieur.
24: Grand trait.
23: Non.
24: Attendez, parce que si vous m'interrompez, moi,
23: mais je... Non, mais écoutez ce que je vous dis.
24: Écoutez, le plus simple, c'est quand même que je vous le rapporte. Comme ça, vous me le remboursez, et puis...
23: Ah, je vous rembourse rien du tout.
24: Comment ça, vous me remboursez rien
23: du tout ? C'est hors de question.
24: C'est le meilleur, ça, vous avez un sudoku qui fonctionne pas, et ça va être ma faute.
23: Ah, mais ça, je veux pas savoir, moi, je ne suis pas dans le livre.
24: Mais enfin, c'est vous qui m'avez vendu le livre de quelqu'un d'autre, donc...
23: Non, c'est pas le livre de quelqu'un d'autre, c'est un méga star. Et moi, c'est la presse qui me le donne.
24: Ah, elle vous le donne et vous, vous le vendez?
23: Non, elle me le donne pas, je l'achète. Vous voulez voir mes factures?
24: Je comprends si on vous le donne que ce soit un truc un peu défectueux.
23: C'est pas défectueux, c'est vendu.
24: Non, mais ce que je veux dire, c'est que s'ils sont défectueux, c'est peut-être pour ça qu'ils vous les donnent, vous voyez? C'est parce que juste.
23: Non, ils ne les donnent pas, monsieur. On les vend.
24: Après, je sais pas, c'est peut-être des trucs que vous faites venir de Chine ou d'Inde, là-bas.
23: Non, mais ça va pas bien, hein, monsieur, hein. Non, mais que je fais venir de Chine ou d'Inde, mais vous me prenez pour qui?
24: Parce que des fois, je sais que c'est un peu moins cher, donc.
23: Ah non, non, hein. Là, il faut peut-être arrêter quand même, hein, parce que là, vous dépassez l'entendement, là, hein.
24: Ah bah, vous verrez, j'ai tout crayonné dans les cases et vous verrez que ça ne rentre pas.
23: Ah, mais moi, je veux pas savoir ce que vous avez crayonné, monsieur.
24: Ah bah, j'ai crayonné Sudoku, S-U-D.
23: Non, mais moi, je veux pas savoir ça.
24: Bah, enfin, c'est quand même vous qui m'avez vendu un magazine chinois.
23: Non, c'est pas un magazine chinois, arrêtez.
24: Bah, excusez-moi, mais avec un nom comme ça, déjà, Sudoku.
23: N'importe quoi, mais vous êtes pas bien, hein, monsieur.
24: Non, mais parce que forcément, j'ai dû aller chez l'ophtalmologiste pour vérifier que c'était pas mes yeux qui voyaient mal les cases.
23: Ah non, mais vous avez un problème, il faut arrêter, là, monsieur.
24: Oui, mais il y a les 50 balles du docteur.
23: Non, non, il y a des 50 balles, ça n'existe plus. Alors maintenant, il faut qu'on arrête, hein.
24: Bon, je passe.
23: Non, c'est pas la peine.
24: Je repasse alors.
23: Ce n'est pas la peine, je vous dis.
24: Je surpasse.
23: C'est pas la peine.
24: Je trépasse.
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5: Presbytère de Gentilly, bonjour.
6: Bonjour madame, c'est le presbytère.
5: Oui.
6: Bonjour, c'est le guide Gomillot des relais châteaux et églises de France.
5: Oui.
6: Monsieur le curé est...
5: Non, il est absent aujourd'hui.
6: Ah, parce que notre guide sort demain.
5: Mm-hmm.
6: Et figurez-vous donc qu'il va être content, je pense. La paroisse de Jonstic reçoit une étoile.
5: La paroisse?
6: Oui, absolument.
5: Ah.
6: Elle est plébiscitée donc pour son accueil.
5: Oui.
6: Son vin de messe et ses excellentes hosties.
5: Ah bon, d'accord. Alors vous m'avez dit une étoile pour son vin de messe. Son accueil, pardon.
6: Son accueil.
5: Accueil.
6: Vin de messe.
5: Vin de messe.
6: Et hostie.
5: Et hostie.
6: Je vais vous passer M. Gomillot lui-même, puisque c'est lui qui se fait un plaisir d'annoncer à tous les heureux nominés de chaque année.
5: Bien, merci.
6: M. Gomillot, merci. Allô?
5: Oui.
6: Bonjour, madame.
5: Bonjour, monsieur.
6: Eh bien, M. Gomillot à l'appareil.
5: Oui, enchanté.
6: Éditeur et auteur du guide Gomillot.
5: Oui.
6: Nous passerons à l'occasion remettre l'hostie de platine 2009 à monsieur le curé.
5: D'accord.
6: Vous pensez qu'il sera là quand?
5: Alors là, je ne sais pas.
6: Il prend des vacances?
5: Je pense qu'il va en prendre, oui.
6: Au Cap d'Agde?
5: Oh, je ne pense pas, non.
6: Ah bon? Parce que souvent, les prêtres vont en vacances au Cap d'Agde, on ne sait pas pourquoi.
5: Ah bon?
6: Vous savez, au guide Gomillot, on a nos...
5: Ah, vous avez vos sources.
6: Oui, nos sources thermales, mm-hmm. Et puis aussi nos collaborateurs qui nous... Ah, ouais. Qui sont un peu partout,
5: mm-hmm.
6: En France,
5: mm-hmm.
6: En Suisse,
5: mm-hmm.
6: En Belgique,
5: mm-hmm.
6: Au Québec,
5: mm-hmm.
6: À Bornéo,
5: mm-hmm.
6: À Sumatra,
5: mm-hmm.
6: En Islande,
5: mm-hmm.
6: En Finlande,
5: oui.
6: Aux États-Unis.
5: Dans tout le monde, quoi.
6: Ah, pas tout, non. Attendez, je vais vous donner la liste.
5: Ah bon?
6: En Inde, en Arménie, en Géorgie.
5: Oh là là.
6: J'ai eu un correspondant, malheureusement, il a disparu. Dernièrement, dans un tremblement de terre à Java,
5: mm-hmm.
6: À Borobudur, il était allé chercher des pierres de lave, voyez-vous, pour la pierre ponce, justement, pour un relais château.
5: Ah, oui.
6: Il est tombé. Il chut et il échoua. Comme une anchois à marée basse.
5: Oh, mince.
6: Bon, où en étions-nous? Excusez-moi, c'est...
5: Les hosties,
6: Ah oui. Alors, je suis fier de vous annoncer que vous faites... partie des trois églises qui reçoivent cette année dans le guide Gomillot des relais châteaux et églises de France, une étoile.
5: D'accord, mais écoutez, je suis très heureuse pour la paroisse, mais moi je ne savais même pas que ça existait.
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7: Oui, allô?
24: Bonjour madame, c'est bien l'épicerie?
7: Oui.
24: Monsieur Martin à l'appareil des livraisons Martin?
7: Oui, oui, oui.
24: J'ai un colis à vous livrer?
7: Oui.
24: Mais ça m'arrangerait que ce soit vous qui veniez le chercher.
7: Oh là.
24: Non, vous préférez une livraison?
7: Non, mais attendez.
24: Non, vous venez le chercher.
7: Non, je vais...
24: Ah, parce que soit je vous livre, soit vous venez le chercher, il n'y a pas 12 options non plus.
7: Non, mais monsieur...
24: Parce que si je livre, ce sera plus tard.
7: Non, je vous ai rien commandé.
24: D'accord, donc vous venez le chercher aujourd'hui.
7: Non, je vous ai rien commandé. Vous avez entendu?
24: Oui, bah merci, je suis pas sourd.
7: Bon, tiens.
25: Allô?
24: Bonjour monsieur, je crois que votre collègue a un petit problème auditionnel.
25: Mais vous êtes quel organisme, monsieur?
24: Monsieur Martin, les livraisons Martin, donc votre colis, je peux vous le livrer.
25: Bah oui.
24: Mais comme je suis en télétravail, ce sera pas cette semaine.
25: Ah, d'accord.
24: La semaine prochaine, je suis en congé, après j'ai une formation, donc on peut dire dans 3 semaines.
25: Bah non, monsieur.
0: Après, c'est pas forcément un truc dont vous avez besoin tout de suite.
25: Mais vous avez quand même bien un bon de transporteur.
0: Bien sûr, attendez, je vous le montre en visio.
25: Mais attendez, voilà. Parce que là, j'ai un téléphone normal et j'ai pas de visio. Hein.
0: Bon, tous les téléphones ont la visio.
25: Je confirme, j'ai pas de visio sur mon téléphone, non, monsieur?
0: Pardon, mais vous prenez n'importe quel portable, je suis désolé.
25: Mais c'est pas un portable, vous m'appelez sur un téléphone de maison, monsieur.
0: Oui, bah moi, mon smartphone marche très bien à la maison, donc je vois
25: mais
0: pas.
25: Mais c'est pas un smartphone, c'est un téléphone.
0: Non, mais si vous voulez pas faire de visio, vous avez le droit.
25: Mais enfin, j'ai des clients devant moi, c'est une histoire de vous, c'est une caméra cachée ou pas?
0: Alors, pas tout à fait.
25: Confirmez tous que j'ai pas de caméra, c'est un téléphone de maison.
4: Oh non, mais non,
25: c'est une histoire de fou, franchement.
8: Oui.
0: Et bonjour madame.
8: Eh ben, l'adresse du gars qui l'a envoyé, c'est qui? C'est marqué quelque chose, c'est une entreprise.
0: Ah oui, c'est marqué sur le colis, je l'ai devant moi.
8: Voilà, qui c'est qui l'a envoyé ce colis?
0: Ah non, mais ça j'ai pas le droit de vous le dire, secret professionnel.
8: Ah ouais, d'accord.
0: Eh oui, en plus sans la visio, je sais même pas qui est au téléphone.
8: C'est moi qui est au téléphone, c'est...
0: Alors ça, c'est vous qui le dites que c'est vous.
8: Ah si, non, c'est moi qui suis au téléphone, non, je sais qui c'est qui est au téléphone. Là.
0: Oui, mais vous me dites que vous êtes au téléphone, mais aussi bien que c'est pas vous.
8: Mais c'est moi.
0: D'accord, et qu'est-ce qui me prouve que c'est vous?
8: Ben moi-même, je suis là. Hein.
0: Ah oui, logique. Donc je peux vous livrer, mais que dans 3 semaines.
8: Bah, vous me livrez plus tard.
0: Ça marche, je préférais vous prévenir, vu qu'apparemment c'est du frais.
8: Du frais pour 3 semaines?
0: Oui, il y a marqué produit frais sur le colis.
8: Ben, vous le gardez dans votre frigo et puis...
0: Oula, quel frigo?
8: Ben dans le frigo, c'est un colis frais quand même, c'est au frais.
0: Bon, en quelque sorte, oui, je l'ai laissé dehors.
8: Il y a longtemps que vous l'avez le colis là?
0: Oh, ça doit faire une petite dizaine de jours.
8: Ah oui, d'accord, bon ben là on est mort.
0: Non mais vous inquiétez pas, j'ai ouvert le paquet pour que ça s'aère.
8: Ah ouais, ben il est ouvert en plus. Ah,
0: en plus, avec la pluie, il reste bien hydraté.
8: Mais qu'est-ce qu'il y a là-dedans alors?
0: Ah bah attendez, je regarde. Oh bah ça alors!
8: La seule chose que j'ai commandé, c'est une photocopieuse. C'est quand même pas du frais, une photocopieuse.
0: Bon, alors exceptionnellement, je vous le dis, effectivement, c'est une photocopieuse.
8: Ah, une photocopieuse dans du frais. Ah bah, puis par contre, il faut refermer le colis parce que s'il est dehors sous la pluie, ça va pas bien se passer pour la photocopieuse.
0: Non, là, je pense qu'il vaut mieux laisser ouvert.
8: Pourquoi?
0: Parce que la photocopieuse, elle s'est mise à fumer un peu, donc je vais pas refermer tout
8: de
0: suite.
8: Oh là là là là là, non, c'est mort, le colis est mort, c'est fini.
0: Non, mais je vous le mets de côté de toute façon.
8: Non, mais moi ça m'intéresse pas de récupérer un colis qui fume comme ça, non, c'est mort.
0: Moi je m'y connais pas en photocopisme, mais aussi bien la fumée c'est bon signe.
8: Non, mais moi j'en veux pas de la photocopieuse, il faut la renvoyer où elle est partie.
0: Non, je vais plutôt marquer réceptionnagé par le client.
8: Non, j'ai rien reçu du tout, moi.
0: Bah oui, mais moi je veux bien vous rendre service en jetant votre photocopieuse, mais si je marque pas livré.
8: Bah vous me rendez pas service en jetant, vous rendez service à vous-même, le colis, le truc qui fume. Non, c'est mort.
0: Bah oui, mais après, ils vont dire que c'est ma faute.
8: Ah bah, ça sera de votre faute, ça, c'est sûr.
0: Bah oui, sauf si on fait comme si vous aviez réceptionnagé.
9: Le colis est adressé pour qui? C'est qui le destinataire?
0: Ah bah, bonjour madame, c'est ce que j'ai expliqué. Malheureusement, j'ai pas le droit de vous le dire.
9: Mais bien sûr. Ce serait pas une arnaque, surtout, ouais.
0: Bah non, si c'était une arnaque, je vous demanderais de l'argent.
9: Ouais, par contre.
0: D'ailleurs,
9: là...
0: vous faites bien en parler parce qu'il faudrait voir pour ma petite note.
9: Comment?
0: Bah oui, entre le stockage de votre photocopieuse, plus aération et humidification du colis.
9: Mais bien sûr, Coco, tu crois que je vais payer quelque chose?
0: Bah oui, t'inquiète, Coco, je te fais une note.
9: Ouais, carrément, Charlot.
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14: Allô.
26: Oui, bonjour monsieur.
14: Oui, bonjour monsieur.
26: On vous entend très mal.
14: Ah tiens, c'est André Guingouin, ça non?
26: Oui.
14: Ah bon, comment que ça va?
26: Ça va et toi?
14: Oui, ça va.
26: Quoi de neuf?
14: Oh ben pas grand chose, tout va bien.
26: Bon.
14: Oui. Je t'appelle Sylvie ou Hervé, André?
26: Hervé.
14: Oui, Hervé.
26: Oui.
14: Oui. Bon, conserve, hein.
26: Merci.
14: Hervé. On le trouve pas, André.
26: Oh, merde.
14: Hein? Comment?
26: Qu'est-ce...
14: Allô?
26: Oui?
14: Oui. Non, Hervé, je sais pas où il est parti, je te dis.
26: Hervé est là?
14: Oui, non, il n'est pas là.
26: Ah, ben, tu peux me le passer?
14: Oui, Hervé est allé faire un tour en vélo avec le petit.
26: Oui, tu peux me le passer?
14: Mais non, il n'est pas là.
26: Ah, c'est toi, Hervé?
14: Eh ben non, c'est Jean.
26: Ah, bonjour, Jean.
14: Bonjour.
26: Ça va? C'est pas reconnu. Comment ça va?
14: Ça va.
26: Hervé est là?
14: Non, il n'est pas là.
26: Où est-ce qu'il est là encore parti faire du vélo?
14: Faire du vélo, oui.
26: Avec le petit?
14: Oui, voilà.
26: Ben?
14: Oui.
26: Tu peux me le passer?
14: Il n'est pas là, Hervé.
26: Oh, c'est Hervé qui me fait une blague. Et Sylvie, est-ce qu'elle est là?
14: Moi, je ne comprends rien du tout.
27: Sylvie, non, elle est partie se reposer.
26: Oh, c'est qui, là? Ah, c'est Hervé.
27: Non.
26: C'est pas Hervé.
27: C'est pas Hervé.
26: Non, c'est qui?
27: C'est sa mère.
26: Madame le...
27: Oui.
26: Bonjour, madame. Comment allez-vous?
27: Je vais bien.
26: Bien.
27: C'est Monsieur Guingouin, non, qui est à l'appareil, là.
26: Oui.
27: Oui, je reconnais bien votre voix.
26: Ah, ben, voyez. Ça va bien?
27: Oui, ça va très bien.
26: Bien. Alors?
27: Mais vous n'avez pas eu Sylvie, tout à l'heure?
26: Non.
27: Non?
26: Mais non, j'ai demandé à parler à Hervé.
27: Hervé n'est pas là. Hervé, il est parti faire du vélo avec son petit-fils.
26: Ah, ben, là, vous allez pouvoir me le passer.
27: Eh bien non, je sais pas, il est parti dans la campagne.
26: Ah bon, je peux lui parler?
27: Vous n'allez pas pouvoir parler parce qu'il est parti en vélo.
26: Jean?
27: Non, son fils.
26: Qui ça?
27: Hervé.
26: Ah bon, voilà. Ben je peux parler à Jean?
27: Oui, ben je sais pas, il n'est plus là maintenant.
26: Jean?
27: Ouais, il est parti avec Sylvie.
26: Non.
27: Si, si, il n'est plus là.
26: Est-ce que vous pouvez me le passer?
27: Non, justement, il n'est
26: pas là. Je vais lui parler, ça va tomber très bien.
27: Tenez, voilà, juste Hervé qui arrive.
26: Ah bah tiens, très bien. C'est Hervé.
4: Allô?
26: Hervé?
4: Oui.
26: Comment ça va?
4: Bonjour.
26: Ah bah t'étais allé faire du vélo avec deux petits.
4: Hein?
26: T'étais allé faire du vélo avec deux petits.
4: Ouais, je suis allé à Carboulet.
26: Ah bon, d'accord, quel temps il fait là-bas?
4: Oh bah il fait beau, hein?
26: Oui.
4: Ouais.
26: J'ai parlé à ton père.
4: Ouais.
26: J'ai ta mère.
4: Oui.
26: Puis je voulais t'avoir, mais bon.
4: Ben voilà, je suis là.
26: Bon, ça va?
4: Ça va.
26: Très bien, tu me passes le petit?
4: Boubou, viens prendre un papy. Gaëtan, viens dire un mot, papy.
26: Allô? T'as fait du vélo? T'es pas tombé? Il n'est pas tombé?
4: Non.
26: Bon, il a été fier et droit?
4: Oui.
26: Comme son grand-père?
4: Oui.
26: Bon, ben ça va. Quoi de neuf sinon?
4: Ah, bah, on a commencé les préparatifs, quoi. Acheter.
26: Ben, t'as intérêt, oui.
4: Acheter des bagues et tout l'attirail, quoi.
26: Combien t'as payé?
4: Oh, pas cher, on a acheté chez Leclerc, hein.
26: Ben, t'as intérêt, oui. Je veux quand même pas que tu dépenses trop, hein. Sinon, ça va?
4: Ouais.
26: Hervé?
4: Oui.
26: Tu peux me passer Hervé?
4: Ben, c'est Hervé, là.
26: Hervé!
4: Oui!
26: Comment tu vas, mon petit?
4: Ben, ça va.
26: T'as acheté des bagues?
4: Oui.
26: T'as laissé le clair?
4: Oui.
26: Bon. Quoi de neuf?
4: Ah, ben, quoi de neuf? La moitié de 18.
26: Sacré Hervé, va. Ben. Ah, tu t'es bien de gens, toi?
4: Ben oui.
26: Tu peux me passer Hervé?
4: Hein? Ben. Mais c'est qui, là?
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13: Allô?
0: Bonjour madame, c'est bien le garage?
13: Oui, bonjour.
0: Monsieur Martin à l'appareil, je suis venu changer mon pare-brise chez vous.
13: Oui.
0: Mais vous avez oublié de me filer la console de jeu.
13: Mais non, mais j'ai jamais donné une console à personne pour un pare-brise. Où vous avez vu qu'on donnait des consoles?
0: Bah tout le monde le fait, donc légalement je pense que vous devez vous aligner.
13: Ah bah non, c'est pas parce que les autres le font que légalement je suis obligé de vous donner une console.
0: Ah si, c'est marqué dans la loi cadeau.
13: Mais il y a pas de loi cadeau.
0: Ah mais si, article 4, le patron s'engage à récupérer une console pour le client.
13: Mais le patron va pas récupérer de console de jeu.
0: Bon bah sinon mettez-moi une trottinette électronique, c'est pas grave.
13: Mais non, mais rien du tout.
0: Bon bah vous me donnez un aspirateur de voiture, on n'en parle plus.
13: Non, je veux rien vous donner, j'ai rien à vous donner.
0: Bon, vous avez bien un appareil raclette ou je sais pas, un moule à gaufre?
13: Non, je ne fais aucune offre pour le pare-brise.
0: Ah oui, mais dans ce cas, il faut prévenir avant si vous faites pas le cadeau.
13: Mais je vais pas. Quand la personne vient pour une vidange, je vais pas lui dire je vous offre pas de porte-clés. Hein.
0: Comment ça, vous offrez des porte-clés?
13: Oh là là.
0: Non, parce que moi, j'ai pas eu de porte-clés.
13: Mais j'offre pas de porte-clés non plus.
0: Bon, en même temps, je préfère une console.
13: Je vous verrai tout ça avec mon patron, c'est lui qui prend les décisions.
0: Ah bah, passez-le moi.
13: Voilà.
0: Merci madame.
15: Oui, c'est monsieur.
0: Bonjour madame.
15: Attendez, il n'y a pas de cadeau chez nous en fait.
0: Si, la console électronique.
15: La console électronique?
0: Ouais, normalement on a une console par pare-brise.
15: Ah bah alors, je sais pas chez qui, mais pas chez nous. Il y a un gros malentendu. Je n'offre rien.
0: Ouais, je vois. Vous offrez rien parce que ma console, vous l'avez un peu mise de côté.
15: Mais j'ai rien mis de côté, vu que je n'ai aucun cadeau à donner aux personnes.
0: Non mais entre nous, vous l'avez refilé à quelqu'un d'autre.
15: Non mais il n'y a pas d'entre nous de rien du tout. Je ne reçois rien de personne.
0: Elle est bien passée quelque part, cette console.
15: Mais il n'y a pas de console de rien du tout, vu que je vous dis que j'ai rien du tout. Je sais même pas de quoi vous me parlez.
0: Alors, une console de jeu électronique, c'est un système qu'on branche sur la télé et ça permet de jouer électroniquement sur
15: Mais je suis pas teubé, je sais ce que c'est un jeu électronique. Il n'y a pas de console, il n'y a pas de trottinette, il n'y a rien chez moi.
0: Ok, vous êtes en rupture de stock.
15: Mais non, je ne suis pas en rupture de stock de rien du tout.
0: Ah bah super, dans ce cas, je vais passer tout à l'heure.
15: Mais vous comprenez pas ce que je suis en train de vous dire. Je vais pas vous filer quelque chose que je n'ai pas.
0: Bah, c'est-à-dire que légalement, il y a quand même obligationnage.
15: Légalement, de rien du tout. Je suis le patron ici, je fais ce que je veux. Une console, vous savez le prix que ça vaut, une console, une trottinette de jeu? C'est même pas l'argent que je gagne sur un pare-brise.
0: Bah ouais, mais si j'avais su, j'aurais pas pété mon pare-brise.
15: Mais si le pare-brise il a été cassé, c'est pas moi qui a cassé le pare-brise, je pense, monsieur, c'est bien vous.
0: Ah oui, c'est moi, oui, je l'ai fait exprès.
15: Mais pourquoi faire?
0: Bah pour que vous me filiez une console, vous suivez vraiment pas.
15: Mais alors là, vous savez quoi, heureusement que je suis assis parce que vous me mettez sur le cul. Je n'ai jamais entendu un truc aussi débile que ça.
0: Merci beaucoup.
15: Je n'ai jamais rien offert de ma vie à personne.
0: Ah non, je demande pas qu'on m'offre un truc, moi j'appelle juste pour récupérer mon cadeau.
15: Je vais couper court à la conversation, ça va être réglé. Il n'y a pas de cadeau chez
0: moi. Bon, allez, c'est bon, filez-moi un aspirateur de voiture.
15: Mais les aspirateurs de voiture, c'est Carglass qui vous offre ça, monsieur, c'est pas moi.
0: Oui, bah c'est pareil, c'est vos collègues, vous allez les voir.
15: C'est pas des collègues, moi c'est des concurrents. Je les connais même pas, ces personnes-là.
0: Non, mais vous leur dites qu'il vous faut un cadeau pour un client à vous.
15: Ah non?
0: Bah oui, mais alors comment vous allez faire?
15: Mais je vais rien faire du tout, vu qu'il n'y a pas de cadeau chez nous.
0: Ah, toujours pas?
15: Non, toujours pas.
0: Bon, bah laissez tomber, je vais acheter une console et je vous déposerai la facture plus tard.
15: Oh, mais encore moi? Non, mais c'est n'importe quoi ça, mais c'est un peu. C'est niaise, c'est hors de question.
0: Eh, et si je vous dis que c'est mon anniversaire?
15: Vous rigolez ou quoi?
0: Bah, c'est pas pile aujourd'hui, mais ça tombe cette année.
15: Bon, vous savez quoi? Allez, au revoir, monsieur, parce que franchement, j'ai autre chose à foutre de ma vie que de gérer des conneries par exemple.
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17: Allô?
1: Oui, bonjour, madame Ries.
17: Oui.
1: Oui, bonjour, madame, c'est la mairie.
17: Oui, bonjour, monsieur.
1: Oui, dites-moi, je suis désolé, mais nous sommes obligés de vous délivrer un carton jaune.
17: Ah?
1: Pour l'entretien du jardin et de la maison.
17: Ah bon?
1: Oui, on vous donne un carton jaune, là.
11: Et pourquoi ?
1: Ben, je vais vous passer l'arbitre, madame, parce que c'est lui qui décide. Hein.
11: Oui, parce que le jardin, il est entretenu, le jardin, par rapport à ce qu'il était.
1: Oui, mais je pense que vous allez avoir l'explication par l'arbitre qui va vous donner, qui vous a donné le carton jaune. Hein. Je vous passe l'arbitre. Hein.
11: Oui.
16: Merci. Allô ?
11: Oui.
16: Oui, bonjour madame, monsieur l'arbitre, l'appareil.
11: Oui, bonjour monsieur.
16: Oui, je suis désolé, mais là vous méritiez largement un carton jaune. D'ailleurs, j'ai failli vous donner un carton rouge, madame. Hein.
11: Mais je voudrais bien savoir pourquoi, parce que dans le jardin, compte tenu de ce qu'il était quand nous avons acheté la maison et la transformation du jardin, c'est le jour et la nuit et tout le voisinage nous le dit.
16: Madame, excusez-moi, mais vous n'êtes pas censée discuter avec l'arbitre sur les cartons jaunes et les cartons rouges. En général, quand on a un carton jaune, on adopte un profil mineur pour éviter de récupérer un carton rouge.
11: Mais non, mais je n'ai pas l'intention d'adopter un profil mineur, comme vous dites, parce que...
16: Bon, ben écoutez, madame, là, je suis désolé, mais...
11: Mais si... nous ne parlons peut-être pas de la même chose. Alors dites-moi pourquoi nous avons un carton jaune.
16: Attendez, madame, là, quand même... Allô ?
11: Oui ?
16: Vous avez entendu le coup de sifflet, je pense ?
11: Oui.
16: Ce qui veut dire donc que je vous délivre maintenant un carton rouge, madame, parce que vous n'avez pas le droit de protester auprès de l'arbitre.
11: Mais ça, je ne l'ignorais parce que c'est la première fois que j'entends parler d'un arbitre.
16: Madame, je suis obligé donc de vous délivrer un carton rouge, ce qui fait que je vous expulse. Hein.
11: Que vous nous expulsez ?
16: Vous êtes expulsé du terrain.
11: Ben, enfin, comment est-ce possible ?
16: Madame, là, un carton rouge, c'est l'expulsion, hein.
11: Oui, mais je voudrais savoir pourquoi.
16: Mais parce qu'il y a faute, là.
11: Mais oui, mais pourquoi y a-t-il faute ? Dites-moi pourquoi, dites-moi quelles sont vos raisons.
16: Mais écoutez, madame, vous avez vu ce que vous lui avez fait ?
11: À qui ?
16: Au joueur.
11: À qui ?
16: Au joueur. Vous lui avez taclé, vos deux jambes s'étaient décollées du terrain et vous n'avez pas touché le ballon, vous avez touché ses pieds.
11: Mais pas du tout.
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18: Oui, bonjour.
19: Oui, bonjour madame, c'est bien le garage ?
18: Oui.
19: J'ai acheté des pneus chez vous l'année dernière.
18: Oui.
19: Et là, je les ai dégonflés et ça m'a tout bousillé la voiture.
18: Vous avez dégonflé pour quoi faire ?
19: Bah, pour rouler sans air.
18: Et pourquoi vous roulez sans air ?
19: Parce que, à la radio, ils disent que maintenant, on peut rouler avec les pneus sans air.
18: Bon,
19: les vôtres, ils m'ont surtout tout pété.
18: Bah, c'est logique, ça peut pas marcher. Quand on a des pneus normaux, on peut pas rouler sans air.
19: Ah, donc vous m'avez mis des pneus pas normaux ?
18: Bah, si, c'est des pneus normaux.
19: Bah, non, un pneu normaux, il doit pouvoir rouler sans air.
18: Non, les pneus, ils sont foutus. Je vous ai dit que c'est des pneus qu'il fallait qu'ils roulent avec de l'air.
19: Donc, fallait me dire attention.
18: Mais fallait vous dire, moi, c'est pour moi qui écoute la radio et puis qui écoute les conneries des journalistes. Ouais, c'est cet après-midi, je vous dirai entre deux yeux ce que je viens de vous dire, et puis voilà.
19: Ah bah si on se voit entre deux yeux, déjà, c'est qu'on est borgne. Et surtout...
20: Allô.
19: Bonjour madame.
20: Non mais attendez, vous avez dégonflé les pneus.
19: Oui mais je vous rassure, j'ai les factures.
20: Non mais attendez monsieur, il n'y a même pas de facture à voir. On roule avec des pneus dégonflés, on bousille les pneus, c'est logique.
19: Et pourquoi ils le disent aux informations ?
20: Attendez, aux informations, ils ont dit qu'on roulait avec des pneus dégonflés ?
19: Oui, et ils ont rajouté, méfiez-vous des garagistes, ils vont vous dire le contraire, mais c'est faux.
20: Mais c'est impossible monsieur, on n'a pas le droit de rouler avec des pneus dégonflés. Aux informations de vous, vous avez entendu ça ?
19: Eh ben, j'ai entendu ça sur Rire et Chanson. A priori, c'était le sujet du jour dans l'appel trop con. Donc, c'est la preuve que vous m'avez vendu soit des faux pneus, soit des vieux pneus.
20: Vous me donnez tout de suite votre numéro de téléphone, parce que là, vous savez tout ce que vous m'avez dit.
19: Ouais, ouais, ouais.
20: Ça a été enregistré ?
19: Non.
20: Je remonte ça à mon truc juridique.
19: Voilà, au service spécialité d'écoutage, oui, normal.
20: Parce qu'il me faut tout de suite à l'écran tout ce que vous me dites depuis un moment. Tout est enregistré.
19: Ah ouais, dingue.
20: Parce qu'attention, là, c'est grave, parce que vous m'avez dit, j'ai dégonflé les pneus ce week-end.
19: Non.
20: J'ai roulé sans
19: air. C'est moi qui les ai dégonflés, c'est pas vous.
20: Hein ?
19: Oula, n'essayez pas d'inverser.
20: Vous m'avez dit, c'est vous qui avez dégonflé les roues.
19: Ah non, c'est pas vous qui avez dégonflé les roues.
20: Qui c'est qui a dégonflé les roues ?
19: C'est moi qui ai dégonflé les roues.
20: Eh ben, c'est ce que j'ai dit.
19: Ah non, vous avez dit que c'était vous.
20: Non, vous avez...
19: On change la version.
20: Et monsieur, attendez, vous avez dégonflé les roues.
19: Oui, j'ai dégonflé les roues, pas vous.
20: Eh ben, c'est ce que je viens de vous dire, j'ai dit vous.
19: Bah, vous me dites vous, c'est pas vous, c'est moi.
20: Hein ?
19: Bah oui, vous c'est pas moi, et moi c'est pas vous non plus.
20: Mais j'ai dit que c'était vous qui avez... Je vous ai changé les pneus il y a un an, monsieur.
19: Alors, vous m'avez changé les pneus.
20: Mais j'en sais rien, mais il faut que je retrouve votre facture déjà.
19: Non, mais c'est pas la peine de dire que j'ai changé les pneus si c'est vous.
20: Non, stop.
19: Attendez, on va simplifier, on va prendre des pseudos. Donc moi, je suis la victime.
20: Attention, vous... parce que là, ça va aller loin. Donnez-moi l'immatriculation de la voiture.
19: De quelle voiture ?
20: De la voiture, j'ai changé les pneus.
19: Comment ça, j'ai changé les pneus ? Donc vous avez changé les pneus.
20: Hein ?
19: Vous essayez de me piéger, mais je vous vois venir.
20: Donnez-moi l'immatriculation du véhicule que j'ai travaillé dessus, monsieur.
19: Et alors ça dépend. Le véhicule que vous avez travaillé vous ou que j'ai travaillé moi ?
20: Putain, mais arrêtez vos conneries.
19: Non, mais dites les choses clairement, parce que...
20: Attendez, c'est une question de bon sens.
19: Et c'est madame, bonjour.
20: Vous faites jamais la pression de vos pneus ?
19: Bah non, parce que s'il y a pas d'air, il y a pas de pression.
20: Bah, si. Attendez, ça fait un an que les pneus sont montés.
19: Voilà, là je viens de les dégonfler.
20: Bah pourquoi ?
19: Bah pour rouler sans air.
2: Mais n'importe quoi.
19: Bah pas du tout.
2: Mais si monsieur.
19: Donc je vous facture la réparation directement au nom du garage.
2: Ah bah alors là vous rêvez hein. Depuis quand je dois payer une facture parce que vous avez retiré l'air de vos pneus? Vous savez pas qu'on peut pas rouler avec des pneus sans air?
19: Ah bah vous me l'avez pas dit.
2: Oh je vous l'ai pas dit, mais monsieur,
19: oui.
2: Retournez passer votre permis de conduire. On apprend aux jeunes à faire la pression des pneus sur leur voiture.
19: Quel permis de conduire?
2: Vous avez pas de permis de conduire?
19: Ah non, pas du tout, non.
3: Oui, allô.
19: Ah bonjour madame.
3: Amenez-les-moi les factures et puis on va s'expliquer.
19: Ah non, y a rien à expliquer, faudra juste me les payer.
3: Mais bien sûr que je vais vous les payer.
19: Ah bah enfin, on devient raisonnable, merci.
3: Avec des coups de pompe dans le cul, je vais vous les payer, ok?
19: Des écus? Oula non, filez-moi des euros, hein, c'est très bien.
3: Non, je vais vous les payer votre facture avec des coups de pompe dans le
19: super.
3: Cul.
19: Super, eh ben à tout à l'heure, bisous.
3: Ouais, bisous, allez.
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7: Oui, Serge, j'écoute.
1: Oui, salut collègue.
7: Paris, oui.
1: Non, justement, on a pris une ligne dérivée, là.
7: Ah bon?
1: C'est le commissariat d'Agen.
7: Oui.
1: Je suis bien au commissariat de...
7: Ouais.
1: D'accord, dis-moi, on vient d'avoir une visite. On a une visite de inspection des services, là.
7: Ouais.
1: C'est pour ça que je t'appelle par une ligne de Paris.
7: D'accord.
1: Ils sont arrivés, ils ont fait souffler tout le monde dans le ballon.
7: Ouais.
1: Et ils ont fouillé tous les placards, y compris les placards perso.
7: Ok, donc ils viendraient peut-être après, quoi.
1: Ah ben, ils sont en route pour... Ils font tout le tour du département. Nous, ils nous ont piqué toutes nos bouteilles.
7: D'accord, bon, ben, tu fais mieux de me le dire parce que...
1: Ah oui, t'as un blâme s'ils trouvent une canette de bière.
7: Ok, d'accord. Bon, ben, écoute, on voit ça de suite, hein. Je te remercie.
1: Ben,
7: c'est
1: écoute,
7: qui, là?
1: Pignon.
7: Pignon.
1: P-I-N-O-N.
7: Et Jean-Michel est au courant?
1: Oui, bah tu parles.
7: Ouais.
1: Attends, tu quittes pas une seconde?
7: Ouais.
1: Je vais voir s'il est là, hein. Quitte d'accord. Pas, je reviens.
7: Il y a l'IGPN qui arrive. Ils viennent d'aller à Jeun, ils ont tout piqué dans les placards, les bouteilles, les machins, ils ont tout fait souffler tout le monde dans le ballon. Il a pris une ligne dérivée. Parce que je dis, c'est Paris, mais non, c'est à Jeun, mais j'ai pris une ligne dérivée pour pas. Vous avez rien dans vos placards? Putain, faut que j'aille voir, moi je crois que j'ai. Non, mais c'est vrai, en plus. Mais non, mais tout le monde en a. Et surtout, vide les placards, il y a l'IGPN qui arrive. Je te promets, j'ai agent là, c'est le syndicat, ils viennent d'aller, t'en parles pas à lui là-bas, ils viennent de descendre à Agen, ils ont fait souffler tout le monde dans le ballon, ils ont vidé tous les placards perso, le placard machin, il faut enlever toutes les bouteilles qui sont un blâme, une canette de bière, un blâme. Et il faut absolument virer toutes les bouteilles qu'on a dans le... Si, le placard perso. Écoute, je te jure, c'est la tête de mon fils. Il m'a dit, tu préviens tous les collègues s'ils ont des bouteilles dans les placards et tout, qu'ils virent ça, parce que... Non, mais nous, il faut qu'on vire... Il faut que tu le mettes dans la voiture, tu prends dans la voiture, tu le mettes chez toi. Dans la voiture, chez toi. Non, mais vous mettez tout dans un sac. Non, mais appelle-le, parce qu'ils vont pas tarder. Ils sont en route, là. Ils sont en route. Non, pas chez elle, comme une ADS. Mais non, mais chez Michel. Essaye de trouver déjà un carton ou une poche pour commencer à... Non, mais ils sont sur la route, hein. Elle me dit, démerdez-vous, hein. Christian, t'as rien dans ton placard?
21: Moi, je mets dans mon sac. Ah ouais, d'accord.
7: Ou dans ta... dans ta bagnole. Ou dans la mienne. Moi, je te file les clés de ma voiture, tu fous dans la mienne, je m'en fous. Ouais, à la limite, c'est encore mieux.
1: Ok, allô?
7: Oui.
1: C'est bon, ça y est. Vous avez du pot, hein. Ils sont partis sur Paris.
7: Bah alors j'annule tout alors.
1: Ah parce que t'avais commencé déjà?
7: Bah ouais, moi j'ai déjà prévenu mon collègue. Bon ok, d'accord, je te remercie quand même. Hein.
1: Ah bah oui, tu peux respirer.
7: Ouais.
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22: Bonjour.
19: Bonjour monsieur, c'est bien le bureau de tabac?
22: Oui.
19: Monsieur Martin, à l'appareil, j'ai acheté des jeux à gratter chez vous.
22: Oui.
19: Mais alors, il y a un problème.
22: Comment ça, un problème?
19: Parce que j'ai pris 4 jeux à gratter.
22: Oui.
19: Donc les 3 premiers étaient perdants, ok.
22: Oui.
19: Mais le 4e aussi. Alors qu'ils disent qu'il y a une chance sur 4 de gagner.
22: Oui.
19: Donc avec 4 tickets, ça veut dire que le 4e est gagnant.
22: Ah oui, bah alors là, ça n'a rien à voir. C'est juste une probabilité.
19: Bah je pense surtout que vous vous êtes trompé, vous m'avez pas filé la bonne série, parce que les numéros se suivent même pas sur les tickets.
22: Ah non, mais on se trompe pas. Nous, on déchire des tickets.
19: Comment ça, vous déchirez les tickets?
22: Eh bah, on les découpe.
19: Ah oui, je vois, vous triez, comme ça vous mettez les bons d'un côté et les perdants de l'autre.
22: Ah
19: et...
22: bah oui, évidemment. Oui, on garde tous les tickets gagnants de côté, pour nous, d'ailleurs.
19: Ah bon?
22: Non mais, monsieur,
19: oh
22: on va...
19: Oh bah alors, celle-là, elle est belle.
22: Mais non, mais on va pas garder, on sait pas quels sont les tickets gagnants.
19: Bah oui, forcément, si vous découpez, vous mélangez tout, ça fausse complètement les 4e tickets. Non mais ça explique pourquoi vous vous êtes trompé sur mon ticket.
22: Il y a un ticket qu'on s'est trompé, sur quoi?
19: Bonjour monsieur, donc vous êtes au courant qu'il y a un ticket que vous vous êtes trompé, super.
22: Non, je suis pas au courant, non.
19: Bah c'est ce que je disais, j'achète 4 tickets, il y a une chance sur 4 de gagner, donc le 4e ticket, il est gagnant.
22: Alors, c'est pas parce qu'il y a marqué sur vos jeux à tickets que sur 4 c'est gagnant qu'il y a forcément les 4 gagnants, hein.
19: Ah bah non, je me connais quand même un peu en calcul mentaliste, 1 sur 4, ça veut pas dire 4 gagnants, ça veut dire que le quatrième est gagnant.
8: Non, mais même, c'est pas parce que vous avez pris 4 tickets que vous allez forcément gagner sur une chance sur 4, monsieur.
19: Monsieur, c'est du mathématisme.
8: Mais vous savez quoi, vous avez qu'à, il y a un numéro de la Française des Jeux, appelez-les et vous allez voir ce qu'ils vont vous dire.
19: Oh ben je sais, ils vont me dire que vous vous êtes gouré en me filant un quatrième ticket perdant.
8: Mais non, ils vont pas vous dire ça, monsieur. Non mais arrêtez.
19: Non mais après, ça arrive de se tromper, je dis pas que vous avez fait exprès.
8: Écoutez, vous êtes pas content.
19: Ah, c'est un autre.
8: Oui, c'est une autre personne.
19: Pardon, monsieur, mais votre collègue, il m'a pas donné les bons...
8: Ma collègue. Alors déjà, c'est pas ma collègue, mais ma patronne.
19: Oui, si vous voulez, mais enfin, le monsieur que j'avais avant, là...
8: Le monsieur.
19: Ouais, il m'a pas donné les bons tickets.
8: Eh ben, c'était une madame.
19: Oh oui, si vous voulez. Donc je vous rapporte quel ticket? Juste le quatrième? Les quatre?
8: Non, mais c'est pas la peine de me ramener le quatrième, le troisième, le deuxième. C'est comme ça. Vous êtes pas content.
19: D'accord, donc je vous rapporte que le premier.
8: Merde.
19: Bon, je prends les quatre, ce sera plus simple, on verra après.
8: Allô?
19: Ah, ça c'est le monsieur d'avant, ça.
8: Non, mais c'est madame, déjà. Arrêtez de m'appeler monsieur, j'ai pas de couilles entre les jambes.
19: Oh bah pardon, je suis au téléphone, je pouvais pas voir.
8: Mais si on vous dit que ça ne sert à rien de faire de 4 gagnants ou 3 gagnants ou j'en sais rien, c'est que c'est pas possible. Alors arrêtez.
19: D'accord, eh ben je vais en reprendre 4 autres.
8: On vous explique des choses, vous comprenez pas. Moi, c'est pas ma faute si vous êtes teubé à un moment donné. Hein.
19: Non, mais cette fois-ci, vous me filez 2 gagnants.
8: Stop.
19: Comme ça rattrape le quatrième que vous m'avez pas filé.
8: Vous me gonflez.
19: Non, mais en gros, vous me donnez 4 tickets, dont 2 quatrièmes.
8: Mais monsieur, il y a pas de quatrième. Vous comprenez? Il y a pas de quatrième.
19: Oh, si ça vous arrange, vous me filez des huitièmes. Moi, du moment que ça gagne.
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0: D'accord. Alors, voyons. Alors, je vais marquer votre adresse et je viendrai vous voir.
1: Quand est-ce que vous pouvez venir, mon père?
0: Vous habitez où?
1: Au 2.
0: Oui, Belfort.
1: Oui.
0: Ah, d'accord, j'ai à côté.
1: Oui.
0: Alors, je viendrai chez vous, cet après-midi, si vous voulez.
1: Est-ce que je vais vous dire, mon père, à 94 ans, je n'ai jamais connu d'homme.
0: Ah, alors c'est merveilleux.
1: Et c'est pour ça que je voudrais me confesser.
0: J'ai à 2h30, j'ai des obsèques. Après les obsèques, donc vers 3h30, 4h, je viendrai vous voir.
1: Oui, les obsèques, je peux m'en occuper, mon père.
0: Non. Alors, et donc, je viendrai vers 4h, je viendrai vous voir, hein?
1: Mon père.
0: Oui.
1: Est-ce que je mets un porte-chartel?
0: Ah. Enfin, je sais pas, je connais pas.
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3: Bienvenue au Camping Club, nous allons donner suite.
4: Oui, bonjour.
5: Bonjour monsieur, je suis bien au camping?
4: Ah oui.
5: J'ai prévu mon spectacle chez vous le 10 juillet, du coup faudrait que je passe déposer les tracts et les petites affiches.
4: Ah non, on n'a pas commandé de spectacle monsieur.
5: Pour le spectacle d'imitation là.
4: Je vous dis que non monsieur, c'est moi qui s'occupe des réservations, je sais très bien que je...
5: Non, mais alors, je vous rassure, c'est moi qui s'occupe de réserver mon spectacle. Vous me payez que la moitié avant le spectacle.
4: Je ne vous ai rien commandé, je ne vous paierai rien du tout.
5: Attendez, j'ai quelqu'un qui veut vous parler, ne quittez pas. Allô?
4: Allô?
5: Oui, et c'est Franck Dubosc à l'appareil.
4: Mais je ne suis pas Franck Dubosc, monsieur.
5: Eh, c'est moi, c'est Franck Dubosc.
4: Et puis?
5: Eh ben, on n'attend pas Patrick.
4: Mais non, j'entends pas Patrick, non.
5: Patrick Chirac.
4: Je connais pas, monsieur, je ne l'ai pas dans mes clients.
5: Non, mais allô?
4: Oh, oui.
5: Je vous ai bien eu, c'était pas Franck Dubosc, c'est moi.
4: Oui, mais je m'en fous, monsieur, je n'ai pas besoin de spectacle.
5: Bon, alors attendez, je vous passe vraiment quelqu'un qui insiste pour vous parler. Allô?
4: Oui, bonjour.
5: Salut mon petit bonhomme en mousse, c'est Patrick Sébastien, on va faire tourner les serviettes au camping.
4: Je n'ai pas de serviettes, monsieur.
5: Eh ben non, bah je t'ai eu encore. Ce n'était pas Patrick Sébastien, c'est toujours moi.
6: Allô, bonjour monsieur.
5: Oui, bonjour madame. Comme j'ai expliqué à votre collègue, c'était pour mon spectacle que je viens faire.
6: Mais j'ai une entreprise qui s'occupe des animations.
5: Ah bah vous leur dites que c'est pas possible.
6: Et pourquoi?
5: Bah parce que moi je serai là le 10 juillet, donc du coup...
6: Mais moi, est-ce que j'ai signé quelque chose avec vous?
5: Bah on va signer, oui, on va...
6: Mais non, mais moi j'ai pas signé.
5: Vous avez un fax?
6: Mais non, mais moi j'ai pas besoin de vous, j'ai déjà quelque chose.
5: Faut le décaler ça.
6: Et bon, j'ai pas décalé ce que j'ai déjà.
5: Bah vous mettez que pour cause de double booking.
6: Mais non, j'ai pas de double booking, j'ai rien réservé avec vous.
5: Mais enfin moi je l'ai annoncé sur mon site quand même.
6: Mais de quel droit vous venez chez moi?
5: Ah bah du droit que je suis un artiste imitateur saltimbanque et
6: mais
5: que...
6: Mais moi je vous laisse pas rentrer chez moi. Je sais que vous venez faire chez moi.
5: Bah alors je vous passe quelqu'un, ne quittez pas. Allô?
6: Allô?
5: Oui, salut, c'est Nico Saliagas à l'appareil.
6: C'est qui celui-là?
5: C'est Nikos, tu me reconnais?
6: Non.
5: La star de TF1.
6: Je connais pas mon TF1.
5: Ouais. Tu veux te taper un grec?
6: Me taper un grec?
5: Ouais, je vous ai eu là, hein. C'était pas Nikos à l'appareil, c'était moi, je vous faisais la voix.
6: Non, mais je sais que vous avez décidé de venir chez moi, vous avez vu ça où vous... J'ai pas besoin de vous, moi.
5: Dans ce cas, il fallait me le dire plus tôt que vous ayez pas besoin de moi, parce que moi, du coup...
6: Mais je vous dis depuis le début.
5: Bon, faudrait déjà qu'on voit pour ma facture.
6: Facture de quoi?
5: Bah là, parce que je vous ai fait des imitations, quand même.
6: Mais moi, je vous ai rien demandé, vous. Je vous ai rien demandé du tout, moi.
5: Dans ce cas, il fallait pas les écouter.
6: Mais qu'est-ce que c'est que ces histoires?
5: Bon, attendez, j'ai quelqu'un qui insiste pour vous parler, ne quittez pas.
6: Non, mais j'ai pas besoin.
5: Allô, c'est Claude François, là, pareil. Je suis même pas mort.
6: Je m'en fous de Claude François, j'en ai foutu de Claude François, moi.
5: Non, mais, c'est pas vrai, je vous ai eu encore.
6: Non, pas du tout.
5: Bah, vous avez cru que c'était Claude François?
6: Non, mais pas du tout. Je m'en fous de Claude François, j'en ai foutu de Claude François. Claude François, il est mort.
5: Hein. Bah, si, vous avez cru que c'était lui.
6: Bah, non, je pas cru du tout, c'était nul.
5: Bon, allez, allô, c'est Sheila.
6: Ouais, mais je m'en fous de Sheila.
5: Eh, non, comment tu parles aux femmes?
6: C'est bon, ça suffit ou ça va aller mal, hein?
5: Allô?
6: Oui, allô?
5: Oui, c'est François Hollande.
6: Écoutez, moi, je vais porter plainte, hein.
5: Contre François Hollande?
6: Bon, François, oui, il aurait la pété de François Hollande.
5: Ah, oh, mais tu peux pas, je suis président de la France.
6: Bon, allez, c'est bon.
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7: Allô?
8: Oui, bonjour, madame.
7: Bonjour, monsieur.
8: Monsieur le maire est-il en mairie?
7: Vous êtes monsieur?
8: C'est monsieur de la place à l'appareil, la préfecture.
7: Il est en ligne actuellement, monsieur le maire.
8: Ah.
7: Ah, je peux vous le passer, là, il vient juste d'avoir terminé. Ne quittez pas. Je vous remercie,
8: madame.
9: Oui, j'écoute.
8: Oui, bonjour, monsieur, la préfecture à l'appareil.
9: Bonjour, monsieur.
8: De la place. Dites-moi, nous faisons une tournée avec la chambre de commerce actuellement dans la région et l'ambassadeur du Japon. Et donc, nous informons évidemment nos collègues de la chambre de commerce japonaise que nous mettons à leur disposition aujourd'hui des manuels de franco-japonais un peu simplifiés pour toutes les secrétaires de mairie, les offices de tourisme, enfin, vous voyez.
9: Oui.
8: Ah, vous connaissez quelques mots en japonais, non?
9: Oh là là, non.
8: Ah, alors écoutez, je vais vous le passer. Il parle français, lui, hein.
9: Oui.
8: Mais il apprécie évidemment dans le texte qu'on glisse quelques mots, vous voyez, de manière récurrente, quoi, hein. Donc, pour dire oui en japonais, c'est ok.
9: Ok.
8: Ok.
9: Ok.
8: Ouya.
9: Ok, ouya.
8: Et donc, pour dire non, donc c'est so.
9: Non.
8: So.
9: So.
8: Voilà.
9: Oui.
8: Doi mi.

0: Yo.
1: Lolololola. Ils sont dormis, oui. Alors, pour dire bonjour, pour dire bonjour.
0: Bonjour, c'est Ohio. Ohio.
1: Ohio.
0: Je vous le passe, hein. Ohio.
1: Bonjour, Ohio. Ohio. Bonjour, Ohio.
2: Bonjour, monsieur le maire.
1: Bonjour, monsieur l'ambassadeur. Ohio.
2: Ohio.
1: Ohio.
2: Ohio.
1: Ohio.
2: Bonjour, monsieur.
1: Bonjour, monsieur l'ambassadeur. Merci beaucoup de m'appeler. Ça me fait beaucoup plaisir. J'en suis très flatté et très honoré.
2: Vous avez utilisé le manuel de franco-japonais.
1: Oui, j'ai entendu parler, oui, effectivement.
2: Alors, combien d'habitants dans votre ville ?
1: 1325.
2: Sont-ils heureux ?
1: Bien sûr.
2: Comment ?
1: Oui, ok. Ok. Oui, j'ai perdu le mot ungui. Okuya, c'est ça ?
2: Non. Okuya.
1: Okuya.
2: Okuya.
1: Okuya, c'est ça, voilà, oui.
2: Vous allez bien ?
1: Oui.
2: Comment ?
1: Okuya.
2: J'aime beaucoup votre département.
1: Très flatté, très honoré.
2: Il ne ressemble pas aux villes du Sud.
1: Non. Okuya. Non, non, je dirais non. Sodomi.
2: Voilà. Mais vous l'aimez.
1: Bien sûr, monsieur.
2: Vous l'aimez.
1: Okuya.
2: Vous l'aimez beaucoup.
1: Okuya.
2: Vous y êtes né.
1: Je suis né, oui.
2: Ah, tous les gens qui habitent avec vous sont nés là.
1: Sodomi.
2: Vous êtes fier d'eux ?
1: Okuya.
2: D'accord. Ils votent tous pour vous ?
1: Sodomi.
2: Mais vous êtes quand même bien élu ?
1: Okuya.
2: Depuis combien d'années ?
1: 1977.
2: Ça fait du travail.
1: Ça fait beaucoup de travail.
2: Ça fait du travail.
1: Beaucoup de travail.
2: Ça fait du travail.
1: Okuya.
2: Très bien, monsieur le maire, voyez, c'est facile.
1: Oui.
2: Maintenant, je vais vous expliquer un mot qui veut dire au revoir. Donc, nous disons « ronc ».«
1: Ronc ».«
2: Ronc ».«
1: Ronc ».
2: Voilà, à s'inspirer.
1: « Ronc ».«
2: Oule ».«
1: Ronc, oule ».« Ronc, oule ».
2: Un peu plus inspiré. «
1: Ronc, oule ». Comme ça.
2: Voilà. À la fin, n'oubliez pas le « et ».« Ronc, oule ». Et.
1: « Ronc, oule ».
2: Plus fort à la fin.
1: « Ronc, oule ». Ça va ?
2: Non. Inspirez un peu plus.
1: Ok-ou-lé.
2: Nous allons donc prendre congé de vous.
1: Ok-ou-y.
2: Je ne vous ai pas trop retardé.
1: Sodom-i.
2: Bon. Alors, monsieur le maire, au revoir.
1: Ok-ou-lé.
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4: Oui, allô?
5: Bonjour, monsieur. C'est bien le garage?
4: Oui, bonjour.
5: Oui, monsieur Martin, à l'appareil. Je vous ai recruté quelqu'un en réinsertion professionnelle, une personne âgée, qui va commencer chez vous la semaine prochaine.
4: Une personne âgée? Je comprends pas bien, alors. C'est comment le nom?
5: Alors, il s'appelle Pépé Martin. Présent! Vous voyez, il est avec moi.
4: C'est quoi l'histoire? De quel droit vous nous dites?
5: Moi, ça me permet de toucher une prime pour plaçage de personne âgée.
4: Ah, bah oui, mais je m'en fous, moi, monsieur.
5: Rien ne vous empêche, dans ce cas, de licencier quelqu'un qui est déjà chez vous.
4: Non, mais c'est comme ça. Vous licenciez quelqu'un et vous prenez ma personne à ma place.
5: Eh ben voilà.
4: Non, mais n'importe quoi. Non, mais vous êtes tombé sur la tête. Vous sortez d'où, là, monsieur Martin?
5: Non, mais en plus, vous pouvez le payer moins cher, il compte encore en francs.
4: Non, mais c'est pas une question de payer moins cher. On jette pas des gens comme ça à la rue.
5: Excusez-moi, je vous fais gagner de l'argent avec un vieux.
4: Vous me faites gagner rien du tout. Avec un vieux, bah, c'est bien de dire ça déjà.
5: Je peux vous apporter un modèle de lettre de licenciement pour la personne?
4: Non, c'est pas la peine d'amener une lettre de licenciement. Je ne licencierai personne.
5: Non, mais on voit pour le licenciage.
4: Pour le licenciage, wouhou. Ça doit pas se dire comme ça, hein.
5: Ah, si, j'ai le dictionnaire. Licenciage, action de licencimenter un employé.
4: Oui, bah, ça s'appelle un licenciement. Ça s'appelle pas un licenciage.
5: Ouais, enfin, ça me permet de toucher cette prime de vieux.
4: Mais ça me permet de toucher une prime, il est gonflé là, mais...
5: Bonjour madame.
6: Mais attendez. Pourquoi vous me dites que vous placez des vieux?
5: Je vous rassure, j'ai fait un contrat à votre nom.
6: Pardon? Vous avez fait un contrat à mon nom?
5: Oui, c'est ça.
6: Oui, mais attendez, pour qui vous prenez, monsieur?
4: Qui moi, je
6: ne paye rien du tout.
4: Allô, oui, bonjour, monsieur.
5: Ah, c'est à nouveau un monsieur.
4: Ah, vous m'écoutez, monsieur.
5: Oui, alors je vous écoute. C'est ce que je disais à la dame que j'avais avant.
4: Ah, monsieur, vous avez eu avant déjà.
5: Ah, vous êtes sûr?
4: Oui, tout à fait.
6: Je vais te la mettre dans le cul, tu vois.
4: C'est un monsieur, hein.
5: Admettons.
4: Oui,
3: admettons, la personne âgée que vous allez mettre là, qu'est-ce qu'il va faire dans notre établissement?
5: Entre nous, pas grand-chose, hein. Il vient essentiellement pour faire la sieste.
3: Bien sûr, j'ai autre chose à faire, monsieur, que de rémunérer des personnes âgées à rien faire.
5: En parlant de ça, il faudrait lui prévoir un espace repos avec un canapé
3: lit. Bien sûr, parce que vous croyez aussi que je vais faire des espaces repos. Mais attendez, monsieur, vous savez ce que c'est qu'un chef d'entreprise?
5: Ah bah un peu, oui, je suis moi-même chef entreprise de formation.
3: Comment on peut se permettre de placer des gens comme ça dans des établissements?
7: Et qu'est-ce qu'il va faire?
3: Bah rien, il a dit.
7: Il sait servir d'un ordinateur pour gérer les boîtiers électroniques.
5: Comment?
6: Il sait gérer un ordinateur pour faire des boîtiers électroniques.
5: À la limite, si vous avez un Minitel, il peut peut-être faire quelque chose.
6: Et ben voilà, donc ça va.
3: Mais vous êtes cons, bien vous le faites.
5: Ah bah là, sans hésiter, les deux, hein.
6: Allô?
5: Ah, c'est à nouveau une dame.
6: Non, c'est pas la dame, c'est son mari. C'est quoi, vous êtes qui pour imposer ça?
5: Parce que j'ai remarqué que l'État filait des primes si on aidait les vieux.
6: Le vieux? Non mais attends.
5: Non mais c'est ce que j'expliquais, il suffit de licenciementer un jeune.
6: Licencier un jeune? Bah, faut que je te licencie pour prendre un vieux, Laurent. Bah non, ça va pas être possible. Hein. Je suis désolé pour le vieux, comme vous dites là.
5: On dit personne âgée. Hein.
6: Bah, non mais c'est ce que depuis tout à l'heure vous dites le vieux. Hein.
5: Donc, moi? Ah non, j'ai pas dit ça.
6: Ah bah non, à peine.
5: Je me serais pas permis. Hein.
6: Ouais, à peine.
5: Donc, je vous apporte le contrat du vieux cet après-midi.
6: Du vieux. Dis pas le vieux, dis le vieux.
5: Ah non, j'ai pas dit ça.
6: En plus, il sait plus ce qu'il dit, le pauvre monsieur.
5: Donc, je vous apporte le contrat de Pépé.
6: Pépé.
5: Comment ça, de Pépé? Non, mais dites donc.
6: Mais c'est quoi? C'est une blague?
5: Bon, alors, admettifions que c'est une blague, mais encore.
6: Ah, bah, je sais pas.
5: Eh bah, c'est une blague
6: à la radio.
5: Ah, bah, bravo. Et alors, à quelle radio?
6: C'est Rire et Chanson.
5: Bravo.
6: Voilà, j'ai gagné quoi alors?
5: Ah bah vous avez gagné que je vous envoie Pépé Martin.
6: Voilà, je l'attends, de pied ferme, qu'il vienne avec sa boîte à outils.
5: Ah non, il foutra rien en revanche.
6: Ah bon, il foutra rien.
5: Ah non, il vient manger, faire la sieste.
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9: Mairie de Loire-Boulesse, bonjour.
10: Allô, c'est le commissariat.
9: Non, c'est la mairie.
10: Oh mon Dieu, j'ai fait une erreur, madame, mais vous pouvez peut-être m'aider.
9: Oui.
10: Madame Lamolle, à l'appareil, rue du Rhin, j'habite là.
9: Oui.
10: Parce que j'ai fait un pas en arrière dans l'escalier parce que j'avais fait tomber quelque chose de mon sac. Et en reculant, je me suis assis en tombant sur le facteur, le monsieur de petite taille, là, vous savez?
9: Je connais pas.
10: Vous connaissez pas le facteur? Attendez, parce que il est coincé. Je suis assis sur lui, puis il est coincé. Et attendez, je vais essayer d'approcher le téléphone de sa bouche parce que... Attendez.
9: Mais il est coincé où?
11: Allô?
9: Oui.
11: Allô?
9: Bonjour.
11: Oui, bonjour, Gaspillard, l'appareil. Vous m'entendez, là?
9: Oui.
11: La dame, elle est quand même âgée et elle est assise sur moi, là, sur mon nez. Et je suis coincé avec mon nez qui est donc mal placé, quoi, on va dire, hein, sous la robe de madame.
9: Et vous ne pouvez pas vous relever?
11: Ah bah j'ai mon nez qui est coincé dans le postérieur de madame, avec tout le respect que je lui dois, mais là, je sais pas quoi faire, hein.
9: Ah mince, c'est où? Vous êtes où?
11: Ah ben là, c'est son postérieur, quoi, dans la rue des Fesses, quoi.
9: Non, mais je veux dire où? C'est à quelle adresse?
11: Eh ben, c'est rue du Rhin.
9: Mais quel numéro?
11: Ah, au 33.
9: 33, oh, rue du Rhin.
11: Elle a des flatulences, en plus.
9: Aïe, aïe, aïe. Écoutez, j'appelle tout de suite les pompiers, que quelqu'un vienne très, très vite.
11: Oh non, n'appelez pas les pompiers, parce que c'est embarrassant pour moi, hein. C'est
9: mais
11: pas les
9: nous, on peut pas envoyer quelqu'un d'autre. Qui c'est que vous voulez que j'envoie?
11: Non, mais si vous pouvez me dire comment je peux faire pour sortir de là, parce que la dame, comme je vous ai dit, avec la chaleur, là, j'ai rien contre les dames, hein.
9: Non, mais
11: avec la chaleur, ça cocotte, hein, quand même, là-dedans, hein.
9: Mais écoutez, quelqu'un doit venir vous dégager.
11: Et je peux vous passer la dame, vous pouvez lui demander si elle peut contrôler un peu ses flatulences, si c'est possible, hein, parce
9: que... Mais ça, moi, je peux pas le lui dire, vous vous rendez compte?
11: Ben, si, vous pouvez lui dire. Attendez, je vous la passe, hein.
9: Il veut que moi je lui dise à la dame qu'elle contrôle ses
10: plaintes. Allô?
9: Oui.
10: Oui.
9: Écoutez, j'appelle tout de suite les pompiers, on vient vous dégager, hein.
10: N'appelez pas les pompiers parce que je veux pas qu'on me voie comme ça, j'ai certain âge, hein.
9: Elle veut pas qu'on la voie comme ça. Mais qu'est-ce que vous voulez qu'on fasse alors?
10: Attendez, je vous passe le facteur.
9: Mais c'est...
11: Allô?
9: Oui.
11: Oh non, hein, non, il faut lui dire quand même parce que c'est insupportable, hein.
9: Mais monsieur.
11: Attendez. Levez-vous, madame, comme ça. Attendez, elle se lève un peu. Ça y est, j'arrive. Attendez.
10: Oh, ça y est. Vous m'entendez?
9: Oui.
10: Il est sorti. Je vous le passe. Allô?
9: C'est bon, vous êtes dégagé?
11: Oh oui, vous savez pas d'où je sors, là. Oh là. Attendez, j'ai un truc sur le nez. Qu'est-ce que c'est que ça? Oh, ben, un supposé. J'ai un suppositoire sur le nez?
9: Non.
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12: Allô?
5: Oui, bonjour monsieur. C'est bien la boucherie?
12: Oui.
5: J'ai acheté du porc chez vous, qui visiblement contiendrait de la viande.
12: Ah bah heureusement.
5: Comment ça, heureusement?
12: Bah heureusement que c'est de la viande, du porc. Il est venu chercher ça quand?
5: Ah bah il est venu la semaine dernière.
12: Prends le téléphone, je suppose, de la viande.
5: Allô?
12: Oui, bonjour.
5: Oui, bonjour monsieur.
12: Et qu'est-ce que vous voulez dire? fabriquée, il y avait de la viande dedans.
5: Ah bah c'est apparemment ça a été fabriqué à base de viande.
12: Bah une côte de porc, c'est de la viande, je comprends pas ce que vous voulez dire là. Une boucherie, on vend de la viande.
5: Ah bah alors ça c'est évident pour vous parce que vous êtes dans le métier.
12: Non, c'est évident pour tout le monde. Celui qui ne sait pas que dans une boucherie, on vend de la viande, c'est qu'il a été hiberné pendant 50 ans.
5: Comme vous dites, j'ai été berné dans
12: non,
5: le sens.
12: Non, hiberné. Vous n'avez pas l'air de connaître beaucoup de termes. Vous regardez dans le dictionnaire, H-I-B-E-R-N-E-R, hiberné. Vous n'avez pas été pigeonné.
5: Bah si, c'est du bernage, excusez-moi, c'est dans le sens où.
12: Non. Dans quel sens? Dans quel sens c'est du bernage?
5: Ah bah c'est du bernage dans le sens que vous m'avez pas dit que c'était de la viande.
12: Monsieur, c'est marqué côte de porc. On n'a pas marqué côte de carotte ou côte de poireau. Arrêtez. Vous rentrez dans l'épicerie, vous achetez un fruit et légumes, c'est du fruit et légumes.
5: Non, alors là c'est pas du fruit et légumes, c'est ce que je vous dis, c'est de la viande.
12: Non, je vous ai dit vous entrez dans une épicerie, vous achetez de l'épicerie, vous achetez des fruits et légumes.
5: Ah, parce que vous en plus vous voulez me faire croire que vous êtes une épicerie?
12: Non mais arrêtez, non mais attends, mais il est malade lui.
13: Allô?
5: Ah, c'est madame.
13: C'est comme si que sur les paquets de limonade, c'était pas écrit qu'il y avait du sucre.
5: Ah bah c'est comme si que surtout personne m'a dit que c'était de la viande.
13: Et vous pensez que c'était quoi alors? Du porc, c'est de la viande.
5: Bah je pouvais pas deviner, moi je suis pas bouchiste, hein. Je suis pas censé le savoir.
13: On n'est pas censé le savoir, il dit monsieur.
12: Ouais, non mais
13: il arrive. Monsieur, il doit avoir 35 ans même, mais il sait pas ce que c'est de la viande.
12: Vous êtes tombé, mais
5: allô?
12: Il est malade, il est dérangé ce mec-là. Non mais arrêtez, vous êtes dérangé.
5: Ah bah encore monsieur, voilà.
12: Faut arrêter un petit peu là.
5: Excusez-moi, c'est quand même moi qui me fais bernager, comme j'expliquais.
12: Bernager, ah bon, ça existe ce verbe-là? Bah vous avez pas l'air de connaître grand chose. Non mais attends, laisse tomber. Le mec, il essaie de parler. Il sait même pas les mots qu'il utilise.
5: Non mais ce que je veux dire, c'est qu'à la limite, vous me l'échangez contre des côtes de porc sans viande.
12: Ah bah oui, bien sûr, oui, c'est ça, vous avez raison. Une viande de la semaine dernière, vous gardez de la viande pendant une semaine au frigo.
5: Bah non, au frigo, pourquoi?
12: Bah pourquoi, vous l'avez conservé ou dans votre chambre peut-être?
5: Ah bah non, je l'avais laissé dans l'entrée.
12: Ah bah oui,
5: voilà.
12: Non mais arrêtez, on est en plein délire. Ramenez-le, vous allez voir, on va être content, on va bien rigoler parce qu'elle va être belle votre viande.
5: Ah bah écoutez, vous allez voir, parce que là j'ai le paquet à côté de moi.
12: Oui.
5: Et quand je l'ouvre, écoutez, j'ouvre le paquet.
12: Ouais, bah c'est bien, mais ouvrez le paquet, c'est bien, parce que vous connaissez d'autres porcs, vous, qui n'est pas de la viande?
5: Moi, je l'ai reconnu au bruit, surtout.
12: Non, mais c'est bien, mais moi, c'est pas mon problème.
5: Bah écoutez, non, mais écoutez ma viande.
12: Oui, j'écoute la viande, oui, c'est ça. Là, faut arrêter. Non, arrêtez.
5: Oui, je suis de la viande.
12: Ouais, c'est ça, ouais. Là, faut arrêter.
5: Je suis pas fou, vous avez entendu, quand même.
12: Mais si, vous êtes fou, là, parce qu'avec les conneries que vous racontez, vous ne pouvez pas être sain d'esprit.
5: Bah écoutez.
12: Non, mais c'est tout.
5: Je suis du porc de viande.
12: Non, mais, ouais, allez, au revoir.
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15: Allô?
16: Allô?
15: Oui?
16: Bonjour, monsieur. C'est bien l'office togolais des phosphates, hein?
15: Oh, l'office, là, ça cesse d'exister depuis longtemps, hein?
16: Ça n'est plus l'office togolais des phosphates?
15: Oui, ici, ça est devenu service de presse du Togo, hein, depuis.
16: Ah, ben voilà. D'accord. Ben écoutez, nous avons une commande de 150 tonnes de bicarbonate de potassium...
15: Ah, vous appelez l'ambassade?
16: Non, mais c'est pour vous.
15: Pour le service de presse?
16: Oui, absolument.
15: Ah bon?
16: Il y a 150 tonnes de bicarbonate de potassium pour le service de presse. Et c'est offert donc par le général Yadema.
15: Ah, c'est ça.
16: Le président de la République.
15: Oui.
16: Pour la bonne année.
15: Ah bon?
16: Alors, est-ce qu'on peut vous les livrer maintenant?
15: Oui. Une seconde, là, viens rapidement, là. Bicarbonate de potassium est offert au service de presse.
16: Oui. Ça fait donc 8 camions.
15: 8 camions?
16: Ah bah oui, il y a 150 tonnes. Hein.
15: Mais, il a la lettre du camion. Et ils sont en route?
16: Ils sont en route, ils arrivent dans un quart d'heure chez vous.
15: Bon, vous parce que bon, nous on est un service de presse, on est deux seulement ici, personne ne nous a dit qu'il y a quelque chose comme ça.
16: Est-ce que vous pouvez les aider à décharger?
15: Mais, nous-mêmes les aider à décharger, vous avez dit combien de camions?
16: 8.
15: Mais on ne peut pas. Où est-ce qu'on va les entreposer, tout ça? Mais qu'est-ce que ça signifie?
16: Vous les mettez dans la rue. Ils sont sur des palettes de 5 tonnes.
15: Mais 5 tonnes? Mais on ne comprend rien. Moi, ce qu'on est en train de rire, parce que là, on tombe des nues, là.
16: Il y a 30 palettes de 5 tonnes. Il faut les aider à décharger et les mettre devant la rue.
15: Mais comment est-ce qu'on peut faire des choses
16: comme ça? Ah ben, ils ont des pelles, ils vont vous donner des pelles, hein.
15: Mais on ne comprend pas.
16: Non, mais vous inquiétez.
15: Je vous passe, moi, seconde.
13: Allô?
16: Allô?
13: Bonjour, monsieur.
16: Bonjour, monsieur.
13: Vous nous excuserez d'être, disons, insistant, parce que si là où vous êtes, un bon matin, on vous dit qu'on vous livre une marchandise de 5 tonnes...
16: 150 tonnes, hein?
13: De 150 tonnes, dont vous n'êtes pas du tout informé, je crois que vous réagiriez exactement comme nous.
16: Je pense également.
13: C'est ça. 150 tonnes de quoi, s'il vous plaît?
16: C'est du bicarbonate de potassium.
13: Mais nous ne sommes pas une usine. Ici, c'est un bureau. 150 tonnes de bicarbonate de potassium, bon, on ne saura même pas où mettre ça d'abord.
16: Alors, il y a une consigne, hein?
13: Oui.
16: C'est indiqué, donc, sur la commande, il faut absolument les rentrer dans le bureau.
13: Mais on dirait que vous connaissez nos bureaux.
16: Ah non, je ne connais pas, non.
13: Même 2 kilos ne resteraient pas dans notre bureau.
16: Bon, écoutez, pourrais-je me permettre de vous redemander votre collègue?
13: Oui, je vous le passe.
16: Je vous remercie.
13: Ouais.
15: Allô?
16: Oui, c'est avec vous que j'étais en ligne tout à l'heure.
15: Oui, oui.
16: Bon, qu'est-ce que vous avez contre le bicarbonate de potassium?
15: On n'a rien contre. Nous sommes des journalistes. Nous, on n'utilise pas du bicarbonate de potassium. Nous sommes des journalistes de la presse. On a rien. Nous sommes un bureau. On ne peut pas.
16: Bon, écoutez, je vais demander à mes chauffeurs de vous donner un coup de main pour les mettre, les 150 tonnes de bicarbonate de potassium, sur le toit de l'immeuble. Ça vous va, ça?
15: Ah, on ne peut pas grimper sur le toit de l'immeuble. Nous avons au moins, je crois, 7 ou 8 étages.
16: Oui.
15: Mais ce n'est pas possible.
16: Pourquoi?
15: Qui va le faire, nous, journalistes?
16: Ben, avec des voisins. Vous avez des voisins, ils vont vous donner un coup de main.
15: Mais comment vous parlez de la France comme moi? Mais comment? On va appeler qui, moi? Mais ce n'est pas possible, monsieur. Je m'excuse, hein.
16: Bon, ben écoutez.
15: Je m'excuse.
16: Je vous remercie.
15: Oui.
16: Est-ce que je peux me permettre de vous soulager?
15: Oui.
16: Nous n'allons pas vraiment vous livrer 150 tonnes de bicarbonate de potassium.
15: Oui.
16: Vous savez pourquoi?
15: Non.
16: Parce que c'était une plaisanterie pour la radio.
15: Ah, c'est ça. Et ensuite...
13: C'était un jeu?
15: Oui.
16: Oui.
15: Bon, je vous passe mon second.
13: Allô?
16: Oui, bonjour.
13: Mais dis donc, je me suis dit, mais c'est une histoire de fou. Alors, ça, comment ça va?
16: Ça va bien.
13: Mais vous nous avez eu, vraiment?
16: Oui, mais je vous ai soulagé.
13: La prochaine fois, je serai plus malin. Mais c'est pas possible.
16: Si.
13: Mettez-vous à notre place. 15 tonnes, mais c'est ahurissant. Mais c'est pas possible.
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18: Bonjour.
5: Bonjour, monsieur.
18: Oui, bonjour, madame. Bonjour, monsieur.
5: Je suis bien chez l'opticien?
18: Oui.
5: C'est pour l'offre les deuxièmes paires à 1 euro.
18: Oui.
5: J'aurais besoin d'en récupérer un stock cet après-midi. Je voulais savoir si je pouvais passer.
18: Vous cherchiez à récupérer un stock de lunettes?
5: Oui, alors les deuxièmes paires, celles qui sont à 1 euro. Parce que comme moi, j'ai monté mon site où je les revends.
18: Mais ça se passe pas comme ça, monsieur. C'est 1 euro dans le cadre de la deuxième paire.
5: Oui, c'est 1 euro. Donc si vous m'en mettez 50 de côté, moi, je vous paye les 50 euros tout de suite, hein.
18: Bah, il faut que ça dépasse 150 euros, monsieur.
5: Alors, dans ce cas, mettez-moi 150 paires à 1 euro.
18: Non. Vous m'achetez un premier équipement de paire.
5: Alors, en fait, je vous prends une première paire qui est une deuxième paire à 1 euro.
18: Non, ça passe pas comme ça.
5: Bah, si la première que je prends est déjà une deuxième paire.
18: Vous comprenez rien. Je suis en train de vous expliquer qu'il faut que vous achetiez une première paire à 150 euros.
5: Non, mais excusez-moi, je suis peut-être un peu plus rapide en maths que vous.
18: Non, mais j'ai bien compris. Vous voulez m'acheter 150 paires à 1 euro. Je suis pas idiote. J'ai fait des études.
5: On est bien d'accord, je vous paye en liquide, hein.
18: Non, mais j'en ai rien à faire, monsieur, que ce soit en liquide, en espèces.
5: Non, mais en liquide ou en espèces, ça, c'est comme vous voulez, hein.
18: Non, mais je sais bien.
5: En plus, je vous signale que je vous fais quand même de la pub gratuite sur mon site.
18: Oui, mais je m'en fous de la pub gratuite.
5: Dans ce cas, ce que vous faites, c'est que quand vous vendez une première paire à un client,
18: oui,
5: vous me mettez la deuxième paire de côté.
18: Mais non, c'est pas comme ça que ça se passe. Le client, il a le droit de voir sa deuxième paire, monsieur.
5: Bah, si vous lui dites pas.
18: Non, il est hors de question qu'on fasse de l'arnaque au client.
5: À la limite, moi, si je passe, je peux vous montrer une technique très simple de...
18: Non, mais je n'ai pas besoin de technique, monsieur.
5: Non, mais...
18: Non, je veux... Non, il est non, non et non.
5: Moi, je peux le faire.
18: Mais non, monsieur.
5: Vous dites que je suis vendeur chez vous.
18: Mais non, vous n'êtes pas vendeur chez nous. Vous n'êtes pas salarié chez nous.
5: Non, mais je viens, je me fais passer pour un lunetteur.
18: Mais non, vous faites pas partie du personnel.
5: Eh ben, on fera comme si, vous voyez, c'est ce que
18: vous
5: je veux dire.
18: Vous pouvez insister, monsieur, je vous ai dit non.
5: Ah, je n'insiste pas, mais ce que je veux dire,
18: si
5: c'est
18: vous
5: que...
18: insistez,
5: si dans ce cas, si vous lui dites que la deuxième, finalement, elle est payante.
18: Elle n'est pas payante, on la donne pour 1 euro.
5: Oui, non, mais vous dites qu'il y a une petite erreur, une petite coquille, et qu'en fait...
18: Écoutez, vous m'énervez.
5: C'est pas trop tôt. J'ai une autre idée. Je peux apporter, moi, un stock de lunettes plastiques que vous donnez à vos clients à la place des deuxièmes paires.
18: Maintenant, non, mais arrêtez d'insister.
5: Non, mais vous voyez ce que je veux dire.
18: Non,
5: c'est
18: mais
5: que...
18: de toute façon, je vais prévenir le responsable de magasin. Vous passez en magasin, au moins on verra votre visage.
5: Ah, sauf si j'ai un masque.
18: Vous passez en magasin.
5: Est-ce que j'ai le droit d'avoir un loup, par exemple, comme Zorro?
18: Non, on veut voir votre visage, monsieur.
5: Alors, dans ce
18: mais
5: cas.
18: Là, je mets court à la conversation, monsieur.
5: Comment ça, vous mettez court? Ah, ben, passez-moi le responsable.
18: Voilà.
19: Bonjour.
5: Oui, bonjour madame.
19: Oui, c'est monsieur Martin, non?
5: Ah non, alors j'aime beaucoup ce qu'il fait, mais c'était pas moi.
19: Rire et chanson, non?
5: Bah vous voyez bien que c'est pas ma voix.
19: Excellent. Et sur le coup, je dis, ouais, 150 montures. Ah, je dis, ouais, ça serait bien un coup de rire et chanson.
5: Non, pas du tout.
19: Non, pas du tout. Au revoir madame.
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20: Allô?
21: Oui, bonjour, je suis bien au presbytère.
20: Oui.
21: De la cathédrale.
20: Oui.
21: Je voudrais parler à monsieur le curé, s'il vous plaît.
20: C'est de la part de qui, s'il vous plaît?
21: C'est de la part de Su, Michel Su, la mairie.
20: Ah, d'accord.
22: Allô?
21: Oui, bonjour mon père.
22: Oui, bonjour monsieur, oui.
21: C'est Michel Su, la mairie à l'appareil.
22: Oui.
21: Dites-moi, vous savez que...
22: Quel service?
21: Alors, je vous explique, service santé de la mairie.
22: Oui.
21: Nous avons reçu la liste des gens qui ne sont pas du tout à jour de leur vaccin.
22: Oui.
21: Les rappels.
22: Oui.
21: Ce qui est votre cas.
22: Comment ça, mon cas?
21: Vous avez 17 vaccins en retard.
22: Oui.
21: Vaccins et rappels.
22: Oui.
21: Alors donc, je vous propose un rendez-vous pour vendredi.
22: Ah non. Je suis désolé, vendredi, je peux pas.
21: D'accord. Alors, mardi.
22: On va à quelle heure, monsieur?
21: Alors, mardi, 9h.
22: Non, moi j'ai la messe à célébrer le matin.
21: D'accord. Donc, mardi après-midi,
22: 15h30. 15h30.
21: Alors, il y a donc 17 vaccins et rappels. On vous fait tout d'un seul coup. Hein.
22: Ah bon? Mais je trouve ça extraordinaire. C'est la première fois que j'entends parler de ça.
21: Bon, écoutez, mon père, je peux me permettre d'être indiscret?
22: Oui.
21: Ah, merci.
22: Ben vous pouvez, oui, au point où nous en sommes.
21: Oui. Vous n'auriez pas peur des piqûres, par hasard?
22: Ah non, je n'ai pas peur des piqûres, absolument pas. Non, alors là, c'est vraiment pas... Mais 17... Ah non, monsieur, excusez-moi. Non, je n'ai pas peur des piqûres, le problème n'est pas là.
21: Vous avez peur des piqûres?
22: Je n'aime pas de tout ce procédé.
21: Vous avez peur des piqûres?
22: Non, je n'ai pas peur des piqûres. Je n'irai pas, je trouve ce procédé un peu étonnant.
21: Mais vous ne serez pas un peu anarchiste, mon père?
22: Eh bien, écoutez, vous le prenez comme vous voulez, mais monsieur, je n'irai pas.
21: Bien.
22: Bien.
21: Donc je note qu'une infirmière diplômée passera à votre presbytère mardi 15h30.
22: Eh bien, je ne suis pas obligé de la recevoir. Au revoir. Allô?
10: Allô?
22: Allô?
10: Oui, bonjour, c'est monsieur le curé.
22: Oui, bonjour madame. Oui.
10: Ah, bonjour, madame Lamolle à l'appareil. Je suis
22: madame?
10: Lamolle, je suis l'infirmière diplômée pour mardi.
22: Oui. Ah non, mais moi je refuse ce procédé.
10: Oui, c'est ce qu'on m'a dit à la mairie.
22: Ah non,
10: dit...
22: je trouve ça complètement inacceptable.
10: Mais oui, vous êtes douillé, pareil.
22: Non, mais qu'est-ce que c'est que cette histoire? Je suis douillé, n'importe quoi. Mais madame, je vous permets, ben, vous êtes comme le monsieur qui raconte des piqûres, j'en ai déjà eu. Alors madame, ça suffit. Mais c'est quoi ça? C'est n'importe quoi. Allons.
10: Monsieur le curé, écoutez, ça fait 40 ans que je travaille dans tous les établissements scolaires et autres de la ville.
22: Oui, mais madame, n'insistez pas, s'il vous plaît, c'est tout.
10: Je n'insiste pas. Je tenais juste à ce que vous sachiez,
22: oui.
10: Monsieur le curé,
22: oui.
10: Que des enfants douillaient.
22: Mais écoutez, arrêtez,
10: j'en
22: madame,
10: ai vu.
22: Le oui. problème n'est pas là.
10: Mais bien
22: je
10: sûr que si.
22: Je trouve ce procédé inacceptable.
10: Oui, on trouve toujours des bonnes excuses.
22: Mais non, madame, arrêtez, ça suffit comme ça. Je refuse d'en savoir plus sur cette question.
10: Non, c'est pas
22: c'est
10: ça.
22: C'est vraiment n'importe quoi.
10: Permettez-moi de vous dire quand même, monsieur le curé, qu'à votre âge, avoir peur de deux...
22: Bah, écoutez, madame, arrêtez,
10: aiguille.
22: Ça suffit comme ça.
10: Oh.
0: Allô?
21: Oui, bonjour, madame. Monsieur De Apio à l'appareil. L'adjoint au maire.
0: L'adjoint au maire?
21: Oui, De Apio. Passez-moi, monsieur le curé.
0: Oui.
22: Allô?
21: Monsieur le curé, des hommes douillets.
22: Mais monsieur, arrêtez, ça suffit comme ça. Je refuse, vous pouvez pas m'y obliger.
10: Peureux.
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0: Allô?
5: Oui, bonjour monsieur, c'est bien la SPA?
0: Oui.
5: Je vous appelle rapport à la publicité mensongère que vous avez faite.
0: Quelle publicité mensongère?
5: Comme quoi il y avait journée porte ouverte la semaine dernière.
0: Le week-end dernier, oui, le 23 et 24 mai.
5: Ce qui donc est faux.
0: Pourquoi?
5: Bah parce que moi je suis venu.
0: Oui.
5: Bon certes, j'étais en train de regarder mon téléphone, j'ai regardé un truc sur mon portatif. Et je pensais que la porte était ouverte et je l'ai prise dans la figure.
0: Forcément, on est un refuge, donc on est obligé de fermer le portail pour pas que les animaux s'échappent. Vous aviez juste à ouvrir le portail.
5: Donc il y avait publicité mensongère, on est d'accord?
0: Ah bah quand vous allez à la poste et que la porte est fermée et que vous vous cognez dedans, vous portez plainte contre la poste, soyons sérieux.
5: J'ai quand même la coupure de presse où il y a écrit porte ouverte. Hein.
0: Porte ouverte, c'est une expression, ça veut dire qu'on est ouvert, ça veut pas dire que la porte est ouverte.
5: Moi, je suis allé chez le docteur, donc ça a entraîné une tarification.
0: Mais on ne vous fera rien du tout, on ne remboursera rien, c'est bon.
5: Non mais excusez-moi, mais dans le sens où vous êtes fautif.
0: Bon.
5: Excusez-moi, est-ce que je pourrais dans ce cas avoir peut-être un responsable?
0: C'est moi le responsable.
5: Ah ben un autre responsable?
0: Ah ben oui, si vous voulez.
5: Ah ben oui, s'il vous plaît, monsieur.
0: Non mais, bon, allez. Vous êtes bien au refuge Fourrière SP. Allô?
5: Oui, bonjour monsieur.
0: Oui, c'est bonjour madame, mais c'est pas grave.
5: Vous avez un chat dans la gorge?
0: Pardon?
5: Excusez-moi, je vous entendais tousser, je m'inquiétais.
0: C'est un chien qui aboie.
5: Ah, excusez-moi. Je vous appelle au sujet de la publicité mensongère qui a été faite.
0: Bah, comptez bien sur moi, parce que ça, c'est bien un problème qu'on va bien vite élucider, je vous raconte, c'est sûr et certain.
5: Ah bah ça, il y a intérêt, oui.
0: Bah oui, il y a intérêt.
5: Ah bah tiens.
0: Là, c'est l'hôpital qui se fout de la charité, mais bon, c'est pas grave.
5: En parlant d'hôpital, justement, moi, j'ai ma facture.
0: Mais attendez, c'est de notre faute, ça, peut-être?
5: Ah bah oui.
0: Ah bon?
5: Ah bah oui.
0: C'est quoi cette histoire-là? Je vais prendre vos coordonnées.
5: Vous pouvez faire les virements carte bleue ou pas? Parce que dans ce cas,
0: Non, mais il n'y a pas de virement. Je veux votre numéro de téléphone, monsieur.
5: Non, mais parce que dans ce cas, je vous donne mon numéro de carte. Vous pouvez directement...
0: Non. Donnez-moi votre numéro de téléphone.
5: Ah ben, donnez-moi vous votre numéro de téléphone.
0: Mais vous l'avez, vous venez de m'appeler.
5: Ah oui, c'est vrai. Bon,
0: vous m'appelez pour me dire que je me suis pris une porte dans le nez parce que la porte n'était pas ouverte.
1: Non mais,
5: Alors voilà, j'ai pris une photo de la porte.
1: Mais c'est bien, c'est bien.
5: Du coup, on voit vraiment que vous avez une porte, ça prouve.
1: Ben comme par hasard.
5: À la limite, on peut peut-être faire un échange. J'oublie cette histoire de porte ouverte.
1: Non, non, non, donnez-moi votre numéro de téléphone.
5: Et à la place, vous prenez mon beau-frère.
1: Beau-frère de quoi, là?
5: Bah, mon beau-frère, en fait, j'aimerais bien m'en débarrasser. Le truc, c'est que je peux pas l'abandonner sur une aire d'autoroute parce qu'il paraît que c'est mal vu.
1: Mais bien sûr.
5: Voilà.
1: On appellera la fourrière.
5: Comme il mange comme un porc, je me suis dit porc, cochon, animal, SPA. Il y a peut-être un truc à jouer.
1: Super. C'est la radio?
5: Oui, ah bah oui, c'est la radio.
1: C'est la radio?
5: Alors, c'est quelle radio?
1: Je sais pas du tout. Littoral.
5: Non, c'est pas Littoral.
1: Oh, bah alors, aidez-moi.
5: Alors, une radio avec beaucoup d'humour.
1: Chérie, Rire et Chanson.
5: Oui!
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4: Oui?
23: Allô? Monsieur Gilbert.
4: Oui.
23: Bonjour, monsieur. Monsieur Robert Ledoux, à l'appareil.
4: Oui.
23: Vous habitez bien en 91, vous?
4: Oui.
23: Est-ce que vous connaissez mes parents, monsieur et madame Ledoux, qui habitent au 37 de la rue?
4: Écoutez, le nom ne me dit rien du tout.
23: Parce que je voulais vous demander un petit service maintenant. Évidemment, faut que vous me disiez si ça vous dérange. Hein. J'aurais voulu, si c'était possible, que vous alliez les voir.
4: Oui.
23: Ah, vous êtes gentil. Parce que voilà, moi, je suis en prison. À la santé.
4: Oui.
23: Hein?
4: Ça fait combien de temps que vous êtes là?
23: En prison?
4: Oui.
23: Oh, ça fait maintenant 3 semaines.
4: Oui, d'accord.
23: Vous voyez? Et ils m'ont mis, vous savez, avec les putes. J'ai 3 putes dans ma cellule, vous voyez?
4: Oui, oui.
23: Et le problème, c'est que je n'ai plus d'argent. Parce que j'ai bien un chéquier, voyez-vous?
4: Oui.
23: Mais les filles, elles prennent pas les chèques.
4: Ah bon, d'accord.
23: Et je voulais savoir si mon papa ou ma maman pouvaient m'envoyer un mandat.
4: Mais ils savent où vous êtes?
23: Pas tout à fait.
4: Ah, d'accord. Bien, écoutez... Je vais faire le nécessaire pour aller les voir.
23: Ah bah attendez, vous quittez pas?
4: Oui, oui.
23: Je vais essayer de vous les faire avoir au téléphone. Parce qu'on est... Vous savez, en prison, on a des bidouilles pour appeler au téléphone.
4: Ah
23: là.
4: Oui, d'accord.
23: Vous allez entendre une sonnerie. Puis
4: oui.
23: Normalement, on va tomber chez eux.
4: Ah bon?
23: Oui. Oui, allô? Allô?
4: Oui?
23: Oui, bonjour, monsieur. Roger Ledoux, à l'appareil.
4: Oui, bonjour, monsieur.
23: Oui, c'est à quel sujet?
4: Vous êtes bien le père de monsieur Ledoux?
23: Robert, oui.
4: Robert.
23: C'est mon fils.
4: C'est votre fils. Justement, il vient de m'appeler, là.
23: Ah, comment va-t-il?
4: Eh bien...
23: La santé, ça va?
4: Ben, oui.
23: Bon.
4: Oui, parce qu'il est à la santé.
23: Comment ça, il est à la santé?
4: Il est à la prison de la santé.
23: En prison?
4: Oui.
23: Ah ben?
4: Oui. Et il est dans une chambre, il est dans une pièce avec trois putes.
23: Il y a des putes en prison maintenant?
4: Oui. Il en a 3 dans sa cellule. Et il n'a plus d'argent, il m'a téléphoné pour que je vous contacte, pour que si vous pouvez lui envoyer de l'argent.
23: Il a un chéquier pourtant.
4: Il a un chéquier, mais il peut pas s'en servir.
23: Pourquoi?
4: Parce que les putes, ils veulent pas prendre le chèque.
23: Ben, ils sont pas de la gueule.
4: Ah ben, ben oui.
23: Il y a ma femme qui a l'écouteur.
4: Oui.
23: Elle voudrait vous poser une question. Je peux vous la passer?
4: Mais bien sûr.
23: Viens, Thérèse. Le monsieur, il a quelque chose à te dire qui va te faire plaisir.
4: Moi, je vous transmets ce qu'il m'a dit. Hein.
23: Ah, c'est gentil, ça. Allô?
4: Oui, bonjour, madame.
23: Bonjour, monsieur. Vous avez des nouvelles du petit?
4: Voilà, il vient de me téléphoner, là.
23: Alors, où il est?
4: Il est à la prison de la santé.
23: Ah, c'est bien. Il est avec des bons compagnons de cellule.
4: Ouais, des compagnons, des compagnes.
23: Comment ça?
4: Il est avec des putes.
23: Ah bon?
4: Ouais.
23: Mais alors, pourquoi vous nous appelez à la maison?
4: Eh bien, il veut que vous lui envoyez de l'argent.
23: Ah, ben oui, mais pour faire quoi?
4: Ben, pour les putes.
23: Ben, dites-moi, combien qu'on lui met, alors?
4: Ah, ben, écoutez...
23: Si on lui met 1 000 francs.
4: 1 000 francs avec, hein? 1 000 balles, je ne sais pas, ça... Tout ça, ça dépend de tarif des buts, hein. Je sais pas, j'y suis jamais allé, moi.
23: Où ça, monsieur?
4: En prison.
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24: Bonjour.
5: Bonjour, monsieur. C'est bien la poissonnerie?
24: Oui, tout à fait.
5: J'ai mon fils qui est venu, qui a acheté un filet chez vous.
24: Quand?
5: Ah, bah, c'était le mois dernier.
24: Bah, écoute, c'est
2: ça fait un mois de ça.
5: Ah oui, et alors là, on le ressort, c'est pas du tout un filet, hein.
2: Bah c'est quoi en fait?
5: Ah bah c'est du poisson.
2: Et bah alors?
5: Si c'est du poisson, ça peut pas être un filet.
2: Bah si, un filet de poisson.
5: Bon, vous inventez, ça n'existe pas ça.
2: Mais sûr que tous les poissons sont mis en filet, monsieur.
5: Alors non, excusez-moi, un filet c'est fait avec du cordage tressé.
2: Vous parlez de quoi là?
5: Je vous parle du soi-disant filet de tennis que vous avez vendu, qui n'est ni en cordage, ni en tressage, ni en filetage.
2: Mais on vend pas de cordage nous.
5: Ah vous n'en vendez plus?
2: Bah on n'en a jamais vendu.
5: Ah, alors pourquoi vous dites à mon fils?
3: Bonjour.
5: Ah, bonjour monsieur.
3: Qu'est-ce qu'il y a comme problème?
5: Ah bah le problème c'est que c'est pas un filet du tout.
3: Du filet d'églefin ou filet de merlan? S'il me demande un filet, mais je vois pas le problème. Qu'est-ce que vous voulez que je fasse avec le poisson, là?
5: Ah bah donc vous reconnaissez que c'est du poisson?
3: Mais non, enfin je veux pas vous vendre, je veux pas vous dire que je vous ai vendu un bifteck, vous êtes dans une poissonnerie, monsieur, enfin.
5: Ouais, bah alors pourquoi vous dites que c'est du filet dans ce cas?
3: Mais je ne dis pas que c'est du filet.
5: Oh, on change la version.
3: Mais enfin, monsieur, vous...
5: Bah déjà, vous vous souvenez qu'à la place du filet, vous lui avez donné du poisson.
3: Mais je reconnais rien du tout. Je reconnais que je vous ai vendu du poisson.
5: Ah, voilà.
3: Mais écoutez, mais je veux pas vous vendre du bifteck, c'est dans une poissonnerie. Enfin.
5: Il y a quand même un arnaquage manifeste.
3: Oh, il n'y a pas un arnaquage, monsieur. Enfin, il est majeur et vacciné, votre fils.
5: Non, il a 4 ans.
3: Ah, oh, bah alors, on fait pas venir un mineur, alors.
5: Ah, si, parce qu'il est émancipé depuis ses 3 ans.
3: Mais ça, vous avez mis un mois pour me téléphoner?
5: Bah oui, parce qu'il fallait que je retrouve le numéro, que je retrouve
3: la. Vous rigolez ou quoi? Je suis dans l'annuaire, vous venez, vous renvoyez votre fils. Non, mais alors, vous franchement, ça va pas du tout, hein.
5: Reconnaissez que vous vendez du faux filet.
3: Bon, écoutez, s'il y a un problème, vous venez avec votre ticket de caisse. Si vous l'avez, si vous n'avez pas, c'est tant pis pour vous. Ça fait un mois. Donc ça fait un mois, fallait revenir.
5: Ah non, parce qu'il l'avait mis sur le cours de tennis, le filet, donc moi je l'ai.
3: Oh, sur le cours de tennis, c'est pas. Bah, non, mais puis quoi encore? Non, mais faut arrêter un peu.
5: Ah bah, il a essayé de le monter, ça n'a rien.
3: Il a essayé de le monter. Non, mais vous avez fumé le calumet de la peau ou quoi, là?
5: Excusez-moi, on parle d'article de tennis, là, on parle d'article sportif quand même.
3: Mais qu'est-ce que vous dites, là? Vous êtes dans une poissonnerie. J'ai vendu des coquillages et crustacés.
5: Alors pourquoi, quand on vous demande un filet de tennis?
3: Du filet de tennis? Mais du filet de tennis, c'est quoi ça?
5: Eh bah, c'est un cordage, vous voyez, c'est ce qu'on met sur le cours de tennis.
3: Mais monsieur, vous êtes dans une poissonnerie?
5: Et alors?
3: Du filet de tennis!
5: Ah bah, excusez-moi, moi je sais faire la différence entre un cordage qu'on met au milieu du cours de tennis et du poisson, donc je vois bien que vous avez essayé.
3: Non mais
5: de...
3: ça va pas, hein! Non mais écoutez, vous avez le ticket de caisse?
5: De votre filet de tennis? Bah oui, bien sûr.
3: Ah bah, vous revenez, je vous rembourse. Et après, je porte plainte pour harcèlement.
5: Oh bah non, mais c'est pas ça, c'est qu'il y a le cours de tennis qui est maintenant complètement fichu.
3: Le cours de tennis qui est fichu avec du poisson?
5: Moi j'ai prévenu la fédération.
3: La fédération de quoi?
5: Bah, la fédération de tennis.
3: Fédération de tennis pour la vente de poissons.
5: De filet.
3: Mais vous êtes malade ou quoi là?
5: Il y a quand même la terre battue à changer aussi.
3: Mais la terre battue, non mais ça va pas ou quoi là? Non mais vous avez fumé le calumet ou quoi là? Quand vous achetez de la marchandise, vous la posez sur la terre battue vous? Non, on la met dans le frigidaire, je suis désolé monsieur, la terre battue de quoi?
5: Bah du cours de tennis, parce que le filet j'ai voulu, c'est ce que je vous dis, on a voulu l'installer sur le cours, ça nous a tout fichu en l'air.
3: Mais le filet, non, bon. Donnez-moi votre numéro de téléphone.
5: Donnez-moi vous votre numéro de téléphone déjà.
3: Ah vous l'avez parce que vous m'appelez.
5: Comment vous savez?
3: Oh.
5: Oh.
3: Oh merde, c'est bon.
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11: Allô?
25: Oui, bonjour madame.
11: Bonjour monsieur.
25: C'est votre voisin?
11: Oui.
25: Vous allez bien?
11: Monsieur Loisel?
25: Voilà.
11: Oui, bonjour monsieur.
25: Comment ça va?
11: Ça va, je vous remercie, vous-même.
25: Bah écoutez, ça va, un peu des crampes.
11: Oh.
25: Bah vous savez, à force de pédaler dans le garage pour...
11: Oui, mais oui. Et madame va bien?
25: Oui, très bon. Bien. Oui, enfin...
11: Oui.
25: Elle est toujours un peu chiante, mais...
11: Comment?
25: Bah, disons qu'elle a son caractère. Hein.
11: Ah, bah écoutez, on l'a tous. Hein. Moi, maintenant, je risque pas de me disputer avec personne. Je n'ai même plus mon chat.
25: Oh.
11: Eh oui.
25: Vous l'avez mangé?
11: Oh non, non. Il était malade. J'ai dû prendre la décision de le faire euthanasier.
25: Euthanasier.
11: Je l'ai fait euthanasier.
25: C'est quoi ça? C'est des ananasier, des ananas?
11: Euthanasier. Je l'ai. Et, il a fallu le faire piquer pour parce qu'il ne pouvait plus vivre.
25: Oui.
11: Voilà.
25: Et donc là, avec la piqûre, maintenant, il peut vivre.
11: Non, non, non, je n'ai plus. Je ne l'ai plus, il est mort.
25: Le vétérinaire?
11: Comment?
25: Le vétérinaire est mort.
11: Non, mon chat.
25: Votre chat a sauté sur le vétérinaire, il l'a tué.
11: Mon chat est mort parce que j'ai dû le faire euthanasier, le faire piquer par le vétérinaire.
25: Il faut le mettre en prison, cet homme-là.
11: Ben oui, n'est-ce pas? Enfin, bon, c'est comme ça.
25: Enfin, les femmes ont toujours ça de formidable, c'est qu'elles font faire le sale boulot par les hommes. Quoi.
11: Ben oui, comme vous dites, mais enfin, il y a des femmes qui le font aussi, hein.
25: Oui, très mal.
11: Le sale boulot.
25: Parce que moi, j'avais un rat avant.
11: Ah bon? Oh, quelle horreur.
25: J'ai voulu le faire euthanasier.
11: Oui.
25: Et c'était une vétérinaire qui l'a piqué. Et oui. En fait, c'est moi qui tenais mon rat.
11: Ah oui.
25: Et ben, elle m'a piqué.
11: Ah oui.
25: Et j'ai fait 5 jours de coma.
11: Oh, oh.
25: Et mon rat est parti.
11: Ah ben.
25: 5 jours de coma à cause d'une...
11: Oh.
25: d'une vétérinaire, alors. Bon.
11: Oui, c'est une horreur.
25: Elle a confondu la patte de mon rat avec mon petit doigt.
11: Eh ben, dites donc. Oh là là, mais vous avez dû la poursuivre, cette vétérinaire.
25: Ah, je pouvais pas, j'étais dans le coma.
11: Oh, quelle horreur. Eh ben, dites donc. Oui, ben, vous avez failli passer à la place du rat.
25: Je l'ai rattrapé après mon coma.
11: Ah oui, parce qu'il s'était sauvé.
25: Ah ben oui, vous rendez compte.
11: Ah oui.
25: Enfin. Bon, pourquoi je vous appelais déjà?
11: Ouais.
25: Ah oui, c'est ça. Est-ce que vous auriez du sel?
11: Du sel? Oh oui, je veux avoir ça, pourquoi?
25: Je voulais vous inviter à partager mon rat en croûte de sel.
11: Pardon? Oh là là, quelle horreur!
25: Ben, si vous insistez, je vous le fais à la framboise, mais bon.
11: Non, j'en veux pas de votre rat.
25: Mais pourquoi?
11: Oh, quand même, quelle honte!
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9: Bonjour.
5: Bonjour monsieur, c'est bien le fleuriste?
9: Non, je suis une dame.
5: Ah, c'est pas le fleuriste.
9: Si, je suis le fleuriste.
5: Ça, c'est dingue, je compose le numéro du fleuriste et c'est pas un fleuriste.
9: Mais si, je suis fleuriste.
5: Bon, je vous ai demandé, vous m'avez dit non.
9: Non.
5: Ah si, vous m'avez dit non.
9: Non.
5: Si.
9: Vous m'avez dit bonjour monsieur et je lui dis non.
5: Oui, bah si vous me dites non, c'est bien que je suis pas chez le fleuriste.
9: Si.
5: Ah oui, mais pardon, si quand vous dites non, il faut deviner que ça veut dire oui, je suis chez le fleuriste.
9: Non, je dis non.
5: Eh ben voilà, vous me redites non.
9: Mais pourquoi je dis non? Parce que vous m'avez dit bonjour monsieur. Je vous ai répondu non, je suis une femme.
5: Ça m'a pas l'air très logique, mais enfin, admettons.
9: Bah si, c'est logique, parce qu'un homme et une femme, il y a quand même une différence. Hein.
5: Bah faudra m'expliquer, parce que c'est pas très clair quand même.
9: Non, je sais pas qui, c'est qui est pas clair là. Mais c'est pourquoi vous voulez des fleurs?
5: Ah non, je veux pas de fleurs, pourquoi vous me demandez ça?
9: Bah pourquoi vous m'appelez chez un fleuriste alors?
5: Rien à voir. Monsieur Martin, service Martin Télécom Électronique.
9: Oui, et alors?
5: J'installe des brouilloteurs électroniques. C'est un système pour éviter que les jeunes soient collés à leur téléphone toute la journée pendant les cours.
9: Oui.
5: Et comme vous êtes en zone périscolarifiée, ça coupera aussi le réseau chez vous pendant les heures d'école.
9: Ah bah non, mais c'est n'importe quoi votre truc là. Eh oh, mais puis alors et quoi, n'importe quoi.
5: En tout cas, je note que vous n'avez pas d'a priorisme contre le brouillotage électronique.
9: Oui, bah bien sûr.
12: Non mais il se complète par jour.
5: Il vous entend, hein?
14: Bonjour.
5: Bonjour monsieur, comme j'expliquais à votre collègue, je m'occupe d'installer le brouillotage.
14: Le brouillotage?
5: Oui, pour brouilloter le réseau, pour empêcher les jeunes d'y aller.
14: Alors c'est quoi qui fonctionne pas, je comprends pas?
5: Bah juste téléphone et tout ce qui est internet.
14: Ah mais moi je peux pas, si j'ai pas internet, mon boîtier fonctionne pas, ma caisse non plus.
5: Quel boîtier?
14: Le boîtier de CB.
5: Bah pourquoi vous avez une CB chez un fleuriste?
14: Non, la CB.
5: Ouais, je sais ce que c'est qu'une CB, c'est le truc de routier là.
14: Non, mais je fais pas ça.
5: Salut, tu me copies?
14: Non. Attendez, je crois qu'on fait pas de copie.
5: Non mais au final, CB, CB, c'est pareil.
14: Attendez, je fais pas de CB, juste j'ai un boîtier de carte bancaire et moi, faut qu'il fonctionne toute la journée.
5: Ah bah le dimanche, vous l'aurez toute la journée.
14: Non, toute la semaine.
5: Ah bah non, vu qu'en plus vous êtes juste en dessous du brouilloteur, vous comprenez bien que c'est pas possible.
14: Mais attendez, c'est où que vous installez ça?
5: Bah sur le toit, au-dessus de chez vous.
14: Mais pourquoi chez moi?
5: Parce que comme le brouilloteur, ça envoie des ondes qui sont mauvaises pour la santé, on n'a pas le droit de les installer trop près des établissements scolaires.
14: Et notre santé, par contre, c'est pas dérangeant. T'en fous?
5: Ah non mais vous inquiétez pas, je vous pose un isolage anti-brouilloteur.
14: Ok.
5: Vous avez combien en hauteur sous plafond?
14: De 2 mètres 50, un truc comme ça.
5: Impec, parce que moi je vous mets une mousse isolante au plafond, ça fait 1 mètre d'épaisseur environ.
14: Uh-huh.
5: Donc ça vous laisse 1 mètre 50 de hauteur sous plafond dans le magasin.
14: Bah, vous me dites, il n'y aura que 1 mètre de différence, donc ça veut dire que si j'ai des clients qui sont grands, bah ils se taperont dedans forcément.
5: Oui, enfin vous avez de la marge, parce que jusqu'à 1 mètre 50, ça devrait passer.
14: Mais monsieur, vous vous rendez compte que quelqu'un fait forcément plus d'1 mètre 50, sinon c'est des enfants. Et vous faites combien?
5: Alors, moi je suis grand, je fais 1 mètre 49, mais vous voyez, ça passe quand même.
14: Non, vous faites pas 1m49.
5: Non, en vrai, je fais 1m47, mais sur mon passeport, j'ai mis 1m49.
14: Je fais 1m65 déjà, monsieur.
5: Waouh!
14: Bah oui, on vit pas chez les minimoys, hein.
5: C'est pas grave, il suffit de creuser dans le sol pour regagner des centimètres.
14: Mais on peut pas creuser dans le sol, monsieur! Je vais pas creuser dans le sol pour que les clients rentrent dans le magasin.
5: Bah sinon, faut les faire rentrer à 4 pattes.
14: Ah bah, rentrer à 4 pattes, bah encore mieux, oui.
5: Le problème, c'est surtout pour repartir. Parce que si on a un bouquet dans une main, ça veut dire qu'on est obligé de marcher à 3 pattes.
14: Non, bah arrêtez, c'est un sketch.
5: Oh bah, c'est un sketch, oui.
14: Oui, c'est un sketch, là.
5: Ah, oui, c'est vraiment un sketch, oui, c'est ce que je vous dis.
14: Non, mais vous rigolez.
5: Je dirais même que c'est un canular, tiens.
14: Ok.
5: Tant que j'y suis, je pourrais même dire que c'est la radio.
14: D'accord.
5: Et d'ailleurs, ce serait quelle radio?
14: Les chansons.
5: Bravo, bah voilà, bienvenue.
14: D'accord, ok.
5: Donc, je vous laisse le réseau, je vous souhaite une bonne journée.
14: Merci, monsieur.
5: Et au revoir, monsieur.
14: Au revoir, madame.
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15: Allô?
10: Bonjour, madame.
15: Bonjour.
10: Madame Ledoux, à l'appareil.
15: Oui, qui vous demandez, madame?
10: Ben, je suis bien la SPA.
15: Mais non, madame. Non, vous n'êtes pas la SPA, vous êtes à Puget-Aignier.
23: Oh ben mince, qu'est-ce que je fais là? Alors, figurez-vous que je suis un roquebière dans la forêt et je suis ornithologue. Vous savez, je m'occupe des nids d'oiseaux. Et je voulais avoir un renseignement auprès de la SPA.
13: Moi, une fois, j'étais délégué responsable, mais maintenant, je le fais plus.
23: À la SPA?
13: Oui.
23: Ah ben, vous pouvez, on sait jamais, peut-être que vous pouvez me donner un renseignement.
13: De me téléphoner pas au vétérinaire.
23: Mais oui, mais je ne peux pas, mon téléphone ne marche pas. C'est un téléphone portatif. Et le problème, voyez-vous, c'est que je suis en train de surveiller un nid d'aigles royaux.
13: Oui.
23: Et alors, je suis à 2 mètres du nid des petits aigles. Et j'aurais voulu savoir si les aigles, les parents, étaient plus ou moins agressifs.
13: Ah, je sais pas. Ça, je sais pas du tout.
23: Aïe, aïe, aïe, parce que je sais pas si je peux rester en observation.
13: Oui, hein. Je comprends. Vous voulez pas vous faire attraper non plus.
23: Ben oui, parce que ce sont des aigles très solides. Ils peuvent embarquer un mouton dans les aigles.
13: Ben oui, alors oui.
23: C'est pour ça que je voulais avoir le renseignement. Attendez, parce que là, je vois, attendez. Ah, qu'est-ce que c'est ? Oh là là. Allô ?
13: Allô ?
23: Aïe.
13: Allô ?
23: Oh, y a quelque chose qui m'arrive dans le dos, là. J'ai comme une pince dans le dos.
13: C'est l'aigle ?
23: Ah !
13: Allô ?
23: Oh mon Dieu ! Je suis en train de décoller.
13: Comment ?
23: Je suis en train de m'envoler dans les airs.
13: C'est un aigle qui vous a pris.
23: On est en train de voler au-dessus de la forêt.
13: Qu'est-ce que je dois faire ?
23: Ça va très vite.
13: Parlez-moi tout le temps. Parlez.
23: Ici Madame Ledoux.
13: Oui, ici, madame.
23: Bonjour, madame.
13: N'ayez pas peur, je reste avec vous.
23: Oh, mon Dieu.
13: Allô, je suis là.
23: Il a dû me prendre pour un lapin.
13: Je vous entends.
23: Je vais prendre le téléphone. Je vais le mettre aux côtés de ses oreilles, là.
13: Oui.
23: À côté de ses ouïes.
13: Oui.
23: Criez dedans, va voir.
13: Va coucher.
23: Allô.
13: Allô, va coucher. Allez, dors. C'est pas un lapin, va coucher. Allô, madame Radou. Allô, c'est pas un lapin, mais il comprend pas.
23: Ah, allô. Il y a les trains qui se libèrent.
13: Comment? Il lâche.
23: Il commence à desserrer son étreinte.
13: Django. C'est pas un lapin. C'est madame Ledoux.
23: Allô?
13: Allô, n'ayez pas peur, je suis là.
23: Il me libère.
13: Vous tombez où? Allô? Allô? Allô? Allô, ici Puget Théniers.
23: Allô?
13: Allô, madame, ça va mieux?
23: Je ne suis pas un lapin.
13: Oui, il vous a lâché l'aigle.
23: Je suis madame Ledoux.
13: Oui, je sais. Vous m'avez téléphoné pour que je fasse peur à l'aigle.
23: Ah! C'est vous?
13: Oui, c'est moi.
23: Oh, ben, madame, comment vous remerciez? Vous m'avez sauvée.
13: Mais, madame, c'est rien du tout. C'est une grande joie pour moi de rendre service.
23: Eh ben, on était à 400 mètres du sol.
13: Oh là là.
23: Il m'a regardé avec ses yeux et il m'a lâché.
13: Il nous a lâché. Pauvre femme.
23: Et je suis tombée la tête dans le sang.
13: Écoutez, madame, si vous avez l'occasion de passer à Puget, je vous embrasserai volontiers.
23: Oh, ben, c'est moi qui vais vous embrasser. Merci beaucoup.
13: Notre amour des animaux nous a sauvés.
23: Oh, bravo, madame.
13: Eh bien, j'ai fait peur à l'aigle. Je suis contente de moi.
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18: Guéry, bonjour.
19: Bonjour monsieur, c'est bien la quincaillerie?
18: Oui, bonjour monsieur, c'est une fille, mais c'est bien la quincaillerie.
19: Bon, pourquoi vous me dites ça?
18: Je suis une femme, monsieur.
19: Ah bah ça, c'est vous qui le dites, mais maintenant, pardon, on sait plus, ça change tout le temps.
18: Ben non, ben oui, ah oui ça c'est vrai. Mais
19: oui, ouais. Avant c'était clair, un monsieur c'était un monsieur, une madame c'était une madame.
18: Quoique maintenant, vous savez, les messieurs sont des filles et les filles sont des messieurs.
19: Eh bah voilà, donc logiquement, si vous avez une voix de fille, c'est probablement que vous êtes un garçon.
18: Mais moi je suis encore à l'ancienne, je suis encore à une fille.
19: Ah ouais, à l'ancienne, ok, donc vous êtes une vieille fille.
18: Bah, exactement, voilà.
19: Voilà, après je juge pas, si vous voulez vraiment être une fille, après tout, pourquoi pas?
18: Mais je suis tout à fait d'accord avec vous, mais bien entendu.
19: Mais donc c'est bien la quincaillisterie?
18: Tout à fait.
19: Monsieur Martin, à l'appareil, les travaux Martin.
18: Monsieur Martin, les travaux Martin.
19: Ouais, c'est moi qui m'occupe de la mise en place pour l'application de la taxe de passage client.
18: Je sais pas, je suis pas au courant, je sais pas ce que c'est.
19: Mais si, c'est la nouvelle taxe qui vient d'être votée.
18: Oh, bah c'est pas de souci, hein. Une taxe de plus, c'est parfait, ça nous arrange ça.
19: En même temps, celle-là, c'est pas vous qui l'a payée.
18: C'est pour qui alors?
19: Bah pour vos clients.
18: Ah ouais?
19: Bon, taxe de passage client, ça vous dit rien?
18: Non.
19: Comme quoi, chaque client qui rentre dans un magasin doit maintenant payer une sorte de taxe de séjour pour sa visite.
18: Ouais.
19: Donc, je vais vous installer une tourniquette payante à l'entrée de la quincaillerie.
18: Alors, bah écoutez...
19: Ah.
0: Allô ?
19: Bonjour madame.
0: Qu'est-ce que vous venez faire chez moi d'abord ?
19: C'est ce que je disais, j'installe le dispositif de collectification pour la taxe de passage client.
0: La taxe de passage client, qu'est-ce que c'est ça, la taxe de passage client ?
19: Eh ben vos clients, pour rentrer dans le magasin, forcément, ils passent par l'entrée.
0: Oui.
19: Donc je vais vous mettre une sorte de portique avec une machine à pièces et il faudra payer pour rentrer.
0: Non.
19: Bah si, si le client veut venir dans la boutique, il met 1€ dans la machine.
0: Non, 0.
19: Ah bah s'il met 0, il paye pas la taxe de visite, donc il rentre pas.
0: Je m'en fous de la taxe, j'en ai à payer assez des taxes. Ne venez pas chez moi, je vous reçois pas.
19: Ah non, il faut juste que je puisse accéder à l'entrée du magasin pour installer la tourniquette à client.
0: Un tourniquet, vous vous foutez de ma gueule ou quoi ?
19: Possible, oui.
0: Non, j'ai pas besoin de tourniquette, je vais vous voir la gueule, votre tourniquette, moi.
19: Ah oui, mais pardon, si je vous installe pas la tourniquette à client.
0: Qu'est-ce qu'il y a de tourniquet ?
19: Eh ben, si j'installe pas la tourniquette, je peux vous mettre un portillon automatifié à la place.
0: Non, j'ai pas besoin de ça, dégagez.
19: Ou alors, on met tout simplement un guichet avec mon beau-frère.
0: Non, je m'en fous.
19: Non, mais on lui met une petite guérite avec une barrière devant le magasin.
0: Non, j'en veux pas. Si vous voulez repartir, ah ben, allez, Pierre Tefraca, vous avez qu'à venir.
19: Oh, eh ben, alors, passez-moi ce monsieur Pierre.
0: Monsieur ?
19: Vous me parlez de monsieur Pierre Tefraca, passez-le-moi.
0: Ouais, par ses fracas, c'est ça, ouais.
19: Non, mais je vais lui expliquer, vous inquiétez pas.
0: Vous êtes un truand, vous, hein. Vous amusez pas trop à venir ici.
19: D'accord. Et si on dit que je viens pas ici, mais que je viens là-bas?
0: On dit rien du tout, on s'occupe pas de vous.
19: Ah non, mais vous occupez pas de moi, je me débrouille. Je vous installe la barrière.
0: Dégagez, venez pas par ici, vous partez avec une hache par la tête, hein.
19: Une hache? Qu'est-ce que vous voulez que je fasse avec votre hache?
0: Comment?
19: Bah, la hache, c'est un truc pour attraper les poissons.
0: Non.
19: Ah si, la barrière, ce sera beaucoup plus efficace.
0: Je n'en veux pas.
19: Eh, parole de monsieur Martin, la hache à client, ça va pas marcher.
0: Monsieur Martin, vous commencez à me casser les burnes, hein.
19: Ok, c'est vous qui voyez. Donc, je suis d'accord. Je vous mets votre hache à client.
0: Non, je suis pas d'accord, espèce de con.
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20: Allô ?
21: Oui, allô ?
20: Oui.
21: Bonjour, monsieur.
20: Bonjour.
21: C'est la menuiserie ?
20: Oui.
21: Ah, bonjour. Je voudrais un renseignement, s'il vous plaît. Je voudrais savoir si vous était possible de prendre rendez-vous.
20: Oui, mais avec qui ?
21: Avec moi.
20: Ah bon ?
21: Oui.
20: Vous êtes d'où, là ?
21: Alors, je suis au 3 rue des Rosiers, à Malensac.
20: 3 rue des Rosiers. Votre nom, c'est comment ?
21: L'œuf dur.
20: Comment ?
21: L'œuf dur.
20: L'œuf dur ?
21: Oui.
20: La rue des Rosiers, c'est où, là, déjà ?
21: Vous voyez la mairie ?
20: Oui.
21: Vous voyez l'église ?
20: Oui, oui.
21: C'est pas là.
20: Ah bon ? J'ai demandé.
21: Oh, c'est pas la peine.
20: Comment ?
21: C'est pas la peine.
20: Ah bon ? C'était pour quoi faire ?
21: Alors... Je voudrais prendre rendez-vous.
20: Oui, d'accord, mais pourquoi ?
21: Bah, pour qu'on se voit, monsieur.
20: Ah bon ? Donnez-moi votre numéro, puis je vais vous redire quand je vais aller.
21: Oui.
20: Numéro de téléphone ?
21: Oui, c'est le 12.
20: Le 12 ?
21: Oui.
20: Oh, c'est impossible.
21: Le 12, oui. Rue des Rosiers.
20: Vous m'avez dit le 3 tout à l'heure.
21: Non.
20: 3 rue des Rosiers, vous m'avez donné tout de suite, alors.
21: Oui, c'est ça, c'est le 3.
20: Votre numéro, c'est le 3 ?
21: Non, à Malais 3.
20: Quoi ?
21: Le 12, à Malais 3.
20: Vous êtes en Malétroit ?
21: Oui.
20: Ben vous me dites que vous êtes en Malensac ?
21: Moi, pas du tout, monsieur. Vous entendez pas bien. À votre âge, c'est normal.
20: Oui, allô ?
21: Allô ?
20: Oui.
21: Il y a votre boîte aux lettres qui a coupé.
20: Quoi ?
21: Il y a votre boîte aux lettres qui a coupé.
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22: Oui, bonjour.
19: Bonjour monsieur, c'est bien le garage ?
22: Oui.
19: Je me suis permis de vous déclarer donationneur officiel de l'Élysée pour qu'ils puissent augmenter leur budget.
22: Ah bon ? Et vous connaissez notre patron ?
19: Ah, absolument pas.
22: Eh ben, et pourquoi vous pensez que notre patron sera d'accord ?
19: Ah bah c'est super. Donc ok,
22: non,
19: donc
22: non,
19: je
22: non,
19: valide.
22: Je vous pose la question.
19: Tu peux valider là ?
22: Non, non.
19: J'ai le monsieur qui dit que c'est d'accord.
22: Non, non, on n'est pas... Attendez, vous faites une donation, la société serait d'accord ? Non, non, on n'est pas tout d'accord.
26: Allô ?
19: Bonjour madame.
26: On devrait cotiser.
19: Pour aider l'Élysée à se racheter des nouvelles voitures.
26: Non, il n'y aura aucun prélèvement.
19: Ah bah si, moi j'ai votre collègue qui vient de me dire que c'était bon.
26: Non, c'est pas bon. Arrêtez de nous prendre pour des cons.
19: Non mais après, c'est 100 balles par mois, c'est pas non
26: plus. Arrêtez de nous prendre pour des vaches à lait. Il est hors de question que ce soit 100 euros par mois ou que je paye quoi que ce soit à l'Élysée.
19: Non mais 100 euros, franchement.
26: Non, il est hors de question, monsieur. Arrêtez.
19: Bon.
26: Arrêtez.
27: Non mais c'est quoi ces conneries là ?
19: Ah, c'est la patronne que j'entends ?
27: Non mais c'est quoi cette histoire ? Faut pas faire n'importe quoi et valider des choses quand on pose pour les questions aux gens.
19: Non mais ça c'est fait, vous inquiétez pas, ce sera prélevé.
27: Ah non, non, non, non, non, non. Je m'en fous. Non. Hors de question qu'on cherche à me prélever quoi que ce soit.
19: Si vous êtes donationnaire officiel pour l'Élysée.
27: Mais quoi, donationnaire officiel ? Moi, j'ai rien demandé, moi.
19: Peu importe, l'important, c'est de donner.
27: Mais j'en ai rien à faire, moi. Il est hors de question que je donne quoi que ce soit. C'est quoi cette arnaque encore, là ? Attendez, ça va, oui, on me demande même pas mon avis.
19: Dans ce cas, fallait pas valider, hein.
27: J'ai pas validé, mais vous rigolez ou quoi ? C'est quoi cette vente forcée, là ?
19: Non, mais pas de panique. Je vous ai mis en prélevage automatique.
27: Mais encore moins. Vous allez pas prendre sur mon compte comme ça. Non, mais c'est quoi cette histoire ?
19: Ah, bah si, c'est ça, oui.
27: Mais il est hors de question. Non, mais vous avez qu'à les donner, vous, les 100 euros.
19: Excusez-moi, mais 100 euros pour moi, c'est quand même pas rien.
27: Bah alors, pour moi, vous croyez que c'est quoi ?
19: Pour vous, c'est rien, ça, je suis d'accord.
27: Ah, mais qu'est-ce que vous en savez ? C'est pas votre problème. Non, mais n'importe qui va appeler chez les gens en disant voilà, vous mettez ça, puis c'est vous. Comment vous pouvez faire ça? C'est n'importe quoi.
5: Ah non, moi j'ai mon beau-frère qui est garageur comme vous, il trouve que c'est une super idée.
27: Alors appelez votre beau-frère et dites-lui qu'il donne 100 euros à l'État comme ça pour rien.
5: Ah bah non, parce que justement c'est mon beau-frère qui m'a dit de mettre ça sur votre compte.
27: Ah bah oui, tu vois, non, mais c'est tout à fait n'importe quoi.
5: Comment? Allô?
2: Oui, je t'écoute.
5: Ah, ça sent le Big Boss?
2: Ah non, mais vous croyez pas que je vais faire un don à l'Élysée, non?
5: Ah bah je crois que si.
2: Non, monsieur, laissez-moi tranquille, parce que là, je vais me fâcher.
5: Et comment ils vont faire à l'Élysée pour racheter leur nouvelle voiture?
2: Bah j'en ai rien à foutre, moi, des voitures de l'Élysée.
5: Vous savez combien ça coûte, une bagnole neuve?
2: Moi, je m'en fous, moi, hein. Vous allez pas m'inscrire sans mon autorisation, hein. C'est pas comme ça que ça va se passer, hein, monsieur, hein.
5: Non, mais l'autorisation, c'est bon, c'est géré.
2: Attendez, je vais...
5: Suivant.
26: Ouais, on m'appelle pour me dire que je vais donner 100 euros pour l'Elysée. Non, mais vous avez vu ça où? Pourquoi vous avez pas mis 200? Au lieu que je vous donne 1000 euros, sinon?
5: Ouh là là, 200 000 euros, vous me dites?
26: Non, mais...
5: Ah, écoutez, là, c'est fantastique.
26: Non, mais vous êtes d'aplomb, là, ou...
5: Ah non, mais vraiment, merci. Non,
26: mais tu dois pas être normal, je crois.
5: 200 000 balles, non, mais... oh là là.
26: Non, tu dois pas être normal, je crois. Tu dois avoir une petite plume, je crois.
5: Écoutez, à ce prix-là, pas de soucis, j'ai toutes les plumes que vous voulez.
26: Ouais, hein. Si tu veux régler ça, passe au garage, on va régler vite fait.
5: Pas la peine, j'ai déjà transmis la demande.
26: Ah, transmis du tout, va te faire foutre.
5: Pardon? Ah bah, elle est gonflée.
26: Quoi, je suis gonflé, mais c'est vous qui êtes gonflé. Je dis, vous êtes pas normal, vous avez une touquette, là, c'est pas possible.
5: Alors, je me demande qui a une touquette dans l'histoire, parce que vous validez les 200 000.
26: Je validerai du tout, je vous le ferai valider du tout.
5: Ah si, j'ai mon beau-frère qui peut témoigner, je témoigne.
26: C'est mon con de l'Elysée.
5: Et ça, bah, c'est reparti, festival. Non, allez.
26: De l'Elysée, moi. Nous, vous allez me raqueter pour l'Elysée.
5: Excusez-moi, vous êtes combien dans le garage?
26: Parce que là. Vous êtes,
5: alors, hein. Monsieur Martin?
26: Ah ouais, bah c'est bon, c'est Monsieur Martin, je sais qui c'est, j'ai entendu plein de fois la radio.
5: Mais pas du tout?
26: Bah ouais, c'est ça, ouais. De temps en temps, quand je monte dans la voiture des clients, c'est Rire et Chanson, du coup.
5: Ah, eh ben, on pourrait peut-être récupérer les voitures de vos clients pour les filer à l'Elysée.
26: Bah, je les ai pas, mais je peux donner une épave pour l'Elysée, pas de soucis.
5: C'est sympa, merci.
26: Merci madame, alors.
5: Ah mais de rien, mademoiselle.
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7: Oui, allô?
11: Oui, bonjour.
7: Oui, bonjour, c'est service informatique de la mairie à l'appareil. C'est au centre de coiffure?
11: Oui.
7: Dites-moi, on a des documents à vous faire parvenir, on aurait besoin de votre adresse email.
11: On n'a pas de... Pour l'instant, on n'est pas...
7: Attendez, c'est...
11: Enfin, ça sera bientôt fait.
7: Non, attendez, vous n'avez pas de modem?
11: Ah non, pas du tout.
7: Ni à 56 000 bits ou même pas de KERM 65 000?
11: Ah non.
7: C'est pas vrai? Eh les gars? Eh, j'ai que des salons de coiffure. Ouais, ils n'ont pas de madame, ils n'ont pas d'email. C'est pas vrai.
11: Ben si.
7: Attendez, je vous passe le chef de service, il est mort. Qu'est-ce que c'est que ce travail? Allô?
11: Allô?
7: Oui.
11: Oui, bonjour, monsieur.
7: Bonjour, monsieur. Qu'est-ce qu'on me dit, là? Vous n'avez pas de madame?
11: Ben non. Pourquoi vous rigolez?
7: Vous n'avez pas d'email?
11: Mais non.
7: Mais c'est pas vrai, ça.
11: Pourquoi?
7: Mais... Alors, vous pouvez pas nous envoyer un email?
11: Mais non. Non, mais attendez, là. À qui j'ai affaire, là?
7: C'est le service informatique de la mairie, monsieur.
11: Mais peut-être, oui, mais... Moi, je suis désolé, mais je suis pas relié à Internet, moi. Qu'est-ce que vous me dites, là?
7: Mais c'est pas vrai!
11: Mais pourquoi? Mais si c'est vrai, monsieur! Bon, écoutez, qu'est-ce que vous voulez exactement?
7: Mais on a besoin de votre adresse email!
11: Mais on n'en a pas, monsieur! Bon, écoutez, moi j'ai autre chose à faire, écoutez, qu'est-ce que vous voulez exactement?
7: Bon, c'est pas grave! Donnez-nous le nom de votre serveur!
11: Mais on n'a pas de serveur ici!
7: Hey, mais votre provider!
11: Mais on n'a rien de tout ça. Mais... Ah bon, ok, d'accord. Moi, c'est pas ça à faire, hein? Ok? Voilà.
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17: Allô?
5: Bonjour monsieur, je suis bien à l'exploitation agricole.
17: Vous êtes qui?
5: Monsieur Martin, les livraisons Martin.
17: Oui?
5: C'est pour vous prévenir que je vous ai inscrit comme point livraison colis à domicile.
17: Ah bah non, bah qu'est-ce que c'est de ça? On fait pas des points relais comme ça?
5: Ah si, maintenant tout le monde peut le faire, donc je vous ai inscrit.
17: Non.
5: Vous aurez qu'à réceptionnager.
17: Vous passez vous mon mari. Attendez, là ça va pas, non.
5: Ah bon, on est bien parti.
24: Allô.
5: Bonjour madame, oui, comme je disais à votre collègue, je vous ai inscrit comme point de relayage colis.
24: Bah, il est pas question qu'on ne mette des colis nulle part chez nous, hein. Vous et qui c'est qui nous a mis comme ça?
5: Eh ben c'est moi.
24: Bah, de quel droit?
5: Du droit du relayage colis à domicile, je crois que c'est le paragraphe 217.
24: Ah oui, comme ça, sans l'autorisation.
5: Oh, les colis vont juste transiter par chez vous, donc je pense pas qu'il y ait besoin de votre autorisation.
24: Ah bah écoutez-moi, c'est un refus catégorique.
5: Ah, alors malheureusement, refus catégorique, c'est pas dans les motifs d'annulage.
24: Écoutez monsieur, moi c'est un refus catégorique.
8: catégorique.
19: Oui, mais le problème, c'est que moi, je vous ai déjà fait une inscription catégorique.
8: Quoi ? Qui c'est qui a décidé ça ?
19: Ah bah, c'est encore moi.
8: Ah bah, vous irez vous faire foutre, je regrette. Ils mettront les colis à la rue.
19: Non, les colis, ils les déposeront chez vous.
8: Non, moi, je veux pas le savoir.
19: Après, vous êtes pas obligé d'être là pour récupérer les livraisons.
8: Non, bah, y a personne. Bah,
19: pas de problème, s'il y a personne, vous laissez la porte ouverte.
8: Non, c'est un refus catégorique. Les colis, on y mettra le feu. Ils iront se faire foutre, mais il n'est pas question, c'est inadmissible. On ne donne pas la vie des gens, c'est un refus.
19: C'est un refus, mais rassurez-moi, pas un refus catégorique non plus.
8: Oh non, c'est un refus catégorique. Ah. Qu'est-ce que c'est de ces conneries ?
19: Bon, écoutez, je marque que vous êtes plutôt pour, disons.
8: Non, je suis contre à 100%. Vous êtes qui ?
19: Monsieur Martin.
8: De où ?
19: Livraison Martin, la maison mère est à Martinville.
8: Bah, moi, je vais appeler la maison mère et puis les insulter, hein, votre service.
19: Oh, merci, bah, dans ce cas, je vous passe mon patron, allez-y, dites-lui.
8: Quoi, dites-lui ? Il est avec vous ?
19: Oui, ah bah, vous avez du bol, il vient justement d'entrer dans mon bureau, je peux vous le passer si vous voulez.
8: Pas de problème.
19: Patron Martin, je vous passe la dame pour le relayage colis.
8: Allô ?
19: Oui, bonjour madame.
8: Non, c'est monsieur.
19: Si vous voulez, donc monsieur Martin me dit que vous êtes nouveau point de livraison. Très bonne nouvelle.
8: Bah, qui est-ce qui a décidé ça ?
19: Ah bah, c'est vous.
8: Quand ?
19: Bah, vous avez confirmé à l'instant avec mon subalterne monsieur Martin, c'est ce qu'il me dit.
8: À l'instant, non mais vous foutez pas de la gueule du monde, non ?
19: Bon, si.
8: Mais c'est pas question, c'est un refus catégorique.
19: D'accord, mais enfin, c'est pas comme si vous disiez que c'était un non catégorique.
8: C'est un non catégorique, vous allez vous faire foutre !
19: Bah non, je peux pas marquer « allez vous faire foutre » comme motif d'annulage.
8: Mais je m'en fous, vous comprenez rien du tout, vous êtes bête comme vos pieds.
19: Oh, tu vas voir que ça va encore être ma faute.
8: Il en est pas question, au revoir monsieur.
19: Eh, n'empêche, avouez que vous m'avez fait un refus plutôt hésitant, non ?
8: Pas hésitant.
19: Oh bah oui.
8: Mais vous comprenez rien du tout, vous obligez des choses à faire par les gens, pas question.
19: Bon, et si on coupe le poivre en deux ? Je note, hésitation.

0: Cubic, bonjour.
1: Allô?
0: Oui?
1: C'est le magasin des surgelés.
0: Oui?
1: Bonjour, madame.
0: Bonjour.
1: Je dois faire mes commissions, vous savez, parce que je vais être un peu malade et on m'a dit de prendre mes provisions pour la semaine, voyez-vous?
0: Oui?
1: Je voudrais savoir, est-ce que vous avez des haricots?
0: Oui, bien sûr.
1: Ah, alors, haricots, je note. Des arottes.
0: Des
1: arottes.
0: Des carottes?
1: Oui.
0: Oui.
1: Ah bon, très bien. Je vais essayer de tout prendre chez vous. Comment s'appelle les topinambours? Non, j'ai pas besoin, c'est trop dur, puis c'est pas surgelé.
0: Alors ça, par contre, j'ai la purée de topinambours.
1: Ah. Est-ce que vous avez des poireaux?
0: Des poireaux, oui.
1: D'accord. Des tomates?
0: Oui, des tomates aussi, oui.
1: Très bien. Des hommes?
0: Pardon?
1: Des hommes.
0: Vous avez demandé quoi?
1: Des hommes.
0: Des pommes?
1: Oui.
0: Ah non, la pomme, ça se congèle pas du tout.
1: Ah voilà. Alors, pas de hommes, mais est-ce que vous avez des oires?
0: Non plus.
1: Ah bon? Ça
0: non.
1: Se congèle pas non plus?
0: Non.
1: Pour faire les oires au chocolat?
0: Non, on n'a pas de poire, non.
1: Bon. Et est-ce que vous avez des haillassons?
0: Non plus, madame.
1: Vous n'avez pas d'haillassons?
0: Non.
1: Bon. Alors, j'allais oublier le plus important parce que je vais rester quand même, essayer de ne pas sortir de chez moi. Et ça, il m'en faut si je dois passer l'hiver toute seule à la maison. Est-ce que vous auriez des aubes?
0: Alors, des aubes, c'est-à-dire?
1: Vous savez, les aubes avec les ouilles. On mélange ça avec les ouilles.
0: Non, je ne vois pas de quoi vous me parlez.
1: Ben, vous savez, c'est un fruit. C'est un fruit en. Il y a trois fruits en un fruit.
0: Non, ça ne dit rien du tout.
1: Aux Seychelles, il y en a beaucoup. C'est-à-dire que vous avez à la base du zob, il y a toujours deux ouilles.
0: Alors là, je ne vois pas du tout. Hein. Bah, puis tout ce qui est fruit exotique, je pense que ça doit. Nous, on.
1: Parce que, voyez-vous, ils font quelque chose avec ce fruit-là. Avec le zob là, et les ouilles, voyez-vous, ils arrivent à faire un jus avec.
0: À faire un jus, d'accord.
1: Qui est congelé.
0: D'accord. Non, mais j'ai pas, hein, non.
1: Ah ben non, celui-là, on le trouve qu'à la banque du sperme.
0: Non, mais n'importe quoi, hein. Non, mais je vois pas le rapport avec les surgelés, madame.
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3: Allô?
4: Bonjour monsieur, c'est bien l'inspection de l'éducation nationale?
3: Oui, madame, je suis à Faune.
4: Ah, attendez, pardon, vous êtes où?
3: Je suis à Faune.
4: Alors, il y a un problème, parce que je n'appelle pas du tout dans la ville de Faune.
3: Mais c'est pas une ville, monsieur. Je vous dis que je suis à Faune.
4: Oui, alors ça, j'ai compris, mais pardon, je connais pas tous les villages du coin non plus. Mais
3: non, à Faune, c'est le fait de plus avoir deux voix, c'est pas une ville.
4: Oula! Ah oui, d'accord.
3: Oui, non, là, je crois que c'est compliqué aujourd'hui pour vous.
4: Bon, non, comme tous les jours, hein.
3: Vous êtes qui déjà, monsieur?
4: Ah oui, monsieur Martin, bureau des enquêtes de satisfaction de Martinville.
3: Alors, c'est pour quelle enquête, dites-moi?
4: C'est un questionnaire d'auto-évaluation des fonctionnaires.
3: D'accord, donc enquête, entendez.
4: Merci monsieur.
5: Oui, allô?
4: Bonjour monsieur. Non. Comme j'expliquais, c'est pour un questionnaire d'auto-évaluation pour savoir si vous travaillez bien.
5: Ah d'accord, ok, ouais.
4: Alors, quelle note vous vous donnez pour le travail que vous fournissez?
5: Sur le travail fourni?
4: Voilà.
5: Quelle note? Ben, 8, on va dire.
4: Oula, 8?
5: Oui.
4: Ah, je juge pas, pardon, hein, mais c'est pas terrible.
5: C'est-à-dire, c'est sur combien? C'est sur 20?
4: Pas du tout, non, c'est sur 100.
5: Oui, ben on va mettre 80 alors.
4: Ah ben je peux pas, vous êtes déjà évalué à 8.
5: Ouais, c'est pas terrible, hein.
4: C'est pas grave, je vais rajouter sur la question d'après, comme ça remontera la moyenne.
5: Oui.
4: Alors, quand vous êtes au travail, vous passez combien d'heures par jour à ne rien faire?
5: À ne rien faire, ça dépend les jours, hein. On va dire 15 minutes par jour.
4: D'accord, donc là, pour rajouter, je vais dire que vous faites rien pendant 15 minutes par heure.
5: Ah non, pas 15 minutes par heure.
4: Bon, de toute façon, c'est marqué, je vais pas modifier.
5: Ah bah, si vous pouvez pas modifier, qu'est-ce que vous voulez que je vous dise, monsieur?
4: Alors, vous, c'est bon, maintenant, il faudrait me passer un collègue pour que je puisse comparer vos qualités de travaillisme et les siennes.
5: C'est n'importe quoi.
4: Ah, allô?
5: Oui, bonjour.
4: Ah bah super, bonjour monsieur, c'est donc pour un questionnaire d'auto-évaluation.
5: C'est sur 100, hein, si j'ai bien entendu.
4: C'est bien ça, donc une note pour estimer la qualité de votre travail.
5: Donc au moins 90.
4: 90? Ah ouais, donc vous êtes loin au-dessus de votre collègue vu qu'il est à 8.
5: Bah, n'importe quoi, mais
2: écrit sur 100, monsieur, comme si je mette 8.
4: Ah bah rebonjour, monsieur, pardon, mais comme si que c'est vous qui m'avez dit que vous vous mettez 8.
2: Bah 8, parce que je pensais que c'était sur 10. J'avais 20 sur 20 quand c'était des notations sur 20.
4: Bon, écoutez, exceptionnellement, je vais faire un changement, je vous mets 20.
2: 20, mais 20 sur 20.
4: Ah bah non, 20 sur 100.
2: Mais non, je suis pas à 20. Vous pouvez pas mettre 20 sur 100,
4: bah,
2: sinon
4: m'a dit 20.
2: J'étais à 20 sur 20.
4: Oui, bah 20 sur 20, 20 sur 100, c'est toujours 20.
2: Bah non.
4: Cela dit, votre collègue est encore loin au-dessus de vous. Hein.
2: Non,

0: n'irai pas au-dessus.
1: Ah si, 90. D'ailleurs, il faudra avoir pour son versement de prime.
0: De quoi? De prime?
1: Oui, parce qu'il y a une prime pour tous ceux qui sont au-dessus de 50.
0: Pourquoi ma collègue aurait une prime et moi j'aurais pas de prime?
1: Alors vous, comme vous êtes au-dessous de 50, vous avez une contre-prime.
0: Oui.
1: C'est-à-dire qu'au lieu de recevoir de l'argent, vous en donnez.
0: Bah non, je veux dire...
1: Bah si, comme ça vous financez la prime de votre collègue.
0: Il veut me donner une contre-prime, non mais je dois redonner de l'argent à ma collègue, il y a un problème là.
1: Bah c'est plus simple.
0: Mais non, là si vous me dites que c'est sur 100, mettez-moi 98.
1: Ah bah oui, mais passer de 20 à 98 d'un coup, ça va faire louche.
0: C'était 95.
1: 95, ouais, ça peut passer, mais il y a une petite condition.
0: Oui.
1: C'est que dans ce cas, je dois vous mutationner.
0: C'est-à-dire?
1: C'est-à-dire qu'il faut que vous changiez de poste, comme ça je vais vous remettre une nouvelle note.
0: Pourquoi changer? Je prends ma retraite, monsieur.
1: Bon, pas tout de suite non plus.
0: Ah si, de cette année.
1: Ok, donc en attendant, je peux vous mettre prof de PS.
0: Mais ça devient n'importe quoi, monsieur.
1: Ah bah prof de PS, il suffit de porter un survêt et déjà vous êtes à 96.
0: Non mais, on va où là?
1: On va où? Bah oui, c'est vrai, je vous ai pas dit, le poste vous attend à Mayotte.
0: Non mais monsieur veut me nommer à Mayotte.
1: Voilà, est-ce que vous pouvez commencer demain?
0: Non mais, vous êtes sûr que vous êtes du ministère?
1: Bah disons plus ou moins.
0: Non mais...
1: C'est-à-dire que je suis plus ou moins ministériste.
0: Non monsieur, je regrette, ça va pas.
1: Et si on dit que je suis vaguement ministérieux?
0: Non mais c'est une connerie.
1: Oui, ah bah on peut dire comme ça aussi, oui.
0: Ah, okay.
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4: Bonjour madame. C'est les dépannages plomberies.
5: Oui.
4: Oui, bonjour madame Ledoux à l'appareil.
5: Oui.
4: Germaine, j'ai mon évier bouché.
5: Alors, Ledoux, c'est accroché ou pas?
4: L'évier?
5: Non, votre nom.
4: Ah, Ledoux, oui, oui.
5: Oui, c'est accroché. Hein.
4: Oui, c'est accroché. Alors, Parvis de la Défense.
5: Oui.
4: Tour Gentil.
5: Oui.
4: 43e étage.
5: 43e étage?
4: Ben oui.
5: Avec ascenseur, oui.
4: Sans ascenseur.
5: Non, vous rigolez là.
4: Non, je rigole pas. C'est sans ascenseur.
5: Attendez, hein. Bon, quittez pas, madame. Hein.
6: Allô?
4: Allô?
6: Oui.
4: Oui, bonjour, monsieur.
6: Bonjour. Où est votre problème?
4: Vous êtes qui?
6: Ben, le directeur technique.
4: Ah, d'accord. Ben, moi, j'ai pas de problème. Simplement, je vais savoir à quelle heure il venait.
6: Oui, mais c'est au 43e étage?
4: Oui, c'est ça.
6: Oui.
4: Sans ascenseur, oui.
6: Sans ascenseur?
4: Oui.
6: 43 étages sans ascenseur?
4: Oui.
6: Voilà.
4: Il n'y a pas de problème, hein, il n'y a pas de problème.
6: Non, mais 43 étages, il faut les monter à pied, madame. Hein.
4: Mais moi, je le fais bien, monsieur.
6: Vous le faites bien?
4: Ben oui.
6: 43 étages à pied?
4: Ben évidemment, je fais mes courses une fois par semaine.
6: Et vous avez un évier bouché?
4: Oui.
6: Maintenant, pourquoi il n'y a pas d'ascenseur dans votre immeuble?
4: Non, c'était un immeuble fonctionnel.
6: Oui.
4: Et puis les bureaux ont déménagé.
6: Oui.
4: Moi, j'étais la concierge et m'ont relogé là-haut.
6: Au 43e étage?
4: Voilà. Et ils ont muré l'ascenseur puisqu'il n'y a plus personne.
6: Et vous habitez dans un immeuble de 43 étages toute seule alors, madame?
4: Oui, il y a mon fils qui vient me voir tous les jours.
6: Et bon, t'as pris l'adresse de la dame là parce que... Oui, c'est... Alors l'évier, il est bouché. Moi, je veux voir un gars, hein. Lionel, tu veux bien monter 43 étages toi à pied? Bon, écoutez, moi, ce que je vais faire, c'est que je vais essayer de vous trouver quelqu'un qui veut bien monter 43 étages à pied.
4: Vous êtes gentil, monsieur.
6: Oui.
4: Alors, c'est très simple, hein. Quand il arrive au 38e étage, il change d'escalier. Il prend l'escalier C, parce que l'escalier est muré, hein.
6: Au 38e étage, il faut changer d'escalier?
4: Oui.
6: Et prendre l'escalier C?
4: Voilà. Alors, avec l'escalier C, c'est un escalier qui descend jusqu'au 5e, hein.
6: Et monter 5 étages?
4: Non, descendre.
6: Comment on descend jusqu'au 5e?
4: Oui, parce qu'ils ont muré après.
6: Oui, alors, il faut descendre jusqu'au 5e étage?
4: Voilà.
6: Une fois qu'on est monté au 38e?
4: Oui, c'est ça, mais c'est pas par le même escalier, hein.
6: Non, mais attendez. On monte 38 étages.
4: Voilà.
6: Voilà. Et après, on descend?
4: Oui, jusqu'au 5e.
6: On descend jusqu'au 5e étage?
4: Oui, alors, faut pas qu'il se trompe parce que c'est dans le noir.
6: C'est dans le noir?
4: Ah oui, il n'y a pas de lumière, hein.
6: Comment il n'y a pas de lumière? C'est une galère, ça, hein.
4: Mais moi, je le fais bien, hein.
6: Oui, je sais, mais si vous avez des bons yeux, il faut que je trouve un plombier qui a des bons yeux, hein. Vous savez, monter 38 étages dans le noir...
4: Oui, mais il peut compter dans sa tête, hein. Moi, je compte,
6: Comment il va compter dans sa tête? Déjà, il faut qu'il y arrive, hein. Il faut pas que je trouve un plombier cardiaque, moi, hein. Oui. Vous rendez compte, 38 étages dans le noir? Non, mais moi, je vous tire mon chapeau, madame, hein. Vous êtes courageuse, hein.
4: J'ai 73 ans.
6: 73 ans. Parce que 73 ans, monter... 43 étages, je redescends 38 et redescends de... Attendez, il faut que je fasse ce calcul, là. Il faut redescendre 33 et sans lumière. Oui. Et c'est vraiment noir, alors?
4: Ah oui, c'est noir.
6: C'est noir, il faut amener une lampe et...
4: Non, il y a une rampe, hein.
6: Il y a une rampe?
4: Oui, enfin, il y a une rampe, tous les étages impairs.
6: Putain, il faut que j'appelle Belmondo, moi, hein. Ça irait plus vite avec un hélicoptère et qu'il me jette directement dans votre fenêtre. Mais alors, à chaque fois que vous montez 38, vous descendez 33 et vous remontez 40...
4: Voilà.
6: 43.
4: Oui, c'est ça.
6: Ça fait 80 étages en tout ça.
4: 81.
6: 81. C'est pas possible. Mais c'est inhumain ce qu'ils vous font là. Putain, c'est... Vous vous rendez compte, c'est une après-midi qui est foutue pour un plombier. Et c'est vraiment bouché votre levier. Hein.
4: Ah oui, il est bouché, il refoule. Hein.
6: Il refoule. Ok, s'il n'y a pas de voisin, il peut refouler, hein, il n'y a pas de problème. Hein.
4: Ah oui, mais enfin, c'est pas...
6: Bon.
4: Alors, que je vous dise comment
6: oui.
4: faire quand il arrive. Hein.
6: Oui.
4: Quand il est en bas,
6: oui.
4: il y a un interphone,
6: oui.
4: il sonne et je descends lui ouvrir.
6: Vous descendez vous-même ?
4: Oui, je vais descendre lui ouvrir.
6: On va pas vous faire descendre quand même qu'à 45 étages, 43 étages,
4: mais
6: et
4: si.
6: Remonter 81 à 73 ans pour lui ouvrir. Pourquoi il marche pas l'interphone ?
4: Mais non.
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3: Bonjour.
1: Bonjour monsieur, c'est bien la société de travail intérimaire ?
3: Oui.
1: Monsieur Martin à l'appareil, je cherche actuellement un poste de responsable et je voulais savoir s'il y en avait déjà un chez vous.
3: Oui.
1: Ah, bon bah je vais vous déposer mon CV.
3: Oui.
1: Parce que ça m'arrangerait de récupérer son poste au niveau professionnel.
3: Attendez, ne quittez pas, s'il vous plaît.
1: Merci monsieur.
3: Merci. Oui, je vous écoute, bonjour.
1: Bonjour monsieur, monsieur Martin à l'appareil.
3: Ah, vous êtes revenu.
1: Vous êtes le responsable.
3: Oui, non, vous êtes au standard, je vous mets en relation, ne quittez pas s'il vous
1: ah,
3: plaît monsieur.
1: Merci monsieur.
3: Merci. Bon,
1: bonjour monsieur, monsieur Martin à l'appareil.
3: Et vous êtes revenu au standard.
1: Ah non, parce que j'étais avec un monsieur à l'instant.
3: Je suis une femme, pas un monsieur.
1: D'accord, vous êtes la responsable, pardon.
3: Je ne suis pas la responsable, je suis la standardiste.
1: Et alors pourquoi vous décrochez dans le bureau du responsable ?
3: Je ne décroche pas dans son bureau, vous êtes revenu au standard.
1: Bah non, puisque c'est eux qui m'ont transféré.
3: Ne quittez pas parce que j'ai des lignes qui sonnent.
1: Merci monsieur.
3: Bonjour.
1: Bonjour monsieur, le standardiste m'a dit de voir avec vous.
3: Ah bah pour... c'est moi, je suis la standardiste.
1: Mais qu'est-ce que vous faites là ?
3: Je décroche le téléphone pour dispatcher les appels.
1: Bah non, puisque le standardiste, je l'ai eu, il est dans le bureau du responsable en ce moment.
3: Si, je vous confirme, je suis la standardiste, vous m'avez eu au moins 3-4 fois maintenant.
1: Ok, et bah dans ce cas, repassez-moi la supérieure, je lui ai parlé à l'instant.
3: Mais non, c'était moi.
1: Oh là là, pardon, mais si en plus vous changez de voix tout le temps.
3: Mais je change pas de voix. 3 fois vous m'avez dit bonjour monsieur, j'ai pas une voix de d'homme.
1: Donc vous êtes le supérieur.
3: Je suis pas le supérieur, je suis la standardiste et vous êtes.
1: Comment ça, il comprend rien ? Qui ça ?
7: Allô ?
1: Ah !
7: Oui, la personne...
1: Pardon ? Vous avez encore changé votre voix ?
7: Bah, c'est une autre personne.
1: D'accord, vous êtes le responsable.
7: Non, moi je suis la standardiste.
1: Alors, impossible, parce que la standardiste, je viens de la voir.
7: Non, on est 2 standardistes.
1: Ah bah non, vous êtes 4 ?
7: Bah non.
1: Bah si, j'en ai déjà eu 3 avant vous, plus un responsable, plus...
7: Non mais vous avez eu que des standardistes, on est que 2.
1: Alors, où sont passés les autres ? Parce que si vous êtes que 2, il manque de personnes.
7: Non, il manque pas de...
1: C'est quand même louche.
8: Bonjour.
1: Bonjour monsieur, je voulais parler au responsable, mais apparemment...
8: Moi-même.
1: Ah non, je crois pas.
8: Je suis la responsable.
1: Non mais sérieux, si vous pouvez me la passer 2 secondes.
8: Bah, c'est moi la responsable, monsieur. Je vais pas vous passer quelqu'un d'autre, c'est moi la responsable ici.
1: Alors j'entends bien que vous essayez encore de changer de voix, mais là...
8: Bah, j'essaye pas de changer de voix, monsieur.
1: Moi aussi, vous faites la voix de monsieur le responsable.
8: Bah, y a pas de monsieur, c'est moi le responsable, c'est madame.
1: Ah bah passez-moi madame, oh là là, on va pas y arriver, hein.
8: Bon, écoutez, je sais pas à qui j'ai affaire.
1: Ah oui, pardon, monsieur Martin à l'appareil, je cherche un emploi de responsable en ce moment, et apparemment la personne qui travaille chez vous est pas top.
8: Monsieur, quand vous me dites la personne qui travaille chez moi qui...
1: Non, mais pardon, je dis pas ça pour les standardistes, je parle du responsable.
8: Bah c'est moi la responsable, alors vous êtes bouché ou quoi ?
1: Écoutez, je vous dépose mon CV.
8: Non, c'est pas la peine du tout, du tout, je vous le dis franchement.
1: Non, mais vous le faites passer à votre supérieur.
8: Pour quelqu'un qui cherche du boulot...
1: Ah bah vous avez encore changé de voix.
8: Je suis désolée, mais il faudrait peut-être vous activer.
1: Vous savez quoi ? Je vais venir faire une période d'essai.
8: J'ai appelé les flics, d'accord ?
1: Ah bah justement, mon beau-frère est flic.
8: Ah bah c'est bien alors.
1: Oh, et puis ça tombe bien, il est juste à côté de moi.
8: Ah bah ça tombe bien alors.
1: Ah bah oui, hein. Tiens, je vous le passe.
8: Ah bah oui, je vois, oui.
1: Martin, fais-lui croire que t'es le commissaire, comme ça il te passera le responsable.
8: Oui, vous croyez que c'est que ça à faire ? J'ai un métier, monsieur, je vous ressemble pas. Au revoir.
1: Bonjour monsieur, commissaire Martin à l'appareil.
8: Ouais, bon bah ça commence à bien faire, monsieur, hein.
1: Monsieur qui ?
8: Ça commence à bien faire, hein, je vous le dis, hein.
1: Oui, non mais si juste vous pouvez me dire monsieur le commissaire, rapport à que je suis flic de la police.
8: Ça va un moment, mais là ça commence à m'énerver.
1: Ça commence à m'énerver, monsieur le commissaire, ce serait quand
8: ouais,
1: même...
8: Ouais, bah monsieur le commissaire, oui, d'accord.
1: Merci monsieur. Donc mon beau-frère me dit que vous voulez l'embaucher.
8: Franchement, vous me saoulez.
1: Ah bah vous avez du bol, il est aussi barman. Attendez, je vous le repasse.
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9: Oui, la Poste, service distribution, je vous écoute.
4: Bonjour, monsieur.
9: Madame.
4: Madame Ledoux, à l'appareil.
9: Oui.
4: Je voudrais des nouvelles de mon facteur.
9: De quel facteur ?
4: Eh ben, je connais pas, moi. C'est
9: celui... Oui, mais moi, où est-ce que vous habitez ? Je vous connais pas non plus, hein.
4: Non, rue de Valdois.
9: Rue de Valdois ? Qui c'est qui fait la tournée, rue de Valdois ? Oui. Oui, pourquoi ? Qu'est-ce qui se passe, madame ?
4: Ben, écoutez, il n'est pas passé, enfin...
9: Il n'est pas passé ?
4: Si, il passe de plus en plus en retard.
9: Et il... Bah écoutez, c'est qu'il a, il y a du travail sur sa tournée, et donc il va pas... À quelle heure il passe habituellement ?
4: Oh ben, il passe vers 9h, 9h30.
9: Puis il n'est pas passé aujourd'hui?
4: En général, il passe à 9h, 9h30, mais là, il passe de plus en plus en retard.
9: Il vient de plus en plus en retard? Ah bon, comment ça se fait?
4: Ça ne s'en sert rien, moi.
9: Vous ne savez pas?
4: Je sais qu'il s'arrête chez ma fille tous les matins.
9: Ah, oui?
4: Qui habite deux numéros avant, hein.
9: Mm-hmm.
4: Mais avant, ça durait 5 minutes, là.
9: Oui.
4: Et puis maintenant, il vient une demi-heure en retard.
9: Ah bon? Il reste un peu plus tard chez votre fille, alors?
4: Oui.
9: Ah ouais? Et vous...
4: Oui. Il passe chez moi après être allé chez ma fille.
9: Ah ouais, d'accord.
4: À 9h30, il est chez ma fille.
9: Ouais.
4: Alors, je crois que ma fille lui donne des cours de Kama Sutra ou quelque chose comme ça. C'est une langue du oriental, m'a-t-il dit.
9: Ah bon?
4: Oui.
9: Alors là... Excusez-moi, mais ça me surprend quand même qu'ils prennent des cours sur sa tournée. C'est quand même pas normal, hein.
4: Mais c'est pour ça que je vous appelle.
9: Ben, on va le surveiller un peu et puis on va lui demander ce qui se passe, vraiment, et puis le surveiller.
4: Il arrive chez ma fille toujours juste après que son mari soit parti, hein, mon gendre. Hein.
9: Oh là là, alors, bon. Ah bon?
4: Oui, parce que ma fille m'a dit qu'il était très appliqué.
9: Pardon?
4: C'est très compliqué, hein, m'a-t-elle dit. Parce qu'il paraît qu'il faut être une fois à genoux, une fois accroupi. Oui, c'est ce que ma fille m'a dit.
9: Ouais, bon, ben écoutez, vraiment...
4: Qu'est-ce qui vous fait rire?
9: Excusez-moi, mais non, parce que... collègue...
4: C'est une nouvelle langue ou quoi? Allô?
9: Écoutez, madame, non, ce que je vais
4: qu'est-ce
9: faire...
4: Qu'est-ce qui se passe?
9: Non, mais, qu'est-ce, ce
4: non,
9: que
4: mais
9: je vais...
4: rassurez-moi.
9: Non, non, ce que je vais faire, on ira le suivre sur sa tournée pour voir si l'arrêt dure vraiment plus longtemps que de coutume. Hein. C'est pas normal qu'ils prennent des cours de langue sur sa tournée.
2: Hein. 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
11: Oui, bonjour. Oui.
12: Bonjour monsieur, c'est bien la société d'autoroute?
11: Oui.
12: J'ai vu aux infos, ils disaient que là maintenant c'était des privés qui allaient gérer les radars sur les autoroutes.
11: Oui.
12: Du coup, moi j'ai radarifié plusieurs véhicules en excès de vitesse là ces derniers jours, à titre personnel. Et je voulais savoir comment je pouvais vous faire parvenir les plaques que j'avais relevées.
11: Écoutez, je vous demande un instant s'il vous plaît.
13: Oui, bonjour.
12: Oui, bonjour monsieur. Je voulais savoir ce que je pouvais faire avec les permis que j'avais confisqués.
13: Ah bon? Que vous avez le droit de confisquer des permis?
12: Alors j'ai dit que j'ai travaillé pour vous, justement. J'ai dit que c'était au nom de la société d'autoroute.
13: Ah non, attendez. Moi je vous passe à responsable, hein. Je ne suis pas du tout au courant de ce genre de choses, de situation, monsieur.
12: Parce que moi j'ai quand même des permis et des voitures avec les clés sur le...
13: Moi je ne suis pas habilité à prendre quoi que ce soit.
12: Il me faudrait votre nom déjà pour que je puisse le communiquer aux personnes en infraction.
13: Mais pas moi, non, je vais vous passer un responsable, non.
12: Juste le prénom peut-être, au moins, qui puisse...
13: Comme mon prénom.
12: À partir du moment où c'est vous qui aurez leur permis et leur clé de voiture, vous voyez.
13: Mais ce n'est pas moi qui aurai leur permis, monsieur. Je vais vous passer une personne qui peut vous renseigner.
12: Bon.
13: Moi, je ne peux pas vous renseigner.
14: Dans les meilleures conditions de fluidité et de sécurité.
15: Oui, bonjour monsieur.
12: Oui, bonjour monsieur.
15: Attendez. Mais vous êtes qui? Vous êtes un garagiste? Vous êtes un pompiste? Vous êtes un particulier? Vous êtes un policier?
12: Non, je suis un particulier, oui.
15: Comment vous pouvez-vous confisquer des clés de véhicules?
12: Parce que, en fait, je les ai suivis, vous voyez, et ils sont arrêtés à la station-service. Et je me suis présenté donc en tant que la société d'autoroute.
15: Ah, vous poursuivez des gens sur l'autoroute, et après vous vous faites passer pour du personnel de l'autoroute et vous confisquez les clés au conducteur?
12: Voilà. Donc du coup, il faudrait que je puisse vous remettre...
15: Non, mais attendez, mais là vous êtes hors la loi, monsieur, de faire ça. Vous les suivez jusqu'à la station et vous leur prenez les clés des véhicules.
12: J'ai des permis aussi de conduire. Donc il faudrait que je vous dépose tout ça.
15: Non, mais nous on n'a rien à récupérer, monsieur.
12: Ce qu'il y a, c'est que j'ai l'argent aussi, parce que moi j'ai des chèques à votre ordre à vous remettre.
15: À notre ordre, mais jamais on perçoit des contraventions, monsieur, comme ça.
12: Allô?
16: Je vous écoute, monsieur.
12: Oui. Ah, c'est une autre personne.
16: Si j'ai bien compris, vous avez pris les permis et les véhicules des utilisateurs, c'est cela?
12: Voilà, ceux qui étaient en excès de vitesse.
16: Mais là, la loi n'est pas passée, monsieur. C'est une proposition de monsieur Nicolas Sarkozy, mais rien n'est fait sur les autoroutes.
12: Est-ce que vous pouvez me passer ce monsieur Nicolas?
16: Mais on ne travaille pas avec monsieur Nicolas Sarkozy, monsieur.
12: Excusez-moi, mais dans ce cas, d'où vous connaissez son nom?
16: Bah, c'est quand même l'ex-président de la République, monsieur.
12: Jurez-le.
16: Mais je le jure, monsieur.
12: Vous le jurez? Ah, vous le jurez pas?
16: Si, je le jure, monsieur, enfin...
12: Dites-le, je le jure sur la tête de Jacques Chirac.
16: Mais je le jure sur la tête de Jacques Chirac? Qu'est-ce que c'est que ça?
12: Oui, vous essayez de le protéger.
16: Mais ça va pas.
12: Écoutez, j'ai bien compris que monsieur Sarkozy ne voulait pas me parler.
16: Mais non, monsieur. Vous ne connaissez pas Nicolas Sarkozy?
12: Bon, je vous laisse mon nom, vous lui dites de me rappeler.
16: Oh,
12: après, il me rappelle et il me rappelle pas, mais au moins...
16: Non, mais je peux pas demander à quelqu'un qui travaille pas dans la société de vous rappeler, monsieur.
12: Alors, Charles.
16: Oui?
12: De Gaulle, D-E, plus loin... GAU 2LE.
16: Et votre téléphone?
12: Balzac 3333.
16: C'est pas un numéro de téléphone.
12: Ah si, si, si. Enfin, en 1962, c'était mon numéro de téléphone. En
16: d'accord.
12: Tout cas.
16: Je vous souhaite une bonne journée, monsieur.
12: Je vous souhaite une bonne journée à...
16: À monsieur De Gaulle.
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10: École esthétique et coiffure, bonjour.
17: Oui, bonjour.
10: Bonjour, monsieur.
17: Air France à l'appareil.
10: Oui.
17: Nous vous informons que vous avez gagné 16 500 miles.
10: C'est-à-dire ?
17: Air France tient à votre disposition 16 500 miles gratuits.
10: Mais ça correspond à quoi ? Je ne sais pas ce que c'est.
17: Les heures de vol. Vous savez, quand vous avez un certain nombre d'heures de vol,
10: d'accord.
17: Vous avez des miles gratuits.
10: D'accord. Alors, qu'est-ce qu'il faut que l'on...
17: Ben, il faut continuer comme ça. Plus vous avez d'heures de vol, vos esthéticiennes et vos coiffeuses, hein, plus elles ont d'heures de vol et plus vous avez des miles gratuits.
10: Et qu'est-ce qu'il faut faire si...
17: Faut continuer, faut pas arrêter, il faut augmenter vos heures de vol. Mais enfin, en général, dans les écoles de coiffure et d'esthétique, vous avez rapidement un certain nombre d'heures de vol. Hein.
10: D'accord.
17: Qu'est-ce qu'on dit?
10: Écoutez, je vous dis merci alors.
17: Voilà, merci qui?
10: Merci Air France.
17: Eh ben de rien.
10: Merci monsieur.
17: Au revoir madame.
10: Au revoir.
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18: Bonjour et bienvenue au camping.
19: Allô?
12: Bonjour madame, c'est bien le camping?
19: Oui.
12: Monsieur Martin, à l'appareil, je vais vous apporter mes contrats.
19: Mais des contrats pour faire quoi?
12: Pour l'animation.
19: L'animation de quoi?
12: Bah, du camping que je vous ai fait cet été.
19: Mais vous n'avez pas travaillé chez nous?
12: Si, je me suis déclaré animationneur freelance.
19: Non, mais qu'est-ce que vous me racontez là? Déjà, pour bosser, faut avoir un contrat de travail.
12: Oui, ah bah, je l'ai justement, j'ai fait moi-même un contrat freelance.
19: Non, mais c'est même pas la peine. S'il n'y a pas le tampon du camping, ça n'a aucune valeur.
12: Ah, et vous l'avez le tampon du camping?
19: Le tampon du camping? Oui, j'en ai un, bien sûr.
12: Ah bah, super. Eh bah, écoutez, je vais passer comme ça, vous me mettez.
19: Ah non, mais je mettrai pas de tampon.
12: Non, je vais le mettre, moi, le tampon.
19: Non.
12: Monsieur.
19: Non.
12: Monsieur.
19: Non, il y aura rien du tout.
20: Allô?
12: Et c'est monsieur, bonjour.
20: Alors déjà, c'est madame, bonjour.
12: Madame, bonjour, oui, c'est ce que j'ai dit.
20: Non, vous m'avez appelé monsieur.
12: Non.
20: Vous m'avez dit bonjour monsieur, donc je vous ai dit non, c'est madame.
12: Ah non, impossible, je ne me trompe jamais.
20: Si.
12: Négatif.
20: Moi, vous m'avez dit bonjour monsieur.
12: Et d'ailleurs, pourquoi je ne vous dirais pas bonjour monsieur?
20: Bah parce que moi, je suis une dame.
12: Ah oui.
20: Ça fait deux fois que je le dis, donc oui.
12: Non, parce que je pensais que vous étiez le responsable, c'est pour ça.
20: Je suis la responsable, oui, parce que je suis une dame, comme je vous ai déjà dit.
12: Ah, ça a changé.
20: Bah non, ça n'a pas changé.
12: Ah bah si, forcément.
20: Bah, c'est-à-dire?
12: C'est-à-dire qu'à l'instant, j'avais une dame.
20: Oui, c'est moi.
12: Et juste après, vous m'avez passé le responsable.
20: Mais c'est moi la responsable.
12: Ok, donc c'est vous qui me faites les papiers.
20: Pourquoi je vous ferai un papier alors que vous vous êtes même pas présenté à l'accueil?
12: Non mais t'inquiète, je vais me présenter maintenant.
20: Alors déjà, ne me tutoyez pas, on ne se connaît pas.
12: Bon, entre collègues, on est quand même supposé...
20: Ah non, mais on n'est pas collègues.
12: Officiellement, si.
20: Mais vous vous rendez compte ou quoi?
12: Bah, je me rends compte que si on n'est pas collègues, ça veut dire que vous me faites bosser au black.
20: Mais je ne vous ai pas fait bosser, je ne vous connais pas.
12: Et si on dit que vous avez oublié...
21: Voilà, monsieur, je reprends l'appel.
12: Bonjour madame, pardon, mais le collègue que j'avais avant vous ne comprend
21: rien. Non, monsieur, mais vous vous rendez compte que vous rentrez sur un terrain privé sans l'accord du propriétaire?
12: Oui, mais si on a un papier d'accord.
21: Mais il est où ce papier d'accord, monsieur?
12: Je vais vous le faire là et puis je l'apporte.
21: Mais vous croyez sincèrement que je vais vous signer un papier alors que vous m'avez même pas prévenu, vous étiez sur le terrain?
12: Là, je vous le dis quand même.
21: Non, mais là, c'est trop tard. D'où vous rentrez sur le terrain de camping sans me demander la permission? Mais sérieusement, mais c'est un sketch. Mais vous vous croyez où?
12: Oui, alors c'est vrai que j'ai quelques sketchs dans mon répertoire.
21: Non, mais là, franchement, vous me mettez une putain d'ambiance à l'accueil. Là, je suis mort de rire. Parce que alors là, je suis en train de me bidonner à l'intérieur.
12: Ah, alors ça, merci, ça me fait super plaisir.
21: Ah, mais vous me bidonnez, sans déconner, je trouve ça énorme.
12: Et encore, si je vous disais que c'était
21: vous
12: un canular.
21: Vous réalisez la galerie sur le terrain, vous me prévenez même pas. Et là, vous voulez que je vous signe un papier pour que vous touchiez de l'argent auprès de Pôle emploi, alors que vous êtes même pas présenté.
12: Ah oui, si en plus on fait payer Pôle emploi, vous, ça vous coûte rien au final.
21: Non, mais c'est pas le problème, je vous demande pas de rentrer chez moi. C'est quand même moi qui décide si j'ai envie de faire rire les gens ou pas. Hein.
12: Franchement.
21: C'est quand même pas vous qui décidez à ma place.
12: Bah, je crois que là, un petit peu quand même.
21: Mais vous foutez du monde. Alors celle-là, je vais la retenir parce que je crois que c'est la première fois en 25 ans qu'on me l'a fait. Mais alors là, franchement, un intermittent qui rentre pour faire 2-3 sketchs et qui me demande de vous... Non mais sérieux.
12: Non mais c'est pour vous, hein. Moi c'est ce que je disais au monsieur d'avant. Sinon faut que je déclare que vous m'avez payé au black, mais bon...
21: Mais bien sûr, allez-y.
12: Ah bah d'accord, super. Est-ce que vous pouvez me le mettre par écrit?
20: Bon, ça suffit maintenant.
12: Ah bah tiens, il y a un troisième patron.
20: Y'a que moi ici, c'est mon mari et moi.
12: D'accord, et bah dans ce cas, passez-moi cette Madame Marie.
20: Mais c'est pas Madame Marie, c'est Madame mon mari.
12: Madame mon mari, ok.
20: D'accord,
12: monsieur mon mari. Et bah vous me repassez votre dame?
20: Mais c'est moi la dame.
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22: Bonjour.
23: Allô, c'est la mairie.
22: Oui.
23: Oui, bonjour madame.
22: Bonjour.
23: Madame Ledoux à l'appareil.
22: Pardon, madame Ledoux.
23: Oui, excusez-moi, je suis la grand-mère de mon petit-fils.
22: Oui.
23: Et je suis en train de lui donner à manger, là, mais c'est pas facile, hein.
22: Ah oui.
23: Vous savez, il a 18 mois, hein.
22: Ah oui.
23: Intérêt à manger, hein, parce que sinon, vous savez, moi, je lui fais peur. Enfin, je lui dis, s'il mange pas, c'est monsieur le maire qui va le faire manger. Et on ne sait pas pourquoi avec mon fils, mais ça, ça lui fait peur et d'un seul coup, il mange.
22: Ah, bah ça va alors.
23: Ah oui.
22: Quand on trouve un moyen, c'est bien.
23: Oui, mais alors là, aujourd'hui, hein, depuis midi, j'essaie de le faire manger sa purée de carottes, il n'y a rien à faire.
22: Ah, oui. Il fait un caprice.
23: Oh, il fait un caprice, oui, alors là... C'est pas facile, hein?
22: Ah non.
23: Hein, vous travaillez à la mairie, vous?
22: Oui.
23: Ah ben justement, tiens, attendez, je vais brancher l'amplificateur, vous allez pouvoir m'aider. Hein? Voilà.
22: Oh, il est pas gentil, hein?
23: Si tu veux pas manger celle-là, c'est monsieur le maire qui va te donner à manger avec ses doigts jaunes.
22: Ah ouais.
23: Eh ben, il veut pas, hein?
22: Ah ouais, ben je l'ai entendu.
23: Écoute, la dame, c'est une fée, la dame.
22: Ah oui.
23: La dame, elle est très gentille, hein, madame la fée?
22: Ah oui, et mais il faut manger, hein, sinon oui. C'est monsieur le maire qui va venir.
23: Voilà, puis qu'est-ce... Oh. Monsieur le maire avec ses doigts tout jaunes.
22: Ah oui.
23: Puis qu'est-ce qu'il va lui montrer, monsieur le maire, s'il mange pas, le petit Pierre?
22: Oh, il va lui montrer son gros nez poilu.
23: Écoute, Pierre.
22: Ah oui, Pierre, il faut manger, hein, sinon monsieur le maire, il va venir te donner à manger, hein. Puis il va te montrer son gros nez tout poilu si tu manges pas. Il est un petit peu chagrinou, non? J'ai entendu un petit peu ronchonner.
23: Oui.
22: Alors, petit Pierre, il faut manger, hein? Bien, moi, je vais prévenir monsieur le maire. Attention, hein, je travaille à la mairie, je vais prévenir monsieur le maire. Hein. Puis il va venir, hein, il va venir chez toi. Ah, il faut manger, hein?
23: Il va venir te montrer ses dents, hein, madame?
22: Ah oui, c'est vrai, hein?
23: Puis comment elles sont, ses dents?
22: Oh, elles sont pas belles, elles sont toutes jaunes.
23: Et elles sont toutes creuses aussi.
22: Ah ouais, puis toutes crochues. Il est là en plus.
23: Oui.
22: Il est à côté de moi.
23: Oh, il est à côté de vous.
22: Waouh.
23: Ah oui. Son haleine, hein, quand il ouvre la bouche, monsieur le maire.
22: Oh là là. Ça sent pas bon, puis on a peur. Waouh, pas bon.
23: Et puis quand on enlève ses cheveux.
22: Oh, ben il n'y a plus rien.
23: Le maire, Pierre, si tu ne manges pas.
22: Ah, hein, il va lui parler, hein.
23: Oui, et puis.
22: Ah oui, hein.
23: Il va lui montrer son mouchoir.
22: Ah oui.
23: Et puis qu'est-ce qu'il y a dans son mouchoir?
22: Oh, il y a des grosses bébêtes.
23: C'est des bébêtes comment?
22: Oh là là, elles sont énormes.
23: Il va te montrer sa femme, monsieur le maire. Hein? Et comment elle est, hein, madame?
22: Ah, oh, c'est une sorcière.
23: C'est une sorcière, oui. Elle n'est pas belle.
22: Oh non, mon Dieu.
23: Elle est moche comment?
22: Oh là, elle a un gros nez, puis elle a un gros bouton dessus.
23: Hein, voilà, Pierre, t'as entendu? Alors là, il commence à manger. Hein?
22: Oui.
23: Et puis, attention, parce que monsieur le maire, hein, si t'es pas gentil, Pierre, et si tu manges pas, il va te montrer sa queue, hein,
22: ah,
23: madame?
22: Ah oui, oh là là.
23: C'est une... Elle est énorme, hein, madame?
22: Ah oui.
23: Elle est comment, sa queue?
22: Elle est grande, et puis il y a plein de piquants dessus.
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5: Oui.
1: Bonjour monsieur, je suis bien à l'exploitation agricole.
5: Oui.
1: Monsieur Martin à l'appareil, établissement Martin écologisme agriculturel.
5: Oui.
1: Je vais venir installer vos moteurs électriques.
5: Les moteurs électriques?
1: Oui, pour remplacer les moteurs diesel sur vos tracteurs.
5: Jamais j'ai été averti de ça. Qu'est-ce que c'est cette histoire?
1: C'est rapport à la transition énergifiste.
5: Non mais.
1: Je vous ai inscrit à un programme de dédieselification volontaire.
5: Mais ça va pas non?
1: Pas de panique. Déjà, vous allez démonter les moteurs diesel de vos tracteurs.
5: Mais il n'est pas question. Je vois pas comment je vais démonter les moteurs. Non mais.
1: Vous regardez un tuto sur internet.
5: Non mais vous savez ce que c'est un moteur de tracteur? Qu'est-ce que c'est ces histoires?
1: Vous me faites juste la dépose, moi je gère le montage du moteur électrique.
5: Mais je veux pas déposer les tracteurs, mais il en est pas question.
1: Ah oui, mais en plus ce sont les nouveaux moteurs, vous avez jusqu'à 30 minutes d'autonomie.
5: Vous rigolez, dans les champs, moi c'est 8 heures de travail non-stop qu'ils font les tracteurs.
1: Oui, bah là faudra juste prévoir une pause de 4 heures toutes les 30 minutes.
5: Non, je veux pas vous bousiller mon matériel pour avoir une autonomie de 30 minutes.
1: Et si vous prenez la remorque de batterie en option, vous montez jusqu'à pas loin d'une heure.
5: Mais je ne prends ni la remorque de batterie, ni quoi que ce soit.
1: Non, mais sur la remorque, je vous fais un prix.
5: Je ne veux même pas un prix. Je ne veux pas que vous touchiez à mon matériel.
1: Bon, je vous ai quand même fait un bon de commande, au cas où.
5: Ah ben ça, vous l'avez fait, mais moi, j'ai rien signé, monsieur.
1: Ça, on s'arrangera plus tard. Déjà, je vous l'apporte.
5: Ah, mais je ne veux même pas vous voir. Faut quand même pas vous prendre pour des couillons.
1: Pour la remorque de batterie, je vous fais moins 10%, c'est oui?
5: C'est non. Je ne veux ni vos moteurs, ni votre remorque. Je ne veux pas vous voir.
1: Et si je vous rajoute un camion de piles électriques?
5: Je ne veux ni piles, ni quoi que ce soit. Je ne veux rien.
1: Ou alors des pédaliers?
5: Non.
6: Oh.
1: Ah. Allô?
6: Oui, allô?
1: Ok, c'est madame.
6: Non, c'est monsieur, mais enfin bref.
1: Donc, pour vos tracteurs.
6: Et un tracteur, vous n'allez pas remplacer le moteur de mon tracteur quand même?
1: Bah, si, c'est ce que je dis depuis tout à l'heure.
6: Ah, bah, sûrement, oui, sûrement.
1: Voilà, et vu que je vais pas tarder, si vous pouvez déjà commencer le démontage maintenant?
6: Oui, je vais démonter le moteur de mon tracteur comme ça en 5 minutes.
1: Ah, bah, parfait.
6: Non, mais vous allez pas mettre un moteur électrique sur un tracteur, non?
1: C'est ce que je disais, ça vous permet 30 minutes.
6: Ça permet rien du tout.
1: Bah, si, moi déjà, ça me permet de vous fourguer des moteurs électriques.
6: Ah!
19: Tiens, bien sûr, et qui c'est qui va payer?
1: Alors, vous avez peut-être des subventions, je suis pas sûr, mais enfin, je vous ai passé la commande, vous inquiétez
19: non,
1: pas.
19: Non, mais je m'en fous, moi, c'est vous qui avez commandé pour moi, mais qu'est-ce que c'est cette...
1: Bah oui, parce que, pardon, mais ils vont pas se commander tout seuls.
19: Non, allez, au revoir, monsieur.
1: Ok, donc je valide.
19: Allez, au revoir, monsieur.
1: Ça veut dire oui?
19: Un point, c'est tout.
1: Oui, mais un point oui ou un point non?
19: Allez, hop. C'est pas la peine d'insister.
1: Alors, c'est pas mon genre d'insister, mais je pense qu'on a du mal à se comprendre.
19: On a du pas mal se comprendre. D'abord, qu'est-ce que c'est ce travail-là? Comment que ça fait que vous avez une entreprise et vous avez un numéro secret?
1: C'est parce que c'est une entreprise secrète, donc évidemment, on a un numéro secret.
19: Moi, j'ai pas une entreprise et j'ai un numéro, vous pouvez m'appeler.
1: Vous savez quoi? Je vais, moi, prendre votre numéro, comme ça, je vous appelle.
19: Non, mais vous avez pas besoin de prendre mon numéro, moi, je peux pas vous prendre le vôtre.
1: Non, mais donnez-moi le numéro sur lequel je suis en train de vous appeler.
19: Non, mais vous avez pas besoin de mon numéro et vous avez pas besoin de vous déplacer.
1: Ah oui? Et comment je fais, moi, pour vous rappeler?
19: Mais vous m'appelez pas.
1: Ok, donc c'est vous qui rappelez?
19: Oui, alors écoutez-moi bien. Hein.
1: Tiens, une autre dame.
19: Écoute, vous allez bien ouvrir vos oreilles. Je pense que vous comprenez pas le français.
1: Ah yes, it's for the electric motors.
19: Vous allez pas. C'est bien compris?
1: Non, il manque un bout de phrase là, non?
19: Écoute-moi bien, t'entends?
1: Ah ben, on se tutoie. Non, désolé, je ne t'entends pas.
19: Oui, allez, me faites pas chier, c'est bon.
1: Ça veut dire oui.
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7: Bonjour.
8: Oui, bonjour madame.
7: Oui, bonjour.
8: C'est bien le centre antithermite?
7: Enfin, c'est le centre régional d'isolation, oui.
8: Oh, vous pouvez peut-être m'aider parce que là, tout mon bois est attaqué actuellement par les termites.
7: Oui.
8: Et c'est horrible, évidemment, donc tout s'écroule autour de moi, voyez-vous. Et j'aimerais être tranquille.
7: Oui.
8: Et
7: vous êtes de quel secteur?
8: Alors, vous voyez le cimetière?
7: Oui, dans quelle ville?
8: Ah ben, je suis à Aurillac.
7: Oui.
8: Et donc, tout le bois qui est autour de moi commence à s'écrouler.
7: Oula.
8: Ah oui. Oui, là, je suis sur la terre, là, bientôt, là, si ça continue comme ça.
7: Quand même pas si vite.
8: Ah ben si, vous savez, il y a 2 centimètres entre le bois et la terre.
7: Bon, alors, on va noter les coordonnées, puis comme ça, le technicien vous rappellera rapidement pour voir qu'est-ce qu'il peut faire déjà, hein.
8: Oui.
7: Alors, vous me donnez vos coordonnées?
8: Alors, donc, monsieur Bernard Lamolle, L-A-M-O-L.
7: L-A-M-O-L.
8: Oui.
7: Alors, l'adresse, bien sûr.
8: Alors, donc, Bernard Lamolle, 1921-2009, hein, et donc, je suis au cimetière.
7: Pardon? Vous êtes au cimetière?
8: Oui.
7: Vous habitez dans le cimetière?
8: Oui, absolument.
7: Mais...
8: À l'EB?
7: Attendez, vous habitez dans le cimetière? Oui. Et vous avez des termites?
8: Oui.
7: C'est une maison qui est dans le cimetière?
8: Non.
7: Oui, alors c'est quoi? Vous habitez dans quoi?
8: Je suis donc Allée B, parcelle 34, et vous me trouvez facilement, il y a mon nom sur la plaque, à toute façon.
7: C'est pas possible!
8: Pardon?
7: Je dis, c'est bizarre, parce que on peut pas venir traiter, c'est un caveau, alors qu'est-ce que c'est, une tombe?
8: Non, il n'y a pas de tombe, c'est juste... Le cercueil.
7: Non, mais le cercueil, il est enterré.
8: Oui.
7: Donc, on ne pourra pas aller traiter, nous.
8: Pourquoi?
7: Parce que déjà, il faudrait, je ne sais pas, tout déterrer. Mais si vous êtes dans le cercueil, excusez-moi, mais c'est bizarre. Comment vous pouvez m'appeler, alors?
8: Mais parce que ils m'ont laissé mon téléphone. Oui, mais comme je suis mort il y a 15 jours, mon abonnement est encore valable.
7: Oh non, écoutez, je voulais vous aider, mais là je crois que je ne pourrais pas vous aider. Si vous êtes mort, que vous m'appelez du cercueil avec votre portable, je ne sais pas qu'est-ce que je peux faire pour vous, moi.
8: Mais madame, mon abonnement est encore valable, c'est pour ça que je vous demande de venir vite avant qu'on me le coupe, hein. Et madame,
7: oui.
8: C'est pas drôle hein, ce que je vis. Hein.
7: Oui. Ah, et alors vous voyez de votre... Excusez-moi, mais allez derrière, vous voyez les termites, vous.
8: Mais je peux pas les voir dans le noir. Ah oui, mais c'est pas drôle. Hein.
7: Ouh là là, c'est pas possible. Alors vous êtes qui finalement?
8: Bernard Lamolle, 1921-2009. Oui, attendez, quittez pas.
7: Oui.
8: Je vous passe ma mère.
23: Allô.
3: Allô.
23: Bonjour, madame.
3: Bonjour.
23: Madame Lafesse, Jean-Yves à l'appareil.
3: Ah, voilà. Bon.
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9: De la presse, bonjour.
1: Bonjour monsieur, c'est bien la maison de la presse ?
9: Oui.
1: Monsieur Martin à l'appareil, société Martin Sécurité.
9: Oui.
1: On va intervenir chez vous, rapport à un signalement qui nous a été rapportifié.
9: Et eu signalement de quoi ?
1: Comme quoi vous vendez des mines au rayon papeterie.
9: Alors, oui.
1: Ah d'accord, eh bien écoutez, je note que vous reconnaissez vendre des explosifs.
9: Moi j'ai ça dans mon magasin.
1: Bah oui, c'est ce que vous venez de me confirmer.
9: Ouais, donc je vends des explosifs, c'est ça ?
1: On est bien d'accord, et vous ne devriez pas.
9: Bah non mais j'en vends pas, je vends des mines de crayons.
1: Voilà, c'est ça, des mines rayons, c'est exactement ce qu'on nous a
9: non,
1: signalé.
9: Non, des mines de crayons, billes, de
1: rouleaux. Oh là là là là là là là là là là là là là là. C'est dingue, les gens se rendent pas compte, hein.
9: Vous me dites si c'est ça. Vous dites que c'est des mines de crayons billes.
1: Oh là là, avec des billes en plus.
9: Mais non, c'est des crayons. Vous avez des crayons pour écrire.
1: Oui, mais enfin, je ne vois pas le rapport.
9: Non, mais
18: qu'est-ce qu'il raconte ? Allô ?
1: Ah, bonjour madame, vous inquiétez pas, tout est under control.
18: Attendez, je comprends pas, monsieur. Vous voulez quoi ?
1: C'est ce que je vous dis, on va venir sécurifier la zone.
18: Sécuriser quoi ? Qu'est-ce que vous voulez sécuriser ?
1: Bah, le magasin.
18: Mais pourquoi ?
1: Pardon, mais déjà, est-ce que vous avez un permis de port de mine ?
18: J'ai un permis pour vendre des mines de crayons.
1: Ah bah, comme pour toutes les armes, oui.
18: Mais vous parlez de quoi ? On est dans une papeterie.
1: Raison de plus, ça n'a rien à faire chez vous.
18: Bah, prenez pas non plus trop pour un con.
1: Alors, je ne peux pas vous prendre trop pour un con, vu que c'est moi déjà le trop con.
18: Ouais, d'accord, justement, effectivement.
1: Oui, non, mais chacun son rôle.
18: Attends, voilà. Je vais vous passer la patronne.
1: Ah bah, parfait.
18: Parce que là, je vais vous passer la patronne.
24: Et... Allô ?
1: Oui, bonjour, monsieur.
24: Chez moi, il n'y a pas de mine qui explose, hein. C'est pour mettre. C'est des recharges. Quand on dit mine, on dit recharge.
1: Ah oui, mais les recharges de mines, ce sont donc des munitions.
24: Mais pas du tout, enfin. Je n'ai rien qui explose.
1: Oui, enfin, à part les mines et les recharges de mines, ce qui fait
24: mais
1: déjà...
24: Mais enfin, il n'y a rien. Je suis dans une papeterie. Une papeterie.
1: Bon, de toute façon, on va les embarquer par précaution.
24: Et embarquer quoi ?
1: Vos mines. Comme ça, on les examine au labo.
25: Excusez-moi, monsieur.
1: Ah tiens, bonjour, madame.
25: Est-ce que je peux vous poser deux questions ?
1: Ah, mais je vous en prie.
25: Qui êtes-vous ?
1: Monsieur Martin.
25: Et vous êtes de quelle société ?
1: Société Martin Sécurité.
25: D'accord. Et vous êtes basé où, monsieur ?
1: Ah bah, ça fait trois questions, mais bon, Martinville.
25: D'accord.
1: Autre chose ?
25: Commissariat, bonjour.
1: Oh là là, que se passe-t-il ? Tout d'un coup, je suis avec la police.
25: Oui, bonjour.
1: Instantanément, comme ça ? Oh, c'est ouf !
25: Pourrais-je avoir votre identité, s'il vous plaît ? Parce que vous êtes en train d'importuner de notre...
1: Un de votre...
25: Ouais, de notre client, là.
1: Ah, parce que c'est un client de la police ?
25: Oui, tout à fait, monsieur.
1: Aïe, c'est pas bon pour moi, ça.
25: Le monsieur vous nous a fait un transfert d'appel directement sur le commissariat.
1: Eh oui, j'aurais dû m'en douter, en plus. Transférage téléphoniste, bien sûr.
25: Non, je voudrais vos coordonnées afin que nous puissions prendre une plainte, monsieur.
1: Une plainte pourquoi ?
25: Parce que vous êtes en train d'importuner un client.
1: Ah non, mais attendez, moi je ne savais pas du tout que c'était un client de la police.
25: Je souhaiterais avoir des confirmations. Vous êtes monsieur Martin.
1: Bon, comment vous savez ?
25: Parce que le client m'a dit que vous étiez monsieur Martin de Martin Sécurité, qui habite Martinville.
1: Oh là là, vous avez toutes les infos.
25: Donc j'aimerais bien avoir votre numéro de téléphone incessamment sous peu, tout de suite, monsieur, s'il vous plaît.
1: Non, mais attendez, on peut peut-être s'arranger.
25: Je vous demande le téléphone, s'il vous plaît.
1: Non, mais vous êtes policier ?
25: Oui, monsieur.
1: Ah, parce que j'ai pris un PV de stationnement ce matin. Est-ce que ce serait abusé de vous demander de me le faire sauter ? Ok, donc c'est non.
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26: Allô ?
27: Monsieur ?
26: Oui, monsieur.
27: Oui, bonjour, monsieur. Excusez-moi de vous déranger, c'est votre voisin à l'appareil.
26: Bonjour, monsieur.
27: Bonjour, vous allez bien ?
26: Voisin ?
27: Oui, j'habite en face de chez vous. Mais pas dans le même immeuble, hein, de l'autre côté.
26: Ah, au premier ?
27: Voilà. Dites-moi, je vous appelle parce que j'ai un petit problème. Enfin bon, ça peut s'arranger. Je suis turfiste. Un après-midi, je vais jouer aux courses.
26: Oui.
27: Donc je suis équipé de jumelles, évidemment. Bon.
26: Oui.
27: Le soir, voilà, je vous précise que j'ai une vue sur votre fenêtre.
26: Ah.
27: Voilà.
26: Oui.
27: Et donc, bon, je voudrais vous savoir, enfin, bon, ça peut peut-être vous arranger. J'aime bien regarder ce qui se passe par ma fenêtre avec mes jumelles. Et en particulier, j'aime bien voir les gens un peu déshabillés, quoi. Hein.
26: Ouais.
27: Bon, je suis un peu de tempérament voyeur. Bon, est-ce que vous accepteriez entre 22h et 22h15 de vous exhiber pour moi ?
26: Non, mais vous n'êtes pas bien, non ?
27: Non, attendez, je suis prêt à vous dédommager, 200
26: francs. Non, mais ça va pas, vous êtes un vicieux.
27: Non, pas du tout.
26: Je trouve... Bon, bah ça va comme ça.
27: Non, attendez, hein. Monsieur, je suis prêt à vous dédommager.
26: Mais il n'y a pas de dédommagement, vous nous foutez la paix et puis c'est tout.
27: Non, mais vous-même, hein, pas vous seul.
26: Oui.
27: Oui, monsieur, excusez-moi, on s'est mal entendu, ça a été coupé.
26: Oui.
27: Bon, est-ce que vous accepterez pour 200 francs quand même de...
26: Non, écoutez, vous êtes l'ancien prothèse, là ?
27: Oui.
26: L'ancien ou un qui vient comme ça de temps en temps ?
27: C'est moi qui viens de temps en temps.
26: Ah, vous venez de temps en temps. Bah, c'est vous qui pissiez à la fenêtre, là, au lavabo hier.
27: Oui, c'est vrai.
26: Oui, bah, vous êtes un beau salaud. Alors, comptez pas sur nous, hein.
27: Non, mais attendez, salut. Attendez, je nettoie.
26: Allô ?
27: Oui, bonjour, monsieur l'inspecteur Ledoux, commissaire central du 17e arrondissement.
26: Pardon ?
27: Nous sommes les centrales écoute téléphonique. Dites-moi, monsieur, vous venez de recevoir plusieurs appels que nous avons mis sur table d'écoute d'un individu qui vous demandait de vous exhiber.
26: Oui.
27: C'est celui qui, je crois, il a uriné l'autre jour, il paraît dans l'immeuble.
26: C'est ça, oui.
27: Bon, vous l'avez
26: c'est
27: dit.
26: C'est au premier, sur le bâtiment du devant.
27: Voilà, c'est lui-même.
26: Oui.
27: Donc, alors, vous l'avez déjà vu?
26: J'ai vu par inadvertance hier.
27: Nous voudrions le coincer, figurez-vous.
26: Oui.
27: Bon, alors, ce soir, nous allons donc venir et mettre en place tout ce que nous, pour le confondre, donc des appareils de prise de vue, hein, à visée infrarouge.
26: Oui, mais vous les mettez où?
27: Eh bien, justement, on va les mettre à un endroit où on peut le voir avec ses jumelles.
26: Oui.
27: Ce qu'il faudrait.
26: Oui.
27: C'est que vous vous mettiez à votre fenêtre ce soir.
26: Oui.
27: Et pour qu'on puisse le coincer.
26: Oui.
27: Vers 22h.
26: Oui, mais pas à poil quand même.
27: Mais si, monsieur.
26: Ah non, non, non.
27: Ben oui, mais il faut qu'on le coince.
26: Oui, d'accord.
27: Voilà, il faut que vous ayez l'air d'être à poil, quoi.
26: Ah, oui.
27: Comment on peut faire ça?
26: Je peux me mettre en pyjama ou en slip au besoin.
27: Voilà.
26: Hein?
27: Mettez-vous en slip à partir de 22h.
26: Oui.
27: Et il faudrait qu'il puisse croire que vous êtes nu.
26: Oh, ben alors là, vous savez, on peut mettre un slip blanc, c'est tout.
27: Bon, mettez un slip comme ça se verra pas la nuit, avec quelque chose qui dépasserait, quoi. Qu'est-ce qu'on pourrait mettre?
26: Là, vous allez un peu fort.
27: Ben oui, mais il faut qu'on le coince, il faut qu'on ait les preuves. Hein.
26: Oui, oui.
27: Il faut qu'il puisse être réellement en train de vous photographier avec ses jumelles.
26: Oui, oui, d'accord.
27: Alors, qu'est-ce que vous pourriez avoir qui dépasserait un...
26: je sais pas, moi.
27: Un bout de bois?
26: Oh, si vous voulez.
27: Qu'est-ce que vous pourriez avoir?
26: Je sais pas, moi. Attendez, on a une banane, là.
27: Bon, écoutez
26: un
27: ça.
26: Un fruit.
27: Oui, un banane. Une banane.
26: Oui.
27: Bon.
26: Dans le slip.
27: Évidemment, monsieur. Alors, à 22h précise.
26: À 22h, d'accord.
27: Avec la banane.
26: Oui.
27: Dans le slip.
26: D'accord.
27: Merci de votre collaboration.
26: Mais je vous en prie.
27: Au revoir, monsieur.
26: Au revoir, monsieur.
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13: Allô?
14: Madame.
13: Oui.
14: Bonjour, madame, c'est Corrèze FM à l'appareil, la radio.
13: La radio.
14: Oui, la radio FM. Corrèze.
13: Ah, d'accord, oui.
14: Voilà.
13: Oui.
14: Nous vous appelons parce qu'aujourd'hui, c'est notre émission, le Tonton Lulu. Je ne sais pas si vous connaissez l'émission du Tonton Lulu.
13: Écoutez, s'il y a quelqu'un qui peut connaître, c'est mon mari, parce qu'il a souvent sa radio à côté de lui.
14: Ah.
13: Je vais demander à mon mari.
14: Oui.
13: Tu connais Tonton Lulu, l'émission FM? Non, il ne connaît pas.
14: Eh bien, c'est un grand jeu, madame. Hein? Alors, figurez-vous que nous avons dans nos studios...
13: Oui.
14: ...quelqu'un de votre famille...
13: Ah.
14: ...qui est assis à côté de moi.
13: Ah,
14: nous allons trafiquer sa voix.
13: Oui.
14: Et c'est à vous de la reconnaître.
13: Ah bon?
14: D'accord?
13: Oui.
14: Alors, votre prénom?
13: Anne-Marie.
14: Anne-Marie.
13: C'est ça.
14: Votre mari, c'est?
13: Jean.
14: Jean. Alors, attention, est-ce que vous êtes prêt?
13: Oui.
14: Le tonton Lulu d'aujourd'hui, chers auditeurs, auditrices, fait partie de la famille de monsieur et madame.
13: Oui.
14: À vous de le reconnaître.
13: D'accord.
23: Merci. Allô?
13: Oui.
23: Bonjour, c'est Anne-Marie.
13: Oui.
23: Bonjour Anne-Marie.
13: C'est pas Jean-Louis.
23: Non.
13: Pas Jean-Louis. Ah ben je vois pas. Tu viens de Paris là?
23: Non.
13: Non, pas de Paris.
23: Non.
13: Alors de la Corrèze?
23: Non.
13: C'est pas ça. Eh ben je regrette mais je vois pas qui c'est. Tiens, j'en viens un petit peu là. Voir si tu reconnais la voix.
15: Est-ce que c'est pas le mari à Nadine?
23: Ah!
15: Oui.
23: Bonjour, Jean.
15: Bonjour.
23: Comment ça va?
15: Est-ce que c'est tu n'es pas le mari à Nadine?
23: Non, pas loin.
15: Ah, c'est ce que je pensais. Mais alors, c'est peut-être Jean-Pierre.
23: Non.
15: Le frère à Nadine.
23: Non, Nadine, elle a un frère.
15: Oui.
23: Elle a également un mari.
15: Oui.
23: Mais elle a aussi un...
15: Un beau-frère.
23: Oui, un beau-frère, mais elle a autre chose. Elle a un art...
15: Un amant.
23: Comment elle a dit, Anne-Marie?
15: Un amant?
23: Oui. Oui.
13: Quel amant? Elle n'a pas un amant, Nadine.
23: Allô?
13: Oui.
23: Toujours sur Corrèze FM, donc avec Super Gérard de la Place. Nadine, c'est qui exactement pour vous?
13: Une nièce.
23: Voilà, c'est ce que nous avait dit donc Robert Ledoux, qui est l'amant de Nadine.
13: Oh, monsieur, tout de même.
23: Est-ce qu'on peut dire que Robert Ledoux, l'amant de Nadine, qui est votre nièce, fait partie de votre famille?
13: Non.
23: Pourquoi?
13: Parce que ne connais pas cet amant. Je connais son mari, mais pas l'amant.
23: Ah, vous ne me connaissez pas?
13: Non.
23: Nadine?
13: Parce que c'est vous qui êtes l'amant?
23: Comment?
13: C'est vous qui êtes l'amant?
23: Oui, Robert Ledoux à l'appareil, l'amant de Nadine.
13: Ah bon?
23: Oui, comment allez-vous?
13: Eh bien, écoutez, moi ça va. À peu près, quoi.
23: Vous avez quelque chose à lui dire, non? Je la vois cet après-midi.
13: Eh bien, vous lui dites que quand on vient de se marier, on ne prend pas un amant.
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10: Bonjour.
1: Bonjour, monsieur, c'est bien la quincaillerie. Oh, attendez, qu'est-ce qui se passe? Je crois qu'il y a mon téléphone portatif qui sonne.
10: Non, non.
1: Ah, si, si, j'entends que ça sonne.
10: Non, c'est mon téléphone, monsieur.
1: Ah, c'est vous qui essayez de m'appeler?
10: Non, j'ai mon téléphone qui sonnait quand j'ai décroché.
1: Oui, bah c'est normal qu'il sonne, puisque je vous appelle.
10: Non, non, vous m'avez appelé sur le fil.
1: D'accord, et vous, en même temps, vous essayez de m'appeler sur le portatif?
10: Non, je vous appelle pas sur le portable.
1: Ah bah non, effectivement, ça ne sonne plus.
10: Bon, c'est pas grave.
1: Oui, bref, monsieur Martin, à l'appareil, j'ai acheté un spray de dégraissant chez vous.
10: Vous avez acheté un dégraissant?
1: Voilà. Et alors ma femme s'en est pchitée sur le ventre, une catastrophe.
10: Pourquoi elle en a mis sur le ventre?
1: Bah c'est pour son summer bodies, elle voulait se dégraisser un peu avant les vacances d'été.
10: C'est quoi ce...
1: Mais alors problème, ça lui a fait des boutons partout.
12: Oui, dites-moi.
1: Bonjour madame, comme je disais, votre dégraissant n'est pas du tout adapté. Non seulement il n'a pas dégraissé ma femme...
12: Monsieur, écoutez, on va pas refaire l'apologie de l'histoire. Vous allez regarder déjà si vous l'avez acheté chez nous, monsieur.
1: Alors sans faire d'apologisme historiste, je suis quand même sûr que je l'ai acheté chez vous.
12: Non, non mais vous êtes sûr, moi je suis pas sûr de vous avoir vu déjà, voyez.
1: Ah bah ce que je vois, c'est qu'elle a dû se faire prescrire une crème déboutonnante pour enlever ses boutons. Donc ça, je vais vous apporter la facture.
12: Non mais j'ai pas payé sa crème, monsieur, attendez, entendons-nous bien.
1: Bon, bien sûr que si.
12: Bah bien sûr que non, monsieur, je vous permets pas déjà.
1: Pardon, vous me vendez un dégraissant défectueux.
12: Non, non, monsieur, je ne vous permets pas.
1: Bon, alors disons que vous me vendez un dégraissant qui ne marche pas sur les femmes.
12: Monsieur, écoutez, moi je suis une... Monsieur, on va arrêter là tout de suite.
1: Oh bah non, ce serait dommage.
12: Oh, si, si, non, non, non, mais attendez, attendez. Vous prenez pour qui, monsieur?
1: Alors moi je suis monsieur Martin.
12: Non, non.
1: Ah si, si, et pardon de vous le dire, mais vos produits de beauté sont nuls.
12: Je vous ai pas vendu un produit de beauté, monsieur, réfléchissez.
1: Oula, surtout pas.
12: On est dans une société de matériaux de construction, monsieur. On n'est pas un esthéticien ici.
1: Ah oui, mais alors pourquoi vous vendez du dégraissant?
12: Mais ça vous regarde pas que je vends du dégraissant, monsieur.
1: Bah, avouez que c'est quand même bizarre de vendre des produits de beauté dans un magasin.
12: Mais c'est pas du produit de beauté. Vous êtes cinglé, hein, moi je vous le dis tout de suite. Hein. Vous allez vous calmer. Hein. Vous allez vous calmer direct. Hein.
1: Oh, bah, tu vas voir que ça va être ma faute.
12: Vous allez vous calmer tout de suite, hein, je vous le dis moi.
1: Pardon, mais enfin votre dégraissant ne fonctionne pas du tout sur les femmes.
12: Non, non, mais attendez. Du dégraissant, c'est pour les machines, monsieur. Sûrement pas pour la peau.
1: Ah si, si, Martine, c'est ma femme. Elle m'a expliqué.
12: Ah, votre femme. Eh ben, votre femme, magnifique. Écoutez, ça connaît pas, mais en tout cas, le gagnant est connu.
1: Comment ça, vous connaissez Martine?
16: Et bonjour.
1: Ah, bonjour, une autre dame. Bah, vous savez quoi? Passez-moi le patron directement, à la limite.
16: Oui, c'est moi.
1: Super. Donc, c'est pour un problème de dégraissage de femmes, comme j'expliquais à votre collègue.
16: Non, mais dégraissage de femmes, je suis pas une pharmacie.
1: Bah, de mieux en mieux.
16: Eh oui, mais ça n'a rien à voir avec moi, votre truc. Vous êtes drôle.
1: Merci, mais enfin, je vais quand même vous rapporter la facture.
16: La facture de quoi?
1: C'est ce que je disais. On a dû acheter une crème déboutonnante parce que votre pchit dégraissant, ça lui a fait plein de petits boutons.
16: Mais ce qui est normal, personne penserait à mettre un dégraissant WD-40 sur le corps d'une femme.
1: Oui, ah bah c'est exactement ça, WC-40. Donc on est d'accord, il y a un problème qui vient de chez vous.
16: Mais non, c'est pas un dégraissant.
1: Écoutez, on va faire simple, je vais venir vous déposer ma femme.
16: Et ça sert à rien de déposer votre femme, que voulez-vous qu'on...
1: Eh bah vous lui faites une séance de dégraissage de femme.
16: Mais je sais pas, je fais pas ça moi.
1: Pardon? Vous refusez de dégraisser ma femme?
16: Mais c'est pas qu'on refuse, c'est qu'on peut pas dégraisser votre femme, c'est pas du tout notre truc.
1: Bon bah dans ce cas, vous me la changez.
16: Je la quoi?
1: Bah vous me la changez contre une neuve.
16: Mais quoi, votre femme?
1: Bah oui, vous faites jouer la garantie sur le produit.
16: Ah, oui, oui.
1: Vous dites comme quoi vous pouvez pas remettre à neuf le modèle existant. Non mais comme ça le problème est réglé, vous mettez une neuve à la place.
16: Mais en vrai c'est une farce, non?
1: Ah, en vrai c'est possible. Et qui c'est qui pourrait vous faire ce genre de farce téléphoneuse?
16: Les chansons.
1: Ah, ça dit quoi derrière?
16: Les chansons.
1: Bravo. Et au revoir madame.
16: Au revoir madame, monsieur.
1: Merci.
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17: Oui.
27: Allô?
17: Oui.
27: Bonjour, madame Humbert.
17: Bonjour, monsieur.
27: Bonjour, madame. C'est la gendarmerie à l'appareil.
17: Ah bon?
27: Ouais, mais tout va bien, je vous rassure. Je voulais juste vous signaler, je sais pas si vous êtes au courant des décisions du président là pour faire descendre les agressions et les hold-up et les braquages à domicile. Vous avez suivi, non?
17: Oui.
27: On a un petit problème actuellement sur les communes du département.
17: Oui.
27: Nous avons repéré... 3 ou 4 bandes de voleurs, on va dire, qui agissent en se faisant passer pour des jardiniers bénévoles.
17: Oui.
27: Donc, ils téléphonent aux gens. Les gens acceptent, évidemment, c'est normal. Ils acceptent que des gens viennent s'occuper bénévolement de leur jardin.
17: Oui.
27: Et dans ces cas-là, donc, ils se font voler des objets, enfin bref. Donc, oui. Nous, on a mis au point le plan A, c'est-à-dire que quand on vous appelle,
17: oui.
27: Vous faites le chien.
17: Vous faites quoi?
27: Le chien, vous aboyez, en fait. Vous faites comme s'il y avait un chien dans la maison.
17: Ah bon? Bon.
27: Et évidemment, si on fait comme s'il y avait un chien dans la maison, ils viennent pas. Hein.
17: Oui.
27: Vous voyez?
17: Oui. Alors,
2: Vous êtes gendarme, vous êtes quoi?
27: Ah oui, oui, oui, je suis l'adjudant Monique.
2: Ah bon, je vous remercie parce que j'aime encore bien de savoir à qui on a affaire.
27: Oui.
2: Oui.
27: Voilà. Ah, oui. Attendez, on me signale l'étape d'écoute, ils sont en train de vous appeler là.
2: Ah bon?
27: Alors je raccroche immédiatement et je reste en table d'écoute pour écouter ce qu'ils vont vous dire.
2: Entendu, merci beaucoup.
27: À tout de suite.
2: Oui.
6: Allô?
2: Oh, oh, oh.
6: Oh. Oula.
2: Oh.
6: Je crois qu'ils ont un chien, dis-moi.
2: Ouh.
6: Ils ont un chien.
2: Ouh.
6: Ouais, mais enfin, c'est bizarre.
2: Ouh. Ouh. Ouh.
6: C'est le chien qui a décroché le téléphone. Ben, je t'assure, il n'y a personne. Allô? Ouh.
2: Ouh.
6: Allô, il y a quelqu'un?
2: Ouh.
6: Allô, madame? Allô, c'est la gendarmerie, là, vous m'entendez?
2: Oui, oui, oui.
6: Bon, on est sur table d'écoute. Alors, c'est bien ce que vous faites, c'est parfait, sauf que vous avez oublié de dire allô.
2: Ah bon?
6: Ben oui, parce qu'un chien ne peut pas décrocher le téléphone.
2: Oui, d'accord, d'accord. Hein? Oui, oui, quand ils ont dit, c'est drôle que c'est un chien qui décroche. C'est pour ça qu'après, j'ai oublié de dire allô, oui.
6: Alors, surtout, là, on va vous les repasser parce qu'ils sont, ils sont très étonnés, ils sont très surpris.
2: Oui.
6: Nous, on va les intercepter pendant qu'ils vous appellent, on va les intercepter tranquillement. Mais dites-leur bien que oui, vous avez dressé, vous leur dites bonjour et tout. Oui, oui, mon chien est dressé pour répondre au téléphone.
2: Entendu.
6: Et puis c'est un grand chien, il est dressé pour répondre au téléphone, pour attraper le courrier, pour aller faire nos courses, il paye tout ça. Enfin, vous voyez, vous dites n'importe quoi du moment qu'on puisse les garder à l'écoute pour pouvoir les intercepter.
2: Oui, oui.
6: Hein? D'accord. Allez-y, allez-y.
2: Alors je raccroche.
6: Non, non, non, surtout pas. Ils sont toujours en ligne. J'entends plus le chien.
2: Hello.
6: Oui, bonjour.
2: Ouh, ouh, ouh.
6: Ah, bonjour, madame.
2: Ouh.
6: Oui, et dis-moi, le chien, ta maîtresse est là, ou ton maître?
2: J'ai un chien qui est très... Enfin, nous l'avons dressé pour. Alors, étant dressé pour, il va même chercher notre journal, il va, enfin, tout ça, quoi.
6: Mais dressé pour quoi?
2: Ben, on l'a dressé pour tout, quoi.
6: Mais c'est lui qui a décroché le téléphone?
2: Non, non, non, non, c'est moi qui l'avais décroché. Mais alors, le chien, aussitôt qu'il entend le téléphone, ça y est.
6: Ah bon? Alors ça, c'est curieux, dites-moi.
2: Ben non, mais c'est pas curieux du tout, monsieur. Pau, pau, pau!
6: Oui, c'est un berger allemand, ça.
2: Pau!
6: Mais dis-moi, le chien, t'as l'air bien de...
2: Pau, pau, pau, pau, pau!
6: Oui, on peut...
2: Pau!
6: Oui.
2: Pau, pau, pau!
6: Il est mignon. Il est gentil, le chien.
2: Pau!
6: Dis-moi, le chien. Pau. Oui.
2: Pau!
6: Oui.
2: Pau, pau, pau, pau!
6: Oui, et ta maîtresse est là, non?
2: Pau!
6: Ah oui.
2: Pau, pau, pau, pau!
6: Oui, je peux parler à ta maîtresse?
2: Wow,
6: wow, wow. Dis-moi. Wow. Bah, dis.
2: Wow, wow.
6: Oui. Est-ce que ta maîtresse est là?
2: Wow.
6: Non, tu lui dis que je voudrais lui parler.
2: Oui. Oui.
6: Ah, tu parles en plus? Le chien, tu as dit oui? Oui, ça c'est pas possible. Ça, c'est un chien qui a dit oui. Allô, ta maîtresse est là?
2: Non, écoutez. J'ai un chien qui est très bien dressé. On l'a dressé pour tout, donc... Je n'ai plus affaire à vous, et puis c'est tout. J'ai que ça à vous dire, et c'est tout. Voilà.
6: C'est lui qui décroche le téléphone?
2: Non, non, non, non, non, non, non, je suis à côté.
6: Ah.
2: Et voilà. Ouh, ouh.
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8: Oui, allô?
19: Bonjour, madame. Je demandais à l'élevage de porc.
8: Oui, c'est lui-même.
19: Je vous appelle parce que je cherche des cochons combattants.
8: Des cochons combattants?
19: Exactement.
8: Pour faire quoi?
19: Je lance la Fédération des porcs de combat, donc pendant le salon de l'agriculture, là. J'organise des combats de porcs sur le même principe que les combats de coqs.
8: Moi, je peux pas vous en fournir. Nous, tous nos animaux sont identifiés, ils sont obligés d'être tatoués et tout ça. Donc, s'il y a un contrôle, nous, on est retrouvés tout de suite, c'est ça.
19: Non, parce que moi, je m'inspire du catch américain, donc ils vont avoir des costumes, donc du coup, on pourra pas les reconnaître.
8: Oui, mais si la DSV descend, à direction des services vétérinaires, eux, ils savent bien retrouver sur les oreilles.
19: Ben, si je lui mets un chapeau.
8: Ah, ben non, non, mais eux, ils vont arrêter le. Oui, ils les connaissaient pas, hein. Ils vont aller voir le numéro, hein.
19: Non, mais si je lui rajoute des tatouages, je pensais faire une, vous voyez, genre une petite tête de mort, des trucs un peu.
8: Non, mais je comprends. Quand on n'est pas dans le milieu, je comprends bien que ça paraît absurde.
19: Bah ouais, ouais, parce que si on peut même plus organiser des combats de porc, effectivement, où va le.
8: Ouais, non, non, on ne peut plus rien faire, nous. C'est complètement dingue, hein. Disons, l'administration,
19: ouais.
8: C'est complètement dément, mais c'est comme ça.
19: Ah bah c'est dingue.
8: Ah bah ouais, c'est dingue.
19: Et dans ce cas, si je fais un combat mi-porc, mi-humain, vous pensez que ça c'est un truc peut-être qui peut passer pour l'administration?
8: Bah, le problème, c'est que vous pouvez faire des combats d'humains, vous les faites taper dessus, tout ça, il n'y a pas de souci. Mais vous faites taper deux porcs, la direction des services vétérinaires va vous tomber dessus, et la condition animale aussi. Ils ont des caméras cachées et tout ça.
19: Ah oui, vous passez à la télé après?
8: Ouais, ouais. C'est facile hein, de faire des photoshocks. Hein. Sorti du contexte.
19: Ouais, c'est ça, bah oui, bien sûr, ils sortent tout du contexte.
8: Ouais.
19: En fait, ils font des fausses photos en les retouchant par Photoshop. C'est des photos qui sont truquées avec Photoshop, c'est ça?
8: Bah, c'est ça, ouais.
19: Ouais, ouais, bien sûr, ouais.
8: Donc,
19: Et peut-être avoir juste une truie qui pourrait montrer les panneaux avec round 1, round 2, round 3. C'est possible, ça, ou pas?
8: Ouais, mais vous pouvez pas l'emmener sur le ring, hein.
19: Ah. Et sinon, vous auriez un déguisement de porc?
8: Non, je n'en ai pas.
19: Parce que je peux vous en trouver un éventuellement, mais il faudrait que je prenne vos...
8: Non.
19: Non, mais je vous mets contre un cochon sympa, vous voyez.
8: Ouais, ouais.
19: Vous faites mine de lui mettre 2-3 coups.
8: Ah oui, bah, surtout porc.
19: Comment ça,
8: surtout? Ça va me retomber dessus, là.
19: Ah bah non.
8: Ah bah si.
19: Bah si, c'est un match officiel, porc contre homme.
8: Ah bah vous les connaissez pas, vous, les écolos et les... Ah, ça se voit que vous les connaissez pas, hein. Vous savez, c'est des extrémistes, hein.
19: Forcément, hein, bah c'est des politiques, c'est des extrémistes, hein.
8: Non, ils, ce sont des extrémistes, hein.
19: Oui, pas... Ah ouais, on peut plus s'amuser, hein.
8: Ah bah non, en plus, ça fait du mal à personne.
19: Bah ça ferait du mal à personne de venir boxer du cochon, c'est sûr, hein.
8: C'est super, ça.
19: Bah oui.
8: Mais c'est pas la mentalité de nos chers concitoyens, disons de certains extrémistes. On casse toutes les bonnes initiatives.
19: Ouais, bien sûr. Je crois que les gens, ils manquent de sensibilité, en fait. C'est ça, l'histoire.
8: C'est ça. Ça, c'est un problème politique.
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9: La Poste de Brive, Madame Brimaud, j'écoute.
18: Oui, bonjour, madame. C'est la Poste de Brive.
9: Oui.
18: Oui, bonjour. Je ne sais pas si vous m'entendez bien, parce que j'ai un téléphone portatif.
9: Non, c'est bon. C'est bon.
18: Je vous appelle, je suis étudiant à l'IUT de gestion.
9: Oui.
18: Et on est en examen, alors j'ai pris un téléphone portatif.
9: Mmh.
18: Voilà, on me pose une question sur le courrier et l'entreprise.
9: Oui.
18: Et la question, il me reste 5 minutes hein, pour rendre la copie. La question, c'est quel est le tarif à 5 francs près d'un paquet pesant 1 kilo destination New York?
9: Là, attendez, je prends mon tarif tout de suite.
20: Posez les copies sur le bureau.
9: Oh mince.
20: Et vous sortez calmement. De la place, c'est quoi ce téléphone là?
18: Ben, je suis avec ma mère là. Allô?
9: Oui,
18: je me suis repéré.
9: Oui, j'ai entendu. Bon, mais écoutez, je peux pas vous le donner.
20: Téléphone? Allô?
9: Oui.
20: Bonjour madame.
9: Bonjour madame, monsieur.
20: Madame de la place.
9: Oui.
20: Vous êtes la maman de Jean-Baptiste?
9: Bien sûr.
20: Ah, c'est un bon élève, hein?
9: Ah ben, j'espère, hein.
20: Mais vous savez quand même qu'il est en examen aujourd'hui.
9: Ben, je voulais savoir comment ça se passait, je pensais que c'était terminé.
20: Ah, non.
9: Ah, alors, excusez-moi d'avoir dérangé, hein.
18: Vous avez appelé votre mère, pourquoi, Jean-Baptiste? Ben, c'est-à-dire que c'est à propos de tonton Lulu, hein, qui peut pas venir, c'est ça,
9: Oui.
18: Samedi?
9: Oui.
18: Allô?
9: Oui.
18: Qu'est-ce qui est arrivé à votre oncle, c'est pas grave?
9: Non, c'est une petite intervention chirurgicale.
18: Ah, il a été opéré?
9: Oui.
18: De quoi?
9: Il a été opéré de la prostate. Hein.
18: Ah, ben je comprends mieux, Jean-Baptiste, vous auriez pu me l'expliquer. Ben oui, mais c'était pas facile, quoi, hein, maman?
9: Ben oui.
18: Et alors, les nouvelles, alors, comment il va?
9: Ben écoute, ça s'est bien passé, on attend qu'il se réveille, là, maintenant.
18: Allô?
9: Oui.
18: Il est à l'hôpital?
9: Oui, l'hôpital de Brive, oui.
18: Ah, bon, il est dans quel service?
9: Ben, dans le service d'opération pour la prostate, je sais pas le service, vous savez, on a attendu toute la matinée.
18: Ah oui, évidemment, vous devez être sous le choc.
9: Un petit peu, oui.
18: Oui. Et c'est un monsieur de la place aussi, son nom, alors?
9: Oui, c'est ça, de la place.
18: Lucien, alors, puisqu'il parle de tonton Lulu.
9: Voilà.
18: Ah, d'accord.
9: Voilà.
18: Parce que j'ai un ami qui opère à l'hôpital, justement. Attendez, si vous voulez, quittez pas, hein, je vais prendre mon téléphone aussi, je vais essayer de vous donner des nouvelles plus fraîches.
9: Ah.
18: Allô?
9: Oui.
18: Il part à son bureau.
9: Ah oui?
18: Dis donc, je vous remercie parce que... Vous avez été formidable. Hein, mais... Cette histoire de tonton Lulu, moi j'étais mal. J'ai trouvé que ça.
9: C'est n'importe quoi. Hein.
18: Allô?
9: Oui.
18: Oui, excusez-moi. Bon, alors, j'ai appelé mon ami à l'hôpital.
9: Oui.
18: Il ne connaît pas de Lucien de la place. Hein.
9: Comment ça, il ne connaît pas de Lucien de la place?
18: Il n'y a pas de Lucien de la place au service de chirurgie.
9: Oh, bah alors là, ça c'est un peu fort, ça. Écoutez, il vient de se faire opérer ce matin, je rêve pas, quand même.
18: Au service du professeur?
9: Enfin, écoutez, moi, j'ai pas retenu le nom du professeur, hein. J'ai aucune mémoire pour les noms, en plus.
18: Attendez, hein. Oh, là.
9: C'est ce bazar.
18: Mais il est en train d'appeler l'hôpital, apparemment, il a un collègue qui est professeur en chirurgie.
9: Ah ouais, bah il tombe mal, parce que alors, moi, les professeurs, les machins, les trucs, je les connais pas du tout, hein.
18: Allô?
9: Oui?
18: Bon, je viens de rappeler.
9: Oui.
18: Alors, il y a un Lucien de la place.
9: Ah.
18: Oui, mais alors, madame, excusez-moi, Jean-Baptiste, c'est peut-être pas la circonstance, hein. Il n'est pas en service de chirurgie.
9: Ah, il est... Ah bon?
18: Il a été transféré, madame, excusez-moi, à l'Institut médico-légal ce matin.
0: Oh, c'est pas vrai.
9: Eh oui, qu'est-ce que tu veux? Je voulais pas te dire, hein.
0: Pas tonton Lulu.
9: Eh ben oui, mais mon petit...
0: Maman.
9: Oui. Écoute, écoute, on se retrouve pour manger à midi. On va manger à midi et puis on en parlera. Tu sais, c'est pas grave.
0: Je suis désolé, madame.
9: Ben oui, mais... Oui, mais enfin, vous auriez pu attendre pour lui dire, quoi. Il est en plein examen, là.
0: Tonton Lulu.
9: Oh, mais mon petit, t'as mis pas dans tous ces états, tu sais.
0: Ah non, là, c'est bon, le doyen, là, c'est Robert Ledoux.
9: Voilà.

0: de mettre ici une salle de sport dans mon restaurant. Qui ?
1: C'est un nouveau concept de l'immobilier, Martin. Je trouve des colocataires entre co-commerçants.
0: J'ai pas de colocataire. Je vais le mettre où, votre colocataire ?
1: Eh ben, votre colocataire, on va installer directement ces machines de sport dans la salle de resto.
0: Ah non, mais j'ai 40 places assises.
1: Oui, eh ben, 40 places assises, ça vous fait dans les 80 places debout. Vous faites moitié-moitié.
0: Ah non, mais moi, je peux pas faire manger mes clients debout. Je suis à un restaurant.
1: Ok, dans ce cas, plan B, vous sortez vos tables sur le trottoir et on installe les appareils à l'intérieur.
0: Ah oui, mais c'est pas possible. Je peux pas faire manger mes clients dehors, en fait.
1: D'accord. Bon, alors, plan C, vous décalez vos horaires de service.
0: Vous me demandez de décaler les horaires de repas.
1: C'est ça. Comme ça, on cale les cours de fitness entre midi et 14h et après, vous récupérez la salle.
0: Donc, je travaille une heure et après, je laisse la salle de sport.
1: Bon, pourquoi vous voulez travailler qu'une heure?
0: Parce que moi, mes clients, ils sont en pause méridienne entre midi et en général.
1: Ah, mais attendez, vous avez une méridienne à l'intérieur du resto.
0: Je vous parle de pause méridienne, monsieur. Une pause méridienne, c'est une pause repas.
1: Non, une méridienne, c'est un espèce de demi-étage entre deux grands étages.
0: Non, ça s'appelle une mezzanine, ça, monsieur.
1: Voilà, c'est ça. Eh ben, pourquoi vos pauses méridiennes, vous les faites pas sur la mezzanine?
0: Mais je n'ai pas de mezzanine.
1: Ok, bah alors plan D, vous tournez un jour sur deux.
0: Non, oui, bah bien sûr.
1: C'est ça, un jour c'est resto, un jour salle de fitness.
0: Hors de question que je déménage tous les jours sous prétexte que le lendemain il y a une salle de sport, c'est non.
1: Comment ça c'est non?
0: C'est non.
1: Ah bah merci, moi je vous ai déjà fait fabriquer votre nouvelle enseigne.
0: Mais monsieur, vous n'avez pas à m'imposer, c'est quoi cette façon de travailler?
1: C'est la méthode américaine, tout bénef pour tout le monde.
0: Ah oui, à vous de trouver ça tout bénef, je ferme mon établissement pour laisser une salle de sport.
1: Ouais, mais un jour sur deux, c'est lui qui ferme sa salle de sport pour vous laisser un restaurant.
0: Bien sûr, vous voulez pas que je lui donne mon salaire aussi, puis il me donne le siège à chacun notre tour.
1: Ah bah ça c'est aussi une super idée.
0: Mais non, c'est pas possible.
1: Vous savez quoi? Je viens, j'installe l'enseigne et on en parle en même temps.
0: Mais monsieur, vous ne changez pas mon enseigne sans accord de direction.
1: En plus, je vous ai trouvé un nouveau nom, maintenant vous serez la salle de fitness.
0: Oui, bah écoutez, votre salle de fitness...
1: Vous voyez, ça marche pour les deux. Frites, parce que vous vendez des frites, et fitness...
0: Mais je ne suis pas une friterie, monsieur.
1: Bon, vous êtes un resto, vous faites pas de frites?
0: Un accompagnement.
1: Eh ben c'est pareil, vous ferez frites, accompagnement, salle de sport.
0: Bah,
1: d'où l'enseigne, salle de fitness.
0: Mais... Oui.
1: Ah, c'est plus la même dame.
2: Tu veux que je le foute où, ton colocataire, dans la cave?
1: Non, votre collègue proposait dans la méridienne, mais je crois qu'on s'est mal compris.
2: Pourquoi on s'est mal compris? Moi, j'ai très bien compris. Vous voulez mettre une enseigne sur ma vitrine que vous n'avez pas le droit, que j'ai pas donné l'autorisation.
1: Pardon, mais que c'est quand même une enseigne que mon client qui m'a donné l'autorisation.
2: Attendez, de quel client?
1: Le mien, celui qui ouvre la salle de fitness chez vous.
2: Mais je m'en fous de ta salle de fitness, non?
1: Pardon, mais vous serez la première salle de fitness au monde.
2: Je m'en fous aussi, t'as compris? C'est même pas la peine que tu te déplaces.
1: Bah si, au moins pour vous poser l'enseigne.
2: Mais y a pas d'enseigne. Tu vas pas me poser l'enseigne tant que j'ai pas donné l'accord.
1: Oh, on fera les papiers plus tard.
2: Mais là, maintenant tu m'appelles, mais avec ton vrai numéro, pas un numéro masqué, d'accord?
1: Pas de problème, tu sais quoi, je te rappelle quand j'arrive.
2: Bah, sur ce, tu m'appelles plus.
1: Ah bah, faudrait savoir.
2: T'as compris?
1: Je t'appelle plus.
2: Non, tu m'appelles plus.
1: Je t'appelle plus.
2: Bah, t'as compris?
1: Bah oui, tu vois, là je t'appelle. Là je t'appelle encore.
2: Allez, dégage.
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5: Allô?
6: Oui, bonjour, c'est le garage à l'appareil.
5: Oui.
6: On vous appelle, vous savez, concernant l'accident de voiture de Monsieur Robert Ledoux, qui donc a cassé encore sa voiture cette nuit, hein. Et donc pour vous dire que il organise une grande quête pour faire réparer sa voiture. Donc il passera cet après-midi chez tous les habitants en fait de la ville, hein, qui voudront bien de faire un petit geste.
5: On en est pourquoi là-dedans?
6: Vous connaissez ce monsieur?
5: Non.
6: Ça fait 11 fois qu'il casse sa voiture depuis Noël.
5: Oui.
6: Et bon, c'est quelqu'un qui boit beaucoup, hein, quand même. Hein.
5: Eh ben, il n'est pas obligé.
6: Non, il n'est pas obligé, mais non. Il boit. Bon.
5: Mais il n'a qu'à pas boire, et puis il n'a qu'à faire que boire de l'eau.
6: Voilà. Donc, il va passer cet après-midi chez tous les habitants de la ville.
5: Oui.
6: Qui voudront bien donner un petit quelque chose pour qu'il répare sa voiture.
5: On lui donnera un litre de vin, alors.
6: Ah ben, oui. Attendez, je vais lui demander si c'est... Attendez. Est-ce que vous préférez du vin ou de l'argent pour votre voiture?
7: Ah ben du vin, oui, du vin.
6: Attendez, je vous le passe, hein, madame.
5: Oh, ben c'est pas la peine.
7: Merci. Allô?
5: Oui.
7: Oui, bonjour, madame.
5: Bonjour, monsieur.
7: Monsieur Ledoux à l'appareil. Je suis désolé, j'ai encore cassé ma bagnole cette nuit.
5: Ah ben tant pis pour vous.
7: Voilà, donc c'est pour ça que je fais la quête, évidemment, pour la faire réparer, quoi.
5: Eh bien, monsieur, je vous donne quel conseil, moi?
7: Oui.
5: Vous n'avez qu'à boire de l'eau et ça ne vous arrivera pas.
7: Oh, alors ça...
5: Vous faites comme moi, je bois que de l'eau.
7: Oui, mais vous conduisez peut-être pas, vous.
5: Non, monsieur, si vous buviez que de l'eau, vous...
7: Oui.
5: Vous casseriez pas votre voiture.
7: Ah bah ça, c'est pas sûr.
5: Bon.
7: J'ai demandé à la gendarmerie, ils m'ont dit que c'était pas complètement sûr.
5: Ça m'étonnerait bien.
7: Non, alors... Comme j'en ai là pour 11 000 euros quand même. Hein.
5: Eh ben vous payez.
7: Non, oh ben non, il faut pas exagérer, c'est pas de ma faute, j'étais sous.
5: Est-ce que c'est de ma faute à moi?
7: Ben un petit peu.
5: Parce que?
7: Mais parce que ça s'est passé devant chez vous et que c'était mal éclairé.
5: Oh non, vous êtes menteur. Oh, chez moi c'est très bien éclairé. Et puis vous allez oser dire que c'est pas bien éclairé?
7: Oh oui.

0: Lala.
1: Oui.
0: Oui, mais si elle était dans votre lit, vous n'auriez pas eu besoin de lumière.
1: Ben dites-moi, madame.
0: Oui.
1: C'est trop facile, ça. Moi, j'ai dit à la gendarmerie que c'était de votre faute. D'ailleurs, ils vont commencer l'enquête, hein.
0: Que c'est de ma faute?
1: Oui.
0: Oh, tiens, bien sûr.
1: Ah ben, attendez, je vous repasse le policier.
0: Oui, hein. vaut mieux.
2: Merci. Oui. Je suis en train de remplir la déposition, donc c'est vrai qu'ils vous accusent quand même de l'avoir...
0: Il repasse à Bayeux et puis il paye, hein.
2: Ça serait bien si vous pouvez pas venir maintenant l'aider à réparer, non?
0: Hein? Ben merde, alors.
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5: Oui, bonjour.
6: Bonjour, monsieur. C'est bien l'agence immobiliste.
5: Ce serait mieux, bonjour, madame.
6: Bah, sauf si on est un monsieur.
5: Pardon?
6: Bah oui.
5: Mais...
6: Monsieur Martin à l'appareil, société Martin Télécom. Bonne nouvelle, on vous bascule sur notre nouveau forfait gratuit à vie.
5: De quoi vous me parlez?
6: Je vous parle de votre ligne téléphoniste qu'on va récupérer chez Martin Télécom.
5: Il n'en est pas question, vous ne touchez à rien. On est déjà engagé.
6: Vous inquiétez pas pour ça, on peut vous aider à vous dégager.
5: Bah, attendez. Moi, je vous connais pas.
6: Pourtant, c'était clairement écrit sur le courrier que je vous ai envoyé. Nous allons vous dégager sur notre nouveau forfait gratuit.
5: Mais je ne peux pas savoir, j'ai pas eu de courrier.
6: Bon, comment ça?
5: Je ne l'ai pas reçu, ce courrier.
6: Vous n'avez pas eu le courrier? Attendez. Ah, bah non, vous allez rire, je l'ai pas envoyé, votre courrier, il est encore dans le dossier.
5: Oui, donc...
6: Ah oui, parce que sur le courrier, c'est quand même bien écrit, merci de nous prévenir avant si vous ne voulez pas être dégagé sur Martin Télécom.
5: Mais si on ne l'a pas eu?
6: Ah oui, vous l'avez pas eu, pas faux.
5: Il y a un gros problème.
6: C'est pas grave, je jette le courrier, vous dites que vous l'avez reçu et hop, problème réglé. Ah, allô?
7: Oui, je suis là.
6: Eh ben, il y a plus personne.
7: Oulala,
6: là là, ah oui, alors je vous entends, mais alors votre téléphone débloque complètement.
5: Donc vous ne touchez à rien de notre numéro?
6: Ah, ça y est, oui, je vous entends, touchez à rien, parce qu'en plus, il y a un problème technologiste sur votre poste.
5: Mais non, on n'a pas de problème technique.
6: Ah bah si, ça faisait comme si vous parliez plus devant le téléphone. Donc je vous cale une intervention pour un échangisme téléphoniste.
5: Vous rêvez ou quoi?
6: Non mais c'est inclus. Avec votre forfait gratuit, vous avez droit à toutes sortes d'interventions payantes.
5: Mais il n'y a pas besoin d'intervention, mais...
6: si, la preuve, écoutez... Vous voyez, là, je vous entends pas parler.
5: Je n'ai pas parlé, mais vous êtes pas bien ou quoi?
6: Et là, vous me dites que vous me parlez pas, et pourtant, je vous entends. Il y a vraiment un problème. Elle m'a raccroché au nez, évidemment, je rappelle.
5: Oui, allô?
6: Oui, c'est Monsieur Martin. Vous voyez qu'il y a un problème?
5: Mais il y a aucun problème.
6: Ah bah pardon, mais là, ça vient de couper en pleine conversation.
5: Non, j'ai raccroché volontairement.
6: Parce que vous ne m'entendiez plus, d'accord?
5: Mais si, bien sûr.
6: Avouez que vous avez du bol que je vous ai appelé. Juste à temps, hein.
5: Non, mais vous allez pas bien, vous, hein.
6: Bon, bah, c'est vrai que j'ai beaucoup de boulot, mais vous inquiétez pas, je vous mets en top priorité.
5: Bon, je vais vous passer le patron, vous allez voir que ça va pas se passer comme ça.
6: Super, prévenez-le quand même qu'on s'est déjà mis d'accord sur pas mal de trucs.
5: Alors.
8: Allô?
6: Ah, bonjour monsieur, donc c'est vous le patron?
8: Non, mais je n'ai rien demandé, si je veux payer plein pot, je paye plein pot.
6: Eh ben voilà, alors qu'avec le forfait gratuit Martin Télécom, vous ne payez pas le forfait, on vous facture juste les interventions, les communications, l'entretien et l'abonnement.
8: Non, mais moi ça m'intéresse pas. À partir où on demande rien, je vois pas où l'intervention doit être faite.
6: Pas besoin de demander, puisque nous on s'est dit, forcément vous serez d'accord.
8: Non, mais nous on s'est dit rien du tout. En fait, on réfléchit pas à la place des gens. Et déjà, pour faire des choses, il faut des signatures, monsieur.
6: Oh ben non, on va pas s'enquiquiner avec des papiers pour un forfait gratuit.
8: Alors vous avez le droit de faire tout comme ça sans intervention.
6: Ah si, justement, on vous fait aussi les interventions, c'est ce que j'expliquais.
8: Et vous avez déjà arrêté de me prendre pour une conne?
6: Pardon, mais déjà, la conne, c'est moi.
8: Et vous allez oublier mon numéro de téléphone.
6: D'accord, donc à tout à l'heure?
8: Oh, pas du tout, à tout à l'heure.
6: Ah oui, mais comment on fait pour l'intervention qu'on a programmée avec votre collègue?
8: Non, mais je sais qu'il y a une vieille mamie de 85 ans qu'on peut abuser.
6: Alors ça, c'est marrant que vous me parliez de mamie, parce que vous allez pas me croire, mais il y a justement Mamie Martin qui est passée me voir au bureau aujourd'hui.
8: Oh là là, mais je pense que ça va me prendre la tête, là.
6: Oh, bah attendez, elle est à côté, je vous la passe.
8: Mais putain, mais t'insistes en plus?
6: Mamie Martin, j'ai un client qui veut te parler.
8: C'est bon, j'ai autre chose à faire que de perdre mon temps.
6: Allô? Bonjour, mon petit garçon.
8: Bon, allez.
6: C'est Mamie Martin, à l'appareil.
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9: Bonjour.
10: Oui, bonjour, madame. Je voudrais le bureau des appels en gare.
9: Oui.
11: Bonjour. Vous êtes en communication avec la SNCF, région de Paris-Nord.
9: Allô?
10: Oui, bonjour, madame.
9: Bonjour.
10: C'est le bureau des appels en gare.
9: Ça dépend ce que vous appelez par des appels en gare. Vous désirez faire venir quelqu'un dans un certain service?
10: Oui.
9: Des personnes qui arrivent de train ou qui vont prendre le train?
10: Qui vont partir, oui.
9: À quel train?
10: C'est l'hôpital Saint-Louis à l'appareil.
9: Merci, monsieur, de me dire d'où vous venez.
10: Oui.
9: Parce que les annonces, on les prie sur l'ongle. Excusez-moi l'expression.
10: Alors, je vais vous expliquer ce qui se passe. Oui. Nous avons eu une dizaine de personnes en consultation ouverte ce matin, dans le service du professeur Ledoux, que je vais vous passer, qui va vous expliquer le problème que nous avons. Hein.
9: Oui.
10: Je vous passe au professeur Ledoux.
9: Merci.
10: C'est à vous parler.
9: Oui.
12: Allô?
9: Oui.
12: Bonjour, madame.
9: Oui, bonjour, monsieur.
12: Service des médecines nouvelles à l'appareil, professeur Ledoux, sensologiste à l'appareil.
9: Oui.
1: Voilà, nous avons fait des saignées à une dizaine de personnes qui repartaient par le train ce matin. Et vous savez ce que c'est que des saignées?
12: Oui.
1: Et nous utilisons les sangsues. Vous savez, les sangsues, les petits animaux, là. Hein?
12: Oui.
1: Et alors, le problème est que nous avons laissé, un de nos assistants laborantins a laissé des sangsues dans les narines de nos patients.
12: Oh là là.
1: Et oui, et il faudrait les prévenir tout de suite qu'ils se mouchent. Parce que sinon, ils vont devenir amnésiques parce que la sangsue va arriver dans le cerveau et ça les rend amnésiques.
12: Oh là, mon Dieu.
1: Eh oui.
12: Alors, qui c'est que vous appelle?
1: Alors, est-ce que vous pouvez faire un appel en guerre?
12: Oh là, mon Dieu. Attendez, bougez pas deux minutes. Vous êtes le professeur Ledoux de l'hôpital Saint-Louis,
1: oui.
12: Hein? Bon, alors il y a 10 personnes...
1: qui sont venues ce matin en consultation chez le professeur Ledoux.
12: Ledoux à Saint-Louis, bon.
1: Demandez-leur de se moucher pour retirer les sangsues.
12: Attendez. C'est un grave problème. J'ai l'hôpital de Saint-Louis recherche 10 personnes qui ont eu des sangsues pour des saignées. Et il y a des sangsues, enfin, il y a des sangsues qui sont restées dans les narines. Enfin, c'est des
13: mouvements.
12: Qu'est-ce qu'il faut? Parce que moi, je ne sais pas quoi faire, moi. Il faut que je fasse, que je dise un appel à la gorge, j'ai fait l'appel. Je vais regarder. Bon, écoutez, je vous laisse au bout du fil.
1: Oui, mais j'écoute. Hein.
12: Bon. Votre attention, s'il vous plaît, une urgence. Les personnes qui ont eu affaire au professeur Leroux à l'hôpital Saint-Louis sont attendues d'urgence au bureau d'accueil. Celui-ci situé face à l'escalier du restaurant. Allô?
1: Oui, vous n'avez pas compris, madame.
12: Mais si.
1: Non, parce que la sangsue, si elle est montée, ça peut...
12: Mais les personnes incestent. Si elles étaient là, viendraient me voir.
1: Mais non, parce que ça les rend amnésiques. C'est pour ça qu'il faut leur dire de se moucher. Pour faire dégager la sangsue.
12: Votre attention, s'il vous plaît, d'urgence. Les 10 personnes qui ont eu affaire au professeur Leroux de l'hôpital Saint-Louis sont invitées, suite à des sangsues, de se moucher fortement. Votre attention, s'il vous plaît, pour une urgence donnée par le professeur Leroux de l'hôpital Saint-Louis. Les personnes qui ont eu affaire à ce professeur sont priées, dès la prise des sangsues, de se moucher fortement suite à erreur médicale.
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15: Oui, allô?
16: Oui, bonjour monsieur. C'est bien le magasin de vêtements?
15: Oui.
16: Je vous appelle parce que j'ai un contrôle fiscal en ce moment.
15: Oui.
16: Et j'aurais besoin de factures pour couvrir ce que je peux pas justifier au fisc.
15: Votre nom, monsieur?
16: Ah non, mais je suis jamais venu, hein.
15: Ah oui, mais je peux pas vous faire des factures si vous avez jamais acheté chez moi, monsieur. Je peux pas vous inventer une facture pour vous aider par rapport au fisc. C'était pas normal de faire ça.
16: Comment ça, c'est pas normal?
15: Enfin, bah, je sais pas, c'est la première fois qu'on me demande quelque chose comme ça. Vous me demandez de vous créer des fausses factures.
16: Voilà, bah vous avez compris.
15: Ah
16: donc
15: oui,
16: du
15: non.
16: coup, si je passe acheter quelque chose...
15: Si vous achetez quelque chose, je peux vous sortir une facture.
16: Ah, par exemple, si je prends un article à 50 euros, est-ce que vous pourriez mettre, mettons, 5 000?
15: Et... vous comprenez bien que c'est aberrant ce que vous me demandez de faire. Vous en avez conscience quand même?
16: Bah non, moi j'ai mon beau-frère qui est fiscaliseur.
15: Oui.
16: Et qui m'a dit, il faut que tu fasses faire des factures.
15: Votre beau-frère est donc fiscaliseur et donc il vous a dit, il faut que vous fassiez faire des factures.
16: Non mais vous avez un tampon?
15: Oui, j'ai un tampon, mais
16: ah bah voilà.
15: Mais je vous mets pas un coup de tampon non plus.
16: Et pourquoi vous voulez pas me tamponner?
15: Parce que je vous tamponnerai pas.
16: Ouais, tamponnez-moi s'il vous plaît.
15: Ouais, mais non, ça marche pas comme ça.
17: De quoi?
16: Allô?
17: Oui, allô?
16: Ah, bonjour monsieur.
17: Non, vous rigolez.
16: Comment?
17: C'est même pas la peine d'insister. On se connaît pas et je vous fais pas de facture.
16: Non, okay? Mais vous comprenez,
17: non,
16: c'est.
17: Non, bon, attendez, vous permettez, je suis dans un commerce, j'ai des clients, ok? Je veux même pas que vous veniez acheter dans mon magasin. Je ne veux même pas entendre parler de vous.
16: Bah oui, mais comme moi j'ai donné le nom de votre magasin, donc maintenant il me faudrait un truc.
17: Ah oui, en plus vous vous osez donner le nom de mon magasin. Ah bah alors là, en plus.
16: Non, mais parce que si vous voulez, il fallait que je dise quelque chose.
17: Attendez, vous me connaissez pas. Et comment se fait-il que vous dites mon nom?
16: J'ai pensé à l'enseigne, j'étais passé devant le matin, donc.
17: Non, ça c'est votre problème. C'est même pas la peine d'insister, j'ai dit non.
16: Non, mais j'insiste pas, mais ce que je veux dire, c'est que si je vous achète un truc...
17: Si vous achetez 50 euros, vous aurez une facture de 50 euros, un point, c'est tout.
16: Non, mais on dit que vous êtes trompé dans les zéros.
17: Non, je ne me trompe pas dans les zéros. Mais alors, mais attendez, c'est grave.
16: Non, mais dans ce cas, vous me faites
17: une... Attendez, vous pouvez me donner votre numéro de téléphone?
16: Pour?
17: Bah, parce que si je vous rappelle...
16: Non, mais excusez-moi, si c'est moi qui vous rappelle...
17: Non, c'est moi qui vous rappelle.
16: Pourquoi c'est vous qui me rappelez?
17: Parce que c'est moi qui veux vous rappeler, c'est tout.
16: Ah bah, je vous ai appelé en premier.
17: Non, vous me donnez votre numéro de téléphone ou sinon c'est fini.
16: Ça sent le piège, hein?
17: Non, du tout. Donnez-moi votre numéro de téléphone.
16: Vous essayez de me pigifier?
17: Non, pas du tout.
16: Vous essayez de toucher la prime de délation?
17: Qu'est-ce que vous me dites là?
16: Non, bah, c'est parce que c'est pour la prime de délation, parce que je sais très bien qu'aux impôts, en plus, quand on balance... Après...
17: Mais non, votant de que... Bah, première nouvelle, hein, je suis pas comme ça. Hein.
16: Non, mais vous savez ce qu'on peut faire?
17: Non, mais alors...
16: Je vous donne mon numéro de téléphone, comme ça vous me délationnez.
17: Non, il est hors de question, c'est point barre.
16: Et on partage la prime?
17: Non. Oh là là là là. Bon, hé, hey, c'est incroyable ça.
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2: Oui, bonjour madame, c'est
17: bonjour.
2: Madame Martinez.
17: Oui.
2: C'est état civil, appareil, vous pouvez peut-être nous donner des renseignements. Hein.
17: Oui.
2: Je vais vous passer monsieur Chomol, parce que nous sommes en train de mettre dans l'ordinateur, d'informatiser toutes les données concernant les habitants de la ville. Hein.
17: D'accord.
2: Monsieur Chomol est légèrement handicapé, c'est-à-dire que c'est un problème de mémoire. Il a une mémoire normale comme vous et moi, hein. Et puis la mémoire par contre décalée, ce qui fait que s'il entend les choses qu'une fois, il ne les comprend pas, donc n'hésitez pas à les dire deux fois.
17: Deux fois d'affilée, faut lui dire.
2: Ah ben oui.
17: D'accord.
2: Je vous remercie, hein, je vous le passe.
10: Monsieur Chomol.
2: Monsieur Chomol. Merci. Allô?
17: Oui. Oui.
2: Bonjour madame.
17: Bonjour monsieur. Bonjour monsieur.
2: Dites-moi, est-ce que monsieur Martinez est là?
17: Non, pas du tout. Non, pas du tout. Monsieur Martinez est au chantier. Monsieur Martinez est au chantier.
2: Je voudrais... Peut-être vous demander à ce moment-là, comme j'ai trois renseignements, peut-être que vous connaissez.
17: Ça dépendra ce que vous allez me demander. Ça dépendra ce que vous allez me demander.
2: Alors, je vais vous donner la date de naissance et vous allez me dire si c'est correct. Hein?
17: Oui.
2: Alors, 13 avril 1951.
17: Pour qui?
2: Monsieur Martinez.
17: Non, c'est pas cette date-là. Non, ce n'est pas cette date-là.
2: Ah, pouvez-vous me donner la date exacte?
17: Oui, février 1963. Le 8 février 1963.
2: Donc, c'était le 13 avril?
17: Non, ce n'est pas cette date-là. Non, ce n'est pas cette date-là.
2: Je ne comprends pas.
17: Monsieur, la date de naissance que vous me donnez ne correspond pas à celle de mon mari. La date de naissance de mon mari ne correspond pas à la date que vous m'avez donnée. Qu'est-ce que je viens de dire?
2: La date de naissance que je vous ai donnée ne correspond pas à celle de votre mari.
17: Bingo! Vous avez entièrement raison. Vous avez entièrement raison. C'est parfait. Qu'est-ce qui vous manque maintenant? Qu'est-ce qui vous manque?
2: Alors, l'heure.
17: L'heure, je ne la sais pas. L'heure, je ne la sais pas.
2: Ah.
17: Non, il faudrait que je demande à ma belle-mère.
2: Comment?
17: Il faudrait que je la demande à ma belle-mère. Je ne sais pas quand, à l'heure qu'il est né, mon mari.
2: Il faudrait le demander à quelqu'un.
17: À sa maman, je lui demanderai. Je le demanderai à sa maman.
2: J'ai pas compris.
17: Je lui demanderai à sa maman. Je le demanderai à sa mère.
2: Voilà, ça c'est une bonne idée.
17: Olé, c'est bien.
2: Comment?
17: C'est parfait. C'est parfait, monsieur. Bon, continuez, que vous me donnez des sueurs froides aujourd'hui. Continuez. Alors, qu'est-ce qui vous manque?
2: Alors, je vais vous demander maintenant, pour conclure, l'heure de naissance de votre mari.
17: Je viens de vous dire que je ne la sais pas. Ça y est, je crois. Ils ont foutu un handicapé au téléphone. Il faut répéter deux fois d'affilée la même chose. Ça fait quatre fois qu'il me demande à quelle heure il est né. Je lui dis que je ne sais pas à l'heure qu'il est né. Alors le gars, il m'a dit, écoutez, ayez patience parce que nous, nous donnons des sueurs froides aussi. Alors on se le passe dans les services. Hein. Alors, je ne te dis pas, pauvrement.
2: Allô?
17: Oui. Bon, écoutez, est-ce que vous m'avez comprise là? Est-ce que vous m'avez comprise?
2: Oui.
17: Bon, alors on reprend. Qu'est-ce qui vous manque maintenant? Qu'est-ce qui vous manque?
2: Alors, l'heure.
17: Je ne l'ai pas. Je ne l'ai pas.
2: Mais dites-moi, madame, pourquoi vous répétez tout comme ça?
17: Ben, le monsieur m'a répété de vous dire deux fois la même chose. Sinon, vous ne comprenez pas.
2: Ben, c'est lui qui m'a dit que vous étiez comme ça.
17: Je me flingue.
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17: Oui.
16: Bonjour monsieur, c'est bien ici pour les voitures d'occasion ?
13: Oui, par contre je suis une madame.
16: Admettons, j'ai monté un site de partagisme automobile pour les gens qui n'ont pas de voiture.
13: Oui.
16: Donc moi, je prends en charge la partie électronique et vous, vous prenez en charge la partie mécanique, à savoir que vous prêtez vos voitures à mes clients.
13: Ah mais moi je vous ai rien demandé monsieur, moi. J'ai déjà une voiture de location que je loue pour mes clients à titre.
16: Alors là, c'est pas de la location, c'est de la prestation.
13: Ah non, mais moi je veux pas prêter d'autres véhicules. C'est pas parce que j'ai des voitures sur mon parking qui sont à prêter à des clients. Vous en êtes où, vous ? Tenez.
14: Oui.
16: Ah bah c'est madame.
14: Non, mais attendez. Les voitures, c'est vous qui les fournissez ?
16: C'est moi qui fournis vos voitures, en fait.
14: On se travaille pas pour rien, non ? Attendez, là, vous me prenez pour quoi, là, vous ?
16: De toute façon, vos voitures, là, elles roulent pas, vous voyez, donc...
14: Eh ben, moi, je préfère qu'elles roulent pas que de les prêter.
16: Au moins, ça les décrasse un petit peu, vous voyez, ça leur...
14: Ah bah non, mais vous rigolez, ça se fait pas comme ça, non ? Moi, je suis pas patron, je suis un petit peu responsable.
16: Ah, d'accord, bah alors, excusez-moi, madame.
14: Je suis pas une dame, déjà, je suis un monsieur, arrêtez, oh.
16: Si vous voulez, mais surtout, passez-moi quelqu'un de complètement responsable.
14: Voilà.
16: Merci, madame.
14: Ouais.
18: Oui, allô?
16: Bonjour, madame.
18: Attendez, je suis le patron de la boîte. C'est mes voitures, les gens n'empruntent pas mes voitures, je les loue pas.
16: Non, alors c'est pas de la location, c'est de la prestation, c'est ce que j'expliquais.
18: Ah non, moi je vous garantis que non. C'est sur votre site, c'est votre problème, c'est pas le mien.
16: Non, mais ils vous les rapportent, c'est ce que...
18: Mais je m'en fous, ils me rapportent pas, puisque de toute façon, ils partiront pas avec. C'est très simple, l'histoire.
16: Vu que vous devenez prêtageur sur mon site...
18: Non, mais sur votre site, je suis rien du tout, monsieur. Terminé, point.
16: Ah bah si, vous êtes prêtageur officiel.
18: Ah bah non, hors de question. Ah où? Non, mais n'importe où, quoi. J'ai jamais signé de contrat avec vous, j'ai jamais rien signé.
16: Mais moi je l'ai signé le contrat, c'est ce que je vous
18: dis. Mais vous avez signé un contrat de quoi, tout seul, comme un grand?
16: Bah oui.
18: Mais même, je m'en fous. Non, hors de question. Je n'ai pas un seul véhicule qui sort de mon parc si je ne suis pas dedans.
16: Donc, attendez, que je comprenne bien. En fait, ça veut dire qu'il faut que ce soit vous qui conduisiez.
18: Non, je vous explique.
16: C'est très gentil de vous proposer de conduire, mais ça va vous prendre du temps.
18: Non, mais je vais pas conduire. Je vais même pas partir. Je vois même pas pourquoi vous parlez d'un truc comme ça.
16: Si vous, vous faites chauffeur.
18: Mais monsieur, je vais pas faire chauffeur. Je vais faire rien.
16: Oh, bah alors, dans ce cas, faut pas proposer de conduire si
18: mais
16: vous.
18: Mais monsieur, je vois pas dans quel délire vous êtes parti. Je ne prête pas mes véhicules.
16: Sauf si.
18: Non, mais y a pas sauf.
16: Sauf si vous faites le chauffageur.
18: Y a pas de sauf.
16: Non, mais vous me proposez de les conduire.
18: Mais je vous propose rien du tout, monsieur. Je vais pas m'amuser à conduire toute la journée pour des gens qui n'ont rien à foutre. C'est bon, j'ai autre chose à foutre de ma vie.
16: Comme on est partenaire sur ce coup-là, vous voyez.
18: On est partenaire de rien du tout, monsieur. Il y a un truc qui va pas, là, dans votre cerveau.
16: Moi, je vous ai mis un abonnement premium en plus.
18: Mais abonnement premium de quoi? Abonnement premium de rien du tout. Vous enlevez l'abonnement, vous enlevez le truc. Je m'en fous, moi.
16: Je vous ai fait une carte de membre qui vous permet d'utiliser vos voitures quand vous le souhaitez.
18: Ah, bah, heureusement, j'ai le droit d'utiliser mes voitures quand je le souhaite. C'est quand même pas mal, ça, sur ce coup-là. Vous m'enlevez de votre site de merde, là. Et puis,
16: bon,
18: voilà.
16: Moi, je vais passer vous déposer quand même un planning.
18: Mais je m'en fous de votre planning. Passez me voir au garage, vous allez voir, hein. Je vais vous expliquer bien comment ça fonctionne et puis vous allez voir.
16: Vous faites quand même une fleur, hein, dans le
18: et
16: sens.
18: Et vous me faites une fleur de rien du tout, monsieur. J'ai pas besoin de votre fleur, j'ai besoin de rien du tout.
16: Comment ça de ma sœur?
18: Hein?
16: Pourquoi vous dites j'ai pas besoin de votre sœur?
18: Mais j'ai pas besoin de votre.
16: Je vois pas ce que ma sœur vient faire dans l'histoire.
18: Non, mais je parle pas de votre sœur, je m'en fous, je m'en tape.
16: Non, mais moi je vous passe ma sœur si c'est ça, parce qu'effectivement là il y a un problème.
18: Non, mais je m'en fous.
16: Martinette! Oui, Martin! La dame du garage insiste lourdement pour te parler.
18: Mais je vous ai pas parlé de votre sœur, qu'est-ce que vous me cassez les couilles? Je m'en fous, moi.
16: Allô?
18: Non, mais on va arrêter là, vous êtes en train de me gonfler.
16: Oui, bonjour, Martinette Martin à l'appareil.
18: Non, mais monsieur.
16: Non, mademoiselle.
18: Hein?
16: Oui, bah oui, parce que je suis ma sœur, Martinette Martin.
18: C'est bon, allez, au revoir.
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21: Allô?
22: Allô?
21: Oui.
22: Oui, bonjour, c'est Anne-Marie?
21: Oui.
22: Anne-Marie, tu peux baisser ta télé, là, j'entends rien. Merci Anne-Marie, au revoir.
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21: Oui.
16: Bonjour monsieur, c'est bien l'établissement surnommé La Boulangerie.
21: Oui, c'est ça.
16: Monsieur Martin à l'appareil.
21: Oui.
16: Bureau de vérification des horaires en milieu professionnaliste. Le
21: BVMHP. Oui.
16: Excusez-moi, mais vous êtes ouvert là?
21: Bah oui, on est ouvert.
16: Ah bah non.
21: Ah si.
16: Ah non.
21: Bah si, on est ouvert du mardi au dimanche.
16: Alors déjà, problème. En tant qu'établissement de nuit, vous ne devez être ouvert que le week-end.
21: Mais on est une boulangerie, monsieur.
16: Non mais ça, c'est le nom de l'établissement. Mais en vrai, vous n'êtes pas une vraie boulangerie.
21: Ah si.
16: Ah non, vous êtes une discothèque.
21: Non, on n'est pas une discothèque, hein, monsieur.
16: Ah si, c'est noté dans mon registre.
21: Bah non. Vous voulez que je vous passe mon patron?
16: Ah bah allons-y, oui, s'il vous plaît.
23: On n'est pas une discothèque,
24: tiens. Oui, allô?
16: Bonjour madame, on devait me passer le responsable, s'il vous plaît.
24: Et vous croyez être dans quel commerce, monsieur, là?
16: Bah dans une discothèque, ça je sais.
24: Ah mais on est une boulangerie, monsieur.
16: Ah non, pas du tout. Vous êtes noté club discothèque dans mon registre.
24: Mais bien sûr.
16: Voilà, donc en tant que discothèque, vous devez pas ouvrir...
24: Mais je ne suis pas une discothèque, monsieur. Je suis un boulanger-pâtissier.
16: Oui, un boulanger-pâtissier qui met de la musique un peu fort pour accueillir des gens qui viennent danser et boire des coups.
24: Non mais, attendez, là, je crois qu'il y a une grosse méprise, là.
16: Ah bah j'ai bien l'impression, oui.
24: Ouais, et bah à ce moment-là, envoyez quelqu'un rue...
0: Oui, c'est une fausse adresse.
24: Comment?
0: Bah, vous me donnez une fausse adresse, je connais le truc.
24: Mais bien sûr, j'ai que ça à faire.
0: Non, mais vous allez m'envoyer dans une vraie boulangerie pour me faire croire que c'est pas un disco club.
24: Mais bien sûr. Eh ben, déplacez-vous. Et vous allez bien voir que c'est une boulangerie-pâtisserie.
0: Oh, alors, je m'excuse, mais le coup de la boulangerie-pâtisserie-discothèque.
24: Non, mais,
0: vous êtes pas le premier à me le faire.
24: Bah, vous regardez sur Facebook, hein. On a un compte.
0: Oh là là, Facebook. Non, merci. C'est terre-platiste et complotage et compagnie.
24: Eh ben, vous venez, et puis vous, quand vous rentrerez, bah, vous verrez s'il y a des enceintes, s'il y a un DJ, s'il y a un bar, et puis, on fera même le tour d'établissement ensemble, si vous voulez.
0: Je m'excuse, mais s'il y a des enceintes, un DJ et un bar, je sais pas comment vous appelez ça, mais pour moi, c'est un disco club.
24: Ouais, d'accord. Ouais, c'est bien. Vous venez quand vous voulez.
0: Bah, c'est surtout qu'il faudrait changer vos horaires, déjà.
24: Bah, mais moi, je reste ouvert jusqu'à 13h30, et je réouvre à 15h30, comme une boulangerie normale.
0: Ah non, en tant qu'établissement de nuit, vous devez ouvrir de 21h à 5h30.
24: Mais je ne suis pas un établissement de nuit.
0: Ah bah, tu vas voir que c'est moi qui comprends pas.
24: Ouais, je crois que vous déraillez complètement, là.
0: À la limite, vous fermez maintenant.
5: Oui, allô?
0: Ah, bonjour, monsieur.
5: Pourquoi je serais fermé?
0: Ben, pour respecter les horaires de Disco Club, c'est ce que je
5: bonjour.
0: Disais. Bah, pourquoi vous me redites bonjour?
5: Non, mais j'ai des clients qui rentrent, je dis bonjour.
0: Ah, parce qu'en plus, il y a des clients.
5: Bah oui.
0: D'accord, donc il faudrait que vous leur demandiez de sortir avant de fermer, sinon ils seront bloqués.
5: Bah non, mais je veux pas les mettre dehors non plus, enfin c'est...
0: Déjà, vous êtes en horaire illégaliste.
5: Mais on est ouvert depuis des années, monsieur.
0: Alors, pardon, monsieur, je veux bien fermer les yeux sur les dernières années.
5: Alors, c'est Rire et Chanson, là, c'est monsieur Martin, l'appel trop con.
0: Ah bah tiens, il manquerait plus que ça.
5: Non, je sais pas.
0: Ah non, mais là, ce serait le pompon.
5: Non. Mais, je sais pas, j'écoute le matin et j'ai l'impression de reconnaître la voix.
0: Il s'appelle comment, vous dites?
5: Monsieur Martin.
0: Ah bah, comme moi, en plus.
5: Ouais, oui, c'est pour ça.
0: Oh, c'est dingue, ça. Et il fait quoi?
5: Il fait des canulars au téléphone.
0: Mais il est sympa ou pas?
5: Il est sympa.
0: Ah, alors dans ce cas, d'accord, c'est moi.
5: Ah, bah voilà, vous me rassurez.
0: Ah, bah quand je peux rendre service?
5: Je me dis, c'est pas possible. Ah, trop fort.
0: Bon, en tout cas, vous pouvez garder vos clients.
5: D'accord, super. En plus, ça m'aurait vraiment embêté. Allez, bon, bah, vive Rire et Chanson, alors. Hein.
0: Merci, et au revoir qui?
5: Au revoir, madame.
0: Au revoir, monsieur.
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8: Secrétariat médical, bonjour.
25: Allô, bonjour, c'est les urgences gynécologie.
8: C'est pourquoi, madame?
25: Écoutez, j'ai un certain âge.
8: Oui.
25: 87 ans.
8: Oui.
25: Mais bon, il y a longtemps, évidemment, que je suis ménopausée.
8: Oui.
25: Mais là, je me suis pensée en avant.
8: Oui.
25: Pour enlever mes chaussures.
8: Mm-hmm.
25: Et d'habitude, j'ai très mal au dos. Alors, mais je le fais pas moi-même. Mais là, la femme de ménage est pas là aujourd'hui. Donc, j'ai enlevé mes chaussures. Et en me penchant en avant, j'ai vu que j'avais des cheveux entre les jambes, entre les cuisses. Et je me demande si je suis pas en train d'accoucher.
8: D'accoucher?
25: Oui, d'accoucher.
8: Bah, vous pouvez pas être en train d'accoucher, madame.
25: Ben oui, c'est ce que je pensais, mais il y a les cheveux du bébé, ils sont poivre et sel.
8: Oh là. Alors, est-ce que vous avez des enfants? Quelqu'un qui pourrait venir chez vous, là?
25: Ben, ils sont en vacances, hein.
8: Ouh là là. Bon, alors là, c'est sûr que ça doit pas être ça, hein. À votre âge, je pense pas, madame, hein. Pour accoucher, enfin... vous aviez un gros ventre, quelque chose?
25: Non, mais je vois des cheveux, vous savez, entre mes cuisses.
8: Des cheveux? Excusez-moi, c'est pas vos poils pubiens, non?
25: Oh!
8: Non?
25: Ah ben, attendez.
8: Là, j'ai jamais vu ça, non?
25: Attendez.
8: C'est peut-être vos... Je sais pas du tout comment on va faire, là.
25: Parce qu'ils sont poivre et sel.
8: Ouais, ça serait normal, à votre âge.
25: Ben, un bébé, il n'est pas avec des cheveux poivre et sel.
8: C'est pour ça que je vous dis que ça peut être vos poils pubiens.
25: Qu'est-ce que je fais, alors?
8: Tirez. Bon, excusez-moi. Tirez dessus, si c'est vos poils pubiens, vous allez sentir que vous êtes en train de vous tirer dessus, là.
25: Je tire dessus fort ou doucement?
8: Vous sentez que c'est vous, que vous tirez votre peau, là?
25: Non.
8: Qu'est-ce que c'est que ça? Vous allez appeler votre médecin traitant, savoir s'il peut venir vous voir, là, chez vous, à votre domicile, ou... Parce que là, je sais pas quoi vous dire, là, hein. Vous avez pas un voisin, une voisine qui peut venir vous voir?
25: Ah bah attendez, oui, il y a le voisin, attendez.
8: Bon, appelez le voisin qui vienne au téléphone.
25: Attendez, quittez pas. Hein.
8: Allez-y, dites-lui qu'il vienne au téléphone.
25: Quittez pas.
8: Ah bien Alzheimer qui guette là. Elle a l'impression qu'elle va accoucher. 87 ans, elle voit des poils gris qui sortent entre ses jambes. Je pense
1: pense plus que c'est ses poils à elle, quoi. Mais bon, je veux pas la laisser comme ça, pauvre dame. Non, mais alors là, je...
25: Entrez, bonjour, monsieur. Entrez, je vous en prie.
1: Oui. Je parle à un voisin, là, parce que là, ça va pas.
4: Bonjour, qu'est-ce qui se passe encore?
1: Qu'est-ce qui se passe encore, le voisin?
25: Je me demande si je suis pas en train d'accoucher.
4: Pardon?
25: Je suis avec quelqu'un au téléphone. Je voulais que je vous le passe.
1: Ah bah, passez-moi-le, madame, passez-moi-le.
4: Qu'est-ce qui se passe ici?
1: Allô?
4: Oui, allô, bonjour.
1: Oui, bonjour, excusez-moi, monsieur, je suis la secrétaire du docteur... Et la dame m'appelle en me disant si elle est bien aux urgences, parce qu'elle a l'impression qu'elle va accoucher.
4: Elle va accoucher?
1: Bah, elle a l'impression d'avoir... Enfin, moi, je vous dis ce qu'elle m'a dit. De voir des poils... des cheveux gris, poivre et sel, quoi, entre ses jambes.
25: Là, je me mets comme ça. Je vais écarter les jambes, puis vous allez regarder.
4: Ah là, c'est-à-dire que c'est un peu embêté. Allô?
1: Oui. Qu'est-ce qui se passe?
4: Ben, elle me demande si je peux regarder.
1: Bah oui, moi je sais pas, il n'y a pas un médecin ou...
25: Alors voilà, j'écarte, hein.
1: Regardez. Bah regardez, monsieur, au moins on sera fixé, hein.
25: Voilà.
4: Bon, attendez.
1: Regardez, hein.
25: Mettez-vous à genoux.
4: Oh mon Dieu. Allô?
1: Allô?
4: C'est assez embêtant, vous vous mettez à ma place.
1: Bah je comprends, hein, mais là moi je suis un petit peu dans le flou.
25: Approchez, approchez, n'ayez pas peur.
4: Oh mon Dieu, c'est pas facile.
1: Ah bah non.
4: Ne serrez pas les cuisses, madame, comme ça. Ne serrez pas.
25: Ah, je le tiens. Lâchez-moi. Ah, vous m'entendez?
1: Oui.
25: Elle est en train de m'étouffer entre ses cuisses.
1: C'est pour vrai? Elle est en train de l'étouffer entre ses cuisses, le monsieur. Je fais quoi, là?
25: Oh non.
4: Allô?
1: Allô?
25: Elle m'a pété dessus.
1: Elle lui a pété dessus.
25: Oh. Voilà. Ça t'apprendra à laisser ton poirier avec tes poires dépasser de la S. Allô?
1: D'accord.
25: Oh! Oh non!
1: Mais sortez de la maison, hein.
25: Oh!
1: Qu'est-ce que c'est, ce truc?
25: Et voilà. Allô?
1: Allô?
25: Ça lui apprendra, ce salopard.
1: Oui, enfin, ça va pas, hein. Enfin, excusez-moi, mais il y a vraiment un problème, là, hein.
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11: Allô?
16: Oui, bonjour madame, c'est bien la boucherie?
11: C'est monsieur, oui, c'est la boucherie.
16: Je voulais savoir si vous vendiez encore du roast beef.
11: Oui.
16: Ah bah voilà, bah faudrait arrêter.
11: Pourquoi?
16: Rapport aux Anglais qui ont décidé de quitter l'Europe.
11: Pourquoi vous me dites ça, monsieur? C'est bah, pas...
16: Vous allez pas continuer à vendre de la viande anglaise alors que...
11: Ouh là là, alors là, on va pas du tout rentrer dans ce débat-là, monsieur.
16: Vous reconnaissez quand même que vous vendez du roast beef?
11: Qu'est-ce que vous allez m'embêter avec de la Grande-Bretagne, là? Ça n'a rien à voir, vous êtes parti à l'Ouest, là, carrément.
16: Je constate que vous défendez donc les Anglais
11: non.
16: contre la France.
11: Monsieur, vous êtes qui pour me dire ce que j'ai à faire?
16: Excusez-moi, enfin c'est juste du bon sens.
11: Alors attendez, restez au téléphone, hein, je vous passe quelqu'un plus de compétent, vous allez voir. Restez bien accroché, hein, je vous assure. Allô?
16: Oui, allô?
11: Oui, bonjour, monsieur.
16: Oui, bonjour, madame. Alors, comme j'expliquais...
11: Non, votre... c'est pas madame, c'est monsieur, d'abord.
16: Ah bah, vous aussi, décidément.
11: Oui.
16: On me dit que vous défendez le roast beef.
11: Je défends le roast beef.
16: Alors que...
11: Non. Monsieur, d'abord...
16: Vendre des produits anglais, alors que les Anglais ont décidé de quitter l'Europe, avec cette histoire de Brexit, là.
11: Oui.
16: Je trouve ça un petit peu gonflé.
11: Mais monsieur, je travaille pas que les Anglais.
16: Oui, bah ça, c'est ce qu'on dit.
11: Bah, monsieur, vous pouvez venir voir quand vous voulez.
16: Oui, et puis le temps que j'arrive, vous allez cacher les Anglais.
11: Mais non, monsieur, j'ai les... Mais écoutez, on a les factures, on a tout ce qu'il faut.
16: Non, mais...
11: C'est pas un souci.
16: Non, mais je vois le truc, c'est que vous allez me les mettre à la cave ou je ne sais où, et puis comme
11: j'ai... Monsieur, j'ai pas de cave, j'ai rien.
16: Ah bah tiens, elle sera...
11: C'est vous... Non, mais c'est vous qui faites ça, donnez-moi votre nom, et puis à ce moment-là, j'irai vous voir ou n'importe quoi avec les factures et tout, mais moi, ça me dérange pas, monsieur.
16: Ah oui, non, mais c'est ça, donc vous venez me voir, et les Anglais, ils restent chez vous pendant ce temps.
11: Mais venez voir si vous voulez, monsieur, j'en ai rien à cirer. Moi, c'est contrôlé, c'est tout, point.
16: Vous seriez pas un petit peu british?
11: Non, pas du tout, monsieur. Non.
16: Je suis sûr que vous êtes anglais.
11: Mais non, monsieur.
16: How do you do?
11: Mais arrête de dire des conneries.
16: Non, non, mais excusez-moi, mais enfin, je reconnais l'accent.
11: Je reconnais l'accent anglais. Je suis français, monsieur.
16: Oui, bah, c'est ce qu'on dit.
11: Mais arrêtez de dire des
16: conneries. Non, mais je rêve.
11: Non, mais non, vous rêvez pas, monsieur, ce que je dis, c'est vrai. Oui, vous rêvez. Oui, vous rêvez.
16: Non, mais enfin, excusez-moi.
11: Bah, non, si vous voulez venir me voir, venez me voir, écoutez, que de faire chier le monde, là.
16: Non, mais enfin, excusez-moi, mais enfin, c'est quand même pas moi qui vends de l'anglais.
11: C'est pas moi qui a téléphoné, monsieur, c'est vous qui me téléphonez. Bah, pourquoi faire vous me téléphoner à l'heure? Je vous ai rien demandé, moi.
16: Bah, parce que vous êtes quand même hors la loi.
11: Mais je suis hors la loi de quoi?
16: Bah, de roast beef.
11: Du roast beef. Qu'est-ce que vous racontez, hein?
16: À partir du moment où vous vendez de l'anglais, vous voyez, c'est quand même...
11: Mais monsieur, je ne vends pas d'anglais.
16: Ah bah alors là...
11: Mais putain de merde, venez me voir ici, bordel de merde. Je vais vous expliquer, moi.
16: Ah bah je viens, moi, je viens.
11: Bah venez, monsieur, mais venez, je vous attends. Puis écoutez, vous n'allez pas me faire chier, si vous avez envie de venir me voir, venez me voir.
16: Ah non, mais bien sûr, non mais... Autrement,
11: je vous ferai un procès au cul, moi.
16: Ah bah moi d'abord.
11: Bon, d'accord, ok.
16: Pour recélisme de roast beef.
11: Écoutez, écoutez, vous me faites chier et c'est tout, point. Virgule, à la ligne.
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3: Hello.
10: Oui, bonjour madame.
3: Oui.
10: Vous êtes bien madame...
3: Oui,
10: bonjour madame, c'est la CFLP à l'appareil. Ravalement d'immeubles, nous venons de la part de la mairie. Vous savez qu'on va faire le ravalement.
3: Oui.
10: Donc un ouvrier va venir cet après-midi.
3: Bon.
10: Hein, je suis monsieur Sanfranc, je vais vous passer monsieur Lapipe qui est le conducteur des travaux qui va vous expliquer ce qu'on attend de vous. Hein.
3: Attendez, je m'excuse là, mais vous êtes qui là?
10: Monsieur Sanfranc, hein?
3: Oui.
10: Voilà, donc je vous passe monsieur Lapipe qui va vous expliquer. Hein.
3: D'accord, très bien.
12: Oui, merci. Allô?
3: Oui, bonjour, monsieur.
12: Bonjour, madame, monsieur Lapipe, à l'appareil. Oui. Donc, vous allez avoir un ouvrier cet après-midi qui va vous expliquer un peu les travaux.
3: D'accord.
12: Donc, on va mettre un panneau sur la façade de l'immeuble.
3: Oui.
12: Donc, pour indiquer la nature des travaux.
3: Oui.
12: Donc, ça va être marqué, ici, on ravale.
3: Oui.
12: 100 francs la pipe.
3: Ici, on ravale.
12: 100 francs la pipe, c'est le nom des associés, donc, qui conduisent les travaux.
3: D'accord.
12: Mais ce qu'on voudrait, si c'était possible, c'était que, comme on va être pressé là, est-ce que vous pouvez déjà mettre un bout de papier quand même sur la façade donc extérieure de votre habitation,
3: oui,
12: indiquant la nature des travaux?
3: Ici, on ravale.
12: Ici, on ravale et dessous le nom du chantier. Hein,
3: d'accord.
12: Et la date d'aujourd'hui.
3: Ok.
12: Redisez-moi que je sois d'accord au moins.
3: Alors attendez, 100 francs la pipe. Ici, on ravale.
12: Oui.
3: 100 francs la pipe. Et en dessous, il faut mettre la date.
12: Oui, parce qu'on ne peut pas vous laisser le choix dans la date, madame.
3: Ben, on va voir ça tout de suite. Hein.
12: Très bien, bonjour, merci,
3: voilà,
12: madame.
3: Je vous en prie.
12: Au revoir, madame.
3: Au revoir, monsieur.
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15: Allô?
0: Bonjour, madame, c'est bien le charcutier traiteur?
15: Oui, bonjour.
0: Monsieur Martin, à l'appareil, j'ai acheté un saucisson sec chez vous l'autre jour.
15: Oui.
0: Et qu'est-ce que j'apprends? C'est du saucisson de contrebande.
15: Du saucisson sec de contrebande.
0: On est bien d'accord, donc je vais vous le rapporter.
15: Ah, mais là, je vous arrête tout de suite. Vous allez rien ramener du tout, parce que moi, mon saucisson sec, c'est pas du saucisson sec de contrebande. C'est du saucisson sec que j'achète tout à fait légalement.
0: Bah, en tout cas, mon beau-frère, il m'a dit que c'était du contrebandisme.
15: Mais qu'est-ce qu'il vous a raconté, votre beau-frère?
0: Alors, pour être exact, c'est pas mon beau-frère, c'est le chien de mon beau-frère qui m'a prévenu.
15: Ah, ouais, c'est le chien qui a dit que c'était un saucisson de contrebande.
0: Ouais, parce que c'est un chien douanier.
15: Mais le chien, il a qui? Le chien, il a lui, hein?
0: Ouais, à mon beau-frère, c'est son chien de travail. Il est venu avec, et en arrivant, pim! Il a direct sauté sur le saucisson.
15: Ah, d'accord. Et ben, vous direz que son chien de travail, il a surtout bien mangé un saucisson sec qui était tout à fait normal.
0: Ouais, n'empêche qu'il y avait des radis juste à côté, il lui a pas touché.
15: Mais si vous donnez un saucisson sec à n'importe quel clébard, il va le manger, hein?
0: Ouais, ben, en attendant, faudrait déjà faire disparaître mon paiement de chez vous, parce que sinon, ça va me retomber dessus.
15: Non, mais d'abord, moi, je peux pas faire disparaître de paiement. Tout est déclaré, on va pas faire disparaître quoi que ce soit en paiement.
0: Ah bah si, il faut me faire disparaître de votre fichier.
15: Mais je vais rien faire disparaître du fichier, mon saucisson sec, il est légal.
0: Ouais, et puis après on va me dire que j'ai financé du contrebandisme.
15: Oui, si j'ai un contrôle, vous croyez qu'ils vont savoir à qui c'est que j'ai vendu le saucisson à 7,90?
0: Ah bah ça c'est sûr.
15: Comment voulez-vous que le gouvernement sache que vous avez acheté un saucisson sec à 7,90€?
0: Oh bah j'ai vu à la télé, ils vont éplucher les vidéos de toutes les caméras de surveillance.
15: Ouais, ils vont rien éplucher du tout.
0: Et après, la police qui m'embarque avec les bracelets pour recélisme, merci.
15: Mais non, allez, il faut arrêter de psychoter.
0: Ah bah mon bon frère confirme.
15: Allô?
0: Bonjour madame, pardon, moi ça me dérange pas que vous fassiez du contrebandage, c'est juste que je veux pas...
15: Attendez, vous me dites quoi? De quelle contrebande vous me parlez? Tous mes produits, c'est français.
0: Oui, enfin, à part le saucisson apparemment.
15: Non, c'est du rond d'Auvergne.
0: Du, pardon?
15: C'est du rond d'Auvergne.
0: Rondo, ça c'est mexicain, non?
15: Non, c'est du rond d'Auvergne.
0: Oui, c'est ça, rondo, expression typique mexicaine.
15: C'est pas rondo, c'est rond d'Auvergne. Rond comme le rond et d'Auvergne, parce que c'est un saucisson qui est présenté en serpentin.
0: Eh ben voilà, serpentin, l'emblème officiel du Mexique, comme par hasard.
15: Oh là là, oh là là, mais il est pas mexicain, mon saucisson, qu'est-ce que tu me racontes, là? Mexicain, de chien, là, de maître chien, là.
0: Non, pas maître chien, douanier à Martinville.
15: Mais j'en ai rien à foutre qu'il soit douanier, votre mec, là. J'en ai rien à cirer, moi, qu'il soit douanier. Il a qu'à me prendre la tête, en fait. J'ai aucun intérêt à vous vendre du saucisson mexicain et encore moins à un maître chien.
0: Alors, le terme exact, c'est maître chien douanier.
15: S'il est douanier, bah, tu viens avec ton beau-frère et on va discuter de ça en face, déjà.
0: Ah non, pardon, mon beau-frère, il travaille pas, c'est son chien qui est douanier.
15: Oui, non, mais viens avec ton chien qui est douanier, tant qu'à faire. Je vais faire une dégustation.
0: Ah, super, il va être content, attendez, je lui dis.
15: Mais c'est un malade, lui.
0: Rex, viens là, bonne nouvelle.
15: Qu'est-ce que c'est que ça, lui?
0: Ah, il est super content, attendez, je vous le passe.
15: Mais c'est quoi ce délire?
17: Allô?
15: Oui?
17: Vous vouliez me parler?
15: Bah, vous êtes qui?
17: Moi, je suis Rex Martin.
15: Comment?
17: Bah, je suis le chien douanier.
15: Bah, venez à la boucherie tout de suite.
17: Ah, oui?
15: Non, mais venez à la boucherie tout de suite, là.
17: Avec plaisir, en plus, j'adore le rondo.
15: Oh là là, c'est bon, hein.
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27: Bienvenue. Allô?
10: Oui, bonjour madame, c'est l'université?
27: Oui.
10: D'accord, bon, l'inspecteur de la place des renseignements généraux à l'appareil.
27: Oui.
10: On vient d'apprendre dans un rapport que les lycéens voulaient vous prendre cet après-midi.
27: Ah.
10: Par derrière.
27: Ah.
10: Ouais, ainsi que la Sorbonne.
27: D'accord.
10: Donc ils vont être à environ, d'après nos chiffres, 150 000. Et ça, c'est les chiffres de la préfecture.
27: Oui.
10: Alors, on sait qu'ils veulent vous prendre par derrière. Hein.
27: Oui.
10: 150 000, ça fait quand même beaucoup.
27: Oui.
10: C'est énorme.
27: Bah oui, surtout qu'il y en a déjà du monde à l'intérieur.
10: Ah bon? Combien?
27: Je sais pas, les chiffres exacts, je ne sais pas.
10: Eh ben, ça va faire mal.
27: En plus, oui.
10: Écoutez, madame, je vous souhaite une bonne journée.
27: Oui, bah merci.
10: Je crois qu'elle va pas être mauvaise.
27: Oui, je crois aussi. Je vous remercie.
10: Et puis, je vous souhaite bien du courage, parce que 150 000...
27: Bah oui, on va essayer d'assurer.
10: Bah, je vous remercie.
27: De rien.
10: Au revoir, madame. Monsieur.
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14: Allô, oui.
16: Oui, bonjour madame. Je suis bien chez le plombier.
14: Oui.
16: Je vous appelle parce que j'aurais besoin de prendre rendez-vous, s'il vous plaît.
14: Oui, pour quoi faire, monsieur? Entretien de chaudière ou dépannage?
16: Alors, je sais pas du tout. C'est la première fois que ça m'arrive. J'ai un plomb, en fait, qui a sauté au réveillon le mois dernier.
14: Un plomb de quoi? Électricité?
16: Non, un plomb de... En fait, c'est sur une molaire, au rond. C'est bête, j'ai voulu ouvrir une huître avec les dents et clac, j'ai le plombage qui a sauté.
14: Vous appelez qui, monsieur?
16: Un plombier.
14: Oui, le plombier. Et un plombage sur quoi?
16: Alors, c'est une molaire en bas à gauche, depuis quand je mange de ce côté, vous voyez?
14: Mais je suis pas dentiste, monsieur, moi.
16: Non, vous êtes plombiste, oui. Donc, c'est pour
14: mais
16: ça.
14: Mais non, je suis plombier chauffagiste, monsieur.
16: Oui, plombier. Si c'est une question de dépassement d'honoraires, ma mutuelle couvre tout, de toute façon.
14: Mais moi, je suis plombier, monsieur, je suis pas dentiste.
16: Oui, j'ai bien compris. C'est pour ça que je vous appelle, pour que vous me fassiez le plomb des dents. Donc,
14: je peux pas faire les plombs, moi, madame. Je suis pas dentiste, monsieur. Vous foutez-moi de moi ou quoi?
16: Certes, je ne suis pas recommandé par un confrère, mais ce serait quand même pratique si vous pouviez m'examiner rapidement. Parce que
14: moi, je suis plombier chauffagiste.
16: Excusez-moi, vous êtes plombiste ou vous n'êtes pas plombiste? Parce que c'est quand même.
14: Mais je suis pas plombier, je suis plombier chauffagiste.
16: Oui, plombier, plombeur, plombiste, peu importe, mais enfin.
14: Ouais, vous foutez de ma gueule ou quoi, monsieur? Franchement.
16: Non, mais après, si vous suivez la grève des médecins, dans ce cas, dites-moi simplement, hein. Je peux comprendre.
14: Ah, vous arrêtez, monsieur. Hein.
16: Non, mais excusez-moi, mais je veux juste prendre rendez-vous. C'est quand même.
14: Mais arrêtez, quel rendez-vous vous prenez, quoi? Vous avez une fuite sur la chaudière ou quoi?
16: Pardon, j'ai pas compris.
14: Est-ce que vous avez une fuite sur la chaudière?
16: Une fuite sur la molaire? Bah écoutez, effectivement, j'ai l'impression que j'ai une petite. Comme une petite fissure, j'ai l'impression.
14: Monsieur, je suis chauffagiste, monsieur, je suis pas dentiste.
16: Non, mais ce que je veux dire, c'est que je peux patienter dans la salle d'attente un petit peu. Et puis quand.
14: Qu'est-ce qui vous arrive, là, monsieur?
16: Alors,
14: vous êtes fou, quoi? Vous êtes fou?
16: Même si vous me prenez entre deux rendez-vous, à la limite, je peux.
14: Dites-moi, vous êtes fou?
16: Non, mais je vous ai.
14: Vous êtes pas normal? Vous êtes pas normal, quoi?
16: Bah enfin, je. Non, c'est juste un petit souci. Je pense que c'est. Enfin, après, vous me direz.
14: Mais arrêtez, je suis pas dentiste, je suis chauffagiste.
16: Plombier, oui, j'ai bien compris.
14: Je suis pas plombier, monsieur.
16: Non, mais docteur, je peux comprendre que vous.
14: Vous êtes trompé, monsieur.
16: Vous savez que je peux me plaindre à l'ordre des médecins plombiers, hein, de ce que.
14: Qu'est-ce que j'ai rien à foutre, monsieur? Allez.
16: Ah, bah, c'est comme ça qu'on traite les patients, bravo.
14: Oh, non.
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18: Allô, la maison de Thomas, bonjour.
10: Bonjour, madame, je suis bien aux pompes funèbres.
18: Oui.
10: Oui, bonjour, je voudrais parler à madame Josette Thomas.
18: C'est moi.
10: Eh bien, bonjour, madame, et bravo, c'est l'état civil de la mairie à l'appareil.
18: Oui.
10: Je suis le nouveau stagiaire, en fait.
18: L'état civil?
10: Oui, exactement.
18: Vous êtes avec madame Mathieu, alors?
10: Exactement.
18: Ah, d'accord, j'ai tout pigé. Bon. Voilà. Alors, dites-moi tout.
10: Eh bien, écoutez, on est très heureux de ce qui vous arrive aujourd'hui. Forcément, c'est la fête. Malheureusement, madame Mathieu n'est pas là. J'ai oublié de lui dire que ce qui vous arrivait.
18: Qu'est-ce qui m'arrive?
10: Comment ça, qu'est-ce qui vous arrive?
18: Bah, j'en sais rien.
10: Bah, attendez, madame Josette Thomas.
18: Oui.
10: Pompe funèbre.
18: Oui.
10: Aujourd'hui.
18: Oui.
10: C'est votre anniversaire.
18: Mon anniversaire?
10: Et
18: ma,
10: oui.
18: Ma foi, non.
10: Mais si.
18: Non.
10: Et si.
18: Non.
10: Et aujourd'hui, vous êtes devenue la doyenne de la ville.
18: Hein? Vous rigolez ou quoi?
10: Attendez.
18: Non.
10: Madame, vous êtes.
18: C'est pas mon anniversaire. Je connais ma date de naissance. C'est pas mon anniversaire.
10: Vous êtes née. Le 17 septembre.
18: Non.
10: 1905.
18: Non.
10: Ah si.
18: Ah bah non, c'est pas à moi.
10: Mais si.
18: Non.
10: Vous avez exactement aujourd'hui 104 ans.
18: Non. Ah bah, mais enfin, écoutez, je sais quand même quand est-ce que je suis née. Allez, merci, au revoir.
19: Ah oui.
25: Allô?
19: Oui.
25: Bonjour monsieur.
19: Bonjour madame.
25: C'est madame Thierry à l'appareil.
19: Oui.
25: Je voudrais parler à madame Josette. Toi.
19: Vous êtes Annie?
25: Oui.
19: Oui. Alors, je vous parle Josette. Hein.
18: Allô?
25: Félicitations.
18: Pourquoi?
25: Ben, il paraît que vous êtes la doyenne.
18: Bon, ça va pas, non? C'est des conneries, tout ça.
25: Ah ben, j'étais à la mairie.
18: Non, c'est des conneries.
25: Ils ont dit que vous aviez 104 ans.
18: Oh, ben ils disent n'importe quoi.
25: Non, c'est vrai. Alors, ils vont venir vous féliciter avec
18: eux. Eh ben, qu'ils viennent, je les attends.
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21: Bonjour.
16: Bonjour, madame.
21: Monsieur.
16: Oui, c'est bien la station-service.
21: Oui, tout à fait.
5: fait.
16: Je suis passé faire le plein chez vous. Mmh. Et alors, qu'est-ce que j'apprends? Que apparemment dans votre essence, il y aurait de l'hydrocarbure.
5: Qui vous a dit ça?
16: À mon beau-frère.
5: De l'hydrocarbure?
16: Ouais.
5: Juste gardez l'écoute, s'il vous plaît.
16: Quel scout?
5: Comment? Des scouts.
16: Pourquoi vous me demandez de garder des scouts?
5: De garder l'écoute.
16: Les scouts, mais je ne suis pas...
5: L'écoute.
16: Pardon, Liam Aldon. Je suis un client, je suis passé...
5: Oui, je comprends bien. Quand je vous ai dit de garder l'écoute...
16: Alors, je me permets de vous interruptionner. Je n'ai rien à voir avec les Boy Scouts, tout ce que vous...
5: Je n'ai pas dit de Boy Scouts, j'ai dit l'écoute.
16: Non, pas de Boy Scouts. Je vous appelle pour l'essence, c'est ce que je...
5: Oui, tout à fait. Mais monsieur, écoutez.
16: Non, écoutez-vous.
5: Écoutez. Je vous dis, gardez l'écoute, je vais parler au client.
16: Ah, c'est le client? Vous aviez un client Boy Scout?
5: Non, mais non, vous ne comprenez pas.
16: Écoutez, vous avez votre client Boy Scout?
5: Non, mais non, j'ai pas de client Boy Scout.
16: Alors pourquoi je garderais votre client Boy Scout sous prétexte
5: que... Non, mais j'ai jamais dit Boy Scout.
16: Vous devez confondre avec quelqu'un d'autre?
5: Non, je ne vous comprends pas avec quelqu'un d'autre. Vous m'avez dit que vous avez appelé.
16: Le Boy Scout, vous voulez dire quand on a la petite chemisette avec le foulard, tout
5: non,
16: ça?
5: Non, j'ai dit l'écoute. Les au scouts. Téléphone. Gardez l'écoute.
16: Alors parce que moi j'ai mon beau-frère qui effectivement lui était scout.
5: Oubliez ça.
16: Ah bah alors passez-moi le responsable dans ce cas.
6: Oui, allô?
16: Oui, ah, bonjour madame. Voilà, comme j'expliquais...
6: Non, monsieur, là, je suis le patron.
16: Il y a plein d'hydrocarbures dans mon essence.
6: Ah bon? Vous êtes le premier de me le dire, hein.
16: Donc du coup, je vais passer pour que vous me la repreniez.
6: Bah non, je vous rembourserai pas, je vais pas vous payer un plein d'essence, mais vous avez vu ça où? Vous allez venir là, je vais vous rembourser, puis ça y est, c'est fini, on n'en parle plus.
16: Ah bah merci bien, oui, c'est ce que...
6: Non, mais vous rigolez, là. L'argent, c'est moi qui l'a, c'est moi qui vous l'a...
16: Ah bah bien sûr que c'est vous qui l'a, mais c'est vous qui va me le rendre.
6: Il est hors de question que je vous rembourse de l'essence, que je suis certain que c'est pas moi.
16: Ah bah que je suis certain que c'est vous, moi.
6: S'il y avait de l'hydrocarbure dans le carburant, on le verrait avec un bidon. Et là, je peux vous certifier que tous les bidons avec de l'essence, ils sont transparents.
16: Excusez-moi, les bidons entre guillemets.
6: De quoi les bidons entre guillemets?
16: Moi, j'ai très bien compris, ils n'existent pas les bidons.
6: Qu'est-ce que vous me chantez là? Les bidons n'existent pas. Je peux vous le faire voir, hein. Là, j'ai un carnet devant moi, 7,57€, 7,45€, 5,01€, 6,50€. 6,96, 9,66.
16: 9,66 entre guillemets.
6: Vous commencez sérieusement à me gonfler. Si vous avez quelque chose, vous venez me voir. On va discuter face à face.
16: Excusez-moi, on va entre guillemets discuter.
6: Non, il n'y a pas à discuter. Je vous rembourserai pas votre carburant. Non, mais vous avez vu ça où? Et puis en plus, vous me prenez pour un con parce que vous êtes en train de me dire que je ne vends pas de carburant avec des bidons.
16: Quand vous dites carburant, c'est entre guillemets carburant.
6: Quoi, entre guillemets, là? Vous me faites quoi, là? Vous sortez de où, vous? Moi, je ne parle pas au téléphone. Vous venez me voir face à face, on va discuter tous les deux.
16: Oui, enfin, vous ne parlez pas entre guillemets au téléphone.
6: Non, je ne parle pas au téléphone. Vous venez face à moi. On va discuter tous les deux.
16: Peut-être qu'on peut parler au, entre guillemets, téléphone.
6: Vous me saoulez, là. Vous me gonflez, là. Je vous attends tout de suite. Je suis devant ma station.
16: Excusez-moi, vous êtes devant votre station ou vous êtes, entre guillemets, devant, j'ai l'impression?
6: Non, mais vous jouez au con ou quoi, là? Vous êtes où, là? Par rapport à la station, je suis devant.
16: Enfin, je suis devant. Je suis, entre guillemets, devant.
6: Écoutez, si j'appelle la gendarmerie.
16: Ah, mais c'est moi qui vais appeler la gendarmerie. Je transfère. Ne quittez pas, restez en ligne.
6: Oui, allez-y.
16: Qu'est-ce que je vais faire changer l'idée, tiens? Bonjour madame, c'est la, entre guillemets, gendarmerie.
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7: Allô, oui.
13: Oui, Mike.
7: Oui.
13: Je m'en veux pas te parler parce que j'ai un herpès sur la bouche.
7: Tu dis?
13: Attends, c'est bien Mike?
7: Bah oui.
13: Bah Mike, alors que...
7: C'est pas Jack Starling?
13: Voilà.
7: Ah oh, bah dis donc, bah, ça fait des ans, je crois que t'étais mort moi.
13: Mais tu te souviens de moi?
7: Bah, t'étais bien Jack Starling.
13: Bah, oui, Mike.
7: Bah, évidemment, je me souviens de toi. Comment je t'aurais oublié? Tu rigoles ou quoi? Qu'est-ce que tu deviens?
13: Toujours dans le jazz?
7: Bah oui.
13: On va voir. Quel instrument je jouais?
7: Du piano.
13: Et comment je jouais? Comme un...
7: Comme un dieu.
13: Ouais, ah. T'as pas oublié, hein?
7: Bah dis, merde, on a quand même joué ensemble, non?
13: Ouais, c'est... Salut, Mike.
7: Salut.
13: C'est Jack. Ah, sacré Mike. Ça fait plaisir de t'entendre.
7: Ah oui, bien sûr. Ouais.
13: Bon, alors, let's jazz.
7: Let's jazz. Yeah, always, man.
13: Mike, t'es prêt?
7: Ouais.
13: 3, 4, et 3, 4. Oh, vas-y, je t'écoute. Je suis avec toi, Mike. 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
4: Oui, allô.
16: Bonjour madame, c'est bien la brasserie?
4: Oui, bonjour.
16: Monsieur Martin à l'appareil, Fédération des alcoolistes anonymes de Martinville.
4: Oui.
16: Je vous ai inscrit à notre programme pour la restriction alcoolifique.
4: La restriction alcoolifique? Qu'est-ce que c'est que ça encore comme nouveau truc?
16: C'est un nouveau truc, comme quoi je vous ai engagé à réduire la consommation alcoolistique.
4: Non, mais c'est pas à vous de voir, c'est quand même pas à vous à décider à ma place.
16: C'est-à-dire que là, si.
4: Bah, y a pas de c'est-à-dire.
16: Ah, si, c'est-à-dire, parce que le truc, c'est que j'ai fait.
4: Non, mais le truc, je m'en fous.
16: Bah oui, mais vu que le truc, il est fait.
4: Ah, mais qu'est-ce que c'est que ce truc?
16: Ah, il y a un autre truc derrière.
4: Pardon?
16: Bonjour, monsieur Truc.
4: Non, alors attendez.
16: Vous inquiétez pas, on va juste modifier les horaires.
4: Les horaires de quoi?
16: Eh ben, vous devez arrêter de servir de l'alcool à partir de 10h.
4: À partir de 10h le soir?
16: Non, 10h le matin.
4: Non, mais à partir de 10h, j'ai plus le droit de servir un petit verre de quoi que ce soit? Non, mais attendez, où est-ce que vous allez là?
16: Bah, on va chez vous, comme ça
4: non,
16: on va.
4: Non, mais il en est même pas question. Vous allez pas restreindre un commerce comme le nôtre?
16: Ah non, vos clients, vous leur dites de venir picoler plus tôt.
4: Non, mais vous leur dites, mais vous savez ce que c'est que le commerce, vous?
16: Oui.
4: Oui, oui.
16: D'ailleurs, petit conseil entre nous.
4: Non, mais...
16: Quand un client vous demande un verre le matin, hop, vous lui en servez 5.
4: Mais je veux quand même pas alcooliser mes clients s'ils ont pas envie de boire quand même.
16: Vous savez ce qu'on dit, c'est en buvant qu'on devient buvariste.
4: Ben non, hein. Vous allez pas obliger des gens à consommer ce qu'ils ont pas envie.
16: Hey. Une fois qu'ils en auront bu 2-3, je peux vous dire que les 4-5 suivants, ils feront même plus gaffe.
4: Ah non, mais on n'a pas de piccolo dans notre commerce, nous. Hein. Le matin, c'est le café, ils picolent pas. Hein.
16: Ah bah moi, je peux vous en trouver des piccolos qui picolent.
4: Mais non.
16: Ah mais si, on en a plein aux alcoolistes anonymes.
4: On respecte les lois de pas faire picoler les gens, vous comprenez?
16: Dans ce cas, vous leur servez de l'alcool, mais vous leur dites pas.
4: Attendez, monsieur, là, vous me prenez la tête.
16: Bon, après, je dis ça pour vous aider, hein.
8: Oui, allô?
16: Et un autre monsieur, bonjour.
8: Mais pourquoi moi? Mais moi, j'ai rien demandé.
16: Oui, non, mais on a fait un tirage à la courte paille.
8: Ah bah, le tirage, vous le mettez où, je pense, hein?
16: Bah, ce sont des pailles très courtes, donc
8: je m'en fous, vous m'oubliez. C'est quand même aberrant, ça.
16: Non, mais au final, c'est tout bénef pour vous.
8: Mais pourquoi tout bénef?
16: Parce que je devais vous faire la surprise, mais je vous le dis, je vous ai fait une carte de membre.
8: Mais vous avez fait une carte, mais...
16: Eh oui, comme ça, vous êtes membre officiel des alcoolistes anonymes de Martinville.
8: Mais moi, je veux pas adhérer à vos alcooliques anonymes, hein.
16: Bah si, parce que comme ça, en plus, on organise la cérémonie chez vous.
8: Oui, non, mais bien sûr, et pourquoi pas aussi, la cérémonie de rien du tout. Non, mais dans ces cas, j'appelle la gendarmerie, déjà, pour vous recevoir.
16: Ah, alors, eux, en revanche, vous les faites pas picoler, hein.
11: Oui, bonjour.
16: Ah, bonjour, monsieur.
11: Qu'est-ce que vous me racontez, là, franchement?
16: Je disais à votre collègue, pour les gendarmes, évitez de leur sortir des bibines avant 10h du matin.
11: Ouais, je vais faire boire du lait fraise aux militaires, moi.
16: Ah, bah voilà, vous avez tout compris.
11: Non, mais ouais, écoutez, racontez ça à un minot, mais pas à moi.
16: Comment ça, racontez ça à un minot?
11: Non, les minots, les petits, les jeunes.
16: Oui, les minots, les petits chats, j'ai bien compris, mais je ne vois pas le rapport.
11: Non, les minots.
16: Oh, mais attendez, vous voulez faire boire les chats?
11: Ah non, je...
16: Oh bah pardon, vous entendez ce que vous me dites?
11: Non, mais vous avez fumé quoi, vous, ce matin?
16: Vous voulez faire picoler les chats?
11: Je vous dis, les minots, vous pouvez leur raconter ce que vous voulez.
16: Ah bah c'est sûr qu'un chat bourré, vous pouvez lui raconter tout ce que vous voulez, mais enfin, c'est pas joli de faire boire ces pauvres bêtes.
11: Non, vous pouvez leur raconter ce que vous voulez, pour ce que vous voulez essayer de me vendre.
16: Pardon, mais mon chat est juste à côté de moi, il est choqué.
11: Ouais.
16: Ah bah attendez, je vous le passe.
11: Non, mais...
16: Martino!
11: Bobo.
16: Allô?
11: Arrêtez.
16: C'est le chat Martino.
11: Ouais.
16: Je suis choqué.
11: Ça serait encore du pipeau, hein.
16: Non, c'est pas un pipeau, c'est un chat.
11: Arrêtez votre connerie, va.
16: Non, tu me sers une petite bière?
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21: Allô?
22: Oui, bonjour ma sœur.
21: Bonjour monsieur.
22: C'est bien les petites sœurs des pauvres?
21: Oui.
22: Bonjour, c'est l'archevêché.
21: Oui.
22: Je vous passe sœur Germaine.
21: Oui.
22: Les petites sœurs des riches.
21: Oui.
25: Allô?
21: Allô?
25: Oh, bonjour ma sœur.
21: Bonjour ma sœur.
25: Sœur Germaine à l'appareil.
21: Sœur Germaine. Et moi, sœur Emmanuel.
25: Ah, Emmanuel. Mais Emmanuel, un ou
21: Non, c'est Sœur Emmanuelle. Ah. C'est mon nom de religion.
25: Alors vous, vous êtes aux petites sœurs des pauvres?
21: Oui.
25: Eh bien moi, je suis aux petites sœurs des riches.
21: Ah bon?
25: À Neuilly.
21: À Neuilly.
25: Oui, c'est comme ça qu'on s'appelle maintenant, parce qu'il y a tellement d'argent.
21: Ah bon?
25: Oh oui. Vous roulez en quoi, vous?
21: Nous avons une 4L encore, nous.
25: Oh, eh ben ma pauvre.
21: Ah bon. Mais elle roule bien, vous savez.
25: Oui, nous on a 6 Porsche, 2 Bentley.
21: Ah bon?
25: On a 2 Range Rover.
21: Ah bon?
25: Oui. Et alors, votre bijoutier, c'est qui, vous?
21: Notre bijoutier? On n'achète pas de bijoux, nous.
25: Ah bon?
21: Pourquoi vous voulez qu'on achète des bijoux?
25: Ben, à quoi ça vous sert tout l'argent?
21: Eh ben, l'argent, ben, c'est pour servir les pauvres.
25: Ben oui, mais il en reste, non? Il vous en reste pas après?
21: Oh là là, on n'en a pas assez, au contraire.
25: Oh ben, nous, à Neuilly, alors là, on en a, hein?
21: Tant mieux.
25: Oui, tous les samedis, après-midi, on va place Vendôme, oui, avec les petites sœurs des riches, et puis on achète des bijoux.
21: Ah bon?
25: Oh oui, oh là là.
21: C'est pas notre cas. Et qu'est-ce que vous souhaitiez alors me dire?
25: Je voulais savoir si vous aviez les cours de la bourse, parce que mon ordinateur est en panne.
21: Ah, oh, écoutez, moi, vous savez, je suis pas les cours de la bourse. Je pense qu'on vous renseignera mieux là où vous êtes, là, si vous êtes à l'évêché.
25: Ben oui, c'est vrai. Mais monseigneur est justement, il est sur Internet, lui.
21: Ah bon?
25: Oui, il est en train d'acheter un 3-mâts, là. Alors, évidemment, moi, je cherche les cours de la bourse parce que je voulais savoir où j'en étais, quoi.
21: Oui, oui, oui.
25: Mais non. Pas sur mon PEA, hein. Sur
21: moi, je peux pas vous renseigner.
25: Ah bon?
21: Non.
25: Alors, vous allez où en vacances cet été?
21: Ben, nous n'allons jamais en vacances, nous.
25: Pardon?
21: Nous allons faire une retraite spirituelle chaque année.
25: Vous faites ça où? À Saint-Tropez?
21: Non, non, non, non. Non, non, nous allons dans des maisons de petites sœurs.
25: Ah oui?
21: Là, oui.
25: On part à Marrakech ce week-end. Je suis embêté parce qu'on devait aller justement place Vendôme acheter des bijoux, mais ils nous ont programmé un week-end à Marrakech.
21: Ah bon?
25: À la Médina, oui.
21: Mm-hmm.
25: Oh oui, oh là là là là. Pff.
21: Eh bien, écoutez, bon courage.
25: Oh, ben, vous savez, il nous en faut, hein, vous
21: mais
25: savez.
21: Je prie pour vous. Ben, priez pour nous aussi.
25: Oui, il nous en faut du courage en ce moment.
21: On en a besoin.
25: On en a besoin, vous savez. Vous êtes au courant de ce qui nous arrive?
21: Non, non, je ne suis pas au courant.
25: Ah bon? Eh bien, figurez-vous que la saison de la truffe est terminée.
21: Mm-hmm.
25: Quand on a appris ça hier soir, je peux vous dire, on a fini notre caviar dardard et on est allé regarder un film dans notre cellule, on était dégoûté.
21: Mm-hmm.
25: Ah, c'est pas une vie d'être une petite sœur des riches, hein.
21: Non.
25: Bon, ben, ma sœur.
21: Voilà. Au revoir, ma sœur.
25: Au revoir, merci. Ma sœur. Et puis, on se reverra là-haut.
21: Oui, sûrement.
25: Oh oui, j'ai fait construire, j'ai acheté du terrain.
21: Merci.
25: Au revoir, ma sœur.
21: Au revoir, ma sœur.
25: Au revoir.
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0: Oui, bonjour.
3: Oui, bonjour, monsieur. C'est bien la station-service?
0: Oui.
3: Votre essence ne marche pas, en fait. J'ai eu un problème.
0: Qu'est-ce que vous me dites, là? Votre essence ne marche pas?
3: Bah, c'est-à-dire que je suis passé faire le plein, ouais, chez vous, et ça m'a bousillé mon moteur.
0: Mais vous avez quoi comme voiture?
3: Ah bah, c'est une voiture diesel. J'ai entendu aux informations où ils disaient que le diesel, là, ça polluait. Du coup, j'ai mis de l'essence.
0: Ah, mais dans une voiture diesel, vous avez mis du sans-plein?
3: Voilà, parce que je voulais pas pollutionner.
0: Attendez, mais c'est quoi? Bien,
9: raccroche,
0: ouais, un instant.
9: Oui, allô?
3: Oui, bonjour madame. Voilà, comme j'expliquais.
9: Madame, non, c'est monsieur.
3: Comme je lui ai expliqué.
9: Ah, mais attendez, faut pas mettre du 98 dans un diesel.
3: Comme je voulais pas pollutionner, je me suis dit, je vais mettre de l'essence.
9: Mais c'est qui votre assurance? Ils sont tombés de Mars ou quoi? C'est pas possible.
3: Pardon?
9: Ils ont vu la Vierge en se levant le matin ou quoi, là? Mais vous vous rendez pas compte de ce que vous dites, là? Non, mais c'est la première fois que j'entends une ânerie pareille.
3: Non, mais je veux dire, c'est pas votre faute. Vous avez pas fait exprès, oui.
9: Ça manquerait plus que ça, j'en ai fait exprès. Non, mais ça va pas ou quoi, là? Non, mais attendez.
3: Ce que je veux dire, c'est que j'ai vu le dépannationneur, si vous voulez.
9: Ouais.
3: Et qu'est-ce qu'il m'a dit?
9: Qu'est-ce qu'il
3: m'a dit?
9: Bah,
3: justement, oui, c'est ce que je vous demande. Qu'est-ce qu'il m'a dit?
9: J'en sais rien, moi, qu'est-ce qu'il vous a dit, le dépanneur? Comment voulez-vous que je pense? Je suis pas un druide, moi, j'en sais rien. Puis vous faites perdre mon temps, hein, dépêchez-vous, parce que là, je vais vous raccrocher au nez.
3: Ah, bah tiens, ce sera la meilleure, ça, avec
9: Julien. Ah, bah, la meilleure, bah tiens.
3: Ah, bah, si, il l'a fait. Bon, je rappelle.
9: Oui.
3: Oui, allô?
9: Ah, c'est encore vous?
3: Bah, enfin, excusez-moi, vous avez raccroché, donc forcément, je...
9: malade. Moi, c'est pas de ma faute si à la télé raconte des conneries, faut pas polluer, hein, mais nous, on savait pas que vous avez un diesel, et on va pas demander à chaque client qu'est-ce qu'il a comme véhicule, vous vous rendez pas compte de ce que vous dites, vous.
3: Oui, mais enfin, en attendant, vous savez ce qu'il m'a dit, le dépannationneur? Lui, il m'a dit, c'est l'essence qui vous a bousillé le moteur.
9: Bah, c'est normal que l'essence ait bousillé le moteur. Ah, non, mais vous êtes taré ou quoi? Vous, c'est pas possible, vous êtes tombé de la planète Mars, où il y a un problème, là. J'ai jamais vu un illuminé comme vous, là. Là, jamais vu ça.
3: Parce qu'il faudrait voir pour le véhicule de remplacement, du coup.
9: Non, mais ça va pas la tête. Vous prêtez un véhicule? Non, non, mais de toute façon, mais moi, je vous dois rien du tout, moi.
3: Enfin, c'est quand même la moindre des choses que vous me prêtiez. prêtiez ou que vous me donniez une voiture pour que...
9: Non, mais ça va pas, mais vous êtes pas bien, vous. Et comme pas vous prêtez une voiture, c'est de casser votre moteur, non, mais vous avez vu ça, vous.
3: Juste en remplacement de celle que vous m'avez pété, vous
9: mais
3: me.
9: Non, mais donnez... je vous ai pété, mais je vous ai rien pété du tout, moi.
3: Bah, ça me semble juste normal que vous me donniez une voiture à la place de celle que vous m'avez pété.
9: Mais quoi encore? Non, mais plus quoi, vous voulez une Mercedes neuve aussi, non, mais ça va pas la tête.
3: Bah, c'est quoi comme modèle?
9: Oh là là là là là. Je veux quand vous raccrochez au nez, parce que là, vous commencez à m'énerver sérieusement, là.
3: Attendez, parce que moi, vous me dites, dans ce cas, moi, j'appelle le gendarme, effectivement.
9: Ah, mais les gendarmes, ils sont là, vous les voulez tout de suite, je vous les passe.
3: Ah, bah, passez-les-moi.
9: Moi, je vous raccroche au nez, c'est mon.
3: Non, non, mais alors, attendez, j'appelle les gendarmes.
9: Mais appelez les gendarmes tout de suite, surtout. Mais appelez-les tout de
3: suite. Ah, bah, bougez pas. Attendez, j'active la télétransférisation.
9: Allez, donnez-moi tout de suite.
3: Bougez pas.
9: Non, mais c'est vous qui êtes en train de faire ça. Vous me prenez pour un con, là.
3: Pardon?
9: Vous êtes malade, vous me prenez pour un con, là.
3: Ah non, c'est pas moi qui fais tutut.
9: Non, mais je vous ai entendu faire tutut et vous êtes grave, vous.
3: Comment ça, je fais tutut?
9: Ah bon, je vous ai entendu faire tutut.
3: Ah, j'ai pas fait tutut.
9: Non, mais vous commencez à m'énerver sérieusement, vous.
3: Non, mais enfin, excusez-moi, vous faites tutut.
9: Je vous ai pas excusé, mais vous êtes taré, vous êtes un malade, j'ai jamais vu un taré comme ça, là. Non, mais vous venez d'où, vous?
3: Non, mais j'ai pas fait tutut, c'est vous qui faites tutut.
9: Attendez, mais vous rigolez de moi ou quoi là? Non, mais attendez, venez me voir de vive voix, vous allez voir comment je m'appelle, espèce de malade.
3: Vous voulez que je vienne vous voir de vive voix?
9: Tout à fait, et puis là, vous allez avoir affaire à quelqu'un.

0: Bonjour madame, gendarmerie nationale, pareil. Adjudant de la place. Ah là, ça va moins fort là, hein?
1: Oui, non, ah. j'écoute. Hein.
0: Ouais. Là, ça va moins fort là.
1: Qu'est-ce qui vous amène?
0: Bah, en général, c'est mon adjudant chef, c'est lui qui me conduit. Pourquoi me demander ça?
1: Ah bon?
0: Bah, je comprends pas.
1: Moi non plus.
0: Bon, madame.
1: Oui.
0: Votre véhicule?
1: Oui.
0: Est de quel type?
1: Je n'en sais rien. Je n'y connais rien.
0: Non, mais est-ce que, attendez, c'est simple, est-ce que c'est un type 4 roues ou un type 2 roues?
1: Je ne peux pas vous dire, c'est peut-être un type 4 roues.
0: Hein. Donc, votre voiture a 4 roues, nous sommes d'accord?
1: Oui, elles ont toutes 4 roues.
0: Pardon, madame?
1: Elles ont toutes 4 roues, mais je ne sais pas dans quel type qu'elle est.
0: Bon, écoutez, madame, si vous commencez à vous moquer...
1: Non, j'écoute.
0: D'un gendarmerie nationale...
1: Oh, vous savez, je suis vieille. Hein.
0: Mais non!
1: Oh là là!
0: Mais c'est dans la tête, vous rigolez, c'est ça qui compte. Vous êtes très bien dans votre tête.
1: Je vais bientôt partir pour le grand voyage.
0: Bon, bah, vous n'avez pas l'air d'y danser. Moi, je peux vous dire à la voix...
1: Oh oui, mais ça ne durera pas.
0: Mais si.
1: Non.
0: Écoutez-moi,
1: non.
0: Vous m'entendez?
1: Oui, j'écoute.
0: Vous n'entendez que le son de ma voix, madame.
1: Oui.
0: Est-ce que vous êtes prête pour le grand voyage?
1: Oui, prête.
0: Bien.
1: Voilà.
0: Eh bien, madame, la gendarmerie nationale vous souhaite une bonne route.
1: Voilà, je vous remercie.
0: Et si vous voyez l'adjudant-chef Charrier qui nous a quittés malheureusement lors d'un accident de voiture il y a 3 ans, il est encore bourré, vous pouvez le saluer de notre part?
1: Oui, entendu. Je ferai votre commission.
0: Vous avez noté son nom?
1: Je vais marquer tout de suite avec mon crayon.
0: Voilà, adjudant-chef.
1: Oui.
0: Charrier. Oui.
1: Bon, j'inscris tout de suite.
0: Voilà.
1: Et si je le vois, je vais lui donner le bonjour de votre part.
0: Voilà.
1: Hein? Entendu.
0: Merci à vous.
1: Oui, au revoir.
0: Au revoir.
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3: Oui, allô?
4: Bonjour madame, c'est bien l'exploitation agricoliste?
3: Oui.
4: Monsieur Martin à l'appareil, les ébénisteries Martin, on travaille tout ce qui est à base de bois.
3: Oui.
4: Et justement, je dois venir changer vos pneus sur vos véhicules agricolistes.
3: Changer nos pneus sur nos véhicules agricoles?
4: Ah bah vous êtes déjà au courant, super.
3: Non, je suis pas au courant.
4: Bah maintenant si, je viens de vous le dire.
3: Ah bah bon, je vous ai rien demandé, pourquoi vous venez changer les roues?
4: Parce qu'apparemment, sur vos véhicules, il y aurait encore les vieux pneus en gomme là, les trucs en caoutchouc.
3: Mais alors, si j'ai pas envie de changer, franchement, Antoine, je vois pas où est le problème.
4: Bah le problème, c'est que vos pneus, ils sont pas en bois.
3: En quoi?
4: Bah il faut changer vos pneus en caoutchouc. Par des pneus en bois, c'est beaucoup moins polluant.
3: Par du bois.
4: C'est ça, donc moi je vais vous mettre des roues en bois. Vous avez combien de véhicules?
3: J'en ai une trentaine de véhicules.
4: Parfait, alors je valide la commande pour vous tailler 120 roues en bois.
3: Pourquoi? Vous me commandez, vous me taillez des roues?
4: C'est mon métier. En tant qu'ébénisteur, je taille des roues depuis des années, je peux vous dire.
3: Et alors, je peux avoir 200 roues, je suis pas obligé de les changer.
4: 200 roues? Ah bah pas de problème, moi je vous les taille.
3: Mais même si j'en ai 300, il est où le problème si je veux pas changer?
4: Oula, alors 300 roues, je ne pourrais pas vous les livrer tout de suite.
3: Non, je vous ai dit, même si j'avais 300 roues,
4: bah pardon, mais tout est taillé à la main. Si vous voulez pas que je vous taille des roues carrées, il faut quand même...
3: Mais je n'en veux pas de vos roues, vous comprenez ou pas?
4: Non.
3: Vous comprenez le français?
4: Bon, ça m'arrive, et vous?
3: Bah bien sûr, mais qui c'est qui vous a commandé des roues?
4: Ah, c'est moi, pardon, j'ai fait une autocommande.
3: Ah bah vous faites la commande sans que les clients soient d'accord, vous. Ah, vous êtes facile, vous.
4: Non, mais... Oh, bah je me suis dit que le client soit, il reste sûrement d'accord.
3: Non, mais arrêtez, je change pas mes roues, hein. Même si c'est gratuit, je change pas mes roues.
4: Comment ça gratuit? Alors pardon, c'est quand même du chêne massif.
3: Et alors,
4: en plus, je vous ai fait des jantes en ronces de noyer.
3: Mais je vous ai rien commandé, point bon. Monsieur, merci. Qu'est-ce que vous m'emmerdez?
4: Non, mais c'est que moi, ça me gêne de les garder, parce qu'après, vous allez payer pour rien.
3: Bon, tiens, oui, et puis alors, ça vous gêne à quoi? C'est pour ça que vous avez un numéro masqué?
4: Tiens, une autre madame, bonjour.
3: Mais qui vous êtes déjà?
4: Monsieur Martin, les ébénisteurs Martin, j'étais en train de voir pour vous mettre les roues en bois à la place de vos roues en pneus.
3: Des roues en pneus?
4: Ouais, la différence, c'est que la roue en pneus, elle est en pneus, alors que la roue en bois, elle est en
3: non,
4: bois.
3: Non, mais arrête, c'est ce que c'est qu'une roue en pneus, puis une roue en bois.
4: Eh ben voilà, donc on est d'accord que la roue en pneus, elle est beaucoup plus polluante.
3: Ah, tu pollues pas, toi, avec ta grande jatte, là.
4: Ma grande chatte, bah ça m'étonnerait, j'ai pas d'animal.
3: Et toi donc, ça crie Charlot.
4: Ah bah t'as de la chance, monsieur Charlot est justement à côté de moi, je te le passe.
3: Ouais.
4: Monsieur Charlot, je vous passe la dame. Oui, allô?
3: Ouais.
4: Bonjour madame, monsieur Charlot au téléphone.
3: Monsieur Charlot, oui, c'est le même Gugus quoi.
4: Non, alors monsieur Gugus est en RTT aujourd'hui, c'est pour ça que c'est moi, monsieur Charlot, qui reprend votre dossier.
3: Eh ben,
4: je vais passer en fin de journée vous déposer vos 300 roues en bois.
3: Oh, tu peux venir même à minuit.
4: À midi.
3: À minuit, pas à midi.
4: Attends, je vérifie sur mon agenda électronique.
3: Non. Zéro heure.
4: Ah bah non, tu te rends compte, zéro heure, ça ferait genre minuit du soir.
3: Allez, ferme-la, te fais chier.
4: Eh, hey, te complique pas, on reste sur midi du matin.
3: Oh, grand couille, putain.
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5: Oui.
0: Oui, bonjour madame.
5: Bonjour.
0: Je suis bien à l'école.
5: Oui.
0: Oui, bonjour madame. Monsieur de la place à l'appareil, inspection d'académie. Est-ce qu'on peut avoir la direction?
5: C'est moi.
0: Ah bah très bien, bonjour. Un inspecteur d'académie est venu vous voir, je ne sais pas si vous l'avez vu.
5: Non, je ne l'ai pas vu.
0: Il n'est pas arrivé encore, est-ce que s'il arrive, vous pouvez lui demander de nous rappeler d'urgence à Toulouse?
5: Qui qui rappelle ?
6: Qui rappelle, absolument.

0: Monsieur de la place à l'inspection d'académie. Hein.
1: Oui.
0: Alors l'inspecteur d'académie s'appelle Monsieur Moncu. Oui. M-O-N-C-U-L.
1: Oui. D'accord.
0: Ah, attendez parce que.
2: Il est arrivé, non?
0: Bah non, apparemment il n'est pas arrivé.
2: Allô?
1: Oui.
2: Bonjour madame.
1: Bonjour monsieur.
2: Vous l'avez vu, non?
1: Mais.
2: Vous l'avez vu?
1: Mais qui?
2: Moncu.
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4: Allô.
5: Bonjour madame, c'est bien la quincaillerie?
4: Oui.
5: Monsieur Martin à l'appareil, je vous ai acheté des piles l'autre jour.
4: Oui.
5: Et le problème c'est qu'elles se sont déchargées mais qu'elles se sont pas rechargées quand je les ai branchées.
4: Mais c'est des piles rechargeables?
5: Non.
4: Ah ben si vous avez pas demandé des piles rechargeables, on vous a donné forcément des piles normales. Hein.
5: Eh oui, c'est ça, vous vous êtes trompé.
4: Et...
5: Donc je vais vous apporter le devis.
4: Mais le devis de quoi?
5: Bah pour le tableau électrique.
4: Le tableau électrique? Non mais nous qu'est-ce qu'on a à voir avec le tableau électrique?
5: C'est que j'ai mis vos piles dans mon chargeur de piles et pim, ça m'a fait sauter les plombs.
4: Non mais
5: Bah pardon, mais qui c'est qui m'a bousillé mon compteur?
4: Eh ben, c'est vous.
5: Oui, pas faux, mais enfin, avec vos piles.
4: Non, mais...
5: Donc, vous me signez le devis.
4: Mais je vous signe rien du tout, vous avez vu ça où? Dans un autre monde, non?
5: Pardon, au Martin Land, en général, on fait même signer les devis vierges et on les remplit
4: mais
5: après.
4: Mais écoutez, je vais pas vous signer un papier sans connaître le truc, non, mais vous avez vu ça au cinéma, non?
5: Oui, bah aussi, dans Martin contre le quinquennat.
4: Oui, non, mais vous allez voir avec le patron.
6: Oui, non.
5: Bonjour madame, donc c'est vous qui signez les papiers?
6: Les papiers de quoi?
5: Les papiers que quand j'ai branché vos piles, il y a le levier sur le tableau électrique qui est descendu.
6: Non mais si ça c'est descendu, vous avez pas 50 lignes qui ont cramé, hein. Il faut le réarmer, c'est tout.
5: Bah je crois pas parce que l'électricien, il me dit qu'il faut refaire toute l'installation.
6: Ah ben ça a pris, il faut voir votre électricien.
5: Ah bah il est là justement, je peux vous le passer.
6: Ah non mais vous ne le passez pas non.
5: Quittez pas.
6: Non mais en fait je vous...
5: Allô?
6: Oui, allô.
5: Bonjour madame, monsieur Martin, l'électricien, vous vouliez me parler?
6: Ah non, du tout.
5: Ah d'accord, alors tant que je vous tiens, entre nous, le gars c'est juste son disjoncteur qui a sauté, il suffit de relever le levier.
6: Bon mais voilà, s'il y a que le levier à relever, il n'y a pas besoin de tout changer.
5: Bah si, vu qu'il y connaît rien, j'en profite un peu.
6: Ah oui.
5: Eh oui, donc je lui ai dit qu'il fallait tout refaire.
6: Ah oui, non, non, voilà.
5: Et ça passe nickel.
6: Oui, non, d'accord.
5: Donc je vous le repasse et vous confirmez qu'il faut tout changer.
6: Non, mais nous, moi je confirmerai rien du tout.
5: Si, si, quittez pas. Non. Monsieur Martin, je vous repasse la dame, elle veut vous confirmer pour les travaux.
6: Non.
5: Oui, allô?
6: Oui, allô.
5: C'est à nouveau monsieur Martin, il paraît que vous avez un truc à me dire.
6: Oui, donc après moi, je suis pas là-bas, donc si l'électricien vous dit que c'est foutu, mais donc...
5: Oh là là, et vous me confirmez que c'est foutu en plus, ah bah oui, il faut tout changer.
6: Ah non, non, je vous confirme rien du tout.
5: Bah c'est foutu ou c'est pas foutu, il y a pas 36...
6: Oui, non, mais après moi, il m'a expliqué, comme il m'a expliqué, après voilà.
5: Bon, attendez, je vous le repasse alors.
6: Non, non, mais je...
5: Allô?
6: Oui.
5: C'est l'électricien Martin, c'est mieux si vous lui dites clairement que tout est fichu.
6: Non, hein. Non, mais je lui dis rien du tout, mais je vais pas lui dire que son truc est foutu s'il est pas foutu.
5: Ah, donc, attendez, bougez pas. Monsieur Martin, oui, la personne confirme qu'il faut tout changer, hein.
6: Non, non, mais j'en ai rien à faire, moi, c'est ça me...
5: Allô?
6: Non.
5: C'est à nouveau monsieur Martin.
6: Bon, allez, vous voyez avec votre électricien.
5: Ah bah
6: voilà.
5: Je vous le repasse.
6: Non non non c'est bon, on va pas passer deux heures.
5: C'est toujours l'électricien Martin, oui. Ce que vous allez lui dire.
6: Non non non je dis rien du tout.
5: Ah bah dans ce cas je vous le repasse.
6: Non non mais j'en ai rien à faire. Moi.
5: Allô, c'est monsieur Martin.
6: Non mais attendez.
7: Non non mais monsieur attendez monsieur.
5: Ah c'est un monsieur.
7: C'est l'électricien, il vous dit ce qu'il veut, lui il veut faire ses travaux, c'est tout.
5: Ah bah tiens il commence justement les travaux.
7: Il a commencé monsieur.
5: Ah bah il y va fort hein.
7: Oh monsieur.
5: Ah, non mais doucement.
7: Monsieur.
5: Oh la vache. Allô?
7: Oui.
5: Eh ben voilà, il m'a fait un trou dans le mur, la faute à qui?
7: Eh ben justement, monsieur, c'est votre responsabilité.
5: Oui, mais maintenant, faudrait surtout voir comment vous allez me boucher le trou.
7: Mais je peux pas voir pour vous boucher le trou.
5: Non, mais vous me faites juste un plâtre, un enduit.
7: Mais monsieur, vous appelez une quincaillerie, là.
5: Ou alors vous me posez un petit placo en attendant.
7: Eh ben, mais on pose pas du placo, on fait rien, nous, on vend.
5: Ah oui, et vous finissez à quelle heure, vous?
7: À 17h.
5: Parfait, eh ben vous passez après le boulot, on dit 17h30 chez
7: mais
5: moi.
7: Mais monsieur, j'ai pas venir après, monsieur, on a personne.
5: Pardon, mais l'électricien m'a dit que c'est vous qui lui avez dit de faire un trou.
7: Pardon?
5: Ah oui, il m'a dit, allez-y Franco, vous pouvez même péter le mur.
8: Oui, allô?
5: Et bonjour madame.
8: Ça, c'est moi l'électricien, on va rigoler.
5: Ah bah oui, j'espère qu'on va rigoler, oui.
8: Ah ben oui.
5: Allô?
8: Oui, bonjour.
5: Bonjour madame, électricien Martin à l'appareil.
8: Ah mais c'est un canular téléphonique.
5: Comment ça? Un canular téléphoniste?
8: Ah, c'est juste, non.
5: Mais si, c'est Rire et Chanson, bien joué.
8: Elle appelle trop con.
5: Ah bah bravo. Et au revoir qui?
8: Au revoir madame alors.
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9: Oui.
10: Bonjour monsieur.
9: Bonjour.
10: Monsieur Poirot.
9: Oui.
10: Oui, bonjour, France Télécom à l'appareil.
9: Monsieur.
10: France Télécom.
9: Oui.
10: Nous vous appelons parce que nous venons d'apprendre que vous n'aviez pas le téléphone chez vous.
9: Si.
10: Ah ben non.
9: Bien sûr que si, mais qu'est-ce que c'est que vos histoires? Je vais vous raconter des conneries, excusez-moi. Écoutez, vous voyez bien, vous avez bien réussi à m'appeler, hein.
10: Comment ça?
9: Ben, vous venez de m'appeler.
10: Déjà, vous n'avez pas de poste de téléphone, alors je vois pas comment vous pouvez faire. Hein.
9: Ben vous racontez des conneries.
10: Quoi?
9: Ben, qu'est-ce que vous voulez? Actuellement, vous me téléphonez, j'ai bien le téléphone, non?
10: Mais monsieur, je suis France Télécom, je sais ce que je fais, c'est mon métier, monsieur.
9: Oui. Et ben vous venez à la maison, puis vous venez constater qu'on a le téléphone.
10: Mais en attendant, il faut qu'on prenne rendez-vous.
9: Écoutez, je prends rendez-vous, je vais j'irai à France Télécom, rue Aubert, et puis on en reparlera. N'est-ce pas? Puis je vous apporterai les preuves
11: que j'ai bien le téléphone et puis que je le paye.
10: Je préfère que vous veniez parce que nous, si on vient chez vous, on est obligé de prendre un rendez-vous.
11: Oui.
10: Et donc, on va le prendre par téléphone.
11: Oui.
10: Comment voulez-vous qu'on le prenne puisque vous n'avez pas le téléphone ?
11: Comment ?
10: Alors, quand vous viendrez à la boutique de France Télécom,
11: oui.
10: On va, à ce moment-là, vous donner un kit.
11: Oui.
10: Hein, c'est-à-dire un appareil téléphonique, un combiné de téléphones. Et il y a un mode d'emploi pour apprendre à téléphoner.
11: Est-ce que je ne sais pas téléphoner ?
10: Ben non, monsieur, comment voulez-vous savoir téléphoner ? Puisque vous n'avez pas le téléphone.
11: Oh là là.
10: Sinon, l'idéal aurait été que vous alliez dans une cabine téléphonique pour prendre rendez-vous, peut-être pour...
11: Non, je vous téléphonerai. Et puis...
10: Vous avez une cabine téléphonique à côté, non ?
11: Non, non.
10: Ben comment vous allez faire ?
11: Eh ben, puisque je peux téléphoner depuis chez moi.
10: Ben non, monsieur.
11: Ah là là là là, vraiment, ça va pas. Hein.
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13: Oui.
14: Bonjour madame, je suis bien à l'auto-école ?
13: Oui.
14: Je vous appelle parce que j'ai un petit souci avec mon fils.
13: Uh-huh.
14: On s'est fait contrôler parce que c'est lui qui était au volant, mais comme il n'a pas son permis, j'ai dit qu'il était en conduite accompagnée dans votre auto-école.
13: Il est inscrit chez nous, j'imagine.
14: Ah non, pas du tout. C'est pour ça qu'il faudrait que vous lui fassiez rapidement un dossier.
13: Attends, je sais pas, vous nous demandez de mentir quand même là, monsieur.
14: Mentir tout de suite.
13: Bah si, c'est quand même info que vous nous demandez de faire. C'est quand même une attestation comme quoi, enfin que je vais remettre à la police alors qu'il n'est pas inscrit.
14: Bah, le truc, c'est que la police, moi ça m'a arrangé de leur faire croire que c'était votre faute.
13: Non mais en plus, ils estiment qu'on est en tort. Non mais on marche sur la tête là, franchement.
14: Bah parce que vous m'avez pas donné le livret de conduite accompagnée.
13: Non, mais attendez, donc là la police va venir nous voir en disant attendez, ils sont en tort, on vous a pas donné de livret. À un moment donné, faut assumer quoi. Vous le faites conduire sans permis.
14: Il suffit que vous me refiliez le permis de quelqu'un d'autre à la limite.
13: Non mais ça va pas. Non mais attendez, vous savez que la police derrière, elle contrôle ça. On voit le nom, le prénom, la date de naissance.
14: Bon ça, on raye ou on met un coup d'effaceur, c'est pas sorcier. Hein.
13: Non mais. Ou quoi ? Enfin, attendez, qu'est-ce que vous me demandez, là ?
14: Bah, de faire votre métier, excusez-moi.
13: De faire mon métier ? Non, mais moi, je vais voir avec la police et je vais leur expliquer tout ça. Hein.
14: Alors, vous leur dites qu'effectivement...
13: Mais je leur dis que vous n'êtes pas inscrit chez nous, votre gamin, quoi.
14: Ah bah non ! Vous n'avez pas compris. Si vous leur dites ça, ça va se retourner contre moi.
13: Mais vous plaisantez ou quoi ? Je vais pas lui dire que votre fils est inscrit chez moi alors qu'il ne l'est pas.
14: Non, mais vous pouvez vous tromper.
13: Non. Vous direz ou quoi, quand même, vous comprenez ce que vous me demandez là ? Il se fait contrôler par la police et il dit que son fils est inscrit chez nous, quoi. Et qu'il faut l'inscrire vite maintenant parce qu'il doit présenter des papiers.
14: Voilà, on est d'accord.
15: C'est trop facile, hein, d'accuser une auto-école.
14: Allô ?
15: Oui, allô ?
14: Bonjour, monsieur.
15: Oui, c'est mon fils parce que là, je suis sa mère.
14: Ah, vous êtes monsieur sa mère ?
15: Pardon ?
14: Non, je dis, vous êtes monsieur sa mère ?
15: Oh, je suis sa mère.
14: J'ai bien compris, mais vous l'écrivez comment ?
15: Bah, vous êtes pas bien, vous. Je suis la mère.
14: Ah, monsieur la mère, d'accord, j'avais compris sa mère.
15: Non, écoutez-moi donc, je vous dis que je suis la mère du patron.
14: Oui, vous êtes donc le patron de monsieur la mère.
15: Bon, mais vous comprenez absolument rien. Hein. Je suis la maman de monsieur...
14: Ah, ok, vous êtes la maman de monsieur la mère.
15: Oh, écoutez, monsieur la mère, il n'y a pas de monsieur la mère. Je parle français quand même.
14: Yes, monsieur la mère.
15: Mais écoutez donc ce que je vous dis, c'est moi sa maman.
14: Mais ça, j'ai compris. Vous êtes la maman de la mère.
15: Non.
14: Si.
15: Vous comprenez rien.
14: Non, mais je veux dire la maman de monsieur la mère.
15: Oh là là, c'est pas vrai ça. Je suis
14: Oula,
15: madame...
14: attendez, calmez-vous, j'ai l'impression que vous mélangez tout.
15: C'est vous qui ne comprenez pas. Écoutez,
14: dans ce cas, repassez-moi à monsieur la mère.
15: Non, il n'y a pas de monsieur la mère.
14: Et le fils de monsieur la mère, il n'est pas là ?
15: Non, c'est madame, écoutez, je suis madame...
14: Madame la mère, ça, merci, j'ai compris.
15: Vous n'avez pas de maman ? Vous n'avez jamais appelé ma mère ?
14: Non, bah alors ma maman ne s'appelle pas ma mère.
15: Ah,
14: parce que vous pensez que je suis le fils de monsieur ma mère ?
15: Il n'y a pas de monsieur... Mais vous comprenez rien. Hein.
14: Oui, non, enfin, je veux dire, vous pensez que monsieur ma mère est mon père.
15: Mais non, oh, vous êtes pas bien, mais enfin, quand même.
14: En plus, c'est pas possible.
15: Oh non, zut.
14: Mais non, mais réfléchissez, ma mère peut pas être mon père.
13: Mais c'est une blague, c'est un sketch, c'est pas possible.
14: C'est à nouveau la fille de monsieur la mère.
13: Non, c'est une blague, voilà, c'est une blague que vous me faites, d'accord.
14: À moins que vous ne soyez la mère de monsieur la fille.
13: Ok, oui, d'accord. Non.
14: Ou alors, ah, attendez, ce serait pas la cousine de monsieur la tante.
13: Non, mais c'est incroyable.
14: Ah, ou peut-être la tante de monsieur ma nièce. Non.
13: Non mais c'est quoi, c'est une radio là, c'est pas possible. Je sais pas, c'est quoi, c'est rire et chanson. Oui.
14: Mais oui, bravo, direct.
13: C'est bien ça quoi. Oh la vache, d'accord.
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17: Allô.
18: Oui, bonjour monsieur.
17: Bonjour.
18: Excusez-moi de vous déranger, c'est au sujet de la manifestation d'hier.
17: Oh, attendez, quel numéro demandez-vous, monsieur ? C'est un faux numéro, ça, hein ?
18: Vous n'êtes pas à la CGT ?
17: Non, monsieur, absolument pas. Et c'est un ancien numéro, ça, vous le rayez, il vous faut demander un nouveau numéro.
18: Ah oui, mais faut pas m'insulter, moi.
17: Mais je vous insulte pas, monsieur, je vous dis simplement que c'est un ancien numéro.
18: Oui, j'ai compris, camarade, mon
17: frère. Eh bien alors, camarade syndiqué, moi je suis pas syndiqué et je suis l'ancien numéro.
18: Ben oui, voilà. Écoutez-moi, jeune homme.
17: Oui.
18: Vous pouvez avoir du respect quand même.
17: Mais j'ai du respect, monsieur. Je vous dis simplement que c'est un ancien numéro que vous faites, là.
18: Oui, mais vous me dites ancien numéro comme si j'étais vieux de la feuille, moi.
17: Mais je vous le dis parce que c'est pas le premier. Je veux faire changer de numéro. Au revoir, monsieur.
18: Mais écoutez-moi, jeune homme.
17: Oui, mais écoutez, j'ai pas de temps.
18: Je travaille, je suis administrateur des PTT.
17: Eh bien, je suis bien content pour vous.
18: Alors, dites-moi
17: ce
18: que vous. Dites-moi quel est votre problème et moi, je vous change votre numéro en 5 minutes.
17: Non, mais c'est pas la peine, monsieur. Mais je vais débrouiller tout seul. Je vous remercie.
18: Non, j'insiste, jeune homme.
17: Non, mais je vous remercie, monsieur. Vous êtes vraiment aimable.
18: Camarade.
17: Oui.
18: Je change votre numéro. Je m'en occupe dans 2 minutes.
17: Non, c'est pas la peine. Si,
18: j'insiste,
17: monsieur.
18: Si, j'insiste.
17: C'est un ancien numéro qu'on m'a attribué. Voilà.
18: Non, je vous le change sans problème.
17: Mais je veux pas, monsieur. Ah, monsieur. Écoutez, vous me faites. Je me débrouille, monsieur.
18: Monsieur, considérez ça comme acquis. Dans 5 minutes, votre
17: numéro. Je ne veux pas, monsieur. Ne change pas mon numéro. Ne change pas, s'il vous plaît.
18: Camarade, excusez-moi, je vous donne un nouveau numéro.
17: Moi, je n'en veux pas, monsieur. Écoutez, vous débrouillez. Au revoir, monsieur. Allô ?
12: Oui, bonjour, monsieur. Le 40.
19: Oui.
12: Oui, bonjour monsieur, Central 10 à l'appareil. On va devoir un état de demande de changement de numéro.
19: Mais non, mais c'est un monsieur qui m'a téléphoné, qui se mêle de ce qu'il regarde.
12: Ah, excusez-moi monsieur, vous permettez monsieur, c'est Central 10 à l'appareil. Je vous demande de nous excuser une minute. Nous vous donnons votre nouveau numéro qui va prendre donc, qui va être en activité dans 10 minutes.
19: Mais je le veux pas monsieur, mon nouveau numéro. Moi j'en ai un numéro que j'ai communiqué à tout le monde, je le conserve.
12: Nous sommes désolés, les ordres ont été transmis de manière électronique, c'est trop tard.
19: Mais par qui monsieur? C'est pas moi qui ai fait la demande. Alors comme ça, n'importe qui peut faire la demande sur mon numéro. Où êtes-vous exactement? À Jaurès, là ?
12: Oui, nous sommes à Jaurès, monsieur.
19: Oui, mais écoutez, je vais y venir déjeuner tout à l'heure.
12: Monsieur.
19: Je travaille moi-même au PTT, je ne veux pas changer de numéro.
12: Bon, écoutez-moi, monsieur, nous avons eu une demande de l'administrateur, monsieur Duringer.
19: Oui, mais justement, ce monsieur m'a téléphoné tout à l'heure, il s'est trompé de numéro.
12: Non, écoutez-moi.
19: Écoutez, monsieur, c'est pas le bon numéro, mais ne vous cassez pas la tête, je vous le fais changer.
12: Écoutez-moi, camarade, je vous donne votre nouveau numéro.
19: Mais je n'en veux pas, monsieur, moi je vais venir tout à l'heure à l'agence commerciale, j'arrive dans un quart d'heure.
12: Mais monsieur.
19: Je veux conserver mon 42.
12: Monsieur.
19: Ce n'est pas parce que M. Tartampion a décidé de me faire changer
12: monsieur,
19: de numéro.
12: Ce n'est pas M. Tartampion, c'est l'administrateur qui est donc le secrétaire général du syndicat, vous le savez très bien.
19: Mais je m'en fous, qui que ce soit.
12: Ah, vous avez...
19: Il a été charmant, il a été gentil, mais moi je m'en fous.
12: Monsieur, vous permettez, vous êtes prié de venir avec vos 3 dernières factures ainsi que 150 francs.
19: Pardon ont...
12: Ah bah oui, monsieur, non.
19: Mais vous plaisantez, en plus, il va falloir que je paye.
12: Bah écoutez-moi, monsieur.
19: Non, mais qu'est-ce que c'est cette plaisanterie? Mais là, je vous garantis que ça va aller loin, cette histoire-là. Non, mais en plus, il va falloir que je paye pour changer de numéro que je n'ai pas demandé.
12: 150 francs, monsieur.
19: Mais jamais de la vie, primo, je suis employé PTT, donc je ne paie pas le téléphone, je ne paie pas l'abonnement.
12: Ah ouais, hein? Ah ben ça, vous n'avez pas signalé, c'est trop tard.
19: Comment, mais je voulais pas signaler, mais vous m'avez rien demandé, monsieur.
12: Bon, attendez.
19: Ça, alors là, je vous garantis que ça ne se passera pas comme
12: monsieur,
19: ça. Hein?
12: Ben justement, monsieur Deringer vient de rentrer dans mon bureau. Attendez.
19: Oui, mais justement, qui c'est ce monsieur-là?
12: Attendez, vous permettez, je vous passe.
19: Oui, je vous en prie.
12: Il y a le client, là, vous avez demandé, on a déjà son nouveau numéro, puis il n'en veut pas.
18: Laissez-moi, je vais le prendre.
19: C'est la meilleure de l'année, celle-là.
18: Allô ?
19: Bonjour, monsieur.
18: Mais qu'est-ce qu'il y a, camarade ? On a l'heure.
19: Mais je ne voulais pas changer de numéro, moi, monsieur. Vous êtes bien gentil, vous êtes aimable, vous êtes urbain comme tout, mais je ne veux pas changer de numéro,
18: mais
19: monsieur.
18: Je ne sais pas.
19: Pourquoi vous me faites changer de numéro de force ?
18: Vous allez payer 150 francs, mais en une journée, vous allez avoir votre
19: numéro. Mais je m'en fous, monsieur. Écoutez, ça va me coûter impression de doloris terrible, cette histoire-là. Moi, je ne veux pas.
18: Écoute-moi, camarade.
19: En plus, je suis moi-même employé des PTT, monsieur, je ne paie pas. Ni l'abonnement, ni l'installation, ni rien. Vous voulez me faire payer 150 francs?
18: Eh oui, mon camarade, parce que ces étés, nous sommes contre les privilèges. Il n'y a aucune raison que toi, tu ne casques pas comme nous.
19: Non, mais comment? Mais vous payez quoi, monsieur? Mais qui est à l'appareil? J'ai pas compris. Écoutez, vous me dites où vous êtes, monsieur. Je viens vous voir parce que nous sommes voisins. On va s'expliquer de vive voix parce que là, on s'époumonne tous les deux. Hein?
18: Écoute-moi, camarade, ton comportement frise d'hystérie.
19: Mais
18: ça
19: écoutez,
18: ne m'étonne pas de la part des castes des privilégiés.
19: Mais je suis pas un privilégié, nom de Dieu. Je suis un préposé. Vous appelez ça un privilégié, vous?
18: Mais
19: un préposé?
18: Est-ce que tu es venu hier à la manif?
19: Mais non, je suis pas venu, moi je bricole, monsieur, chez moi. J'ai du boulot par-dessus les oreilles. Alors.
18: Monsieur, travaille au noir.
19: Oh.
18: Ah oui, alors non.
19: Mais c'est une plaisanterie, non?
18: Écoute-nous, camarade, tu parles quand même à quelqu'un d'obédient à ces étés. D'une part, t'es privilégié, ensuite tu travailles au noir quand tes camarades défilent sous la pluie.
19: Attendez, une question, monsieur. Vous êtes qui exactement?
18: Monsieur Deringer.
19: Deringer, où êtes-vous exactement, monsieur?
18: À Jaurès, monsieur.
19: Pardon?
18: À Jaurès.
19: On peut vous rencontrer d'ici un quart d'heure, 20 minutes, monsieur Deringer.
18: Vous venez au bureau 203, mais je te signale que l'accueil va être musclé parce que.
19: Ah, ben écoutez, moi je suis ravi parce que là, je viens au bureau 203, mais qu'est-ce que vous avez contre moi, monsieur, s'il vous plaît?
18: Nous n'avons rien contre toi, tu es paranoïaque, privilégié et en plus tu travailles au noir.
19: Comment je travaille au noir? Je travaille chez moi.
18: Déviationniste, liquidateur.
19: Attendez, restons calmes. Poste 203, c'est une plaisanterie, ça, hein?
18: Oui, c'est une plaisanterie.
19: Oh, félicitations. Alors là, écoutez, j'ai pas marché, j'ai cavalé. Vous m'avez fait prendre la colère de ma vie, là, hein?
20: Rire et chanson. police municipale, bonjour.
14: Bonjour monsieur, oui c'est bien la police municipaliste.
20: Oui, je vous écoute.
14: Monsieur Martin à l'appareil, les colis Martin.
20: Oui.
14: Je suis en train de développer mon réseau de points relais colis casiers lockers.
20: Oui.
14: Donc il faudrait que je passe mettre des casiers dans vos locaux pour que mes clients puissent venir récupérer leur livraison chez vous.
20: Oui, mais non, mais on va pas faire ça à la police.
14: Alors vous aurez pas grand chose à faire, hein. Moi je vous livre les colis, vous vous aurez juste à les mettre dans les casiers.
20: Mais vous avez déjà vu qu'on venait retirer des colis dans une mairie?
14: Oh bah oui, bien sûr.
20: Laquelle?
14: Bah la vôtre, c'est ce que je vous dis.
20: Non, mais d'autres mairies, donnez-moi d'autres noms.
14: Ah, alors pour le moment, vous avez l'exclusivité puisqu'il y a que vous.
20: Ah bah mais... voilà, et bah voilà, et bah écoutez, on a un SAS, on peut pas on fait pas rentrer comme ça tout le monde.
14: Et bah voilà, il suffit de mettre les colis dans le SAS.
20: Non non, mais le SAS c'est pareil, il y a deux portes, c'est nous qui ouvrons.
14: Justement, vous ouvrez que la première porte, vous mettez le colis dans le SAS.
20: Ah non, mais pas du tout, mais
14: si, si, après vous refermez la première porte.
20: Non mais
14: et vous ouvrez la deuxième.
20: Mais pas du tout, on a... mais je vous ai dit que nous on veut pas de colis à la police.
14: Pas de problème. Dans ce cas, je vous envoie un employé des colis Martin.
20: Non, mais non, mais
14: et
20: non.
14: Il restera à l'intérieur du SAS en permanence pour distribuer les colis.
20: Mais non, on va pas. Non, mais la police, on peut pas avoir comme ça quelqu'un en permanence. Non, non. Enfin,
14: c'est... Oui, mais si on installe directement les casiers lockers dans le SAS.
20: Non, mais.
21: Allô.
14: Bonjour madame, monsieur Martin, les colis Martin.
21: Mais moi c'est monsieur, c'est pas madame.
14: Admettons, donc j'étais en train de voir avec votre collègue où on va installer les casiers.
21: Bah vous pouvez pas installer des casiers comme ça dans la mairie.
14: Ah non, mais moi je veux les mettre que dans les locaux de la police.
21: Mais non plus, vous pouvez pas. Nous nos locaux sont dans la mairie.
14: Ah oui, aussi j'ai pas demandé, vous avez la wifi?
21: On a la wifi mais par contre la
14: super parce que pour les clients qui payent en carte bleue, ça passe par la wifi grâce à un petit appareil de paiement électronique.
21: Non mais je connais. Mais...
14: Ah bah si vous connaissez en plus parfait, donc vous je vais vous mettre pour encaisser les frais de livraison de mes clients.
21: On a autre chose. Affaires, on est des policiers, on n'a pas encaissé des gens qui viennent récupérer leurs colis, etc. C'est pas notre boulot.
14: Ah, et puis il faut qu'on voit pour vos horaires aussi, parce que là ça va pas.
21: Non, non, bah après la mairie elle ferme à 17h, nous à 17h on a fini, après 17h il n'y a plus personne.
14: Eh oui, parce que moi j'ai dit qu'on pouvait retirer son colis 24h sur 24.
21: Je vous explique, la mairie elle est fermée, il y a le portail, il se ferme à 17h, c'est un bâtiment sécurisé, nos locaux sont sécurisés.
14: Pas de problème, vous me laissez le code de l'alarme.
21: Comment?
14: Bah vous me dites comment on désactive le sécurisage.
21: Ah, bah ça je peux pas faire.
14: Ou alors vous me marquez juste le code sur un bout de papier à l'entrée,
21: non, mais...
14: comme ça mes clients peuvent quand même entrer quand il y a personne.
21: Non, mais ce que vous comprenez pas, c'est que nous on a une armurerie, on a tout ça, donc si je vous donne le code, c'est la porte ouverte à tout le monde. Tout le monde peut rentrer dans les bureaux et faire n'importe quoi.
14: Oui, mais tout le monde peut refermer aussi.
21: Non mais
14: Bah oui, et si ça vous rassure, on peut marquer aussi sur le papier, merci de ne pas prendre des trucs dans l'armurerie.
21: Mais non mais ça c'est pas possible, c'est pas comme ça que ça marche.
14: Ah oui, mais alors comment je fais entrer mes clients la nuit dans les locaux de la police?
21: Bah faut voir avec monsieur le maire, c'est lui qui décide, hein, c'est pas nous. C'est la mairie, c'est chez lui, hein.
14: Ah d'accord, donc en gros le maire c'est le taulier.
21: Bah en gros c'est lui.
14: Ok, bah je vais lui demander.
21: Voilà.
14: Ah oh, tiens, justement le voilà. Monsieur le maire, vous êtes d'accord?
21: Ouais bien sûr.
14: Ah oui, je suis d'accord. Ah bah allô?
21: Passez-le moi alors. Passez-le-moi.
14: Ah, alors, c'est-à-dire que là, il est très occupé.
21: Vous me le passez? Il est à côté de vous.
14: Bah, je voudrais bien, mais il est en train de trier des colis, là.
21: Ouais, passez-le-moi. Il s'appelle comment, monsieur le maire, d'ailleurs?
14: Ah! Oh, bah, son nom m'échappe. Attendez, c'est bête.
21: Il s'appelle comment, monsieur le maire?
14: Ouais, rappelez-moi son nom, déjà.
21: Non, non, mais s'il est à côté de vous.
14: Ah, bah, oui, je suis bête. Bougez pas. Monsieur le maire, vous vous appelez comment?
21: Oh, bah, écoutez, on va arrêter là.
14: Bah, non, attendez, il réfléchit, c'est parce que lui aussi se souvient
21: non,
14: plus.
21: Non, on va arrêter là, c'est mieux. Allez, au revoir. Il est complètement demeuré en fait lui.
14: Ah, mal raccroché.
22: J'ai l'impression que c'est une connerie. Les colis Martin. Ça c'est une radio, ça. Ah putain. Eh, tu sais, c'est la connerie de Martin.
14: Allô?
22: Oui, je vous entends.
14: Justement, moi aussi.
22: Oui.
14: Donc je pense qu'il faut aussi faire gaffe avec le raccrochage téléphonique.
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24: Allô?
25: Allô?
24: Oui.
25: Bonjour, monsieur.
24: Bonjour.
25: Je vous appelle.
24: Oui.
25: C'est pour avoir un taxi pour ce soir à 20h30.
24: Ah non, non, je suis taxidermiste, moi.
25: Pour aller à Dole, s'il vous plaît. Deux personnes sans bagages.
24: Non, mais monsieur, je suis pas taxi. Je suis taxidermiste.
25: Alors, non, on n'est que deux.
24: Non, non, non, mais je vous dis, c'est, je suis pas taxi, moi.
25: Ben, écoutez, je ne sais pas, moi, 20h30, c'est possible?
24: Je ne suis pas taxi.
25: Oh, ben, n'importe, hein, si c'est pas... Je ne sais pas, on n'a pas besoin... Non, on n'a pas besoin de voiture spéciale, hein, juste
24: oui,
25: un taxi normal. Ah, on a été coupé.
24: Allô?
25: On a été coupé.
24: Non, monsieur.
25: Voilà.
24: Je vous dis que je ne suis pas taxi.
25: Vous m'entendez, monsieur taxi?
24: Oh, mais... Hey, vous m'avez compris, là?
25: Il ne marche pas, votre téléphone, on
24: je ne suis pas taxi, merde de Dieu!
25: Comment?
24: Vous m'avez compris, tête de veau.
25: J'entends pas.
24: Il me fait pas chier, hein? Oui, vous foutez de ma gueule, là?
25: Allô?
24: Hein?
25: Vous m'entendez?
24: Non, mais vous foutez de ma gueule, là?
25: J'entends pas bien.
24: Mais, sacré vieux fou, mais je suis pas parti des taxis, moi.
25: Monsieur?
24: Vous vous foutez de ma gueule? Je suis naturaliste.
25: Vous êtes le taxi?
24: Le naturaliste.
25: Vous êtes naturiste?
24: Je me rappelle pas, hein, parce que... Là, ça va mal finir, hein?
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0: Oui, allô ?
14: Bonjour, monsieur.
0: Non, c'est une dame.
14: Si vous voulez, c'est bien la station-service ?
0: Oui.
14: C'est pour signalifier un produit défectueux.
0: Attendez.
14: Oui, il s'agit des petits sapins magiques que j'ai achetés chez vous.
0: Oui, les petits sapins, alors.
14: Figurez-vous que j'ai planté les petits sapins, j'ai arrosé, ça n'a pas poussé.
0: Ça n'a pas poussé, ça ne nous met pas qu'il faut arroser quoi que ce soit.
14: Et pourtant, je les ai mis dans la terre, dans des pots.
0: Mais non, ça se met pas en terre, c'est pas marqué sur le carton. Alors...
14: Sur le carton, il y a écrit que c'est un arbre, donc forcément, je le plante.
0: Bah non.
14: Bah si, logique, arbre, plante.
0: Mais non, mais ça est en train de m'énerver, là, parce que.
14: Dans ce cas, pourquoi vous vendez des trucs de jardinerie?
0: Mais c'est pas des trucs de jardinerie, pourquoi vous avez mis ça dans un pot?
14: Parce qu'il y avait une promo, si on achetait plusieurs pots, donc j'en ai profité.
0: Mais non, oui, mais on s'en fout des pots de fleurs, là. Moi, je parle des arbres magiques.
14: Pardon,
0: vous
14: je me permets de préciser quand même, je ne parle pas de pots de fleurs, ce sont plutôt des pots d'arbres. Non mais je précise.
0: C'est marqué de retirer du sachet.
14: Oui, on retire du sachet et après on plante dans la terre, ça j'ai bien compris.
0: Mais non, ça met pas qu'on le met dans la terre.
14: Bah moi je suis allé à la jardinerie et ils m'ont dit que le sapin il pousse dans la terre.
0: La jardinerie, qu'est-ce que ils sont fous aussi eux. Ils sont arbre magique, c'est un truc en carton.
14: Donc vous reconnaissez que c'est du carton.
0: C'est un truc en carton.
14: Bah oui, donc c'est pas du vrai sapin.
0: Oui, mais je reconnais que c'est en carton, mais c'est qu'il faut le mettre dans la terre. Mais alors mais réfléchissez un peu.
14: Bah je réfléchis que mon sapin il va pas pousser tout seul. Non plus.
0: Vous emmenez votre truc chez Feu Vert ou chez Noroto, je sais pas.
14: Oula,
0: quoi.
14: Pourquoi on m'envoie chez les collègues?
0: Eh ben parce qu'ils vendent le même truc.
14: Oui, et puis on va s'arranger entre commerçants, je vois le truc.
0: Mais c'est pas entre commerçants.
14: Tu lui dis que les sapins poussent pas dans la terre, ceci, cela. Pardon, mais j'ai mon beau-frère qui est jardiniste.
0: Votre beau-frère, il y connaît rien.
14: Ah bah je vous le passe. Jardiniste Martin. Oui, monsieur Martin.
0: Oui, hein.
14: Le monsieur dit que tu connais pas ton métier.
0: Votre beau-frère, il peut très bien dire ce qu'il veut.
14: Bonjour monsieur, je suis justement mon beau-frère et je dis que vous avez vendu un faux arbre.
0: Non, mais ça c'est un arbre magique, mais ça se plante pas dans la terre, mais purée de pois, c'est marqué sur l'emballage.
14: Purée de pois, purée de sapin, oui, moi je vous ai préparé votre facture pour la
0: terre.
14: Bon,
0: allez, hein.
1: Non, mais attendez, vous...
14: Bonjour monsieur.
1: Ne me dites pas monsieur que vous avez mis en pot des arbres magiques pour déodoriser les voitures.
14: Bah si, c'est exactement ça, oui. Allô?
1: Bon monsieur, alors s'il vous plaît, c'est même pas la peine qu'il m'envoie la facture, parce que la facture je la paierai pas.
14: Et pourquoi?
1: Parce que déjà, chez moi, je ne vends pas d'arbres à replanter.
14: Ah tiens, vous n'en vendez plus.
1: Je n'ai jamais vendu d'arbres à planter, nous vendons des petits sapins.
14: Ah non, faute.
1: Mais monsieur, laissez-moi parler.
14: Non mais je vous jure, c'est pas du vrai sapin.
1: Attendez, s'il vous plaît.
14: Le monsieur d'avant me l'a confirmé, il a dit c'est du carton.
1: Non, monsieur, ça suffit, maintenant ça suffit, parce que vous me prenez pour une imbécile. Je vends des déhorizons qui sont dans
14: alors,
1: un rayon.
14: Pardon, c'est pas un déhorizon puisque c'est...
1: Attendez, s'il vous plaît. C'est pas marqué, veuillez planter dans un pot. Un arbre en carton.
14: Bah, je m'excuse, mais j'ai essayé, ça marche pas.
1: Ah, attendez, je comprends pas, là.
14: Et un autre monsieur, bonjour.
1: Bah, attendez, les arbres magiques, c'est pour mettre dans la voiture.
14: Ah, bah je vois qu'on s'est passé le mot.
1: Non, là, vous vous êtes trompé, c'est pas possible. Parce que les arbres magiques, c'est pour mettre dans la voiture pour faire sentir bon.
14: Bah, déjà, ça peut pas sentir l'arbre, parce qu'il y en a pas dedans.
1: Mais non, c'est du carton.
14: Alors pourquoi ça s'appelle pas carton magique?
1: Mais parce que c'est la forme d'un sapin.
14: Bah oui, mais alors après, moi, je crois que c'est un sapin.
1: Non, vous pouvez venir physiquement, et puis vous allez voir, vous allez être reçu.
14: Ah bah merci monsieur, oui, comme ça, je vous apporte la note pour les fournitures.
1: Quelle fourniture?
14: Le terreau, les pots pour les arbres.
1: Bah, non, c'est même pas la peine de vous présenter avec ça, parce que là, on va vous envoyer bouler.
14: Faudrait savoir, je viens ou je me fais bouler?
1: Ah bah passez, puis vous allez voir.
14: Super, à tout de suite, bisous.
1: Allez, au revoir.
14: Oui, ou comme vous dites, hein, au revoir, monsieur.
1: Terminé.
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2: Allô ?
12: Bonjour madame.
2: Bonjour monsieur.
12: Je suis bien à l'école de...
2: Oui ?
12: Eh bien vous êtes la directrice peut-être ?
2: Non, je ne suis pas la directrice. Il n'y a pas d'école après-midi.
12: Ah, alors là il y a un problème. C'est l'inspection d'académie. Nous sommes à la commission d'attribution des budgets pour l'école cette année.
2: Oui.
12: Je vous explique ce qui va se passer. Monsieur l'inspecteur qui attribue les budgets va donc décerner des enveloppes.
2: Oui.
12: On attribue de l'argent supplémentaire à chaque école.
2: Oui.
12: En disant à cet inspecteur qui vient de Paris que nous avons dans le département des écoles de sous-doués et de surdoués.
2: Oui.
12: Donc il faut les encourager financièrement. Quoi,
2: hein. Oui.
12: Donc on va vous présenter comme étant un élève, si vous ne voyez pas d'inconvénient, de cette école. Et vous répondez comme vous pouvez et...
2: Si, je vais essayer de vous aider du mieux que je peux.
12: Voilà, on a dit que vous étiez une école de sous-doués.
2: Oui.
12: Hein? Il va vous prendre, essayer de rajeunir votre voix. Hein? Monsieur l'inspecteur, nous avons donc l'école de sous-doués. Et nous avons une élève que vous pouvez interroger. Hein? Merci. Allô?
2: Oui.
12: Bonjour.
2: Bonjour.
12: Comment t'appelles-tu?
2: Brigitte.
12: Ah, c'est un joli prénom.
2: Oui.
12: Quel âge as-tu ?
2: 10 ans.
4: Bien. Tu es en quelle classe, Brigitte?
5: Je sais plus.
4: En maternelle.
5: En maternelle.
4: En maternelle?
5: Oui.
4: À 10 ans, tu es en maternelle, hein?
5: Oui.
4: C'est bien. Alors, peux-tu me dire qui était Charlemagne?
5: Je m'en rappelle plus.
4: Votre voix.
5: Je sais plus.
4: Charlemagne. C'est celui qui a inventé.
5: C'est celui qui a inventé l'école.
4: Tu es sûr?
5: Oui.
4: Oui, qui?
5: Oui, monsieur.
4: L'inspecteur.
5: Oui, monsieur l'inspecteur.
4: L'académie.
5: De l'académie.
4: De Paris.
5: De Paris.
4: Bien. C'est bien, Brigitte. Tu es bonne en histoire, alors, hein?
5: Un peu.
4: Voilà. Alors, et en sport? Tu aimes bien le sport?
5: Un petit peu.
4: Votre voix.
5: Oui, un petit peu.
4: Voilà. Alors, tu vas me faire une galipette avant, pendant que je vais prendre mon dossier.
5: Oui.
4: Merci. Allô?
5: Oui.
4: Comment ça se passe?
5: Je suis un peu perdue quand même, hein?
4: Non, ça se passe bien, ça se passe bien. Vous saviez qui était Charlemagne, de toute façon.
5: Oui. Mais quand même, c'est pas évident, hein, de...
4: Il revient, là. Qu'est-ce qu'il vous a demandé?
5: De faire une galipette en avant.
4: Vous pouvez la faire ou pas?
5: Oui, mais de toute façon, il verra rien.
4: Si, justement, il a une sacrée oreille, et tout à l'heure, il y a des élèves qui ont essayé d'en faire une fausse à Pernon, il a trouvé. Vous pouvez la faire ou pas?
5: Oh non, je pourrais pas la faire, hein. Je vais me casser la figure, hein.
4: Est-ce que vous pouvez au moins essayer?
5: Vous me demandez beaucoup de choses, là.
4: C'est pour votre école, hein.
5: Enfin, je vais essayer, mais... Voilà, merci.
4: Allô?
5: Oui?
4: Brigitte?
5: Oui?
4: Bon, alors, tu es prête pour la galipette en avant?
5: Oui.
4: Alors, dans quelle position es-tu?
5: Eh ben, je me suis mis à quatre pattes.
4: Votre voix.
5: Je me suis mis à quatre pattes.
4: Bien. Alors, vas-y, Brigitte. Et tu me décris ce que tu fais, hein?
5: Je mets ma tête par terre, en avant. Et puis... Mais j'arrive pas avec le téléphone.
4: Comment?
5: J'arrive pas.
4: Faites un effort.
5: Je peux pas.
4: Qu'est-ce qui passe pas?
5: Oh, écoutez, je peux pas, hein. Je peux plus continuer.
4: Parlez doucement. Dites que vous l'avez faite.
5: Ça y est, je l'ai faite.
4: Oh, la menteuse. T'as pas réussi, hein?
5: J'ai mal à ma tête.
4: Comment?
5: J'ai fait mal à ma tête.
4: J'entends pas bien.
5: J'ai fait mal à ma tête.
4: Bon, alors arrête là. Effectivement, c'est une école de sous-doués, hein? Bien. Alors, on arrête le sport. Brigitte, tu vas me donner une récitation.
5: Je sais pas.
4: Vous n'avez qu'à chanter. Chantez ce que vous pouvez.

0: Bien. Alors, Brigitte, ben, je crois que je vais donner une enveloppe à ton école. Qu'est-ce qu'on dit?
1: Merci, monsieur l'inspecteur de l'Académie de Paris.
0: Ah, mais moi, je ne suis pas inspecteur d'Académie, moi. Hein? Je fais des canulars téléphoniques sur la radio.
1: C'est pas vrai.
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3: Allô? Bonjour, madame, c'est bien l'épicerie?
4: Oui.
3: J'ai acheté de la nourriture pour chat chez vous, il y a un problème.
4: C'est quoi le problème?
3: Le problème, c'est le chocolat, c'est pas du tout adaptifié pour les chats.
4: Comment ça, le chocolat? Bah, nous, on vous a vendu du chocolat pour chat, nous.
3: Eh ben voilà, comme vous dites, du chocolat pour chat.
4: Et quoi? Du chocolat pour chat? Bah, nous, on vend pas de chocolat pour chat, monsieur, ok?
3: Ah si, j'ai acheté du Kit Kat chez vous, c'était des barres pleines de chocolat.
4: Mais si vous savez pas qu'on peut pas donner de chat au chocolat, c'est pas mon problème, ça.
3: Alors, pardon, j'ai pas donné du chat au chocolat, en fait, c'est le chat.
5: Oui, bonjour.
3: Bonjour, madame, ce que je voulais dire, c'est que c'est mon chat qui a mangé votre Kit Kat au chocolat.
5: Attendez. Et tout le monde commence à me dire, oh bah j'ai acheté ça, je l'ai donné à mon chat, il fallait pas, bah je vais aller où là?
3: Pardon, mais qui c'est qui vend du Kit Kat au chocolat?
5: Mais c'est vous confondez, c'est pas du tout le même truc.
3: Comment ça c'est pas le même truc?
5: C'est pas un truc pour chat, les Kit Kat. Kit Kat, ça s'écrit comme ça, K-I-T, K-T,
3: K-T. Attendez, K-I-T, K-T, K-T, à mon avis, vous vendez des faux Kit Kat.
5: Ah non, je vends pas des faux Kit Kat, monsieur.
3: Pas vu comme c'est écrit?
5: Et attendez, de toute façon, comment vous parlez, monsieur, hein?
3: En plus, il y a écrit 4 dessus, donc forcément, ça enduit dans
5: mais
3: les...
5: N'importe quoi, mais 4, ça veut pas dire chat, hein.
3: Ah si, c'est parce que c'est écrit en anglais.
5: Mais non, mais pas comme ça, pas avec un K.
3: Bah si, d'ailleurs, on dit, where is John?
5: Non, non, non.
3: John is in the cat.
5: Non, mais Kit Kat, c'est pas, attendez. Allô?
3: Oui, bonjour monsieur.
5: Bah je suis pas bonjour monsieur, je suis madame.
3: C'est-à-dire?
5: Ben je suis la patronne.
3: Admettons.
5: Alors attendez, Kit Kat, il y a un E entre deux. Et moi le Kit Kat que je vends, il y a pas de E entre deux.
3: Donc c'est bien ce que je disais, c'est du faux.
5: Quoi c'est du faux? Bah non, c'est pas du faux.
3: C'est une imitation.
5: Mais non, c'est pas une imitation monsieur.
3: Ah si, j'ai vu un reportage à la télé, ils changent une lettre dans le nom.
5: Bah non, vous avez pas vu de reportage à la télé. Attendez, faut pas regarder ce qu'ils disent à la télé.
3: Ah bah dans la télé, ils disent qu'il y a beaucoup de faux Kit Kat en circulation.
5: Mais non.
3: Que souvent c'est des trucs fabriqués par les Chinois.
5: Non. Attendez, vous allez dire que c'est de la merde.
3: Ça, je sais pas. En tout cas, c'est du chocolat de contrebande.
5: Mais c'est pas du chocolat de contrebande.
3: Ah, c'est ce que mon vétérinaire m'a dit.
5: Mais non.
3: Si.
5: C'est qui votre véto?
3: Bah, c'est le docteur Martin.
5: Je vais l'appeler, votre vétérinaire.
3: Ah, bah, justement, il est avec moi.
5: Eh bah, passez-le moi.
3: D'accord.
5: Moi, je vais lui expliquer, il va me comprendre tout de suite.
3: Docteur Martin! Oui, monsieur Martin?
5: C'est vétérinaire, non, mais c'est de ma faute, je vends de la contrebande.
3: Le monsieur de l'épicerie veut vous parler.
5: Il est babache. Bah, ouais, non, mais attends. Il est vraiment babache, lui.
3: Parce que, effectivement, il y a du chocolat.
5: Je comprends rien au film.
3: Mais en plus, ce sont des copies chinoises.
5: Des copies chinoises? Non, attends. Il dit c'est de la copie chinoise.
3: Oui, allô?
5: Oui, bonjour.
3: Bonjour, cher monsieur, docteur Martin à l'appareil.
5: Alors, votre client.
3: Oui.
5: Il m'a acheté du Kit Kat.
3: Du Kit Kat, oui, je sais.
5: Non, pas Kit Kat. Kit Kat.
3: Vous en avez encore en magasin?
5: Ah oui.
3: Ok, je vais venir vérifier que ceux qui vous restent ne contiennent pas de chocolat.
5: Bah, c'est du chocolat, c'est des barres chocolatées.
3: Voilà, bah ceux qui contiennent du chocolat, vous les jetez par mesure d'hygiène précautionniste.
5: Bah vous rigolez, je vais pas balancer mes Kit Kat, hein.
3: Au passage, je vous ai fait aussi une attestation pour la moquette de mon client.
5: Eh ben,
3: parce que le chat, il lui a pourri toute sa moquette.
5: Eh ben,
3: elle va pas se remplacer toute seule.
5: Attendez, vous croyez pas, attendez même pas que je vais payer la moquette.
3: Bah pardon, il venait de refaire le sol tout en cachemire.
5: Bah je m'en fous, c'est pas de ma faute.
3: Bah quand même, je vais venir avec le chat, vous allez voir.
5: Bah non, les chats n'ont pas le droit de rentrer dans le magasin, des jours.
3: Oh, bah dans ce cas, je vous le passe.
5: Pardon?
3: Je vous passe le chat. Martino?
5: Pardon?
3: Je te passe le monsieur. Mouh. Allô?
5: Attendez.
3: Mouh, c'est Martino.
5: Vous êtes qui?
3: Mouh, je suis le chat.
5: Hein?
3: Mouh, oui, et je pourris toute la moquette.
5: Et sous ma gueule?
3: Mouh, c'est possible.
5: Ouais, allez.
3: Allô?
5: Allez.
3: Mouh, on va pas se quitter comme ça, ou?
5: Oh là là.
3: Mouh, un petit bisou.
5: Bon.
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6: Franck, finition, bonjour.
7: Bonjour madame, je suis au magasin de couture.
6: Oui.
7: C'est le professeur Chéroux à l'appareil du CHU.
6: Oui.
7: Dites-moi, est-ce que vous faites des retouches?
6: Sur quoi monsieur?
7: Là, il s'agit juste de faire un ourlet, en fait, parce que c'est un patient qui souffre donc d'une hypercroissance, vous voyez, de la peau, ça arrive. Hein. C'est un problème qu'ont souvent les hommes, je ne sais pas si vous avez déjà remarqué ça, ils ont souvent trop de peau sous les testicules.
6: Oui, j'ai eu l'occasion de voir quand même, oui.
7: Hein, il a 8 à 10 cm de trop sur les testicules, on voudrait faire un ourlet.
6: Faire où ça? Sur le patient?
7: Oui.
6: Bah attendez, là, vous n'êtes pas au bon numéro, monsieur.
7: Mais je croyais que vous étiez un atelier de couture.
6: Bah, écoutez, moi, j'ai jamais fait ça.
7: Bah c'est rien du tout, moi je suis avec vous, je vous montre, c'est très simple. Hein.
6: Mm-hmm.
7: On prend la peau des testicules qu'on tend, la plie en deux, on fait juste un ourlet.
6: Ah.
7: C'est une machine industrielle que vous avez ou c'est une...
6: Bah on est équipé en machine industrielle, oui.
7: Ouais, bah c'est ça, bah y a aucun souci.
6: Mais comment vous passez ça sur la machine? Bah, c'est ça que je vois pas du tout, là.
7: Quand vous avez un tissu,
6: oui.
7: Vous le tendez.
6: Oui, on le tend, oui.
7: Vous le tendez. Bon, là c'est la même chose. On tend la peau qu'il a en trop, en dessous des testicules, on la
6: tend. Mais non, mais ça peut pas passer sur la machine, techniquement, c'est pas possible.
7: Ah si, madame, si, bien
6: pourquoi
7: sûr
6: vous faites
7: si.
6: Ça à la machine à coudre, pourquoi vous faites pas ça des points?
7: Parce que c'est plus régulier. Vous posez la peau des testicules donc du patient, vous tirez dessus, vous, hein, pour l'amener sous votre aiguille, et puis paf, vous enclenchez, et l'ourlet se fait comme ça.
6: Oui, mais sur une piqueuse plate, je vois pas, moi, passer le patient sous ma machine.
7: Comment ça? Je pense que vous savez comment on manipule les testicules.
6: Oui, oui, oui.
7: Bon,
6: oui.
7: Ça vous posera pas de problème, quand même.
6: Non.
7: Voilà.
6: Je pense pas.
7: Donc, nous, on tend la peau des testicules, vous... Vous rabattez son sexe vers le haut pour quand même pas...
6: Oui, hein, quand même.
7: Et pendant que vous tenez le sexe dans la main, vous piquez avec la plate.
6: Bon, bah, m'écoutez, si vous le dites, hein. Moi je veux bien.
7: Eh ben voilà.
6: Si vraiment vous êtes embêté, vous n'avez personne d'autre, pourquoi pas, hein. Mais je vais être quand même novice dans l'affaire, hein. Je vous l'annonce, hein.
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8: Allô?
7: Oui, bonjour monsieur. Monsieur.
8: Oui?
7: Oui, bonjour, c'est la mairie à l'appareil.
8: Oui?
7: La délégation du commerce international. Mais je vous entends mal, c'est la télévision qui est si forte, hein?
8: Oui, ça va.
7: C'est la télévision qu'on entend?
8: Ah ben, je mets les informations.
7: Écoutez monsieur, on vous appelle parce que les gens trouvent que vous écoutez la télévision trop fort.
8: Ah ben, et pourtant, je mets doucement, je ne vois pas qui se plaint.
7: Tout le monde, hein? Là, vous l'écoutez doucement, là.
8: Oui, voilà.
7: Vous pouvez la mettre un peu plus fort, s'il vous plaît?
8: N'écoutez pas.
7: S'il vous plaît, oui. Encore plus fort. Allô?
8: Voilà, c'est plus fort. Je suis à fond, là.
7: Vous êtes à fond?
8: Oui.
7: Bon, je vous passe, monsieur le maire, hein? Merci. Allô?
8: Oui.
7: Bonjour, monsieur.
8: Bonjour.
7: Monsieur le maire, l'appareil.
8: Comment?
7: On va vous demander de laisser la télévision très très fort.
8: Ah ben oui, mais là je peux pas plus, hein.
7: Vous pouvez absolument pas mettre plus fort.
8: Comment?
7: Vous pouvez pas mettre plus fort, là?
8: Non, je peux pas, je suis à fond, là. Alors vous voyez que je peux pas dépasser le son.
7: Alors, vous m'entendez, là?
8: Comment?
7: Est-ce que vous pouvez aller chercher votre voisin?
8: Et pourquoi faire?
7: Vous lui dites que c'est le maire qui veut lui parler. Laissez bien la télévision comme c'est, à fond, hein.
8: Comment?
7: Laissez bien la télévision très fort et allez chercher votre voisin.
8: Voilà, et le voisin, pourquoi faire?
7: Parce que je veux lui demander quelque chose.
8: Attendez, je vais voir s'il est là.
7: Merci, monsieur.
9: Bonjour, regardez tout de suite, comme d'habitude, les prévisions météo de Catherine Laborde. Quelques flocons encore cet après-midi.
7: Ah. Allô.
10: Allô.
7: Oui, bonjour monsieur.
10: Bonjour.
7: De la place, attaché culturel à la mairie.
10: Oui.
7: Nous sommes avec monsieur le maire. Vous pouvez demander à monsieur Casamata, s'il vous plaît, de remettre le son de la télévision à fond comme il l'avait auparavant.
10: Ah, parce qu'il a baissé.
7: Oui.
10: Bah écoutez, moi j'habite juste à côté. Hein. J'ai le mur qui vraiment donne à côté dans la pièce.
7: Oui.
10: Bon, oui, ça arrive qu'on entende un peu la télé, mais enfin, c'est pas...
7: Bon, parce qu'il vient de nous expliquer qu'il était obligé de le mettre très fort parce qu'il vous entendait la nuit, vous voyez ce que je veux dire, pousser des cris, etc.
10: Ah non, ça m'étonnerait parce qu'à côté, c'est notre salon, on dort pas à côté, donc...
7: Bah, c'est ce qu'il nous dit. Hein.
10: Ah bon?
7: Est-ce que vous pouvez lui demander gentiment, bien entendu, de faire une expérience là, de mettre sa télévision à fond?
10: Oui. Vous pouvez mettre à fond la télévision pour voir?
11: C'est à fond.
10: Là, c'est à fond. Vous nous entendez pas, vous? Vous nous entendez la nuit ou des fois ou... Quand il y a des matchs de foot ou quoi vous... Non. Bon, il n'entend rien, monsieur.
7: Bon, alors écoutez, je vais vous demander de faire un effort pour qu'il vous entende. Je vais vous expliquer pourquoi. C'est parce que, bon, on peut parler franchement.
10: Là, je vous écoute.
7: Il voudrait bien profiter de la nuit. Ce que, bon, vous voyez ce que je veux dire, quoi.
10: Oui, d'accord. Mais écoutez, enfin même s'il nous entendait, ça serait pas possible parce que nous on à côté c'est un salon.
7: Vous pouvez pas faire ça dans le salon.
10: Il y a une cloison, c'est vrai que c'est notre salon de l'autre côté, mais nous on dort dans la chambre qui est à l'autre bout de l'appartement.
7: Et vous pouvez pas le faire
10: si on faisait des cris la nuit, ce serait dans notre chambre donc
7: Mais est-ce que vous pouvez pas le faire dans votre salon?
10: Oh, ça peut arriver, mais enfin c'est rare quoi.
7: Mais là, il faudrait le faire pour lui.
10: Mais je comprends pas le but de votre démarche en fait.
7: Il nous a demandé s'il pouvait vous entendre la nuit avec votre femme.
10: Attendez, non mais... Attendez, là, je comprends pas bien.
7: Bah, demandez-lui, il va vous expliquer. Il nous a appelé pour ça, nous.
10: Ah, il vous a appelé pour ça?
7: Bah oui.
10: Ah bah écoutez, je sais pas, je sais pas quoi vous dire. Moi, je veux pas. Si vous voulez, je vais faire une vidéo. À ce moment-là, je vais la donner à monsieur, mais.
11: Non, mais faut pas, peut-être pas exagérer, on vous demande pas. Mais...
10: Ah. Bah écoutez, je sais pas. Monsieur, vous voulez nous entendre la nuit avec ma femme ?
12: Non,
10: mais
12: non,
10: alors
12: ça, c'est
10: une voix
12: face.
10: Non, j'hallucine.
8: Allô?
11: Allô?
8: Oh là là, mais qu'est-ce que c'est cette histoire aujourd'hui?
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13: Bonjour.
3: Bonjour monsieur, c'est bien le bar?
13: Oui, bonjour.
3: Monsieur Martin à l'appareil, j'ai besoin de passer prendre une photo chez vous.
13: Une photo de quoi monsieur?
3: Je vous explique, en fait je savais pas que pour la fête de la musique, on n'avait pas le droit de picoler dans la rue.
13: Mm-hmm.
3: Et moi je me suis fait contrôler, j'avais une bouteille à la main.
13: Et elle venait de chez qui la bouteille?
3: Bah de chez moi, mais il faudrait dire que ça vient de chez vous. Donc je vais prendre une photo de vous dans le bar, en train de me donner la bouteille.
13: Mais...
3: Et comme ça, hop, je fais sauter le péri.
13: Mais je m'en fous, clairement.
3: Oh, bah super sympa.
13: Bah, vous voulez des photos de mon commerce pour que vous puissiez faire sauter votre PV? Ça va pas la tête?
3: Oh, ça va, je vous demande juste un petit service.
13: Je demande, bah, et de où je vous rendrai service? Non, mais vous êtes pas bien, non?
3: En plus, vous êtes le patron.
13: Bien sûr.
3: Eh ben, donc, vous craignez rien, vous êtes peinard.
13: Mais je suis peinard de quoi? Y a personne qui a besoin d'être peinard. Moi, je suis peinard puisque je suis en règle. Qu'est-ce que je m'en fous de votre PV?
3: Mais non, on va mettre ça sur le dos d'un de vos employés.
13: Bah, il manquerait plus que ça.
3: Bah oui, comme ça, vous et moi, on est peinardos.
13: Y a pas d'employé qui vous fera une photo dans mon établissement pour un VV que vous avez pris dans la rue. C'est clair?
3: Dans ce cas, plan B, vous dites que chez vous, ce sont les clients qui font le service et qu'il y en a
13: je un. Dis que les clients dans le service en bas, mais vous vous rendez pas compte.
3: Non, comme ça, vous balancez qui vous voulez.
14: Je vais pas boire, tu vas boire ailleurs.
3: Ah, c'est la patronne que j'entends derrière.
13: Non, la patronne, elle est en ligne.
3: Vous êtes sûr?
13: Ben, venez un petit peu, mon mari va s'occuper de vous.
3: Ah bah avec plaisir, tiens, bah passez-le moi.
13: Non, mais il est... De parler.
14: Allô?
3: Bonjour madame, vous inquiétez pas, moi je prends une photo avec un client derrière le bar.
14: Ouais, ben j'en ai rien à foutre de ta gueule. Si tu sais, écoute-moi bien.
3: Ouais?
14: Écoute-moi bien mon gars.
3: Ah bah là t'inquiète, j'écoute, oui.
14: Si tu sais pas boire, tu restes à ta maison et tu fais pas chier le monde.
3: D'accord, mais alors si je sais boire.
14: Et tu fais pas chier le monde. Alors. Mais non, c'était un truc.
3: Ah bah te prive surtout pas.
14: Tu vas si ça va pas.
3: Ouais.
14: Tu vas porter plainte au commissariat.
3: Bah je peux pas puisque c'est eux qui m'ont mis le PV si je porte.
14: Eh bah justement, bah tu vas porter plainte au commissariat contre la personne qui se savait une cadette dans la rue. Et après on va s'expliquer avec moi. Parce que moi je travaille au commissariat.
3: Ah, parce que toi tu travailles au commissariat.
14: Oui, je suis au commissariat, monsieur.
3: T'es pas policier quand même.
14: Bah si je travaille au commissariat, dans le bis plus quoi.
3: Bah je sais pas, comment tu veux que je devine.
14: Je suis gendarme.
3: Oh là là, bah oui, bien sûr.
14: Ah bah oui, hein. Je travaille au commissariat, je suis gendarme, connard.
3: Bah évidemment, commissariat, gendarme, bah oui, c'est normal.
14: Ah oui, c'est normal, hein.
3: En plus, moi, mon beau-frère, il est policier à la gendarmerie, j'aurais dû y penser.
14: Voilà, donc maintenant, si tu veux, tu viens ici, on s'explique. Et tu vas prendre un double PV.
3: Ah, mais attends, vu que t'es au commissariat, tu peux me le faire sauter le PV, toi, non?
14: Ah, rien, alors là, tu peux aller sucer au bois.
3: Oh, pourquoi tu veux que j'aille fumer du bois?
14: Tu peux aller sucer au bois.
3: Fouler des noix?
14: Sucer.
3: Furer.
14: Donc tu peux aller sucer au bois parce que si tu viens ici, ça m'a un deuxième PV.
3: Oh bah non, quand même pas un deuxième PV.
14: Ah bah j'ai mentionné. Il y a hors de question que je fasse sauter un PV.
3: Non mais entre nous, t'as l'air bien placé, me dis pas que tu peux pas le faire.
14: Eh bah, c'est impossible, il est enregistré à la... Tous les PV sont enregistrés par ordinateur.
3: Aïe, ouais, vous avez un ordinateur.
14: Ils sont enregistrés, c'est fini.
3: Non, me dis pas que c'est fini.
14: C'est fini. Ton PV, tu vas le payer.
3: Ou alors, on dit que c'est toi qui m'as refilé la bouteille discrètement.
14: Oui, ah oui, je suis policier et je travaille dans un bar au noir.
3: Oh bah bravo.
14: Hein?
3: Bah je savais pas, mais policier et barman, ça fait beaucoup.
14: Ah oui, hein. Alors on va faire un truc.
3: Ouais.
14: Nom, prénom.
3: Martin.
14: Prénom.
3: Martin.
14: Prénom.
3: Toujours Martin.
14: Hein?
3: Bah Martin.
14: Martin.
3: C'est ça.
14: Alors, adresse.
3: Alors, 1.
14: Ouais.
3: Rue Martin.
14: Martin, rue Martin. Tu prends vraiment les gens pour des cons, toi.
3: Ah non, le con, c'est moi.
14: Oui, je suis pas le con.
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15: Allô?
11: Madame.
15: Monsieur.
11: Bonjour madame.
15: Bonjour monsieur.
11: C'est cannabis.fr pour votre livraison donc de 110 grammes de résine de cannabis pour vous prévenir que ça sera livré donc en date d'après-demain entre 8h et 11h du matin, payable en pordu. Hein.
15: Non mais moi j'ai pas besoin de ça.
11: Bah attendez, vous avez commandé sur internet 110.
15: Ah non.
11: Ah bah si madame, si.
15: Non.
11: Si.
15: Non.
11: Si.
15: J'ai pas commandé ça.
11: Si, madame.
15: Non.
11: Si.
15: Je me fâche.
11: Bah écoutez, madame, moi je suis juste le directeur d'exploitation du site internet de livraison du cannabis. Vous avez 110 grammes.
15: Je n'ai pas l'internet.
11: Bah comment vous avez fait pour commander du cannabis sans avoir internet?
15: Mais j'ai pas commandé du cannabis.
11: Vous n'en fumez pas?
15: Oh bah ma foi non.
11: Vous êtes certaine?
15: Bah oui, sûr.
11: Non, parce que parfois les fumeurs, ils se rendent pas compte qu'ils fument.
15: Mais je ne fume pas, moi. Je ne fume pas, je ne veux pas de ces vacheries-là.
11: Oui, ben, enfin bon, on ne sait jamais, vous savez, moi je...
15: Non.
11: D'accord, oui, je vous entends.
15: Bon, et puis arrêtez ça, hein. C'est toujours vous?
11: J'ai annulé la commande, madame, ça y est.
15: Ça y est, c'est annulé?
11: C'est annulé. On vous l'a remplacé par de la tête de veau.
15: Non.
11: Si.
15: Non.
11: Si.
15: Non.
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15: Allô?
3: Bonjour, monsieur, c'est bien le boucheur, charcuteur, traiteuriste?
15: Oui.
3: Monsieur Martin, à l'appareil, j'ai un problème avec votre micro-ondes.
16: Comment? Qu'est-ce qui se passe?
3: Bah, j'ai remarqué que chaque fois que vous mettez le micro-ondes en route chez vous, il y a la télé qui se brouille chez moi.
16: Et qu'est-ce que vous êtes qui, monsieur?
3: Pardon, monsieur Martin, je viens d'emménager à côté.
16: Non, mais monsieur, je n'ai jamais eu de problème depuis 40 ans que je suis ici.
3: Alors, j'ai fait un relevé électro-micro-ondique et c'est géolocalifié pile chez vous.
16: Mais non!
3: Déjà, tous les soirs à 21h, je sais pas ce que vous faites cuire.
16: Non, mais monsieur, à 21h, je suis loin d'être ici, monsieur. Hein. Le magasin est fermé, tout est fermé.
3: Ouais, alors à mon avis, il y a un gars de chez vous qui reste en douce.
16: Il y a personne qui reste en douce, mais est-ce que vous pensez qu'il y a un gars de chez moi qui va rester là pour s'amuser
3: à... Ah, comme ça, lui, il réchauffe tous ses plats à la boutique, ça lui évite de le faire chez lui.
16: Mais non, monsieur.
3: Peut-être même que vous en avez un qui dort au magasin.
16: Il y en a aucun qui dort au magasin. Si vous n'êtes pas idiot, vous passez le soir devant le magasin, tout est fermé, voilà.
3: Très bonne idée. Laissez le magasin ouvert en partant, comme ça je passerai ce soir.
16: Je ne laisse pas le magasin ouvert, monsieur, à 21h.
3: Ah, bah sinon je passe récupérer les clés vite fait, si vous voulez.
16: Non, du tout, vous n'aurez pas les clés du magasin, monsieur.
3: Non, mais je fais un double, je vous les rapporte.
16: Non, monsieur, vous n'aurez pas de double du magasin. C'est bon, là, hein.
3: Quand vous dites c'est bon pour les clés ou pour laisser ouvert?
16: Voilà. Non, je ne vous donnerai pas de clés du magasin.
17: C'est un voisin, monsieur Martin, il veut les clés du magasin parce qu'on lui a dit que c'était notre micro-ondes et qu'il faisait des interférences.
18: Monsieur, donnez-moi votre numéro de téléphone.
3: Malheureusement, je n'ai pas encore le téléphone parce que je viens juste d'emménager.
18: Et comment vous appelez, là?
3: Moi, je m'appelle Martin.
18: Non, vous avez bien un téléphone puisque vous êtes en train de m'appeler.
3: Ah non, pas du tout.
18: Puisque vous êtes en train de m'appeler, là.
3: Non, je crois pas.
18: Ah ben si, vous avez bien une ligne téléphonique puisque vous êtes en train de m'appeler.
3: Oui, alors j'ai fait la demande, mais j'attends que les PTT m'apportent le téléphone.
18: Et comment vous êtes en train de m'appeler, là?
3: J'ai la voix qui porte, et comme j'habite juste à côté...
18: Donnez-moi votre adresse, donnez-moi le numéro et la rue.
3: Alors, la rue, c'est la vôtre, facile. En revanche, pour le numéro, pareil, j'attends que les PTT me le confirment.
18: C'est qui?
19: Oui.
3: Et bonjour madame.
19: Ouais, alors déjà bonjour madame, je pense pas avoir une voix de femme.
3: Question de point de vue.
19: Ouais.
3: Donc, j'étais en train de voir avec votre collègue pour faire des rondes chez vous la nuit.
19: Mais monsieur, attendez, mais vous êtes qui monsieur?
3: Monsieur Martin, je suis un nouveau voisin, c'est ce que je disais.
19: Mais attendez, mais vous croyez rentrer chez les gens comme ça ou quoi? Il est hors de question que vous mettez les pieds ici dedans.
3: Bon, dans ce cas, plan B.
19: Non, mais monsieur.
3: Si, je vais passer pour prendre les mesures.
19: Mais des mesures de quoi?
3: Parce que je vous ai fait un devis.
19: Mais vous m'avez fait un devis? Mais un devis de quoi? Mais vous êtes malade ou quoi?
3: Comme ça, on va refaire l'isolage au niveau muraliste, parce que mon beau-frère est dans le bâtiment.
19: Alors, j'ai mon propre électricien, j'ai mon propre maçon, j'ai mon propre caroleur, mais attendez, mais vous me faites quoi, là?
3: D'accord, et vous dites à vos gars de vous faire un truc propre pour bien isoler.
19: Mais attendez, qu'est-ce que c'est cette histoire? Si vous me dites que quand j'allume le micro-ondes que ça fait des interférences sur votre télé, monsieur, vous prenez les gens pour des imbéciles. Hein.
3: Non, moi je fais que constater.
19: Et comme par hasard, c'est tous les jours que vous avez des interférences sur la télé?
3: Ah ah! Et comme par hasard, vous êtes au courant?
19: Mais non, c'est tous les jours.
3: Les masques tombent.
19: Là, c'est bon, vous commencez. Alors, je vous demande, c'est tous les jours que vous avez des interférences?
3: Vous allez voir, démarrez votre micro-ondes.
19: Attendez, je vais pas faire tourner mon micro-ondes, David, vous avez vu ça où?
3: Bon, alors, plan C.
19: Attendez.
3: Le micro-ondes, vous l'embarquez, vous le mettez chez vous.
19: Mais quoi, je le mets chez moi? Mais vous êtes pas bien, là, monsieur? Mais qu'est-ce que
3: comme
19: vous...
3: ça, ça évitera qu'il me brouille l'écoute, comme disait l'autre.
19: Vous savez quoi, monsieur? Avec tout le respect que je vous dois, allez vous faire voir, hein.
3: Avec tout le respect que je vous dois, merci.
19: Mais allez-vous faire.
3: Donc, on fait quoi pour le micro-ondes?
19: Donc, vous allez vous faire foutre.
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20: Allô?
11: Oui, bonjour monsieur. L'inspection d'académie à l'appareil.
20: Oui.
11: Nous sommes bien à l'école privée de garçons.
20: Oui.
11: Ah, très bien. Je vais vous passer l'inspecteur d'académie. Hein.
20: Si.
11: C'est inspecteur. Il y a deux communications pour vous. Il y a l'école privée de garçons et votre neveu. Mon neveu? Laissez-moi tout seul, hein. Refermez la porte, merci. Mon neveu et l'école. Très bien. Je vous remercie. Allô?
20: Allô, oui.
11: Mais t'es fou de m'appeler là.
20: Excusez-moi.
11: Tu veux que j'ai des histoires ou quoi?
20: Excusez-moi, je ne suis pas votre neveu, monsieur. Je suis l'école privée de garçons, hein. Oui. Excusez-moi, monsieur l'inspecteur.
11: Dis-moi très rapidement. Ce soir, je ne peux pas venir te chercher.
20: Non.
11: Attends, ne quitte pas, je prends mon calepin.
20: Excusez-moi, monsieur l'inspecteur. Je suis désolé, vous me prenez pour votre neveu et je suis le directeur de l'école privée, monsieur l'inspecteur.
0: Alors, écoute bien jusqu'au bout ce que je vais te dire, parce que je ne veux pas que l'autre entende. Figure, imagine le scandale si ça savait.
20: Mais oui, mais excusez-moi, monsieur l'inspecteur, je suis désolé. S'il vous plaît, hein, ne continuez pas, je ne suis pas votre neveu, monsieur l'inspecteur.
0: Écoute-moi bien, je suis sur une autre ligne, il faut que je parle avec le directeur d'une école privée.
20: Ben oui, ben je suis le directeur de l'école privée, monsieur l'inspecteur.
0: On m'a mis en dédoublement d'appel, surtout ne dis rien, je ne peux pas t'entendre. Écoute bien, ce que je vais dire avant, écoute bien, surtout ne dis rien. Ma femme a trouvé un caleçon qui ne m'appartenait pas dans ma voiture. Tu as dû l'oublier par mégarde. Alors écoute, il faut que... Je ne sais pas comment on va régler ça. Attends, quitte pas. Je prends l'autre ligne, une seconde. Allô?
20: Allô, monsieur l'inspecteur?
0: Oui, monsieur... Bonjour, monsieur, c'est bien l'école?
20: Excusez-moi, monsieur l'inspecteur, mais...
0: Comment ça, Patrick? Tu n'es pas sur l'autre ligne?
20: Non, je suis...
0: Tu es Patrick, alors qui est de l'autre côté?
20: Alors,
0: ça fait 2 minutes que je suis en ligne avec quelqu'un. Attends, ne quitte pas, Patrick, ne quitte pas. Allô?
20: Allô, oui, monsieur l'inspecteur.
0: Oh, merde.
20: Oui, mais non, ça n'est pas grave. Hein. Écoutez, je garderai ça pour moi, mais j'ai beau vous appeler, vous supplier de ne pas continuer, et puis vous ne m'écoutez pas. Hein, je ne sais pas, vous êtes ennuyé, mais je ne peux pas vous...
0: Oh, merde.
20: Non, mais ça n'est pas grave, monsieur l'inspecteur, je vous en prie. Hein.
0: Oh, quelle catastrophe.
20: Mais non, monsieur l'inspecteur, je vous assure que je suis désolé. Hein.
0: Oh, c'est ma carrière qui s'enfuit.
20: Mais non, absolument pas. Je garderai totalement ça pour moi. Je vous assure que je suis très ennuyé, là.
0: C'est en toute humilité que je vous demande pardon.
20: Oui, mais je vous en prie, monsieur l'inspecteur, mais ça y est, c'est effacé, c'est oublié.
0: Je me mets à genoux, je bats ma coule, pas si...
20: Mais ça n'est pas grave, monsieur l'inspecteur, je vous assure que ce n'est pas grave.
0: Patrick, je suis un homme fini. Ben, bien sûr, Yves. Comment ça, tu crois?
20: Je vous assure, c'est oublié.
0: Oui, mon amour, je sais, mais il va certainement pas avaler ça.
20: Mais si.
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12: Oui, allô?
3: Bonjour, monsieur, c'est bien la maison de la presse?
12: C'est madame, là.
3: Bon, si vous voulez.
12: Oui?
3: Je vais vous livrer des journaux, vous serez là vers
12: 15h. Non, mais je vais dire qu'ils soient là vers... Vous dites vers 15h, d'accord, 3h, oui.
3: Ah, vous préférez 3h à la place de
12: 15h? 3h, puis 15h, c'est pareil.
3: Non, pas 3h, c'est le matin.
12: Oui, non, mais 15h, oui, ça veut dire, oui, 15h.
3: Attendez, je préviens mon livrageur. Martin? Oui, Martin? Annule le 15h cet après-midi, le monsieur me dit qu'il préfère être livré à 3h du matin.
12: Non, t'as rêvé dit, à 15h.
3: Donc 3h du matin, tu me le confirmes?
12: Non, t'as rêvé dit.
3: 3h du matin, c'est confirmé?
12: Non, pas du matin.
3: On est bien d'accord? 3h du matin.
12: Non, pas du matin.
3: Je répète une dernière fois. 3h du matin, tout le monde est d'accord?
12: Non.
3: Oui.
12: Non,
3: oui, on est d'accord.
12: Ah bah non.
3: Ah oui.
12: 15h, c'est réveillé.
3: Oui, je reprends l'appel, pardon. Donc, tout le monde est d'accord pour 3h du matin?
12: Non, t'as réveillé à 15h.
3: Bah, vous m'avez demandé 3h.
12: Ah bah non, pas 3h, bah non. Bah, je vais à 3h du matin. Non, mais...
3: Ah bah, je peux pas rechanger.
12: Ah bah, tant pis, alors.
3: Tant pis, il viendra à 3h du matin.
12: Mais non, vous rechangez.
3: Je peux pas rechanger, j'ai le droit qu'à un seul changement par livrage. Donc, comme j'ai déjà changé le 15h en 3h, je peux pas rechanger le 3h en 15h.
12: Non, mais annulez-le.
3: Oui, alors ça, rassurez-vous, j'ai annulé le 15h pour le remplacer par le 3h du matin que vous vouliez.
12: Oh non, moi, mon mari, il est pas d'accord. Non, il est pas d'accord. Hein.
3: Il y aura un petit supplément parce que c'est un horaire un peu exceptionnel, hein, bien sûr.
12: Puis si c'est facturé, c'est pas la peine.
3: Ah, bah bien sûr, c'est facturé.
12: Oh non, moi, j'en veux pas alors.
3: Ah, bah c'est vous qui avez demandé.
12: J'ai demandé, t'as rien dit à 15h.
3: Ah non, il a dit 3h.
12: Ah, bah non, pas 3h. Non, parce que voilà quoi. De toute façon, pas grave, j'entends mon colonel, alors puis j'irai pas l'ouvrir.
3: Et si on fait moitié-moitié, je vous livre la moitié à 15h et l'autre moitié à 3h du matin.
12: Oh non, c'est tout là à 15h, sinon ça rien du tout.
3: Dans ce cas, on coupe la poire en deux. On fait une moitié à 23h.
12: Non, c'est 15h, t'as rien dit, mais c'est tout. Parce que 23h, on est couché.
3: Et si on fait l'autre moitié dans ce cas à
12: 4h15? Non, on est pas levé.
3: Non, mais après, vous retournez vous coucher, c'est pas grave.
12: Non, mais vous foutez pas du monde, non?
3: Bon, ok. On reprend le plan initial. Je fais tout livrer à
12: 3h. Oui, mais c'est 3h, t'as pas arrêté.
3: Ah, ben non!
12: Ah, oh, mais oui, non, mais je suis pas d'accord, le matin à 3h, hein, non.
3: 3h, moi je croyais que c'était 3h du matin.
12: Non!
3: Bah si!
12: Mais non!
3: Bah si, moi je croyais!
12: Mais non, mais moi, là, je...
3: Oh!
12: C'est arrivé tout, c'est tout, sinon c'est pas la peine.
3: Ah, non, mais oui, mais moi j'ai noté 3h de l'après-midi du matin.
12: Mais non!
3: Mais si!
12: C'est pas arrivé tout, si vous voulez, mais après, je... Non!
3: Mais si, du matin!
12: Non, pas du matin!
3: Oh! Ah, bah si!
12: Non, mais si!
3: Comment, pardon?
12: T'enlèves là le monsieur.
21: Allô?
3: Bonjour madame. Comme j'expliquais à votre collègue.
21: Vous êtes pas malade, non? On n'a pas besoin de rien.
3: Ah, bah si vous n'avez pas besoin de rien, c'est bien que vous avez besoin de quelque chose.
21: Non, mais vous n'êtes pas de la gueule du monde, non?
3: Alors si, un peu.
21: On n'a rien commandé, qu'est-ce que vous allez nous faire chier?
3: Non, mais excusez-moi, votre collègue a confirmé la livraison pour 3h.
21: Mon collègue.
3: Oui, le monsieur que j'avais juste avant, il m'a confirmé.
21: Non, il n'a rien confirmé, rien du tout. C'est pas lui qui commande?
3: Ah si, il m'a dit, attention, ici c'est moi qui commande.
21: Non.
3: Si.
21: Vous avez vous êtes malade, on n'a rien commandé.
3: Bon, bah, ça, c'est pas grave. Du moment que vous me payez le livrage.
21: Moi... non, mais vous êtes à moitié cinglé.
3: Non, je dirais plutôt que je suis entièrement trop con.
21: Allez, au revoir.
3: Au revoir, madame.
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1: Allô?
4: Oui, bonjour, madame.
1: Bonjour.
4: C'est l'école de danse?
1: Oui, tout à fait.
4: Monsieur Ledu, à l'appareil.
1: Oui.
4: Dites-moi, j'étais à un mariage la samedi.
1: Oui.
4: Et il y a une nouvelle danse, là, qui a l'air très, très intéressante, où j'ai appris plein de choses, et mon petit cousin qui a ramené ça de Paris.
1: Oui.
4: J'en ai parlé à mon club de boulisme, là.
1: Oui.
4: Et tous ceux qui, comme moi, pratiquent les boules.
1: Oui.
4: Ça les intéresse, cette danse.
1: Ah, d'accord. C'est quoi comme danse?
4: La zézette.
1: Ah, je connais pas.
4: Ben, la danseuse, elle a la zigounette du monsieur à la main.
1: Oui.
4: Elle tourne comme ça, vous voyez. Hop, hop, hop. Et donc le monsieur, lui, se laisse faire. Il est mené par la... comment on appelle ça? Sa zézette, quoi. Sa zigounette, quoi.
1: Ouais, mais bon...
4: on est 12, hein.
1: Ouais, mais ça fait rien.
4: Non, mais... On est motivé. On est motivé.
1: Oui, oui, mais peut-être, mais moi, c'est pas trop ma tasse de thé, ça. Hein.
4: Je vous rassure, non. On a déjà acheté donc, les chaussons de danse et puis la tenue de danseur. Oh, et donc, il n'y a pas de braguette, de trucs comme ça. C'est tout de suite la zigounette, la zézette.
1: Ah, d'accord.
4: On la sort.
1: Non, c'est pas trop mon truc, ça. Hein. Moi, j'apprends pas tous ces trucs-là, hein. Je suis désolée. Hein.
4: Comment?
1: Ah non, ouais, mais là, c'est pas un truc qui m'intéresse. Je vous dis franchement, ça, c'est pas des trucs qui m'intéressent. Hein. Montrer les zézettes, c'est pas trop mon truc, hein. Allô?
4: Mais madame, je comprends pas, je croyais que vous étiez professeur de danse.
1: Professeur de danse, c'est pas pour montrer les zézettes, hein?
4: Mais non, mais il s'agit pas de montrer.
1: Ah oui, parce que là, si c'est pour montrer la zézette, c'est pas. Je peux vous dire tout de suite que c'est non, hein?
4: Mais c'est pas pour la montrer, c'est pour la tenir, pour la danse. Voyez, c'est pas tout à fait pareil. C'est
1: oui,
4: pas...
1: mais même si vous la sortez pour la tenir, c'est pas pareil quand même.
4: Bah, c'est ça qu'on fait.
1: Ah oui, bah alors je suis désolée, non, c'est non, hein.
4: Attendez, il y a le président du club de boules qui est là.
1: Non, mais c'est non, hein. C'est pas la peine, n'insistez pas.
22: Allô?
1: Allô?
22: Bonjour, madame.
1: Oui, bonjour, monsieur. Bonjour, madame.

0: Informé au standard, là, donc.
1: Ah oui, d'accord.
0: Expliquez-moi, c'est un véhicule qui a été immobilisé.
1: Elle a très bien décroché, en tout cas, je voulais vous le dire.
0: Bon, expliquez-vous tout de suite, carte grise, j'ai pas tout compris.
1: Non, j'ai trouvé qu'en plus qu'elle était aimable, que c'était.
0: Passons.
1: C'était très professionnel, hein, je voulais.
0: D'accord. C'est un véhicule qui a été immobilisé, monsieur.
1: Est-ce que je peux lui mettre 5 étoiles?
0: Bon, monsieur, j'ai pas que ça à faire, s'il vous plaît.
1: Non, mais je vous en prie.
0: Votre véhicule, c'est un véhicule qui a été immobilisé, c'est quoi?
1: Ah non, pas du tout. J'ai entendu aux infos, ils disaient que les voitures de police, elles avaient pas de PV.
0: Ouais.
1: Donc si j'ai le même numéro qu'une voiture de police, ça me permet d'éviter les PV.
0: Ouais. C'est ça.
1: Ah bah oui, c'est ça, parce que avec un numéro. Ah.
2: Allô.
1: Ah bah une autre dame. Bien,
2: monsieur, si vous faites une infraction, bien sûr, vous n'avez pas une voiture de police.
1: On peut faire comme si c'était une voiture banalifiée.
2: Vous comprenez pas, il y a un problème chez vous. Hein. Vous voulez le numéro d'immatriculation d'une voiture de police pour faire une.
1: Alors oui, avec... alors attendez, je prends de quoi noter.
2: Non mais je vais pas vous le. Monsieur.
1: C'est avec la dame du commissariat, ils vont me donner le numéro là.
2: Ah mais monsieur, vous allez rien noter du tout parce que je vais rien vous donner.
1: Ah oui, donc il faut que je passe récupérer la carte grise.
2: Non mais il y a quelque chose qui fonctionne pas dans votre tête. Hein.
1: Martin, la dame dit qu'il faut qu'on passe prendre la carte grise.
2: Non mais vous comprenez pas ou quoi? Je parle pas français.
1: Non mais j'ai très bien compris, il faut que je récupère la carte grise.
2: Vous allez pas avoir une carte grise de véhicule de police.
1: Non mais je vous la rapporte, à la limite on fait une photocopie.
3: Et vous voulez quoi?
1: Bonjour monsieur, voilà, comme j'expliquais à votre
3: vous
1: collègue.
3: Vous utilisez la plaque d'une voiture de police pour ne pas avoir de PV. Non mais monsieur.
1: Ah bah vous avez compris.
3: Oui, bien sûr. Mais vous savez que c'est totalement interdit, monsieur. Juste comme ça, par information. Hein. Si je vous gratte parce que vous avez une plaque d'immatriculation usurpée à la police nationale, je peux vous dire que vous allez aller loin. C'est utilisation d'une plaque minéralogique appartenant à l'État.
1: Non, pas une plaque minéralogique. Non, une plaque d'immatriculation.
3: Oui, et ben ça s'appelle aussi une plaque... Non. Est-ce que vous avez conscience de ce que vous dites? Je vous déconseille fortement d'utiliser nos plaques, d'accord? Je vais prévenir les collègues. Si on voit quelqu'un traîner autour de nos véhicules à relever nos plaques, vous allez visiter les locaux d'une autre manière. Vous allez faire un petit tour avec nous.
1: Un petit tour.
3: D'accord?
1: C'est gentil de proposer de me véhiculer, mais j'ai déjà ma voiture.
3: Oui, donc vous vous foutez de ma gueule.
1: Non.
3: Si.
1: Non.
3: Si, vous vous foutez de ma tronche.
1: Non, mais à la limite...
3: Non, mais maintenant vous arrêtez.
1: Ah.
3: Vous êtes à la police nationale, d'accord? N'oubliez pas où vous êtes. Manque de bol.
1: Et alors dans ce cas, si moi je vous emprunte une voiture? Ah, allez, c'est reparti.
4: De quoi?
1: C'est madame.
4: Non, monsieur.
1: Oui, si vous voulez.
4: Vu la voix que j'ai, quand même, je prends pas moi, c'est bon. Enfin, bon, c'est pas grave. Vous voulez m'emprunter une carte grise?
1: Voilà.
4: Comme ça, vous payez pas les PV.
1: Bah oui.
4: C'est comment votre nom, monsieur?
1: Martin.
4: Monsieur Martin, vous habitez où?
1: J'habite 1 rue Martin.
4: 1 rue Martin? Monsieur Martin, 1 rue Martin. D'accord, vous habitez à Martin, c'est ça, non?
1: À Martinville.
4: À Martinville, ouais, c'est ça. Vous me prenez pour un con ou quoi?
1: Pardon?
4: Vous me prenez pour un con?
1: Non, mais alors.
4: Que vous me prenez pour un con? Vous inquiétez pas, j'ai votre numéro de téléphone, monsieur, qui s'est affiché. Vous inquiétez pas.
1: Moi, je peux passer, c'est ce que je disais.
4: Passez, je vous attends, on vous attendra, il n'y a pas de problème.
1: Ah bah c'est super sympa.
4: Passez maintenant, et vous présentez M. Martin de Martin.
1: De Martinville.
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7: Unicis, bonjour.
8: Oui, bonjour madame, c'est l'agence matrimoniale.
7: Oui, tout à fait.
8: Oui, bonjour madame, je voudrais le service après-vente de l'agence matrimoniale, s'il vous plaît.
7: Vous êtes monsieur?
8: Robert Ledoux.
7: Eh bien c'est le service après-vente, c'est madame...
8: Écoutez, madame, je suis désolé, j'ai acheté une femme chez vous il y a quelque temps. Je ne suis pas du tout content de ses performances au lit et je voudrais savoir si on peut la changer.
7: Bah, de toute façon, nous, on ne sait pas les performances au lit des gens. Hein. Ça, c'est rentre dans des détails intimes qu'on ne peut pas savoir. Hein.
8: Bah, écoutez, madame, vous me vendez une femme. Vous savez quand même, vous avez fait un dossier, vous avez affiché, vous connaissez ses performances.
7: Ah, bah, tout à fait, bon, mais nous alors... ne connaissons pas au niveau sexuel. Nous n'allons pas jusque-là, hein.
8: Écoutez, madame...
7: Nous ne demandons pas jusque-là des détails, hein.
8: Enfin, quand même, madame, vous vendez un produit. Il faut quand même...
7: Ben, on vend pas un produit, quand même. On n'est pas des bêtes. On est quand même une personne. On est quand même quelqu'un.
8: Mais, madame,
7: vous... Vous entendez causer, là? Moi, je ne sais pas, mais vous avez une drôle de façon de parler des femmes, hein.
8: Mais, madame, c'est moi le cochon de client. J'ai acheté une bonne femme chez vous.
7: Ben oui.
8: Ce produit-là arrive chez moi, s'installe, bon. Et hop, je l'essaye, normal. Dès le début, je me dis, tiens, elle est pas... Je me dis, bon, ça va peut-être venir. Vous savez, c'est comme les voitures font un rodage, quoi. Hein, vous comprenez, hein. Mais maintenant, ça fait quand même un certain temps. Ses capacités, ses performances sont très limitées.
7: Écoutez, quand même, c'est des détails intimes qu'on n'a pas le droit de demander.
8: Mais enfin, madame, quand...
7: Pour personne, enfin.
8: Mais enfin, quand même, quand un garagiste voit une voiture, il sait très bien...
7: Ah ben, c'est quand même... Entre une voiture et une femme, il y a quand même une différence, monsieur.
8: Mais madame, c'est vous qui l'avez vendue. C'est vous, le garage.
7: Oh bah dites donc, vous nous considérez vraiment bizarrement, vous, hein. Vous avez une drôle de manière de parler des femmes, hein.
8: Bah c'est vous qui les vendez, les femmes, c'est pas moi.
7: On les vend pas.
8: Oh, j'ai payé.
7: Mais la dame aussi a payé pour vous rencontrer, de toute façon, on les vend pas.
8: Écoutez, madame...
7: Enfin...
8: Moi, j'avais fait un plan d'épargne pour acheter une grosse. Mais enfin, attendez, si j'avais vu que le modèle que j'ai choisi ne fonctionnait qu'à l'horizontale, j'aurais pas pris.
7: Bah écoutez, je comprends pas votre mentalité, hein. La personne est comme elle est, point final.
8: Madame, c'est quand même pas comme quand on va voir des prostituées. Une prostituée, ça coûte 500 balles. Là, ça m'a coûté 10 000 balles.
7: Ah, là...

0: vous nous traitez comme des moins que rien et tout, alors là, j'arrive pas à vous comprendre. Hein.
1: Si vous me changez pas la bonne femme que j'ai en ce moment contre une autre, neuve et plus performante, alors là, je porte plainte.
0: Bah, de toute façon, porter plainte, pourquoi?
1: C'est un modèle usé.
0: Ah, pas du tout.
1: Oh, bah, dis donc, hein, c'est pas vous qui l'avez dans votre plumard, hein.
0: Non, mais vous entendez parler, vous parlez d'une dame, vous la parlez comme une voiture.
1: Mais madame, il y a de très belles voitures. Arrêtez de dire du mal des voitures, enfin quand même, c'est scandaleux, ça.
0: Une femme, c'est quand même pas une voiture, il y a une différence, je regrette.
1: Eh ben, il y a des voitures qui valent bien des occasions de bonnes femmes, comme celle que vous m'avez vendue.
0: De toute façon, on n'est pas un concessionnaire de voitures, monsieur.
1: Attendez, je comprends pas, là, c'est pas le garage Habite.
0: Ah, vous êtes pas du tout au garage Habite, je regrette. Vous êtes dans une agence matrimoniale.
1: Ben, une agence matrimoniale, c'est un garage Habite.
0: Mais dites donc, qu'est-ce que vous êtes vulgaire?
1: Oh,
0: oh bah écoutez, vous vous entendez causer un garage Habite? Non mais qu'est-ce que c'est que ça? Moi je n'ai jamais entendu ce terme-là. Moi je regrette, vous me choquez énormément.
1: Je me fais filer une occasion pourrie, lamentable pour 10 000 balles, hein? Une nana qui tient pas la route, et c'est moi qui... Ah non mais attendez.
0: Ah là vous êtes d'une vulgarité pas possible.
1: Vous faites quoi ce soir, madame?
0: Comment? Mais vous me prenez pour qui? Écoutez, moi je vais porter plainte contre vous.
1: Bah écoutez, vous n'avez pas porté plainte contre monsieur le préfet de région?
0: Parce que vous êtes pressé?
1: Oui, madame.
0: Eh ben, dites donc. Bonjour le langage pour un pressé, hein.
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3: Allô?
4: Bonjour, madame. C'est bien l'exploitation céréaliste?
3: Oui, allô, oui.
4: Monsieur Martin à l'appareil. Association pour le biorecyclagisme des céréales.
3: Oui.
4: Je vais vous faire livrer un camion de chocopipes.
3: Un camion de quoi?
4: Bah, des chocopipes.
3: C'est quoi ça? C'est quoi des chocopipes? C'est quoi ça?
4: Bah, les chocopipes, vous savez, les petites céréales du petit déjeuner.
3: Mais pourquoi vous amenez ça chez nous? Pourquoi faire?
4: Eh bah, parce que qu'on les récupère dans les supermarchés, ils nous mettent de côté les boîtes qui sont périmées.
3: Oui.
4: Et après, vous me les rachetez moitié prix et vous pouvez les replanter.
3: Je ne veux rien du tout, monsieur.
4: Bah, ça vous permet de recyclager les vieilles chocopipes.
5: C'est quoi ça?
4: Bonjour monsieur, c'est ce que je disais, c'est rapport à votre camion remorque de chocopipes.
5: Une remorque de quoi?
4: Oh bah décidément, les chocopipes, les boîtes de céréales au chocolat.
5: Bon, on va pas donner du chocolat aux vaches, hein, enfin, je sais pas.
4: Ah non, c'est pas pour les vaches, c'est pour les replanter.
5: Non mais c'est n'importe quoi ça, on va pas se mettre des céréales au chocolat.
4: Hein. Bah si, comme ça vous pouvez en faire pousser des neuves.
5: Bah non, mais monsieur, on peut pas faire ça.
4: Bon, dans ce cas, je vous mets des Krusty Rice à la place.
5: Non, rien du tout, je vous dis.
4: Sinon, j'ai aussi des miel clops.
5: Mais non, je veux rien.
4: Rien, c'est-à-dire aucune céréale de petit déjeuner. À replanter.
5: Ah non, c'est hors de question. Et...
4: Pas de problème, dans ce cas, je vous fais un switch.
5: Un switch?
4: C'est ça, un switch. C'est-à-dire qu'à la place des céréales...
5: Mais je vous dis qu'on est intéressé par rien.
4: Non mais à la place, je vous mets des paquets de pâtes. Vous pourrez les semer comme les céréales.
5: Semer des pâtes? Non mais vous me faites rire.
4: Ah bah moi aussi.
5: Et monsieur, les pâtes, ça se plante pas?
4: Ah ouais? Et alors on fait comment pour avoir des pâtes?
5: Bah les pâtes, on les fabrique avec du blé, voyons.
4: Voilà, bah vu que les pâtes c'est du blé, logiquement ça repousse pareil.
5: Eh bah oui, je suis d'accord, mais on plante pas des pâtes. On sème du blé pour après faire des pâtes.
4: Alors pardon, mais je pense que vous compliquez tout, là.
5: Non, mais vous me prenez pour une nunuche.
4: Non, mais avouez que c'est quand même beaucoup plus rapide de faire pousser directement des pâtes plutôt que d'abord faire pousser du blé pour après faire des pâtes.
5: Non, mais qu'est-ce que c'est que ce délire? On m'a jamais fait ça, hein. On plante pas des pâtes, non, mais...
6: Allô?
4: Bonjour, madame. Rassurez votre collègue, il n'y a rien de compliqué pour planter les pâtes.
6: Non, mais attendez, vous allez vous calmer. Je ne suis pas concerné par ce que vous me demandez, ni ma femme.
4: Bon, c'est pour vous. Moi, je vous livre des pâtes. Vous les plantez, vous aurez même plus besoin de faire pousser du blé.
6: Pour faire pousser du blé, vous me livrez des pâtes.
4: Bah non, pour faire pousser du blé, il faut du blé. C'est pour faire pousser les pâtes qu'il faut des pâtes.
6: Eh bah oui, bah sauf que vous vous démerdez avec votre problème, moi, c'est pas le mien.
4: Bah, vu que c'est votre marchandise, c'est quand
6: vous
4: même...
6: Pas, je vous dis que non.
4: Bon, exceptionnellement, je veux bien vous faire un double switch. Et je vous remets les chocopipes.
6: Mais vous comprenez le français ou pas?
4: Bien sûr. Je parle aussi English, espagnolish et américanish.
6: Mais j'en ai rien à foutre de ça.
4: Non mais je précise, au cas où vous préférez qu'on parle en étrangiche.
6: Bon, alors maintenant c'est terminé, j'en veux pas de votre bordel, c'est clair?
4: Et si je vous propose un triple switch?
6: Vous me saoulez avec vos conneries, d'accord?
4: Ah bah justement, je peux vous livrer des fonds de canettes de bière à replanter et ça vous fait pousser des petites chopines.
6: Allez, salut.
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8: Page bonjour.
1: Allô?
8: Oui.
1: Oui, bonjour, c'est le gardien du cimetière, là, monsieur Durier.
8: Oui.
1: Je vous appelle, c'est bien le magasin de pêche, là?
8: Non.
1: Comment ça?
8: Non, c'est pas un magasin, on est grossiste, on livre les magasins.
1: Ah oui, d'accord, bah justement, ça peut vous intéresser. Dites-nous, au cimetière, vous savez, on a beaucoup, beaucoup d'asticots.
8: Oui.
1: Est-ce que vous seriez intéressé?
8: Bah non, parce que nous, c'est de l'asticot dégraissé qu'on achète.
1: Non, mais le nôtre, il est bien nourri, hein, il est tout frais, hein. L'asticot de cimetière, il n'y a pas meilleur, hein, pour la pêche, hein.
8: Oui, mais il est dégraissé, il passe dans des tamis.
1: Bah, évidemment. L'asticot de cimetière est nourri avec la plus riche des nourritures, vous le savez bien.
8: Oui, je je sais bien, mais il faut qu'il soit dégraissé, nettoyé.
1: C'est fait. On le fait avec application, croyez-nous. On est pêcheurs nous-mêmes, hein, donc on connaît. Vous savez, je peux vous donner un secret, je vous demande simplement de ne pas le répéter.
8: Oui.
1: Ça fait maintenant 15 ans que j'appâte à l'asticot de cimetière.
8: Oui.
1: Chaque année, je gagne 5 ou 6 concours de pêche, et dont 2 au niveau national.
8: Vous êtes gardien de quel cimetière ?
1: Ben, à Aubais, hein.
8: D'accord. Et vous savez produire combien de quantités ?
1: Oh ben là, actuellement, on fait du 50 kilos au jour.
8: Ouais.
1: On est au creux de la vague, là, parce qu'avec les grosses chaleurs, l'asticot, vous savez, il n'aime pas trop ça.
8: Oui. Et à quel prix vous le vendez ?
1: Alors, nous, par nuit, on fait en moyenne 50 kilos. Ça nous prend environ 5 heures, parce qu'il faut déterrer celui qui a été enterré dans la journée.
8: Ouais.
1: Aller chasser au-dessous, parce que les asticots, ils viennent, évidemment, ils sont appâtés. C'est là qu'ils arrivent, sur les dernières tombes. Donc, on passe environ 5 heures pour 50 kilos.
8: Ouais.
1: On est deux dessus, les deux gardiens du cimetière. Ça nous fait donc une heure par kilo. On va dire une heure, on fait 10 kilos par heure.
8: D'accord.
1: Après, on les dégraisse.
8: Ouais.
1: Encore une heure, à peu près, deux heures, quoi. Hein. Est-ce que 2 euros le kilo, ça vous irait ?
8: Je pense que ça doit aller. Faut que je regarde, parce que moi, je l'achète au litre. J'achète pas au kilo, j'achète au litre. Il faut que je pèse un litre. Et vous faites des factures ou vous faites des factures ?
1: Ah ben non, attendez.
8: C'est nous... sans facture. Ah ben... Non, mais il faut que je sache.
1: Eh ben nous, on est gardien de cimetière, on n'est pas...
8: C'est tout du blanc, vous le colorez pas, vous le vendez blanc.
1: Oui, on le vend. Il est blanc, on le vend blanc.
8: D'accord.
1: Ce qu'on fait souvent, c'est qu'on les colorie en jaune.
8: D'accord.
1: C'est-à-dire qu'on pisse dessus.
8: Oui.
1: Après les avoir bien dégraissés, on se met à deux au-dessus de la bassine et on pisse dessus. On les laisse 10 minutes dans la pisse, quoi, hein. Et quand ils sortent, ils sont colorés. Alors là, je peux vous dire, mais n'importe quel poisson qui passe, il y va.
8: J'avais jamais entendu de ma vie qu'on colorait de l'asticot avec de la pisse, hein. Je sais pas, mais... Bon, faut que je regarde mon prix d'achat d'habitude.
1: Attendez, moi je vous rappelle quand même le prix. Pour moi, en ce qui me concerne, asticot naturel, 2 euros le kilo.
8: Ouais.
1: Asticot naturel à la pisse, 2,50 €. Avec ça, on gagne tous les concours.
8: D'accord.
1: Mais qu'est-ce qu'on fait des 50 kilos là, qu'on a là, pour aujourd'hui ?
8: Ah bah là, pour aujourd'hui, moi je peux rien faire, hein, je suis toute seule, c'est pas moi qui décide. Hein.
1: Est-ce que vous voulez que je vous les amène pour que vous fassiez un essai gratuitement ?
8: Bah je peux pas, mes chambres froides elles sont pleines, j'ai été livrée cette nuit.
1: Non mais nous on vous les dépose, vous inquiétez pas, en plus on les a fait à la pisse, alors ils vont être parfaits. Voilà, on vous les amène, c'est des 50 kilos à la pisse, c'est dans 10 litres de pisse.
8: Non mais j'en veux pas aujourd'hui.
1: T'es parti ? Ouais, tu leur fais cadeau, hein. Non, non, il n'y a pas d'argent, là. C'est pour, justement, pour qu'ils essayent.
8: Ouais, non, mais je veux pas ça aujourd'hui,
1: c'est
8: hein.
1: C'est pas grave, si la pisse est chaude, les asticots sont toujours vivants, oui, je sais.
8: Non, mais votre truc coloré à la pisse, ça m'intéresse pas.
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9: Oui.
4: Bonjour madame, c'est bien la pension pour animaux ?
9: Oui.
4: Monsieur Martin à l'appareil, bureau électoraliste pour les européos législatives.
9: Qu'est-ce qui vous amène ?
4: C'était juste pour vous prévenir que pour les législatives, il y a quelqu'un qui va voter à votre place.
9: Quelqu'un va voter à ma place ?
4: Voilà, je me suis permis de lui faire une procuration pour vous.
9: Ah non, non, bah, je suis pas d'accord, pourquoi vous avez fait une procuration mon nom ? Si j'ai envie d'aller voter, je vais voter.
4: Alors j'ai regardé les listes, apparemment vous avez pas voté aux européennes. Donc forcément, moi je récupère cette voix pour les législatives.
9: Mais c'est pas parce que je n'étais pas présent aux européennes que je serais pas le présent aux législatives.
4: Bah, j'ai préféré considérer...
9: Ah non, c'est toi cette personne.
4: Bonjour monsieur, cette personne vous entend.
10: Je comprends pas votre système en fait. Donc en fait, vous récupérez des voix comme ça. On sort d'où là ? C'est aberrant quoi.
4: Bah, c'est pour éviter de gâcher. Je récupère tous ceux qui n'ont pas voté aux européennes et je réattribue leur vote pour les législatives.
10: Comment vous pouvez réattribuer des votes ? C'est un truc de dingue quoi.
4: Ah, on fait des procurations tout simplement.
10: Et vous faites des procurations pour, avec quelqu'un qu'on connaît même pas et qu'on sait pas qui va être voté pour nous.
4: Quelqu'un que vous, vous savez pas, mais quelqu'un que moi, je peux m'en servir pour équilibrer les votes.
10: Mais enfin, on va où là ? Comment vous voulez que la France soit représentée correctement ? C'est un truc de dingue quoi. Donc en fait, chacun fait ce qu'il veut en fait. Les élections, en fait, ce sera vous qui aurez décidé qui va être élu au final quoi.
4: Oh non, j'aurais pas cette prétention. Disons que je compte pour un petit 50% des votants, mais pas plus.
10: Bah, c'est un truc de dingue. Vous entendez ce que vous dites ? Vous imaginez un petit peu ce que vous faites là ? En fait, vous magouillez les listes, vous magouillez tout ça.
4: Bon, magouille tout de suite.
10: Bah si, un peu, je suis désolée monsieur. Vous prenez mon vote à moi comme ça pour aller voter n'importe qui, mais...
4: Alors, je vous rassure, il n'y a pas que vous. Hein. J'ai procuré ici tous ceux qui travaillent à la pension.
11: Ouais.
4: Bonjour madame.
11: Et vous savez, on n'a qu'une bande de magouilleurs, donc moi je vote plus, ça sert à rien.
4: Justement, vous embêtez pas avec ça, puisque je m'en occupe pour vous.
11: Ah non, j'en ai rien à foutre de vos conneries.
4: Ah bah pardon d'essayer de vous aider à être un petit peu démocratiste.
11: Ah ouais, pour donner plus de force à une bande de guignols là qui sont que des escrocs.
4: Voilà, c'est exactement ça, oui.
11: De toute façon, moi je vois pas pourquoi les autoroutes sont payantes, alors que c'est nous qui les payons, et puis il y a Vinci qui s'en fout 60% dans la fouille, net et sans bavure.
4: Ah, alors je vais noter de vous rappeler pour qu'on parle un peu autoroute plus tard, parce que ça devrait être pas mal.
11: Non, mais...
4: Si, je trouverai un sujet. En attendant, je valide votre procurification.
12: Mais attendez, mais...
4: Ah, eh ben bonjour monsieur.
12: Qu'est-ce que vous dites, vous avez procuration pour nous?
4: Ouais, ça c'est bon, j'en ai fait pour tout le monde.
12: Non mais ça va plus, non mais qu'est-ce que c'est cette arnaque-là? Vous n'avez pas voté pour nous quand même?
4: Si, parce que comme ça, ceux qui iront voter aux législatives, il y en a que je pourrais faire voter deux fois à chaque tour.
12: Vous votez une deuxième fois?
4: Voilà.
12: Mais c'est la pure arnaque ça.
4: Disons que j'appelle plus ça du politique business, personnellement.
12: Oh là là là là là là là là là là.
4: Oh non mais ça va, pas de quoi faire, oh là là là là là là là là non plus.
12: Attention, vous savez pas où vous tombez là.
4: Oh là là. Là, là, là, là, là, là, c'est-à-dire?
12: Mon fils est élu, hein, je vous préviens. Hein.
4: Pop, pop, pop, pop, faut surtout pas lui dire. Hein.
12: Ah, pop, pop, pop, pop.
4: Ou alors, l'idéal, ce serait qu'il démissionne.
12: Qu'il démissionne de quoi? Mais il va pas démissionner.
4: Non, mais dans ce cas, moi, je lui refais des papiers d'identité.
12: Refaire des papiers pour quoi?
4: Bah, comme ça, il aura un autre nom et il pourra voter avec.
12: Attends, je préviens la mairie tout de suite.
4: Tot, vous bluffez.
12: Madame la mairesse sera au courant.
4: Ah, bah, si c'est madame la mairesse, ça tombe bien parce qu'elle est justement à côté de moi.
12: Ah, de passez-moi la mairesse alors.
4: Tot, bougez pas, je vous la passe.
12: Ah bah alors là.
4: Madame la mairesse, je vous passe le monsieur qui refuse de voter.
12: Qui refuse de voter? Mais vous êtes bien ou quoi? Mais qu'est-ce que vous racontez là?
4: Écoutez, je suis en ligne avec lui, je vous le passe.
12: Mais qu'est-ce que c'est ça?
4: Oui, allô?
12: Oui.
4: Bonjour mon petit, madame la mairesse, à l'appareil.
12: Ah mais ça va plus non?
4: Si, si, ça va, j'ai juste un chaton dans la gorge.
12: Allez hop.
4: Bah attendez, on peut pas aller deux minutes entre filles.
12: Au revoir.
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13: Allô?
14: Oui, bonjour, Madame Ledoux à l'appareil.
13: Oui.
14: C'est le DDF-GDF.
13: Oui.
14: Je vous appelle parce que je suis témoin d'un phénomène physique inclassable. Vous savez, le passage des ovnis la semaine dernière nous a laissé un peu sans dessus-dessous. Eh bien, depuis chez moi, j'ai observé un phénomène très lumineux et je ne sais pas s'il s'agit d'un extraterrestre.
13: Une petite question indiscrète, Madame. Vous avez quel âge, là, s'il vous plaît?
14: 69 ans.
13: 69 ans,
14: L'extraterrestre a un corps de 10 cm à peu près, opaque, voyez-vous. Et alors, il y a une queue au bout qui fait le tour de mon mur et qui se termine par une espèce de petite touche blanche. Et dès que j'appuie dessus, ça fait de la lumière partout dans la pièce.
13: Et alors, qu'est-ce qui se passe quand vous appuyez sur la touche blanche?
14: Ben, il y a une lumière incroyable qui inonde ma pièce.
13: Et ça s'était déjà produit avant, madame?
14: Oui.
13: Mais quand, la dernière fois, quand c'est arrivé, qu'est-ce que vous avez fait?
14: J'ai appuyé sur la touche blanche.
13: Et alors?
14: Eh bien, la lumière a disparu.
13: Et là, que maintenant vous avez appuyé sur la touche blanche, qu'est-ce qui s'est passé?
14: La lumière est revenue.
13: La lumière incroyable est revenue?
14: Ah oui, oh oui, oh oui.
13: Et vous en avez parlé à qui alors, madame, en dehors de nous?
14: Et à ma voisine.
13: Et qu'est-ce qu'elle a dit?
14: Elle a dit qu'elle en avait un chez elle aussi.
13: Ah oui?
14: Oui. Comment dire? Vous savez, ça fait un peu comme une petite boule, quoi, vous voyez? Et puis, il est tatoué.
13: Ah bon?
14: Il a un nom.
13: Il s'appelle comment?
14: Il s'appelle Krypton 75.
13: Ouais, ben, Krypton 75, oui, je vois tout à fait ce que c'est, oui.
14: Qu'est-ce que c'est? C'est de quelle planète?
13: Krypton, c'est au-dessus du troisième système solaire, là, madame, hein, à quelques centaines de millions d'années-lumière de nous, mais, enfin, vous savez, c'est un type d'extraterrestre, effectivement, qui est assez connu, quand même, malgré tout, oui, ce sont des extraterrestres pacifiques, hein, madame.
14: Je peux vous dire quelque chose, mais je parle doucement, parce que je voudrais pas les alerter.
13: Non, mais vous pouvez parler, hein, je pense que... De ce côté-là, ils sont pas très émotifs. Ils supportent pas mal de choses, vous savez.
14: Il a fait des petits.
13: Il a fait des petits?
14: Oui, quand j'ouvre la porte de mon réfrigérateur.
13: Oui.
14: Il y en a un aussi. Et il fait que de me regarder.
13: Ouais, mais enfin, tant qu'il vous regarde, moi, je vous dis, c'est une race assez pacifique d'extraterrestres. À mon avis, vous n'aurez pas de problème. Hein. Vous savez, on peut pas leur faire grand-chose. On n'a jamais essayé de les détruire. Hein. Il vaut peut-être mieux pas non plus. Hein.
14: Mais je sais ce que je vais faire. Je vais profiter que celui-ci soit disparu ou endormi.
13: Non, non, mais n'y touchez pas, madame.
14: Je vais le tuer, celui-là, pour voir ce que vont faire les autres.
13: Ah non, non, non, non, non, il faut pas faire ça, madame.
14: Attendez, bougez pas, je prends le cendrier.
13: Non, non, ne faites pas ça. Ne faites pas ça. Allô, laissez-le vivre, madame.
14: Allô? Je l'ai zigouillé.
13: Ah ben, il fallait pas faire ça, madame.
14: Maintenant, je vais m'occuper de la petite famille.
13: Mais non, écoute. Faut pas faire ça. Allô, madame?
14: Il y en a un au-dessus de mon lit.
13: Non, non, mais il faut pas les assassiner, madame. Ils y sont pour rien, là. Ils ont rien fait de spécial, hein. Arrêtez ce massacre, là. Ça sert à rien, là.
14: Je vais dégommer celui qui est dans mes toilettes.
13: Ah non, non, non, non, non. Arrêtez, madame, allons.
14: Il en reste deux.
13: Il en reste deux, ouais, mais non, mais vous n'allez pas faire ça à tous les extraterrestres qui sont chez vous, là. Je vous ai dit que c'était des pacifiques, madame.
14: Je vais me gêner.
13: Ah bon?
14: Bougez pas, je vais dégommer celui du couloir, puis après la porte d'entrée, il n'y en aura plus.
13: Ouais, mais vous allez vous faire mal, là, madame, si vous continuez comme ça, là, hein.
14: Il est allumé.
13: Il est allumé?
14: C'est le plus dangereux.
13: Ah non, c'est pas le plus dangereux, madame.
14: Les autres étaient éteints.
13: Ah oui.
14: Attention, j'y vais. Ça y est.
13: Et le disjoncteur n'a pas sauté, là?
14: Oh là là, il y a la grosse bête noire là qui est à côté de la porte d'entrée.
13: Là, il faut pas y toucher, hein, madame.
14: Elle est pas contente, hein.
13: Non, mais il faut pas y toucher, là, madame. Dites-moi, là, vous êtes chez vous cet après-midi?
14: Il y a leur espèce de vaisseau spatial noir à côté de la porte d'entrée.
13: Ah non, ils ont pas vaisseau spatial. Les vaisseaux spatials sont repartis la semaine passée, là. On les a vus à la télévision, là.
14: L'espèce d'ovni, là, vous savez.
13: Ah non, vous vous trompez, là. C'est pas un vaisseau spatial, ça, madame.
14: Madame, celui-là, je vais me le faire aussi.
13: Ah non. Allô?
14: Attention. C'est parti, au nom de la patrie, j'y vais.
13: Ah non, mais il faut arrêter, madame, arrêtez de taper, là. Allô?
14: Le vaisseau est résistant. Il se défend, il fait de la fumée.
13: Non, c'est pas un vaisseau, là, c'est le disjoncteur, madame, il faut arrêter de le taper, ça appartient à EDF, ça, madame, vous vous trompez, là.
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15: Bonjour.
16: Bonjour, monsieur, c'est bien le magasin de chaussuristes?
15: Oui.
16: J'ai acheté chez vous une paire de chaussures qui, soi-disant, étaient avec des semelles en crêpe.
15: Ouais.
16: Moi, j'ai mon beau-frère qui, lui, est d'origine en plus bretonniste, qui m'a dit que c'est pas des vraies crêpes que vous avez mis sous la chaussure.
15: Vous les avez portées ou pas?
16: On les a portées et puis on a essayé de découper la semelle là pour voir si c'était vraiment de la crêpe.
15: Attendez, monsieur, moi, je veux bien, mais il y a des limites, quoi.
16: Effectivement, on voit bien sur le bout qu'on a coupé que c'est pas de la vraie crêpe bretonne, c'est plus une espèce de plastique.
15: Mais avoir la vraie semelle crêpe bretonne, vous êtes dans le Pas-de-Calais, vous n'êtes pas en Bretagne.
16: Ça vous empêche pas de faire des crêpes, hein. C'est quand même des œufs, du lait, de la farine, c'est pas grand chose.
15: Mais par contre, si vous avez découpé la semelle et que ça se voit, ça je la reprendrai pas.
16: Bah, on a voulu manger cette crêpe, on a essayé de la réchauffer au micro-ondes, vous voyez.
15: Vous ne pouvez pas faire ça, c'est impossible.
16: Bah, on n'allait pas manger la crêpe froide.
15: Mais vous n'avez pas à faire ça, enfin, parce qu'on ne passe pas une chaussure en micro-ondes. Vous vous rendez compte là, monsieur? Enfin, ça fait 25 ans que je travaille ici, je n'ai jamais entendu quelqu'un qui a mis une chaussure en micro-ondes.
16: Enfin, excusez-moi, nous on voulait juste réchauffer cette semelle.
17: Oui.
16: Allô?
17: Oui, bonjour.
16: Ah, bonjour, monsieur.
17: Non, mais ça va plus. Mettre des chaussures dans un micro-ondes.
16: Bah, excusez-moi, moi, j'ai mon beau-frère. Lui, il a tenu en plus une crêperie parce qu'il est d'origine bretonniste. Donc, il m'a dit, les crêpes, tu peux les faire chauffer soit à la poêle, soit au micro-ondes.
17: Ah non, ça fait 55 ans que je vends des chaussures, vous allez quand même pas m'apprendre mon métier.
16: Bah, à partir du moment.
17: Non.
16: Non, mais c'est
17: non,
16: pas...
17: je regrette, monsieur.
16: Moi, en plus, j'ai mon gamin qui a essayé d'en manger un bout.
17: Bah, qui c'est qui vous a dit de manger des chaussures?
16: Non, mais juste les crêpes, juste la partie crêpe.
17: Des crêpes à manger, c'est pas du crêpe, à chaussures quand même.
16: Vous reconnaissez que nous avons flûté sur les crêpes?
17: Non mais picore quoi? Non, je reconnais rien du tout. C'est vous qui faites l'erreur et c'est moi qui dois vous les changer. Non mais il faut arrêter, on mange pas des semelles en crêpes.
16: Donc du coup...
17: Bah vous pouvez me les rapporter mais je ne vous les changerai pas.
16: Ou contre des semelles gaufres si vous avez...
17: Non. Non, j'ai pas de semelles gaufres.
16: Ou des semelles galettes peut-être alors?
17: Depuis 55 ans, j'ai jamais vu ça. Hein.
16: Non mais galettes, je veux dire galettes sarrasin, vous voyez ce que je veux dire?
17: Non mais que ça va pas, non.
16: Alors passez-moi le responsable s'il vous plaît.
17: C'est moi la responsable.
16: Normalement c'était une dame, moi, on m'avait dit la responsable. Hein.
17: Ah bah, je suis une dame, hein, je suis pas monsieur. De toute façon, c'est vous qui avez mis en micro-ondes.
16: Bah, j'ai testé avec des vraies crêpes.
17: Non, arrêtez de dire des vraies crêpes.
16: Et ça marche très bien.
17: Arrêtez avec vos gaufres et vos crêpes. Non, mais
16: Moi je viens, vous me les changez, vous me mettez les semelles gaufres.
17: Ah non.
16: Ah bah, c'est à nouveau le monsieur d'avant.
15: Moi, avant de dire quoi que ce soit, je veux voir la chaussure avec le ticket de caisse.
16: Est-ce que vous pouvez pas passer plutôt?
15: Ah non, moi je passe pas. Moi, je suis pas payé pour passer chez les clients, moi.
16: À défaut de passer chez les clients, vous pouvez peut-être passer à la radio.
15: Je m'en doute. Sur quelle radio je suis en train de passer?
16: Alors, devinez.
15: Énergie?
16: Non.
15: Contact?
16: Non.
15: C'est pas Chérie FM?
16: Non.
15: Rire et chanson?
16: Ah voilà! Bravo!
15: Alors, dans ce cas-là, si vous me ramenez la pâte et tout, je vous ferai une crêpe rien que pour vous.
16: Super, merci beaucoup.
15: Allez, bonne journée, au revoir.
16: Merci, merci, au revoir.
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18: Allô, oui, merci.
16: Allô.
18: De me laisser votre message.
16: Allô.
18: Le bip sonore. À bientôt. Allô, oui.
16: Allô.
18: Oui, qui est à l'appareil?
16: Oui, bonjour monsieur, c'est la mairie à l'appareil.
18: La mairie?
16: Oui, le service d'état civil.
18: Oui.
16: Bon, dites-moi, nous avons eu un problème informatique. Tous les noms propres de la ville, des habitants de la ville, ont subi malheureusement un petit problème, ce qu'on appelle un virus informatique.
18: Oui.
16: Votre nom, il y aura une faute d'orthographe. Pendant un mois, tous vos papiers qui vont arriver, comme les impôts et tout ça, il y aura une faute d'orthographe.
18: Oui.
16: Mais vous n'en tenez pas compte.
18: Moi, c'est Monsieur Lair, donc Lair, L-A-I-R.
16: Voilà, mais là, il y aura un Q devant.
18: Pardon? Un quoi donc, hein?
16: Un Q, la lettre Q.
18: Ah bon?
16: Pendant un mois, ils ont mis un Q devant.
18: Oui.
16: Vous allez avoir le Q à l'air.
18: D'accord. Bon, bah, de toute façon, je pense que le facteur et tout ça sera informé.
16: Oui.
18: D'accord.
16: Voilà, c'est malheureux, mais c'est comme ça.
18: Bon, ça y est, j'ai compris, ça y est, ok.
16: Merci.
18: Merci.
16: Au revoir.
18: Au revoir. Allô, oui ?
16: Oui, bonjour, monsieur.
18: Bonjour, monsieur.
16: Adjudant Ledoux à l'appareil. On vient de recevoir une information écrite nous disant qu'il paraît que vous aviez le cul à l'air.
18: Oui.
16: Qu'est-ce que c'est que cette histoire ?
18: Vous êtes qui, vous ?
16: Gendarmerie.
18: Ah, la gendarmerie. On vient de me téléphoner il y a quelques instants, justement de la mairie, venant de me signaler que, justement, c'est une erreur d'informatique pour m'expliquer la raison pour laquelle il y a un cul devant mon nom.
16: Nous, on a reçu une information nous disant que vous aviez le cul à l'air.
18: Oui. Ah ben, je vous dis, il faut voir. On m'a expliqué que c'était une erreur d'informatique.
16: Oui. Ben voyons.
18: Écoutez,
16: monsieur, vous vous promenez le cul à l'air et vous me dites que c'est une erreur d'informatique.
18: Ah ben écoutez, c'est ce qu'on vient de me dire.
16: Oh.
18: C'est vraiment n'importe quoi, mais qu'est-ce que vous voulez que j'y fasse, moi ?
16: Vous vous promenez pas le cul à l'air.
18: Ben non, écoutez.
16: Parce que la seule recommandation qu'on peut vous faire, évidemment, hein, si vous vous promenez le cul à l'air, nous, on vous demande juste de mettre un slip. Hein.
18: Pardon ?
16: Vous mettez un slip. Hein.
18: Je suis habillé normalement comme tout le monde. Et je ne me promène jamais nu.
16: Vous vous promenez jamais nu, poil au cul, à l'air.
18: Je pense que c'est que cette histoire de fou, là. C'est une erreur d'informatique. Je m'appelle toujours L-A-I-R, point.
16: Bah, je ne...
18: C'est pas parce qu'il y a une erreur d'informatique qu'il y a un cul devant mon nom et que je me balade à poil.
16: Excusez-nous, monsieur.
18: Merde, alors.
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19: Allô.
4: Bonjour madame, je suis bien chez le charcutier traitiste.
19: Ah, c'est monsieur déjà.
4: Si vous voulez, ce serait pour un remboursage.
19: Rembourser quoi monsieur ?
4: De la charcuterie, parce qu'apparemment vous avez mis de la viande dedans, et vu que je suis végéticien...
19: La charcuterie monsieur, c'est fait à base de porc.
4: Bravo, ah bah vous reconnaissez en plus.
19: Ah oui, bravo, bien sûr que c'est bravo.
4: Applaudissage alors là.
19: Ah bah applaudissez, vous avez raison.
4: Il y a quand même arnaquage, on est d'accord.
19: Il y a arnaquage de quoi monsieur ? Vous rentrez dans une charcuterie, qu'est-ce que vous voulez acheter à part de la viande ?
4: Eh bah de la charcuterie sans viande.
19: Oh putain, c'est pas possible. Vous me fatiguez. Je viens de vous dire quoi ? On fait de la charcuterie avec de la viande. Qu'est-ce que vous avez pas compris.
4: Ah mais vous pouvez toujours mettre du tofu, vous pouvez mettre...
19: Du tofu, oh la vache, putain, fatigant lui.
4: Alors, il est fatigant mais il vous entend.
19: Oh. Bonjour.
4: Bonjour madame, comme j'expliquais, je suis végétiseur.
20: Hey, monsieur, alors charcuterie monsieur, c'est tout ce qui est produit à base de porc.
4: Et alors, de quel droit vous mettez de la viande par exemple dans le porc, comme vous dites ?
20: Il n'y a pas de souci monsieur.
4: Comment ça de la saucisse ? Pourquoi vous me dites qu'il n'y a pas de saucisse ?
20: J'ai dit il n'y a pas de souci.
4: Alors les sushis c'est du poisson, donc ça aussi c'est pareil.
20: Je n'ai pas dit des sushis.
4: Ah bah faut articulifier, hein.
20: Mais vous êtes vraiment con, monsieur.
4: Merci beaucoup.
20: Vraiment le... phénoménal.
4: En plus, j'ai fait faire une note du docteur, là, que j'ai dû consultager.
20: Bah vous me donnerez son nom à votre docteur.
4: Docteur Martin, il est à côté de moi.
20: Passez-le-moi, le docteur, s'il vous plaît.
4: Ah bah je vous le passe tout de suite.
20: Allez-y.
4: Docteur Martin. Oui, monsieur Martin.
20: Putain.
4: Il y a la dame qui veut vous parler.
20: Alors déjà, je suis un homme.
4: Oui, allô.
20: Oui, bonjour, docteur.
4: Bonjour, madame.
20: Ouais, déjà, c'est la même voix, mais il faut pas me prendre pour un con.
4: Ouh, bah passez-moi le responsabiliste, dans ce cas.
20: Alors, d'accord.
21: Je suis la responsable.
4: Donc vous reconnaissez qu'effectivement il y a malversation ?
21: Bah, malversation, qu'est-ce que vous racontez ? C'est obligé qu'on ait de la viande à la charcuterie. Dites-moi une charcuterie qui existe sans viande.
4: Le soja.
21: Ah bon ? On sait même pas comment on fait de la charcuterie avec du soja.
4: Donc c'est ça, vous cachez de la viande en douce dans le charcutisme ?
21: Bah monsieur, on cache la viande dans la charcuterie. Mais vous êtes fous quoi ? De la viande cachée, mais c'est la tradition.
4: Alors si c'est la tradition de fourguer de la fausse charcuterie aux végétateurs...
21: Mais enfin monsieur, de la fausse charcuterie, mais vous dites n'importe quoi, mais franchement...
4: Ah bah c'est moi qui me fais intoxifier. Je pense, oui. Parce
21: ah oui, parce que de la viande noble, comme on met, c'est la noblesse de l'artisanat.
4: Oh oui, je vois le truc, on se fournit chez un éleveur chinois.
21: Oh, mais vous êtes fou, quoi ? Un éleveur chinois. Comme si, non mais, vous imaginez, on met que du traditionnel.
4: Ah ben, ça peut être du traditionnel chinois.
21: Mais vous rigolez, mais
4: ça
21: monsieur...
4: Ça sent quand même le contrebandisme, votre affaire.
21: Enfin ! Mais c'est une insulte, monsieur, c'est une insulte. Ok, tiens.
4: Oui, bonjour madame, j'ai un problème avec votre sous-fifre qui ne comprend
22: monsieur,
4: rien.
22: Monsieur. Le sous-fifre, c'est ma femme.
4: Oui, toujours est-il que votre subalterne reconnaît...
22: C'est ma femme, monsieur. C'est pas un subalterne, c'est la patronne, ici.
4: Admettons.
22: Y a pas d'admettons. Mon personnel, c'est pas du sous-fifre.
4: Oui, bon, bah, disons votre sous-personnel.
22: Oui, allô.
4: Bah tiens, on parlait de vous, justement.
23: Mais vous rigolez ou quoi, là ? Est-ce que vous avez déjà vu du jambon sans viande ?
4: Alors, le vôtre a de la viande. N'essayez pas de me dire le contraire, hein, s'il vous plaît.
23: Je vous attends dans le magasin, là. Vous venez me voir, je vais vous expliquer comment ça se passe.
4: Alors, c'est plutôt moi qui vous explicationne.
23: Mais vous êtes un débile, mon gars.
4: Oh, bah merci. Non, bah allez-y, dites que je suis trop con pendant que vous y êtes.
23: Mais vous êtes un débile, je vous le dis.
4: Oh, oui, bah tiens, et puis on est à la radio sur R&B. Oh,
23: allez, va te faire foutre.
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24: Mairie de Notrier ?
16: Oui, bonjour monsieur. C'est oui, la bonjour, mairie.
0: Monsieur. Oui, monsieur.
16: Oui, bonjour, monsieur. Robert Ledoux à l'appareil, champion du monde de coup de fil le plus court. Alors, ça fait combien de... Ah, ben là, je crois que j'ai gagné.
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3: Allô?
4: Bonjour monsieur, c'est bien l'exploitation agriculturiste?
3: Oui.
4: Monsieur Martin, à l'appareil, électricité Martin, on va venir vous mettre un deuxième compteur électrique en plus de celui que vous avez déjà.
3: Ah bon, pourquoi?
4: Est-ce que vous savez, ils ont redémarré le réacteur de Martinville qui était en travaux?
3: Ah oui, peut-être, oui.
4: Bah vous avez dû le voir aux infos.
3: Oui, oui, oui.
4: Mais le problème, c'est que maintenant on est en surproduction d'électricité.
3: Ah, bah ça va.
4: Bah non, parce qu'il faut les couler.
3: Moi, je me doute bien.
4: D'où ce deuxième compteur qui va vous permettre de doubler votre consommation.
3: Ouais, mais la note va être plus élevée.
4: Ah bah oui, ça double.
3: Ah bah j'en veux pas. Vous avez trop d'électricité, c'est à vous de débrouiller. Qui c'est que ce bazar-là encore que vous allez faire?
4: Hop hop, pas de panique. J'ai tout calé avec l'équipe de Martinville.
3: Mais oui, mais ça, je m'en fiche, moi, de votre bazar à Martinville.
4: En plus, c'est pour la bonne cause, vu que votre argent va servir à me payer.
3: Ben oui, à vous payer, à vous mettre dans les bureaux, à pas glander grand-chose, quoi.
4: Ça, entre nous, c'est vrai que c'est calme, hein.
3: Oui, oui, c'est ça. Non, mais...
4: Disons qu'on n'est pas débordés.
3: Non, mais oh, oh,
4: pour tout vous dire, on n'en fout pas une, hein.
3: Non, mais...
4: Bon, cela dit, vous aurez rien à faire non plus, puisque ce nouveau compteur allumera automatiquement tous vos appareils électriques.
3: Non, mais si ça allume automatiquement mes appareils, ça va consommer.
4: Non, mais après, rien ne vous empêche de débrancher un appareil si vous voulez l'éteindre.
3: Oui, alors, faut débrancher tout ça. C'est une belle merde encore.
4: Ah, j'y pense. Vous avez un four électrique?
3: Oui.
4: D'accord, donc il faudra laisser la porte entrouverte, parce que comme il va chauffer en permanence, faut
3: ah, ben
4: pas...
3: non. Ah, ben ça, certainement pas. Non, parce que j'ai déjà pas trop de place. Il est là contre l'évier, ça, non, hein.
4: Bah, si, parce que sinon, il va surchauffer, donc après.
3: Ah, ben débrouillez-vous avec tout ça. Moi, je ne veux pas de votre compteur.
4: Pareil pour le frigo, d'ailleurs. Il faudra le laisser entrouvert.
3: Oui, non, mais laissez entrouvert, mais il va consommer, bon sang.
4: Ah, ben c'est le but.
3: C'était le but pour vous, mais pas pour moi. Ne croyez pas que j'ai laissé mon frigo à moitié ouvert pour vous faire plaisir, non?
4: Ah, ben c'est comme vous voulez. Si vous préférez, vous pouvez le laisser à moitié fermé.
3: Ah ben bah oui, ah bah, c'est trop facile.
4: Oh, bah, moi, je dis ça pour vous aider.
3: Oui, oui, oui. Oui,
4: oui, oui. Oui,
3: oui.
4: Oui, oui.
3: Oui. Non, mais j'en ai rien à foutre, moi. J'ai jamais vu de tels propos. Jamais.
4: Bon, pour le compteur, je vais venir l'installer maintenant.
3: Non, non, non, non, ce n'est pas la peine.
4: Bah si, sinon comment vous faites pour doubler votre consommation?
5: Non, mais... Oui, allô?
4: Bonjour, monsieur.
5: On va pas consommer le double, on va pas payer le double.
4: Si, c'est ce que j'expliquais. Tout restera allumé 24 sur 24.
5: Non, mais justement, bah justement, je veux pas, enfin...
4: Ah, d'ailleurs, vous dormez avec la lumière d'habitude ou vous éteignez?
5: Non, mais vous rigolez ou quoi?
4: Oh, ça m'arrive, oui. Pourquoi?
5: Non, mais vous me demandez si je dors avec la lumière allumée, là?
4: Bah oui, parce que c'est quand même une habitude à prendre.
5: Non, mais attendez... Vous me dites qu'en gros, ça va considérer que tout est allumé en permanence. Donc ça veut dire que... C'est quoi ce truc?
4: Sinon, quand vous allez vous coucher, vous dévissez les ampoules.
5: Non mais c'est qui? J'étais là, c'est qui ce turluberlulac?
4: C'est monsieur Martin.
5: Monsieur Martin. Donc pour le réacteur de Martinville à Martinville...
4: Exactement, je vois pas le problème.
5: Je sais pas, j'ai l'impression d'être dans une caméra cachée ou un truc comme ça là.
4: Et si on dit que c'est comme une caméra cachée mais sans la caméra?
5: Donc on est à la radio.
4: Bien joué. Et alors laquelle?
5: Rire et chanson.
4: Oh bravo.
5: Bon, bah écoutez, je vous laisse. Bonne journée.
4: Bonne journée, monsieur.
5: Allez, au revoir, madame.
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24: Gare de l'Est, mon numéro de série, bonjour.
16: Oui, bonjour, c'est l'hôtel Gare de l'Est.
24: Oui.
16: Oui, bonjour, c'est France Sécurité à l'appareil.
24: Oui, bonjour.
16: Dites-moi, on a mis un garde du corps parce que vous allez recevoir la visite. Là, ils vont vous appeler pour réserver une chambre. Alors, c'est pour le maire, monsieur le maire de Pleugriffette. Vous en connaissez, non?
24: Écoutez, non, mais vous allez me faire connaissance.
16: Alors, on va donc, nous, avoir deux agents qui vont être de garde à l'entrée de votre hôtel. Donc, il faut qu'on prépare le terrain. Est-ce que all is okay à la at the reception?
24: Bah, écoutez, nous, on a tout ce qu'il faut. Hein. En fait, monsieur le maire va séjourner chez nous.
16: Ouais.
24: Et donc, ils vont venir avec les gardes du corps.
16: Ouais, c'est ça, ouais. Et également, la nuit, donc, il y aura 5 agents de France Sécurité qui patrouilleront dans les couloirs de l'hôtel. Hein.
24: Alors, monsieur le maire, c'est le maire de qui, vous m'avez dit, d'où?
16: Le maire de Pleugriffette.
24: Plus vieille fête.
16: Plus vieille fête, non. Pleugriffette, oui.
24: Plus grossette.
16: Pleugriffette.
24: Plus griffette.
16: Pleugriffette, pleu.
24: Que griffette.
16: Mais nous, on vérifie d'abord que all is okay at the reception.
24: Bah écoutez, de toute façon, c'est un hôtel comme un autre. C'est all is okay. Pour nous, c'est avec plaisir que nous recevrons monsieur le maire.
16: Parce que nous, vous savez, quand on fait nos rondes de sécurité, on est obligé quand même de vérifier dans les chambres de vos clients. Hein, que...
24: C'est-à-dire?
16: Ah bah il faut que tout soit under contrôle. Hein.
24: Ah bah malheureusement, monsieur, c'est un lieu privé, non pas public.
16: Non, mais on va s'en occuper, nous.
24: C'est-à-dire ?
16: Monsieur, c'est le maire de Pleugriffette quand même, hein, c'est pas n'importe qui.
24: Je ne refuse pas de recevoir monsieur le maire de Griffette, c'est pas ça
16: non,
24: le problème.
16: Pleugriffette.
24: C'est par rapport à votre travail de sécurité qui risque d'être gênant par rapport aux autres clients.
16: Alors si all is not under control, il va falloir qu'on évite de faire des patrouilles de sécurité à l'intérieur des chambres.
24: Ah bah ça, c'est niais de toute façon dans les chambres des autres clients.
16: D'accord, donc ça veut dire voilà. Qu'on est obligé de mettre deux tireurs d'élite sur les toits, monsieur. Hein.
24: Non mais où est le rapport par rapport à des clients qui sont dans leur chambre et mettent des tireurs d'élite?
16: Bah parce
24: c'est quand même un petit peu...
16: Bah on est obligé, monsieur, de les viser hein, au cas où ils feraient...
24: Nous sommes quand même un hôtel qui reçoit des touristes, donc maintenant...
16: Mais monsieur, excusez-moi, ils viennent alors qu'il y a le maire de Pleugriffette dans votre hôtel quand même.
24: Dans ce cas-là, je vais voir avec ma directrice, je vais prendre vos coordonnées, le nom de monsieur le maire et...
16: Monsieur Le Duret, maire de Pleugriffette.
24: L-E-D-U-R-E-T.
16: Oui.
24: Donc ça, c'est monsieur le maire, hein?
16: Oui, de Pleugriffette.
24: Alors, R.
16: Comme ça se prononce, hein, Pleugriffette.
24: Vous pouvez m'appeler, s'il vous plaît?
16: Oui, Pleugriffette, en fait.
24: C'est-à-dire P-R.
16: P-L.
24: P-L.
16: U-G-R-I.
24: E-2-F-T. Attendez. P-L-E-U.
16: G-R-I-2-F-R-E-U-T-E.
24: G. Est-ce que vous pouvez aller moins vite?
16: Oui, bien sûr. P-L-E-U-G-R-I-2-F-E-T-E.
24: Pleugriffette qui
16: non.
24: Se trouve dans.
16: Non, Pleugriffette.
24: Pleugriffette.
16: Pleu, comme
24: Pleugriffette.
16: Avec deux T, donc deux F, Pleugriffette.
24: Alors, P, comme papa.
16: Non, excusez-moi. P comme Pierre.
24: Si vous voulez, P comme Pierre, L comme... Allô?
16: Ben non, c'est à vous, là, je passe la main.
24: Alors, L comme Lionel.
16: Je préférerais éviter, monsieur.
24: C'est-à-dire ?
16: Attendez, monsieur, quand même, attendez, nous, on fait de la sécurité, vous me dites elle comme Lionel, pardonnez-moi.
24: Écoutez, je ne sais pas quel est votre objectif, là, actuellement, mais...
16: Mon objectif est d'assurer la sécurité du maire de Pleugriffette.
24: Oui, mais la sécurité de monsieur Pleugriffette, ça, c'est votre...
16: Non, le maire
24: travail,
16: de Pleugriffette.
24: Exactement, mais d'un autre côté aussi, il me faut des informations.
16: D'accord, mais je ne peux pas tout vous donner au téléphone, vous comprenez, monsieur.
24: Bon, alors, comment on écrit Pleugriffette ?
16: P-L-E-U-G-R-I.
24: D'accord, P comme Pierre.
16: Oui, monsieur.
24: L comme...
16: Lafayette.
24: Alors, E comme
16: Alors là, attendez. Là, c'est un problème. C'est peut-être pas un problème pour vous, mais c'est un problème pour moi. E comme E, quoi. Vous voyez, quoi, E. C'est difficile, hein. E comme œuf.
24: E comme
16: œuf.
24: J'ai pas compris, monsieur.
16: Œuf, c'est un œuf.
24: C'est-à-dire
16: un œuf.
24: D'accord. Ok. Et ensuite.
16: O.
24: O.
16: Comme œuf.
24: J'ai pas compris.
16: Comme un œuf.
24: Comme un œuf. O comme un œuf.
16: Oui.
24: Malheureusement, un œuf, ça commence pas par un O.
16: Ça commence par quelle lettre?
24: Écoutez, vous venez de me dire, ça commence par un E.
16: Excusez-moi, j'étais mauvais en orthographe, c'est tout. Bon.
24: C'est pas question d'être mauvais en orthographe. Quand j'essaie de vous appeler comme L comme Lionel, vous me dites non.
16: Bon, d'accord, L hein? Comme Lionel.
24: Maintenant, soyons raisonnables.
16: D'accord, je valide votre
24: L. Quel est
16: le
24: titre de votre appel?
16: Je valide Lionel. Voilà, comme ça,
24: d'accord.
16: On est quitte.
24: Alors, P comme Pierre, L comme Lionel, E comme œuf, vous m'avez dit.
16: Oui.
24: Alors, ensuite.
16: O comme œuf.
24: Je vous souhaite une bonne journée. Au revoir.
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8: Bienvenue.
9: Allô?
10: Allô?
8: Oui?
10: Oui, bonjour monsieur, c'est bien la poste de...
8: Oui?
10: Oui, bonjour. Du nom de la place, appareil, gendarmerie.
8: Oui, bonjour.
10: Nous venons d'intercepter le chef d'une bande, hein?
8: Oui.
10: C'est-à-dire ces trois dames d'une soixantaine d'années.
8: Oui.
10: De forte corpulence qui ont semé un peu le bazar dans la région.
8: Dans la région?
10: Oui, dans la région.
8: Ah bon, d'accord.
10: Je vous explique ce qu'elles font, hein. Elles sont spécialisées dans le viol des receveurs de poste.
8: Ah!
10: Donc on vient d'intercepter leur chef, Mademoiselle Ledoux, 61 ans, 98 kilos. Oui.
8: Dites donc.
10: Et elle s'attaque au receveur. Hein.
8: Est-ce que je peux aviser ma guichetière là, tout de suite?
10: Oui. Elle est à côté de vous là?
8: Oui. Oui, il y a trois dames.
9: dont une vient d'être interceptée à la gendarmerie. Ces femmes sont spécialisées dans le viol des receveurs. Elles sont plus que deux, hein, de forte corpulence. Une soit. T'en as une très forte. Attachée les cheveux, attachée derrière, très forte. Oui, alors tu ne vas pas, hein, là-bas.
10: Il y en a une, là
9: Elle a une dame qui lui a demandé d'aller lui faire voir pour le Minitel.
10: Attendez, elle est où, là?
9: Elle est au guichet.
10: Alors, écoutez-moi, de toute façon, elles ne sont pas dangereuses. Elles se jettent sur l'homme, simplement. Elles le font tomber parce qu'elles sont très corpulentes.
9: Oui.
10: Profitant de leur poids, elles vous entraînent par terre.
9: Oui.
10: Et là, il y en a une qui vous tient pendant que l'autre se laisse tomber sur vous.
9: Oui.
10: Et donc, vous viole, hein.
9: D'accord.
10: Alors, ce qu'on va faire, hein, vous allez la faire venir à côté de vous au téléphone. Oui. Elle est toute seule, l'autre n'est pas là encore.
9: Il y en a qu'une. Il y en a qu'une, oui.
10: Bon, alors c'est elle.
9: Oui.
10: Alors je vais vous passer Mademoiselle Ledoux.
9: Oui.
10: Hein, qui va vous expliquer quoi faire. Hein.
9: Oui.
11: Merci. Allô?
9: Oui.
11: Bonjour, monsieur.
9: Oui, bonjour, madame.
11: Mademoiselle Ledoux à l'appareil.
9: Oui.
11: Alors là, vous êtes dans l'embarras, je crois, d'après ce qu'on me dit.
9: Oui.
11: Alors vous lui dites que Mademoiselle Ledoux est à l'appareil et qu'elle vous demande de ne pas vous violer.
9: Oui. Madame? S'il vous plaît, si vous voulez venir la voir. Alors, j'ai Mademoiselle Ledoux, là, qui est au bout du fil. Hein? Vous connaissez Mademoiselle Ledoux?
11: Elle va dire non.
9: Alors, elle me demande de ne pas me violer. Hein? Vous comprenez ce que je vous dis, là, oui? Bon, alors, moi, je ne suis pas d'accord, hein, avec, pour ce que vous êtes venu faire. Hein? Elle ne comprend pas, elle dit.
11: Ah oui, c'est une grande comédienne.
9: Oui. Est-ce que vous êtes venu ici pour me violer? Non. Ben, vous en êtes sûr, oui? Oui. Et vous êtes venu ici pour quoi faire? Oui. Comment? Vous avez téléphoné au docteur Dumas. Et vous êtes... Comment vous vous appelez, vous? Madame? J'entends pas. Attendez, vous voulez me faire voir votre carnet de chèques?
10: Comment s'appelle-t-elle?
9: Alors, madame...
11: Ah bah, c'est pas elle, alors.
9: Comment?
11: Ah bah, c'est une erreur.
9: Vous la connaissez pas?
11: Est-ce que vous pouvez vous excuser auprès d'elle? Parce que je voudrais entendre ça.
9: Oui, bah, je vais m'excuser, oui.
10: Attendez, allô?
9: Oui.
10: Rapprochez-la de vous, hein.
9: Oui. Alors, écoutez, madame, je suis là en contact avec la gendarmerie qui recherche une personne qui correspondait à votre signalement.
11: Ah
9: hein? Et bon, il y a eu donc un malentendu, hein. Alors, mais vous pouvez pas lui expliquer, là, vous?
10: Non, parce qu'on est en train d'auditionner Madame Ledoux en même temps, si vous pouvez lui...
9: Bon, alors, on croyait que vous étiez une personne
12: oui.
9: qui était spécialisée, si vous voulez, dans le viol des receveurs.
12: Là, je comprends pas du tout, hein.
9: On s'excuse, tout le monde s'excuse.
12: Là, vous vous trompez beaucoup.
9: Eh ben oui, mais c'est pour ça, c'est...
12: Alors là, moi, je suis rentrée simplement parce qu'il n'y avait pas de cabine dehors avec des pièges. Je suis simplement rentrée pour téléphoner,
9: voilà.
12: C'est tout.
9: Alors, on s'excuse beaucoup. Hein.
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14: Oui, allô?
25: Oui, bonjour monsieur, c'est bien l'agence matrimoniale?
14: Je suis une dame.
25: Oui, si vous voulez.
14: Non, mais c'est pas grave.
25: J'aurais besoin de rencontrer une femme, mais c'est extrêmement pressé.
14: Oh, oui, c'est extrêmement pressé, mais c'est pas le lendemain que vous allez rencontrer quelqu'un après, vous voyez, c'est...
25: Mais vu que c'est pour mettre sur ma déclaration, faudrait vraiment pas traîner.
14: La déclaration?
25: Bah, pour ma déclaration d'impôt.
14: Comment ça, vous voulez mettre ça sur la déclaration? Je comprends pas. Vous voulez mettre la dame sur la déclaration?
25: Bah oui, parce que si je me déclare une femme, ça me fait gagner genre 50% d'abattage.
14: Attendez, faut que la dame, elle soit d'accord, monsieur, ça se fait pas comme ça, vous pouvez pas mettre quelqu'un comme ça sur vos impôts.
25: Ah si, j'ai le papier avec moi, j'ai plus qu'à remplir les cases.
14: Mais
25: numéro de sécu.
14: De la personne?
25: Bah oui, le mien, je l'ai déjà.
14: Ah mais j'ai pas son numéro de sécu, monsieur, ça me regarde pas.
25: Bon, ça on verra après. Numéro de passeport.
14: Non mais ça, je ne vais pas pouvoir vous le donner, monsieur.
25: Ou carte d'identité, sinon ça marche aussi.
14: Mais je ne vais pas à vous donner la pièce d'identité de la dame.
25: Non, mais une copie me suffit.
14: Mais je n'ai pas à vous donner la copie de la pièce d'identité de la dame.
25: Bon, nom, prénom.
14: Mais je ne vous donnerai pas un nom, monsieur, c'est hors de question. J'ai jamais eu une demande demande pareil. Je vous donnerai rien, hein, à part le nom et le prénom de la dame.
25: Ah, nous y voilà, je vous écoute.
14: Mais non, mais
25: nom de jeune fille.
14: Non, mais je vous donne... Oh, je pense que vous avez pas très bien compris, hein.
25: Vous aussi, j'ai très bien compris. Vous voulez du cash?
14: Mais pas du tout, mais non, mais vous avez... Mais vraiment, mais...
25: Non, non, mais je comprends, écoutez, moi, je viens avec une enveloppe et puis on n'en parle plus.
14: Ah non, mais attendez, ça m'intéresse
25: non,
14: pas.
25: Non, je vois
14: non,
25: ce que c'est.
14: Non, il y a pas de...
25: Oui, un petit bifton discret, je vois.
14: Non, vous voyez rien du tout, non.
25: Dites-moi votre prix.
14: Moi, je ne travaille pas comme ça.
25: Ah, allô?
13: Non, mais vous nous prenez pour quoi, là? Masse, enfin, vouloir rencontrer quelqu'un pour payer moins d'impôts, c'est de la filouterie, ni plus ni moins.
25: Non, mais même une occasion, une seconde main.
13: Bah voyons.
25: Un fonds de catalogue, quoi.
13: Voilà, c'est ça, fonds de catalogue. Mais vous prenez les gens pour quoi, monsieur? Et le respect, vous savez ce que c'est? Ça, c'est un truc pour truander les impôts. Qu'est-ce que vous croyez qu'on va prendre le risque, en plus, d'avoir des problèmes? Simplement pour que vous payiez 50% d'impôts en moins? Fallait investir, ou je sais pas, il y a des moyens pour payer moins d'impôts.
25: C'est ce que je compte faire, si on considère que j'investis dans une femme.
13: Bah voyons, vous savez pas? Première nouvelle, les femmes sont des êtres humains. Et vous savez ce que je fais, moi? Je prends votre numéro de téléphone, je vais aux impôts et je leur explique.
25: Ah bah moi d'abord.
13: Oh, je vous dis que vous n'êtes pas dans votre droit. Je suis désolée, mais là, c'est vous qui allez avoir des problèmes. Et puis maintenant, vous allez arrêter. Hein.
25: Ah bah celui qui dit, c'est celui qui est. Excusez-moi. Hein.
13: Mais vous êtes complètement malade. Hein.
25: Non mais quand même, c'est vous qui avez commencé, parce que vous me dites...
13: Quoi? C'est moi qui ai commencé? Je raccroche et j'appelle le commissariat, ils vont trouver d'où vient l'appel et puis après on verra.
25: Ah bah attendez, je vous la passe la police, je transfère l'appel.
13: Ouais, allez, c'est ça, allez-y.
25: Faites-vous soigner,
13: là, hein.
25: Oui, allô?
13: Oui.
25: Police de l'amour, bonjour.
13: Ah oui?
25: Ah oui, parfaitement, on m'a dit que vous aviez volé mon cœur.
13: Oh. Non mais, je sais pas ce que vous avez pris là depuis ce matin, mais là, faut vous calmer, là, hein.
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15: Allô?
18: Oui, bonjour madame.
15: Bonjour monsieur.
18: C'est le salon de coiffure?
15: Oh oui.
18: Dites-moi, vous êtes coiffeuse à domicile?
15: Oui monsieur.
18: Vous pouvez faire un peu la nuque et tout ça des monsieur, non?
15: Oui monsieur.
18: Ah très bien. Est-ce que c'est possible tôt le matin?
15: Ah, ça dépend à quelle heure, monsieur.
18: Ben, je ne sais pas à quelle heure vous commencez.
15: Écoutez, monsieur, ce que je peux vous proposer, ce sera le samedi 17 à 8 heures.
18: Samedi à 8 heures, ça c'est parfait. Je vais vous dire pourquoi.
15: Oui.
18: Parce que je vous demanderai un petit service par la même occasion. Hein.
15: Oui, oui, oui.
18: Le matin, comme tous les hommes, hein, on peut parler franchement. Hein. Vous savez, on se gratte les robignoles, quoi. Il n'y a pas d'autre mot.
15: Oui.
18: Et c'est ma femme qui le faisait avant, mais là, elle en a assez, elle ne veut plus le faire.
15: Ah oui. Ben écoutez, monsieur, elle avait peut-être raison, hein.
18: Donc je vous demanderai de bien vouloir me le faire.
15: Et... Ah ben ça, je sais pas, monsieur, ça je crois pas, hein.
18: Ah ben je vous donnerai la pièce.
15: Ah non, mais non,
18: ah
15: non,
18: ben
15: mais
18: si.
15: Quand même non.
18: Ah ben permettez-moi.
15: Non.
18: Madame,
15: non.
18: Permettez-moi d'assister, ça me fait plaisir.
15: Oui, mais moi je vous dis non, monsieur, je ne ferai pas ça.
18: Ah ben, madame, je sais très bien que vous pouvez, et c'est tout en votre honneur, le faire bénévolement. Hein, gentiment.
15: Non, mais je vous dis non, je ne le ferai pas, monsieur.
18: Madame.
15: Je coupe les cheveux, c'est tout.
18: Madame, soyons clairs.
15: Non, monsieur, je vous dis que non.
18: Madame, écoutez.
15: Nous restons corrects, s'il vous plaît.
18: Écoutez, je suis très correct et très bien élevé. Je comprends votre pudeur à accepter le pourboire, mais ça me fait plaisir. C'est
15: non,
18: tout.
15: Non, mais moi, je vous dis, je ne ferai pas ce travail-là, s'il vous plaît.
18: Je n'aime pas les choses gratuites.
15: Oui, non, mais moi, je vous dis, je ne ferai pas ce genre de travail.
18: Bon, ben, considérons ça comme un petit amusement, hein, et puis voilà, comme
15: non,
18: ça.
15: Non, pas du tout, même pas. Ça me fait pas rigoler, hein. Bon, excusez-moi, monsieur, mais je crois que je ne viendrai pas. Excusez-moi. Oh?
18: Allô, je suis choquée parce que mon mari vient de vous dire, vous êtes la coiffeuse?
15: Oui.
18: Oh, je suis désolée.
15: Ah ben non, mais moi je suis pas désolée, je m'en fiche madame, mais moi non, hein. Ce genre de choses, il est hors de question. Hein.
18: C'est ce que je lui dis. J'étais choquée par ce qu'il vous a dit.
15: Oui.
18: Quand il m'a dit que vous vouliez le faire gratuitement.
15: Non, j'ai pas dit que je faisais gratuitement, j'ai dit que je ne faisais pas le travail. Moi j'aime bien les gens corrects. Hein.
18: C'est ce que je lui ai dit, il faut donner la pièce, il faut que tu donnes la pièce à la dame.
15: Non, mais il n'y a pas de ni pièce ni rien du tout, je refuse de le faire.
18: Ah oui, mais
15: c'est tout.
18: Vous savez, si j'ai arrêté de lui faire tous les matins, c'est parce que moi, il ne me donnait pas la pièce.
15: Oui, d'accord.
18: Alors maintenant, je ne suis plus d'accord, c'est pour ça que je dis, d'accord. Tu vas donner la pièce à la dame.
15: Excusez-moi, mais je suis occupée.
18: Oh, pardon, vous êtes en train de le faire à un monsieur, c'est ça?
15: Merci beaucoup, au revoir madame.
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19: Oui, bonjour.
25: Bonjour madame, je suis bien chez l'antiquaire.
19: Non, monsieur.
7: Sans déconner, vous reconnaissez pas la voix d'un homme, quoi.
25: Oh, bah, pardon, je peux pas deviner, non.
7: Bah, plus. Non, une femme, on peut pas deviner la voix si c'est un homme ou c'est une femme,
25: ouais. Oui, bah, une chance sur deux, pas de bol. Ouais. Monsieur Martin à l'appareil, Société Martin Avantage.
7: Oui.
25: On vient de retrouver une carte jeune qu'on avait fait pour vous en 1992.
7: Carte jeune en 92.
25: Oui, mais comme je vous l'avais jamais envoyée, eh ben, vous l'avez jamais reçue.
7: Ah ouais, putain, ouais.
25: Donc, je suppose que je ne vous la renouvelle pas.
7: Bah oui, oui, oui.
25: Très bien, comme ça, il y aura juste les arriérés.
7: Quels arriérés?
25: Bah, vous êtes inscrit au club Avantage Martin depuis 92, donc il y a quand même 30 ans d'abonnement à régulier.
7: Ah ouais, non, mais ça marche pas comme ça, monsieur, là. Moi, cette carte, je l'avais pas, j'ai bénéficié de rien, et là, vous me demandez de payer.
25: Non, mais même sans la carte, vous aviez les avantages.
7: Les avantages de quoi?
25: Vous avez 3% de remise sur les albums de timbres pour le philatélisme.
7: La philatélie des timbres, j'ai jamais collectionné. Non, mais attendez, je sens l'arnaque, là.
25: Oh, alors là, pas du tout, vous inquiétez pas, c'est juste une petite régularification standard.
7: 92, ça fait 30 ans, et au bout de 30 ans, vous m'appelez pour me demander de vous payer combien? Faites-moi rêver, là.
25: Alors, 12 mensualités par an, fois 30 ans, ça fait 7200 francs.
7: 7200 francs? Non, mais sans déconner.
25: Donc ça, évidemment, je le conversionne en euros.
7: Ouais, mais en euros, ça fait 1000 euros.
25: Non, ça fait 45 000.
7: 45 000 quoi? 45 000 euros?
25: Bah oui.
7: Non, je crois pas, non.
25: Mais si, faut multiplier par 6,5.
7: Ouais, non, mais alors je reçois pas de carte. Je profite des avantages sur la philatélie. Je collectionne pas les timbres et vous me demandez 45 000 euros?
25: Voilà! Ah bah vous voyez, finalement, vous avez tout compris.
7: Non, mais y a pas d'histoire de 45 000 euros, mais vous êtes complètement halluciné, mon pauvre monsieur, là. Ça fait longtemps que j'aurais des relances de...
25: Ah, parce qu'en plus, vous avez reçu des relances.
7: Ah non, justement.
25: Ah bah voilà!
7: Non, vous me
25: oui,
7: dites.
25: Oui, oui.
7: C'est ce que je vous dis.
25: Tiens.
7: C'est ce que je vous dis, monsieur. Si,
25: oui, j'ai bien compris. Vous avez reçu les relances. Vous les avez.
7: Non, c'est ce que je vous dis. Eh, non, mais vous êtes, c'est quoi l'histoire, là?
25: Pardon?
7: Non, il n'y a pas de pardon, monsieur. Moi, je suis en train de vous dire que j'aurais reçu des relances. Et là, vous me demandez, au bout de 30 ans, de vous régler 45 000 euros.
25: Ah, mais non! Attendez, vous allez rire.
7: Oui.
25: C'est moi qui les ai, les relances. J'avais oublié de les envoyer, mais je vous les poste aujourd'hui, promis.
7: Non.
25: Si, mais on change les dates.
7: Ah oui, non, mais bien sûr, vous allez m'envoyer des relances, antidatées. Non, mais vous plaisantez des genoux, là, quoi?
25: Oui, bien sûr.
7: Non, vous m'envoyez rien du tout, vous allez vous faire têter les yeux.
25: Eh, sinon, je vous les dépose.
7: Non, donnez-moi votre numéro.
19: L'adresse,
7: le nom de la société.
25: Pardon, c'est monsieur que j'entends derrière vous?
7: Non, c'est... Non, là, il s'en déconne. Non, c'est mon épouse que vous entendez derrière.
25: Oui, bah, passez-le-moi.
7: Non, c'est mon épouse, passez-le-moi. Non, mais vous êtes complètement azimuté, là.
25: Non, mais vu que la carte est au nom de monsieur...
7: Allez, vous êtes qui?
25: Allez, je suis monsieur Martin.
7: Non, Martin comment?
25: Martin.
7: Martin comment?
25: Bah, Martin.
7: C'est bon, ça va me saouler. Donnez votre nom de famille, c'est Martin, et votre prénom, c'est quoi?
25: C'est Martin.
7: Martin.
25: Absolument.
7: Il est en train de me prendre pour un lapin de 3 semaines, là. Il s'appelle Martin, ce connard.
25: Allô?
7: Oui.
25: Bah, quand même, il vous entend, hein.
7: J'en ai rien à branler que vous m'entendiez. C'est quoi cette embrouille? C'est quoi cette arnaque?
25: Oui, et puis mes 7200 francs de carte Avantage Martin.
19: Non, il n'y a pas 7200 francs à donner, il n'y a rien du tout à donner. Qu'est-ce que c'est ça?
25: Ah, bah voilà, enfin, bonjour monsieur.
19: Vous commencez à me faire chier.
25: Comment ça, je vous fais chier? Vous êtes bûcheron?
19: Vous commencez à me faire chier, monsieur. On coupe la conversation, ok?
25: Oh non, attendez, encore mieux. On scie la conversation. Comme ça, on fait d'une pierre deux coups.
19: Arrêtons!
25: Eh, coupez, scier, vous l'avez ou pas?
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22: Allô?
23: Oui, mais attendez, ne quittez pas, madame. Hein.
22: Oui?
23: Oui, bah vous transmettez sur le dossier, ça fait le 15e appel qu'on a hein, sur Xenet. De toute façon, on va vérifier ça tout de suite. Je suis justement en train de vérifier, c'est le 5e appel qu'on fait. Hein.
22: Oui, c'est pourquoi?
23: Merci. Allô?
22: Oui.
23: Bonjour, madame.
22: Bonjour.
23: Madame?
22: Oui.
23: Oui, c'est France Télécom à l'appareil.
22: Oui.
23: Les services du 13, dérangement téléphonique.
22: Oui.
23: Vous êtes bien titulaire de l'abonnement 2934...
22: Monsieur.
23: Oui, monsieur. Oui, bah dites-moi, on a un petit problème, c'est qu'on a constaté de l'écho sur la voix.
22: Ah.
23: Hein?
22: C'est peut-être parce que j'ai un téléphone sans fil.
23: Ah, vous avez entendu?
22: Oui, un double voile.
23: Bon, alors écoutez, on a un petit problème. On vient d'avoir un certain nombre d'appels au service du 13.
22: Oui.
23: Nous disons qu'il y avait donc des gens qui entendaient de l'écho.
22: Ah oui, d'accord.
23: Est-ce que vous l'avez constaté quand?
22: Ben, moi, je ne m'en ai pas aperçu. Les gens que quand je faisais un numéro, il y a des fois, je tombais sur quelqu'un d'autre.
23: Ah bon?
22: Oui.
23: Bon, on va faire un réglage, madame, puis on va essayer de supprimer cet écho, hein?
22: Oui.
23: Alors, ça se passe depuis quand?
22: Mais écoutez, moi, c'est à l'instant, parce que moi, quand je téléphone, vous n'avez toujours pas de deuxième voix.
23: Ah bon?
22: D'accord.
23: Non. Bon, est-ce que vous avez un dédoublement d'appel?
22: Non.
23: Vous êtes certaine de ça?
22: Ah oui.
23: Vous n'avez pas la touche R1, R2?
22: Attendez,
23: je vais voir. Oui, si vous pouvez vérifier.
22: R1. J'ai la touche R1.
23: La touche R1, oui. Il n'y a pas la touche R2.
22: Non.
23: Ah. Oh. Enfin, moi, c'est pas possible, en tout cas. Moi, j'entends deux voix. Hein.
22: Mais moi aussi.
23: Et moi aussi.
22: J'entends, mais c'est bizarre.
23: J'entends, oui, c'est bizarre.
22: Oh.
23: Bah, écoutez, est-ce qu'on a eu des phénomènes d'écho?
22: Oui.
23: Oui. Mais pas des comme ça. Hein,
22: bah, non, en plus,
23: mais non plus,
22: c'est la première fois
23: c'est
22: que...
23: la première fois que...
22: J'entends ça, puisque... Moi, quand je un appel, ça arrive que je me trompe, que je trompe des gens, mais jamais j'entends de deuxième voix.
23: Jamais vous n'entendez de deuxième voix?
22: Ah non.
23: Ah non. Est-ce que vous voulez qu'on passe est-ce que vous voulez prendre un rendez-vous? Est-ce que vous pouvez amener de votre poste? Est-ce que...
22: Eh bien, si vous pouvez passer.
23: Si vous pouvez passer. Quand est-ce qu'on peut passer?
22: Eh bien, demain après-midi.
23: Ah, moi, je peux pas. Hein.
22: La deuxième voix qui parle, là. Alors, non, il y a un problème.
23: Là, il y a un problème. Hein.
22: Alors, là, c'est...
23: Alors, ça, c'est...
22: C'est étonnant.
23: C'est étonnant. Hein.
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2: Oui, allô?
25: Bonjour monsieur, c'est bien ici le locataire de la voiture?
2: On est une entreprise automobile, oui.
25: Parce que moi j'ai loué ma voiture à mon beau-frère,
2: oui.
25: Mais comme je suis un particulier, j'ai fait ça à votre nom.
2: Non mais attendez...
25: Donc j'avais un contrat à type que je me suis permis de recopier.
2: Non mais attendez, vous faites un contrat, vous copiez un contrat qui vient de chez nous.
25: Voilà.
2: C'est un faux monsieur, c'est un faux document.
25: Ah bah non, c'était un vrai puisque c'était le double, j'avais juste masqué les...
2: Ah bah oui, mais c'est... Ah oui, vous avez maquillé, donc vous avez fait un faux document monsieur.
25: J'ai maquillé un vrai document.
2: Vous avez maquillé un vrai document, mais ça s'appelle un faux.
25: Bah non.
2: Ah bon?
25: Bah je crois pas non.
2: Bah passez, on va voir ça.
25: Ah bah ça va être vite vu, oui.
2: Ah ouais, ça va être vite vu, oui. Maquiller un vrai document, ça s'appelle faire un faux. Vous venez sur place, voilà, je vous attends.
25: Ah bah je peux pas.
2: Comment vous pouvez pas?
25: Vu que j'ai loué ma voiture, je suis à pied, donc il faudrait plutôt venir me chercher avec un véhicule d'assistance.
2: Non, l'assistance c'est pas nous, monsieur.
25: Bah si, puisque c'est vous qui avez fait la location.
2: Bon, c'est bon.
3: Avec nos feuilles?
2: Oui.
3: Il a pas le droit, là. Tiens. Oui, allô?
25: Ah, bonjour monsieur.
3: Vous avez un contrat à notre nom?
25: Oui.
3: En quel honneur?
25: En l'honneur que moi j'ai locaté ma voiture, mais que je suis un particulier.
3: Non mais attendez, vous vous moquez du monde? Vous voulez que j'appelle les fraudes?
25: Non mais alors c'est pas une fraude parce que c'est ma voiture quand même, c'est une voiture qui m'appartient, vous voyez.
3: Mais attendez, moi je peux pas vous garantir un véhicule qui ne nous appartient pas.
25: Vous faites comme si, vous voyez, ça c'est pas...
3: Non mais attendez, je fais comme si. Non mais c'est pas possible monsieur. Je n'ai pas fait de contrat de location avec cette personne. De quel droit vous faites des choses pour nous?
25: C'est ce que je vous dis, sinon j'ai l'air de quoi? Moi je passe pour un amateur.
3: Non mais attendez, mais c'est... Bah, vous aurez des problèmes. Nos véhicules sont personnels, on ne peut pas louer de véhicule qui ne nous appartient pas.
25: Mais non, pardon, vous n'avez rien compris.
3: Attendez, je ne comprends rien, mais vous voulez nous faire passer quelque chose sur notre dos qui n'est pas à nous.
25: Ah bah vous avez compris quand même.
3: On peut pas avoir de contrat à notre nom s'il n'est pas signé à notre nom.
25: Passez-moi le responsable dans ce cas.
3: Attendez. Allô?
25: Ah bah c'est madame, ça y est. Comme je disais, j'ai donc fait un contrat à votre nom.
23: De quoi mon nom? Mais c'est interdit de faire ça monsieur. Mon assurance elle servira jamais pour vous.
25: Bah enfin excusez-moi, vous les utilisez bien donc c'est bien que c'est...
23: Eh oui mais moi avec mon assurance, avec mes véhicules et avec mon assurance.
25: Eh bah oui, le papier il dit bien que c'est une voiture qui vient de chez vous, vous voyez.
23: Mais elle vient pas de chez moi, elle est pas dans ma base de location.
25: Alors c'est pour ça qu'il faudrait peut-être la rajouter parce que...
23: Non, mais je la rajouterai rien du tout monsieur.
25: Si on considère qu'on est collègues à ce moment-là...
23: Je suis pas collègue avec vous aussi.
25: Sauf si vous me faites un contrat d'embauchage.
23: Non, non, non monsieur, moi je vous connais pas, vous avez fait un faux et moi je vais porter plainte contre vous maintenant.
25: Oh bah c'est la meilleure ça, excusez-moi.
23: Ouais, mais attendez, non mais vous rigolez quoi? Vous avez fait un faux avec mes contrats, avec un véhicule qui ne m'appartient même pas. Non mais vous êtes malade ou
25: ouais,
23: quoi?
25: Ça vous gonfle un peu les chiffres de la boîte en même temps, vous voyez ça vous...
23: Non mais vous rigolez ou quoi?
25: Franchement.
23: Non mais attendez, vous faites des faux et usage de faux. Mais vous avez le droit de faire ce que vous voulez, mais pas avec mes contrats de location, jamais de la vie monsieur. Vous vous démerdez, moi mes assurances ne marcheront jamais.
25: Il faudrait me payer la franchise là?
23: Mais bien sûr, bah oui, deux fois même. Tiens, je la rembourse deux fois, je suis comme chez Carglass.
25: Non sérieux?
23: Ouais, deux fois.
25: Ah bah écoutez, c'est super.
23: Mais non, mais vous êtes malade ou quoi? Mais moi je ne ferai jamais ça. Vous êtes qui là? Vous êtes qui?
25: Alors, monsieur Martin, vous me donnez mon nom, j'imagine c'est pour me faire un contrat?
23: Mais non, mais moi je voulais savoir qui vous êtes, mais monsieur Martin, je vais porter plainte contre vous s'il y a un truc qui arrive chez moi.
25: Ah, allô?
23: Allô?
25: Et une autre dame donc?
23: Vous avez payé la franchise pour l'assurance d'une voiture que j'ai pas louée.
25: Bah, officiellement, c'est vous qui l'avez louée, c'est ce que j'expliquais.
23: C'est monsieur Martin, c'est ça?
25: Oui, c'est moi, oui.
23: Monsieur Martin Martin, de Martinville?
25: Oui, monsieur Martin Martin. Bravo!
23: Monsieur Rire et Chanson. J'écoute ça souvent, tous les jours.
25: Très bien, alors mon conseil, continuez comme ça.
23: Merci.
25: Bonne journée.
23: Bonne journée à vous, monsieur.
25: Au revoir.
23: Au revoir.
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4: Allô?
11: Oui, bonjour madame.
4: Bonjour.
11: C'est la mairie.
4: Oui.
11: Ah bonjour, je vous appelle, je suis la nouvelle femme de ménage de monsieur le maire.
4: Oui.
11: Et je suis en train de faire le linge, là, je voudrais savoir où il met ses produits.
4: La femme de ménage de monsieur le maire?
11: Oui.
4: Ah bah écoutez, là je peux pas vous dire, monsieur le maire n'est pas dans mairie alors, je peux pas vous dire.
11: Si jamais il vous appelait.
4: Oui.
11: Pouvez-vous lui transmettre le message?
4: Oui.
11: Hein, qu'il appelle donc Mireille.
4: Oui.
11: Chez lui, à la maison.
4: Mm-hmm.
11: Et lui, pour lui dire où sont les produits, parce que là, je suis en train de faire le linge.
4: Oui.
11: Il y a des taches dans les slips que j'arrive pas à rattraper.
4: Bon, mais écoutez, moi, je lui laisserai la commission.
11: La grosse, c'est pas la peine parce que il l'a déjà faite. Hein.
4: Pardon?
11: Il l'a déjà faite.
4: Il a déjà fait quoi?
11: La commission.
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22: Allô?
25: Oui, bonjour monsieur. Je suis bien chez Calcedonia.
22: Oui.
25: Je voudrais passer une commande, s'il vous plaît.
22: C'est-à-dire parce que...
25: Alors, il me faudrait une Calcedonia sans fromage, une reine...
22: Excusez-moi.
25: Non, je vous en prie. Et une 4 saisons. Allô?
22: Oui. Non mais je sais pas, ça va pas être possible.
25: Allô?
22: Oui.
25: Allô ?
1: Allô ?
25: Oui ?
1: Oui, bonjour.
25: Oui, excusez-moi, je crois que j'ai fait pleurer votre collègue.
1: Oui, je suis pas allée partir de fourrer. Dites-moi, qu'est-ce qu'il vous faut ?
25: J'ai essayé d'avoir une calzedonia sans fromage, une reine.
1: Mais non, mais... on n'est pas... C'est le magasin, attendez.
25: Je suis avec la serveuse, là. Elle m'a passé une autre serveuse.
1: Attendez, non, attendez. On n'est pas dans un restaurant.
25: Et l'autre serveuse, elle m'a dit qu'il n'y a pas de reine.
1: Non, attendez.
25: Ah bah, ça se demandait ce qu'ils ont, hein.
1: Non, mais attendez, on n'est pas dans un restaurant. Alors, non, monsieur...
25: C'est incroyable.
1: Excusez-moi, vous pouvez m'écouter deux secondes, s'il vous plaît ?
25: Non, mais parce que je crois que j'ai la solution. Dans ce cas, on va vous prendre une pâte bolo.
1: Non, mais monsieur... Non, mais attendez, écoutez-moi deux secondes, s'il vous plaît. On n'est pas...
25: Déjà, il y en a une qui pleure, je ne sais même pas pourquoi.
1: Monsieur, vous pouvez m'écouter deux secondes, s'il vous plaît ?
25: C'est incroyable, ça.
1: On n'est pas dans un restaurant, en fait, on vend pas tisane de pâtes ici, hein.
25: Oui, des pâtisseries, vous me dites ?
1: Non.

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3: Allô?
4: Oui, bonjour monsieur.
3: Bonjour.
4: Vous êtes bien titulaire de l'abonnement?
3: Oui.
4: Oui, bonjour monsieur, c'est le service de l'horoscope téléphonique à l'appareil.
3: Oui.
4: Vous savez que Paris vient d'être doté d'un ordinateur, d'un central, qui est relié donc à tous les Parisiens.
3: Oui.
4: Et que nous distribuons depuis avant-hier l'horoscope de manière gratuite, bien entendu.
3: Oui.
4: À tous les Parisiens, à 1000 Parisiens pardon, par jour, qui sont tirés au sort. Et votre numéro de téléphone a été tiré au sort, monsieur.
3: Ah bah c'est gentil.
4: Alors, je vais vous demander votre signe.
3: Alors, Gémeaux.
4: Gémeaux, vous connaissez votre ascendant?
3: Non, pas du tout.
4: Quand vous dormez sur le dos?
3: Sur le côté.
4: Donc, sur le côté, on met que la Lune était à 90 degrés.
3: Oui.
4: Ce qui fait 90 degrés. Vous êtes né à quelle heure?
3: Alors là, je crois que je suis né le midi.
4: Entre 12h et 13h ou
3: voilà.
4: 12h15?
3: 12h et 13h.
4: Donc, l'ordinateur me dit que vous êtes ascendant scorpion, monsieur.
3: Oui.
4: Voilà.
3: Ah, attendez, on me l'avait déjà fait, je me suis peut-être trompé, on m'a dit que j'étais ascendant balance.
4: Ah non, monsieur, non. La personne qui vous l'avait fait s'est trompée, en effet. Vous n'étiez pas du tout balance, vous êtes scorpion.
3: D'accord.
4: Alors, je vous lis, donc j'introduis les données dans l'ordinateur, j'ai moi ascendant scorpion.
3: Oui.
4: Voilà. Il y en a pour 10 secondes.
3: D'accord.
4: Ça va très très vite, hein. Alors, ça y est, les données sortent, donc je vais vous les lire.
3: D'accord.
4: Travail, monsieur.
3: Oui.
4: Vous êtes assez limité de toute façon,
3: oui.
4: Alors arrêtez de vous mêler de ce qui ne vous regarde pas et de toucher ce qui ne vous concerne pas.
3: Oui.
4: Contact, cessez de raconter n'importe quoi sur vos voisins. Vous avez mis des gens dans l'embarras dernièrement. Il serait regrettable que vous ne preniez pas conscience des réalités d'aujourd'hui et des dégâts que vous occasionnez autour de vous.
3: Ah.
4: Courage, arrêtez de tourner le dos à vos responsabilités et de fuir comme un lâche.
3: Ah bah dis donc.
4: Morale, cessez de vous plaindre inutilement. Il n'est pas tellement certain que tout se passe comme vous le souhaitiez,
3: oui.
4: Car les planètes sont contrariantes.
3: Oui.
4: En raison de la position d'Urne de Saturne, personne ne vous aime. Est-ce que c'est exact?
3: Il y a peut-être quelque chose de vrai.
4: D'accord. Chance, pas de chance. Amour, que se passe-t-il? On vous oublie? Il faut dire que vous n'êtes pas très désirable en ce moment et que vous ne faites aucun effort pour l'être.
3: Ouais.
4: C'est exact?
3: C'est exact, oui.
4: Santé. Problème de digestion, grippe en perspective.
3: Ah.
4: Vous allez souffrir du dos. Évitez les excès à Noël et attention dans les escaliers.
3: Ah bah c'est déjà fait alors.
4: C'est-à-dire?
3: Bah c'est-à-dire que je viens de me faire opérer du genou. Jusqu'à présent, tout ce que vous dites, c'est à peu près vrai. Hein.
4: D'accord. Votre chiffre, monsieur?
3: Moi, c'est le chiffre préféré.
4: Non, je vous donne votre chiffre.
3: Ah,
4: hein.
3: D'accord.
4: Le zéro.
3: Ah.
4: Votre couleur, le noir. Et votre pierre, le marbre.
3: Bah c'est pas encourageant tout ça.
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0: Allô?
1: Bonjour monsieur, pardon, c'est bien la boucherie?
0: Oui.
1: Monsieur Martin à l'appareil, il est poissonneur de Martinville.
0: Oui.
1: Je vous appelle rapport au limitage de la consommation de viande et de charcuterie. Vous savez, c'est le gouvernement qui l'a déclaré.
0: Ouais, ça c'est tout des conneries. Hein. De toute façon, on en vend comme d'habitude. Alors.
1: Ah bah des conneries qu'ils l'ont quand même dit à la télé.
0: Bah oui, mais tout qu'est-ce qu'on dit à la télé, hein. C'est pas évangile. Hein.
1: Cela dit, vous êtes tranquille puisque je vous apporte du poisson.
0: Bah nous c'est dans une boucherie. Hein.
1: Je sais, l'idée c'est que vous allez mélanger du poisson dans vos viandes, comme ça fait baisser le pourcentage viandiste dans vos produits.
0: De la viande avec du poisson, ça ne s'arrange pas du tout. Hein. C'est pas les mêmes odeurs. Hein. Je regrette. Hein.
1: Et ce que vous faites, c'est que vous désodorifiez d'abord le poisson avant de le mélanger dans vos viandes.
0: C'est pas moi qui s'occupe de ça. On a déjà assez de boulot qu'on s'en sort pas.
1: Si c'est pas vous qui s'occupe de ça, vous compliquez pas. Vous tartinez juste du poisson sur la viande et puis vous les vendez comme ça.
0: C'est pas marchande de poisson. Premièrement, il faut une formation pour faire du poisson.
1: Ah oui, c'est vrai. Sans la formation poissonniste, évidemment, vous pourrez pas les vendre.
0: Ah ben je m'en fiche. Comme ça, je me reposerai.
1: Bah non.
0: Bah si.
1: Bah non, parce que coup de chance, mon beau-frère étant lui-même poissonniste, il peut vous formater.
0: Non, ça ne m'intéresse absolument pas.
1: Ah oui, mais alors comment vous faites pour vendre vos charcuteries aux poissons dans ce cas?
0: Ça ne vous regarde pas, qu'est-ce qu'on fait?
1: Ah mais attendez, on va faire plus simple. Je vais vous livrer du surimix.
5: C'est quoi ça?
6: Oui, allô?
1: Bonjour madame, en fait, vous compliquez pas avec la formation poissonniste, je vais vous mettre du surimix.
5: Surimix, c'est quoi ça?
1: Le surimix, ce sont des restes de surimi qui sont hachés très fins comme une purée.
5: Surimi haché? C'est la poissonnerie, ça, du surimi. Ici, c'est pas une poissonnerie, c'est une boucherie.
1: Je sais, mais comme l'État a dit qu'il faut manger moins de viande, ça vous permet de contourner.
6: On s'en fout de ce que l'État, ils disent, nous, c'est que de la viande.
1: Oula, faites gaffe, parce que si l'État vous entend, l'État va pas être content.
6: Mais nous, on s'en fout de l'État de ce qu'ils disent. C'est quand de la faute des p*** de vegans de merde, ça.
1: Exactement, oui, d'ailleurs, je fais partie de l'association des...

0: Rien de foutre. Vous me faites pocher avec votre merde.
1: Vous savez quoi? Je vous mets quand même une palette de Surimix pour tester.
2: Oh. Non, c'est bon, ouais. Faites pas chier, merde.
1: Ah, c'est le patron derrière.
0: Oui, là.
1: Oh, bah passez-le moi.
0: Je vous passe.
3: Oui, allô?
1: Eh, bonjour, madame.
3: Vous êtes qui, d'ailleurs? Je vous connais pas, moi. Qu'est-ce que c'est quoi, vos machins, là?
1: Le Surimix. Ce sont des restes de Surimix qu'on recycle en les passant au hachoir.
3: Hein? Mais j'ai pas commandé de Surimix.
1: Vous inquiétez pas, je vous la fais, moi, la commande de Surimix.
3: Non, mais vous avez que ça qu'à foutre?
1: Ah oui? Ah bah, vous avez de la chance. Il se trouve que, justement, aujourd'hui, j'ai que ça qu'à foutre.
3: Bon, je t'en vais écouter vos conneries tout le temps, là.
1: Juste, vous avez la formation poissonniste ou pas?
3: Allez, vous emmerdez, allez, dégage.
1: Ouais, mais... Attendez, vous m'avez pas répondu pour la formation.
3: Non!
1: Ah, ça faisait longtemps, mais est-ce que ce serait pas un nom qui veut dire oui, ça?
3: Non! J'ai dit non!
1: Bon, je mets peut-être.
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7: Allô?
8: Alors, je vous rappelle, chers auditeurs, que nous appelons deux personnes. Actuellement, nous sommes en train d'appeler Monsieur Villadar, Jean, ainsi que Monsieur Villosset, Célestin, à le...
7: Oui.
8: Alors attention, pour le moment, les deux téléphones sonnent dans le vide. Apparemment, il n'y a personne.
7: Mais si.
8: Vous connaissez bien la règle du jeu?
7: Oui, mais moi je suis là, je vous entends.
8: Dès que le téléphone sera décroché, c'est le premier de ces deux auditeurs qui dira « mort aux vaches » deux fois qui aura gagné. Pour le moment, le téléphone sonne chez Monsieur Villadar. Apparemment, ça ne répond pas.
7: Mais si, je suis à l'écoute.
8: Chez Villosès, qu'il y a du nouveau?
7: Oh, ben ça ne va pas, votre histoire. Moi, je suis à l'écoute, enfin.
8: On attend toujours que ça sonne.
7: Oh.
8: Dès que nous entendons mort aux vaches...
7: Ben, je vous dis mort aux vaches, moi.
8: Pour le moment...
7: Ah ben non. Je colle pas, j'ai décroché, moi, j'entends, alors. Je sais que ça.
8: Toujours rien, Régie?
7: Mort aux vaches.
8: Encore 40 secondes.
7: Mais moi, je vous dis mort aux vaches, hein. Moi, ça, c'est qu'ils ne m'entendent pas, on se comprend pas, là. Je sais colle pas.
8: Il y avait quand même un tracteur à gagner.
7: Oui.
8: Et nous n'entendons toujours pas.
7: Oh, mort aux vaches, mort aux vaches.
8: Attendez, nous entendons quelque chose.
7: Oui, mort aux vaches, mort aux vaches.
9: Allô?
7: Oui?
8: Ah, nous entendons quelqu'un, il y a quelqu'un. Monsieur Villosset?
7: Non, c'est Villalard.
9: Oui, c'est Monsieur Villosset.
7: Oh non, c'est pas Villosset, c'est Villalard.
8: Oui, bonjour, monsieur.
7: Oh, ouais,
8: vous êtes donc en direct sur Radio 104.7?
7: Il y a 10 fois que je réponds, quand même.
8: Alors, est-ce que vous connaissez le mot de passe?
9: Et quel mot de passe?
7: Ah ah, mort aux vaches, moi je le sais.
8: Eh bien attention, monsieur Villosset, vous avez écouté l'émission. C'est dommage, ça sonne toujours chez Villalar, mais il n'y a personne qui répond.
7: Mais si je réponds! Oh!
9: Et c'est le mot de passe d'hier ou le mot de passe d'aujourd'hui?
7: Ah!
8: Ah ben c'est le mot de passe, vous devez le connaître.
7: Ben c'est mort aux vaches, voilà.
8: Qu'est-ce qu'on dit, monsieur Villosset, comme insulte aux policiers?
7: Oh, non, c'est pas vrai, ça.
9: Ben, on dit qu'ils ont des cornes, je ne sais pas.
7: Non,
8: pas du tout. Et ça sonne toujours chez Villalard.
7: Ouais, et je réponds. Mort aux vaches.
9: Mais chez RSSS.
7: Oh là.
8: Pas du tout, ça n'est pas ça du tout. Et c'est dommage que ça ne réponde pas.
7: Mais si ça répond. Villalard répond. Mort aux vaches. Tout de même. Qu'est-ce qui se passe, on? Le téléphone n'est pas bien ou quoi?
8: Monsieur Villosset, dernière réponse?
7: Oh non,
9: je ne sais pas, moi. Mort aux vaches.
8: Qu'est-ce que vous avez dit là?
7: Oui, il m'a entendu, c'est tout. Non.
9: Mort aux vaches.
7: Ben voilà, il m'a entendu.
8: Est-ce que vous êtes certain de votre réponse?
7: Moi? Monsieur Villalard, ah oui.
8: Est-ce que vous en êtes sûr?
7: Oui, ben absolument.
9: Oui. Ah oui, j'en suis certain.
7: Et moi, je ne dis plus puisqu'il m'a qu'on entendu. Non.
8: Alors attention.
7: Je comprends pas, moi, parce que c'est moi qui ai dit la première. Non.
9: Mort aux vaches.
8: Vous avez gagné.
7: C'est moi qui ai dit la première réponse, hein, ce n'est pas juste. C'est pour ça que monsieur vous a répondu, c'est parce qu'il m'a entendu.
8: Monsieur Villosset.
7: C'est moi qui ai dit la première.
8: Alors donc, monsieur Villosset a gagné un tracteur?
7: Je ne suis pas contente.
8: Et Madame Villalard a gagné un pins.
7: Ah oui, mais non, je me fous pas mal du pins. Moi, je devais avoir gagné le tracteur, normalement. Hein.
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10: Police.
1: Bonjour madame, c'est bien la police?
10: Oui.
1: Monsieur Martin à l'appareil, j'aurais besoin de passer pour un rectifiage.
10: Un rectifiage?
1: Absolument.
10: Pourquoi faire?
1: Bah pour rectifier.
10: Mais Pourquoi, monsieur? Pourquoi vous voulez venir?
1: Alors, plus précisément, c'est pour un rectifiage de PV.
10: Un rectifiage de PV, c'est-à-dire?
1: Voilà, parce que j'ai été contrôlé soi-disant en excès de vitesse.
10: Oui.
1: Mais ça doit pas compter parce que je conduisais une voiture allemande.
10: Bah, l'immatriculation, elle est allemande ou pas?
1: Ah non, elle est immatriculée en France, mais c'est une voiture de marque allemande.
10: Alors, je comprends pas, parce que si vous avez été pris en excès de vitesse, même si la voiture est allemande, mais que l'immatriculation est française, vous êtes en infraction.
1: Bah non, parce qu'ils l'ont dit aux actualités, les voitures allemandes, elles ont le droit de rouler plus vite que les voitures françaises.
10: Ah non, non, pas du tout.
1: Ah si?
10: Ah bah non.
1: Ah bah si.
10: Non.
1: Si.
10: Ah monsieur, vous circulez sur une route française, le code de la route autorise à rouler que 210 km/h, mais c'est pas parce que vous roulez...
1: À 210 km/h?
10: Non mais...
1: Ah non mais moi là où vous m'avez chopé, c'était limité à 110.
10: Mais non mais monsieur, sur le territoire français...
1: Ouais bah 210 km/h sur le territoire français, ça vous me l'apprenez.
10: Non mais, non, vous roulez en France, quelle que soit la marque de la voiture...
1: C'est limité à 210, ok.
10: Non, c'est pas ce que je vous ai dit, écoutez-moi.
1: Non mais j'ai compris.
10: Bah non, sur le territoire français...
1: Si je suis à 200, ça va, si je suis à 220, ça va.
10: Non, quelle que soit la marque du véhicule, si la vitesse est limitée à 110 km/h, la vitesse est 110 km/h.
1: Sauf
10: si passez, sauf rien du tout.
1: Bah si.
10: Non, il y a pas de sauf.
1: Mais si, il y a sauf. Sauf si c'est une voiture de marque germanifique.
10: Mais non, absolument pas, monsieur. C'est le conducteur qui est en infraction, c'est pas la voiture.
1: Bon, de toute façon, j'étais en dessous de 210 déjà.
10: Non mais écoutez.
1: Oui.
4: C'est quoi ça?
1: Ah.
4: Alors là, monsieur, vous vous trompez.
1: Bonjour, madame.
4: Vous avez déverbalisé.
1: Oui, bah c'est ce que je disais, c'est pour ça qu'il faut me faire un rectifiage de PV.
4: Un rectifiage de PV?
1: Bah oui.
4: Vous êtes en France, vous respectez le code de la route français.
1: Écoutez, dans ce cas, vous compliquez pas, vous changez juste l'adresse sur le PV, comme quoi vous m'avez contrôlé, mais en Allemagne.
4: Mais moi, je changerai rien, monsieur. Pourquoi je changerai l'adresse? Je vais pas dire que je vous ai verbalisé en Allemagne alors que je vous ai verbalisé ici.
1: Bah si, parce que sinon, c'est un coup à devoir payer le PV.
11: Oui, allô, monsieur.
1: Et donc, bonjour, madame.
11: Vous, c'est une plaque française. Vous étiez flashé avec une plaque française. Si nous, on est en jumelle, on prend une personne en excès de vitesse, on va pas dire que c'est une voiture allemande, c'est une voiture belge.
1: Bah si, justement, parce que si vous dites que je suis dans une voiture allemande, la limitation, je crois qu'elle passe à 300 km/h.
11: Il y a pas de limitation de vitesse à 300 en France.
1: Bon, bah, disons 210, comme proposait votre collègue.
11: Il n'y a pas de 200, 300...
1: Même en centre-ville.
11: Et vous habitez où exactement?
1: Moi, j'habite à Martainville.
11: À Martainville? Où ça? C'est où ça, Martainville?
1: Bah, vous voyez, quand vous prenez la route vers Bourg-Saint-Martin.
11: Bourg-Saint-Martin?
1: Voilà. Là, vous partez à gauche vers Castelmartin et c'est tout droit. Et allez, qu'est-ce que ça dit derrière?
12: Oui, allô?
1: Bonjour, madame.
12: Et est-ce que vous écoutez Rire et Chanson à la radio?
1: Oh, bah ça alors, il se trouve que oui, ça m'arrive. Et vous?
12: Oui.
1: Eh bah voilà, c'est fou ça, quand j'appelle la police, il y en a toujours un pour balancer derrière. D'ailleurs, vous pouvez féliciter votre collègue, il a très bon goût radiophoniste.
12: Ouais, bien. Il n'y a pas de souci, je lui transmettrai.
1: Et au revoir, madame.
12: Eh bah, au revoir, madame.
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8: Oui, bonjour madame.
13: Bonjour monsieur.
8: Madame Cofteau.
13: Oui.
8: Bonjour madame et félicitations. Ici c'est Radio Drôme 91.3. Vous avez été sélectionnée pour soutenir aujourd'hui madame Le Duret. Est-ce que vous avez lu le journal? Est-ce que vous avez le journal devant vous?
13: Non, j'écoute tous les matins Radio Drôme, mais je n'ai pas le journal.
8: Eh bien, figurez-vous que madame Le Duret est entrée dans le livre, dans le Guinness Book des records, vous savez, le livre des records, hein.
13: Oui.
8: Parce qu'elle a la particularité de pouvoir gober 24 petits pois en moins de 2 minutes.
13: Oh là là.
8: Vous vous rendez compte? Et c'est extraordinaire. Donc, il y a 17 personnes qui sont actuellement avec nous au téléphone pour la soutenir et l'encourager, car elle va tenter en direct sur Radio Drôme ce matin de battre son record avec le soutien des habitants.
13: D'accord.
8: À chaque petit pois qu'elle va gober, nous vous demandons d'affirmer votre soutien haut et fort pour l'encourager à battre son record. Est-ce que vous êtes là tous à Loriol-sur-Drôme?
13: Oui.
8: Bravo, n'hésitez pas à crier, à l'encourager. Attention. Madame Le Duret.
14: Merci. Je tiens tout d'abord à dire bonjour à Loriol-sur-Drôme.
13: Bonjour, bonjour. Et bon courage.
8: Attention, le top chrono. 3, 2, 1, partez.
13: Bravo, bravo, bravo, bravo. Allez, courage, courage, courage, madame Le Duret, courage.
8: 3, petit pois. 4.
13: Allez.
8: 5.
13: Courage, courage.
8: Allez, tout le monde est en forme, tout le monde l'encourage.
13: Ah oui, tout le monde. Allez-y.
8: 8.
13: Encouragez-la. Allez, Germaine.
8: 13.
13: Allez.
8: Ça
13: allez,
8: va très vite.
13: Germaine, hein. Allez.
8: 18.
13: Germaine, allez.
8: 19.
13: Oh, vas-y, j'en ai marre.
14: Hein. Là, je faiblis un peu.
13: Ah.
8: Apparemment, le petit pois ne passe pas. Attention, Germaine.
13: Bravo, Germaine. Bravo.
8: Aïe, aïe, aïe, qu'est-ce qui se passe?
13: Allez.
8: Mince, il y a un malaise. Excusez-nous, ne quittez pas. Hein.
13: Bravo, bravo, bravo.
8: Allô?
13: Oui?
8: Là, les ambulanciers se précipitent. Apparemment, elle est en train de s'étouffer avec le petit poids.
13: Allez, Germaine. Bravo, bravo, bravo.
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15: Oui, allô, bonjour.
1: Bonjour, madame. C'est bien la boucherie?
15: C'est monsieur.
1: Admettons. Monsieur Martin à l'appareil. Les restaurationneurs Martin. Je vais venir installer votre espace de dégustage.
15: Installer quoi, m'avez dit?
1: L'espace de dégustage. C'est un coin snacking que j'installe devant votre boucherie.
15: Moi, je suis pas au courant de ça, moi.
1: Ah, bah, c'est normal, ça vient de sortir.
15: D'accord.
1: Maintenant, tous les commerçants qui font à manger peuvent avoir une terrasse.
15: D'accord.
1: Donc, moi, je vais vous installer des barbecues. Comme ça, vos clients pourront griller leur viande directement en sortant du magasin.
15: Bah ouais, mais vous venez comme ça, vous voulez installer un truc, mais sans que nous, on le sache.
1: Bah, c'est pour ça que je vous appelle avant.
15: Ok, d'accord.
1: Ok, d'accord. Super. Donc, je valide.
15: Validez quoi?
1: Là, je valide déjà les barbecues pour votre espace dégustage.
15: Ah, vous validez déjà le truc que j'ai même pas accepté.
1: Bah, vous m'avez dit ok, d'accord, donc j'en déduis que c'est bon pour vous.
15: Ah, j'ai pas dit que c'était bon. Faut voir avec mon père.
1: Pardon, mais dans ce cas, faut pas me dire oui, ok, d'accord, et juste après.
15: Mais vous avez jamais dit oui.
1: Bah, vous m'avez dit ok, d'accord.
15: Bah alors, moi, je veux pas faire un truc si je suis pas au courant. Je suis désolé. Hein.
1: Alors, je vous rassure, j'ai prévenu la mairie que vous installiez des barbecues devant la boucherie.
15: Mais c'est pas la mairie qui va décider si moi j'accepte de faire un truc comme ça. Vous me parlez d'un truc, vous voulez déjà tout installer, alors que moi je vous ai même pas vu, je sais même pas qui vous êtes.
1: Ah bah, si vous voulez qu'on se voit, je peux activer la visio, bougez pas.
15: Y a rien à... En fait, tout est gratuit ou c'est juste parce que...
1: Ah non, mais alors, pour l'argent, vous inquiétez pas, on s'arrangera.
15: Ouais, bah, c'était pour payer, moi, je vous garantis, hein. Il y aura rien, ça sera zéro.
1: Non. Alors, c'est quand même un peu plus que zéro.
15: Ah ouais, et c'est quoi la somme?
1: Alors, attendez, facture barbecue. Voilà. Je vous ai mis un parasol avec, hein. C'est offert, c'est cadeau.
15: La barbecue, ouais.
1: Donc, à la louche, 10 000 €.
15: Ah ouais, d'accord, ok. Bah, c'est bon, bah, vous pouvez les garder pour vous.
1: Ah bah, non, c'est à vous, hein. Moi, je vous le dépose.
15: Non, mais c'est bon, mais venez pas, ça sert à rien. Je le prends pas.
1: Ah bah, vous les prenez plus.
15: Bah, vous m'avez sorti 10 000. Moi, je veux pas une somme pareille, hein.
1: Non, mais je vous ai dit, on s'arrange pour l'argent. Vous me filez 9 500 tout de suite.
15: Vous en voyez pas, non.
1: Et pour les 1 000 qui restent, je peux attendre demain.
15: Ouais, bah, moi, je vous dis tout de suite, non. Donc, ça sert à rien de venir.
1: Ah oui. Mais alors, comment ils font, les gens qui veulent se faire une petite grillade devant la boucherie?
16: Oui, allô?
1: Bonjour, madame.
16: Ah, mais c'est, à mon avis, vous faites une erreur. Moi, c'est une boucherie, on n'est pas dans un restaurant ni dans un bar.
1: Ah, mais je sais bien qu'on n'est pas dans un bar. Moi, je vous installe juste l'espace de dégustage.
16: Les quoi?
1: L'espace de dégustage devant la boucherie, ça vous inquiétez pas, je gère.
16: Ah non, vous gérez rien du tout, moi je gère mon affaire tout seul, moi.
1: Ouais, enfin vous gérez l'intérieur, moi je gère l'extérieur.
16: Ouais, mais moi y a personne qui fait des demandes pour moi.
1: D'accord, dans ce cas pas de problème, je mets que c'est vous qui validez.
17: Il valide rien du tout, qu'est-ce que tu racontes là? Non mais oh.
1: Ah, c'est la dame d'avant ça, non?
17: C'est pas la même personne.
1: C'est ce que je disais. Donc pour les barbecues, c'est bon, c'est validé.
17: Ouais, mais c'est qui paye ça?
1: Ah non, c'est pas monsieur Kiki, c'est votre responsable qui a insisté pour payer.
17: Et vous, c'est quoi votre nom à vous?
1: Moi c'est monsieur Martin, donc rien à voir avec monsieur Kiki.
17: C'est pas la radio là, je sais pas quoi, non?
1: Bah, bien sûr que c'est la radio. Et laquelle d'ailleurs?
17: Les chansons, non, c'est ça?
1: Bah oui, c'est ça, du premier coup, bravo. Eh bah, bonne journée.
17: Bonne journée, au revoir monsieur.
1: Au revoir madame.
17: Pardon?
1: Bah, je disais au revoir madame.
17: Madame, je suis une dame, moi.
1: Oui, bah, je sais que t'es une dame, ça. Je vais quand même pas me tromper à tous les coups.
17: Arrête tes conneries.
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18: Bonjour.
14: Oui, bonjour madame.
18: Bonjour monsieur.
14: C'est l'agence de tourisme.
18: Oui monsieur.
14: Ah, bonjour madame Ledoux à l'appareil.
18: Oui, qu'est-ce que je peux vous faire pour vos services madame?
14: J'aurais voulu un billet de train.
18: Oui.
14: Pour Avranches, Lourdes.
18: Alors attendez, je note.
14: Mais vous avez de quoi noter?
18: À quelle date vous auriez voulu madame?
14: Oh ben vous avez l'air plaisant, vous avez l'air de vous distraire et de vous amuser.
18: Bah tant qu'à faire pour travailler, autant travailler dans la bonne humeur, hein.
14: Oui, parce que vous savez, moi à mon âge, hein, j'ai peu l'occasion de rire.
18: Vous regardez par là, dans la rue, il y a plein d'occasions de rire, vous savez.
14: Je ne peux pas sortir, monsieur, je suis handicapé à 85%.
18: Ben vous regardez par la fenêtre.
14: Je suis non-voyante.
18: Ah, excusez-moi madame, je vous m'excuser. Alors, vous êtes non-voyante? Handicapé à 85%.
14: Oui.
18: Et vous aimeriez partir d'Avranches pour aller à Lourdes.
14: Voilà.
18: C'est ça, madame.
14: Évidemment, en place handicapée, avec les réductions, pour l'aller.
18: Oui.
14: Et pour le retour, par contre, Lourdes-Avranches.
18: Oui.
14: Ben non handicapé, quoi.
18: Monsieur, vous croyez au miracle?
14: Pardon, monsieur.
18: Excusez-moi. Alors... À quelle date vous auriez aimé, madame?
14: Écoutez, j'aimerais partir début juillet.
18: Début juillet.
14: Monsieur, c'est ma dernière chance, hein?
18: Air-sense.
14: Ma dernière chance.
18: Ah, votre dernière chance. Excusez-moi, j'avais pas compris. Bon, alors, à l'aller, c'est la place handicapée, et au retour, bien sûr, tarif plein, c'est ça?
14: Voilà.
18: D'accord. Ah oui, vous m'avez pas dit la date du retour.
14: Vous savez, un miracle, on ne peut pas savoir, hein?
18: En fait, vous attendrez là-bas?
14: Oui.
18: Et si ça prend longtemps?
19: Mais qu'est-ce que vous voulez que je fasse?
18: Des distractions à Lourdes, il n'y en a pas beaucoup, hein.
19: Ah, monsieur, vous savez, à mon âge, qu'est-ce que vous voulez que je fasse comme distraction?
18: Je sais pas, moi, le bridge, les cartes...
19: Je suis non-voyante.
18: Ah oui, c'est vrai. Ouais. Le cinéma, il n'y en a pas à Lourdes, hein.
19: Je suis non-voyante, hein.
18: Ah ben oui, je sais pas, je peux pas vous dire. Je vois pas, en fait, je vois
19: oui,
18: pas.
19: Oui, moi non plus. Non. Comment?
18: Non, excusez-moi. Oh, bah, décidément.
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20: Allô?
1: Bonjour madame, c'est bien le PMU?
20: Ah, c'est pas madame, c'est monsieur déjà.
1: Ah, c'est pas le PMU peut-être?
20: Si, c'est le PMU.
1: Ah
20: ouais,
1: bah, c'est bien ce que je disais. J'ai vu que le loto allait augmenter là, que ça passait à 2,20€ ce lundi.
20: Ouais, à partir de lundi, ouais.
1: Donc il faudrait mettre de côté une centaine de grilles à 2€.
20: Centaine de grilles à 2€?
1: Voilà, comme ça je pourrais venir les chercher les semaines prochaines.
20: Qui c'est qui va me le payer, moi? Qui c'est qui va me les avancer?
1: Ah bah moi je vous paye 2€ chaque semaine en fait, vous voyez, c'est logique, vous voyez, parce que.
20: Ah non, il y a pas de logique, c'est pas comme ça que ça fonctionne, hein. C'est de la fumisterie, ça, faut pas mettre une carotte ici, monsieur. Hein.
1: Alors passez-moi le responsable, s'il vous plaît.
20: Ouais.
21: C'est moi le responsable.
1: Oui, ah, bonjour madame.
21: Ah, vous rêvez là ou quoi?
1: Bah non, excusez-moi, c'est juste du mathématisme. Hein. Si je les prends à 2€, forcément, elles me coûtent 2€.
21: Vous rêvez ou pas? Tous les lotos sont à 2,20€.
1: Bah sauf les anciens.
21: Bon écoutez, j'ai du boulot, j'ai pas le temps de discuter.
1: Non, mais enfin, excusez-moi, je vois le truc. Vous gardez les trucs à 2€, et puis après, les clients, hop, ils payent 2€.
21: Vous voulez me prendre pour un voleur là ou quoi?
1: Ah, bah excusez-moi, mais enfin, c'est quand même une forme d'arnaquisme. Hein. Vous savez que je peux signaler ça au service du fraudulisme. Hein.
21: Ah, mais sans problème, allez-y, monsieur.
1: Alors, je vais prendre votre nom.
22: Allô?
1: Oui, ah bah c'est un autre monsieur. Voilà, comme j'expliquais...
22: Ah non, c'est une dame.
1: Ah bah c'est parce que j'étais avec une dame avant, justement.
22: Ah bah non, c'est un monsieur.
1: Vous essayez de brouiller les pistes?
22: Ah, pas du tout. C'était le patron.
1: Donc vous êtes le patron, c'est ça que vous me dites?
22: Non, je suis une femme.
1: Et alors, une femme ne peut pas être le patron?
22: Non.
1: Bon, donc du coup, ce que je disais à votre subalterne, je vais appeler les services du fraudulisme.
22: Bah pourquoi?
1: Bah quand même parce que vous fraudulez.
22: Bah je fraudule pas du tout.
1: Ah bah si, vous fraudulez là quand même.
22: Bah je peux pas vous passer lundi des lotos à 2€, que c'est passé à 2,20€.
1: Bah que c'est passé à 2,20€, que sauf si c'est des anciens lotos.
22: Lundi, dimanche matin, c'est terminé, le loto est à 2,20€.
1: Non, alors oui, vous n'avez pas compris.
22: Non, oui, le loto lundi matin, il est à 2,20€.
1: C'est pour ça que moi, il faut me mettre des anciens qui sont à 2€.
22: Oui, c'est tout, il n'y a plus d'anciens bulletins.
1: Oui, non, mais
22: c'est tout, c'est pas vous qui allez faire les lois de chez la Française des Jeux.
1: Non, mais je vois bien le truc, c'est ce que je disais, c'est que c'est vous qui allez vous jouer les bulletins à 2€ et puis après, on fait payer à 2,20€.
22: Mais je ne joue pas du tout de bulletins à 2€ puisque lundi.
1: Ah bah jurez-le que vous n'allez pas vous les garder pour les jouer.
22: J'ai rien à jurer à personne, moi, monsieur.
1: Ah ah, qui ne dit mot, consentisme. Allô?
21: Hello.
1: Ah, c'est à nouveau une dame.
21: C'est monsieur, ça commence mal.
1: Ah bah non, mais c'est pas ma faute, c'est parce que comme vous articulez pas beaucoup, on dirait une dame.
21: Ah bon, bah au revoir.
1: Non mais, allô?
21: Oui.
1: Je me suis renseigné, c'est un refus de vente ce que vous faites.
21: Ah ouais? Bah viens.
1: Ah bah oui.
21: Bah oui. Bah, tu veux gagner le gros lot ou tu veux pas gagner le gros lot?
1: Quel gros lot?
21: Le gros lot, c'est entre les jambes.
1: Je vois pas le...
21: Non, tu vois pas, bah regarde bien.
1: Ah bah je cherche, je vois pas de gros lot.
21: Cherche un peu. Eh, bon écoute bien. Oui. Arrête le malin. Je vais dire un truc. J'ai un voisin qui est flic. Maintenant, je vais aller le voir.
1: Ah bah moi aussi. Eh bah je vais l'appeler.
21: Eh bah y a pas de souci. Eh bah appelle-le et puis tu viens me voir.
1: Ah bah je l'appelle tout de suite, ne quittez pas.
21: Eh bah appelle-le, allez vas-y. Hein? Eh, j'en ai un à foutre. T'as mangé un clown? Mais t'as mangé un clown, toi.
1: Hein? Excusez-moi, c'est moi qui appelle, hein.
21: Ouais, bah c'est bien. J'espère que t'as un forfait qui te coûte cher.
1: Ah bah alors ils font le débat, c'est une bonne idée.
21: Oh bah t'es con.
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23: Oui, allô?
24: Oui, bonjour madame.
23: Oui, bonjour.
24: Je suis chez monsieur...
23: Oui, c'est ça.
24: Vous êtes éleveur de volailles, c'est bien ça?
23: Oui.
24: C'est France Télécom, madame, à l'appareil.
23: Oui.
24: Pour vous signaler qu'en raison d'une surcharge de réseau dans la région... Nous allons délester certains numéros, leur attribuer un code. C'est-à-dire que quand vous voudrez utiliser le téléphone à partir de maintenant, il vous faudra composer un code que je vais vous donner tout de suite si vous avez de quoi noter.
23: Attendez, je regarde.
24: Alors.
23: Oui, alors vous me donnez le code, oui.
24: Quand vous voudrez téléphoner à partir de maintenant, vous composerez ce code.
23: Oui.
24: Avant de faire le numéro de votre correspondant, hein.
23: Ah, avant le correspondant, oui.
24: Et ensuite, vous raccrochez, vous décrochez à nouveau et là vous faites le numéro de votre correspondant.
23: D'accord.
24: C'est simple comme tout, vous inquiétez pas, c'est simplement un code. Alors je vous le donne, hein?
23: Oui.
24: 1.
23: Oui.
24: 5.
23: 5.
24: 43.
23: 43.
24: 26.
23: 26.
24: 9.
23: 9.
24: 7.
23: 7.
24: 18.
23: 18.
24: 42.
23: 42.
24: 121.
23: Combien?
24: 121.
23: Oui.
24: 547.
23: Il va falloir composer ce numéro à chaque fois qu'on veut appeler quelqu'un?
24: 619.
23: Oui.
24: 0, 1 et 3.
23: 3, ouais.
24: Alors, on vérifie si vous voulez bien qu'il n'y ait pas d'erreur, hein. Alors, je vous écoute.
23: 1, 58, 4, 32, 691, 7, 18, 42, 121, 547,
24: 54,
23: 54,
24: 7,
23: oui, 7, 3, 73, 619, 0, 13.
24: D'accord. Alors, ça, c'est bon, ça, c'est quand vous voulez décrocher.
23: Oui.
24: D'accord. Maintenant, quand vous recevez un appel.
23: Et qu'est-ce qu'il faudra qu'on fasse? Qu'on décroche?
24: Oui.
23: Qu'on fasse le code et qu'on revienne?
24: Oui, mais je vous rassure tout de suite, ce n'est pas le même code, hein?
23: Oui, pas si long, j'espère.
24: Non, parce que c'est en lettres et pas en chiffres.
23: Oui.
24: Alors, Z.
23: Oui.
24: M.
23: M.
24: Y.
23: Y.
24: W.
23: W.
24: B.
23: B.
24: C.
23: D.
24: Non, B comme Bernard.
23: Oui, B.
24: R.
23: R.
24: S.
23: S.
24: A.
23: Oui, A.
24: Encore un A.
23: Deux A, oui, A.
24: B.
23: B.
24: B comme Bernard.
23: B, oui.
24: Non, B.
23: D.
24: Non, B.
23: B, oui, B.
24: Non, D.
23: Bernard, c'est un B.
24: Non, parce que vous avez dit D.
23: Non, B.
24: Non, B.
23: Oui, bon, enfin bref, B, oui.
24: B, voilà, D. T, A, Z.
23: Oui, A.
24: Non.
23: T, A.
24: T, non, D.
23: Oui,
24: D.
23: D.
24: A, B, T.
23: Oui.
24: D, T, A, T, B.
23: Oui, A, non. B.
24: Oui, non. Non.
23: T.
24: Oui, T.
23: T, A.
24: T, B, A.
23: Oui.
24: B, T, A, B, P, T, T, A, B, T,
23: mais
24: B.
23: Vous croyez qu'on va avoir le temps de faire tous ces chiffres et ces numéros, là, avant de téléphoner?
24: Je prends bien le temps de vous les donner, madame.
23: Oui, d'accord.
24: Ah, bon. Alors, A, T, B, T, B, A.
23: Attendez, B... Oh là, attendez, moi j'en suis plus là.
24: Oh là là, pourtant c'est simple.
23: A, B, T, B. Non, mais je comprends rien à ce que vous me racontez là.
24: Bah c'est simple, je vais vous les donner en chiffres, ça sera plus simple.
23: Oui, parce que, de toute façon, oui, parce qu'en plus il y a des chiffres W, X, Y, Z pour le même chiffre.
24: Voilà, exact.
23: Alors?
24: Oui, mais ça c'est pour les impulsions.
23: Oui, vous donnez-moi des chiffres alors.
24: Alors, A.
23: Combien?
24: A.
23: A. Non, dis-le. A.
24: 1, non, 1.
23: Oui,
24: 1. 1. 1, A, B, T, A.
23: Non, je comprends rien. Allô?
24: Oui, bonjour, monsieur.
0: Ouais, viens, il nous fait chier.
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3: Oui.
1: Oui, bonjour, monsieur. C'est bien la charcuterie?
3: Oui, je vous écoute.
1: Je suis passé chez vous, j'ai acheté un boudin.
3: Oui.
1: Et alors, il ne fonctionne pas.
3: Un boudin, il ne fonctionne pas. Attendez, un boudin qui ne fonctionne pas.
1: Bah, c'est-à-dire que moi, je l'ai mis en bas de la porte, là, vous voyez, pour couper l'air froid, et ça n'isole pas du tout du froid.
3: Bah, attendez, c'est pas du boudin noir qu'il faut mettre. J'ai jamais entendu parler qu'il fallait mettre du boudin noir au pied de la porte pour pas que le froid y passe.
1: Étant donné que votre boudin, là, ne marche pas.
3: Bah oui, non, mais attendez, moi, vous nous avez pas dit que c'était pour couper l'air de la porte. C'est pas possible. Moi, j'en ai mis derrière ma porte, mais j'ai jamais mis du boudin noir derrière ma porte.
1: Ah, parce que le vôtre, il marche pas.
3: Bah, non, c'est pas. Non, mais moi, le boudin que je mets derrière ma porte, c'est un boudin.
1: Ah, c'est ça, c'est que vous gardez les boudins qui marchent et puis vous vendez après ceux qui marchent pas.
3: Ah bah, pas du tout. Non, mais là, il y a un problème, là.
1: Ah bah oui, il y a un problème. Ah bah, ça, je suis bien d'accord.
3: Ah bah oui, non, mais là, il est hors de question. Puis, dites, au bout d'une semaine, ça doit commencer à sentir, non?
1: Bah, c'est ça. Et puis surtout que j'en ai eu quand même pour 200 balles de teinturier, parce que ça m'a bouffé la moquette.
3: Bah non, attendez, le boudin noir, ça se mange. Mais vous m'auriez dit que c'était pour mettre derrière votre porte.
1: Vous m'auriez vendu le bon.
3: Ah non? Bah, de toute façon, j'ai qu'une sorte de boudin noir.
1: Donc, vous avez que du mauvais boudin.
3: C'est pas ça que je suis en train de vous dire.
1: Bah, ça, vous me dites que vous n'avez pas de bon.
3: Bah, non, bah, j'ai que du bon boudin noir. Vous m'avez jamais dit que votre boudin noir, c'était pour mettre derrière une porte pour faire de l'isolation. C'est comme si vous mettiez de la viande pour faire de l'isolation.
1: Bah, ça me semble logique. Qu'est-ce que vous voulez faire avec du boudin noir?
3: Bah, ça se mange.
1: Bon, bien sûr.
3: Mais le boudin noir, nous, on le mange.
1: Ah bah, excusez-moi, c'est quand même votre boudin qui a bousillé ma moquette.
3: Monsieur, le boudin noir, ça se mange ou ça se mange pas? On s'en sert pas pour faire un calfeutrage de porte.
7: Non.
3: Bon, d'accord.
1: Moi, c'est un complice.
3: Ah bah, c'est pas un complice, c'est un monsieur qui achète des saucisses et du boudin noir.
1: Du boudin noir? Lui aussi, il a un problème de froid, donc, chez lui.
3: Bah, je vous dis, il le mange, le boudin noir, il met pas pour qu'elle feutrait la porte.
9: Oui, allô?
1: Ah, un autre monsieur, bonjour.
9: Non, madame.
1: Oui, bah, c'est ce que je disais.
9: Mais c'est n'importe quoi ce que vous me dites, là. On vend pas des boudins pour couper du froid, enfin, qui est que j'ai raconté des conneries comme ça?
1: Alors, pourquoi, si vous vendez pas de boudin, vous m'avez dit que c'était un boudin quand j'ai acheté un boudin?
9: Mais vous y êtes pas très bien, hein. N'importe quoi, là.
1: Ah, bah, excusez-moi, passez-moi le responsable.
25: Oui,
0: Oui, j'écoute.
1: Ah, c'est madame.
0: Comment ?
1: Voilà, comme j'expliquais à votre collègue.
0: Non, mais attendez, mais un boudin, ça se fait cuire, ça se mange. C'est pas pour mettre sur une pâte, un boudin.
1: Alors d'un coup, on invente des trucs.
0: Ça va pas la tête, non, mais vous êtes pas vraiment pas bien, hein. Franchement, y a pas d'autre mot, là. Je suis désolé de vous parler comme ça, mais j'ai jamais vu ça de ma vie. Ça fait 40 ans que je suis dans le métier, j'ai jamais vendu un boudin pour mettre sous une pâte. Non, mais ça va pas, hein.
1: Ah, bah, enfin, renseignez-vous, hein. Ils disent que pour s'isoler du froid.
0: Renseignez-vous, c'est plutôt à vous de vous renseigner, monsieur. Nous appeler pour des conneries pareilles.
1: Ah, excusez-moi, mais alors permettez-moi de vous dire que c'est celui qui dit qui est.
0: Au revoir.
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24: Bonjour madame, c'est les affaires sociales de la mairie de Trélot-sur-Marne, appareil. Nous vous appelons pour savoir si vous étiez au courant de l'existence de mademoiselle Germaine Ledoux, qui est une ancienne Miss France 1938.
7: Non, ça ne me dit rien.
24: Bon, alors là donc je vais vous la passer parce qu'elle veut parler à des femmes, donc je me permets de vous la passer, quoi.
7: Oui.
14: Merci. Bonjour madame.
7: Bonjour madame.
14: Mademoiselle Germaine Ledoux à l'appareil.
7: Oui.
14: Miss France 1938.
7: Oui.
14: Vous n'avez pas oublié.
7: Oh Dieu. Vous savez, hein.
14: Oui.
7: Oh oui.
14: Oui, oui. Oh oui, je sais.
7: Vous savez quoi, comment c'est, hein.
14: Oh oui.
7: Ouais, oui,
14: oui. Oh, moi, c'est pareil, hein.
7: Ah oui.
14: Ah, ben maintenant, c'est fini, hein.
7: Oui, hein.
14: Quand je dis ça, c'est à propos de moi.
7: Mais vous savez, moi, je ne suis pas... Non, non, hein, je ne suis pas...
14: Ah non, ben j'ai pas dit ça, hein.
7: Non.
14: J'ai jamais dit que vous étiez...
7: Non.
14: Hein, vous... On peut pas dire.
7: Non.
14: C'est parce que sinon...
7: Mais vous savez, hein.
14: Oh là.
7: Ah, c'est vrai, hein.
14: Oh, c'est plus que vrai. C'est sûr.
7: Ça, c'est vrai, hein, madame, mademoiselle, hein. C'est tout pareil, hein.
14: Oh là.
7: Ah oui.
14: Je sais pas si vous êtes comme moi.
7: Ah non.
14: Ah, vous êtes pas comme moi.
7: Ah non.
14: Oh.
7: Je ne sais pas dire...
14: Ah bah non.
7: Non.
14: Enfin.
7: Ouais, enfin, c'est...
14: Ah ouf. Oh là.
7: Ben oui.
14: Comment qu'on peut dire...
7: Bon, je ne sais pas, hein. On ne sait pas comment dire, hein.
14: Oh non.
7: Non. Oh non, vous savez.
14: Ouf, c'est difficile.
7: Ah oui, ça c'est vrai.
14: Oh, je sais pas si vous... Si. Non.
7: Ah, je ne sais pas, vous savez.
14: Oui.
7: Non.
14: Ah non. Oui, bon. Bon, je vous repasse le monsieur, hein.
7: Oui.
24: Merci. Allô.
7: Allô, monsieur.
24: Oui, alors, ça s'est bien passé?
7: Ben oui, mais vous savez, je suis comme...
24: Oui.
7: Ben oui, c'est pareil, hein.
24: Ah bon.
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10: Bonjour.
1: Bonjour monsieur, c'est bien le salon de coiffure?
10: Oui.
1: Monsieur Martin à l'appareil, les produits capillaristes Martin.
10: Oui.
1: Je vais vous apporter notre nouveau produit, c'est du shampoing reconditionnifié.
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10: Bah, j'en ai pas là, des flacons vides.
1: Non, mais pas d'urgence, je passe d'ici une heure.
10: Bah, j'aurais pas de flacon qui va être vide.
1: C'est pas grave, vous prenez des flacons pleins et vous les videz.
10: Ah bah, ouais, mais attendez, je vais pas vider un shampoing comme ça.
1: Mais si, vous prenez toutes vos bouteilles de produits, vous les videz.
10: Bah, je les mets où?
1: Bah, vous pouvez les mettre dans le bac à shampoing.
10: Oui, bien sûr, je vais les jeter, ouais.
1: Mais non, vous gardez les bacs pleins de shampoing.
10: Ouais, non, mais...
1: Comme ça, en plus, vous gagnez du temps sur le shampoingisme. Allô?
10: Bonjour.
1: Bonjour monsieur.
10: Non mais je comprends pas là, moi je vous ai rien commandé aussi.
1: Ah non, pas pour le moment.
10: D'accord.
1: Mais vous me dites d'accord, donc ok, je valide la commande sur l'ordinateur.
10: Ah non, mais je vous ai rien commandé.
1: Bon, vous venez de me dire d'accord.
10: Non, je vous dis d'accord, mais non, je vous ai rien commandé du tout.
1: Bah, je m'excuse, mais si vous me dites d'accord, c'est que c'est d'accord, sinon vous me dites que c'est pas d'accord.
10: Non, il y a pas d'accord, d'accord ça veut rien dire.
1: Ah bah d'accord, ça veut dire d'accord.
10: Bah non.
1: Bah si, c'est comme ok, ça veut dire ok, et pas ok, ça veut dire pas ok.
10: Bah là vous me forcez, on est bien d'accord.
1: Ah bah non, là on n'est pas d'accord, en fait vous inversez à chaque fois.
10: Oh lolo.
1: On était d'accord.
10: Oh, t'as rien signé de toute façon.
1: Et c'est reparti.
10: Oui.
1: C'est un autre monsieur.
10: Non, c'est madame.
1: Si vous voulez. Donc, vu qu'on est d'accord, je passe.
10: Non, mais moi, ça m'intéresse pas, vos flacons, là.
1: Ah non, mais les flacons, c'est vous.
10: Qu'est-ce que vous me racontez, là?
1: C'est ce que je disais. Moi, je passe vous remplir vos flacons avec mon mélange de produits capillaristes.
10: Ah, mais vous allez pas me déposer de produits. J'en veux pas de vos produits.
1: Bah, pardon, mais en plus, mes produits, ils sont forcément mieux que les vôtres.
10: Pourquoi ce serait mieux que mes produits à moi?
1: Parce que nous, c'est un cocktail de produits capillaristes. Donc, c'est à la fois shampoing, démélifiant, hydratiseur, recolorisant et tout ça mélangé dans un seul flacon.
10: Bah, vous les prendrez pour vous laver vos cheveux, c'est tout, hein.
1: Alors, merci, mais non, merci, pas pour moi.
10: Ah, vous avez pas de cheveux, peut-être?
1: Bah, c'est pas ça, c'est qu'on n'a pas encore testé, donc on n'est pas sûr du résultat sur les clients.
10: Ah, c'est encore mieux.
1: Enfin, on a testé, mais sur des singes, et il y en a la moitié qui a perdu tous ses poils.
10: Non, mais vous me prenez pour... Là, je rigole.
1: Oui, oh, bah, si c'est ça, moi aussi, je rigole.
10: Bah, attendez, monsieur, non, mais ça me fait rien, c'est une grosse blague ou quoi, là?
1: Oh, mais c'est une grosse blague, oui.
8: Non, mais attendez, je suis en train de passer à la radio, là, non?
1: Oh, mais attendez, la personne qui chuchote derrière vous a tout à fait raison, c'est la radio. Et c'est quelle radio?
8: Oh, mince, attendez, je sais plus, je cherche. C'est Rire et quelque chose, non?
1: Exactement, Rire et quelque chose.
8: Rire et chanson.
1: Ah, bah oui, mieux.
8: Hey,
1: bonne journée, au revoir, messieurs.
8: Au revoir.
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8: Allô?
24: Oui, bonjour madame. Madame Dia?
8: Oui.
24: Bonjour madame, c'est la mairie.
8: Ah.
24: Enfin, les ponts et chaussées.
8: Ah bon?
24: Voilà.
8: C'est bon. À quel sujet?
24: Vous avez vu les travaux dernièrement?
8: Non, j'ai rien. Il y a des voitures et puis c'est tout ce que j'ai vu.
24: Ah, n'ai pas vu les travaux?
8: Non.
24: Bon, parce que voilà, ce qui se passe, voyez-vous, c'est qu'on avait décidé, parce que vous êtes au 23 de la rue.
8: Oui.
24: On avait décidé dans la réforme, le plan de réforme de l'aménagement des bus, hein,
8: oui,
24: et des abris de bus,
8: oui,
24: de créer un nouvel abri de bus devant chez vous, au 23.
8: Oui.
24: Mais le trottoir ne le permet pas, je pense que vous avez vu pourquoi.
8: Oui.
24: Donc on peut pas non plus le placer sur la rue avec la circulation, ça c'est...
8: Non.
24: Bon. On va donc, si vous le voulez, placer cet abri de bus, non pas sur la rue, bien entendu,
8: oui,
24: ni sur le trottoir, mais chez vous.
8: À l'intérieur de mon jardin?
24: Comment?
8: À l'intérieur de la maison, du...
24: Oui.
8: Oh non, non, non.
24: Ah ben, j'ai pas le choix.
8: Ah ben, monsieur, moi, je peux pas avoir quelqu'un. Ah hein. Oh, non, non, non, moi, chez moi, il y a... Comme... Oh non, non, non, monsieur, ça...
24: Alors, vous avez l'abri de bus d'été, donc il est dans votre jardin.
8: Ah oh, non, non, non, non, non, je veux personne. Ah oh, non, c'est pas possible.
24: Bon, d'accord, donc je note, parce que je suis en train de réformer tout le centre-ville.
8: Ah et... oui.
24: Donc alors vous voulez pas d'abri de bus, je vais le mettre.
8: Ah non non non, avec mon si j'ai là mes chiens, où est-ce que je vais les mettre?
24: Bah les chiens vous pouvez les mettre sous l'abri de bus, hein, ça c'est pas.
8: Ah non non non. Non
24: ah bon. Hein. D'accord. Alors et la nouvelle gare ferroviaire.
8: Bah la nouvelle gare ferroviaire, je prends plus le train, alors ça je m'en balance.
24: D'accord, donc je peux vous mettre le tunnel dans qui passerait au-dessus de votre jardin?
8: Au-dessus du jardin par derrière?
24: Oui.
8: Oh non. Oh là là non.
24: Vous prenez plus le train?
8: Ah non, non, je prends plus le train.
24: Bon, donc je peux vous mettre le tunnel au-dessus, derrière.
8: Ah non, non, non.
24: Même un tunnel, un petit
8: tunnel? Ah non, non, non, rien. Non, non, non, non.
24: D'accord, donc pas... Non, non, mais je comprends, je note tout, hein, pardonnez-moi, mais je suis obligé
8: oui,
24: d'avancer.
8: Oui, je sais que vous êtes obligé, mais...
24: D'accord. Bien, alors, vous savez qu'on va aussi travailler sur les extensions du boulevard périphérique suspendu, c'est-à-dire aérien. Est-ce que vous nous autorisez à remonter une bretelle qui prendrait justement sous votre jardin?
8: Sous mon jardin?
24: Oui, parce qu'il y aurait à peu près quand même 6000 voitures par jour qui passeraient là.
8: Oh non, non, non, non, non, non.
24: Non, d'accord. Je note. Bon, bah, il ne reste plus que la zone portuaire pour les hélicoptères pour 260 atterrissages par jour.
8: Mais à quel endroit?
24: Ben, dans votre jardin.
8: Oh non, non, non.
24: Ça peut ne pas vous déranger, ça.
8: C'est de la folie, là. Il me reste ce petit bout de jardin. Oh non.
24: D'accord. Donc l'abri de bus, non?
8: Oh non.
24: D'accord. Le tunnel de la gare, non plus?
8: Oh non.
24: Le boulevard périphérique, vous m'avez
8: dit? Oh non.
24: Non, d'accord. Donc l'hélicoptère pour la piste...
8: Oh non, non, non. Hein.
24: Non.
8: Oh non. Pour aujourd'hui, ça me suffit. Hein.
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15: Fédération.
25: Oui, bonjour monsieur. C'est quelle fédération?
15: Du bâtiment.
25: Ah, d'accord. Dites-moi monsieur, c'est le baron de la Florana à l'appareil. Cuir.
15: Allô?
25: Oui, je vous pose une question.
15: Oui.
25: Cuir.
15: Et quoi, cuir?
25: Vous êtes cuir vous-même, non?
15: Ah, vous voulez la fédération des cuirs et peaux, c'est ça?
25: Non, je prospecte, disons que je recherche des gens qui seraient cuir.
15: Ah, je ne vous comprends pas, je suis désolé. Qu'est-ce que vous entendez par là, cuir?
25: Est-ce que vous êtes cuir?
15: Non, je ne crois pas, non.
25: Vous êtes sûr?
15: Ah, je ne sais pas.
25: Bon, attendez, bougez pas, je vous passe le responsable.
24: Allô?
15: Oui, bonjour monsieur.
24: Oui, bonjour monsieur. C'est la fédération?
15: Oui.
24: Cuir?
15: Ah non, vous êtes à la fédération du bâtiment, là.
24: Non, mais... vous?
15: Quoi, moi?
24: Cuir?
15: Non.
24: Sûr ?
15: Non.
24: Un doute ?
15: Oui.
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17: Ah oui, allô ?
1: Bonjour monsieur, c'est bien la boucherie ?
17: Oui, c'est ça.
1: Monsieur Martin, les brasseristes Martin, fabricants et distributeurs de bière ?
17: Oui.
1: On a une canalisation de bière pression qui passe juste en dessous de chez vous.
17: Ok.
1: Et comme par hasard, grosse baisse de pression sous la boucherie.
17: Chez vous ?
1: Exactement.
17: Et du coup, ça fait quoi, du coup ?
1: Du coup, ça fait que du coup, on se demande, entre nous, s'il n'y aurait pas quelqu'un qui aurait creusé dans le sol de la boucherie pour mettre une tireuse à bière clandestine.
17: Ah nous, non, on n'a pas fait ça,
1: non. Non, mais vous voyez, on se met une petite tireuse dans l'arrière-boutique, l'air de rien, comme ça, entre deux clients.
17: Ah non. Non.
1: Après, je comprends si on vous a donné des consignes, mais enfin...
18: Allô ?
1: Ah, c'est madame.
18: Non, c'est monsieur, là.
1: Si vous voulez. Ouais. Monsieur Martin, à l'appareil, il y a les brasseristes Martin.
18: Les quoi ?
1: Bah, les brasseristes, ceux qui font de la bière.
18: Mmh.
1: Donc là, votre collègue me laissait entendre que vous avez fait un trou pour me pomper ma bière.
18: Non, j'ai pas fait de trou, non.
1: Pardon, mais j'ai quand même la pression qui tombe juste sous la boucherie, comme par hasard.
18: Pour avoir perdu de l'eau, faudrait que j'ai percé un trou.
1: Comment ça, perdu de l'eau ?
18: Pour avoir une fuite.
1: Ah non, mais on parle pas d'eau, là.
18: Ouais.
1: Je vous parle de ma canalisation de bière pression qui passe juste sous votre boucherie.
18: Une canalisation de bière.
1: Voilà. Donc, comme votre collègue et vous me dites qu'il y a eu un trou.
18: Non, mais j'ai pas fait de trou, alors arrêtez avec vos trous.
1: Enfin, en gros, vous avez installé un truc pour me pomper en douce.
18: Ouais, pour tirer de la bière.
1: Ah, bah voilà, tout concorde. C'est donc pour ça que vous avez fait un trou.
18: Non, j'ai pas de trou chez moi, je vous ai déjà dit, ça fait trois fois, je vous le dis.
1: Vous avez quand même laissé entendre le coup de la fuite de bière chez vous.
18: Non, je vous ai dit que pour avoir une fuite, il faut que j'ai fait un trou. J'ai pas fait de trou, vous êtes dans une boucherie là, vous êtes pas chez un maçon.
1: Ouais, non, mais je sais comment on fait.
18: J'ai pas fait de trou, je viens de vous dire.
1: Ouais, enfin, un petit coup de chignolette, l'air de rien.
18: J'ai pas fait de trou, point, ok.
1: Et hop, on se branche sa petite tireuse clandestine dans ma canalisation à bière.
18: Ouais, donnez-moi votre nom d'entreprise là, s'il vous plaît. Il y a un petit souci chez vous là.
1: Alors, c'est toujours les brasseristes Martin.
18: Ouais.
1: Donc, je vais passer rapport à notre petit souci.
18: Ouais, bah allez-y, passez qu'on rigole deux minutes.
1: Ah bah j'espère bien. Oula. Dites donc, qu'est-ce que j'entends derrière vous là ?
18: Ouais.
1: Ce serait pas le bruit d'un robinet à bière par hasard ?
18: Mais j'ai pas de robinet, arrêtez de me saouler avec votre bière.
1: Ah bah justement si, j'ai l'impression que vous vous saoulez avec ma bière, oui.
18: Ouais, c'est ça, ouais, ça va être ça, ouais.
1: Ah tiens, tiens, les masques tombent. Ah, allô ?
19: Allô ?
1: Oui, alors, pardon monsieur, mais votre collègue a tout avoué.
19: Bien sûr. Vous avez que ça à foutre ?
1: Je m'excuse, mais si vous, vous étiez brasseriste, est-ce que moi j'irais vous pomper en douce ? Je ne crois pas.
19: Non, mais est-ce que j'ai pas autre chose à foutre que répondre à vos conneries ?
1: Ah bah si on pouvait continuer un peu quand même, moi je suis pas contre.
19: Non, mais bon, arrêtez de me faire chier avec votre fuite de bière.
1: Bah, pardon, mais si vous, vous aviez une fuite de viande, vous seriez bien content que je vous aide.
19: Une fuite de viande, mais...
1: Ouais, écoutez, donc je vais passer tout à l'heure voir un peu le bazar.
19: Non, bah venez demain pendant que vous y êtes.
1: Oh bah oui, demain, non, mais je vous vois venir.
19: Ouais, ouais.
1: Le temps que j'arrive demain, hop, vous aurez démonté le robinet à bière.
19: Ah bah oui, bien sûr, demain on va avoir démonté le robinet.
1: Voilà, et puis comme par hasard, il y aura un carrelage tout neuf.
19: Ouais, c'est triste, vive la France.
1: Ah, ça je vous le fais pas dire. Et vive le Martinland tant qu'on y est.
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20: Allô, j'écoute.
26: Allô, docteur.
20: Oui.
26: Ah, bonjour, docteur, excusez-moi de vous déranger. J'ai 37,8 là.
20: Comment?
26: J'ai 37,8.
20: Oui, 37,8 de fièvre.
26: Oui. Est-ce que vous pouvez venir m'enlever le thermomètre ?
20: Comment ? Je sais pas ce que vous voulez me dire.
26: C'est bien le docteur.
20: Oui, docteur. Ah, je suis pas docteur.
26: Comment ça ?
20: Je m'appelle docteur. Comme vous appelez le Martinez ou je sais pas. Je suis pas docteur.
26: J'ai essayé avec la pointe de mon parapluie.
20: Oh.
26: Mais j'arrive pas.
20: Oh, ma pauvre. Il n'y a pas un infirmier par là ?
26: Attendez, je demande, inquiétez pas. Ouais. Infirmier ! Infirmier !
20: Personne.
26: Ah, bah attendez, j'ai appelé infirmier par la fenêtre et puis il y a un monsieur qui arrive là.
20: Ah, ben oui, vous avez raison.
26: Quittez pas, docteur.
20: Je ne suis pas docteur, hein. Je m'appelle docteur, mais je ne suis pas docteur. C'est comme vous, par exemple, Martinez ou Jiménez ou. Moi, c'est docteur.
26: Bonjour, monsieur.
27: Bonjour, madame. Qu'est-ce qui vous arrive ?
26: Je suis avec le docteur qui est en ligne. Elle va vous expliquer.
27: Merci. Allô ?
20: Allô ?
27: Oui, bonjour, docteur.
20: Je suis pas docteur. Hein. Mon nom, c'est docteur. Comme vous diriez, vous, Martinez ou Jiménez. Moi, c'est docteur.
27: Ah, c'est votre nom ?
20: Oui, c'est mon nom, docteur.
27: Comme quelqu'un s'appellerait...
20: Martinez, Jiménez, Sanchez. Moi, je m'appelle docteur.
27: Bon, je sais pas comment on va faire pour l'aider.
26: Mais demandez au docteur.
27: Oui, docteur.
20: Oui.
27: Si vous pouvez
20: c'est madame docteur, c'est pas docteur, hein.
27: Ah.
20: Mais je suis pas docteur, c'est comme mon nom Martinez ou Jiménez ou... Vous voyez, c'est notre ami.
27: Sanchez.
20: Oui. Moi, c'est docteur. Comme vous, votre famille, c'est quoi ?
27: Martinez.
20: Eh ben voilà, comme vous, Martinez, moi, c'est docteur.
27: Ah, mais vous, vous vous appelez docteur, c'est votre nom comme...
20: Moi, c'est... oui, mon nom de famille. Comme vous, Martinez, Jiménez, Sanchez.
27: Ah, d'accord.
20: Tout ça, c'est pareil.
27: Attendez, parce que là, il faut que je m'en aille, je peux pas aider la dame, attendez. Je vous laisse avec la dame, parce que là, j'ai pas le temps, il faut que je m'en aille.
26: Ah, merci, monsieur. Il s'en va. Attendez, il y a un autre monsieur qui arrive.
0: Bonjour, monsieur.
26: Qu'est-ce qui vous arrive? J'ai entendu appeler infirmier, là-dedans.
0: Demandez au docteur, je suis avec le téléphone, là, avec le docteur.
26: Allô?
20: Allô?
26: Oui, bonjour, docteur.
20: Mais non, je suis pas docteur. C'est mon nom de famille, comme vous, par exemple, si vous appuyez... Gilbert Martinez ou Louis Martinez, vous voyez?
26: Michel Martinez?
20: Non, je dis, par exemple, c'est un exemple que je vous donne.
26: Vous n'êtes pas médecin?
20: Et je ne suis pas docteur. Je m'appelle docteur, comme vous, Martinez, ou Jiménez, ou Sanchez.
26: C'est votre nom de famille, quoi.
20: Voilà, comme vous, par exemple. Vous êtes comment, votre nom de famille?
26: Martinez.
20: Eh bien, Martinez, moi, je suis docteur.
26: Alors, vous êtes le docteur Martinez?
20: Ouais.
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4: Bonjour.
1: Bonjour madame, c'est bien la charcuterie.
4: Vous appelez pourquoi?
1: Monsieur Martin, service technique, Martin Télécom. On est en train d'intervenir sur le réseau. Vous avez pas remarqué de problème téléphoniste ou internétique chez vous?
4: Bah moi, mon fax, il est au fond depuis le 14 juillet.
1: Ah, problème faxiste, ça je note.
4: Depuis le 14 juillet qu'ils ont volé les câbles.
1: Ah oui, bien sûr, donc problème câblateur, je note aussi.
4: Ouais, et là le fixe qu'on parle...
1: Oui, le téléphone fixe qu'on parle dedans, d'accord.
4: Je peux recevoir, mais je peux pas appeler.
1: Ah oui, ah bah vous, je crois que j'ai vraiment bien fait de vous appeler, non?
4: C'est ça, vous avez tout compris.
1: Je vous rassure, ça va se régler très simplement.
4: Ouais.
1: Il suffit que vous rappeliez le service technique depuis ce téléphone.
4: Ah mais on peut pas appeler, hein. Comment je vais faire pour les appeler? Vous avez un numéro spécial?
1: Exactement, c'est un numéro spécial qui ne peut être appelé qu'avec les téléphones qui ne fonctionnent pas.
4: Ouais.
1: D'ailleurs, c'est celui qui est affiché sur votre téléphone, normalement.
4: Anonymous, moi j'ai un écran.
1: Ah non, pardon, ça c'est le nom de ma chef, Anonymous. C'est parce que je vous appelle depuis son téléphone.
4: Anoninou?
1: Non, pas Noninou, Anonymous. Madame Anonymous.
4: Anonymous.
1: Voilà, bah elle est pas loin, vous voulez que je vous l'appelle?
4: Ça me fait peur, ça me fait peur, non.
1: Quoi donc, les femmes ou les chefs?
4: Un peu tout.
1: Ah oui, parce que là, c'est les deux. Chef et en plus femme.
4: Alors là, ça doit être torride. Hein. Là, ça doit être...
1: Ah, je vous cache pas que c'est pas facile tous les jours.
4: Non, c'est pas évident. Hein, c'est pas évident.
1: Non, mais en même temps, les femmes sont partout maintenant.
4: Ça fait peur.
1: Hein. Il paraît même que certains hommes, en vrai, ce sont des femmes déguisées en hommes.
4: Je préfère un technicien comme vous, c'est plus efficace.
1: Ah bah, c'est sûr que vous inquiétez pas, je vais bien m'occuper de vous. D'ailleurs, pour votre téléphone, je vais vous donner directement les instructions télétechnologistes.
4: Je vous écoute, on y va, là.
1: Ok, appuyez sur la touche étoile.
4: J'y vais, là.
1: Ouais, c'est parti.
5: Vous avez fait étoile.
4: Ouais.
5: Bip, bip, bip.
4: Allô.
5: Bip, bip.
4: Bip. Allô.
5: Bip, bip, bip.
4: Ça va plus. Ça ne fonctionne plus.
5: Bip, bip, bip, bip.
1: Oula, allô, vous êtes là?
4: Ouais.
1: Qu'est-ce qui s'est passé?
4: Bah, j'ai appuyé une fois, puis ça a tout flingué.
1: Ah bah, heureusement que vous avez appuyé que une fois, parce qu'il faut surtout pas appuyer plusieurs fois sur la touche étoile, hein.
4: Si on appuie deux fois, ça va faire.
1: Ah non, si on appuie deux fois, ça craint rien.
4: Bon.
1: Bah oui, c'est juste si on appuie plus de trois fois, là, ça vous facture 100 € à chaque bip. Ouais, c'est une mesure pour éviter que les gens appuient comme des tarés sur les touches. Vous savez, il y en a, ils peuvent pas s'empêcher.
4: Oh là là là là là.
1: Alors, je vous rassure, ça, on peut encore l'annuler. Vous avez du bol.
4: Alors, comment qu'on l'arrête, ça, là?
1: Attendez, je regarde le manuel. Appuyez sur dièse.
4: Une seule fois, hein.
1: C'est ça. Il y a écrit appuyez une fois sur dièse, mais n'oubliez pas d'appuyer sur étoile juste avant.
4: Là, faut appuyer sur étoile et après.
1: Ah oui? Qu'est-ce que vous avez fait?
4: J'ai appuyé sur dièse.
1: Aïe, parce que là, vous avez souscrit un forfait dièse. C'est un forfait mensuel que vous payez pour l'utilisation de la touche dièse.
9: Oui, bonjour.
1: Bonjour, madame.
9: Non, mais attendez, monsieur. On va s'arrêter là tout de suite. Là, vous arrivez comme un cheveu sur la soupe, puis vous m'inscrivez à un truc que je suis même pas au courant. Donc, je raccroche.
1: Ah, mais non.
9: Monsieur, j'ai raccroché.
1: Ah non, je crois pas, non.
9: Arrêtez-vous, je vais raccrocher, monsieur.
1: Oh, vous bluffez.
9: Stop. Non,
1: bah, si.
9: Je dis, je vais raccrocher.
1: Oh, même pas cap.
9: Non, mais je vais raccrocher.
1: Pardon, madame, mais ceux qui disent.
9: Non, je suis pas madame, je suis monsieur, moi.
1: Alors, pardon, monsieur, mais ceux qui disent.
9: Non, mais vous allez pas me baratiner, vous arrêtez. Vous êtes tenace, mais moi aussi.
1: Comment? Vous m'avez traité de quoi, là?
9: Non, j'ai dit, vous êtes tenace.
1: Eh, allez, c'est bien ce qui me semblait, les gros mots.
9: Non, mais si vous regardez dans le dictionnaire, vous verrez que c'est pas un gros mot.
1: Je suis justement en train de vérifier. Tenace, gros mot qui sert à traiter les gens.
9: Non, mais... Non.
1: Exemple, espèce de tenace.
9: Allez, vous arrêtez votre cirque.
1: Ah non, le cirque, c'est pas moi, vous confondez avec mon beau-frère, le clown Martineau.
9: Non, mais vous arrêtez-vous. Allez.
1: D'ailleurs, ça fait longtemps qu'on l'a pas entendu, je vous le passe.
9: Allez.
1: Oh là là là là là là, bonjour ma petite fille.
9: Allez, on va arranger le clown.
1: C'est le clown Martineau.
9: C'est bon.
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22: Allô?
23: Oui, bonjour madame.
22: Bonjour monsieur.
23: C'est la comptabilité perverse à l'appareil, hein?
22: Oui.
23: Pour l'URSSAF. Est-ce qu'on peut avoir la taille de vos seins, madame, s'il vous plaît?
22: La taille de mes seins?
23: Bah oui, madame.
22: Bah, que c'est cette histoire?
23: Et c'est la comptabilité perverse, madame. Est-ce que vous voulez que je vous passe chef de service?
22: Écoutez, ça doit être du 85 ou 85, je crois.
23: 85, bonnet...
22: Petit.
23: Bonnet A?
22: Oui, sûrement.
23: D'accord. Je vous passe au chef de service, madame.
22: Merci.
2: Merci. Allô?
6: Allô?
2: Oui, bonjour, madame.
6: Bonjour, monsieur.
2: Monsieur Robert Ledoux, chef du service de la comptabilité perverse. Donc, 85 bonnets A, c'est ça?
6: Oui.
2: D'accord. La forme, est-ce qu'ils sont en poire, en pomme?
6: Ah non, c'est armature même, parce que j'ai pas beaucoup de poitrine.
2: Bah, 85, ça se tient quand même, hein, on va
6: oui,
2: dire.
6: Enfin.
2: Est-ce qu'ils sont agréables à toucher ou est-ce qu'ils sont trop mous, pour vous, hein?
6: Oh, ben vous savez, les explications comme ça, moi j'abandonne, hein.
2: Mais madame, c'est la comptabilité perverse de la mairie. Alors, est-ce que vous diriez qu'ils sont plutôt mous ou durs?
6: Moyen.
2: Ni durs, ni mous?
6: Voilà.
2: D'accord. Alors, tour de hanche.
6: Tour de hanche, 95.
2: 95, d'accord. Vous mettez une gaine de maintien?
6: Oui.
2: Gaine de maintien. La couleur, couleur chair?
6: Oui.
2: Très bien. Je récapitule, madame. Hein. Vous avez donc une poitrine de 85 bonnets A.
6: Oui.
2: Armature.
6: Oui.
2: Les seins ni trop mous, ni trop durs.
6: Non.
2: Vous portez une gaine.
6: Oui.
2: De couleur chair.
6: Voilà.
2: D'accord. Bon. À la comptabilité perverse, nous faisons des échanges d'informations. C'est-à-dire qu'à chaque fois qu'un habitant nous donne des informations comme celles que vous nous avez données sur votre poitrine, nous donnons une information sur nous-mêmes. Voilà. Alors, je vais vous donner, madame, la taille de ma bite. Vous avez de quoi noter?
6: La taille de?
2: La taille de ma bite.
6: Eh ben,
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7: Allô?
1: Bonjour, monsieur, c'est bien le magasin de bricolage?
7: Oui, tout à fait.
1: Monsieur Martin, à l'appareil, j'ai acheté de l'éthanol chez vous. J'ai trouvé ça en bidon au rayon chauffage.
7: C'est la bouteille verte et blanche?
1: Oui, ah ben, c'est exactement ça. Donc, vous êtes déjà au courant que c'est de l'éthanol frauduleux, ok.
7: Ah, du tout.
1: Ah, parce que justement, j'ai acheté un de vos bidons d'éthanol, une catastrophe.
7: D'accord.
1: Ah bah à mon avis, il est périmagé.
7: Oh, y a pas de date dans ces trucs-là. En plus, c'est du 95, donc...
1: 95, ah ouais, d'accord. Ah bah cherchez plus, le truc, il a plus de 30 ans, vous vous rendez compte?
7: Mais pourquoi, monsieur, je vous ai pas parlé de date?
1: Bah, vous me dites que c'est de l'éthanol qui date de 1995. Pardon, faites le calcul.
7: Pas 1995, c'est 95 degrés. Donc normalement, il ne se périme pas.
1: D'accord, c'est juste qu'il est défectueux.
7: C'était pourquoi vous l'avez utilisé, pourquoi?
1: Bah pour le mettre dans mon réservoir.
7: Dans le réservoir?
1: Bah le réservoir d'essence, oui, dans ma voiture.
7: Mais faut jamais faire ça.
1: Ah si. À la télé, ils ont dit qu'en ce moment, avec les prix de l'essence, c'est beaucoup plus économiseur de mettre de l'éthanol dans la bagnole.
7: Mais en aucun cas, faut mettre ça dans un réservoir d'essence. C'est en pompe à essence qu'il faut mettre de l'éthanol.
1: Oui, mais alors chez le pompeur à essence, comme vous dites, c'est beaucoup plus cher. Donc je préfère le prendre chez vous en bidon.
7: Bah, monsieur.
1: Enfin bref, c'est pas du tout pour ça que je vous appelais.
7: Bah,
1: il me fallait juste vos horaires. C'est pour les filer au dépanneur.
7: Le dépanneur? Pourquoi le dépanneur, il veut savoir nos horaires?
1: Bah, parce qu'il veut savoir quand il vous dépose ma voiture.
7: Mais pour faire quoi? Déposer pour faire quoi?
1: Alors j'ai regardé vite fait. Il faut changer le kit d'injectage et toute la partie pistonnerie hydraulique parce que votre faux éthanol, il m'a tout bouffé le PureTech.
7: Mais pas du tout, mais monsieur.
1: Ah bah, mon beau-frère est garageur, il est formel. Votre éthanol n'est pas du tout adapté aux voitures essence.
7: Attendez.
8: Bonjour.
1: Bonjour, madame.
8: On fait pas de carburant, nous.
1: Bah si, vous faites des carburants en solution alternative.
8: En solution alternative?
1: Ouais, ils l'ont dit à la télé, c'est moins cher.
8: Non mais monsieur.
1: D'ailleurs, mon beau-frère, le garageur, il m'a dit qu'on pouvait aussi mettre du vinaigre blanc ou de l'alcool de riz et ça marche aussi bien en fait.
8: Mais vous y croyez à ça? Vous y croyez de mettre du vinaigre ménager à la place du carburant?
1: Ah bah si, c'est mon beau-frère qui l'a dit.
8: Non mais attendez, monsieur, on met pas du vinaigre ménager comme carburant dans un véhicule quand même.
1: Eh ben on peut. Bon, enfin le problème là, c'est votre éthanol défectueux.
8: Non mais défectueux pourquoi?
1: Bah défectueux parce qu'il m'a bousillé ma voiture.
8: Non mais ça n'a absolument rien à voir. Ce n'est pas du tout fait pour mettre dans des réservoirs.
1: Ça c'est quand même dommage que vous me l'ayez pas dit plus tôt parce que là.
8: Non mais monsieur, mais vous êtes sérieux ou quoi?
1: Bon, ça m'arrive, oui.
8: Attendez, moi je n'ai en aucun cas la licence de vendre des carburants.
1: Oh mais d'accord, excusez-moi, je viens de comprendre.
8: De quoi?
1: Bah vous avez pas la licence.
8: De oui.
1: Parce qu'en vrai l'éthanol vous le déclarez pas.
8: Ah non.
1: Non mais vous faites une petite vente parallèle, j'ai bien compris.
8: Non mais attendez, je ne fais pas de vente parallèle.
1: Oh pop, si vous faites de la contrebande de carburant, ça me regarde pas.
8: Contrebande de carburant. Alors là, non,
1: Ah mais comptez sur moi, je la boucle.
8: Et je pense que l'éthanol, vous l'avez mis dans vos sinus, hein, pour agir comme ça.
1: Oula, comment ça dans mon anus? Ah mais non, pas du tout.
8: Oh là là, mais attendez.
1: Oh là là, donc quand je dis réservoir, je parle de celui de ma voiture.
8: Non mais monsieur, enfin je sais pas moi.
1: Bah moi je sais.
10: Bonjour.
1: Bonjour madame, pardon, mais là il y a un vrai problème.
10: Non.
1: Ah si.
10: Non.
1: Ah si, moi j'appelle juste parce que le dépanneur doit vous déposer ma voiture.
10: Ah non, mais moi il me dépose pas de voiture, hein. Moi je suis pas garagiste. Hein.
1: Bon, si vous êtes un peu bricoleur, ça doit pas être compliqué de changer un moteur.
10: Non mais monsieur, moi je vous change rien du tout.
1: Bah quand même, à partir du moment où vous vendez du faux carburant.
10: Mais je vends pas du faux carburant. C'est monsieur Martin.
1: Ah c'est monsieur Martin, oui.
10: Putain, c'est la chanson.
1: Bravo.
10: Enfoiré.
1: Ah mais avec plaisir.
10: Ah putain, bien joué.
1: Et au revoir, madame.
10: Oui, mademoiselle.
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11: Allô.
26: Oui, bonjour, madame.
11: Bonjour. Oui, qui êtes-vous?
26: Bonjour, je suis Mme Ledoux à l'appareil.
11: Madame?
26: Ledoux.
11: Oui.
26: J'habite deux places de la République, à côté de la mairie.
11: Ah, oui.
26: Voilà.
11: Alors,
26: écoutez, ça va.
11: Oui.
26: Mais, enfin, ça va, vous savez, comme ça peut.
11: Oui, d'accord.
26: Voyez.
11: Oui, je vois ce que vous voulez dire. Mais...
26: On fait ce qu'on peut.
11: Oh oui, on fait pas ce qu'on veut. Hein.
26: On fait pas ce qu'on veut.
11: Ben non.
26: Et on n'a pas ce qu'on...
11: Voudrait.
26: Ce qu'on voudrait.
11: Voilà.
26: Et alors, on est aussi pas tout à fait complètement ce qu'on devrait.
11: Ben oui, d'accord. Oui.
26: Et alors, une fois qu'on a eu ce qu'on voulait...
11: Ah ben sûrement. Hein.
26: Ben, on n'était pas complètement ce qu'on aura.
11: Ah, oh, là, là, mon Dieu, tout ça.
26: Et vous, c'est pareil?
11: Ben, je vais, je viens. Hein.
26: Oh, ben oui.
11: Mais vous marchez encore?
26: Je marche sur mes fesses. Hein. Vous avez su ce qui s'est passé, non?
11: Qu'est-ce qu'il y a eu?
26: Ah, vous n'êtes pas au courant?
11: Non.
26: Je suis tombée, donc, sur les fesses de l'escabeau.
11: Oh.
26: Oui. Et mais j'ai fait un angle droit.
11: Oh, mince.
26: Non, pas mince, 90 degrés.
11: Ah oui, d'accord.
26: Et mes jambes se sont redressées.
11: Ah, d'accord. Vous
26: voyez?
11: Oh là là.
26: Donc, je suis pliée en deux.
11: Oh mon Dieu.
26: Comme une crevette.
11: Oh mon Dieu.
26: Alors, je me déplace sur les mains.
11: Oh là là là là là là là.
26: Avec la tête en haut.
11: Oh mon Dieu.
26: Et les pieds en haut.
11: Oh là là. Oh ma pauvre madame. Oh, je ne savais pas.
26: Ben, moi non plus.
11: Oh, aïe, mon Dieu. Vous m'avez téléphoné, c'est gentil.
26: Mais je pensais que ça vous ferait du bien d'entendre toutes mes misères.
11: Oh, mon Dieu, c'est pas vrai, qu'est-ce qui vous arrive toujours? Où c'est que vous habitez, vous me dites, près de la mairie?
26: Oui, au 3.
11: Au 3?
26: Oui.
11: Bon, d'accord. Ben, je ferai attention, là, je regarderai.
26: Oui, hein? Ben, vous verrez, je vous ferai un coucou par la fenêtre avec mes pieds.
11: Hein? Avec tes pieds?
26: Ben oui.
11: Oh, mon Dieu. Oh là là là là là là là.
26: Ça me fait mal, oui.
11: Oui, d'accord.
26: Parce que je suis tombée l'autre jour. Hein,
11: oh, mon Dieu.
26: Par la fenêtre.
11: Oh! Oh, aïe, aïe, aïe, aïe.
26: Ah oui, ça m'a fait mal.
11: Oh, ma pauvre madame.
26: Le doux.
11: Oui, oh là là là là là.
26: Aïe, aïe, aïe. Je suis tombée sur la tête.
11: Aïe, aïe, aïe.
26: Oh. En faisant coucou à comment qu'il s'appelle, monsieur Marac.
11: Ah oui, d'accord.
26: Je faisais coucou avec mes pieds. Je me suis montée sur les mains par-dessus la fenêtre. Vous savez, la petite barre, là.
11: Oui.
26: Je suis passée par-dessus.
11: Oh mon Dieu, c'est pas vrai.
26: Du premier étage.
11: Oh là là là là là là.
26: Je suis tombée dans le landau.
11: Dans le?
26: Je suis tombée dans le landau, là, qui était avec sa nounou qui passait par là.
11: Oui.
26: Eh ben, moi, je suis tombée donc sur la tête dans le landau.
11: Ah, d'accord.
26: Sur le bébé.
11: Sur le bébé?
26: Oui.
11: Et il n'a pas été blessé?
26: C'est sa couche qui l'a protégé.
11: Ah oui, d'accord.
26: La couche a amorti ma tête.
11: Oui, d'accord, j'ai compris. Oui.
26: Alors là, j'ai roulé, j'ai traversé la rue et je suis passé sous le camion.
11: Hein?
26: Oui.
11: Oh, c'est pas vrai.
26: Sous le camion de l'électricien, là, vous savez.
11: Oui.
26: Je suis passé dessous.
11: Mais il était arrêté?
26: Non.
11: Il roulait?
26: Oui.
11: Oh, aïe, aïe, aïe, aïe. Alors, vous avez été blessé?
26: Non.
11: Oh.
26: Un miracle.
11: Oh, c'est un miracle, oui, comme vous dites.
26: Oh, mon Dieu. Et je suis arrivé en roulant jusque à la maison de la presse, là.
11: Mon Dieu.
26: Sur le port.
11: Oh,
26: et là, j'ai pris mon journal et j'ai vu tout ce qui se passait dans le monde.
11: Oh, aïe, aïe.
26: Et je me suis dit, ben, ma pauvre Germaine, il n'y a plus malheureuse que toi.
11: Oui, mais quand même, hein, c'est pas rien. Hein. Oui, aïe, aïe.
26: Oui, oui, oui, oui, oui.
11: Oh là là là là.
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14: Oui, bonjour.
1: Bonjour, monsieur, c'est bien l'épicerie à Marseille.
14: Madame, merci.
1: Oula, attendez, vous êtes madame Merci, vous me dites.
14: Non.
1: Non, parce que madame Merci, je l'ai déjà eue au téléphone, elle travaille pas chez
14: non,
1: vous.
14: Non, je suis pas monsieur.
1: Oh, bah, je pouvais pas savoir.
14: Bon,
13: Écoutez, vous cherchez quoi, monsieur, s'il vous plaît?
1: Monsieur Martin, à l'appareil, les enseignes Martin, je vais passer ce soir pour vous installer votre nouvelle enseigne.
13: Ah, d'accord, ben, je suis pas au courant, donc il faut que je voie mon patron.
1: Non, ben, l'embêtez pas avec ça, on va lui faire la surprise.
13: Oui, d'accord, monsieur, mais il faut qu'il soit au courant. Il m'aurait dit, voilà, ce soir, il y a une enseigne, oui, ok, mais...
1: Ah ben voilà, oui, comme vous dites, ce soir, il y a une enseigne.
13: Ben oui.
1: Donc vous êtes au courant, super.
13: Non, je ne suis pas, mais moi, je suis employé, d'accord.
1: Ah oui, mais alors, comment ça se fait que vous, en tant qu'employé, vous êtes au courant et pas le patron?
13: Non, je ne suis pas au courant, donc je comprends pas que vous veniez carrément ce soir poser une enseigne.
1: Bah, en même temps, maintenant, je vous l'ai dit, donc vous êtes au courant.
13: Écoutez, monsieur...
1: Donc vous avez plus qu'à prévenir le patron que vous êtes au courant, problème réglé.
13: Alors, attendez.
1: Merci, monsieur.
13: Allô?
1: Bonjour monsieur, comme j'expliquais, je passerai ce soir pour installer...
13: Non mais attendez, je comprends pas, qui vous a mandaté pour ça?
1: Ah bah je me suis auto-mandaté, parce que comme aux actualités, ils disent que vous changez d'horaire, forcément il faut changer l'enseigne.
13: Écoutez, monsieur...

0: pose, vous allez voir.
1: Non, mais vous déposez rien du tout, parce que là, j'appelle les flics. Hein. Vous croyez, de toute façon, on a une caméra.
0: Ah, bah alors la caméra, il faudrait la débrancher.
1: Non, je débranche rien du tout, monsieur.
0: Bah ça m'arrange, parce qu'en tant que semi-professionnel, je préfère qu'on filme pas mes prestats.
1: Non, attendez, c'est soit vous arrêtez ou ça, j'appelle les flics.
0: Pardon, mais c'est pas les flics qui vont vous poser une nouvelle enseigne, hein. Je m'excuse.
1: Non, je veux rien savoir du tout. C'est de la fumisterie.
0: Ah non, la fumisterie, c'est pour les ramoneurs. Vous confondez encore.
1: Non.
0: Ah bah si, moi je fais de l'enseignerie, ça n'a rien à voir.
2: Oui, bonjour.
0: Ah bah c'est madame, bonjour.
2: Non, c'est pas madame, c'est monsieur.
0: Admettons.
2: Non, je comprends pas ce que vous voulez.
0: Eh bah, j'aurais bien aimé avoir le patron de l'épicerie, parce
2: que... Non, vous êtes bien l'épicerie, mais c'est pas madame, c'est monsieur.
0: Oula, c'est pas clair votre truc, hein.
2: Mais c'est pourquoi?
0: Bah, c'est pour l'enseigne. Oh, vous avez pas suivi, vous.
2: L'enseigne de quoi, monsieur?
0: Ah, pardon, c'est la patronne que j'entends derrière, non?
2: Oui, je vais vous la passer.
0: Oh bah allons-y.
2: Je vais vous la passer, hein. Oui, allô?
0: Ah, ok, bonjour. Donc, vous êtes la patronne?
2: Oui.
0: Non, parce que vous allez rire. Vous m'auriez pas dit que c'était la dame. J'aurais pu croire que c'était le monsieur d'avant qui faisait une fausse voix.
2: Non, c'est la dame, là.
0: Oui, ben ça, j'ai bien compris. Alors, pardon, mais le monsieur d'avant, je sais pas s'il a picolé ou quoi.
2: Non, il a pas picolé.
0: Oh oui, ben, entre nous, il est un peu aux fraises, quand même, non?
2: Non, il est pas aux fraises.
0: Oh, mais dis donc. Allô?
2: Allô?
0: Ah, non, mais c'est dingue. Vous avez vraiment la voix de votre sous-fifre, hein. Je sais pas si on vous l'a déjà dit.
2: Bref.
0: Revenons à votre enseigne.
2: En même temps, tu te la mets dans le cul, l'enseigne, d'accord?
0: Ben non, ça, je peux pas.
2: Pardon?
0: Non, je vais plutôt la mettre dans une camionnette, ça rentrera mieux. Mais...
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5: Oui, allô?
6: Allô?
5: Oui, allô?
6: Oui, bonjour.
5: Bonjour.
6: Adjudant de la place Gendarmerie Nationale, pareil.
5: Oui, d'accord.
6: Oui, d'accord, qui?
5: Monsieur Toulis.
6: D'accord, très bien.
5: Monsieur Toulis Bernard.
6: Oui, Bernard, hein, B-E-R-N-A-R-D.
5: D'accord, oui.
6: C'est-à-dire B-E-R...
5: Comme Bernard,
6: N-A-R-D.
5: Non,
6: D. Hein?
5: D. Non, D.
6: D.
5: Bah si je vous dis que c'est un D que mon prénom y porte, c'est que je sais quand même écrire mon prénom quand même. C'est
6: attendez.
5: Pas un T, c'est un D.
6: B-E-R...
5: N-A-R-D.
6: N-A-R-D.
5: Bah moi je vous dis que mon prénom c'est B-E-R-N-A-R-D.
6: En deux mots.
5: Non, en un seul mot.
6: Attendez, moi je suis adjudant quand même, je connais, hein.
5: Ben, moi je suis peut-être que c'est un citoyen, mais je sais écrire mon prénom quand même.
6: Alors, Bernard, c'est pas votre prénom?
5: Ben, Bernard, si, c'est mon prénom, mais ça s'écrit pas comme vous me le prononcez. Ça s'écrit B-E-R-N-A-R-T.
6: Ah, il y a un T, voilà.
5: Un D. Un D.
6: D comme Théodore, hein.
5: Non, D comme des démunis.
6: Comme des menuisiers.
5: Démunis, pas des menuisiers, démunis.
6: Démunis.
5: Voilà.
6: Démunis. D-E-S.
5: Oui, mais enfin, c'est à quel sujet, là, s'il vous plaît?
6: Je vous passe le capitaine, hein.
5: D'accord.
6: Le capitaine, on a le citoyen. Termar, c'est ça votre prénom?
5: Non, Bernard.
6: Alors, excusez-moi, capitaine Ledoux à l'appareil.
5: Oui, bonjour, monsieur.
6: Bonjour, monsieur. Monsieur?
5: Bernard, Toulis, Bernard.
6: Alors, Bernard, Toulis, Bernard.
5: Bernard, oui, voilà.
6: Deux fois Bernard.
5: Mais non. Toulis, Bernard. Toulis, T-H-O-U-L-I-2-S-E. Bernard, B-E-R-N-A-R-D.
6: T-E-A.
5: Oh là là là là là là. B-E-R-N-A-R-D.
6: T.
5: Non, D.
6: B.
5: D.
6: B comme Bernard.
5: Oui, Bernard. B-E-R-N-A-R-B. Non, D.
6: D. André.
5: Non, un D, comme démuni ou autre chose.
6: Démenuisier.
5: Voilà, comme démuni, oui.
6: Alors, monsieur Toulis.
5: Oui.
6: Termer.
5: Bernard.
6: T-S-E-R-M-A-R-P.
5: Oh là là là là là là. B-E-R.
6: V comme Vincent.
5: B comme, comme blouson. E comme Émilie.
6: Alors,
5: R,
6: attendez,
5: Rémi.
6: Doucement. Vous portez plainte parce que le blouson de Toulis, Émilie...
5: J'ai pas de plainte de porter, moi j'ai pas eu de blouson de voler.
6: Non, le blouson de votre fille, Émilie.
5: J'ai pas de fille non plus. Ma fille, elle s'appelle Fabienne. Elle s'appelle pas Émilie, puis elle habite à Poitiers.
6: Bah, attendez, on va tout reprendre. Hein.
5: Ah bah oui, ça je veux bien, parce que jusqu'à maintenant, je comprends rien du tout à votre histoire, là. Hein.
6: Alors, monsieur Toulis.
5: Voilà.
6: Wehrmacht.
5: Bernard, B-E-R-N-A-R-D.
6: R-T.
5: R-D.
6: Écoutez, on va vous appeler Nanar, hein.
5: Voilà, ben si vous voulez. Alors, je comprendrai mieux, d'accord.
6: Monsieur Toulos Wehrmacht, oui. Porte plainte pour le vol du blouson de sa fille, Émilie.
3: Que vous auriez dérobé à Poitiers. Vous auriez des remords, c'est ça?

0: Mais j'ai rien dérobé.
1: Allez chercher une fourgonnette.
0: Mais qui c'est qui est au bout du fil?
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3: Rectorat de Université de. Bonjour.
4: Oui, bonjour.
5: Oui, bonjour monsieur, je suis bien au service des inscriptions.
4: Oui.
5: J'aurais besoin d'un dossier d'inscription pour la fac.
4: Votre boîte mail, dites-moi.
5: Alors.
4: En petit, bien sûr.
5: En petit.
4: En écriture tout petit, c'est pas en majuscule.
5: Bah, moi, en général, je le mets en taille 8.
4: Oui, mais c'est en petit, je veux dire, c'est pas...
5: Oui, enfin, oui, parce que j'avais écrit une fois en 6,5 et c'était trop petit.
4: Non, mais moi, ce que je me comprends dans mon... Quand on écrit une boîte mail...
5: Attendez, mais vous croyez que je ne sais pas écrire une boîte mail?
4: Si, ben, si, bien sûr, bien sûr. Alors, écoute, monsieur.
5: Il faut que je vous dise une boîte mail.
4: Bah, votre boîte mail.
5: Alors, donc, V-O-T-R-E.
4: Alors, R-E.
5: Plus loin, boîte, B-O-I-T-E.
4: Ah bah non, c'est tout en minuscule, monsieur. Vous n'avez pas l'air de comprendre.
5: Mais non, petite boîte.
4: Faut pas d'espace ni rien.
5: Ah bah alors, dans ce cas, vous mettez sans espace. Alors, boîte, B-O-I, accent circonflexe.
4: Sans accent aussi.
5: Ah, boîte, B-O-I-T-E.
4: T-E.
5: Mail, M-A-I-L.
4: Ouais,
5: voilà.
4: Arrobase.
5: Comment ça, arrobase?
4: Mais...
5: Arrobase, A-R-O.
4: Non.
5: Bah, vous me demandez arrobase.
4: Oui, mais je vous...
5: Donc c'est A.
4: A.
5: R-O-B.
4: R-O-B.
5: A-S-E.
4: A-S-E.
5: Voilà, arrobase.
4: Mais non, c'est pas ça. Je sais pas, moi, je vais vous dire mon adresse mail. C'est ba@mail.fr.
5: Alors, B-A. B-E-A.
4: Mais non, ça c'est la mienne.
5: Bah, pourquoi vous écrivez pas mon adresse dans ce cas?
4: Bah, c'est ça que je vous demande depuis tout à l'heure. Alors, je vous écoute.
5: Alors, M-O-N.
4: M-O-N.
5: A-D-R-E.
4: A-D-R-E.
5: 2-S-E.
4: Ça c'est mon adresse.
5: Non, ça c'est la mienne.
4: Ah, c'est votre adresse.
5: Non, c'est mon adresse.
4: Bah, je vous dis, monsieur, de me donner votre adresse à vous,
5: ah bah
4: personnel.
5: Voilà. Alors, maintenant, c'est votre adresse. Bon, alors, V-O.
4: V-O.
5: T-R-E.
4: Oui.
5: A-D-R.
4: Mais non.
5: Ou moi, je vous donne mon numéro, sinon.
4: Ah, bah, allez-y, donnez-moi votre numéro.
5: Alors, M-O-N, mon.
4: Mais j'ai.
5: N-U-M, E accent aigu.
4: Votre numéro de téléphone. Bah, non. Votre numéro de téléphone.
5: Alors, votre numéro, donc V-O-T-R-E.
4: Mais non. Mais depuis tout à l'heure.
5: Alors, 02.
4: Mais, oui.
5: 43. 0.
4: Ouais, 75.
5: Oui, c'est ça, oui.
4: Oui, c'est le mien.
5: Bah oui, vous me donnez votre numéro.
4: Non, vous me donnez rien du tout parce que vous mettez votre numéro, mon numéro. Je suis loin d'être idiote, hein, quand même.
5: Alors, idiote, I-D-I-O-T-E.
4: Non.
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7: Allô?
8: Oui, oui, ne quittez pas, monsieur. Hein, c'est la station d'épuration, là, pareil. Ne quittez pas. Hein. Merci. Allô?
7: Oui.
8: Oui, bonjour, je voudrais parler à monsieur
7: Il est pas là, il travaille ce matin.
8: Ah, pardon, vous êtes son fils?
7: Oui, je suis sa maman, hein.
8: Ah, pardon, bonjour madame.
7: Bonjour
8: avez...
7: monsieur.
8: Excusez-moi, je...
7: Ben, c'est pas grave, hein.
8: Je suis l'ingénieur de la place à la station d'épuration à Fontenay, là.
7: Oui.
8: On a eu des petits problèmes ce matin, on se demande si c'est pas les prémices du bug. Vous savez que les stations d'épuration, c'est régi par ordinateur.
7: Oui.
8: Et donc on fait un contrôle parce que il y a des... Apparemment, on aurait... C'est pas grave, mais on vérifie quand même. Est-ce que vous avez bu de l'eau potable?
7: Bah écoutez, nous, l'eau, c'est l'eau du puits.
8: Ah, et on va faire un petit... Vous n'avez rien sorti? Vous n'avez pas eu des picotements? Rien du tout? C'est pas grave, hein, je vous rassure tout de suite, mais on vérifie quand même. Hein. Bon, est-ce que vous avez un thermomètre?
7: Un thermomètre...
8: Pour prendre la température, hein, pas...
7: Oui. Ah oui, d'accord, oui, je comprenais pas, oui.
8: Voilà, il faudra en prendre un, s'il vous plaît. On va vérifier ensemble. On fait ça sur tous les habitants de la ville aujourd'hui, hein.
7: Il faut que je prenne un thermomètre, puisque je prenne la température, c'est ça?
8: Voilà, on va voir ça tout de suite ensemble. Hein.
7: D'accord, mais écoutez, attendez une seconde, je vais y aller.
8: Merci, madame. Voilà, donc à tous et toutes qui nous écoutez, vous faites la même chose, vous prenez un thermomètre, et vous allez faire scrupuleusement ce que nous allons vous demander, puis appeler le standard de la radio. C'est délicat, mais c'est pas grave.
7: Oui?
8: Allô?
7: Oui?
8: Ah, vous avez le thermomètre, madame?
7: Oui.
8: Très bien, donc vous allez prendre votre température.
7: Oui?
8: Vous me dites quand vous avez introduit le thermomètre. Hein.
7: Ça y est, c'est fait.
8: Vous l'avez où, là?
7: À l'anus.
8: D'accord. Et on attend une petite minute.
7: Oui.
8: J'espère que ça se passe bien. Pas de difficultés pour l'introduction?
7: Non.
8: Parce que nous avons une plainte d'une dame du quartier, là.
7: Ah bon?
8: Elle nous a dit qu'elle avait un anus donc avec une, qui faisait donc à peu près 50 centimes.
7: Mmh.
8: Et que là, depuis ce matin, elle était à 5 francs. Donc on lui a dit que c'était pas la peine de faire d'histoire pour 4,50 francs, bien entendu. Hein. C'est normal, hein, mais vous savez, il y a des gens qui se plaignent tout le temps. Hein.
7: Oui.
8: Je vous dirai quand le sortir. Hein.
7: Oui.
8: Ça se passe bien?
6: Oui, oui.
8: Oui, ben, vous avez l'habitude?
6: Oh oui.
8: je parlais de la température.
6: Non, mais...
8: Bien.
6: Je peux l'enlever, là, non?
8: Deux secondes encore.
6: Oui.
8: Pour le plaisir.
6: D'accord.
8: Voilà, vous pouvez l'enlever.
6: 37.1.
8: Ah. Vous avez 37.1 dans les fesses, là?
6: Oui.
8: Ben, il y a des dames à qui ça ferait plaisir, hein?
6: Je sais pas. Ben, on sait jamais, hein?
8: Est-ce que vous pouvez recommencer?
6: Ben, écoutez, je vais le faire, oui.
8: Ben, je vous remercie. Ça fait du bien, non?
6: Ça fait pas de mal, de toute façon.
8: Heureusement qu'on n'est que tous les deux, hein, au téléphone, vous imaginez, hein?
6: Oui, c'est bien. Vrai.
8: Vous imaginez qu'il y a des centaines de milliers de personnes qui nous entendent. Ça serait quand même plus délicat, hein?
6: Tout à fait.
8: Par exemple, si on était... sur une radio.
6: Mais...
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9: Bonjour.
5: Bonjour monsieur, c'est bien le supermarché ?
9: Oui.
5: Enchanté, monsieur Martin à l'appareil.
9: Oui.
5: J'ai acheté une raclette chez vous.
9: Oui.
5: Une catastrophe.
9: Comment ça ?
5: Il me fallait une raclette pour gratter le fromage fondu dans l'appareil, vous voyez ?
9: Ouais, une cuillère en bois.
5: Oula, comment ça en bois ?
9: C'est des cuillères en bois, les raclettes comme vous dites.
5: Pas du tout, la vôtre elle est en plastique avec une espèce de longue bande en caoutchouc noir et c'est accroché à un manche à balai.
9: Bah c'est pas une raclette à fromage, voyons.
5: Ah.
9: Forcément vous avez pris une raclette à vitre, monsieur Martin.
5: Oh là là, oui, d'accord, donc vous m'avez vendu un truc pas adapté du tout et maintenant.
9: Mais moi ça... je vous ai rien vendu. Vous avez pris quelque chose qu'il fallait pas.
5: Quelque chose qu'il fallait pas, mais quelque chose qui était marqué raclette dessus.
9: Mais même si c'est marqué raclette, monsieur, c'est une raclette.
5: Ah bah non.
9: Ah si.
5: Ah mais certainement pas. Déjà, j'ai goûté le plastique fondu. Il est absolument pas comestible.
9: Bah évidemment que c'est pas comestible. Vous avez pris ça dans le DPH.
5: Non, j'ai pris ça dans le magasin. C'est quoi le DPH?
9: Produits d'hygiène et d'entretien.
5: Alors déjà, pourquoi vous rangez les trucs à fromage dans les produits d'hygiène, ça?
9: Mais c'est pas un truc à fromage, monsieur. C'est une raclette à vitre. C'est une raclette.
5: Ouais, bah votre raclette, elle m'a tout bousillé mon service à raclette.
9: Non mais franchement, monsieur, pourquoi vous avez pas demandé au caissier.
5: Ah mais j'ai demandé. J'ai dit ça c'est une raclette. Il m'a dit oui, ça c'est une raclette.
9: Vous avez demandé si c'était une raclette. Bah oui, c'est une raclette que vous avez achetée.
5: On est donc bien d'accord.
9: Bah c'est clair. Est-ce que vous pouvez me laisser vos coordonnées s'il vous plaît?
5: Mais absolument. Alors, 1, 2, 3.
9: Non, votre numéro de téléphone monsieur.
5: Oui, c'est mon numéro personnel. Donc 1, 2, 3.
9: Oui.
5: 4.
9: Oui.
5: 5.
9: Oui.
5: 6.
9: Oui.
5: 7.
9: Oui.
5: 8.
9: Oui.
5: 9.
9: Oui.
5: Et 10.
9: Et 10. C'est votre numéro de téléphone.
5: Oui, attendez, je vous ai donné quoi?
9: Vous avez donné 1, 2, 3, 4, 5, 6, 7, 8, 9, 10.
5: Oui, c'est bien ça, oui.
9: D'accord. Écoutez, vous venez au magasin.
5: Non, il faudrait que vous m'envoyez quelqu'un plutôt.
9: Mais moi, je vous envoie personne, monsieur Martin, j'ai pas de temps à perdre.
5: Bah oui, mais j'organise une reconstitution de l'incident.
9: Attendez, je vais vous passer le gérant, monsieur.
5: Merci, monsieur.
9: Tu peux prendre monsieur Martin avec sa raclette à vide qui veut que j'aille chez lui
10: Allô?
5: Bonjour, madame, vous êtes la responsable?
10: Ouais, mais bonjour, monsieur.
5: Ok, donc c'est vous qui allez vous déplacer.
10: Comment?
5: C'est ce que je disais, j'organise une reconstitution chez moi.
10: Mais quelle reconstitution? C'est pas un meurtre.
5: Vous m'avez quand même flingué toutes mes petite poêle à raclette.
10: Oui, donc déjà, venez avec ta poêle et la raclette.
5: Et pourquoi c'est moi qui dois venir?
10: Bah ça paraît logique, non?
5: Bah non, vu que c'est moi qui reconstitutionne.
10: Non, alors je vous répète, arrêtez de me prendre pour un con.
5: Ah non, le con c'est
10: sinon
5: moi.
10: Vous allez vous dépasser dans mon magasin, puis on va régler le problème.
5: Ok, faut que j'apporte le fromage aussi ou vous en avez?
10: Vous comprenez ce que je vous dis? Vous êtes à la retraite, vous travaillez?
5: Bon, un peu les deux, pourquoi?
10: Ouais, vous faites les deux, ouais.
11: Si j'ai un problème, vous prenez vos trucs, vous venez au magasin et vous venez parler en face. Arrêtez d'afficher les gens.
5: Ah, c'est la personne d'avant?
11: Oui, c'est la personne d'avant, oui.
5: Rebonjour monsieur.
11: Je suis une madame, je parle monsieur déjà.
5: Vous êtes sûr?
11: Parce déjà, que... vous nous appelez, vous nous cassez les couilles à appeler.
5: Ah, donc c'est un monsieur.
11: Ah, il faut arrêter au bout d'un moment donné.
5: Bah, pardon, mais si vous avez des testicules.
11: Venez nous parler en face ou alors vous fermez votre bouche.
5: Ou alors.
11: C'est tout?
5: Non, ou alors vous venez à la maison et on refait cramer ma poêle pour montrer à l'assurance.
11: Il n'y a pas de problème, on va se déplacer puisque vous voulez foutre la merde, on va se déplacer, il n'y a pas de problème.
5: Ah, quand même.
11: Donnez-nous vos corps. Donnez dans ces cas-là.
5: Alors, je suis au 1.
11: Ouais.
5: Rue Martin.
11: En rue Martin, où ça?
5: À Martinville.
11: Ah, bah, c'est bizarre, monsieur Martin, rue Martin.
5: Exactement. Je vous attends pour quelle heure?
11: À la Saint-Martin, je serai là.
5: Ah, impossible! La Saint-Martin, c'est la fête nationale martinlandaise.
11: Bah oui, bien sûr.
5: On peut faire ça à la Sainte-Martine, en revanche.
11: Au bout d'un moment donné, il faut arrêter de nous faire chier.
5: Vous savez quoi? Je mets une option sur la Sainte-Martine. Vous me rappelez pour confirmer?
11: Arrêtez de vous foutre de notre gueule.
5: Bon, je vous redonne mon numéro au cas où. 1, 2, 3.
11: Ouais, arrêtez.
5: 4, 5, 6.
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12: Bonjour.
8: Bonjour madame, c'est bien l'abattoir?
12: Oui.
8: Bonjour, monsieur de la place à l'appareil, directeur du CES Grandville.
12: Oui.
8: Dites-moi, vous abattez quel genre d'animaux?
12: Nous faisons tout ce qui est volaille, donc poulet, poule, pintade, coq, canard, pigeon.
8: Ah oui, là apparemment ils sont tous morts parce que j'en entends pas autour de vous, hein. Bon, je vous appelle parce que vous savez, nous plaçons des jeunes, nous faisons des visites d'entreprise.
12: Oui.
8: Régulièrement, hein, et nous avons de nombreux jeunes cette année qui sont très intéressés par la visite d'un abattoir.
12: Oui.
8: Et moi, j'en ai 17 dans mon établissement.
12: Mmh.
8: Ils aimeraient, dans la mesure du possible, au cours de leur visite en entreprise, dans votre abattoir, hein,
12: mmh,
8: ils adoreraient sodomiser un taureau.
12: Eh bien, non, déjà, les taureaux, on ne fait pas, donc...
8: Ah, attendez, j'ai leur délégué qui est à côté de moi. Il n'y a pas de taureau, mais par contre, il y a des pintades, des pigeons, des poulets. Est-ce que... Il acquiesce. Alors, il me fait signe de la tête, il m'écrit... Oui. Oui, alors évidemment... Il me demande si, au cours de cette visite, il pourrait sodomiser un poulet.
12: Je ne sais pas. Je ne vous garantis pas que ce sera faisable de le faire pendant que l'abattoir tourne, parce qu'on est tous sur un poste de la chaîne et qu'on ne peut pas, en plus, gérer en plus 17 personnes. Ça serait un peu beaucoup.
8: 17, attendez. Pour sodomiser le poulet, il ne serait que 3.
12: Oui.
8: Si c'est possible. Attendez. Il y a le jeune délégué de classe là, qui me tend un papier... et qui me demande si les 14 autres, pendant que les 3 sodomisent le poulet, mmh, est-ce que les 14 autres peuvent avoir une fellation avec des dindons?
12: Ben non, parce que les dindons, on n'en fait pas tout le temps.
8: D'accord. Est-ce qu'un canard peut leur faire une fellation?
12: J'en sais rien, moi.
8: Non, c'est, excusez-moi, hein, c'est ce que me demande le délégué de classe.
12: Mmh.
8: Il remercierait le canard, hein, me dit-il.
12: Ben, écoutez, je ne peux pas donner de réponse, puisque je ne suis pas gérante, et qu'il faut voir ça avec M. J***.
8: Le patron, le directeur, hein?
12: Oui, oui.
8: Il pratique, lui, ça ou...
12: Bah non.
8: Mais vous pouvez déjà lui demander, lui, pour ces deux demandes, si c'est possible?
12: Oui, de toute façon, si ça devient possible, c'est parce que vous visitez l'établissement. Mais
8: voilà, c'est ça. Non, c'est dans ce cadre-là exclusivement. Hein.
12: Oui, oui.
8: Uniquement dans ce cadre-là, hein, évidemment. Donc, est-ce que vous avez noté les deux demandes? Je vérifie avec vous.
12: Écoutez, j'ai du monde ici. Je ne vais pas répéter.
8: Non, mais par élève.
12: 3 et 14.
8: Voilà, 3 pour la sodomisation et 14 pour la fellation du canard ou du dindon, si vous avez un dindon.
12: Ok.
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14: Oui.
15: Bonjour monsieur, c'est bien l'animalerie?
14: Oui, c'est nous, oui.
15: J'ai des poneys à déposer chez vous cet après-midi, je voulais juste savoir...
14: Des quoi? Des poneys?
15: Oui.
14: Ah oui, mais non, on fait pas des poneys, nous, on fait pas ça.
15: Comment ça, vous faites pas ça?
14: Des poneys, des animaux, enfin des...
15: Ah absolument, des poneys animaliers.
14: Je peux vous dire que vos animaux, ils vont rester dans votre véhicule, hein?
15: Ah, je peux vous dire que non.
14: Ah, vous manquez pas de culot, vous, hein? J'hallucine. Enfin, c'est du grand n'importe quoi.
15: Bah, moi, si je vous les livre pas, je touche pas ma com de livrage.
14: Mais je me fous, moi, est-ce que vous touchez votre com ou pas? Bonjour.
15: Ah, un autre monsieur.
14: Je ne vais pas accueillir des poneys. Vous comprenez ce que je vous dis? Derrière, j'ai une pension, mais c'est que pour les chiens et les chats.
15: Chien, chat, poney?
14: Mais non, pas poney. Chien, chat, point.
15: Bah, il faut bien que quelqu'un les prenne, excusez-moi.
14: Mais faut bien, mais c'est votre problème à vous, c'est pas le mien. Je vais porter plainte, monsieur.
15: Écoutez, dans ce cas, moi, je contre-porte plainte pour refus de poney.
14: Mais qu'est-ce que vous me racontez?
15: C'est quand même pas compliqué à comprendre.
14: C'est à vous de comprendre. On ne s'occupe pas de poney.
15: Je vous mets de la paille.
14: Non. Mais vous êtes têtu, hein. C'est pire qu'un breton, là. C'est...
15: Excusez-moi, vous m'avez traité de breton, là?
14: Un breton.
15: Oh, bah, tiens, en plus, les gros mots.
14: Mais, monsieur, un breton.
15: Oh!
14: Et c'est la personne qui vit en Bretagne.
15: Oui, bah, bien sûr.
14: Mais non, mais les bretons, monsieur.
15: Oh, arrêtez.
14: Alors là, c'est impressionnant. Bon, alors, mon père, tout simplement, donc mon responsable, il va vous expliquer.
15: Ah, bah, avec plaisir, oui. Alors, passez-le moi.
16: Oui, je vous écoute.
15: Ah! Bonjour madame.
16: Moi, je suis propriétaire de Montgenier, je prends que des chiens.
15: Oui, ça votre collègue m'a dit, les chiens, les chats, les poneys.
16: Mais attendez, combien de poneys?
15: Oh, il y en a juste une vingtaine, à vue de nez.
16: Ben non, mais je peux pas vous prendre 20 poneys.
15: Et pourquoi?
16: Parce que mes niches sont trop petites. Essayez de comprendre, quoi. Où je les mets? Dans ma maison? Non, mais c'est quoi ce travail, là? Non, mais moi, je prends pas vos poneys.
15: Et de quel droit?
16: Du droit que je suis maître de moi-même, déjà, pour commencer, monsieur.
15: Et du droit animaliste, alors? Vous en parlez, du droit animaliste?
16: Non, je m'en prie, du droit animaliste à d'autres.
15: Article 7, que j'ai sous les yeux.
16: Oui, bah, votre article, monsieur,
15: Tout professionnel animaliste se doit d'accepter d'héberger des animaux type poney.
16: Et tout ça gratuitement en plus?
15: Oui, bien sûr.
16: Mais c'est quoi ce bordel?
15: Excusez-moi, parce que moi on m'a dit que vous en avez déjà pris donc.
16: Non, jamais.
15: Oh!
16: Jamais. Ah bah non, jamais.
15: Parce que moi l'autre jour je suis passé, j'ai entendu hennir justement.
16: Non, pas chez moi.
15: Ah si?
16: Non, j'ai pas de poney chez moi. Si je vous le dis que j'ai pas de poney, non quand même.
15: J'ai entendu hennir, excusez-moi.
16: Vous avez entendu hennir, oui.
15: Vous allez me dire que vous avez des chiens qui hennissent?
16: Non, j'ai pas de chiens qui hennissent.
15: Ah!
17: Allô, c'est moi qui récupère la conversation.
15: Ok, enchanté. Monsieur.
17: Non mais de toute façon, d'une, on en a rien à foutre.
15: Ah ben bravo.
17: Et de deux, démerdez-vous.
15: Ah ben double bravo.
17: Non mais j'étais en train d'écouter la conversation, j'ai très bien entendu. Il vous a jamais dit de venir avec 20 poneys.
15: Ah 20 poneys, comment vous savez qu'il y en a 20?
17: C'est parce que j'ai entendu la conversation quand même. Alors, là, j'aime pas trop qu'on se moque de moi, monsieur. D'accord? Mon beau-père, il vous dit non, il n'est pas équipé pour recevoir ce genre d'animaux.
15: Alors moi, je lui ai commandé quand même de l'alimentation puisqu'il me l'a demandé.
17: Mais quand vous l'avez passé la commande, vous venez d'appeler.
15: Je viens de la passer, je suis en train de la finalifier. Et voilà.
17: Vous foutez de ma gueule ou quoi?
15: Ben absolument.
17: Voilà, vous foutez de ma gueule. Alors écoutez-moi bien. Alors là, je supporte pas qu'on me prenne pour un con.
15: Le con, c'est moi dans l'histoire, hein, s'il vous plaît. On n'inverse pas les rôles.
17: Oh, vos poneys, oh, j'en ai rien à foutre de vos poneys. Vous venez me casser les couilles chez moi?
15: Pardon?
17: Oui. Vous êtes en train de me casser les couilles.
15: Alors excusez-moi, monsieur, mais je ne.
17: Non,
15: pense...
17: ben, monsieur, madame, j'en ai rien. Vous les ovaires. Vous me cassez les ovaires.
15: Ah oui, mais faudrait savoir, mon vieux.
17: Au revoir.
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13: Gendarmerie, bonjour.
18: Oui, bonjour monsieur, c'est la gendarmerie?
13: Oui, c'est bien la gendarmerie, monsieur.
18: Oui, je vous entends mal parce que je suis le téléphone de la voiture, là.
13: Oui.
18: Bon, dites-moi, je suis le chauffeur de monsieur le député. Nous avons un petit problème, nous sommes tombés en panne d'essence. Il y a une voiture qui est garée non loin de là, il n'y a personne dedans, mais c'est une vieille voiture. Je pense qu'on doit pouvoir prendre de l'essence là, avec un tube. Je vais vous passer, monsieur le député, parce que nous ne savons pas le faire. Hein. Monsieur le député, la gendarmerie. Merci. Allô?
13: Oui, merci, monsieur le député.
18: Bonjour, monsieur Robert Ledoux, député à l'appareil. Mmh. Nous avons un problème, nous sommes en panne d'essence, on vous l'a dit.
13: Oui.
18: Et mon chauffeur va donc prendre de l'essence dans la voiture à côté de laquelle nous sommes garés.
13: Oui.
18: Comment ça se passe pour siphonner? Donc, c'est bien le mot, je crois, hein, prendre
13: oui,
18: de l'essence.
13: Oui.
18: Est-ce que vous pouvez nous expliquer comment faire? Parce qu'il ne l'a jamais fait.
13: Il faut prendre un tuyau, mettre dans le réservoir de la voiture.
18: Attendez, parce qu'on est juste à côté, là, là. Tu prends le... Oui, Bernard, voilà. Quelle longueur, le tuyau?
13: La longueur de quoi que ça plonge à l'intérieur du réservoir pour pas ressortir après le longueur assez grande.
18: Ah, ça fait 80, ça doit aller, non?
13: 80 cm, oui, ça devrait aller, oui.
18: Ah, vas-y,
13: tu peux. Okay. Les gens, ils aspirent l'essence, puis après, ça coule.
18: Aspire bien fort, Bernard.
13: Puis après, l'essence, ça devrait arriver après.
18: J'aspire, d'un seul coup, l'essence arrive. Voilà, ça y est. Ça arrive. Alors là, il met où là? Voilà, ça coule là. Oui, ça coule.
13: Ça coule, faut mettre dans votre réservoir. Et
18: voilà, tu peux verser. Tu prends le maximum, évidemment. On peut faire le plein?
13: Oui, vous pouvez faire le plein. Jusqu'à temps qu'il n'y ait plus d'essence dans le réservoir que vous siphonnez.
18: Voilà, fais le plein. On a de la chance, il n'y a personne à côté.
13: Il n'y a personne aux alentours, c'est une... Elle se trouve où cette voiture, monsieur le député?
18: Voilà, très bien.
13: Elle se trouve où exactement la voiture?
18: Nous sommes à 3 km après Livaro.
13: Parce qu'il faudra quand même laisser un petit mot sur le pare-brise, comme quoi vous avez...
18: Oh là, allô?
13: Oui?
18: Il y a un type qui arrive en courant, là.
13: Ouais.
18: Oh, merde.
13: C'est parce qu'il y a une personne qui a dû voir que vous êtes en train de chiffonner.
18: Bien là, dépêche-toi. Dépêche-toi, il y a le gars qui arrive là-bas.
13: Peut-être le propriétaire de la voiture ou quelqu'un...
18: Oui, bonjour, monsieur. Alors, ça va pas dans là-haut, c'est ma bagnole, ça. Ah oui, monsieur, excusez-moi, mais je suis le député de la circonscription. Ah ouais, moi, j'en ai rien à faire, moi, monsieur. C'est la gendarmerie qui nous a dit qu'on pouvait siphonner.
13: Non, mais moi, je suis...
18: La gendarmerie, ça m'étonnerait. Allô?
13: Allô?
18: Oui, bonjour, monsieur.
13: Oui.
18: Je sais pas qui j'ai l'honneur au téléphone, là.
13: Oui, vous êtes à la gendarmerie.
18: Non, mais attendez, c'est une plaisanterie, là. Je suis avec un gars qui est en train de siphonner ma bagnole, là.
13: Oui. D'après cette personne, c'est un député.
18: Oui, alors?
13: En principe, il n'aurait pas dû avoir le droit de siphonner.
18: Attendez, vous êtes vraiment gendarme, monsieur?
13: Oui, mais je...
18: Attendez, c'est vous qui avez donné autorisation au député de...
13: Il m'a demandé comment qu'il fallait faire, donc j'ai expliqué comment qu'on pouvait faire, mais j'ai pas dit qu'il avait le droit de le faire.
18: Gendarme, je suis monsieur le sous-préfet.
13: Oui, monsieur le sous-préfet.
18: Et j'ai un député de circonscription qui pompe ma voiture. Et tout ça, aidé, je crois, par la gendarmerie nationale.
13: Non, mais...
18: C'est pas normal, quand même.
13: Non.
18: Bon. Alors, je vous repasse, monsieur le député. Je vais tout de suite régler ça avec son chauffeur.
13: Oui.
18: Merci. Allô?
13: Allô, monsieur le sous-préfet?
18: Non, c'est le député, là.
13: Non, monsieur le député, oui.
18: On est dans la...
13: Oui, et puis, pour vous, moi aussi, je suis plus...
18: Hein?
13: Moi aussi.
18: Ben non, c'est moi qui suis mal.
13: Oui, non, mais pour moi, c'est encore plus grave.
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19: Allô?
15: Oui, bonjour madame, je suis bien au bar?
19: Non, je suis monsieur.
15: Je vous appelle parce que je suis venu boire quelques coups chez vous l'autre jour.
19: C'est possible.
15: Et en sortant, je me suis fait contrôler positif à l'alcotestisme.
19: Oui.
15: Donc du coup, je voulais savoir si je pouvais passer aujourd'hui pour rapporter le PV que j'ai eu.
19: Pourquoi faire?
15: Pour que vous me le remboursiez.
19: Non, mais non, rigolo quoi là.
15: Moi, j'ai dit aux policiers que j'avais bu que du café.
19: Oui.
15: Donc, je leur ai dit que vous aviez sûrement versé des trucs dedans pour me faire une blague.
19: Oui, mais je vais vous montrer qu'est-ce que c'est comme blague, moi.
15: C'est-à-dire?
19: Je vais vous montrer ce que c'est qu'une blague, moi.
15: Ah, c'est très gentil parce que j'apprécie beaucoup l'humour, justement.
19: Non, mais je ne discute pas avec des messieurs de votre genre. Hein. C'est inadmissible ce que vous me demandez là.
15: C'est quand même normal.
19: Ah bon, c'est normal. Attendez, je vais vous passer quelqu'un alors.
15: Non mais
19: je vais raconter votre histoire.
15: Non mais allô.
20: Oui allô.
15: Oui bonjour monsieur.
20: Non mais vous rigolez là. Vous vous démerdez pour vous payer votre procès.
15: Non mais c'est pas ça, c'est que moi j'ai dit à la police que j'avais bu que des cafés chez vous.
20: Bah oui, je m'en fous.
15: Et du coup je leur ai dit que vous aviez dû me faire une blague et mettre des trucs dedans sans me le dire.
20: Non mais petit monsieur. Vous rigolez là?
15: Bien sûr, oui.
20: Ouais, ben comptez là-dessus, vous payez votre amende.
15: Attendez,
20: je vais vous passer quelqu'un.
15: Ah bah, décidément.
21: Allô?
15: Oui, bonjour madame. Je sais pas si vous avez expliqué.
21: Ah, mais vous là, vous êtes gonflé, vous.
15: Bah, fallait bien que je trouve une excuse, hein, sinon ça me retombait dessus.
21: Ah, oui, et alors? Mais attendez, là, si tout le monde faisait ça, où vous allez là?
15: Ouais, non, mais vous comprenez, sinon c'est moi qui allais.
21: Attendez, puis voilà, puis après. Et où vous allez, vous?
15: Mais non, mais c'est pas ça, c'est que déjà, quand ils ont vu que j'avais pas le permis, en plus, ils ont fait la gueule, vous imaginez bien.
21: Ah, et en plus, vous avez pas le permis?
15: Oui, non, enfin, excusez-moi, si vous m'avez fait boire des coups, je me serais souvenu que j'avais pas le permis, j'aurais pas pris la voiture.
20: Oui, allô?
15: Ah, bah, c'est encore le monsieur d'avant.
20: Vous plaisantez ou quoi? Non, mais vous rigolez ou quoi? Non, mais vous rigolez des genoux ou quoi? Non.
15: Pardon?
20: Arrêtez, parce que là, je vais les appeler, la police, et puis je vais faire.
15: Parce que moi, je leur ai dit que.
20: Ah, mais vous leur dites ce que vous voulez, mais moi, vous assumez, vous picolez, après, vous faites contrôler, c'est pas mon problème, c'est le mien.
15: Oui, c'est le vôtre.
20: Non, c'est pas le mien, c'est le vôtre.
15: Bah, alors pourquoi vous dites que c'est le vôtre?
20: J'en ai rien à la foutre, mais je sais pas ce que vous me racontez, là, bon. Vous allez pas me prendre le joug.
15: Non.
20: De toute façon, votre PV, vous le payez, vous démerdez. Moi, si je picole et que je me fais prendre, c'est mon problème, c'est pas celui des autres. Hein.
15: Ah, donc c'est votre problème, ça, on est bien d'accord.
20: Ouais.
15: Allô?
20: Oui, je vous écoute.
15: Si vous voulez, moi, j'ai un modèle de lettre. Il faudrait juste que vous me signiez un papier.
20: Mais moi, je signe rien du tout.
15: Si vous pouvez mettre je sous-signé.
20: Non, je sous-signe rien du tout.
15: Non, mais
20: et
15: vous
20: arrêtez de me saouler parce que là, ça va mal finir.
15: Ah bah, c'est vous qui m'avez saoulé, justement, c'est ça le truc.
20: Ah oui, bien sûr, c'est vrai que je vous ai saoulé, ouais. Mais passez, puis comme ça, vous verrez, vous allez être accueillis, vous allez voir.
15: Écoutez, j'apprécie votre hospitalité.
20: Non, mais vous pouvez venir avec ce que vous voulez, même avec le pape, votre lettre, vous la mettez où vous voulez, moi, j'en ai rien à foutre, je vous suis rien.
15: Non,
20: mais vous comptez pas, c'est quand?
15: Bah, pour l'apéro.
20: Vous foutez pour l'apéro, vous foutez pas de ma gueule.
15: Bah, vous pouvez me faire un petit apéro quand même.
21: Allô?
15: Oui, ah bah, c'est pas la même dame. Oui, excusez-moi.
21: Marie, là, je peux vous payer vos impôts locaux et fonciers si vous voulez.
15: Sérieusement?
21: Non, mais sérieux, vous prenez les gens pour des cons, là.
15: Non, mais enfin, vous êtes.
21: Non, mais attendez, monsieur.
15: Non, mais c'est vrai pour les impôts?
21: Je peux tout vous payer si vous voulez aussi, hein.
15: Non.
21: Vous êtes marié, non?
15: Non, pourquoi?
21: Non, sinon, je peux coucher avec votre femme aussi.
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23: Allô? Oui?
24: Bonjour monsieur.
23: Bonjour.
24: Je vous appelle parce que voilà, j'ai besoin d'acheter des tampons.
23: Oui.
24: Et je voudrais savoir à quel prix.
23: Ah, il faut se déplacer, on dit pas comme ça.
24: Oui, mais non, mais moi j'en ai besoin pour l'année, voyez-vous.
23: Oui, mais il y a combien de lignes?
24: Des lignes, des fils, vous voulez dire de combien de boîtes de tampons?
23: Non, de lignes.
24: Bah, ce que vous appelez la ficelle, quoi.
23: Oui.
24: Ah, la ficelle, oui. Ben, ça veut dire une ficelle par tampon. Moi, j'en consomme quand même pas mal, parce qu'à mon âge, on a des fuites. Hein. Ça fait à peu près une trentaine par mois. Il m'en faut entre 300 et 400.
23: Ah, mais vous voulez quoi exactement?
24: Des tampons.
23: Mais on fait pas ça. Nous c'est les tampons, on fait les tampons pour... c'est pour mettre les factures?
24: Ah non, c'est pour mettre entre mes jambes.
23: Ah ben on fait pas ça nous. Là, on fait des clés minutes nous.
24: Des quoi?
23: Des clés.
24: Mais pourquoi ils disent des tampons, ils mettent dans le bottin?
23: Non, mais c'est des tampons, c'est pour mettre derrière les factures, c'est latex.
24: Ah ben du latex, voilà, ça peut aller le latex aussi.
23: Non, c'est pas ça, non. Non, on fait pas ça, il faut aller à la pharmacie.
24: Oh, vous pouvez pas me dépanner.
23: Ah mais non, papa, nous. On fait des clés minutes, on fait des clés.
24: Je vois pas ce que je vais faire avec des clés minutes.
23: Oh.
24: Merci.
23: Allô?
25: Oui, bonjour, monsieur.
23: Bonjour.
25: Monsieur Lamolle à l'appareil.
23: Oui.
25: Oui, apparemment, ma femme n'a pas bien compris ce que vous lui disiez, parce qu'en fait, elle a besoin de tampons hygiéniques, parce qu'elle a des fuites.
23: Oui, mais nous, c'est un magasin clés minutes. On fait des tampons, mais les tampons, c'est pour les tampons à texte.
25: Voilà, c'est ça, des tampons à sexe, c'est ça.
23: Mais non, là, c'est un magasin de clés minutes. On fait pas des tampons pour mettre entre les jambes.
25: Vous m'avez dit des tampons à sexe.
23: Non, mais non. Là, c'est un magasin de clés minutes. On fait pas de tampons à sexe, nous. Nous, c'est clés minutes. On fait des clés.
25: Comment?
23: Oh, merde.
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0: Bonjour.
5: Bonjour monsieur, c'est bien le pressing.
0: Madame.
5: Oui, je vous écoute.
0: Non, bah c'est vous qui appelez donc.
5: Ah oui, c'est vrai. C'est bien le pressing du centre commercial.
0: Oui.
5: Monsieur Martin, société Martin Cheminée à l'appareil.
0: Oui.
5: On vient vous poser une cheminée.
0: Au pressing.
5: Voilà.
0: Une cheminée pour quoi faire?
5: Bah pour faire du feu.
0: Ah ben nous c'est pas prévu de faire du feu dans le pressing.
5: Oui, mais comme vous êtes éligiste à la prime cheminée pour les économies d'énergie, on vous a fait une demande de subventionnage.
0: Il faut peut-être demander avant de faire une demande quoi.
5: Bah non, parce que si on demande avant la demande, c'est pas une demande, c'est une pré-demande.
0: Hein?
5: Je vous ai commandé du bois aussi, donc vous l'aurez cet après-midi.
0: Bah, j'en ai rien à foutre du bois, on s'en servira pas. Qu'est-ce que vous voulez que j'en fasse?
5: Alors, vous le mettez dans la cheminée et ensuite vous le faites brûler.
0: Ah, non, non, nous une cheminée, ça nous servira à rien, que je vous dis.
5: Ah oui, mais comment que je vous dis qu'il fallait le dire avant dans ce cas?
0: Non, non, depuis le début, je vous le dis.
5: Oh là là, en plus maintenant j'ai tout calé, bravo.
0: Ah oui, ça va être de ma faute là ce coup-ci.
5: Ah bah oui, quand même, oui.
0: Ah non, non, non.
5: Bon, devant le pressing, il y a quoi?
0: C'est le parking.
5: Eh bah, sur le parking, on va construire une petite cabane à bois.
0: Bien évidemment, ils vont vouloir.
5: Ah bah super, on arrive.
0: Il y aura pas de cabane non plus, hein. J'en ai rien à foutre de votre cabane, je vous dis.
5: Dans ce cas, autre solution, vous creusez un trou dans le mur du pressing.
0: Ah bah oui, j'ai que ça à faire, creuser dans les murs qui m'appartiennent pas. Moi, je vais prévenir la sécurité.
5: C'est la sécurité du pressing?
0: La sécurité de la galerie.
5: D'accord, ah bah passez-le moi.
0: Non, mais de toute façon, je vais le prévenir. Attendez, il est juste devant moi, le monsieur. Je vais lui dire. Moi, je m'en fous.
5: Oui, ok, donc il n'existe pas.
0: Ah bah si, il est là-bas où vous... Monsieur.
5: Oui, oui.
0: Oh, j'ai le monsieur qui est là.
5: Quel monsieur?
0: Ben, de la sécurité.
5: Oui, soi-disant.
0: Comment?
5: Soi-disant.
0: Soi-disant. Non, mais quittez pas. Hein.
1: Allô?
5: Bonjour madame, monsieur Martin à l'appareil.
1: Bonjour, bonjour mademoiselle.
5: Ah non, moi c'est monsieur, hein.
1: Oui, non mais...
5: Non mais c'est pas grave. Apparemment je dois voir avec vous pour stocker le bois.
1: C'est-à-dire?
5: C'est-à-dire que cette personne vient de m'appeler pour que je lui installe une cheminée dans le pressing.
1: Oui.
5: Donc il m'a dit de voir avec vous pour soit mettre une cabane en bois sur le parking, soit creuser dans le mur.
1: Mais vous pouvez pas mettre de cabane en bois sur le parking, monsieur.
5: Ah d'accord. Et il proposait de creuser dans le mur du pressing, ça c'est possible?
1: Ben non.
5: Non plus. Ah bah il me dit vraiment n'importe quoi, super.
1: Je vous les repasse.
0: Vous prévenez, ça doit être livré après-midi. Hein.
5: Oh là là, allô?
0: Allô? Attendez, je donnais...
5: Non mais attendez, qu'est-ce que j'entends? Vous êtes en train de commander une cheminée de l'autre côté, là?
0: Je commande une cheminée de l'autre côté.
5: Oui, bah j'ai très bien entendu. Vous étiez au téléphone, j'imagine, avec mes concurrents.
0: Non mais...
5: Ah non, mais celle-là, elle est raide.
0: Non, j'ai un monsieur qui est le monsieur de la sécurité. Je lui ai dit que vous devez livrer après-midi.
5: Et dans mon dos, hop, vous commandez une autre cheminée.
0: Mais qu'est-ce que j'en ai à foutre de votre cheminée? On n'en a pas besoin.
5: Bon, je m'en fiche, ça va vous faire deux cheminées.
0: Non, non.
5: Bah si.
0: Non, soi-disant, je commande une autre cheminée en même temps.
5: Et là, vous parlez à qui?
0: Au téléphone.
3: Bah écoutez, bah je ne comprends pas de ce que vous me parlez. Une cheminée de quoi?
5: Bonjour monsieur, de ce que je vous parle, d'une magnifique cheminée en marbre de Martinville.
3: Dans le pressing?
5: Mais oui!
3: Non mais vous voulez rire?
5: Ah volontiers oui!
3: Ah mais j'en ai rien à foutre, c'est un commerce.
5: Oui, bah vous avez besoin de chauffage comme tout le monde.
3: Bah, j'ai pas besoin de chauffage, je suis à pressing, il n'y a pas besoin de chauffage, ça chauffe tout seul. J'ai toutes mes machines, il n'y a plus de 6 kilos de raison vapeur.
5: Et bah comme ça vous aurez le choix entre vapeur ou cheminée.
3: Mais j'en ai rien à foutre, je n'en veux pas, j'ai rien demandé, je ne veux rien.
5: Ah oui mais merci, moi j'ai fait toutes les demandes pour vous.
3: Ah mais ça votre problème mon petit monsieur. C'est pas mon problème à moi, c'est votre problème à vous.
5: Pardon mon petit monsieur, je dirais plutôt que c'est notre problème à nous.
3: Alors excusez-moi du peu, donnez-moi votre nom, ça va être vite réglé.
5: Alors excusez-moi du peu, mais je suis monsieur Martin des Cheminées Martin.
3: Alors faites-moi voir le bon que je vous ai commandé quelque chose. Parce que excusez-moi du peu, moi je n'ai rien vu hein.
5: Oui bah excusez-moi du peu que le bon de commande je l'ai fait moi-même, il est là.
3: Bah alors première nouvelle, alors vous faites des fous en plus, bah ça va être très
5: ah,
3: bien.
5: Ah bah pardon d'essayer de vous aider mon petit monsieur.
3: Mais je n'en ai rien à foutre, je n'en veux pas.
5: Et voilà, je me casse la nénette pour vous livrer du bois en plus.
3: Vous me donnez votre numéro de téléphone.
5: Non, parce que vous allez m'appeler tout le temps après.
3: Ah bah non, je vais pas vous appeler.
5: Non, alors je fais pas le service après-vente, mais je peux vous conseiller un ramoneur, c'est mon beau-frère.
3: Non mais voilà, les ramoneurs, j'en ai rien à foutre, j'ai mon ramoneur à la maison, ça me suffit.
5: Mais qu'est-ce que vous êtes en train de me dire?
3: Bah oui, mon mari est ramoneur.
5: Ah bah j'imagine bien, oui.
3: C'est son métier et en plus de ça, vous voyez, il est encore en exercice.
5: Comment ça en exercice? Vous voulez dire qu'il est en train de...
3: Ah non, non, non, oh mais... Monsieur.
5: Ah non, mais je ne savais pas que vous étiez en plein ramonage tous les deux, pardon.
3: Terminé, point barre, au revoir monsieur.
5: Je vous rappelle quand vous avez fini.
3: Allez vous faire foutre.
5: Ah, alors volontiers, mais faut m'envoyer le ramoneur dans ce cas.
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22: Alors à samedi, oui. Allô, oui.
26: Oui, bonjour madame, bonjour. C'est bien la poissonnerie?
22: Oui monsieur.
26: Oui, bonjour, c'est le service vétérinaire gynécologique de Deauville à l'appareil.
22: Service vétérinaire gynécologique de Deauville, oui.
26: Oui, je vous appelle pour savoir si vous avez des moules en ce moment en vente.
22: Oui.
26: Est-ce que vous pouvez prendre une moule, s'il vous plaît? Et je vais vous demander une petite observation, simplement.
22: D'accord, quittez pas.
26: Voilà, en attendant, chers auditeurs, vous...
22: Oui, alors je la tiens, oui.
26: Voilà, vous la tenez, alors vous avez une moule là? D'accord. J'aimerais bien que vous ouvriez cette moule.
22: Oui, attendez, quittez pas.
26: Si vous pouvez ouvrir votre moule, madame.
3: Une vraie, je suis au téléphone, on n'a pas rien.
26: Si vous pouvez...
3: Merde, il en fait exprès ou quoi?
26: Est-ce que vous pouvez ouvrir votre moule, s'il
22: oui,
26: vous plaît?
22: C'est ce que je suis en train de faire. Allez.
26: Bon. Est-ce qu'elle vous paraît fraîche?
22: Ah oui, et puis elle est belle, elle est bien rosée, elle est bien pleine et bien rosée.
26: Votre moule est pleine et...
22: Elle est rosée.
26: Elle est rosée.
22: Oui.
26: Quand vous la touchez, est-ce qu'elle se rétracte?
22: Ah oui, sans problème.
26: D'accord. Votre moule, donc, se rétracte dès que vous la touchez. Hein.
22: Ben, elle se rétracte et puis après, elle se remet dans le bon sens.
26: Elle s'ouvre, hein, de toute façon.
22: Oui, c'est ça, tout à fait.
26: D'accord. De quelle couleur est-elle à l'intérieur, votre moule?
22: Elle est un petit peu jaune rosée, quoi. Mais elle est bonne, hein.
26: Est-ce que vous pouvez mettre un doigt dans votre moule?
22: Oui. Alors, qu'est-ce qui se passe?
26: Alors, comment réagit-elle?
22: Ben, elle bouge.
26: D'accord. Vous touillez un peu, non?
22: Non, pas spécialement.
26: Essayez de voir un peu en frottant, un peu à l'intérieur.
22: Oui, ben, elle bouge.
26: D'accord. Mettez deux doigts maintenant. Qu'est-ce qui se passe?
22: Ben, je l'écrase, là.
26: Ah, vous écrasez votre moule avec deux doigts?
22: Ben, oui.
26: D'accord. Et trois doigts, est-ce que ça passe ou pas?
22: On peut pas, elle est trop petite.
26: Donc votre moule, c'est une petite moule en fait. Hein.
22: Ben oui, c'est une petite moule qui fait quoi, 3,5 cm, 4 cm? 3,5.
26: Ça fait petit, hein?
22: Ben c'est pas une très grosse moule. Hein. La longueur réglementaire, je crois que c'est 4 cm, alors elle fait pas plus. Hein.
26: Ouais. Votre moule n'est pas facile d'accès.
22: Non.
26: D'accord. Vous m'avez dit qu'elle était poilue?
22: Non, elle est propre.
26: Les consommateurs de votre moule sont contents d'elle ou pas, en général?
22: On n'a jamais eu à se plaindre.
26: D'accord. Au niveau de la raie maintenant, on a vu la moule. On a vu votre moule. Hein. Au niveau de votre raie.
22: La raie?
26: Oui. Est-ce que vous pouvez toucher votre raie?
22: La raie, eh ben oui, elle est rugueuse.
26: Votre raie est rugueuse. Hein. Donc, je ne peux pas mettre trois doigts dans votre moule parce qu'elle est trop petite. Et votre raie est?
22: Rugueuse. Elle est même, comment on dit là, il y a de la glu dessus là.
26: Il y a de la glu dans votre raie?
22: Non, sur la peau de la raie. Il y a de la glu dessus, là, du truc.
26: Ouais, mais je veux pas savoir. Oui, de collant, oui. Je veux pas savoir où vous avez passé la nuit, madame, hein.
22: Non, mais vous parlez de marchandises ou vous parlez de moi, là? Parce que vous avez l'air de vous foutre de la gueule du monde, là.
6: Allô?
8: Bonjour, monsieur. C'est bien le magasin de vêtements?
6: Oui.
8: J'ai monté un site internet pour vendre vos vêtements en ligne, au nom de la boutique.
6: Attendez, ne quittez pas, je vous passe la responsable. Oui, bonjour.
8: Bonjour, monsieur. Comme j'expliquais, j'ai monté un site au nom de votre boutique.
6: Je ne comprends pas comment vous avez monté un site.
8: Moi, j'ai mon beau-frère qui fait de l'informatisme. On a pris des photos, si vous voulez, de la boutique.
6: De quel droit?
8: Le droit de l'informatisme.
6: Oui, mais qui vous a autorisé à prendre des photos et à commencer à faire un site du magasin?
8: Voilà, c'est ça. Donc, on a commencé les ventes.
6: Monsieur, vous me répondez, s'il vous plaît?
8: Oui. Là, on a mis le site en ligne.
6: Ne me répondez pas par une autre phrase. Là, c'est de la folie. Moi, je ne fais pas de vente en ligne avec vous.
8: Non. Vous occupez de rien. Moi, je prends les commandes.
6: Non. Vous ne faites rien avec moi. Vous mettez pas mon magasin en ligne. Vous faites rien du tout.
8: Ah bah oui, mais alors attendez. Moi, j'ai fait tout le site.
6: Mais j'ai rien demandé. Vous plaisantez ou quoi? Je vais porter plainte tout de suite, moi.
8: Ah bah c'est la meilleure. C'est moi qui vais porter plainte, oui, parce que vous vous rendez compte.
6: C'est vous qui allez porter plainte. Mais on est où là? Ce que je vous propose tout de suite, c'est de venir me voir immédiatement et qu'on mette ça au clair. Je veux vous voir, monsieur.
8: Pas de problème, attendez, j'active l'appel vidéo sur mon portatif.
6: Non, je ne fais rien par téléphone.
8: Non,
6: il n'y a pas de mais.
8: Ah ben si, il y a un mais.
6: Non, il n'y a pas de mais, vous plaisantez ou quoi?
8: Oui, mais sachez quand même que je compte vous reverser 10% des ventes.
6: Vous me reversez 10% des ventes?
8: Me semble quand même...
6: Ça vous semble logique? Mais on va où? Vous êtes qui, vous?
8: Monsieur Martin.
6: Mais vous êtes qui?
8: Monsieur Martin.
6: Vous êtes qui, à part monsieur Martin, vous êtes qui?
8: Si vous voulez, moi je suis un entrepriste...
6: Un entrepriste?
8: Oui.
6: Parler français, je comprends pas ce mot-là, entrepriste.
8: Entrepriste, c'est celui qui fabrique son entreprise.
6: Un entrepriste, c'est celui qui fabrique une entreprise. Vous me prenez vraiment pour une con? Non, mais c'est de la... Monsieur,
9: Allô?
6: Là, vous êtes sur haut-parleur, tout le monde vous écoute et c'est enregistré, donc il n'y a pas de problème. Allez-y, continuez.
8: Donc...
6: Continuez parce qu'on va... Continuez.
8: Oui.
6: Allez-y.
8: Je représente, si vous voulez, votre boutique en ligne, officiellement.
6: Vous
8: puisque...
6: représentez ma boutique en ligne officiellement?
8: Oui, enfin, qui est maintenant la mienne, puisque j'ai déposé.
6: Ah, qui est maintenant la vôtre?
8: Oui, voilà. Vous changez le nom de votre boutique, dans ce cas-ci.
6: Ah, je change le nom de ma boutique?
8: Oui.
6: Mais monsieur, on va se revoir au tribunal. Il n'y a pas de problème. Et là, on va se retrouver au tribunal. Avec plaisir, monsieur.
8: Avec qui?
6: Avec plaisir.
8: Alors, j'imagine que c'est votre avocat?
6: Comment? Mais vous êtes taré ou quoi? Vous êtes taré?
8: Non, mais qui est ce maître plaisir? C'est pas votre avocat.
6: Avec plaisir, c'est mon avocat.
8: Écoutez, de mon côté, je viendrai avec maître Brio.
6: Vous êtes dingue? Il y a un problème dans votre tête ou quoi?
8: Non, mais comme ça, vous viendrez avec plaisir. Je viendrai avec Brio.
6: Espèce de con, va. Tu sais quoi? J'ai encore un souci sur un site, sur ma boutique ou quoi? Je porte plainte et je te fais la misère.
8: Ah, on se tutoie?
6: Tu as compris, je te fais la misère.
8: Non, mais t'as raison, entre collègues, c'est plus sympa.
6: Tu as compris?
8: Non, mais t'as raison, le tutoyage entre collègues, c'est toujours un...
6: Tu t'arrêtes tout de suite. Tu t'arrêtes tout de suite. Tu oublies le numéro, tu oublies la boutique, tu oublies tout. C'est compris?
8: Est-ce qu'on peut quand même se voir?
6: C'est compris?
10: Sinon, non, il n'y a pas de... Non.
5: Ou,
10: non.
5: Alors, arrêtez-moi si je me trompe, mais ça, c'est un nom qui veut dire oui.
10: Rigole.
5: Ah non, je rigole pas.
10: Je te fais manger... Non.
5: Tu peux quand même.
10: Non, toi, tu vas comprendre. Vraiment. Mais vraiment.
11: Oui, allô?
5: Bonjour, monsieur. C'est bien le garage?
11: Oui.
5: J'étais venu faire une vidange chez vous il y a quelques semaines.
11: Oui.
5: J'ai changé d'avis, donc est-ce que je peux passer cet après-midi?
11: Pour
5: le remboursage.
11: Eh ben, si la vidange, elle est faite, je peux pas reprendre l'huile.
5: Et pourquoi?
11: Bah, je peux pas reprendre de l'huile que vous avez roulée avec la voiture.
5: Ah, bah, vous reprenez l'huile que j'ai roulée et vous me remettez l'huile que j'ai pas roulée à la place.
11: Mais de l'huile nouvelle, pas de l'huile vieille. Elle est pompée, elle est partie dans un fût.
5: Eh ben, vous la défutez? Vous pouvez pas la défuter?
11: Oh, c'est pas possible, monsieur.
5: Bah, si vous aspirez, j'ai vu mon beau-frère avec une paille, vous...
11: Avec une paille. Je peux pas reprendre de l'huile que j'ai mis dans le moteur. C'est impossible. Qu'est-ce qui est fait, il est fait.
5: Dans ce cas, vous me rachetez ma vieille huile et vous me mettez gratuitement la nouvelle à la place.
12: Allô?
5: Oui, ah, bonjour. Non, mais
12: attendez, monsieur, vous êtes... Alors, attendez, je vais reprendre. Vous changez d'avis, moi, c'est pas mon problème, monsieur. Les travaux ont été faits.
5: Oui.
12: Bah, je vais pas récupérer l'huile. Les produits ont été mis dans la voiture.
5: Eh ben, vous les reprenez, à la limite, c'est ça.
12: Je peux rien en faire, monsieur. Un filtre à huile, il est immergé, il est dans l'huile. Moi, qu'est-ce que je fais? Je le prends, je le mets à la poubelle. Après, parce que vous voulez vous rétracter. Moi, j'y peux rien.
5: Ah, bah si.
12: Bah, non.
5: Ah, bah si.
12: Bah, non,
5: et le droit des consommationneurs?
12: On a fait une facture, on a fait des travaux.
5: Sinon, il faut que je saisisse le médiationneur qui va médiationner entre nous deux.
12: Vous pouvez y aller, monsieur, hein, sans problème. Hein.
5: Ah, bah, écoutez, moi, j'ai mon beau-frère, justement, qui est médiationneur.
12: Votre beau-frère est médiationnaire. Ah, non, mais attendez. Attendez, votre beau-frère, c'est facile. Non, vous prenez quelqu'un qui n'est pas de votre famille. Si c'est votre beau-frère, c'est mort.
5: Je vous rassure, il a fait signer le truc par un collègue à lui, donc il n'y a pas d'histoire de famille, vous voyez.
12: Ah, mais monsieur, enfin, il fallait pas venir chez moi, monsieur, à ce moment-là.
5: J'ai le médiationneur qui a validé.
12: Mais je m'en fous de ça.
5: Je vous passe le médiationneur.
12: Mais non, je m'en fous du médiationneur, monsieur.
5: Martin, oui, je suis avec la dame du garage.
12: Mais je...
5: C'est pour le remboursage, il faudrait médiationner.
12: Ah, et puis alors, attention, comment il parle, hein, monsieur, remboursage, c'est un remboursement.
5: Alors, pardon de m'excuser, mais on dit remboursage.
12: Ouais, non, mais attends.
5: Bah, attends, que je suis justement devant le dictionnaire à la page remboursage. Action. De remboursagifier.
12: Non.
5: Ah bah si.
12: Bah, pourquoi voulez-vous que je vous rembourse, monsieur?
5: Ah, une autre dame.
12: Vous êtes marrant. Mais je vous rembourserai pas, bon, c'est tout. C'est comme si vous achetiez une voiture.
5: Ah, parce qu'en plus, il faudrait que je vous achète une voiture.
12: Non, monsieur, j'ai pas dit ça. Oh. Attendez, monsieur.
5: Non, mais alors là.
12: Monsieur, vous laissez parler.
5: Non, mais vous rendez compte. Ah, mais ça, c'est
12: mais la. Mais non, c'est comme si vous achetiez une voiture.
5: Non.
12: Mais non, mais monsieur.
5: C'est la dame qui veut en plus me vendre une voiture.
12: Si vous, monsieur, vous laissez parler.
5: Oui, je vous écoute.
12: Si vous passez.
5: Mais cela dit.
12: Monsieur.
5: Bon, allez-y.
12: Oui.
5: Non, je vous écoute.
12: Je suis en train de vous expliquer.
5: Enfin, si je peux me permettre.
12: Non, mais monsieur, arrêtez de me parler.
5: Non, je vous écoute.
12: J'ai pas dit que.
5: Enfin, vous exagérez un petit peu quand même.
12: Monsieur, vous laissez parler?
5: Oui.
12: J'ai pas de temps à perdre, d'accord?
5: Oui.
12: Maintenant, vous allez m'écouter.
5: Oui.
12: Vous achetez une télé. Monsieur, vous m'écoutez?
5: Oui.
12: Vous achetez une télé à l'article. Vous êtes content?
5: Une télé maintenant.
12: Mais monsieur.
5: Non seulement une voiture, en plus, il faudrait que je vous achète une télé.
12: Je vous donne un exemple, monsieur. Écoutez, j'ai pas de temps à perdre.
5: Non, mais vous rendez compte, alors il me vend des voitures.
11: Monsieur, si vous venez ici, je vous prépare un seau d'huile.
5: Ah bah voilà, ça c'est sympa.
11: Et je vous le renverse dans votre coffre. Vous m'avez bien compris?
5: Alors non, excusez-moi, mais l'huile, c'est pas dans le coffre. Je pense que c'est en principe dans le moteur.
11: Ça suffit, monsieur. Je vous enregistre.
5: Ah bah moi d'abord.
11: Ça y est, j'enregistre.
5: Attendez, j'enregistre aussi.
11: Allez-y.
5: Enregistrement activé.
11: Monsieur, vous m'avez demandé une vidange. Vous l'avez payé. Maintenant, vous voulez que je vous rembourse?
5: Ah bah,
11: quand vous allez manger au restaurant, il vous rembourse la viande que vous avez mangée.
5: Ah non, là, ça va trop loin. Attendez, une voiture et une télé. Et maintenant, il faut que je vous invite au restaurant.
11: Oh, merde!
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17: Allô?
18: Allô?
17: Oui?
18: Monsieur...
17: Oui, bonjour, madame Moisan.
18: Ah, comment ça va?
17: Ça va bien, et vous?
18: Ça va bien. Et vous?
17: Moi, ça va, très bien. Quand on est en congé, ça va toujours.
18: Vous êtes engorgé?
17: En congé, en vacances.
18: Mais d'où ça, vous êtes engorgé?
17: Pas engorgé, en vacances.
18: Ah, ça y est, vous êtes en congé.
17: Voilà.
18: Ah, c'est bien. Après, c'est les vacances?
17: Non, après, j'embarque.
18: Qu'est-ce qu'il a, Jean-Marc?
17: Jean-Marc? Mais non, j'ai pas dit Jean-Marc.
18: Attendez, je remets mon appareil.
17: Ah, bah,
18: c'est
17: à
18: la manger. Allô?
17: Allô, madame Moisan?
18: Oui.
17: Vous m'entendez mieux, là?
18: Ah, ça y est.
17: Vous m'entendez mieux?
18: J'ai mis l'appareil.
17: Bon, bah, c'est bien.
18: Ça marche.
17: Bon.
18: Alors, ça se passe bien?
17: Très bien.
18: Qu'est-ce que vous avez fait?
17: On a été à Dunkerque.
18: Oh, les pauvres.
17: Hein?
18: Qu'est-ce qui s'est passé? Un accident?
17: Non, pas du tout. Je vous disais qu'on est allé à Dunkerque.
18: Comment?
17: On est allé. Et qu'est-ce que c'est qui siffle comme ça?
18: Il n'y a rien qui siffle.
17: On a été à Dunkerque chez ma mère.
18: Votre mère? C'est pas grave?
17: Non.
18: Oh, je vais appeler tout de suite alors.
17: Non.
18: Mon Dieu! Qu'est-ce qu'elle a?
17: Rien!
18: Un rein?
17: Non! Elle a rien! Tout va bien!
18: Oh, la pauvre!
17: Elle est bourrée.
13: Tiens, prends-la, j'ai mon machin sur le gaz.
14: Mais non, il n'est pas dessus.
13: Le beurre, il va...
18: Allô?
14: Oui? Allô, c'est Annie?
18: Ah!
14: Oui?
18: Bonjour, Annie.
14: Bonjour, Madame Moisan.
18: Comment ça va?
14: Ça va bien.
18: Pour votre belle-maman, j'ai su.
14: Oh, mais vous vous trompez, Madame Moisan.
18: La pauvre.
14: Vous vous trompez.
18: Le nez aussi.
14: Non! Vous vous trompez.
18: Ils l'ont péré.
14: Non! Il n'y a pas de problème.
18: Elle était blême.
14: Non.
18: Ben, il y a de quoi.
14: Ne vous inquiétez pas.
18: Mais elle est dans le commun.
14: Mais non. Tout va bien, Madame Moisan.
18: Comment?
14: Tout va bien.
18: Oui, j'ai compris. Les reins.
14: Non. Il n'y a pas eu d'accident.
18: Oui, je sais.
14: Ah bon?
18: Les dents.
14: Non.
18: Les dents aussi.
14: Non, Madame Moisan. Non, non. Tout va bien.
18: Oui, je sais, en plus des reins.
14: Oh.
18: S'il faut une greffe.
14: Non, il faut pas de greffe.
18: Pour ses reins.
14: Non, il faut pas de greffe pour ses reins.
18: Écoutez, je vais lui faire envoyer des fleurs. Elle est à quel hôpital?
14: Mais non, Madame Moisan. Oh, c'est épouvantable.
18: Qu'est-ce qu'ils lui ont fait?
14: Rien, il n'y a personne de malade.
18: Un don d'organes?
14: Non, il n'y a pas... Il n'y a pas eu de don d'organes. Il n'y a pas eu de don d'organes, non. Oh, c'est affreux, hein. C'est vraiment pénible.
18: Oui, je comprends que vous pleuriez.
14: Mais non, ça va. C'est terrible, hein. Ça va durer combien de temps?
18: Comment?
14: Ça va durer combien de temps?
18: Elle en a plus pour longtemps.
14: Ou si?
18: Hein?
14: Si!
18: La pauvre!
14: Mais pleurez pas!
18: Oh mon Dieu!
14: Ça devient catastrophique. Oh, écoute.
18: Je vais prévenir tout le monde, hein.
14: Oh, ben prévenez... Ne prévenez personne!
18: Pour y prévenir pour l'enterrement.
14: Mais il n'y a pas d'enterrement!
18: C'est quand, la cérémonie?
14: Mais elle n'est pas morte!
18: Je vais venir vous voir tout de suite. Comme ça, je vous aiderai pour la veillée.
14: Mais il n'y a pas de veillée, il n'y a personne de mort. Vous là qui veut venir pour la veillée.
18: Je vais préparer des sandwichs.
14: Mais ne préparez pas de sandwichs!
18: J'imagine que vous n'avez pas la tête à ça.
14: C'est pas possible! Oh, c'est pas possible!
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19: Allô?
20: Bonjour monsieur, c'est bien la friterie?
19: Oui, c'est ça.
20: Monsieur Martin à l'appareil, je suis passé chez vous l'autre jour parce qu'on m'avait dit que vous faisiez des frites fraîches.
19: Oui.
20: Et alors, je vous ai acheté des frites soi-disant fraîches.
19: Oui.
20: Et elles étaient pas fraîches.
19: Comment?
20: Ah bah elles étaient carrément chaudes.
19: Quoi? Enfin, vos frites à la fin, elles sont chaudes vu qu'elles sortent de la friteuse.
20: D'accord, vous m'avez pas vendu les bonnes. Vous m'avez vendu des frites chaudes à la place des frites fraîches.
19: Bah, en fait, c'est qu'on fait que ça.
20: Ok, donc en vrai, vous faites pas du tout les frites fraîches.
21: Allô?
20: Bonjour madame.
21: Je comprends pas tout là. Des frites monsieur, ça se mange chaud.
20: Sauf quand c'est supposé être de la frite fraîche. En pleine période caniculeuse, pardon, mais moi je demande des fraîches.
21: Non mais monsieur, frites fraîches, ça veut dire que c'est des frites...
20: Oui, c'est des frites qui doivent être servies entre 4 et 8 degrés.
21: Comment?
20: Bah frais, c'est entre 4 et 8, je sais.
21: Et monsieur...
20: Madame.
21: Les frites et les pommes de terre, elles poussent dans la terre.
20: Les pommes de terre poussent dans la terre, admettons.
21: Bah oui.
20: Mais les frites dans la terre, pardon, là vous me parlez d'arbres à frites ou je ne sais quoi.
21: J'ai jamais parlé d'arbres monsieur, j'ai dit...
20: Bah vous me dites que les frites fraîches, elles poussent dans la terre.
21: Alors, frites fraîches. C'est une phrase qui veut dire que notre frite est fraîche. C'est ça, frites fraîches, c'est pas que vous allez avoir des frites froides.
20: Ah non, des froides, ce serait entre 0 et 4 degrés. Vu la météo, d'ailleurs, j'aurais préféré...
21: Et monsieur, une frite, ça se mange chaud.
20: Oui, quand on commande une frite chaude. Mais moi, j'ai bien précisé, frites fraîches.
19: Vous avez des frites fraîches, on travaille des frites fraîches.
20: Bonjour monsieur, des soi-disant frites fraîches, pardon.
19: Bah oui, c'est des frites fraîches monsieur, qu'on fait cuire. Frites fraîches, on travaille de la frite fraîche.
20: Non mais elles sont peut-être fraîches quand vous les recevez, mais je peux vous garantir que quand vous les servez après les avoir cuites, elles sont chaudes.
19: J'ai jamais entendu une telle bêtise. Hein.
20: Non mais après, c'est ce que je disais à votre collègue, vous m'avez pas donné les bonnes, si ça se trouve, vous avez même pas fait exprès.
19: De quoi, je vous ai pas donné les bonnes?
20: Oui, j'imagine que vous avez un bac à frites fraîches et un bac à frites pas fraîches, et vous vous êtes gouré et vous m'avez filé les pas fraîches.
19: Écoutez monsieur, je sais ce que je vends. Chez moi, c'est de la frite fraîche et des produits frais. Désolé si ça déçoit certaines personnes.
20: Ah bah au contraire, certaines personnes vous disent qu'elles sont déceptivées parce que vous leur avez vendu de la frite chaude.
19: Alors je vais vous dire, pour me dire de telles bêtises, monsieur, vous me trouverez une adresse qui vous donnera des frites fraîches.
20: Ah, vous me demandez une adresse, donc ça veut bien dire que vous n'avez pas de frites fraîches.
19: Mais si c'est des frites fraîches et des produits frais travaillés, ne dis pas, vous n'allez pas quand même m'apprendre mon usage.
0: expliquer?
20: Pardon, mais moi j'ai mon beau-frère qui est spécialiste du frais. Il est fraisologue, et ben il m'a expliqué, frais, c'est entre 4 et 8.
0: Bah écoutez, monsieur, je vais vous donner le nom de mon producteur de frites et vous allez y expliquer. Parce que lui, il veut vendre de la frite fraîche. Alors si ces frites, ils sont pas fraîches, hein, quand même, vous êtes gonflé là.
20: Ah bah je m'excuse, mais j'ai la preuve, je me suis brûlé les doigts.
0: Non, mais vous hallucinez ou quoi?
20: Moi je pensais que vous m'aviez servi des vraies frites fraîches, donc je me suis pas méfié, j'ai mis la main dans le paquet et pam, ça m'a instantanément cuit la main.
0: Non, mais n'importe quoi, vous voulez des frites fraîches, vous vous brûlez?
20: Ah bah oui, c'est bien la preuve qu'il y a un truc qui cloche.
0: Je les vends cuites, monsieur, qu'est-ce que vous voulez que je vous les fasse? Désolé que c'est pas du surgelé.
20: Non, mais je vous en veux pas, vous inquiétez pas.
0: Alors, j'ai d'autres choses à faire que d'écouter des bêtises pareilles.
20: Ah mais attendez, c'est pas fini. J'ai aussi pris un sandwich soi-disant américain chez vous.
0: Oh, écoutez.
20: Bah pardon, sandwich, oui, américain, pas du tout.
0: Non, non, bah non, non, non.
20: Ah si, si, si, il parlait pas un mot d'anglais. Pour un Amerloc, c'est quand même louche.
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2: Allô?
26: Oui, bonjour madame.
2: Monsieur.
26: Je voudrais parler, s'il vous plaît, à la responsable de la cantine de l'établissement scolaire.
2: Oui, allez-y.
26: C'est le ministère de l'Environnement, là, pareil.
2: Oui.
26: Monsieur Lamolle, le directeur de l'antenne Nutrition Environnement Scolaire.
2: Mm.
26: Vous avez reçu, je pense, la directive 953-C1?
2: Non, je sais pas.
26: Bon, nous avons des problèmes écologiques, vous le savez, en France actuellement, en particulier la forêt. Donc, trop d'arbres abattus dans le département. La cause principale, c'est une directive qui est environnementale qui a fait qu'on a réintroduit le castor dans le département. Vous êtes au courant de ça?
2: Non.
26: Bon, les castors, vous savez comment ils fonctionnent? Ils abattent des arbres pour construire des ponts et aménager.
2: Oui, oui.
26: Donc, nous avons un grave problème environnemental et nous avons donc envisagé de réintroduire le castor dans les menus des cantines scolaires.
2: Oui.
26: Voilà. Est-ce que ça vous va une tonne dans un premier temps ou...
2: Alors là, je peux pas vous dire, monsieur. Ce qui serait mieux, là, moi, ce que je peux...
26: Non, bon... parce que si on veut sauver des arbres, il faut qu'on fasse vite.
2: Oui,
26: il faut...
2: non, mais je vous comprends, monsieur. Alors moi, ce que je vous conseille, parce que moi, je suis responsable de la cantine et tout, appelez carrément la mairesse qui va vous répondre.
26: C'est fait.
2: Ah, alors, qu'est-ce que vous a dit la mairesse?
26: Alors, nous nous sommes mis d'accord, nous bénéficions de toute son aide. Simplement, maintenant, il faut qu'on voit avec vous. L'urgence, c'est de sauver des arbres, parce que sinon, on va avoir un vrai problème pulmonaire, on va dire, entre guillemets.
2: Ouais, ouais.
26: Donc, en gros, il faudrait que vous puissiez, vous, écouler une tonne de viande de castor sous vide, mais le plus rapidement possible.
2: Alors là, je peux pas vous dire. Moi,
26: combien d'élèves vous avez?
2: Alors, nous avons entre 85 enfants et 90.
26: Ça leur ferait 560 grammes de castor par repas le midi.
2: Tous les jours?
26: Oui, absolument.
2: Oh.
26: C'est le thème de la campagne. Hein.
2: Ouais.
26: Sauvons les arbres, abattons les castors.
2: Oui.
26: Bien compris. Alors, au ratio, je me suis trompé. Hein. C'est pas 460 grammes. Combien je vous ai dit? 460 grammes de castor par jour? Par
2: ouais, ouais, c'est pour ça.
26: Oui, c'est un peu léger. Hein. C'est 773.
2: Et vous incorporez ça dans les...
26: Alors, hachis parmentier.
2: Ouais.
26: Pâtes.
2: Ouais.
26: Omelette.
2: Ah oui, d'accord. C'est-à-dire, vous metteriez ça dans le hachis parmentier?
26: Voilà.
2: Vous feriez des beefsteaks comme des beefsteaks hachés style castor?
26: Oui.
2: Vous feriez aussi, attendez, je vous dis ce qu'on a, des petites boulettes?
26: Voilà, des boulettes de castor, oui.
2: Ouais.
26: Alors, on va faire le tableau si vous voulez bien. Vous avez quoi noté?
2: Ouais, allez-y. Alors pour le castor, hein, on a dit.
26: Alors, steak haché.
2: Oui, ça leur dit steak haché.
26: De castor.
2: Oui.
26: Ensuite, hachis parmentier.
2: Alors, du hachis parmentier.
26: De castor.
2: Oui.
26: Ensuite, blanquette.
2: De la blanquette.
26: De castor. Là, ça va, c'est assez varié, non?
2: Bah, pour mon compte personnel, oui. Mais il en faut quand même du poisson. Hein.
26: De castor.
2: Et le vendredi, on a des quenelles de veau.
26: Bon, bah là, facilement remplaçable par les quenelles de castor.
2: Ouais.
26: Maintenant, le plus important, madame. Il faut donner envie aux enfants de manger du castor.
2: Oui, mais il faut
26: l'avouer. Donc, nous allons donc attribuer le collier de castor chaque fin de semaine. C'est-à-dire que l'enfant qui aura mangé le plus de castor se va remettre le collier de castor, donc constitué avec les dents du castor, comme les Indiens, vous voyez. Bon, maintenant, le plus important. Combien d'heures par semaine pouvez-vous consacrer à aller donc sur le terrain pour l'abattage des castors?
2: Non, ça, nous, on n'a pas le temps.
26: Non, mais c'est le week-end.
2: Ah non.
26: On fournit les fusils.
2: Ah non, non, non, non, non, ça c'est hors de question, monsieur. Moi, le week-end, je le garde pour moi.
26: Madame.
2: Non, non, non, non, non, non.
26: Madame, toute la tenue est fournie.
2: Non, non, non, non, non.
26: Les casquettes, les bottes, le fusil.
2: Non, non, non, non, non. J'ai un mari qui est chasseur déjà.
26: Ah, ben voilà. Donc vous êtes deux, hein, à pouvoir chasser.
2: Non, non, non, non, non. Alors là, c'est pas la peine.
26: Et les instituteurs et tout le monde.
2: Non, non, monsieur, vous, écoutez, moi, je vous dis honnêtement.
26: Vous voulez rien faire pour sauver les armes?
2: Non, non, non, non, non, non.
26: Attendez, madame, c'est...
2: Non, non, monsieur.
26: Mais pourquoi vous voulez pas aller chasser des
2: casquettes? Non, non, non, non, non, monsieur, parce que oui. Ça t'intéresse d'aller à la chasse? Non, non. Non, non, non, monsieur. Non, non. Moi, c'est non. Ce qui concerne la chasse du castor, moi, mes week-ends, ils sont pris. Je vais pas m'amuser à aller avec un fusil, un machin.
26: Mais madame, c'est juste passer le week-end à tirer sur des castors, c'est pas méchant.
2: Non, non, non, non, non, non.
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4: Oui,
7: bonjour monsieur, je suis bien chez le concessionnaire.
4: Oui.
7: Je suis venu à votre journée porte ouverte là ce week-end.
4: Oui.
7: Et en fait, la porte n'était pas ouverte, ce qui fait que je me la suis prise dans le nez.
4: Mais je vous passe le chef des ventes, quittez pas.
7: Ah.
4: Est-ce qu'il peut vous rappeler?
7: Moi je suis au bureau, donc je connais pas le numéro, je sais pas, il s'est peut-être affiché si vous pouvez le noter.
4: Non, c'est un numéro caché. Votre numéro, en fait, il y a des étoiles.
7: Et si vous essayez de faire étoile, étoile, étoile, étoile, étoile, étoile,
4: non,
7: peut-être.
4: Bah non, je pourrais pas.
7: Vous n'avez pas d'étoile sur votre.
4: Ah oui, si, mais je peux pas le faire.
7: Peut-être que c'est pas un numéro caché, mais que mon numéro, justement, c'est étoile, étoile.
4: Oui, alors vous avez pas un numéro de portable?
7: Oui. C'est un numéro caché avec des dièses, en revanche, le bon numéro de portable. Vous avez de quoi noter?
4: Oui, allez-y.
7: Alors, dièse.
4: Allez-y, oui.
7: Dièse, dièse.
4: Non, mais ça marchera pas, ça marchera pas du standard. Je peux pas faire d'étoile, je peux pas faire de dièse.
7: Ouais, essayez d'appuyer sur dièse pour voir.
4: Oui.
7: Ah, excusez-moi, c'est vous qui m'appelez, là, j'ai mon portable qui sonne.
4: Ben non. Je vais essayer le chef des ventes, quittez pas.
7: Oui, c'est peut-être plus simple.
4: Hein.
7: Merci. Merci, monsieur.
15: Nous profitons de cet appel pour vous rappeler que nous...
23: Allô?
7: Bonjour, madame.
23: Attendez, monsieur, je ne sais pas du tout de quoi vous parlez, là.
7: Alors, moi, j'avais entendu la publicité comme quoi, soi-disant, il y avait porte ouverte ce week-end.
23: Oui.
7: Je me suis présenté et je l'ai prise dans la frignure. Du coup, j'ai dû aller passer une radio.
23: Je vois pas le rapport avec la radio avec la porte ouverte. Expliquez-moi, là.
7: Eh ben, parce que je l'ai prise dans la figure et que, du coup, je me suis pété le nez.
23: Monsieur, si vous voyez pas clair, monsieur, j'y suis pour rien.
7: Moi, j'ai une photo qui montre. Donc, on voit très bien que c'est une porte fermée alors qu'on annonce porte ouverte.
23: Mais monsieur, porte ouverte, lisez si vous allez dans les pubs.
7: Ouais, enfin, vous êtes...
23: Non, j'ai pas le temps de discuter avec des conneries comme ça, monsieur, ça va aller, oui.
7: Allô?
24: Allô? Quel est votre problème initial? De ce que je viens de comprendre, c'est que vous êtes venu et qu'on était en porte ouverte et que c'était fermé, c'est ça?
7: Et que voilà, du coup, j'ai pris la porte dans la figure et je me suis cassé le nez.
24: Est-ce que vous croyez que tout va bien chez vous? Parce que vous prendre la porte quand elle est fermée, ça...
7: Ah bah excusez-moi, le souci, c'est que là, du coup, je peux pas aller travailler.
24: C'est pas possible d'entendre des conneries pareilles.
7: Ah bah alors, c'est la meilleure, ça.
24: C'est pas possible. Mais alors, quand vous allez dans un magasin le dimanche que la porte elle est fermée, vous portez plainte aussi parce que vous êtes abîmé le nez parce que la porte était fermée?
7: Ah bah non, parce que eux, ils annoncent pas porte ouverte. Donc, du coup, je vous présente la facture du radiologiste.
24: Mais bien sûr, on va payer, bien sûr. Bah oui, c'est facile, ça. Présenter une facture, on va payer. Bien sûr.
7: Voilà.
24: Si on n'a pas que ça qu'à faire, on a du travail.
7: Oui, bah alors, vous croyez que moi, j'ai que ça qu'à faire de me casser le nez sur des portes?
24: À nous téléphoner, oui, vous avez que ça qu'à faire, apparemment.
23: Bon, ça va bientôt finir, votre cinéma, là.
7: Non, mais excusez-moi, mais parce que moi, j'ai prévenu mon beau-frère. Hein.
23: Mais votre beau-frère, mais on s'en fout de votre beau-frère. Qu'est-ce qu'il a à voir, votre beau-frère?
7: Bah, c'est parce que, du coup, comme je suis cassé le nez, je l'ai appelé pour le prévenir.
23: Mais on s'en fout, monsieur, si vous cassez le nez dans la rue.
7: C'est pas ça, c'est que, du coup, mon beau-frère est passé aussi, ce week-end.
23: Eh bah, ben, votre beau-frère, c'est bien, s'il est passé, je suis content pour lui.
7: Bah, non, parce que lui aussi s'est pété le nez.
23: Bah, écoutez, c'est vous êtes vraiment deux abrutis, alors.
7: Ah, bah, enfin, c'est.
23: Ah, pour se casser le nez, pour foncer dans une grille parce qu'elle est fermée, faut vraiment être beubeux. Hein.
7: Comment ça, beubeux?
23: Bah, vous savez pas ce que c'est que beubeux.
7: Beubeux, bah non, c'est quoi beubeux?
23: Bah, je sais pas, beubeux, c'est quelqu'un qui voit pas que la grille elle est fermée puis qui rentre dedans.
7: Ouais, mais enfin, si c'est porte ouverte, c'est pas beubeux.
23: Vous savez ce que je vais faire là?
7: Non.
23: Je vais appeler le commissariat de police parce que vous commencez vraiment à me saouler là.
7: Ah, bah, vous savez quoi, je vais les appeler d'abord.
23: Ok, monsieur.
7: Et c'est pas la peine de faire le beubeux, hein?
23: Non, c'est vous qui êtes beubeux.
7: Non, mais, c'est celui qui dit qui est, hein?
23: Ouais.
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25: Allô?
26: Oui, bonjour, je suis mis au cabinet médical du docteur...
25: Oui, bonjour, oui. Monsieur.
26: C'est le docteur lui-même?
25: Oui.
26: Vous êtes bien gastro-entérologue?
25: Oui.
26: Oui, très bien, bonjour docteur, c'est le service de France Télécom, l'appareil, le 14. Oui, docteur, nous vous informons qu'à partir de 15h, vous allez hériter d'un nouveau système téléphonique de France Télécom, un nouveau service qui s'appelle la sonnerie personnalisée. Je ne sais pas si vous êtes au courant de ça.
25: Non, pas du tout.
26: Toutes les professions indépendantes de la région vont avoir une sonnerie qui indiquera, hein, par une illustration sonore, la profession que vous avez.
25: Oui.
26: C'est-à-dire qu'évidemment, on saura si vous êtes médecin, on saura si vous êtes agriculteur.
25: Ah bon?
26: Voilà.
25: Mais ça consiste en quoi alors?
26: Ben, les gens qui vous appellent entendront une sonnerie téléphonique, une illustration sonore. Et donc, ils sauront que vous êtes bien de médecin, gastro-entérologue, puisque les...
25: Mais comment ils sauront, eux, que ça correspond à la truc gastro-entérologue?
26: Ah bah, vous voulez que je vous fasse entendre?
25: Ouais.
26: Je vais vous faire entendre... Tu me bascules la cartouche. Je vais vous faire entendre des agriculteurs. Fais voir la 14, éleveur-agriculteur. Ouais, vas-y. Je vous fais entendre la cassette, hein.
25: Oui.
26: Pour les agriculteurs, voilà ce que maintenant les gens entendent quand ils appellent un agriculteur, hein. Merci.
7: Allô ? Oui.
26: Vous avez entendu, non ?
25: Oui, c'est parfaitement ridicule. Et quand on appelle un gastro-entérologue, qu'est-ce que ça donne ?
26: Attendez, hein, je vais vous faire entendre. Hein.
25: Oui, faites-moi entendre.
26: Je vous préviens, nous, on n'est pas responsable de ça, ça a été fait à Paris. Hein.
25: Oui, oui.
26: Tu me charges ? Gastro.
25: Ouais ? Ah ben, c'est pas possible.
26: Comment ?
25: Ce sont des rots qu'on entend.
26: Oui, absolument.
25: Bah, on l'entend

0: Bah moi, j'ai l'impression que c'est vous qu'on choisit quand même. Hein.
1: Allô?
0: Ah, bah c'est monsieur.
1: Vous savez, je regarde pas que les images sur le paquet. Hein. C'est pas nous qu'on y peut quelque chose.
0: Excusez-moi, mais je pense que c'est vous qu'on y pouvait quelque chose.
1: Ah, ouais, mais c'est pas nous qu'on les met, les images.
0: Ah, bah comment ça, c'est pas vous qu'on les met?
1: Bah attendez, monsieur, où est-ce que vous allez là?
0: Ah, bah moi, je vais au bureau de tabac. Bah,
1: comment voulez-vous que je prenne tous les paquets de cigarettes puis que c'est moi qui colle les images?
0: Ah, donc c'est vous?
1: Mais non, mais je vous dis, comment voulez-vous que c'est moi qui colle les images dessus?
0: Non, mais je comprends, c'est peut-être des photos que vous avez fait vous-même et ça vous fait plaisir
1: bah,
0: de les
1: non,
0: mettre.
1: Non, allons, monsieur. C'est pas nous qu'on met les images, allons, monsieur.
0: Bon, moi, j'ai l'impression que c'est vous qu'on met les images.
1: Bah, hein. Réfléchissez un petit peu. S'il faudrait que je prenne tout à chaque paquet puis que je mette et je colle des images dessus, bah, j'ai pas fini.
0: Non, mais si vous avez pas fini, c'est bien que vous êtes en train de le faire.
1: Bah non.
0: Bah vous dites que vous avez pas fini de le faire.
1: Bah, mais c'est une façon de parler. Vous pouvez arriver tout de suite ou bien dans 5 minutes ou bien dans 1 heure et je vous donnerai A plus B que c'est pas nous qu'on le fait. Le paquet de cigarettes est emballé dans du cellophane. Moi, j'ai pas de machine pour mettre du cellophane.
0: Jurez-le.
1: Bah, je vous jure que j'ai pas de machine pour mettre du cellophane.
0: Oui, mais peut-être vous glissez l'image sous le cellophane.
1: Attendez, mais là, c'est du n'importe quoi. Je trouve ça tellement aberrant que vous imaginez que chez les buralistes qui s'amusent à mettre des images sur leur paquet de cigarettes...
0: Ah, moi, je dis que c'est pas les buralistes. Je pense que ce sont plutôt les buraliers des bureaux de tabac.
1: Les quoi?
0: Bah, les buraliers. Bah,
1: un qui vend du tabac, ça s'appelle un buraliste.
0: Ah non, c'est un tabaciste, ça.
1: Un quoi? Non, ça s'appelle un buraliste, monsieur.
0: Non, buraliste, c'est celui qui vend des bureaux.
1: Non, mais un buraliste, aussi, c'est un tabac. Les tabacs, c'est des buralistes.
0: Bon, écoutez, je vais venir.
1: Et vous n'avez que ça qu'à faire.
0: Ah, notre monsieur.
1: Vous êtes malade, monsieur, hein, pour vous faire soigner.
0: Non, mais excusez-moi, mais moi je vais vous rapporter ce paquet parce que là, si vous voulez.
1: Moi, j'en veux pas de votre paquet, vous l'avez acheté.
0: Il faudrait que je passe en fin de. Là, je suis au travail, mais.
1: Eh ben, raconte plus que vous travaillez pendant sur votre lieu de travail. Alors là, franchement, vous avez un bon patron et vous le méritez pas.
0: Alors, je vous rassure, je ne travaille pas toujours sur mon lieu de travail. Hein.
1: Ah, vous travaillez pas, ça va pas là, monsieur. Hein. Faudrait peut-être consulter, hein.
2: Monsieur.
0: Ah, une autre dame.
2: Bah non, bah attendez, qu'est-ce que vous racontez là?
0: Bah enfin, excusez-moi, c'est qui le patron là dans l'établissement?
2: Bah c'est moi.
0: Je pense que si vous étiez le patron, vous feriez un minimum respecté.
2: Bah respecter quoi? Bah vous pouvez regarder toutes les marques, il y a n'importe quelle photo, c'est dégueulasse partout, hein. Pourquoi vous allez me rapporter, pourquoi faire?
0: Bah pour que vous me mettiez un truc à la place.
2: Mais on rajoute pas de photos. Qu'est-ce que vous racontez là? Bah vous avez un problème, vous, quoi, là?
0: Non, mais vous vous rendez compte pour les enfants, c'est quand même.
2: Bah oui, bah faut pas faire voir aux enfants, c'est tout.
0: Mettez des trucs que les enfants aiment bien.
2: Mais non, mais on fait pas ce qu'on veut.
0: Si vous mettez des animaux, des petits animaux.
2: Ouais, des animaux, bien sûr.
0: Des lapins, je sais pas, des écureuils.
2: Ouais, des lapins, puis des cigognes, et puis des poupées gonflables.
0: Voilà, eh ben voilà.
2: Allez, d'accord.
0: Non, allô? Ah, m'a raccroché. Je vous entends, hein. Allô? Ah bah merci madame.
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4: Allô? Oui?
5: Allô?
4: Ah, il n'entend rien, ce qu'on a.
5: Comment?
4: Allô?
5: Oui.
4: Hop, il devient de plus en plus sourd, hein.
5: Je vous entends, moi.
4: Allô?
5: Allô?
4: Allô?
5: Oui.
4: Oui, il n'entend rien, oui, il est sourd, hein.
5: Comment?
4: Allô?
5: Allô?
4: Oh, c'est une catastrophe, c'est de pire en pire. Allô? On voudrait parler à Gérard Quin.
5: C'est lui-même.
4: Allô?
5: C'est lui-même.
4: Oh, mais on entend un pauvre mec ivre mort qui gueule, là, mais on sait pas ce qu'il dit, alors...
5: Oh, le pauvre mec, soyez poli, monsieur, vous êtes un... Non, mais où vous allez? Vous sentez plus, mec?
4: Allô, c'est la préfecture, l'appareil.
5: Ah. Ah, oui. Oui?
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6: Allô?
0: Bonjour monsieur, c'est bien le bureau de tabac?
6: Oui monsieur.
0: Monsieur Martin à l'appareil, établissement Martin Emballage. Je vais vous apporter vos nouveaux paquets de cigarettes.
6: De nouveaux paquets de cigarettes? De quoi vous parlez?
0: Bah, aux infos, ils disent que les non-fumeurs sont deux fois plus malades des poumons qu'il y a 20 ans.
6: Mmh.
0: Donc forcément, ça veut dire qu'il y a deux fois moins de malades chez les fumeurs.
6: Oui.
0: Et c'est pour ça que je vous ai fait imprimer les nouveaux paquets avec écrit, attention, fumer rend deux fois moins malade.
6: Mais j'ai jamais demandé d'imprimer, moi. Je vois pas pourquoi vous avez été de me faire ça. J'ai jamais rien demandé à personne.
0: Ouais, mais c'est quand même plus sympa d'avoir les nouveaux que ceux où il y a écrit que ça rend malade.
6: Mais ça a un coût de faire ça.
0: Oui, oh, c'est rien. Je voulais faire 1 € le paquet vide.
7: Oui, c'est pour.
0: Bonjour madame, bah, c'est ce que je disais pour les nouveaux paquets.
7: Ah, attendez, les paquets de cigarettes, on les a normales comme ils doivent être, on n'a pas d'autres boîtes autrement.
0: Non mais les paquets normales, vous les mettez à la poubelle et à la place, je vous donne mes paquets pas normales.
7: Mais moi, nous on n'en veut pas, nous on n'a rien signé, donc on ne commande
0: en
7: pas.
0: En plus, à 1 bal le paquet que vous revendez dans les 10 balles, ça vous fait encore du bénéfice.
7: Mais attendez, le paquet on le vend à 10 balles, on l'achète à quel prix?
0: Ah bah vous l'achetez pas, vous le vendez.
7: Bah, on doit le payer le tabac, vous savez à quel prix on l'achète?
0: Bon, j'imagine que ça doit vous coûter quelques centimes, oui.
7: Un paquet de cigarettes, quelques centimes, mais vous prenez les gens pour et renseignez-vous auprès des débiteurs des
0: commandes. Pardon, comment ça renseignez-vous auprès des bites?
7: Les mais non, attendez.
0: Alors moi, sympa, je vous fais des paquets neufs et hop, je me fais traiter de bite.
7: Je vous assure pas, je n'ai jamais dit ce que vous avez dit, le mot que vous avez dit.
0: Vous m'avez quand même dit le mot B-I-T.
7: Non, je n'ai jamais dit le mot B-I. Il y a un témoin ici à côté de moi, je vous le passe.

0: voulez.
1: Ah bah tiens, oui, passez-le moi.
0: Voilà.
2: Quoi?
0: J'aurais dit le mot.
3: Oui.
1: Oui, allô?
3: Oui.
1: Oh, bah c'est toujours le même monsieur.
3: Non, je suis une dame.
1: Non, mais c'est bien tenté, vous changez votre voix.
3: Ah non, je suis une dame, hein. Je suis l'employée, là, je suis désolée.
1: Bon, attendez, ça s'entend que c'est la voix du patron.
3: Ah non, bah attendez, je vous le passe, le patron. Bon.
0: Oui, excusez-moi, c'est moi le patron, c'est moi que vous avez eu, voilà.
1: Oui, bah je sais, j'ai eu que vous depuis le début.
0: Non, non, j'ai passé une autre personne, excusez-moi.
1: Non, mais je connais, vous avez déguisé votre voix.
0: Ah, mais...
1: Bonjour monsieur, je suis l'employé.
0: Non, non, non, non, non, non, non.
1: Bon, en tout cas, c'est bon, c'est signé, c'est validé.
0: J'ai signé quoi? Quand?
1: Bah le bon de commande.
0: Quand ça?
1: Bah là, à l'instant.
0: On a rien signé. Vous êtes pas passé nous voir?
1: Non, vous m'avez fait un validage par téléphone.
0: Valider, comment on peut signer un bon de commande par téléphone? Excusez-moi.
1: Tout simplement en me disant que vous êtes d'accord.
0: Ce n'est pas la peine de passer, c'est une arnaque.
1: Bon, j'arrive. Déjà, il faudrait vider les vieux paquets.
4: Allô? Pour que je... Oui, bonjour monsieur.
1: Ah, bonjour monsieur. Oh! J'ai failli me faire avoir, c'est toujours le même.
4: Non, non, monsieur.
1: Moi aussi, c'est le patron.
4: Non, non, non, non. Bon. Je suis la comptable. Les arnaques, on en a marre, monsieur.
1: Ah oui, mais alors vous me faites un accord téléphonique.
4: On ne vous a rien validé par téléphone. Je ne vous ai jamais dit d'accord.
1: Ah, écoutez, j'ai l'enregistrement. Attendez, je rembobine. Et lecture. Oui, c'est le patron. Je suis d'accord. T'as entendu?
4: Non, ça c'est personne, là. Oui, je suis d'accord.
1: Ah, vous aussi, vous avez enregistré.
4: Vous nous prenez pour qui, là, monsieur? Moi, je veux un mail.
1: Écoutez, monsieur, déjà, reprenez votre voix normale, parce que...
4: Vous arrêtez. Je ne suis pas monsieur, je ne suis une dame. Et l'enregistrement, vous me l'envoyez par mail. Bah,
1: pardon, vous avez entendu comme moi?
4: Non, j'ai entendu une voix synthétique.
1: Oh, mais pas du tout, attendez, je vous la remets.
4: Allez-y.
1: Attendez, rembobinage. Et lecture. Oui, non seulement je suis d'accord, mais en plus, je ne suis pas une voix synthétique.
4: Non, mais...
1: Ah, la preuve ou pas?
4: Vous vous foutez de nous?
1: Comment?
4: Vous vous foutez de nous?
1: Ah, faut que je vous réponde franchement.
4: J'appelle les gendarmes.
1: Oui, oh, bah, je connais le coup, vous allez me faire la voix du gendarme.
4: Ça suffit.
1: Non, mais, pas à moi.
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6: Allô?
7: Allô?
6: Oui.
7: Bonjour madame.
6: Bonjour monsieur.
7: Comité d'entreprise des PTT à l'appareil.
6: Oui.
7: Nous faisons un petit pot aujourd'hui pour la mise à la retraite d'un ami qui travaille au PTT.
6: Oui.
7: Alors le problème c'est qu'on avait invité un dresseur d'animaux, monsieur Robert Ledoux, qui est venu dresser, faire un numéro de dressage de rats. Et le problème, c'est que la bête est partie dans le standard téléphonique et qu'apparemment, d'après nos recherches, elle serait dans votre coin.
6: Ah bon?
7: Oui. Est-ce que vous voyez le cap de votre téléphone, là?
6: Oui.
7: Il n'y a aucun endroit où il serait plus gros?
6: Bah non, je ne remarque rien qui est anormal, en tout cas.
7: Monsieur Doux, vous permettez, je vais vous passer le dresseur, hein?
6: Oui.
8: Très bien, je vous remercie. Allô?
6: Allô, monsieur?
8: Bonjour, madame.
6: Bonjour, monsieur.
8: Monsieur Robert Ledoux à l'appareil, dresseur pour rats pour le comité d'entreprise du PTT. Oui, alors, est-ce que vous avez entendu un petit bruit très, très aigu?
6: Bah non, je ne remarque rien. C'est ce que j'ai déjà dit au monsieur, je ne remarque rien d'anormal. Ah, il y a un petit sifflement là.
8: Ah.
6: Oui, il y a un sifflement, oui.
8: Oui, oui, bah c'est lui, hein. C'est
6: deux fois, ça, la première fois très fort, la deuxième fois, voyez. Oh oui, là, c'est beaucoup, hein. Voilà, ouais. Oui, oui.
8: Bon, alors attendez. Donc ça veut dire qu'il est dans votre combiné téléphonique. Essayez de regarder dans les petits trous normalement liés dans votre combiné. Vous avez des petits trous, là?
6: Oui, oui, il y a des. Oui, vous savez que je parle, il y a des petits trous.
8: Voilà.
6: Mais je vois pas grand chose, hein.
8: C'est un rat tout gris, hein, avec des tout petits yeux rouges. S'il a les yeux rouges...
6: Ah, c'est... ouais, ben, je vois deux petits points rouges à travers mon truc, là.
8: Attendez, vous le voyez, là?
6: Mais, je sais pas, je vois deux petits points très brillants.
8: Oui, ben, c'est ses yeux.
6: Très brillants.
8: Eh ben, il est dans votre téléphone. Il doit être meurt de peur, hein.
6: Ben oui, c'est ce que je compte aussi, parce que...
8: Essayez de le rassurer.
6: Oui, n'aie pas peur, on va venir te chercher.
8: Il s'appelle Amadou.
6: N'aie pas peur, Amadou, n'aie pas peur, hein.
8: Est-ce que vous avez un petit bout de fromage, peut-être, pour lui?
6: Oui, mais ça pourra passer à travers votre...
8: Ah oui, ça va passer.
6: Ces petits trous, là, Minus?
8: Oui.
6: Bah, je lui mets peut-être un peu de râpé, c'est ce qui est peut-être plus facile.
8: Voilà.
6: Ouais.
8: Eh, chers auditeurs, nous sommes donc avec une auditrice de Belfort qui va nourrir mon rat avec donc du fromage râpé et elle va le mettre dans les petits trous du téléphone. Allô?
6: Oui, allô, je suis en train d'essayer d'y mettre des petits bouts de fromage.
8: Oui, on entend ça.
6: Ça va à travers d'un combiné, c'est pas facile à donner quelque chose.
8: Oui. Vas-y, Amadou, tu peux le manger. Vas-y, mon petit.
6: Allez, mange. Sois rassurée, je suis en train de te donner à manger, hein, tu es gentil, hein. Oui, tu es rassurée, ça va. Oui, oh, il me parle, là.
8: Il a l'air content ou pas?
6: Ouais, bah, je sais pas, monsieur. Il fait des petits sifflements aigus, hein. Je connais pas leur langage, hein. Oh, mais oui. Tu en veux encore? Tu en veux encore? Oui? Eh ben, je t'en donne. Eh ben, prends. Oui, t'as l'air bien malheureux, hein.
8: Allez, maintenant, viens, reviens au standard du téléphone.
6: Va faire ton maître au standard, allez, va vite. Ben, bien sûr, il t'attend. Allez, ben, va.
8: Ah, ça y est.
6: Il est revenu.
8: T'as bien mangé? Qu'est-ce que tu as mangé?
6: Il a mangé que du râpé. Il est content, là.
8: Il est content, oui.
6: Ah, ben, c'est bien.
8: Je vais vous le passer, il va vous remercier.
6: Oh, ben, de rien.
8: Viens là, mon petit, viens. Dis merci à la dame.
6: Ben, je suis bien content, je suis très touchée. Ben, merci. Oh, ben, t'as une bonne bête. Oui, t'es très gentil et très poli.
8: À qui vous dites ça?
6: Ben, au revoir.
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2: Allô?
1: Allô?
2: Oui.
1: Oui, allô?
2: Oui.
1: Allô?
2: Oui.
1: Oui, allô?
2: Oui, bonjour.
1: Ah oui, bonjour monsieur, c'est bien le casino?
2: Non, madame.
1: Admettons, mais enfin, c'est bien le casino?
2: Oui, c'est ça.
1: Ah bah, excusez-moi, mais alors là, j'ai un gros problème avec vous.
2: C'est quoi le problème?
1: Le problème, c'est que j'ai voulu venir jouer chez vous et rien, pas une table de poker, pas une roulette.
2: Enfin, nous, on est un petit casino.
1: Je m'excuse, petit ou grand casino, ça vous empêche pas d'avoir ne serait-ce que 2-3 machines à sous?
2: Et qu'est-ce que vous dites qu'on a des machines à sous et des dons, là? Vous foutez de ma poire ou quoi, là?
1: Mais bien sûr.
2: Attendez, je vais vous passer. Bonjour.
1: Ah, bonjour monsieur.
2: Alors, monsieur, vous êtes dans le petit casino?
1: Alors non, je suis chez moi, mais j'ai voulu venir jouer chez vous.
2: Et attendez, monsieur, vous foutez de ma gueule, je suis un petit casino, pas un casino.
1: Et alors, c'est une raison pour pas avoir un petit tapis de blackjack, je sais pas,
2: mais une petite... Monsieur, je suis un petit casino, je vends de l'alimentaire.
1: Non mais excusez-moi, un petit casino,
2: mais
1: grand
2: casino. Mais cherchez pas, ça fait 4 fois que je vous le dis, alors si vous voulez jouer dans un casino, renseignez-vous, bon Dieu.
1: Pardon, mais si vous traitez tous vos joueurs comme ça, vous allez pas
2: monsieur,
1: avoir...
2: Monsieur, je ne suis pas un casino pour jouer, alors arrêtez de m'emmerder. Je vous dis que je ne suis pas un centre de jeu, donc sachez que vous aurez une plainte aux fesses sous peu. 15,06€.
1: Comment ça, 15,06€, vous avez pris une mise?
2: Je suis un magasin d'alimentation. Alimentation. Je vends des sandwichs, je vends tout ce que vous voulez, mais je n'ai pas de roulette pour jouer. Je ne peux pas faire de poker ni rien du tout.
1: Non, mais au moins une belote, une crapette, j'en sais.
9: Allô?
1: Oui, bonjour madame.
9: Oui, vous pouvez mettre votre carte là, monsieur.
1: Comment ça, ma carte? Alors attendez, je mets ma carte bleue sur le téléphone.
9: Pardon?
1: Bah, j'ai mis ma carte bleue.
9: Votre carte bleue où?
1: Vous m'avez dit de la mettre sur le téléphone?
9: Ah non, non, je parlais à une cliente.
1: Ah bah oui, mais alors qu'est-ce que vous m'avez fait, moi, sur ma carte?
9: Bon, ça, j'ai fait quoi sur votre carte?
1: Vous venez de me la débiter, j'ai entendu, ça fait bip.
9: Mais non, mais je vous ai pas parlé à vous, j'avais 2 clients à la caisse.
1: Excusez-moi, mais enfin, vous me demandez ma carte, et maintenant, vous me débitez je ne sais quoi.
9: Vous avez quelque chose qui a été débité?
1: Ah oui?
9: Par téléphone.
1: Ah oui, à l'instant.
9: Oula, bah, alors là, je voudrais bien voir le ticket, monsieur.
1: Ça, j'espère bien que vous allez me donner le ticket, oui, parce que je vais venir le chercher.
9: Non, je vais pas vous demander, je vais pas vous donner le ticket, vous allez me présenter la preuve comme quoi je vous ai retiré de l'argent.
1: Ah bah oui, à l'instant, oui, on est bien d'accord, oui, ça j'ai entendu, ça fait.
9: Attendez, on n'est pas des voleurs, on travaille pour casino.
1: Oui, on sait ce que c'est les casinos, hein, on gagne, on perd, au final, qui c'est qui ramasse l'argent?
9: Non, mais attendez, monsieur, vous êtes en train de nous insulter, là, et ça me plaît pas.
1: Ah bah c'est moi que ça me plaît pas.
9: Ah bah je m'en fous, moi, que ça vous plaît pas. Non, mais vous êtes en train de me dire que je suis un voleur par téléphone. Comment voulez-vous que je fasse sans avoir votre numéro de carte bleue?
1: Bah parce que vous m'avez dit de la mettre sur le téléphone, donc j'imagine par le téléphone.
9: Mais je l'ai dit à la cliente qui est à la caisse, monsieur.
1: Quelle cliente?
9: Bah, la cliente qui est à ma caisse, monsieur.
1: Ah bah passez-la moi.
9: Bah elle est partie, monsieur.
1: Comme par hasard.
9: Alors, vous savez ce que vous faites?
1: Déjà, vous allez me rembourser ce que vous avez pris sur ma carte.
9: Mais n'importe quoi, monsieur, je peux pas faire ça par téléphone, allons. On va où là? C'est pas possible, j'avais 2 clients en caisse.
1: Vous avez 2 clients qui sont partis jouer à la roulette avec mes sous, si ça se trouve.
9: Bah, je n'en sais rien, mon monsieur, mais c'est pas mon problème, ça, où il y a le problème.
1: De mieux en mieux.
9: Ah bah, de mieux en mieux. Si vous avez fait un paiement, c'est un paiement sans contact, comment je peux le vérifier, moi?
1: Bah, vous faites ça avec votre contacteur téléphoniste.
9: Ah non, non, mais monsieur, ça commence à bien faire.
10: Pas français, monsieur, je sais pas
1: qui c'est. Je vous ferai dire déjà que ce monsieur vous entend et qu'il entend aussi les machines à sous qui font bip bip derrière.
2: On n'a pas de machine à sous, mais vous êtes pas bien ou quoi, là?
1: Bing, bing, bing, bing, bing, bing, bingo. Ah, eh, tiens, et ça, c'est quoi? C'est moi qui l'ai fait avec la bouche?
2: Mais vous êtes pas bien, je sais pas, mais il faut aller voir un spi.
1: Ouais. Et pourquoi j'irai voir un spi?
2: Ah, parce qu'on n'a pas de machine à sous ici.
1: Bing, bing, bing, bing, bingo, bonus. Bing, bing, bing, bing, bing, winner. Et ça recommence, je l'entends encore.
2: N'importe quoi, enfin, c'est des gens qui livrent les colis.
1: Bon, ils sont en train de faire du blackjack et de la roulette, et avec mon argent, ça
2: ouais,
1: se trouve...
2: Ouais, avec votre tête, allez voir monsieur curé.
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11: Bonjour.
12: Oui, bonjour madame. Est-ce que vous vendez des prothèses, ma mère?
11: Oui madame, bien sûr.
12: Ah, très bien. Neuve ou...
11: Ah ben neuve, oui madame, c'est à usage unique.
12: Ah,
11: Bon. Parce que, dites-moi.
12: Il se trouve que la nature m'a pourvu de poitrine fort généreuse, puisque j'ai fait du 145.
11: A.
12: Non, B.
11: 145B.
12: Oui. Et en fait, c'est donc pour savoir si éventuellement je peux les vendre, quoi.
11: Pour les vendre?
12: Oui.
11: Oh là, vous pourrez pas, madame.
12: Pourquoi?
11: Mais elles sont neuves ou d'occasion?
12: Les miennes?
11: Oui.
12: Ah ben, c'est du neuf, hein.
11: Elles n'ont pas servi?
12: Ben, enfin, moi, c'est les miennes. C'est... Moi, je vous parle de mes seins, hein.
11: Vous parlez de prothèses, madame.
12: Ah non, pas du tout. Je voulais savoir si vous rachetiez des seins d'occasion.
11: Des quoi d'occasion?
12: Des seins. Mes seins, moi.
11: Vos seins, on les rachèterait d'occasion. Mais pourquoi? Ça n'existe pas, ça, madame.
12: On m'a dit que si.
11: Mais vous avez... Votre poitrine, elle est attachée à votre corps. Ce n'est pas des prothèses que vous avez.
12: Non, ce sont mes seins.
11: On va pas vous enlever vos seins et les vendre, madame.
12: Mais je suis prêt à faire un prix. C'est combien le prix au kilo?
11: Mais ça...
12: Parce que là, j'en ai pour 13 kilos 650.
11: Oui.
12: Donc je fais, si c'est possible, 28,13 € le kilo.
11: Bah écoutez, madame, mais on n'a jamais...
12: Attendez, il y a le facteur. Vous permettez, je vais ouvrir?
11: Oui, je vous en prie.
12: Merci.
13: Elle a une poitrine de 145B et elle veut qu'on lui vende à cause de rachet. Ah, ben, tu peux...
12: Allô?
11: Oui.
12: Il est parti.
11: Ah, bon. Oui, mais moi, comme je vous disais, madame, ça ne se fait pas, ces choses-là.
12: Mais si on n'en vend qu'un?
11: Mais qu'un ou deux, ça ne se fait pas, madame, je vous assure. Qui vous a mis une idée comme ça dans la tête?
12: C'est mon mari.
11: Mais ça ne se fait pas, madame.
12: Mais est-ce que vous pouvez lui dire? Parce que lui, c'est lui qui est responsable de ça. Je vous le passe.
8: Merci.
11: Allô?
8: Oui, bonjour, madame.
11: Oui, bonjour, monsieur.
8: On a mal à l'appareil.
11: Oui, bonjour, monsieur.
8: Ma femme me dit que vous voulez me parler. C'est à quel sujet?
11: Pourquoi vous voulez qu'on rachète des seins? On n'a jamais fait une chose pareille, monsieur.
8: Non, mais on ne peut plus appeler ça des seins. Hein. C'est de la barbaque, voyez-vous. Il y a un moment où ça devient ridicule, quoi. C'est un tas de graisse, c'est bon, qu'est-ce qu'on va faire avec...
11: Oui, je sais, monsieur, mais bon...
8: Même à 28 € le kilo, vous ne pouvez pas en prendre 2 ou 3 kilos.
11: Mais monsieur, mais on n'achète pas... C'est pas des pommes de terre qu'on vous achète.
8: Écoutez, madame,
11: oui.
8: Est-ce qu'on peut faire l'essai simplement avec une tranche de 1 kilo, 500 grammes, une livre?
11: Mais qu'est-ce que c'est que cette histoire, monsieur? Mais vous vous trompez d'adresse, parce qu'ici, il n'y a pas ce genre de choses.
8: Bon, alors rien pour les seins. Bon, tant pis pour elle. Et alors, et pour ma bite?
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15: Ouais.
16: Bonjour monsieur, c'est bien la société d'ambulançage?
15: Oui, bien sûr.
16: Il faudrait que je passe vous emprunter un permis de conduire.
15: Pourquoi nous emprunter un permis de conduire? Je comprends
16: pas. Parce que je me suis fait contrôler en excès de vitesse.
15: Ouais.
16: Donc pour éviter d'avoir des problèmes, j'ai dit que j'étais ambulanceur chez vous.
15: Bah, on peut pas faire ça, vous vous rendez compte?
16: Non mais c'est rien, moi je vous l'emprunte une demi-heure, je vous le rapporte après.
15: Hein. Et même si vous me le rapportez monsieur, je vais pas vous donner le nom d'un chauffeur avec un permis d'un chauffeur.
16: Sinon je peux me débrouiller avec le permis d'une chauffeuse.
15: Il y a aucun chauffeur qui va être d'accord pour vous prêter son permis de conduire.
16: Oui, enfin d'accord ou pas, il y a un moment, faut leur faire comprendre qui c'est le patron.
15: Non mais attendez, c'est moi la responsable. Mais je vais demander à un chauffeur de me passer son permis parce que vous faites arrêter. Non, mais vous êtes. Vous avez un problème, là?
16: Bah, excusez-moi, mais enfin, si vous avez un minimum d'autorité en tant que.
15: Il y a un minimum d'autorité, donc je devrais dire au chauffeur, vous n'avez rien à me dire, vous me passez votre permis de conduire. Non, mais.
16: Bon, à la limite, faites-moi une photocopie. Écoutez.
15: Mais je vous ferai même pas une photocopie.
16: Bah, excusez-moi, mais alors là, si vous n'émettez pas un minimum du vôtre, effectivement.
15: Non, mais attends. Non, mais.
17: Oui.
16: Bonjour madame.
17: Bah voilà autre chose, quand je me mets en excès de vitesse, je balance pas une société comme ça, encore moins réclamer un permis d'un salarié que vous connaissez même pas.
16: Bah je préfère quelqu'un que je connais pas, vous comprenez?
17: Attendez.
16: Je veux dire, en tant qu'ambulanceur, vu que vous avez le droit de conduire n'importe comment, ça va.
17: Non, moi j'ai pas le droit de conduire n'importe comment. Hein. L'ambulance, ça n'a aucun droit de faire des excès de vitesse. C'est ahurissant, j'ai jamais entendu ça de ma vie. C'est qui fait l'excès de vitesse? C'est vous?
16: Officiellement, non, c'est vous.
17: Bah officiellement, c'est nous, on va où? On va où?
16: Alors, justement, on va aller ensemble déposer votre permis.
17: Vous allez rappeler la gendarmerie ou la police. Vous allez vous expliquer que vous avez menti. Et c'est tout. Parce que moi, je vais aller porter plainte pour usurpation. Que vous travaillez pas dans la société.
16: J'ai quand même des cartes de visite, hein, excusez-moi.
17: Des cartes de visite de quoi?
16: De votre société d'ambulançage.
17: Que quoi? Elle vient de où, cette carte de visite?
16: Ah, je les ai fait faire.
17: Vous les avez fait faire?
16: Oui, à mes frais, en plus. Heureusement, mon beau-frère est imprimiste.
17: Oh là là, et on vous a jamais transporté?
16: Bah, non.
17: Eh ben, c'est quoi? Alors là, Je vous préviens, là, ça va pas se passer comme ça. Je rigole pas avec ça, moi.
1: Ah bah tiens, et moi, vous croyez que je rigole pas, peut-être?
17: Ah bah alors là, je vous préviens tout de suite, vous allez appeler le commissariat ou la gendarmerie qui vous a inquiété pour votre excès de vitesse.
1: D'accord, je leur dis que vous passez vers quelle heure?
17: Non, vous dites que vous avez menti, que c'est pas vrai, la carte de visite, c'est du falso.
1: Comment ça, du falso?
17: Vous présentez des cartes de visite qu'on vous a jamais données, que vous avez données à la police, comme quoi vous travaillez chez nous, mais on va où?
1: Bah oui.
17: Bah non, bah y a pas de bah oui.
1: Bah si.
17: Bah non.
1: Bah c'est juste que j'ai le sens pratique.
17: Il n'y a pas de sens pratique, c'est d'usurpation, c'est n'importe quoi ce que vous faites. J'ai jamais entendu ça de ma vie. On assume, on paye son PV, on prend les points en moins.
1: Les points en moins, je veux bien, mais pour ça, il faudrait déjà que j'ai le permis, vous voyez.
17: Vous n'avez pas de permis?
1: Bah non.
17: Je peux plus, là.
1: Alors, rassurez-vous, heureusement, j'avais mis le gyrophare.
17: Quel gyrophare? Vous avez mis un gyrophare dans votre voiture?
1: Bah oui.
17: Un gyrophare en véhicule personnel? Bah vous êtes encore plus fou que je le pensais, monsieur. C'est pas possible de rouler avec un gyrophare si vous n'êtes pas assermenté de la police, de pompiers, et tout ça, on va où?
1: Bah vous avez bien le gyrophare.
17: Bah ouais, dans ma voiture, dans une ambulance.
1: Oui, bah voilà, c'est pareil.
17: Non, vous avez pas compris. C'est comment votre nom?
1: Monsieur Martin.
17: Monsieur Martin.
1: Voilà.
17: Martin comment?
1: Martin.
17: Ouais, mais monsieur Martin comment, votre prénom?
1: Bah c'est Martin.
17: Et votre nom de famille?
1: Martin aussi.
17: Martin.
1: Voilà, exactement.
17: Mais vous êtes encore plus malade que je le pensais.
1: Ah bah non, je peux pas être malade et ambulanceur, il faut choisir.
17: Vous êtes fou.
1: Ah non madame, je suis trop con.
17: Oh.
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18: Coiffure, bonjour.
12: Oui, bonjour monsieur. C'est le salon de coiffure.
18: Oui.
12: Dites-moi, est-ce que vous faites des permanentes?
18: Oui.
12: Des balayages, là aussi?
18: Oui.
12: Ah, vous faites des balayages?
18: Également, oui.
12: Parce que je suis juste à côté de vous, là, au 5, moi.
18: Oui.
12: Vous êtes au 3.
18: Oui, c'est ça.
12: Si vous faites des balayages, vous pouvez pas venir devant chez moi?
18: Venir devant chez vous?
12: Parce qu'il y a un chien qui a fait une grosse merde devant la maison.
18: Ah non, je suis désolé, je suis tout seul cet après-midi.
12: Vous venez de me dire que vous faisiez des balayages?
18: Mais c'est un salon de coiffure, ici.
12: Mais oui, mais...
18: Je suis tout seul cet après-midi.
12: Mais vous venez maintenant.
18: Mais enfin, c'est pas mon travail, je vais quand même pas aller balayer devant votre porte.
12: Mais monsieur, il y a une merde de chien qui trône devant l'entrée.
18: Bon, écoutez, je suis désolé, mais je ne peux pas.
12: Écoutez, nous on a une raclette, si ça peut vous aider.
18: Non, j'ai du travail.
12: J'appelle la police.
18: Et c'est ça. Coiffure, bonjour.
19: Oui, bonjour monsieur, adjudant de la place gendarmerie nationale.
18: Oui.
19: C'est le salon de coiffure qui se trouve au 3 rue du Port.
18: Oui, c'est cela.
19: Oui, bonjour, on vient d'être appelé par monsieur Ledoux qui se trouve être votre voisin situé au 5.
18: Oui, il m'a appelé pour aller balayer devant la porte.
19: Il paraît que vous avez un chien et que ce chien aurait fait un étron juste devant la porte empêchant ce monsieur et sa femme de sortir de chez eux.
18: Oui, il m'a demandé d'aller balayer, seulement je ne peux pas cet après-midi, je suis tout seul.
19: Mais je comprends, mais bon, ces deux personnes sont âgées, elles doivent aller, elles ont des rendez-vous à des clubs d'anciens, donc...
18: Oui.
19: Je leur dis de vous rappeler, hein.
18: Oui.
19: Merci.
18: Au revoir. Coiffure, bonjour.
12: Oui, c'est encore nous.
18: J'arrive, hein.
12: Ah, vous voulez bien le faire?
18: Ben oui, j'ai pas le choix, la gendarmerie vient d'appeler, donc j'arrive.
12: Ah, ben écoutez, c'est gentil. Ils vous ont dit aussi pour le petit service en plus, non?
18: Quel service en plus? Écoutez, je suis tout seul.
12: Non, mais il y en a pour 2 minutes. C'est pour la vaisselle.
18: La vaisselle?
12: Oui.
18: Non, mais c'est une plaisanterie ou quoi?
12: Pardon?
18: Mais on est à un salon de coiffure. Pourquoi j'irais faire la vaisselle? Je vais aller voir la mère de chien, c'est déjà très gentil de ma part.
12: Voilà.
18: Attendez, moi je suis coiffeur, je fais pas la vaisselle des voisins ou j'en ai rien à faire, moi.
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20: Allô?
1: Bonjour monsieur, c'est bien le marchand de chaussures?
20: Oui.
1: Monsieur Martin à l'appareil, association des commerçants indépendantistes de Martinville.
20: Oui.
1: Avec les membres de l'association, on vous a désigné garantisseur pour l'ensemble des commerçants.
20: Qu'est-ce que c'est un garantisseur?
1: Un garantisseur, bah c'est celui qui s'occupe du garantissage quand il y a des petits soucis de trésorerie.
20: Qu'est-ce que c'est ça? Je comprends rien.
1: En clair, si vous avez un collègue qui est un peu juste pour payer ses impôts, vous le garantissagez en avançant les sous.
20: Ouais, d'accord.
1: D'accord, donc je valide.
20: Ah non. Vous validez rien du tout, hein?
1: Bah vous m'avez dit d'accord.
20: Oui, non, j'ai compris ce que vous me disiez, mais je valide pas, je vais pas payer pour quelqu'un d'autre.
1: Cela dit, pas besoin de valider puisqu'on vous a déjà désigné.
20: Ah non.
21: Allô?
1: Bonjour madame.
21: Monsieur.
1: Si vous voulez.
21: Ouais.
1: Donc c'est bon, pas besoin de valider.
21: Mais on me met dans un truc que ça m'intéresse pas.
1: Non mais que ça vous intéresse pas, mais
21: y a
1: que...
21: pas de nom, mais je suis nulle part.
1: Bah oui, mais qu'on a voté pour vous.
21: Mais on a voté, moi je me suis pas présenté.
1: Oui, alors justement, on ne vote que pour des gens qui ne se présentent pas parce que personne veut faire garantisseur.
21: Mais je m'en fous que vous ayez voté, moi j'ai rien demandé, donc vous m'enlevez de cette connerie, moi vous votez.
1: Dans ce cas, il aurait fallu que vous votiez contre, mais là.
21: Il fallait venir voter contre, mais vous foutez de ma gueule ou quoi?
1: Oui, bien sûr.
21: Vous m'engagez dans quelque chose, sans mon consentement, donc non, je suis garantisseur. garantisseur de personne.
16: Non, mais c'est ce que je disais. Il n'y a pas besoin de votre consentement pour être garantisseur. Vous, vous êtes juste là pour soulager les collègues qui sont un peu justes.
21: Vous soulagez de quoi financièrement?
16: Voilà, oui, rapport à l'argent. S'il y a des hausses d'impôts, par exemple.
21: Et je m'en fous, j'avancerai rien du tout à personne.
16: Ah oui, mais alors attention, parce que en tant que garantisseur, si vous n'avancez rien, on vous rembourse rien.
21: Mais garantisseur ou pas garantisseur, je m'en tape. Je donnerai rien à personne et on me remboursera pas. Mais parce que je donnerai rien.
16: Eh oui, c'est ça. Donc ce qu'on peut faire.
21: Non, il y a rien à faire.
16: Mais si.
21: C'est clair ou pas?
16: Non, mais je vous explique.
21: Non, mais est-ce que c'est clair ou pas?
16: Non, mais pardon.
21: Non, il y a pas de pardon. Est-ce qu'on s'est bien compris? Est-ce que c'est bien rentré dans votre tête?
16: Oui, non, j'ai bien compris. Mais si vous m'interruptionnez tout le temps, je peux pas vous expliquer ce qu'on va faire.
21: Il insiste, hein, en plus. Il insiste. Il y a rien à faire. Hein.
16: Il s'excuse, mais il était encore en train de vous parler.
21: C'est qui le patron ici? C'est qui le patron dans ma société?
16: Bah, c'est moi.
21: Le patron de ma société, c'est vous. Ça m'étonnerait.
16: En tant que patron de l'association des commerçants indépendantistes, je suis quand même votre supérieur.
21: Ouais, bien sûr, ouais. Alors là, vous, mon supérieur, il manquait plus que ça. Hein. Ça fait 10 ans que j'ai la société, l'association des commerçants, je n'ai jamais entendu parler, et là, d'un coup, vous arrivez au bout de 10 ans, et vous me dites, je suis votre supérieur.
16: Voilà, on est bien d'accord.
21: Non, que ce soit Blinker. Hein.
16: Comment ça, que ce soit Blinker?
21: Que ce soit bien clair.
16: Dans ce cas, je vous mets juste pour la moitié du garantissage.
21: Il n'y a pas de la moitié, mais vous comprenez pas ou quoi quand je vous parle?
16: Non, mais je vous mets juste demi-garantisseur.
21: Il existe.
16: Oh, c'est pas son genre.
21: Lui, il aurait compris, il faut peut-être y parler chinois, je crois.
16: Tiens, comment ça, chinois?
21: Mais je parle français, vous comprenez pas depuis tout à l'heure. Alors, est-ce qu'il faut que je vous parle chinois pour que vous compreniez?
16: Oh non, mais c'est bon, ça y est, j'ai compris.
21: Ah, donc je vous dis quoi depuis tout à l'heure?
16: Bah, vous me dites que vous êtes un commerçant chinois.
21: Mais il aurait compris.
16: Oh, bah si, déjà avec l'accent, j'aurais dû me douter.
21: Ah oui, il est con, celui-là. Effectivement.
16: Il est con, mais il vous entend quand même.
21: Eh, mais moi, je m'en fous, moi. C'est quoi votre nom, vous?
16: Monsieur Martin.
21: Martin comment?
16: Martin.
21: Martin comment?
16: Bah, Martin.
21: Non, mais Martin comment?
16: Bah, Martin, Martin.
21: Martin comment?
16: Martin.
21: Ouais, il est même pas capable de dire son nom.
16: Ah, je viens de récupérer les chiffres pour la hausse d'impôts qui arrive, là.
21: Non, mais je m'en fous.
16: Au pire du pire, vous devrez avancer 30 milliards d'euros.
21: Je m'en bats les couilles des 30 milliards. Il est fou, lui.
16: Et puis en plus, comme vous êtes demi-garantisseur,
21: non.
16: Pour vous, au pire, c'est 15 milliards.
21: Vous me mettez pour rien du tout.
16: Si ça vous arrange, vous nous donnez 5 milliards d'euros tout de suite et on fait les 10 milliards qui restent à la fin du mois.
21: Bon, allez.
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22: Allô?
23: Oui, bonjour madame, c'est la compagnie républicaine de sécurité à l'appareil.
22: Oui.
23: Est-ce que vous avez vu quelque chose de bizarre dans votre coin, là, aujourd'hui?
22: Ma foi, non.
23: Non, rien,
22: non.
23: On n'a pas entendu des gros bruits suspects dehors
22: Non, du tout.
23: Bon, parce que là, on vient d'avoir une communication de la part du zoo de Sansergue. Le zoo qui a des animaux préhistoriques et tout ça, là.
22: Oui.
23: Il y a un dragon qui s'est échappé du zoo.
22: Ah bon?
23: Et oui, et le problème, c'est que...
22: Oh là là, oui.
23: Ben oui, ça fait des dégâts parce que quand il s'envole, il crache du feu.
22: Oui, oui.
23: Et donc, il y a des terres entières qui ont été brûlées.
22: Oh là, oui, en effet.
23: Et apparemment, c'est une femelle et elle est partie, elle s'est échappée parce qu'elle a répondu et on cherche son œuf activement dans tout le département.
22: Oh là là.
23: Donc, on prévient tout le monde.
22: Oui.
23: Nous, on est mobilisés. Vous êtes chez vous, là, actuellement?
22: Ben, encore une heure, oui.
23: Vous avez un tuyau d'arrosage éventuellement ou...
22: Oui.
23: D'accord. Mais il est dans votre jardin?
22: Non, il est sur la terrasse, là, oui. À côté. Hein.
23: À côté. Votre téléphone va jusque-là, non?
22: Ah oui, oui, oui.
23: Ah, alors on va pouvoir faire. Prenez votre téléphone, allez jusqu'à votre terrasse, je vais vous expliquer quoi faire si vous le voyez. Hein.
22: Oui, d'accord. Oui.
23: Oui, madame, vous m'entendez?
22: Oui, oui, je vous entends, je suis dehors, là.
23: Vous êtes sur la terrasse?
22: Oui.
23: Est-ce que vous le voyez d'abord dans le ciel, le dragon, là?
22: Ben, pas du tout, non.
23: D'accord.
22: Oui.
23: Comment on essaie d'établir un relais? Est-ce que vous connaissez Madame Lamolle?
22: Non.
23: On demande à chaque habitant de bien vouloir communiquer avec un autre habitant pour pouvoir...
22: Lamolle, ça me dit rien.
23: Ça vous dit rien?
22: Non. Ah non, je connais pas cette dame-là, moi, non.
23: Bon, si ça vous embête pas, on va vous mettre en liaison téléphonique avec elle.
22: Oui.
23: Expliquez-lui bien ce que c'est, s'il vous plaît, nous, le temps qu'on arrive chez elle.
22: D'accord, okay.
23: Merci beaucoup, madame, à
22: de
23: plus
22: rien.
23: Tard.
24: Allô?
22: Oui, Madame Lamolle?
24: Oui.
22: Oui. Est-ce que les gendarmes vous ont appelé?
24: Non.
22: Non?
24: Pourquoi? Qu'est-ce qu'il y a? Une mauvaise nouvelle?
22: Non, ils disent qu'il y a un dragon qui est dans le quartier, quoi. Et...
24: Attendez, quittez pas, parce que, excusez-moi, j'ai trouvé quelque chose dans mon jardin. J'ai trouvé un objet bizarre, alors.
22: Ah bon?
24: J'ai apporté dans ma cuisine.
22: Et qu'est-ce que c'est?
24: Oh ben écoutez, je sais pas comment je vais le casser pour faire une omelette avec, parce que j'ai jamais vu ça. C'est un œuf énorme.
22: Eh ben c'est ça qu'il recherche.
24: Mon Dieu, où est-ce qu'il est le marteau?
22: Allô? Ah non, mais faut pas le casser, madame. Hein.
24: Ben c'est un œuf.
22: Mais oui, mais c'est un œuf de dragon.
24: Oh mon Dieu!
22: Alors donc, il faut pas le casser. La sécurité va venir chez vous parce qu'ils vont le récupérer, eux.
24: Attendez.
22: Oui, mais il faut pas. Allez, vous l'avez ramené dans votre cuisine?
24: Ah oui.
22: Eh bien, vous le laissez dans la cuisine.
24: Oh, il est lourd, hein. Oh!
22: Pardon?
24: Mon Dieu!
22: Oui.
24: Il est tombé.
22: Il est tombé?
24: Oui.
22: Oh!
24: Oh, il y a une bête dedans.
22: Mais il fallait pas le casser. Oh là là, il est tombé.
24: C'est une grosse bête dedans, avec oh là des là. Ailes.
22: Oh là là là là, il fallait pas.
0: Allô?
22: Oui. Alors, elle me dit qu'elle a un œuf énorme dans son jardin.
0: Alors, vous lui avez dit, madame?
22: Oui, oui, mais elle vient de me dire qu'elle l'a fait tomber, l'œuf.
0: Et
22: donc, il y a une bête énorme dedans.
0: Ah bah oui, c'est le dragonnet, c'est le petit dragon.
22: Ben voilà.
0: Oh là là là là là.
22: Alors, elle est complètement désemparée. Hein.
0: Qu'elle se prépare déjà des casseroles d'eau et tout, le temps qu'on arrive, hein?
22: Oui, des casseroles d'eau.
0: Le temps
22: oui,
0: qu'on arrive.
22: Ben, je lui ai dit, oui. Allô?
24: Allô?
22: Allô, madame? Eh ben, préparez des casseroles d'eau.
24: Allô?
22: Oui, allô?
24: C'est une drôle de bête avec des ailes, elle crasse le feu!
22: Mais donc, il faut préparer des casseroles d'eau.
24: Mais oui, mais il met le feu dans ma cuisine!
22: Moi, je sais plus quoi faire. Il faut en mettre de l'eau pour éteindre le feu, essayer de...
0: Allô?
22: Oui?
0: Oui, alors on arrive, mais oui. C'est bizarre, on voit de la fumée chez elle.
22: Oui, oui, parce qu'elle m'a dit qu'il crachait le feu, hein.
0: Oh là là.
22: Oui.
0: Qu'elle dégage tout ce qu'il y a dans son frigo et qu'elle s'enferme dans le frigo.
22: Ah oui, mais vous croyez qu'elle va pouvoir? Allô, madame?
24: Oh, mon Dieu.
22: Oui. Allô, madame?
24: Il me court après.
22: Mettez-vous dans le. Ils ont dit de vous mettre dans le frigidaire.
24: J'ai le feu à ma gaine de maintien. Oui, il crache des flammes. Il y a ma gaine de maintien qui est en flamme.
22: Essayez de vous mettre dans le frigidaire si vous pouvez.
24: C'est ma culotte qui est en flamme, là.
22: Oh là là là là là là.
0: Allô?
22: Oui.
0: Allô?
22: Oui. Elle a sa gaine de maintien qui est complètement enflammée, alors...
0: Elle n'est pas encore dans le frigidaire?
22: Ben, je lui ai dit, mais...
24: Allô?
22: Oui.
24: J'ouvre la porte du réfrigérateur.
22: Oui, mettez-vous dans le frigidaire, madame.
24: Faut que je retire tout ce que j'ai dans le frigidaire?
22: Ben, bien sûr, oui, c'est ça, c'est pas facile, hein. Ben...
24: Oh, mon Dieu, il me regarde avec ses petits yeux rouges, là.
22: Ben, oui.
24: Il avance vers moi. Allô?
22: Oui.
24: Il avance vers moi. Ah, ça y est, je rentre dans le réfrigérateur. Oh mon Dieu.
22: Essayez de...
0: Allô?
22: Oui?
0: Vous m'attendez?
22: Oui?
0: Je suis dans le frigidaire. Qu'est-ce que je fais maintenant?
22: Et lui, il est où, le dragon, là?
0: L'huile? Ah ben l'huile, elle n'est pas dans le réfrigérateur.
22: Non, mais il est où, dans la cuisine?
0: Ah, le dragon?
22: Il est dans la cuisine?
0: Oui, attendez, j'ouvre la porte pour regarder. Allô?
22: Oui?
0: Oh mon Dieu.
22: Qu'est-ce qu'il fait?
0: Il est en train d'ouvrir, vous savez, les boîtes de conserve, là.
22: C'est pas vrai.
0: Mais si, parce qu'il a des griffes à ses pattes.
22: Mmh.
0: Et alors, il ouvre des boîtes de conserve. Oh non, ma boîte de thon à l'huile d'olive.
22: Oh
0: non, je l'ai gardée pour ce soir.
22: Ah. Oh.
0: Il a mangé ma boîte de thon.
22: Il l'a mangée?
0: Oui. Il a mangé mon thon à l'huile d'olive.
22: Oh là là là là.
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6: Allô, oui.
7: Oui, bonjour madame, je suis bien à l'armurerie.
6: Madame?
7: Oui, je vous appelle parce que je vais accompagner mon beau-frère à la chasse là.
6: Ouais.
7: Et je voulais savoir ce qu'il existait pour la chasse comme protection anti-lapin.
6: Comme quoi? Protection anti-lapin?
7: Oui, s'il vous plaît.
6: Mais qu'est-ce que vous voulez faire là?
7: Bah me protéger en cas de... si je me fais attaquer par un lapin pendant que je chasse.
6: C'est quoi cette histoire là? Les lapins, ils attaquent jamais.
7: Ah bah j'ai entendu qu'il y avait eu un problème avec un chasseur là ce matin.
6: Ouais, non.
7: Ah bah si, parce qu'ils ont dit que ce matin, il y a un lapin qui a tué un chasseur.
6: Ah bon?
7: Ah bah oui.
6: Mais je veux vous dire, ça c'est une magagne, comme on dit encore ça. Ça n'existe pas ça.
7: Ah bah j'ai l'article sous les yeux, ce matin, un lapin a tué un chasseur.
6: C'est pas possible.
7: C'était un lapin qui...
6: Ça n'existe pas, mais ça...
7: C'était un lapin qui...
6: Ça n'existe pas, ça, un lapin.
7: C'était un lapin qui avait un fusil, ils disent.
6: Un lapin qui avait un fusil.
7: Ouais.
6: Non, ne croyez pas ça, ça n'existe pas, ça.
7: Alors, regardez sur Internet, hein, vous allez voir, ils disent...
6: Mais réfléchissez.
7: Ouais.
6: Vous avez déjà vu le lapin?
7: Ouais, mais s'il est armé.
6: Lapin armé.
7: Bah oui, c'est ça.
6: Lapin armé. Non, mais attendez, vous allez où, là?
7: Bah, c'est ce qu'ils disent. Ils disent.
6: Est-ce qu'il avait une bazooka ou quoi?
7: Non, ils disent que c'était un lapin qui avait un fusil.
6: Non, arrêtez. Là-haut.
7: Ah bah, écoutez, ce matin, un lapin a tué un chasseur. Je lis l'article. Hein. C'était un lapin qui.
6: Ouais.
7: C'était un lapin qui avait un fusil.
6: Oui, mais ça n'existe pas, ça.
7: Ah bah écoutez, alors pourquoi ils disent c'est... Allô ?
2: Oui, bonjour.
7: Bonjour madame.
2: Vous cherchez quoi exactement là pour le lapin ?
7: Bah quelque chose pour me protéger des attaques de lapins pendant que je chasse.
2: Oh, c'est de l'intox, ça, c'est pas possible.
7: Ah bah je vous garantis qu'ils le disent aux infos.
2: Vous voulez qu'un lapin il fasse sur un être humain ? Ah bah là, vous me surprenez, là. Je suis très très très surpris parce que là, je sais pas quoi vous dire, là, franchement, là.
7: Ah bah je comprends bien parce que c'est quand même quelque chose d'incroyable, quoi.
2: Bah oui, c'est vraiment... C'est stupéfiant d'entendre ça.
7: Ah bah je suis stupéfaxié moi-même. Hein.
2: Ah oui, j'ai regardé TF1 les infos hier soir, mais...
7: Et qu'est-ce que je fais, moi, si je me retrouve face à un lapin qui avait un fusil ?
2: Oh, c'est du pipeau, ça. Hein. Faut pas croire tout ce qu'il y a sur Internet.
7: Il n'y a pas des petits gilets pare-balles anti-lapins ou des trucs comme ça, des trucs...
2: Des gilets anti-pare-balles, vous plaisantez, hein. Ouais. J'ai chassé pendant une trentaine d'années, hein, quand même. Hein.
7: Et jamais vous avez eu un problème de lapin comme ça ?
2: Jamais, jamais. Vous êtes sur Internet, là ?
7: Ouais.
2: Attendez, bougez pas, je vais aller de l'autre côté sur mon PC. Hein. Alors, sur quel site vous avez été ?
7: J'ai tapé ce matin un lapin.
2: Ce matin un lapin, j'ai tapé.
7: As-tu un chasseur ?
2: Ah non, ça je t'ai pas mis, je vais le mettre un peu. As-tu un chasseur ?
7: Voilà, c'était un lapin qui ?
2: Je l'ai, là. Ce matin un lapin, ouais, c'est ça. C'est une chanson de Chantal Goya, ça.
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13: Zambon Immobilier, Véronique, bonjour.
23: Oui, bonjour madame, c'est bien l'établissement Zambon ?
13: Oui.
23: Oui, bonjour, c'est le commissariat central pour un petit renseignement.
13: Oui.
23: Est-ce que par hasard, monsieur Zambon se serait fait prendre en sandwich avec un monsieur Cornichon cette nuit à Laval ?
13: Oh non, je crois pas.
23: Parce que là, on a monsieur Cornichon là, en audition là.
13: Hein. Non, monsieur Zambon était chez lui, non.
23: Attendez, parce que là j'ai monsieur Cornichon, donc je vais vous confronter. Hein.
13: Mais allô ?
24: Merci. Allô ?
13: Oui, bonjour monsieur.
24: Bonjour madame. Madame Zambon ?
13: Non, je suis la collaboratrice de monsieur Zambon Pierre.
24: Voilà. Je suis monsieur Cornichon et j'ai été pris en sandwich cette nuit par un monsieur Zambon.
13: Mais monsieur Zambon Pierre ?
24: Ah, il m'a pas dit son prénom.
13: Parce que il y a monsieur Zambon Père aussi, hein.
24: Ah non, il y en avait qu'un.
13: Non, mais je veux dire, il y a deux Zambons à Laval. Il y a monsieur Zambon Pierre et monsieur Zambon Gérard, son père.
24: Ah, écoutez, il m'a pas dit. Moi, je m'appelle monsieur Cornichon Robert.
13: Ah oui, mais je peux vous affirmer que monsieur Zambon n'était pas à Laval hier, hein. Enfin cette nuit. Hein.
24: Il s'est pas fait prendre en sandwich avec moi ?
13: Non.
24: Bon, je vous repasse le commissaire, alors.
13: Oui ?
23: Merci. Allô ?
13: Oui.
23: Oui, excusez-moi.
13: Oui, je vous en prie. Par contre, je me permets de vous demander une chose. Il n'a pas le prénom de ce monsieur, parce qu'il y a monsieur Zambon Gérard aussi, son père. Alors, je ne sais pas...
23: C'était un Zambon comment ?
13: Mais ça, il ne sait pas le petit monsieur.
23: Nature. Nature.
13: Zambon Nature ?
23: C'est ce qu'il me dit, oui.
13: Bah, écoutez, je suis désolée, mais là, je ne peux pas éclairer vos chandelles, hein. Là, je sais pas du tout. Zambon Nature. C'est bizarre.
23: Oui, mais il a dû prendre un coup de rouge avec, non ?
13: Qui donc ? Monsieur Cornichon ?
23: Oui.
13: Ben, je sais pas. À quelle heure ça s'est produit ?
23: Attendez, je vous le passe, vous allez voir avec lui. Hein.
13: Oui, merci, monsieur.
24: Merci. Allô ?
13: Oui ?
24: Oui, monsieur Cornichon, à l'appareil.
13: Oui, à quelle heure ça s'est... Vous avez eu un petit accrochage avec monsieur Zambon ?
24: Il m'a pris un sandwich à 20h45, avec un ballon de rouge.
13: Avec un ballon de rouge ?
24: C'était un monsieur Zambon Fromage.
13: Pardon ?
24: Je me souviens, Zambon Fromage.
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13: Allô ?
14: Bonjour monsieur, c'est bien l'exploitation agriculturière ?
13: Oui.
14: Monsieur Martin, société Martin Import-Export.
13: Oui.
14: Je me suis permis d'organiser une livraison de produits chez vous, donc il faudrait voir...
13: Ben non, une livraison de quoi ?
14: Ah pardon, ce sont des pesticides qui viennent d'Espagne.
13: On n'a pas besoin de pesticides, hein ?
14: Ah non, mais c'est pas pour vous, c'est pour moi.
13: Comment ?
14: C'est parce que comme ce sont des produits interdits en France, je préférais pas donner mon adresse pour la livraison.
13: Bon attendez, je vous passe mon mari.
14: Oh bah allons-y.
25: Oui, allô.
14: Bonjour, donc c'est madame.
25: Non, monsieur, c'est inversé.
14: Comment ça, c'est inversé ?
25: Bah, vous avez d'abord parlé à mon épouse et maintenant c'est moi, c'est le mari.
14: D'accord, là c'est madame Marie.
25: Non.
14: Et le monsieur d'avant ?
25: Ça, c'était mon épouse avant.
14: Ok, donc votre épouse est un homme.
25: Hein ? Non.
14: Bah si.
25: Mais qu'est-ce que vous voulez livrer ?
14: Ah oui, c'est vrai. Donc, ce sont des pesticides espagnolistes qui sont interdits en France.
25: Mais j'ai pas envie de recevoir des produits espagnols qui sont pas autorisés en France.
14: Non, mais c'est ce que je disais. Moi, je les récupère après. Je les ai juste mis à votre nom pour la livraison.
25: Mais pourquoi vous me l'avez mis à mon nom ?
14: Parce que comme ça, je vous achète les pesticides espagnolistes en France.
25: Ah ben moi j'en veux pas de vos produits, hein. Surtout pas s'ils sont pas autorisés. Je ne veux pas qu'on les décharge chez moi.
14: Bon, c'est 2-3 bidons, hein. Vous les mettez dans un coin.
25: Qu'est-ce que vous voulez que je foute ? Il y en a combien comme quantité ?
14: Alors, la première livraison c'est 4000 litres.
25: Ah oui, 4000 litres que vous voulez ?
14: Voilà, et après on vise les 100 000 par semaine.
25: Mais moi je veux même pas les recevoir. Où voulez-vous que je les mette dans la rue ?
14: Ah ben non, parce qu'il faut que ce soit stocké au sec.
25: Oh.
7: Ah, allô ?
8: Oui.
7: Et c'est une autre dame, d'accord.
8: Bah, moi, je vais les mettre dehors. Hein.
7: Ah bah non, c'est livré dans des bidons en carton, donc imaginez s'il pleut dessus.
8: Ah bah non, mais là, moi, je tombe des nues, là. Hein.
7: Oula, vous êtes tombé.
8: Non, vous me prenez à l'improviste, là.
7: Ah, et bah passez-moi ce monsieur.
8: Quel monsieur ?
7: Monsieur Provis.
8: Bah, je connais pas.
7: Ah, vous avez dit que je vous prenais pour à l'improviste.
8: Ah non, j'ai dit, vous me prenez à l'improviste.
7: Non, mais passez-moi Alain, je vais voir avec
8: mais
7: lui.
8: Mais non, mais Alain, l'improviste. Vous savez ce que c'est ?
7: L'improviste. Non, alors expliquez-moi.
8: Vous me prenez à l'improviste.
7: Ah, vous me reparlez d'un improviste.
8: Mais monsieur Provis n'existe pas. Prenez votre dictionnaire et puis regardez.
7: Ah, attendez, j'ai justement le dictionnaire sous les yeux. Alors, Provis.
8: Mais non.
7: Pardon, mais il n'y a pas de à l'improviste dans le dictionnaire.
8: Non, retirez ça, monsieur Provis n'existe pas. Mais je vais vous... Non. Là, je vais vous épeler, prenez un stylo, je vais vous épeler le...
7: Ok, donc Alain, ça je sais, A,
8: non,
7: L.
8: Non, mais non, Alain n'est...
7: Ah, ou alors peut-être qu'il est dans le bottin, attendez, je regarde.
8: Bah, il n'est...
7: Provis.
8: Non, Alain, Provis n'existe pas.
7: Ah si, tiens, je viens de le trouver.
8: Bah non.
7: Provis, Alain, il habite à Martinville.
8: Oui, mais moi je vais vous expliquer.
7: Ah non, mais attendez, je l'appelle.
8: Non, on se comprend pas, monsieur. Non,
7: bonjour monsieur Provis, monsieur Martin à l'appareil.
8: Mais non.
7: Je suis avec quelqu'un qui dit que vous n'existez pas.
8: Mais non, mais monsieur Provis n'existe pour moi.
7: Ah bah pardon, mais je suis en ligne avec lui.
8: Oui, mais moi je ne connais pas monsieur Alain Provis.
7: Ah bah c'est ce qu'on va voir, je le bascule en appel conférencier, ne quittez pas.
8: Oui.
7: Voilà, monsieur Provis vous entend, il est avec nous. Allô ?
8: Oui.
7: Bonjour madame, monsieur Provis à l'appareil.
8: Oui, je ne vous connais pas.
7: Ah oui, mais alors pourquoi vous parlez de moi, monsieur Martin, si on se connaît pas ?
8: Mais non, mais j'ai voulu parler de l'improviste.
7: Ah mais je vous reconnais, c'est Alex, non ?
8: Non, Alex comment ?
7: Intérieur, à l'extérieur, je reconnais la voix.
8: Je ne connais pas.
7: Oh.
8: Non.
7: Alors vous devez être son frère, Alain, non ?
8: Non plus.
7: Vous n'êtes pas à l'intérieur ?
8: Non.
7: Bon, jurez-le.
8: Je jure, je ne suis pas monsieur Terrieur.
7: Lequel ? Alain ou Alex ?
8: Ni l'un ni l'autre. Je suis ni à l'intérieur ni à l'extérieur.
7: Ah oui ? Et alors dans ce cas, vous êtes où ?
8: Là, je suis
7: Bah oui, parce que si vous êtes ni à l'intérieur ni à l'extérieur, il y a un truc qui
8: cloche. Oui, bon.
7: Eh oui.
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15: Oui ?
24: Allô, Nadine ?
15: Oui ?
24: Ah, comment ça va ?
15: Ça va ? Mais vous êtes qui ?
24: Bah, tu me reconnais pas ?
15: Ah ben mince, ben non, franchement, je reconnais pas.
24: Ah, écoute, enfin quand même.
15: Oh, je suis désolée, hein, mais...
24: Ça me fait de la peine, Nadine.
15: Oh, madame...
24: Ah !
15: Ça, c'est ça.
24: Ah !
15: Ah, voilà.
24: Oh.
15: Comment que ça va ?
24: Ben, pas très bien.
15: Oh, mince, alors... Et quand est-ce qu'il vous déplâtre, alors ?
24: Eh ben, figurez-vous que j'ai eu quelque chose d'assez rare.
15: Oui.
24: Les poils se sont pris dans le plâtre.
15: Ah !
24: Et s'ils m'enlèvent le plâtre ?
15: Ils vont vous arracher tous les poils.
24: Voilà.
15: Eh ben, pardon. Vous allez sentir votre douleur.
24: Parce qu'ils m'ont fait un deuxième plâtre. Qu'est-ce qu'on vous avait dit ?
15: Eh ben, moi, Hélène m'a dit que vous êtes tombée.
24: Oui.
15: Qu'on vous a plâtré le pied.
24: Oh, jusqu'au bassin.
15: Oh, quelle horreur.
24: Oui.
15: Parce que moi, je pense surtout à ça, quoi, au problème pour monter les escaliers, pour...
24: Non, mais j'ai pris quelqu'un.
15: Ah, vous avez bien fait.
24: Il est très gentil, c'est un jeune homme. Hein.
15: D'accord.
24: Oh oui, heureusement qu'il est là.
15: Hein. Ben, heureusement, oui, que ça existe.
24: Oh, oui. Le problème, donc, c'est que c'est les poils, quoi. Comment ils vont faire, je
15: comment
24: ne sais pas.
15: Comment ils vont faire
24: Alors, les pieds. Bon, ben, on n'a pas de poils
15: non.
24: Sur les pieds. C'est surtout les cuisses.
15: Les cuisses.
24: Et puis la touffe, quoi.
15: Bah oui.
24: La chatte, quoi.
15: Bah exactement, oui, je m'en doute.
24: Je suis très inquiète pour les poils de ma chatte.
15: Oh, mais non, vous faites pas de soucis, ça repousse de toute façon.
24: Bah vous savez déjà, moi avant, hein, moi quand on me bouffait la chatte, rien que me la bouffer comme ça, parfois, il m'arrachait un ou deux poils, quoi. Ça me faisait mal. Oh, Nadine.
15: Hein, bah pardon.
24: De rien. J'ai toujours beaucoup aimé les poils de ma chatte.
15: Ben oui. Notre féminité, on y tient.
24: Oh oui. J'ai toujours bien entretenu.
15: Oh.
24: J'ai un bigoudi spécial chatte, la Made in China, là,
15: ouais,
24: vous savez.
15: Ouais.
24: Rose, là. Et donc, je faisais des petits rouleaux comme ça, comme
15: ben
24: une petite...
15: Oui.
24: Une petite cascade de poils.
15: Oh.
24: Oh, c'était joli.
15: Comme si c'était des cheveux sur votre tête.
24: Voilà. C'est exactement ça.
15: Ben oui.
24: Et donc j'ai fait des, vous savez, comme une espèce de petite permanente. Donc ça, c'est très joli. Ça s'ouvre comme des rideaux. Voilà, quand on écarte doucement, voyez. Et l'idée qu'on les arrache.
15: Quand est-ce que vous y allez
24: Ça va faire pipi.
22: Non, pour vous enlever le plâtre.
24: En fait, il y a le jeune homme. Il me propose de le faire lui-même.
22: Ah.
24: Bah, attendez, je vais vous le passer. Michel, madame qui veut vous parler.
1: Oui, allô, merci. Allô ?
22: Oui.
1: Oui, bonjour, madame.
22: Bonjour, monsieur.
1: Vous vouliez peut-être me...
22: Je sais pas, elle me dit qu'elle se fait du souci pour son plâtre.
1: Pour les poils de sa chatte, oui.
22: Oui, voilà.
1: Voilà.
22: Je sais pas si c'est votre boulot de faire ça, j'en sais rien, moi. Hein.
1: Ce qu'elle me demande, en fait, c'est de faire moi-même l'épilation, c'est ça ?
22: Oui.
1: Avec ma bouche.
22: C'est pardon ? Bien ça. Bah, pourquoi avec votre bouche ?
24: Bah oui, j'y tiens. Hein.
22: Pardon ?
1: Vous voyez ?
22: Oui, mais il y a quelque chose qui tourne pas rond. Pourquoi qu'elle vous demande ça ?
1: C'est pas mon métier. Hein.
22: Eh ben, ma foi, moi, c'est pas moi qui peux le faire non plus. Hein.
1: Vous êtes sûr ?
22: De quoi je suis sûr ?
1: Ben, je crois qu'elle vous appelait pour ça.
22: Pardon ?
1: Je vous la repasse. Hein.
22: Oh, pour dire quoi ?
24: Merci. Allô ?
22: Oui.
24: Je suis pas en confiance totalement avec ce jeune homme.
22: Oui.
24: Je voudrais savoir si vous pouviez le faire, vous.
22: Ah non.
24: Avec votre bouche.
22: Ah non, non, non. Ah non, non, non, non, non, non, non. C'est hors de question. Non, non, non.
24: Mais pourquoi ?
22: Mais parce que c'est pas dans mes façons de faire.
24: Non, mais on recrache après, c'est pas grave.
22: Oh ben non, non, non, non, non, je suis désolée, madame. Vous faites erreur sur moi, sur ma personne. Hein.
24: Ah non, mais c'est juste un coup de main, je vous demande. Hein. C'est...
22: Je ne connais pas assez, je ne suis pas assez intime avec vous, je ne suis pas...
24: Les yeux fermés.
22: Pourquoi vous n'avez pas demandé à Hélène ?
24: Hélène ?
22: Oui.
24: C'est elle qui m'a dit de vous appeler.
22: C'est Hélène qui vous a dit de m'appeler, moi ?
24: Oui.
22: Eh ben pardon, je suis vraiment scotchée, là.
24: Ben, hein. Ben oui, parce qu'elle a dit que vous rendriez service facilement, plus...
22: Bah dites, il y a service et service, quand même.
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18: Allô, oui ?
19: Oui, bonjour, monsieur.
18: Oui, bonjour, monsieur.
19: Monsieur Robert Van Antuk, ambassadeur du Vietnam à Paris, de passage dans votre ville.
18: Oui.
19: Vous aurez une nuit réservée ce soir au restaurant vietnamien.
18: Oui.
19: Pour 147 personnes.
18: J'ai pas la place, moi.
19: Bon, ben, est-ce que les gens peuvent se serrer un peu ?
18: Ah oui, mais on peut monter à 80 personnes.
19: Oh non, ça va pas.
18: C'est pour quand, monsieur ?
19: Alors, c'est pour ce soir. Hein ?
18: Ce soir.
19: Alors, vous avez de quoi noter ?
18: Oui, je note, oui.
19: Vous avez noté de quoi noter ?
18: Oui, oui.
19: Passez-moi la liste.
18: Oui, mais monsieur, je vous dis, monsieur, je ne peux pas vous mettre, je n'ai pas la place.
19: Alors là, il y en a combien ? J'essaie de réduire, monsieur, hein, mon cher
18: oui,
19: monsieur.
18: Oui, vous prenez deux restaurants, quoi.
19: Alors, on commence, hein. Famille récipient. Six personnes.
18: Récipient ?
19: Six personnes.
18: Six personnes.
19: Famille Pudiglan. Trois personnes.
18: Pudiglan, trois personnes. Récipient, trois, six personnes.
19: Famille... Non, c'est Récipiong.
18: Récipiong.
19: Trois personnes. Valise en carton.
18: Oui.
19: Six personnes.
18: Valise 100 personnes, six personnes. 12 personnes. 17 personnes.
19: Qu'est-ce que vous avez ? Récipiong.
18: Récipient, 6 personnes. Plus du gland, 3 personnes.
19: 3 personnes, c'est ça.
18: Récipient, 17 personnes.
19: Phonétiquement.
18: Oh, monsieur, je vous passe ma femme.
19: Non, attendez.
18: Oh, non, je comprends pas. Je comprends pas le vietnamien, je comprends pas.
20: Allô ?
19: Oui.
20: Vous parlez le vietnamien ?
19: Oh, pas du tout, non, je suis Berisong.
20: Ah, c'est papa qui parle le vietnamien ?
19: Non.
20: Oui ?
19: Non.
20: Oui.
19: Moi, je dis comme dang.
20: Oui.
19: Il n'est pas là, votre mari ?
20: Oui, mais il ne comprend pas.
19: Non, mais il ne va plus noter les noms maintenant. On va noter les chiffres.
20: Noter les chiffres.
18: Allô ?
19: Oui, on a fini. Hein. Vous avez noté ?
18: Oui, j'ai noté, oui.
19: Je vous écoute.
18: Monsieur, je suis incapable de vous relire la liste, monsieur. Je ne peux pas. Ce n'est pas...
19: Je vous écoute.
18: Monsieur, je vais venir vous voir.
19: Monsieur, nous partons immédiatement.
18: Bon, j'ai une table de 6.
19: À quel nom ?
18: À quel nom ? Récipient ?
19: Oui.
18: 6 personnes.
19: Récipient, 6 personnes.
18: Judith Gros, 3 personnes.
19: Oui. Celle-là, vous n'avez pas dû bien noter, parce que je ne vois pas ce que c'est, mon frère. Ensuite ?
18: Brutus Néland, 7 personnes.
19: Oui.
18: 23 personnes.
19: À quel nom ?
18: Jus.
19: Quoi ?
18: Jus.
19: Oh non, c'est pas ça.
0: Trois personnes.
19: À quel nom?
0: Pismi.
19: Pismi?
0: Oui.
19: C'est pas vietnamien, ça.
0: Ben non, je marquais comme ça.
19: Ah, c'est famille Pudugland.
0: Pudugland, voilà. Trois personnes.
19: Et de la bite.
0: Comment?
19: Et de la bite.
0: Oui.
19: Six personnes.
0: Vous pouvez m'en donner d'autres, j'ai de la place. Hein.
19: Famille Mekoy.
0: Oui.
19: Ça, c'est des Grecs.
0: Combien?
19: 17. Alors, on va reprendre. Hein.
0: Oui.
19: Je vous écoute.
0: Six personnes.
19: À quel nom?
0: Récipient.
19: Oui.
0: Trois personnes. Judy.
19: Oui.
0: Sept personnes. Bru, Tess, Nelly.
19: British Leyland.
0: Oui. Six personnes. Megan.
19: Oui.
0: Six personnes. Culabit.
19: Oui.
0: 17 personnes. Mec.
19: Mec quoi?
0: Ouille.
19: Non, c'est Vokouille.
0: Vokouille. Vokouille.
19: Vokouille?
0: Oui. Oh, monsieur, arrêtez, hein. Mes couilles.
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4: Allô, oui, bonjour.
7: Bonjour monsieur, c'est bien la société de locateurs de voitures?
4: Oui.
7: Je vous appelle parce que j'ai un petit souci avec un véhicule de chez vous.
4: Un utilitaire?
7: Voilà, parce que j'ai la même camionnette.
4: Oui.
7: Et comme j'arrivais pas à l'ouvrir, je croyais que c'était la serrure qui était gelée, donc j'ai demandé à mon beau-frère garagiste de l'embarquer au garage.
4: Oui.
7: Non, truc c'est qu'en arrivant, il s'est rendu compte que c'était pas ma camionnette, mais la vôtre.
4: Mais vous n'avez pas lieu de prendre les véhicules qui vous appartiennent pas, monsieur.
7: Bah, c'est surtout qu'il faudrait que vous veniez le chercher parce que lui ça
4: Non mais vous rendez compte, vous nous piquez de notre véhicule sur notre bord de la route et puis c'est moi qui viens me déplacer pour aller chercher le véhicule.
7: Ce qu'il y a, c'est qu'il m'a dit que sinon ça fait des frais de gardiennerie parce qu'il est obligé.
4: Mais vous n'en dites rien à faire, je m'en fiche. C'est pas mon problème, monsieur.
7: Sinon, il peut vous le garder quelques jours, mais il est obligé
4: Mais il n'y a pas à garder quelques jours.
7: Et il en a profité, il m'a dit qu'il avait fait une vidange parce qu'apparemment c'était.
4: Mais il n'y a pas de vidange à faire, mais qu'est-ce que c'est de ça? Mais bon sang, vous n'avez pas les clés du véhicule, comment vous avez fait pour l'ouvrir?
7: Bah parce qu'il a dû changer la serrure.
4: Mais non, mais vous voulez rire ou quoi?
7: Comme moi, je pensais que c'était la serrure qui était bousillée, je lui ai demandé de la changer.
4: Non, mais de quoi vous vous mêlez? Non, mais.
7: On vous met la TVA ou pas sur la facture?
4: Mais monsieur, je n'ai pas de facture à avoir, mais vous foutez du monde. Quoi?
7: Vous êtes en train de me proposer du black, c'est ça? Vous voulez le faire?
4: Non, je ne paye pas du black, je ne paye rien du tout. Est-ce que vous voulez demander quelque chose?
7: Ah bah moi j'ai mon beau-frère, parce que là je suis au garage.
4: Mais votre beau-frère, j'en ai rien à faire, votre beau-frère.
7: Ah bah je peux vous le passer si vous voulez, comme ça il va vous expliquer.
4: Mais vous pouvez me le passer, vous
7: Martha,
4: êtes même pas fait.
7: Il y a le monsieur du locateur de voiture qui veut te parler.
4: Non, je suis pas un monsieur, je suis une dame, monsieur. Non mais.
7: J'ai fini la vidange là, tu peux lui dire, hein.
4: Non, pas de vidange, monsieur, je ne paye rien.
7: Hein. Faudra changer les pneus aussi, hein, parce que là.
4: Non, vous n'avez rien à faire dessus sur le véhicule là. Hein.
7: Allô?
4: Oui.
7: Oui, bonjour monsieur.
4: Non, c'est madame. Votre gars, il s'exprimerait très mal.
7: Ah bah tiens.
4: Ah bah, il embarque un véhicule qui lui appartient pas. Vous voulez rire ou quoi? Où que c'est que vous l'avez récupéré?
7: Où que c'est que je l'ai récupéré? Bah sur la route, parce que vous l'avez laissé traîner.
4: J'apprends aujourd'hui que vous nous avez volé notre véhicule.
7: Bon, volé, excusez-moi de faire mon métier.
4: Est-ce que je vous ai fait un bon de commande, monsieur?
7: Alors, moi je me suis permis de le faire le papier, parce qu'effectivement j'avais besoin
4: vous avez fait un papier, vous, bah
7: oui. Oui, on a fait un truc vite fait, voyez.
4: Vous avez fait un truc vite fait? Non mais vous foutez du monde ou quoi? J'appelle le client à qui j'ai loué le véhicule.
7: Non mais le client, il est là parce qu'il était dans le.
4: Quel client qui était là?
7: Ah bah le client qui avait loué, il était dans le véhicule.
4: Mais il était dans le véhicule, mais vous vous rendez compte ou quoi?
7: Bah je savais pas, moi j'essayais d'ouvrir, lui il était à l'intérieur, je l'avais pas vu.
4: Non mais vous voulez rire ou quoi? Vous embarquez les gens comme ça?
7: Bah il faudrait venir chercher le véhicule et puis le client aussi parce que là moi je vais pas le garder.
4: Il a qu'à revenir avec le véhicule.
7: C'est-à-dire qu'il peut pas parce que lui il a l'ancienne clé et comme j'ai changé les serrures entre temps.
4: Eh ben vous remettez les serrures qu'il y avait, monsieur. Je veux bien être gentil, monsieur, mais il faut pas exagérer. Donnez-moi l'immatriculation que vous avez sur la plaque.
7: Ah bah attendez, bah on est en train de la démonter la plaque, donc.
4: Je vois pas pourquoi vous démontez la plaque d'immatriculation.
7: Bah parce que je vois pas d'ici, donc je vais demander.
4: Eh ben allez voir.
7: Non mais j'ai mon gars qui va me l'apporter, ça va être plus simple.
4: Non mais n'importe quoi.
7: Tu fais sauter la.
4: Ben, non mais vous faites sauter les plaques maintenant. Non mais c'est voilà. Pas possible. On aura tout vu.
7: Vous voulez l'ancienne plaque ou la nouvelle?
4: Pourquoi?
7: J'en ai plusieurs parce que j'ai.
4: Non, bah, plusieurs. Non normalement il y en a qu'une sur les véhicules, monsieur.
7: Non parce que comme on a changé à l'avant mais qu'on n'avait pas encore changé à l'arrière, on n'a plus la même à l'avant et à l'arrière.
4: Mais comment ça se fait, vous n'avez plus la même à l'avant? Comment? Vous avez été faire une carte grise comme ça en claquant des doigts?
7: Eh oui, parce que j'ai mon autre beau-frère qui travaille à la préfecture.
4: Bah bien sûr, j'appelle la gendarmerie, monsieur. Je porte plainte.
7: À moi d'abord.
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21: Groupe vétérinaire?
26: Oui, bonjour.
21: Bonjour.
26: C'est vétérinaire?
21: Oui.
26: Oui, bonjour, c'est Monsieur Lamolle à Paris.
21: Oui.
26: Dites-moi, je vous appelle parce que la chatte à ma femme, elle est quand même dans un triste état. Est-ce que vous pouvez vous en occuper?
21: Est-ce qu'on l'a déjà vue?
26: Non, c'est la première fois qu'elle consulte un vétérinaire.
21: Elle a quel âge, cette chatte-là?
26: Ben, elle a son âge. Hein.
21: Oui,
26: elle est comme ma femme, hein, 79.
21: Alors, merci. Alors, attendez.
26: Oh oui, elle est dans un triste état, la fois que vous la voyez. Hein. Toute boursouflée, je ne sais pas ce que je lui ai fait, mais bon.
21: C'est quand même bizarre. bizarre qu'elle soit boursouflée comme ça. Elle est boursouflée partout?
26: Les lèvres, en fait. Hein,
21: les... Ah, les lèvres.
26: Les grandes lèvres et les petites lèvres aussi.
21: D'accord.
26: Et on dirait un peu comme un... Vous savez les dindons, là? Mmh. On dirait un dindon. Mmh.
21: Je vous mets 17h30 aujourd'hui.
26: Oui.
21: Hein? Alors, vous m'avez dit, vous êtes monsieur...
26: Alors, Lamolle.
21: Elle.
26: A-M-O-L. Bernard. C'est pour la chatte à ma femme.
21: Alors, Bernard... Alors, la chatte, elle s'appelle...
26: Comment ça, la chatte?
21: Elle a un nom, cette, la chatte.
26: Ah ben, c'est Marianne, oui, c'est le... Enfin, c'est ma femme, hein.
21: Non, mais attendez. Vous êtes au groupe vétérinaire, là.
26: Ben oui, je sais bien, oui.
21: Mais vous me dites... Je vous demande le prénom de votre chatte.
26: Ah, c'est pas la mienne, hein.
21: Non, mais... Je veux le prénom de la chatte.
26: Ben, c'est la chatte à ma femme. Ma femme s'appelle Marianne.
21: Oui, non, mais je veux le nom de l'animal. Je veux pas le prénom de votre dame.
26: Mais quel animal?
21: Ben, vous me dites que vous êtes au groupe vétérinaire, d'être pas au groupe médical.
26: Oui.
21: Vous voulez faire soigner qui? Votre femme ou le chat?
26: La chatte à ma femme.
21: Oui, non, mais même que ça soit la chatte à votre femme...
26: C'est sa chatte, son sexe.
21: Oh, c'est pas vrai. Non, mais attendez, vous foutez de moi ou quoi?
26: Pardon?
21: Vous êtes au groupe vétérinaire, vous n'êtes pas au groupe médical.
26: Oui.
21: Donc le groupe vétérinaire ne va pas soigner le sexe de votre femme.
26: Mais vous verriez l'état, je vous ai dit qu'il ressemblait à un dindon maintenant.
21: Oui, non, mais attendez, on est un groupe vétérinaire, on soigne des animaux.
26: Oui.
21: D'accord?
26: Oui.
21: Donc, adressez-vous au groupe médical...
26: Ah, mais on a appelé.
21: Oui.
26: Ils veulent pas s'en occuper.
21: Oui, mais bon, c'est pas nous qui allons le faire non plus.
26: Ben, ils nous ont dit que dans l'état dans lequel elle était, il fallait voir un vétérinaire.
21: Bon. Écoutez, hein, vous venez à 17h30, on verra avec le vétérinaire. Voilà.
26: Bon. Attendez, je vous passe ma femme. Parce que c'est plus simple avec ma femme, hein, c'est elle qui...
21: Non, mais attends, mais je suis tombée sur... Le sexe de ma femme.
26: Très bien, il y a le docteur qui est là.
21: Attends, il est zinzin.
2: Allô?
21: Oui, bonjour.
2: Bonjour, mais c'est le docteur?
21: Non, c'est pas le docteur. Moi, je suis la secrétaire du groupe vétérinaire.
2: Ah.
21: On soigne les animaux, on ne soigne pas les humains.
26: Mais c'est pour ta chatte. Je ne vais pas laisser le vétérinaire quand même.
21: Bah non.
26: Mais si, ça coûte moins cher.
21: Ah bah d'accord. Alors là... Non, mais c'est pas possible.
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6: Oui, allô?
9: Bonjour madame, c'est bien la société de livraison de colis?
6: Non, il y a une erreur.
9: Ah bah je crois pas, j'ai pris le numéro dans le bottin, vous êtes référencé comme livreur.
6: Non, non, on est particulier, on n'est pas...
9: Mais votre adresse, c'est bien...
6: Oui.
9: D'accord, mais vous êtes pas sur place.
6: Bah, si.
9: Ah, bah alors c'est bon, donc je confirme qu'on peut quand même déposer les colis à cette adresse.
6: Bah, je sais pas si je serai là, je suis pas dispo 24h sur 24.
9: Hein. Ok, bon, je vais mettre qu'on vous dépose les colis que la nuit, comme ça vous serez sur place. Ah, il y a un truc qui fait du bruit derrière vous.
21: Allô.
9: Bonjour monsieur.
21: Je suis pas référencé du tout monsieur, je fais pas de livraison donc je peux pas être référencé.
9: Alors, un, c'est marqué dans le bottin, et deux, votre collègue m'a confirmé qu'elle prenait les colis.
21: Bah non, c'est mon mari monsieur.
9: Ah bah repassez-moi cette dame, parce que je
21: non,
9: crois...
21: Non, bah c'est moi cette dame, c'est moi qui suis au téléphone.
9: Bah oui, mais enfin vous me dites de voir avec madame Marie, si vous me la passez pas.
21: Non, c'est mon mari.
9: Admettons, en tout cas elle est d'accord.
21: Et bah si, j'y vais.
6: Oui, allô?
9: Rebonjour, madame Marie.
6: Vous êtes dur de la comprendre, hein.
9: Ah non, j'ai très bien compris. Vous êtes la livreuse.
6: Mais vous êtes qui, vous?
9: Ah bah oui, je vous ai pas dit, pardon. Monsieur Martin, j'ai des colis à faire livrer, donc je vous les dépose.
6: Monsieur Martin, du coup, c'est pas mon problème. Vous avez fait une erreur. Moi, je n'ai pas réceptionné quoi que ce soit.
9: Non, mais la réception, je m'en occupe. Je vous les dépose. Vous faites juste la livraison.
6: Mais vous me prenez pour qui, vous?
9: Bah, pour le livraisonneur. Enfin, la livraison.
6: Moi, je m'occupe pas de vos livraisons, mais vous êtes pas bien. Je ne suis pas livreur. Est-ce que vous me pompez l'air avec ça?
9: Ok, bah alors passez-moi le livreur.
6: Il y a personne.
9: Bah déjà, il y a vous.
6: Il n'y a pas de livreur ici.
9: Et le monsieur que je viens d'avoir?
6: Quel monsieur?
9: Ah bah justement, c'est lui, je l'entends derrière.
6: C'est ma femme derrière qui parle.
9: Si vous voulez, mais enfin, je crois que c'est lui que j'avais juste avant vous.
6: Mais lui, c'est une femme.
9: Oula, attendez, lui, c'est une femme?
6: Et alors?
9: Et alors, pardon, j'ai rien contre les couples modernes, mais c'est compliqué, hein, on sait plus qui fait quoi.
6: Oh là là, monsieur.
9: Non mais peu importe, passez-moi ce... Enfin, je sais pas comment vous l'appelez.
6: Non, je ne vous passe personne.
10: Il est malade,
6: lui, quoi. Je ne suis pas livreur.
9: Ok, donc vous êtes le chauffeur.
6: Je ne suis pas chauffeur.
9: Bah si vous faites chauffeur-livreur, forcément il y a un chauffeur, un livreur.
6: Non, personne. Il n'y a pas de livreur chez nous.
9: D'accord, bah à la limite, si vous pouvez l'appeler sur son portable.
6: Il n'y a pas de livreur chez nous. Vous êtes sourd ?
9: Non, je disais, appelez le livreur sur son portable.
6: Il n'y a pas de livreur, hé ! Vous allez arrêter de me faire chier.
9: Ah oui, bien sûr, je vous rappellerai plus tard.
6: Non, vous ne me rappelez pas.
9: Bah si, quand le livreur sera revenu.
6: Il revient jamais, il est mort.
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10: Allô, oui.
19: Oui, bonjour monsieur. Je suis bien à l'Académie d'art lyrique.
10: Oui, monsieur. Oui.
19: Oui, bonjour la préfecture, là, pareil.
10: Oui, bonjour monsieur.
19: Dites-moi, est-ce que vous auriez un professeur parmi vous de chant ou un chanteur ? Je vous explique pourquoi je vous appelle.
10: Oui.
19: Monsieur le préfet de région a 65 ans aujourd'hui. Donc nous lui souhaitons un tour de rôle, chaque administration ou chaque école lui souhaite un joyeux anniversaire,
10: oui.
19: À la manière de...

0: anniversaire, hein ?
1: Entendu.
0: Je vous remercie.
1: Je vous en prie.
0: Vous pouvez me basculer la ligne de Monsieur le Préfet dans son bureau, s'il vous plaît, Jeanine. Merci.
2: Allô ?
1: Allô ? Joyeux anniversaire ! Joyeux anniversaire ! De la part de l'Académie internationale d'art lyrique et dramatique. Meilleurs vœux, Monsieur le Préfet.
0: Oui, je vous remercie, monsieur, mais malheureusement, ce n'est pas le moment. Je viens d'apprendre le décès de mon épouse.
1: Alors, excusez-moi, monsieur. Excusez-moi. Oui, ça, c'est... Eh oui. Je vous présente, l'Académie vous présente ses plus sincères condoléances et pense beaucoup avec vous dans ces moments si difficiles. Voilà. Monsieur le Préfet, mes hommages, mes respects.
0: Ah mais attendez, moi je disais ça pour déconner, hein, évidemment, c'était, je croyais que c'était mon copain Pierrot qui m'appelait du musée.
1: Pas du tout.
0: Ah, pardon. Non, non, ma femme n'est pas morte du tout. Hein. Alors, vous me souhaitiez un bon anniversaire ?
1: Mais oui, monsieur le Préfet.
0: Ah, ben je vous écoute, alors.
1: Bon anniversaire, monsieur le Préfet, et que nos voeux vous accompagnent.
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4: Bonjour.
5: Oui, bonjour madame, c'est bien le locataire de voiture ?
4: C'est un monsieur.
5: Oui, c'est un monsieur au téléphone, oui, bonjour.
4: Non, mais moi...
5: voilà, je voudrais passer déposer un constat.
4: Ouais, c'est par rapport à quelle voiture ?
5: C'est par rapport à ma voiture, pour dire que vous m'êtes rentré dedans.
4: Oula, alors oui. Attendez, expliquez-moi un peu le topo, là.
5: Hier, j'ai reculé dans un poteau bêtement avec ma voiture.
4: Ouais.
5: Donc, il faudrait qu'on dise que c'est vous qui m'êtes rentré dedans avec une de vos voitures.
4: Ah non, mais je sais pas ça, moi, monsieur. Hein. Non, il est hors de question que je fais un constat bidon pour que vous touchez l'assurance.
5: Non, mais moi, je l'ai rempli, le truc. Hein. J'ai pris une de vos plaques d'immatriculification, donc du coup...
4: Non, attendez, mais c'est n'importe quoi ce que vous faites, monsieur, là.
5: Comprenez le côté pratique des choses, c'est que...
4: Le côté pratique pour moi, c'est quoi ? C'est que je vais avoir un malus au niveau de mon assurance. Mais monsieur, mais c'est n'importe quoi, là.
5: Non, mais vous imaginez que c'est moi qui paye, sinon, hein.
4: Bah, c'est votre problème, monsieur.
5: Voilà, j'ai rempli, si vous voulez, déjà votre partie du constat.
4: Non. Moi, je fais pas de la combine comme ça. Non, hors de question, monsieur.
5: Je combine tout de suite les grands mots.
4: Ah, monsieur, c'est quoi ? Vous vous rendez pas compte de ce que vous me faites, là ?
5: Si vous voulez, je passe. Je vous ai déjà tout rempli, hein. Il faudrait juste votre nom, en revanche.
4: Je prends votre numéro de téléphone, monsieur. Je vais appeler les flics et puis voilà, ça va être vite et bien fait, moi.
5: Alors non, faut pas les flics, justement. Parce que eux, ils vont se rendre compte qu'il y a une.
4: Non, monsieur, c'est n'importe quoi, là.
5: Ou sinon, peut-être, je peux vous mettre délit de fuite. Comme ça vous évite d'avoir à remplir.
6: Attendez, vous n'êtes pas passé à l'agence.
5: Ah, c'est une autre personne.
6: Oui.
5: Oui, bonjour madame. Donc, ce que je disais à votre...
6: Attendez, vous appelez comment monsieur ?
5: Martin.
6: Martin.
5: Il me faudrait votre nom d'ailleurs, à vous aussi.
6: Mais il est hors de question que je vous donne mon nom.
5: Bah si, parce qu'il faut que je mette un nom sur le constat.
6: Mais monsieur, ma voiture, elle n'a pas emplafonné votre voiture, on est d'accord ?
5: Ça, on le sait tous les deux, officieusement. Mais enfin, officiellement, on va dire que c'est comme si vous m'étiez rentré dedans, vous voyez ?
6: Mais non, il est hors de question.
5: Là, votre collègue que j'avais juste avant me disait qu'il n'y avait pas de problème, visiblement.
6: Non, mon collègue est à côté de moi et vous a jamais dit qu'il n'y avait pas de problème, c'est faux, monsieur.
5: Ah, vous êtes
6: sûr ? Entièrement faux.
5: Ah, bah j'ai du mal à comprendre parce qu'il me semble.
6: Ah, vous avez absolument mal compris.
5: Redemandez-lui parce que moi, il me semble qu'il était d'accord. Hein.
6: Mais monsieur, vous rigolez ou quoi ? J'étais à côté de lui.
5: Vous
6: vous a mis en haut-parleur, on a enregistré votre conversation au téléphone avec un iPhone.
5: Vous avez enregistré ma conversation ?
6: Bah, bien sûr.
5: Vous n'êtes pas gêné ?
6: Bah, attendez, je ne suis pas gêné. Vous croyez que vous êtes gêné, vous ou quoi ? Vous rigolez ou quoi ?
5: Bah, oui, bien sûr.
6: Vous avez donné votre numéro de téléphone, monsieur.
5: Alors, 06.
6: 06.
5: 06.
6: 06.
5: 06.
6: 06.
5: 06.
6: 06.
5: 06.
6: 06.
5: 06.
6: Mais attendez, mais c'est quoi cette histoire ?
7: Bon, c'est... Allô ?
5: Ah bah c'est encore une autre dame, bonjour.
7: Non mais c'est incroyable, j'ai jamais entendu depuis 30 ans, 5 ans que je fais le métier, j'ai jamais entendu une chose pareille.
5: À la limite, si vous voulez, je peux vous le pré-remplir et je passe, vous aurez juste à signer, vous voyez.
7: Mais il n'est pas question de ça, monsieur, vous êtes fou ou quoi ?
5: Sinon, vous me tamponifiez le papier.
7: Bon, c'est terminé, vous raccrochez ou pas ? Moi je travaille, monsieur, vous m'arrêtez de m'emmerder.
5: Bah raccrochez-vous d'abord.
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8: Allô ?
9: Oui, bonjour madame.
8: Bonjour.
9: Madame Rohr ?
8: Oui.
9: France Culture, Munchaus à l'appareil, la radio donc de France Culture. Est-ce que vous avez un jardin, madame ?
8: Oui.
9: Très bien. Nous essayons de sensibiliser les jeunes au problème des médias actuels qui dévalorisent complètement l'image des femmes. Vous savez, les jeunes animateurs des radios libres utilisent des mots qui sont vraiment dévalorisants pour les femmes.
8: Mais qu'est-ce que ça a à voir avec le jardin ?
9: Parce que figurez-vous que, par exemple, quand ils veulent parler des femmes, ils utilisent le mot « la touffe ».
8: Ouais.
9: Alors que les poètes, avant, et nous le savons bien sur France Culture, utilisaient le mot « jardin ».
8: Ouais.
9: Donc nous allons parler de votre touffe comme si vous nous parliez de votre jardin. Comment est votre jardin ? C'est vous qui vous en occupez ?
8: Ouais.
9: Qu'est-ce que vous mettez dans votre jardin ?
8: Ben, je mets des légumes.
9: Et quelle sorte de légumes ?
8: Tomates et haricots.
9: D'accord. Donc les haricots, ça pousse bien, bien entendu, mais les tomates, est-ce que ça rentre, les tomates ?
8: Ben oui.
9: D'accord. Vous en mettez combien des tomates dans votre...

0: Oh là, je vais pas vous dire. Parce que l'année dernière, j'en ai mis une vingtaine et tout a pourri. Alors, si vous pouvez me donner une recette pour qu'ils pourrissent pas.
1: D'accord. Donc, les concombres.
0: Ouais, concombres, j'avais.
1: Ah, vous en mettez aussi dans votre touffe?
0: Ouais.
1: Combien?
0: Deux.
1: En même temps?
0: Bof, à 8 jours d'intervalle. Mais bon, j'ai acheté les jeunes plants, hein.
1: Ouais. Vous mettez des jeunes, vous?
0: Ouais, que j'ai acheté, hein. J'ai pas mis de la semence.
1: Ah. Pas de semence?
0: Mais pour les concombres, non.
1: On risque pas de se retrouver engrossé, hein. C'est ça l'idée, non?
0: Mais moi, pour le peu qu'il me faut, il m'en faut un pied ou deux, pas plus.
1: Ah, vous mettez les pieds aussi dans la touffe?
0: Ben, bien sûr.
1: Ah.
0: Mais où est-ce que vous voulez que je les mette?
1: Dans le potiron, non?
0: Quel potiron?
1: Non, je vous demandais des potirons.
0: Ah, des potirons, oui.
1: Vous avez mis des potirons?
0: Oui. Écoutez votre conversation, commence à me prendre les baskets, hein, ça me fatigue.
1: Bon, alors, juste pour conclure, sur France Culture, combien de potirons avez-vous mis dans votre touffe?
0: Deux ou trois. C'est pas les potirons, c'est les potimarrons.
1: Ah, mais les potimarrons, derrière ou devant?
0: Ça commence à être ridicule.
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4: Allô?
5: Bonjour monsieur, c'est bien le bar?
4: Oui.
5: Vous m'avez servi des bières illégales?
4: Hein? Des bières illégales?
5: Oui, parce que je suis venu avec mon beau-frère l'autre jour, on a bu 8 bières.
4: Ouais.
5: Et vu qu'à la télé, ils ont dit que c'était limité à 2 par jour, bah il y en a 600 trop.
4: Eh, mais ça veut dire quoi ça? Vous vous croyez où vous?
5: Eh ben je me crois au bar.
6: Allô?
5: Ah, bonjour monsieur, c'est avec vous que je vois pour le remboursage?
6: Ce que vous êtes en train de tenter de faire, ça s'appelle une arnaque. Et vous allez rembourser ce que vous avez bu, on fait comment?
5: Ah bah non, puisque c'est vous qui avez fait une vente forcée, comme qui dirait.
6: Pardon?
5: Ah oui.
6: Écoutez l'énormité que vous sortez.
5: Vous me remboursez et en échange, je vous rapporte des bières.
6: Vous voulez aller acheter des bières à Super U pour que je vous les rembourse ici? Mais je crois que vous avez un problème. Vraiment, franchement, monsieur, je pense que vous avez un souci.
5: Bon, écoutez, moi, je vous rapporte un pack de 6.
6: Je veux pas de votre pack. Vous me ramenez pas de pack.
5: Et pourquoi je vous ramène pas de pack?
6: Vous allez acheter un pack au magasin pour que je vous le rembourse, mais vous êtes complètement cinglé.
5: Mais j'ai fait une facture, hein.
6: Vous avez fait une facture?
5: Oui, non, parce que je sens que je suis tombé sur un procéduriste, en plus.
6: Ah, parce que j'ai pas le droit, en plus, d'être procédurière. Non, mais magnifique. Alors là, on est en... Ouh. Eh, au-dessus, c'est le soleil, hein. Ah, au-dessus, là, c'est le soleil. C'est le soleil. Alors lui, oui.
5: Ah, bonjour monsieur.
6: Qu'est-ce que c'est que votre truc? Vous êtes qui là?
5: Monsieur Martin.
6: Monsieur Martin, vous habitez où?
5: À Martinville.
6: D'accord.
5: Moi j'ai la facture à votre nom quand même, que j'ai fait moi-même si vous voulez.
6: Ah, vous avez fait une facture? Ah bah, elle n'a aucune valeur votre facture.
5: Ah si, elle a une valeur de 60 euros.
6: 60 euros? Mais où est-ce que je vous... Moi, 60 euros? Mais qu'est-ce que c'est que ça? Mais c'est vous qui les avez consommés, non? C'est pas moi. Mais où est-ce que vous avez vu jouer ça, vous?
5: Ah bah, à la télé, ils ont dit c'est d'Auvergne.
6: À la télé. Bah moi je m'assois sur la télé, je la regarde pas.
5: Ah bah non, si vous êtes assise dessus, vous pouvez pas
6: j'ai
5: la voir.
6: J'ai pas de temps à perdre, justement, j'ai des clients à servir.
5: Ils en sont à combien de verres, les clients?
6: Mais dites donc, ça vous regarde?
5: Ah bah oui.
6: Mais faut que je vous dise combien mes clients ont bu de verre.
5: Ouh, attendez, ça c'est une affaire pour le brigadier Martin.
6: Le brigadier?
5: Ah bah je vous le transfère tout de suite, ne quittez pas.
6: Bah passez-moi le brigadier, si vous voulez.
5: Oui, allô?
6: Oui.
5: Bonjour monsieur, brigadier Martin à l'appareil.
6: Oui.
5: On nous signale que vous avez vendu des bières illégales.
6: Comment ça, des bières illégales? Je sais même pas qui vous êtes.
5: Bah, brigadier Martin?
6: Oui, brigadier Martin. Parce que le monsieur qui dit qu'il a bu 2 bières et 3 bières, je ne sais même pas qui c'est cet homme-là.
5: C'est monsieur Martin.
6: Et vous êtes où?
5: Je suis à Martinville.
6: C'est-à-dire?
5: C'est-à-dire qu'en sortant de Bourg-Martin, vous prenez à droite et c'est juste avant Mont-Saint-Martin.
6: Oh là là là. J'ai eu un monsieur Martin tout de suite au téléphone. Vous me dites, vous habitez Saint-Martin, vous vous appelez Martin.
5: Bon, écoutez, vous pouvez passer à la brigade?
6: Brigade d'où?
5: Bah, de Martinville.
6: Ah, sûrement pas. Alors là, il n'est pas question.
5: Je vous envoie les taxis Martin, ils viennent vous chercher.
6: Le taxi, mais vous, pour m'emmener à la brigade d'où?
5: De Martinville.
6: Oui, bah, dites donc, le taxi pour venir me chercher.
5: Très bien,
6: non,
5: je confirme.
6: Pardon?
5: Et je vous passe le taxi Martin.
6: Ah, mais vous...
5: Bonjour monsieur, taxi Martin à l'appareil, vous réglerez la course au chauffeur?
6: Je ne dois rien du tout à personne, j'ai rien demandé moi monsieur.
5: Bah pour les taxis Martin, vous devez quand même la réservation.
6: Mais dites donc, vous m'avez demandé un taxi, faut que je le paye.
5: Ah bah oui.
6: Pour aller à la gendarmerie de Saint-Martin, je ne sais où.
5: De Martinville, oui.
6: Mais j'ai pas réservé de taxi non. J'ai des gens autour de moi qui peuvent témoigner.
5: On annule le taxi Martin?
6: Bah bien sûr, ils en veulent pas.
5: Donc je rajoute 60 euros de bière plus 60 euros d'annulage de taxi.
6: Bah, vous êtes en train de me dire que je vous dois 120 euros?
5: Ah bah 60 euros pour les bières de monsieur Martin.
6: Mais écoutez, mais...
5: Et 60 euros pour la réservation des taxis Martin.
6: Ah, mais écoutez...
5: Mais écoutez, si c'est comme ça, je vais vous passer Monsieur le Président Martin, chef suprême de la République démocratiste du Martin.
6: Bon, bah, oui.
5: Allô, Président Martin à l'appareil.
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7: La mascotte, bonjour.
8: C'est bien la crêperie?
7: Oui.
8: Oui, bonjour madame, monsieur le baron de la place à l'appareil.
7: Oui.
8: Je souhaiterais savoir s'il était possible de réserver pour ce soir.
7: Oui, pour combien de couverts?
8: Un.
7: Un?
8: Nous sommes un.
7: D'accord.
8: Nous voudrions dîner en tête-à-tête avec moi-même, mais pourriez-vous nous mettre deux couverts pour un, je vous prie?
7: Oui.
8: Et si cela ne vous dérange pas, nous serons nus.
7: Oui. C'est quoi ce truc-là, là?
8: Ah d'accord, on fait des manières. Ah voilà, on aime pas les bourgeois.
7: Non, pas du tout, mais...
8: Eh ben voilà, c'est toujours pareil. Monsieur le baron a besoin d'arriver tout seul, de manger en tête-à-tête à poil sur sa table, et voilà, on l'aime pas. Et c'est quoi ce truc-là, et comment, et pardon, et j'ai pas le droit de manger à poil. Je peux pas prendre une crêpe tout seul à poil. Pourquoi? Au nom de quoi? C'est quoi? Ça vous dérange pas?
7: Bah moi, personnellement, non. Hein.
8: Bon bah alors, à 9h.
7: Bah je sais pas, c'est un petit peu... Attendez, je vais vous passer mon mari.
3: Allô?
8: Oui, bonjour, monsieur.
3: Bonjour.
8: Monsieur, c'est le responsable de la crêperie, je pense. Hein?
3: Oui, tout à fait, oui.
8: Oui, bonjour, monsieur le baron de la place à l'appareil.
3: Oui.
8: J'ai demandé à votre femme s'il était possible de réserver pour ce soir. Elle m'a dit oui. Je lui ai dit que nous serions un.
3: Oui.
8: Je lui ai demandé si je pouvais dîner en tête-à-tête avec moi-même, donc si je pouvais avoir deux couverts pour un. Elle m'a toujours dit oui.
3: Oui.
8: Je lui ai dit que j'arriverais tout seul vers 21h. Ça ne l'a pas dérangé.
3: Oui.
8: Et je lui ai dit que je viendrais manger nu.
3: Oui.
8: Et ça, tout d'un seul coup, elle a pris la mouche et elle n'a plus voulu.
3: Oui.
8: Pourquoi donc?
3: Bah, parce que vous allez venir manger à poil à la maison.
8: Bah, écoutez, monsieur, quand même, je suis seul. Je peux faire ce que je veux, je ne dérangerai aucune personne à ma table.
3: Non, mais bien sûr, mais je suis tout à fait d'accord avec vous. Et puis, vos opinions, c'est pour vous.
8: Donc, je viendrai à 21h.
3: Ouais, mais pour à poil, bien sûr.
8: Ah, si, monsieur, aussi.
3: Non, vous ne rentrerez pas, c'est tout.
8: Bah, attendez, je ne rentre pas à poil, comme vous dites, dans une crêperie. Non. Je rentre habillé, je me déshabille une fois que j'ai posé mes affaires.
3: Ah, ouais, d'accord. Ah, vous sortirez, c'est tout.
8: Bon, si par contre, est-ce que vous pourriez accepter que je vienne donc habillé, hein?
3: Oui, bien sûr. Hein.
8: Mais que ensuite, quand je m'installe à ma table, je mange les crêpes nues, hein, mais avec... Je pourrais mettre une crêpe sur mon sexe.
3: Non, c'est pas possible, ça, monsieur.
8: Mais pourquoi?
3: Ah, mais je serais tout à fait d'accord de vous accueillir si tout le monde était à poil dans la... Même moi, le premier, si je peux me trouver un coin pour me mettre à poil... quand il fait beau ou un truc comme ça, je suis le premier à le faire. Mais bon, bah, devant les gens, non, j'évite, quoi. Vous comprenez ce que je veux dire?
8: Même une crêpe saucisse.
3: Même une crêpe saucisse, oui.
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9: Maison de la presse, bonjour.
5: Oui, bonjour monsieur, c'est bien la papeterie?
9: Oui, c'est madame, mais c'est pas grave.
5: J'ai acheté des protège-cahiers chez vous, parce qu'on m'avait demandé ça pour les fournitures scolaires, là, à la rentrée.
9: Ouais.
5: Et alors, ils ne fonctionnent pas?
9: Des protège-cahiers qui fonctionnent pas?
5: Oui, exact. Ah bah, on vous en a déjà rapporté, peut-être?
9: Non, mais c'est bizarre, quand même, un protège-cahier qui fonctionne pas...
5: Bah, vous avez l'air au courant, quand même, parce que vous me...
9: Non, mais je suis étonné de votre appel, monsieur.
5: Vous l'aviez remarqué?
9: Mais vous venez avec, je vais...
5: Alors, je viens avec ce qu'il en reste, hein.
9: Quoi?
5: Le truc, il a complètement cramé, donc...
9: Un protège-cahier qui crame, je sais pas comment vous avez fait, monsieur.
5: Ah bah j'ai mis le feu, parce que j'ai voulu tester avant de filer ça aux gamins.
9: Alors franchement, là, je suis sidérée, parce que j'ai jamais personne, même les fournisseurs, nous ont jamais demandé de mettre le feu à des protège-cahiers.
5: Excusez-moi, c'est moi qui suis sidérée, dans le sens où j'ai dû...
9: Ouais, non, mais dans tous les cas, comme c'est du plastique, dans tous les cas, ça doit prendre feu.
5: Ah, donc c'est bien ce que je disais au début, vous êtes déjà au courant.
9: Mais non! Oh là là, attendez, je vais mettre un briquet à côté d'un protège-cahier en plastique, n'importe lequel, c'est certain qu'il va prendre feu.
5: Toujours est-il que, comme c'était posé sur la table,
9: ouais,
5: ça m'a complètement bouffé le vernis de la table en plus.
9: Ouais, mais attendez, là, si tous les clients essayent de brûler les protège-cahiers et qu'ils brûlent les tables, je suis désolée.
5: Ah,
9: moi,
5: vous avez eu d'autres tables qu'on brûlait?
9: Non, mais non, ça fait 13 ans que je suis ici, mais je suis désolée, vous faites ça tous les ans, vous brûlez les protège-cahiers?
5: C'est normal quand même que je teste avant.
9: Non, j'ai jamais vu un client qui a essayé de brûler un protège-cahier pour voir, je suis désolée.
5: Non, mais imaginez à l'école, imaginez la maîtresse par exemple qui fait tomber sa cigarette sur le cahier d'un enfant.
9: Bah, excusez-moi, mais une maîtresse n'a pas le droit de fumer dans la classe déjà.
5: C'est considéré comme lieu public, hein, les écoles publiques.
9: Ouais.
5: Bah oui.
9: Ah bah écoutez, je vais appeler quelqu'un là parce que je vous avoue que...
5: Ah bah je quitte pas, je passe.
10: Allô?
5: Oui, allô?
10: C'est même... Vous avez mis feu à un protège-cahier?
5: Oui, voilà.
10: Vous avez des drôles d'idées, vous. Et qu'est-ce que vous voulez que je fasse?
5: C'est ce que j'expliquais, c'est que ça n'a pas protectionné du tout le cahier dans le sens où il a brûlé avec, et où en plus, moi, ça m'a attaqué le vernis de ma table.
10: Ouais, mais enfin, monsieur, vous rendez compte, vous êtes en train de me dire que vous avez mis le feu et... Attendez, reprenez.
5: Ouais.
10: Vous en avez acheté combien de protège-cahiers?
5: J'en ai acheté une dizaine.
10: Et vous avez fait ça sur les 10 protège-cahiers?
5: Ah bah non, j'ai fait ça sur un. L'autre, j'ai essayé avec mon chien, ça n'a pas marché non plus. Il a mordu et ça a déchiqueté le cahier à l'intérieur aussi.
10: Non, mais... Attends, je crois que je vais m'asseoir parce que là, enfin, monsieur, vous n'êtes pas bien ou... Enfin, des protège-cafés, c'est pas fait pour mettre le feu, monsieur.
5: Attention, c'est pas un protège-café que j'ai acheté, c'est un protège-cahier.
10: Protège-cahier, vous... oui. Il faut vraiment être tordu pour mettre le feu à un protège-cahier pour voir s'il est inflammable ou pas et manquer de mettre le feu à votre maison, monsieur.
5: Ah, vous reconnaissez que vos protège-cahiers ne protectionnent pas.
10: Enfin, monsieur, on met pas le feu à des protège-cahiers pour voir s'ils protègent ou pas. Non, mais ça va pas ou quoi?
5: Oui, les frais que ça me fait, c'est quand même...
10: Ah, les frais que ça vous fait, monsieur.
5: Il y a la facture pour les cahiers, les protège-cahiers,
10: oui.
5: Refaire la table et puis l'esthéticienne.
10: L'esthéticienne.
5: Oui, pour les sourcils de ma femme.
10: Et vous rigolez.
11: rigoler.
5: Parce que quand ma femme a voulu éteindre votre protège-cahier, elle s'est cramée les sourcils, elle n'a plus rien.
6: Oh.
5: Allô? Vous n'avez pas raccroché, hein?
6: Oh là là là là.
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13: Allô?
14: Oui, bonjour monsieur.
13: Bonjour monsieur.
14: C'est la mairie de...
13: Oui?
14: Je voudrais monsieur le maire.
13: C'est
14: moi-même. Ah bah très bien, écoutez, ça tombe bien, je suis le chef de protocole de monsieur le préfet de région, monsieur Robert Ledoux,
13: oui,
14: qui souhaite vous parler.
13: Oui.
14: Je vais donc vous le passer. Mais comme je suis le chef de protocole, je voudrais d'abord vous expliquer que monsieur Robert Ledoux, préfet de région, est une personne d'un certain âge. Donc il a du mal à finir ses phrases, voyez-vous. C'est-à-dire que quand il commence une phrase, c'est plutôt à vous de la finir, quoi.
13: Ben oui, mais il faut savoir ce que veut dire monsieur le préfet sur le moment.
14: Ouais, vous inquiétez pas, vous allez vous entendre. Hein.
13: Oui, oui.
14: Je vous passe monsieur Robert Ledoux.
15: Merci. Allô?
13: Oui, bonjour monsieur le préfet.
15: Bonjour monsieur le...
13: Le maire?
15: Le maire. Comment allez?
13: Comment allez-vous?
15: Oui.
13: Ça va, je vous remercie, monsieur le préfet, et vous-même?
15: Ça va. Ça va.
13: Ça va bien.
15: Ça va bien. Alors, je voulais vous...
13: M'annoncer?
15: Non.
13: Faire part?
15: Non.
13: Féliciter?
15: Oui.
13: Ah, je n'ai pas de félicitations à recevoir, pour ainsi dire, monsieur le préfet.
15: Si.
13: Si?
15: Pour votre...
13: Pourquoi?
15: Pour votre...
13: Pour ma mairie?
15: Oui.
13: Oui?
15: Parce que...
13: Oui, parce que...
15: C'est une...
13: C'est une petite mairie que nous avons restaurée?
15: Oui, et elle a...
13: Elle a un petit cachet maintenant, parce qu'on l'a... On l'a rendue gaie, on l'a rendue... Ben, en fait, c'est plutôt le château qui est en face, qui redonne un petit blason à notre mairie, pour ainsi dire.
15: Oui. Alors... Quand je suis venu à...
13: Vous êtes venu à...
15: Oui.
13: Ah bon?
15: J'ai vu monsieur...
13: Monsieur... Peut-être?
15: Oui. Oui.
13: Ah, notre propriétaire du château.
15: Voilà. Et oui. Je l'ai entretenu? Non. Je l'ai
13: Ah, vous l'avez encouragé?
15: Comment?
13: Vous l'avez encouragé?
15: Oui, je...
13: Ah, voilà, pour le... Parce que monsieur, je pense, a dû vous solliciter, je crois.
15: Oui, il m'a su...
13: Ah, oui, vous solliciter pour...
15: Non, il m'a su...
13: Suggérer de...
15: Il m'a suggéré...
13: Oui.
15: De l'encourager
13: pour...
15: Pour le...
13: Pour, en fait, un peu faire classer ce site.
15: Oui.
13: Le château.
15: Alors, oui. Il m'a branlé.
13: Oui. Alors, il vous a demandé probablement que je vous donne quelques renseignements. Il vous a branché sur le...
15: Oui.
13: Oui.
15: Alors, je l'ai
13: encouragé.
15: Oui.
13: Oui, vous l'avez encouragé.
15: Il m'a
13: suggéré.
15: Oui.
13: Voilà, il vous a suggéré pour, en fait, donner votre avis, probablement.
15: Voilà, et derrière le château, il m'a
13: Oui, branché.
15: Oui, et sa femme...
13: Oui, sa femme. C'est, oui, sa femme entretient le jardin d'hiver.
15: Elle entretient bien sa pine.
13: Oui, les pins, quoi, tous les... La pinède.
15: Oui, Il a du cul.
13: Ah oui, ça, il a du courage pour entretenir ce château.
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16: Bonjour.
5: Bonjour monsieur, c'est bien l'éleveur de porc?
16: Oui, non, c'est madame déjà, mais c'est pas grave.
5: Admettons. J'organise chez vous le premier championnat de lutte paysanne.
16: Non, je crois que vous êtes trompé. Nous, on n'organise rien du tout.
5: Ah non, pardon, c'est moi qui organise chez vous.
16: Non, vous êtes trompé, c'est pas possible, il n'y a pas ça chez nous. Je vous garantis qu'il n'y a rien de ça.
5: Ah bah moi, je vous garantis que si, puisque.
16: Mais achetez-vous des lunettes, je sais pas, essayez de comprendre ce que je suis en train de vous dire.
5: Ah bah passez-moi le responsable, parce que là.
16: Mais c'est moi, vous êtes chez moi, je suis madame. Bon sang, bonsoir!
5: Ah bah excusez-moi, vous me dites c'est monsieur, donc il faudrait savoir. C'est...
16: Non, vous me dites monsieur, je vous dis c'est madame.
5: Ah, bah alors passez-la à moi.
16: Mais c'est moi, madame. Bon, je vais péter les plombs.
5: Ah, bah alors passez-moi un autre monsieur dans ce cas.
16: Putain, mais il comprend rien. Bon écoutez, vous allez vous expliquer avec lui, mais je pense qu'il va vous... Alors monsieur veut organiser un combat de je sais pas quoi, de lutte paysanne chez nous.
5: Voilà, c'est une sorte de catch agricole.
16: Du catch agricole.
5: Exactement. Donc je viens livrer l'octogone.
16: Il vient nous livrer un truc, non mais...
5: Bah, un octogone pour le combat.
16: Je pète les plombs.
5: Donc je note que vous me donnez votre accord, ça déjà c'est
16: une bonne chose.
5: Non mais je note de...
16: Y'a pas d'accord. Bon,
5: Ah, allô ?
11: Qu'est-ce qui vous a donné l'accord de faire ça chez moi ?
5: Ah, ça y est, c'est madame.
11: Non, mais attendez, je suis maître chez moi. Oh, doucement, là.
5: Oui, alors, justement, doucement, parce que j'ai quand même déjà vendu pas mal de places pour les combats.
11: Mais t'as vendu des places, tu vas aller voir ailleurs, puis c'est tout.
5: Non, puisque j'ai donné votre adresse.
11: T'as donné mon adresse, et ben les gars, ils vont être mal reçus, hein.
5: Ah non, il y a quand même une obligation de confort, je vais mettre des fauteuils.
11: Non, mes obligations. Attends, doucement, là, parce que si tu veux faire du combat, on va en faire. Hein.
5: Ah bah oui, c'est le but, c'est de la lutte paysanne, c'est du catch agricole, c'est ce que je disais.
11: Non, mais attends, je suis maître chez moi.
5: Je te fais quand même de la publicité.
11: Bah, je veux pas besoin de pub, alors là, du tout, hein. Parce que figure-toi que moi, je fais un combat. Enfin, où que t'habites, tu vas me donner ton adresse, et puis sur ta pelouse, je vais aller faire un truc, là.
5: Ah bah, on pourra faire la revanche, moi, que j'habite à Martinville.
11: Non, mais je suis maître chez moi. Je suis chez moi. Je n'ai jamais signé aucun papier. Moi, tu m'envoies ma signature par laquelle t'as le droit de venir chez moi.
5: Oui, ah bah, je viens de l'envoyer par fax.
11: Enfin, bien sûr, mais j'ai pas de fax, alors.
5: Bon, comme par hasard.
11: Mais j'ai pas de fax.
5: Je viens de l'envoyer, je sais, hein.
11: C'est ça, mais bah, tu peux me renvoyer un autre, tu vois que ça vient pas, hein.
5: Ah bah, je renvoie.
11: Ah bah oui.
5: Ah bah oui, ah bah, tiens, je renvoie.
11: Non, bah attends.
5: C'est en train de passer.
11: Je fais rien pour l'instant. Hein.
5: Page 2.
11: Non, bah attends, alors là, dis donc, de toute façon, j'ai pas de fax. La ligne n'est pas branchée.
5: Ah, ça arrive là.
11: Ah non, moi j'ai rien qui arrive.
5: Ting, ting. Ah, il m'est reçu.
11: Hein? Ça m'aiderait que ça m'y reçu.
5: Ah si, avec confirmation de ton accord d'ailleurs.
11: Je t'ai donné l'accord.
5: Bah tu viens de dire, je t'ai donné l'accord là, on est bien.
11: Je t'ai pas donné l'accord. Non, mais tu rigoles, non?
5: Bah, hey. Excuse. Non. Bah alors là, non. Tu viens de dire, je t'ai donné l'accord. Je l'ai enregistré, hein?
11: Tu l'as enregistré? Bah moi, je te dis, je te donne pas mon accord pour venir chez moi. Si t'as enregistré toute la conversation, parce que la mienne aussi, elle est enregistrée.
5: Ah bah oui, mais si tu désaccordes, excuse-moi, mais t'avais accordé.
11: Non, je t'ai jamais donné l'accord. D'accord?
5: D'accord.
11: Hey.
5: T'as dit d'accord.
11: T'as pas d'accord écrit pour venir chez moi, c'est un accord. Eh, hey, dis donc, c'est privé, hein? Oh.
5: Ouais, enfin. Eh, hey, oh, tu m'as accordé quand même, on est
11: non,
5: d'accord.
11: Non, t'es pas accordé. T'as pas à venir chez moi, c'est privé.
5: T'as essayé de désaccorder, mais j'ai bien enregistré que t'avais accordé.
11: Oh, un... dis donc, espèce de. Non, bah alors là. Eh, hey, t'es une grosse enflure.
5: C'est celui qui dit qui est.
11: Bah oui, moi je suis alors là, je suis le pire escroc qui puisse exister.
5: Ah non, ça c'est moi. Et en plus, je suis déjà bien gentil de défendre la lutte paysanne.
11: Non, mais tu te défends chez les autres. À chaque fois que je me suis battu, ça a terminé que l'autre, il a terminé à l'hôpital. Alors, c'est pas la peine, j'ai pas besoin.
5: Ah bah alors ça, c'est super parce que je recherche des catcheurs agricoles, justement.
11: Oh, hors de question. Hors de question.
5: Et je t'inscris.
11: Non.
5: Ce sera un octogone sans règles.
11: Bah, non, tu te fous de ma gueule. Non, bah, ouais. Si c'est une blague, je crois savoir qui c'est même pas la peine.
5: Ah bah c'est qui que...
11: Hein?
5: Qui ça peut être à ton avis?
11: Ah putain, la radio.
5: Oh putain, bah oui. Mais laquelle?
11: Il y a le mourir.
5: Ah oui, il y a le mourir.
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5: Bravo.
11: Bande de salopards.
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18: SPA, bonjour.
19: Oui, c'est la SPA.
18: Oui, monsieur, bonjour.
19: Bonjour, madame. Comment allez-vous?
18: Ça va, monsieur.
19: Ah, c'est monsieur Le Duret, à l'appareil.
18: Oui, bonjour, monsieur. Bonjour.
19: Je vous appelle parce que nous organisons tous les week-ends des sorties où nous rencontrons des animaux.
18: Oui, et alors?
19: Alors, on voulait un conseil.
18: Oui, je vous écoute.
19: Nous organisons avec des amis ce que nous appelons des rodéos cochons.
18: Oui.
19: Nous arrivons donc de manière inopinée. Mmh. Dans les cours de ferme, là où il y a des porcheries en stabulation libre, où les cochons sont en liberté, nous avons des gros 4x4, et donc nous traversons les cours de ferme, très vite évidemment, parce que l'éleveur doit pas être au courant. Et,
18: ah bon?
19: Bah oui, c'est celui qui poque le plus de cochons.
18: Qui
19: poque.
18: Qu'est-ce que ça veut dire poquer?
19: Qui tue, qui écrase le plus de cochons.
18: Non mais vous plaisantez monsieur ou quoi? Vous appelez la SPA pour me raconter des conneries pareilles?
19: Dites-moi madame, c'est quand même un sport, hein?
18: C'est un sport? Non mais attendez, mais vous êtes fou ou vous êtes innocent? Alors monsieur, je n'ai rien à répondre à votre bêtise. Veuillez raccrocher s'il vous plaît immédiatement.
19: Ben je fais ce que je veux.
20: SPA, bonjour.
19: Allô?
20: Oui.
19: Oui, j'ai appelé une dame et elle m'a raccroché au nez.
20: Elle vous a raccroché au nez, elle est encore complètement scandalisée parce que vous lui avez raconté.
19: Attendez quand même, dites-moi madame, j'appelle gentiment la SPA pour avoir un renseignement.
20: Je vous repasse la dame que vous aviez
19: tout à l'heure. Ah oui, ça serait gentil quand même, moi j'étais...
20: Alors je vous écoute, quel renseignement voulez-vous?
19: Ah, rebonjour madame, je ne sais pas ce qui s'est passé, le téléphone a coupé.
20: Le téléphone a coupé, vous ne savez pas ce qui s'est passé. Alors ça s'appelle comment ce que vous faites là?
19: Ben ça s'appelle le rodéo cochon.
20: Le rodéo cochon, le cochon je crois que c'est vous d'abord.
19: Non madame.
20: Si monsieur.
19: Si vous voulez bien m'écouter...
20: Alors je vous écoute, allez-y.
19: Je vous demandais juste un petit conseil parce que vous connaissez bien les animaux.
20: Oui, je connais les animaux, oui.
19: Voilà.
20: Je les préfère aux hommes d'ailleurs.
19: Oui, moi...
20: Alors après?
19: Souvent, c'est vrai.
20: Après, après.
19: Alors, bon. Et donc, nous, comme je vous l'ai dit, c'est celui qui poque le plus de cochons qui gagne.
20: Oui.
19: Et je voudrais savoir quel est le modèle de 4x4 qui serait le plus à même de percuter des cochons sans...
20: Vous voulez savoir quel est le modèle de 4x4 qu'il faut prendre pour culbuter le plus de cochons?
19: Sans leur faire de mal.
18: sans leur faire de mal.
19: C'est-à-dire qui abrégera
18: leur souffrance.
19: Voilà, voilà.
18: Qui abrégera leur souffrance. Voilà. Mais vous vous foutez de ma gueule ou quoi? Monsieur, on est la société protectrice des animaux, nous on n'est pas l'abattoir de Bordeaux, hein.
19: Madame, c'est un sport.
18: C'est un sport, vous et faites autre chose comme sport, parce qu'il y a du vélo à faire. On n'a qu'à aller faire du vélo.
19: Mais madame, je vous signale, enfin, excusez-moi, mais passé un certain âge, les sports mécaniques quand même permettent de...
18: Eh bien alors monsieur, non seulement si vous avez un certain âge, vous êtes un cochon, mais vous êtes un vieux cochon. Rire et chanson.
1: Allô, oui.
5: Bonjour, monsieur. C'est bien le bar?
1: Oui.
5: C'est pour vous prévenir que je vais venir changer vos serrures ce soir.
1: Mais attendez, monsieur. Pourquoi est-ce que vous voudriez me changer mes serrures?
5: Bah, parce que c'est mon métier.
1: Mais est-ce que je vous ai demandé de venir me changer mes serrures?
5: Alors, c'est-à-dire que j'avais déposé des prospectus dans le quartier.
1: Oh, non, mais non. Ne me gonflez pas, hein. N'essayez surtout pas de venir me changer mes serrures, hein.
5: Ah, bah, c'est-à-dire que moi, c'est prévu, j'ai déjà commandé les...
1: Non, mais je m'en fiche, moi. Non, mais vous avez commandé quoi, les...
5: Un système de serrurisme complet.
1: Non, mais ça va, oui. Vous êtes qui, vous?
5: Je démarre dans le serrurisme, là, donc
1: non,
5: il faut
1: mais...
5: que je me...
1: Je m'en fiche que vous démarriez dans ce que vous voulez. Je ne vous ai pas signé de devis pour que vous me changiez mes serrures.
5: Non, alors ça, je l'ai fait.
1: Quoi?
5: Le devis, je l'ai signé moi-même, parce que c'était plus simple.
1: Vous avez signé le devis vous-même.
5: Voilà.
1: Non, mais ça va, oui. Mais vous n'êtes pas bien, non?
5: Bon, enfin, excusez-moi de faire mon métier.
1: Je m'en fous. Vous ne venez pas m'emmerder à changer mes serrures. Vous avez bien compris ce que je vous ai dit?
5: Non.
1: Arrêtez de me gonfler. Vous êtes un margoulin.
5: Pardon, qui ça?
1: Vous êtes un margoulin.
5: Qui est ce monsieur Marc Goulin?
1: Monsieur Marc Goulin, vous êtes complètement ramassé, vous, hein? Monsieur Goulin.
5: Passez-le moi.
1: Oui, allez.
21: Allô?
5: Ah, monsieur Goulin.
21: J'en ai rien à foutre, vous passez pas chez moi. Qu'est-ce que vous me pompez, là?
5: Non, mais monsieur Goulin, moi.
21: Je m'appelle pas Goulin, je vous dis. C'est vous, le margoulin. Vous allez partout, vous faites des devis, et puis vous allez chez les gens, vous posez des serrures.
5: Voilà.
21: Ah, bah ça, c'est beau. Ah, c'est nouveau, ça. Vous êtes pas honnête, hein, monsieur. Et vous allez prendre un coup de fusil, là, par les gens. On vous donne pas de réponse, c'est que ça nous intéresse pas.
5: Qui me dit mot consent, hein, excusez-moi.
21: Non,
5: ça,
21: non,
5: c'est
21: non,
5: comme...
21: non. Ils sont certainement partis à la poubelle, on en a rien à foutre de vos prospectus.
5: Ah, au fait, j'ai aussi prévu quelques travaux d'électrisme.
21: Et comment? Électrisme.
5: Vous êtes
21: pas bien, vous, quoi?
5: Moi, je vous ai commandé un tableau.
21: Voilà. Tableau électrique maintenant. Il m'a commandé un tableau.
5: Vous avez une alarme ou pas?
21: Voilà, une alarme qui me fait.
5: Non, mais parce que j'ai mon beau-frère qui est alarmiste, donc il
21: alors,
5: peut vous...
21: Vous êtes alarmé, vous. Il est alarmiste aussi.
5: Non, mais c'est... moi je fais ça, comme ça on fait tout d'un coup.
21: Ah oui, on fait tout d'un coup. On fait le ménage.
5: Ah bah c'est le petit Martin, c'est mon fils qui s'en occupe.
21: C'est Martin, son fils, il fait le ménage.
5: Niveau plomberie, est-ce que vous avez des...
21: Plomberie maintenant. Je suis plombier, vous êtes plombier aussi?
5: Non, c'est ma femme qui est plombiste.
21: Ah, votre femme est... elle est plombiste.
5: Ah bah elle est à côté de moi. Martine.
21: Martine, elle s'appelle.
5: Martine, oui? Tu pourras plombister chez la dame? Ah oui, bien sûr.
21: On vous enregistre, on va le passer, comme ça on va rigoler.
5: Ah hein. Bah c'est moi qui vais vous enregistrer, qui va le passer.
21: Ah mais moi je vous ai enregistré là.
5: Ah bah ouais, moi d'abord. Hein.
21: Je vous...
1: Allô?
5: Ah, c'est Madame Goulin, là.
1: C'est Madame Goulin.
5: Ah, Madame
1: c'est
5: Goulin.
1: C'est Madame Goulin, voilà. Et moi, je suis leur fille.
5: Ah, ben, bah, c'est la petite Goulin, bien sûr.
1: Voilà. Et je suis la fille de Monsieur et Madame Goulin. Il y a toute la famille Goulin.
5: D'accord.
1: On passe à la télévision.
5: Alors, c'est comme la télévision, mais sans les images.
1: La radio.
5: Voilà, c'est ça, on se rapproche.
1: Ouais.
5: Alors, laquelle?
1: Ah, bah, attends. Nostalgie, énergie.
5: Non, non.
1: Vous m'énervez, monsieur.
5: Non, non plus.
1: Qu'est-ce qu'il y a comme truc?
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1: Rire et chanson.
5: Oh, bravo!
1: Oui. Alors donc, Monsieur Goulin va passer à la radio.
5: Bah voilà. Eh ben, mes amitiés à Marc Goulin.
1: Pas de problème. J'embrasse papa, j'embrasse maman. Bonne journée. Au revoir.
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24: Allô?
25: Allô?
24: Oui?
25: Bonjour, monsieur.
24: Bonjour.
25: Bonjour, c'est Madame Paljoie à l'appareil.
24: Hein?
25: Comment allez-vous?
24: Ça va.
25: Ça va, dites-moi, je suis un peu ennuyé de vous demander ça, mais je suis en train de faire mon loto, voyez-vous?
24: Oui.
25: Et il me manque des chiffres, alors je voulais... quel âge vous avez, vous?
24: 48.
25: Ça fait le 48, oui. Ça, c'est bon, ça rentre dans les 49 chiffres. Combien de dents qui vous restent?
24: Deux.
25: Comment ça, deux?
24: Comment de temps?
25: De dents.
24: Oh, ben là, j'en sais rien, vous.
25: Si vous pouvez compter, c'est pour mon loto.
24: Bah, je sais pas, moi, combien, maintenant. 30.
25: Ah, vous avez compté?
24: Oui.
25: 30 dents. Il y a votre dame à côté de vous?
24: Oui.
25: Elle en a combien?
24: Ben, elle a plus, elle.
25: Bon, bah, qu'est-ce qui est arrivé? Elle a mangé des cailloux? Qu'est-ce qu'elle a?
24: Ben, dentier.
25: Un dentier. Ah, ben, bah, combien il y a de dents dans le dentier?
24: Bah, je sais pas,
25: À peu près. Vous pouvez pas l'enlever et compter, s'il vous plaît?
24: Combien t'en as, toi? T'en as combien, vous voyez, 22?
25: C'est pour mon loto.
24: 12.
25: Vous avez enlevé le dentier?
24: Oui, 12.
25: Mais comment vous avez compté?
24: Ben, enlever son dentier.
25: Oui.
24: 12 et 7.
25: C'est quoi 7?
24: 12 plus 7.
25: Ah, 12 en bas et...
24: Voilà.
25: Ça fait donc le 12. Alors, attendez. Le 30, hein?
24: Hmm?
25: Le 12, le 7.
24: Voilà.
25: Bah, ça, c'est bien. Et vous avez toujours vos deux bras, vous, oui?
24: Heureusement.
25: Oui. Alors, le 2, voilà. En combien de temps vous avez fait l'amour cette nuit?
24: Oh ben moi, je regarde pas, moi.
25: C'est pour mon auto.
24: Ben oui, mais je regarde pas, moi.
25: Ben, demandez à votre dame.
24: Ben, c'est pareil, elle regarde pas, elle regarde si, pas.
25: Hein. Si, elle m'a dit, quand j'ai croisé, elle m'a dit, oh là là, je regarde toujours l'heure, j'ai hâte que ça se termine.
24: Alors, elle n'est pas là, elle est partie.
25: Ben, alors, dites-le-moi. 2 minutes, 5 minutes, 10 minutes.
24: Non, 5.
25: Combien?
24: 5,
25: 5 minutes. Très bien. Vous avez combien de testicules?
24: 2. De quoi?
25: De testicules.
24: Ben, 2.
25: 2, très bien. Combien de positions vous connaissez pour faire la chose, là?
24: Ben, moi, ça sert à rien, puis moi, je vais arrêter, parce que je travaille, hein.
25: C'est pour mon loto.
24: Ben oui, mais l'auto.
25: Le 69, non?
24: Ça rentre pas l'auto, ça.
25: Le 69, non. Ah ben si, ça fait 6 et 9, 15.
24: Ben, mettez le 15, alors.
25: Ben oui, voilà.
24: Il y a combien de numéros, déjà, là?
25: Donc, 2, alors le 12, le... oh là là, oui, très bien. Le 69...
24: Non, 69.
25: Ben, mais ça rentre pas, ça, hein?
24: Ah, non.
25: Bon, ben écoutez, moi je voulais vous remercier. Hein.
24: Ben, pas du tout.
25: Ah si, je voulais vous remercier parce que là maintenant j'ai 5 chiffres. Ah, il m'en manque un.
24: Bon.
25: Je peux vous demander un dernier chiffre parce qu'il m'en manque un, là.
24: Oui.
25: Combien mesure votre bite?
24: Quoi? Qu'est-ce que tu dis?
25: Combien qu'elle mesure au repos et combien qu'elle mesure...
24: Ben mon Dieu, il ben, n'y a pas d'autre question, hein?
25: Mais non, mais écoutez, quand ben, même...
24: Ben, faut qu'on n'a pas exagéré, là. N'importe quoi, là.
25: Non, mais c'est pour mon loto.
24: Ouais, loto.
25: Comment?
24: Voilà, que vous pleurez, là, vous.
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0: Oui, hello.
5: Oui, bonjour, monsieur. C'est bien le salon de coiffage?
0: Oui, bonjour.
5: C'est juste pour vous prévenir que j'ai fixé des rendez-vous chez vous pour mes clients.
0: Pourquoi vous envoyez des clients chez moi?
5: Je lance ma société de toilettage et promenage de chiens. Et comme j'ai pas de local, je vais m'installer chez vous.
0: Non, mais vous foutez de moi, là, non? Je ne tombe pas les chiens, je coiffe des gens.
5: Alors, moi, je m'occuperai des chiens, ça vous inquiétez pas.
0: Mais je viens de vous dire que je suis un salon de coiffure.
5: Je sais, c'est pour ça, ça nous permet d'être complémentaristes.
0: Non, mais vous êtes conscient? Non, mais ça va pas, non?
5: Non, mais il y a rien de sorcier. Moi, je m'occupe de toute la partie animalistique.
0: Passez me voir, là. Et je vous zigouille.
5: Comment ça, des nouilles?
0: Non, je vous zigouille.
5: Non, pas la peine, j'ai commandé des croquettes pour que les chiens puissent manger au salon.
0: Pardon? Vous êtes débile?
5: Vous serez là à 15h?
0: C'est même pas la peine de vous présenter, hein.
5: Ah, bah si, parce qu'il faut que je réceptionne.
0: Ah, non, parce que là, non. Allez, hop.
5: Ah bah,
0: Du vent, va te promener, tu me fais suer.
5: Alors, passez-moi le responsable, s'il vous plaît, parce que...
3: Non, mais est... Allô?
5: Ah, un autre monsieur.
3: Ah non, mais c'est hors de question. Je suis quand même chez moi, je suis propriétaire de mon salon.
5: Écoutez, si ça peut vous rassurer, je vais venir planter des crochets dans les murs pour que les chiens soient attachés.
3: Mais non, c'est hors de question, monsieur, vous m'entendez bien?
5: Bah non, parce que, excusez-moi, moi j'ai déjà quand même pas mal de rendez-vous.
3: Mais je m'en fous, monsieur, vous aviez qu'à d'abord me demander mon avis. Je m'en fous, je ne me suis jamais engagée par rapport à vous.
5: Mais vous vous êtes jamais désengagée non plus.
3: Qu'est-ce que j'ai dit, qu'est-ce que j'ai fait, monsieur? Dites-moi.
5: Bah justement, vous avez pas dit que vous étiez contre.
3: Contre quoi?
5: Contre ma société animaliste de pet sitting toiletting.
3: Mais je ne connais même pas votre société. Je n'ai jamais eu affaire à vous. Vous m'avez jamais envoyé de papier, vous m'avez jamais envoyé de courrier.
5: Oui, non, moi j'ai fait un site internet quand même.
3: Pardon, vous dites? Mais je n'ai jamais fait ce genre de choses, monsieur.
5: Bah non, j'ai tout fait moi-même. Excusez-moi de travailler pour vous, surtout.
3: Non, mais de travailler pour moi, vous rigolez, vous foutez de ma gueule ou quoi? Là, franchement, vous poussez le bouchon un peu loin. Je vais appeler mon avocat et vous allez voir, ça va être vite vu. D'ailleurs, vous allez me donner votre nom, vos coordonnées.
5: Monsieur Martin.
3: Monsieur Martin, d'accord.
5: Oui, et ma commande, alors?
3: Quelle commande?
5: Bah, parce que j'ai quand même fait commander des trucs qui vont être livrés chez vous, donc je vois le truc.
3: Mais quelle commande?
5: Alors, j'ai un bac spécial pour les shampoignages caniniques.
3: Mais attendez, monsieur, je ne suis pas toiletteur. Je suis coiffeuse.
5: Oui, bon, enfin, vous voyez, c'est quand même un peu le même métier, j'imagine que...
3: Vous rigolez, vous foutez de ma gueule ou quoi?
5: Oh, bah, c'est pas mon genre.
3: Je vais pas nettoyer les chiens, moi. Je travaille sur des personnes. Mais vous savez ce que c'est, le genre humain? Vous savez, les hommes, les bonnes femmes. Vous voyez ce que je veux dire?
5: Je vois pas trop la différence, mais enfin, bon, c'est...
3: De toute façon, jamais j'aurais accepté un truc pareil. Mais vous êtes complètement marteau, vous. Je n'accepte pas de chien dans mon salon de coiffure, monsieur. Donnez-moi votre nom, monsieur Martin. Votre adresse.
5: Excusez-moi, mais entre des poils de tête ou des poils de chien, je vois pas.
3: Non, ça n'a rien à voir, monsieur. Vous foutez de ma gueule, là.
5: De toute façon, j'ai mon avocat qui est là, qui me confirme que...
3: Bah, passez-moi votre avocat.
5: Ça va pas être la même mayonnaise, hein, je vous préviens. bien. Hein.
4: Allez-y.
5: Ah bah, Maître Martin.
4: Maître Martin, comme par hasard.
5: Quoi, comme par hasard? Bah, c'est mon beau-frère.
4: Bien sûr.
5: Maître Martin. Oui, je vous passe le monsieur du...
4: D'abord, je suis pas un monsieur, je suis une dame, déjà, et d'une.
5: Oui, il veut vous parler.
4: Non, mais monsieur, je tiens à vous signaler que je ne suis pas un homme, je suis une femme.
5: Allô?
4: Oui.
5: Oui, bonjour, Maître Martin, à l'appareil.
4: Ouais, vous avez la même voix que l'autre Martin, c'est marrant, c'est rigolo.
5: Eh ben, c'est entre beaux-frères, on échange nos voix. Bonjour, monsieur.
4: Bien sûr, ouais. Non, d'abord, je suis pas un monsieur, merde, je suis une dame. Et foutez-moi la paix, espèce de vieux con et vieux...
5: Ah non, pas vieux con. Ou alors, à la limite, vieux trop con.
4: Bonjour, monsieur.
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8: Bonjour.
9: Oui, allô, bonjour, c'est la SPA...
8: Non, on n'est pas SPA.
9: Ah.
8: On n'est pas SPA, on est en refuge animalier.
9: Ouais, le problème, c'est qu'on n'arrive pas à trouver, il y a une urgence et j'arrive pas à trouver le numéro de la SPA, peut-être que vous pouvez m'aider.
8: C'est par rapport à quoi?
9: Ben, on est à Biarritz, là. Moi, je suis en cure thalasso.
8: Ouais.
9: Et je vois une dame, là, on voit une dame, parce que toute la plage est affolée, au bout de la plage, là, vous voyez, la grande plage, là, devant la thalasso à Biarritz, hein.
8: Ouais.
9: Il y a une dame qui est en train de manger une mouette crue.
8: Pardon? Qu'est-ce
9: qu'on dit? Une dame qui est en train de manger une mouette.
8: C'est pas vrai.
9: Ben, si je vous le dis, c'est pour ça que j'appelle la Société Protectrice des Animaux, mais j'ai eu votre numéro par les renseignements téléphoniques. Alors.
8: Je vais vous donner le numéro de téléphone hein, qui s'occupe des oiseaux justement protégés.
9: Oui.
8: Le 06.
9: D'accord.
8: Voilà.
9: Parce qu'apparemment, la mouette était encore vivante.
8: Mais n'importe quoi.
9: Elle est en train de
8: la... Ben,
9: la rigueur,
8: faut appeler la police directement, oui.
9: Mais il y a deux policiers, là, hein. Imaginez la plage, tout le monde est à l'arrêt, elle est au bout de la plage.
8: C'est n'importe quoi, c'est horrible.
9: Elle tient la mouette par les ailes, tout le monde la regarde, là, moi je suis à peu près à 30 mètres d'elle, là, vous voyez.
8: Attendez, je me renseigne mon collègue.
9: J'ai donné à ma femme et elle a donné aux policiers qui sont en train d'appeler parce que
8: ouais.
9: Il y a une centaine de personnes qui restent à distance de cette dame, une vieille dame, une dame âgée, hein, qui brandit à bout de bras la mouette, je sais pas si vous imaginez.
8: Mais elle dérangeait cette dame ou quoi?
9: Non, apparemment elle est connue, hein, non, c'est une grande, elle a une bijouterie, je crois, à Biarritz. Hein.
8: Elle a pété un plomb, c'est pas possible.
9: Et elle la mange comme ça, vivante, et on entend la mouette qui baisse des barres et crie, enfin c'est horrible. Je sais pas si vous entendez les cris de la mouette, non?
8: Non, j'ai trop de bruit autour.
9: Attendez, je vais essayer d'approcher, hein, quittez pas. Hein.
8: Ah oui, j'entends. Hein. C'est hallucinant. Hein. La mouette, elle est encore vivante. Elle s'est fait bouffer par la femme.
10: Il veut pas arrêter la
8: mouette? Oui, une dame. Il y a la mouette, non? Yarit? Il y a les policiers déjà sur place.
10: Alors qu'est-ce qu'ils font, les flics?
8: Bah, apparemment, ils bougent pas, les flics.
10: Elle est une femme
8: d'asile,
10: elle s'est sauvée
8: d'asile. Non, apparemment, elle est connue des serpents. Elle bijouterie tout ça là-bas.
10: Elle bijouterie?
8: C'est hallucinant. Hein. J'entends la mouette?
10: Non. Mais elle a mangé.
8: Oui?
10: Mais attends, mais il y a personne qui brûle, mais ils sont.
9: Allô?
8: Oui?
9: Attendez, ce que je peux faire peut-être, c'est passer le téléphone à la dame.
8: Enfin, ça, c'est pas pour autant que. Non, elle va pas.
9: Tenez, madame. Il y a quelqu'un qui veut vous parler, là. Allô?
8: Allô?
25: Oui.
8: Bonjour, madame.
25: Bonjour, monsieur.
8: Qu'est-ce que vous faites?
25: Je déjeune.
8: Vous déjeunez? Vous déjeunez quoi?
25: Comment?
8: Vous déjeunez quoi?
25: Une mouette. Une mouette fraîche, oui.
8: Fraîche? C'est connerie, pas possible.
10: Parle, madame, là.
25: Excusez-moi, j'aime pas parler la bouche pleine, hein.
10: Allô?
25: Oui, allô?
10: Oui, madame. Il ne faut pas manger la mouette.
25: Ah, oh, bah, c'est trop tard, hein.
10: C'est trop tard? Vous l'avez mangé, la mouette?
25: Oui, il reste que le bec.
10: Ah, il reste que le bec. Et les pattes, vous les avez mangées aussi?
25: Non, je vais me les garder pour me curer les oreilles.
10: Ah, vous allez garder les pattes pour me curer les oreilles? Ah,
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2: Oui.
5: Bonjour monsieur, c'est bien la boulangerie?
2: Oui.
5: Monsieur Martin à l'appareil, établissement les démarchistes Martin.
2: Martin?
5: Oui, allô?
2: Mais vous êtes qui?
5: Je suis une société de démarchisme téléphoniste.
2: Du démarchisme?
5: Ouais, parce qu'avant je faisais du démarchage téléphonique.
2: Oui.
5: Mais il y a une nouvelle loi et on n'a plus le droit maintenant.
2: Oui, je sais, c'est pas plus mal.
5: Donc pour contourner le problème, je fais du démarchisme téléphoniste, ça n'a rien à voir.
2: Moi ça m'intéresse pas le démarchisme, pas du tout.
5: Bah, c'est l'avantage justement du démarchisme,
2: oui.
5: Que ça vous intéresse ou pas, c'est pareil.
2: Oui, mais moi j'ai rien commandé, qu'est-ce que vous me parlez là? Je vois pas pourquoi. Je recevrai un article, j'en veux pas.
5: Parce que, en tant que démarchiste, je considère d'office que vous êtes d'accord pour acheter, je vous envoie l'article, et si ça vous intéresse pas, vous le renvoyez.
2: Non, mais c'est quoi ce nouveau truc là? C'est complètement ridicule.
5: Bah non, c'est beaucoup plus simple. Grâce au démarchisme, on n'a plus besoin de vous appeler, on vous vend direct des trucs.
2: Ah non, mais moi je veux rien du tout. Votre démarchisme, vous le gardez.
5: Bah là, c'est à dire qu'il y a quand même le convoi qui est en route pour vous livrer.
2: Ah, mais tu vois pas pourquoi un convoi est en route?
5: Ah oui, parce que je vous ai pas dit, l'article qu'on vous livre, c'est un ascenseur.
2: Mais j'en veux pas de votre ascenseur, que j'en fous.
5: Bon, c'est un petit modèle. C'est du 6 étages, 4 personnes.
2: Mais je... Mais en plus, un 6 étages. Mais monsieur, j'ai pas d'étage.
5: Ouais.
2: Qu'est-ce que vous me balancez un ascenseur?
5: C'est parce qu'on fait une promo en ce moment, donc autant en profiter.
12: Oui.
5: Bonjour monsieur.
12: Mais qu'est-ce que vous voulez qu'on fasse d'un ascenseur? On est en rez-de-chaussée, c'est une boulangerie. Vous êtes barjou?
5: Non mais si vous en voulez pas, vous me le dites.
12: Mais j'en veux pas.
5: Eh ben pas de problème. Quand vous l'aurez reçu, vous ferez une demande pour renvoyer l'ascenseur.
12: Et donc vous allez faire livrer un ascenseur ici et je vais devoir dire non?
5: C'est ça, parce qu'à partir du moment où la commande arrive chez vous, moi je touche une commission dessus.
12: Mais je vais pas prendre un ascenseur, je suis en rez-de-chaussée, je suis même pas dans un immeuble.
5: Pour le moment, mais imaginez, la semaine prochaine, vous vous dites tiens, on rajoute 6 étages. Eh ben vous avez déjà l'ascenseur.
12: Oui, mais j'en ai rien à foutre.
5: Eh ben voilà, aucun respect pour les démarchistes.
12: Attendez. Non, n'importe quoi.
13: Oui, allô.
5: Eh, bonjour, madame.
13: Mais attendez, je reçois un colis qu'on n'a pas commandé.
5: Ah, voilà, donc vous avez suivi.
13: Mais c'est quoi comme colis?
5: Ah non, alors vous n'avez pas tout suivi. C'est ce que je disais au monsieur, c'est un ascenseur.
13: Un ascenseur?
5: C'est ça, c'est du 6 étages, 4 personnes.
13: Alors, vous savez quoi, votre ascenseur? Je pense que vous ne cherchez pas à le joindre, parce qu'un ascenseur dans une boulangerie, je sais pas ce que je vais le faire.
5: Non, mais vous savez quoi? Vous avez 30 jours pour le renvoyer, donc essayez-le tranquillement.
13: Ah non, mais c'est même pas obligé de venir, dites au chauffeur qui me livre même pas. Un ascenseur dans une boulangerie.
5: Non, alors ce que vous faites, c'est que vous le gardez une semaine et après.
13: Non, mais je vais même pas le garder une minute. Je vais même pas 30 secondes, je le garde.
5: Ouais, mais alors ça, c'est un coup à faire sauter ma com, pardon.
13: Chef, je vais me faire quoi de l'ascenseur dans une boulangerie chez moi?
5: Oh, bah ça peut servir pour plein de trucs. Déjà, je disais, si vous rajoutez les étages au-dessus.
13: Oui, un ascenseur dans une boulangerie. Expliquez-moi à quoi je vais le servir.
5: Ou par exemple, si vous avez une cave et des parkings en dessous, vous pouvez remonter des trucs.
13: Remonter quoi? De la farine dans mon pétrin, mais j'ai encore deux bras pour y arriver jusqu'à là.
5: Après, moi, je vous donne des idées. Vous êtes libre d'en faire ce que vous voulez, c'est votre ascenseur.
13: Je suis libre de choisir ce que j'en fais. Donc j'en fais rien, j'en veux pas, mais même pas venir chez moi. Je pense que si le livreur arrive bien, il prend un coup de double.
5: Bon, ça va, ça vous coûte rien d'essayer pendant une semaine ou deux.
13: Mais ça me coûte rien, mais qu'est-ce que j'ai à brûler d'un ascenseur? Oh, je suis son patron, moi, là.
5: Admettons, bonjour madame.
13: Ça fait un quart d'heure que tu m'occupes mon salarié, là, s'il te plaît, là.
5: Oh, bah, s'il te plaît, c'est un petit quart d'heure quand même.
13: Il t'a dit non, t'as compris ou quoi?
5: Ah, mais j'ai très bien compris.
13: Voilà, t'as compris.
5: Bien sûr, votre collègue ne pouvait pas dire oui parce que c'est vous la chef.
13: T'es gentil, merci.
5: Ah, mais avec plaisir, tu sais, moi, quand je peux rendre service.
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14: Allô, clinique vétérinaire?
15: Oui, bonjour madame, monsieur de la place à l'appareil.
14: Oui, bonjour.
15: C'est bien le vétérinaire?
14: Oui, c'est elle-même à l'appareil.
15: Ah, très bien, bonjour docteur. Je souhaiterais prendre un rendez-vous. J'ai ma poule qui va mal.
14: Oui, alors pour cela, vous pouvez venir en consultation. On consulte tous les jours de 14h à 19h, sauf le samedi de 14h à 17h. Vous venez un après-midi quand ça vous arrange?
15: Bah écoutez, je vais vous la passer. Je préfère voir qu'elle voit ça directement avec vous, hein.
25: Allô?
14: Oui.
25: Oui, bonjour, c'est le docteur vétérinaire?
14: Oui.
25: Oui, bonjour madame, je suis la poule de monsieur de la place. Quand est-ce que je peux passer?
14: On est là jusqu'à 19h, madame.
25: Jusqu'à 19h, oui. Et vous, je peux faire une épilation du maillot? Non, c'est parce que j'ai des morpions.
14: Je vous dis.
25: C'est pour ça que j'appelle un vétérinaire. J'ai tué un veto.
14: Oui.
25: Docteur, à quelle heure puis-je passer?
14: Quand vous voulez, avant 19h.
25: Vous pouvez me faire l'épilation du maillot? Parce que j'ai beaucoup de morpions, vous comprenez? Et les esthéticiennes ne veulent pas le faire. Elles m'ont dit qu'il fallait que j'aille voir un vétérinaire. Allô, docteur?
14: Oui.
25: Vous faites l'épilation du maillot poil?
14: Oui, on fait l'épilation du maillot en veto.
25: Poil à poil ou...
14: Qui est à l'appareil?
15: Ben c'est Bernard.
14: Bernard qui?
15: Bernard Kouchner.
14: C'est Bernard Kouchner.
25: J'appelle pas seulement parce que j'ai des morpions, hein, Mais le problème, si vous voulez, docteur, c'est qu'en plus, j'ai un morpion qui a la grippe. Et ça, l'esthéticienne, elle peut rien faire. Il s'est enrhumé hier soir dans la voiture parce qu'avec monsieur de la place, on est sorti. Et j'ai entendu mon morpion qui toussait et j'ai pas fait attention. Et il a toussé toute la nuit, m'a empêché de dormir. Vous avez déjà entendu un morpion tousser?
11: Non.
25: J'ai pris un bain de siège, mais ils savent pas nager. Alors ils sont restés accrochés à mes poils. J'ai eu peur pour eux, j'ai cru que ça allait faire le Titanic. 1500 morpions qui se noient. Le Titanic dans la baignoire. Alors voyez-vous, je suis bien dans la peine, mais il faut que je m'en débarrasse. Attendez, je vous repasse mon amant.
15: Allô?
11: Oui.
15: C'est un peu complexe.
11: Oui, j'ai compris.
15: À quelle heure peut-elle passer?
11: Vers 18h.
15: Ah, 18h, c'est pas possible.
11: Ah bon?
15: À cette heure-là, elle passe la tondeuse. Ah, attendez, il y a quelqu'un qui veut vous parler.
16: Allô, je